0: Quoi?
1: C'était autre chose, ils se mettaient autre chose, non?
0: Ou non, non, mais ils disaient qu'effectivement, ils faisaient pipi à côté. Je lui ai dit quand même, il dit que c'est vrai qu'il faisait pas sa vaisselle et que c'était un porc et qu'il changeait jamais et qu'il sentait la transpiration et qu'il était bourré tout le temps. Et elle m'a demandé si c'était possible de le mettre sur l'internet.
1: Ah ouais?
0: Ouais.
1: Et tu vas le mettre tout ça?
0: Je vais voir, ouais, peut-être, ouais.
1: Mais sinon, t'as des projets?
0: C'est Christine qui m'a demandé.
1: Ah bon?
0: Ouais.
2: Et c'est quoi les projets sinon?
0: Elle m'a dit qu'elle me fait des 100 balles si je le mets.
1: 100 balles?
0: Ouais.
1: Putain, attends, tu te fais arnaquer là.
3: Tu vas être riche?
0: Non, mais elle me paye en chèque. Hein.
1: Ah ouais, ah ouais, c'est bon, change.
0: Je suis pas en liquide.
1: Okay. Ah ouais, c'est bon.
0: Comme ça, je peux pas me faire avoir.
1: Ouais, ok. D'accord. Bon, bah, ce qu'on fait, tu passes plus à l'antenne là.
0: Non. Quoi.
1: Ok.
2: Attends, sinon.
1: Attends, Manu, je te passe Manu.
2: Chaperon rouge?
0: Ouais.
2: Ouais, Tony, Arnett, Luigi et tout ça, ils sont avec toi ou pas?
0: Je les connais, ouais.
2: Tu les connais?
0: Surtout Tony.
2: Ok.
0: Ouais. Tony et Arnett, c'est les deux que je connais le plus et ouais.
2: Ah, c'est bon à savoir.
1: Et Constant.
0: Constant, c'est un enculé parce que lui, il dit toujours qu'il fait rien, mais c'est le plus
2: enculé. Ouais.
0: C'est lui qui a tout manigancé au début. Mais Tony, au début, il a fait plein de trucs avec David, Luigi, tout ça, ils étaient tous dedans.
1: Ah ouais, d'accord.
0: Ils n'arrêtaient pas de dire ouais.
1: J'enregistre tout.
0: Ouais, mais pas méchant, mais ils disaient tout le temps ouais, on va venir devant la radio et tout.
3: Pour aller repasser.
0: Ouais. Je me demande si c'est pas Tony qui a fait que. Enfin, compte, il y a des filles, mais je me demande si c'est pas Tony qui était venu une fois qui avait chié devant chez lui la première fois.
1: Ah bon, tu crois?
0: Ouais, je crois que c'est lui.
2: T'as reconnu son caca?
0: Ouais. Non, mais je sais parce qu'il me l'avait dit.
1: Ok.
0: Il m'avait dit que, ouais, qu'il avait demandé à l'alligator si c'était possible de venir filmer pour Fun TV, mais que
2: l'alligator, il a dit non. L'alligator?
0: Ouais.
1: Ouais. D'accord. Ah, carrément.
0: Ah. J'ai reconnu la voix de l'alligator, il est passé à l'antenne quand il faisait le petit gamin de 13 ans, c'était l'alligator.
1: Ah, d'accord. Et c'est toi, Omomag?
0: Quoi?
1: Omomag.
3: Ouais, vas-y, on va le baiser, genre.
0: Non, c'est pas moi.
1: Tu connais les mecs qui font Omomag
0: ouais,
1: ou pas?
0: Ouais.
1: C'est qui?
0: C'est des mecs de Bordeaux.
1: Ah bon?
3: Et Max, Max, il t'a aidé là-dedans ou pas?
0: Non.
3: Il est au courant, Max?
0: Non. J'ai voulu lui parler à l'oco, on a déjà parlé avec lui, mais il savait pas que c'était moi.
3: D'accord.
0: Sinon, il m'aurait chopé avec Gérard et m'aurait fait la fête. Mais tu veux me faire le remix? Tu me l'envoies quand?
3: Je te l'envoie dès demain.
0: Il faut que je donne mon adresse ou pas?
1: Ouais, bah ouais. Ouais, tu vas me filer ton adresse hors antenne.
0: D'accord.
1: Ok.
0: Bah, je te donnerai pas mon adresse à moi, je te donnerai une boîte aux lettres neutre, c'est des PTT où t'envoies et après j'irai récupérer moi-même mon courrier en cachette.
1: Ah ouais, d'accord. T'as raison.
0: Une boîte aux lettres secrète où de toute façon tu peux pas dévoiler, même si t'as l'adresse, tu peux pas savoir où j'habite.
3: Une boîte postale, quoi.
0: Ouais.
1: D'accord. Ok, voilà. mais t'habites en France ou t'es de passage?
0: J'ai habité en Belgique avant. Et je suis de province.
1: Ah d'accord, tu viens de Belgique ou là t'es en province?
0: Je suis de Tours.
3: T'es de Tours?
1: Ah ouais, d'accord. Ah, ok. Bon, bah, d'accord, mon match prend rouge.
0: Je vous laisse là.
1: Ok, d'accord.
0: Parce que si Gérard il entend et tout, s'il arrive et tout, je vous laisse.
4: Eh ouais, mais trop tard, mon pote.
1: Je suis désolé, chaperon rouge, j'ai encore piqué le téléphone.
4: Eh ouais, pauvre con.
1: Oh putain.
4: Eh ouais.
1: Ah merde.
4: Eh allez. Voilà, donc.
5: C'est quoi là?
4: Non, c'est normal, on a voulu savoir quelque chose.
0: Ouais,
4: et...
0: super bien joué, les gars, vous l'avez eu, ouais.
4: Non, mais c'est bon, on a eu maintenant toutes les preuves de. Donc, excusez-nous du petit problème là qu'on a eu.
0: Non, mais c'est pas grave, c'est chouette, c'est bien.
5: Raconte-nous, Jagé, qu'est-ce
4: qui
5: se passe?
4: Non,
5: c'est
4: que, ben.
5: Oui, on veut savoir.
4: Ce qui s'est passé, c'est que, ben, ce fameux chaperon rouge là, ben, on va
0: le coincer avec les policiers.
4: Non, mais vous allez.
5: Méchant loup dans l'histoire.
4: Non, mais on va vous remettre juste avant de continuer. Là, on va essayer de.
6: C'est bon, Olive.
3: Attends, je vais.
1: L'enregistrement, alors, Olive.
4: On va essayer de vous le faire passer. Donc, vous
5: allez. Oui, alors.
4: Ouais, ça a été enregistré.
1: Prends la. Hé, Gérard, on l'a bien baisé quand même. Hein.
5: Oulala.
4: Là, on va s'amuser maintenant.
1: Ah, tu vas faire quoi? Tu vas porter plainte? Tu vas aller voir les flics?
4: Non, mais maintenant.
1: Avec ça, tu peux. Hein, là.
0: Eh, mais Gérard, ça donne quoi d'avoir une bande? Tu sais toujours pas qui c'est?
4: Mais il a donné son nom
1: décrit,
4: maintenant,
1: c'est décrit. Il a dit un t-shirt Mickey, tout ça, machin.
6: On va le choper à la loco. On va le choper.
4: Donc, c'est bon, Olivier?
1: Alors,
3: je sais pas où est-ce que ça sort le date.
6: Attends,
0: c'est quoi la question?
4: Non, bah alors, vous allez. Donc, on revient. Aimez-vous. Écrivez-vous avec des bons ou mauvais caractères. Et avant, on va vous faire écouter de tout ce qui s'est passé.
1: Qui dit connard, enculé, ça, constamment. De le virer, tu cherches pas midi à 14h. Voilà, et Olivier qui va faire la pro.
4: Oh bah oh là, c'est là, quoi c'est même ça pas la peine.
1: Appelle Olivier, on va lui mettre les points sur les i avant qu'on gueule quand même. Avant
6: c'est la réunion,
1: hein.
6: Ça, c'est la réunion, Olivier.
4: J'ai presque pas de retour.
6: Mais c'est
4: début
6: d'émission,
4: ça. Retour, moi, dans le casque.
0: À fond.
6: Putain,
4: je suis à fond, j'ai presque pas de retour.
1: Bah attends, c'est pas normal, moi je m'entends très très bien.
6: Gérard, merde.
1: Non, il vient de deux secondes. Tu dis que c'est.
3: C'est pas ce qui s'est passé.
1: Non, tu sais pas ce qui s'est passé.
7: Ah ouais, comme par hasard.
3: C'est pas la bonne émission.
7: Attends, ça veut dire quoi ça?
1: Bon, allez, hop, moi, ce coup-là.
7: Alors là.
8: Mais non, mais.
3: Je sais pas ce qui s'est passé.
0: Fouline Mondale.
1: Il se démerde tout seul, là, il nous énerve. Fouline
0: Mondale, tu reprends ton débat.
7: Tiens, t'as qu'à faire le débat, Oli.
3: Non, mais attends,
5: vas-y, prends la pro.
7: Vas-y, hein, prends. Va la console, GG, va la console.
5: Mais
7: il y a
5: une claque,
7: GG.
4: Le prochain disque, tu te vires là maintenant.
3: Ah non, s'il te plaît, Gérard.
5: Je peux répondre.
3: Bah non, c'est pas très.
8: Bon, bah c'est pas grave, on va essayer de retrouver. On aura peut-être des autres cassettes. Continue le débat.
4: Ouais, ben, je voulais que tout le monde écoute.
0: Ça fait une heure que j'attends pour t'entendre raconter des conneries. Et Gérard, mets-lui une claque, Olivier.
4: Bon, allez, on reprend. Donc, alors, Amandine, Céline, Bizange, Cure-Dent, Carla, Jean-Luc, Mylène. Et Barbara.
5: Salut, Jean-Luc.
4: Et Barbara, donc, qui c'est qui veut répondre à la
0: Jean-Luc,
4: question?
5: Moi.
4: Merci, Olivier,
0: question,
4: encore.
0: Ouais, merci, Olivier, merci, c'est sympa. Hein.
5: Cécile.
4: Bah, tu peux préparer un disque, hein.
3: D'accord.
5: Cécile, parle.
4: Oui, ouais, c'est
0: vraiment nul,
5: ça dépend des caractères.
4: Bah, c'est comme ce que Barbara a dit avant qu'on vous recoupe pour écouter ce que Chaperon Rouge disait.
5: Les petits, les grands, les
0: bons, les
5: méchants. Il y a toutes sortes de caractères.
0: Surtout les grands.
4: D'accord. Pour toi, Mylène, s'il te plaît.
9: Oui.
4: Bon, tu travailles.
9: À mon avis, les caractères. C'est plutôt important pour ce que tu vas en faire. Donc moi, comme elle disait avant, franchement, moi je préfère les gros caractères. C'est beaucoup mieux. Parce que les petits, on peut pas faire grand chose avec.
0: Non, mais les gros coléoptères, ils sont hyper dangereux. Ouais, c'est à une époque, c'est eux qui dominaient le monde quand même.
4: Oui, mais tu sais qui vient de parler là?
0: Bernard.
4: Non, il n'y a pas de Bernard.
0: Bah, et moi?
4: Bon, Jean-Luc. Non, normalement, j'ai un cure-dent.
0: Ouais, celui-là.
4: Et Jean-Luc?
5: T'as qui, Gérard? Ouais, ou
0: Jean-Luc.
5: T'as un cure-dent?
4: Bon, Jean-Luc, alors, pour toi?
5: Il est où, ton cure-dent?
0: Pour moi, je sais pas, t'as bon ou mauvais caractère, toi?
4: Non, mais en écriture, je te parle pas de caractère physique.
0: Tu sais pas écrire. En fait, ouais, c'est ce qui se passe, quoi. Moi, j'ai appris dans la rue, quoi. J'ai jamais été à l'école, je sais pas écrire, quoi.
5: Mm-hmm.
4: Oui.
5: J'ai une question.
4: Mais attends, Céline.
0: Donc, c'est pas super marrant, quoi. Je sais pas si tu connais cette situation-là. Bon, tu sais, tu peux même pas lire les journaux, tu peux même pas lire les vitrines, ni rien, c'est chiant, quoi. Moi, je suis un mec plutôt paumé, j'ai pas envie de foutre le blues à tout le monde, mais bon, ça va pas, quoi.
4: Ok, Carla?
5: Bah, Gérard.
0: Non, mais ça va pas,
5: Gérard.
0: Je te dis
4: que. Non, Jean-Luc, s'il te plaît.
0: Tu pourras te de moi un peu, putain, merde.
4: Putain, mais c'est Carla. Tout
0: ça va pas dans ma vie, moi, merde.
4: Carla.
0: Qui c'est qui va régler ma vie, moi?
4: Carla.
0: Qui c'est qui va m'apprendre à écrire?
4: Bon, vous me prenez Jean-Luc en antenne, là, quand je demande quelqu'un d'autre.
0: Oh, ouais, c'est bon,
3: ouais, mais bon, il y a des problèmes, quand même.
4: Genre. Non, mais tu lui demandes qu'il se calme.
0: Et même toi, Gérard, sans déconner, t'étais dans la merde et tout, tu veux même pas m'aider, putain. Allez, laisse tomber.
5: T'as pas de cœur, Gérard.
4: Carla.
5: Tu pourrais écouter des problèmes, quand même, hein.
4: Carla, tu veux répondre, s'il te plaît?
9: Voilà, donc est-ce que t'as un caractère de cochon?
4: Ah bah alors là, Carla, t'as...
0: C'est quoi le bordel? Elle parle dans un tuyau, Carla.
4: Carla, la radio.
0: Elle parle dans un tuyau.
10: Elle a le téléphone dans le cul, Carla.
4: Là, apparemment, c'est au lit.
10: Moi, j'ai mon téléphone dans son cul.
4: Mais à quoi tu joues, là?
10: Putain, Carla.
5: Tu me réponds, Gérard?
4: Ouais, je t'écoute.
5: Est-ce que t'as un caractère de cochon?
4: Bah, à ton avis.
0: Non, ouais, la question, c'est n'importe quoi.
4: C'est sur l'écriture, c'est pas caractère physique que je viens de dire. Hein,
10: bah, y en a peut-être pas, mais il lui ressemble. Hein.
4: Bon, alors, cure-dent.
3: Non.
4: Cure-dent.
3: Je sais pas. Attends, je sais pas où il est.
0: Ouais.
4: Bon, cure-dent. Tu travailles là ou quoi?
0: Ouais.
4: Bon alors.
10: Ah, moi, je suis scorpion.
4: Hein?
10: Alors, putain, cure-dent. Je suis scorpion, moi.
4: Bon, allez, hop.
5: Non, salut, scorpion.
4: Bon, bah, allez, de toute manière, je pense qu'on va. On arrête là, puis
0: oh,
4: terminé.
0: Non,
4: c'est terminé.
0: Non,
4: non,
0: Gérard.
4: Non, c'est
0: et
4: terminé.
0: On a pu rester jusqu'à 3h du mat pour participer à un débat. Tu veux jusqu'au bout, ça va?
5: Je peux te poser une question?
0: Et quel signe?
4: C'est pas l'écriture.
0: Et tu sais que remarque qu'on peut faire un débat sur l'astrologie pour finir.
4: Ouais. C'est prévu pour la semaine prochaine.
0: Oh merde.
10: Tu vas inviter la voyante là.
5: Moi je suis vierge.
0: Viens ma chérie que je te caresse le clitoris.
4: Alors Byzance.
9: Oui, c'est Byzance.
0: Byzance.
9: Oui.
4: Alors pour toi?
9: Bah moi j'ai bon caractère.
4: Ouais non mais je te parle de l'écriture.
0: Et ta mère?
4: Jean-Luc, au cure-dent, ça suffit de dire des conneries comme
0: ça. Cure-dent. Moi,
4: c'est
0: qui? Ma gueule.
4: Bon, bah, tu raccroches, et c'est tout.
0: Non, je t'écoute et je réponds quand j'ai envie. Ouais, bien joué, vas-y.
9: Ouais.
4: Manu, s'il te plaît.
0: Ouais.
4: Tu vires cure-dent, comme ouais, ça, il répondra pas encore.
0: Ta sœur.
4: Jean-Luc, mais Manu, oh.
0: Quelqu'un
4: oh,
0: c'est pas moi,
4: Jean-Luc.
0: Jean-Luc.
5: Oh là là là là.
4: Hey, oh.
5: Jean-Luc, ta mère.
4: On s'arrête. Allez hop, terminé.
0: C'est dans le Monoprix.
4: Ah, oui, qu'est-ce que... Non, allez hop. Moi, vous discutez entre vous, c'est terminé le débat.
0: Bah, c'est quoi le débat?
3: On va écouter un petit Rage. On va écouter un petit disque. Pose tes questions d'après, Gérard. On va écouter un petit Rage Against the Machine.
4: C'est terminé. Ah.
1: La suite et la fin des débats du jeudi. Donc, on va récupérer Amandine, Céline, Bizange, Cure-Dent, Carla, Jean-Luc, Mylène.
3: Non, Cure-Dent, je l'ai viré, tu m'as dit.
1: Ok. Donc, on va récupérer tout ce beau monde pour dire une petite conclusion.
0: Attends, on a quelle question là?
1: Gérard. Non, c'est terminé.
0: Gérard, c'est déconné, mais fais pas chier, putain, fais pas ta petite piste, la merde.
5: Bon, attends. C'est l'apocalypse.
0: Gérard,
1: c'est terminé.
5: Gérard, c'est fini, c'est la fin du monde.
1: C'est terminé.
3: Calmez-vous.
1: Non, c'est terminé, on fait la conclusion, c'est tout.
3: Attendez.
5: Hé, t'as pas fini la question.
0: Tu crois que je me suis cassé le cul jusqu'à 3h30.
3: Ah, c'est mieux. Conclusion, chacun votre tour.
1: Amandine.
5: Ouais, qu'est-ce qu'il faut faire?
1: Bah, la conclusion sur le.
5: Ah bah non, bon, Gégé,
3: t'as posé combien de questions?
0: Il a déjà posé 3 ou 4 à peine.
5: J'ai posé 3 questions, t'es nul.
3: Ça suffit pour faire une conclusion, ça suffit.
1: On en a posé 5 exactement.
5: Bah, t'es nul.
3: Rappelle les questions, Gérard, donc et après, fais une conclusion par rapport aux questions. Écoutez.
1: Aimez-vous
3: bien.
1: Écrire? À qui écrivez-vous? Faut-il prendre l'alphabet au pied de la lettre? Et préférez-vous le R majuscule ou le R de rien? Et écrivez-vous avec des bons ou mauvais caractères, voilà.
0: Voilà, 5 questions, super pour un débat, jusqu'à 4h du matin, on s'est bien fait chier pour rien, merci.
5: C'est pourri, hein. franchement, je reviens pas, Gérard, on paye pour participer à ces débats.
1: Non, pour l'instant, c'est vous. Non, c'est vous qui avez appelé, donc on vous a rappelé, donc nuance, c'est pas pareil. Parce que le numéro, il est gratuit, donc vous payez pas. Alors, faut pas prendre les gens pour des cons, là.
3: Ça, c'est clair.
1: Hein,
5: on paye la radio pour participer. Hein.
1: Comment?
5: On paye la radio pour participer.
1: Bah, ah bon, tu payes, c'est nouveau maintenant,
0: payes. Eh ben ouais.
3: N'importe quoi.
1: Non, parce que je vous signale que c'est un numéro vert, et un numéro vert, vous le payez pas. Ah ouais, vous donnez le numéro de carte bleue.
0: On donne le numéro de carte bleue au standardiste, et après, ils nous débitent des trucs au guichet.
3: Mais ça, faut pas le dire à l'antenne, ça.
0: Non, mais sans déconner, j'en ai marre, moi, il est 4h du matin, j'ai pas encore dormi.
1: Bon bah voilà, donc
0: c'est des acteurs, c'est des comédiens, c'est du bidon ton émission.
5: C'est dégueulasse. Ouais.
1: C'est ceux qui disent ça.
0: La fin du mois, on va me tirer encore 400 balles.
5: Voilà. Et puis de toute façon, Gérard, Manu, c'est un acteur.
3: Mais j'essaye, attends, il passe sur tout le monde.
1: Mais bon, bah allez, c'est bon.
5: Il a raison, il faut le dire.
3: Conclusion.
0: Tiens, toi, t'es payé combien, Gérard?
1: Ça te regarde pas.
0: Ouais, bah tu devrais nous en faire un petit peu parce qu'on participe bien.
5: Gérard, je suis contrôleur du fisc. Attention. T'es payé pour faire 5 questions, t'es...
1: Ouais, donc...
3: Sujet, on y va, chacun leur tour, tu dis...
1: Donc, Amandine.
3: Et il se calme.
5: Je voulais savoir c'est quoi ton vrai nom, parce qu'on sait très bien que t'es un acteur. Faudrait...
1: Conclusion, Amandine. Amandine.
5: Bon, bah ma conclusion, c'est que l'écriture, c'est utile, hein, voilà.
1: D'accord.
5: Depuis la nuit des temps.
1: Ok. Cécile.
11: L'écriture, c'est important, et puis bon, bah j'ai passé un bon moment.
1: Mmh.
11: Et puis, je t'embrasse, et j'embrasse Manu.
1: Ok.
3: Merci.
11: Voilà.
1: Bizange.
11: Non, putain, c'est 5
1: Bizance.
11: Fois que je te le dis, ouvre tes oreilles.
1: Bizance, excuse-moi.
11: Oui. Bah, 5 questions, c'est nul, quoi. Franchement, nul, quoi. J'aurais mieux fait d'aller me coucher plutôt de te parler, quoi.
1: Eh ben, ok, au revoir. Carla.
3: Elle est relou, elle, hein.
1: Carla. Tu me mets Carla, Manu, s'il te plaît. Carla.
11: Ouais, tu m'entends?
1: Oui.
11: Alors, moi, je suis d'accord avec Bizance, la facette d'avant. Ton débat était pourri, comme toi. C'était nul, comme d'habitude.
3: Manu, vire-la.
1: Allez, c'est bon, si c'est nul dans ces cas-là. On a plus Jean-Luc.
12: Si.
1: Bon, alors, Jean-Luc, conclusion.
0: Donc, en fait, ce soir, je sais pas qui s'est fait baiser entre les auditeurs ou les animateurs. Sinon, je voulais faire un gros bisou à Lali et puis à Finder, quand même, que j'ai vu récemment. Et puis Gérard, je te fais un bisou quand même, même si t'as un gros nez, quoi.
1: D'accord, ok, je te remercie. Peut-être à la semaine prochaine, si tu veux. Donc, rien.
3: Et Manu, arrête de les couper quand c'est intéressant, ce qu'ils disent.
0: Donc Gérard, tu seras à m'accueillir la semaine prochaine.
1: Si c'est pas le bordel comme cette semaine, oui.
0: Bah écoute, c'est super gentil à toi, je rappellerai avec plaisir, je te remercie, j'espère que tu vas passer une bonne fin de soirée.
1: Ok, je te remercie.
0: Salut.
1: Allez, à la semaine prochaine. Mylène.
9: Oui, bon, moi, bon, pour conclure, je dirais que l'écriture, c'est utile pour écrire.
4: Mmh.
9: Et c'est tout.
4: D'accord. Ok, je te remercie. Et Barbara, pour finir.
9: Ouais, moi, ce que je voulais dire, c'est que, bon, Gérard, même si t'as un gros nez, même s'il est pas beau, ben, je t'aime quand même.
4: Ok. Ah. Je te remercie.
9: Donc,
4: au revoir. Donc, ben, c'est dommage qu'il y ait eu des petites coupures de temps en temps, mais sinon, bon, ben, ça aurait pu aller plus loin. Mais là, bon, ben, malheureusement, on a eu des petits problèmes avec un auditeur, donc on a voulu le passer en direct pour qu'il dise vraiment ce qu'il faisait. Donc voilà, donc sur l'écriture, c'est dommage qu'on n'a pas pu aller plus loin. Sur les 5 questions, c'était pas mal. Donc, en tout, sur les 2 débats, bon, ben, à part le premier qui a foiré, mais sinon tout s'est bien passé. Donc j'espère vous retrouver la semaine prochaine avec les 2 thèmes de débat. Je vais vous les annoncer maintenant.
3: Ça sera quoi, Gégé ?
4: Ça sera sur la musique et sur les signes astrologiques.
3: Ah,
4: donc
3: ouais.
4: Alors sur la musique, ça sera style techno, house et haute.
3: Il y aura un peu de deep ou pas, non ?
2: Et c'est quoi les hautes ?
4: Bah, autre style de musique que les gens aiment.
2: Ah, haute style, ok.
4: Donc, je vais étudier ça avec précaution.
3: Et sur les signes, ça sera quoi ?
4: Ben, ça sera sur tous les signes astrologiques. Soit avec les ascendants et tout ça.
2: Mais il y aura le poisson, le bélier,
3: voilà, astrologie.
4: Ouais,
3: voilà.
4: L'astrologie complètement.
3: Chinoise et tout, non ?
4: Non.
3: Avec les rats, les poulets.
4: Non, ça sera sur les signes.
3: Le français.
4: Okay.
3: Les signes astrologiques français, d'accord.
4: Voilà.
3: Okay. Et
4: donc je vous retrouve la semaine prochaine. Et
3: attends, il y a un message de Gilles, un dernier message qui dit j'ai enregistré un petit peu de la conversation que tu as eue avec Chaperon Rouge. Si tu veux, je peux te l'envoyer.
4: Ben, t'écris au 143 avenue Charles de Gaulle, 92 521 Neuilly-sur-Seine, Sedex, et on attend ta cassette. Je vous souhaite une bonne nuit à tous. Vous allez retrouver Bart pour la nuit sans pub et bien sûr tous les autres animateurs de la journée. Et n'oubliez pas demain soir, 22h minuit, Max, le Star System avec un résumé des débats. Je ne sais pas sur lequel encore. Et bien sûr,
3: à l'avortement, je crois.
4: Non. À quelle vitesse peut-on rouler sur autoroute par temps de pluie? Et on se retrouve tout de suite après.
3: C'est minable.
4: Vous pouvez nous appeler 0803-08-5000. Donc on va s'écouter Jean Jouy avec les dodus du péage de l'Alma. Et on se retrouve tout de suite après pour la suite des débats.
2: Bonjour, c'est Jean-Louis Aubert.
4: Quoi, ma salope? Attends, je suis pas ta salope. Hein.
13: Jean-Vicalin.
4: Oh là là là là.
13: Jean-Vicalin.
3: Gérard, fils de mon nom.
4: Oh non.
3: Bandit Port d'Amistère.
4: Oh là là là. Oh. Annie Cordy et Yves Tonnerre ne font pas des défilés de mode, d'accord? Non. Oh là là là là là là là là là là. C'est une façon de penser qui est assez bizarre. Non.
13: Jean-Vicalin.
4: Vous êtes vraiment des enfoirés. Quand c'est Max, vous foutez pas votre merde. Et quand c'est moi, vous foutez votre merde grave de chez grave. Hein. Ta gueule, toi.
13: Moi, samedi, et j'adore la sonnerie.
4: Ta gueule, toi. T'as une explication là-dessus? Ta gueule, toi. Tu vas aller voir les couches à caca dans ton lit. Ta gueule, toi.
2: Bonjour, c'est Jean-Louis Aubert.
4: Allez, dégage, allez, hop, au revoir, allez, hop.
14: Si toi t'avais des enfants, en imaginant qu'il y ait autre chose que du moisi dans tes couilles, si t'avais des enfants, tu voudrais quoi comme jeu dans
4: les c'est qui ça?
13: Jean-Vicalin.
4: Ta gueule, toi. Saucisson à la mystère à ton merde. Par contre, tu vas éviter de trop dire la das, s'il te plaît, parce que...
13: C'est moi samedi, et j'adore la sonnerie.
4: Ta gueule, toi. Oh non. Attends, je suis bonne cochonne et je suis pas une nana qui dit surtout le sourire quand vous êtes pris.
13: C'est pas mal.
4: T'as un câble. D'accord.
14: Je pense que toi t'es plutôt dans le genre gros boudin, donc je pense que toi tu peux appuyer un peu plus.
3: J'ai l'impression qu'il y a illusion là.
4: Lionel, petit conseil, ça fait déjà troisième fois que tu me fais chier comme ça.
3: Il parle de Sandy.
4: Donc tu sais ce que je veux dire, Lionel? T'as une explication là-dessus?
15: Oui, bonsoir, c'est monsieur Mathieu.
1: Il n'y a pas d'arrêt de bus sur les autoroutes, c'est faux. Ils arrivent à pas. Ils ont. Mais vous me laissez répondre ou quoi là? Bon, vas-y, tu t'écrases.
15: Qu'est-ce que l'autoroute existe-t-il?
1: Bon, mais ça y est, ouais. Bon, c'est pas la question des pizzas là, mais.
16: Une façon de penser qui est assez bizarre.
17: J'adore la semaine.
1: Oh, tu lui dis au revoir, terminé là.
15: Bonsoir, c'est monsieur Mathieu.
1: Par moment, je me demande si je suis pas con.
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1: Et voilà, 1h41, donc vous êtes toujours sur Fun Radio, donc c'est le deuxième débat et on salue les gens qui sont sur IRC. Donc on
19: salut
1: est... On salue un peu tout le monde, on leur fait coucou, on les remercie d'être là.
20: Voilà, on a redépassé les 2000, hein, quand ils ont entendu qu'on changeait de débat, ils sont tous revenus, et on est 2147 plus 3.
1: Ok, par contre là, il y a un petit problème avec Andouillette, je suis désolé pour toi, mais je vais pas pouvoir te prendre pour le débat.
19: Pourquoi?
1: Non, parce que 13 ans et demi, je veux pas, c'est tout.
19: Non,
1: il est hors de question.
21: Non, mais moi je suis précoce, moi.
1: Non, je veux pas le savoir, 13 ans et demi, j'en veux pas dans le débat. J'ai dit non.
19: Bon, ok, je le jarre.
22: C'est pas croyable.
1: Voilà. C'est tout, moi je prends pas des mineurs dans mes débats. Alors, et ouais, donc le disque. Oh, ça suffit là. Ouais, le disque qu'on venait d'écouter, c'est Gérard du côté avec la boule de travers. Et donc, on va accueillir pour ça Barracuda, 21 ans de la Mette Beuvron.
22: Ouais, mais respect du soir.
1: On écoute Fun Radio sur 106.4.
22: Et demi.
1: 106.4, j'ai moi.
22: Ah bah, et demi, ou alors je suis en avance, je sais pas.
1: Ouais, bah, c'est pas grave. Grosse Berthe, 22 ans, Bordeaux, 91.8.
22: Bonsoir.
1: Salut, Grosse Berthe. Sanisette, 19 ans, Bourricot. C'est la ville, ça?
19: On appelle de Bourricot.
1: On écoute Fun Radio 97.3. Eh, on peut peut-être vous réveiller quand je vous parle et me dire si c'est bien les fréquences.
23: Bah, je t'ai dit oui, hein.
1: Ok.
23: On se réveille.
22: Bourricot.
1: Bon, Sanisette, là.
23: Oui.
1: On se réveille.
23: Bah, c'est moi, je te dis réveille-toi, je t'ai déjà répondu.
1: Ok. Alors, Twingo, 21 ans, Paris, sur 101.9.
24: Ouais.
1: Et Petit Suisse, 19 ans, Brest, 98.9.
25: Ouais, bonsoir Gérard.
1: Bonsoir, donc le débat ça porte sur... Comment?
25: Les putes.
1: Sur la prostitution.
25: Ouais, c'est pareil.
19: Je tiens à rappeler Gérard quand même qu'on a une prostituée avec nous.
1: Ouais, je sais, j'ai vu. Donc tu cherches quelqu'un à la place d'Andouillette s'il te plaît, merci. Ouais, ton boulot.
19: Ouais.
1: Vite fait, bien fait, sinon gare à ton matricule pour toi. Alors, la première question, donc, avez-vous déjà été voir une pute? Si oui, pourquoi? On va demander ça, ben, Petit Suisse.
25: Ouais, j'y vais deux fois par semaine pour me vider les couilles.
1: Ouais.
25: Et ouais, je prends un maximum de plaisir à faire ça. Ouais.
1: D'accord. C'est pas mal. Donc, Twingo.
24: Oui, alors moi, je suis prostituée de profession.
1: Ouais.
24: Donc, j'ai l'occasion d'en voir pas mal. Ouais, je vois mes copines qui sont prostituées aussi, quoi.
1: Mm-hmm.
24: Donc ouais, je vais les voir des fois, on fait des bouffes, donc je vais voir des putes.
1: Mmh.
24: Voilà.
1: D'accord. Sanisette.
23: Ouais, ben moi j'exerce occasionnellement pour arrondir mes fins de mois.
1: D'accord, ben c'est pas mal, c'est pas mal comme truc, Grosse Bertha.
22: Bah non.
1: Non, mais tu peux préciser?
22: Bah non, puisque j'en suis une.
1: Non mais attends, t'es un mec, commence pas à dire des conneries.
22: Pas un mec,
19: c'est un
22: moi.
19: Guignol.
22: Un peu, ouais.
1: Ouais, ben, et fil d'art, quand je t'appellerai Potchamp, tu sortiras de sous le standard, d'accord?
19: Non, mais des prostituées, mec, ça s'appelle des guignols.
1: Pour l'instant, tu vas éteindre ton micro et tu vas faire ton boulot comme je te le demande, ok?
24: Des guignolos.
1: Alors, Barracuda.
22: Des gigolos, s'il vous plaît, je préfère.
1: Oh, grosse Bertha, tu te tais, s'il te plaît, merci.
22: Ouais,
1: Barracuda.
22: Ouais, bah, moi j'y vais comme tout le monde, hein, pour l'hygiène. Pour me vidanger, quoi.
1: D'accord. Et y a pas d'autre solution que d'aller en voir. Tu peux me dire? Attends, Grosse Bertha, Barracuda.
22: Ouais.
1: Tu peux me dire s'il y en a de ton côté là-bas?
22: Bah ouais, c'est quand même assez blindé au niveau pute, ouais, il y a tout ce qu'il faut, quoi, ouais.
25: C'est abominable.
1: Du quel côté qu'il y en a? Parce que je connais un peu.
19: T'es gauche.
22: Tu connais les coins à pute?
4: Non, mais je connais la mode Beuvron parce que j'y étais. Alors donc,
22: mais je voudrais pas trop citer parce que je voudrais pas qu'on me repère près du boulevard Jean Jaurès quand même.
4: D'accord, mais c'est pas mal, c'est bien précisé quand même le nom de la rue. Hein,
22: il n'y a pas de problème.
19: À la place d'Andouillette, on accueille Monsieur Claude.
6: Bonsoir, je suis Macron.
22: Salut.
6: Et je le revendique.
22: Salut Macron.

0: Non mais ça, on y a été petit à petit, tu vois, faut pas mélanger tout, hein.
1: Ah, les serviettes et les tampax.
0: Non, faut pas mélanger les torsions et les serviettes, les tentacules et l'antiltasseur, d'accord?
1: Très bien. Voilà, mais sinon, j'ai quelques questions à te poser encore.
0: Non mais pas de trop, parce qu'il y a quand même du monde.
1: Très bien. Moi je voulais savoir si c'est installé directement chez toi ou elle a attendu un petit peu. Enfin, non, mais... est-ce que tu l'as fait, c'est toi, c'est de ton propre chef qu'elle est venue sur Paris?
0: Non, ça c'est on en a discuté. Bon, je lui ai laissé le temps de savoir si elle voulait venir habiter chez moi.
1: Et... Tu me diras, de la Camargue à Paris, ça change quand même. Hein.
0: Bon, alors, Polo, si c'est pour me poser des questions cons comme ça, tu vois, je te dis au revoir. Au revoir.
1: Bah, je sais pas, moi.
2: Non.
1: Je supposais qu'elle vivait en Camargue parmi les chevaux sauvages.
0: Allez, hein. Hop. Au revoir, Polo. Merci pour ça. Géraldine, 25 ans, de Lille, bonsoir.
3: Bonsoir, Gérard. Bonsoir à tous.
0: Bonsoir.
3: Et bonne année, Gérard, surtout.
0: De même.
3: Merci. Moi, je voulais savoir, je m'interrogeais, en fait, sur ce que tu attends de l'avenir avec Sandy, en fait. Quels sont vos projets, les enfants, une maison, je sais pas, du travail, enfin, tu vois, quoi. Quels sont vraiment, sérieusement, vos projets pour l'avenir?
0: Alors, les projets pour l'avenir, donc, du travail à l'heure actuelle, on en a tous les deux.
3: Mm-hmm.
0: Donc, comme tu dois le savoir, tu sais très bien sur où je travaille à l'heure actuelle.
3: Non.
0: Donc, ouais, si tu dois le savoir, on en a assez discuté à l'antenne de là où je travaillais.
3: Ah non, je ne sais pas.
0: Ben si, mais t'as qu'à bien écouter les libres antennes. Oui, les libres antennes le soir entre 21h et minuit, on en discute assez.
3: Mm-hmm.
0: Donc, les projets avec Sandy. Donc, en fin de compte...
3: si oui, Paris 10, ouais, ok.
0: Ah, voilà. Donc, tu vois que tu sais très bien où c'est.
3: Ça ne m'était pas revenu. Je croyais qu'en fait, c'était temporaire, étant donné que, bon, c'est 3 heures par jour, c'est ça?
0: Un an, plus maintenant.
3: C'est combien maintenant?
0: Ah ben, je donne pas mes horaires, c'est tout.
3: Non, mais tu fais un temps plein, un quart, trois quarts...
0: Ah ben, non, je fais presque un temps complet maintenant.
3: Mm-hmm.
0: Donc, les projets avec Sandy, bon, bien sûr, c'est d'avoir des enfants.
3: Mm-hmm.
0: Donc, d'avoir un appartement.
3: Mm-hmm. Vous en avez tout, là, au niveau de l'appart
0: Ah ben ça, pour l'instant, on essaye de chercher, mais pour l'instant, bon, on n'arrive pas à trouver ce qui est dans nos moyens.
2: On cherche un enfant, c'est ça?
0: On cherche un appartement.
2: Ah, un appart, pardon. Aïe. Excuse-moi, je n'avais pas suivi.
4: Moi non plus.
0: On cherche un appartement pour... selon
2: vos revenus.
0: Nos revenus.
3: Mais tu peux lancer un appel, là. Je sais pas, c'est quoi vos revenus.
0: Non, mais ça...
3: Où tu voudrais, bah attends, profite de l'antenne.
0: Non, mais ça, c'est une libre antenne, mais ça, je pense que j'avais dit que je ne dirais pas exactement tout dessus. Donc, sur mes projets, donc c'est avoir un appartement et des enfants après.
3: Mm-hmm.
0: Donc,
3: combien d'enfants,
0: ça, pour combien d'enfants, ça, on ne sait pas encore.
2: On voit le premier, et puis après...
0: On verra par la suite.
3: Si le premier est viable.
0: Comment?
3: Tu verras si le premier est viable.
0: Ça, on verra. De toute manière, je pense que, comme j'en ai déjà eu, donc j'en ai déjà eu une,
3: uh-huh.
0: ça va être un sujet sûrement que tout le monde veut savoir, mais ça, on en a déjà parlé sur la première...
2: Non, on va demander.
0: Si, on en a discuté lors de la table ronde, donc...
2: On n'a pas demandé d'en reparler.
0: Non, mais on n'en rediscutera pas, c'est tout.
2: Bah d'accord, bah oui.
5: D'accord, hein, GG, il n'y a aucun problème.
2: On parlait de
0: donc, voilà.
2: Et il paraît que t'es un pilote aussi, hein, pas obligé.
0: Non, mais alors toi, Fildar, tu fermes ta gueule et c'est tout pour de bon maintenant. Tu vas prendre des auditeurs et...
2: Non, il y en a pas, là.
0: Ils
2: sont en attente.
5: Par contre, GG, moi, j'ai peut-être un plan pour toi, tu recherches des apparts. Je sais qu'il y a Tati Or, tout ça, et je crois qu'il y a Tati Logement bientôt.
4: Tati Logement, ouais.
0: Mais il n'y a pas Tati Connard aussi, non?
5: Je sais pas, tu pourrais t'inscrire.
0: Non, mais tu ferais mieux t'inscrire à Tati Con.
5: Non, mais c'était pas une vanne,
0: voilà.
5: Hein, c'est vrai.
0: Donc, c'est bon, Géraldine, pour toi?
3: Bah oui, enfin bon, tu m'en as pas dit énormément. Moi, je pensais que tu allais être un peu plus exaltant.
0: Bah disons,
3: tes réponses,
0: Non, mais disons, c'est que, comme il y en a une qui fait la gueule.
3: Qui ça?
0: Bah Sandy a fait la gueule parce qu'elle est...
3: Je sais rien, elle est peut-être en train de se faire prendre.
0: Géraldine, au revoir.
5: Non, se faire prendre en train de jouer au...
3: Voilà. Cadeau,
0: non, mais c'est bon.
4: Oui, Gérard.
0: Oui, Rigo.
4: Bon, pour continuer dans les questions sur ton intimité, il y a Evil Ghost.
0: Non, mais attends, là c'est plus le truc de minuit. Hein.
4: Ah d'accord.
5: Rigo, tu débarques.
0: C'est la fin de la libre antenne.
4: C'est un peu pareil, c'est une question d'un auditeur qui est sur internet et qui voulait savoir la vraie histoire de ton chat.
5: qui s'appelait

0: câlin, apparemment.
1: Ah non, mais ça, je l'avais dit déjà quand Max avait appelé dans la semaine. J'avais dit que ça, je ne dirais rien sur ça, parce que il y a déjà un auditeur qui avait posé cette question lors d'une libre antenne et qui voulait savoir exactement ce qui se passait avec le chat qu'on avait avec à l'heure actuelle, plus si Sandy avait des poils. Donc, ça. Niette, j'y répondrai pas du tout. Y en a d'autres, non? Si je pouvais avoir un petit nombre d'auditeurs quand même pour voir à combien qu'on est. Alors,
2: On est à 9832.
3: Ça avance pas. Hein. Ça avance pas, hein, je te jure.
2: Et je salue tous les gens qui aimeraient que je les cite. Salut.
1: Ah bah voilà. Donc, qui c'est là?
3: Euseb.
1: Euseb.
4: Oui, bonsoir Gérard.
1: Bonsoir.
4: Bonsoir l'équipe, c'est Euseb. J'appelle de Nantes 116.6. Bonsoir tout le monde.
1: Bonsoir.
4: Donc GG, moi je voulais profiter parce que ce soir apparemment c'est un petit peu la soirée des confidences. T'as décidé de te livrer à nous.
1: Attends, de vous livrer à vous.
4: Un petit peu.
1: Ça dépend sur ce que vous allez dire. Bon. Parce que je ne répondrai pas sur toutes les questions. Hein.
4: Ouais, mais là, si tu veux, ça est un petit peu dans le prolongement du débat sur les relations amoureuses.
1: Ah ouais, mais ça, c'était la question.
4: Non, mais attends, tu vas voir. C'était pour savoir, en fait, je voulais que tu nous racontes, en fait, tes premiers émois, c'est-à-dire tes premières relations sexuelles avec des jeunes filles ou avec autre chose, mais que tu nous racontes un petit peu quand est-ce que tu as découvert l'amour physique. Comment c'était, où est-ce que c'était, avec qui, à quel âge.
1: Là je vais te dire une chose.
3: Ta première expérience.
4: Je me permets de dire qu'il y a quand même plein de jeunes pour qui.
1: Non.
4: Et à qui ça les décoincera.
1: Non.
4: Comment ça s'est passé.
1: Non, c'est pas la peine. Là, je vais te dire une chose, que je ne vais pas reprendre ce qui s'est passé lors de la table ronde, donc c'est terminé.
4: Non, mais même.
1: Ce qui s'est passé, ce qu'il veut savoir, ça s'est passé lors. Lors de la table ronde, on en a discuté, ça s'est passé quand j'étais placé en famille. Donc c'est celui-là, c'est pas la peine. Je ne réponds pas.
3: Mais si tu veux répondre à rien, on arrête, on balance des scuds, quoi, tu vois.
1: Ah ben, tu fais ce que tu veux, dans ce cas-là, moi je m'en vais.
5: Il veut savoir.
1: Il veut premier rapport sexuel, quand, où, avec qui. Alors ça, non.
3: Et savoir si t'as aimé, comment ça s'est passé. Ce que vous avez fait, comment tu t'es pris.
5: Est-ce que tu as une autre question, Euseb?
4: Est-ce que tu peux nous raconter ta première cuite, la marque de bière ou ça?
1: Bon alors, au revoir.
4: Je suis à court, hein.
1: Au revoir.
4: Fais ce que je peux, je viens avec des bonnes questions, je me fais taise.
1: Au revoir.
3: Désolé, Euseb.
4: C'est obligé.
5: On a un autre, Cyril.
3: Bonsoir Cyril. Ah, ça lui convient pas non plus, je crois.
5: Mais si,
3: je prends pas
5: bon.
3: Du tout, hein, GG. Si ça te convient pas, c'est pas
5: Cyril.
3: La
5: peine.
6: Bonsoir Gérard.
1: Bonsoir, 22 ans de Strasbourg.
6: Ouais, ça va bien?
1: Ouais.
6: Tranquille. Ben alors voilà, moi je voudrais te poser une petite question. Excuse-moi, je suis en train de pisser en même temps. Est-ce que t'aimes bien les animaux de compagnie?
1: Ah oui.
6: Ouais.
1: Ah, je l'ai déjà dit.
6: Ouais, et lesquels précisément?
1: Les chats.
6: Les chats. Et tu veux vraiment pas nous en dire un peu plus sur câlin? Parce que moi, je suis un fidèle auditeur.
2: Tiens, ça passionne beaucoup de gens.
6: C'est clair. C'est vrai. On en a souvent entendu parler, mais...
1: Maintenant, c'est plus câlin que j'ai à l'heure actuelle.
6: Oui, mais nous, celui qui nous intéresse, c'est câlin quand même.
1: Mais non, mais...
6: C'est devenu, quoi.
1: Mais non, mais ça, câlin, je peux pas te dire. Maintenant, je suis
2: plus...
1: Je suis plus avec...
2: Je suis plus avec Calin. Alors, Gérard, parce que tout le monde croit qu'il est mort, Calin.
1: Ah oui, je sais pas, moi.
3: C'est juste que vous êtes plus ensemble, vous faites.
1: Je suis plus avec Chalin et maintenant je suis avec un chat.
2: Une grosse chat plutôt.
6: Il s'appelle comment?
1: Elle s'appelle Moumoun.
6: Moumoun.
1: Donc voilà.
6: Et c'est tout.
1: Bah oui.
6: Calin, tu veux pas nous en dire plus?
1: Bah un câlin, pour l'instant, j'ai plus l'occasion de le voir, donc voilà.
6: Qu'est-ce qu'il devient? Il est devenu routier, je sais pas.
1: Ah bah je sais pas, hein, je l'ai jamais eu dans mon camion, câlin.
3: Non mais comment ça s'est passé au départ? Vous avez fait chambre à part et après l'éloignement, comment ça s'est passé?
1: Non mais c'est lui qui voulait pas rester avec moi, c'est lui qui partait.
3: Ah c'est lui qui s'est barré. Bah il est salaud ce câlin.
1: Non mais ça c'est tous les chats, hein.
3: Et ouais, c'est indépendant les chats.
1: Voilà.
3: Ah c'est vrai.
6: Ah ouais, c'est chaud.
1: Voilà.
6: Bah super.
3: T'as une autre question, non?
6: Écoute, pas spécialement. Je suis un peu en rupture, là.
1: Mm-hmm. Bon, on va demander à... Maximum. Maxi. Quoi?
0: Maximus.
1: Maximus.
7: Oui, bonsoir, c'est Maximus.
1: Bonsoir.
7: Alors moi, Gérard, j'aimerais m'évader un petit peu.
0: Pardon, c'est moi.
7: Allô.
1: Ouais, c'est moi.
7: Oui, bonsoir. Bonsoir Gérard, bonne année déjà. J'espère que tu passes un bon débat. Et j'aimerais te demander, en fait, et m'évader un petit peu avec toi, quels sont tes goûts en matière de cinéma?
1: Goût cinéma.
3: Ça c'est une bonne question.
7: Oui, ouais. Est-ce que tu as des films cultes? Qu'est-ce que tu préfères? Les comédies? Les films d'horreur?
1: Non, films d'horreur, non, parce que...
3: c'est rodé.
1: Non, même des films d'horreur, ça me plaît pas. Ouais. Film que j'aime bien, que j'aimerais bien revoir, qui passe plus. Je l'ai vu il y a pas longtemps là. Je vais revoir très prochainement. C'est Les Valseuses avec Depardieu, tout ça.
7: Et Devers.
1: Ouais, Patrick Devers et Miu Miu.
3: Ça parle de quoi ça? Parce que j'ai pas vu moi.
1: C'est un peu vulgaire, non?
7: C'est un peu graveleux.
2: C'est un film de science-fiction, non?
1: Non, non.
3: Je sais pas du tout, franchement.
1: C'est une comédie, mais un peu.
3: Pas drôle.
7: Tu pourrais raconter un petit peu l'histoire?
1: C'est deux mecs, si tu veux, qui piquent une bagnole d'un propriétaire, une voiture. Non, c'est pas une fouille. Ils piquent une bagnole et puis ils sont récupérés par les flics, tout ça.
3: Et après, ça se passe mal et il y a des aventures. Okay.
1: Non, mais ils récupèrent une nana qui ressort de prison, tout ça.
7: Et que vient faire Miu Miu là-dedans?
1: C'est elle qui joue
7: le rôle de la salope un petit peu, non?
1: Ouais, voilà. Bah, tu l'as déjà vu?
7: Ouais, apparemment, qui faisait la bite, ouais, à l'époque.
1: Ouais, bah, disons, elle a jamais eu de rapport sexuel, et puis...
3: elle découvre le plaisir à l'âge.
1: Ouais, voilà. C'est Patrick Devers ou Gérard Depardieu qui se prend une balle.
2: Un des deux.
1: Un des deux, donc, qui prend une balle, et puis,
7: Il y a même une scène où ils sont dans une 504, je pense, et on la voit sur Patrick Devers, alors que Depardieu conduit, je sais pas si tu te souviens. Une scène où elle est prise en levrette.
1: Ouais, mais c'est vers la fin, ça. Hein.
7: Ouais, c'est plus vers la fin, ouais. Et sinon, en matière de science-fiction, est-ce que par exemple...
1: Science-fiction...
3: Mais à part ce film-là, t'as bien d'autres films que t'as bien aimé, quand même.
1: Non, mais ce qu'il y a, ce que je voudrais bien qu'il repasse
7: sur le câble.
1: Non, pas sur le câble, parce que j'ai pas l'occasion de l'avoir. Ce que je voudrais bien voir, c'est Taxi 1, là.
3: Aïe.
1: Ils sont en train de faire le 2. Le 2, il est sorti. Ouais. Et là, ce soir, justement, et c'est bête que j'ai pas pu le voir.
7: Il y avait un
1: avant-première sur la vérité, si je m'en veux.
7: Ouais, exactement, ouais.
1: Et apparemment, il a pas l'air d'être mal. Il a l'air d'être aussi bien que le premier, là. Parce que j'ai pu voir des extraits, hein.
7: Tu vas le voir au cinéma?
1: Bah, dès qu'il sortira, oui.
7: Ah.
1: Voilà.
7: Ok, très bien. Et sinon, je voulais, pour revenir à la science-fiction, est-ce que tu penses que des films comme Star Wars, qui sont tributaires de beaucoup d'images de synthèse, doivent continuer à exister, ou tu penses qu'on doit revenir plus vers un cinéma d'auteur, c'est-à-dire, en parlant de ça, la nouvelle vague, Truffaut, tout ça, Godard?
1: Non, mais ce qu'il y a, c'est que Star Wars, comme tu dis là, ça repasse en ce moment sur la 6. Sur la 6, tous les soirs.
7: Tout à fait, après Lewis et Clark.
1: À 18h50.
2: J'ai entendu sur la chanson.
1: Ouais, c'est ça, t'as raison, toi. Écoute-toi bien de ma gueule. Gobi.
3: Gérard, en parlant de science-fiction.
1: Attends, 5 minutes. Gobi, c'est pas la peine.
3: Gobi, allô, bonsoir.
8: Oui, bonsoir.
1: C'est pas la peine, Gobi, je ne répondrai pas sur ton sujet. Hein.
7: C'est quoi ton sujet? Star Wars, là.
3: C'est quoi ton sujet?
1: Je veux parler de mes dents.
8: Le mystère des dents.
1: Je te dis au revoir.
8: Non, c'est pas la peine. Autre chose. Je sais très bien que c'est en fait le copain de ton ex à Lyon qui te les a cassés, quoi.
1: Alors au revoir.
7: Oh là là.
3: Il mérite, lui, hein. Je lui remets une dose.
2: Vas-y.
7: Il est à fond dans le cinéma, là.
1: Donc voilà, Maximus.
7: Oui, donc Star Wars, tu me disais, ça passe à quelle heure?
1: 18h50
7: sur M6, donc.
1: Ouais.
7: Et il y a R2-D2, tout ça, Chewbacca?
1: Ah, je sais pas, hein. Moi, je regarde pas cette série-là. Hein.
7: Ah, d'accord. C'est après le flic de Chiang Gai, alors. Hein.
1: Ah ben, je sais pas, je sais que c'est en semaine ou sinon c'est le dimanche. Hein.
7: D'accord. Et sinon, moi qui suis aussi un fan du Big Deal...
3: Attends, juste avant que tu parles de ça, on parlait de science-fiction et t'as quand même été à New York voir Godzilla. Godzilla.
1: Oui, c'est vrai.
3: Ah ouais, mais ça, c'est un bon film quand même, t'en as même pas parlé.
1: Ouais, mais ça, c'est pas pareil. Ce film-là, bon, c'est vrai que c'est un super film qui mérite d'être vu en français. Parce que nous, on l'a vu...
3: Toi, tu l'as vu en anglais.
1: Nous, version anglaise. Et c'est vrai que
3: t'as galéré pour les dialogues.
1: Non mais parce que c'était.
7: Il y avait des stars dans la salle.
1: Il y avait bien sûr Jean Reno qui.
3: Attends, fini. C'était quoi? Parce que t'avais
1: c'était en VO, donc t'avais marqué en français ce qu'il disait.
3: Ah oui, d'accord. Et t'avais le temps de lire?
1: Non, mais ça va trop vite. Ouais. Ça va trop vite parce que dès que t'as la première image, tu passes tout de suite à la seconde.
3: Ouais, ça c'est les lettres.
1: Ouais, mais ça, tu disais.
7: Ouais, au niveau star dans la salle.
3: Juste pour revenir sur le sous-titrage, tout ça. Oui. Tu mets une règle sous l'écran, c'est pour suivre.
1: T'aurais
7: dû t'arrêter, mon pote.
1: Non, mais c'est bon, Manu, c'est pas la peine de.
7: Peut-être
1: c'est
7: aller trop loin dans le domaine de l'humour.
1: Grosse règle, de voir
5: Casino en VO, c'est bien.
1: Les stars, pour en finir sur ton sujet, parce qu'après
2: Les stars, il y a quelqu'un sur IRC tout à l'heure qui me disait que justement il y avait Godzilla dans la salle le soir de la projection. Là.
1: Non, c'est Jean Reno.
2: Ah, il l'a vu, Godzilla, pourtant.
1: Non.
2: Il est sûr de l'avoir vu.
1: C'est un talon. En même temps, Maximus.
7: Oui.
1: On va accueillir Stéphanie, 21 ans de Marseille en même temps.
7: Ah oui, très bien.
9: Oui, bonsoir.
1: Bonsoir.
7: Salut.
9: Bonsoir Maximus aussi.
7: Salut Stéphanie.
9: Bonsoir l'équipe.
2: Il y a 10 juillet qui te passe le bonjour.
9: Je l'ai passé.
1: Non mais on s'en fout là maintenant avec ça. Oh, bonjour,
3: c'est bon à l'internet là.
9: Bonne année.
1: Ouais, c'est bon, alors, Rigo.
9: Bah, moi en fait je m'interrogeais sur ton avenir au niveau de ta voiture, parce que je sais que tu as acquis une automobile. Mmh. Et je voulais savoir comment ça allait évoluer, si tu allais en racheter une neuve, vu que maintenant j'ai appris que tu travaillais à plein temps. Si tu voulais en acheter une neuve, plutôt voiture de vie, plutôt espace, tu vois, pour si t'as en plus t'envisages d'avoir des enfants.
7: Est-ce que tu penses
9: pour mettre ta femme, enfin tu vois quoi.
7: Est-ce que tu penses la customiser, genre mettre des jantes Momo, un siège baquet?
1: Non mais elle reste comme elle est. C'est tout. Hein.
9: C'est pas pour le tuning.
1: Non. Donc tu penses vouloir changer de voiture ou pas? Non.
7: Non, tu l'as.
3: Elle est bien celle que t'as quand même.
1: Non, mais je vais garder celle-là.
3: Surtout maintenant que tu l'as décorée, tu peux le dire aux gens, c'est que tu l'as décorée. Parce que nous, un soir, on l'a raccompagné à sa voiture.
2: Elle est décorée.
3: Et on a quand même vu des trucs. Raconte ce que t'as mis, Gégé.
1: Non, c'est pas la peine de dire ce qu'il y a dedans.
3: Non, mais tu peux faire
7: un sapin au caca.
3: Tu peux faire les voitures sont pas comme ça.
1: Maximus.
9: Il y a des petits coussins derrière, tout ça.
1: Non.
7: C'est mignon.
3: Tu peux raconter.
1: Les gens sont curieux. Non, il y a plein de petits objets que j'ai collés devant et donc voilà.
7: Ah, c'est beau. Des pins, ça.
9: C'est des Big Bill.
1: Non. Je n'en ai pas encore trouvé un pour le mettre dans la voiture, justement. Je sais pas où je pourrais le mettre.
3: Gérard, tu pourrais profiter de Fun pour passer une petite annonce, ce que tu veux pour ta voiture, pour la décorer.
7: Il paraît que tu avais besoin d'un pot.
1: Non, ça y est, c'est fini.
7: C'est résolu.
1: Là, tu voulais rajouter quelque chose sur le Big Bill, toi, vas-y.
7: Ouais, bah sur le Big Bill, j'aimerais savoir si t'es totalement satisfait de l'émission ou est-ce que tu pourrais y apporter quelques changements.
1: Non, mais je trouve que c'est bien en ce moment.
7: Ouais.
1: Bon, à part qu'il a modifié deux, trois trucs qui est dommage.
7: Moi, je trouve personnellement que les gaffettes prennent un peu trop de kilos. Hein. Je sais pas ce qui se passe, je sais pas ce que t'en penses.
1: Non,
7: grosse.
3: De l'autre côté, c'est la période de Noël.
1: Là, je crois que tu dois pas le regarder assez souvent. Hein.
7: Ah si, je le regarde tous les jours, hein, avec ma mère.
1: Ouais, ben, je crois pas. Hein.
7: Ah si.
1: Donc voilà, Maximis.
9: Et tu voudrais pas aller au Big Bill pour gagner une voiture neuve?
1: Non.
3: À le rideau, GG.
1: Non, je vais te dire une chose, il faut vraiment avoir de la chance. Hein.
9: Bah, pourrais essayer.
3: Ouais, faut être cocu, quoi, tu peux y aller.
5: Ou pas? Non, c'est fini.
9: T'es pas plus con qu'un autre. Hein.
7: Avec la chance qu'il a, il met une R12 derrière le rideau.
1: C'est ça, mais Maximus.
7: Ouais.
1: Donc pour terminer avec toi, donc tu veux pas.
7: Ouais, je voudrais aussi parler un petit peu des films de Max Pécas, si c'est possible.
1: Ah non, on va s'arrêter là. Hein.
9: Et les films de Marc Dorcel, qu'est-ce que t'en penses?
7: Ouais.
1: Est-ce
7: que t'es un petit peu film de cul avec Sandy? Est-ce que vous mettez ça pour vous stimuler?
1: Non, pas du tout. Voilà.
7: Du tout?
1: Non.
7: Ah, il y a des films érotiques sur M6. Hein.
1: Non, je t'ai dit, je viens de te dire non plus.
7: Non plus.
3: La cuisine de Maïté.
1: Donc voilà.
5: Devant ton micro.
7: C'est chaud ça de se masturber sur le loto.
1: T'as bien raison. Voilà ce que je pouvais dire. Donc, comme Max nous a quitté, donc parce qu'il était fatigué.
7: Ah non, je suis là. Hein.
1: Donc voilà. Donc, prochaine nuit.
5: 2%.
1: la nuit 100% Gérard avec sûrement les conseils avec Gérard et Sandy, donc on va je vais revoir ça avec Max par la suite. Donc ça sera à venir très bientôt et puis pour ce qui me concerne les débats seront à venir bientôt. Donc le prochain débat pour l'instant on ne sait pas encore ce que ça sera.
3: C'est pas la délinquance?
1: Si, c'est la délinquance. Non, en fin de compte non, parce que je vais le changer, c'est tout. Donc voilà, qu'est-ce que j'avais à dire? Ben rien de spécial. On a terminé à combien, Rigo, quand même, sur l'internet?
2: On a terminé à 9942.
10: Oh là là, il y a
1: beaucoup. Ouais, mais c'est bête qu'on n'aille pas à notre auditeur. Mmh. Ben, comme il est 3h, on avait dit minuit 3h.
2: J'aurais dû plus parler de cul, à mon ami.
1: 9942. Mmh. Donc voilà, c'est dommage qu'on n'aille pas pu aller plus loin. Donc ce que je vais... Donc on n'a pas pu aller plus loin, donc voilà. Donc sur ce, je vous souhaite une bonne nuit.
3: T'as passé du beau chien.
1: Donc sur ce, ben dimanche soir.
3: Bah oui, on va faire la Java.
1: Dimanche soir, Max à minuit, donc pour la nuit, pour Balam nocturne. Et puis ben là, c'est qui?
3: Ah, je sais pas, GG, c'est qui? C'est Jean, non?
1: C'est Jean. Jean pour la
3: nuit sans pub,
1: la demi-nuit sans pub. Donc Jean pour la demi pour la nuit la fin de la nuit sans pub et puis bah moi je vous retrouve très bientôt. Voilà, bonne nuit à tous.
3: Salut,
1: bon week-end.
3: Bonne année à toi.
1: Éclate-toi bien.
3: Ciao.
11: Ricky Martin,
12: Allô, Gérard.
11: On accueille James.
12: Gérard, c'est pas James, mais c'est James.
11: Ouais, James.
12: Stop là.
11: On se réveille, merci.
12: Alors, bonsoir, Gérard.
11: Bonsoir, comme c'est que je t'avais pas reconnu. Feuille de rose.
12: C'est qui?
13: Bonsoir, Gérard.
11: Bonsoir.
12: C'est la première fois que j'appelle, moi.
11: Ouais, c'est bon, là. Oh, on se calme.
13: Tu vas bien, Gérard?
11: J'ai pas regardé ce matin, j'ai la voix enrouée en plus, vous voyez. On accueille Ginny.
14: Salut,
11: Gégé. Salut. Et Sandrine.
14: Salut,
13: Gégé.
14: Bonsoir, Gérard.
11: Bonsoir. Donc, la première question. Pour ou contre le sexe et la pornographie? Alors, attendez.
12: Attendez.
11: Là, on va se calmer, on va pas faire comme le premier débat. On va être sympa. Hein, vous allez écouter les questions et au fur et à mesure, je vais demander aux gens de répondre, d'accord? Et après, je donnerai mon opinion. On est bien d'accord?
13: Ok. Déjà l'air tout excité, hein, mais bon.
11: J'ai plus de voix. Alors, si vous voulez me faire encore crier encore
13: non,
11: plus,
13: non.
11: Ça, demain, j'aurai encore plus de voix du tout.
13: Gérard, on ne fait que dialoguer.
11: D'accord. Jérôme?
15: Oui.
11: Alors, est-ce que t'es pour ou contre le sexe et la pornographie? Karine, au standard, s'il te plaît, tu vas me choper qui c'est qui s'amuse avec ce bordel.
16: Oui, t'inquiète pas, on va mener l'enquête, GG.
15: Bonsoir Karine.
17: Bonsoir Olivier.
16: Bonsoir Philippe.
17: Bonsoir, bonsoir à vous. Je vous aime.
15: Bonsoir Cyril.
17: Bonsoir Philippe.
15: Bonjour
17: Jérôme.
15: Bonsoir Cyril.
17: Ça va? Ouais, ça va à peu près.
15: Oh, c'est pas trop dur,
16: bonsoir
15: Olivier.
16: Bonsoir Olivier, bonsoir Philippe.
17: Salut Karine.
15: Bonsoir Philippe.
11: Jean-Luc! Déjà derrière, ça va se calmer dans les studios, hein.
13: Gérard, est-ce que tu aimes te qu'on te fasse des fellations?
11: Jérôme!
15: Oui, je suis là,
17: le débat,
15: là.
17: Le débat donc.
15: Bonsoir, Jérôme. Bonsoir, Karine.
17: Bonsoir.
16: Bonsoir.
13: Vous allez bien?
15: Pas trop dur?
13: Bonsoir.
11: Bonsoir. Non, Jérôme, s'il te plaît, tu réponds à la première question.
15: Donc, je suis pour la pornographie.
11: D'accord. Et pourquoi? Et pourquoi? Et pourquoi?
15: Combien de fois je
11: Et pourquoi?
13: Oh.
11: Et pourquoi? Et pourquoi? Et pourquoi?
15: Et t'as 20 voix.
11: Enfin! Toi t'arrêtes là, s'il te plaît, maintenant.
15: Emmanuel,
11: Olivier, t'arrêtes, s'il te plaît, maintenant.
10: C'est pas moi?
11: Non, non, c'est toi, là.
13: Mais non, c'est pas lui.
11: Toi, tu viens que c'est pas la peine de venir voir mes chaussettes, d'accord? Alors, tu dégages! Tu dégages, c'est pas mis la semaine prochaine!
10: Le débat! Allez, Gérard.
11: Ouais, bah, dans ce cas-là, tu le vires.
16: GG,
10: tu dégages.
16: Tu l'oublies, il faudrait peut-être commencer là.
10: Allez, vas-y.
16: GG, la première question.
10: Donc, la cinquième question, c'est ça?
11: Non.
10: Ah non.
11: Tu dégages!
10: Donc, le débat sur la différence d'âge, c'est ça?
11: Jérôme!
16: Olivier, tu peux suivre un petit peu.
10: Pardon, excuse-moi.
11: Jérôme, s'il te plaît.
10: Jérôme?
15: Oui.
10: Donc,
11: tu réponds à la. Bah, t'as déjà répondu.
15: Non, mais je veux bien répondre une deuxième fois.
11: Non, non, mais t'as déjà répondu, t'as dit que t'étais pour la pornographie.
15: Bah oui. Tu veux pas savoir pourquoi, si ça remonte à mon enfance, tout ça, ce qui s'est passé?
11: Bah, dis pourquoi, on verra après.
15: Alors?
13: À mon avis, c'est lié à nous. Alors,
11: ouais.
13: Moi.
11: Ouais, d'accord.
13: Moi,
11: ouais, bon, bon Jérôme.
15: Vas-y, tu... feuille de rose, fais tomber les masques.
16: Non, on va en enduire.
11: Non, non, non, non, non, non, là, tu me prends Jérôme, tu me le réveilles ou sinon tu me le sors. Okay.
13: Bon, Jérôme, réveille-toi là, c'est feuille de rose. Réveille-toi.
11: Gwenaëlle, s'il te plaît.
13: Oui.
11: Gwenaëlle.
13: Alors, je suis pour le sexe, mais par contre, je suis contre la pornographie.
11: Mmh. Mais pourquoi?
13: Pour le sexe, parce qu'on ne peut pas vivre sans.
11: Mmh.
13: On en a besoin.
11: Ouais.
13: Et contre la pornographie, parce que je trouve que c'est. Les cassettes vidéo, comme les livres, dégradent l'idée de la femme.
11: Mmh.
13: Et on voit plus souvent donc une femme nue intégralement qu'un homme.
15: Bon, Gérard, c'est Jérôme, j'ai une putain de pêche.
13: Ouais.
15: Ouais.

0: C'est
1: une surprise.
2: Gérard, 5 minutes, s'il vous plaît.
1: On reprend un peu son calme.
3: Fildar.
1: Oui, Gérard.
3: Tu dis à l'autre avec sa caméra qu'il se casse et vient pas sous le, les trucs, d'accord?
2: Cyril, sérieux, casse-toi.
4: Sous la table.
1: Sur Minitel, il y a quand même les connectés Minitel, ouais. faudrait
3: j'arrête. Gérard. Non, j'arrête.
1: Si, il y a un truc sur Minitel.
3: Tu dégages, cela.
1: Cyril, tu dégages. Là, tu jartes. Parce que sinon, il va te la casser.
3: Là, tu mets un débat comme ça, mais pas deux.
0: Allez, fais péter le Minitel.
3: La semaine dernière, j'avais
1: parlé. Ça parle du pont d'Allemagne.
0: Oui.
3: Ok.
0: Et toi encore.
3: Ça fait deux fois que tu me le fais, mais pas trois. Sinon, je pose le casque et je me casse.
2: Non.
4: Gérard,
3: je vais me casser.
0: Ça serait dommage, on va se casser la gueule de qui après.
4: Ok. Gérard, il est super intéressant.
3: D'accord.
1: Gérard, crache partout.
4: Gérard.
3: On est d'accord.
1: Oui, on est d'accord.
0: C'est clair et net.
3: Non, non.
0: C'est clair.
3: Mais il n'y a pas besoin de venir là, ok.
1: Bon, donc Gérard, sur Minitel.
2: Parce que Gérard, pour l'instant, le débat, il n'a pas commencé.
1: Il y a Bernadette qui demande s'il est vrai que pour la pornographie, tu aurais tourné avec Christine un film sous le pont de l'Alma.
3: Alors, j'y répondrai pas. Terminé. Comme ça, on a déjà la réponse.
4: Non, il a tourné Confession anale.
3: Donc, Gwenaëlle.
1: Donc, Gwenaëlle.
4: Je disais, pour finir, donc oui, j'étais pour le sexe parce qu'on ne pouvait pas s'en passer. Non, j'étais contre la pornographie parce que je trouvais que ça dégradait l'image de la femme.
5: Oui.
4: Parce qu'on voit plus souvent des nus de femmes intégrales qu'un homme. Ensuite, on n'a pas besoin de films porno ou de cassettes pour savoir comment ça se passe.
5: Ah bon?
4: Pour faire l'amour. De toute manière, quand on a vu un, tu les as tous vus.
3: D'accord.
4: Qu'est-ce qu'on pense, toi, Gérard?
3: Non, mais je répondrai après. J'interroge tout le monde et je réponds après.
6: James. C'est pas James, mais James.
3: Ouais, ben, c'est bon. Si j'écorche, tu réponds, s'il te plaît.
6: Alors, Gérard, c'est James. Donc, je suis contre le pornographique. Car je trouve ça un peu honteux, quand même, que...
4: Pornographisme.
3: Non, mais attends, Gwenaël, laisse-le parler, parce que je sens que tout à l'heure, il va pas continuer le débat.
6: Non, mais c'est
4: normal.
3: Il a rien fait, hein. Non, mais il va pas continuer, parce que là, pour l'instant, à mon avis, il est en train de dormir sur la question.
6: Mais
4: attends.
6: Non, je dors pas sur la question, Gérard.
3: Alors, tu réponds, tu te dépêches, s'il te plaît.
6: Alors, je disais que j'étais contre la pornographie, parce que je trouve ça honteux. Qu'on te foute tout ça sur le dos, avec Homo Mag et tout ça, je trouve ça honteux.
3: Bon, allez, hop, c'est bon. On parle pas d'Homo Mag, tu me le vires, c'est bien.
1: Allez, hop.
3: Ça y apprendra. Allez, hop, dégage.
1: On continue.
3: Feuille de rose.
4: Oui.
3: Bah, moi, pour toi.
4: Je suis contre la pornographie. Je trouve ça dégueulasse.
3: Et pourquoi?
4: Je trouve ça dégueulasse. Pourquoi? Bah parce que je sais pas, je trouve ça dégueulasse. J'aime encore l'érotisme, ça va, mais alors la pornographie, je trouve ça dégueulasse.
0: C'est trop violent.
4: Le vivre en vrai, ça me dérange pas, parce que bon, c'est mon plaisir. Mais regarder ça à la télé ou regarder ça à un film ou dans les magazines, je trouve ça dégueulasse.
0: Avec qui tu vis ça?
4: Ah, alors ça, je sais pas si je dois le dire.
0: Vas-y.
4: Bon, on le sait, c'est bon.
3: Bon, Jenny.
4: Alors moi, j'adore regarder les films porno. Je me branle d'ailleurs quand j'en regarde un. Et j'adore le sexe et j'adore les partous et tout ce qu'il y a sur le sexe.
0: Prouve-le.
3: Non, mais pour l'instant, c'est pas vous qui commandez. Moi, tu m'éteins le truc, là.
0: Oui.
3: Voilà. Merci. Non, mais là... Mais tu me fais quoi, là?
1: J'ai éteint l'insert. Tu m'as demandé...
3: Non, mais...
1: Tu m'as demandé d'éteindre la tranche ou...
3: Non, mais tu m'éteins la double voix, tu me laisses les sangs.
1: Mais j'ai pas de double voix.
4: Continue.
1: Quel bordel.
4: Donc j'aime tout, j'aime les femmes, les hommes, tout ce qui est du sexe avec toi, Gérard. Et j'aimerais bien qu'on regarde un film de cul ensemble.
1: Ça marche, là?
3: Non, on verra.
4: Ça te dirait déjà faire un film de cul?
3: Non.
4: Avec
3: non.
4: moi?
3: Non, non, mais attends, pour l'instant, Sandrine.
4: Oui.
3: Pour finir.
4: Oui, donc moi, pour le sexe, je suis pour. Pourquoi? Parce que c'est quand même un équilibre moral.
5: C'est vrai que quand on n'a pas de sexe, ça peut déranger certaines personnes moralement.
3: Mm-hmm. Bah, attends, duquel...
5: Oui.
3: Du quel côté?
5: De quel côté? Du côté de la femme ou de l'homme, c'est ce que tu veux dire?
3: Ben, je sais pas, moi. Ben, pour
5: du
3: toi.
5: Côté, du côté de la femme, il y a certaines femmes, quand elles n'ont pas de sexe, eh ben, elles s'en manquent, elles s'en passent.
3: Mm-hmm.
5: Elles s'en passent, certaines, hein, pas toutes. Donc,
3: je pense pas, hein.
5: Moi, personnellement, oui.
0: C'est vrai que t'as été conçu pendant une cuite.
3: Bon, toi, tu dégages. Allez, hop, Jérôme, bonne nuit. Hop.
5: Allô, Gérard?
3: Manu.
5: Manu.
3: Oui. On vire Jérôme. Ça y apprendra.
7: On vire Jérôme, ok.
1: Tu descends.
5: Voilà.
3: Donc Sandrine, donc
7: oui. Attends Gérard. Il y a Super Speed à la place de James.
3: Non mais attends. Si c'est pour moi récupérer les mêmes.
5: Non.
7: Ce n'est pas les mêmes. Et il y a Gwenaël qui a raccroché. T'en avais marre. Allez, il y a Mephisto à la place.
3: Non, Gwenaël, fallait pas qu'elle raccroche.
7: Eh ben écoute, c'est pas de notre faute, Gérard.
3: Bon alors tu me rappelles Gwenaël.
8: Mais il s'est occupé. Eh alors je dis c'est occupé.
6: Super Speed.
3: Bon mais moi j'arrive.
6: Allô, Gérard.
3: Bon, Gérard. C'est qui ça? Toi, dégage, allez.
1: Gérard, tu reprends un peu le débat, s'il te plaît.
5: Gérard.
6: Ouais, fort, là.
5: Bon, Gérard, tu reviens, oui.
6: Gérard.
1: C'est mou, là, Gérard.
5: Tu vas pas mourir si Gwenaël est parti.
3: Là, il y a les mêmes, alors vous me les dégagez. Je répondrai pas le débat.
1: Non, c'est pas les mêmes.
3: C'est les mêmes. Ils ont changé de nom.
8: Tu peux m'écouter. Comment veux-tu que ce soit les mêmes alors que là, ce soir, je suis là en train de faire le standard et que je ne les connais pas? Je les ai pris au standard, ce ne sont pas les mêmes. Je ne suis jamais
3: allé. Alors, qui c'est qui remplace Jérôme?
8: C'est Gugu. C'est Gugu.
3: Gugus, comme par... comme par hasard, Gugu. La semaine dernière, on l'avait
7: mis. Il peut avoir le même nom, que ce soit pas le même, Gugu. Gérard.
5: Il y a beaucoup de Gérard dans la planète.
3: Et qui c'est qui remplace James?
0: C'est
7: Super Speed. Super Speed.
5: Gérard.
7: Attendez.
6: Allô, Gérard, c'est Super Speed.
3: Ouais, comme par hasard, je reconnais pas.
6: C'est la première fois que je passe au débat, Gérard.
3: Ouais, c'est ça.
5: Vas-y, change de voix.
6: Arrête de dire n'importe quoi à chaque fois. C'est la première fois que j'appelle, moi.
5: Bah oui, c'est vrai.
3: C'est les mêmes.
7: C'est pas les mêmes, Gérard.
3: C'est les mêmes que la semaine dernière.
5: Mais non.
8: Comment tu veux qu'on avance dans le débat si tu fais une fixation?
1: Bon, il y a Marc.
7: C'est parano, Gérard.
1: Il y a Marc Dors.
8: Pose la question, on y va.
1: Sur Minitel, il y a Marc Dors qui dit que, sorti bientôt de ma dernière vidéo, le dernier gangbang de Jeanne Calment avec Gérard de Suresnes, l'homme à l'anus rempli de vomi.
3: Il a pas sa réponse, ça y a bon droit.
5: Gérard, je peux finir?
6: Jeanne Calment, elle est morte.
5: Allô, Gérard?
6: À cause de ça, justement.
3: Allô,
6: Gérard?
3: Oh, t'as
5: dit
3: la dernière, merde!
5: Gérard, est-ce que tu aimes faire des fellations?
3: Non.
5: J'aimerais qu'on t'en fasse. Gérard, c'est Sandrine, tu m'entends?
3: Oui, Sandrine, je t'écoute.
5: Est-ce que je peux terminer?
3: Bah oui.
5: Ouais, non, mais apparemment, c'est très dur. Hein. Termine et avale. Comment? J'ai dit termine et avale, c'est Jenny. Hein. Ouais.
3: Bon,
5: c'est
3: Jenny, tu te tais, s'il te plaît, parce que tout à l'heure, tu as viré au standard.
5: Ok, mon amour, calme-toi. J'ai pas encore changé de bord. Hein.
3: Bon, Sandrine.
5: Donc, je continue. Donc, on parlait de sexe, c'est ça?
9: Ouais, t'as
5: voilà. Donc, je te disais que c'était pour moi, personnellement, ça n'est qu'une ligne morale. Donc, quand j'ai des rapports, ça va très bien.
3: Mm-hmm.
5: Bon, comme certaines personnes, d'ailleurs, je ne suis pas la seule.
9: Bah.
5: Et donc, attends, laisse-moi finir, s'il te plaît. Donc, à propos de la
9: position,
5: la pornographie. Non, s'il te plaît, je te laissais parler, tu en fais pareil pour moi.
3: Okay, attends, t'es qui, toi?
5: Qui? Moi, tu parles?
3: Bon, Sandrine, tu continues, s'il te plaît, parce que je donne ma réaction.
5: Je voudrais bien, mais on coupe ces deux minutes. Donc, alors, à propos de la pornographie, je suis contre. Je suis contre, pourquoi? Parce que, pour moi, c'est se faire de l'argent avec le sexe.
3: Non.
5: Et c'est dégueulasse, voilà. Donc, attends, s'il te plaît, je termine. Donc,
3: Dépêche-toi, Sandrine. Dépêche-toi, s'il te plaît, Sandrine.
5: J'aimerais bien terminer, elle me coupe ces deux minutes.
0: Ah, là, il y a de la volaille.
5: Donc, je suis contre la pornographie. Et puis, je trouve ça dégueulasse. Et moi, personnellement, les films X, ça m'intéresse pas du tout parce que je trouve ça nul.
3: Bon, d'accord. Alors, maintenant, je vais poser la deuxième question parce que.
5: Et toi, Gérard, on sait rien sur toi.
3: De toute manière, moi, je suis contre la pornographie, point final à la ligne.
5: Non, menteur.
0: Parce que ça fait trop mal.
3: De quoi? Qui c'est qui vient de me traiter de menteur?
0: C'est fille.
3: J'ai dit qu'on parlait pas de la loco.
5: Mais on a pas parlé de la loco. On a parlé de anus.
6: Gérard, c'est Super Spin.
3: Ah Ouais, mène ton cul, toi, réveille-toi un peu.
6: Je suis super speed, moi, je voudrais te répondre à la question.
3: Calme, je
6: ouais. Du calme. Bah, tu restes tranquille, David.
3: Bah, tu réponds à la question.
1: Là, il est calme, hein.
6: Alors, tu ma réponds. Question. Bah, je réponds, c'est donc que je suis fou dans les films de Bouladon, parce que c'est super sur ma mort.
4: Ouais.
3: Et oh, d'accord, allez, dégage.
6: Qu'est-ce que j'ai dit, moi?
4: Mais attends, tu laisses même pas parler les gens.
6: J'ai rien dit, genre, je t'ai rien dit, méchant.
3: Bon, deuxième question.
4: On t'écoute.
3: Bon, moi j'arrête.
6: Quel
4: con.
3: Oh, c'est quoi là, tu me fais, toi?
4: Bon, on t'écoute, Gérard, deuxième question.
3: Bon, Gérard, c'est Max. Dans ton casque.
9: Gérard, c'est Max. Gérard, c'est oui, Max.
3: Bon, Max.
9: Mais non, mais tu poses pas les questions, t'es mou.
0: Ouais, c'est vrai.
4: C'est mou, c'est
3: quoi? Mais attends,
4: c'est
3: vrai, j'ai deux voix et je peux pas continuer comme
0: c'est
3: ça.
0: C'est pas
9: bon,
0: grave.
9: Olivier.
4: Mais on s'en fout des deux voix. Pas vrai, ça.
6: Allez.
3: Bah, comme par hasard, c'est arrêté.
1: C'est pas moi.
3: T'amuses pas à appuyer sur les boutons, d'accord?
4: Bon, okay. Deuxième question, Gérard.
9: Bon, Gérard, ton débat est mou. Hein.
4: Mais carrément, surtout sur la pornographie, quoi. Ça devrait bouger.
3: Regardez-vous, regardez-vous des films de cul.
6: Oui.
3: J'ai rien fait.
6: Gérard, c'est
3: Gérard.
9: Bon, allez au standard, là. Vous gérez un peu, là. Manu.
6: Gérard, c'est Shell.
9: Manu, qu'est-ce que tu fais, Manu?
4: Voilà, Jenny répond. Alors, moi, j'aime bien regarder les films de cul, ouais.
6: Ouais, pourquoi
4: tu aimes regarder les films de cul? Parce que ça m'excite et après,
3: c'est
4: l'amour avec Gérard. Ouais.
6: Gérard, regarde un film de boule, on se voit.
9: Gérard, mène bien ton débat.
4: Sandrine,
9: putain, c'est n'importe quoi, je vais venir le faire à ta place, moi.
4: Oui, qui c'est qui m'appelle?
3: Bon, alors, je pose la question.
1: Pose la question.
6: Je peux répondre à la question?
3: Bah, pour l'instant, attends, je la pose.
1: La pose.
6: Non, parce que là, je regarde un film de boule en direct de Fun TV.
3: Regardez-vous le film de cul.
4: Oui,
6: en ce moment même sur Fun TV.
3: Oui, qui?
6: Bonjour, moi, Super Speed.
3: Non, réponds.
6: Bah moi, je regarde un film de boule en ce moment même sur Fun TV.
3: C'est ça.
6: Bah, prends-moi pour un
3: con. Prends-moi pour un con.
6: Non, je te prends juste par derrière, moi.
3: D'accord, tu dégages. Tu dégages. Allez, hop, Super Speed, tu me le vires. Hop, bonne nuit.
0: Au revoir.
3: Gugu,
4: Gugu, réponds.
0: Oui.
4: Allez, Gugu, allez, réveille, oui ou quoi?
10: Bouge-toi le cul un peu.
0: Ah, moi, je suis pas Super Speed.
4: Vas-y, remue tes boules.
3: Hop, tu me vires, Gugu, ça y apprendra à se réveiller quand je pose des questions. Feuille de rose.
4: Oui, je regarde et j'aime bien regarder les films de cul.
3: Pourquoi? D'accord. Mais pourquoi?
4: Pourquoi? Parce que, je sais pas, c'est bien. C'est très excitant, en fait.
3: Je dis à Gugu et à Super Speed de virer.
4: Ça t'excite? Ouais, ça m'excite. Ouais, tu voudras regarder un film de cul?
10: Et quand je regarde un film de cul, je pense à Gérard.
3: D'accord. Ginny?
4: Ça te fait rien. Moi, c'est la même chose, sauf que moi, j'aimerais bien regarder un film de cul avec toi et Feuille de Rose.
10: Ah ouais?
3: C'est ça. Moi, je vais vous dire une chose, que je regarde une... Si je regarde un film de cul, c'est avec une nana, c'est pas avec deux, d'accord?
4: Pourquoi? Donc,
3: Sandrine.
4: Attends,
3: Sandrine.
4: On nous donne une nana pour le prix d'une.
3: Non, non, mais moi, c'est avec une nana, c'est pas avec deux.
4: Pour le prix de 200. Putain, mais là, Gérard, je te réponds.
3: C'est qui?
4: Gérard, c'est Sandrine.
3: Ouais, ben, Sandrine, je viens de te poser la même question.
4: Oui, ben, je veux bien, mais tout le monde parle en même temps.
3: Hein. Bah, je t'écoute.
4: D'accord. Donc, moi, je ne regarde pas les films X, ça m'intéresse pas.
3: Mm-hmm.
4: Donc, non, parce que je trouve ça nul.
9: Gérard, on a Christophe à la place de Super Speed.
6: Bonsoir Gérard.
4: Bonsoir, c'est top.
6: Oh. Bonsoir.
3: Salut.
6: Salut Gérard, comment vas-tu?
3: On fait aller.
6: Bon.
3: Oh, on se calme derrière.
4: Sandrine, vas-y, tu réponds. Je voudrais bien répondre. Sandrine,
3: Bon, je réponds
4: à la question, alors. Donc, moi, les
3: trucs,
4: ça m'intéresse pas.
3: Bon, allez, hop, c'est bon, j'arrête, terminé. Il y a 3 heures, je vais faire conclusion, moi, ça va aller vite fait.
4: Attends.
3: Au standard, tu te démerdes, tu prends ça, tu s'amuses à...
1: Ça suffit, Manu, attends. Ça suffit,
9: Gérard, j'y peux rien. Je suis réveillé.
1: Tu te réveilles.
9: Tu l'excites.
3: Mais merde, y a personne.
4: Mais attends, mais Gérard.
3: C'est quoi, là, Gugu et Christophe, là?
4: Mais c'est pas grave, Gérard, reviens au départ. C'est pas vrai, ils sont nuls. Bon,
1: reviens sur le débat, Gérard, attends. Vas-y, reviens, repose ta question et demande à chacun de répondre.
3: Bon, de toute manière, j'ai posé la question maintenant, la troisième. Quelle est la différence entre un pornographique et une typographie? Vas-y, tu dégages.
6: Entre quoi?
4: Mais attends,
3: entre
6: une typographie et une pyrogravure.
3: Pornographie, elle est con.
4: Quoi?
3: Oh putain, vous êtes bouffés ou quoi?
4: Entre
11: entre un film pornographique et Gérard ?
6: Et de la pyrogravure. Et de la
1: Willy l'ourson. C'est quoi la question, Gérard ? Tu peux répéter la question ?
3: Quelle est la différence entre un pornographique et typographie ?
1: Voilà, différence entre pornographie et
11: Gérard,
1: typographie.
0: Donc moi je pense que la pyrotechnique.
11: Alors Gérard, qu'est-ce que c'est la typographie ?
6: Ouais, qu'est-ce ?
3: Pour l'instant, j'en sais rien, je vais pas regarder sur le dictionnaire, je réponds.
11: Pourquoi tu
3: réponds
11: hein.
6: Mongolisme. Je t'ai acheté des béchades, ça sert à quoi
3: hein. Non, Gugu et Christophe,
11: attends,
3: vous dégagez,
11: pas lui.
3: Allez hop, Gugu et Christophe, tu me les dégages, je
6: vais pire.
3: Gérard, tu me les dégages.
11: Gérard.
3: Tu me les dégages. Allez hop, ce coup-là, je
11: pire.
3: Ça
11: n'a
3: pas la vulgaire sens de nom, hein.
11: La différence, c'est que.
1: Tu changes de quoi?
3: Quel sens de nom pour revenir hein.
11: La différence,
3: les
11: pas c'est
3: les lits, les bases sur l'été.
11: La différence, c'est que dans un film
3: pornographique... Qu'est-ce que je viens de dire ? Ils sont partis, Gérard.
1: Non, mais
11: la typographie, c'est plus fort que la pornographie.
3: C'est qui parle ?
11: C'est Feuille de Rose. Parce que la typographie, c'est Scato. Voilà. Donc, c'est effectivement plus fort. Exactement. Que la pornographie, parce que la pornographie, c'est juste anal. Voilà. Tu comprends, Gérard ?
3: D'accord.
11: T'as compris ?
3: Ouais.
11: Non, mais t'as compris ou pas ?
3: Oui. Oh. Alors connard, il t'emmerde, tu dégages, tu viens. Hé hey
11: et toi, Gérard, tu viens avec ça.
3: Là, tu me prends celui qui vient de dire connard, c'est un mec.
11: Et
3: j'avais bien précisé.
11: Gérard,
3: tu dégages, t'es un nom de gueule.
11: Mais arrête un petit peu. Bon, Gérard, et toi, qu'est-ce que t'en penses ?
8: Gégé, tu peux te concentrer deux secondes, on a Alain à la place de Christophe.
1: Voilà, et sur Minitel, il y a Mout qui dit que le nouveau film avec Gérard et Stéphane, c'est Orgie promène à la brasserie de la Loco.
3: Alain, bonsoir.
6: Salut Gérard, je vais essayer de faire mieux que les autres.
9: Connard.
11: Il y a pas tort. Bon.
3: Bon et pour l'instant donc ça y est, tout le monde a répondu.
11: Et
1: toi Gérard, t'en penses quoi ?
11: La typographie, est-ce que ça t'intéresse ?
3: Non, personnellement, pas du tout.
1: La typographie, t'en as souvent
11: pratiqué ?
1: Tu as souvent pratiqué ?
9: Bah non, connard.
1: Parce que c'est quand même hard.
3: Alors le connard, il t'emmerde, tu dégages le
11: son d'un minute.
1: Non mais je sais pas quel est le connard qui vient de dire répond connard.
3: Mais c'est simple. Ça va aller vite, tout à l'heure je vais garder avec les nanas, ça va être simple pour finir.
11: Oh.
3: Ouais.
11: Oh, Gérard.
3: Bon, de toute manière, je vais poser la... Passez-vous des journaux pour... Vous allez... Tu te réveilles hein. Dégage, toi, avec ta caméra, tu me fais chier là maintenant.
1: Donc, c'est quoi la question, tu disais très calmement?
3: Passez-vous des journaux pour le Tu dégages. Je sens que tout à l'heure, je vais fouiner dans les studios, je sais que c'est quelqu'un de la radio qui s'amuse au con.
1: Il y en a qui vont jarter.
3: Donc, foutre sexe, orifice, lèche-lui là, et hop, terminé.
11: Prends-moi.
3: Oh, calme.
11: Oh oui.
1: Allô.
11: Laisse-moi l'amour. Oh oui.
3: Eh, les pétasses, là, vous la fermez. Oh, les gouines.
8: Parle aux auditeurs, Gérard.
11: Allô,
3: mais j'ai
11: Gérard,
3: personne.
11: On n'entend pas, Gérard.
3: Allô.
11: Allô, Gérard.
3: Mais qu'est-ce que c'est que ce cirque, Olivier, là?
1: Allô.
11: Allô, Gérard.
1: Est-ce qu'on m'entend, moi?
11: Non.
1: Non,
3: il n'y a personne.
1: Non, on m'entend pas. Ok, d'accord.
3: Écoutez-vous de notre gueule.
0: Allez, continuez à jouer, les filles,
11: amis. Oh, oui.
1: Là, on se calme.
11: Oui.
3: Non, bon, allez, tu me vires tout le monde. Tu me vires tout le monde, tu me reprends de.
1: Voilà, y'a plus personne, donc j'ai viré. Non, tu. Hein, mais j'ai viré tout le monde. Voilà, Gérard, vas-y, continue ton débat donc. Y'a plus personne, hein.
3: Non, mais maintenant. Tu vas aller calmer au standard.
1: Non, mais voilà, y'a plus personne. Donc je vous présente le débat de Gérard avec Gérard tout seul.
3: Non, mais tu le calmes, d'accord.
1: Écoute.
3: Et toi, tu t'amuses pas avec les deux voix.
1: Bien fait.
3: Non, presque pas. Bon, tu me les calmes, Karine. Je reprendrai pas le débat sans qu'elle soit calmée derrière.
1: Continuons donc le débat. Vas-y, Gérard, on t'écoute.
3: Donc la question, c'est achetez-vous des journaux pornographiques maintenant
1: Donc qui répond avoir... Qui répond puisqu'il n'y a plus personne.
3: Non mais si, on va avoir les
1: ça
3: gens.
1: Ça va aller vite, Romain. Hein.
3: Non mais ça va aller vite. Si tu veux, je peux arrêter tout de suite. Hein. Moi, ça me dérange pas. Hein. Moi, je m'en fous. Hein.
1: On arrête. On va arrêter là. Hein.
12: Ok. Salut.
1: Bon, bah, Manu. Salut.
12: Bah, bonne soirée.
1: Bon, bah, salut.
0: Bonne soirée à tous.
13: Salut.
8: Salut.
3: Salut.
8: Bah bonne soirée.
0: On s'appelle.
3: Bah
1: bonne nuit.
3: On
8: fait une bouffe.
3: Non mais Gérard. Allez.
0: C'est pour déconner.
8: Allez Gérard.
3: Je te dis de virer.
1: Bon non bah on s'en va.
0: Gérard deuxième degré.
3: Je te dis de virer.
1: Allez Cyril.
3: Je te dis de virer.
0: Allez Gérard.
1: Cyril.
0: Non mais
1: je donne
0: la caméra.
1: On s'en va.
0: Ça y est, je crois que nous sommes à l'antenne. Gérard, est-ce que tu nous entends?
3: C'est qui?
0: C'est Cyril. Est-ce que tu peux continuer ta question là?
3: Bah je t'écoute.
0: Bah vas-y, réponds, enfin, pose ta question.
13: Ta question, Gérard.
0: C'est quoi ta question?
3: Achetez-vous des journaux pour...
0: Non. Et moi, c'est travaux.
3: Bon, toi, tu dégages.
0: Oh, mais Gérard. Attends, il a quelque chose à te dire.
3: C'est qui?
0: Hein?
3: C'est qui a à me poser une question?
0: Non, je sais pas. Est-ce que tu aimes faire des fellations?
3: Non, mais attends, pour l'instant, j'ai répondu tout à l'heure, je t'ai répondu non. Hein.
0: Gérard, je vais te
14: répondre à la question.
3: C'est qui?
14: C'est Alain.
3: Je t'écoute.
14: Moi, je ne citerai jamais de magazine pornographique parce que, comme le disait la personne tout à l'heure, c'est une image assez dégradante pour, non pas seulement pour la femme, mais pour les deux en général.
3: Mm-hmm.
14: Hein, parce que quoi qu'il arrive, moi, j'estime qu'il y a quand même une certaine intimité à respecter dans ce genre de débat, etc.
3: Mm-hmm.
14: Et je pense qu'il n'y a pas matière à se rincer l'œil. Moi, ça risque pas parce que je suis aveugle, mais à se rincer l'œil sur des BD ou sur des magazines.
15: Alors là, mon cher ami, je ne vous suivrai pas sur ce chemin-là. Et laissez-moi vous dire qu'aux chiffres, on peut leur faire dire ce qu'on veut. Et que c'est vrai que l'équipe, ces temps-ci, ça s'est beaucoup dégradé. Mais monsieur, sachez que je ne suis pas du tout de votre avis.
3: Eh ben, c'était pas de mon avis, c'est le même prix.
0: Laisse-le s'exprimer, Gérard.
3: Non, mais de toute manière, c'était pas à lui que je m'adressais, donc.
0: Oui, c'était à lui.
3: Génie.
0: Alors, moi, j'achète tous les lundis matin, à 8h du matin, quand je sors de chez moi, je ferme la porte à clé, puis je descends, je vais voir le machin de je sais pas où,
13: ouais,
0: et j'achète le Lesbian Magazine et le Gay Magazine.
3: Mmh.
15: Et le lundi, il y a des offres d'emploi parce que je cherche du taf.
3: Et ta connerie, c'est bien?
0: Ouais, tu parles à qui, là, Gérard?
15: C'est pas
3: non, c'est pas Jenny que je parle,
0: ouais,
3: c'est au Lascar que je viens de parler.
15: C'est pas mal, ma connerie.
3: Oui, ben bah, ta connerie, tu te la carres au cul. Donc, Jenny, s'il te plaît, tu continues.
0: Je voudrais savoir si tu aimerais qu'on t'enfonce un god dans l'anus.
3: Non, pas du tout.
15: C'est de la routine, maintenant.
3: Bon, toi, tu la fermes, c'est pas toi que je m'adresse. Et toi, tu dégages avec
0: non, mais il a pas.
3: D'accord.
0: Non, mais il a pas peur.
15: Peut-être qu'il y a un truc qui m'a
0: fait plaisir une
15: deuxième fois.
0: Mais
3: Gérard,
0: t'as
3: fait ton mandat. J'ai arrêté, j'ai posé de casque, je vais rentrer chez moi.
0: Gérard, est-ce que toi, tu
15: toujours, tu le fais jamais.
3: Donc, je vais continuer avec Sandrine.
0: Oui.
3: Donc, Sandrine, pour toi.
0: Pour moi, acheter des magazines X.
3: Mmh.
15: Non, mais tu peux les citer. Hein.
0: Non, je peux pas les citer parce que j'en connais pas. Parce
15: Donc
0: que pour moi, les magazines, acheter des magazines X, c'est mettre de l'argent à la poubelle.
3: Mm-hmm.
0: Ça sert à rien, c'est vraiment nul.
15: Non, c'est foutre du sperme.
0: Non, mais pour moi, acheter des magazines X, pour être un petit peu obsédé quelque part. C'est mieux les films. Donc, déjà, je suis pas pour les films, mais les films, déjà, ça bouge.
13: T'es pour rien, alors?
0: Comment?
13: T'es pour rien.
0: Si, quand même, si.
15: Alors, non, quand on écoute la voix, c'est aussi foutre.
0: Mais voilà, quoi. Donc,
13: tout à fait.
0: Je suis pas pour les magazines pornographiques.
15: Alors là, madame, les chiffres ont
0: leur
15: fait ce qu'on veut.
0: Est-ce que tu baises?
3: Non, c'est bon, c'est bon.
0: Est-ce que tu baises?
3: Comment?
0: Avec un homme ou avec une femme?
13: Les deux?
0: Les deux? Non, pas du tout, non.
3: Capte-toi.
0: Bon, t'es plus seule. Comment?
13: T'es plus seule.
0: Non, je suis pas encore. Non,
15: pourquoi n'as-tu pas dit pour exciter?
0: Ouais, t'es plus seule.
15: Non. Alors là, les filles, vous êtes en train de tenir un discours de lesbienne qui me fait pas plaisir.
3: Oh, putain, les plumes.
9: Oh, la femme.
0: Je suis pas les films.
3: Préférez-vous les films ou les magazines pornographiques?
0: Les films. Non, Gérard. Alors, Jenny préfère les films parce que les films, je t'ai déjà dit, Gérard, qu'on peut les regarder ensemble.
3: Mmh.
0: Ça nous exciterait et après, je t'enculerai avec un god.
15: Voilà.
0: Je ferai de même. Gérard, d'accord.
3: Gérard. Attendez-moi, je vais arrêter pour l'instant.
16: Attendez-moi, je vais arrêter parce que.
11: Mais attends, Gérard, pourquoi?
3: Non, parce qu'il y en a un qui s'amuse là.
16: Qui s'amuse.
11: Mais non,
3: ça
11: Gérard.
3: Fait rire,
16: ça me fait rire.
3: Karine, s'il te plaît, tu reviens au standard.
6: La caméra.
3: Olivier Dupreux, tu reviens ici tout de suite.
16: Reviens au standard tout de suite.
6: Jean-Luc.
11: Et voilà pourquoi les débats, bref, à chaque fois ça me
3: fait. Oh, Karine et Olivier, là, vous nous là, s'il vous plaît.
6: Les questions là, fais-nous jouir.
3: Bon, et moi j'arrête, Karine.
16: Moi j'arrête.
11: Non, Gérard.
6: Il faut que tu fasses preuve d'un peu plus de.
11: Eh, mais Gérard, tu réponds jamais à tes questions.
10: Exactement, ouais.
6: Je te fais jamais enculer, c'est vrai, hein.
11: Ouais, moi j'aimerais bien. Bon, Gérard.
6: Gérard,
11: tu fais quoi là? Ah, ouais, d'accord.
6: Est-ce que quelqu'un serait intéressé pour une cassette de Gérard?
11: Oui.
6: Qui fait l'amour avec François dans une cabine téléphonique, tiens.
11: Ah ouais.
3: Tu le dis,
1: bon, allez, hop, Gérard.
3: Tain,
1: hop là, on y retourne. Donc on est revenu.
11: Gérard.
3: Là, tu dégages, tu m'énerves plus.
1: Je sais pas, j'ai pas regardé ce matin.
6: J'ai 15 copies.
3: Tu vires.
6: Gérard, tu les vends à combien? Gérard, ne te laisse pas envahir par le côté obscur de la porte.
3: Ok, point final à la ligne.
11: 1 franc égale 1 franc.
6: C'est des films amateurs.
3: Tu mets un disque, je continue par comme ça.
11: Gérard, tu
1: reprends le débat.
6: Ça dure 3 minutes.
1: Bon, on va reprendre le débat. On va reprendre le débat, là.
11: C'est vachement bien, hein.
1: On les vient pas tous.
3: Tu mets la feuille de rose.
1: Ça y est.
3: Toi, tu dégages avec ta caméra, maintenant, ok? Parce là, tu m'énerves. Alors maintenant, tu dégages.
1: Bon, tu dégages. Tu dégages.
3: Je veux plus te voir, là.
1: Bon, maintenant, Gérard, tu reprends ton débat.
3: Bon, maintenant, tu me gardes.
1: Non, tu t'assois devant ton micro. Tu t'assois devant.
3: Tu vas là-bas.
1: Oui, d'accord, je vais là-bas. Allez, hop. Oût.
3: Tu gardes Feuille de Rose, Jenny et Sandrine. Et tu me prends d'autres personnes.
1: Allez, et tu reprends ton débat.
3: Et celui qui s'amuse à péter, dégage.
1: C'est quelle question?
11: Bah, attends, c'est la nature, hein. C'est naturel. Excuse-moi, mais bon. Tu pètes jamais, toi, peut-être.
1: Bon, tu vas, Gérard. Okay.
3: Mais attends, qui c'est qu'on a?
8: Je sais plus.
1: Tu reposes ta question.
8: Je sais plus. Mais justement, j'en profite pour faire une petite annonce à toutes les filles qui veulent parler à GG. Donc vous nous appelez tout de suite au 0803 08 5000. T'es heureux?
3: Qu'elle se réveille, je veux pas de mec, je veux pas de
8: problème. Appelez-nous les filles. Hein.
3: Celui qui s'amuse à péter tout à l'heure, il va rentrer chez lui, ça va aller vite fait. Bon, alors donc je parlais donc.
1: Donc devant ton micro, tu vas parler déjà.
3: Déjà, toi, non. Tu vas...
1: Gérard, sérieusement, tu reprends le débat, là.
3: Hein?
1: Voilà.
3: Donc,
1: devant le micro.
3: Achetez-vous des... préférez-vous les... Bon, moi, j'arrête.
11: Non, mais attends.
3: Mais non, tu plaignais, faut savoir qui c'est qui s'amuse à péter, c'est quelqu'un de la radio.
11: Mais tu t'en fous, François.
1: Okay. C'est quelqu'un qui pète dans les couloirs, on entendrait comme ça, tu penses?
3: Non, mais attends.
1: Quoi? Ouais,
3: avec un portable, on peut faire n'importe quoi comme connerie.
1: Tu veux dire que c'est NG de la sécurité qui pète là-haut qu'on entend?
3: Non, ouais, tiens, mes genoux. Tu crois que personne n'a des portables ici?
1: Attends, non, Gérard, tu reviens. Non, arrête de te moucher de. Je sais pas ce que tu fais.
3: Bon, allez hop, maintenant je continue pas comme ça.
17: Le débat, s'il te plaît.
1: Wow!
11: Alors,
3: allô
11: Gérard?
3: On se calme un peu là.
11: Bon, on là.
1: Bon, tu reprends le débat, Gérard.
18: Gérard, c'est ça,
17: le débat là.
18: Il y a Feuille de Rose, il y a Jenny et il y a Sandrine.
1: Voilà.
11: Il y a tes trois amours.
1: Voilà.
3: Préférez-vous les films porno ou les magazines? De toute manière, je pense qu'on en a assez parlé longuement.
11: Et toi, Gérard? On vient d'en parler.
3: Moi, je préfère aucun des deux.
11: Ouais, t'as raison. Mais Gérard, pourquoi tu as honte de dire que tu n'aimes pas les films porno?
3: Parce que ça m'intéresse pas.
11: Ouais, mais t'en as déjà regardé.
3: Bah oui, regardez une fois, j'ai compris. Hein.
11: Ça t'a excité, t'as bondé.
3: Non, mais j'ai pas bondé, puis d'une manière, ça m'a pas excité du tout.
11: Alors t'as bouillé, Gérard.
1: Je crois que t'aimes pas ça parce qu'elles font mal, c'est ça. Ça voilà. Et t'aimes pas faire mal à une nana.
3: Voilà. Hein. J'ai toujours dit que je ferais jamais mal à une nana.
1: Si je me souviens bien.
11: Ah, un film porno, Gérard, tu m'as fait mal, moi.
1: Et un film porno, ça fait mal.
3: Qui?
11: Moi.
3: Qui?
11: Jenny.
1: C'est vrai?
3: Ah bon, je t'ai fait mal quand?
11: Ouais, tu m'as tiré les cheveux.
3: Quand?
11: Quand? Bah, rappelle-toi, hein.
3: Non mais attends.
1: Quand?
11: Tu m'as tiré les cheveux deux fois, tu m'as fait mal.
3: Quand?
11: Bah rappelle-toi, je sais pas,
3: quand?
11: T'as pas de mémoire. Mais
3: quand?
11: Gérard, mais tu...
3: Attends, qui c'est Ginny?
11: Bah Ginny, c'est Jenny. Jenny, hein.
3: Non, attends, c'est pas la Ginny de Fun Radio.
11: Mais bien
3: celle-là.
11: Sûr, Gérard.
3: Bah, non.
18: Quand? Gérard, on accueille surprise aussi.
1: C'était quand?
3: Allô?
19: Bonsoir.
3: Comme par hasard, un mec.
11: Mais non, mais c'est pas grave, Gérard.
18: Eh ben, il en faut dans un
11: mais
18: débat, Gérard.
11: Mais t'as pas de quoi, t'as pas des mecs. Attends, nous, on peut pas jouir sur toi, hein, excuse-moi, mais bon...
3: Bon alors, Jenny.
19: Bonsoir.
3: Jenny.
11: Allô, Gérard? Oui.
3: C'est quoi, cette histoire?
11: Bon, écoute, lâche l'affaire.
3: Ouais, ah, d'accord.
11: C'est bon.
19: Bonsoir, tout le monde.
11: Bonsoir.
19: Bonsoir.
11: Bonsoir.
3: Bonsoir.
19: Bonsoir, Gérard.
16: Oh, les miens, c'est quoi là?
19: Ah oui, bonsoir, c'est surprise.
1: Attends, on a Jackie Chan aussi.
19: Bonsoir. Ah,
1: Jackie Chan.
19: Bonsoir. Tu vas faire un accent ou... Bonsoir.
16: Salut.
19: C'est surprise, est-ce que je peux parler? Bien sûr, surprise, vas-y.
1: Vas-y, surprise.
19: Alors d'abord, je voudrais réagir au premier débat.
16: Non, tu réagis au deuxième débat, s'il te plaît.
19: Moi, les couples...
16: Tu réagis au deuxième débat.
19: Qu'est-ce que tu penses de ma différence?
16: Alors, tu dis surprise.
13: Gérard, est-ce que les couples regardent...
19: Répondre au deuxième débat. Bien sûr, vas-y, surprise. Alors, bonsoir.
1: On a Christophe aussi.
19: Bonsoir Paris, bonsoir Monique.
13: Salut.
19: Bonsoir. C'est quoi la question?
13: La question, c'est... Est-ce que tu aimes la typographie?
19: Ou la pornographie?
16: Préférez-vous la film pornographique?
19: Alors, la pitographie.
16: Moi, j'arrête de terminer. La typographie. On est sur le film porn. Le film ou les magazines?
1: La différence d'âge.
19: Je voudrais y répondre. Vas-y, surprise. Alors, quelle est la question?
16: Je répète pas la même question. Dehors.
19: Bon bah c'est pas surprise, c'est caramel en fait.
16: Ouais, alors dehors.
13: Ah, caramel.
1: Caramel, tu dégages, bonne nuit.
19: Bonsoir tout le monde, c'est caramel. Bonsoir caramel, bonsoir Gérard, bonsoir tout le monde. Bonsoir Paris, bonsoir Monique.
16: On le vire.
1: J'y arrive pas, il passe par une... Je sais pas.
16: On le vire.
13: Il va répondre à ta question.
16: Il va pas répondre, il va commencer à...
19: Arrête de crier, Gérard.
13: Gérard, on peut pas le virer,
19: on n'a pas le droit, papa.
13: Caramel, il a piraté, caramel.
19: C'est pas encore eu le temps de parler.
16: Alors, 36-15, là, vous commencez à me casser les couilles.
19: Gérard.
13: Caramel, est-ce que tu préfères les films porno ou est-ce que tu préfères les revues porno?
19: Ben, moi, je préfère les films porno.
13: Pourquoi?
19: Parce qu'on peut vraiment voir ce qu'il y a dans les livres.
20: Tu peux te branler, un salaud.
19: Et puis en même temps, on peut regarder et puis faire tout de suite en même temps.
13: Et jouir.
20: T'en fous du gosse.
19: Ouais, moi j'aime bien. C'est comme la petite blague avec...
20: On s'en branle, Marcel.
19: Non, c'est la petite blague avec le mec qui regarde le film porno et puis il se branle et puis une fois qu'il a éjaculé sur l'écran et il va dans le... Il va dans la cuisine et puis il va...
16: Ta gueule !
19: Problème !
13: Est-ce que vous...
19: Ah, je peux finir ma blague quand
16: tu
19: même.
16: Tu me vires. Allez hop.
19: Alors, il va dans le cuisinier, il va chercher une bière et puis il dit après la mort,
16: il
19: champagne.
16: Sur ton nom, tu la vire.
19: Là, j'en ai une autre.
8: Attends, GG.
1: C'est ma
8: jeune fille, Joël.
13: Salut, Joël.
19: Bonsoir. Caramel à l'appareil.
13: Ah, salut, Caramel.

0: bordel.
1: Non, il m'a chouillé sa dent.
2: Alors Gérard, ta question, c'est nul.
0: C'est ce cirque.
3: On comprend rien à tes questions.
2: Oh là là là là là. Bon, pose nous la question. Ça va les filles?
3: Ça va Caramel? Ça va Caramel? C'est quoi ça fait nous ça?
2: Quand est-ce que je peux vous faire le débat à la place de Gérard?
3: Alors,
2: est-ce que vous préférez, Gérard, est-ce que vous préférez faire l'amour le premier samedi du mois?
3: Oui, tout à fait.
2: Attends Gérard, c'est pas ton tour de parler. Gérard, c'est pas ton tour de parler. Alors, les filles, alors vas-y, feuille de rose. Oui. Est-ce que tu préfères faire l'amour le premier samedi du mois?
0: Tu veux dire
3: non,
0: tu
3: moi je
0: veux
3: faire l'amour tous les samedis.
4: C'est pas normal, c'est Caramel qui commande.
2: Caramel, Caramel,
0: il dégage.
3: Alors,
0: Caramel, tu dégages.
3: Mais non.
2: C'est Caramel B.
3: Si vous voulez, je dégage, les filles.
0: Non.
2: Alors, s'il vous plaît, si vous êtes tous avec moi, s'il veut que je m'en aille, tout le monde s'en va. Ouais. Ouais, ben
3: Caramel, alors
0: il y a un écho,
2: plus personne ne parle. C'est Caramel Bis.
4: Bon vas-y Gérard, plus personne ne parle, vas-y tu peux reprendre ton débat. Tu remets ton casque.
2: Je suis d'accord avec Caramel, hein. C'est lui qui a raison. En plus c'est lui qui mène le débat.
0: Eh ben dans ce cas-là vous dégagez tous au sondage.
2: On l'a carrément oublié.
0: Eh ben vous dégagez tous au sondage.
3: Mais Gérard, tu mènes quand même, parce que tu dis même pas bonjour et puis tu nous dégages.
0: Je garde Feuille de Rose, Génie et Joël, point final.
2: Et Caramel,
0: Caramel, tu dégages.
2: Est-ce que Caramel
0: peut rester? Bon allez, moi j'arrête. J'arrête, il est 3h25 que je conclue là-dessus.
4: Troisième question, Gérard. Prenons à la troisième question. Non. Donc,
3: on t'écoute, Gérard.
5: Allez, Gérard.
4: Allez, on écoute tous Gérard. Troisième question.
6: C'est parti, GG, c'est bon. Il n'y a plus que les filles. Hein.
4: D'ailleurs, tout le monde est parti puisque tu as demandé que tout le monde s'en aille. Voilà. Donc, vas-y, troisième question.
0: Donc, Feuille de Rose.
4: Si tu veux qu'on s'en aille, on peut s'en aller aussi.
0: Ça serait bien. Si j'entends un mec.
4: Non mais,
0: je zappe tout le monde comme la semaine dernière.
4: Gérard, il n'y a pas mec ou pas mec. Tu t'as demandé que tout le monde dégage. Donc je virais tout le monde.
0: Tu laisses Feuille de Rose.
4: Il écoute pas. Hein.
0: Ginny et Joël.
5: Rien,
0: hein.
4: Non mais Gérard, je te dis, j'ai viré tout le monde. Parce que tu as demandé
0: dans ce cas, si t'as viré tout le monde, je fais conclusion.
4: Bah non, on continue. On continue. Troisième question donc. Voyez, répond. Vas-y.
0: Voilà.
6: On va faire les auditeurs.
0: Fréquentez-vous aussi les sex shops? Alors, Feuille de Rose. Bon, tu me l'as remis. Putain. Tu me l'as remis au standard, toi, ou quoi? Tu as travaillé un peu?
3: Tu veux pas appeler Nathalie?
0: Tu as travaillé?
4: Pardon.
3: Alors, moi, j'ai déjà vu Gérard dans un sex shop à Pigalle.
4: Avec qui?
3: Avec Christine.
0: C'est ça, bah alors, qui c'est qui vient de dire ça?
3: Les mecs.
0: Non, c'est une nana.
3: Non, c'est les mecs.
0: C'est une nana qui vient de dire
3: c'est
0: ça.
3: C'est un mec qui a pris la voix d'une nana.
0: Non,
3: tu te fais entuber là.
0: Non, et ben faut pas prendre les gens pour des.
3: Pour des cons. Moi j'ai déjà vu GG acheter un vibro. Hein.
0: Non, moi j'en ai. Docteur, bonne nuit à tous.
6: Oh! GG!
0: Non!
2: Allô?
3: Allô?
0: Qu'est-ce que je viens de dire?
5: Je sais pas d'où ils sortent.
3: Tu sais pas
0: gérer
3: un
0: standard
5: ou quoi?
0: Et
5: toi, tu sais le faire, Gérard, reprends ton débat. Toi, t'es là pour le débat.
0: Pose ta question.
6: Tu te calmes.
3: Tu répètes ta question.
6: Tu fais le débat.
5: Franchement, vous laissez Christine de côté, s'il vous plaît.
3: Oui, ok, Gérard. Donc, troisième question.
0: Non, c'est la neuvième.
3: Neuvième, c'était la troisième.
4: C'est la troisième tout à l'heure.
0: C'est la neuvième.
4: Alors, neuvième question.
0: Donc, c'est fréquentez-vous aussi les sex shops?
4: C'est la même question.
0: Eh ben, tout le monde n'a pas répondu. Feuille de Rose.
3: Je fréquente plus que les sex shops, en fin de compte, parce que j'en tiens un des sex shops. Ouais.
2: D'ailleurs, il y en a un énorme, un sex shop. Il y a la loco.
0: Toi derrière.
3: Ouais, la loco, bientôt va se transformer en sex shop.
2: Le plus grand sex shop du monde où il y a les plus gros animaux du monde.
0: Karine, s'il te plaît, tu me gères.
2: Le plus gros chapiteau du monde.
3: Ouais, c'est clair.
0: Karine, tu me gères le standard.
5: Gérard, peut-être que Karine est avec une nana aussi, hein.
0: Non.
3: Bon, je peux répondre.
7: Vas-y, Jenny, vas-y.
3: Alors, moi, j'ai déjà été dans un sex shop à Pigalle.
2: Ouais. C'est du crado fucking.
3: J'ai vu des cassettes qui étaient pas très catholiques. Ouais, notamment des cassettes.
2: Eh, je t'emmerde, moi, je te dis que t'as un crado.
3: Chiens, bon, des chevaux.
7: Ouais.
3: Non, des chevaux, pardon.
7: Chevaux.
2: Oh, non, tu mènes ton débat, mon gars. Tu quittes pas ton casque, hein.
4: Donc, tu remets ton casque,
3: c'est vraiment horrible, ça m'a dégoûté du sexe.
2: Ouais. Allô.
3: Et ce qui m'a choqué dans
2: ce cas. Est-ce que Gérard mène son débat?
0: Non, il n'a pas son casque.
2: Est-ce qu'on m'entend à l'antenne?
0: Oui.
2: Est-ce que Gérard pourrait mettre un casque à l'antenne? C'est obligatoire.
3: Tu vas boire un café ou quoi?

0: Gérard, nous sommes là, jouissons.
1: Gérard, bon feuille de rose, parle-nous de tes relations sexuelles.
2: Ah, voilà. Avec
3: Est-ce que Gérard est avec Jenny?
4: Parce que malheureusement.
1: Est-ce que Caramel est là?
3: C'est quoi ça?
0: Caramel, réponds.
1: C'est moi,
3: mon avis, Caramel est avec une des nanas.
0: Il est parti.
1: Allô, Caramel.
3: C'est quoi
1: ça? Tu peux mener le débat à la place de Gérard?
0: Mais il est parce que là, Gérard, il est nul,
4: je crois. Là, il n'y a plus que ça à faire.
3: Oh, c'est quoi là?
5: Il y a peut-être quelqu'un qui n'a pas coupé sa radio.
3: Olivier, tu travailles un peu là derrière. Oh, oui, pardon.
1: Oh, Gérard, tu travailles un peu là?
3: Il y a quelqu'un qui a laissé sa radio là.
4: Bon, on est en train de parler des sex shops.
1: J'ai l'antenne ou pas là?
3: Oui, il faut retirer celui qui a sa radio derrière.
4: Tu m'avais dit, Jenny, que tu avais vu un film porno avec Gérard.
3: Retirer, il faut dire.
4: Et un cheval. Et un cheval. Ouais. Et ça t'a fait quoi? Ça s'appelait confession anale. Ouais, et ça t'a fait quoi, toi?
6: Moi, ça m'a choqué.
4: Ça t'a choqué?
3: Ouais.
4: Je suis capable de faire ça. Mais c'était pas Gérard de Gérard de Seine, hein. Gérard de la loco.
1: Gérard, c'est Caramel, j'avais mis la radio derrière.
4: J'aime bien faire prier Gérard, hein, quand même. Hein.
1: Les filles. Ouais.
4: De toute façon, il y en a marre. Il y en a marre de Gérard.
5: Ça y est, la radio est coupée, Gérard. On peut reprendre le débat.
3: C'est quoi ça?
1: Moi, je suis pour la philographie.
4: Mais pas la typographie.
1: La typographie, on est. Parce que c'est Caramel à l'appareil.
4: Ouais, Caramel.
1: Moi, je crois que la typographie est plus importante parce que la pornographie.
3: La semaine prochaine, il n'y a pas de débat.
1: Mais ouais, il n'y a pas de débat.
4: Ouais, mais Gérard, à la Caramel rapportera Gérard.
3: Eh ben, c'est ça, t'as raison.
1: Les filles, le débat est fini, je peux vous reparler hors antenne.
4: Oui, c'est ça.
3: Tu les reprends toutes hors antenne, tu iras te faire sauter avec elle hors antenne.
1: Ouais, je les reprends toutes hors antenne.
4: Gérard, t'as un problème psychosexuel, toi.
6: Gérard, tu restes poli, d'accord?
3: Pour un sens, Pognard, c'est moi qui gère les débats.
7: On dirait pas que tu gères les débats.
3: C'est moi qui gère les débats. Quand je fais pas de caramel, il n'a pas à revenir comme ça.
4: Mais les gens, c'est tout.
1: Ouais, mais tu
4: gères
1: le disque.
7: Gère plus ton débat.
3: Non, mais
7: j'ai pas le disque. On va l'enlever.
4: Deuxième question, Gérard.
1: Est-ce que Christine a regardé des films porno?
3: Bon,
7: allez, on met un disque. C'est quoi le disque?
3: Bah j'en sais rien, j'ai même pas un
1: feuille. Bon bah c'est Caramel, alors moi j'ai changé mon disque.
7: Bon Caramel, annonce le disque.
1: Alors c'est quoi le disque? Enculator de
7: EMF,
1: c'est
7: EMF.
1: Ouais. Avec Encule-moi la loco.
3: On va continuer, donc qui c'est qu'on a maintenant?
5: Alors on a Bibendum.
1: Salut Gérard.
8: On a Pacha et on a Isabelle.
3: C'est tout?
8: Oui, bonjour, c'est tout pour l'instant, oui.
3: Ah bah c'est bien.
8: Merci.
3: Salut. Salut à tous. Donc je pose la question.
1: Ouais.
3: J'espère que vous êtes moins lourd que les précédents.
4: Il n'y aura pas de mal, je crois.
3: Alors, avez-vous déjà participé à une partouze?
4: Oh.
1: À une quoi?
3: À une partouze. Les oreilles, c'est comme le cul, ça se lave. Tu te réveilles un peu, mon pote, là,
4: mais
3: maintenant.
4: Mais pourquoi t'es agressif comme ça?
1: Pourquoi
3: t'es
1: agressif comme ça, Gérard?
3: Quoi,
1: Gérard?
3: Punaise, mais c'est quoi, là?
7: C'est quoi? Qui c'est qui s'amuse à faire ça au standard, là? Mets des hanches, tout ça.
3: Non, tu remets la caméra là-bas, toi.
7: Oui, remets.
3: Tu dégages, tu remets la caméra là-bas.
7: Et tu reviens sur le débat, Gérard. Allez, hop.
1: C'est quoi une partouze?
4: Ah ouais, parce que ça, c'est une excellente question.
3: Non, mais pour l'instant, c'est moi qui pose la question.
4: Non, mais attends,
7: Gérard, vas-y, réponds. Qu'est-ce que c'est qu'une partouze?
4: On sait pas ce que c'est, nous.
3: Vous savez pas ce que c'est? Une partouze, ça se fait à plusieurs chez soi.
4: On fait quoi à plusieurs? On mange des nouilles.
3: Non, pourquoi?
4: Je sais pas, c'est quoi?
3: C'est bizarre. Il y a combien de nanas là sur l'antenne là?
7: Mais elles sont plus seules peut-être. Vous êtes vierge.
4: Y a Isabelle.
7: Vous êtes vierge, c'est ça?
4: Ouais.
7: Ben voilà, c'est pour ça qu'elles savent pas ce que c'est.
3: Non, il y a quelqu'un d'autre avec Isabelle. Hein. Isabelle, t'es toute seule?
4: Hein?
3: Il y a quelqu'un d'autre derrière toi?
4: Oui, il y a mes collègues de travail.
1: Gérard?
3: Ouais.
1: C'est quoi une partouze alors?
3: C'est à plusieurs, ça se fait à plusieurs.
4: Ouais, mais quoi,
1: Allô, Gérard? Gérard, je t'entends plus.
6: Non, Gérard. Non plus, je n'entends plus Gérard.
1: Allô, Gérard.
6: Allô. Gérard.
1: Allô.
6: Allô. Gérard.
1: Allô.
6: Allô, Gérard. Allô, Gérard.
3: Allô, Gérard. Allô, Gérard. Allô, Gérard. Allô, Gérard.
6: Gérard. Allô, Gérard. Gérard.
3: Allô
6: Gérard,
2: c'est...
6: Allô, il est encore
2: parti.
6: Oh là là.
2: Qu'est-ce qui se passe, bordel?
6: C'est pas vrai, c'est
2: mais
6: bordel.
2: On a un son de merde, on a un son de merde sur la voix de Gérard.
6: On l'entend plus, Gérard.
2: Ah
6: Gérard,
2: bah si. Allô, Gérard.
6: Allô. Allô. Gérard.
2: Gérard, c'est Max, qu'est-ce que tu fous?
6: Il est encore parti.
3: Gérard, c'est un vrai bordel là.
2: Allô, Gérard.
1: Max.
6: Gérard.
3: Non, je t'entends plus. Dégage, toi.
2: Gérard. Oh là là, il est encore parti. Putain, il est où?
3: Non, non, je suis là.
6: Gérard.
2: Gérard. Olivier, Olivier, oui. Tu me dis à Gérard de revenir devant le micro.
3: Mais sérieux, c'est dans le micro, nom de ta merde.
2: Gérard, Olivier, reviens. Karine, s'il te plaît.
3: Mais c'est quoi ce bordel?
6: Gérard,
2: il est devant le micro. Demande à Gérard de revenir dans le studio.
9: Il est devant. Oh
2: allô, allô, on m'entend?
3: C'est pas vrai.
9: On m'entend pas. Il est devant le micro.
2: Bah, Gérard, mais non,
3: dégage-toi.
2: Qu'il mette son casque et qu'il allume son micro.
9: Gérard, il y a Max. Gérard, il y a Max qui te demande de traduire.
3: Mais ça y est,
9: to put your casque and to.
3: Mais
9: to,
3: ça y est, j'ai le casque. Ok. Et je suis dans le micro. Donc, dégage-toi.
9: Il a donc dit en français qu'il avait le casque. Et de dégager au caméraman.
2: Bon, alors, Olivier, oui. Olivier, s'il te plaît,
3: oui.
2: Tu demandes à Gérard de venir devant le micro et de reprendre l'émission, s'il te plaît.
9: Gérard,
2: que là,
9: Gérard,
2: tu demandes à...
3: toi là-bas.
9: Il y a Max qui dit qu'il y a un blanc à l'antenne qui serait temps. Il est chez
3: lui. Mais là, je suis devant le micro, nom de Dieu, depuis tout à
2: l'heure. On ne l'entend pas, qu'est-ce qu'il fout?
9: Il demande au caméraman de dégager.
2: C'est pas possible ça.
3: Bon, Max, tu viens là ou quoi?
9: Qu'est-ce que je fais? Je mets un disque ou quoi?
3: Tu viens là!
2: Tu demandes à Gérard de reprendre l'antenne.
3: Mais je suis à l'antenne!
9: Il n'est pas à l'antenne.
1: Gérard.
9: Non mais attends.
6: Gérard.
2: Il est terminé, Gérard.
3: Mais,
2: Gérard.
3: Mais,
2: il,
3: non, mais merde. C'est quoi ce bordel?
6: Isabelle, t'entends quelque chose?
2: T'es là. Gérard.
6: Bah non, j'entends pas Gérard, moi.
2: Gérard.
3: Putain, allô,
2: Gérard.
3: Pas vrai, j'en ai marre.
1: Mais arrête de gueuler comme ça.
3: Bah, tu me la dis comme
2: ça. Gérard. Gérard.
9: Non, je crois qu'on entend Gérard.
2: Gérard. Allô, ça y est, on l'entend,
6: ah,
2: Gérard.
6: Oui,
3: dégage.
6: Ça y est, Gérard, je t'entends. Ah,
3: oh,
6: j'entends quelqu'un
3: meugler,
6: ça doit être Gérard.
3: Ça y est,
6: oui.
1: Ah, est-ce que c'est feuille de rose, c'est caramel.
6: Ah, c'est
2: Gérard,
6: caramel.
2: C'est Max. Arrêtez au standard, vous calmez au standard. Attendez, enlevez tout le monde
3: tu
2: du standard.
9: Ça y est, c'est fait.
2: J'en Gérard.
3: Tu dégages.
2: Est-ce que Gérard est là?
9: Est-ce que Gérard est là? Gérard,
2: c'est
9: tu peux parler.
3: Max.
2: Mais qu'est-ce qu'il fout?
9: Non, Gérard, tu te mets devant ton micro, tu parles.
3: Bah, je suis devant mon micro, je parle.
9: Non, mais parle devant ton micro.
3: Je suis, nom de Dieu, t'allumes les micros.
9: Mais il est allumé.
3: Putain.
9: Quoi?
2: Non, Gérard. Gérard. Gérard, tu reviens.
9: Gérard est parti, c'est pas bien. Bon là il y a ce qui se passe c'est que Gérard est sorti en fait.
2: Gérard, je vais te chercher Max.
9: Il est sorti dans le couloir. Gérard, tu reviens? Oula, il a poussé Cyril.
3: Tu dégages.
1: Oh le désastre.
9: C'est la petite.
2: On accueille Jacques et Pierre.
3: J'ai tous de Max. Continue pas tout ça.
2: Non, c'est Pierre, c'est pas Max, c'est Pierre et Jacques.
9: Ok, Gérard, maintenant tu remets ton casque, tu reprends le débat calmement. Vas-y. Et on oublie tout
3: non,
9: ça.
3: Mais moi,
9: on
3: je
9: oublie.
3: Max.
2: Non, je suis là-haut,
9: C'est bon.
3: Oh, Max, tu dégages. Tu dégages.
2: Enlève le standard. Allô.
3: Je suis là. Tu dégages.
2: Olivier, tu demandes à Gérard de venir.
3: Putain, mais t'es sourd. Je suis devant mon
2: on
3: micro.
2: On n'entend rien. Il est où, Gérard?
9: Il est devant son micro.
2: Mais on ne l'entend pas.
9: Bah,
2: ça se passe
9: Gérard.
2: Pas à l'antenne.
3: Je suis là, nom de Dieu, merde.
9: Qu'est-ce que je fais? Je remplace Gérard? Je fais quoi?
3: Moi j'arrête, allez hop.
9: Bah viens devant
2: mais
9: mon
2: où
9: micro.
2: Il est
9: mais il est devant son micro.
2: Je suis avec le technicien, moi, on ne l'entend pas. Demande-lui d'allumer son micro.
3: Il a allumé le micro.
2: Mais qui met. Mais dis-lui de parler devant son micro.
9: Bah, il hop, parle devant son micro pourtant.
2: Bon, allô.
3: Ouais.
2: Bon, j'entends le casque, mais j'entends pas le micro.
3: Bah t'entends rien du tout.
9: Il entend le casque. Il a dit qu'il entendait quand même le casque.
3: Non, bah moi j'arrête, c'est terminé.
2: Dis-lui d'approcher son casque contre le micro, je l'entends pas.
3: Non, mais mon casque devant le micro.
9: Bah approche le casque, oui, on sait jamais. Il est avec le technicien.
3: Alors vas-y, parle. Ah, t'arrêtes tes conneries, non, toi. Toi, tu dégages avec ta caméra maintenant. Maintenant, tu vires.
9: Non, Gérard.
3: Non, mais moi j'arrête,
9: Gérard.
3: C'est terminé.
2: Allô, est-ce que Karine est là?
9: Gérard, on pourrait faire l'essai, il faudrait que tu tiennes ton micro à l'envers.
2: Est-ce que Karine ou Manu m'entendent?
9: Il faudrait que tu tiennes le micro à l'envers, Gérard.
2: Allô,
9: essaye.
3: Non, non.
9: Mais essaye, on sait jamais.
2: Est-ce que Karine ou Manu m'entendent?
3: Dégage.
9: Gérard, prends le micro et renverse-le. Gérard, prends le micro et renverse-le.
6: Max,
2: je vous en.
3: Allô!
9: Essaye de le renverser, Gérard.
2: Putain,
3: dégage-toi, me fais pas chier.
9: Fais attention, Gérard. Renverse le micro. Bon, pour voir si c'est une question.
2: Olivier, je t'entends. Manu, je t'entends pas. Manu est là. Manu,
3: oui. Allô.
2: Max.
3: Oh merde, tiens.
6: Max, c'est Karine, tu m'entends?
2: Allô, Karine, est-ce que tu m'entends?
5: Max,
3: non, tu me fais... non, non, non.
2: Je n'entends rien. Oh là là.
5: Olivier, est-ce que tu entends quelqu'un?
9: Renverse le micro, Gérard, comme ça. Non, mais attends, ça vient de là, des fois, il y a des faux contacts.
3: Non, moi, je prends un autre micro.
9: Mais non, enfin. Mais non, ça changera rien. Non, mais prends un autre micro si tu veux, ça changera rien.
5: Quelqu'un ou pas?
9: Bon, Gérard, dégage, change de micro. Dégage.
2: Ah bah, Karine, je t'entends.
5: Ah, tu m'entends?
2: Ouais, ça va.
8: Donc, Gérard, génial.
2: Ah bah génial. Qu'est-ce que fou? Il est où Gérard, il est pas là?
9: Bah Gérard, change de micro.
8: Je sais pas ce qu'il fait.
2: Il est où? J'entends rien.
5: Ah, mets ton casque.
3: Allô?
9: Ah non, il est à son pourri.
2: Demande à Gérard que je veux lui parler.
3: Dégage-toi!
5: Gérard, tu remets ton casque à Max qui essaye de te parler.
2: Dis-lui qu'on est en direct.
9: Essaye de tenir
8: en direct.
9: Gérard, tiens le micro à l'envers. Essaye de tenir, moi ça marche avec le micro à l'envers.
3: Putain, comment ça me les gonfler?
9: Gérard.
3: Ouais, moi j'arrête de terminer.
9: Non.
5: Gérard, remets ton casque.
3: Tu demandes à Max qu'il descende tout de suite.
5: Non, tiens,
3: il descend.
5: Gérard,
3: il descend.
2: Je suis à l'antenne là-haut à la tour
3: Eiffel.
2: Je suis à l'antenne là-haut.
9: Il ne t'entend pas.
3: Il est là-haut.
9: Il ne t'entend pas. Bon, Gérard.
8: Prends ton micro comme Olivier, on va voir si ça marche.
9: Tiens le micro à l'envers.
2: Est-ce que Gérard, il faut qu'il reprenne l'antenne, c'est important.
9: Gérard, tiens le micro.
3: Allô ?
9: C'est un faux contact. Il faut que tu le tiennes comme ça.
2: Qu'est-ce qu'il fout, Gérard ?
9: Non, Gérard, comme ça.
3: Gérard, tu commences à me les gonfler, hein ? Allô ?
9: Voilà ! Bah voilà, ça marche, je suis sûr.
3: Attends, là !
9: Allô ? Ça marche. Voilà. C'est tout.
3: Dégage, toi !
9: C'est pourtant facile.
3: Toi, tu dégages !
2: Attends, je l'ai entendu tout à l'heure quand il y avait le micro à l'envers.
9: T'as entendu ?
3: Non, mais moi, j'arrête.
2: Allô ?
3: Terminé, bonne nuit.
2: Je n'entends rien. Fais un essai, c'est important, le micro ne marche
9: non,
2: plus.
9: Non, Gérard, il te demande de faire un essai, c'est important.
2: Karine,
8: comment est-ce que vous êtes
9: là ? Remets ton casque. Tu remets ton casque.
3: Non, j'entends
9: rien. Regarde. Remets le casque.
8: Prends-le à l'envers, ça vient.
5: Regarde, fais comme nous.
9: Prends-le à l'envers.
3: Dégage, quoi.
5: Gérard, regarde.
9: Attention, Gérard. Attention au casque.
2: Bon, c'est Max à l'appareil. Est-ce que Gérard est encore dans les studios ?
9: Il y a Max qui te parle. Ah, attends, Cyril, calme-toi un peu. Cyril,
2: on peut pas reprendre le débat là.
9: Cyril, c'est bon, il est parti, Gérard.
2: Alors,
9: il est parti, Cyril.
5: Non, Gérard, c'est notre casque.
2: Alors, est-ce que Gérard, s'il te plaît, c'est Max, on apparaît dans la merde là.
5: Donc, tu t'assois, tu mets ton casque,
9: c'est important.
5: Tu prends ton
9: micro comme nous.
3: Non,
9: tu le prends
5: comme nous,
3: Gérard. Non, t'es en train de faire le con, toi.
5: Mais non.
3: Tout éteint.
9: Mais quoi, il est éteint, tu t'entends?
5: Gérard, on est obligé de les tenir à l'envers.
2: Est-ce que tu le tiens
9: à l'envers? Tu le tiens, mais non, faut que tu le prennes comme ça.
8: Non, non.
9: Faut que tu le prennes comme ça. Mais non, ça marche pas, il faut que tu le renverses.
3: Dégage!
5: Gérard, tu te calmes et tu reprends le débat. Et tu prends ton micro à l'envers.
2: Allô? Allô?
9: Allô? Tiens-le à l'envers.
2: Je ne l'entends pas. Est-ce que je suis avec le directeur technique?
9: Et là, tu m'entends?
2: Plus, on n'entend plus rien.
9: Quand je tiens mon micro à l'envers, tu m'entends?
2: Gérard, est-ce que Gérard est là?
3: Ouais, je suis là.
2: Non, mais j'entends rien. Il est où, Gérard? Dites-moi.
3: Non, mais attends, te fous pas de moi, hein, là.
2: Demande-lui d'allumer son micro.
3: Il est allumé.
2: Demande-lui d'allumer son micro.
9: Voilà, à l'envers.
3: Est-ce que tu m'entends?
2: Voilà. Oui, voilà, je t'entends. Voilà.
3: Non, mais alors tu descends et tu te mangues le cul.
2: Attends, Gérard, comment tu me parles, Léo? Va te faire foutre.
3: Non, mais tu descends.
2: Eh bah, t'arrêtes les débats, t'es pas content. Tu sais pas parler derrière un micro, c'est pas la peine de venir faire de la radio.
3: Non, mais attends.
2: Attends, si tu sais pas parler derrière un micro, c'est pas la peine.
3: Non, mais attends,
2: ça fait un quart d'heure, tu fais des blancs à l'antenne, c'est n'importe quoi ton débat.
3: Eh bah, dans ce cas-là, toi.
2: Eh bah, bonne nuit, tu dégages, exactement.
3: Ah, parce que l'autre.
2: Eh bah, François, je fais tes débats à ta place. Allô?
3: Je t'écoute.
2: Allô?
3: Non, mais là, vous
2: jouez. Tu dis à Gérard qu'il éteint pas son micro, je veux l'entendre.
9: Mais je sais pas ce qu'il fait.
2: Gérard, t'es où?
3: Je suis là, je t'écoute, hein!
2: Il est où, Gérard?
3: Mais... Non, mais attends, il se fout de ma gueule ou quoi, là?
9: Non, parce que je t'ai dit que c'était
2: à Zdavina. Tu dis à Gérard qu'il rallume son micro, s'il te plaît, Olivier.
9: Tu rallumes ton micro.
3: Il est allumé depuis tout à l'heure! Tu vas pas me faire gueuler, d'accord?
2: Tu dis à Olivier, tu dis à Gérard, s'il te plaît, je sais pas où il est, si je descends et qu'il est pas dans le studio, ça va chier.
3: Descends! Descends, Satan!
2: Je ne l'entends pas, où est-ce qu'il
3: Gérard.
2: Est?
3: Non, mais attends, tu te fous de moi là!
9: Ton micro,
2: j'aime
9: comme
2: pas
9: ça.
2: Qu'on se foute de ma gueule, alors tu dis à Gérard parce qu'il se fout de ma gueule là!
9: Ouais, écoute, j'y peux rien, il veut pas
3: te faire. Je mets ton micro comme ça tu vas descendre, tu vas dire à l'autre avec sa caméra qu'il arrête, ok?
9: Voilà!
2: Mais pourquoi tu cries, je t'entends là?
3: Eh ben, tu descends un peu! Tu viens finir au direct!
2: Là, je t'entends, bah t'as qu'à rester comme ça, il y a un problème technique!
3: Non, je vais pas m'amuser à finir un débat comme ça, d'accord?
9: Bah pourquoi pas?
3: Ouais, non!
5: Sinon, on fait pareil!
3: Non, mais moi je veux pas que
1: ça drôle. Hein.
9: Bon, et puis les auditeurs.
10: Ouais, là.
9: Allô?
10: Allô? C'est Caramel.
9: Salut,
10: Caramel. Oh, Caramel, c'est pas vrai. Je pourrais t'avoir en antenne.
1: Allô, Gérard?
10: Gérard?
9: Non,
10: c'est Caramel.
9: C'est le bordel.
10: Gérard?
3: Quoi?
10: Gérard?
3: Putain, mais c'est quoi ce cirque?
10: Mais Gérard, tu m'entends?
3: Non mais attends, c'est tous les jeudis vous me pâtissez comme ça, hein?
10: Mais non, mais Gérard,
3: c'est tous les jeudis, c'est Caramel, c'est tous les connards.
10: Tu parles trop loin de ton micro, Gérard, c'est bien.
3: Hein?
10: Tu parles trop loin de ton micro.
2: Gérard, là on t'entend un peu là, on t'entend pas bien.
11: Essaye de t'approcher un petit peu du micro.
2: Là on t'entend pas bien, Gérard.
11: Gérard.
2: Il est où?
11: Oh,
2: je suis pas là,
11: Attends, mais Gérard!
12: Très
11: faiblement,
12: quand même.
13: C'est pas moi.
12: Olivier, arrête de déconner!
13: Mais je déconne pas, c'est pas moi, j'ai rien.
12: Bon, mec, je suis descendu, s'il te plaît!
2: On n'entend rien, il est où, Gérard?
13: Oh putain, Gérard.
2: Bon, Karine, Manu, vous terminez le débat parce qu'apparemment il est pas là, je descends là, mais il est pas là, Gérard.
13: D'accord, bon, donc la question, le débat c'était sur quoi? Sur la différence d'âge?
2: Finis-le,
11: ouais,
2: Olivier.
11: Exactement.
13: C'était sur
11: alors
13: quoi?
11: Alors moi je suis contre.
13: D'accord, t'es contre la différence d'âge?
11: Ouais, parce que je pense que. Le reste. Et les râteaux, voilà.
13: D'accord.
11: Et les râteaux aussi. Ouais, ouais, c'est Pierre. Moi, je voudrais répondre à la question.
13: Mais au niveau du pont de l'Alma.
11: Moi, c'est Pierre. Il faut le refaire hein, parce que c'est pas bon. Hein.
2: C'est bien.
11: Alors, c'est Pierre. Les voitures, elles arrivent trop vite. Donc, ça fait que. Obligé, il y a un crash. Obligé. Voilà.
14: Ouais, c'est pas bien le pont de l'Alma.
11: Non, c'est la merde. Hein.
14: Surtout quand il y a Gérard qui fait du stop en dessous. Hein.
2: Moi, je vous entends là. C'est Max en haut là. Vous m'entendez?
14: Ouais, on entend bien.
2: Donc, on finit le débat. On en était. Donc, c'était à la pornographie ou la zoophile Kamachi?
14: Moi, je préfère la géographie. Hein.
13: Moi, je préfère la zoophile Kamachi.
2: Gérard est parti apparemment. Pourquoi?
14: Oh, c'est pas grave. Mais pourquoi pas la géographie?
13: Pourquoi tu préfères la pornographie?
2: Et Olivier, tu m'expliqueras pourquoi Gérard il est plus dans le studio. Hein.
13: Bah ouais, je vais te rendre des comptes.
11: Bah, il s'est tapé une branlette alors.
14: Un blâme pour Gégé, un blâme.
15: Je vais faire comme l'autre fois, moi.
11: Tu vas faire quoi?
15: Je vais couper tout le monde. Hein.
11: Tu vas faire
16: quoi, toi?
11: Mais non, Gérard.
2: Alors, quand Gérard sera revenu, vous me le direz. Donc, la fin du débat, je suis obligé de le faire, mais il va chier. Alors, pourquoi il s'est barré, cet enfoiré?
13: Je sais pas.
15: Non, pour l'instant, je suis pas barré, je suis toujours
2: pourquoi
15: là.
2: Pourquoi il s'est barré?
16: Non, mais Gérard,
15: tu vas allumer les. Tu vas faire quelque chose.
2: Moi, je parle de ce débat. Alors, qui veut faire la conclusion?
16: Je n'ai pas compris.
13: On fait la conclusion alors.
11: Relation sexuelle.
16: Avec qui?
11: Je sais pas.
16: Avec toi?
11: Bah ouais.
13: Bon, vous écoutez, on fait la conclusion.
11: Ok.
2: Alors, qui veut commencer à faire la conclusion? Parce que Gérard est parti.
11: Tony. Il faut que ça soit une conclusion, c'était le bordel. Hein. Bon,
2: ouais, surtout Gérard s'est barré en plein milieu, c'est bien.
11: Ouais, mais je comprends pas pourquoi il assume pas. Ouais, je comprends pas. Il a parlé d'un dîner, un de ces quatre, et je voudrais savoir si ça va se faire ou pas.
14: Donc, ah ouais, c'est vrai, ça va, c'est un petit dîner. Hein?
2: Feuille de coquelicot, feuille de coquelicot.
16: Quoi?
13: Feuille de coquelicot.
16: Feuille de coquelicot.
11: C'est fleur de cactus.
16: Bah ouais, c'est vraiment.
11: Non, c'est fleur d'anus.
13: Allô?
16: Fleur d'anus.
2: Ouais.
13: Ça marche là? Ça remarche?
16: Allô?
2: Ouais, ça marche, on vous entend.
13: Ah,
11: allô, Gérard!
13: Max?
11: Il est parti, le
13: tu nous entends?
2: Ouais, je vous entends.
13: Ah, ça remarche, normalement. Ça remarche.
2: Voilà, donc la conclusion de feuille de coquelicot.
15: Non, mais comme par hasard.
2: Feuille de coquelicot,
15: t'écoutes. Comme par hasard, ça remarche.
2: Feuille de coquelicot, t'écoutes, vas-y.
15: Comme par hasard.
17: Bah, c'est réparé, tout simplement.
13: Ouais, non. Ah, bah, c'est parfait, ça remarche.
2: Vous dites à Gérard qu'il vienne ou pas? Il vient.
11: On a eu peur, quand même.
15: Oh, je suis là!
2: Bon, Olivier, si Gérard il veut pas faire sa conclusion, je la fais à sa place.
13: Bah, fais-la à sa place.
15: Attends, tu joues à quoi, toi?
11: Non,
15: quoi?
11: Gérard, finis ton débat.
13: Tu joues à quoi, feuille de rose?
15: Je suis pas le micro depuis tout à l'heure. J'arrête pas de gueuler.
2: Feuille de rose, ta conclusion, parce que Gérard est parvenu.
16: Ok, ma conclusion, c'est que malheureusement, Gérard, il est vraiment pas très enfin, il est pas. Merde!
15: Allô!
13: Il est sur mon micro, là.
15: Allô!
13: Vous l'entendez, là?
11: Oui, ça y est, on l'entend.
13: Il est sur mon micro, je lui ai donné mon micro.
15: Eh, c'est quoi là ce bordel, Max?
2: Bon, puisque Gérard n'est pas là, je le fais à sa place.
15: Non, mais attends, tu joues à quoi là, Max?
2: Feuille de rose, je t'écoute.
16: Oui,
15: tu joues à quoi, Max?
2: Ah bah t'es là, mais t'étais où?
15: Non, attends, tu joues à quoi là?
2: Mais non, mais il y a un problème avec un micro.
15: Non, ça fait deux fois que je change de micro, c'est pas.
11: Le micro.
15: Non, attends, faut pas prendre les gens pour des cons, Max.
2: Gérard,
15: alors tu descends,
2: s'il te plaît, tu t'es foutu de ma gueule, tu n'étais pas là pendant un quart d'heure.
15: Non, je t'en passe.
2: C'est inadmissible.
15: Je t'en passe, avec les micros.
2: Ouais, bon, je suis désolé. Ça avec les caméras,
11: ouais,
2: je vais vérifier ça avec
11: Fantini. On a vu Tony et moi dans une cabine, mais c'était quand même quelque chose. Hein. C'est Caramel, moi je pense qu'il se l'est foutu dans le cul, le micro, c'est pour ça qu'on l'entend plus.
15: Bon, alors Caramel, tu dégages, bonne nuit.
11: Gérard, c'est Caramel.
15: Bonne nuit.
11: Faites un coup pour voir.
15: Bonne nuit, Caramel. Bonne nuit, Caramel.
11: Gérard, c'est Caramel.
2: Tu dégages. C'est débile. C'est n'importe quoi le débat. Je suis très déçu.
11: Gérard, c'est Caramel. C'est Caramel qui voulait savoir si on avait fini le débat parce qu'il aimerait bien se coucher.
15: Ah ben, il est terminé le débat.
11: Oh non, Gérard, quand même.
16: Non, Gérard.
11: On n'a pas eu la conclusion.
15: Il est terminé, maintenant, c'est...
11: On n'a pas fait la conclusion, Gérard.
15: Il reste 9 minutes, maintenant, en 9 minutes. En 9 minutes, vous me posez une question.
2: On rentaine et vous laissez Gérard en monologue. C'est parti.
15: Ben non, ben... Gérard, il n'y a plus personne, là. Eh ben, va te faire foutre toi-même, tu dégages, au revoir.
18: Oh, je t'encule, Emma.
15: Ouais, ben, c'est bien.
2: On enlève les auditeurs.
16: Elle est un.
15: Non, mais y a plus, de toute manière, il n'y a plus personne au standard, ils sont tous avec toi là-haut.
2: Non, ils sont pas là-haut avec moi, je suis tout seul là-haut.
15: Ouais, non, mais c'est ça.
16: Pas
15: ils sont dans les couloirs, bah, va voir dans les couloirs s'ils y sont pas, espèce d'abruti.
18: Non,
15: tu me viens. Non, attends, il n'y a plus le dard. Et puis le dard, il veut virer personne.
16: Allô?
18: C'est Caramel,
15: l'appareil.
18: Qu'est-ce
15: que je fais? C'est quoi là, ce bordel? Maintenant, j'ai plus de son dans le casque.
2: Hein?
15: C'est quoi là?
16: Hein?
15: Putain, mais. Vous jouez à quoi là?
2: Mais je sais pas, qu'est-ce qui se passe?
15: C'est quoi là ce bordel? J'ai plus rien!
2: Allô? Allô?
15: Allô? Allô? Comme par hasard, tu joues avec la caméra, ça revient!
18: Caramel!
15: Alors tu me viens
16: Caramel, tu fais la conclusion?
2: Ouais!
18: Caramel, tu voulais la faire la conclusion? Je voulais dire que Philippe était
2: Caramel,
18: parfait à la réalisation!
2: Allô, c'est Caramel!
16: Ah, Caramel!
18: Caramel!
16: C'est cool, Caramel.
18: Allez, venez, on se transforme tous en Caramel.
2: Je vous aime,
18: Olivier,
2: je vous aime.
18: C'est parfait à la réa.
2: C'est Caramel à l'appareil, je vous aime.
18: Mais bah, tiens, il avait encore rien.
14: Caramel,
18: hey, Caramel, c'est Caramel. Je voulais vous remercier, Caramel. Bah, y a pas de problème.
19: Allô, c'est Tony, moi j'avais plein
18: de... Je voulais remercier la Terre entière.
19: Mais je vais pas les dire parce qu'il est 4h du mat. Moi, je demande à passer en prime time.
18: Bah, je fais ramette et je suis pas en prime time. Je voulais remercier quand même... comment il s'appelle Non, Connard,
15: il t'emmerde.
18: Gérard, laisse parler Caramel.
15: Voilà, vous m'entendez maintenant?
18: Et Gérard, on s'en fout un petit peu de ta gueule.
16: Bah, un petit peu beaucoup même.
15: D'accord. C'est qui vient de dire ça? Bon, c'est quoi là ce bordel?
2: Qu'est-ce qui se passe?
16: Tony?
18: Ouais.
16: T'as pas une chose à me dire?
18: Oui, je t'aime.
15: Non, non, mais de manière, vous dégagez tous en rentrant, j'arrête.
16: Toi aussi?
15: J'arrête.
16: C'est génial.
2: C'est un monologue.
15: Non, non, mais de toute manière, tu me vires tous les mecs et je parle qu'au nana. C'est tout terminé.
2: Ouais, bah, rappuie alors, les mecs sont partis.
16: Ah, super histoire d'amour avec toi, quoi.
18: C'est super.
15: Ouais, comme par hasard, c'est pas.
2: Mais qu'est-ce que parle, il y a un blanc.
15: Je viens de te dire de me virer tous les mecs, tu les prends au standard.
2: Ouais.
15: Ok, il n'y a plus personne ici pour faire le standard. Okay. Moi, je ne vais pas continuer.
2: Ok.
15: C'est clair.
2: Ok.
15: Tu m'envoies Karine, elle va venir.
2: Okay.
15: Karine, tu te dépêches, s'il te plaît.
2: S'il te plaît.
18: Il y aurait plus de monde.
16: Gérard.
15: Allô.
16: Gérard. Allô, Gérard.
15: Oui.
16: Oui, dis-moi. Je voulais simplement te remercier parce que...
18: Oh, bâtard.
16: Oh, tu m'écoutes, là?
15: Je t'écoute.
16: Bon, je voulais simplement te remercier parce que grâce à toi, j'ai trouvé l'amour de ma vie. Et c'est Tony.
18: Oh, connard.
16: Je voulais simplement t'inviter à notre prochain mariage, voilà.
15: Eh ben, tu compteras pas sur moi.
16: Pourquoi?
15: J'irai pas, c'est tout.
16: Pourquoi?
15: Parce que j'irai pas, c'est tout.
16: Mais écoute, mais... Je n'irai pas. Mais ça te fait pas plaisir qu'enfin j'ai trouvé l'amour de ma vie?
15: Bah, je m'en fous.
16: Tu t'en fous?
15: Ça me fait une belle jambe.
16: Tant mieux.
18: Allô, Gérard?
16: Oui, Tony.
18: Gérard, à l'appareil.
15: Ouais.
18: Gérard,
15: tu les prends tous, là.
16: Alors, c'est le vrai Caramel, là.
18: Je suis la femme de Caramel.
16: Salut, les filles.
18: Gérard, je suis la femme de Caramel.
16: Allô, les filles, elle est Caramel.
15: Karine, tu me les prends tous, s'il te plaît, au standard.
16: C'est
15: tu me
16: Caramel à l'appareil. Tony.
15: Voilà.
16: Pas Gérard.
15: Non, Gérard. Mais il y en a qui s'amusent pas. Tu dégages, je viens de dire qu'on reprenait les filles au standard un peu, là.
19: C'est toi qui fais l'arrière.
15: Allô. Allô. Mais c'est quoi, là, ce cirque encore avec le micro?
17: Moi, ils sont à l'antenne, Gérard. Hein.
15: Non, mais moi, j'ai personne.
17: T'as dû appuyer sur un bouton.
15: Bah non.
2: Fun Radio marche plus, Gérard.
15: Ah bah non, bah...
2: C'est ta faute.
15: Bon, toi, tu dégages avec ta caméra, d'accord?
2: Gérard, retrouve le bouton sur lequel t'as appuyé.
15: Là, vous m'entendez?
2: Oh,
15: là, vous m'entendez?
17: Gérard, t'avais une connerie,
2: Gérard,
17: là.
2: Dégage, quoi.
18: T'as encore coupé.
15: Putain, mais c'est quoi ce cirque?
16: Non, mais on t'entend, Gérard.
15: Dégage, toi. Tu dégages maintenant, d'accord?
19: Ouais.
15: Non, mais tu dégages. D'accord, je suis pas ton copain, hein.
17: Gérard, Alors, tu peux reprendre le débat et appuyer sur le bouton. Nos auditeurs sont à l'antenne, t'appuyer sur un bouton.
15: Dégage ou je suis en colline.
17: Gérard, tu te concentres, s'il te plaît. Deux secondes, on va finir, on va essayer de faire.
15: Ouais, ben, dans ce cas-là, tu me dis sur quel bouton tu peux appuyer.
17: Je sais pas sur quoi tu as appuyé malencontreusement.
15: Et alors sur où?
17: Je sais pas, tu as appuyé où, Gérard?
15: Là, et là. Quoi, je suis con?
17: Vas-y, rappuie, vas-y.
2: Vas-y.
15: Mais merde!
18: Ouais, ça marche, Gérard!
2: Concentre-toi!
18: Ouais, c'est bon, ça marche, Gérard! Touche à rien!
15: Putain, mais c'est quoi là que vous me faites au standard?
2: C'est pas nous, Gérard.
17: Ça vient pas de nous, c'est toi qui appuies sur des
2: boutons.
17: C'est
2: toi là.
15: Dégage.
2: Sans vouloir en vous.
17: T'occupes pas de la caméra.
16: Mais je veux me défendre un peu,
2: toi, Gérard.
19: Ouais, mais j'entends rien, il me coupe.
16: Allô,
2: c'est bon, ça remarche.
19: Allô, Gérard. Caramel.
16: Ouais, c'est Caramel.
19: Eh ben, Caramel, c'est Caramelette. Oui, bonsoir les filles. Caramel,
15: merde,
19: c'est ta femme, Caramelette. Ça va les chéris?
15: Oh, tu veux dégager là, toi, maintenant, hein?
19: Eh, les filles, est-ce que
15: tu peux parler? Tu dégages.
16: Oui.
19: Oh là là, je vais vous inviter.
16: Caramel, il est temps de rentrer à la maison, Caramel.
19: Ouais, Caramel, il fait de la radio aussi, c'est bien.
15: Mais qu'est-ce que tu dis tout à l'heure, toi?
19: Gentil Caramel, je fais de la radio, ça vous dirait de faire de la radio avec moi?
16: Ah ouais,
19: Caramel,
17: ouais,
19: le week-end, le week-end, ouais ouais, Caramel, ouais,
2: tu vas faire les débats à ta place,
19: bientôt. Tu fais une émission le week-end, là, tranquille.
17: On remet
2: le micro, Gérard.
19: Ouais, le week-end.
17: Le week-end, il y a rien du
2: tout. Ok, moi, tu me dis quoi,
15: tous les soirs, tu fais de la radio. Ouais, ouais. Je suis pas un connu, il me casse pas le dos, d'accord?
19: Ok, les filles, bon, c'est Caramel.
15: Il dégage avec sa caméra.
19: Caramel,
15: tu
19: l'as
15: tout de suite.
19: Allô, Caramel, c'est Caramel.
15: Mais
19: le dernier, il y a confusion, là, je crois. Caramel.
16: Oui, c'est Caramel.
19: Je crois que tout le monde t'a grillé sauf Gérard. Est-ce que tu penses?
16: C'est Caramel à l'appareil.
19: Caramel. Oui, je crois qu'il y a confusion parce que là c'est Caramel à l'appareil. Voilà.
15: Moi je monte
2: Gérard, il y a un blanc à l'antenne là. Gérard, reviens. Bon bah Gérard est parti, hein.
16: Oh,
2: oh là là là là.
19: Ah, 5 minutes.
16: Oh ouais, bah d'accord.
19: Enfin, Caramel s'est retransformé en.
16: Ouais, hein.
19: Et on est à l'antenne là. En Caramel.
16: Je sais pas si on a l'antenne.
19: Bah oui, on a l'antenne. Sérieux, hein, il est fou, on a l'antenne. Non,
16: c'est
19: sans
16: cool.
19: Déconner, je te promets. Allô, Gérard.
16: Conclusion.
19: C'est Caramel.
16: Conclusion.
19: Conclusion. Gérard, je veux te caraméliser les fesses.
16: Ah.
2: Oui, c'est Max à l'appareil.
19: Salut Max.
2: Oui,
19: Max. Allô Max, c'est Caramel.
2: Caramel est parti, malheureusement.
19: Ah non, je suis encore là.
2: Non, non, non. Là, non, le veau Caramel, mais le vrai Caramel est parti.
16: Ouais.
2: Et Gérard est parti, donc c'était la fin de ce débat.
19: Il était mauvais, Gérard, ce soir.
2: Ce soir, Gérard a été très mauvais. Il reste 2 minutes chrono. Donc, la conclusion, bah, on vous remercie, on vous souhaite une bonne soirée. Puis, c'est bon, Gérard.
19: Mais à quoi le dîner?
2: Je suis revenu parce que j'étais en train de regarder, c'est n'importe quoi. Alors, bon, c'est la fin du débat. Je vous remercie d'y avoir participé encore une fois.
19: Encore une fois, ouais.
2: Encore une fois.
19: Encore une fois.
2: Et on vous souhaite une bonne fin de nuit.
16: Merci.
19: Bon, on va essayer, hein.
16: Max, pour moi, Gérard.
19: Max.
2: Oui.
19: On fait pas notre conclusion, nous, quand même.
2: Conclusion très rapidement, chacun, alors allez-y. Alors, qui veut commencer?
19: Bah.
2: On va donner votre prénom.
16: Bon, allez.
19: Vas-y, Arnett. Pierre.
2: Oh, c'était Arnett, bravo.
19: Oh, alors, je n'avais même pas vu que c'était moi.
2: Et après, on les enlève au fur et à mesure. Arnett, conclusion, vas-y.
19: Bah, moi, je vais dire que Gérard devient de plus en plus con, malgré le temps, hein, mais sinon, il est gentil. Un petit peu bête, mais gentil.
2: D'accord. Ok.
19: Tony.
2: Bonne nuit, Arnett, Tony.
19: Tony, ouais.
2: Ah, bah voilà, Tony, bravo.
19: Ouais, comme
2: bravo,
19: par hasard.
2: Bravo, Manu.
8: Bravo, Karine.
19: Comme par hasard, m'a réveillé.
15: C'est toi.
2: Oh, bah, comme par hasard.
19: Comme par hasard, Manu m'a réveillé.
15: Merde.
19: Donc, je voulais inviter Gérard à mon mariage qui va avoir lieu prochainement.
16: Le mois prochain.
19: Voilà, Karine m'a fait rencontrer Feuille de Rose.
2: Très bien.
19: Et je tenais à le remercier, ainsi qu'à toi, Max.
2: Bah, y a pas de problème, on viendra à ton mariage.
19: D'accord.
2: Pas de problème, nos soucis, comme dirait. Hein? Qui n'a pas encore donné sa conclusion?
19: Bibendum.
2: Allez, vite.
19: Eh ben, Bibendum, il dit qu'il voulait parler quand même d'échographie. C'était quand même un sujet très sérieux.
2: Ouais, mais ta conclusion, c'est quoi?
19: Et que, bah, Gérard, malheureusement, n'a pas su assumer son débat jusqu'à la fin.
2: Non, c'est vrai, j'ai écouté.
19: Je trouve que ça se dégrade de plus en plus.
2: Surtout qu'on t'a appelé pendant un quart d'heure de la haute technique.
20: Dr. Willy and Space Records present Club Sinatra Remix.
2: Et voilà, donc vous pouvez toujours nous contacter au 0800. 0800. Au 08. Oh merde, 0800.

0: Bonsoir.
1: Bonsoir à tous, t'appelles d'où?
0: J'aime bien quand tu m'appelles comme ça.
1: Ouais, vas-y, espèce de tremblot.
0: J'appelle de Paris.
1: Oh, ça m'énerve.
0: Je sais où le voiture se trouve.
2: Hop, carrière, je m'attire.
1: Christophe, le site internet, s'il te plaît, là, on y va, là. Christophe,
3: on n'a pas que ça à foutre, hein.
4: Moi, je t'allais faire pitouille.
1: Avez-vous lu le livre de Madame Chirac?
5: Alors, moi, Marcelino, je ne l'ai pas lu, mais Gérard, je te conseille un livre, La guerre des boutons.
1: Ouais. Non, mais La guerre des boutons, je m'en bats les cacahuètes. Oh, c'est lui qui a sa musique derrière, arrête!
6: Mais c'est pas une pute et qui roule pas.
1: Ah bah ça c'est son problème, c'est pas le mien.
5: Salut Gérard, c'est Monsieur Johnny.
1: 109.
5: Exact. Oh.
6: Mais sinon Gérard, t'as pas de nouvelles de cette vieille poufiasse de Sandy?
1: Mouna.
6: Oui.
1: Au revoir.
6: Oui, je m'interroge.
1: De quelle manière se traduit la bulimie? Tu réponds correctement à la question.
3: Non mais explique-la, Gégé.
1: De quelle manière?
7: On a pas dit répète, on a dit explique, du con.
1: Alors du coup, il t'emmerde, pousse-toi de là, la boule.
3: Ouais, mais qu'il évite de parler de l'arrière-carte, ça me ferait bien plaisir.
1: Hey, qui c'est qui nous reste là?
8: Bah Maurice, il est toujours là.
6: Ah non.
1: J'ai dit au revoir à Maurice là.
8: Moi, pour conclure,
1: c'est qui toi?
8: C'est Jean-Michel.
1: T'es encore là, toi?
8: Bah oui, je suis revenu. Alors, je voulais proposer.
1: Attends. Ah bah non, on t'a dit au revoir, toi.
7: Ah bah alors, pourquoi tu m'engueules parce que je suis pas là, Blaireau?
1: Oh! Eh, Blaireau, il t'emmerde, alors au revoir. Ça te dérange pas de dire bonsoir que de dire des conneries? Ouais, fils de pédiatre, fils de. Du doc.
9: C'est Jeanne. Oh!
1: Mais c'est quoi ce bordel là?
3: C'est Spitz, il déconne.
1: Ouais, bon, allez, tu lui. Hey, Manu, tu lui dis. Tu lui dis au revoir à lui et c'est terminé. Allez hop.
5: Happy.
1: Bonne nuit. Donc.
5: Est-ce que je peux répondre?
1: Qui?
5: Monsieur Spiff.
1: Mais je viens de te dire au revoir.
5: Mais pourquoi vous me dites
1: au revoir? Je te dis au revoir, c'est tout.
5: Pourquoi? Écoutez.
1: Au revoir.
3: Je peux pas, son père peut me faire aller sur Skype.
1: Non, mais allez, au revoir.
5: Je réponds à votre débat.
1: Non. Bipudus, tu arrêtes, s'il te plaît, merci.
10: D'accord.
5: Ouais, donc je disais que dans ces cas-là, tu gonfles. Et donc voilà, donc forcément, il y a un moment où c'est un peu comme une cocotte minute, quoi. Faut que ça sorte.
1: Bipudus, tu arrêtes, s'il te plaît.
0: Girardo.
1: Lolo, c'est toi qui viens de dire en culo.
6: Italien.
1: Alors je viens pour encore voir.
0: Ah mais non.
1: Terminé. Dans les banques ou autres services.
5: Je sais pas.
1: Donc pourra-t-on encore échanger des francs dans les banques ou autres services?
5: Je sais pas.
1: Donc pourra-t-on encore échanger les francs dans les banques ou autres services? C'est la dernière fois que je répète la question.
5: C'est quoi le mot?
1: Alors.
5: Écoutez, moi je vous répondrai l'équivalent de 4 ports.
1: C'est-à-dire?
5: Eh bien, 1, 2, 3, 4 ports.
1: Monsieur Mazur.
5: Oui, monsieur Gérard.
7: Pareil.
1: Je pense que pour l'instant vous êtes en train de vous foutre de ma gueule.
5: Pareil.
1: Alors, écoute, Jean Biffon, il n'y a que de la maille dans mon portefeuille doré. Et voilà, donc, en fin de compte, c'était pas ce qu'on venait de ce que j'ai annoncé. Et c'était donc les Bee Gees avec Stenoline.
5: Moi, j'ai eu un petit problème avec le grec, c'est que j'ai séché les cours pour aller coucher avec des femmes plus vieilles que moi.
1: Putain, mais... moi, j'ai regardé, c'est abréviation de famille Bach égale Basso. C'est tout ce que je peux vous dire. Les gens, c'est vraiment des connards. C'est tous des cons à trois.
3: Ça arrive, Gérard, d'avoir un ami artificiel, c'est pas grave.
1: On va terminer, ça y est, c'est terminé.
5: J'ai pris ton vieux chapeau Rav Calin en otage, monsieur Gérard.
1: Oui, monsieur Mazur.
5: Vous m'entendez?
1: Oui, je vous entends.
5: Parfait, moi aussi, monsieur Gérard. Je suis ravi d'être de retour.
1: On ne sait pas ce qui s'était passé.
5: Bonsoir, monsieur Mazur. Oui, bonsoir.
1: Ça y est, les bonsoirs, Jean-Luc et puis Michel Panini, là. Joyeux Noël.
11: Bonne année!
1: Bonne année à toi, Gérard!
11: 3-0! Ah, ça va pas commencer comme ça.
12: Il n'y a pas de problème, là.
11: Non, mais là, j'ai deux voix, ça va pas commencer.
12: Il n'y a pas de voix, Gérard.
11: Moi, j'ai deux voix, je suis désolé. Ça va pas commencer. Déjà, vous éteignez là. Sinon, j'arrête le débat.
12: Ça y est, j'ai éteint.
11: Non, j'ai toujours deux voix.
12: Non?
11: Si, moi, je te dis.
12: Mais attends, je parle, il n'y a pas de voix, là.
11: Non, peut-être toi, mais moi, oui.
12: Et c'est la même chose.
11: Bon, c'est pas grave. On va faire le débat comme ça, mais ça ira pas loin. Jean-Paul, bonsoir.
13: Oui, bonsoir, Gérard. Vas-tu bien?
11: Ça va. Patrick.
14: Ça?
11: Patrick!
14: C'est pas ça?
11: Oh. Quel voix quel relou. Sophie, bonsoir.
9: Salut.
11: Bob.
14: Je suis en train de le rappeler.
11: Bon, ok. Laure.
15: Oui, salut Gérard.
11: Salut. Karen.
16: Bonsoir.
11: Bonsoir.
16: Ça va?
11: Oui.
17: Tu vas pas regarder ce matin.
14: Bob est là.
11: Allô, bonsoir.
17: Salut, coco.
11: D'accord. Encore un habituel.
17: Mentor, c'est pas moi, je suis pas un habituel.
11: Non, presque pas.
14: Il n'y a aucun habituel.
17: Comme le dit l'accueil.
16: T'as compris.
17: Sinon, tu vas casser. D'accord.
13: Non, mais qui coule, Gérard, ce soir.
16: Oh, tu n'es pas, Gérard.
17: Gérard, tu te calmes.
13: Ah non, mais Gérard, tu vas pas nous faire le coup de je me tire et je parle plus. Gérard, ça va être clarinette, tu poses ta première question.
17: Tu baisses d'un ton, Gérard, ce soir, d'accord?
11: Bon.
16: Mais si tu t'étais
13: Gérard, on est là pour faire un débat.
16: Et puis pas grossier, Gérard.
11: Oh, vous vous taisez déjà? Ça commencera,
13: je sais pas. C'est poli, c'est bien.
11: Non, mais attendez, je vous ai dit tous bonsoir, donc vous la fermez maintenant?
17: Ça y est, redeviens mal poli.
11: Non, non, mais je vous ai dit bonsoir. Je vous ai dit bonsoir.
17: Bonsoir, connard. Gérard.
11: Alors, toi, Bob.
17: Quoi?
11: Non, mais je viens de reconnaître ta voix, donc tu viens d'être. Non.
13: Mais Gérard, c'est qui, Bob?
17: Attendez,
11: ça y est, vous avez pas commencé.
17: Je suis qui, Gérard?
13: Et on t'a reconnu, Bob. En fait, t'es malaire.
11: Tu
13: fais un duplex.
17: Quand est-ce que tu reviens, Gérard?
3: C'est pour ça que Gérard a l'habitude de sa voix.
13: Mais non, c'est Arthur, en fait.
17: C'est qui vient de me demander si j'ai pas mal l'air?
13: C'est Patrick.
17: Ah d'accord, Patrick. D'accord.
11: Quoi?
17: Non, rien.
11: Non, tu finis.
13: En fait, c'est mal l'air. Je l'ai découvert, Gérard, pour toi.
11: Pour l'instant, vous la fermez.
17: Allez, pose ta question.
13: Pose ta question, Gérard.
11: Bon, attends, si je veux.
17: Grouille ton petit anus là.
11: C'est pas toi qui me commande.
17: Ouais, d'accord.
13: Allô.
11: De quoi?
13: Rien.
16: Oui.
11: Non, mais derrière vous, si vous avez du monde avec vous,
17: vous
11: la fermez.
13: Ouais, vous la fermez.
17: Ok. Ouais.
13: Moi,
17: allez, première question,
13: Gérard. Je suis contre la différence d'âge.
17: Moi aussi, parce que je pense que les gens qui naissent la même année devraient pas avoir le même âge.
13: Exactement. Mm-hmm. Moi, je suis pour l'hétérosexualité.
17: Moi, je suis contre la bisexualité.
13: Mais sauf à la loco.
11: Bon, c'est pas le thème du débat. Le thème du débat, c'est pourquoi c'est les vacances.
17: On a besoin de repos, on a besoin d'être débarrassé de Gérard, l'ami de
13: Gérard, je peux parler,
17: ça suffit.
13: Gérard, je peux parler, c'est Jean-Paul. Je veux dire que ton débat qui tombe bien parce que moi je suis en vacances aujourd'hui.
11: Ça me fait une belle jambe.
13: Ça me fait une belle jambe, Gérard. Quand même, attends Gérard, un petit peu.
17: Un petit peu quand même.
13: Gérard, vous devez régulièrement.
17: C'est Bob. Je voudrais dire que moi, je suis pour les vacances. Parce que les vacances...
13: Je suis contre.
17: Max, il s'en va et il emmène Gérard avec lui et bon débarras.
16: Et Bob, je suis tout à fait d'accord avec toi. Moi aussi.
17: Bon, Bob,
14: je pense que Gérard pourrait nous faire une petite intro de son débat, histoire qu'on commence.
13: Voilà, exactement.
14: Parce qu'il est 2h.
13: Oui.
3: Je me demande si Gérard sait parler.
13: Ça reste à vérifier.
16: Bon, Gérard, pose ta question.
17: Se faire enculer, c'est pas faire grand chose.
13: À la loco.
16: Il a déchiré
13: les photos en plus.
16: Allez, Gérard, pose ta question. Ouais, Gérard, vas-y.
13: Bon, Gérard, la question. Ça y est, ça recommence.
17: Je te donne mon dé.
13: Les débats de GG.
3: C'est quand tu veux, Gérard.
11: Non mais quand ils auront fini de jacter, là je pourrais jacter.
13: Tout le monde a posé ta question.
17: Quoi?
11: De manière, Bob, Patrick et Jean-Paul, vous êtes des habituels. Je vous ai reconnus, stop.
13: Gérard, je te jure, comment tu veux me reconnaître? Je suis jamais passé sur...
11: Non, attends. Et Bob, tu te fais passer pour Tony. Patrick, tu te fais passer pour Arnette. Et Jean-Paul, tu te fais passer pour David.
3: C'est bien, Gérard. Gérard, c'est des mecs qui sont jamais passés. Donc si t'es pas content, dès qu'on te met un mec, c'est un habituel. Donc on va pas faire débat si tu veux personne. Ils ne sont jamais passés.
11: Non mais déjà, quand je commence à annoncer les noms, Je voudrais bien qu'on la ferme, mais quand je veux
15: passer bonjour.
11: J'ai déjà dit bonjour depuis tout à l'heure. Maintenant, si on s'amuse à vouloir déconner, c'est pas la peine.
16: Bon, la question maintenant. Gérard.
11: Bon, attendez. Les pucelles, vous allez vous la fermer.
15: Il y a le puceau qui vous parle.
13: Mais il veut bien les dépuceler aussi.
11: Non, la pucelle, vous allez, les pucelles, là, vous allez vous la fermer un petit peu.
16: Les pucelles, alors là,
13: c'est vrai que tu t'étonnes de pas attirer les filles, mais si tu leur dis les pucelles aussi, c'est pas étonnant.
16: Ouais, si t'es désagréable,
15: ouais,
16: qu'est-ce que tu pensais d'abord?
15: Ça
16: marchait, hein.
15: Il y a Laura, son militaire qui
13: va. Stop! Allez, laissez Gérard poser sa question.
11: Il y a une question. Attends, si je vois. J'ai une question sur Minitel.
13: Allez, on laisse Gérard.
11: J'ai une question sur Minitel.
13: Oui,
15: il y a Laura qui demande si t'es pas parano des fois.
13: Il y a pas
11: non, alors, Laura, ouais. Laura, t'es bien gentille. Depuis le temps que tu t'as mise sur Minitel, laisse ton numéro, on va te rappeler. Et tu vas me poser ça en direct.
13: Allez, la question maintenant.
11: Alors
13: question,
11: maintenant, pourquoi partez-vous en vacances?
13: Parce que Max, comme ça, il s'en va aussi, on est débarrassé de Gérard.
11: Ouais. Et vous croyez que...
13: C'est malin? Non.
11: Non, mais je vous demande...
13: Gérard.
11: Oui.
13: C'est Jean-Paul.
11: Oui.
13: Moi, je dis que quand on part en vacances, c'est que par définition, on est fatigué à la fin de l'année et qu'on a envie de voir autre chose.
16: Ouais. Et ça permet de se reposer.
13: Et ça permet de se reposer.
11: D'accord.
16: Oui, tout à fait.
13: De Gérard.
15: D'ailleurs, il y a Gérard, il y a Yo-Yo sur Minitel. Il y a Yo-Yo sur Minitel qui t'invite 15 jours en vacances avec lui
13: loco.
15: Sur l'île de Pédos en Grèce.
11: De toute manière, sur Minitel, les gens,
13: c'est même pas... Château de la Loco, c'est pas les vacances, c'est la routine.
11: Ouais, ben, c'est ça. Alors, donc, toi, mon pote, tu vois que je
13: t'ai vachement...
11: Tu vois, je t'ai reconnu.
13: Tu peux arrêter tes conneries.
11: Non, mais vous amusez pas à changer de nom, parce que les chiottes de la Loco, les mecs... Les mecs, je vous reconnais
13: maintenant. C'est pas parce que tu suces tous les vendredis toujours les mêmes que...
11: Bon, c'est bon. C'est bon, maintenant, vous la fermez. Vous la fermez.
13: Vous la fermez.
11: Toi, déjà, tu la fermes. Toi, tu vas te la fermer.
15: Non, sale hétéro.
13: Eh, où est-ce que tu pars en vacances, Gérard, au fait?
11: Ça te regarde pas.
13: Moi, je pars à Assuré. Je pars à Ibiza. Moi, je pars à Assuré.
16: Moi, je pars sur la Côte d'Azur.
13: Moi, c'est Bob. C'est Bob. Florent, il m'a conseillé de partir à Suresnes aux 30 rues et je dirais pas la suite.
11: Attends, Bob.
13: Oui.
11: Vas-y.
13: Oui.
11: Florent, t'as conseillé quoi? De
13: il
11: partir aux 30 rues, quoi?
13: De partir à Suresnes aux 30 rues et je dirais
11: non,
13: pas
11: non,
13: la suite.
11: Non, continue, continue, non, continue. Continue.
15: On va pas donner ton adresse à l'antenne, Gérard, donc on arrête avec ça, on va pas donner ton adresse.
11: Bob, déjà, tu te trompes, parce que Florent, il a jamais donné mon adresse sur l'antenne.
13: Non, mais il me l'a donné hors antenne, il me l'a vendu.
11: Non, mais même.
13: Il l'a vendu, c'est un dealer d'adresse.
11: Ah ouais, c'est ça, t'as raison.
13: T'as raison.
15: Gérard, tu vas commencer ton débat et comme le dit Seb Lafri, je sais pas quoi, sur Minitel, Gérard, arrête de te prendre pour le centre du monde, tu n'en restes pas moins le trou du cul.
11: Ah bah c'est bien.
15: Donc recommence ton débat et vas-y.
11: Alors, je viens de poser la question, pourquoi partez-vous en vacances?
13: Gérard, c'est Patrick, moi je vais visiter les monuments préhistoriques et je vais commencer par la grotte à Christine.
16: Gérard,
13: violence.
11: Oui, c'est qui? Stop. Alors, oui.
16: Moi, c'est Karen et les vacances, c'est fait pour s'éclater. Et je suis d'accord avec Karen.
13: Je suis d'accord avec toi, Karen. Comment tu fais pour t'éclater, Karen?
16: Avec des copains, on fait la fête, on boit.
13: Ça va bien, Gérard, ça va te voir. Est-ce que tu t'éclates en vacances, Gérard?
11: Je suis jamais parti.
16: Mais non, il est hétéro.
13: Non, Gérard, il se fait éclater, je crois. C'est ça, ouais. Mais c'est pas en vacances. Tu pars en vacances, Gérard?
11: Non.
13: À Nanterre, de Suresnes à Nanterre.
16: Non, il part à Armentières.
11: Attends, de Suresnes à Nanterre, comment tu sais que je vais à Nanterre? Attends, le lascar qui vient, Bob.
13: Ouais.
11: Tiens, Bob,
13: ouais.
11: Comme c'est toi qui viens de poser cette question. Comment que tu sais que je vais à Nanterre?
15: Caramel, laisse ton numéro sur Nanterre.
11: Caramel, tu dégages.
13: Caramel,
11: c'est pas la peine.
16: Caramel,
11: c'est pas la peine.
13: Caramel, bonne nuit.
11: Non.
13: C'est Arnette qui me l'a dit. Il part avec toi.
11: Ah ouais? Et comment tu connais Arnette?
13: Non, c'est Bob. Gérard, tu trompes Tony avec Arnette, c'est ça?
11: Ouais.
13: Et Luigi n'est pas content.
11: Oui.
13: Mais c'est pas moi, Luigi. Les feux de Gérard.
11: Oui. Continue.
13: Bon, tu peux dire aujourd'hui avec qui tu pars en vacances.
16: Avec Françoise et Christine.
13: Avec Carole aussi. Et Aurore.
11: Alors.
13: Si Gérard se souvient d'Aurore.
11: Alors attendez, là je vous préviens d'une chose.
13: Non, vas-y deux.
11: Non, non, mais je vais vous prévenir d'une chose. Vous allez laisser
13: les nanas
11: Françoise tranquille.
13: Pourquoi elle est
11: Christine,
13: cool,
11: Carole, Aurore, je veux plus en entendre parler.
17: Ah, tu
11: c'est clair et net. C'est clair et net.
16: Oui, très clair, très clair.
11: Clair et net.
13: Stop. Est-ce que c'est vrai, Gérard, que c'est toi qui as bouffé la culotte à Françoise dans les chaînes de...
16: Oh, t'es hors de là.
13: Oh, c'est violent.
17: Gérard.
13: Mais non, mais ça pue tellement l'Antarctique.
17: Tu préfères Henri?
13: Henri, il m'a bouffé le string.
15: Gérard, non, non, chut,
13: chut. Gérard, te pars pas, ça va puer l'Antarctique.
15: Il y a Yo-Yo sur Minitel qui demande si t'emmènes ta chèvre au camping.
11: Hey, et lui, pourquoi qu'il emmène pas son taureau?
15: Parce que lui, il a une nana.
11: Ouais, ben alors qu'il me fasse pas chier.
13: Traiter Christine de chèvre, c'est bas quand même.
11: Bon, bah moi j'arrête, c'est tout. Quand vous avez...
17: Non, moi j'arrête.
15: Mais tu poses pas de questions, faut bien qu'il parle de quelque chose.
11: Mais dans ce cas-là, il la ferme. Mais c'est
15: clair et net. S'il la ferme, il y a un blanc à l'antenne, puisque tu dis rien.
11: Dans ce cas-là, il laisse Christine, Aurore et Françoise. Ok.
15: Bah parle alors.
11: Ce temps, moi, ça va aller vite. Moi, j'ai tout arrêté.
16: Mais non, Gérard, arrête pas.
13: Gérard,
11: on... Non, me faites pas chier.
13: Gérard, tu peux poser ta deuxième question.
16: On arrête maintenant.
13: Gérard.
15: Donc, vous répondez aux questions de Gérard,
13: bah oui.
15: Vous lui demandez avant ce qu'il veut que vous répondiez.
13: D'accord.
15: Après, il sera d'accord avec vous.
16: Qu'est-ce que tu veux qu'on réponde?
13: La démocratie, selon Gérard.
11: Toi, tu la fermes.
16: Mais t'énerve pas, Gérard, Gérard.
11: Vous allez vous la fermer.
16: Mais Gérard, calme-toi. C'est les vacances, quoi.
13: Gérard, il est tout ce que les filles rêvent. Douceur, efficacité.
17: Politesse.
13: Politesse.
16: Les vacances, c'est fait pour être cool, alors calme-toi.
13: Gentillesse.
16: Alors détends-toi, Gégé.
13: Odeur. Un physique de rêve.
16: C'est Gérard.
17: Surtout au niveau de l'anus.
13: Bien musclé, l'anus.
17: Photo à l'appui.
11: Ouais. Eh ben, les photos, tu les enverras, d'accord? T'enverras les originaux, mon
13: petit. Eh ben, je les ai pas, j'ai pas Internet. Hein.
11: Les propres réels. T'enverras les originaux.
13: C'est toi qui les as déchirés, moi, j'en ai pas des photos.
11: T'enverras les originaux, s'il te plaît.
13: Mais Gérard, est-ce qu'on voit la queue?
11: T'enverras les originaux.
13: Allez,
11: je
13: l'envoie, Gérard.
17: Deuxième question.
13: Débat, d'abord.
17: Deuxième question.
11: Ouais, okay. Ça y est.
17: Deuxième question.
13: Tu peux répondre à la première, au moins.
11: Non, mais attends.
13: Mais ça a déjà été fait, non.
16: Non, mais laisse.
17: Non, allez, c'est lourd, maintenant. Deuxième question.
11: Non, allez. Déjà, celui qui a du bruit derrière. Tu as déjà baissé.
13: Tu vas t'en servir.
17: Ah, ça, c'est pas moi.
11: Ouais.
15: Gérard, c'est vrai que tu vas à Tchernobyl en vacances.
13: Mais non, c'est là-bas qu'il est né.
17: Non, il en revient.
11: Partez-vous seul ou avec votre copine?
17: Je pars...
16: On part seul.
17: Ouais, bah, moi, seul.
11: Qui part seul?
13: Moi, Jean-Paul.
11: Non, de toute manière, c'est pas toi qui vient de répondre, c'est une fille.
16: C'est Karen.
11: Ouais.
16: Je pars seul.
13: Oui, mais moi aussi, c'est pas parce que...
17: Et tu pars où, Karen?
16: Je pars où? Bah,
13: ouais.
16: Je sais pas, Saint-Jean-de-Mont...
13: Oh, l'autre, il veut se caser, je crois pas. Saint-Jean-de-Mont, c'est où?
16: Ouais, bah, Saint-Vendée.
17: En Vendée.
13: Eh, vas-y, on rentre la drague. Hein.
11: Stop, 5 minutes.
13: Le fou du puits.
18: Je voulais pas le passer, mais il insiste parce que c'est pour te défendre.
13: Oh, Carabel.
19: Ouais,
13: bonsoir Carabel.
19: Salut les auditeurs de Fun et surtout salut à Gérard.
17: Moi je voudrais dire...
13: Et Caramel, t'es toujours sous Exta?
19: Qui c'est qui te permet de dire ça, toi?
18: Gérard, fais pas la gueule, il passe pour te défendre.
13: Ça, c'est ton vrai nom.
17: Gérard, c'est ton ami Caramel.
13: Caramel,
16: vas-y, Caramel Extreme.
13: Caramel, là, dans la loco.
19: Les vacances,
13: et Caramel, arrête de
19: changer. J'adore le soleil, les cocotiers, le sable. Partir avec Gérard, tout bronzé. Gérard?
16: Cool,
19: les écoute pas, ils sont trop méchants avec toi. Vous êtes des pas beaux parce que vous partez pas en vacances. Moi et Gérard, on va partir en vacances. Nous sommes des amis parce que je suis l'ami de Gérard.
13: Et tu t'en vends, connard. Bien sûr.
17: Allez, le débat.
13: Cool, la giboulette.
11: Ça y est, vous avez...
17: Gérard?
11: Ça y est?
16: Oui.
11: Ça y est, vous avez fini vos conneries?
13: Bah non, c'est mes comparins, j'ai rien commencé.
17: Gérard?
11: Quoi?
17: C'est Bob, je voulais dire que moi je pars seul parce que je suis comme Gérard, j'ai pas trop le choix quoi.
16: Ouais, bah moi non plus hein.
13: Oh la violence, ouais, moi non plus.
15: J'ai le droit de lire les messages Minitel.
11: Bah vas-y.
13: Accrochez-vous.
15: Parce que il y a Jean-Marc qui dit que pour lui les vacances c'est quand tu fermes ta gueule.
11: Et bah tant mieux. Dans ces cas-là,
15: il y a Phil qui te demande à part gueuler, tu sais faire quelque chose d'autre.
11: Non mais attends. Dans ces cas-là, les gens, s'ils sont pas contents sur Minitel, au lieu de dépenser les sous à papa et à maman, que ça leur coûte trop cher, eh ben, qu'ils restent chez eux, qu'ils posent pas de questions.
13: Moi, les vacances, Gérard, ils sont chez eux au Minitel. Pour moi, les vacances avec Gérard, c'est quand il ferme les fesses.
11: C'est qui dit ça? C'est qui vient de dire ça?
13: Bah, est-ce qu'il faut que je le dise vraiment?
11: C'est qui vient de dire ça?
13: C'est Arnette.
11: Non, mais allez. Allez-y, parce que de toute manière...
13: C'est David.
11: Non, mais attendez. Vous regardez que je vous ai pas reconnu, là, Jean-Paul et Patrick et Bob.
13: Tu es trop fort.
11: Mais allez-y.
13: Tu as gagné premier prix de sodomie. Oh, Gérard, tu as gagné le titre.
20: Ouais, c'est malin.
13: Allez, ça... Gérard, troisième question.
11: Non, mais voilà. Pour un sens...
21: Voilà, la troisième question, maintenant.
11: Bien, non, ouais. Mais vous allez répondre tous à la deuxième.
13: Ok. Là, c'est bien, on a répondu.
11: Jean-Paul, Sophie.
13: J'ai déjà répondu, non par nécessité.
11: Sophie.
21: Je
18: t'ai dit, il y a juste Laure qui est partie, j'ai mis Caramel à la place. Mais Caramel et Anne-Sophie sont là.
11: Non, mais... Ah, c'est Anne-Sophie?
21: Oui.
11: C'est Anne-Sophie, maintenant.
21: Eh bien, moi, je pars seule, mais je vais retrouver des copains.
11: Ah ouais?
21: Voilà.
15: On n'a pas le droit de mettre une Anne-Sophie, Gérard. Maintenant,
11: non,
15: tu as
11: interdit Anne-Sophie. C'est bizarre parce que moi, je suis que Sophie sur ma fiche.
21: Eh ben non, mon prénom, c'est Anne-Sophie.
11: Ouais, ben. Tu vas poser ta question maintenant.
21: Ça y est,
11: je viens de la poser.
13: Gérard, elle a le droit de s'appeler Anne-Sophie.
11: Bah oui, Borico,
13: Gérard. Non, mais il croit que c'est un mec qui s'est transmis.
11: Stop!
13: Hé, GG, tu t'es arrêté, il gueule.
11: Oh là là. Hey, vous avez vous le taire?
13: Elle a le droit de s'appeler Anne-Sophie puisqu'il s'appelle Borico Gérard.
11: Maintenant, vous allez répondre
13: à la troisième.
11: À la question que je viens de poser, c'est la 2.
13: Ouais.
21: On a déjà répondu là.
13: Parce que tu vas nous dire qu'il y a un ordre dans ta question à la con.
21: Attends. C'est à la troisième. Voilà.
11: Dans ce cas-là, mon pote. Attends. Celui qui vient de dire que c'était des questions à la con. Ta gueule!
13: Eh, hey, ça va.
21: Allez, vas-y, Gérard.
13: Ouh, j'ai deviné qui.
21: Allez,
13: je
21: Gérard,
13: suis...
21: enchaîne.
13: Derrière mon... Voilà.
21: Gérard?
11: Bon.
21: Ah.
11: Ça y est?
21: La star est revenue.
11: Enfin. Donc. Alors?
21: Ah, il y en a un qui est sur un circuit de Formule 1.
11: Ah ouais, j'ai l'impression. Il y en a un qui joue à Tarzan. Alors? Ça te fait rire, hein?
21: Allez, Gérard.
11: Quelle bande de caves.
15: Eh, il y a Phil sur Minitel qui me fait un super deal. Il me file 10 000 francs si on dégage GG.
11: Bah ouais. Bah dans ce cas-là,
13: tu
11: viens de prendre ma place, le Phil. Bah ça, c'est le Phil de Fun Radio.
15: Non.
11: Bah tu en peines.
15: Bah non.
11: Tu rêves.
15: Mais c'est parce qu'il est dans la radio qui met des messages sur Minitel.
11: Tu rêves, il est dans ton bureau, il est en train de faire du Minitel et il se...
13: Eh ben va voir. On peut répondre aux questions, Gérard. Merde. Gérard, troisième question.
11: T'inquiète pas, il y en a deux qui sont là et qui s'amusent à faire des clowns.
13: Allez, on continue, Mister Parano. C'est moi qui décide maintenant.
11: Non, c'est toi qui décides si je veux.
21: Bon, Gérard.
13: Je veux le carreau cul.
11: Ouais.
13: Non, la loco seulement.
11: Et alors, partez-vous à la mer ou en camping?
13: Mais que ça peut te foutre. Ah, en camping. Moi, je
11: vais
13: en
11: montagne. Attends, ouais. L'autre qui répond, qu'est-ce que ça peut te... Bonne nuit.
15: Mais non, mais attends, hey, Gérard, remets ton casque et écoute-nous. Attends, je vais t'expliquer un truc. Explique ta question. Vous partez à la mer ou au camping?
13: Moi, je pars en camping à la mer.
15: Voilà, tu peux partir au camping et à la mer, Gérard. Ton micro, ton casque, merci. Ok, bah le débat de Gérard est fini, on va mettre un disque.
13: Non, c'est pas grave, mais non.
11: Ouais!
13: Et il y en a un autre super à faire avec
21: lui. On fait la fête?
15: Ouais, on va faire la fête, ouais.
13: Et on fait un blind test.
21: Ça y est.
13: Enfin, un karaoké.
21: Ouais, un karaoké.
15: Non, donc...
13: Il est parti, le trou du cul.
21: Oh.
13: Un petit peu de respect pour l'enculé, quand même.
21: Laissez connard, Gérard.
15: Non, mais vous bougez pas, vous réfléchissez à la question et on revient tout de suite après ça.
11: Bonsoir à tous, donc la suite du débat donc de la libre antenne. Donc avec 0803-08-5000 et 0803-70-5000. Pour les Belges, c'est 0331-99-5000 et 3615 code... 79 5000, mais je suis pas habitué. Et donc 3615 code rubrique direct.
18: Et il y a quelques changements, donc on a toujours Karen, on a Jean-Paul, on a Patrick, on a Alan qui a remplacé Anne-Sophie, on a Bob et on a Caramel.
11: D'accord.
21: Ça taillait 92.
13: Et ouais. Quel QRZ magnifique.
21: Le QRZ à GG.
13: Gérard, vous aimez les chiens.
21: Eh, c'est Caramel, tu peux répéter les numéros, on a rien compris.
11: si t'as pas compris, pourquoi tu l'as composé?
2: Non, mais ça fait un moment, oh, la violence. Tu l'as depuis

0: même pas décroché. Mmh. Mais c'est logique, c'est l'eau pour tout le monde, ça. Quand t'appelles et qu'au bout de 15 sonneries, ça répond pas, ça décroche automatiquement.
1: Eh ben voilà.
2: Ouais, c'est ça, t'as raison.
0: Faut être un peu... t'as raison, ouais.
3: Non,
0: je pense
3: non,
0: que
3: non.
0: J'appelle Fun Radio depuis plus longtemps.
3: Donne-lui pas de fausses explications. C'est quand le téléphone a sonné, tu sais, quand il sonne, ça écrit Gérard dessus.
1: Et donc, tu préfères aller à la montagne ou à la campagne?
0: J'oubliais.
3: Ouais, donc comme on a vu que c'était Gérard, on a raccroché directement.
1: C'était une question de caramel. Tu t'es parfumé à quoi, Gérard, ce soir?
0: De nulle part. Au Pacifique.
2: À l'Antarctique
1: et aux sueurs de
2: D'Arlette Dawidson, que je remercie.
1: Ah oui, j'embrasse pour moi Dawidson.
4: Eh, Gérard, il fait les mélanges.
3: Ouais, il vient de se parfumer en rajoutant de son truc pourri pendant la pause. Là.
0: Gérard, il faut se laver avant, on te l'a pas dit, mais.
2: Tiens,
0: c'est pas
2: tiens toi
0: sur
2: le collectionneur de toi.
0: Mais il faut se laver avant quand même.
1: Allez, troisième question.
2: Ouais. Bah, la troisième, c'est. Emmenez-vous votre chien ou chat.
0: Mais c'était pas ça.
2: Non mais pour l'instant c'est moi qui commande,
0: ouais,
2: d'accord.
0: Maintenant c'est moi qui commande.
2: Non, toi tu la fermes.
0: Tu la fermes. Les chiens et les chats ils ont pas besoin de vacances.
2: Tu la fermes.
0: Bon, laissez-moi.
2: Ouais, bah, d'accord. Je veux dire une chose.
0: Sur le bord de
2: attends.
0: La route,
2: de quoi?
0: Attends, mais Gérard, les chiens et les chats ils ont pas besoin de vacances.
2: Attendez. Stop.
0: T'es venu sur ta
2: lettre. Stop. Alors, attendez, je viens d'entendre une question. Non, je viens d'entendre une question qui m'a pas fait plaisir.
1: Pensez-vous que j'irai intelligent?
2: Non. C'est qui a osé dire qu'attacher son chien ou son chat sur le bord de la route?
4: C'est Caramel.
2: Alors, allez-y. Alors, le mec qui attache. Attendez, le mec qui attache une bête sur le bord de la route.
0: Ouais,
2: c'est comme si qu'il aimait pas les animaux. Alors dans ces cas-là, Nana, si on n'aime pas les animaux, Nana, stop.
4: Gérard.
0: Écoute-moi, Gérard.
2: Caramel, dégage. Hop, Caramel, dégage. Caramel, tu dégages.
0: Non, mais dégage pas Caramel.
2: Caramel, tu dégages.
0: Gérard, j'ai 4 bergers allemands.
5: Il est parti, ça y est. Tu n'hurles pas, c'est pas la
0: Gérard,
5: peine.
0: Gérard, nous on aime les animaux.
1: Nous, moi aussi.
0: Et Gérard, j'adore. Écoute-moi. Moi j'ai 4 bergers allemands. Et ils ont voulu faire comme les chiens de traîneau, là, je les ai attachés au pare-choc. C'est pour me tirer dans Paris. Et puis ils sont tous morts.
2: Et ça te fait rire?
0: Bah ouais, un petit peu quand même. Et Gérard, je peux te poser une question.
4: On est fiers de ta connerie.
3: Gérard, il y a Laura sur Minitel qui te propose une question à poser. Quand vous partez en vacances, emmenez-vous vos bagages?
4: Bah non, hein.
3: C'est en gros le même style que tes questions, quoi.
2: Non, mais attends, si tu pars en vacances, t'emmènes des fringues pour te changer à ce que sache.
3: Et je sais pas, ça ressemblait à tes questions, Gérard.
2: Moi, je sais que quand je pars en vacances, s'il fait beau, je pars quand il sort et en short.
3: Ouais, mais toi, t'emmènes pas de bagages pour te changer.
2: Non, mais attends, moi, dans un sac, je mets simplement des t-shirts.
0: Gérard,
1: de toutes les couleurs.
0: Gérard, tu peux faire les
1: couleurs.
0: Gérard, stop. Jean-Paul, j'ai une question.
1: Non, Bob d'abord. Est-ce qu'on peut en
2: faire? Non, Bob, tu la fermes. Il n'y a pas que
4: les chiens, les chats.
1: Bah oui,
2: il y a Karen qui va poser une question.
4: Mais merde, il n'y a pas que ça qui parle.
3: Bon, Karen, pose ta question.
0: Le hamster, elle a
1: compris. Non, mais c'est moi qui ai la
3: question. Non, laissez parler Karen 10 secondes.
1: Allez.
4: Oui, donc, je disais que j'emmenais mon hamster. Il n'y a pas que les chiens et les chats. Voilà.
1: Moi aussi, j'emmène mon cochon d'Inde, il s'appelle Gérard, et je l'ai piqué à quelqu'un que tu dois bien connaître.
4: Et moi, Alan, j'emmène mes deux serpents.
1: N'est-ce pas, Patrick? Mais oui.
2: Mais ça vous fait marrer, là, vos conneries, là?
4: Non, je rigole pas.
0: Gérard.
2: Non, mais attendez.
4: On est carrément sérieux, là.
2: La question.
4: Pourquoi on rigole là-dessus?
6: Il n'y a pas que les chiens et les chats comme animaux.
0: Mais c'est vrai, il y a les cochons d'Inde, alors.
4: Il y a les serpents, les.
6: Ouais, moi j'ai deux serpents.
1: Les bigales.
2: Stop.
0: Gérard, stop.
2: On enroule
4: et on le met dans la
2: main.
0: Stop.
2: Punaise, ils vont la fermer.
0: Ouais,
5: t'as demandé à ce que Caramel parte. Caramel est parti. On accueille Derek qui est apparemment photographe, donc pendant les vacances.
2: Ouais.
0: D'accord. Gérard, j'ai une question très rapide, Gérard.
4: Salut Derek.
1: Laissez Tony poser ça. Patrick.
0: Gérard, putain, non. Non mais Gérard, écoute-moi.
1: Laissez Patrick. Allez, Patrick, vas-y.
0: Ça fait 2 ans que j'appelle Fun Radio, je suis désespéré. Ah, Gérard, mais...
1: Patrick, il est en train de donner à manger à son cochon d'Inde. Ouais, qui s'appelle Gérard.
2: Bon, allez, c'est bon. Je pense que...
1: Gérard,
2: tu la fermes, s'il
1: te plaît. Est-ce que ton chat t'a déjà emmené en vacances?
2: Non, toi, tu dégages. Bonne nuit.
1: Et lui a
2: bonne nuit. Bonne nuit.

0: Bonne d'arriver.
1: Eh, bonne nuit à toi.
2: Tu bien pour faire ton petit pipi quand même.
1: Ouais, non, mais bonne nuit.
3: Non, il le met sur le bord de la route.
0: Tu lèves la patte.
4: Eh, Gérard, t'as des animaux.
2: Oh putain, la violence.
0: Il pisse dans la cabine.
4: Gérard, as-tu des animaux?
0: Gérard,
3: réponds, s'il te plaît.
1: Non, mais attends. Déjà, les deux connards qui arrêtent pas. Ils vont dégager.
3: Oui, mais Gérard,
1: ils vont dégager.
3: Écoute-moi.
1: Non, mais attends. La nana qui veut me parler depuis tout à l'heure, je voudrais bien qu'elle pose
3: ça. Oui, mais regarde, Gérard, elle t'a posé une question.
1: Pour l'instant,
3: si elle l'a posé, je l'ai entendu.
1: Les deux connards.
3: Mais non, mais tu réponds pas. Si tu réponds pas, ça fait des blancs. Donc, eux, ils ont le droit de parler. Donc, tu parles.
5: Gérard, tu vas être content parce qu'on va avoir une majorité de nana, puisqu'à la place de Bob, on a Gégette.
4: Et ben voilà.
2: Gégette.
1: Super. Comme par hasard, c'est la Germaine.
4: Carmel.
5: Pas Germaine, c'est Gégette. C'est Gégette. C'est pas de ma faute. Hein.
2: Non.
1: Allez.
4: Carmel, salut.
2: Ah ouais, salut, c'est moi Carmel.
6: Vas-y Gégette, tu peux parler.
2: Ouais. Gérard, juste une question très rapide. Préfères-tu les chiens ou les chats?
4: Ouais.
1: Les chats.
2: Les chats, moi aussi.
4: Oh, raciste, ils préfèrent les chats. Moi, je préfère les chats,
2: Jean-Paul.
1: Karen ? Non, mais attends, Jean-Paul, pour l'instant, c'est pas à toi que je m'adresse. C'est la
2: première. Oui, mais elle me pose une question.
1: Non, mais attends, c'est pas à toi qui a posé la question, c'est à moi, d'accord ?
2: Elle a dit qui est-ce qui préfère les trucs, donc elle s'adresse à tout le monde, Gérard.
4: Gérard, t'as combien de
2: chats ? Quand elle dit qui est-ce qui, elle s'adresse au groupe, Gérard.
1: Qui est-ce qui, pour l'instant ?
2: Tu devrais réviser tes bleds, Gérard.
1: Ouais, bah attends, toi, tu
2: t'es. Tu as reçu, là.
1: Non, mais attends. Là, pour l'instant, vous la fermez, d'accord ?
3: Gégé, ouais. Est-ce que t'emmènes ton Adidas en vacances ?
1: Oui. Ah, tout le temps.
3: Ah, tu le laisses pas au bord de la route, celui-là ?
1: Non, je suis pas comme certains qui abandonnent leur bête au bord de la route.
3: Non, toi, tu gardes ton Adidas avec toi tout le temps.
2: Attends. Et quel rapport Adidas c'est le nom de ton chien ?
1: De quoi ?
2: Adidas, c'est le nom de ton chien, parce que je vois pas le rapport.
1: Non, mais attends, c'est le parfum, d'accord ?
2: Ah, c'est le parfum ?
4: Ouais, le nouveau parfum, ouais.
2: Ah, d'accord.
4: Adidas.
3: Et celle-là est fidèle comme son chien, justement.
4: Adidas, voilà.
1: Non, attends, j'ai pas de chien, d'accord.
4: Genre, c'est vrai qu'Antarctique, c'est un parfum pour femmes. Hein.
2: C'est un peu fidèle comme ça, c'est un après rasage avec Antarctique.
3: Non, c'est un après rasage.
1: C'est de l'après rasage ou de l'autre toilette.
4: C'est juste un après rasage pour femmes.
1: Ouais, c'est ça.
3: Parce que tu traces. Ouais,
1: attendez, non, mais attendez, vous. Là, tu me fais rire, toi, celle qui vient de dire ça.
4: Non.
2: C'est
1: marqué
4: dessus.
2: Allez, Gérard.
1: C'est qui? Non, mais attendez. Attendez. C'est qui la nana qui osait dire que c'était du parfum?
4: Gérard,
1: non.
4: C'est Christine.
1: Gégé? Quoi?
7: C'est toi qui sens l'Antarctique, là?
1: Oui, c'est moi. Pourquoi ça t'emmerde?
2: Ça pue, quand même.
7: Non, ça m'emmerde pas, mais
2: c'est
7: en peste.
4: C'est bon pour les chiottes, quoi.
7: Attends, Gérard.
4: Exactement. Gérard, putain, je sens de Marseille, là.
7: Sur mes animaux.
4: Ah ouais, moi j'habite à Marseille, je suis de Marseille, quoi. Putain, ça sent fort.
1: C'est ça. Bon, ouais, allez, c'est bon.
4: Alors,
1: partez-vous à la mer ou au camping?
4: Pardon, tu peux répéter la question?
7: Moi, je pars au camping.
1: Non, mais attendez, faut pas se foutre de ma gueule. Là.
2: Au camping?
1: Vous avez très bien compris la question.
4: Ta gueule. Bonjour, tu peux répéter la question?
1: Non, mais ça fait trop longtemps que je la pose.
2: Tu partirais où?
1: Gérard, non, à la mer. Et pas au camping.
2: Pourquoi tu veux partir à la mer?
4: Parce que.
1: Non,
7: Gérard,
1: pars.
7: Tu pars où?
1: À la mer.
2: À la mer, mais pourquoi, Gérard?
7: Pourquoi
1: parce
7: la
1: que,
7: mer?
2: Parce que quoi?
1: Et ça, c'est là qu'on peut mieux le bronzer, qu'on puisse bronzer le mieux. Non, et qu'on bronze le mieux et qu'on peut mater les nanas.
7: Bah, écoute, c'est bon, mais.
2: À quel âge t'as vu la mer, Gérard?
1: Attends, toi, je te répondrai pas à ta question, d'accord? Parce que c'est une question pour.
2: Gérard, tu aimes les films de gladiateurs?
1: Non.
7: Eh, mais Gégé, si tu pars à la mer quand tu vas dans l'eau, tu sortiras plus l'Antarctique et tu seras plus Gérard.
3: Il met tellement d'Antarctique que de toute façon il va parfumer la mer.
7: Mais oui, ce que je te dis, c'est incorporé.
2: Ça va faire une marée noire. Florent, ça va faire une marée noire.
4: Eh Gérard,
1: c'est attends, Et celui qui s'amuse à dire que je vais faire une marée noire, toi tu ferais mieux de la fermer parce que je sais pas du quel côté que t'es, mais.
2: Moi je suis de ton côté, Gérard.
1: Ouais, c'est ça.
4: Alan, je peux parler? Je peux parler, c'est Alan.
7: Vas-y. Caramel!
1: Ouais, vos gueules un peu là.
2: Je m'appelle pas Caramel.
4: Gérard. Mais laisse parler, Alan! Gérard, yes. Tu parfumes même tes animaux?
2: Oui, même
1: non.
4: Pareil. Parfumes-tu tes animaux?
1: Non, je viens de te dire.
2: Ok.
4: Ah non. Tu les laves?
1: Non. Okay. Ah, ça se lave pas.
4: Bah, y a des chats qui aiment l'eau.
2: Gérard, est-ce que tu laves tes chiens à la mer?
1: Stop! Une question sur Minute à l'internet.
3: Non, il y a Derek, je crois, qui a posé une question.
2: Est-ce que tu lèves tes slips à la mer?
1: Tu
2: peux pas le laver.
4: Eh, Gérard, heureusement que la mer, c'est gratuit.
2: Question 2. Est-ce que tu pars avec une valise à la mer? Avec sa mallette, Fun Radio.
1: Ouais, voilà.
7: Et Gérard, c'est quoi ta crème à bronzer?
2: Avec sa valise de poème.
1: Moi, j'ai aucune crème à bronzer.
3: Non, mais Gérard, question très intéressante sur Minitel.
1: Non, mais s'il a fermé.
3: Le Père Noël a posé une question très intéressante. Est-ce que tu vas en camp de naturiste?
1: Non.
7: Oui,
1: pourquoi?
2: Dommage.
1: Ça,
7: Gérard, arrête, on a des photos. Gérard, on t'a vu. On a des photos, Gérard.
2: On a déjà vu assez d'horreurs comme ça à la guerre.
1: C'est ça.
0: Ben, c'est des règles, Gérard. Est-ce que tu, dans les camps naturistes, tu peux créer plus facilement poèmes?
1: De quoi?
0: Est-ce que tu as des inspirations dans les camps nudistes pour les poèmes?
2: Ah bah,
0: tu vas écrire poèmes camp naturiste?
1: Non.
2: Ah bon? Et tu vas du compromis.
0: Est-ce que tu as plus d'inspiration de nu?
1: Non.
7: Et Gérard, tu vas avec elle à
2: la Gérard, place? Gérard, est-ce que tu bois une bière ou deux bières?
0: Est-ce que tu t'es déjà mis nu?
1: Plus. Comment?
0: Est-ce que tu t'es déjà mis nu?
1: Attends, déjà.
2: Qui est mon gol?
1: Non, mais attends. Déjà.
2: Gérard,
1: non,
2: mais là, stop. Quand tu vois
1: celui qui s'amuse à poser. Stop! Celui qui vient de poser cette question. Tu vas aller voir au standard parce que vous êtes deux derrière, j'aime pas ça. Parce que vous êtes à deux.
0: Caramel.
1: C'est bien. Alors, Caramel, tu dégages. Hop, bonne nuit, Caramel.
0: Caramel,
1: tu dégages, vous êtes deux.
7: Ouais, Gérard, t'as caramel. Tu peux défier à l'antenne, non? Ouais,
1: voilà.
7: Gérard, bien envoyé, beaucoup mieux. Non, moi je veux Caramel.
1: Ouais, non, mais moi je veux pas.
7: Bien envoyé.
2: Gérard, il faut faire honneur aux filles si tu veux qu'elles soient avec toi.
3: Gérard est-il responsable du trou dans la couche d'ozone avec son Adidas?
7: Oui.
3: Bonne question écologique.
7: Oui, non, c'est évident.
1: Non.
2: Moi, je crois que c'est une hypothèse scientifique.
6: En tout cas, je sais pas pour le trou dans la couche d'ozone, mais le trou Gérard,
2: pour le trou dans la loco.
1: Bon, alors c'est bien celui. Alors maintenant, c'est simple, vous allez faire une chose. Tous les mecs, vous allez dégager, vous commencez à m'énerver.
7: Ouais.
1: Là maintenant, je veux plus un seul mec.
7: Ouais, cool. Allez.
1: Comme
7: ouais,
1: ça, je vais être tranquille.
8: Ça y est, ils sont partis.
7: Ouais, genre, bien envoyé, ouais. LG?
1: Ah. Oui.
7: Bah, allez, Caramel?
1: Non.
7: Ah, tu fous l'ambiance, bordel?
1: Non, mais attends, c'est pas toi qui commande, d'accord?
7: Ouais, c'est moi qui commande.
3: Pourquoi
7: Alan
3: c'est
7: qui
3: toi
7: commande.
3: Qui commande?
7: Alan qui commande d'abord.
1: Ouais, non, mais attendez, pour l'instant, c'est pas vous qui menez les débats, d'accord?
7: Gégé? Ouais, Gérard, bien envoyé,
3: Bon, continue ton débat, Gérard, maintenant, s'il te plaît.
1: Donc, emmenez-vous, pour ceux qui sont mariés, parmi ce qui nous reste, à part ceux que j'ai envoyé balader, mais c'est pas grave.
7: Il y en a que deux, hein, c'est Alan et...
3: Alors, êtes-vous marié?
1: Est-ce que vous partez?
3: On va changer de question, ils sont pas mariés, Gérard.
1: Non, mais emmenez-vous vos enfants avec vous.
7: Bah, on n'est pas mariés, enfin.
1: Non, mais.
7: Moi, oui, moi, des gosses, moi je suis mariée, j'ai trois enfants, ils viennent avec moi tous.
1: Qui?
7: Alan, non.
1: Mm-hmm.
7: J'ai trois enfants, ils ont tous les trois 3 ans, donc ils viennent tous avec moi.
1: Non, mais attends, t'as quel âge, Alan?
7: J'ai 26 ans.
1: 26 ans?
7: Bah ouais.
1: Et t'as trois enfants?
7: Eh ouais, ils ont tous les trois 3 ans.
1: Bah, yon.
7: C'est cool, hein?
1: Ouais, tu les as eu de bonheur, mais...
3: Bah, 23 ans. Hein.
7: Ah ouais, t'imagines.
5: Bon, je suis pas sûre que ça soit le débat. Et pour reprendre le débat, on accueille déjà Anthony.
9: Oui, bonsoir.
5: Et Buffalo.
10: Bonsoir, Gérard.
7: Je croyais qu'il y avait plus de mecs.
9: Mais nous, on est sérieux comme mecs.
5: Bah, il faut des mecs aussi. Ouais. Attends, vous êtes déjà 3 nanas et 4 nanas.
7: Mm-hmm.
5: Voilà. Et déjà 2 mecs. Je trouve que Gérard, j'ai fait très fort ce soir pour le standard.
10: Merci.
5: Donc,
10: merci.
5: Hein.
1: Non, mais attends.
9: Gérard, j'étais tout à fait d'accord avec toi. Je trouve que les mecs d'avant, là, c'était des gros cons.
5: J'aimerais que tu mènes ton débat.
10: Ouais. Gérard, tu peux faire une bise à la caille pour avoir passé 2 mecs. Ça
1: non, mais attends.
10: Sympa.
1: Ça,
10: mecs,
1: ça...
10: De ma part, c'est Buffalo. Merci, fais une bise à la caille.
1: Non, mais ça, n'ayez crainte. Elle sait très bien que je la remercie.
9: Et de toute façon, on t'a demandé de lui faire une bise, pas de l'emballer. Hein.
10: Ouais.
1: Non, mais attends, déjà, c'est pas le thème du débat, c'est pas. Est-ce qu'on emballe les nanas ou pas?
7: Ouais.
1: Ok.
7: Ouais, on est en débat là. Ouais, bien envoyé.
10: On est en plein dans le débat, ouais, super.
7: Ouais, bah ouais.
1: Donc, alors maintenant, la question c'est est-ce que vous emmenez vos enfants avec vous ou pas?
7: Bah non, j'ai pas d'enfants.
10: Moi, je n'ai pas d'enfants.
1: Hein?
7: Je vais pas emmener mon.
10: Si j'en avais, je les emmènerais. Moi, si j'en avais, je les laisserais au bord de l'autoroute.
1: Voilà. Attends.
3: Gérard, est-ce que t'emmènes ton mec en vacances?
1: Je suis pas au
7: t'emmènes
1: monde.
7: T'emmènes ta meuf?
10: Gérard.
1: Attends, celui qui a. Attendez. Il y en a un qui a posé une question. Qui m'a répondu.
10: Oui. Non, mais
1: répondu
10: je suis désolé,
1: une question
10: je suis
1: con. Et alors. Tu
7: viens de dire. Que... Gérard.
1: Non, mais attends. Il a dit. J'emmène mon môme, mais je le laisse sur le bord de l'autoroute.
10: C'est pour déconner, GG.
1: Non, mais attends.
7: C'est pas des chiens, les gars.
1: Non. Attendez. Dans ces cas-là, attends. Non.
7: Ouais,
1: déjà. Attendez. Déjà, celui qui s'amuse à abandonner, que ce soit une bête ou un môme sur l'autoroute, pour moi, c'est dégueulasse.
7: C'est immense.
10: Buffalo.
11: J'ai honte, j'ai
10: honte. Je voulais dire sur ce sujet que c'est pas grave si il emmène son gamin mais qu'il laisse son chien.
1: Non mais attends, dans ces cas-là. Non mais dans ces cas-là.
10: S'il laisse la route, le gamin, c'est pas grave tant qu'il emmène le chien.
1: Non mais attends.
11: C'est toi qui les paye les boîtes de pâle.
1: Non mais attendez. Attends, faut quand même être correct.
12: Ouais.
1: Si on a un animal, on l'emmène avec lui, sinon on n'en prend pas. Si on a des gamins, on les emmène avec nous en vacances, on les laisse pas traîner n'importe où.
11: Et alors, au bord de l'autoroute, si j'en ai serve bouffer à mon gosse du pal.
1: Ouais, mais attends. C'est quoi le problème? Dans ces cas-là, mon pote, t'es pas humain.
12: Ouais, bien envoyé, ouais.
11: Mais tu t'es retrouvé au bord de la route?
1: Oui. Oui, je me suis retrouvé au bord de la route. Pourquoi?
11: Ah, c'est pour ça.
1: Attends.
3: Non, mais il y a un truc urgent sur Minitel.
1: Non, je m'en fous.
3: Est-ce que t'as déjà abandonné ton odeur au bord de la route?
1: Non.
3: Jamais, tu gardes toujours ton odeur avec toi. Tu l'abandonnes jamais au milieu de la route.
1: Non, mais attends. Maintenant, je vais répondre. Alors, celui qui m'a demandé si j'avais fait du stop ou autre, oui, j'ai fait déjà du stop.
11: Buffalo.
12: C'est Alan.
11: Gérard, tu t'es fait écraser à quel âge, Walou?
1: Non, mais attends. Là, mon pote, ta question, elle est con. Ok.
12: C'est pas
11: drôle, mais je te demande, c'est une question comme ça.
1: Non, mais moi, je vais te dire une chose, j'ai déjà fait du stop et je sais ce que ça vaut.
12: Ça vaut quoi, Gérard?
1: Hein? Ça vaut que tu restes pendant des heures et des heures à attendre que quelqu'un te prenne.
12: Ah, ça, okay. ça dépend des gens, Gérard.
10: Gérard, tu fais du surf quand tu vas à la mer?
1: Non, mais attends, toi, ta question, je t'y répondrai pas, d'accord? Je finis la question qu'on a posée.
10: Ouais, mais c'est pas le débat.
5: Gérard, ce n'est pas le débat. Moi, j'aimerais que tu reprennes le débat.
1: Stop!
5: J'aimerais que tu reprennes le débat et on a Marcel aussi qu'on accueille à la place de Jean-Paul.
10: Salut Marcel.
11: Salut Gérard.
12: Salut Marcel.
10: Salut Gérard.
12: Salut Poulette.
10: Salut Gérard.
12: Salut Poulette.
10: Salut.
11: Reprenons le débat.
10: Salut.
1: Bon, ça y est.
5: Et ton débat, on en est à je sais plus la combienième question, mais ça serait cool que tu la poses.
10: Salut
1: Gérard. Bon, ça y est.
11: Fais ta question, s'il te plaît.
1: Non, mais ça y est, c'est ce que vous emmenez vos enfants, donc comme tout le monde n'est pas marié, donc...
12: Oui, Alan, elle est mariée. Hein.
1: Bon, bah d'accord, Hélène.
12: Alan,
1: on a très bien compris.
12: Voilà, je suis mariée. Bon. On passe à une autre question.
1: Bah, maintenant, ça va être un autre débat.
12: Ouais,
1: là,
12: un autre débat. Ouais.
1: Là, on va...
3: Avant, mettre un disque, quand même, peut-être.
1: Ouais.
3: Mais dis quand même pose les questions et
1: alors là
5: annonce le débat un peu et pose les questions.
1: Et là la première question c'est une question qui va s'adresser spécialement à toutes les nanas qui nous écoutent et qu'on des copains qu'on des problèmes de santé ou qui veulent pas manger. Pourquoi qu'elles nous forcent à manger si on n'a pas faim?
11: Pourquoi? C'est une question d'actualité.
3: Oui. T'as pas des questions sur les vacances, ça serait peut-être mieux.
12: Ouais.
5: Non. Je pense qu'avant de passer à le débat, il faudrait que tu nous fasses une conclusion sur les vacances en disant si tu comptes partir, où tu comptes partir, avec qui tu comptes partir.
12: Et quand tu comptes partir.
5: Non, quand tu comptes partir.
3: Parce que, attends.
12: Surtout le nom avec qui tu partir.
3: Non, parce que
5: finalement, on sait rien de toi.
3: Les gens demandent tous où va Gérard et quand pour pas qu'on y aille.
1: Donc, Gérard.
11: Il va s'adomiser.
12: Et pour combien de temps tu comptes partir?
1: Bon, pour l'instant, vous la fermez. Je vais répondre aux deux questions à la question qu'on vient de me poser par l'intermédiaire du standard, c'est-à-dire Julie. Donc, je ne pars pas en vacances. Donc, je reste chez moi.
12: Écris pas, t'es faux.
11: Non, on n'est plus à l'antenne.
5: Sur plage.
1: Voilà. Êtes encore à l'antenne.
11: Ah bon?
10: Mais oui. T'emmènes ta cabine?
3: T'emmènes-tu ta cabine en vacances?
11: Ouais, la greffe était
10: rouge. Question, réponse!
3: Réponds, Gérard.
12: Il a un téléphone sans fil. Attends. On lui a offert pour son anniversaire.
1: Oui, c'est ça. Alors, qui c'est qui vient de dire que j'avais un téléphone sans fil?
3: Non, mais Gérard. Réponds à la question.
1: Alan,
3: Est-ce que t'emmènes ta cabine?
1: Non.
3: T'abandonnes ta cabine au milieu de la route.
11: T'abandonnes ta cabine au bord de la route, Gérard.
3: Non, t'abandonnes ta cabine au milieu de l'autoroute.
1: Non, mais attends.
3: Ah là, c'est dégueulasse.
1: Là, je préfère laisser une cabine qu'abandonner un chien ou.
11: Pourquoi?
12: Gérard, il a son tatou. Hein.
11: T'as autant abandonné de cabine.
13: Gérard, c'est dégueulasse.
11: C'est ses chiens, Gérard.
1: Hein? Non, mais voilà.
11: T'es enculé par un chien.
12: Alors, c'est GG.
1: Oui.
12: Donne-nous ton numéro de tatou.
1: Non.
11: Ah ouais.
1: Non.
11: Vas-y.
12: Allez, GG.
1: Non.
12: Allez, vas-y.
11: 06, bon, 06.
1: Bon.
11: Allez, lâche le numéro. Allez.
1: Non. 06.
11: Lâchez l'adresse de GG. 06, 06,
12: 52.
11: 06, 52.
12: 57. 81. 80.
14: Ouais.
15: Ah, c'est cool.
1: C'est bien.
15: Ah,
1: c'est
14: super.
1: C'est bien. C'est qui vient de donner ça? C'est qui vient de donner ce numéro?
15: C'est les filles.
1: Nana. Attendez, là, je viens d'entendre une voix de Nana. Dans ce cas-là, la petite pétasse qui a donné le numéro. La pétasse qui a donné ce numéro-là. Tu dégages.
15: On vire les pétasses, on met que des mecs maintenant.
14: Ouais, les pétasses.
1: La pétasse qui a donné mon numéro,
14: tout.
1: Tu dégages, pétasse.
15: Ouais, pétasse.
1: Espèce de salope.
5: Gérard. On n'envoie pas la musique, tu t'excuses tout de suite. Tu t'excuses.
1: Non, je vais pas m'excuser parce que la salope, elle a donné mon numéro à l'autre. Il est hors de question que je m'excuse. Il est hors de question que je m'excuse sur une nana qui donne mon numéro à l'antenne.
15: Gérard.
1: Je ne mettrai pas à genoux.
5: Tu vas te calmer. Non.
1: Non,
5: je suis désolée. Tu m'écoutes. Tu vas te calmer déjà.
1: Non.
5: Et tu traites pas les filles de salopes.
1: Gérard.
5: Tu ne traites pas les filles de salopes.
15: Non, mais elle, c'est
1: elle a pas donné mon numéro. Ok.
5: Ton numéro.
1: C'est clair et net.
5: On s'en fout de ton numéro, Gérard.
15: Ouais.
1: On s'en fout de mon numéro, mais c'est pas lui qui a commandé toute la nuit. C'est moi.
5: Oui, bien sûr.
15: Gérard.
5: Tu te calmes et c'est pas la peine de lancer des insultes parce que je te préviens, moi je te mets plus de nana à l'antenne.
1: Eh ben.
15: Que des mecs. Gérard.
1: Dans ces cas-là,
15: repose-toi, mon ami.
1: Je pense que dans un quart d'heure, ça va être terminé.
5: Tu vas faire le deuxième débat, on va
15: mon
5: mettre
15: ami,
5: de la musique.
15: Je m'entends.
5: Et on y va.
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17: On va répéter que le message que nous a laissé Sandy, apparemment, Sandy et Gérard ne sont pas d'accord. Ils disent que ce message a été truqué. Alors écoute.
18: Oui, donc c'est Sandy, crise de babouinte. Moi, je suis amoureuse de toi, Jean-Luc Calin. Et je suis vraiment très, très amoureuse de toi. Alors moi, Sandy, j'adore la sodomie. J'adore crise de babouinte, tout ça. Et ça, je te répéterai pas 100 fois. Crise de babouinte, je suis amoureuse de toi. Et j'adore la sodomie. Salut.
17: Voilà, donc apparemment, Sandy a fait une déclaration d'amour. Pensez pas qu'on le dirait en direct.
19: C'est chaud.
18: Allô? Elle est un peu cochonne.
17: Bonsoir Sandy.
18: Bonsoir tout le monde. Bonsoir à toi Bruno.
17: Allez, bonsoir à vous. Alors qu'est-ce que c'est que ce message?
18: Tu peux me tutoyer. Hein.
17: Qu'est-ce que c'est que ce message que t'as laissé Sandy? C'est dégueulasse.
18: C'est des conneries. J'ai jamais laissé un message pareil. J'ai simplement dit fesse de babouin. Je lui ai dit fesse de babouin. Laisse-moi tranquille et lâche-moi les baskets.
17: Bah oui, mais là tu dis ça parce que t'es en direct, mais parce que
18: non,
17: t'as les boules.
18: Non, mais j'ai jamais laissé un message pareil.
19: Ouais,
18: tu me connais, Max, je crois pas un truc pareil à Gérard quand même.
17: Je te connais. Moi, on m'a souvent dit que tu t'avais eu envie de le tromper, ouais. Donc je me pose des questions aujourd'hui pour Gérard.
18: En plus, j'ai dit oui, c'est vrai, je suis amoureuse. Je veux pas en dire plus, c'est tout. C'est des choses que je peux pas dire à l'antenne.
17: Tu peux pas en dire plus parce que t'as envie de le cacher, parce que t'oses pas annoncer que t'es peut-être amoureuse. Mais ouais. C'est pas grave, de face de babouin.
19: Parce que j'ai écouté.
18: Non, mais face de babouin, je l'ai déjà dit, je connais même pas sa tête. Je sais même pas quoi il ressemble, il n'y a rien du tout. Donc là, j'ai jamais été dire un message pareil. Hein.
19: Vas-y, assume.
18: Parce que là, il y a quelqu'un qui a dû trafiquer quelque chose.
19: Non.
18: C'est là qui a dû. J'en sais rien, mais là, il y a un truc de trafic. En
17: voilà, on entend la bête derrière. Passe-nous, Gérard.
18: Là, il y a la bête là qui.
17: Tu peux nous passer Gérard?
18: Ok, bah je le passe, mais en tout cas c'est des conneries. Hein.
17: D'accord.
18: C'est pas,
17: Bon, bah on va en tout cas entendre maintenant le mari de Sandy, à savoir Gérard, à savoir ce qu'il pense de ce message et tout ça. Et vous allez pouvoir d'ailleurs lui poser des questions. Alors Gérard, faut le temps qu'elle ouvre la cage. Gérard.
19: Allô.
17: T'es là?
19: Ouais.
17: Salut. Alors qu'est-ce que c'est que ce message?
19: Non, mais c'est des conneries. Alors déjà l'autre PD là qui parle quand Sandy parle, il ferme sa gueule, d'accord, l'auditeur de mes couilles.
17: Oh, t'es toujours aussi vulgaire, ouais, t'es toujours aussi.
19: Non, mais il va fermer sa gueule et c'est tout.
15: Maintenant,
19: si l'autre, le dénommé Charles, il se fait passer pour Tony dans les débats. Ouais. Donc dans ces cas-là, il s'écrase et puis la Carole pour Meghan. Ok, on se donne en sondeur, salut, après le combat.
17: Ils sont où? Tu crois qu'ils nous écoutent ce soir, ces deux abrutis?
19: Bien sûr. Attends, tu les as là en direct.
17: Qui?
19: Tu les as là en direct.
17: Qui ça?
19: Ça, c'est la voix de Tony et la Carole, c'est... La Carole de jour, c'est la Meghan. Alors ok, on se donne en sondeur, salut à ces deux PD.
20: Je tiens à démentir.
19: Ouais, bah vous allez démentir, vous allez fermer votre gueule parce que Sandy vous emmerde et moi je vous emmerde. En même temps. Alors maintenant,
21: j'ai
19: un peu de babouin. Ferme sa gueule auprès de Sandy, parce que sinon, si je sors, il va se prendre une tête au carré, mais grave de c'est grave.
14: Il est énervé, c'est tout, il est cocu, il est énervé, c'est normal.
19: Ouais, bah, oh, pas le cocu, il t'emmerde, bah, d'accord.
14: C'est normal, elle a envie de se faire bouffer la grillade, elle a le droit, c'est
19: tout. Et toi, t'as envie de te faire bouffer ta bite par un crocodile? Ok, alors vous fermez vos gueules, les auditeurs.
20: T'as des business,
19: je ne peux pas vous faire de l'adresse. Vous fermez vos gueules, d'accord.
20: Parce que je recherche deux flambis de mars 64.
19: Ouais, je recherche trois connards comme toi qui disent des conneries, d'accord.
20: Moi, je collectionne les flambis.
19: Alors, tu fermes ta gueule et tu vas te faire enculer.
21: Non, mais pourquoi t'es toujours aussi vulgaire, Gérard?
19: Attends, ils vont fermer leur gueule. J'ai écouté le débat. Attends, ils vont fermer leur gueule et je leur donnerai la parole s'ils en ont envie.
21: Pourquoi non, mais là, le débat n'était pas intéressant.
14: On n'est pas concernés, oui. D'abord.
19: Non, mais à cette manière, ils ont pas parlé de Sandy comme ça, d'accord? Sandy, elle vous emmerde tous!
14: Mais tu savais à quoi t'attendre!
19: Fais ce babouin, t'emmerde!
14: Tu savais à quoi t'attendre, Gégé? Bah, dans la gitanerie, c'est comme ça, tu savais?
19: Elle était dans le
14: milieu,
19: connard!
14: Elle traînait dans le milieu du break, tu savais à quoi t'attendre? C'est pas la première fois!
19: Continue le break! Continue le break, un de ces quatre matins, toi, je vais te niquer!
14: Ouais, heureusement, il n'y a pas de clébard ce coup-ci, c'est déjà un plus!
19: Pauvre con, va! C'est vrai? Je sais pas quel âge que t'as, mais tu raisonnes comme un gamin de 5 ans, d'accord? Okay. Bon, maintenant, tu vas fermer ta gueule auprès de Sandy.
14: Bien calmé, là.
19: Ok?
21: Gérard, ce qu'on peut dire, c'est que donc ce message apparemment a l'air d'être truqué.
19: Ouais, il a été déformé.
21: D'accord.
14: Pas sûr, hein.
19: La pétasse de tour, tu fermes ta gueule.
22: Sandy, elle est pas crédible.
20: Eh, Gérard.
19: La pétasse de tour, tu fermes ta gueule.
20: Gérard, t'as voté pour Al Gore ou George Bush?
19: Et ta sœur, elle a voté pour qui?
22: Ma sœur, elle t'emmerde.
19: Ah bah alors tu vas lui sucer le cul.
21: Ah là ça va loin encore. Hein.
14: Violence. Bon, la famille.
21: En tout cas, Charles, Caroline, et Cindy qui n'est plus avec nous et Guillaume, je vous remercie d'avoir pu participer à ce débat sur les poils.
14: Avec plaisir.
21: Et bon bah alors je sais pas, apparemment d'après ce qu'on me dit, mais ça n'a pas l'air d'être vrai que Charles serait le Tony.
14: Pas du tout.
21: Et Caroline,
19: ça t'as qu'à bien écouter la voix.
14: T'as
19: bien réécouté la DAT. Moi, je l'ai reconnu de
21: De toute façon, je vais écouter la DAT très attentivement. Je vais la passer dans des machines et je verrai bien.
14: Ouais.
21: Merci en tout cas à tous les trois. Bonne bourre.
14: Bah, toi aussi.
21: Ciao, merci d'avoir appelé. C'est sympa. Bon, Gérard, je ne suis pas du tout persuadé que Charles était bel et bien Tony. Hein.
14: Non,
21: c'est un auditeur qui a la même voix pratiquement, ouais. Mais c'est pas lui parce qu'on
23: ne vérifie pas la soirée, pareil.
21: À vérifier en tout cas. Bon, Gérard, donc tu m'enlèves une bonne épine du pied, donc apparemment ce message a été truqué.
14: Mmh.
21: C'est pas les
19: de
21: Babouin.
19: De toute manière, tu l'écoutes bien. Et si, parce qu'il a été truqué, parce que Sandy a laissé un message en disant comme quoi que Fesse de Babouin, faut qu'il lui foute la paix, donc c'est pas la peine de dire. Comme quoi qu'elle avait envie de câlin avec lui, et comme quoi qu'elle aimait la sodomie. C'est pas parce qu'elle a fait un truc une fois sur l'antenne, parce que tu lui avais demandé, c'est pas la peine de rebalancer ça constamment.
21: Ben ça, je le dis directement à Fesse de Babouin, qui a dû, à mon avis, intercepter le message sur le répondeur et qu'il l'a changé de chez lui.
19: Ah ben, si c'est lui, parce que de cette manière...
21: Mais c'est lui, c'est sûr.
19: Et avant que t'appelles, ça se trouve que c'est lui qui a essayé de joindre encore Sandy. Donc, qu'il arrête de nous appeler, parce que le jour où que je vais l'attraper, lui, il va morfler, mais pas de si grave.
21: Ça va faire mal.
19: Hein?
21: Ça va faire mal.
19: Je lui conseille d'arrêter.
21: Voilà.
1: Bonsoir à tous et bonsoir à toutes. Donc, si vous voulez participer au débat, vous pouvez nous appeler au 0803-08-5000 et 0870-5000 et 3615, code Fun Radio, rubrique directe. Et donc, ce soir, on va commencer par les parfums. Et après, le deuxième, ça sera sur la Saint-Valentin. Donc,
21: On avait dit le contraire, hein, Gérard.
1: Non,
21: même,
1: je pense.
21: Te le rappelle. Non.
1: Bah non, maintenant que je viens d'annoncer, on commence les parfums et on finira sur la Saint-Valentin.
21: C'est pas ce qu'a dit le chef, Gérard.
1: Bah ouais, mais
21: engueulé.
1: Non mais la Saint-Valentin c'est dans...
21: C'est en premier.
1: Non, c'est en deuxième.
21: C'est en premier.
1: Non, on avait dit en deux.
21: Non, on avait dit en un.
1: En deux.
21: Filou, on avait dit quoi? En un ou en deux la Saint-Valentin?
24: On avait dit en un.
21: On avait dit en un.
1: Dans ces cas-là, vous demandez au chef est-ce qu'il redescend et qu'on voit. Parce que moi j'ai annoncé les parfums et la Saint-Valentin en deux.
21: Mais non, donc, mais c'est pas grave. C'est pas grave, t'as annoncé, tu peux changer.
1: Alors ouais, mais maintenant, moi, comme j'ai pas de liste, j'ai rien, donc on peut rien commencer.
21: Tiens, mais voilà, si, on va commencer.
24: Quatre, parce que bon, hein, tu sais ce que je veux dire.
21: Mais on commence.
1: D'accord.
21: Avec la Saint-Valentin.
1: Bon alors, là, ok, on va commencer comme ça. Alors, tant pis, ça m'a...
24: Ça change rien.
1: Ouais, mais...
21: C'est pareil.
1: Donc, on va que dire Cédric.
25: Oui, bonsoir Gérard.
1: Ouais, c'est bien. Ça, c'est encore pas une voix d'un habituel.
25: Oui, bien entendu, plus comme d'habitude, de son.
1: Oui, Benjamin, bonsoir.
25: Mes respects du soir, Gérard.
1: Stéphanie, bonsoir.
26: Bonsoir, Gérard.
1: Et Cosette.
27: Bonsoir, Gérard.
1: Bonsoir. Réveillez-vous un peu, s'il vous plaît.
25: Ouais, super, la top forme.
27: Gérard,
1: Quoi ?
0: C'est vrai que t'es beau et tout parfumé.
25: Oh, ouais, ça c'est du mytho ça.
1: Qui c'est qui dit ça là ?
25: C'est pas moi.
1: Wow.
25: Donc moi alors que représente la Saint-Valentin pour vous ? Rien du tout.
1: Bon alors attends, déjà qui t'a posé cette question ? Bon alors Fildar s'il te plaît, ça commence déjà bien. Tu me souffles.
25: J'ai dit ça au hasard, t'énerve pas Gérard.
1: Non mais attends, ça commence déjà bien. Déjà.
3: Je te dis où.
1: Non mais ça commence déjà. Là ça commence déjà bien. Les questions sont à peine que posées, que j'en ai déjà un qui pose déjà la question. Mais celui non, mais qui va faire le débat.
3: Mais non, ça Gérard. Se non.
2: Gérard, je viens de voir le chef, il est pas très content que. Que t'aies changé l'ordre des débats.
3: Ça y est, on a refait, Rigo, on a remis dans l'ordre.
2: Donc ah, vous avez remis dans l'ordre.
3: Voilà. Saint-Valentin, c'est bon.
2: C'est le temps de bouger.
3: Est-ce que je veux dire, Gérard, si ça se trouve, le mec, il a posé une question comme ça et que toi, tu l'avais pensé aussi.
1: Ouais, mais c'est pas lui de la poser, ça, moi, d'accord ?
3: Bah oui, bon, bah on les remet à l'antenne.
1: Voilà. Donc, alors, celui qui vient de poser ça, bah maintenant, tu réponds ?
25: Ouais, réponds.
1: Alors ?
25: Allô ?
1: Bah, réponds ! Oh !
25: Ouais, réponds.
1: Non mais tu vas répondre à la question comme ça toi qui l'as posée abruti.
25: C'est quoi la question ?
1: C'est quoi la question ? Tu te fous de ma gueule ou tu prends le train ?
25: Pour ou contre, c'est ça ?
1: Eh hey, déjà t'as du monde derrière. T'as du monde derrière toi ?
25: Ah non, pas du tout. Alors donc la première question c'était quoi ? C'était quoi tu m'as dit ? La Saint-Valentin, vous aimez bien ? Ouais non, ça représente l'amour, voilà.
1: Alors t'es qui toi ?
25: Cédric.
1: Alors Cédric, tu vas aller te calmer au standard.
25: Okay.
1: Tu vas te calmer, tu vas comprendre ta douleur. Comment mon petit canard ? Alors là, tu dégages complètement. Allez hop, tu me retires Cédric d'entrée.
3: Déjà, ça commence. Gérard.
25: Ouais, c'est bon, j'ai dit mon petit canard, tu vas pas stresser.
1: Non, c'est bon, celui-là, tu me le retires, ça y apprendra.
3: Ok.
1: Attention,
3: je le vire.
1: Pas le repasser pour quelqu'un d'autre. Hein.
3: Je le vire.
1: Voilà. Donc alors Benjamin, donc la première question, on va y aller. Il nous reste donc Benjamin, Stéphanie et Cosette, c'est bien ça ?
0: Oui.
1: Donc alors oui.
0: C'est vrai que t'es tout beau et tout parfumé, ça ?
1: Oui.
0: Ah bah c'est bien. Ça
1: donc comme Cédric vous l'a dit, donc que représente la Saint-Valentin pour vous maintenant, voilà.
25: Ouais, c'est Benjamin là.
1: Oui, Benjamin.
25: Bah je crois que c'est un symbole là.
1: Mm-hmm.
25: Symbole de la détresse humaine face à l'amour.
1: Ouais.
25: Je conviens, on peut remonter la philosophie égyptienne.
0: Ah oui, s'il te plaît.
1: Non, mais attends, Benjamin.
25: Oui.
1: Qui c'est qui se marre là comme une perdue ? Ça commence à bien faire là.
25: Mais vous avez
1: pas... Non, attends, Benjamin. Entre Stéphanie et Cosette, vous avez pas commencé ?
0: Oui, mais enfin, moi, je suis intéressé par l'art égyptien.
1: Oui, non, mais on en a rien à foutre. Ouais, non, on va pas commencer à se prendre la tête, à savoir 13e siècle, 20e siècle et autres.
3: Excuse-moi.
0: Non, c'est bien avant, Gérard.
3: On a un conseil pour toi sur le Minitel.
0: Ah.
3: Je te remercie. On nous dit qu'il faudrait que tu arrêtes de gueuler parce que tu vas faire exploser la couche d'ozone.
0: Exactement.
1: Et alors, dans ce cas-là, ils ont qu'à commencer à se calmer quand je dis quelque chose. C'est moi qui fais les débats, c'est pas eux.
25: Mais l'art égyptien, c'est bien.
3: Oui,
25: quand
3: mais
25: même.
3: Sans eux, tu fais pas de débat aussi, Gégé.
1: Non, bah peut-être, mais dans ces cas-là, on n'a pas besoin de revoir les mêmes que la semaine dernière.
3: C'était pas les mêmes.
1: Non, c'est pas les mêmes. Cédric, c'était pas le même.
3: Bah, c'est pas grave. Vas-y.
1: Bon. On va pas s'amuser à faire comme la semaine dernière, à jouer sur les siècles. Hein.
25: D'accord. C'est Benjamin, je peux passer tout de suite à l'Empire romain, tout de suite.
1: Non, mais je viens de te dire. Benjamin, tu as pas commencé à me prendre
25: d'accord,
1: la tête là-dessus.
25: Pas d'histoire ce soir, ok.
0: Et l'autre fois ?
3: D'accord, excuse-moi Gérard, donc à la place de ceux que t'as virés, on accueille Gargamel et Patrick.
1: Non mais attends, tu me donnes la liste.
3: Bah, tu marques à la suite Gabriel et Patrick, c'est tout.
25: Salut Gérard.
1: Salut.
25: Salut Gégé.
0: Gargamel.
25: Salut Gégé, salut tout le monde. Ça va ?
1: Et
25: ça va,
1: bon, toi,
0: ça va, Israël ?
25: Ouais, ça va.
1: Et Gargamel ?
25: Ouais.
1: Salut.
25: Ouais, salut. Tu peux répéter ta question déjà, s'il te plaît, parce que j'ai arrivé et...
1: Alors, que représente la Saint-Valentin pour vous ?
0: Gérard, j'ai juste un petit truc à te dire. Est-ce que tu peux sourire quand tu nous poses des questions ?
25: Ouais, c'est vrai.
0: Et ouais, sois pas écrit, s'il te plaît. On le ressent vachement. Hein.
25: Franchement,
0: c'est
25: exact,
0: Gérard.
25: Exact.
1: Tout à bon, fait, vous, tout à fait. Vous répondez à la question et c'est tout.
25: Bah alors, moi, tu vois, je dis, j'ai une copine, tu vois, mais je dis, c'est complètement commercial, la Saint-Valentin.
1: Bon, mais attendez, parce que là, ça commence à bien faire.
0: Hors sujet.
25: Oh non, pas déjà.
1: Non, et toi, tu vas pas recommencer comme la semaine dernière ?
25: Allez, hop.
1: D'accord. Donc, Patrick, pour toi.
4: Ouais.
1: Non, mais tu te réveilles parce que tout à l'heure tu vas sortir et vite fait.
25: Alors, c'est quoi la question que représente la Saint-Valentin, c'est ça?
4: Ouais. Dans l'art égyptien.
25: Dans l'art égyptien, la fête de tous les cachalots, GG, si tu vois ce que je veux dire.
1: Bon, alors, Benjamin
25: mais
1: et Patrick.
25: Mais attends, c'est pas méchant la Saint-Valentin pour les animaux, ils ont droit.
1: Ouais, mais attendez, j'ai dit, on parlait pas des trucs.
6: Des siècles.
1: Ok.
25: Des siècles, c'est des cachalots, maritimes,
6: ouais,
25: baleines.
6: Des siècles passés.
1: Gargamel.
4: Ouais, moi je t'ai dit, hein. Moi je dis que c'est commercial, hein, c'est pour vendre, c'est tout.
1: Ouais, mais c'est-à-dire
4: Franchement, Gérard, pourquoi le 14 février et pas le 30 février ou, enfin, je sais pas, quoi, tu vois.
1: Mm-hmm.
4: Pourquoi cette date-là, quoi.
25: Ouais, c'est Benjamin, là.
1: Ouais.
25: Je suis désolé, tu vois, il pose une bonne question et il faut qu'on reparle de l'art égyptien dans cette condition.
1: Non, mais attends, Benjamin, c'est février.
6: Parce que tout part de là, Gérard.
25: Tout part de l'Égypte.
6: Tout part de là.
25: Et oui, alors, c'est deux. Mais bon, parmi les deux, Gérard, on n'en parle pas.
1: Non, mais ça y est, oui.
25: Bon, bah.
4: Mais toi, qu'est-ce que t'en penses, Gérard?
1: Mais attendez, pour l'instant, on n'a pas fini. Stéphanie, pour toi. Stéphanie!
6: Oui?
1: Bon, tu travailles, s'il te plaît.
6: Excuse-moi. Pour moi, ça représente un gros cœur rouge.
1: Mm-hmm.
6: Avec plein de chocolat dedans. Mais c'est tout, tu sais. Pour moi, ça n'a rien à foutre de la Saint-Valentin, quoi. Ton amour, tu le prouves pas en offrant une boîte de chocolat de merde ou de rose de merde.
4: Ouais, on peut offrir des cotons-tiges.
1: Alors là,
6: mais ça représente. Je veux dire, ton amour, tu le prouves tous les jours, quoi. Tu n'as pas besoin d'attendre une date précise, quoi.
1: Mm-hmm. Hugo, Cosette, pardon.
7: Écoute-moi, pour moi, la Saint-Valentin, ça représente Cupidon.
1: Hein?
7: Ça représente Cupidon avec sa flèche.
1: C'est-à-dire?
7: C'est-à-dire, c'est le symbole de l'amour, c'est quand Cupidon lance sa flèche vers quelqu'un et c'est l'amour qui explose, quoi.
25: Ouais.
7: Donc, la Saint-Valentin, c'est les cadeaux, les boîtes de chocolat, les roses et tout ça.
1: Non, mais attendez, Cosette, les boîtes de chocolat pour la Saint-Valentin, j'ai jamais vu ça. Hein.
7: J'ai les romantiques, ils offrent toujours pour la Saint-Valentin.
25: Et les papillotes.
7: Une boîte de chocolat et un bouquet de roses, c'est romantique, tout ça.
1: Mmh, d'accord. Okay.
4: De mon chéri, si ça marche pas mal.
1: Ça c'est un truc qui revient à la mode maintenant.
7: Ouais,
1: hein.
8: Et toi Gérard, qu'est-ce que t'en penses de la question?
1: Moi, personnellement, que représente Saint-Valentin pour moi, c'est personnellement, c'est une preuve d'amour vis-à-vis de la personne. Hein.
7: Ouais.
25: C'est Patrick.
1: Ouais.
25: Ouais, je vais te demander, tu sais, on parlait de Cupidon, la fille a parlé de Cupidon il y a deux secondes. Je vais te demander, t'es cupide toi ou pas?
1: Comment ça?
25: Est-ce que t'es cupide?
1: Non.
25: Non, pas du tout.
1: Non.
8: Ça veut dire quoi, alors. Gérard? Ça veut dire quoi, je sais pas.
1: Justement, je voudrais bien savoir, comme il s'est lui.
25: T'es quoi alors? Si t'es pas cupide, t'es quoi? T'es hétéro? T'es quoi?
1: Non plus.
25: Non plus?
1: Non, mais attends, si ça te fait rire, tu vas pas rigoler longtemps, toi.
25: Ouais, les filles, hein, calmez-vous.
1: Non. C'est toi, Hugo. Patrick, tu vas te calmer, d'accord?
25: Ok, c'est bon.
1: Ok.
25: Et toi, Gérard, comment t'as préparé ta Saint-Valentin? Quelque chose?
1: Non, pour l'instant, j'ai rien prévu.
25: Ouais, comme moi, quoi.
1: Voilà. Donc, qu'offrez-vous à la Saint-Valentin à votre copine ou à votre concubine? Donc, on va demander à Cosette.
7: Bah, écoute, moi, jusque-là, j'ai rien offert du tout. On m'a rien offert. Je suis triste.
1: Mm-hmm.
7: Mais voilà.
1: Ouais, mais.
7: Si tu pouvais m'offrir quelque chose, ça serait sympa.
1: Voilà, tu rêves, hein?
7: Pourquoi?
1: Tu rêves.
7: Bon, d'accord, je rêve.
1: Mm. Crois au Père Noël. Hein. Le Père Noël, c'est le 25 décembre, hein, d'accord?
7: Ok.
8: On accueille Marguerite.
25: Bonsoir Marguerite.
9: Oui, bonsoir.
25: Bonsoir Marguerite.
9: Bonsoir à tous.
23: Tu rumines.
25: Bonsoir. Bonsoir Marguerite.
9: Bonsoir Marguerite.
25: Ah, bonsoir.
1: Allô.
25: Salut Marguerite.
26: Allô Marguerite, bonsoir.
8: Laissez Marguerite répondre.
9: Donc c'est quoi la question déjà?
1: Qu'offrez-vous à la Saint-Valentin, à votre concubine ou copine?
9: Gérard, souris.
23: Ça dépend quel cadeau. Hein.
1: C'est-à-dire?
9: Du parfum.
1: Ouais, oui.
9: Donc si la personne aime bien le parfum, on peut lui offrir du parfum.
1: Mmh.
9: Et sinon, des CD ou des cassettes.
1: Ouais, mais quoi, comme CD ou cassette ou autre, je sais pas, tu... Approfondis.
9: Des CD de musique. Voilà, des CD sur de la musique. Tout dépend ce que la personne elle aime comme musique.
1: Mmh. Par exemple, si... Je sais pas, je vais...
9: Par exemple, si elle aime le rap, tu offres quoi?
25: Des CD de rap.
9: Voilà, des CD de rap.
25: Ouais.
9: C'est pas con, alors.
1: Hein?
9: Non, je dis, c'est pas con.
1: C'est ça qui vient de dire ça?
9: C'est Stéphanie.
8: Ouais. Excusez-moi,
1: ouais.
8: Il y a un petit truc sur Minitel. On nous dit que Gérard...
27: Attention, Manu!
8: Ouais, mais je fais gaffe, non, mais c'est pas méchant. Hein. On nous dit que Gérard était tellement manché à ta naissance que t'avais mis des vides teintés sur ta couveuse.
9: Oh là là!
1: Bon, alors, toi, Manu, ouais. Je crois que tout à l'heure, on avait prévenu, donc des questions comme ça, Minitel, j'en veux pas.
5: Ah, mais c'est pas une question.
1: Non, non, mais même.
5: C'est une affirmation. Hein.
1: Ouais, ben peut-être, mais en somme, sur Minitel, moi, tu vois, je vais te dire une chose, tu vois, tu veux que tout le monde soit expolé avec moi, et eh ben moi, je vais te dire une chose, je sais pas son nom, mais celui-là, c'est un petit con, il va se faire enculer.
5: C'est fou.
25: Non, on va se faire sodomiser.
1: Voilà. Et ben, il va se faire sodomiser, ouais. Comme on vient de dire.
5: Ok.
23: Mais donc,
1: oui.
25: Allô. Allô, G.
1: Oui.
25: Ouais, c'est Gargamel. Tu vois, il y a une bonne idée de cadeau aussi, c'est des sous-vêtements.
1: C'est-à-dire?
25: Bah, des sous-vêtements sexy, quoi, du style
23: des caleçons.
1: Non, mais, oh, Cosette, s'il te plaît, merci. Tu vas te calmer, merci.
23: Des chaussettes?
25: Ouais, ou des chaussettes. Des chaussettes hyper sexy, quoi. Mais bon, des sous-vêtements, tu vois. Ou, enfin, des trucs qui.
23: Enfin,
25: tu sais que la Saint-Valentin, tu la passes au pieu, quoi.
23: Le cadeau, il est surtout pour le mec, quoi, parce que la fille, elle est porturelle, elle les voit pas, quoi.
25: Ça fait hyper plaisir à une fille quand on lui offre des sous-vêtements, des beaux sous-vêtements. Et au mec aussi, bah voilà,
23: oui, tout à fait, c'est la fête des deux, ouais.
25: La fête des deux.
1: D'accord.
5: Gérard, on nous demande aussi sur Minitel si t'as offert un head fucking à Sandy.
25: Oh.
5: Non, c'est pas méchant, c'est un parfum.
25: Ah oui, c'est un parfum.
23: C'est Jean-Paul Gaultier.
1: Non plus.
5: Ok.
23: Non.
1: Donc,
10: tu penses que tu en offriras un ou pas? Si maintenant que tu connais le parfum, est-ce que tu vas lui en offrir un?
1: Non, mais de toute manière, elle l'a déjà eu, ça, Saint-Valentin.
10: Ah bon? Mais ah elle a jamais eu le parfum, l'Ed Fucking.
1: Elle l'a déjà eu avec.
10: Tu veux faire quoi alors? Vas-y.
25: Une chiclette de berne.
1: Comment? J'ai mal entendu là. J'ai mal entendu, Gargamel, Patrick.
25: Une giclée de.
10: Je l'ai coupé.
1: Voilà, ben dans ce cas-là, tu peux le couper complètement. Lui.
10: Ok, d'accord.
25: Ouais, c'est
1: tu peux lui dire au revoir. Tu peux lui dire au revoir complètement à celui-là. Donc, c'était qui? Non, non, mais pour de bon. C'était qui?
10: C'était qui quoi? C'était Patrick, Patrick.
1: Eh ben, voilà, ben.
10: Bonne nuit, Patrick.
1: Voilà. C'est pas la peine de.
25: Mais Gérard, attends, c'est Gargamel, mais t'as pas respecté? Pourquoi tu t'es offert ton cadeau avant?
1: Non, mais attends, moi j'ai offert le cadeau à la personne que j'aime, c'est tout, avant.
23: Et c'est quoi?
25: Pourquoi avant?
1: Ben, ce que c'est, non, si je me souviens bien, c'est un petit.
25: T'as rien offert.
1: Un petit tailleur en cuir gris.
23: Oula,
25: comment? Gris?
1: Ouais, c'est un petit truc en gris.
23: Un petit coup sexy, quoi.
1: Non, mais de toute manière.
25: Un tablier, quoi, pour la cuisine.
1: Un tablier tout à l'heure, je vais te mettre un tablier quelque part.
25: C'est ouais.
5: Gérard, excuse-moi. C'est du cuir vachette, non?
1: Non, c'est les trucs avec des franges, là, style indien. Bon, ouais, non, mais Benjamin.
25: Ouais, bah écoute, moi j'offre trois choses à ma copine. J'ai décidé, donc première chose, donc une bague en or avec des émeraudes.
11: Ouais, t'as de la thune, toi.
25: Deuxième chose, des cactus. Et deux, un couple d'hamsters.
1: Ah ouais, mais ça, j'ai remarqué une chose, Benjamin. Même Gargamel, Stéphanie, Cosette et Marguerite.
23: Oui.
1: Donc réveillez-vous quand on vous appelle, s'il vous plaît, merci.
25: Ouais, ouais. C'est...
1: Donc je pense que Benjamin, la première question, c'est ce qui revient le plus souvent à la mode.
25: De quoi, les cactus?
1: Non, non.
25: Les hamsters.
10: Les hamsters.
1: Non, l'histoire des bagues.
25: Ah oui, t'as raison. Ouais.
1: Que ça soit une bague ou un.
25: Oh, c'est plutôt rare quand même, hein, Saint-Valentin, non?
1: Enfin, ah non.
23: T'en offres une fois, mais pas tous les ans.
25: C'est surtout les animaux en ce moment, les hamsters.
1: Non, mais ce qui revient le plus à la mode, je pense, de toute manière, ça fera marcher le.
25: Ouais, t'as raison, le commerce.
1: Le commerce. Ce qui revient le plus à la mode, je sais pas si vous allez être d'accord avec moi, mais ce qui revient le plus à la mode le jour de la Saint-Valentin, c'est ou les dessous féminins ou des bouquets de roses. Je sais pas ce que vous en pensez.
25: Ouais. C'est vrai que les fleurs, ça revient souvent.
23: Mais c'est vrai que les fleurs, ça peut aussi.
10: Hein. Et toi, Gérard, tu préférais offrir un hamster ou des fleurs?
1: Moi, personnellement, je préfère y offrir un bébé.
23: Oh,
10: non, un hamster, quoi.
1: Non, un bébé.
10: Ah, d'accord.
1: C'est pas pareil. Oui.
23: Je vais te poser une question.
1: Oui.
23: Je voulais savoir quel est le cadeau de la Saint-Valentin que tu as reçu et qui t'a fait le plus plaisir.
25: Bah, il t'a dit des dessous féminins.
23: Non, quelque chose qu'on t'a offert, GG.
1: Pour l'instant, ce qu'on m'a offert, rien.
25: Si, l'Adidas. Menteur, on t'a offert l'Adidas.
1: Non.
25: Un cactus?
23: Rien, GG?
1: Non, on m'a rien offert encore.
23: Même quand t'étais adolescent?
1: Bah, même à toute manière, j'ai pas connu l'amour.
23: T'as pas été adolescent?
1: Ben si, mais j'ai pas connu l'amour comme ça.
10: Quoi, Sandy, elle t'a rien offert pour la Saint-Valentin?
25: Dans un collège de garçons.
10: Sandy, elle t'a rien offert pour la Saint-Valentin?
23: Ouh.
10: Je te demande. Est-ce que Sandy doit faire quelque chose pour la Saint-Valentin?
1: Bah, je sais pas, on va lui demander.
23: Mais ça te ferait plaisir, Gégé, qu'on t'offre quelque chose.
1: Ah bah oui, moi j'attends que ça. Hein. Bah,
25: mais faut que t'attendes samedi encore.
1: Bah ouais, mais.
25: Patient, Gérard.
10: Bah attends, on va demander par exemple, on va demander aux filles. Vous, on va commencer par Marguerite. Marguerite, si t'étais avec Gérard, tu l'offrirais quoi?
23: Moi, je lui offrirais du parfum.
10: Du parfum. Cosette?
23: Je lui offrirais. Une lame à raser et du savon.
10: Ok, et Stéphanie?
23: Un cerveau.
1: Ouais. Bah pourquoi un cerveau?
10: Parce que t'as perdu le tien, il paraît.
25: Ouais, mais ça se retrouve, attention.
1: Hey Stéphanie, t'as envie de continuer le débat là?
23: Non, mais c'était une blague, oh là là.
25: Ouais, non, faut rire, ouais. Gérard, faut rire. Hein,
23: et je vais t'offrir de beaux caleçons avec des Mickey dessus.
1: Qui dit ça?
23: Bah, c'est Cosette, parce que j'adore les caleçons.
1: Ouais, mais pas moi.
23: Moi, je t'offrirai un rôti bagrave.
25: Moi, j'aime bien ça avec Homer Simpson.
23: Non, mais GG, et j'en mets. GG?
25: Ah ouais.
1: Ouais.
23: Ouais, moi je voulais te dire qu'en fait, moi, par la Saint-Valentin, je suis pas d'accord parce qu'en fait, je trouve que c'est un gros business quand même.
1: Bah ouais, mais de toute manière, c'est ce qui rapporte le plus, hein, le jour de la Saint-Valentin ou les fêtes de fin d'année. Hein.
23: Ouais, mais tu trouves pas que c'est une histoire de gros sous, tout ça?
1: Bah ouais, mais de toute manière, c'est là où qui se font leur beurre, les commerçants.
23: Ouais, t'es d'accord pour ça?
1: Hein?
25: Attends, on dit qu'on parlait pas de cuisine ce soir.
1: Non, mais attends.
25: Ah, j'ai un écho là.
23: Mais t'es d'accord, Gégé?
1: Non, pas du tout.
10: Non, pas du tout.
23: Voilà.
10: Excusez-moi, à la place de Patrick, on a que Kiwi, j'avais oublié, excusez-moi.
23: Salut Kiwi.
25: Bonsoir tout le monde, bonsoir Gérard.
23: Salut Kiwi.
25: Salut Gérard. Gérard, j'aurais deux questions à te poser avant tout.
1: Ouais.
25: C'est quoi ton parfum préféré et combien tu payes les bouteilles de parfum? Attends, c'est pas
1: Oh, c'est quoi ce son, Manu, s'il te plaît?
10: Allez, Gérard, je touche à rien, c'est pas moi.
1: Mais c'est pas moi.
10: Ça commence pas tout de suite, c'est pas moi. Tu joues à quoi, Manu?
11: Manu, là, Manu.
10: C'est pas moi. Ok. Bah alors, prends le débat, allez, Gérard.
1: Donc, Kiwi.
25: Ouais.
1: Donc, ta question, j'y répondrai pas, d'accord?
25: Ok, pas de problème.
1: Parce que c'est pas
25: mais je te respecte et je suis d'accord avec ton opinion.
1: Mm-hmm. Mais de toute manière, les questions, c'est pas toi de les poser, c'est à moi, d'accord?
10: Il y a Max, là, parce que juste une petite parenthèse, que l'un des directeurs de la station qui a entendu qu'on t'avait jamais offert de cadeau. Mmh. Donc de la part de la direction de la programmation.
1: Oh là là.
10: Donc,
1: oh
10: là là là là là là là.
23: Ouais.
10: Le directeur.
25: Bravo.
1: Merci.
25: Bravo.
10: Regarde ce que c'est, remarque.
25: C'est quoi, c'est un god?
23: C'est quoi?
10: Ah bah tu vas voir, non mais c'est...
25: Encore un god?
10: Non, non, c'est pas un god cette fois-ci.
1: C'est une montre.
10: On va se le mettre quand même.
1: C'est une montre. Non, c'est une montre.
23: Bravo Gérard.
1: Merci.
23: Fais un petit discours, Gégé.
1: Merci monsieur le directeur.
10: Il faudra bien lubrifier quand même avec une montre.
25: Fais un poème Gérard au moins.
23: Allez, un poème pour le directeur.
25: Bon Gérard, c'est cool.
10: Tu peux improviser un petit poème, vite fait.
1: Ah oui, un poème, directeur.
10: Gérard, un poème, vite fait.
1: Non,
10: t'es obligé Gérard.
1: Oh, on revient.
10: 3-4 lignes comme moi tout à l'heure.
1: On revient sur le tome du débat, s'il vous plaît. Merci.
25: Ouais, il a bien raison Gérard.
1: Mais c'est
25: ta première montre.
1: Non mais attends, Kiwi.
25: Oui.
1: Déjà, ta question, c'est pas toi qui les poses, d'accord, c'est moi.
25: Non, mais je disais que tu devais continuer ton débat parce que.
1: Oui, non, mais attends, peu, Kiwi. Kiwi, déjà, la question que tu viens de poser, elle est prévue dedans, donc c'est.
25: Ah, oh, bah, désolé,
1: si tu t'amuses déjà à interverser les questions, ça sert à rien.
25: Ah,
1: on est bien d'accord.
25: C'est ta première montre, Gérard?
1: Non.
25: Déjà, faudrait qu'il apprenne à lire, là.
23: C'est
1: des bon, s'il vous plaît.
25: C'est avec des chiffres ou avec des aiguilles?
1: Non mais on revient sur le thème du débat. Merci.
23: Ouais.
1: Donc pour la Saint-Valentin, invitez-vous votre copine au restaurant.
25: Bah moi j'aimerais bien inviter Sandy.
1: Alors qui c'est qui vient de dire ça?
23: Pas moi.
1: Alors bon.
25: C'est pas moi. C'est pas moi.
1: Philippe, s'il te plaît.
10: Ouais.
1: Donc tu me prends les trois mecs. Et t'essayes de savoir lequel qui a été dire Sandy, d'accord?
10: D'accord. Et à la place de Marguerite qui dormait, on accueille Sylvie.
23: Bonsoir Sylvie.
12: Bonsoir.
23: Salut Sylvie.
12: Ça va?
23: Bonsoir
12: Gérard.
1: Salut.
23: Souris Gérard.
1: Ouais, ben réveille-toi aussi.
12: Ouais.
1: Donc alors, pour la Saint-Valentin, invitez-vous votre copine au restaurant ou votre copain?
12: Non.
1: Qui, non?
12: Stéphanie.
1: Oui.
12: Bah moi en fait, je vais l'inviter, puis c'est moi qui vais faire la cuisine, quoi.
1: Mais parce, comment ça?
12: Parce que je fais jamais la cuisine, je déteste faire la cuisine, et là pour lui, je vais faire la cuisine.
25: Ah, ça c'est beau, c'est une belle preuve d'amour.
12: Attends, c'est pas une preuve d'amour ça.
1: Mm-hmm.
12: Bon, bolino, chips et poulet froid, mais bon, moi j'aurais fait chauffer l'eau.
1: Ah ouais, mais attends, bolino, chips, merci.
12: Ouais.
1: Non,
12: hein.
1: Non, mais attends, Cosette, s'il te plaît.
12: Ouais.
1: Tu te calmes.
12: Ouais.
1: Hein.
12: Mm-hmm.
1: Je vais quand même répondre un peu à Stéphanie.
12: Ouais,
1: parce que je... je peux quand même répondre sur les questions. J'ai quand même le droit.
25: Autant aller au McDo.
23: Bah, c'est rien dit, hein.
1: Donc, moi, je vais te dire une chose, Stéphanie, tu vois, tu viens de dire chips ou bolino. Ça, à longueur de journée, c'est ce que les gens, ils mangent. Hein.
23: Ouais, bah, attends, il a 4 mois radin et puis m'invite au resto, hein.
1: Ouais, non, mais attends, oui, mais attends, Stéphanie. Oui. D'accord, il a 4 mois radin, mais ok. Mais attends, toute une journée, quand tu vois les gens qui travaillent, les 3/4 du temps, qu'est-ce qu'ils mangent? Ou un sandwich, ou ils ont. Ouais. Mais attends, c'est pas vrai. Alors, qui c'est qui est pas d'accord avec moi?
25: Benjamin.
1: Ouais, alors Benjamin, vas-y.
25: Bah, je sais pas, mais je voulais contredire, quoi, c'est tout.
1: Hmm.
23: Bah moi, je suis mais
1: d'accord.
25: Il y a McDo
1: attends.
25: Aussi. Y a McDo.
23: Tu vas au McDo, tu prends une salade, tu peux très bien manger des choses sèches.
25: Ouais, Benjamin,
1: oui, mais d'accord. Qui c'est qui vient de dire une salade ou autre, là?
23: Stéphanie.
1: Oui, mais Stéphanie, dans ce cas-là, c'est ce que tu remangeras le soir chez toi.
23: Pas du tout.
1: Attendez, il y a une question Minitel, je pense.
11: Ah, Gérard, il y a Gaberman qui voudrait savoir si ton resto préféré, c'est bien Super Phoenix.
1: Non mais attends, le mec il ça sert à rien qu'il pose des questions. On pose des questions sérieuses, on s'amuse pas. On s'amuse pas sur les trucs.
11: C'est pas un resto?
13: Non, c'est un hôtel.
11: C'est un hôtel, il fait pas un restaurant. C'est quoi?
1: C'est un truc nucléaire.
11: Ah merde.
1: C'est une centrale nucléaire.
11: Je savais pas, Gégé.
25: T'es sûr, Gérard?
1: Oui,
25: j'entends ça. C'est pas un jeu vidéo?
1: Comment?
25: T'es sûr que c'est pas un jeu vidéo?
1: Non. Donc
13: donc à la place de Kiwi, on accueille Melon, bonsoir.
23: Bonsoir Melon.
25: Salut. Bonsoir
23: Melon.
25: Bonsoir à tous.
23: Bonsoir.
25: Salut Gégé.
1: Salut. Salut.
25: T'en veux une tranche?
1: Sylvie. Comment?
25: T'en veux une tranche de Melon?
1: Tu commences pas s'il te plaît, merci.
25: Ok, je me casse.
23: Bon, j'en veux bien deux.
1: Bon, okay. Sylvie.
23: Oui.
1: Donc pour toi.
25: Oh ma cochonne.
1: Bon, hé. On se calme parce que tout à l'heure ça va gerber sec, hein.
25: Calmez-vous, Gérard.
23: Non, moi je préfère que le mec m'invite au restaurant.
1: C'est-à-dire?
23: Bah, qui m'invite au restaurant, quoi.
1: Ouais, mais comment ça?
23: Qui m'invite au restaurant.
25: Mais quel resto?
1: Mais quel resto?
23: N'importe quel resto, mais.
25: Il y a Planète Hollywood, hein, Planète Hollywood.
23: Pas McDo
25: hein.
23: Ni.
25: Planète des charges, ouais.
23: Je préfère le restaurant, quoi, normal.
13: Bon, tu te réveilles, Sylvie?
23: Non, okay. Ouais, je suis réveillée, hein.
15: Mais chinois, indien.
23: Ah oh, non, pas chinois, non.
15: Non, pas chinois. Indien, français.
23: Français.
15: Français, ouais. Bah, manger toi.
23: Un restaurant chic, quand même. Hein.
1: Mm-hmm.
23: Ah ouais.
1: Gargamel?
25: Ouais, bah moi, moi j'aime bien Planète Hollywood.
23: Mmh.
25: Parce que on peut voir les acteurs.
1: Mmh.
25: Et puis sinon, McDonald's quoi.
1: Bon bah ça, McDonald's, c'est ce qui est.
25: Attends, le menu Best of Plus.
1: Ouais, mais d'accord, mais c'est ce que tu manges toute une journée. Hein.
23: Ah, mais moi j'aime bien les McDo. Hein.
1: Qui?
23: C'est Sylvie.
1: Mmh.
25: Tu sais, des fois, Gérard, faut pas faire compliqué. Hein. Des fois, tu sais, tu fais compliqué, ça plaît pas. Alors moi je dis McDo.
1: Par exemple, moi je vais prendre un truc comme ça au hasard. Par exemple pour ton anniversaire,
25: ouais.
1: Tu as demandé à ta copine qu'elle te offre un McDo pour ton anniversaire.
25: Ah oh bah non.
13: Ouais, mais avec le McDo il y a la pipe. Hein.
25: Non. Ou moi ça alors.
1: Mais non mais attends. C'est le standard là.
25: Ah bon, ok.
1: Donc moi je te disais donc pour ton anniversaire donc tu préfères aller au McDo que d'aller dans un bon restaurant. Je sais pas moi.
25: Ouais mais
1: il y a d'autres restaurants que le McDo.
25: Ouais c'est vrai. Il y a Quick.
1: Je plunge. Non mais je vais vous dire. Bon bah on a quand même bien mangé et puis tout.
25: Non, c'est
1: on était. On était une dizaine, et ben. Ouais, on s'est quand même régalé.
13: C'est toi qui as payé?
1: Tout le monde a participé.
25: Bah, on t'a offert quand même la pizza.
1: Mmh. Donc, donc, tout le monde a répondu à la question?
25: Non. Il y a Melon.
23: Il y a Cosette aussi.
25: Et Benjamin.
1: Si, Benjamin, t'as répondu des conneries, toi.
25: Répondu,
1: attendez, stop, il y a une question Minitel, merci.
11: On nous demande quel est le point commun entre Gérard et le dernier prix Goncourt. La réponse, tu sais, GG?
1: Non.
25: La couverture?
11: Non, ils ont tous les deux été tirés à 100 000 exemplaires.
1: N'importe quoi.
11: Ok.
1: Benjamin?
25: Ouais, bah écoute, moi c'est un plan, ça fait à peu près 2 ans que je suis dessus. Donc j'emmène ma copine dans un restaurant thaïlandais, je fais semblant de me laver les mains et je me casse avec ma maîtresse le jour de la Saint-Valentin.
16: Ah mais ça, franchement...
25: Nickel.
16: Ouais.
25: J'ai tout prévu depuis 2 ans.
17: En fait, la lumière...
25: C'est dur quand même.
1: De quoi? Donc pour toi, tu te tires carrément avec ta...
25: Ouais.
1: N'importe quoi.
25: C'est génial, hein?
1: Non, mais non, pas du tout. Là, ça me fait... Non, tu vois, là, je vais te dire une chose que ça me fait pas rire du tout.
23: Exactement.
25: Ça fait 2 ans que je suis là-dessus, Gérard.
1: Mais ouais, mais même...
25: Melon et tout.
1: Bon, Melon.
25: 95C.
1: Bon, Melon.
25: Ouais, c'est melon. Bah, je voulais savoir, tu parlais de cuisine. Sandy, elle fait bien la bouffe?
1: Oui, très bien.
25: Et quand est-ce
14: c'est quoi ton plat préféré?
25: Quand est-ce que tu nous invites à manger chez toi, Gégé?
1: Jamais.
25: Nous c'est tous bon. Alors là, ça, c'est pas sympa.
1: Pourquoi? Bah, si c'est pas sympa, dans ce cas-là, tu, melon, tu retournes voir
14: Rigolet, c'est rien. Gégé,
25: t'as peur qu'on s'empoisonne?
1: Non.
25: Non. C'est pas gentil de faire travailler les esclaves juste pour toi, faut en faire profiter les autres, hein. Si t'as pris Sandy, ouais, c'est pour une raison. Hein.
1: Non, non, mais attends, je vais te dire une chose que...
25: Bah bon, on m'a dit que tu l'avais pris pour le ménage, la cuisine, les fenêtres, nettoyer les chiottes, parce que toi, c'est clair, t'es pas capable, il paraît que chez toi, c'est dégueu. Ah ouais. Depuis qu'il y a Sandy, il paraît que c'est vachement plus propre.
1: Ah ouais, alors qui t'a dit ça?
25: Bah je sais pas, c'est des rumeurs qui courent.
1: Non, non, attends, toi, Cosette, tu as déjà... Ouais, alors, melon.
13: Bon, on va se calmer, on va revenir au débat, hein, d'accord?
25: D'accord. Ouais, c'est bon, Gérard.
1: Non, melon, tu vas te calmer, toi, parce que tu vas pas continuer, d'accord?
23: Je réponds à la question.
1: Ouais.
23: C'est Cosette.
1: Mmh.
23: Donc, moi, il y a deux solutions. Hein. C'est clair et net. Première, un bon restaurant.
1: Mmh.
23: Tu vois la totale, quoi. Et la deuxième solution, ben, je prépare un bon petit dîner à mon petit Jules. Tu vois la totale, les chandelles, un bon petit plat, et puis ça va, quoi.
25: Ouais. Mmh. Y a un resto qui marche bien en ce moment, c'est Hippopotamus. Où tu manges des steaks d'hippopotame.
23: Ouais.
25: C'est pas mal.
1: Non, mais de toute manière, il n'y a pas besoin d'aller dans un grand restaurant. Hein.
23: Ouais, mais on fait pas de pub. Hein, pour
25: ouais, mais tout à l'heure, tu disais qu'il faut pas aller dans McDo, alors on va où?
1: Mais non, mais il n'y a pas. Mais tu. Pourquoi? Mais je te dis, il n'y a pas que le McDo qui compte.
25: Et les restaurants thaïlandais pour larguer tes copines.
1: Mais non, mais tu peux aller n'importe où, dans n'importe quel restaurant, sans aller manger ce que tu manges toute une journée.
25: Ouais, non, t'as raison.
1: Ce que tu manges constamment quand tu sors du boulot. Oui.
16: Et on nous demande un autre nom de resto, si t'aimes bien, c'est la bouche d'égout. Bah, non, mais c'est en deux mots, Gérard.
13: C'est dans le Marais, c'est à Paris, dans le Marais.
25: Mais c'est pas à côté de Super Phoenix?
23: Moi, je crois que c'est à côté de Planète Hollywood.
1: Non, bah toi, Cosette, tout à l'heure, tu allais faire Planet Hollywood dans ton lit, toi.
23: Ah ouais? Ah ouais, ouais.
25: Chaud.
1: J'ai l'impression, hein.
25: C'est facile pour lui.
1: De quoi, Cosette?
23: Non, non, rien. Je garde ça pour plus tard.
1: Ah ouais.
25: Bon, les questions suivantes, Gérard.
1: Tu permets?
25: Dépêche-toi, Gérard.
1: Non, mais vous êtes pressé?
23: Ah non.
1: Moi, j'ai jusqu'à 4 heures du matin, donc si vous êtes pressé, vous allez réfléchir, on va...
25: On est motivé, c'est pas pareil. On est motivé, exactement.
1: On va s'envoyer...
23: Moi, par contre, je suis pressé d'aller me coucher.
1: Qui?
23: C'est
1: qui?
23: Sylvie.
25: C'est Planète Hollywood.
1: Ah bah alors, Sylvie, si t'es pressé d'aller te coucher, ben,
25: bonne
1: je vais te laisser.
25: Allez, on lui dit bonne nuit.
23: Je pourrais rêver de toi, comme ça.
1: Allez, ouais. Bah, Sylvie, si t'es pressé...
13: Oh là là, on dirait qu'elle est amoureuse hein, de toi, là, la petite.
1: Ah bah, tant pis. Ah, si elle est pressée d'aller se coucher, ben, tu lui dis au revoir, alors. Tant pis pour elle, hein.
25: Bah, laisse-lui une chance, encore.
23: Petite chance.
1: Allez, vous marier le jour de la Saint-Valentin, Sylvie. Ah non, elle est plus là, donc Cosette.
23: Non, non.
25: Gargamel.
23: Qui c'est qui répond là?
25: Vas-y, honneur aux femmes.
23: Ouais, merci, t'es galant.
1: Bon alors, donnez vos noms, s'il vous plaît, merci.
23: Ouais, c'est Cosette.
1: Ouais.
23: Donc, je me marierai jamais le jour de la Saint-Valentin, c'est clair.
1: Pourquoi? Pourquoi?
23: Mais ridicule, hein.
1: Mais attends, mais là, c'est une preuve d'amour au mec que t'as.
23: Mais je comprends pas. Non, mais attends, je comprends pas pourquoi le 14 février, c'est la Saint-Valentin. Ça peut être le 3 mars, le 15 avril.
1: Mais c'est pas de notre faute si le calendrier a été choisi comme ça. Mais attends, Cosette.
23: Mm-hmm.
1: Dans ces cas-là, pourquoi tu une fois par an, le 13 février tombe toujours, le 13 tombe toujours un vendredi? C'est de la faute à qui?
25: T'es sûr de ça?
1: Oui.
23: Ouais, mais ça remonte à l'histoire.
1: Oui, mais là, pourquoi qu'aujourd'hui on est le 13?
25: Ouais, c'est Benjamin.
1: Et pourquoi que vendredi on est le 14?
25: On peut parler de l'art égyptien si vous voulez pour ça.
1: De l'art égyptien, Benjamin, si
25: bah
1: ça
25: ouais, compte. Mais t'expliques tout aussi.
1: Non, mais on en a rien à foutre,
23: vas-y,
1: tu vois.
23: Mais tu cherches même pas à cultiver.
25: Gérard,
1: on s'en fout. Oui, Gargamel.
25: Mais alors à ce moment-là aussi, pourquoi le 1er avril on met des poissons dans le dos, quoi?
23: Exactement. C'est commercial, le 1er avril.
25: Ça, c'est commercial, Gérard. Pour vendre du poisson, ça. Gérard.
13: Oui, attendez, oui.
25: Benjamin.
23: Pourquoi le jour de son anniversaire, on reçoit des cadeaux?
1: Bon, ça, vous vous calmez, s'il vous plaît, on me parle, merci.
23: Eh ben, on remplit les blancs, je te préviens. Bon, Gégé, vas-y, continue ce que tu
25: fais. C'est Benjamin. Hein.
23: On n'entend plus rien.
25: Et voilà. Oh, Gérard, t'es bizarre.
23: Il y a quelqu'un?
1: Oui, on vous écoute, non, je suis revenu.
25: Ah.
23: Ouais, ben, Gégé, c'est ce que je te disais, quoi.
1: Mmh.
23: Pourquoi le 14 février, ça remonte à des siècles, ça remonte à l'histoire?
1: Oui, mais...
25: Oh. Ouais, Gérard, je peux te poser une question, c'est Benjamin.
1: Oui.
25: Tu parlais des dates. Si le jour de l'an, la veille, le 31 décembre, ça tombait un vendredi 13, tu le fêterais quand même ou pas, toi?
23: Ah, moi, je le fête pas, c'est clair.
1: Qui?
25: Trolley
1: Boule.
25: C'était
1: pas
25: Gérard,
1: vendredi
25: 13,
1: Trolley Boule.
25: Hein.
1: Mais non, mais moi, de manière, vendredi 13, c'est.
25: Non, mais le 31 décembre, la veille.
1: Attendez, il y a une question. Non, non, non, mais 13, attendez, hein. Attendez, il y a une question Minitel. Merci.
17: Oh. Ouais, on nous demande si, donc, la Saint-Valentin. Donc c'est le 14 février. Mmh. On nous demande pourquoi c'est la fête. On nous dit que c'est la fête des amoureux. Mmh. Et on nous demande pourquoi à la Saint-Gérard c'est pas la fête des enculés.
1: Oh. Alors là, non mais là par contre, oh. La question ouais. Minitel, que ça soit la fête des amoureux, je veux bien.
17: Ouais.
1: Mais alors que l'autre partie, je suis pas d'accord. Parce que si le jour de la Saint-Gérard c'est pas le jour des enculés, et ben dans ce cas-là celui qui a dit ça c'est lui-même l'enculé.
25: Mais ah, okay. Non, il va faire sur deviser,
1: okay.
25: Gérard.
1: Ah, ouais, vas-y Gérard.
17: Okay. Sur ces belles paroles, on accueille Banane à la place de Kiwi ou Melon.
18: On a un beau panier de fruits ce soir.
17: Et Véronique.
25: Bonsoir, Gérard. Bonsoir tout le monde.
18: Bonsoir.
25: Bonsoir à toi.
18: Bonsoir.
25: Mais au fait, c'est quoi Saint-Gérard alors?
1: Ça, je te le dirai pas.
25: Attends,
1: qui est à la place de Samy?
17: Véronique.
1: Véronique. Véronique, bonsoir. Véronique.
18: Ah, bonsoir. Oui, bonsoir.
25: Bonsoir.
1: Bonsoir.

0: Saint-Valentin, tu peux te marier le jour de la Saint-Valentin, si le jour de ton anniversaire tombe le jour de la Saint-Valentin, admettons. Et que tu te maries ce même jour, t'as le double de cadeaux.
1: Gérard, t'as réfléchi,
2: bah oui,
1: là.
2: Faut voir, Gérard, que on sky les miches, le 14 février. Donc
0: moi, je vais te dire une chose. Hein. Ouais. Là, je vais te dire une chose, tu te détrompes, parce que je vais te dire quand même, c'est pas le truc de la météo, mais faut quand même dire que pour un 12 février, on a eu quand même 17 degrés.
2: Ah ouais, non.
3: Bravo.
2: Bien parlé. La question est ça. Cette année, on a de la chance, faut dire.
0: Oui, c'est qu'on n'a pas eu d'hiver.
4: Et ça, c'est grâce à Gérard, vous le savez pas.
2: C'est une année spéciale, c'est pour ça.
0: Donc vous réfléchissez, on peut envoyer
4: Juste avant, il y a un truc sur Minitel de la part de Roby. Il nous demande quelle est la différence entre Gérard et le hardcore, la techno hardcore. Non, personne. Aucune, c'est tous les deux 200 bits par minute.
0: Voilà. Bah, c'est bien. C'est bon, t'envoies, tu me donneras le titre tout à l'heure.
4: Ok, d'accord.
3: Oh non, on a le titre.
0: On a le titre, j'espère que c'est pas un titre bidon.
3: Non,
0: je l'espère pour toi, Fildar. Donc on a fait le tour de la cinquième. Alors je pose la sixième.
4: Ouais.
0: Faites-vous l'amour le jour de la Saint-Valentin. Donc on se retrouve tout de suite après et on va s'écouter les Daft Punk avec 809 Revolution. Et toujours le 3615 code Fun Radio rubrique direct et on récupère Banane.
2: Oui.
0: Bonsoir.
2: Bonsoir.
0: Rebonsoir. Gargamel.
2: Ouais, salut Gérard.
0: Rebonsoir. Stéphanie.
1: Oui, bonsoir.
0: Rebonsoir. Cosette.
3: Bah, elle est virée, j'en prends une autre.
0: Ok.
2: Il y a la Belgique qui sonne. Hein.
0: Et Véronique.
1: Allez, mon amour.
2: Tu peux pas avoir un américain, ça ?
0: Comment ?
2: Tu peux pas avoir un américain pour faire ce qu'il pense à Saint-Valentin ?
0: Non.
1: C'est sympa, ça.
0: Non, on va. Là, j'ai pas l'intention de faire des débats de merde comme la semaine dernière, donc je voudrais que ça se fasse.
2: Non, c'était pas de la merde.
0: Non, mais la semaine dernière, c'était le vrai bordel. Donc cette semaine, je voudrais que les deux débats, au moins, pour une fois dans l'année, hein, je voudrais qu'au moins que les deux débats se passent comme tout le monde le souhaite. Parce que si ça se passe mal, il n'y aura plus de débat.
2: On peut rigoler comme de temps en temps.
0: Oui, mais d'accord. Mais il y a rigoler et rigoler. Je voudrais qu'une fois. Au moins une fois par semaine, qu'on fasse des débats un peu qu'on puisse réagir tous, mais au moins qu'il n'y ait pas d'insultes.
2: D'accord.
0: Yeah, hein, c'est tout ce que je demande.
2: Alors faites-vous l'amour le jour de la Saint-Valentin.
0: Voilà.
2: Ouais, Gérard, c'est Benjamin, tu m'as pas dit bonsoir. Hein.
0: Si.
2: Non.
0: Ah bah excuse-moi.
1: Moi non plus, Stéphanie. Hein.
0: Ah bah si, Stéphanie, je t'ai dit bonsoir, je suis désolé. Et on accueille plus,
4: hein. Cruella.
0: Cruella.
1: Cruella, bonsoir Cruella.
2: Salut Cruella.
1: Bonsoir.
0: Allô.
1: Bonsoir.
0: Bonsoir. Oh, réveille-toi parce que si ça commence à dormir, ça va pas aller vite. Hein.
1: Je suis réveillé.
2: Allô. Gérard, c'est Gargamel.
0: Ouais.
2: Tu peux répondre ?
0: Ouais, bah vas-y, donc faites-vous l'amour le jour de la Saint-Valentin. Donc,
2: Écoute, je crois que c'est. Ouais, moi je pense que. Bah oui, c'est sûr, je vais faire l'amour, mais surtout, je pense que bon, j'ai déjà demandé si elle veut bien. Si elle veut bien se faire sodomiser, quoi. Je n'ai jamais essayé, je trouve que justement, la Saint-Valentin, ça pourrait être l'occasion de demander, quoi, tu vois.
0: Ouais, mais moi je vais te poser une question, Benjamin, comme c'est toi qui viens de parler.
2: Ah non, c'est Gargamel.
0: Ah, c'est Gargamel, pardon, excuse-moi. Donc, est-ce que tu crois que le jour de la Saint-Valentin, c'est comme ça que tu donnes une preuve d'amour à ta copine en lui faisant mal par derrière ?
1: Non,
2: lui, tu rends une cartouche.
0: Ah non, mais non. Non, mais là.
2: Sérieusement, tu peux exposer tes fantasmes le jour de la Saint-Valentin, quoi.
0: Oui, ouais, mais d'accord, mais si elle est pas d'accord.
2: Eh ben, j'assiste pas.
0: Ah, voilà.
2: Et dans la bouche.
0: Si elle veut pas.
2: Ah, dis donc, je sors pas avec des nonnes, hein.
0: Ah bah oui, mais attends, dans ce cas-là, si elle te refuse la sodomie...
2: Ok, ça je suis d'accord, c'est normal, mais la bouche quand même, merde.
0: Ah bah si elle veut pas, si elle aime pas, tu vas pas la forcer.
2: Bah non, je vais pas la forcer, mais... Pff,
0: c'est tu vas, alors, dans ce cas-là, tu vas la quitter parce qu'elle veut pas...
2: Ah non, j'ai pas dit ça.
0: Ah bon?
2: Bah je me taperai de main droite.
0: Comme tu veux.
2: Ouais.
0: Donc Benjamin, pour toi.
2: Donc tu peux répéter ta question parce que j'ai...
0: Oh non, ouais, Benjamin. Benjamin,
5: la question, c'est faites-vous l'amour le jour de la Saint-Valentin. La septième, c'est avez-vous connu l'amour le jour de la Saint-Valentin. La huitième, attends.
4: Je l'ai coupé.
0: Voilà, merci.
2: Comment ça se fait, il connaît tout ? Oui, comment ça se fait ?
0: Oui, je voudrais bien savoir, celui-là.
2: C'est pas lui qui t'a envoyé le débat ?
0: Donc, Benjamin.
6: Ouais, donc, bah écoute, ouais, c'est symbolique. Autant faire. Est-ce que tu peux parler moins fort, Gérard ? Parce que je sors du resto, là, et ça me fait mal à la tête.
0: Oh, mais attends,
6: Attends, laisse-moi finir. Et ouais, je fais ça.

0: aussi le jour de Saint-Valentin, ouais.
1: Ouais, d'accord. Ouais, okay. Stéphanie?
2: Eh ben moi l'année dernière, j'ai demandé à mon copain qu'il me sodomise le jour de Saint-Valentin.
0: Ah, tu vois, Gérard.
1: Oui, non mais attends. Jariamel, s'il te plaît, tu... Oh.
0: Non, mais c'est pour dire que je suis pas tout seul, quoi.
2: Non, mais je comprends, hein.
1: Oui, mais alors, t'as accepté?
2: Non, c'est moi qui lui ai demandé de le faire.
1: Ah, c'est toi? Mm-hmm. Ah, donc nuance, et il a bien voulu.
2: Bah oui, attends, tu proposes à un mec de t'enculer, il dit pas non, hein.
1: Ah, ouais, mais attends, dans ce cas-là, il y a un proverbe qui dit l'homme, l'homme propose, la femme dispose.
0: N'importe quoi.
2: Bah là, c'est moi qui ai proposé.
3: Ouais, les gars.
1: Ah, ok.
4: Ouais.
1: Ok, Véronique.
0: Ah, c'est bizarre. T'as encore lu le dictionnaire, Gérard?
1: Oui. Véronique?
2: Oui?
1: Oh, tu travailles, s'il te plaît, merci.
2: C'est quoi déjà la question?
1: Oh non, mais. Eh, les oreilles, c'est comme le cul, ça se lave, ma chérie, hein.
0: Ah bah, on en revient au cul encore, tiens.
1: Ouais, mais. C'est
2: non, pas. Non, y'a pas de problème, mon amour.
1: Ouais, mon amour, tu vas voir tout à l'heure, mon amour. Faites-vous l'amour le jour de la Saint-Valentin?
2: Non. Pas le jour de la Saint-Valentin, parce que moi, je fais ça tous les jours.
1: Ah bon?
2: Ouais.
0: Waouh, il paraît que c'est très bon pour la santé de baiser tous les jours.
2: Ouais, c'est vrai.
1: Ouais, non, mais il paraît qu'à la fin, ça rend les couilles molles. Hein. Ouais.
0: Voilà, c'est n'importe quoi.
1: Quoi, c'est n'importe quoi, mais attends, tu as baisé tous les jours pendant 24 heures et après, tu vas pas avoir les couilles molles.
0: Non, mais d'accord, Gérard, mais une fois par jour, pas 24 heures.
1: Il y en a qui veulent ça toute une journée, hein, je suis désolé.
2: Oui, mais sérieux, tous les jours.
0: Tu peux me présenter?
1: Donc, Cruella, pour toi?
5: Moi, je suis pucelle.
0: Alors ça...
1: Non mais alors, Cruella, Cruella.
0: Est-ce que tu donnerais ta virginité?
1: Attendez. Cruella, s'il te plaît. Ouais. Tu vas parler bien fort devant ton combiné, parce que sinon...
2: Mais c'est parce qu'elle est sensuelle. Hein.
1: Non mais attends, moi, des voix comme ça, ça me prend la tête quand on pose des questions et qu'elles répondent pas.
0: Allô, Gérard.
1: Bon, Cruella, tu réponds.
2: Ouais, bah je t'ai dit, je suis pucelle, mon mignon.
1: Voilà. C'est quoi celle-là?
4: Elle est chaude, elle est chaude.
1: C'est quoi celle-là?
4: Elle est chaude.
1: Elle sent d'où celle-là?
2: Mais je sais pas.
1: Ouais, tu m'entends?
2: Ouais.
1: Là, tu m'entends, bah
2: t'as. Je t'attends,
1: Gégé. Ah, tu m'attends?
2: Ouais.
1: Eh ben, je t'attends, ben.
2: Tu pourras faire ce que tu veux,
1: Gégé. Ouais, ben, quand on aura marre de m'attendre, eh ben, tu verras le jour se lever, hein.
2: Ouais, je serai comme Pénélope.
1: Voilà. Ok, merci. Ouais. Donc, on va passer la. La prochaine question.
0: Déjà.
6: Avant Gérard, j'aimerais qu'on accueille les nouveaux, hein, parce que j'en ai viré comme d'habitude. Mm-hmm. Alors, on accueille Pomme.
0: Voilà. Salut Pomme.
1: Refais-moi une liste, s'il te plaît.
6: Ouais, et Poireau.
1: Pomme Poireau. Ah ben, c'est pas mal. Et c'est bizarre, ce soir, on va dans les fruits. Hein. Donc, avez-vous connu le.
0: Je repose ce que t'as dit, Gérard, là.
1: Ouais, ben c'est sympa, merci. Donc, bon, ça y est, là, on se calme un peu, là. On se calme un petit peu, merci. Donc, avez-vous connu l'amour le jour de la Saint-Valentin?
0: Pardon, on parlait rien.
1: Ben, avez-vous connu l'amour?
0: Ouais, c'est Benjamin.
1: Oui.
0: Avec ma grand-mère, ouais.
1: Alors, Benjamin.
0: Qu'est-ce que j'ai dit?
7: Tu es donc zoophile.
2: Non, il a pas
1: on se calme.
0: On parle pas de Candy.
1: Oh. Bon, allez, hop.
4: Oh non, putain.
0: Et on enlève les fruits, là. Ouais, allez, Pomme, hop.
1: Non, mais moi, je cherche pas qui c'est, donc...
6: Non, mais je gère, vas-y. Mmh.
1: Donc, Véronique.
0: Véronique.
2: Ah, oui.
1: Oh, tu...
2: moi, hein.
1: Ouais, bah, avec toi, s'il te plaît, merci. Ouais, tu veux que je répète la question, c'est ça?
2: Oui, voilà, oui, si tu veux, oui.
1: Ouais. Avez-vous connu l'amour le jour de la Saint-Valentin?
2: Non, pas du tout.
1: Pourquoi?
2: Bah, parce que j'ai pas connu l'amour.
1: Non, mais répondez tous en même temps, mais réveille-toi.
0: Tous en même temps, ouais.
1: J'ai dit répondez tous en même temps, mais c'est pas là. Je vous ai pas dit de faire le bordel.
0: On a répondu. On a répondu tous en même temps.
1: Ouais, non, mais.
0: Tu sais, Gérard, tu fais de la radio, fais attention à ce que tu dis.
7: Parce ouais, c'est un ça, chaque gars. Chaque parole, c'est hyper chaud.
1: Ouais, non, mais il y a certains trucs qu'il faut quand même respecter. Quand je dis répondez tous en même temps, c'est-à-dire réagissez, mais sans foutre la merde.
0: Ok.
1: Hein? C'est okay. Pas en mettant le bordel que tout le monde comprendra.
0: Ah, d'accord, ok, pas de problème.
2: Hein? Affirmatif.
0: Ça roule.
1: Donc, Cruella.
5: Ouais.
1: Donc, pour toi.
5: Ouais, je l'ai connu.
1: Bon, mais attends, Cruella.
5: Ouais.
1: Tu vas te réveiller parce que tout à l'heure tu as gerbé, toi.
0: Mais Cruella, c'est toi qui es pucelle?
5: Ouais.
0: Et est-ce que tu serais prêt à donner ta virginité le jour de la Saint-Valentin?
7: À Gérard.
0: À Gérard, bien sûr.
5: Ouais, tout à fait, ouais.
1: Mm-hmm.
5: Et à quelqu'un d'autre? Non, non, rien qu'à Gérard.
1: D'accord. Vosjuka.
7: C'est pas qui est pendant.
1: Qui c'est qui vient de dire ça?
7: C'est Gargamel. Mm-hmm. Mais c'est un compliment.
1: Ok. Vosjuka.
7: Ouais, ouais. J'ai pas très bien entendu la question. Désolé, je suis arrivé en cours de route.
1: Ouais, mais ouais, quand vous appelez.
7: Non, mais je suis désolé. Attends, attends, je vais lui dire, Gérard.
1: Non, mais attends, non, attends. Attends, qui c'est qui veut lui dire la question?
6: Non, c'est Gargamel, vas-y, Gérard.
1: Non, mais Gargamel, c'est pas toi qui pose les questions, c'est moi, d'accord?
7: Autant pour moi.
1: Je te remercie.
5: Ouais,
1: donc, Vosjuka, Vosjuka, quand t'appelles, j'espère que tu mets un peu de radio, comme
7: ça. Non, non, me dis pas mettre la radio, parce que sinon ça fait de l'écho, tout ça. Donc
1: oui, mais d'accord, mais avant que t'appelles, comme ça, que. Avant que t'appelles, t'essayes de savoir la question.
7: Ok, mais je pouvais pas écouter, donc tu peux répéter la question.
1: Avez-vous connu l'amour le jour de la Saint-Valentin?
7: Non, bon, voilà.
1: Pourquoi?
5: Tout ça
7: Oh, tu vas pas me gonfler, parce que...
1: Non, alors je vais pas te gonfler, bah toi non plus. Allez hop, tu vires. Comme ça, je vais pas te gonfler, tu vas te dégonfler.
7: Ok.
1: Alors, bonne nuit. Allez hop. Bonne nuit, Vosjuka.
6: Je l'ai viré, on accueille la paire aussi.
1: À la place.
3: Oui, c'est la paire.
6: Ouais, c'est un nouveau.
7: Salut la paire.
6: Ouais, je suis sûr, il y en a deux.
3: Vosjuka, parce qu'entre gens du meuble, on se soutient. Hein.
5: Ouais, d'accord.
3: Ouais.
1: Donc, Benjamin, pour toi.
8: Pour moi, quoi?
1: Est-ce que t'as connu l'amour le jour de la Saint-Valentin?
8: J'étais avec ma grand-mère, mais tu m'as zappé.
5: Ouais, ça veut dire quoi, ça, ou juste avec ta grand-mère?
8: Non, mais c'est-à-dire qu'elle m'a expliqué un peu à ce moment-là tout ce qui se passait dans l'amour. Et après, bon, bah, j'ai connu d'autres femmes, quoi.
5: Ah, c'est une initiation, en fait.
1: Eh, hey, ouais. Merci pour celui qui a du monde derrière, hein. Ça s'entend presque pas. Gargamel.
7: Ouais, ben, moi, non. Enfin, moi, genre, je me suis fait draguer par un garçon, mais c'est tout.
8: C'est Gérard.
7: C'est dans une boîte, mais...
1: bon, là...
5: C'est des chiottes, non?
7: Non, non, c'est... Non, non, pas dans les chiottes.
1: Alors, Gargamel, bonne nuit.
7: Arrête, mais qu'est-ce que je t'ai fait?
1: Ça t'apprendra, bonne nuit.
7: Mais je t'ai dit tout ça. J'ai dit tout
1: bonne
7: ça.
1: Nuit. Bonne nuit.
6: Je le vire. Tu me dis bonne nuit, et on accueille Formica à la place de Vosjuka.
5: Bonsoir, Formica. Salut, Formica.
1: Non mais
6: Formica! Formica!
7: Ouais, salut, je suis là, j'en arrivais, désolé, j'étais un petit peu endormi.
1: Ouais, bah tu as travaillé parce que sinon tu allais te endormir.
7: Bah ouais, t'as raison.
5: Mmh. Gérard?
1: Oui?
5: Est-ce que j'ai déjà fait draguer par des mecs?
1: C'est qui?
5: Bah c'est Cruella qui te pose la question.
1: Non, pas du tout, tu vois.
5: Jamais. Est-ce
1: non.
5: Que tu as déjà visité une prison turque?
1: Non plus.
8: Est-ce que tu aimes les gladiateurs?
5: Gérard, ça t'intéresserait d'être dragué par un mec?
1: Non.
8: Gérard, c'est
5: il faut tenter des expériences dans la vie, GG.
1: De quoi?
5: Il faut tenter des expériences.
7: Hey, Gérard, je sais pas si t'es d'accord avec moi, mais Véronica, elle est pas drôle du tout. Hein.
5: Non.
7: Elle est vraiment pas drôle.
5: Vie, elle est lourde.
6: Et puis elle dort. Là.
7: En plus, elle est chiante. Hein.
1: Non, mais attends.
7: T'es pas d'accord? Non, mais franchement, honnêtement, moi, c'est mon idole, tout ça. T'es pas d'accord?
1: Bon, et Benjamin, si t'es pas content.
8: Non, j'ai une question à te poser, moi.
1: Ouais.
8: C'est ce que t'aimes quand un chien il s'agrippe à ton mollet, il fait des mouvements de haut en bas.
1: Benjamin.
7: Allez hop, tu me dégages de Benjamin.
1: Ouais, voilà. Bonne nuit, Benjamin.
6: Ok, et à la place de Benjamin, donc, on accueille Azrael.
5: Bonjour, Azrael.
7: Salut,
5: Azrael.
9: Salut, Azrael.
7: T'as un peu viré méchamment, quand même.
5: Oui.
1: Mais attends, tu sais qu'on n'a pas viré, Gargamel.
6: Si, tu l'as viré.
1: Ah, ouais, ouais. Ah, bah, tant pis. Donc, la paire.
7: La paire à deux, quoi.
1: Il n'y a pas de la paire.
7: Tu peux me répéter la question?
6: Mais si, hein, la paire.
7: Oui, il y a la paire.
1: Avez-vous connu l'amour le jour de la Saint-Valentin? Mais dépêchez-vous parce que
3: moi, j'aimerais bien faire un bébé le jour de la Saint-Valentin, GG, ouais, c'est clair.
7: Et d'accord, ça c'est bien ça.
1: Ouais, non, mais attendez.
3: J'ai tout plein de bébés, GG.
7: Non, moi je préférerais. Ça c'est une belle preuve d'amour ça.
1: Ouais, mais la paire.
3: Tu mets une bonne cartouche vite fait, c'est une belle preuve d'amour. Ouais.
1: D'accord. Véronique?
7: Moi je suis.
1: Non mais attends, toi pour un son, tu vas attendre un petit peu, merci.
7: Mais la paire, il a pas un frère jumeau?
3: Bah il y avait...
6: Bon, tu les as coupés, demande à Véro.
1: Véronique!
9: Oui, c'est quoi la question?
1: Oh non mais arrête. Bon allez, bonne nuit Véronique.
6: Allez, bonne nuit.
1: Putain, elle est bouchée celle-là ou quoi?
7: Non mais elle est trop conne, mais viens-la moi celle-là.
6: Ah c'est fait?
5: Bah tu te calmes.
1: Attends,
7: c'est pas drôle, Véronique, c'est pas marrant ce que tu fais.
5: Et ça te croit que t'es drôle?
7: Bah, on va pas se battre.
1: Tu restes poli, d'accord? C'est pas toi qui commande le lascar qui dit que c'est une conne, d'accord?
5: Ouais, merci.
7: Calme le jeu, calme le jeu.
1: Avec une conne comme elle, on s'amuse, avec un con comme toi, on se fait chier.
7: Calme le jeu, Gérard, calme le jeu, c'est quelque chose là.
1: Ok,
7: donc. Sauve le débat.
6: Bon, là, je vais accueillir de nouveaux candidats, bien sûr, au superbe jeu de Gérard. Mais après, on répond aux questions.
7: Ouais.
6: Alors, Poisson-Lune.
7: Bonsoir.
1: À la place.
7: Bonsoir.
6: Poisson Lune à la place de Benjamin et Patricia, pardon, à la place de Véronique.
5: Bonsoir.
7: Salut Patricia.
1: Allô.
7: Allô.
5: Oui.
3: Bonsoir, t'es au standard, oui, bonsoir.
1: Ouais. Oui, non, mais c'est bon, non, non, mais je reprends pas ta.
5: Allô.
1: On...
0: Oui, allô.
5: Ouais.
0: Bonsoir, tu veux parler de quoi?
5: Allô.
7: Allô, Fred, bonsoir.
0: Allô.
5: Allô.
1: Oh, c'est quoi là? Il s'amuse à quoi là?
7: Chut, on y va crescendo, alors vous arrêtez.
5: D'accord. Non, mais attends, tu te prends pour Gérard, toi ou quoi?
1: Non, mais attends, vous jouez à quoi là? Allô. Depuis quand que vous vous amusez à faire des conneries comme ça là?
5: Ouais.
7: Mon GG.
1: Quoi?
7: Ah, tu nous entends?
1: Non, mais attends, je suis pas ton GG, d'accord?
7: Excuse-moi, c'est Poisson Lune, c'est
3: GG, tout le monde partage ton trou de balle.
1: Merci. Donc, alors, attendez-vous un bébé le jour de la Saint-Valentin?
7: Attends, attends, je comprends pas la question.
5: Tu peux répéter la question?
7: Est-ce qu'on attend un bébé ou est-ce qu'on fait un bébé?
1: Vous faites-vous un bébé le jour de la fin de la Saint-Valentin?
7: Alors, Azrael, je peux répondre?
1: Ouais.
7: Donc, bah, écoute, je pense que c'est quand même ce qu'il y a de plus beau, quoi. De faire un bébé à sa copine le jour de la Saint-Valentin, c'est magique, quoi.
1: Mmh.
7: Tu penses pas?
5: D'accord.
1: C'est qui vient de dire ça?
7: Azrael.
1: Ouais.
7: T'es pas d'accord?
5: Non, je suis pas d'accord.
1: Qui est pas d'accord? Donnez vos noms et dites pourquoi que vous êtes pas d'accord.
5: C'est Cruella.
1: Ouais, Cruella.
5: Moi, je suis pas d'accord.
1: Mais pourquoi?
7: Ça fait un petit Capricorne après.
5: Ah non, parce que t'es pas obligé que ce soit la Saint-Valentin.
7: Ou... Ah non, non, t'es pas obligé, mais c'est beau, quoi, c'est pour le symbole.
5: Ah non, non, non, ça veut rien dire.
7: Tu te rends compte? Tu dis à ton enfant que tu l'as fait le jour de la Saint-Valentin, quoi.
5: C'est con.
1: Non, mais attendez. Mais attendez, mais pourquoi?
7: Ouais, mais toi, t'es une paysanne, c'est pas possible.
1: Non, mais attends, qui c'est là? Qui c'est qui dit ça?
5: C'est tellement mignon.
1: C'est qui ça? Oh, le mec qui vient de dire ça là, donne ton nom.
7: C'est Azrael, excuse-moi, mais je me suis emporté.
5: GG?
1: Oui.
5: Elle arrête pas de me traiter de poufia, cette conne, alors réagis quand même.
1: Qui?
7: Oui, c'est sérieux, c'est vrai qu'il y a beaucoup d'insultes ce soir entre
5: autres. Oui, Azrael, il arrête pas de m'insulter.
7: Oh non, non, arrête-toi.
1: Non, bon, dans ce cas-là, je vais vous prévenir d'une chose.
7: Oui.
1: Soit que vous arrêtez de vous insulter ensemble, ou soit que je vous vire tous, on met un disque et je reprends du monde.
6: Bon, Gérard, non, on va arrêter de virer les gens toutes les deux secondes. Tu vires les gens toutes les deux secondes.
7: Ouais, alors, Gérard, c'est Formica là.
1: Ouais, Formica.
7: Tu peux passer à ta prochaine question s'il te plaît, parce que je pense qu'on s'embrouille un petit peu dans le débat et que ça part mal.
1: Bah alors, Formica, si ça te plaît pas.
7: Non, ça me plaît, c'est vachement super. Il est d'accord avec toi. Mais je dis ça pour ton bien et le bien de tes auditeurs.
1: Oui, mais dans ce cas-là, moi, c'est moi qui pose les questions, c'est tout.
7: Bah oui,
1: attends, faites-vous un bébé le jour de la Saint-Valentin. Faites-vous un bébé le jour de la Saint-Valentin, c'est tout.
7: Ouais,
1: c'est pas toi qui commande.
3: GG, quand est-ce que tu nous demandes si on a reçu des CD pour la Saint-Valentin? Vas-y, accouche.
1: Non, mais accouche, tu iras accoucher toi-même.
7: C'est Gargamel, c'est Azrael.
1: Comment ça se fait qu'on a encore Gargamel?
7: Non,
6: c'est pas Azrael.
7: Allô, c'est Azrael, je t'emmerde, Charles.
1: Alors là,
7: Non, il déconne.
1: Non.
6: Il peut rigoler un peu.
7: C'est
6: un mec qui se faisait passer pour Azrael.
7: Il essaie de te berner, Gérard.
6: Il peut rigoler.
3: C'est Formica, je vais te mettre le trou du cul en étagère, c'est possible.
1: Non, mais tu fais ce que tu veux.
7: C'est pas Formica. Faut gerber, Gérard, là.
1: Ouais, mais je sens que ça va germer vite fait. Il y a 15 questions.
6: Gérard, reprends ton débat avec la question et tout le monde va répondre un par un, parce que là, c'est le bordel. Ok? On y va.
1: Faites-vous un bébé le jour de la Saint-Valentin, donc Formica.
7: Ah ouais, donc la question, je suis pas tout à fait d'accord avec.
1: D'accord.
7: Voilà.
1: Poisson Lune?
0: Je vais te dire ouais.
1: D'accord, bah ça c'est ça, comme ça tu réponds vachement vite toi.
0: Je voulais être concis, quoi, c'est pour ça, je voulais être concis dans cette réponse.
1: Cruella.
7: C'est bien.
1: Non, Cruella.
5: Je passe.
1: Tu passes, bah c'est bien. Qui c'est qui nous reste encore?
7: Azrael.
6: La paire.
1: La paire.
7: Ouais, la paire.
3: Ouais, moi j'attends un petit bébé labrador pour la Saint-Valentin.
1: Ouais.
3: Ouais.
1: C'est bien.
3: On s'est cassé le cul à le faire et tout, il a fallu gérer, enfin je suis pas le genre.
1: Quoi. Ouais, Véronique. Qui c'est qu'on a? Philippe.
3: Oui, je suis là.
6: Patricia, c'est pas Véronique.
1: C'est
6: Patricia.
5: Non, c'est Patricia.
1: Ouais, Patricia.
5: Non, j'ai pas.
6: Patricia.
5: J'ai pas encore de bébé, mais j'aimerais bien en avoir un de toi, par contre.
1: Ouais, quoi, pourquoi au secours?
7: Bah, parce qu'Alien 4 c'est déjà sorti.
0: Tu veux un petit singe?
5: Au secours!
0: Tu veux un gibon?
1: Bon, c'est bon, tout le monde a fait le tour. Bah, moi,
5: non, mais j'ai pas répondu.
1: Qui?
5: Stéphanie.
1: Stéphanie?
5: Oui.
1: Ouais, bah je t'écoute.
5: Bah non.
1: Et pourquoi non?
5: Bah parce que.
1: Parce que quoi?
5: Bah parce que.
6: Parce que
5: ça,
6: quoi?
5: Ça se calcule pas, c'est tout. Parce que.
1: Bon bah d'accord, bah dis donc.
5: Je crois que mon ovulatoire tombe.
7: Ah ouais, c'est vrai ça.
5: Faut attendre et tout. En plus, ça tombe une fois par an. Il suffit que cette semaine-là, j'ai mes trucs. Et bah faut que j'attende l'année d'après. Donc je vais pas me casser le cul à calculer 14 février, 21 juin, j'en ai rien à foutre. Ça sera quand mon cycle ovulatoire me le permettra.
1: Bah moi, je peux te dire une chose, que si la nana elle veut un bébé le jour de la Saint-Valentin, si elle veut le porter 9 mois, elle porte 9 mois. Sinon, c'est pas la peine.
6: Et si elle veut le porter 12 mois? Et si elle veut le porter en 5 ans?
1: Non,
7: c'est ouais, ça d'ailleurs, je trouve ça dégueulasse, quoi. Elles sont jamais libres de faire ce qu'elles veulent, quoi.
5: Exactement.
1: Ah non, mais attends. Qui c'est qui vient de dire ça?
7: C'est Azraël, tu m'oublies tout le temps.
1: Non, mais attends, Azraël, je vais te dire une chose. Si elle veut, celle qui décide.
7: Ouais, mais Hilda a raison, pourquoi pas 12 mois? Pourquoi
1: mais non, 9 c'est mois 9 mois, c'est 9 mois, c'est pas 12 mois. J'ai jamais vu quelqu'un qui portait un bébé 12 mois.
7: Ben ça, c'est ce que je te dis. C'est comme la Saint-Valentin, c'est comme le 1er avril, tout ça, c'est commercial, quoi.
8: T'as jamais vu quelqu'un qui porte un bébé 12 mois? Va en Hongrie, tu verras.
1: N'importe quoi.
5: Non,
8: c'est Poisson Lune.
1: Ouais. Je t'écoute, Poisson Lune.
8: Non, je disais va en Hongrie, tu verras.
1: D'accord. Donc, oui.
5: Ouais, c'est cruel, hein.
1: Ouais.
5: Je veux savoir combien tu voudrais de bébé, toi?
1: Non, j'en veux 9.
5: Comment?
4: Oh.
5: Comment?
4: 9 petits Gérard, t'imagines le tableau?
1: Non, 9 babouins.
4: Non, ah bah ouais, c'est le cas de le dire.
6: C'est clair, c'est clair.
1: Donc.
5: Je t'en veux combien?
1: Donc.
7: Et tu veux nous faire arriver?
6: Gérard, vas-y, on braye le débat.
1: Avez-vous reçu des CD pour la Saint-Valentin, donc Stéphanie?
6: Saint-Valentin.
5: Moi, mes CD, je me les achète toutes seules.
1: Hein. Mmh. Et pourquoi? Ah ouais, c'est vrai, mais toi, tu.
6: Et pourquoi?
1: Merci Manu.
5: J'achète toutes.
6: C'est pas moi, Gérard.
1: Ouais, donc tu te les achètes toutes seules.
5: Exactement.
6: Toutes ouais. Seules.
5: Oui, parce qu'à chaque fois qu'on m'offre un truc, ça me plaît pas, donc là je suis sûr que ça me plaît.
1: Ok. Patricia?
9: Non, moi on m'offre les CD, moi.
1: Si on me demande d'en offrir un à quelqu'un, tu serais prête à le faire?
9: Non, pas du tout, parce que je suis radine, donc.
1: Ah d'accord.
6: Ah d'accord.
8: Eh ben dis donc.
1: Et toi Stéphanie, si quelqu'un t'offre un CD?
5: Ouais.
1: Donc tu le prends ou pas?
5: Non, je t'ai dit non, moi c'est moi qui m'achète mes CD. Bon, je le prends si ça me plaît, évidemment, je vais pas cracher dessus. Mais j'aime pas qu'on fasse des cadeaux, parce qu'en général, c'est toujours moche, ça me plaît pas. Donc voilà, je préfère en faire. Non, moi je suis pas d'accord.
1: Hein. Qui est pas d'accord?
5: Bah, Créa.
1: Oui.
5: Bah, il faut tenir compte du geste. Non, mais, je veux dire, c'est pas le cadeau pourri qui compte, quoi. C'est vrai que c'est le geste.
10: Non, mais attention, je suis désolée, il te fait un geste, tu l'acceptes pas, c'est mauvais.
5: Mais non, c'est pas que je l'accepte pas, mais un truc pourri, on t'offre un truc pourri, t'es contente. Hein.
1: Non, mais attends, c'est pas parce que tu as fait le geste.
7: De toute façon, si ça te plaît pas, tu peux le refiler après encore.
5: Non,
1: ouais, voilà.
5: Tu te fais rembourser, tu vas si tu le vends.
1: Non, tu vas pas aller chez le magasin parce que le cadeau est.
6: Non.
7: Non, tu le refiles, tu le refiles.
5: Non, moi je le revends.
7: Ouais, tu le revends, exactement.
5: Ouais,
7: Gérard.
1: Oui.
7: C'est Poisson Lune, moi si on m'offre un CD le jour de Saint-Valentin, je m'en sers pour caler la table de la cuisine. Et voilà.
1: Non mais attends,
7: parce que ça se fait pas quoi.
1: Mais n'importe quoi. Formica.
6: Non, Formica il est parti et justement à la place de Formica on accueille Saint-Valentin.
7: Voilà. Ah, comme par hasard, comme par hasard.
5: Bonne fête Valentin.
7: Bonne fête, bah oui, bien fête.
1: Ouais.
6: Bon.
7: Ah bah c'est un trave encore ça.
5: Oui.
8: Gérard c'est un travelot.
7: Gérard, t'as encore fait avoir.
1: Ah. Ça y est là ou quoi? Il se réveille lui là ou quoi?
6: Ouais, réveille-toi. Oui, c'est vrai, réveille-toi.
11: Ah, vous parlez de moi, j'imagine.
1: Non, on parle du pape.
11: Ah. Ouais, mais je n'ai pas entendu la question, j'arrive du standard.
1: Bon, allez, c'est bon, on va faire.
6: Bon, allez, c'est bon. Allez.
1: Dixième.
7: Gérard, gère.
1: Non, dixième, faites-vous un voyage.
6: Donc,
1: le jour
6: dixième, faites. Bon, Manu, merde! C'est moi, t'as vu mes mains? Elles sont sur les boutons, elles sont en l'air, mes mains. Je fais le son avec mes mains.
7: Comme par hasard.
5: C'est pas mes mains.
7: Bon, GG, c'est quoi la question que représente la
6: Saint-Valentin pour le débat,
7: c'est ça? Bon ben. Bon, allez, c'est bon.
1: Vous allez vous calmer parce que le premier débat il commence à foirer, ça commence à me plaire.
5: Je souris, Gérard.
1: Il est quand même 2h10 et il commence déjà à poirer, il reste encore 5 questions.
7: Eh, Gérard, je vais t'offrir le CD de Kiki Martin, Undo Stress dans tes fesses, tu vas voir.
1: Ok.
7: Je vais t'offrir le CD de Kiki Martin, Undo.
6: J'ai découpé.
1: Voilà, comme ça, celui-là, tu peux lui dire maman, au revoir tout de suite à lui.
7: Au revoir.
5: Au revoir, GG.
1: Donc, faites-vous un voyage le jour de la Saint-Valentin.
7: Ah, c'est une bonne idée.
1: Et qui? Oui.
7: Azraël.
1: Oui.
7: Bah, écoute, là, tu viens me donner une idée. Bah, ouais, pourquoi pas, tiens.
5: Tu vas l'emmener où?
7: Bah, un truc où on va jamais. Tiens, à Euro Disney, tiens.
5: Center Park.
7: Ou Center Park. Ouais, Center Park, tiens,
5: Center
7: parfait.
5: Center Park, hein.
7: Comme ça, il y a les jacuzzi. Moi, j'aime bien baiser dans les jacuzzi.
1: Ouais. D'accord. Cruella?
7: Attends, Gérard. T'as pas baisé dans les jacuzzis?
1: Bon, attends, tu permets qu'on voie un peu les gens, ce qu'ils ont à répondre là-dessus.
6: Tu peux répondre rapide. Est-ce que t'aimes faire ça avec un jacuzzi?
1: Non. Je ne pense que c'est. C'est quoi?
6: C'est quoi un jacuzzi, Azrael?
7: Bah, un jacuzzi, c'est.
12: C'est un gros bonhomme, c'est.
7: Exactement.
12: Et on appelle ça les jacuzzi. C'est un sport au Japon.
7: Non, sérieusement, c'est une espèce de piscine où il y a des bulles et où l'eau est chaude. Mais fais gaffe, Gérard, c'est hyper dangereux de baiser dans une piscine. Et tu sais pourquoi, Gérard?
1: Non. Non, c'est pas un de jouer avec ton combiné.
6: Avec ton combiné.
1: Merci.
6: Bon, bah, merci.
7: Parce que. Tu m'écoutes, Gérard?
1: Oui, merci de jouer avec ton téléphone. Je viens de te dire.
6: Bon, alors, je viens de te dire.
7: Non, mais donc, Gérard, je te disais qu'il faut pas baiser dans un jacuzzi. Pourquoi? Parce que lors de la pénétration, tu sais ce qui se passe?
12: Oh là là.
7: Eh ben, ouais, exactement.
13: Bon. Gérard. Écoute-moi.
1: Vas-y.
13: Ce que je te propose de faire, si tu poses ta question, on met un disque et on revient après.
1: D'accord. Okay. Faites-vous. Donc faites-vous un voyage pour la Saint-Valentin et on se retrouve juste après.
13: Les numéros de téléphone quand même.
1: Donc 0800 3 08 5000 et 0800 3 08 5000 et 3615 code Fun Radio
6: direct.
1: Super Valentin.
14: Bonsoir.
1: Bonsoir. Poisson Lune.
14: Bonsoir.
1: Azrael.
7: Bonsoir.
1: La Paire.
14: Bonsoir.
1: Cruella.
15: Bonsoir.
1: Oh, je suis
13: C'était juste un message personnel.
1: Voilà, c'est bien. Message personnel, on ne fait pas. Oui.
7: Ouais. Alors on est combien en tout?
1: Bah attends, tu permets, j'ai pas fini. Stéphanie.
16: Oui.
1: Bonsoir. Et Patricia.
16: Bonsoir.
1: Viens avec toi, toi. Oh, Patricia.
16: Oui, bonsoir.
1: Ouais, réveille-toi, merci.
14: S'il te plaît, c'est
1: toi qui vas me donner des ordres maintenant?
16: Oh,
7: ouais, jamais on n'oserait faire ça.
1: Non. Donc, alors, faites-vous un voyage le jour de la Saint-Valentin. On va demander à Azrael, tiens.
7: Eh ben, oui, moi je vais faire un. Hein. Je pense que je vais aller, normalement, je devrais aller au Brésil.
16: Au pays des Schtroumpfs.
14: Te faire opérer.
7: Ou, éventuellement.
14: Te faire opérer.
7: Bah oui, pourquoi pas.
14: Bah oui.
7: Me faire opérer de l'anus. Exactement.
14: Ouais, bah c'est pas très drôle, hein.
1: Non mais ça va, j'entends même pas ce que les auditeurs disent, vous parlez entre vous là. Manu, non mais c'est bien Manu, hein.
14: On peut.
1: Bon, la paire.
14: Il y a Christophe qui voulait partir au Brésil.
1: La paire.
14: Oui. Ouais, non, donc moi je pars pas en voyage, pas de thune. Pas de thune.
7: Tu te touches la paire?
14: Ouais, je me touche, ouais. Ah ouais. Ouais, mais si t'en avais, t'irais où?
1: C'est qui, là, qui parle comme ça?
14: Si j'en avais, j'irais... la banlieue proche. Sur Rennes.
17: C'est-à-dire?
14: Sur Rennes.
1: Qui vient de dire ça? Donne ton nom.
14: L'auberge de jeunesse, sur Rennes, si t'es Carnot.
1: Donne ton nom, toi. Donne ton nom.
14: Arnett.
1: Donne ton nom.
14: C'est ton nom.
7: Mais t'es venu. Mais oui, comment tu veux qu'il te le donne par téléphone?
16: C'est pas évident.
14: Bah, Gérard.
16: Putain, mais révèle ton identité.
14: Moi, je voulais quand même répondre. Moi, si je devais partir quelque part pour la Saint-Valentin, déjà, je partirais pas tout seul.
7: Allô, Gérard.
14: C'est bizarre, ça.
1: Gérard, vous permettez, s'il vous plaît.
14: Je partirais accompagné. Gérard,
7: viens pour débat.
14: Mon amoureuse.
1: Non, mais.
14: C'est quand même bizarre, tous, ce que tu dis, hein.
7: Bon, Gérard, puis, tu as tout lâché.
14: Je prendrais peut-être le train ou le bateau ou voir l'avion.
16: Ouais.
14: Et puis, on regrette dans les.
1: Ouais, mais attendez, oh.
14: J'ai vu un film sur ça. Il coule.
7: Gérard, qu'est-ce que tu fous?
6: D'accord.
14: Ah, vous savez ce que moi j'ai dit,
1: allô,
14: à la maison, vous voyez.
1: Bon, Manu, s'il te plaît, essaye de me.
6: Allô, je vous entends pas.
1: Allô,
6: bien faire. Alors, gère un peu ton débat là, t'es tout seul, Gérard.
1: Oh
6: Attends, j'ai coupé. Bonsoir à tous.
16: Bonsoir.
1: Bon.
6: Bonsoir.
1: Oh, ça y est, oui ou quoi là?
7: Non, mais c'est le bordel là. Gérard, fais gaffe, attention.
1: Attends, je t'ai pas demandé quelle heure il était.
16: Souris, Gérard.
6: Demande 2h20.
14: Bon, il doit pas être loin des 3h, 4h.
1: Eh, hey, y'en a un qui s'amuse à passer sur tout le monde, ça va pas commencer.
14: Ouais, c'est Poisson Lune, calme-toi, Gérard.
1: Ouais, bah toi aussi. Bon, Patricia, t'arrêtes, s'il te plaît, merci.
16: Comment?
1: Ouais.
14: On va éviter les génériques de fin, ça sert à rien.
1: Patricia, t'arrêtes de jouer avec ton téléphone, s'il te plaît.
16: Ah non, mais je t'assure que c'est pas moi.
14: Tu te réveilles, s'il te plaît, Patricia.
1: Attends, toi, tu t'écrases, s'il te plaît.
14: Calme-toi, Gérard.
16: Ah, je t'assure, c'est pas moi.
14: Je t'aide, hein.
1: Donc, Valentin.
14: On va plus loin, remercie-moi.
1: Oh!
14: Bah, Valentin, il disait que si on était.
1: Bon,
14: les Valentins. On pouvait aller bien plus loin que tout seul. C'est ça l'avantage de la Saint-Valentin. C'est pour ça que c'est une fête.
17: C'est l'amour qui est représenté.
1: D'accord. Poisson lune.
8: Bah écoute, moi j'aimerais partir sur l'île de Pâques avec Christelle, avec le Titanic.
17: Mm-hmm. Ouais, mais précise ton nom, Valentin.
1: Non, mais sérieux.
8: Poisson lune. Le prénom c'est Saint.
1: Bon, ouais. Je sens que tout à l'heure, les mecs, vous allez saquer, ça va aller vite, hein.
8: Calme-toi, Gérard.
17: Si on a le droit de tout savoir le jour de la Saint-Valentin.
1: Azraël.
17: Propose-nous, toi, où tu vas partir avec Sandy.
18: Aux toilettes, Azraël, il revient.
16: Saint-Or Park.
18: Bah, dis aux antennes qu'il était aux toilettes, Azraël.
1: Non, bah, c'est bon, les mecs, s'ils font des débats et puis qu'ils vont aux toilettes entre deux, c'est pas la peine, hein.
6: Surtout qu'ils raccrochent parce qu'on le rappelle, hein.
1: Ouais, bah alors, bonne nuit. Hop.
17: Ouais.
1: Donc, la paire.
17: Bon, bah, Valentin, il est toujours là.
1: La paire.
17: Oui. Oui, mon chéri.
1: Bon, bah, tu te réveilles, s'il te plaît. Je suis pas ton chéri parce que tout à l'heure, tu as dégagé. Tu m'éteins ta saloperie de radio derrière.
8: Éteins, s'il te plaît, Goldorak.
1: Allez, hop, c'est bon. Philippe,
19: ouais.
1: Tu me vires la paire.
19: Ouais.
17: En fait, je crois que la Saint-Valentin, c'est le jour où on peut rêver de l'amour.
16: Bon, on peut répondre.
1: Cruella.
17: On peut embrasser les autres.
16: Ouais.
1: Cruella.
16: Ouais.
1: Donc, pour toi.
16: Moi, je dis, y a deux trucs, quoi. Premièrement, une croisière à bord du Titanic.
17: Ouais.
16: Et deuxièmement, dans le désert australien avec
17: étoilés.
1: Ouais. D'accord. Stéphanie.
16: GG.
1: Quoi?
16: Tu ferais une croisière avec moi au bord du Titanic?
1: Non. Bon. Stéphanie.
16: Oui.
8: Ah, Stéphanie.
1: Ah, mais ça y est, Valentin ou Poisson Lune, vous vous calmez.
8: C'est Poisson Lune, j'adore Stéphanie.
1: Ben, tu te calmes ou sinon tu vas dégager, toi, maintenant.
8: Calme-toi, Gérard.
17: Mais reste cool, Gérard.
1: Ouais, bah, vous vous calmez déjà, vous deux.
8: Gérard, c'est Poisson Lune, j'ai fait 2 ans de karaté, fais gaffe.
16: Souris, Gérard.
1: Tout à l'heure, Poisson Lune, tu as dégagé, tu vas faire du karaté dans ta flotte.
8: Bah oui, je te le dis, hein. Ouais, mais okay.
1: Oh là là, 2h30, vous commencez à foutre le bordel à la 10e question, c'est pas bon, hein. Et le débat, il est pas fini.
17: Ouais,
1: hein.
17: C'est pas les auditeurs qui foutent le bordel. Non. Attention, là, tu vas un peu loin dans ce que tu dis.
1: Non, mais c'est vous.
17: Tu t'énerves sans arrêt.
1: Ouais, moi, bah, dans ce cas-là, vous vous calmez, vous me laissez.
17: Même pas.
1: Bah, attends,
17: c'est
1: bon, ça y est, toi, tu te calmes. Donc, Stéphanie.
17: Non, mais c'est vrai, quoi. Voilà, encore une preuve.
16: Bah, moi, en fait,
8: je
16: fais bien un voyage, ouais. Pour l'instant, je suis seule, donc ce voyage toute seule, ça me fout les boules, quoi.
1: Attendez, il y a une question Minitel avant de passer à Patricia.
6: C'est une petite devinette. C'est quelle est en athlétisme, quelle est la distance préférée de GG?
1: Vas-y.
6: Le 110 mètres R.
1: Non, l'autre, complètement con. Patricia.
6: Oui, attends, oui. Avant, j'aimerais qu'on accueille quand même des nouveaux. Il y a Père Fouras.
17: Salut, Père Fouras.
20: Bonsoir à tous.
17: Hey, tu sors de ton fort.
20: Je une énigme à la fin.
16: Ça va?
6: Attendez, calmez-vous. Et on retrouve Azraël qui est revenu des toilettes.
7: Hey, ça fait du bien. Bonsoir tout le monde.
17: Hey, Azraël, je peux te poser une question personnelle?
7: Vas-y.
17: Tu te torches de la main droite ou de la gauche?
16: Oh putain, vous êtes crade.
20: Avec la langue du Père Fouras.
17: Et Père Fouras?
20: Oui.
17: Avec la main droite ou la gauche?
8: Est-ce que t'as une relation sexuelle avec Passepartout?
17: Gérard, oui,
6: tout à fait. On continue le débat, s'il vous plaît. Le débat, Gérard, t'as 11e question.
17: Non, allez, avec une autre question.
16: Avec GG?
1: Patricia?
17: Gérard, tu te torches de quelle main?
16: Allô?
8: Ouais, GG? GG, c'est Passepartout, je suis avec le Père Fouras.
7: Ah, par derrière?
8: GG, c'est Passepartout, je suis avec Paston et on se demandait si les nains pouvaient fêter la Saint-Valentin.
6: C'est une bonne question, mais on y reviendra à la fin du débat. Vas-y, Gérard, continue.
1: Patricia, pour toi?
16: Bah non, je peux pas voyager parce que j'ai. Bah c'est pareil, c'est le manque d'argent.
1: Mmh. Ok.
16: GG?
1: Ouais.
16: Moi, j'ai une question à te poser, s'il te plaît.
1: C'est qui?
16: Frère.
1: Mmh.
16: Je voulais savoir quel pays t'as visité, toi? À part la France, bien sûr.
1: Non, t'as qu'à écouter quand Max annonce des soirées que je vais avec lui.
16: Voilà. Mais non, mais dans quel pays?
17: Non, mais dans les pays, Gérard.
16: Il est en Belgique, il est en Allemagne.
17: T'as déjà vu la mer, en gros?
16: GG?
1: Quoi?
16: Dans quel pays?
1: L'Allemagne.
16: En Australie, ou je sais pas.
17: T'as déjà vu la mer,
8: mais franchement, t'es sourd ou quoi?
1: Ouais. Je viens de vous dire l'Allemagne, ok?
17: Tu réponds pas, t'es dans le vent, toi, tu dors.
1: Quoi? Qu'est-ce que t'as, toi? T'es pas content?
17: Ouais, c'est vrai, ça.
16: GG,
17: ouais, je suis pas content.
16: J'ai pas entendu ta réponse.
6: Chacun son tour.
1: Je viens de te dire en Allemagne, ok?
17: Connard.
1: Alors, connard, il t'emmerde, dégage.
17: Allez, hop.
1: Je cherche pas
17: qui
1: c'est.
17: Et donc, pour ma question, t'as déjà vu la mer?
1: Mais qui est quitté, toi? Là, tu donnes ton nom, tu dégages tout de suite. Alors, Valentin, comme tu m'as traité de connard...
6: Non, c'est pas lui qui t'a traité de connard. Je sais pas, je vais chercher, mais réponds.
7: Allô, Gérard?
1: Quoi?
7: Je voulais m'excuser tout à l'heure, j'avais
17: vraiment envie d'aller
16: te mettre.
6: Oh, putain.
20: Gérard, c'est le père Fouras, on a enfermé le père Fouras.
19: C'est partir sur un bateau et de voir les vagues frotter contre la coque et se mettre des buts à ma meuf.
1: Alors t'es qui, toi?
19: Et rien que l'horizon est...
1: T'es qui, toi? T'es qui?
19: C'est Valentin qui explique son amour de la Saint-Valentin.
1: Non, mais c'est bon, dans ces cas-là, je pose quand même mes questions,
19: ouais,
1: d'accord?
19: C'est bon, la Saint-Valentin.
1: Ok. Non, c'est pas bon, parce qu'il y a 15 bon. Questions et c'est moi qui commande, d'accord? Et le deuxième, il y en a 15 aussi.
19: Il n'y a pas de problème.
1: Alors, tu représentes la Saint-Valentin pour un mec? Patricia?
19: Eh ben, écoute...
1: attends, toi, tu t'écrases! Tu t'écrases! Vous vous écrasez!
16: Non, non, je vous assure, je suis une fille, hein.
1: Patricia!
8: Elle peut pas répondre!
16: Oui?
1: Alors, pour toi?
16: Bah, que représente l'amour pour un garçon, c'est ça?
1: Que représente la Saint-Valentin pour un mec?
16: Bah, je pense que l'amour, cool. S'il est amoureux.
1: Ouais, d'accord. Stéphanie?
21: Oui? Bah, pour moi, tu vois, c'est les sous-vêtements, et puis c'est ce qui s'ensuit, quoi. C'est pas le romantisme.
1: Alors, Cruella?
21: Ouais?
1: Non, mais qui c'est qui s'amuse à mettre de la musique, là?
22: Leader, c'est qui?
23: Je sais pas, je vais gérer. Continue, Gérard.
1: Ah, non, non, mais là, moi, je continue pas avec de la musique en parlant aux auditeurs. Hein.
23: Mais c'est pas grave, Cruella, elle est toute douce, vas-y, continuons. Vas-y.
21: Donc, je réponds?
1: Ouais.
21: Ben, je crois que pour les mecs, c'est une occasion pour offrir aux nanas des sous sexy.
1: D'accord. Azrael?
24: Bah, écoute, moi, je pense que c'est l'occasion de faire une bonne touche, quoi.
1: Mmh.
24: Voilà.
1: Père Fouras? Oh!
20: Allô, oui?
1: Tu travailles?
20: Oui, oui.
24: Le sablier tourne.
21: Et il est vieux, hein.
1: Bon, allez, tu me le dégages, lui. Allez, hop, allez, il a pas compris. Non, mais c'est bon, allez, hop. Bonne nuit pour lui.
20: Comment j'ai les mains enflées.
1: Allez, vas-y.
20: Je me fais
1: la télé. Allez, oh.
20: Père Fouras.
1: Bon,
20: premier, il va se faire choper dans un bureau.
1: Terminez-moi, je fais conclusion.
22: Non, je vais venir.
1: Non, pas conclusion, Gérard. Fildar. Eh, ça commence à bien faire, Fildar.
22: Je l'ai enflé.
1: Ouais, bah, tu le casses. Comme ça, il va se désenfler les mains dans les chiottes, lui. Poisson
24: trop
1: lune.
24: Fort, Gérard. Celle-là, trop fort. 19, Gérard.
1: Poisson lune pour toi.
24: Bah, écoute, moi, non, pour moi, c'est une fête commerciale. Je préfère un bon bain dans l'océan Atlantique.
1: D'accord. Et toi, Valentin? Valentin, une fois.
24: Il est parti.
1: Oui. Alors, tu te réveilles?
20: Oui.
1: Alors?
20: Ah, mais je comprends maintenant.
16: Putain, t'es lourd, hein?
1: Bon, allez, Valentin, tu me le dégages aussi.
20: Ah, bah voilà, ouais.
16: T'es
1: allez, hop.
24: Va te laver les mains.
1: Voilà, donc...
24: Bah, t'as bien fait le ménage, Gérard, là, c'est bien.
1: Ouais,
24: tranquille pour toi.
1: Donc, peut-on divorcer le jour de la Saint-Valentin?
22: Oh là.
24: Aïe.
16: Gégé, t'as pas répondu, toi, à la question précédente.
21: Vous comme question.
24: Bah, tu casses l'ambiance, quand même.
1: Non, bah, peut-être, mais quand vous arrêterez de dire de jouer au con, bah, moi aussi.
21: Est-ce qu'on peut mourir?
24: Attends,
21: pendant que tu y es
24: Ah non, t'es dur. Mais Gérard, c'est Poisson Lune.
1: Mmh.
24: Alors, moi, j'ai fait des études de droit. Et on n'a pas le droit de divorcer le jour de la Saint-Valentin.
1: Et pourquoi?
24: Le décret de 1892.
1: Ouais, mais pourquoi?
24: Parce que justement, ça serait une attaque, si tu veux, au symbole premier du mariage, quoi.
1: Mmh. Okay.
16: Non, je suis pas d'accord.
1: Attends, Stéphanie, s'il te plaît.
24: Ça, c'est seulement si t'es hétérosexuel, attention.
1: Ouais. Bon, ok. Azrael.
24: Oui.
1: Et pour toi?
24: Bah, écoute, non, je pense quand même que ce serait triste, quoi. C'est dommage, quoi.
1: Mmh. Cruella?
21: Bah écoute, d'après le code pénal, l'article 212-23, c'est pas possible.
1: Le code
21: parce que ça provoque un traumatisme crânien.
1: Ah ouais, ça provoque un traumatisme crânien.
21: Et un choc émotionnel.
1: Ah ouais, d'accord.
21: Bah c'est rare, c'est la loi, il faut respecter la loi. Hein.
1: Ah ouais.
24: Et puis Stéphanie... peut faire flasher aussi. Hein.
1: Stéphanie?
16: Oui. Non, moi je suis pas d'accord. Divorce ces jours-là, non, je suis pas d'accord. Ça représente pas grand chose, mais c'est quand même le jour des amoureux. Et même si t'aimes plus la personne, tu peux pas faire ça, quoi.
20: Est-ce que c'est beau, Stéphanie?
16: Mais je sais que t'en penses, toi.
1: Non, mais attends, tu permets, Cruella?
24: Non, mais c'est vrai que t'as pas beaucoup répondu aux questions.
16: Non, parce que tu réponds jamais, GG.
1: Non, mais oh!
24: Aucune question, t'as donné ton avis aujourd'hui.
16: Tu fais que poser des questions comme ça, une, deux, trois, et allons-y.
1: J'ai répondu, je suis désolé.
16: Non,
1: je suis désolé, vous avez qu'à vous déboucher les oreilles, c'est comme le cul, ça se lave.
16: Non,
1: attends, Cruella, déjà, tu vas pas commencer à mêler ton grain de sel.
24: Parce que
1: toi, Cruella,
16: attendez,
1: toi, tu vas pas commencer, parce que déjà la semaine dernière, tu m'as cassé les burnes comme ça tout le long des débats. Alors, tu vas pas recommencer cette semaine. Je te le dis tout de suite. Alors, je suis une brêle, tu dégages.
23: Non, je suis une nouvelle.
1: Ouais, c'est une nouvelle. Comme par hasard, hein, c'est une nouvelle
0: c'est,
1: aussi.
0: C'est une nouvelle, ouais, c'est ça. Je viens d'appeler.
23: Bon, c'est pas grave, c'est pas grave. Gérard répond à la question alors.
1: Non, mais, oui.
24: Enfin, ouais, vas-y, enchaîne.
1: Donc, Patricia, pour toi. Patricia!
0: T'emmerdes! Non, on peut
1: attends,
0: pas.
1: Attends, tu m'emmerdes!
24: Alors là, attends,
1: tu la Cruella, tu dégages, moi
0: mais
1: je t'encule!
23: Non, Gérard, c'est Patricia qui a dit ça!
24: C'est le tribunal là!
0: Non, non, c'est pas moi qui dis ça! Attends, GG, là, il faut que tu m'expliques, à chaque fois que je dis un truc, t'arrêtes pas de me faire chier quoi!
1: Ouais,
0: t'arrêtes
1: bah alors!
0: T'arrêtes pas de m'envoyer!
24: Toi, Gérard!
0: C'est pas moi qui a parlé là!
1: Non, c'est qui alors tu viens de dire que qu'on m'emmerde?
24: Repasse
1: c'est
24: le gars
0: d'une Nena! Voilà, quelqu'un t'a dit je t'emmerde!
1: Alors attendez, ok! Ok, on va remettre la DAT.
24: Voilà, repasse la DAT, Gérard.
1: On va la remettre.
23: Vas-y,
1: DAT.
23: Viens là.
1: Vas-y. On met la DAT, on va le savoir.
23: Attends, on calme, on calme.
0: Alors, remettons-la, vas-y.
24: Olivier, ouais. Merde.
1: Non, non, mais là, vous allez tous en antenne, on va le savoir.
23: Moi, je suis sûr, c'est pas elle. Hein.
0: Vas-y, GG, parce qu'à chaque fois que quelqu'un dit un gros mot, tu dis toujours que
23: c'est Cruella ou Cruella.
1: Tu viens de dire qu'on m'emmerde.
24: Repasse.
23: T'en es où, alors?
2: Attends.
23: C'est pas elle, hein, Gérard,
1: non, non,
23: c'est
1: mais
23: sûr.
1: Attends,
0: non, mais vas-y, vas-y, non, non, mais vas-y.
2: Oh là là, la merde.
23: Bon, tu le trouves, ou pas?
2: Ah, mais attends, t'as une matos, toi?
23: Bah ouais, mais bon, hein.
24: Ta merde, la dette.
0: Ouais, poivre.
1: Stop. Toi, tu vas pas commencer, parce que déjà la semaine dernière, tu m'as cassé les burnes comme ça tout le long des débats. Alors, tu vas pas recommencer cette semaine.
0: Je
1: te le dis tout de suite. Alors, si je suis une brêle, tu dégages.
23: Non, je suis une nouvelle, elle a dit.
1: Ouais, c'est une nouvelle. Comme par hasard, hein? C'est une nouvelle aussi.
0: C'est une nouvelle,
1: ouais, c'est
0: je
1: ça.
0: Viens d'appeler.
23: Bon, c'est pas grave, c'est pas grave. Gérard répond à la question alors.
1: Non, mais oui.
24: Enfin, ouais, vas-y, enchaîne.
1: Donc, Patricia, pour toi. Patricia!
0: Je t'emmerde. Non, on peut
1: attends,
0: pas.
1: Attends,
23: c'est pas elle. C'est pas elle. Alors?
3: Elle te répond en même temps.
23: Alors, Gérard?
1: Alors, tu vois?
0: J'excuse.
1: Non, bah attends, si je.
23: Non, je pense que tu veux, Gérard, là.
24: Gérard.
1: Et là, t'as eu la preuve.
0: Parce que en fait, moi je participe au débat, c'est parce que je t'aime bien, tu vois?
1: Ouais, ben.
0: C'est parce que j'ai envie de participer au débat. Bah alors, si tu me fais chier,
1: ouais.
0: Tu me casses les couilles, et ben moi je m'en vais. Tu comprends maintenant?
1: Ouais. Bah, dans ce cas-là, si t'es pas content, tu t'en vas.
23: Bah voilà, une auditrice en moins, bravo! Voilà. Bravo Gérard, bravo!
24: Ouais, c'est un ami, hein. Putain!
0: Non, non, mais c'est pas l'ami! Bah maintenant, je vais pleurer toute la nuit, GG!
24: Arrête, calme-toi!
1: N'importe quoi!
24: Gérard, excuse-toi!
2: 0-0-0-0!
0: GG, maintenant, t'as bien fait le truc, Manu, je voudrais mettre
24: Gérard,
0: s'il vous plaît!
24: Gérard, excuse-toi!
0: Comment ça, tu dis là, tu débats, après tu me fais chier!
23: C'est naze, c'est naze!
0: Et
23: voilà, elle pleure maintenant. Bah, je vais la prendre en antenne.
1: N'importe quoi.
23: Bravo, non mais ouais.
24: C'est à la veille de la Saint-Valentin.
23: C'est
24: Gérard,
23: malin,
24: t'as
23: tu fais pleurer une meuf.
1: Gérard, je m'en fous.
24: Non, Gérard, pas, excuse-toi, Gérard.
23: Non, c'est nul.
1: Donc, Patricia.
24: Non, excuse-toi, Gérard.
23: Non, excuse-toi.
24: Non, on peut pas continuer si tu t'excuses.
1: Non, sérieux, vous voulez pas continuer, bah dans ce cas-là, je rentre chez moi.
24: Mais Gérard.
1: Mais non, vous me faites chier. Tout à l'heure, je vous ai prévenu. Allez hop, terminé.
24: Mais Gérard, je rentre chez moi,
1: c'est tout, mon petit.
24: Non, Gérard, cool.
23: Il veut pas s'excuser.
2: Ouais.
1: D'accord?
2: Non, mais attends, tu vas pas partir toutes les 5 minutes, oh!
1: Ouais, là, ça commence à bien faire!
24: Mais t'as fait pleurer une fille,
23: c'est
24: là, Gérard!
23: Toi, tu l'as fait pleurer,
1: Gérard!
23: Gérard,
1: j'en ai rien à foutre!
24: Ça sert à rien! Sois pas comme ça!
1: J'en ai rien à foutre!
0: Ouh, Gérard, t'es nul, t'es
24: nul! T'étais pas comme ça, y a pas si longtemps que ça!
2: T'as changé, Gérard!
24: Ça, c'est depuis que t'es maqué! C'est depuis que t'es maqué, ça!
23: T'as changé, hein, ça nous a pas fait plaisir!
1: Ouais, donc, on continue. Stéphanie!
0: Oui?
1: Donc, pour toi?
0: Pour moi, attends, c'était quoi? Parce que là, je suis émue, tu l'as fait pleurer, je suis émue.
1: Peut-on divorcer le jour de la Saint-Valentin?
0: Non, je t'ai dit que non, ça me faisait mal au cœur. Même si t'aimes plus le mec ou la fille, c'est trop dégueulasse, quoi. Mmh.
1: D'accord. Et pour toi, Patricia?
24: Tu m'as déçu, Gérard.
0: Non, on peut pas divorcer. ouais, on peut pas divorcer le jour de la Saint-Valentin.
1: Mmh.
0: Mais par contre, on peut divorcer le jour de Noël.
1: Non, mais bah, c'est pareil.
24: Mais attendez,
1: il y a une question Minitel.
23: Ouais, on nous demande quand est-ce que tu feras un débat nylon.
1: Un débat sur, sur le nylon.
23: Ouais, un débat nylon, ouais.
1: Voilà, c'est qui pose ça comme question?
23: C'est Schmouldu.
1: Schmouldu, ben, dans ce cas-là,
23: Non, c'est peut-être une bonne idée, faut étudier.
1: Ouais, mais dans ce cas-là, qui te donne l'éducation, tu les marques.
24: Okay. Ouais, mais tu fais plus ton taf après. Tu fais plus ton taf.
1: Non, mais après, c'est moi qui reprends les questions. Ah, si elles me plaisent pas, je les change.
24: D'accord.
1: Donc, moi,
0: Gérard,
1: je peux vous.
0: Et un débat résille.
1: Hein?
0: Un débat résille.
24: Ouais, mais on s'éloigne.
1: Non, mais.
24: Gérard,
1: non.
24: Reprends,
1: oui.
24: Reprends.
1: Donc moi je peux vous dire une chose, que c'est vrai que pour le jour de la Saint-Valentin, si on divorce, c'est un peu, ça fait mal au cœur à la personne.
24: Bah ouais,
1: ça, c'est
24: interdit, sûr. Surtout.
1: Bon, donc je vais quand même donc je représente, je vais quand même, parce que tout le monde dit ouais, je réponds pas aux questions. Donc là je viens de vous répondre.
24: Bah ouais.
1: Donc ça
24: mais
1: serait
24: petit bonhomme, c'est pas assez bien répondu hein.
1: Ouais, mais attends, quoi? Mais si, mais
24: non, mais t'as pas, enfin, je trouve que t'as pas trop expliqué quoi.
3: Explique
1: mais,
3: un peu.
1: Mais attends, est-ce que tu peux divorcer le jour d'un Saint-Valentin? Non, tu peux pas, parce que si tu te maries, tu vas pas divorcer.
24: Voyons. Ah ouais, c'est vrai, remarque.
1: T'es d'accord avec
24: c'est
1: moi?
24: Ouais, ouais, tout à fait. C'est pas son lieu, ça marche, ouais.
4: Tu peux me rappeler ta moyenne de mathématiques, Gérard?
1: Moyenne de mathématiques,
24: Non. Merci, en quatrième.
1: Merci, qui joue, qui c'est qui joue avec le téléphone?
24: C'est un gamin, ça encore, c'est pas
1: ouais. Donc, que représente un Saint-Valentin pour un mec? Bon, bah, s'il est tout seul, c'est vrai qu'il se retrouvera tout seul dans un coin et ça sera malheureux pour lui.
24: Et d'ailleurs, t'en as pas parlé, ça, des mecs qui se retrouvent tout seuls le jour de la Saint-Valentin.
1: Bah, mais que représente la Saint-Valentin pour un mec qui est tout seul?
24: Bah, c'est quelque chose de terrible. Mmh. C'est quelque chose de terrible. Et tu sais qu'il y a des suicides, hein?
1: Ouais, d'accord. Ok. Non, mais je continue de faire mon tour. Ouais.
9: Excuse-moi, on accueille de nouveau parce que tu les as virés. Donc, il y a Gérard. Il y en a, il s'appelle Gérard. Et Passepartout.
10: Bonsoir.
1: Salut.
3: Salut tout le monde. Salut la compagnie.
10: Salut.
11: Bonsoir.
1: Donc, je continue mon tour de table sur les 10, 12. Les 12 premières questions. Oui.
24: Gérard, une question à Vrel.
1: C'est qui?
24: Vrel.
1: Mmh.
24: Comment on va reconnaître, enfin toi, l'autre Gérard, l'auditeur?
11: Ben, c'est trop dur.
1: Ben, non, parce que là, de toute manière, tu peux savoir, tu reconnais ma voix maintenant.
24: Pas pareil. Ah oui, on reconnaît. Ah ouais,
11: c'est bon, c'est
1: clair. Et on va demander donc. On va demander au Gérard qui vient d'arriver.
24: Allô Gérard,
3: ouais.
1: Allô Gérard, là, qui vient d'arriver.
3: Ouais, je t'écoute, ouais, je te dis ouais.
1: Bon bah alors, tu te.
3: Bon,
1: Non, et là, il y en a qui vont plus. Je crois que tout le monde va confondre entre moi et puis lui.
24: Ouais, ça va pas aller. Là.
9: Non, on va l'appeler alors.
3: Qu'est-ce que tu voulais me demander? J'ai pas saisi là.
1: Non, là, je pense que on va pas pouvoir continuer comme ça avec toi. Hein.
11: Gérard.
1: Quoi?
11: Non, pas tout.
1: Ah ouais, voilà, donc.
11: Gérard dira à toi que représente Saint-Valentin pour toi. Un mec.
24: Juste, Gérard, je peux te poser une question?
1: Oui.
24: Non, le auditeur. Comment elle s'appelle ta copine?
3: J'aime bien.
24: Comment elle s'appelle ta copine? Gérard? Ouais, ta copine, comment elle s'appelle?
3: Je peux pas dire à l'antenne.
11: Ah bon? D'accord.
1: Non, bon, allez, celui-là, c'est pas la peine.
3: Bah, c'est
11: non, mais
3: alors.
11: Tu dis qu'il a raison, hein.
1: Non, mais on lui pose une question.
3: Mais quand tu la verras, tu comprendras.
11: Bon, bah, on dit qu'elle s'appelle Antoinette, hein.
3: Ouais, ou Footix.
11: Voilà,
24: vous foutez.
1: Bon, donc je continue de répondre quand même sur les 12 premières questions. Donc faites-vous un voyage pour le jour de la Saint-Valentin. Moi pour l'instant, jusqu'à maintenant, j'ai pas encore eu l'occasion de voyager le jour de la Saint-Valentin.
11: Même quand t'étais à l'armée?
1: C'est-à-dire.
3: Avec ton
1: sergent. c'est-à-dire, c'est ce que ça veut dire.
11: Oui,
1: donc à part aller. Bon, c'est
3: ouais,
1: bon, tu.
3: Si tu pouvais partir, tu partirais où?
1: C'est qui pose cette question? Non mais vous allez être gentil, vous allez donner vos noms quand...
9: C'est Gérard.
1: Donc vas-y alors, tu disais...
3: Bon bah...
1: Bon ok. Bon, avez-vous déjà reçu des CD pour la Saint-Valentin? Moi jusqu'à maintenant j'en ai pas encore, à part une montre là, qu'on vient de m'offrir tout à l'heure, que, en direct
11: ouais,
1: vous l'avez bien vu.
11: C'est pas ta copine.
1: Hein?
11: C'est pas ta copine.
3: On peut la revoir encore une fois?
1: De quoi?
11: La montre.
1: Bah non...
3: La montre.
1: Vous l'avez déjà vu.
24: Tu peux la décrire un peu comment elle est?
1: Bon, on verra ça tout à l'heure.
24: Okay.
1: Donc,
24: je la vois pas bien là.
1: Bon, les CD, donc je vous l'ai dit. Attendez-vous un bébé le jour de la Saint-Valentin, donc moi je voudrais bien en avoir un, si ça se fait. Donc ça
24: sera. Mais de qui? Attends, là tu lances un appel, Gérard.
1: Non.
24: Tu veux un bébé de qui?
1: Ben, un bébé de...
24: De Poisson Lune?
1: Non, de ma copine, c'est tout.
24: Donc on peut dire... Attends, Gérard.
3: La grosse, Sandy.
24: Donc Sandy,
1: attendez.
24: Un bébé de Tony et Arnett. Donc alors, Sandy, à bel entendeur, salut alors.
1: Attends, qui c'est qui vient de dire ça?
24: Bah, c'est
3: pourquoi
24: à Vrel.
3: Coucher avec Sandy.
1: Non mais attends, bah, je couche avec elle, oui, et si je veux un bébé avec elle, j'aurai un bébé avec elle, d'accord?
24: Attends, Gérard, là c'est grave, tu viens quand même de lui lancer un message, que tu
11: Gérard,
24: veux faire un bébé dans deux jours, quoi.
11: Tu mets pas de capote?
24: Gérard,
11: tu mets pas de capote?
24: Tu feras un bébé avec Tony et Arnett?
1: Non.
24: Bah, mais est-ce que tu mets ton doigt avant ou pas? Que tu mets
1: ça,
24: la
1: ça
24: tête
1: vous...
24: avant,
1: non mais ça vous regarde pas.
24: Ouais,
1: donc avez-vous connu l'amour?
3: Est-ce qu'elle prend des douches?
9: Non, on continue le débat.
1: Donc je continue de répondre sur
24: Gérard,
1: les
24: questions. Gérard.
11: Oui.
1: Je voudrais bien répondre sur les questions, s'il vous plaît.
24: Gérard,
1: merci.
24: Gérard, c'est Passepartout. Laissez parler Gérard là.
1: Je voudrais bien continuer de répondre avant.
5: Vas-y Gérard, vas-y.
1: Donc avez-vous connu l'amour le jour de la Saint-Valentin? Je peux vous dire que ça va être la première année que je connais l'amour. Donc là, on faites-vous l'amour le jour de la Saint-Valentin, ça c'est un truc qui pourrait se réaliser.
5: Ça va être ça son cadeau? C'est moi, Gérard. Ça va être ça son cadeau de la Saint-Valentin, tu vas coucher avec?
1: Bah elle sait. Elle sait. Donc.
24: C'est pas un meilleur cadeau?
1: Donc allez-vous.
24: C'est quand même une coche.
1: Merci, vous me laissez finir. Donc, allez-vous vous marier le jour de la Saint-Valentin? Pour l'instant, on n'en a pas discuté. Je pense qu'on en a aussi, on en a discuté. Et comme Max en a parlé, donc c'est prévu pour le mois de juin.
5: Là, je suis en train de discuter avec la fille que t'es en train de faire chialer depuis tout à l'heure. Donc,
1: bravo,
5: Non, c'est pas grave. Je crois qu'on va être obligé de mettre un peu les points sur les gars parce que c'était devenu depuis un mois très exécrable depuis que t'es maqué et ça va.
10: Réunion, plus. Je pense.
5: Je pense que tous les gens en ont un peu marre vraiment parce que t'es devenu très méchant, quoi.
1: Ben, c'est bizarre, mais dans ces cas-là, on n'avait qu'à pas m'insulter comme on m'a insulté, c'est tout. Moi, je suis pas un chien.
24: Avec les auditeurs.
1: Donc, allez-vous vous marier le jour de la Saint-Valentin? Donc, je pense qu'on en a discuté, là. Donc, je viens de le dire qu'on allait sûrement se marier pour le mois de juin. Donc, ça, c'est une question qu'on confirmera. Mais ça, je vous le dirai pas en direct. Ça regardera pas les auditeurs. Donc, pour la Saint-Valentin, invitez-vous votre copine au restaurant. Bon, ben, pour l'instant, moi, je peux vous dire qu'on en a discuté, mais...
24: On est bien en peine.
1: Vu les moyens, on peut pas. Qu'offrez-vous à la Saint-Valentin, à votre copine ou concubine? Merci pour celui qui joue au téléphone. Merci.
21: Ah, bah si, on y était.
1: Voilà. Merci. Donc, avez-vous. Qu'offrez-vous à la Saint-Valentin, à votre.
24: C'est quand, au mois de juin? Saint-Valentin.
1: Bon, celui qui fait la double voix, tu vas te calmer ou tu vas dégager?
24: Ouais, Gérard, j'ai une question.
1: Ouais, mais minute.
24: Attends, Gérard, c'est passe-partout. Je suis à Fort Boyard, je suis enfermé dans une cellule avec Sandy, c'est l'épreuve de fort.
1: Ouais, Fort Boyard, tu vas voir, tu retournes chez toi.
24: C'est l'épreuve de fort.
5: On arrête de virer les gens toutes les 5 secondes, maintenant c'est terminé, les gens ils restent à l'antenne jusqu'à la fin.
1: Non mais dans ces cas-là, ils ont pas besoin de balancer des noms pourris. Ok, alors tu t'écrases.
24: C'est l'épreuve de recherche, je suis dans le grand secours.
1: Ouais, bah tu es. Ok, elle va continuer. Tu restes poli, s'il te plaît, merci.
5: Excusez-moi, j'ai une devinette.
24: Est-ce que Sandy a déjà choisi sa robe?
5: J'ai une devinette sur le Minitel, oui. De la part de Myst.
24: Hey.
5: Qui vous demande, qu'est-ce que ça fait? Non. Ouais, si, qu'est-ce que ça fait un GG qui met le feu à sa petite amie? Réponse, un incendie.
1: Non, ça je le savais, mais... Qu'offrez-vous à la Saint-Valentin à votre copine ou concubine? Bon ben, je l'ai déjà dit ce qu'elle avait eu. Elle a eu un truc avec des... comme les Indiens, là, une espèce
24: avec
1: de...
24: Avec deux bouts blancs, tu t'es bien foutu de sa gueule, hein.
1: Ouais, c'est ça, je me suis bien foutu de sa gueule, toi, abruti.
24: Non, c'est pas sans lui, mais tu t'es bien foutu de sa gueule, quand même.
1: À qui?
21: 50 balles.
1: Oui, à 50 balles, c'est ça, t'as raison.
24: Non, écoute, allez, Gérard, de toute façon, la valeur, ça a aucune importance.
1: De toute manière, c'est pas l'argent, c'est pas l'argent qui compte, non, c'est le geste. Donc, que représente la Saint-Valentin pour vous? Pour moi, le plus gros cadeau qu'on peut faire à quelqu'un, c'est une preuve d'amour, c'est tout.
24: Oh,
1: voilà.
24: Super, et sinon,
12: ouais, mais c'est quand même une fête avant tout.
1: Oui, c'est une fête, mais.
24: C'est une preuve d'amour.
1: Oui.
24: On en vient au fait, est-ce que tu vas la sodomiser pour la Saint-Valentin ou pas, quand même?
1: Ça vous regarde pas.
24: Ok.
1: Donc, alors, 13e question. Croyez-vous au cadeau le jour de la Saint-Valentin?
5: Conclusion. C'est la dernière question. Non, fais la dernière question carrément, directement. Passe à la dernière question parce que là, on a la bourre.
1: Pensez-vous
24: que la Saint-Valentin, c'est mieux que la Saint-Jean?
5: Voilà.
1: Donc alors, celui-là.
24: Bah quoi?
1: Celui-là, il n'a pas besoin de passer dans les débats, c'est moi qui commande.
24: Voyons, Gérard, attention.
1: D'accord. Alors toi, t'as donné la paye à quelqu'un? Si.
24: Elle est sur le net, elle est sur Internet.
1: Mais oui, c'est ça.
24: C'est pas bien
1: malin. Ça y est, maintenant, les questions sont sur Internet. Non mais attends, Pildar, tu te crois où, là?
24: Je peux dire la 13 et la 14 qu'on a pas fait, c'est croyez-vous au cadeau le jour de la Saint-Valentin pour votre anniversaire et que pensez-vous du vendredi 1er avant la Saint-Valentin numéro 14? C'est
1: juste sur
24: Internet, ça.
1: Merci, Pildar. Il est temps que tu te casses.
24: Avec les photos, on résiste avec une queue de 1 mètre. Ouais, mais c'est truqué, ça.
1: Non, mais moi, et le deuxième... Alors, dans ces cas-là, tu prends tous les auditeurs, tu fais faire le deuxième débat.
24: Abruti, là. Je peux te mettre un sablier dans le cul. Gérard.
1: Allez, conclusion.
24: Ok.
1: Allez, c'est terminé, je ne fais même pas la dernière.
24: Arrête, conclusion. Gérard.
1: Poisson
24: Gérard,
1: lune.
24: Calme-toi.
1: Poisson lune pour toi, qu'est-ce que tu as pensé du débat?
24: Je sais pas, j'ai pas trop compris. Hein.
1: T'as pas trop compris,
24: mais c'était plutôt cool quand même. Hein.
1: C'est pas mal, ok.
24: Et je t'aime.
1: D'accord, mais moi je t'aime pas. Voilà, passe partout.
24: Ouais, bah ton débat c'est de la merde comme d'habitude.
1: Ouais, d'accord, tenez, c'est bien.
24: Okay, tu sais ce qu'il faut que tu fasses?
1: Ouais, bah dans ce cas-là, si c'est de la merde, pourquoi que t'as appelé?
24: Bah parce que j'ai rien d'autre à foutre.
1: Bah voilà, donc...
24: Non, mais pour avoir la 7e clé, c'est ce qu'il faut faire.
1: Voilà, bah tu rentres chez toi. Voilà, bah bonne nuit. Azrael.
24: Bah écoute, bah tu sais que moi je suis un de tes fans, mais je regrette quand même, là aujourd'hui tu as fait pleurer une fille, et ça c'est triste. Là,
1: bah, franchement,
24: je comprends pas que ce qui t'est arrivé, quoi. Ça c'était jamais arrivé avant à l'antenne, et là je sais pas, t'as craqué là. Qu'est-ce qui s'est passé?
1: Voilà, donc Stéphanie.
10: Oui, moi je suis choquée, je suis outrée. Tu as été méchant avec une femme et j'aurais jamais cru ça de toi.
24: Ça, il y a deux mois, jamais tu l'aurais fait. Avoue-le au moins. C'est scandaleux, Gérard. Avoue-le, Gégé. Non, mais il est clair d'une chose, faut remettre les points sur les i.
10: Et les barres sur les t.
1: Bon, ça y est, c'est terminé, merci.
24: Gérard, toi, tu l'offres. Mauvais. Il a représenté le mal parfait.
10: Exactement, dès le début.
24: Le stupide. Parce que Gérard, tu lances des ultimatums, mais on s'en branle des ultimatums, quoi.
1: Eh ben, vous en branlez des ultimatums, et ben, il n'y a pas de deuxième débat. Il est 3h, moi, j'arrête.
24: Mais chasse-toi,
1: Gérard. Vous me faites chier.
24: On lance. Au revoir,
1: Gérard. Vous me faites chier.
9: Au revoir, Gérard.
24: Mais tu fais pleurer des filles maintenant.
1: Bah ouais, mais moi, dans ce cas-là, il y a des abrutis qui font passer des débats sur Internet.
24: Ah bah, certains,
1: alors on avait bien dit mardi, pas de questions comme ça. Alors ça sert à quoi? À rien.
24: Ouais. Il se moque de nous.
1: Donc Patricia,
9: mais là c'est pissé comme dans un violon, fil d'art.
13: Non mais je sais.
9: Parce que tout ça parce qu'il s'en va sur énergie. Ouais. Alors monsieur, il met les débats.
1: Eh ben comme ça, il n'y a pas de deuxième débat.
9: Non mais comme ça, il se fait virer. Mais c'est pour ça qu'il se fait virer.
1: C'est pour ça. Donc c'est dommage.
24: Gérard, s'il n'y a pas de deuxième débat, tu m'expliques comment tu vas gagner ta thune?
9: Fais-le quand même.
1: Non.
9: Fais-le quand même, Gérard, le débat.
1: Je le veux plus au standard.
13: Non,
1: ni à l'arrière, non plus.
9: Là, il passe à l'arrière comme
1: mais
9: ça.
1: Non, non, il va s'amuser encore.
9: Non.
1: Patricia, pour toi. Allô.
24: Parce qu'en fait, Gérard, tu dis tout le temps que tu vas arrêter, mais tu peux pas.
9: Elle est partie, Patricia.
24: Il y a une plus de thunes.
1: Bon, bah moi, je peux vous dire une chose, que vous avez été un peu con.
24: Non, attends.
9: C'est pas ça la conclusion du débat,
1: Gérard.
9: Tu as été un peu con, Gérard. T'as fait pleurer une fille quand même. Je trouve ça un peu dégueulasse. Bah, c'est dégueulasse.
13: Moi, je suis outré, Gérard.
9: Moi aussi, un peu. Les gens sont très choqués, en tout cas. Il y a du shocking, réflexe du côté des standards.
1: Qui c'est qui parle comme ça?
9: T'es toujours en train de gueuler, t'es jamais sourire.
13: Tu souris tout le monde.
9: C'est sourire, Gérard?
10: Gérard, t'es pas agréable à écouter.
24: Mais tu te rends compte de ce que tu fais?
1: Non, mais attendez, dans ce cas-là,
24: c'est.
9: Regarde, tous les auditeurs qui passent à l'antenne, ils sont blessés.
1: Et dans ce cas-là, moi, quand je
9: gueule tous, c'est tous.
24: Que ça nous a atteint dans notre petit cœur, tu vois.
1: Quand tu parles, moi, je couche pas avec des mecs, d'accord?
24: Non, mais ok, là, ça a rien à voir, Gérard.
1: Non, ça a rien à voir, mais ça a rien à voir.
24: Vous
1: avez rien à percher!
24: On n'est pas dans les chiottes de la loco, là.
1: Voilà tout de suite les chiottes de la loco. Voyez comment vous parlez.
24: Infâble. Non, mais tu dis qu'on drague, mais c'est pas vrai, on ne drague pas, Gérard.
1: Non. Alors pourquoi vous arrêtez pas de parler des chiottes de la loco?
24: Vous êtes tous les bons dans la soirée.
1: Tous les
24: mais c'est la vérité, c'est tout.
1: Mais c'est pareil.
24: C'est parano, mon Gégé. Tu vis avec, maintenant tu fais comme ça. C'est parano, mon Gégé.
1: Allez, c'est bon. Moi, la conclusion du premier,
24: c'est du mytho. Ah, vraiment, Gérard, pas fameux.
9: Tu cries. On coupe un peu le son, tu cries trop, le mec il en peut plus, le patron il a dit là, c'est bon, il gueule trop, il faut l'enlever le mec.
1: C'est dommage.
24: Il va reprendre ta montre,
9: Oh, Fildar.
1: Toi tu commences à m'énerver, Fildar, sérieusement. Hein.
13: Il s'en va.
1: Toi, de toute manière, tu fais pas le deuxième débat, tu dégages. Je veux pas te voir ici.
9: Viens, viens,
1: c'est dommage.
24: Ta montre, Gérard.
9: T'as de toi ce qui part à énergie, Fildar.
13: Grosse tête, Fildar.
9: Il a plus la grosse tête, le Fildar.
1: Bon, vous me laissez faire la conclusion ou pas?
24: Non. Allez, c'est ta dernière chance.
1: Non, bah, c'est ma dernière chance.
24: T'es rassuré, hein.
1: Donc, c'est dommage parce que les 10 premières questions se sont bien passées. Il y a
9: les 40 suivantes.
24: Ouais, si on veut.
1: Bon, si de toute manière, t'as pas participé tout le long, donc toi, tu peux pas le savoir. C'est dommage parce que...
24: Ouais, j'ai écouté. Hein.
1: Ouais, bah si t'as écouté, c'est bien. Moi, ça me fait une belle jambe.
24: De toute façon, Gérard, ça a bien allé. Ah, mais attends, j'explique si t'écoutes pas, fille.
1: De quoi?
24: Ça s'est bien passé jusqu'à ce que t'aies fait pleurer la fille.
1: Ouais, mais moi, ça s'est bien passé. J'avais dit que je voulais que les deux débats se passent dans le truc le plus complet. Il y a eu cette histoire. Maintenant, il y en a qui sont poissés par Poisson Lune, Passepartout, Azrael...
24: Poisson Lune.
1: Hein,
24: j'ai perdu deux nageoires à cause de toi. Là.
1: Ouais, bah moi, tu sais ce que j'ai perdu?
24: On pourrait peut-être quand même remercier.
1: Moi, je recherche des espèces.
24: Ouais. Au-dessus de tout le monde.
1: Oh, tu t'écrases un peu, toi, s'il te plaît. Moi, j'ai perdu mes deux boules pour jouer à la pétanque. Si tu m'emmerdes, moi, je te chie au bec.
9: C'est pas drôle.
1: C'est nul. Alors maintenant, je vous préviens si vous voulez.
24: Tu avais dit que je vois ta radiographie. Je savais pas que tu étais abonné à TéléZ.
1: Et t'es pas abonné à...
21: Oui, oui, allez.
24: Allez, vas-y. Allez,
1: Excel.
24: Allez,
1: vas-y.
7: Donc, c'est nul, Gérard.
14: C'est pas
7: bon. C'est nul.
24: Même tes blagues sont nulles.
1: Et ben alors, si vous êtes pas content, vous avez qu'à venir.
24: T'es mauvais, Gérard. On rigole.
7: Voilà, le deuxième débat.
1: Donc, ça sera sur le parpin.
14: Bon. Ouais.
1: Et en espérant qu'il se passe...
7: On met disque.
1: Sur le parfum.
24: Pourquoi tu dis plus les titres des disques?
1: Parce que les trois quarts des disques...
7: J'espère qu'il n'y a pas des gens... On veut aucun auditeur, Fildar, qui a...
15: Mais c'est plus moi qui va
7: gagner. Qui a gagné
15: débat,
7: sur Internet, qui a les questions sur Internet.
1: Ça sert à rien de jouer comme ça.
24: Mais alors pourquoi tu dis plus les titres des disques?
1: Parce que on me les marque plus, c'est tout.
15: Non mais là, ça va être acte avec Else Bells.
24: Quelle heure il est?
1: Il est 3h.
24: Pourquoi tu passes plus Jump? Tu fais quoi demain, Gérard?
1: Ça te regarde pas.
17: Pensez-vous qu'il fait jour à New York quand il est 18h à Paris et qu'il pleut?

0: 9990, vas-y Sandy.
1: Celui qui s'amuse à faire des conneries quand les gens parlent, tout à l'heure va gerber, je vais pas chercher.
0: Oui. 9997 connectés sur l'internet, vas-y, explose.
2: Oui.
0: Enculé, vas-y.
2: Encule-moi.
1: J'ai les boules qui grattent.
2: Ah oui, encule-moi.
1: Ta gueule, d'accord? Ce matin, ça commence à bien faire!
0: T'es mon pote de folk!

0: sac à main.
1: Alors, la deuxième.
2: Tu peux
1: deuxième...
2: gueuler là, vas-y, gueule un coup, ils sont partis.
1: Le deuxième débat, c'est les passions.
2: Vas-y, explique.
1: Alors, quelle est votre passion favorite en général?
2: Je te demande pas la question, je te demande d'expliquer le thème du débat.
1: Ben, les passions, c'est ce qu'ils aiment dans la vie. Voilà.
2: Est-ce que tu peux commencer par répondre, toi?
1: Ah, mais moi, je répondrai que lorsqu'on aura des auditeurs qui pourront répondre aux questions.
2: Non, pour l'instant, je te demande de nous expliquer ta passion à toi. Est-ce que toi, Gérard, tu as une passion?
1: Oui.
2: Laquelle?
1: Moi, c'est la Formule 1 et Grand Prix de moto ou la lecture.
2: Pourquoi?
1: Parce que je suis un passionné, j'adore lire et j'adore la Formule 1. Voilà, donc... voilà, donc s'il y en a...
3: Tu lis quoi comme livre?
1: En ce moment, je suis en train de lire... c'est un livre policier, mais je n'ai pas le titre en tête.
3: D'accord.
1: Donc voilà, donc s'il y a des gens qui veulent réagir, et ben...
3: T'es pour qui au Formule 1? T'es pour Alain Prost ou pour...
1: Non, Prost, il court plus, il est responsable d'une écurie. Je donnerai pas de nom.
3: Deuxième débat donc sur les passions et les hobbies.
1: Voilà, c'est pareil. Hein.
3: C'est quoi les deux trois questions en gros là? Il y aura quoi du genre
1: Bon, quelle est votre passion favorite en général? Ouais. Qu'aimez-vous comme passion? La lecture, la F1, le tennis ou le vélo? Ou quels sont vos goûts à la télé pour votre passion?
3: Quels sont les goûts à la télé pour votre passion? Ça a été préparé ça comme débat ça?
1: Bah ça c'est des questions que
3: compliquées.
1: Bah non, c'est des questions si tout le monde veut réagir.
3: Ouais, parle bien devant le micro surtout, toujours. Approche le micro de ta bouche.
1: Si tout le monde veut réagir
3: voilà.
1: Régulièrement et puis gentiment.
3: Voilà, bah là, il y a des nouveaux auditeurs qui restent, c'est que des nanas en plus.
1: Donc, j'espère. Donc, la première question, c'est quelle est votre passion favorite en général? Et on va mettre comme disque Chris Cross Christine. Dans Jobon. Je crois que c'est ça. Je sais pas moi.
2: Est-ce que tu peux
3: répéter le titre, Gérard?
2: Le groupe, c'est quoi?
1: C'est Chris Cross.
3: Ouais.
1: Et. Joup. Je sais pas quoi.
2: Eh ben, enfin. À tout de suite.
1: À tout de suite.
2: Non, tu n'es pas prêt.
1: Chris.

0: Cross.
1: Cross, et puis.
0: Avec le titre. Le titre.
1: Avec le truc, c'était.
0: Mais là, c'était pas Chris Cross. C'était Snoop.
1: Snoop, ben, j'ai pas le titre sous les yeux, c'est pas grave.
0: Doggy. Snoop, Doggy.
2: Et t'as plus qu'un mot, Gérard, on peut y arriver. Hein.
1: Snoop, quoi?
0: Snoop, Doggy.
1: Doggy et Cross.
0: Voilà.
1: Donc, c'est la suite des débats. Donc, si vous voulez toujours nous appeler, vous pouvez nous appeler au 0803 08 5000 ou 0800 70 5000. Et toujours le Minitel 3615, code Fun Radio, rubrique direct.
0: Minitel, qui serait temps qu'on se réveille.
1: Oui, réveillez-vous, s'il vous plaît, parce que ça commence un peu à dormir. J'ai pas vu les messages durant les pauses musicales, mais ça commence à dormir un petit peu, il paraît.
0: C'était chaud.
1: Donc, on va accueillir Léa. Léa.
3: Bonsoir.
1: Bonsoir. Florence.
4: Bonsoir Gérard.
1: Bonsoir. Feuille de rose.
4: Bonsoir Gérard.
1: Bonsoir. Mokhtar.
5: Ouais, salut Gérard.
1: Salut. Jean-Yves.
6: Salut Gérard, tu vas bien?
1: Ça va. Et Sterilet.
7: Salut Gégé.
1: Salut.
6: Donc, salut Sterilet.
1: Comment?
6: Bonjour à Sterilet. Ça va la pêche?
7: Et moi aussi, je dis bonjour à Sterilet.
6: Bonjour à Léa.
1: Salut Mokhtar.
6: Salut Léa. Et moi, je suis désolé, alors.
1: Bon, ça y est, je crois que j'ai dit bonjour à tout le monde.
6: Okay. Bonjour Gérard.
1: Okay, ah, c'est
6: salut
1: c'est
6: Gérard.
1: On va pas
0: première
6: question, Gérard.
1: La première question, pardon.
6: Je voudrais bien y répondre.
1: Quelle est votre passion favorite en général, là?
6: Les fourmis.
1: Alors, on va commencer par les sex-plaps, quand même. On va leur laisser
8: un peu. Allez, les mecs,
9: Gérard.
8: Allez,
9: les mecs, au boulot.
8: Allez-y.
1: Alors,
6: allez, petite bite d'abord, Gérard.
1: Léa.
6: On va commencer par toi, alors.
1: Léa.
6: T'as raison.
1: Léa, s'il te plaît, tu réponds à ma à la question.
6: Léa, ou quoi? Ah, t'as une petite bite, Léa.
1: Léa, s'il te plaît.
9: Mais on n'est pas, donc, en fait. Mais oui,
6: laissez parler, Léa. Laissez parler, Léa.
1: Bon, ça y est, vous vous calmez, vous laissez parler.
6: Tais-toi.
1: C'est moi qui mène le débat, donc je demande à Léa qui parle. Alors Léa, s'il te plaît, tu réponds à ma question.
9: Alors, pour ou contre les passions?
1: Non, mais ta passion...
6: Ta gueule.
1: Eh, hey, tu dis pas ta gueule, toi, tu restes poli, s'il te plaît.
6: Mais Gérard, que...
1: Alors, moi, je repose la question, parce
6: okay.
1: que ça commence à bien faire. Quelle est votre passion favorite en général? Alors, Léa, s'il te plaît, tu réponds.
9: Ma passion favorite?
1: Oui.
9: En général?
6: C'est moi.
9: C'est normal.
1: Ben oui, mais en général, c'est quoi?
9: Non, c'est normal.
6: Ben non, c'est en particulier.
9: Les mecs.
6: C'est pas dire de dire une passion merde, je sais pas.
1: Léa,
9: c'est les mecs.
1: Léa.
6: C'est les mecs, elle a dit, voilà.
1: Léa.
9: Oui.
1: T'es gentil, tu réponds à la question parce que là.
6: Elle a répondu.
9: T'écoutes ou.
6: Allez, t'es mignonne, réponds.
9: Non, mais ça t'intéresse pas, Gérard. Oui, c'est ce que je remarque.
6: Non, Gérard, il se fait pas respecter, quoi.
9: Gérard, il fait des débats, mais il n'écoute pas.
6: C'est un pouvoir, Gérard.
9: Oui, mais je t'écoute, Gérard.
6: Eh, Mokhtar.
1: Ta passion favorite.
9: C'est super, c'est ma passion.
1: C'est quoi ton style de passion?
6: C'est le magazine Super, elle a dit.
1: D'accord.
6: Ok, podium.
9: Alors, moi, Gérard, j'ai deux passions.
1: Ouais.
9: Ma première passion, c'est toi, Gérard.
6: Oh, la
9: faux cul. Oh, la deuxième passion, c'est des voyages. Alors, j'aimerais bien lier les deux passions, faire un voyage avec toi.
8: Oh là là.
6: Trop fort. Super pour toi, tranquille pour toi, Gérard.
9: Super.
6: T'en bats, Gérard.
9: Gérard, à la version du magazine Super.
1: Non, mais attends, allez, feuille de rose.
6: Oui. Gérard est en train de se branler.
1: Sous la grosse.
9: Oui, je t'écoute.
1: Feuille de rose. Donc, apparemment, tu voudrais faire un voyage avec moi.
6: Ouais.
9: Franchement, ça me ferait super plaisir.
6: Super.
9: Bah, écoute, où tu veux.
1: D'accord, on verra. Je verrai ça tout à l'heure avec toi. D'accord.
9: Je suis mal barré alors.
1: Ouais. Mokhtar.
6: Ouais, alors, moi, ma passion, Gérard, c'est comme toi, c'est les hôtels Formule 1. Tu t'as dit tout à l'heure que ta passion c'était les hôtels Formule 1, moi aussi.
1: Non, attends, j'ai jamais dit hôtel. Hein.
6: T'as dit les hôtels.
1: Non.
6: T'as dit 149 francs la chambre.
1: Hey, les oreilles c'est comme le cul, ça se lave.
6: Ouais, j'y vais, viens voir.
9: Des fois, Gérard, on se demande.
1: Jean-Yves.
6: Ça doit être ça tes oreilles. Gérard, il est plus des 40.
1: Stop.
0: Il y a juste avant Mimi sur Minitel qui dit ma passion, moi Gérard, c'était poème. Et Nanou. Le grand retour de Nanou.
1: Elle commence à me casser les bonbons, celle-là.
0: Il dit, Gérard, écris-nous un poème avant la fin de l'émission où je
9: chante un poème de trois. C'est ma passion, tes poèmes. Ouais, voilà, j'ai trouvé.
1: Là, j'ai pas assez de nana pour...
6: Ok, bah
1: j'ai pas assez de nana pour la majorité pour faire des poèmes.
6: Ouais, allez, tais-toi. Allez, on répond aux questions, là.
9: C'est Feuille de Rose.
1: Feuille de Rose.
6: Ah, tout de suite.
9: Dis-moi,
6: les meufs d'abord.
9: Est-ce que tu m'écrirais un poème?
6: Ouais,
1: si tu me laisses tes coordonnées hors antenne, oui.
9: Bon, alors ça me ferait super plaisir.
3: D'accord. Jean-Yves ?
4: Alors, moi, j'ai plusieurs passions, dont la première, c'est...
5: tricher.
4: Je pourrais répondre à la question ?
3: Oui, bah, je te laisse parler.
4: D'accord. Alors, c'est de sodomiser des gens dans les toilettes d'une certaine boîte.
3: Aérienne. D'accord. Alors, Jean-Yves ?
4: Oui.
3: Je vais te couper tout de suite.
4: Jean-Yves.
5: Allez, tu dégages.
9: Allez, au standard, là.
5: Jean-Yves n'est pas flush, t'as pas besoin de le couper. Tu dégages.
4: Je t'écoute.
3: Jean-Yves, tu m'écoutes. On parle pas de la loco, ok?
5: Il a pas parlé.
3: Je me suis bien fait d'expliquer.
5: Gérard, écoute-moi, je ne parlais pas de la loco.
9: Non, mais il est parano.
5: Parano, Gérard. C'est parano.
3: Parano.
5: Jean-Yves. Oui, je t'écoute, mais écoute-moi.
3: Est-ce que je me suis bien fait d'expliquer? Dégage.
9: C'est un rapport avec Nesquik?
3: Sterling.
0: Il y a Nano sur Minitel qui dit: Gérard, j'ai encore envie de toi et je ne pourrai jamais oublier ton odeur.
3: Bon, alors Nanou, tu commences à me les gonfler. Nanou, t'es gentil, tu commences à me les gonfler.
5: C'est bon, si elles te les gonflent, ça veut dire qu'elles existent déjà.
3: Bon, mais quand tu la fermes, je réponds.
5: Mais j'en ai dit!
2: Gérard, Barnabé donc vient prendre place pour donc remplacer celui que tu viens de virer avec nonchalance.
3: Jean-Yves, à la place on récupère Barnabé.
5: Barnabé s'il te plaît.
9: Bonsoir, bonsoir Barnabé.
5: Allez Barnabé.
9: Bonsoir
5: Barnabé,
9: tout le monde. Allez,
5: bonsoir Gérard. C'est vrai qu'il a été un petit peu impoli quand même.
0: Gérard, question suivante.
5: Pas répondu.
3: Stop. Qui a pas répondu?
5: Terminé.
3: Bah alors réponds.
5: Bah, je pensais que moi, j'aime pas du tout les connards qui restent devant leur poste de télé à regarder les formulas tournées autour d'un circuit, quoi.
3: Tu sais ce qu'il dit, le connard?
5: C'est sûr que le vélo, c'est mieux. Hein. Le vélo, c'est mieux. Pour
3: avec un con comme moi, on s'amuse. Avec un con comme toi, on se fait chier, d'accord?
9: Oh, tu l'as déjà fait,
5: Gérard,
3: on se calme!
5: Non, mais c'est vrai, attends! Attends,
3: c'est moi qui commande ici.
5: Tais-toi ta gueule.
9: C'est quand c'est pas lui qui
3: commande,
9: Gérard.
3: Dégage.
5: Gérard, quand tu as de la pédale, tu préfères pas le cyclisme? Gérard, c'est Barnabé. Je voulais te répondre quelque chose. Tu dis avec un con comme toi, on s'amuse, mais d'une manière ou d'une autre, t'es un con, de toute façon.
3: D'accord. Eh ben Bernardet, tu sais où que tu vas? Au standard.
5: Excusez-moi, Gérard.
3: Bonne nuit, bonne nuit.
5: Monsieur Gérard, Albert et Barnabé. Monsieur Gérard. Je voulais répondre à la question moi aussi, c'est-à-dire que je pense qu'il faut vraiment être un peu débile dans sa tête pour rester quand même, regarder des voitures tourner.
9: Alors dans un hôtel Formule 1.
5: Tu peux faire la même chose en patin en roulette ou à pied. Donc faut vraiment être...
3: D'accord, c'est bien, la question n'est pas là et...
5: Mais tu préfères pas le cyclisme, Gérard, le cyclisme?
3: Non. Alors maintenant, je vais vous poser la deuxième question.
5: Comment on fait de pédale, hein? Le cyclisme?
9: Mais c'est parce que c'est le vélo.
3: Vous commencez à me les gonfler là.
5: Bon, la pédale, tu te fais respecter un peu, hein?
3: La pédale, elle te dit 5 lettres.
2: Gérard,
5: c'est quoi 5 lettres?
2: Franklin vient d'arriver pour remplacer donc Barnabé qui a déjà remplacé Jean-Yves.
9: Salut Franklin.
5: Salut tout le monde.
8: Salut Franklin.
5: Ça va?
8: Salut Franklin.
5: Salut Gérard.
3: Salut.
5: Gérard, je vais te demander déjà. C'est quoi la prochaine question?
3: La prochaine question, on y vient, tu vois.
5: Ah, ok. Super, la prochaine question.
3: Qu'aimez-vous comme passion? La lecture, la F1, le tennis, le vélo. Ou le foot.
0: Et vous n'avez pas d'autre choix. Attention.
3: Ou le foot.
5: Alors moi, c'est les moules quand elles sont bien sur le rocher.
3: Non mais ça, c'est... Ça, les moules...
5: Moi, j'ai le droit d'avoir comme passion les moules.
3: C'est ce qui se mange, des moules.
5: Ben oui, les moules qui sont sur le rocher, je trouve ça beau.
3: Ouais, mais attends, d'accord.
9: Mais attends, mais Gérard, chacun a sa passion.
5: Bah voilà, moi j'ai ma passion.
3: Attendez, s'il vous plaît.
9: Gérard. Oui.
3: Qu'est-ce que t'aimes dans ce que je viens de dire
9: Aucune des choses.
5: Ouais.
9: C'est vraiment masculin. Parce
5: mais
9: que
5: Léa elle-même.
9: Tu laisses que la lecture.
3: Ah bah, de toute manière, c'est masculin ou féminin, hein, je suis désolé.
5: Attendez.
3: Non, on parle pas de la loco, d'accord? On reste poli là-dessus.
5: Oui. Hein?
9: Arrêtez un peu avec la loco. Bon.
3: Alors, moi, je vais répondre à Léa. La lecture, c'est pour tout le monde.
9: Ouais.
3: Ça soit aussi bien sexe féminin que masculin.
5: Quoi que ça va
3: dire, quoi. Enfin, ça, c'est sûr que c'est plus côté masculin.
9: Et t'as pas dit le sport que j'aime?
3: Le tennis, c'est pour les deux.
4: Mais bon, il y
3: a aussi bien des hommes que des femmes qui jouent au tennis, je suis désolé.
9: Le vélo, c'est pareil.
3: Le vélo, c'est pareil.
4: Il y a aussi bien des hommes que des femmes qui sont sodomisés dans les chiottes de la loterie.
3: Eh bien, dans ce cas-là, celui qui vient de dire ça, tu vas aller voir Gaël au standard, comme
4: dégage.
3: Ça, tu vas pas, tu vas pas me casser les bonbons.
4: Gérard, je suis sûr que là, elle aime bien faire du vélo en lisant avec une raquette de tennis dans la main en regardant la F1. Gérard, c'est, je sais pas comment je m'appelle, mais c'est moi. Je voudrais te poser une question.
9: Salut, toi.
4: Est-ce que t'as d'autres passions des trucs que tu viens de citer, là?
3: Moi,
9: le parfum.
3: Non. Il n'y a qu'une passion qui m'intéresse.
2: Le parfum, ça, tu peux pas dénigrer non plus, quand même, qu'on t'a offert quand même.
9: La bouteille de parfum.
3: Le parfum, ça, c'est pas une passion.
2: Et pas
3: Il y a juste
0: une de tes grandes passions.
4: C'est l'Adidas dans le club.
0: Qui dit sur Minitel, mon GG, bientôt avec toi sur l'antenne, département 12, et c'est signé Hugo Leng.
3: Bon, ben lui, il peut rester où qu'il est.
0: Non, je ne pense pas, non.
4: Gérard.
3: Oui, c'est qui? Donne ton nom.
4: C'est Franklin.
3: Oui.
4: Oui, donc tu viens de citer à peu près tes sports préférés, tout ça.
3: Non, mais ça, c'est.
4: Ouais, la lecture, ouais.
9: Le sport de beauf.
3: Non,
4: Attendez,
3: il y a plusieurs. Je ne vais pas tout citer tous les sports parce que sinon on n'en finit pas et le débat n'avancera pas.
4: Et le baseball, il y a plusieurs beaufs et Gérard a le droit.
3: Il y a le baseball, il y a le volley, il y a le tennis,
0: il y a le basket,
3: il y a le sport en chambre. Voilà,
4: le sport
3: en chambre. C'est quoi le sport en chambre pour toi?
9: Le sport en chambre?
4: C'est la boîte thaïlandaise.
9: Gérard, le sport en chambre, tu veux que je te dise ce que c'est?
4: C'est vélo, Gérard.
3: Stop derrière, s'il vous plaît.
9: Regardez la Formule 1. Et vous m'écoutez là?
4: Sur un vélo français. Ta gueule, Gérard.
3: Ouais, ta gueule toi-même, toi.
9: Pour moi, le sport en chambre, ça serait qu'avec Gérard. D'accord. Moi, mon rêve, ce serait de faire du sport en chambre avec Gérard.
4: Ouais, mais en chambre, alors, Formule 1. Non.
9: C'est pas la Formule 1 avec Gérard.
4: Dans une chambre, Formule 1. Gérard, c'est plutôt dans les toilettes que dans une chambre.
3: Feuille de rose.
9: Oui.
3: Hey, tu crois pas que tu vas en espace de deux questions?
9: Ouais. Bah,
3: apparemment, t'as envie de faire beaucoup de choses avec moi. Hein.
4: Non, mais Gérard,
9: écoute, Gérard, ça fait vachement longtemps que je t'écoute.
3: Ouais, c'est-à-dire combien de temps?
9: Ah bah, ça fait plus d'un an maintenant.
4: Plus de 1972.
9: Je t'écoute tout le temps.
3: Ouais.
9: Et j'ai beaucoup d'admiration pour toi. Et
4: j'ai plein de projets.
3: D'accord.
4: Et Gérard,
9: je t'écoute matin, midi, soir.
0: Mais par contre, il y a une chose que je voudrais dire, Gérard.
3: Oui.
4: Tu pues de la gueule.
9: Je suis vraiment. Ouais, bon,
3: Moi,
4: je pense que c'est déjà du sport de bien vouloir rentrer dans la même chambre que Gérard, parce que tu peux supporter l'odeur.
3: Oh là là.
4: Et Gérard, je veux juste te prévenir d'une chose. Feuille de rose, je la connais.
9: Oui, attends, Gérard.
4: Elle a des hémorroïdes.
3: Oh là là.
4: Non mais Gérard, c'est Franklin, je voudrais te dire un truc.
2: Non mais attends, Feuille de Rose, s'il te plaît. C'est bon, tu demandes à parler à Feuille de Rose.
3: Alors Feuille de Rose.
9: Oui Gérard.
4: Feuille de Rose sans le pâté.
3: Bon, c'est bon derrière, s'il vous plaît.
4: Gérard.
3: Feuille de Rose, je te prends tout à l'heure hors antenne.
9: Hors antenne, 30 secondes.
0: Pour répondre au justicier sur Minitel, je n'ai pas le choix. Et pour, il y a Michoko aussi, département 93, qui dit la passion de GG, c'est la lecture de Penthouse et de Playboy. Est-ce que c'est vrai?
3: Je réponds à la question Minitel. Chez moi, il n'y a aucun bouquin de cul.
9: Gérard, c'est Feuille de Rose.
3: Oui.
4: Feuille de Rose pétasse.
3: Ta gueule, toi.
9: T'as aucun bouquin de cul chez toi?
3: Non.
9: C'est vraiment dommage parce que tu m'aurais trouvé, tu vois.
4: Ah, Gérard.
3: On verra ça tout à l'heure en antenne. D'accord, Feuille de Rose. Tout à l'heure en antenne, Feuille de Rose, tu laisses tes coordonnées.
4: Feuille de Rose dans le mix pour ce dos, c'est anus dilaté. Gérard préfère les mecs.
3: Oh là là, mais vous.
4: Gérard, c'est Franklin là.
3: Ouais.
4: Ouais, je voudrais te dire, parce que Feuille de Rose, ça irait pas très bien avec toi, parce qu'entre Fleur de Rose et Fleur d'anus de chez Jean Peste.
3: Je vois pas le rapport non plus.
4: Gérard, c'est Mokhtar, la question suivante, s'il te plaît, ok, on enchaîne.
3: Ouais, ben, Daza, tu as Mokhtar.
4: Tu te dépêches, Gérard.
9: Allez,
4: dépêche-toi,
9: Gérard.
4: Allez, mène-toi un peu, Gérard, on a pas de faire.
3: Quels sont vos goûts à la télé pour votre passion?
6: Attendez.
4: Les Toubisseries.
3: Voilà, ça, je m'y attendais.
4: Ben oui, c'est Franck Lang.
6: Le Pan d'Alma.
4: Je suis un fan des Toubisseries.
3: Alors, celui, qui c'est qui vient de dire ça?
6: Quoi?
3: Qui c'est qui vient de sortir le Pan d'Alma?
6: C'est Jean-Claude.
9: Hein?
3: Qui?
6: Octave.
4: Non, c'est pas moi!
3: Non, mais là je vous préviens d'une chose, vous vous calmez maintenant avec ça.
6: C'est
3: pas les thèmes du débat. Qui c'est qui veut me parler encore derrière?
6: Moi, ma passion, c'est Christine. C'est Christine, ma passion, c'est les grosses.
3: Bon, alors, Mécart, tu dégages. Ta gueule, tu dégages.
4: Gérard, pas d'insulte. Là, la procès, là.
3: Bon, Léa.
9: Oui.
3: Je te repose la.
9: En français, tu peux faire ça.
3: Mais vous vous calmez, là, s'il vous plaît.
6: Christine.
3: Non,
9: c'est les
3: mêmes.
9: Gérard,
0: c'est pas en leur disant je vais vous repasser au standard qu'ils vont se calmer. Tu leur dis maintenant on se calme, on passe à la question suivante et t'enchaînes. Alors, tu te poses pas de questions.
3: Léa,
9: Gérard, c'est Feuille de Rose.
3: Oui, Feuille de Rose.
9: Tu sais à quoi je pense là?
3: Non.
9: À ton avis?
3: À moi.
9: Exactement, mais à ton avis, qu'est-ce qu'on pourrait faire tous les deux là?
3: Oh ben ça, je sais pas.
9: Bah, c'est la formule.
6: Pour parler à Carole, hein.
9: Ça te dit là ou pas?
3: Oui.
9: Maintenant, tout de suite.
3: De quoi? De regarder de la Formule 1?
9: Bah non, à ton avis.
3: Je sais ce que tu veux dire.
9: Bon,
3: tout
9: bah alors,
3: non, mais ça.
9: Maintenant, tout de suite, tu peux pas savoir comme je suis vachement excitée là.
6: Non, mais on s'en fout, la grognasse elle ferme sa gueule et moi tu m'écoutes, Gérard.
3: D'accord, mais toi, tu gueule.
9: La grognasse elle t'emmerde.
3: Okay. Feuille de rose, tu restes poli s'il te plaît.
6: Gérard, c'est Mokhtar, je te vois sur Fun TV avec ton beau t-shirt. Hello, avec ton t-shirt.
3: Mokhtar.
6: Oui, je te vois sur Fun TV.
3: Mais non, mais tu réponds à ma question.
9: Dis-moi comment il est habillé, Gérard.
6: Il a le tiré, ça avait trop fait Fun Radio.
3: Merde. Tu réponds à la question.
6: Allez, Gérard.
3: Ça se regarde pas comment que je suis habillé.
6: Mais je te vois à la télé.
9: Mais moi, Gérard.
6: Eh ben, c'est ma passion. Trou du cul, tu nous écoutes un peu. Sans déconner.
9: Gérard, c'est Léa.
0: Je vais tous vous calmer, on va remettre les points sur les i.
3: On va mettre les points sur les i.
6: Arrêtez.
0: Gérard, t'as tout dit. Christophe sur Minitel pourra apprécier un débat avec Gégé. Il ne faut pas de la passion, mais de la compassion. Je pense, Gérard, que tu es entièrement d'accord.
3: De la passion à la compassion.
9: Mais il faut qu'il comprenne.
3: C'est
9: pas,
3: quoi
9: donc,
3: ça?
9: Est-ce que tu sais ce que c'est que la compassion, Gérard?
6: Le con et la passion.
3: De la compassion.
9: C'est plus que la compassion.
3: Attendez.
6: Gérard, t'es mal rasé.
3: Et alors,
9: Gérard, c'est Florence.
3: Oui, Florence.
9: Je vais te dire que ma passion, c'était toi.
6: Gérard, c'est Franklin.
3: Oui, Franklin.
6: Moi, je voudrais te dire que ma passion, bah, c'est ton anus dilaté tous les samedis soirs sur Canal+.
3: D'accord. Dans ce cas-là, quand tu me verras sur Canal+, les poules, elles auront des dents.
9: Gérard, t'es super beau.
6: Gérard,
9: c'est Florence.
3: Oui,
9: je voudrais que tu m'enduises de parfum, de l'antarctique.
6: Oh, ta gueule, Florence.
9: Ah, moi, je préfère la tisane.
3: On vous gueule vous-même.
6: Gérard, tu restes poli ou je te sous-demis, Gérard.
9: Attends, Gérard, j'en suis là.
6: Allô, Gérard.
9: Gérard.
3: Oui.
6: C'est stérilé.
3: Oh, putain.
6: C'est stérilé.
9: Gérard, c'est Feuille de Rose.
3: Oui, Feuille de Rose.
6: Voilà, on laisse pas parler Stérilé comme d'habitude.
3: Voilà, Stérilé, vas-y.
6: Oui, moi je voudrais te demander, est-ce que tu penses que la passion, elle est finalement sublimative du fond de ta pensée intérieure, exutoire?
3: Pensez-vous que j'ai une passion favorite?
6: Ouais, les chiottes de la loco.
9: Oui,
3: ça, Gérard. Qui c'est qui vient de dire ça?
6: Christine, Mokhtar.
9: Les chiottes de la loco.
6: Non, c'est pas Mokhtar.
3: Mokhtar.
6: Non, j'ai rien dit.
3: Mokhtar, et Stérilé, Franklin, vous allez revoir Gaël, vous allez vous calmer.
6: Attends, Gérard, on a rien dit.
3: Eh ben, vous allez vous la calmer.
6: Non, on a rien dit. C'est Christine. C'est Christine qui a dit quelque chose.
9: La passion, Gérard, dans une feuille de rose.
3: Léa.
9: Oui.
3: Je t'écoute.
9: Pensez-vous
3: que j'ai une passion favorite?
9: Oh oui,
0: tu l'as dit tout à l'heure, Gérard. Alors c'est un peu débile. Hein. T'as dit que t'as passé sur la fin. Passe à la question suivante.
3: Croyez-vous que lorsque je fais
6: des crèmes,
3: c'est... Non, je parle pas de fellation.
5: Dans les chiottes de la loco à Christine.
8: Mais arrêtez les
3: bon,
8: mecs.
3: Alors, là, vous commencez à me les gonfler avec les chiottes de la loco et
5: alors,
3: Christine.
5: Alors, on va passer aux chiottes de la
8: parole. Moi, je dis pas, mais les grosses couilles de Gérard, elles vont bientôt exploser, là.
3: Bah, ouais, j'ai l'impression.
5: T'as dit le truc à l'intérieur. J'avais dit loco, j'ai loco. Eh, Gérard, c'est Mokhtar, je voulais dire, je suis sûr que ta passion, c'est de regarder la Formule 1 le dimanche.
8: Mais non, mais non.
5: Surtout quand il y a Christine dedans qui se fait trace contre le mur.
3: Mokhtar,
5: y a Christine dans une Formule 1. Et son lycée, elle rentre dedans, elle se crache contre le mur. Comme Ayrton Senna.
8: Gérard, c'est feuille de rose.
3: Non, Mokhtar dehors.
5: Ta gueule.
8: Feuille de rose.
3: Oui.
8: C'est clair que c'est toi, c'est moi ta passion. Non, non, non, c'est moi déjà.
5: Non, non, c'est
8: moi.
5: Arrêtez les
8: gars. C'est Florent.
5: Moi, je trouve ça con les gens qui aiment bien les gros camions.
3: Stop.
5: Ta gueule.
3: Eh ben, au standard pour les connards qui viennent de dire ta gueule.
0: T'as dit un gros mot.
5: Eh ben, ta gueule, Gérard.
8: Alors, un poème, Gérard.
5: Gérard, je demande des excuses.
3: Ah non.
5: Et Gérard, s'il te plaît, je te prends et...
0: Rien nu.
5: Voilà.
3: D'accord. Merci, Julie, pour la fin de la réponse.
8: Gérard,
3: oui.
8: Gérard, c'est un poème.
3: Oui.
8: Gérard, c'est
3: oui.
8: Feuille de rose.
3: Oui. Non.
8: Feuille de rose, là.
3: Oui, feuille de rose, encore.
8: Prouve-moi que c'est moi ta passion. Non,
3: bah,
8: non, non,
3: tu verras,
8: c'est pas toi.
3: Je te dis, tu verras ça tout à l'heure quand on aura fini les débats.
8: Prouve-moi,
3: Gérard,
5: mon amour.
3: Croyez-vous que...
8: Moi, si je parlais hors antenne, Gérard.
5: Qui arrêtez, parlez pas tous en même temps, laissez poser la question par Gérard.
3: Voilà. Merci pour celui qui vient.
5: Allez, vas-y, Manon, ma gueule.
3: Pensez-vous que le foot est une passion?
5: Ouais, moi je pense que... Tu peux répondre?
3: Oui.
8: Bien sûr que
10: oui, c'est fatal.
5: Alors, moi je pense que le foot, c'est une passion si tu la regardes avec Christine dans une Formule 1.
3: Alors, qui c'est qui vient de dire ça encore?
5: C'est Mokhtar.
3: Alors, Mokhtar, tu dégages, ce coup-là, je veux plus t'entendre.
5: Ok, enculé.
3: Eh ben, c'est bien. Alors, Mokhtar, au revoir.
8: Gérard.
3: Ce coup-là, Mokhtar, non.
2: Mais Mokhtar est déjà parti.
3: Non, non, on l'a encore.
2: Non, Gérard. Non, c'est plus Mokhtar.
5: Ouais, c'est non, j'avoue, c'était Clitoris qui t'a dit ça.
3: C'est qui?
5: Clitoris.
2: Là, nous venons d'accueillir Tony.
5: Bonsoir, Gérard. Salut, Tony.
8: Salut, Tony.
5: Salut, Tony. Bonsoir à tous. Bonsoir, Gérard.
3: Bon,
5: bonsoir,
3: alors,
5: Julie.
3: Je répète la question.
5: Tu pourrais me dire bonsoir au moins, Gérard, s'il te plaît.
8: Non, mais il est mal poli.
0: Bonsoir, Tony.
5: Vas-y, du coup, on répète.
3: Allez, bon, Tony, tu restes poli, s'il te plaît.
5: Ah, c'est pas moi. Hein.
3: Non, mais.
5: Bon, Gérard, ta gueule et parle.
3: D'accord.
2: C'est vrai, il n'a rien dit, Gérard.
5: J'ai rien dit.
3: Pensez-vous que le foot est une passion pour vous?
5: Ouais, pour ce. Ouais, bon, allez.
8: Le foot, oui.
5: Bah, moi, j'aime bien le foot, hein. Va te faire foot.
3: Bah, toi-même.
5: Un méchant, un petit peu de calme, s'il vous plaît.
3: Voilà.
5: Ta gueule, j'essaie de faire un débat sérieux.
8: Voilà.
5: Et... Oui, bon, Gérard, c'est Franklin, j'aimerais être sérieux 5 minutes.
3: Ouais, voilà. Pour une fois.
5: Non, mais je suis sérieux depuis le début et tu me confonds avec les autres.
11: Oui, c'est vrai.
5: Donc, en fait, voilà, je voulais te demander, dans le foot, pourquoi la règle du hors-jeu a-t-elle changé?
11: Oui, voilà, Gérard, réponds à ça.
5: Oui, Gérard, réponds-moi.
8: Par rapport au carton rouge.
5: S'il te plaît, nous, Gérard.
3: De quoi?
5: Pourquoi, voilà, dans le foot, la règle du hors-jeu, qui était sublimatoire de la règle du jeu du carton jaune, a-t-elle changé?
8: Oui, mais le carton rouge, c'est vachement important dans l'article.
3: Mais rien n'a changé sur
8: le
3: foot.
8: Mais si, Gérard, écoute.
5: Mais du coup, le petit a changé.
3: Mais alors là, toi, tu allais te faire enculer toi-même.
11: Mais quelle vulgarité.
3: Alors là, vous allez rester un petit peu poli. Dans ce cas, si tu peux me parler, tu dégages. Au revoir, bonne nuit.
5: Ta gueule,
3: et ben va te faire... C'est bien, ta gueule, et ben le mot ta gueule, tu vas me le copier des...
5: On ne dit plus rien.
8: Allez,
5: question. Gérard, ça fait 4 mois que j'ai participé au débat, t'es aussi blaireau.
3: Ouais, je suis aussi blaireau, mais toi aussi, tu commences à...
5: Bon, vas-y, blaireau.
3: Qu'est-ce que dit-on?
8: Gérard, un feuille de rose.
3: Oh là là, feuille de rose, vas-y.
8: Tu me déçois beaucoup, là.
3: Mais ouais, je t'écoute, mais réponds.
8: J'ai écœuré aussi.
5: Mais Gérard, au bout
8: Gérard,
5: de temps, je serais bien
8: Léa.
5: Joué avec Feuille de Rose.
3: Réponds à la question, Feuille de Rose.
5: Cochonne.
8: Quoi, la question? Tu vois, elle écoute même pas.
3: C'est pensez-vous
8: si,
3: que le foot est une passion pour vous?
8: Oh là là là là là.
5: Mais Gérard, je voudrais savoir, quelle serviette hygiénique portes-tu maintenant?
3: Aucune.
5: Aucune.
3: Alors, pourquoi
8: dans
3: dit-on...
8: Dans des tampons.
5: Pourquoi dit-on?
3: Pourquoi dit-on fruit de la passion?
5: Parce que Gérard est une banane à la place de la bite.
8: Gérard,
3: oui.
8: Est-ce que tu aimerais partager un fruit de la passion
5: de la puissance,
8: avec moi?
5: Oui.
3: C'est qui parle comme ça?
5: C'est
8: Feuille de Rose.
3: Feuille de Rose.
8: Est-ce que tu nous vois tous les deux sur une île, sur la plage?
5: Mais non, mais plus dans les chiottes de la loco que sur une île.
8: Tous les trois, Gérard.
3: Non, mais attends.
8: Aussi.
3: Bon, attends.
9: Ah, mais Gérard,
3: attends,
9: feuille c'est de rose. Léa, oui.
3: Attendez, attendez.
11: Gérard, c'est Tony. Est-ce que tu nous vois tous les deux en levrette?
3: Ah, bah alors, Tony, je vais te dire une chose.
11: Dis-moi ça deux, trois, comme Tony, ça, on est blasé.
3: Tony, je vais te dire une chose.
11: Non, tu ne vas pas dire deux choses. Tu vas fermer ta gueule un petit peu.
3: Bon, bah déjà,
11: tu vas écouter. Ouais, parce que maintenant, c'est nous les chefs. Maintenant. Bon, alors, tu nous poses ta question et tu fais fi ça, s'il te plaît.
9: Gérard,
11: vite, on accouche.
9: Gérard, c'est Léa.
3: Oui, Léa.
9: Moi, je voudrais dire, je sens le fruit de la passion. Ça t'excite?
11: Au fond, ouais, parce que tu t'es assis sur une mangue, c'est pour ça.
9: Gérard, comment? Moi, je trouve que tu es beau comme un fruit de la passion.
3: D'accord. Bon, voilà. Allez, vous allez réfléchir à la question. Pourquoi dit-on fruit de la passion? Bah, écoutez, Sim.
0: Tu peux répéter ce que tu viens de dire, s'il te plaît?
3: On va écouter un
0: c'est
3: disque.
0: C'est quoi la question. Pourquoi dit-on fruit de la passion?
3: Voilà.
0: D'accord.
3: Et on va s'écouter Sam Sin, Pune Pike avec Bidé. C'est quoi ça encore? Je pense que c'est comme Dijaroïde. Oh.
2: GG. Allez, qu'est-ce qu'on vient d'écouter, Gérard?
3: On vient d'écouter Bonheur avec Basketball, voilà. Donc on continue. Okay.
2: Basketball.
3: Ouais, voilà, basketball.
2: Je retiens.
3: Tu retiens bien. Hein. Donc on va accueillir.
2: La question.
3: Alors la question. Donc on va déjà accueillir. On continue la libre antenne, donc c'est la suite des débats. Donc si vous voulez toujours nous appeler, c'est 0800 08 5000.
2: Non, je pense 0870 5000
3: ou 0803 08 5000. Et toujours sur le Minitel 3615 Code Fun Radio, rubrique direct. J'espère que vous allez vous réveiller un petit peu plus sur
0: le
3: Minitel.
0: Oui, il se réveille, il y a Milouz d'ailleurs qui dit: Gérard, j'ai acheté ta cassette, t'es trop beau.
3: Merci Milouz. Donc on va accueillir Léa.
9: Oui.
3: On va accueillir...
11: Basketball.
9: Mais on était déjà là, hein, Gérard.
3: On va accueillir Florence.
9: Oui.
3: On récupère Feuille de Rose.
9: Bonsoir. Pourquoi elle était où?
3: On va récupérer Tony.
9: On les récupère.
3: Oh, Tony! Bon, Tony, bonne nuit. Allez, hop. Ça commence à bien faire, là, tu commences. Allez, hop. Tony, au revoir.
9: Mais ils n'ont rien fait, Gérard.
3: J'entends des bruits, ça m'énerve.
2: Justement, il y a un problème parce que je viens d'enlever Tony et tu vois que le bruit continue.
3: Mmh. Ah. Donc, on va accueillir Annette.
9: Alors, remets Tony, c'est pas Tony, alors.
11: Tu vois pas que c'est quelqu'un qui est derrière toi?
2: Donc, je remets Tony.
9: Remets Tony.
3: Bon, celui qui s'amuse à faire ça derrière, il se calme.
11: Non, mais c'est bon, Gérard, c'est Tony, j'ai éjaculé, donc c'est bon, on peut continuer.
3: Bon, alors, Tony, tu restes poli, s'il te plaît.
11: Non, mais je suis poli.
9: Ah, mais il n'y a pas de gros mots là-dedans.
11: Oui, ça tient, Gérard, ça va.
3: Salut. Ça va, toi?
11: Oui, super. Luigi parle jamais en antenne.
10: Il y a moi aussi.
3: Ta gueule, toi.
10: Il y a moi aussi.
3: Quoi?
10: Annette.
3: Ouais, t'avais qu'à te réveiller quand je t'ai dit bonjour. Quand je t'ai dit bonsoir,
10: toi. Je te dis bonsoir et tu me réponds poliment. Bonsoir, Annette.
3: Voilà.
9: C'est pas compliqué,
3: bonsoir.
9: En fait.
3: Voilà.
10: Bonsoir, Annette.
11: Quelle est ta passion?
10: Non, pas.
3: Alors, pourquoi dis-tu?
11: Annette, quelle est ta passion?
3: Pourquoi dis-tu fruit de la passion? Merde!
9: Parce que
10: c'est bon.
0: Fruit de la passion. Ah ben c'est ça, hein, ce que nous a expliqué fruit de la passion, c'est ça. Hein.
3: Oh Léa, Feuille de Rose et puis Florence, on se calme un petit peu là.
9: Moi, je suis vachement excitée là.
3: Ah, oui. Bah, c'est bien, tout à l'heure je vais te chauffer quand je vais te sortir ton poème, toi. Tu vas voir ma feuille de rose, je vais m'occuper
0: c'est
3: de ton matrice.
0: C'est
9: Gérard, c'est Léa.
3: Oui, mon amour.
11: Donc, Kiki, t'appelles ça ton poème?
3: Oui, okay. Mon amour, feuille de rose, je t'écoute.
11: Il n'y a qu'un vers, c'est pas moi, là. Minuscule.
9: C'est Gérard, c'est Léa.
3: Ouais, Léa.
11: Léa, quelqu'un.
9: Et moi, qui
11: c'est
9: qui a dit ça?
3: Non, mais c'est pas grave, Léa, laisse tomber, je t'écoute.
9: Et moi, tu me fais pas de poème?
3: Si, t'en as un pour toi.
9: Et moi?
11: Léa.
3: Florence aussi. Les trois nanas, vous allez avoir votre poème. Les trois mecs, vous irez vous faire foutre.
11: Tu peux pas faire un poème personnel.
3: Non, c'est tout.
11: Gérard, pourquoi t'as dit ils iront faire foutre les mecs?
3: Non, mais là,
11: tu m'insultes, j'ai jamais rien dit. Il y a procès là.
3: Pour l'instant, c'est moi qui commande et je pose la question.
11: Gérard, c'est Tony, est-ce que tu me veux comme avocat? J'ai mon doc de droit.
3: L'amour est-elle une passion pour vous?
11: Oui,
9: mais bien sûr, Gérard, avec toi, l'amour. C'est toujours pour moi.
3: Merci.
9: Moi,
11: je n'aurais jamais...
3: Léa, s'il te plaît, tu réponds.
9: Gérard.
3: Léa.
9: Oui, Gérard,
3: tu réponds à la question, s'il te plaît.
9: Gérard, l'amour avec toi, Gérard, c'est une passion, c'est obligatoire.
10: Alors, moi,
9: Gérard, feuille de rose, défendez-vous.
3: Oui, feuille de rose.
9: Donc, je voulais dire que la passion pour moi, enfin, la passion, c'était l'amour avec toi, tu vois.
3: D'accord, eh ben,
9: une grande séance de relaxation. Mm-hmm.
3: D'accord, t'inquiète pas, feuille de rose, que si un jour on a l'occasion de se rencontrer.
9: Mais j'espère qu'on aura l'occasion, j'espère que ce sera pas dans longtemps, parce que j'ai besoin de te voir, Gérard.
3: Ouais, mais t'habites sur où?
9: Bah, j'habite pas loin de chez toi, justement. J'habite pas loin de chez toi, justement.
3: C'est-à-dire?
10: C'est la grosse bite à Dudu.
3: Ouais, c'est bon, derrière les mecs, vous calmez, s'il vous plaît. Oui.
9: J'habite à Suresnes.
3: Oui.
9: Bon, bah, moi, j'habite pas très loin.
3: D'accord, et ben.
9: Donc je suis sûr qu'on pourra faire plein de choses tous les deux.
3: D'accord.
9: Bah, et même si tu veux, on peut commencer tout de suite.
3: Non, mais t'inquiète pas, je prends tes coordonnées tout à l'heure après ton poème, d'accord?
9: Non, ouais, d'accord, mais bon, là, tu vois, je peux plus attendre.
3: Non, non, bah dans ces cas-là, si tu peux plus attendre.
9: Mais je la comprends, mais je peux plus attendre.
3: Non, non, mais feuille de rose. Feuille de rose. Feuille de rose.
10: Alors, dans ces cas. Et moi, Gérard, tu vois, moi, la passion.
9: Gérard
10: Alors, Gérard, écoute-moi un petit peu. Pour moi, la passion, tu vois, c'est ton anus.
3: Luigi, tu la fermes.
10: Tu la fermes.
3: Moi,
10: si jamais, ça me mange, Gérard, c'est que tu t'es noir à l'anus parce que la dernière fois, j'avais eu des morceaux de suppos sur le gland.
3: Eh ben, c'est bien.
10: Gérard, c'est Annette.
3: Ouais, Annette.
10: Ouais, bah, moi, je voulais te dire que ma passion, c'était à peu près la même que Luigi.
3: Mmh.
10: Mais à quelque chose près, c'est que moi, au lieu d'avoir des bouts de suppositoire, j'avais de la merde.
3: D'accord.
0: Gérard, juste une chose, 30 secondes, au standard, je vous arrête. Il y a Arnaud sur Mintel qui dit: Gérard, je te signale qu'il y a un autre paparazzi, il est dans le studio derrière toi avec une caméra.
3: Non, bah ça, on le sait, hein.
9: Gérard, mais casse-lui la gueule, Gérard, défends-toi.
3: Oui.
9: Des feuilles de rose encore.
3: Oui, feuilles de rose, mon amour, qu'est-ce que tu veux? Mon amour. Mon amour de feuilles de rose, qu'est-ce que tu veux encore? Oh, Gérard. Le bruit derrière, on se calme. Feuilles de rose.
11: Et mon homo, est-ce que tu pourrais poser ta question?
3: Non, attends,
11: mon homo. Mon hétéro préféré.
9: Gérard.
3: Tony, Annette et Luigi, s'il vous plaît, vous calmez. Il y a feuille de rose, mon amour.
9: Mais laisse tomber Gérard, il est hétéro.
3: Feuille de rose, mon amour, ça fait 5 fois que tu m'appelles. Ça fait 5 fois que tu me poses une question, je t'écoute maintenant.
9: Voilà, alors je voudrais que tu me fasses une chose.
3: Oui.
9: C'est que tu prouves ton amour.
3: Oui.
9: En m'écrivant un poème tout de suite, là.
3: Bah, mais tout à l'heure après.
9: C'est la seule façon de prouver ton amour. Des promesses, Gérard.
10: C'est que pour prouver ton amour à Feuille de Rose, c'est que tu tapes ton gland contre le micro.
3: Luigi,
11: ou que tu montres ta bistouquette à Fun TV.
3: Non, mais Luigi, t'es gentil, s'il te plaît. Feuille de Rose avait tout de suite son poème, je vais te le faire tout de suite.
10: Non, mais on s'en fout, nous. Non.
0: Tout de suite, on finit le débat, bon. Je te signale.
11: On s'en prend le Marcel.
3: Alors, on va continuer.
10: Alors, tu m'as conclu un petit peu.
3: Qu'est-ce qu'une passion pour vous?
10: Ouais, mais tu es con ou quoi? Ça fait 10 000 fois que tu répètes la même question.
9: Il a pas tort, hein.
3: Tony,
11: enfin, quoi, des passions ou des opies?
3: Non, mais Tony.
11: Tony, tu l'as... Parce que c'est pas pareil, hein.
10: C'est honnête.
3: Tony, tu la fermes.
0: Excusez-moi, mais il y a un truc qui me fait rire sur Minitel. Il y a Christine.
11: Je croyais que c'était moi.
0: Je suis désolée, Gérard, mais c'est Christine. C'est vraiment Christine de Paris qui fait: Gérard, t'as oublié ton slip à la maison.
9: Oh,
10: Gérard,
9: là,
0: ça veut te dire.
9: Gérard,
11: en parlant de ça, Gérard, t'as oublié ton slip à la maison.
10: En parlant de ça, Gérard, tu as oublié ton god à la maison. En parlant de ça, Gérard, il
3: conclusion.
10: Le loin des traces de pneus.
11: Pas de conclusion, t'es malade.
3: La conclusion.
10: Oublie.
3: La conclusion.
11: Il n'y a pas de question, là, j'ai compté.
3: Non, non, mais il y a eu les 10 questions.
10: Gérard, tes 10 questions.
3: Conclusion.
11: Il n'y a pas de conclusion.
10: Il n'y a pas de conclusion, tu continues.
9: Tu continues, Gérard.
11: C'est ton problème à la con, il n'y a pas de débat.
10: Regarde, Gérard, je vais poser une question à ta place si tu veux.
3: Non, mais alors moi,
9: Gérard, tu vas répondre à nos questions.
3: Alors vas-y. Alors attendez, là je vais vous prendre chacun votre tour.
11: Mais je le connais par cœur, Gérard.
10: Tu vas nous prendre chacun.
3: Oh, Tony!
10: Tu vas nous prendre.
3: Tony, Annette et Luigi, vous la fermez maintenant.
10: Tu vas nous prendre chacun notre tour derrière.
3: Vous la fermez maintenant,
10: okay,
3: comme vous voulez me poser chacun une question. Mais je vous préviens, je ne vous répondrai ni sur la loco, ni sur Carole, ni sur Christine.
10: Ok,
11: bon, je peux répondre sur les opis.
3: On a bien précisé.
10: Alors sur Françoise, il n'y a pas de problème.
3: Non plus.
10: Bah, faudrait savoir.
3: Donc je ne répondrai pas non plus à ces questions-là.
10: Alors sur les photos sur Internet, il n'y a pas de problème.
1: Donc, Léa, je t'écoute. Pour l'instant, les mecs, vous vous la fermez, s'il vous plaît.
12: Alors, Gérard.
1: Léa.
12: Oui. Quelle serait ta passion préférée si tu étais avec moi?
1: Alors ça, c'est une question assez dure. Il faut que j'y réponde?
12: Bah oui, si c'est une question, oui, j'attends une réponse.
1: Donc, tu voudrais
13: savoir... Comment va Aurore? Aurore, elle va bien, Aurore?
1: J'ai demandé à Tony, Annette et Luigi de la fermer.
13: Non, mais moi, je
14: comment va Aurore? C'est la question que je te pose.
12: Bon, alors, mais avant Aurore, puisqu'on m'a rien demandé à moi.
13: Ouais.
1: Non, mais c'est pas à vous que je m'adresse.
13: Non,
14: comment va Aurore? Je te pose la question, tu as plutôt intérêt à répondre.
13: Ouais, parce que...
1: Attends, j'ai plutôt... Je te répondrai pas sur elle.
14: Là. Il va nous faire une phrase. Vas-y.
1: Donc, Aurore,
14: t'as du mal quand même.
1: Celui qui a posé la question oui, pour Aurore, Annette, je te réponds pas.
13: Non.
12: Quoi?
13: Moi, je veux que tu
1: répondes. Ah bah non.
14: Moi, qu'est-ce qu'elle devient? Est-ce qu'elle est traumatisée?
13: Est-ce que c'est vrai qu'Aurore est un travelo? Aurore, c'est un
1: comme travelo. Toi, Luigi.
13: Oui, mais...
1: Comme toi, Luigi, t'es un travelo.
13: Oui, lui, il assume et il te prend dans les shots de la loco. Mais toi...
1: Eh ben, Tony, tu dégages.
14: Ah, c'était pas Tony, mais je veux bien dégager parce que j'ai sommeil. Hein.
0: Il y a d'ailleurs Milouz sur Minitel qui dit Gérard, ton tatou contre une fellation.
1: Qui?
13: Milouz.
12: Il accepte. Allez, on parie.
1: De manière, je donnerai pas mon tatou.
13: Ah bon. Bah, c'est clair. Tu te le gardes dans le cul quand tu viens, c'est ça?
1: Moi, je te donne. Il est resté chez moi.
14: Gérard, c'est Tony, je te donne mon coubi contre une pipe.
1: Non plus.
13: Et moi, je te donne mon tam-tam contre une fellation.
1: Qui?
13: Annette.
1: Non, bah, tu iras te faire foutre.
12: Et Gérard, moi, si tu me lèches les couilles, je te donne mon tam-tam.
13: Et Gérard, et pour le même prix, si tu me lèches les couilles, je te donne ma PlayStation.
1: C'est deux voix.
13: Voilà.
1: Donc, Léa, tu m'as posé une question. Tu peux me la répéter?
13: Ouais, Super Mario Bros.
1: Bravo, Jolo!
14: Tu es arrivé à quel level?
13: Moi, je suis arrivé au level 5.
14: Level 5?
13: Ouais.
14: T'as sauvé la princesse.
1: Tony!
12: Tony,
1: allez!
14: C'est une cochonne comme
1: ça. Je
13: ne pas à poil level 5, c'est clair! C'est pour une cochonne.
14: Tu sais quoi, c'est le bouton A ou le bouton B pour.
0: Tony!
13: Le bouton C. Le bouton C.
1: Ils vont se calmer.
13: Et t'as fini Donkey Kong? Donkey Kong, non, parce que moi, j'aime pas trop les macaques.
1: Bon, ouais.
0: Gérard,
1: terminé!
0: Tu mènes ton débat, s'il te plaît. C'est pas difficile. Tu
1: comprends? Léa!
0: Tu continues, tu enchaînes tes questions.
1: Léa, tu m'as posé une question.
14: C'est dur quand même pour encastrer les briques.
13: Oui. C'est clair.
1: Tony, ta gueule!
13: Et sinon, et toi, tu joues à quoi, GG?
12: Et je l'ai juste
13: ton tatou comme suppositoire.
1: Léa!
14: Le problème à la marelle, c'est que je m'en
1: Luigi, ta gueule!
13: C'est avec le pied.
1: Bon, allez, tu me les prends tous, là. Moi, j'arrête.
0: Non, Gérard, on n'arrête pas. De toute façon, tu n'as pas fini ton débat. Et je te signale qu'il y a une conclusion à faire aussi. Donc, il serait bien que tu fasses une conclusion. Et je te signale que j'arrive très bien à parler dans le micro, avec le casque sur les oreilles. Donc, si tu n'y arrives pas, tu es un incapable.
1: Ouais,
0: donc,
1: moi, avec deux voix, je peux
0: mais
1: pas travailler.
0: Mais j'ai deux voix aussi, t'inquiète pas, Léa, c'est normal.
1: Bon, Léa, ta conclusion.
12: Réponds à la question, Léa. Mais attends, les questions. Oui, t'avais dit que tu répondais à nos questions. Comment ça, il y en a plus?
1: Tu peux me répéter ta question, s'il te plaît, parce que j'ai pas compris avec les trois clowns là.
12: Alors, quelle serait ta passion préférée si tu étais avec moi?
1: Eh ben, ça serait que je te fasse des câlins sur la plage.
12: Sur la plage, là, c'est l'idée que j'ai donnée. Gérard, t'exagères quand même. C'est moi qui ai donné l'idée. Bon. Ah ouais, mais trop tard. Les feuilles de rose qui ont donné l'idée.
1: Non, mais attendez. Maintenant, Florence, Léa,
12: t'es
1: satisfaite?
12: Mais toi, il prend sur les rochers, feuilles de rose.
1: Léa, t'es contente de la réponse?
12: Ah, bien sûr, Gérard.
1: D'accord. Florence?
12: Ouais, est-ce que ta passion, ce serait de vendre des cassettes?
1: Non. Donc, t'es servi. Surtout
12: mais voilà, c'est clair, Gérard. Ouais, c'est clair, je te prends pas.
1: Non, mais comme t'as quelqu'un derrière toi qui t'a soufflé la question...
12: Comment ça,
1: mais... Oui, non, mais presque pas.
12: Hello, férigineuse, oui, Gérard.
1: Bon, c'est bon. Feuille de rose,
12: non, j'ai
1: à
12: pas
1: ton
12: de
1: tour.
12: Question. J'ai qu'une question, accepterais-tu de me rencontrer?
1: Quand tu veux, où tu veux.
12: Si tu veux.
1: Bon. Eh ben...
0: Comme tu veux, avec qui tu veux.
1: Quand tu veux, tu... Non, Tony, pour l'instant, s'il te plaît, t'attends. Je vais y rappeler
14: j'aurais jamais plus que 7.
13: Eh, maintenant,
14: c'est 7 points.
12: Ah, t'es nul, quoi. T'es triste, c'est
1: pas. Bon,
14: ouais, mais j'ai des problèmes avec les briques, là.
13: J'ai un nouveau jeu. J'ai Super Goggle 64.
12: Gérard.
1: T'es Luigi, je vous ai pas parlé.
12: Je t'écoute, Gérard.
13: Non, mais on s'en fout de ta gueule.
12: Ouais, mais je parle avec eux, donc voilà.
1: Feuille de rose.
12: Oui, Gérard.
14: À l'époque, c'était bien parce qu'il y avait des jeux, il y avait une barre.
1: Je t'ai dit quelque chose tout à l'heure.
14: Une espèce de boule qui faisait ding.
1: Donc, j'attends que tu me les transmettes.
14: C'est bien ça.
15: Ouais, ah non, mais c'était cool ça.
14: Ouais, parce que bon, il n'y avait pas trop de graphisme, mais c'était pas mal.
15: Ouais, ouais, il y avait juste deux barres, une boule et des petits points marqués en bas.
16: Ouais, voilà. C'est super, ouais.
3: Dégagez, ah
16: ouais.
14: En parlant de barres et de boules, est-ce que je peux t'enculer ce soir, Gérard?
15: Eh bien, t'habites.
3: Bon, allez, c'est bon. Conclusion.
14: Ah, je parlais à Gérard.
3: Conclusion sur la passion.
16: Ah, la passion, je peux faire ma conclusion.
3: Ouais, bah vas-y. Ouais, bah on conclut.
15: Mais Gérard, t'as même pas répondu aux questions des mecs.
16: Alors moi, Gérard, j'ai fait un petit poème pour toi, je veux le dire. Ok.
15: Ah, qui c'est qui a la radio là?
14: Il y a un mec qui est en train de jouer.
3: Ouais, il y a quelqu'un qui a un drôle de bruit.
16: C'est pas moi là. Le Pet, c'est un petit vent glacial qui vient de la planète des fesses.
3: Eh ben, Luigi, tu dégages.
16: Le capitaine caca.
2: Non, non, Gérard, il faut que tu finisses la conclusion. On finit avec tout cela.
3: On parle pas politique. On parle pas politique.
16: Je recommence, hein. Le Pet est un petit vent glacial qui vient de la plaine des fesses et qui annonce avec fracas l'arrivée du capitaine Gérard et de son armée radialée qui s'en
3: va. Luigi, bonne nuit.
14: Tu laisses finir.
3: Bonne nuit, Luigi. Bonne nuit.
15: C'était bien son poème.
3: Bonne nuit.
2: Gérard, faut qu'on finisse. Donc, je dis à tout le monde, tu donnes la conclusion à chacun. Ensuite, tu fais ta conclusion et voilà.
3: Annette.
16: Alors,
3: conclusion.
16: Je t'encule.
3: Très bien. Au revoir. Tony.
14: Bah, ça m'a fait plaisir de te retrouver sur les ondes, Gérard.
16: Je t'encule.
14: Et moi aussi, Annette.
16: Annette.
14: Ah oui. Donc ça m'a fait plaisir de te retrouver sur les ondes, Gérard. Mais c'est qui joue là? Donc je voulais te chanter une petite chanson.
16: Alors moi, je t'encule.
14: Je n'aurais jamais pensé que je te retrouverais, Gérard. Tant d'années ont passé, je vois que tu n'as pas changé.
17: Les trois lascars, la bonne nuit.
14: La la la la la la la la la la la la
16: solo.
14: La la la la la la la la la la la la la la la la la la la la la la la la la la
16: la
14: la la la la la la la la la la la la la la
17: La sale pute toi-même.
16: La connasse.
17: Attends, bonne nuit,
16: Gérard. Gérard, tu n'es qu'une grosse salope assoiffée de sperme.
17: Bon bah.
16: J'ai dit une chose, les mecs, c'est bon. Alors.
14: Les mecs, c'est bon.
2: Bon, Luigi, Tony, Annette, dites au revoir.
16: Au revoir, enculé.
14: Non, soyez pas.
16: Soyez
17: bien pour le mot enculé.
16: On reste poli avec la pute.
14: Pas de vulgarité.
16: Au revoir, Gérard.
14: Je te fais un gros smack sur le téton gauche, Gérard.
17: C'est bien.
16: Gérard, je te fais un gros smack dans ton anus profond et noir. Gérard.
18: Allez, dégage. C'est quoi ce bordel, là?
14: Ah, je te connais, toi.
18: J'y vais, lui, là. Bon.
16: Moi.
18: Léa.
16: Léa, Gérard, c'est Louis.
15: Gérard, on t'a reconnu, c'est pas l'enfant.
18: C'est fini pour
16: moi. Non, c'est fini.
18: Arrête, Mais dégage avec ta merde. Merde. C'est quoi ce bordel, là?
2: Gérard, s'il te plaît, conclusion,
18: s'il te plaît.
15: Bah, ma conclusion, c'est que comme d'habitude, on n'a pas réussi à vraiment placer une sur tes vraies questions, qui étaient pourtant très intéressantes et très passionnantes, comme la passion. Et puis, bah, sinon, c'est tout.
17: D'accord. Florence, c'est quoi ce bordel?
15: Mais j'aurais voulu répondre à beaucoup plus de questions, mais tu ne m'en as pas laissé l'occasion puisque tu étais trop occupée avec Feuille de Rose. Merci Gérard.
2: Oui, c'était pas sympa.
15: Quand même.
17: Non, mais...
15: Enfin, je vais te dire que je t'aime quand même, Gérard.
3: D'accord. Ben, Florence et Léa, si vous voulez m'écrire, ben, vous écrivez au 143 avenue Charles de Gaulle, 92 521 Neuilly-Sédex.
2: Super, Gérard.
3: Et Feuille de Rose, la conclusion. Et attendez, les filles. Les filles, attendez, avant de partir, il y a quand même des poèmes pour vous.
15: Ah ouais.
3: Oh là là, le bruit. À chaque fois, c'est pareil.
2: Ton poème.
3: Feuille de rose, la conclusion.
15: Oui. Pas grand-chose. Hein. C'était pas extraordinaire. J'ai pas pu dévoiler tout mon amour, malheureusement.
3: Non, t'inquiète pas, moi, je vais te le dévoiler.
15: C'est vrai?
3: Oui.
15: Ça me fait super plaisir.
3: Bon, on va commencer par Léa.
15: Oui.
3: Alors, pour Léa...
15: Tu veux pas enlever ce son de chiotte, genre? Ouais, exactement.
3: Ah,
0: Allô.
1: Oui. Alors Léa, c'est pour toi.
19: Oui.
1: Je voudrais te dire je t'aime sur un stylo bic. Je voudrais te dire je t'aime sur une truite. Je voudrais te dire je t'aime en slip. Bon, ça y est, on peut continuer. On
19: super.
1: Peut continuer.
19: C'est très beau, Gérard.
1: Non, mais attends, c'est pas fini. Je voudrais te dire sur un, je t'aime sur un briquet fun, fun. Je voudrais te dire je t'aime sur un chronopost. Je voudrais te dire je t'aime sur une planche à repasser. Je voudrais te dire je t'aime encore une fois. Je voudrais te dire je t'aime sur une mallette. Et je voudrais te dire je t'aime en te caressant les seins. Voilà, ça c'était pour toi, Léa.
19: Ça m'a fait très plaisir.
1: Il n'y a pas de quoi. Alors, on va continuer avec maintenant.
20: Mais
1: Florence.
20: Tu donnes trop rapidement le poème.
1: Mais
20: tu fais pas ça bien, c'est nul, c'est à chier.
19: Ouais, prends ton temps avec
20: prends
19: Gérard.
20: Prends ton temps, putain, j'ai l'impression que tu prends le train.
19: Bah oui. Ça se trouve, oui, prends le
20: temps. Attends,
19: oui. Dis-le avec amour, Gérard. Dis-le avec amour.
20: Faut que tu fasses des poèmes jusqu'à 4 heures.
19: Calmement, Gérard.
1: Hmm. De quoi ?
20: Faut faire des poèmes jusqu'à 4 heures.
1: Ah non, non, moi j'arrête à 3 heures. Hein.
20: Moi, il te reste 20 secondes pour en lire deux. Alors.
19: Gérard, mon poème.
1: Ouais, mais attends, pour un
20: c'est le bien, on recommence le premier, t'es à chier.
19: Avec amour, Gérard.
1: Bon,
19: avec passion, ouais.
1: Bon, c'est bon, Léa, t'écoutes parce que je vais pas le.
19: Ah, mais
1: pas...
19: bien sûr, je t'écoute toujours, Gérard.
1: Alors, je voudrais te dire je t'aime sur un stylo bic. Je voudrais te dire je t'aime sur une truite. Je voudrais te dire je t'aime en slip. Je voudrais te dire je t'aime sur un TGV. Je voudrais te dire je t'aime sur un briquet fun. Je voudrais te dire je t'aime avec un chronopost. Je voudrais te dire je t'aime sur une planche à passer, sur une planche à passer, sur une planche à passer, sur une planche à passer, sur une planche à passer, sur une planche à passer, sur une planche à passer. Voilà, merci pour le bruit. Sur une planche à passer, sur une planche à passer, sur une planche à passer. Je voudrais te dire je t'aime. Sur une planche à passer, sur une planche à passer, sur une planche. Je voudrais te dire je t'aime encore une fois. Je voudrais te dire je t'aime sur une mallette. Je voudrais te dire je t'aime sur quand je te caresse, quand tu te caresses les seins, pardon.
21: Florence. Oh là là, c'est quoi ce bien? Florence!
19: Oui? Je t'écoute, Gérard.
21: C'est quoi ce bruit? Non, mais moi, c'est pas possible! Jamais, vous arrêtez ou quoi? J'arrête un peu, quoi?
22: Non, mais Ray, il n'écoute pas!
21: Florence!
19: Enfant, Gérard.
1: Florence!
19: Oui, je t'écoute, Gérard.
1: C'est pour toi? C'est bon, hein? J'aimerais te faire l'amour dans un champ de tomates. Je voudrais te faire l'amour sur un tétard. Je voudrais te faire l'amour dans un champ de blé. Je voudrais te faire l'amour quand on fait une stimulation. Je voudrais te faire l'amour dans une piscine. Je voudrais te faire l'amour sur un téléx. Je voudrais te faire l'amour sur un tuya.
23: Je voudrais te faire l'amour sur un champ de betterave. Je voudrais te faire l'amour sur une bouteille de JB. Et je voudrais te faire l'amour, mais tu écoutes Max. Merci pour le son.
19: C'est pas mal. Quand même, Gérard. Alors toi, tu lui fais l'amour et moi, tu dis juste. Oui, j'ai remarqué que quand même, c'était mieux. Oui, oui. Ça monte en progression. Alors, le meilleur pour la fin.
24: Ah, mais c'est dégueulasse.
19: J'ai trop de chance.
1: Arrête avec ça, toi.
19: Vas-y, Gérard.
1: Alors, pour la feuille de rose.
19: Oui, Gérard.
1: J'ai envie de t'aimer sur une balance.
19: Ouais.
1: J'ai envie de t'aimer sur une jante de voiture. J'ai envie de t'aimer sur une lavande. J'ai envie de t'aimer sur une montagne. J'ai envie de t'aimer sur un zoulou. J'ai envie de t'aimer sur une gourde. J'ai envie de t'aimer sur un fardeau. J'ai envie de t'aimer sur une fesse. J'ai envie de t'aimer sur un jambon. Et j'ai envie de t'aimer. Et de t'aimer sur une quiche lorraine. Sur une quiche lorraine.
4: Voilà.
1: Une quiche lorraine.
4: Voilà.
1: Une quiche lorraine.
4: Voilà.
1: Une quiche lorraine.
4: Voilà.
1: Une quiche lorraine.
4: Voilà.
1: Une quiche lorraine.
4: Voilà.
5: Gérard. Gérard.
4: Oui.
5: Gérard.
4: Oui.
5: Oui. Dis-moi, pourquoi tu dis que j'ai envie? Il faut le dire, je t'aime, tout simplement. Faut y aller.
1: Mais t'inquiète pas, je t'en prépare un autre, mais.
5: Mais un vrai, là.
1: Mais j'attends tes coordonnées et je te l'enverrai.
5: Bon, d'accord.
1: D'accord.
5: Mais écrit de ta propre main.
1: Bah oui, de toute manière, c'est écrit de ma propre main, hein, tous les poèmes. Hein.
5: Ça va être dur à dire. Ouais.
1: Alors, je préviens quand même que la semaine prochaine, les thèmes du débat seront.
4: Alors.
5: Porter les tambours.
4: Seront.
1: Arrête avec ta caméra là.
4: Arrête avec ta caméra là.
1: Merde
4: avec ta caméra là.
1: Merde
4: avec ta caméra là.
1: Merde
4: avec ta caméra là.
1: Merde
4: avec ta caméra là.
1: Merde
4: avec ta caméra là.
1: Merde
4: avec ta caméra là.
1: Merde
4: avec ta caméra là.
1: Merde
4: avec ta caméra là.
1: Merde
4: avec ta caméra là.
1: Merde
4: avec ta caméra là.
1: Merde
4: avec ta caméra là.
1: Merde
4: avec ta caméra là.
1: Merde
4: avec ta caméra là.
1: Merde
4: avec ta caméra là.
1: Merde
4: avec ta caméra.
6: Gérard, tu continues, ouais, s'il te plaît. Gérard,
4: on commence à bien faire.
6: Les débats de la semaine prochaine.
1: On commence à bien faire la caméra. Hein.
6: Ah bah t'es une star ou t'es pas une star, hein, Vigile Paparazzi, je suis désolé. Hein. Ça, hein.
1: Alors, non, le thème des débats.
6: Tu l'as voulu, tu l'as eu.
1: Merci pour le son. Seront sur les femmes.
4: On t'entend pas.
6: C'est quoi les femmes?
1: Vous m'entendez pas, non?
6: Parle dans ton micro, c'est quoi les femmes?
1: Bah, il a allumé mon micro.
6: Mais parle en face.
1: Et alors, ça sera le thème. Sur les femmes au volant.
5: Les femmes au volant, compteur.
7: Les femmes au volant, on a déjà fait.
6: Non. Si, on l'a fait ce soir dans l'autre
1: heure. Ça sera sur les femmes je modifierai. Non. Et après, ça sera sur les boys band.
5: Oh là là.
1: Style To Be Tree,
5: oui.
1: Les What's Apart ou...
5: G-Squad.
1: Les What's Apart
5: ou... To Be Free ou...
6: G-Squad.
1: G-Squad ou sinon...
7: Les G-Squad.
5: Les Giscales, les Toubitri.
1: Voilà.
5: Et Words Apart.
6: On ne t'a pas trop cassé le cul parce que c'est ceux qu'on a fait cette semaine. Hein. Tu nous copies que.
7: Tu copies
1: un peu
7: plagiat. Non, Gérard, il n'y a pas de travail
6: Max,
7: du tout.
6: Je crois que là,
8: de toute façon, les débats, ils sont tapés apparemment. Donc, ce n'est pas lui qui les fait. Les débats, maintenant, ces débats sont faits par d'autres personnes.
1: Non. Si. Parce que je vais te dire une chose que là, les deux débats que je viens d'annoncer seront modifiés parce que je ne vais pas garder les mêmes questions.
5: Ah ouais.
8: On va avoir deux, trois questions.
5: Mais tu peux pas changer déjà les thèmes du débat?
1: Comment ça?
5: Bah parce que bon.
25: Un autre thème.
1: Eh ben sur le sport.
5: Oh non, mais non.
1: Sur le sport.
5: Non, pas le sport. On a parlé que de ça tout à l'heure.
25: Sur la santé, peut-être, non?
5: Non. C'est pire.
1: Non, ça sera
5: sur les voyages.
1: Bon, bah si tu veux. Alors, qui c'est qui vient de proposer les voyages?
5: C'est Feuille de Rose.
1: D'accord. Attends, je suis en train
6: Donc Gérard,
1: de
6: le thème du débat de la semaine prochaine sera...
5: Attendez, parce qu'en fait,
1: donc,
5: on est en train de le choisir. Là.
1: Les voyages. Les
6: épiceries au volant. Et WhatsApp, les WhatsApp, les quoi?
5: Les WhatsApp,
6: les
5: WhatsApp.
6: Et
5: les
6: G-Squad
5: en voyage.
6: Et les G-Squad en voyage.
5: Voilà. Ouais, ça c'est cool.
26: Donc, voilà, donc maintenant vous allez retrouver...
6: Non, mais sérieusement, les thèmes de débat de la semaine prochaine, là, tu nous as rien dit du tout.
26: Eh ben, je viens de le dire.
5: C'est jusqu'où l'on voyage, les voir par téléphone.
26: Ça sera les boss bands.
5: Encore, mais non.
26: C'est en bas de terre. Et ça sera les voyages.
6: Les voilà. Voyages.
5: Et tu vas
6: pas deux, trois questions là, on se coupe en
5: ouais,
6: avant
5: ouais.
6: La première, en avant une.
5: Pour qu'on se prépare.
1: Ben, c'est pour ou contre les voyages.
5: Ouais,
1: et où vous aimez partir en voyage.
6: Pour ou contre les boys bands, c'est ça
5: voilà. Ouais.
1: Ça sera toujours
6: dans l'original.
5: C'est vachement réfléchi
1: Non, non, mais.
6: Après, on retrouve qui? On retrouve quoi?
1: On retrouve La Nuit sans pub avec Florent.
6: Non, Morgane.
1: Avec Morgane. 6h, 9h, Lorenzo. 6h, 9h, Lorenzo.
5: Ouais. 6h, 9h, Lorenzo.
1: Après, ça sera.
5: 6h, 9h, Lorenzo.
6: 6h, 9h,
5: Lorenzo.
6: 6h,
5: 9h, Lorenzo. Et Lorenzo de 6h à 9h.
6: Et Jenny.
5: Et Jenny, oubliez pas de Jenny.
1: Mmh. Et après, bon, bah, ça sera de la musique.
5: Yannick.
1: Après, ça sera.
5: De la musique. Yannick.
1: Arrête, oh. Putain, Cyril, arrête un peu maintenant.
6: Pardon, j'ai pas compris ce que tu viens de dire.
1: Ça commence à bien faire avec la caméra maintenant, hein, quand
6: j'arrête. Oui, il y a un paparazzi dans le studio et Gérard, visiblement, ne supporte pas les paparazzi.
1: Arrête!
6: Bon, Gérard, s'il te plaît.
1: Donc, 6h-9h, Lorenzo avec Jenny.
6: Et Jenny.
1: Après, de la musique avec Yannick. Je pense que ça sera avec Yannick. Après, 20h, 22h, le doc et Arnold. 22h, minuit.
9: Max, pas facile là. Olivier, t'arrives à régler ou pas là? Bah là, ça marche là.
6: Bon, Gérard.
9: Non, je voulais juste dire que ce soir, le débat s'était quand même plutôt bien passé. On s'était quand même vachement bien amusé.
1: Ouais, avec des bruits pourris, tu peux vraiment t'amuser. Ça, avec des bruits pourris.

0: Bien avec moi, le loco, il n'y a pas de problème.
1: Ouais. Mais tu rêves, là, Gérard, et
2: juste à dire pour ceux qui sont pas arrivés au début du débat ou qui ont écouté, qui vont avoir un résumé, que demain, entre 22h et minuit, il y aura un résumé probablement des deux débats, ce qui va faire plaisir à Olivier qui nous écoute et qui fera un résumé des deux au lieu d'en faire un des deux. Donc, il sourit, il dit merci d'avance, donc tant mieux. Donc, demain, deux résumés au lieu d'un. Merci Olivier d'avance qui va se mettre à travailler dès maintenant. Pendant que nous, on va aller se coucher. Merci Gérard. Donc, la semaine prochaine, c'est des.
3: Je l'ai annoncé.
2: Mais dis au revoir, attends, mais tu t'as.
0: Bon bah donc je vous souhaite une bonne nuit à tous et puis
4: une bonne nuit à tous
0: et puis
4: je vous
0: retrouve
4: à tous
0: et puis
5: Oh, c'était bien là. Qu'est-ce qui s'est passé alors?
6: Ils sont pourris.
5: Ah, il y a eu des problèmes techniques.
6: C'est tous les jeudis maintenant. Alors,
5: hein?
6: C'est tous les jeudis.
5: De quoi?
6: Qu'on a du son comme ça.
5: Ouais.
6: Donc, c'est inadmissible.
5: Mais là, Olivier,
6: enfin.
5: Olivier, fais un effort sur le son.
6: J'allais faire la avec les 50 voix, c'est inadmissible.
5: Comment ça?
6: Donc, bonne nuit à tous et puis je vous retrouve la semaine prochaine. Ou peut-être dans la semaine si vous m'énervez, si personne m'énerve de trop.
5: Voilà. Voilà, bonne nuit à tous.
7: Ah, allez, bien, Fleur de Rose, là.
8: Monsieur Star System.
9: Je sais que tu as fait un débat là, bon, qui s'est pas très très bien passé sur l'aide alimentaire, sur le humanitaire,
10: donc qui sera refait jeudi.
9: Pas sûr.
10: Ah si.
9: Non, je vais t'expliquer pourquoi après, parce que mon patron a appelé et il préfère pour le moment, à cause du Kosovo qu'on oublie. Il a trouvé d'ailleurs très très bien de ta part que t'arrêtes au bout de trois questions, que t'ailles pas jusqu'au bout. Alors je sais que c'est pas fait exprès, mais lui il pense que c'est toi-même qui a voulu arrêter.
10: Ouais,
9: donc il a trouvé que c'était une très bonne initiative de ta part, parce que pour le moment il a pensé que peut-être que tu t'es dit que c'était peut-être trop dangereux à cause du Kosovo. Il faut attendre un petit peu et on remettra ça une fois que la guerre sera terminée, parce que là il a dit que c'était très dangereux vis-à-vis du CSA. Donc on le met de côté, mais on le refera au mois de mai-juin quand cet été, juste avant les vacances.
10: Ouais, bah je crois que
9: l'autre, non, on va le refaire.
10: Ça m'étonnerait que ça soit fini d'ici le mois de juin. Hein.
9: Bref, pour dire que bon, ça fait pas forcément l'unanimité, pour revenir à ce que je disais, et que c'est pour ou contre, mais que le dimanche, il est bien de parler un petit peu pour peut-être donner envie à ces gens-là qui sont encore réticents ou qui ont décidé de mettre, comme tu dis, la clé sous la porte pour les débats du Gérard du jeudi. Et ben, passé un truc jeudi, c'est passé deux choses, trois choses. On écoutera la conclusion de ton débat et on va écouter tout de suite ce qui s'est passé avec Apolline. Et pour commencer, donc cette histoire de CD dont je n'ai rien écouté, qu'on m'a mis de côté, que je tenais absolument à faire écouter aux auditeurs pour dire qu'il y a eu un problème. Écoutez plutôt ce qui s'est passé jeudi avec Apolline pour commencer.
10: Je crois que t'as été un petit peu vite là pour me changer l'auditeur, toi.
9: Mais non, regarde, on a des gens d'avance là. C'est bon, regarde.
11: Non, c'est parce que je l'avais trouvé. Donc.
10: Voilà, ouais.
11: Si.
10: T'as trouvé quoi, toi? T'as trouvé la main de ma sœur dans un culotte d'Inzouave. Fais déjà ton boulot correctement, parce que pour l'instant, Rigaud, s'il te plaît.
12: Oui.
10: Tu peux me contrôler, ce qu'elle écrit sur ses feuilles?
11: Des noms d'auditeurs?
10: Ouais, tu peux,
12: Ouais, c'est vrai, c'est des noms d'auditeurs.
10: Ah ouais, fais voir.
9: Non mais c'est le débat, Gérard.
10: Non, attends, parce que moi,
12: Là, tu fais pas le débat. Hein.
9: Alors?
10: Ouais, bien sûr, carrément avec l'adresse, ça veut
11: mais
10: dire
11: ouais,
10: quoi?
11: Mais ouais, c'est pour envoyer un CD.
10: Non mais attends, hey, police, ça va pas ou quoi?
13: Elle donne des.
10: Oh, tu te crois où là? Non mais t'es starbé ou quoi là? Tu prends des adresses pour envoyer des CD?
9: Ah ouais, quand même.
10: Depuis quand là?
11: Depuis quand?
10: Mais attends, fil d'art!
9: Non, mais là, ça va pas, là.
10: Oh non, mais
9: calme-toi, Pauline, putain.
10: Merde. Ça va pas, non?
12: Gérard.
9: C'est pas vrai, Pauline, calme-toi.
10: Bon. Non mais attends, dimanche, de toute manière, t'es grillé,
9: saqué,
10: toi.
9: T'es saqué, on le sac. Hein.
10: Toi, dimanche...
9: C'est fini.
11: Ok.
10: Oh là, attends, de toute manière, la paille, on va la garder.
9: Ouais.
10: Je vais
11: direct
10: dire.
11: Au flic, c'est ça?
10: Ouais, ouais, non, mais je vais la garder, je vais faire voir ça à Max.
9: Tu l'as?
10: Parce que ça va pas, non? Non, on te demande de prendre des auditeurs,
9: pas, je te
10: prends des gens pour des CD. Qui c'est qui t'a dit qu'on gagnait des CD le jeudi?

0: Personne.
1: C'est toi en début de débat.
0: Ah bon, c'est moi. Non mais arrête, c'est pas un peu folle là. Espèce de pétasse.
2: Voilà, donc ça c'est ce qui s'est passé dimanche.
3: Bravo.
0: Non, jeudi.
2: Jeudi, pardon, alors.
0: Non, non, mais de toute manière, moi, je maintiens ce que j'ai dit. Les feuilles, vu qu'on a eu des petits problèmes pour venir, donc j'ai pas pu les prendre, donc je te les ramène, ou je te les ramènerai dans la semaine, là.
1: Mais Gérard, tu te rends compte des propos que tu tiens envers moi comme t'es dur?
0: Et alors, t'avais qu'à faire ton boulot aujourd'hui correctement, ça serait pas produit, c'est tout. Maintenant, c'est tout ce que j'ai à te dire et c'est bon comme ça.
1: Ok.
0: Alors maintenant, si jeudi, moi, je l'ai dit à Max samedi quand
2: ouais,
0: il m'a
2: mais appelé, là, oui, c'est
0: jeudi,
2: bien.
0: Je ne te veux plus dans mes débats. C'est
1: ah bon,
0: terminé.
1: Ça y est, je suis viré.
0: Ouais, t'es viré de l'équipe pour le jeudi déjà.
2: Bah comme ça, elle apprendra. Hein. Déjà pour le 30 juin, ça commence un petit peu à l'apprendre. Hein, comme ça, un petit peu à se séparer de l'équipe, petit à petit. On va plutôt que d'y aller d'un coup fort, on va y aller petit à petit. Moi, j'avais l'intention dans 15 jours de déjà lui enlever le dimanche.
3: Ouais, et
2: comme ça, jeudi, le dimanche, après on lui dira qu'elle pourra venir que du mercredi.
3: Lundi.
2: Puisqu'elle vient plus le jeudi dans les débats, on lui fera plus venir jeudi pendant 2 heures, puis elle verra que le mercredi. Le lundi, on lui dira bah prends un week-end prolongé, reviens mardi.
3: Puis t'as plus le droit à la cantine à voilà. Partir de mai. Hein.
1: Ouais. T'es d'accord avec ça, Gérard?
0: Non, bah moi, de toute manière, Max, il a raison de ce qu'il dit, hein.
1: Ah bah putain, ouais. Tu me défends même pas.
0: Ah non, mais moi, je vais pas te défendre.
2: Bon, bah là, ceci dit, là, il y a un gros problème, et là, je suis très sérieux concernant Gérard et Apolline, et là, malheureusement, il va falloir qu'on lave notre linge sale en famille, en direct. L'histoire des 300 000 francs, qu'est-ce qui s'est passé avant que j'écoute? Parce que là, je n'ai pas écouté du tout, et je vais le découvrir en direct. Qu'est-ce qui s'est passé?
0: Ben, je sais pas, elle avait une feuille verte, et puis d'un seul coup, c'était marqué, ce qui fait gagner
3: ouais, les artistes en fait et
0: non
3: le mix suprême
2: les cornes
3: le mix suprême
2: ouais donc, 300 000 francs carrément
0: bah donc s'il y avait les données de sa poche hein, bah tu
2: ah bah non, parce que justement le problème c'est que ça tient sur ton émission donc le problème quoi est-ce que d'arriver à Pauline et celle-là t'es pas responsable parce que toi t'en as rien à foutre tu n'es que stagiaire c'est que ça va tomber sur ma tête donc sur celle de Gérard parce que c'était pendant ces débats
1: je vais expliquer après parce qu'en fait j'ai appelé la nana pour m'excuser pour les 300 000 francs
2: parle bien devant ton micro
1: il y a quelques petits problèmes donc enfin je vais en parler après Gérard parce que il va s'énerver quoi.
0: Non mais moi de toute manière je veux rien savoir, tu te donnes des merdes. Tu récupères, tu te démerderas, tu lui enverras un chèque de 300 000 balles.
2: Mais non mais les impas et en plus de ça ils vont te le retirer sur ta paye.
0: Alors moi
2: de toi.
0: Je te tire sur ma paye que je te signale que tu risques de morfler.
2: Ah bah oui c'est clair.
3: Tu sais qu'il les fait pas en un an. Même en deux. Hein.
2: J'ai calculé 300 000 francs avec ce que tu gagnes, il faut 10 ans de débat.
0: Ouais, ben. Donc, la d'ici, hein.
2: Donc, c'est encore dur, hein. Pour ceux qui t'aiment pas, ça va être dur. Ça va être dur. On n'est pas prêt de se séparer avec toi.
0: 2010.
2: Ah, attention, donc on va écouter ce moment que je découvre en même temps que vous. Là, franchement, pour moi, c'est live.
0: Non mais, hé!
4: Hey
0: oh! Oh! Apolline!
1: Ouais. Qu'est-ce qu'il y a, Gérard?
0: Non mais, tu recommences ou quoi, là?
1: Bah, c'est le mix suprême. C'est
0: la
5: Elle a fait gagner
0: Olivier!
6: Oh non, mais non!
0: Olivier!
3: Elle a fait gagner le mix.
1: Ça y est,
6: oh mais non, elle a gagné 300 000 balles!
0: Olivier!
3: Mais t'es taré ou quoi?
6: T'es taré?
3: On va avoir des emmerdes à la peau!
1: Elle a fait gagner les 300 000 balles!
3: Comment on fait?
1: Si, si! Elle est là, la fiche, là, l'antenne!
6: Ah mais non, mais attends!
0: Oh non, moi j'arrête les débats là!
6: Oh là là, mais c'est pas possible ça!
0: Non, non, moi je continue pas.
1: On n'a pas mis les
5: disques. On n'a pas mis les 5 disques à peau.
1: C'est pendant le débat, le mix suprême.
0: Non, non, c'est terminé.
3: 5 disques enchaînés.
0: Au revoir, bonne nuit à tous.
5: Mais non, Gérard, assis-toi. Assis-toi, j'ai du monde qui revient là, tu vas pas faire ça.
3: Allume ton micro.
0: Non, je continue pas comme ça. Alors, Apolline, tu dégages.
3: Bah, Apolline, dégage.
1: Oui.
3: Non,
6: arrête.
3: Balance pas toutes tes affaires.
0: Tu dégages.
6: Là, que tu t'en vas, quoi.
0: Hop, tu dégages. Allez, hop. Allez, va prendre ton casque.
3: Ouais.
0: Hop.
3: Dégage.
0: Hop.
1: Doucement.
0: Hop.
2: Ça t'a bien fait, là.
3: Ça, le mix suprême.
0: Attends. Ça, tu as
2: fait. Ça, c'est des preuves, ça. Ça, c'est des preuves, ma petite.
0: Non, non. Tu me donnes la fiche, là, que t'as dans les mains. Ouais. Hop.
6: Ça, faut que tu le gardes, parce que c'est des preuves, ça.
2: Assieds-toi, Gérard. Sur RC, ils disent non, à peau, par pas.
0: Non, non.
6: Bah, assieds-toi.
2: Non, attends, elle a fait gagner le mix suprême, elle dégage.
5: Je sais pas où tu lis ça, moi, je vois salope.
2: Ah, oui, salope, par pas.
0: Hop, tu dégages. Je te préviens d'une chose. Eh, Apolline.
2: Oui.
0: Bah Gérard, reviens, on est à l'antenne là. Tu t'amuses pas à faire tes saloperies de jeudi.
6: Non,
2: c'est terminé.
0: Allez.
2: Ça.
0: Ok.
2: Fini. Allez. Ciao. Bon allez, on prend le débat en conscience.
3: Allez, putain.
2: Et comment elle s'appelle la fille qui a gagné le mix suprême là, les 300
0: 000 francs? Non.
5: Bah si, pour qu'on lui dise qu'elle a pas
2: non,
5: gagné
2: non.
5: Quand même.
0: C'est une Marie Dupré, donc
5: non, pas le nom de famille.
0: Marie, n'aie crainte, t'as rien gagné du tout.
3: Tu viens de paumer 300 000 balles, bravo.
0: Voilà, tu viens de tout perdre, parce que le jeudi, on peut pas gagner. Voilà, donc t'as tout perdu.
2: Bon, alors comment on fait pour cette histoire? Parce que moi j'ai des comptes à rendre demain avec la direction d'M6 qui, de Fun qui m'a appelé, et même d'M6 parce qu'ils travaillent dessus, parce que c'est M6 qui donne une partie de l'argent. Qu'est-ce que je fais?
0: Ben, tu vois.
2: Alors l'histoire, c'est que j'ai demandé. Alors écoutez bien. Alors moi, je sais pas, vous voyez ça entre vous, entre Apo et Gérard.
1: Ben voilà, Gérard, je suis un peu désolée parce que bon, c'est vrai que pendant ton débat,
2: bon, il va falloir parler devant ton micro une bonne fois pour toutes.
1: J'avais pas à faire ça.
2: Voilà.
1: Et donc ce que j'ai fait, c'est que j'ai appelé la fille. Et pour recoller les morceaux, et je suis tombée sur ses parents parce que elle est mineure, donc c'est ses parents qui toucheraient l'argent. Et ses parents, ils sont furieux et en fait, ils veulent déposer plainte. Et donc j'ai été convoquée dans le bureau d'Axel Duroux et il m'a dit que comme j'étais stagiaire et que c'était toi le chef.
2: Alors le problème il est là.
1: Toute la responsabilité reposée sur toi et pas sur moi parce que moi je suis que stagiaire donc.
0: Ouais,
1: j'ai pas
0: dans ce cas-là, quand on est stagiaire, on fait pas des conneries comme ça déjà pour commencer une.
2: Ah ouais, mais pour
0: Ton contrat de manière, j'espère qu'on va te le couper parce que t'es pas capable de faire un boulot correct.
2: Non mais ça, il s'en fout du débat. Axel, il s'en fout.
0: Maintenant, tu te démerdes. T'essayes de voir avec tes parents s'ils peuvent pas t'avancer du fric.
1: Non, et
0: en fait,
1: le truc, c'est
2: non, mais Gérard, le problème, c'est que ça reste entre nous comme ça en disant tu te démerdes. Mais le problème, c'est que pour la direction de Fun, ça se passera pas comme ça. C'est toi responsable. Ils s'en foutent que tu veux dire à Apo qu'elle se démerde. Elle risque d'être virée. Et toi, de ton côté, il va falloir que tu payes parce que moi, je cautionne pas. C'était toi le responsable. J'ai bien dit, je dis, j'étais pas là. Le problème, c'est que la famille, on l'a eu et qu'ils sont prêts à demander 30 000, 300 000 francs.
1: Voilà.
2: Ils veulent être payés. Tu vois, le problème, il est là. Non, mais c'est de ta faute. Il y a une preuve. Je veux dire, ça est passé à l'antenne en direct. Il y a plein de témoins. C'est les auditeurs de Fun qui témoignent. Sinon, ils portent plainte contre Fun et les débats de Gérard. Et donc, on va être dans la merde. Comme
0: si on retire les débats, bah, Pauline, de toute manière, tu risques de morfler.
1: Là,
0: tu vas morfler.
1: Non, mais on les retirera pas.
0: Non, mais moi, je te dis, c'est pas la peine d'essayer de jouer les gros bras. Hein, parce que pour l'instant, t'es que stagiaire, donc tu la fermes.
2: Voilà.
0: C'est tout.
1: Gérard,
0: tu fais ton boulot au standard et c'est tout.
1: Si tu paies 30 000 francs, ils vont pas retirer les débats.
0: Mais ouais, c'est ça.
1: Il suffit que tu fasses.
0: Tais-toi. Arrête de dire des conneries, ça vaudra mieux.
2: Ah, là.
4: Ce qu'on a qu'à faire, c'est qu'on a qu'à faire les débats de Bernard. Sûrement pas qu'il est encore là, mais on fera encore des débats. Tiens.
7: Non, mais sinon, moi, j'aurais peut-être une idée. On peut tous se cotiser pour donner les 30 000 francs, quoi.
2: Ouais.
0: Non, bah bien sûr.
3: C'est la connerie d'Apolline. Moi, je paye pas. Hein.
2: Non, non plus. Ah bah oui, non, moi, Gérard, toi, t'es responsable. Problème, c'est que tu veux.
0: Moi, de toute manière, tu te démerdes demain avec.
2: Là, s'il y a une connerie qui est faite ce soir, c'est moi le responsable. Mais là, je dis, c'était toi le responsable, Gérard. C'est que t'as pas été capable.
0: Tu te démerdes quand tu seras convoqué avec Axel Duroux.
2: Ah, mais c'est toi qui vas te convoquer. Faut que tu viennes dans la semaine déjà. Faut que tu viennes peut-être demain ou mardi pour. Ils veulent réécouter la cassette avec le CSA pour voir effectivement si ça a été gagné en direct ou pas et si ça a bien été gagné hors antenne.
0: Non, ça a été fait hors antenne.
2: Ouais, bah justement, mais c'était pendant. Alors le CSA va te dire oui, mais c'était pendant quel débat? Pendant quelle émission? Bah pendant les débats de Gérard.
0: Ça a été.
2: Qui est Monsieur Gérard? C'est toi, c'est toi le responsable.
0: Ça a été c'est le premier débat. En plus, c'est bien en espace de deux débats, en espace d'un débat, tu me fais deux conneries. C'est pas mal, je trouve.
1: Mais en fait, le problème, c'est que elle aurait pas dû. Enfin, on n'aurait pas dû lui payer si t'avais pas mentionné son nom à l'antenne. En fait,
0: mais toi, pour commencer, t'avais pas à faire ça, parce que le jeudi, t'as pas à prendre des gens comme ça au standard pour faire gagner des CD ou autre. Donc, t'es quand même la fautive. Si t'es pas capable de gérer un standard, tu fais une chose, tu restes chez toi ou comme Max il a dit, eh ben, tu prends un week-end prolongé, tu reviens que le lundi. Et voilà.
2: Voilà.
0: La semaine prochaine, j'espère que tu viendras pas à l'écho du lac, c'est tout ce que j'ai à te dire.
2: Justement, tiens, ça tombe très bien que tu parles des soirées de l'écho du lac, puisque Rigaud va prendre la parole dans un instant pour nous raconter un petit peu ce qu'il a fait durant son petit week-end, mouvementé, j'imagine, hein, il y a plein de choses. Est-ce que c'est un restaurant thaïlandais, chinois, japonais,
3: grec.
2: Est-ce que c'est avec des copains
3: qui sont poivriers peut-être,
2: qui ont quitté la table en plein milieu du repas.
5: Je vais parler lentement, comme ça va prendre bien du temps.
3: GTI, GTD.
2: GTD, machin. Alors justement, Rigaud, qu'est-ce qui t'est arrivé, de mouvementer durant ce week-end, sachant que ton anniversaire arrive à grands pas. On en parlera juste
5: après.
2: Ton anniversaire arrive à grands pas, ouais.
5: Ouais, je sais.
2: Alors.
5: Donc, vendredi, rien de spécial.
2: Passons au samedi.
5: On s'est reposé du débat qui a été éprouvant.
2: C'est vrai.
5: Pour mon crâne.
2: C'est vrai que c'est dur.
5: Plus ça va, plus j'ai mal à la tête quand je sors des débats.
2: Bah, il faut savoir quand même, petite parenthèse, qu'on parle de débat en parlant de fatigue, que Gérard ne fait que 6 questions sur le premier débat, sur les 10, et que 3.
3: Donc, non, mais on les a travaillés à fond.
5: En plus,
2: c'est ça qui est dommage. C'est un peu ça qui est dommage. Et Rigaud, on était d'ailleurs très déçus déçu de ta part, Gérard, que t'abordes pas toutes les questions qu'il avait préparées avec toi.
0: Bah ouais, mais pourquoi? Parce que, t'en as une qui faisait pas son boulot. On a été forcé de faire intervenir Olivier pour qu'il aille parce que c'était la vraie catastrophe.
5: Elle était obligée.
2: Faites intervenir les flics la prochaine fois. Appelez le 12 ou le 13. Hein.
0: Non, parce que donc, en fin de compte, on a fait que 6 questions sur 10. Et c'est bête parce que les 4 autres qu'on avait sur le premier débat étaient pas mal non plus.
2: Donc samedi soir, donc après t'être bien reposé,
5: voilà, c'est vrai que... je suis passé chez des potes comme d'hab. Après je suis rentré chez moi, j'ai fait un jeu qui s'appelle Baldur's Gate.
2: Ah c'est
5: moi.
2: Quoi ça, raconte-moi.
5: C'est un jeu de rôle, tu crées un personnage, tu te balades dans un monde, machin, un truc.
2: Ah mais c'est comme les livres, sauf que maintenant c'est sur ordinateur.
5: Ouais, enfin ça fait des années, mais celui-là il est bien.
2: Ah celui-là il est bien, d'accord.
5: Il fait 5 CD, c'est un peu beaucoup, mais c'est pas mal.
2: Voilà, donc là tu vas jusqu'à 5-6 heures du matin devant l'ordinateur.
5: À peu près, ouais.
2: D'accord. Toute ta meuf, elle doit criser, non?
5: Elle était pas là, on vit ensemble.
2: Ah oui, d'accord. Non, mais même, le samedi soir quand même.
5: Non, c'était vendredi soir.
2: Ah, vendredi soir? Ah oui, d'accord.
5: C'était vendredi soir.
2: Ah, bah, t'as fait des choses alors.
5: Et samedi, j'ai invité des gens à bouffer et on s'est fait une bouffe, voilà, entre potes.
2: Bien, c'est toi qui fais la bouffe.
5: Et ouais, j'ai fait une grosse salade quoi.
2: Bien, qu'est-ce que sympa. Salade verte avec quoi dedans?
3: La sauce.
5: Ah, je garde ma recette pour la semaine prochaine.
3: Non, y a pas de recette de rigot.
2: C'était quoi? C'était de l'herbe?
5: Non,
2: c'est une salade salade. C'est une salade salade.
5: C'est une grosse salade.
3: Salade de shit. Salade de shit dedans.
5: Non, donc on a un peu picolé, on en est venu à parler de mon voisin de droite actuel, c'est-à-dire de Gérard.
2: Ouais, t'es vraiment parlé de toi d'ailleurs.
5: On s'est rematé les ovnis.
2: Ah, déjà sur les ovnis. Voilà,
5: que j'ai ramené à Manu et qui était tout content d'ailleurs.
2: Ouais. Très bien, tiens, en parlant de toi, Gérard aussi, on m'a parlé de toi, un de mes meilleurs potes qui travaille en maison de disque, que tu connais peut-être, c'est Sébastien, un de mes copains, non, tu vois pas, enfin bref, un de ses directeurs, donc des responsables de la maison de disque Mercury, est tombé pour la première fois jeudi dans les débats de Gérard, en zappant d'un rendez-vous, à dîner tard, d'une soirée, il a zappé sur la bande des femmes, il pensait tomber sur moi parce qu'il connaissait l'horaire, il tombe sur un truc et le lendemain il va voir un pote et il dit, toi j'entends du taré qui gueulait. Et il dit, mais c'est quoi ce truc? Ce mec qui s'appelle Gérard, mais il y a eu un débat, mais c'était complètement galactique, on comprenait rien, les questions c'était super compliqué, ça gueulait dans tous les sens. Donc là, on lui a expliqué que c'était quelqu'un qui à la base était un auditeur, qui était dans la rue, machin, qui appelait, qui est devenu une star, et le mec il a halluciné, quoi. Donc, il a pensé peut-être à toi pour faire un disque.
3: Bon, on verra.
8: Oh là là!
2: Non, mais c'est vrai, hein.
3: Joli! On verra bien.
7: Bravo!
2: Donc Sandy, qu'est-ce que t'en penses?
7: Là franchement bravo. Ouais.
2: Là ça va vite, ça va très très vite.
3: Showbiz.
2: Donc j'imagine Rigo rien dimanche dans la journée.
5: Bonsoir
2: Rigo. Donc Sandy, qu'est-ce qu'il y a?
3: Non rien, je voulais le marquer.
2: Ah, on va la réécouter tout à l'heure, mais sans Phil Barnet, juste toi quand t'as chanté par-dessus.
3: C'est beau. C'est émouvant, moi.
2: Qu'est-ce que t'en penses, Gérard? Ça peut le faire?
7: C'est vrai que moi, quand je l'ai écouté, ça m'a fait vraiment, ça m'a fait quelque chose au cœur parce que j'adore cette chanson.
2: Ah bah là, ça risque de te faire quelque chose au cœur, mais plus une sorte de renvoi ou d'envie de vomir quand tu vas entendre Gérard chanter sans Phil Barnet.
7: Ouais, mais
2: avec Phil Barnet, moi, ça fait chaud au cœur.
7: J'aimerais bien chanter avec
2: sans
7: Gérard.
2: Phil Barnet, ça fait des renvois au cœur, mais on vous laissera chanter. La fin de l'émission sera pour vous. Allez, on va faire très vite les recettes de cuisine par Sandy et par Phil Dard. On va commencer par Phil Dard, sérieusement.
9: Bonsoir.
2: Alors, mon petit Phil Dard, petite recette aujourd'hui. De quoi les nouveaux donc nous préparer?
9: Je vais vous concocter un cake à la banane.
2: Eh bien, allez-y.
9: Alors pour cela, il vous faut 100 g de beurre, 100 g de sucre roux, un œuf, 25 g de farine, 2 pincées de sel, une pointe de muscade, une cuillère à café de levure, 2 bananes et 50 g de raisin sec. Alors vous fouettez les 100 g de beurre avec 100 g de sucre roux. Vous y ajoutez un œuf entier. Vous mélangez 250 g de farine et 2 pincées de sel. Vous y ajoutez une pointe de muscade et une cuillère à café de levure. Vous incorporez 2 bananes bien mûres, hein, réduites en purée, et ajoutez 50 g de raisin sec. Faire cuire dans un moule à cake beurré. Mettez au four préchauffé à 180 degrés pendant une heure. Et ensuite, bon appétit! Très bien, merci beaucoup!
2: Au revoir!
9: Bien! Et bien, tout de suite, nous allons accueillir notre deuxième princesse.
7: Bonsoir! Alors moi, je vais vous contacter, un bavaroise aux fraises.
9: Vous contacter par téléphone.
7: Voilà. Alors, il vous faut 1 kg de fraises, 8 feuilles de gélatine, 240 g de sucre semoule et 30 30 centilitres de crème fraîche.
9: Très bien, ce n'est pas terminé encore.
7: Alors, ce qu'il faut savoir, c'est que la préparation, c'est 20 minutes et faut mettre réfrigération 6 heures.
9: Bien, et ensuite, passer ces 6 heures.
7: Alors, faut laver les fraises, équeuter et resserrer 200 grammes des plus belles pour la décoration.
9: Vous me donnez faim, ma chère Sandy.
7: Ensuite, passer
9: passer
7: le reste au mixeur.
9: Bien.
7: Faire tremper les feuilles de gélatine à l'eau froide pour les ramollir un petit peu. Préparer un sirop en portant à ébullition le sucre dans 20 centilitres d'eau.
9: Et ensuite?
7: Et hors du feu, incorporer la gélatine et ajouter la purée de fraises.
9: Superbe! Et ensuite?
7: Et ensuite, tourner vigoureusement pour bien mélanger et laisser refroidir.
9: Et ensuite?
7: Et ensuite, montez la crème fraîche au fouet lorsqu'elle est bien mousseuse, mélangez avec la préparation aux fraises.
9: Et ensuite?
7: Et ensuite, versez le tout dans un moule à bavaroise, rafraîchi à l'eau froide, mettre au réfrigérateur au moins 6 heures.
9: Et ensuite?
7: Et pour finir, enfin, démoulez au moment de servir après avoir trempé le fond du moule quelques secondes dans l'eau chaude et décorez avec les fraises.
9: Et ensuite?
7: Ensuite, ce qu'il faut savoir, c'est que c'est 370 calories par personne.
9: Merci beaucoup!
7: Voilà!
9: Merci Sandy!
7: Et bon appétit!
9: Merci, bon appétit! Vous pouvez nous retrouver tous les dimanches avec Sandy ainsi que Fida pour nos recettes de gâteaux. J'espère que vous les adorerez. À la semaine prochaine.
7: Salut.
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9: Voilà, et vous pouvez bien sûr toujours nous appeler éventuellement pour intervenir dans cette radio libre 0803 08 5000. Bonsoir les gros melons, aujourd'hui avec Apollire.
10: Bonsoir.
9: Rigaud de Cassezon.
11: Bonsoir.
9: Manu Perrault.
12: Bonsoir.
9: Tildar Castelli.
13: Bonsoir.
9: Gérard Hernandez.
14: Bonsoir.
9: Et Sandy Poplum.
10: Bonsoir.
14: Bonsoir.
9: Alors, attention, on y va, on va faire
13: des...
9: Oui, monsieur Castelli.
13: J'en ai une bonne.
9: Attendez un peu.
13: Ok, je la garde.
9: On a tout le temps, gardez-la pour vous. Alors, attention. Oh bah putain, viens.
13: Ah bah voilà, connard.
9: Oh bah dites donc. Vous êtes en forme, monsieur Castelli, je vois ce soir.
13: Alors.
9: Allez-y.
13: Pourquoi les homos attirent les femmes?
10: Je sais pas.
9: J'ai bien peur encore que nous allions nous froisser avec quelques auditeurs d'RTL.
13: Non, t'inquiète.
9: Non, je ne sais pas. Quelqu'un a une idée,
10: non,
9: peut-être
10: non, pas du tout.
9: Non, Madame Lire, non. Vous, en tant qu'ancien travelot, peut-être que vous auriez des précisions à nous donner.
15: Parce qu'il ressemble aux femmes.
9: Vous auriez mieux fait de vous taire.
13: Ah ouais, c'est clair.
9: Alors, monsieur Castelli.
13: Non, c'est tout simplement parce que les tapettes attirent les fourris.
9: Là, vous allez un peu loin. Alors, attention de Madame Garantie de Zen. Non.
13: Ça commence.
14: Ça commence bien là.
3: Pas tout compris hein.
13: C'est pas grave, il est vieux.
9: De Madame Garantie 2 ans.
3: C'est plus drôle, ouais.
9: De Madame Garantie 2 ans, qu'est-ce qu'un ramasse-poussière?
11: C'est un objet?
9: Ça peut servir d'objet, effectivement, monsieur Carsozon.
3: Mm-hmm. On le branche sur du courant?
9: Éventuellement, mais en règle générale, non, monsieur Gérard Hernandez. Mais on accorde éventuellement, en tout cas, on approche, oui.
3: Dans le jardin, non, pour la pousse.
9: Dans le jardin, non, je ne pense pas. On voit que vous n'avez pas vraiment de jardin chez vous, monsieur Manu Perrault, non. Je ne pense pas.
10: Est-ce qu'on peut faire le ménage avec?
9: On peut éventuellement faire le ménage, madame sans diplôme. Effectivement, il faut faire vite parce que l'heure tourne et ça va nous coûter 500 francs.
15: C'est pour tuer les mouches.
9: Non, non plus, à polir, non plus. Mais on approche, vous êtes pas loin, faites vite.
3: C'est un balai?
9: C'est un balai, vous en êtes vraiment pas loin. On pourrait presque vous l'accorder.
13: Un manche à balai, balai brosse.
9: Ah vite, il nous reste plus que 30 secondes là. Faites vite, faites vite. Qu'est-ce qu'un... On rappelle, qu'est-ce qu'un ramasse-poussière?
3: Une pelle.
2: Non.
15: Un balai pour nettoyer les toilettes.
2: Non, faites vite.
13: Un truc pour que ça soit propre.
2: Bah ouais. Oui.
3: Un petit balai.
2: Un petit balai, on y est prêt, c'est...
3: Une balayette.
2: Une balayette. Bonne réponse de monsieur Gérard Hernandez et de monsieur G, de monsieur Manu Perrault. Merci, au revoir, à la prochaine fois.
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19: C'est peut-être celui-là, tiens.
17: Mais non,
19: on se regarde.
20: Tiens, Gérard, un bon débat.
21: Eh ben, ça commence mal.
17: Oh là là. Voilà, donc... merci, Mélanie. Donc, vous m'excuserez. Alors, si Laurent m'écoute, parce que là, je ne suis pas d'accord, il y a un truc qui a disparu, qui était là, avec mes questions. Non. Ah bah oui. Et alors, tu touches à ton cul. D'accord, et hop, tu dégages, je veux plus te voir.
19: Oh, il est lourd.
17: Ouais, non, mais de toute manière, c'est comme ça que ça va se passer. Donc, voilà, donc, mini débat improvisé qui était pas prévu pour ce soir, pour l'anniversaire de Max. Donc, Max, je te souhaite un bon anniversaire quand même. Et donc, voilà, donc, alors à l'arrière.
21: Léo a donné un quart d'heure de plus, minuit et quart, minuit 20 maximum. Hein.
17: Non, mais attends, en plus, c'est pas mon siège,
21: c'est
17: alors.
21: Pas grave, allez.
17: Mais non, c'est pas mon siège. Oh, ah, si.
21: Allez, vas-y.
17: Si, c'est bon, c'est mon siège. Temps, voilà, donc, Léo, je te remercie pour le petit quart d'heure, mais je vais rester avec toi après. T'inquiète pas. Donc, voilà, donc, à l'arrière, Thomas.
22: Bonsoir,
17: Thomas.
22: Bonsoir.
17: Donc sur le www.funradio.fr, donc vous avez Valérie et j'espère que ça va bien se passer.
19: Bonsoir
17: Valérie.
19: Bonsoir.
23: Excuse-nous.
17: Donc au standard, Pauline, bonsoir. J'espère que tu t'es remis quand même de ce qui s'est passé hier soir.
23: Oui, il n'y a pas de problème.
17: Donc et puis bien sûr, l'incontournable... Manu!
21: Oh putain, quel triomphe! Merci GG, ça va?
17: Dénommé le cocu du bois de Boulogne!
21: Bah, je suis pété de rire! Bravo!
17: Voilà!
21: Allez. Ouais, ouais, ouais, ouais. Tu m'as cassé, je suis cassé!
17: Oh, t'es cassé! Oh. Bon, allez, c'est parti, on y va! Alors, on accueille pour ça Stéphanie, 93 FM Saint-Brieuc, bonsoir!
24: Bonsoir tout le monde et à bientôt des Max!
17: Ah bah, Max c'est pas là malheureusement.
24: Ouais, je pense qu'il a entendu.
17: Ouais, je pense. T'es arrêté, j'espère.
24: Bien sûr.
17: Et t'es avec un portable.
24: Non, c'est un fixe.
17: Oh là. Manu,
21: je vais la rappeler sur une autre ligne.
17: Oui. Donc, monsieur Bouge, 101.9 par Paris.
25: Ouais, salut.
17: Oh là là, mais c'est quoi les...
25: M'entendez là?
17: T'es en train de rouler ou t'es avec un portable?
25: Non, je suis à l'arrêt, la porte chapelle.
17: Non mais c'est bien de dire où que t'es, mais t'es avec un portable?
25: Ouais, j'ai un portable.
17: Ah bah dis donc, ça va pas être évident avec toi. Bah, monsieur Mito.
26: Oui, bonsoir Gérard.
17: Oh punaise, encore des... Tu peux pas mettre... c'est peut-être moi qui ai mis moi... Ouais.
26: Allô?
17: Monsieur Mito.
26: Oui, bonsoir Gérard.
17: Bonsoir. Didier, 101.9.
27: Bonsoir monsieur cousin.
17: Alors Didier, au revoir. Hop, terminé. Allez, hop, direct.
27: Monsieur cousin.
17: Non, allez, alors là, hop. Manu, s'il te plaît. Manu.
21: Oui, mon con.
17: Non, attention. Là, je vais te dire une chose.
25: Cousin. Vous m'entendez, là? Je suis toujours porte-chapelle, là, j'entends rien.
17: Ouais, non, coup, vas-y.
21: Deux secondes rouges. Quitte pas, hein.
25: Ok.
21: On règle un petit dilemme. Vas-y, je t'écoute.
17: Alors, je te préviens, Manu.
21: Je t'en supplie.
17: Tu vires le mec qui vient d'appeler par mon nom de famille.
21: Ça y est, il est parti, je le reprends pas sous info nom, c'est ça, j'ai bon?
17: Voilà, okay. T'as tout compris. Et fais gaffe à...
21: Allez, on y va, Gérard, parce que là, ça fait 10 minutes que t'as démarré.
17: Alors, que...
25: Porte-chapelle.
17: Comment? Qui c'est qui dit porte de la chapelle?
25: Et bouge, là.
17: Ouais, ben, bouge, ah, ben, tiens, que pensez-vous des routiers qui risquent leur vie? Tiens, vas-y, allez, bouge.
25: Bah, c'est une question philosophique, là, que tu me poses.
17: Ah, bah, vas-y, t'es routier ou t'es pas routier?
25: Bah, je suis pas routier, je suis pas ni chausseux, là, le philosophe.
17: Non, mais attends!
25: Moi, c'est mon gagne-pain, c'est pour me payer des trucs, quoi. Moi, je stream, quoi.
17: Ouais, bien sûr. Non, mais attends, on demande des routiers, on demande pas des branleurs.
25: Bah, je suis pas branleur, moi, je travaille pour vivre, hein, c'est tout. Je voulais dire que je t'adorais en tout cas, que j'écoutais ce que tu faisais depuis 6 ans.
17: Ah ouais, ben, si tu m'écoutes
25: depuis... C'est une fierté pour la profession.
17: Ouais, non, mais si tu m'écoutes depuis 6 ans, ça fait 6 ans que qu'on fait des débats sur les routiers. Hein.
25: Bah ouais, bah t'as raison. Bah écoute, continue, quoi.
17: Bah je continuerai. Il y en a un qui est bientôt à venir avant la fin de l'année.
25: J'ai rien compris.
17: Ouais, ben t'as rien compris. Les oreilles, c'est comme le...
0: Nous non plus, hein.
1: Nous non plus, non.
17: Les oreilles, c'est comme le cul, ça se lave. Il y en a un qui est un débat sur les routiers qui est à venir très prochainement, avant la fin de l'année.
25: Ah, putain, c'est génial.
17: Ouais, voilà.
0: Excusez-moi, bonbon Gérard, je me permets de vous interrompre. On a Cindy à la place de je sais plus qui que t'as viré.
4: Bonsoir.
0: De Didier.
4: Bonsoir Gérard.
17: T'appelles d'où?
4: De Saint-Denis.
17: Comment?
4: De Saint-Denis.
17: 101.9.
4: 101.9, tout
25: à fait. C'est loin de Porte-la-Chapelle?
4: Je suis pas loin, je peux me déplacer, je suis en camion aussi.
25: Ok.
17: Manu !
0: Oui ?
17: Manu !
0: Qu'est-ce qui se passe ?
17: Un conseil que je te donne.
0: Qu'est-ce qui s'est passé ?
17: Ne me passe pas des travelots !
0: Mais c'est pas un travelot !
17: Non, presque pas.
0: Bah, c'est...
17: Presque pas !
4: Oui, en effet, je suis travestie.
17: Ah, voilà, au revoir !
5: Mais pourquoi j'ai... Ils ont le droit de s'exprimer.
17: Je veux que des super routiers.
0: Mais routier.
17: Pauline, s'il te plaît.
0: C'est un routier, Kékette.
17: Arrête ta gueule.
4: S'il vous plaît.
17: Oh, c'est moi qui commande.
25: Pour de la chapelle Saint-Denis, je peux être là en 2 minutes. Hein.
17: Va-toi, au revoir, bouge, au revoir. Allez.
6: Il y en a combien là?
17: Bouge, Cindy. Alors, Pauline.
7: Oui, je suis là.
0: Elle fait n'importe
17: tu fais
0: quoi,
17: une
0: Gérard.
17: Chose. Oui. Tu prends le standard. Oui. Vous appelez au 0825 08 5000. Sinon, le débat... Niette.
7: Oh non.
17: Vous choisissez.
6: Il n'y a pas eu de questions, il y en a déjà 3 qui sont partis.
17: Ah ben, il n'y a pas eu de questions. Ben, quand Pauline, elle sera décidée, au lieu de se gratter le nez, de prendre des auditeurs, là. Je travaillerai. Non, mais attends, mais regarde, mais pour rien.
7: Mais non, mais t'enflamme pas comme ça, je te regarde.
17: Mais attends, mais merde, j'en ai rien à foutre, moi.
6: Arrête de gueuler,
5: allez, j'ai
6: fait
5: ça. GG, s'il te plaît.
17: C'est attends, Pauline, je vais te dire une chose. C'est pas comme ça que t'arriveras à travailler avec moi les jeudis.
6: Bon, ceci dit, et tu peux faire un débat sur les routiers et pas obligé qu'il y ait que des routiers.
17: Si, je veux que des routiers.
26: C'est Monsieur Mito à l'appareil.
0: Et juste avant, excusez-moi Monsieur Mito, on accueille Cathy Dumont. Bonsoir.
22: Allez, on y va Gérard, sérieusement là.
27: Salut Gérard.
4: Salut Cathy.
27: Tu vas?
17: Encore un travelot.
27: Non, je suis pas un travelot.
17: Non, presque pas. Non, mais presque pas.
27: Mais Gérard, tu me déçois.
26: Gérard,
27: m'avais
26: raison,
27: dit
26: c'est
27: que...
26: un travelot, ça.
17: Non, c'est
27: que
17: pas.
27: Tu savais reconnaître les vraies femmes.
17: Mais bien sûr, bien sûr. Une femme avec une bite au milieu,
27: et
17: c'est
27: alors,
17: ça.
27: J'ai le droit d'avoir une bite.
17: Mais attends, t'es routier.
27: J'ai bien dans ma peau.
17: Mais putain, mais c'est pas possible.
27: J'ai des seins, je me sens bien, j'ai un sexe, effectivement, mais bon.
17: Oh là là là là là là là là là là là.
26: Bon Gérard, c'est Monsieur Mito, est-ce que je peux répondre à la question que t'as posée?
17: Vas-y.
26: Bon bah, moi je pense que là, je trouve ça un peu dommage, parce que tout le monde apprend ça sur la rigolade, mais faut quand même qu'on se rende compte qu'il y a des routiers, des gens qui sont plutôt super sympas, qui risquent leur vie, vraiment au péril de leur vie, qui font des kilomètres tous les jours, et tout ça pourquoi? Parce qu'on est à manger dans nos assiettes, quoi. Et il y a des gens qui prennent pas ça au sérieux, je trouve ça bien dommage. Voilà mon avis, et il est comme ça, quoi.
17: Attends, Monsieur Mito.
26: Oui.
17: Moi, je... Attendez, Stéphanie.
4: Oui.
17: Stéphanie, vas-y.
4: Bah, moi, je trouve pas qu'ils risquaient leur vie, enfin, pas plus que les autres, quoi. Moi, je suis.
26: Mais ils font des kilomètres.
17: Attends, monsieur Mito.
26: Laisse tomber,
17: je vais m'occuper de son matricule dans 2-3 minutes à celle-là.
4: Ah, ta gueule, je ne suis pas femme de.
17: Eh, ta gueule! Alors, va te faire enculer, salope, au revoir!
4: Au revoir,
17: connasse. Allez, hop!
27: C'est encore Cathy Dumont, je trouve que les routiers prennent trop de risques.
17: La fréquence Dumont?
27: Oui.
17: Oui, quand tu veux, tu me la donnes, la fréquence du Mans.
27: La fréquence du Mans?
17: Oui.
27: 105.9.
0: Bon, ok, il le note, hein.
26: Est-ce que je peux répondre à celui qui vient de dire qu'il prenait trop de risques, Gérard?
17: Non, non, mais attends, laisse finir.
26: On leur laisse pas le choix, des fois, les routiers. Des fois, ils sont obligés par leur boîte. On leur oblige à faire des kilomètres de trop et tout ça parce qu'ils doivent tenir des délais et c'est impossible.
27: Bah, c'est n'importe quoi. C'est n'importe quoi.
17: Attends, monsieur, Mito.
26: Oui.
17: Mito. Laisse finir, monsieur Cathy.
26: D'accord.
17: Vas-y, finis.
27: C'est soit Madame Cathy, soit...
17: Vas-y, finis, Travelo.
27: C'est pas très cool.
17: Non, non, mais vas-y, parce qu'il y a... Je vais te dire une chose. Cathy, tu vas la fermer ta gueule. Parce que je vais te dire une chose. À l'heure actuelle, tous les routiers nous écoutent.
27: Ouais. Bah oui, alors justement.
17: Alors tu vas fermer ta gueule.
27: C'est un métier super dangereux. Ok.
17: Alors vas-y.
27: Des risques tous les jours. Et tu peux pas me dire le contraire, tu sais ce que c'est, t'en as morflé toi.
17: Ah oui, je... Oui, t'étonnerais, attends, je suis pas ton chou, t'éteindras la radio qui est derrière toi. T'éteins la radio qui est derrière toi.
1: Gégé, calme-toi s'il te plaît, c'est pas sympa là.
27: J'ai vécu avec un routier, ok.
17: Non, non, mais t'éteins la radio s'il te plaît, merci.
27: Ok.
17: Je t'écouterai, mais t'éteins la radio.
27: Promis.
17: Ouais, bah tout de suite.
26: C'est pas possible quand même, ces gens...
27: C'est éteint.
17: Alors vas-y maintenant, vas-y, réponds à la question. Pensez-vous que les routiers risquent leur vie ?
27: J'ai pas de question, j'ai envie de pousser un cri. Je souffre quoi, tu vois, les routiers c'est la guerre quoi.
17: Non, non mais attends, mais t'as quelqu'un avec toi derrière toi ?
27: Mais j'ai personne, Gérard.
17: Non, non, mais attends, il y a quelqu'un derrière qui te souffle. C'est Mito qui a quelqu'un derrière lui, non?
26: Ah non, moi j'ai personne derrière moi, non, parce que je suis trop scandalisé par ce qui est dit sur cette antenne. Je crois qu'il y a un respect des routiers qu'il faut absolument que les gens aient conscience, et ça c'est important, et il faut absolument que les gens prennent conscience que c'est comme les astronautes ou que c'est comme les conducteurs de train. Ils risquent leur vie 10 fois plus que n'importe qui, ils sont mal payés. Et ça, les gens n'ont pas assez conscience.
17: Alors moi je vais répondre. Je vais répondre tout de suite et on prendra d'autres.
27: À quelle question, Gérard ?
17: À la première.
27: Laquelle ?
26: Est-ce que les routiers risquent leur vie sur la route ? Est-ce que tu as écouté la question ? Est-ce que tu écoutes les débats de Gérard ?
27: Tous les soirs.
17: Ah ouais, bah alors la preuve que non.
1: Il y a des réponses sur internet en disant qu'ils risquent leur vie à cause du verglas en fait.
17: Oui, tout à fait. Voilà. Et ça c'est vrai. Et ça,
27: n'importe quoi, il y a.
1: Allô ?
27: Je vais être nounours. Non.
17: Cathy ?
27: Oui.
17: Je vais te dire une chose. Soit que tu réponds correctement à la question qui est posée. Merci pour celui qui rote.
27: Je trouve ça dégueulasse.
17: Ouais, non, mais attends, Cathy, c'est pas toi qui commande pour l'instant, c'est moi. Allô. D'accord, t'es dans mes débats et.
27: Retourne-toi à l'antenne quand même.
17: Nounours.
8: Oui.
17: Nounours.
8: Oui, bonsoir.
17: Bonsoir. T'es routier ?
8: Je suis routier aussi.
17: T'appelles d'où ?
8: J'appelle de Nanterre.
17: 101.9 ?
8: Tout à fait.
17: Attends, tu permets ? Oh ! Oui. Tu permets ? Germaître ?
9: Ouais, salut, ouais.
17: T'appelles d'où ?
9: Germaine, je suis sur Dijon, là.
17: La fréquence ?
9: 114.3.
17: Il faudrait peut-être... 114.3. Donc, alors, je répète la question, hein, parce que, comme monsieur Mito a bien répondu, donc, pensez-vous que les routiers risquent leur vie ? Donc, alors, Cathy, Mito, vous dites rien ? D'accord ?
27: T'es sûr ou quoi ? On a dit oui.
26: Non, mais ce qu'il veut dire par là, c'est qu'on dit rien. Il répond à la question.
27: Ah, pardon, autant pour nous. Voilà.
17: Non, non, mais Nounours et Germaître, on va les laisser répondre et je verrai après.
26: On va te laisser leur répondre après. D'accord.
17: Alors, Nounours.
8: Pouvez-vous répéter la question, s'il vous plaît, Gérard, parce que j'ai...
17: Non, je répète plus les questions, ça vient d'être dit à l'instant.
26: Est-ce que les routiers risquent leur vie, bordel ?
17: Et toi, tu fermes ta gueule, connard !
8: Oui, je trouve que pour un routier, il a un vocabulaire un petit peu déplacé sur cette antenne. Néanmoins, je vais répondre tout à fait correctement à votre question, Gérard. Les routiers, pour moi, ne risquent en aucun cas leur vie.
17: Ah bon ?
8: Simple et bonne raison.
17: Alors, attends, Nounours, attends. Stop. Je te coupe tout de suite la parole, Nounours.
8: Je n'ai pas le droit de m'exprimer.
17: Mais je vais te dire une chose, que les routiers risquent leur vie à tout moment, ok ? En de bon entendeur ?
9: C'est pas vrai.
27: Faux, archi-faux, tu dis que des bêtises.
9: C'est mytho.
8: J'aimerais bien que Gérard, s'il vous plaît, sachant que lui-même a été routier dans sa jeunesse...
9: Quand il a été routier 4 mois...
17: Comment
8: que monsieur Gérard puisse s'exprimer.
17: Voilà, merci.
2: D'accord.
17: Tu me coupes les auditeurs. Il y a une question internet.
3: Une petite phrase en fait qui dit que les plus dangereux, ce sont les routiers qui ont une seule jambe parce qu'ils peuvent pas freiner.
17: Non mais alors Valérie, s'il te plaît,
0: tu commences pas Valérie.
6: C'est méga dangereux.
17: S'il te plaît Valérie, tu me poses des questions sérieuses. Merci.
0: Par contre, Gérard, tu dis qu'ils sont en danger tout à chaque seconde, les routiers, c'est ça que tu viens de dire. Hein. J'aimerais que tu cites un exemple précis.
17: Moi aussi.
0: Tout le monde sait le faire, c'est cool. Non, c'est quoi tes exemples, tu vois, en quoi ils
17: risquent. Non, mais alors maintenant, je voudrais bien que, que Thomas,
6: ouais.
17: Tu me coupes les auditeurs.
0: Ils sont plus là.
17: Donc voilà. Donc je vais répondre à la question à
0: Manu. Bonsoir,
6: deux, Manu.
0: Christian.
17: Donc, tu dis les routiers risquent leur vie, pourquoi ? Donc, il faut se dire bien une chose. C'est que là, à l'heure actuelle, il y a des routiers, on ne sait pas où qu'il est toujours. On ne l'a pas retrouvé.
6: Il y a des routiers, on ne sait pas où qu'il est.
17: Il est parti, il était en Russie, on n'a toujours pas retrouvé son camion. Donc, il y a des routiers, moi je suis désolé, c'est pas parce que j'ai été routier.
0: Cette question. Je t'ai
17: répondu.
3: Il répond en même temps. Non, ouais. Hein.
17: Mais c'est bizarre. Je te réponds. Mais ce qu'il faut se dire, c'est que les patrons prennent les chauffeurs routiers pour des cons. Parce que. Non, ça, je veux pas de son.
6: Il n'y a pas de son.
0: Oh, comment il t'agriave.
6: Il est pas la meilleure place, là aussi.
17: Non, mais ça, il est hors de question que j'aille des sons. Non, mais là, il est hors de question que j'aille des sons là-dessus.
6: C'est vrai.
17: Donc maintenant, je dis, il y a des patrons qui prennent les chauffeurs routiers pour des cons. Et ça je ne suis pas d'accord. Parce que le jour où.
10: Ouais!
17: Que les routiers.
10: Bravo!
17: Où que les routiers vont être forcés de transporter leurs marchandises par rail.
6: Mais regarde pas dans les yeux en même temps, parce que là j'ai.
17: Non, mais de toute manière, ça va être pesable et c'est pour ça que le débat sur les routiers va venir très bientôt.
6: On n'est pas en train de le faire là?
17: Non. Ça c'est
0: un avant-goût de ce qui va
17: se passer. C'est un avant-goût.
6: C'est un teasing.
17: C'est un avant-goût. Et le prochain débat, donc pas le 31, mais début novembre, vers mi-novembre, eh ben le débat sera...
0: Quand il commence à faire froid, il y a du verglas, tout ça, ça va être
17: oui,
0: bien.
17: Oui, non. Mais il faut bien se dire une chose. Qu'un de ces quatre matins, vous allez voir que dans les magasins, on va rien avoir. Pourquoi ? Parce que les camions seront sur rail.
0: Eh ben il y aura quand même alors, ils seront sur rail, c'est tout.
17: Non, mais ils seront sur rail, mais ça sera encore pire. Parce que là, les chauffeurs routiers, je leur donnerai raison de manifester.
6: Bah c'est plus
17: facile. Parce que c'est leur gagne-pain.
0: D'un autre côté,
17: et on est bien content de les avoir pour manger.
6: Bah ils viendront chauffeurs de...
0: Pourquoi tu m'engueules?
17: Non mais,
0: je suis d'accord, moi.
17: Qu'est-ce que vous avez là? C'est grâce aux chauffeurs routiers que vous mangez. C'est grâce aux chauffeurs routiers. C'est grâce à qui qu'on a des papiers?
6: C'est vrai.
17: Grâce aux chauffeurs routiers.
6: Ouais. Alors, grâce aux arbres.
17: Ouais, des prenez pas les routiers pour des cons. Au contraire.
0: Le producteur.
17: Ta gueule, toi, dégage.
0: Le producteur vient de dire à Gérard de se calmer. Donc Gérard se lève et tape le producteur.
6: Ouais.
0: Très très bien. Donc Gérard va regagner sa place tout de suite et continuer le débat. Ne bougez pas.
17: Donc voilà. Donc alors, faut bien se dire une chose que nous. En tant que qu'acheteur dans des grandes surfaces, on est bien content d'avoir ce qu'on a besoin, même pour l'essence et tout ça. Parce que le jour où il n'y aura plus rien, eh ben vous allez voir comment que ça va faire. Je sais pas ce qu'on pense, Mytho.
26: Mais bien sûr, mais c'est tout à fait normal. Mais je trouve ça scandaleux que les gens ne se rendent pas compte que sans les routiers, mais ils sont rien. Ils crèvent de la dalle toute la journée et que... Enfin bon, de toute façon, ce qu'il faut quand même se dire, c'est que les routiers, le jour où leur camion, on va leur supprimer, on va dire aux routiers, bah tiens, vous mettez votre camion sur la rail, et que y aura
6: en Italie,
26: et voilà, et beaucoup moins de nourriture dans la tête des gens, bah là les gens ils gueuleront, mais ça sera trop tard.
11: Je ne suis pas d'accord.
17: Attends, Mytho. Qui c'est qui est pas d'accord?
11: C'est Nounours.
12: Nounours, c'est Cathy.
17: Alors allez-y, attends Nounours.
11: Et je vais m'exprimer.
17: Nounours, vas-y.
11: Je désire m'exprimer.
17: Ouais, vas-y.
11: Je ne tiens pas du tout le même avis sur le discours que vous venez de donner à propos des routiers.
12: Bravo.
11: Je suis moi-même routier,
17: oui.
11: Bravo, monsieur Gérard.
17: Oui.
11: Le seul risque éventuel
17: que
11: les routiers rencontrent dans leur dure carrière, ce sont l'hiver. Lorsqu'ils descendent des camions, généralement, il y a de la flotte. Et c'est cette flotte qui est importante et c'est cette flotte qui est intéressante pour le routier.
2: pour la simple et bonne raison que s'il se casse la gueule, c'est terminé. Mmh. Sa carrière est foutue.
17: Non, je suis pas d'accord avec toi.
2: Je peux parler, monsieur
17: Cathy, Gérard. Cathy, non, terminez, nounours, Cathy.
24: Je vois pas de quoi il parle de flotte, mais on tourne plutôt à la bière, hein. Et moi, je trouve pas que les routiers risquent leur vie, hein, c'est pas vrai, hein, pas autant que les VRP, pas parce que le mec qui est dans le camion, il meurt moins souvent que le mec qui est dans la bagnole.
17: Mais attends, Cathy,
24: tu m'écoutes.
17: Oh, tu permets, attends, je te coupe la parole. Oh, tu vas te taire.
24: C'est moi le routier, c'est pas toi.
17: Eh, toi, tu vas la fermer parce que j'ai été routier plus longtemps que toi. Alors, moi, je vais dire une chose, tu fermes ta gueule.
0: Gérard, dans mon oreillette, on me dit que t'as été routier, mais en camionnette.
17: Et t'as...
0: Ah, c'est l'oreillette, hein, c'est pas moi.
12: En utilitaire.
17: Va te faire sucer au bois. Au bois, il paraît qu'il pompe bien.
0: Oh, je suis cassé.
24: Est-ce que tu pourrais rebondir sur ce que tu viens de dire?
17: Cathy, attends. Laisse finir, Cathy, parce que je vais la casser d'entrée, celle-là. Parce que ça m'énerve.
24: Ben, je voulais vous dire que les routiers servaient à rien, en fait.
2: Moi, je suis tout à fait d'accord.
24: Que c'est complètement has-been et que l'avenir, c'est l'avion, voire la soucoupe volante.
13: Pourquoi pas?
17: Hé, hey, Cathy,
2: Cathy, n'ont aucune place dans cette société.
24: Je pense qu'ils sont complètement has-been, complètement rétro, c'est plus du tout à la mode.
17: Alors, attendez.
2: Tu la fermes quand on parle.
17: Oh, tu fermes ta gueule, quoi, c'est moi qui commande.
2: Alors,
12: on va pas les virer, on va simplement les calmer. Vas-y, Gérard, qu'est-ce que vous voulez dire à Cathy?
17: Alors, Cathy.
24: Oui.
17: Cathy.
24: Écoute, 5 sur 5.
17: Ouais, 5 sur 5, moi je te reçois 9 sur 9.
12: Vas-y, d'accord. Gérard,
17: alors, je vais dire une chose, que là, ce que tu viens de dire, ça ni queue ni tête, je te dis au revoir, je te vire.
12: Bah non.
17: Je te vire, à la part
24: d'un insulte. À la part. Le camion, c'est plus du tout à la mode, c'est fini.
17: Gérard, comment c'est attends, attends, attends, attends, mytho. Oui, mytho, attends, laisse finir, Cathy.
24: Non, mais Pauline, avec moi.
14: Mais c'est relou, Jean-Pierre.
13: Pauline, mais reste.
17: Oh,
2: c'est complètement rétro, le camion.
0: Attends, excusez-nous, les auditeurs.
2: Moi, je trouve que Monsieur Gérard a une attitude complètement
17: déplacée. Bon, allez, hop, le débat s'arrête.
14: Non, attends, continue jusqu'au bout.
12: Mais non.
2: Il ne donne pas sur cette antenne.
12: Le non, c'est rien. Pauline revient, elle va faire caca. Bon, alors vas-y.
24: Cathy Dumont, là, j'aimerais rebondir sur Cathy l'idiot, là.
2: C'est l'idiot.
17: Désolé, Cathy, hein. Au revoir. Allez, tu vas voir, l'idiot, il t'emmerde. Allez, Gérard. Dégage. Hop, au revoir pour Cathy.
26: Gérard, c'est Monsieur Mytho. Est-ce que je peux juste rajouter quelque chose?
17: Attends, Mytho. Il y a Nounours et Gérard Marche.
24: Toujours, mais tu peux m'appeler Germaine, hein.
17: Ouais, Germaine, alors vas-y, toi.
24: Ah, moi, ça y est, je t'ai répondu, hein.
2: T'as taillé?
24: Moi, j'ai 100%. D'accord.
2: T'as taillé?
17: Avec ce que je viens de dire?
24: Moi, je voudrais savoir où est-ce que Mytho a pris à sucer, parce que là, j'hallucine.
17: Ah, ok. Qui c'est qui m'appelle T'as taillé, là?
2: Oui, monsieur Gérard, c'est Nounours. Je vous ai connu lors de votre carrière de chauffeur routier. On a eu l'occasion de discuter de nombreuses fois par l'intermédiaire de la CIBI.
24: C'est intéressant, ça.
17: Oui,
2: c'est intéressant. Mais c'est pour le simple fait que Monsieur Gérard était considéré comme un routier bidon, puisque bon, dans notre milieu, on avait l'occasion de discuter avec de nombreux routiers, et c'est vrai que Monsieur Gérard avait tendance à prendre beaucoup de femmes en autostop et de les mettre surtout dans son arrière-train derrière.
24: Oh.
2: Monsieur Gérard a eu l'occasion d'avoir de nombreux contacts physiques avec des femmes, et je pense qu'il ne peut pas le nier aujourd'hui sur cette antenne. Monsieur Gérard.
24: Il n'a pas compris.
17: Hein. Non, mais Nounours, au revoir.
12: Mais pourquoi?
2: Monsieur Gérard, parce que c'est lamentable, c'est lamentable.
17: Attends, Nounours, attends, je vais te dire une chose.
2: Je dévoile la vérité, monsieur Gérard.
17: Non, mais moi, je vais te dire une chose. Que là, ce que tu es en train de dévoiler à l'antenne, c'est faux. Au revoir.
12: Pourquoi?
17: Au revoir.
2: C'est lamentable, les routiers n'ont pas le temps de faire ce qu'il dit exactement.
17: Non, mais attends, au revoir, Nounours.
2: Gérard, mon cousin, s'il vous plaît.
17: Merci, au revoir.
0: Bon, alors, pour remplacer Nounours, on a Poncherello de Marseille.
17: Non. Attends, tu permets.
0: Bah oui, vas-y.
26: Allô, bonsoir.
0: Tu vois, c'est pas le même.
26: Il y a l'officier Poncherello à l'appareil. Bonsoir, Gérard.
0: Il y a aucun problème.
17: Attends, je voudrais répondre quand même à Mytho qui me posait une question.
26: Non, moi, je voulais juste rajouter quelque chose, puisque le débat est sur les CB et les routiers.
17: Non, mais
26: que les gens...
17: Attends, Mytho, qu'est-ce que tu penses que je viens de dire en prenant la défense des routiers?
26: Mais moi, je pense que tu as tout à fait raison, et je pense que les gens ont du mal à se mettre dans la tête que les routiers, l'importance des routiers et le dur travail qu'ils font. Et d'autant plus que on parlait de CB tout à l'heure pour rigoler, il y avait un auditeur qui disait n'importe quoi. Mais la CB, heureusement qu'elle est là, parce que bien des fois, elle permet de sauver la vie d'automobilistes en danger, et ça, c'est grâce aux routiers. Parce que sur un CB, on dit tout simplement qu'il y a un accident qui est à tel endroit, et grâce à nous, les voitures, elles freinent avant l'accident.
17: Je suis tout à fait d'accord avec toi. Ouais. Et là, je vais te dire une chose. La question, c'est que pensez-vous si la CB sera retirée et on va s'écouter. Monsieur Max, s'il vous plaît.
15: Oh putain.
17: Déjà. Ah oui.
15: Ah, j'ai pas de
0: Non mais pendant que Monsieur Max on accueille juste un auditeur.
17: Mais Manu, tu me fais des nouvelles fiches s'il te plaît.
0: Mais d'accord, mais on accueille quand même Monsieur Marcus.
17: Non mais merci.
0: Monsieur Marcus de Bordeaux.
15: Non mais je crois pas que ça vaut le coup de mettre
17: mais
15: un disque.
0: C'est bientôt fini.
16: Salut Marcus de Bordeaux, vous m'entendez?
0: Ouais, mais on t'entend, mais attends, il gueule là.
15: Mais t'es ouf?
0: Bah en fait, il jette des encens plein
1: de gens. T'as renversé ton verre de champagne partout.
15: Putain, mais tu t'es fait sucer par un gnou, quoi. Mais t'es ouf.
0: Ça aurait été trop pour lui.
15: Toi. Mais Gérard, c'est bon, le débat. Mais attends, on parlait de choses intéressantes.
16: Ouais, est-ce qu'il y a un débat, oui ou merde?
15: Regarde, écoute les auditeurs.
1: Mais de quoi?
15: Bon, Gérard, bah attends, parce qu'en plus il avait qu'un verre de champ, là, tranquille. Il fait la fête, Gérard, c'est le birthday. Ouais, il est dans la place.
18: Attends, c'est le premier.
0: N'oublions pas que sans alcool, la fête est plus folle.
16: C'est la fête au foyer.
15: Alors,
16: cocktail.
15: Oh putain, ils viennent le boire cul sec.
1: Cul sec, le salaud. Oh mon salaud.
16: Oh là
18: là,
16: écoutez, ça suffit un peu.
18: Il se fait sortir du studio,
1: je te jure.
16: C'est violent là. Je suis vraiment scandalisé par l'attitude de Gérard et les auditeurs.
18: Allez, dégage de l'eau!
16: Ne l'énervez pas, putain!
18: Non,
16: mais l'énervez pas, ça sert à rien!
18: Non, mais on s'en va, oui!
15: Non, là, c'est pas possible, là, putain!
0: Qu'est-ce qui se passe, les gars? On est tous des amis, on est tous des potes!
15: Putain, je comprends pas, ça partait bien!
0: On fait des bisous!
15: Mais arrête, Gérard, ça se passe bien!
1: Reviens, GG, reviens!
15: Combien on est sur Internet?
1: Il y a plein de monde, là, on est à 7250, ça augmente en plus, allez!
15: Allez, dégage de l'eau!
19: Génial, le débat.
15: Non, si, il est bien.
19: Moi, j'ai écouté, franchement, il est bidon.
15: Mais non, mais fais pas ça, ça va brûler. Donne.
0: Oh là là. Mais il lance de l'encens contre les murs.
15: Oh là là, mais le ouf. Allez, GG, dégage, Laurent. Dégage. Allez, viens. Allez, ferme la porte. Mais laisse la porte ouverte. Allez, Olivier, donne-lui un coup de main, là. Oh là là. Bon, Gérard.
18: Toi, tu dégages.
15: Allez, Gérard. Allez, ouais, là, rigole. Ouais, Gérard.
0: Oh là là.
15: Gérard.
1: Oh, c'est du n'importe quoi.
0: Oh, il s'est barré.
15: Oh, l'anarchie, putain. Non, allez, Gérard. Allez, viens.
1: Qu'est-ce qui se passe?
15: Allez,
1: viens, GG.
0: Allez, ma couille de loup.
1: On continue.
15: Bon.
18: Les auditeurs.
15: Mais ils sont là.
0: Assieds-toi,
15: Gérard. Assieds-toi.
0: Je te refais une fiche.
1: Mais en plus, il y a de plus en plus de monde sur Internet. Allez.
15: Ah, putain, t'es boulé, ça.
1: Non,
15: j'ai pas de disque.
18: Tu mets un disque.
15: J'en ai pas, putain.
18: Tu mets un disque.
15: Je vais quand même pas le chier, le disque. J'en ai pas.
18: Eh ben, tu mets n'importe quoi, j'en ai rien.
15: Je vais pas mettre n'importe quoi.
1: Gigi, on continue le débat.
18: Non.
1: Il nous reste plus beaucoup de temps.
17: Non, vous mettez un disque et c'est tout.
0: On n'aura pas le temps.
15: Pourquoi faire?
17: Vous mettez un disque, on a le temps, on a le droit jusqu'à 1h15.
15: Minuit et quart.
17: Tu prendras minuit et demi.
15: Non, minuit et quart. Non, mais Gérard, il est venu spécialement. Non, il n'est pas question, il faut respecter ça.
17: Non, mais de toute manière. Dernière question. On met vague, vite fait un disque et basta.
15: Mais non, Gérard.
0: On n'a pas le temps. Tiens, voilà ta nouvelle fiche.
15: Allez, nouvelle fiche. Allez, on fait un truc propre et carré là.
17: Et attention, parce que là, je ne vais pas me laisser faire. Hein.
15: Tiens, Thomas, donne un coup de main au standard parce que là, Manu s'en sort pas tout seul. Voilà, comment ça se passe sur Internet?
0: J'ai pas eu le temps, c'est pas grave.
1: GG, il y a beaucoup de monde sur Internet qui veut continuer le débat. Alors continue 2-3 minutes, allez.
17: Ah bah de manière ça va aller vite hein.
1: Allez,
15: de toute façon c'est Léo quand il décide il prend l'antenne et voilà tu gicles.
17: Puncherello. Dehors.
15: Mais arrête Laurent, arrête, casse-toi Laurent, je t'en supplie, arrête. Allez Laurent, arrête. J'en peux plus putain, ça fait 2 heures je gueule. J'en peux plus, il m'a épuisé ce con.
0: Oh, un beau cadeau.
16: C'est un chouette birthday.
15: Écoutez,
18: casse-toi, ça voudra mieux. Casse-toi avec ton
16: sang. Eh mais il est nerveux hein.
15: Bah légèrement ouais. Un peu sur les nerfs ce soir.
16: Quand il s'énerve, il transpire aussi.
15: Ah ça l'excite hein, de fêter mon anniversaire.
16: Ah, ça doit fouetter dans le studio hein.
0: Ah j'ai les yeux qui pleurent moi.
15: Ah bah là, 3 ans sans sinon rien. Gérard, voilà, merci d'être revenu. Gérard donc va reprendre son débat sur les routiers.
16: Ouais, on peut pousser un coup de gueule là.
15: Non mais en plus c'est intéressant, t'as des routiers Gérard qui veulent te parler. Alors Gérard.
4: Alors... Est-ce qu'on peut le pousser, ce coup de gueule?
15: Alors d'abord, alors qui est avec nous sur l'antenne?
17: Monsieur Marcus.
4: Marcus Bordeaux, 118.2.
17: Ponchorello.
26: Ponchorello, Marseille, 113.3.
17: Mito.
26: Oui, oui, oui. Toujours, bien sûr, je suis assez scandalisé par ce qui se passe. Et quand je vois le non-respect des auditeurs qui sont là, ça dénote bien le non-respect des auditeurs vis-à-vis des routiers.
24: Mais quel succès.
26: Quel cul d'œil, ouais.
17: La fréquence, Mito.
26: 107.9.
15: T'as ton repérage, toi.
26: Ouais, bah, direct.
17: Oui. Et...
24: Germaine.
17: Germaine.
24: Ouais, Germaine.
15: Mais il n'y a personne, je surveille.
17: Non, mais je crois que toi, je t'avais dit en regard.
15: Oh, il a les yeux de lézard.
4: Écoutez, vous m'avez pris la tête, moi j'aimerais pousser un coup de gueule.
15: Vas-y, alors.
4: Vous êtes dans la merde.
15: Écoute-le.
4: Sans les routiers, vous êtes dans la merde.
17: Ouais. Mais attends, mais qu'est-ce que...
26: Ouais,
4: les routiers vous respecteront.
17: Mais Marcus.
26: Marcus, t'as raison.
4: Tu vois, j'ai la haine.
17: Oh, Marcus. Marcus.
4: Ouais, je t'écoute.
17: Écoute-moi. Si t'es vraiment un routier,
26: ouais.
17: Je prends votre défense.
15: Chut, écoutez.
17: Vous le savez que je prends toujours votre défense. À chaque fois que je fais des débats, à chaque fois que je fais des débats, je pense à vous. Je vous salue parce que je sais très bien que vous nous écoutiez.
15: Je vous salue.
17: Hein? De toute manière, je vous estime bien. Donc, n'ayez crainte, il n'y aura pas de menace. Hein?
15: Ouais,
17: de toute manière, je vous ai toujours bien estimé. D'accord, Marcus?
4: Mais je peux te dire, des fois, la tarte à cinq doigts, elle tremble, hein?
17: Non, mais attends, Marcus. Ça, moi, je vais te dire une chose. Que lorsque je fais des débats, c'est vrai que vous êtes plusieurs à nous écouter.
26: On est des milliers à t'écouter, Gérard.
17: Oui, non, mais je le sais. Mais ça, malheureusement, c'est pas à moi qu'il faut s'en prendre. C'est à ceux qui seront. C'est à ceux qui sont standards, qui ne veulent pas vous prendre.
15: Si, mais ouais,
4: tu sais combien de fois j'ai appelé, moi?
26: On me fait aussi, monsieur.
4: C'est
26: monsieur
4: tombé sur un espèce de Laurent tout à l'heure.
15: On l'a bien fait de le virer. Ah ouais, s'il nous écoute dans l'ascenseur.
4: Moi, je suis bloqué Triangle de Rocancourt depuis une demi-heure, j'essaie de vous joindre.
26: J'ai eu Laurent.
15: Ton warning? T'as mis les warnings?
4: Bien sûr. Mais c'est quoi cette question? Bien sûr que je suis en warning.
17: Non, Laurent, Marcus.
15: Calme-toi,
17: Marcus. Attends.
4: Je suis en train de perdre du temps, là.
17: Marcus.
15: Calme tes routiers, là, parce que.
17: Marcus.
4: Je t'écoute.
17: Marcus. Calme-toi, c'est Max qui vient de parler.
4: Ah, okay.
17: Donc c'était son anniversaire, c'est son birthday.
26: Jésus-Christ.
15: Ouais. Donc il aura de poser des questions à la con.
4: Happy birthday.
15: Merci les routiers. Non mais Gérard,
17: c'est vrai que toi dans un sens, t'es quand même un peu vache aussi.
15: T'as toujours défendu cette profession de routier quand même.
17: Mais même moi, j'ai jamais
15: été tous les deux. C'est vrai que t'as souvent défendu les routiers.
17: Ah bah oui, je les défendrai toujours.
4: Mais moi, Gérard, Marcus de Bordeaux là.
17: Oui.
4: Moi, j'ai envie de savoir un moment dans quel camp se trouve Max.
17: Max, il se trouve dans aucun camp. Mais malheureusement, c'est qu'il pense pas assez à vous. Parce que dès qu'il prend l'antenne à 21h, il vous laisse tomber.
4: Gérard, c'est mytho. Il parle pas avec son cœur.
26: Gérard, c'est mytho.
4: Quand on est des routiers, on vit avec le cœur. Moi, je vibre.
26: Mais bien sûr. Attends, on transpire, on est là. Et Max, fait la route comme nous. Max, il fait la route comme nous. Il doit comprendre comment c'est dur et comment c'est pas facile.
15: Ah bah, j'ai un scooter, donc je sais de quoi je parle. Hein.
26: On n'a pas de famille.
24: Ah bah oui.
17: Je le sais. Mais ça, de toute manière, attendez, les Pozzo. Moi, je peux vous dire une chose.
26: C'est notre Pozzo aussi. C'est pas ton pote, y'a rien à voir.
24: Il vomit.
17: Qui?
26: C'est officier pour le Chérello. Moi, je suis keuf et j'aime bien aligner des routiers au radar.
17: Connard! Alors, dégage!
26: Au revoir!
17: Au revoir! Au revoir, Ponchorello!
15: Tu vois, je peux pas le zapper, c'est la police, hein! Dégage!
17: Je le vire!
15: Ah non, moi, je suis pour la police!
17: Salut!
15: Ah, je suis pour la police!
24: Ça va pas, mais GG, mais t'es malade ou quoi?
15: C'est le bordel! Gérard, gère un peu!
17: Non, mais
15: pas la police! Ah, mais non, c'est la police!
17: Tu le vire!
15: Mais c'est les forces de l'ordre!
4: Gérard, pour les routiers, tu me le vires.
15: Je peux pas, hein. C'est la police, hein. C'est la police, merde.
4: Gérard, Marcus de Bordeaux, pour les routiers, au nom des routiers, tu me le vires.
15: C'est fait.
17: Voilà, ça,
15: je ne cautionne pas, hein. On va faire bientôt la conclusion de ce débat, mais Gérard, encore, si tu... C'est vrai que t'as toujours défendu les routiers.
17: Et ça, je les défendrai toujours.
15: Pourquoi?
4: Merci, Gérard.
15: Pourquoi?
17: Parce que c'est un métier qui est dur. Faut bien se dire une chose, ils partent, ils ne savent pas quand ils vont rentrer. S'ils vont rentrer, ils vont rentrer chez eux.
15: Attendez, on va juste laisser parler.
17: Attends, Marcus.
4: Je reviens de Düsseldorf, j'ai failli me faire péter la gueule.
17: Attends, Marcus.
4: À côté de Munich.
17: Marcus.
15: Non mais Marcus, là, il faut le calmer.
4: Londres, Varsovie. Calme-toi. Varsovie,
0: Moscou. Faut pas y aller
4: faire un détour.
0: Oh, moi, je parle pas
15: routier. Parle-lui en antenne un peu là. Calme-le parce que c'est un peu boulé quand même là, le routier.
0: Et en attendant, excusez-moi, on a John Baker.
15: Ah bah vraiment, c'est bien. John Baker, vite fait.
26: Bonsoir, John Baker, Aix-en-Provence,
15: 117.7, la fréquence.
26: 117.7. Bonsoir tout le monde, bonsoir Gérard, bonsoir l'équipe.
15: Bonsoir,
26: bonsoir. Bonsoir les routiers.
5: Bonsoir.
15: Bon là c'est un petit débat improvisé, je le rappelle pour ceux qui viendraient de rejoindre Fun Radio, hein, bien sûr en direct Gérard. Gérard, le vrai débat de demain, ça sera sur la drogue et le cannabis, autant dire que...
0: Tout un programme,
15: ça promet. Tout un programme, ouais.
5: Regardez un peu de champagne en coin là.
15: Et Gérard, donc ouais, tu disais, donc les routiers, tu seras toujours derrière eux.
17: Toujours. Ça, je sais, de toute manière, même que je conduis, pour l'instant, je ne peux pas conduire, ouais. Mais je serai toujours avec vous.
26: Ah oui, ça, attends,
17: tous les jours, tous les jours, tous les jours, tous les jours, quand je vous vois, je pense à vous. Non, c'est pas que je bande, mais je pense à vous. Parce que vous faites un boulot.
15: De merde.
17: Pas un boulot de merde.
15: Un boulot énorme.
17: Je suis désolé.
15: Un boulot.
17: On peut pas dire un boulot de merde.
15: Ouais, je suis d'accord.
17: Parce que c'est grâce à eux, si t'as de l'essence dans les pompes, dans les stations-service, c'est grâce à eux,

0: par ce métier de routier, quoi, en fait.
1: Non, mais attends, moi, je vais vous dire... attends.
0: Nous ne sommes pas les produits qui ramènent, en fait.
1: Non, mais attends, John Baker. Ouais. Moi, je vais te répondre tout de suite à ta question.
0: Ouais.
1: C'est que je vois dans les grandes surfaces, et je vois...
0: Mais là, attends, tu fais pas de course dans les
1: grandes surfaces. Non, mais je vois où vous livrez, et je suis désolé, vous avez des ligues, des files d'attente pas possible.
2: Ouais. Bah ouais, hein.
3: Pas possible.
0: Attends, tu veux dire que les routiers, ils font la queue à la caisse?
1: Non, ils font la queue pour décharger leur camion. S'ils ont un complet, je suis désolé. Ouais. Attends,
0: c'est pas parce que t'as un complet veston que tu décharges avant les...
1: Mais attends, de toute manière. Eh, attends, tu permets que je réponde?
0: Y a pas de privilège, hein, camarade.
1: Là, si. Si, parce que je suis désolé. Vous avez des heures à respecter. Je suis désolé, vous avez des heures à respecter. Et si elles sont pas respectées par les magasins, vous êtes bloqué.
0: Ah, mais pour les heures, il y a vite.
3: Ça, c'est vrai, Gérard.
2: Dans les magasins, je suis obligé de faire la queue et je décharge à la main. Alors, je te raconte pas le temps que je
1: perds. Ouais, mais en principe, normalement, moi, il y a une chose, c'est Germaine qui répète, qui parle, là.
2: Ouais.
1: Hein? Moi, je vais dire une chose, Germaine. Normalement, si t'es en 40 tonnes, normalement, vous n'avez pas à toucher à la marchandise de derrière du camion.
3: C'est que t'en as piloté
1: le client, c'est le client qui décharge lui-même le camion.
2: Mais moi, j'ai pas le choix, hein.
1: Ouais, dans ces cas-là, normalement, c'est une mauvaise convention collective.
3: Là, tu nous fais cacher, mon gars.
1: C'est une mauvaise convention collective. Et normalement, c'est bien spécifié sur les contrats.
2: Tu décharges à la main, bah ouais.
1: Non, normalement.
0: Gégé, quand t'étais routier, toi.
1: Oui, c'est qui? Donnez vos noms.
0: C'est John Baker.
1: Oui.
0: Il t'est arrivé d'aider d'autres collègues routiers à décharger, toi. Tu files un coup de main quand même de temps en temps.
1: Non.
0: Entre collègues, attends, on s'aide à décharger quand même.
4: Mais on n'a pas à décharger, c'est pas notre travail.
1: Normalement, sur les 40 tonnes, vous n'avez pas à décharger.
3: Excuse-moi Gérard, pour répondre à cette question, on a Monsieur Marcus qui s'est bien calmé avec moi au standard.
5: Ouais, c'est Marcus. Ouais, je me suis calmé là.
4: Marcus.
3: T'as fait un peu de route, c'est ça? T'as fait un haut 2 km pour te calmer?
5: Ouais, de porte à porte.
0: T'as fait un peu de civi, ça va mieux là.
5: Oh, vous foutez de ma gueule.
1: Bon, allez, vas-y.
0: Pas le genre.
5: Bah, moi je décharge à la main.
0: Ouais.
5: Même si c'est pas dans la commotion collective.
0: Ouais.
5: Et je me chope plein d'échardes. et arrêtez de rire.
1: Attends, t'as combien de tonnes?
5: J'ai un 40 tonnes. Je sais, c'est stipulé dans mon contrat que je dois pas décharger.
0: Mais c'est parce que tu branles Pinocchio que tu chopes des échardes.
5: Hey, Gérard, tu prends ma défense.
1: Non, je prendrai pas de la défense parce que tu nous insultes tout à l'heure. Moi, je te dis au revoir maintenant.
2: Allez, au revoir, Pinocchio.
1: Au revoir.
4: Ouais, Gérard, c'est mytho.
1: Oui, mytho.
4: Moi, j'avais une petite conclusion.
3: Ouais, parce qu'on va faire la conclusion. Là.
4: Moi, je pense que les routiers, je voudrais que les gens écoutent vraiment parce que c'est sincère. Je pense que Gérard, bah, tu sais quoi. Je pense que les routiers, les gens sont jaloux, parce que nous, les routiers, bah, comme toi, mon frère Marcus là, qui était à l'antenne, ou comme toi, Gérard, mon cousin, bah, on est tous une grande famille. Et de toutes les saisons, de tous les temps, la pluie, le soleil, la mer, la neige, le verglas, on avance sur des routes comme une longue glissade vers la fin de notre chemin.
1: Mytho, il y a une question que je vais te poser.
4: Oui.
2: En combien?
1: Et est-ce que tu crois...
0: En deux.
1: Est-ce que tu crois que dans peu de temps, vous allez perdre votre boulot? Réponds-moi, Mytho, Germaine et John Baker, ça sera la dernière question que je vous pose.
3: Et Marcus, non?
1: Non, Marcus, il est plus là.
4: Alors, attends, Marcus, on peut le récupérer. Marcus, il est routier, comme vous, hein.
1: Non, vous trois, comme vous avez l'air d'être
3: Marcus
1: branché.
3: Aussi, GG, pour terminer, allez, sois généreux.
4: Gérard, c'est mytho, moi, Marcus, je le connais bien, j'ai bossé avec lui, c'est un type sympa.
3: Hein, Marcus.
4: Il est super super speed, mais c'est un type sympa,
0: un peu
4: vraiment.
0: Plus, c'est tout.
4: Et il bosse dur.
3: On va récupérer Marcus quand même, c'est un routier, il a fait du bon boulot. Allez, Gérard, sois généreux ce soir pour les routiers. Marcus, t'es là? Pour la conclusion?
4: Ouais, Marcus, c'est mytho, là.
3: Ouais, je l'ai calmé encore.
4: Marcus?
5: Ouais, allô?
4: Ouais, Marcus, c'est mytho, là. Bon, c'est bon, j'ai dit à Gérard qu'on se connaissait, mais sois sois plus calme, hein.
5: Non, mais bon, moi, le métier de la route, c'est ma vie, quoi.
4: Bah ouais,
5: je peux pas supporter que les gens insultent.
4: Tu sais, faut le pardonner, hein. Il passe des heures et des heures pour nourrir sa famille, hein.
1: Ouais, ouais. Non, mais attendez, c'est pas ça que je voulais dire.
4: Non, mais c'est un enfant, tu vois, issu de la DAS et enfin, tu vois.
1: Ah, non, mytho. Mytho, s'il te plaît, mytho.
5: Oui. Je suis désolé, Gérard. Hein,
1: retire ce que tu viens de dire.
4: Je retire ce que je viens de dire.
5: Gérard, je suis désolé d'apprendre ça comme ça.
1: Mytho, s'il te plaît, t'arrêtes avec ça. Alors moi, je vais vous dire une chose. Donc,
5: je suis désolé, Gérard. Hein.
1: Une petite conclusion, vite fait. Le débat, on reprend un débat.
5: Tout oublié, la DAS, on oublie tout.
1: Non, non, mais Marcus, c'est pas la peine d'en rajouter.
2: On peut s'embrasser sur la bouche.
3: C'est pas la peine d'en rajouter.
0: Il a

0: On va parler du foyer. Hein.
1: Non, mais c'est bon, allez, on fait une conclusion là vite fait.
2: Bah, la conclusion, moi je voulais dire que les routiers, heureusement qu'ils sont là. Parce que sans vous, sans eux, vous bouffez pas.
3: Sans toi, Marcus.
2: Il n'y a pas d'argent.
0: Sans toi, Marcus.
2: Il n'y a pas de légumes.
0: Ouais.
2: Il n'y a pas de pois cassés.
4: Il n'y a pas de poisson.
2: Il n'y a pas de petites boîtes de conserve dans les rayons. Il n'y a rien du tout.
1: Mmh.
2: Alors le train, c'est de la foutaise. L'avion, c'est du caca.
1: Je suis d'accord avec toi, Marcus. Mytho, pour finir.
2: J'ai pas fini.
0: Ben moi, c'est
1: non, Marcus. Stop, Marcus.
2: Okay, la route, c'est la vie.
1: Ouais, mais de toute manière.
2: Il y a des gens qui se battent, il y a des gens qui disparaissent. La dernière fois, j'étais à Düsseldorf.
1: Oh, Mytho.
0: Non, c'est Marcus.
1: Marcus, termineux.
0: Oui.
1: Au revoir.
2: J'étais à Düsseldorf.
1: Mytho.
2: Oh.
1: Mytho.
2: Je suis rentré par Varsovie.
1: Oh.
2: Varsovie, Pékin.
5: Oh merde. Il va lancer des trucs.
0: Bon, bah, moi,
5: c'était super intéressant ce qu'il dit.
0: Gérard,
5: Mytho.
0: Oui. Moi, c'est Mytho. Bah, moi, je suis comme Marcus. Je pense que sans les routiers, il n'y a pas la vie, tout simplement. La vie sur Terre, elle n'existe pas. Et oui, on risque de perdre notre travail. On risque de perdre notre travail parce que les gens ne se rendent pas compte de l'importance de notre travail de tous les jours, du nombre de kilomètres que l'on parcourt, du nombre de litres d'essence qu'on brûle dans notre camion, dans notre 40 tonnes. Oui, les gens n'ont pas conscience de tout ça. Et quand les gens crèvent.
3: Moi, je l'ai coupé, il m'a cassé les couilles.
2: Je suis toujours en ligne.
1: Germaine. Germaine, pour
6: ouais,
1: finir.
6: Marcus.
1: Non, Marcus, c'est terminé.
6: Bah, je sais pas.
2: Entre un médecin et un routier.
1: Oh
2: entre un médecin et un routier, je
7: t'appelle. Oh, mais ça va
0: faire des gueules. Ça suffit, toutes ces conneries, toutes ces balivernes qu'on nous raconte à longueur de journée sur les routiers.
2: Il faut le monter. Les routiers, je vais le faire.
3: Gérard, gère ton débat. Je les ai coupés. Vas-y, hop, pour ta conclusion. C'est bon.
8: Manu.
3: Bonsoir. Deux avertissements.
8: Trois.
3: Oh merde, je viens de me prendre un.
8: Au huitième, t'arrêtes.
3: Trois avertissements, ça fait quoi, une image, non?
8: Ah, et un poster de Watt. Petit poster du moustachu, là. Hein? Allume ton micro, Gigi.
3: À 5, t'as un poster de brosse. Hein.
8: Classe.
1: Germaine, pour finir. Germaine, conclusion.
8: Ah, bravo. Quelqu'un a raccroché.
1: Ouais, mais... Donc, c'est bon. John Baker. C'est bien.
8: Quelqu'un a raccroché.
1: Non, mais c'est bien. Non, mais c'est bien.
3: Non, regarde, là, vite, allez,
1: Germaine. Germaine, on dit pas les enculés, on dit maman travaille.
4: Bah moi je parle pas de ta mère, hein, tu veux pas qu'on en parle.
1: Non, mais...
3: Ouais, c'est vrai que t'es un peu insulté là, Germaine.
0: Ouais, bah ouais, tu cherches quand même.
4: C'est lui qui a commencé, hein. Moi je voulais dire que c'était un débat assez bien cerné.
1: Non, mais attends, parce que...
4: Je crois que, voilà, demain, gardez-lui une petite bouteille de champeux dans un coin parce que... À ce rythme-là, ça va être excellent.
3: C'est vrai que demain, il y a un autre débat, parce que là, t'es venu en cadeau pour mon anniversaire, c'est la cerise sur le gâteau, mais demain, c'est ton vrai débat. Demain, un débat sur le cannabis au volant, les jeunes, l'ecstasy.
8: Si je peux me permettre, c'est une petite cerise à l'eau de vie, hein, quand même.
3: Ouais, et
0: tout, quand même.
3: Tous les LSD, tout ça, enfin, tu fais un débat sur la drogue. Hein.
0: Voilà. À la merde.
3: Ça va... Pardon ?
2: Gérard, je suis toujours en ligne, c'est Marcus, là.
3: Oh putain.
0: C'est quelque chose, j'ai là.
3: Non, mais Marcus, faut le dégager.
0: Ouais,
3: mais Marcus, bosse, il faut peut-être qu'il reprenne la route, Gérard, en tant que
2: routier. Non, mais justement, là, je vais la reprendre la route, je voulais dire.
3: Ah ouais, là, attends, là, faut rendre l'antenne.
2: Gérard, c'est un mec cool. Merci de défendre les routiers.
8: Vas-y, regarde l'heure.
7: Oula.
8: Ça va taper.
3: Allez, on fait la conclusion, GG.
0: Ouais, GG.
3: Débat de quoi? Débat de merde ou.
1: Bah.
0: Ouais, t'as taillé.
1: Allez.
0: T'as taillé, là.
1: À mon avis, merci pour les auditeurs qu'on appelé, mais à mon avis, c'était pas des vrais routiers, c'était des faux. N'importe donc, qu'est-ce que j'ai à dire? Ben, petit de merde.
7: Merci.
8: C'est cool.
3: Bon, pas moi quand même.
1: Sur le net, on a terminé.
7: On a bien, on a terminé à 8952.
3: Ah, bah quand même.
7: Bravo.
1: 8000.
7: Et ils disent que.
3: Quand je vois, je fais 300.
7: 8952.
8: C'est nul.
3: Doucement parce qu'il est en train de faire des courbes. Hein.
7: Et ils disent que les routiers, c'est l'avenir. Les routiers, c'est vraiment l'avenir de la nation.
3: D'ailleurs, conclusion, voilà. Gérard, pour tous les routiers qui nous écoutent, un message à faire passer pour tous les jeunes qui voudraient devenir routiers.
8: La merde.
3: Non, sérieusement.
1: Non.
3: Pour routiers.
1: Moi, tous ceux qui sont routiers et qui veulent devenir, ben, foncez. De toute manière, l'avenir est devant vous. Si vous avez envie de, si vous êtes jeune, allez-y. Et qu'est-ce que je peux vous dire? Ben, bonne chance à vous.
3: T'es l'arsène,
1: bonne route. Bonne route. Et puis, ben, j'espère voir un jour des routiers devant Fun Radio.
8: En vrai,
1: c'est tout.
8: Des routiers en vrai.
3: Surtout des 40 tonnes sur la rue Bayard, ça va être bien.
1: Oui, bah, pourquoi pas.
3: Ouais, bah,
1: oui. Ah ben oui, oui, pourquoi
3: si
1: pas.
3: Marcus nous entend, qu'il vienne avec son 40 tonnes.
1: Donc voilà, on va laisser la nuit à Léo.
3: Je vais mettre juste un disque avant que Léo ne prenne. Et vite fait, donc débat demain à partir de minuit, après la radio libre avec Mélanie. Tu reviens et tu fais donc un débat, parce que c'est vrai qu'au volant, maintenant, on va pouvoir...
1: On va parler sur la drogue et tout ça, donc ça va
3: le
1: pas
3: cannabis
1: être
3: au volant, les jeunes, ça va pas être évident, mais il faut en toucher, parce que c'est un fléau.
1: Disons, c'est une actualité, donc c'est malheureux
3: chaud
1: à...
3: Chaud sur l'actu, GG.
1: Ouais, mais c'est malheureux, mais il y a trop de morts sur la route et c'est vrai qu'on dit il y a trop de morts sur la route par rapport à ça, et on dit souvent c'est de la faute aux routiers, mais non. Faut bien se dire une chose, que les routiers font leur boulot, ça sera ma seule conclusion. Ne pensez pas que les routiers vous en veulent, c'est tout. Voilà, bonne nuit à tous et bonne nuit à tous mes potzo.
3: Eh ben ça promet pour demain. Hein. Demain ouais. 21h pour la radio libre avec Mélanie bien sûr, et Gérard, donc demain gros débat sur le cannabis, sur la drogue. Et bien sûr,
1: ceux qui veulent me parler, je serai sur le chat www.funradio.fr. Bonne nuit à tous.
3: Allez, à demain, et pour vous faire plaisir, un cadeau Nirvana sur Fun Radio, le dernier inédit.
1: Bon, alors on va accueillir Marie. Allô ?
6: Allô ?
1: Allô ?
6: Allô ?
1: Bonsoir Marie.
6: Bonsoir Gérard.
1: Baisse la radio s'il te plaît derrière.
6: Allez, éteinte ma radio Gérard.
1: Ok. Bibi ?
9: Ouais, salut Gégé.
1: Ouais, d'accord, comme c'est que je reconnaissais pas encore les noms. Bon, et Bibi ?
9: Ouais.
1: T'as du monde derrière ?
9: Non, je suis tout seul.
1: Ouais.
9: Bah, okay. Ouais.
1: Sophia ?
10: Oui, bonsoir.
1: Bonsoir.
10: Salut Gérard.
1: Salut.
10: Ça va ?
1: Patrick.
11: Salut Gérard.
1: Salut. Ouais, Glisse.
11: Salut, je voulais dire bonsoir à Marie.
1: Bibi. Allez,
11: salut. Salut Sophia.
1: Oh
11: salut
1: Patrick.
11: Salut, ça va ?
10: Salut Régli.
11: Salut.
1: Oh
11: Régli, pas top. Et à tout le monde derrière.
1: Ouais, bah ouais, parce qu'il y a pas mal de monde que... Il y a du monde derrière, hein, j'ai l'impression.
11: Marie, Bibi, Sophia,
9: salut.
1: Non, mais il y a des personnes qui ont du monde derrière eux, derrière les combinés. On les entend.
7: Gérard, c'est pas bon. Le problème. Les gens, ils ont le droit d'avoir des gens avec eux. Regarde, t'es entouré de personnes aussi.
1: Oui,
7: ils sont au téléphone, ils font le débat.
1: Attends, Julie, je suis désolé. Là j'entends, il y a du monde. Il y a quelqu'un, qui a du monde derrière lui.
11: Ça va, Réglise. Bien, tranquille, Sophia, elle est là.
10: Ça va, ouais.
11: Ouais, et c'est Patrick, c'est ça? Allô Patrick ? Patrick ? Ah, il est plus là. On a perdu Patrick.
9: Ah merde.
1: Camina ?
12: Ouais, salut.
1: Bonsoir.
12: Ça va Gégé ?
1: Ça va.
12: Ouais.
11: Et puis avant tout, bonne fête Florent en fait. C'est Saint-Florent aujourd'hui. Hein.
12: Oh, gros bisous à Florent.
10: Ah bah bonne fête Florent.
12: Gros bisous Florent. Bonne fête.
11: Allez, on t'écoute Gérard.
12: Allez, question.
13: Bon Gérard, tu vas ou...
1: Ouais, non mais...
13: Vas-y, y'a plus personne, là, vas-y.
7: J'ai vérifié tout le monde, c'est bon, c'est les téléphones, y'a du souffle, je suis désolé, c'est comme ça. Alors maintenant, tu y vas.
11: Ouais, y'a plus de 15, non.
1: Ouais. Ben, si ça continue comme ça, ça va aller vite.
13: Allez Gérard, la question.
1: Donc, je vais poser la première et on va mettre un disque, quand même.
11: Non, tu l'as posé à qui, la question, Gérard ?
1: On y va, tout le monde.
11: Ok.
1: Comment se déroulent vos relations amoureuses ?
11: Très bien, merci. C'est cool.
12: Super.
11: Plutôt bien.
12: Tranquille.
11: Ça va, c'est sympa. Et toi, Gérard, ça se débrouille ?
1: Vous répondez chacun votre tour.
11: Et Réglisse, moi, ça se passe bien, et toi ?
12: Yamina, ça se passe très très bien.
1: Mm-hmm.
12: Marie, c'est plutôt hard. Sophia, ça va aussi ?
11: Ouais, Bibi, ça va aussi, quoi. Patrick, ça va. Mais bon, moi quand même, je pense que pour pouvoir faire l'amour, il faut un mec et une meuf. Parce qu'un mec ou une meuf toute seule, elle peut pas faire l'amour, quoi, je pense.
12: Ouais, je suis d'accord, tu viens de dire.
13: Faut être hétéro aussi.
11: Puis ouais.
1: De quoi ? Attends, j'ai pas tellement suivi, là.
11: Si on pouvait avoir les réponses des hétéros et des homos séparément.
1: Là, je vais te dire une chose, tu te trompes, là. Ça, c'est pas du tout le thème du débat.
11: D'accord. Bon, alors, les homos qui répondent en premier.
1: Alors, allez-y.
11: Bibi.
1: Ouais, super. Attends, qui c'est qui a voulu parler de ça ?
11: C'est toi, Gérard. C'est toi qui a posé les questions.
1: Non, désolé, c'est pas moi qui ai commencé comme ça.
11: Non,
1: maintenant vous y allez.
11: Pourtant, c'est le débat sur le...
12: Gérard, je vais poser une question.
1: Oui,
12: c'est qui ?
1: C'est
12: Marie à l'appareil.
1: Oui.
12: Qu'est-ce que tu penses des relations amoureuses sadomasochistes ?
1: J'aime pas trop.
11: Ah, personnellement, je trouve ça pas mal, moi.
6: Ouais, ça peut être sympa avec des grandes bottes en cuir, un grand fouet. Mmh,
11: un bon petit fouet.
6: C'est ouais, Marie,
11: c'est ça
6: ouais,
11: ouais. C'est Bibi.
6: Gérard, je te posais une question.
14: C'est qui
6: Yamina.
14: Oui.
6: Qu'est-ce que tu penses des hétéros hein?
14: Je vais te dire une chose, je crois que j'en ai assez parlé dans des débats tout le long de l'année.
6: Ouais.
14: J'aimais pas ça.
6: T'aimais pas ça?
11: T'aimes pas non. Ça ah. Bah, faut faire attention quand même avec les hétéros, quoi.
6: Ouais, ils se sont bizarres.
14: Non, mais attends, toi derrière, pour l'instant, tu as de terre un petit peu.
11: Ah, ok.
14: Non, mais attends, tu crois que je t'ai pas reconnu?
11: Qui
14: okay. Ah, ouais.
6: Et
14: ouais.
6: Gérard, t'as pas répondu à ma question.
14: Non, mais je te réponds, donc...
6: Marie.
14: Oui, ben, moi, je te dis tout de suite, il est hors de question.
6: Oui, mais c'est pas à toi que j'ai demandé, mais qu'est-ce que tu en penses? Est-ce que tu penses qu'on peut trouver du plaisir au travers des relations un peu sadiques?
14: Moi, je vais dire une chose, relation entre sadiques, je vais dire une chose, là, il y a un truc que j'aime pas, c'est
11: les relations.
14: Attends, tu permets? Je réponds à Marie quand même. Donc, la question, bon, tu me l'as posée dans un terme.
11: Peut-être t'as pas compris.
6: Oui, parce que je parle entre sadiques, hein, parce que t'as les masos, t'as les sadiques, enfin, bon, ça peut être un mélange assez intéressant, quoi.
14: Mm-hmm. Non, mais moi, je vais te dire en une fait, chose que... Non, mais...
11: En fait,
14: non, mais attends. De toute manière...
11: En fait, ce qu'on voulait savoir, si c'était sadique.
14: Comment?
6: Ou si t'aimais le cuir. Est-ce que tu aimes le cuir, Gérard?
14: Non.
6: Oui,
14: non,
6: Gérard, aimes-tu le cuir?
14: Non, pas du tout.
11: C'est plutôt t-shirt et jeans.
15: Non, il aime le cul.
6: Death Machine.
14: Ah ouais, pourquoi Death Machine?
11: Parce que ça te dit, je sais pas, t'as un t-shirt Death Machine sur toi, il paraît.
14: Oui, alors, ça te gêne?
6: Numéro combien?
14: Je vais pas m'amuser à le retirer pour te dire quel numéro. D'accord?
11: Ouais, d'accord.
6: Gérard,
14: retire
6: ton t-shirt.
14: Non, mais moi, je te réponds. Bon, ben, j'aime pas l'histoire niette. C'est tout.
6: Non, mais pas
11: pourquoi tu parles de ça alors?
14: Non, mais je suis contre.
6: Ça peut être par ailleurs que par le cul, remarque. Hein. Bah oui.
14: C'est-à-dire?
11: Bah, pour Gérard, c'est les mains.
14: Non, mais attends, c'est pas à toi que je m'adresse, d'accord? Toi, Lascar, tu es mère enveilleuse.
11: Ah,
14: non, en fin de compte, je vois que tout le monde commence à s'endormir.
6: Non.
11: Et moi, Gérard, j'ai une question.
14: Oui.
11: Est-ce que tu crois qu'un bon coup de fouet, c'est meilleur qu'un bon coup de bique, quelquefois?
6: Alors là. Je la bite, quoi.
14: Ouais, déjà une. Et deux, je vais dire une chose que là, tu vas sur la violence. Et la violence sur une nana, c'est pas bon.
15: C'est hyper.
11: Bah, de toute manière, ça dépend
6: si on est la dominatrice. Si on
14: ouais, mais de toute manière, les trois quarts des nanas aiment bien se faire dominer, donc elles aiment bien recevoir des coups.
6: Et toi wow. Non, pas du tout.
11: Oh là là,
6: là, t'as l'air d'être un connaisseur. Hein.
14: Non, mais même, je suis pas un connaisseur, c'est que.
6: T'as des trucs à nous raconter là?
11: Est-ce que tu frapperais par amour?
14: Hein?
11: Est-ce que tu frapperais par amour?
14: Non.
6: C'est bien, Gérard. Et Gérard, je suis sûre que t'as déjà mordu une femme quand tu faisais l'amour.
14: Non.
6: Oh, ah bon?
11: Mais il a jamais fait l'amour, hein, comment il peut?
6: T'as jamais mordu une oreille?
14: Non.
6: Jamais?
14: Non, de toute manière, je m'amuserai jamais à mordre une femme.
6: Non, mais légèrement, doucement.
11: Par contre,
6: non,
11: les chats te mordent, hein.
14: Même en faisant l'amour, ça sert à rien de mordre une paire.
6: Oh,
14: une
6: c'est
14: une
6: canon.
14: Non.
6: Mignon. Si, c'est canon, c'est griffé. Non, mais gentiment, pas genre.
11: Ouais, y a mordre et mordre, quoi.
14: Oui, c'est quoi.
11: T'es pas voilà, cannibale, bien. Hein. Et si t'avais à mordre une femme, tu la mordrais où?
14: Ah, la question
11: que... les doigts de pied, Non, mais sérieusement, j'ai un...
14: La question que tout le monde attend. Non, mais je vous répondrai à la fin du débat.
6: Non, tout de suite.
15: Non, maintenant.
6: Allez, s'il te plaît.
14: Alors, qui c'est qui a posé la question?
11: Réglisse.
14: Hein?
11: Réglisse.
14: Quoi?
11: Réglisse. Enfin, il est sourd, lui.
14: Bon, attends, je suis sourd. Bah, tu reposes ta question correctement.
11: Si tu avais à mordre, Gérard, une femme, tu la mordrais où?
14: Dans le creux de l'oreille.
6: Ah,
11: et pourquoi
6: le
11: creux de l'oreille?
6: Voilà, ouais.
11: Ah, tu fais fort.
14: Parce que toutes les nanas adorent être mordues dans le creux de l'oreille.
6: Ah, mais c'est pas forcément négatif alors.
14: Si.
11: Et rien?
14: Quoi?
11: T'as déjà rencontré une femme qui aimait pas?
14: Non.
11: Et pourquoi?
14: Bah, parce que.
11: Parce qu'elle n'a jamais rencontré.
14: Bon, attends, et toi, tu la fermes?
11: Ouais, ça va, oh.
14: Ouais, non, mais attends, déjà, je reconnais déjà les voix.
11: Gérard, en effet,
14: Gérard. Ouais, je t'écoute.
11: Oui, t'as pris des notes sur nos réponses de la première question ?
14: Ouais, mais ça y est.
11: Ok, on peut passer à la deuxième.
16: Tu peux enchaîner à la deuxième, ouais, ce serait cool.
11: Ouais, parce que genre les questions.
16: Tu fais des diagrammes. La deuxième, elle serait bien. Allez, Gérard.
14: Attends,
16: allez,
14: attends, qu'est-ce qu'ils ont là ? Qu'est-ce
16: allez,
14: qu'il
16: allez.
14: A ? Non, attends. Qu'est-ce qu'il a, Bibi, Patrick et Réglis ? Qu'est-ce qu'il a ? Vous, ça vous plaît pas, les questions ?
11: Oh, c'est super, j'ai rien dit, moi.
14: Non, mais si ça vous plaît pas. Non, mais si ça. Non, mais si ça vous plaît pas.
17: Micro.
16: Si allez, ça vous plaît pas,
14: si ça vous plaît pas, là, les trois cums.
11: Bah, vous rentrez chez vous.
14: Bah, voilà. Bah, toi, déjà le premier.
11: Allez.
14: Hein ? D'accord,
11: Réglisse.
14: Non, ouais.
16: Bah, donc, non, Gérard. Quand même ferme.
14: Alors, croyez.
16: Bah, Gérard.
14: Oui.
16: Il faut être gentil avec nous, parce que.
11: Ouais, on est cool, Léo. T'as amené ton fouet.
16: Oh non, parle pas de fouet, ça m'excite.
14: Non, mais. Profitez-en, parce que.
11: Bibi.
14: Oh
11: les fouets, ça commence par doucement, avec les menottes. Moi je suis sûr que Gérard, t'as des tombes en cuir.
14: Justement, vous ne l'aurez pas celle-là.
16: Gérard, oh là là, c'est pas possible.
14: Vous ne l'aurez pas
11: obligé, Gérard, t'as des tombes en cuir.
14: Ouais, c'est ça. Alors croyez-vous qu'il faille dévoiler ses sentiments à la personne la première fois.
16: Non.
14: Ah, qui non ? Qui ? Qui ?
11: En lui mordant l'oreille.
14: Non, attendez.
11: En lui mordant l'oreille, je pense qu'il faut les dévoiler dans le creux d'oreille, moi.
16: Non, c'est Sophia.
14: Bon, Bibi, Patrick et Réglis, vous la fermez, vous laissez parler la personne.
11: Non, j'ai rien dit, moi.
14: Pour l'instant, vous taisez.
16: Self-control, Gérard.
11: Bon, allez, je vais cool. Et remarque, c'est la première soirée où ça démarre cool. Alors, puis avec toutes vos corées, on a oublié la deuxième question.
16: La deuxième question, je la connais.
11: Vas-y, dis-moi, s'il les dévoile dans le creux de l'oreille avec un fouet, je suis coupable.
16: Non.
11: Est-ce que t'as déjà mis un fouet dans le creux de l'oreille à dire un...
16: Non, c'est vous qui faille.
11: En lui parlant d'amour la première fois.
16: Non, bon, en dévoilant ses sentiments.
14: Non, mais de toute manière, vous allez réfléchir.
11: Dans le creux de l'oreille.
14: Bah si. Si. Vous allez réfléchir à la deuxième question.
11: Ça y est,
16: tu réfléchis. Est,
14: non, Gérard. Mais vous allez réfléchir et là, on va vous mettre...
11: Dans le cul.
14: Didier Barbelivien.
16: De suite.
14: Anaïs et Didier Barbelivien dans Quitter l'autoroute. Voilà, c'est parti. À tout à l'heure. 99, 5000 et 3615... Ouais, je me suis trompé sur le numéro des Belges. Non,
17: tu t'es trompé complètement. C'est...
14: Bon, alors, donc, vous pouvez nous appeler au 0803-08-5000 et 0870-5000 et pour les Belges, 0331-47-99-5000.
17: Pas du tout.
7: 79, merci.
14: 79, merci.
17: Et le numéro de tatou de Gérard, c'est quoi déjà ?
14: Non, ça, le numéro de tatou, on ne le donne pas.
17: Pardon.
14: Et sinon, vous pouvez nous joindre au 3615, code Fun Radio, rubrique directe sur Minitel. Donc, s'il y a des questions, Olivier, tu...
17: Mais alors, le Minitel ne marche pas, donc...
14: Donc, il marche pas, bah, tant mieux, ça me fait bien plaisir. Comme ça, j'aurai pas d'insultes. Donc, on va récupérer Marie, Bibi, Sophia, Patrick, Réglis et Yannick, Yamina. Allô.
16: Oui.
11: Salut
16: Gérard. Bonjour, petit Gérard.
11: Bonjour, je suis Gérard.
14: Quoi?
16: Gérard?
14: Oui.
16: Pour Marie, là.
14: Oui.
16: Est-ce que tu connais Monsieur Arlequin?
14: Non.
16: C'est celui qui est champion de l'amour, hein?
14: Non, je connais pas.
16: Tu connais pas les champions de l'amour?
14: Non.
16: Génial, Arlequin. C'est super. Là, on a des super références sur les relations amoureuses.
18: Tu devrais lire, moi je te conseille.
16: Ouais.
11: C'est mortel.
16: Tu connais Cindy?
14: De quoi?
16: Cindy, tu la connais pas?
14: Cindy
16: avec sa grosse poitrine et sa Ferrari rouge.
14: Non, je connais pas.
16: Tu connais pas?
14: Non,
16: c'est
14: je connais
16: classique.
14: Pas.
16: Classique, tu connais pas tes classiques, Gérard?
11: Tu connais pas notre classique, Rocco Siffredi aussi?
14: Non, mais c'est bon, si on revenait à la deuxième question.
11: Ah ouais.
16: Doit-on c'est vous qui faille montrer ses sentiments la première fois.
14: Voilà.
11: Doit-on un couplet Gérard avec des pingouins.
14: Comment? De quoi? J'ai mal entendu.
11: De toute façon, je réponds pas à cette question, c'est de la merde. Ouais, bah ouais, moi je suis d'accord avec toi.
14: Non, mais alors dans ce cas-là, si vous êtes pas content.
11: Doit-on laisser sortir Gérard le saccage plus d'une heure.
14: Merci. Non,
16: c'est très bien ces questions, Gérard. Vous êtes méchant là. Hein.
14: Non, mais c'est pas grave.
11: Non.
14: T'inquiète pas, je suis habitué. C'est tous les jolis comme ça.
16: Et en plus, c'est le dernier soir. Mais ouais.
14: Profitez-en.
16: Gérard,
14: parce
16: qu'il faut dévoiler ses sentiments.
14: Personnellement, moi, je dévoilerai pas mes sentiments la première fois.
6: Ah, moi non plus. Mais est-ce qu'on peut sortir un préservatif quand même?
14: Ah ben, de toute manière, le mieux... Le mieux, moi...
11: C'est d'en avoir un sur soi tout le
14: non,
11: temps.
14: Non, non, non.
6: Le mieux, c'est pas faire la première fois.
14: Non, non, mais...
6: Le mieux, c'est de savoir le mettre la première fois.
14: Ouais. Non, attendez. Attendez, là, il y a quelqu'un qui vient de poser une question, donc je vais y répondre.
11: Est-ce qu'il y a ta taille?
14: Non. Je crois que
11: ils
14: c'est...
11: Ils toujours pas 3 cm.
14: Stop, s'il vous plaît.
11: C'est taille tétard.
14: Non, j'ai décidé...
6: Réponds à Marie.
14: J'ai décidé de pas m'énerver. Donc, vous allez écouter... Genre. Vous allez écouter.
11: Ouais, bah, deux temps sur l'émission. Bon, voilà.
14: Donc, Marie, tu as posé la question. Je voudrais bien que tu me la reposes, s'il te plaît.
6: Je voudrais savoir si on pouvait sortir un préservatif de suite, quoi.
14: Ah, bah, de manière, moi, ce que je vous conseille, et ça, c'est ce que je conseille à toutes les filles.
11: Avoir une bonne érection avant de mettre le préservatif.
14: Bon, attends, toi, tu te tais, s'il te plaît. Tu te tais pour l'instant, je réponds à Marie. Donc, le mieux pour moi.
11: C'est pas la première fois.
14: Pour les nanas, et ça je l'ai toujours dit, le mieux c'est de mettre le préservatif la première fois.
11: Sur la bite de préférence.
14: Ne jouez pas à vous.
11: À mettre le préservatif dans la bouche.
14: Non. N'essayez pas de dire...
11: Demande le préservatif.
14: Non. Attendez.
6: Faut pas jouer avec le feu.
14: Ne jouez pas avec le feu.
6: Et
14: faites attention à votre santé. Parce qu'une fois que vous y êtes, de manière après...
6: Gérard ?
14: Oui.
6: Tu peux te poser une question, c'est Sophia ?
14: Oui.
6: Est-ce que toi, la première fois, tu aurais des relations sexuelles ?
15: Sexuelles ?
6: La première fois ?
14: Oui.
6: Si tu rencontres une fille pour la première fois, est-ce que le premier jour, tu aurais des relations sexuelles avec elle ?
14: De manière...
11: Mais je peux pas savoir, c'est lui pas
6: encore. Je peux pas savoir,
14: arrêter.
6: Il est hétéro.
14: Non, mais sincèrement... Attendez,
6: non, mais sincèrement, là, c'est sincère, là, ce que je pose.
14: Non, mais moi, Sophia, je vais te répondre.
6: Oui ?
14: Déjà, une.
6: Oui.
14: Le jour où que j'en aurai.
6: Oui.
14: Bon.
6: Et t'es vierge, Gérard ?
14: Non, j'ai déjà eu...
15: Allez, Gérard, tu peux le dire maintenant.
6: Gérard, si tu veux, je te fais découvrir. Moi, je suis Gémeaux. Je te fais découvrir,
14: Attendez. Je réponds à la question à Olivier.
6: Sophia.
15: Je vais pas poser de question, c'est Sophia.
6: Non, c'est Sophia.
14: Même,
6: Gérard, es-tu puceau ?
14: On va rappeler.
6: Sophia, t'as pas répondu à la question à
14: Sophia. Mais Sophia.
6: Oui.
11: Ça répond à ta question.
6: Oui.
14: Bon, de toute manière, moi, je vais te dire une chose. J'ai eu des rapports sexuels, c'est vrai.
6: Oui.
14: Bon, malheureusement, j'ai eu une fille.
6: Oui.
14: Bon, ça, bref.
6: T'as une fille ?
14: Oui. Mais ça, stop, on arrête là.
11: Ouais, surtout qu'elle est au bord de la route.
14: Comment qui c'est qui osait dire que je l'avais abandonné sur le bord de la route?
6: Non, on l'écoute pas, non, ça, oui, c'est des conneries.
11: Non, mais ça allait, c'était dans un gros préservatif.
14: Donc,
11: ça,
14: on va à la place de Bibi.
6: C'était un MacGyver.
14: Non, mais on s'est débrouillé comme ça. Attendez, s'il vous plaît.
6: T'as pas répondu à ma question,
14: Oui, mais attends, Sophia, je vais te répondre.
6: Oui,
14: à la place de Bibi, on va accueillir Nougat.
11: Bonsoir, Gérard.
14: Bonsoir.
6: Salut, Nougat.
11: Salut, c'est ta mère, Nougat. C'est bizarre, ce soir on a nougat, mais on n'a pas caramel.
14: Ouais, non, mais c'est bon parce que caramel.
11: Caramel, il est trop mou ce soir.
14: Ah, c'est bon, maintenant je réponds à.
11: On peut rien dire parce que caramel, c'est mon chat alors.
14: Non, mais c'est bon pour l'instant, nougat, tu vas te taire. Je vais finir de répondre à la question à Sophia.
6: Ouais.
14: Donc, moi, j'ai toujours dit. Et ça, je le répéterai pas assez, ça fait 2 ans que je te dis.
11: Je suis con, je me soigne.
14: Alors, moi, je vous conseille une chose, les nanas.
6: Ouais.
11: Ne jamais retomber sur Gérard la première fois.
6: Non, mais non, sincèrement, je veux écouter la réponse. Bon. Gérard, de ne pas jouer avec le feu, il va dire.
14: Voilà, ne jouez pas avec le feu, mais une question que je vous dis, les nanas.
6: Ouais.
14: Sortez.
11: Couverte. Il ne faut pas jouer avec le feu, mais il faut jouer avec la queue.
6: Ah non, mais il
11: n'y
6: a pas de problème. De toute manière, j'en ai une panoplie dans mon sac, là.
11: Et le feu, ça brûle. Hein.
14: Attends, c'est qui s'amuse à dire le feu, ça me brûle?
11: Non. Réglisse.
14: Ouais, ben Réglisse, je vais te dire une chose.
11: Ouais.
14: Hein?
11: Ouais.
14: T'as un mec?
11: Ouais.
14: T'as une nana?
11: Ouais.
14: J'espère que...
11: On est tous heureux pour lui.
14: Oui.
11: C'est ta fille.
14: Non, mais là...
6: Papa?
14: Non, mais c'est bon,
11: Non, on a déjà dit, elle est sur le bord de l'autoroute.
6: Une question, c'est Marie.
14: Oui, Marie.
6: Dis-moi, Gérard, pour toi, dévoiler des sentiments, qu'est-ce que ça veut dire exactement, dévoiler ses sentiments?
14: Ben...
6: C'est avoir envie de l'autre physiquement ou si simplement une relation platonique?
14: Si tu veux, bon bah alors sentiment, bon bah quand je parle de sentiment, c'est de voir avec la personne comment qu'on se sent. Parce que si tu te sens bien avec la personne, d'accord, tu peux jouer ton jeu favori.
11: Ouais, mais toi d'entrée, ça.
14: Non, mais attends, s'il te plaît, tu me laisses répondre à Marie, parce que là, c'est pas des conneries. Et j'aime pas. Là, pour c'est le dernier. Donc, je voudrais.
11: Tu t'énerves pas. Hein.
14: Voilà, je m'énerve pas, donc m'énerve pas non plus.
11: Non, promis.
17: Gérard, si on pouvait retourner un peu sur le débat, là, oui. Parce que je sais plus ce que c'est, moi, non.
14: Donc, de toute manière, Marie, je te répondrai. Je te répondrai plus tard.
16: Ouais, d'accord.
17: Et comme c'est le dernier débat de Gérard, là, on va retomber sur le débat.
14: Ah, voilà.
11: Avant, on répond à la question de Marie.
14: Oui.
16: J'écoute.
14: Ben, je sais pas.
16: Non, parce que tu vois, moi, ça m'est déjà arrivé de rencontrer un gars, quoi, mm-hmm. Mais d'avoir une envie physique de lui, quoi.
14: Ouais.
16: De sauter dessus.
11: Ah, mais tu vois, Gérard, tu pars.
16: De le
14: non,
16: violer,
14: mais ben,
16: quoi,
14: ben, ben, ben c'est bon. Ça. C'est bon, ça y est, je pense que tout le monde a répondu à la deuxième question.
16: Oui.
14: Alors maintenant.
17: La quatrième.
16: Je suis déçue.
14: Non, la troisième.
17: Pardon.
14: Non, mais qui c'est qui est déçu?
16: Moi, c'est Marie.
14: Ouais, mais t'inquiète pas, Marie. Non, mais là, pour les sentiments. On enchaîne.
11: Mais non.
14: Allez, alors là, maintenant, je vais m'adresser à Yamina.
16: Ouais.
14: Sophia.
11: Toujours les nanas. Hein.
16: Oui,
11: Marie. Toujours les
14: oui.
11: nanas. Hein.
14: Non, non, mais de toute manière, vous allez répondre.
11: De toute manière, on a compris. Quoi.
14: Non, mais vous allez répondre chacun votre tour et vous allez donner vos noms.
16: Ouais.
14: Parce que là, la question, ça s'adresse aussi bien. Au mec qu'au nana. Alors, la question bête et méchante, faut-il coucher la première fois dès que vous rencontrez une nana?
11: Exactement.
16: Non.
14: Ah, qui?
16: Non,
14: Attendez. Il y en a un qui vient de dire exactement. Qui?
11: C'est Nougat.
14: Alors, vas-y, Nougat, pourquoi?
11: Entre chez ta mère, Nougat.
14: Nana, stop! Nougat! Nougat!
11: Tu me fais attaquer par Réglisse.
14: Bon, alors, c'est bon. Bon,
11: Gérard, dis à Nougat de rentrer chez sa mère.
14: Non, mais c'est bon.
11: Et là, le réglisse et le Nougat, ça va pas nous faire un petit caramel, ça?
14: Non, mais c'est bon, là.
11: Il y a des jeux de mots.
14: Non, c'est bon.
11: On n'entend plus le gros con.
14: Non.
11: En tout cas, moi, je voulais dire qu'il faut coucher le premier soir. Surtout
14: Patrick.
11: Quand on voit Gérard, on a envie de coucher avec lui tout de suite.
14: Ouais, ben... là, je vais vous prévenir d'une chose.
11: Ça vient.
14: C'était pas à vous que je m'adressais. Donc, Marie.
16: Oui.
11: Réponds à la question.
14: Bah, bouche à toi.
16: Savoir si on doit coucher de suite avec la fille,
14: ouais.
16: Quand on la rencontre,
14: mmh.
16: Avec une fille.
14: Par exemple,
16: ou le mec.
14: Par exemple, tu vois, tu rencontres quelqu'un dans la rue comme ça au hasard.
16: Dans la rue, ouais. Paf,
14: bon.
16: Tu couches avec. Ouais.
14: Non, mais attendez ça, mais s'il vous plaît, que je m'exprime. Hein?
16: Bon.
11: Ouais,
16: tu parles
11: Gérard,
16: de
11: si tu rencontres un chien dans la rue, tu lui sautes dessus.
14: Ouais, c'est bon.
16: Gérard, t'as dit que tu
14: la fermes.
11: Bon
14: alors j'ai dit, j'allais pas crier dans ce cas-là, les cums, vous la fermez.
11: Ok.
14: Bon,
11: okay.
14: Alors Marie.
16: Oui, je suis là.
11: Bon.
14: Oh
11: je voulais dire à Nougat qui rentre chez sa mère.
14: Ouais, bah toi, Réglisse, tu fermes ta gueule. Ça me fera des vacances.
11: Un gros mot, moi je voulais dire à Réglisse qui pue de la gueule. Bah pas autant que j'ai rien.
14: Ah bah, dans ce cas-là, tu vas fumer la
11: moquette.
14: Hop, bonne nuit. Donc, Marie.
16: Oui.
11: Sur ton standard, Église.
14: Bah, toi aussi, tu vas y retourner si tu continues, d'accord?
16: Allez, un peu de sérieux, là. Allez, Marie.
7: Oui,
17: allez, le débat.
11: T'es tout seul pour me parler comme
16: oui,
11: ça?
16: Je suis
14: comment?
16: Oui.
11: T'es tout seul pour me parler comme ça?
14: Attends, si t'es pas content, mon pote, tu restes chez toi. Hein.
7: Gérard, c'est pas le problème, tu enchaînes ton.
16: Gérard, je vais répondre à ta question.
7: C'est pas le problème, tu enchaînes ton débat.
14: Ouais, mais dans ce cas-là, tu laisses parler les nanas.
7: Mais je suis désolée, laisse parler les nanas, mais tu cries dessus, alors c'est pas la peine.
17: Ouais, arrêtez, laissez parler les nanas, arrêtez.
16: Oui, tu parlais du coup de foudre, Gérard, en fait.
11: Non, il parlait de Mickey.
14: Faut-il coucher la première fois?
11: Eh ben, chez moi.
16: Oui, bah pourquoi pas, moi je veux bien, s'il me fait.
11: C'était chez moi.
16: Oui, moi je suis pas contre.
14: Qui est pas contre?
16: Bah c'est Marie,
11: Marie.
16: Écoute, tu...
11: Ouais, allez, rentre chez ta mère, Marie.
14: Moi, bah Nougat. Tu vas le finir chez toi, ton nougat.
11: Il y en a marre.
14: Il y a Réglisse.
16: Yamina. Ouais, mais je pense qu'on se fait pas trop respecter quand on couche quand même la première fois, quoi.
14: Ouais, mais pourquoi?
16: Parce que, je sais pas, bon, si le mec, tu le connais pas vraiment, bon, je sais pas, tu le rencontres comme ça, je me vois pas coucher avec un mec comme ça, quoi.
11: Si tu vois Gérard.
16: Yamina. Comment?
11: Si tu vois Gérard, franchement... Si tu vois Gérard, tu couches tout de suite.
16: Ah
19: Ah bon?
0: Ah bah oui.
19: Oui, s'il te plaît, Yamina, faut y aller, hein.
0: Ouais, bon, ouais.
19: Si c'est un homme aussi beau que Gérard et aussi sympathique,
0: ouais,
19: que lui, c'est sûr qu'elle a...
0: Mais regarde, ah, regarde, tous les mecs, regarde. Ça pousse, mec, là.
19: Eh, non, regarde, moi, j'ai pas d'accord, moi,
0: pas vu ça.
19: Il est excitant. Gérard?
14: Oui. Non,
19: mais c'est vraiment... Sophia qui veut répondre.
14: Oui, Sophia.
19: Alors, moi, je suis pas d'accord. Moi, il faut pas coucher la première fois.
14: Mmh. Pourquoi?
19: Bah, parce que, ça se trouve, c'est juste passager.
0: Bah pourtant, ouais, voilà. Pourtant Gérard, quand il voit non, un mec à la loco, il
14: se dit. Ta gueule, derrière!
19: C'est juste pour une question de plaisir, moi, la limite. Ouais, quoi.
0: Gérard,
19: non, mais moi, non.
0: Canot,
19: moi,
0: loco,
19: j'ai pas. Je suis plutôt sentimentale, quoi. Moi, il faut vraiment que le mec. Faut vraiment que j'aime le mec, quoi.
14: Non, mais ben donc.
19: Alors là, tu parles
14: donc,
19: d'amour.
14: Sophia.
19: Ouais, bah oui. Ouais,
14: Sophia.
19: Ouais, tu parles pas de sentiment.
14: Sophia.
19: Physique, une question,
14: oui. Quoi. Sophia.
19: Oui. Oui.
14: Donc tu reviens. Tu reviens de la 3 à la 2. Donc avec les sentiments.
19: Ouais, voilà. Moi, il faut ouais. Les sentiments pour
14: coucher. D'accord. Ok.
19: Et si ouais, on a
0: Patrick,
19: une
0: pulsion, Gérard, pour Gérard, c'est la grosseur de la bite du mec qu'il a en face de lui qui est important.
14: Alors toi, mon pote, tu retournes chez toi, c'est bon. Bonne nuit,
0: Patrick,
14: au revoir.
0: Moi, je vais
14: au revoir,
0: chez moi,
14: au revoir, au revoir. Allez, bonne nuit.
0: Et Patrick,
14: bonne nuit.
0: Je voulais répondre.
14: Ouais.
0: On s'éloigne un peu de la question.
14: Non, ouais, mais...
0: Faut la baiser dès le premier soir. Quoi.
19: Non. Voilà, c'est pour ça que je disais à l'instant, c'est pas respecté. C'est vraiment, mais le... Ça, c'est trop clair, quoi, ce qu'il vient de dire. Tu vois, déjà, c'est...
14: Mm-hmm.
19: Et moi, je suis pas du tout physique, moi.
14: On te respecte pendant qu'on te saute.
0: Et t'es plus facile à rouler qu'à porter.
19: Non, mais quand on pense ce que vient de dire, là, je sais plus qui, là.
20: C'est Marie qui a dit ça, non?
19: Non,
20: c'est Sophia. Et t'as quel âge, Sophia?
19: J'ai 22, enfin je vais avoir 23.
0: Ouais, c'est bon, là. Les meufs!
14: Ta gueule, toi, derrière!
19: Je vais avoir 23.
0: Ouais, ta gueule, hein.
19: 23
14: oh,
19: ans,
14: c'est
19: ouais,
14: bon.
19: Bientôt, ouais. Et tu as eu beaucoup de relations amoureuses?
20: Non, j'en ai eu qu'une.
0: Ah bah,
19: ah,
0: tu
19: ouais,
0: m'étonnes.
19: Ouais, bon. T'as le temps de choisir encore. Ouais. Non, mais j'ai plus envie. Non, mais même quand j'ai eu des fréquentations, j'ai jamais voulu coucher tant qu'il n'y avait pas assez d'amour.
14: Ouais, donc?
19: Donc en fait, t'es très cérébrale, quoi. En fait, ouais c'est ça, ouais.
0: T'es très
19: ouais.
0: Con, surtout.
19: Moi, non,
20: elle est pas conne.
19: Faut être sérieux dans ces moments-là. T'as vu toutes les maladies qui tournent.
14: Attendez, là, celui qui vient de dire toutes les maladies qui tournent.
19: C'est moi.
21: Ça tourne, c'est comme les œufs, c'est comme le.
14: Non, mais...
0: c'est comme la roue du millionnaire. Ça
14: non mais ça, donc Nougat est remplacé par Carlos.
21: Ah.
14: Allô.
0: Allô, ya.
19: Salut Carlos. Salut Carlos, ça va?
0: Ouais, ouais, ça va. Alors, Carlos, ça va?
22: Ouais, prends
0: chez ta mère, Carlos.
22: Tout de suite, moi.
19: Alors, ouais, tu peux répondre à la
22: premier
19: question.
22: Soir, tout de suite.
0: Hé, hey, Carlos, qu'est-ce que t'as, Doudou, dis donc?
14: Non, mais pour l'instant, c'est pas le karaoké, d'accord?
19: Oh, là là. On peut rigoler quand même. Et c'est qui a pas répondu à la question, en fait? Carlos?
0: Il y a personne qui a répondu à la question.
22: Moi, je viens de dire qu'il faut niquer le premier soir, tout de suite.
19: Non, il faut pas niquer le premier soir.
22: Tout de suite,
19: il
22: faut niquer.
19: Il faut niquer quand on peut.
22: Parce que moi, j'ai niqué avec Gérard dans les toilettes de la loco et j'ai un film de ça.
19: Et surtout, il n'y a pas grand chose à mettre sous la dent avec les mecs. Hein.
14: Carlos!
22: Oh, Christine, c'est une suceuse!
19: Hein? Moi, si on. Qu'est-ce que t'as dit?
22: Moi, j'ai niqué Christine et Gérard ensemble.
14: Musique!
19: T'as grand gueule,
22: bonne chance.
21: C'est pas bien. Musique! Musique!
19: Attends,
21: t'as mis qu'un indice. Vas-y,
14: non, non, musique! Musique!
22: Musique pour Christine!
19: Non, pas
0: du calme, les amis, du calme.
21: Vas-y, Gérard, réponds.
14: Non. Tant qu'ils arrêteront pas avec le mot Christine, je continuerai pas le
22: gars.
21: Fais un ultimatum avec Christine.
0: Ok, voilà, bravo. L'ultimatum avec Christine. On arrête de dire Christine, on dit la grosse.
19: Vous êtes intenable.
0: On arrête de
19: dire.
0: On remplace Christine par la grosse. On arrête de dire un petit peu, Gérard.
14: Non, tu dis musique.
0: On arrête de dire Christine, on dit Martine maintenant.
14: Non.
21: Réponds.
14: Manière, vous arrêtez avec ce nom-là, ok?
19: Voilà, on arrête.
0: Ok.
21: Allez, soyez sympa, arrêtez.
0: On arrête.
21: Arrêtez avec Christine, qu'elle est grosse, quoi.
0: Elle est la grosse. C'est la quatrième question.
19: Il y a Carlos qui vient de rentrer, j'aimerais bien qu'il réponde à la question.
20: Ouais, Carlos répond.
0: Mais rentre chez ta mère, Carlos.
19: Carlos?
0: Ouais, Carlos.
22: Réglisse, je te trouve désagréable.
0: Eh ben, tant mieux.
19: Réglisse, ferme ta bouche, tu putes ta gueule.
0: Ouais, mais c'est pas moi qui couche avec Christine.
19: On ne parle plus de Christine.
0: On ne parle plus de Christine, sinon ultimatum. Ouais.
19: Voilà.
21: Ouais. Devant le micro, Gérard. Gérard, devant le micro.
14: Donc, non, mais attends, Max. Max.
21: Ah, il est parti.
0: Hey, Max.
14: Ouais, mais il sauve, lui. Il sauve parce qu'il sait très bien qu'il n'aime pas que je parle de ça.
19: Bah alors, Carlos, tu réponds?
14: Donc,
20: bon, Carlos, tu peux.
22: Carlos, tout ça.
2: Ouais, Carlos, tu bouges ton cul un peu.
22: Ouais, Carlos, il veut niquer le premier soir.
14: Ouais, pourquoi?
22: Parce que s'il faut niquer le premier soir, regarde Gérard, rappelle-toi quand on a couché ensemble la première fois dans les toilettes de la loco. T'as pas dit non, mon vieux salaud. Tu veux que je l'envoie le film à Don Radio?
14: Non, tu les prends.
22: Je vais l'envoyer le film, moi.
14: Tu les prends.
22: Je veux leur dire que t'as une petite bite.
20: Une petite bite, mais peut-être
22: pas. Il a une petite bite et il a des raisins corinne tous séchés.
20: Eh Gérard, c'est là qu'il aurait été là. Gérard, c'est Sophia qui parle. C'est Max, il aurait été là, il aurait dit démerde-toi avec tes auditeurs. C'est ton débat.
14: Ouais, ben, dans ces cas-là, vous allez écouter la quatrième question.
20: Vas-y,
14: puis,
20: vas-y Gérard, vas-y.
14: On va envoyer une musique.
20: Oh non!
14: Vas-y,
20: oh,
14: si, parce que
21: non, on peut pas, tout le monde.
14: Non. On va envoyer.
20: Gérard, on passe le temps avec la musique.
4: J'ennuie-nous.
20: C'est le dernier soir avec toi et tu me mets de la musique.
14: Ouais, non! Attendez!
20: Enrico Macias, ne hurle pas, Gérard, ça sert à rien.
14: Alors, dans ce cas-là, vous la fermez.
20: On se la ferme.
4: Oh là là, le blanc.
20: On se la ferme.
22: Gérard, est-ce que tu peux nous parler de Christine? Non,
21: laisse
22: tomber. La dernière fois qu'elle
20: l'a vu.
21: Que dans ce
14: vide,
21: cette
14: situation.
21: Hop,
14: musique.
21: Oh,
20: on a rien compris.
21: Ah
20: non, Gérard,
21: s'il te plaît,
20: Gérard.
21: Montez-vous, là, parce qu'on n'a pas entendu la question.
22: Laisse tomber, il est dans un pli de la grosse.
20: Oh. Il est dégueulasse celui-là. Qui c'est celui-là?
22: C'est Réglisse, il est pas gentil avec Gérard. C'est tombé la dernière fois, il a nagé.
20: On va te donner la vie à Gérard.
14: Qu'en pensez-vous de cette situation musique?
21: Quelle situation, Gérard?
14: Allez, il se débrouille.
21: D'accord.
14: Il se débrouille.
21: Il y a une chanson, donc c'est dédicacé.
22: Pour Gérard, pour
21: Christine.
20: Et qui c'est qui parle là?
21: Faut écouter.
14: Du matin, vous allez avoir un deuxième débat sur la discothèque et sur les discos mobiles. Donc, tenez-vous prêts sur vos gardes. Donc, on va accueillir Anthony. Bonsoir.
5: Bonsoir, Gérard.
14: Anthony.
5: Oui, bonsoir, Gérard.
14: Yamina.
23: Ouais, toujours là.
14: Réglisse. Toujours là. Sophia.
23: Toujours là.
22: Je t'emmerde.
14: Carlo. Comment?
22: Je t'emmerde. Pour commencer, comme ça, c'est clair.
14: Dans ce cas-là, Régis, si tu m'emmerdes...
22: Que toutes les meufs rentrent au standard parce que je les emmerde.
23: Voilà. Non.
14: Voilà, c'est bien, si tu emmerdes tout le monde au standard,
23: Carlos,
14: tu retournes.
23: Carlos et Caramel, la bande de merde, là.
22: Et Carlos, non, je le reprends et je le retourne.
23: Les bandes de bonbons, là.
14: C'est bien.
22: Et Régis, ferme ta gueule un petit peu. Rentre chez ta mère.
23: Bonsoir, Gérard.
14: Non, mais attends. Déjà, celui qui vient de...
23: Gérard,
14: je
21: voulais avoir un ultimatum après.
23: Bonjour.
14: Donc, Carlos.
22: Oui, Gérard, je t'aime, je t'adore et je t'encule encore plus fort.
14: Donc, on va accueillir Caroline.
23: Ah,
22: celle qui rit quand on lapine.
23: Allô?
14: Oui.
23: Allô?
14: Oui.
23: Gérard?
14: Oui, on t'écoute, Caroline.
23: Bonjour.
14: Salut.
23: Salut, Caroline.
22: Bonsoir,
23: Caroline.
22: Bonsoir. Retourne chez ta mère, allô Caroline.
14: Bon, attends, Gérard, toi, tu restes poli, s'il te plaît.
23: Gérard?
14: Oui.
23: Oui. Je suis très contente de t'avoir.
14: Oui.
23: Et je voulais te dire que t'es vraiment une personne très courageuse. Parce qu'en fait, tu sers de bouc émissaire à tous ces dépravés de la nuit qui t'appellent pour...
22: C'est vrai, j'ai des petits frustrés, Gérard.
14: Merci, Caroline. Non, mais Caroline...
23: J'ai tout cœur avec toi, quoi.
22: Okay. Moi aussi, Gérard.
23: Et toutes les filles sont avec toi, Gérard, ce soir.
22: Voilà, okay.
14: Attendez. Maintenant, on va revenir dans le thème du débat, s'il vous plaît, maintenant.
22: Oui, tant qu'à faire.
14: Hein?
22: Bonjour, donc, la deuxième question, Gérard.
14: Donc,
23: sur quoi?
14: On était à la quatrième.
23: Donc, cinquième.
14: Quand... on vous a laissé le temps de deux musiques là pour réfléchir à la question.
23: C'était quoi déjà?
14: Qu'en pensez-vous? Ouais, c'était les mots bleus avec Christophe, la musique qu'on vient d'écouter, voilà.
22: C'est toi qui as choisi?
14: C'est moi qui ai choisi, oui. Pourquoi? Parce que ça te gêne?
22: Non, t'as dégoûté. J'adore Christophe, moi. Moi, je l'ai vu en concert en 78.
14: Ouais, ça me fait une belle jambe.
22: Et toi, t'as des goûts de chiottes.
23: Je vous dirai les mots bleus, les mots
14: qui sont mal. Non mais c'est bon.
23: Pour voir les lapins.
14: Non mais c'est bon.
22: Et Carlos, chez toi.
14: Waouh. Pour
23: voir les lapins. Chemin. Gérard.
14: On.
22: Et après Gérard, on se fait un caracoquet. Hein.
14: Ouais ben on verra.
23: C'est cool les caracoquets.
14: Ouais.
22: Moi je veux chanter quitter.
14: Que pensez-vous de cette situation donc par exemple avec les personnes que vous aimez que. Qu'en pensez-vous?
3: Gérard, est-ce que t'es PD?
14: Non.
23: Tu peux
4: répéter la situation de quoi?
23: Comment
4: tu
23: ça, ouais?
3: Du chômage, c'est ça, Gérard?
14: Non, mais...
3: Pensez-vous du chômage, c'est ça la question?
14: Non, c'est qu'en pensez-vous de la situation, par exemple? Quand vous êtes avec la personne et si vous n'êtes pas contente, c'est tout.
3: C'est les filles et les garçons qui répondent.
8: Moi, je trouve ça dégueulasse.
14: Les deux.
3: Les deux.
23: Mais Gérard, tu peux reformuler?
4: Oui, c'est très cool.
23: Parce que tu t'exprimes.
3: Je trouve cette situation dégueulasse.
23: Imagination, mais tu t'exprimes pas très bien.
3: Non, laissez-vous les ménagères.
4: Plus de précision
3: sur
4: le ménagère,
3: il est
4: mal à lui.
14: Non, mais dans
3: cette situation. Gros con, essaye de faire de la radio.
14: Oh
23: Gérard.
14: Eh, celui qui dit gros con, tu retournes chez toi ou tu raccroches ton téléphone ou tu prends des vacances?
7: Il a pas raison sur le gros con, mais il a raison que tu fais de la radio. Gérard. Donc essaye de mener ton
14: téléphone. Non, mais attends, dans ce cas-là, on n'a pas besoin de me traiter de gros con.
3: Non, c'est le seul truc qui m'est venu à l'esprit.
14: Ouais, si ça vient à l'esprit, mon pote, tu restes chez toi.
23: Mais c'est amical,
3: je suis chez moi.
23: Eh, Gérard.
3: Ah, mais je pourrais dire gros con comme...
23: Il y a une fille qui veut parler, là, vous pouvez le...
3: Gérard,
14: stop.
23: Eh, Gérard, c'est Caroline.
14: Oui.
23: Vas-y, Caroline. Je sais faire le pain.
4: Ah, ben moi aussi.
14: De quoi?
23: Le pain.
4: Moi aussi, je sais faire le pain.
23: Oui, mais les filles, je vois pas...
3: Caroline.
14: Non, mais attendez...
23: Mais de toute manière, ça fait pas partie du sujet. Il n'y a pas de rapport.
7: Merci.
23: Excuse-nous. Non, mais c'est parce que les mecs ont décidé de saturer.
4: Donc, on répond à la question.
23: On essaie de les saturer dans notre côté, quoi.
14: Non, mais je pense que c'est pas la question.
4: Tu peux la répéter une dernière fois, s'il te plaît, Gérard?
14: Non, mais de manière...
3: Tu pensez-vous du chômage?
14: Non,
4: vas-y, Gérard, s'il te
14: plaît. Bon, allez. Je vais passer... Parce que la 4, je l'ai mal...
23: Gérard, t'as qu'à poser la question à chacun d'entre nous. Et chacun répond à ça.
14: Bah alors maintenant, moi je vais vous. Maintenant, la question.
3: Tu vas pas lui apprendre son métier quand même.
14: Bon, c'est bon, tu te tais, s'il te plaît. Donc, on va passer à la 5 parce que la 4, je l'ai.
23: Non, pourquoi pas.
14: Non, mais je pense.
23: On y reviendra après, disons. Gérard, en fait, tu nous demandes.
3: Ta gueule, ta gueule, les meufs.
23: Ferme ta gueule, toi.
3: Ta gueule.
14: Oh, laissez poser la question, s'il vous plaît. Maintenant, la question numéro 5.
3: Ta gueule, les meufs.
14: La question numéro 5.
23: Oui,
3: Gérard. Ta gueule, les meufs.
14: Carlos,
23: c'est Caramel, ça va mal aller.
21: Excusez-moi. Ah, je crois que Gérard veut poser la question numéro 5.
23: Vas-y, voilà. Gérard, écoute, Gérard.
14: Pensez-vous la revoir après?
23: Pardon? La revoir quoi?
14: Par exemple...
23: C'est possible.
14: Qui?
23: Caroline.
14: Ouais, Caroline.
23: Te revoir quoi, Gérard?
4: La personne avec qui...
14: avec qui vous avez eu des relations amoureuses?
23: Oui, mais comme ça, quoi.
14: Ouais, mais est-ce que tu comptes le revoir par la suite ou pas?
23: Ah, moi oui. Moi,
4: si c'est un mec que tu. Enfin, je sais pas, si t'as décidé juste de coucher avec, tu couches juste avec, quoi.
23: Tu le revois, c'est clair.
14: Oui.
23: Moi, je le revois tout le temps, c'est Sophia. Et ce moment était magique, on les revoit, ouais.
14: Non, mais attendez, chacun votre tour. Hein,
3: parce que... c'est réglisse, moi.
14: Réglisse, s'il te plaît.
3: Ta gueule, réglisse.
14: Non, mais attends.
3: Retourne chez ta mère. Non, Gérard, c'est n'importe quoi. Il y a des mecs qui te disent ta gueule, qui te traitent d'enculé.
14: Attends, tu as la fermée, tu as laissé parler.
3: C'est bon.
14: Tu as laissé parler Sophia, s'il te plaît.
23: C'est Sophia qui répond. Alors.
3: En plus, c'est tout le temps les meufs qui parlent.
23: Non, mais parce que les meufs, vous foutez la merde.
14: Stop.
23: Vous sortez du sujet du débat.
4: À part dire des gros cons.
14: Bon, voilà.
3: En plus, c'est un gros con qui arrête pas de gueuler.
14: Attends, un gros con, tu sais ce qu'il dit, t'emmerde. Le gros con, il t'emmerde. Le gros con, il t'emmerde. Si t'es pas content, tu raccroches.
23: Exactement, Gérard, mais ça n'est pas la peine. Non, mais Gérard, d'une manière, il est jaloux.
3: Non, mais Gérard, laisse tomber, c'est un frustré.
14: Le gros con, comme celui qui vient de dire, s'il est pas content, il raccroche son téléphone, non, il me fait pas chier.
3: Gérard, il va crever.
14: Ok, c'est pas parce que c'est le dernier débat que vous allez me casser les bureaux.
3: Ok,
14: alors maintenant, pensez-vous là, stop. Pensez-vous la revoir?
23: Moi, oui.
3: Dis ça, ouais, Christine, on va la revoir.
14: Alors toi, tu fermes ta gueule avec Christine, ok?
23: Gérard, c'est Sophia, moi,
3: je suis Gérard. Christine, c'est une grosse gueule. Gérard, c'est Carlos qui veut répondre. Carlos, rentre chez ta mère.
14: Quand tu la fermes, toi?
23: Gérard, tu sais dire je t'aime en combien de langues?
3: Je voudrais dire un truc. C'est
23: personnel pour Jérémy, si tu m'entends, je te fais un gros bisou.
14: Voilà. Non, y'a pas de bisous.
3: Gérard, on va te faire écouter un truc.
14: Ceux qui s'amusent à vouloir faire écouter des trucs, vous retournez au standard, c'est
3: Gérard,
14: pas le moment.
3: C'est Carlos qui veut répondre.
23: Je vais me marier avec Gérard.
14: Alors, dans ces cas-là, tu la fermes.
23: Gérard, est-ce que tu pourrais faire en sorte que le débat se déroule bien?
3: C'est la merde.
14: Non, mais dans ces cas-là, vous répondez à la question.
23: Mais moi, j'ai envie de répondre. Mais moi, j'allais pour répondre, c'est Sophia.
14: Alors, Sophia, vas-y, je t'écoute.
23: Alors, moi, je dis oui. pour revoir la personne avec qui on est.
8: C'est Christine, moi je dis oui.
9: Allô, Caroline.
23: Allô, c'est Caroline. Je voudrais argumenter le oui, moi, parce que c'est bien beau de dire oui, mais il faut avoir quelques arguments.
9: Pourquoi ? Pourquoi ?
23: Alors moi, je suis prête à revoir la personne avec
9: qui c'était
23: des moments vraiment magiques.
10: Ah si ?
9: Non !
10: Ah si !
9: Non !
10: Elle a le droit de revoir la personne.
9: Non ! Non !
23: Pourquoi tu dis non ?
9: Ah non, il me fallait pas ça dans les studios.
23: Qu'est-ce qui est arrivé ?
10: C'est Françoise.
9: Oh non, là, je peux plus faire de débat.
23: Elle est avec Framboise ?
10: Eh oui, toutes les deux.
23: Oh, bah non, Gérard, tu vas pas arrêter ton débat. Ton débat. Françoise et Christine.
10: Ah, ce soir, Gérard, tu vas baiser.
23: Oh, y a qui? Gérard, tu peux nous présenter?
9: Ben, ouais, mais attends.
10: Ce soir, Gérard, tu vas baiser.
23: Y'a qui?
9: De quoi?
23: Et Gérard. Pourquoi? Allez, dis-nous le. Gérard.
10: Bon, c'est qui? Allez.
23: Allez, Gérard.
10: Fais-nous les présentations.
9: Oh, merde. Allume-le.
23: Voilà. Gérard, c'est un monsieur tellement
9: stop, on revient sur le débat, je m'en fous de Françoise.
23: Gérard,
9: vas-y, Gérard. Non.
10: Avec Françoise.
23: Gérard, mais hurle pas.
10: Je vais entendre Françoise, t'entends?
9: Non, mais pour l'instant, c'est moi qui commande.
10: Rien
23: Gérard,
10: du tout.
23: T'as une voix plus jolie quand tu cries.
10: Bonsoir, Françoise.
9: C'est moi qui commande.
23: Mais si Max était là, il aimerait pas que tu
10: cries. Bonsoir, Françoise. Comment vas-tu?
9: Bon, pour l'instant, c'est mon débat, vous la fermez.
23: Gérard, c'est demandé si gentiment.
9: Vous la fermez, s'il vous plaît.
10: Françoise, t'as payé combien de taxis?
9: Oh!
23: Oui?
9: On revient dans le débat.
21: Vas-y, Gérard, on t'écoute.
9: Bon, alors pensez-vous d'avoir oui ou non? Et pourquoi?
21: Qui ça, Christine?
10: Qui, Françoise?
23: Caroline aimerait bien répondre. Et moi aussi, Sophia, depuis tout à l'heure, j'aimerais bien répondre.
10: Vas-y, répondez, les filles.
9: Ben, on va accueillir Laurent. Hein? Laurent à la place de Carlos.
23: Salut Carlos.
9: Laurent à la place de Carlos.
23: Ah oui,
9: allô.
23: Carlos. Bonjour Laurent. Salut Laurent.
10: Salut tout le monde, c'est Laurent.
9: Salut
10: Gérard.
9: Bon, salut.
10: Ça va bien?
9: Bon, alors donc, Laurent, je répète la question pour la unième fois.
23: Oui, unième.
9: Pensez-vous la revoir? Vous me laissez parler, s'il vous plaît.
10: Oh.
9: Pensez-vous la revoir? Oui ou non?
23: Oui. Yamina, ça dépend.
9: Alors qui?
23: Caroline.
9: Oui.
23: Oui, alors moi, s'il y avait de la magie dans l'air avec cette personne...
9: Ouais. Non, mais je t'écoute, Caroline.
23: Ouais, bah s'il y avait de la magie avec cette personne, oui.
10: Ouais, d'accord.
9: C'est-à-dire?
23: Si on a vécu des moments magiques au-dessus de tout, oui.
9: Ouais, mais attends, Caroline, la question, je pense que... Mais est-ce que tu penses...
23: Oui, magique.
9: Non, c'est bon, c'est bon. Caroline.
23: Oui.
9: Caroline.
23: Oui.
9: La question... Oui. Est-ce que tu penses, je sais pas, parce que t'as peut-être pas compris les questions du départ.
23: Oui ou non.
9: Mais est-ce que tu penses le revoir après?
23: Oui, bah oui, elle t'a répondu.
9: Ouais, mais
23: après, tu veux savoir pourquoi?
9: Oui, ouais, voilà le pourquoi.
10: Oui, histoire de se faire défoncer.
9: Non,
10: comme
9: Gérard
10: dans les chiottes de la loco, quoi. C'est clair.
23: Gérard.
9: Oui.
23: C'est Sophia, je reste toujours dans le romantisme. Au moins, je dis oui, si je l'aime, je reste avec lui, j'aimerais bien le revoir.
13: Ouais, mais l'amour, mais attends, mais les gens, ils parlent d'amour, ils savent même plus.
24: Oui, qu'est-ce que l'amour, en fait?
9: Non, mais attendez. Attendez, la question. Stop. Oh, tu te tais, toi, derrière, d'accord? Tu vas pas gueuler.
23: Si tu te sens bien avec, pourquoi pas?
9: Non, alors moi maintenant je vais vous poser la question.
23: Ouais.
9: Croyez-vous à l'amour?
23: Oui, moi j'y crois.
9: Ah, qui? Maintenant, vous allez répondre à la question que je viens de vous poser.
10: Ouais,
9: Monia, elle n'était pas dans le thème du débat.
10: Ah bah ça donc, touche tout alors.
9: Pensez-vous à l'amour. Alors, maintenant, s'il y en a qui me disent oui, alors maintenant, dites-moi pourquoi.
10: Oui, réglez pourquoi.
23: Caroline, Yamina.
9: Non, attendez, chacun votre tour.
10: Allô.
9: Stop.
10: Allô.
23: Sophia.
9: Stop.
10: Il y a quelqu'un?
23: Gérard, arrête de crier. Ça fait
9: ouais,
23: pas
9: bah,
23: de
9: hey.
10: Ouais, arrête de crier un peu, Gérard, il y en a marre maintenant.
9: Hey. Ouais, bah attends, pour l'instant, c'est moi qui pose la question.
10: Ferme.
23: Gérard, je peux répondre? Gérard, je peux répondre?
10: Eh, Gérard, si je croirais pas en l'amour, j'aurais pas toutes ces cicatrices sur le sexe.
23: Qu'est-ce qui suit,
13: Caroline? T'as des cicatrices sur le sexe?
10: Ouais, à cause de la loco. Ce qui met les dents, cet enculé.
23: Gérard, demande juste Caroline.
13: Gérard, je peux répondre. Ne fais pas attention à ce genre d'argument. Je peux répondre?
23: Gérard, demande juste Caroline et ton vœu sera exaucé.
9: Alors,
10: t'as vu ta gueule?
23: Yamina, Gérard.
13: Gérard.
23: Sophia.
13: Gérard, Yamina.
23: Gérard.
13: C'est Sophia.
23: Yamina.
10: Gérard, moi aussi.
23: Yamina.
13: Gérard.
10: Et ton vœu sera...
9: Maintenant, vous répondez.
23: Gérard.
1: Oh, Gérard, vous allez vous la fermer ?
6: Gérard,
21: vous allez vous la fermer, là, je crois.
12: Oui, oui, la fermer. Je vais vous dire une chose, vous la fermez.
1: Bon, déjà, toi, tu la fermes.
12: Exactement,
23: tu la fermes. Tirez-le, lui, directement.
12: Directement, tu la fermes. Et Laurent, je reconnais ta voix. Ouais.
23: Alors, Gérard. Bon.
1: J'ai l'impression que tout à l'heure...
12: J'ai
1: conscience. Ah, bah ouais.
12: Je vais dire une chose tout à l'heure.
1: Bon, alors, vous Gérard, vous la fermez. Bon.
23: Gérard, est-ce que je peux répondre à la question, s'il te plaît ?
1: Oui.
23: Je te remercie. Alors, Yamina.
1: Oui.
23: Donc, bah oui, moi, je crois fort en l'amour, quoi. Parce que je pense qu'on peut pas vivre sans, quoi.
24: Ouais, non, mais ça, c'est
1: un peu... Non, non, mais attends, attends. Qui c'est qui vient de répondre à cette question ?
23: Yamina.
1: Bon, Yamina, tu crois à l'amour, mais dans quel sens ? Dans quel sens ?
23: Les sentiments.
24: Mais les gens, ils disent n'importe quoi. Gérard, demande Caroline et tes vœux sont...
1: Yamina, c'est toi qui as posé cette question ?
23: Qui a répondu
12: cette question ?
1: C'est toi qui as répondu à cette question. Alors moi, je vais te demander, ouais. Pourquoi tu crois à l'amour ?
23: Parce qu'on ne peut pas vivre sans l'amour.
12: T'as pas vu encore.
1: Non, mais... Bon, attends, toi, tu t'es derrière, s'il te plaît. Moi, je vais te dire une chose. Si tu crois vraiment à l'amour...
12: Bah, rencontre jamais Gérard.
23: Ouais.
1: Toi, tu la fermes derrière, s'il te plaît.
23: Non, c'est grâce à Gérard qu'on croit
1: en
23: l'amour.
1: Non. Il n'y a pas que moi sur Terre qui existe.
23: Vas-y, Gérard,
1: hein.
23: Gérard,
1: je suis pas seul sur Terre, malheureusement.
23: Mais ce soir, c'est toi.
12: Gérard, non. Tu es le roi. Gérard, tu es le roi des chefs de la loco.
23: T'es le roi. Gérard, je suis
12: fier
23: d'être en ligne avec toi, et malheureusement, je peux même pas que tu me parles.
24: Moi aussi.
12: Et Gérard, il a son siège au chef de la loco. Il
23: et toi, est
1: pas dans
23: après, viens parler.
12: Il a un trône en or. Un trône en or, c'est le roi de la sucette.
1: Non, ah, oui, c'est bon.
12: La grosse.
1: Bon, c'est bon.
12: Et le plan d'or, Gérard, à la loco et tout.
23: Gérard, alors, t'écoute, hein.
1: Bon. Alors ouais. Maintenant, je vais demander à.
12: Allez, à une meuf.
23: À Caroline. Hop.
12: À Laurent.
23: Non, Sophia, il n'a pas encore répondu, moi.
12: À Laurent, parce qu'il n'a pas encore ouvert sa gueule.
23: Sophia, elle n'a pas encore répondu.
12: Ah, mais on s'en fout.
1: Mais ouais, pour l'instant, c'est pas toi qui commande, c'est moi qui décide qui les gens répondent.
12: Ok,
1: si t'es pas content, tu vas te faire foutre, ok.
12: Rentre chez toi.
1: Dans ce cas-là, je demande à Caroline.
12: Bah, rentre chez toi.
23: Oh non,
12: tu me fais foutre.
1: Caroline, crois-tu à l'amour et pourquoi ? Oui ou non ?
23: C'est vraiment gentil.
1: Alors pourquoi ?
23: Allô ?
1: Oui, je t'écoute.
23: Oui, je crois en l'amour parce que je crois qu'il y a que ça qui pourra amener la paix un jour dans notre monde.
24: Oh, c'est beau.
12: Hey Gérard, je crois qu'on n'avait pas le droit de prendre des mineurs.
1: Oh, non, vous voulez fermer, vous laissez répondre Caroline, s'il vous plaît.
12: Caroline,
24: au revoir. Parle autrement, d'accord, parce que si
1: celui qui vient de dire que tu vas te faire enculer, tu vas y aller toi-même te faire enculer, ok?
12: Dans le chef de la loco.
24: T'as de la chance.
1: Alors, dans ces cas-là, vous laissez Caroline répondre à la question.
24: Exactement.
1: Crois-tu en l'amour, oui ou non? Pourquoi?
23: Alors, je crois en l'amour. Donc je disais, parce que je pense que c'est la seule chose qui pourra ramener la paix dans notre monde.
1: Oui, quel
23: connard. C'est vrai.
1: Ouais, mais pourquoi ?
12: T'as trop vu le sac aimer les mains, toi.
1: Non, stop ! Pourquoi ?
23: La vérité, si je mens.
1: Caroline !
23: La vérité,
1: stop ! Caroline !
23: Oui ?
1: Pourquoi crois-tu en amour ?
23: Alors, je crois en l'amour parce que c'est une force qui vous permet... de vous faire évoluer, mais tout.
12: Bah, allez, arrête de regarder la petite.
1: Non, non, attends, Caroline.
23: Allô ?
1: Caroline.
23: Oui ?
1: Caroline.
23: Oui ?
1: Je crois que. Oh, s'il vous plaît, non, mais je crois que Yana, je crois que Caroline, t'as pas très bien compris la question.
12: Ah ouais,
1: hein.
12: Je
1: te demande, est-ce que tu crois en l'amour ?
23: Bah oui, je crois.
1: Et pourquoi ? Alors oui, mais tu m'as dit oui, mais...
23: Non, c'est toi qui peux pas écouter parce qu'il y a tout le monde qui coupe, c'est pas pareil.
1: Ouais, bon, alors vas-y, alors dis-moi maintenant le oui. Alors, je vais te demander après pourquoi. Alors pourquoi maintenant, dis-moi...
23: Alors, vas-y. Alors oui, je crois en l'amour parce que je pense que c'est la seule chose qui pourra rétablir la paix sur Terre. Gérard ?
1: Oui.
23: C'est Sophia qui veut répondre.
1: Oui, Sophia.
23: Alors moi, je dirais plus, mais bon, je dirais plus que j'affirme et j'atteste... Que l'amour est là pour, comme elle disait tout à l'heure...
12: Pour foutre la merde, quoi.
23: Ouais, exactement, non, mais...
1: Non, mais moi, je vais vous poser une question.
23: Quoi ?
1: Une question bête et méchante.
23: Oui. Comme
12: quoi. Et Gérard, c'est réglisse, moi, je veux pas y répondre.
1: Ta bouche, à toi.
23: Oh.
1: Alors, une question bête et méchante.
23: Oui, Gérard,
12: on Gérard, je veux pas y répondre.
1: Ta bouche ta gueule,
23: ah oui, les polices.
12: Non, mais ça m'intéresse pas, hein. Bah, ferme ta gueule,
1: si ça t'intéresse pas, tu dégages.
12: Voilà.
1: Ok.
6: Tu rentres chez toi et tu vas casser.
1: Alors maintenant, moi, je vais vous une question bête et méchante que je vais vous poser.
24: Ouais.
6: Elle est croyez-vous... plus bête ou méchante, la question.
1: Stop.
6: D'après moi, la question est très bête ou méchante.
24: Tais-toi.
6: La question bête et méchante, c'est voulez-vous faire l'amour.
24: Laissez Gérard parler.
21: Arrêtez, faites gaffe, Gérard va casser.
6: Ouais, la question bête et méchante, c'est voulez-vous faire l'amour avec Gérard.
24: On t'écoute.
1: Ça y est ?
24: Oui.
1: Bon. La question bête et méchante que je répète sans arrêt quand je passe sur l'antenne.
24: Oui.
1: Croyez-vous que la femme est l'avenir de l'homme ?
24: Ah ben... oui, exactement.
1: Ah,
24: Caroline dit non. Moi, je dis oui, c'est Sophia.
1: Alors, vas-y, pourquoi ?
21: Pourquoi ?
24: Pourquoi qui ?
6: Eh bien, il paraît que t'es entouré de
1: Sophia. Sophia, t'as dit oui, pourquoi ?
6: Il paraît qu'il y a que des boudins dans le studio.
24: Parce que c'est la femme, c'est l'homme et la femme. Sans les deux, c'est pas possible.
1: Oui, non, mais attendez,
24: La femme, elle est importante.
1: Non, non, mais je crois que vous avez pas compris la question.
24: Quoi ?
1: Est-ce que la femme est l'avenir de l'homme ?
6: Non, non, Gérard, je suis... Non.
24: Mais oui, parce que la femme, l'homme peut pas tirer des coups.
6: Laurent, je dis que pas du tout.
1: Pourquoi ? Pourquoi, Laurent ?
6: Parce que la femme, elle est pas...
1: Non, attends.
6: Elle

0: dire juste que la femme n'est pas l'avenir de l'homme pour la simple et bonne raison que pour l'avenir, il faut la femme et l'homme et les enfants.
1: Mais attendez, alors là,
2: moi, je suis
1: là
2: pas du
1: Caroline,
2: d'accord.
1: Caroline, oui, je suis déjà pas d'accord avec toi.
2: Moi non plus.
0: Je suis pas d'accord.
2: Je dis que la femme, elle sert à rien.
0: C'est quoi ton avis, Gérard?
1: Non, moi je suis pas d'accord.
0: Et c'est quoi
1: Déjà, une nana, ok, mais avoir un enfant.
2: Faut pas déconner non plus, quoi.
1: Là, tu vas un peu loin.
2: Ouais, non, tu vas un petit peu loin.
0: Ça, je t'ai dit. Non, mais c'est une image qu'elle donne, vous avez pas compris, là, les amis.
2: Si après t'as un gosse comme Gérard, on peut la faire.
0: Bah oui, essayez d'imaginer comme la jeune fille vient de dire et...
1: Bon, allez, c'est bon.
0: Bon, posez une question, Gérard, là.
2: Eh, Gérard, il faut pas réduire le rôle de la femme seulement aux tâches ménagères. Hein. Qu'est-ce qui va nous sucer après?
0: Mais ami de la poésie, bonsoir, quoi.
2: C'est seulement disponible vendredi. Qu'est-ce qui nous suce les autres jours de la semaine?
1: Bon, alors, dans ce cas-là, les mecs, vous dégagez. Je veux plus vous entendre.
2: Dégagez.
1: Je veux plus vous entendre.
3: Ça casse dur, là. Allez.
1: Je veux plus vous entendre, les mecs. Alors, maintenant, les nanas qui nous restent.
4: Oui.
0: Oh, le calme, c'est super.
1: Oui, il y a encore un mec.
0: T'inquiète pas, je
1: reconnais. Pensez-vous de l'avoir aimé?
4: Oui.
0: Moi, je l'aimerais toujours, Caroline.
2: C'est quoi la question? C'est pensez-vous y avoir mis bien profond?
1: Ta gueule, à toi!
0: Pensez-vous avoir aimé quoi?
1: Quand je t'appellerai Poisson, tu sortiras dessous le lit!
0: Oh ouais, Gérard!
2: Et moi, je te parle pas des boudins qu'il y a dans le studio!
1: Attends, si t'es pas content, mon pote, je t'emmerde! C'est pas toi qui commande!
2: Ouais, exactement, tu rentres chez toi!
0: T'es méchant, dans le studio, y a pas de boudin, Julie, à ce qui paraît, il y a un permis!
1: Alors, dans ce cas-là, si vous voulez vous en prendre sur Julie, vous la prenez en antenne après, ok?
0: En tout cas, Julie,
5: ils ne me prennent pas, Gérard!
1: Attends, ils disent que t'es un boudin! Alors maintenant, ne prends pas Julie!
5: C'est bien connu, je suis un boudin. Moi, j'ai les
3: boudins.
2: Moi, je l'ai vu, Julie, elle est très jolie. J'ai vu Angélique aussi et Françoise.
0: Ben, moi, si je ressemblerais à Julie, je serais très contente. Hein.
2: Voilà.
1: Alors maintenant, la question.
2: Depuis Gérard, oh,
1: c'est
2: faire l'amour.
0: Vas-y, question, Gérard.
1: Ouais, c'est moi qui pose.
0: Eh, Gérard? Oui.
1: C'est moi qui pose Gérard. Les questions.
0: Oui.
1: Donc, pensez-vous de l'avoir aimé, oui ou non?
0: Aimé quoi? Le mec?
1: Ben oui, le mec ou la nana.
0: Mais bien sûr. C'est Sophia qui répond.
1: Oui.
0: Bien sûr, je pense l'avoir aimé.
1: Mais
0: je l'aime toujours.
1: Oui.
0: Pourquoi? Parce qu'il m'a donné satisfaction. Surtout.
2: Bien. Pensez-vous avoir aimé Gérard?
0: La seule chose que je demande maintenant, c'est qu'il m'offre un enfant.
1: Qui?
0: Bah, mon mari.
1: Ah ben, ça, c'est à toi de voir.
0: C'est pour ça que je trouve que je l'ai aimé et je l'aimerai tout le temps.
1: Et tu, ça fait combien de temps que t'es avec?
0: 7 ans.
1: 7 ans?
0: Ouais.
1: Wow. Vous êtes mariée, non?
0: Ouais.
3: Ça fait 4 mois.
0: Bah, je suis mariée religieusement, mais pas par mes papiers, quoi.
2: Pas par alliance.
0: Voilà, je suis pas passée à la mairie encore.
3: T'as raison, l'alliance, ça coûte trop cher.
2: Ouais, c'est bien cher.
0: Comme ça, si après ça va plus avec lui, je me casse. J'ai même pas à signer des
2: papiers.
1: C'est Sophia qui vient de parler.
0: Oui, c'est moi.
2: Et bah, tu rentres chez ta mère.
0: Eh ben, dis donc, toi. Laisse ma mère où elle est.
2: Ah, c'est Gérard qui
0: me dit.
1: Attendez, qu'en pense Françoise? Vas-y.
2: Alors, c'est ta mère,
1: François. Oh, tu restes poli, ok?
2: Je te dis un petit mot gentil à Gérard.
1: Merci! Non,
2: vous
1: tu.
2: Super!
1: Tu te tais! Tu laisses répondre Françoise. Vas-y, Françoise.
5: Mais je sais pas laquelle question que t'as demandé là.
1: C'est. Pensez-vous de l'avoir aimé? Oui ou non?
5: Bien sûr!
1: Mais pourquoi?
5: Bah, parce que on peut toujours aimer quelqu'un. Mais t'as des amours qui sont plus forts que d'autres.
2: Exactement, directement.
5: Directement, oui.
1: Ouais, mais...
0: Non mais c'est pas bête ce qu'elle vient de dire.
2: Je dirais même directement.
1: En fait. Non mais attendez, parce que attendez.
0: Ouais, même.
3: Là on va très loin.
2: Non, on va rentrer dans un sujet.
1: Non, de toute manière on va pas rentrer
2: dans le sujet. Je parle Gérard et Françoise.
1: Tu vas la fermer, toi, derrière?
5: Mais arrêtez de déconner, s'il vous plaît.
2: Vas-y, Françoise.
3: Vas-y, fais un peu la loi, Françoise, parce que là, ça va pas.
5: On n'arrête pas de nous dire qu'on va se marier ensemble, ou on a couché ensemble, ou on est sortis ensemble. On n'est jamais sortis ensemble, on n'a jamais couché ensemble, on s'est jamais fréquenté. À part dans les radios.
0: C'est Françoise?
5: Oui.
0: C'est Sophia. Est-ce que t'aimerais bien? fréquenter Gérard.
5: Non.
0: Non.
1: Pourquoi?
0: Non.

0: Pourquoi? Pourquoi? Ah, stop.
1: Pourquoi?
0: Stop. Pour l'instant, c'est pas vous qui posez les questions, c'est moi qui lui réponds. Pourquoi?
1: Pourquoi
2: François?
0: Stop.
1: Pourquoi?
3: Pourquoi? Parce qu'elle a un sale caractère.
1: Et bah, oui, mais c'est normal avec tous ces auditeurs qui font crier.
3: Non, mais même, il a un sale caractère, il peut pas tenir une gonzesse au moins 24 heures.
2: Ouais, c'est tout.
0: Vrai,
2: ça.
0: Bah, ça, t'as pas été voir, hein, Françoise.
2: Bah, on a vu la situation avec Christine.
0: Déjà, toi, Françoise. toi, Françoise, c'est différent. Parce que moi, je me permets pas de demander à Max.
3: Quoi?
0: De me rembourser, ok?
3: Ouais, ta gueule, toi.
0: S'il te plaît, merci.
2: Moi, je dis.
3: De rien.
1: Françoise, je vous pose une question.
3: Oui, bien sûr.
1: Alors, est-ce que Gérard, il te plaît physiquement, mais pas donc il te plaît pas parce qu'il a un sale caractère.
4: Tu vois, est-ce que directement il te plaît quoi?
1: Est-ce que directement il te plaît physiquement directement?
3: Non.
1: Non?
3: Non.
1: Mais le physique n'est pas tout.
3: Non, non, c'est pas le physique. Disons que il a une tête normale.
1: Ouais.
3: Bon, qui plairait à beaucoup de personnes, mais moi, non, il m'attire pas.
0: La dernière question.
2: Stop. J'ai une question à poser à Françoise.
0: Ouais, mais attendez, moi pour l'instant, je vais vous poser une question.
2: Tu vas
0: revenir sur les relations amoureuses avant d'attaquer le débat sur les discothèques et la disco mobile.
2: Ah, on va parler de la loco alors.
0: Donc, la dernière question sur les relations amoureuses, c'est pensez-vous que l'amour se juge dès les premières relations? Vous réfléchissez.
1: Ça dépend.
0: Hein. Gérard, vous réfléchissez.
2: Gérard, au lieu de faire un débat sur les discothèques, on va faire un débat sur les toilettes.
0: Pour l'instant, c'est moi qui commande, c'est pas toi. Ok?
1: Ouais, c'est lui le commandant.
0: Donc, c'est pensez-vous que l'amour se juge dès les premières relations? Musique.
2: Musique.
1: Oh non.
3: Il n'y a pas de musique, on continue le débat, Gérard.
1: Ah,
4: il n'y a pas de musique parce que j'ai rien calé.
0: Ah non, aussi.
4: On mettra la musique une fois que le débat sera terminé.
0: Non.
1: Si, c'est mieux. Comme ça, tu mettras de la musique.
4: Gérard, il va répondre. Mais si, il va répondre. Fini le débat. Et on commencera l'autre après.
3: Non, Gérard, tu as dit que tu allais jusqu'à 3h, il faut au moins qu'on
0: continue. Ouais, attends, celui-là se pose la question et c'est tout.
3: Gérard, tu m'écoutes.
4: Non.
3: On fait la quatrième question, on fait la conclusion du débat, on met un disque et on enchaînera sur l'autre après.
4: C'est la cinquième question.
0: Non, c'est pensez-vous que l'amour se juge dès les premières relations?
3: Voilà, d'accord. Et ensuite, tu feras la conclusion.
0: Voilà, on
3: avec
0: fera la
3: Françoise.
0: Conclusion.
4: Mais c'est des relations tout seul ou à plusieurs?
0: Ça, on verra.
4: D'accord. T'es plutôt par tous, toi, alors?
0: Non.
1: Alors, qui c'est qui va répondre en premier?
0: Bah alors, allez-y. Comme on n'envoie pas la musique, allez-y.
4: Une fille.
2: Bah moi, c'est Anthony. Voilà. Je voulais dire que j'étais contre la différence d'âge.
0: Non, mais attends, là, j'ai rien à voir.
1: Ça n'a rien à voir avec le débat.
0: Punaise.
4: Punaise.
0: Bon alors,
4: Marteau.
2: Alors je t'emmerde. Retourne chez ta mère.
0: Alors moi je t'emmerde et moi je t'encule, ok?
4: Oh, j'ai
2: réglé ta mère, c'est la vie pure.
0: Donc c'est bon. Alors, hop, bonne nuit à toi.
1: Non.
0: C'est bon, celui qui vient de me dire ça.
2: Ouais, réglé.
0: C'est bon.
2: C'est Régis, il veut se vider les couilles dans Françoise. Eh, réglé, ça commence à en avoir marre là, tu fais chier le monde.
0: Eh ben si t'es pas content, tu rentres chez toi. Hop, bonne
2: Exactement.
0: Nuit.
2: Exactement, tu fais chier Régis.
4: Cassé.
0: Hop, c'est bon, tu casses.
2: Pas le train, Régis.
0: Allez, c'est bon. Au suivant,
2: allez. Allez
0: alors, répondez.
3: Bon, et je tiens juste à préciser quand même, puisque Gérard ne l'a pas fait, que Caroline est remplacée par Polo.
0: Ouais, mais de toute manière, c'est la conclusion, alors...
4: Non, il faut répondre à la question, là.
0: Ouais, mais comme personne veut répondre, à part
4: Polo,
0: dire
4: Polo.
0: Je t'emmerde ou...
1: En fait, moi, j'ai pas très bien compris la question, tu vois.
4: D'accord, tu peux répéter la question.
0: Pensez-vous que l'amour se juge dès la première relation?
2: Ouais.
1: Ça dépend si c'est bien fait.
2: C'est la première relation ou non, relation?
0: La relation!
2: François, tu peux répondre à la question?
0: Gérard,
2: moi je suis d'accord, Gérard.
1: Gérard, c'est ça.
0: Vous commencez à être chelou, les mecs. Hein.
2: Ah, c'est jaloux,
0: chelou, au sommet.
2: Moi, je dis que l'année prochaine, on va faire un truc, c'est François qui va faire les débats.
0: Ouais. Si tu veux.
2: C'est peut-être déjà plus intellectuel.
0: Ouais, dans ces cas-là, vous vous démerderez avec elle.
2: Ouais, parce
0: comme
2: que
0: ça,
2: toi,
0: Non, mais vous vous amuserez à traiter de salope et de pétasse, comme vous êtes en train de m'insulter, ok?
2: C'est comme ça que tu la traites quand tu lui fais l'amour.
0: Non, mais attends, pour l'instant, on n'a pas eu de rapport avec, ok?
2: Tu parles,
0: si t'es pas content, tu dégages, ok? Alors maintenant, c'est la conclusion, point final à la ligne.
1: Non, on a
2: pas fini
0: la ligne.
1: On répond.
0: Ah
1: non, on répond à la question.
0: C'est point final à la ligne.
2: Ouais, c'est vrai, ça. Vous êtes tous des salopards.
0: De toute manière, j'espère que ce n'est pas les mêmes que je vais avoir au deuxième débat, sinon j'arrête. Voilà, terminé. Donc, on envoie la musique et on
4: prend. Non, parce que je crois qu'il y a quelqu'un qui veut répondre à la fille. C'est qui?
5: C'est Sophia.
4: Vas-y, Sophia.
5: Alors, moi, je voulais répondre. Alors, pour la question de. C'est laquelle, en fait?
2: Pensez-vous. Bon, allez, ta gueule.
0: Ta gueule, toi,
5: s'il te plaît.
0: Déjà, toi, elle a fermé, ok? Je répète la question pour Sophia.
5: Merci, Gérard.
6: Après, moi, je pourrais répondre.
4: Bien sûr.
0: Pensez-vous que l'amour se juge dès la première relation?
5: Ah oui. Alors, moi, je disais, ça dépend.
2: Tout dépend si
5: c'est Sophia là qui répond. Ça dépend, en fait.
2: Tout dépend si ça s'est passé à la loco.
0: Ta gueule!
5: Gérard, tu veux parler quoi? Globalement ou sexuellement?
0: Les deux.
5: Les deux? En fait, globalement, quoi, en fait.
0: Mmh.
5: Alors.
2: Ah, je t'ai pas dit, au fait.
0: Eh, hey, vous voulez fermer les chums?
2: Eh, hey, Françoise, quel goût elle a, la bite de GG?
5: Non, sérieux, c'est plus drôle, là.
3: Le goût est la menthe.
0: Bon, allez, hop.
2: L'Antarctique, c'est une menthe.
0: Oh.
5: Vas-y,
0: on va voir la musique. Non, moi, c'est pas de conclusion. Allez, hop, musique. Non, musique.
5: Musique.
0: Là, il va me prendre la tête.
2: Tu l'as coupé, musique.
4: On va envoyer la musique, là.
2: Arleda Winson.
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8: Eh ouais, bonsoir à tous et bonsoir à toutes. Bienvenue pour la deuxième édition des débats de Gérard.
9: Oh, tu l'harcèles déjà, mon salaud.
8: On va saluer à l'AREA, donc Manu.
9: Bonsoir à tous.
8: Donc, qui était là durant avec Max. Je pense que ce soir, on va bien travailler.
9: Écoute,
8: au standard, vous avez Laurent.
10: Bonsoir, Gérard.
8: Bonsoir, Laurent.
10: Un privilège d'être là.
8: Avec Olive.
11: Ouais, salut, Gérard.
8: Bonsoir.
11: Ça fait trop kiffer de bosser avec toi.
8: Si ça te fait chier, tu vas...
11: Ça me fait kiffer.
8: Et sur le site internet www.funradio.fr, donc vous avez Valérie.
3: Salut.
8: Bonsoir, Valérie. Donc je pense que sur l'internet, on a du monde. Donc on va saluer quelqu'un que je lui avais promis. Une dénommée Linda. Donc on va y faire un petit coucou si elle est toujours là. Donc j'espère qu'elle aura reçu mon message.
9: T'es chaud, toi, mon salaud, dis donc. C'est à côté, là. C'est avant, quand tu chattes avec les auditeurs.
8: Non, parce que normalement on aurait dû discuter un petit peu et ensemble avant le débat, et donc elle m'a dit passe-moi un petit coucou, donc voilà. Donc si Valérie t'as des news d'elle, tu me le dis au
3: de Linda.
8: De Linda. Mmh,
3: d'accord.
8: Donc pour ça, on va accueillir pour le débat. Donc le débat, c'est un débat sur les dictateurs. On va accueillir Fidel Castré.
12: Bonsoir. Bonsoir, j'appelle de Cacapulco, j'ai 30 ans, c'est 119.9, la fréquence en FM, bonsoir.
13: Bonsoir.
8: Après, on a Eva de Munich. Eva!
14: Oui, je suis là, bonsoir Gérard, j'appelle de Munich et 111.2.
12: Bonsoir.
8: Donc, Ben Lezen, du Pas-de-Calais.
15: Oui, c'est Ben Lezgen, bonsoir, j'appelle d'une grotte dans le Pas-de-Calais. 103.4.
8: Ouais, bah je le sais, merci. Et Trotsky.
16: Ouais, bonsoir équipe, bonsoir Manu, bonsoir. Pauline, Lolo, Valérie, et salut le Tolar.
9: Bonsoir.
8: Et le Tolar, il t'emmerde parce que sinon tu vas pas rester longtemps, d'accord?
16: Non, c'est bon, prends le doucement, Gérard.
8: D'accord, t'appelles d'Auvergne 101.2.
16: Voilà.
8: Et normalement, si je me trompe pas, je sais pas qui c'est qui m'a redonné ça. Normalement, on a Pinocu. Donc on a 1, 2, 3, 4. Voilà.
9: On va attendre Pinocu un petit moment. Gérard, commence déjà avec les 4 premiers.
16: Voilà.
14: Bah allez, Gérard.
16: Bonsoir. Tu fais des blancs.
8: On le garde. Qu'est-ce qu'on fait?
9: Bah vas-y, on y va. On enchaîne.
11: On va trouver une ligne correcte, d'accord?
16: Allez.
8: Bon, alors donc, qu'est-ce qu'un dictateur?
14: Un dictateur.
8: Un dictateur.
14: Dictateur.
8: Oh, Eva.
14: Non, c'est pas moi. Je suis désolée.
16: Attends, Gérard, tu vas quand même pas commencer à dire une meuf.
8: Qu'est-ce un dictateur?
14: D'accord, un dictateur, c'est un monsieur qui veut commander tout le temps. Et d'ailleurs, mes parents, ils m'ont donné le prénom d'Eva, qui est en fait Eva Braun, la femme d'Hitler. Voilà.
8: D'accord. Ouais. Fidèle.
12: Ouais, Fidèle Castré. Bah écoute, un dictateur, je pense que c'est quelqu'un qui sait ce qu'il veut. Il a un but dans la vie, on va dire, et il est prêt à tout pour arriver là où il a décidé qu'il arriverait, quoi, en fait. Donc c'est un gars qui s'embarrasse pas des détails et des méthodes, des états d'âme.
8: Non mais je t'écoute, hein, t'inquiète.
12: Non mais je m'inquiète pas. Et donc voilà, c'est le gars, il s'en fout, il trace la route, tu vois, même s'il faut couper 2-3 têtes au passage, ça le dérange pas, c'est pas ça qui va l'arrêter, c'est, tu vois.
8: Ouais, bon, à mon avis, je sais pas. Là, je sais pas. Non, mais attendez, je sais pas ce qui se passe là.
9: Mais qu'est-ce qui se passe?
8: Non, mais là,
12: explique-moi tout. T'as mal quelque part, il y a quelque chose qui tombe ou quoi?
9: Non, non, c'est bon, il est
12: encore
9: il est entier, mais qu'est-ce qui se passe?
6: Il y a aucun problème.
8: Non, parce qu'on a un léger larcin.
9: Mais oui, c'est toi avec
8: mais
9: ton casque. Toi.
8: Mais non.
9: Mais si, c'est toi, mec.
3: Baisse ton le niveau de ton casque.
8: Mais non, mais si je le baisse, j'entends rien.
9: C'est dingue. Regarde, tu larcines plus.
10: Un dictateur.
6: On m'avait dit que t'étais pro, Gérard.
12: Ça c'est pas gagné.
9: Il est pro quoi, on sait pas, mais allez, vas-y.
8: Voilà, maintenant ça va déjà mieux.
9: Bah oui.
8: Voilà, parce que c'est le mieux.
10: Allez, DG, on y va.
8: Oh, et crasse-toi, hein.
12: T'avais une ruche dans l'oreille, toi.
8: Ben de Zen.
15: Oui, bah écoute, un dictateur, c'est un maître absolu, Gérard. Quelqu'un un peu comme toi, d'ailleurs, en fait. Tu es un peu le dictateur ce soir de l'émission, je crois.
12: C'est vrai.
10: Ouais, c'est vrai.
15: Donc voilà, c'est le maître absolu, en fait.
12: Et le chef, quoi.
15: C'est le chef.
8: D'accord.
15: Celui qui commande tout le monde.
8: Trotsky.
13: Ouais, bah écoute, pour moi les dictateurs, a priori, c'est des gens qui sont quand même pas très sympas. Hein. C'est pas, c'est des mecs qui font quand même des choses assez violentes. Hein. C'est plus des histoires de piquer des euros dans les porte-monnaies. C'est plus des trucs dans ce genre-là. Tu vois, c'est quand même beaucoup plus violent.
15: Ça va plus loin.
13: Et oui, ça va beaucoup plus loin. Hein, c'est clair, hein, les mecs qui.
8: Bah alors, hey.
13: Oui.
8: Et Trotsky.
13: Oui.
9: Tarski.
8: Tu sais ce que je veux dire?
9: Il est où, Hutch?
8: Hey, je vais te dire une chose. Au revoir.
13: Pourquoi au revoir?
8: Au revoir. Voilà. Laurent, s'il te plaît, tu me vires Trotsky.
12: Et t'amènes Pinocchio, là.
8: On va prendre Pinocchio.
6: Voilà qui est la Pinocchio.
12: Voilà. Voilà.
15: Ça, c'est pas de la dictature.
8: Vas-y. Ouais. En espérant que tu vas pas nous faire. En espérant qu'il va pas nous faire la même chose.
15: Non,
8: parce que sinon, tu vas faire comme l'autre. Lille, c'est quelle fréquence, s'il te plaît?
15: Écoute, j'ai pas la radio parce que là où je suis, je reçois pas très bien.
8: Hein. T'es de Lille?
15: Oui, je suis de Lille, oui.
8: Alors la fréquence?
9: Mais il la connaît pas, il va pas l'inventer.
8: Ah, mais il est dans un camion, c'est un routier.
9: Attends, ça saurait si les auditeurs ils inventaient les fréquences.
15: Pas routier, les routiers, je les aime pas trop. Hein.
8: T'aimes pas les routiers, bah alors dans ce cas-là, n'ayez crainte qu'il y aura peut-être un débat sur les routiers.
15: Moi je participerai pas.
9: N'ayez crainte.
6: Ouais, moi je serai pas là non plus. Hein.
10: T'as fait combien de temps que tu...
8: De toute manière, si vous aimez pas les routiers, je vais vous dire une chose, si vous aimez pas les routiers, dans ces cas-là, allez vous faire foutre.
10: Bah pourquoi?
8: Et les routiers, c'est eux qui vous amènent la bouffe dans les magasins tous les matins, d'accord? Alors, de bon entendeur, salut.
6: Moi j'adore les routiers. Moi j'adore les routiers.
8: Terminé.
9: Il y en a des bonnes, des routiers.
15: Un bon rôti de routier à midi.
12: Ouais, vu ce qu'on bouffe, on n'est pas trop étiré.
15: Une fesse de routier, bim, sur la casserole.
9: Ah, ça dépend du routier. Bon, vas-y, GG, on y va.
12: Allez, on y va, là.
8: Bah alors, Pinocchio, là.
15: Ouais, GG, qu'est-ce qu'il y a?
12: Tu veux répondre, par
8: exemple? Tu réponds ou tu réponds pas?
15: Ouais, c'est bon.
10: Qu'est-ce qu'un dictateur?
15: Alors, qu'est-ce qu'un dictateur, c'est ça?
12: Ouais.
15: Alors, moi, je pense qu'un dictateur...
8: Non, attendez, là, on a un problème, c'est que j'ai même pas de retour de casque, donc...
9: Et sinon, tu l'harcènes, alors...
3: Tu mets trop fort dans ton casque.
8: Voilà, baisse.
3: Mais
8: non.
3: Baisse.
9: Mais il n'y a pas de nom, Gérard, c'est tu baisses.
12: Si, si.
9: Mais
12: pareil.
9: Parce que sinon, il l'harcène.
8: Mais non, et là, pour l'instant, il n'y a pas de l'harcène. Si je le baisse, j'ai pas de retour.
9: Ça, c'est le rayon acajou.
15: Je joue l'auto, tu pourras t'acheter un sonotone.
8: Allez vous faire enculer, d'accord?
12: Oh là là, il y a des rapages.
9: Mais c'est tout le temps, il veut pas baisser.
12: Il se passe.
8: Mais attends, tous les jeudis, je le mets comme ça, mon casque, il n'y a jamais eu de problème.
6: Ça l'a harcelé, même moi, ça l'a harcelé la semaine dernière.
12: T'as plus de fourmis dans l'oreille que d'habitude.
9: Allez, on y va.
10: Oui,
9: oh, regarde, là, tu vois,
6: c'est toi quand tu t'approches, il y a un problème.
8: Mais non, mais c'est ça là. Le putain.
10: Et Gérard, c'est quoi un dictateur?
6: Ça n'a rien à voir avec ça, c'est parce qu'il y a de l'air qui passe là.
9: T'as trop grande. Oh là là. Changez de casque, changez de casque.
8: Non, parce que là.
12: Vas-y, changez d'animateur là-haut.
8: Oh, mais tu m'enculais, d'accord. Vous allez pas me casser les couilles.
10: Bah alors, c'est quoi un dictateur, Gérard?
8: Ferme ta gueule, toi, connasse.
10: Oh, je t'emmerde.
9: Ah non, Gérard,
8: on peut y aller dans ce débat, là, les gars.
11: Non, mais c'est d'autant plus dommage que c'est intéressant et que Gérard...
8: Attends, toi, tu es. Toi, tu fermes ta gueule.
17: Mais toi, il est d'accord avec toi, il dit que c'est génial.
11: Pour une fois qu'il est...
10: Oh
18: là là. C'est un bon débat, hein.
10: Bah ouais.
11: Mais non, mais essayez de le respecter aussi un peu, quoi. Vous parlez tous sur Gérard et tout ça, c'est pas cool, quoi.
17: Je les ai coupés.
11: Mais non, mais c'est vrai, quoi. Putain, il galère déjà avec le casque et tout ça.
8: Je sens que le débat il va vite, vite se terminer, moi, vous allez voir. Ouais. Hey, j'attends toujours mon café. Hein.
9: Bon, donc, Gérard, ce qu'on va faire, écoute, repose la question. Les auditeurs, ils sont en attente là. Alors, repose la question et on y retourne.
8: Qu'est-ce un dictateur, c'est tout. Terminé, voilà. Point final à la ligne.
9: Allez, à vous les gars.
18: Arnaud, il est au 48-10. Oui. Ok. Ouais, bah oui,
10: bah ouais,
18: tout à fait.
10: On a déjà répondu,
9: C'est à Gérard de dire. Gérard, tu vois comme ça commence, là.
18: Pose la deuxième.
9: Gérard, s'il te plaît, les gens aimeraient bien répondre à ta question.
8: Non, allez.
9: Gérard, il y a des gens qui ont déjà commencé à te répondre. S'il te plaît.
8: Qu'est-ce qu'il fait? Non, on y va! Enlève le casque à l'Arsène!
9: Mais parlez pas tous en même temps!
18: Olivier, tu dégages!
8: Il a rien fait!
9: S'il vous plaît!
8: Non, je commence pas à travailler comme ça!
9: S'il vous plaît, passez pas tous en même temps!
8: Mais non, c'est déjà le bordel, déjà! Tu me vires tout le monde là!
9: Non,
8: tu vas te démerder!
9: Il y a des gens!
8: Tu vas virer tout le monde, c'est rien que des habituels!
9: Non, c'est pas vrai, Gérard!
8: Arrête de me dire, je sais très bien que vous me prenez des habituels! Vous dégagez!
9: C'est comme ça.
8: Tout le monde dégage, on reprend après.
9: On va pas commencer comme ça, il y a des gens qui répondent.
8: Non, mais moi je veux pas le savoir. Vous me prenez personne du standard.
17: Non, mais attends.
9: Qu'est-ce qu'on fait maintenant?
8: Tu me prends des gens au standard, terminé.
9: Bah oui, mais c'est ce que j'ai fait.
8: Non, c'est pas des gens du standard ça.
9: Mais Gérard,
8: ça c'est des habituels.
9: Il y a des gens qui répondent très sérieusement à ta question.
8: Non, c'est des habituels.
9: Ils sont sensibles déjà.
8: Je ne suis pas d'accord, c'est des habituels. T'as compris?
17: C'est incroyable. Attends, Laurent, tu lui réponds pas comme ça, Gérard.
8: C'est les habituels, j'en veux pas.
17: Fais ton respect.
8: L'agenda que Pedro il avait, il est hors de question qu'il soit entre tes mains.
9: Non, je suis désolé, non.
8: C'est Europe terminée. C'est les habituels, j'en veux pas.
9: C'est dégueulasse.
8: J'en veux pas, c'est les habituels.
17: Qui Fidel, c'est quoi ça?
8: Mais ça, Fidel Castro, c'est Tony.
9: C'est Fidel Castro qui est là. Non, c'est pas vrai, Gérard.
8: Mais si, mais arrête tes conneries. J'ai reconnu les voix.
9: Non, très franchement.
8: Non, allez. Manu, tu vas voir une zikmu. Moi, je reprendrai débat que...
17: Annonce le 10.
8: Quand on aura d'autres auditeurs.
9: C'est bon, je le dis.
17: Respecte les auditeurs.
8: Ah, oh, putain. Mais de toute manière, à chaque fois...
17: Vas-y.
8: À chaque fois, c'est pareil. Dès les premières questions, c'est les mêmes habituels. C'est les mêmes.
17: On les vire.
8: Donc c'est les habituels. Donc les habituels, je n'en veux pas en voir. Terminé.
17: Ah bah quand même. Ouais.
8: Alors au standard, terminé le répertoire avec les numéros.
9: Non, il
8: n'y
9: a aucun répertoire.
8: Tony.
9: Je l'ai mais pas. Même, Gérard, je commence moi. Je suis.
8: Mais même de toute manière, tu l'avais la semaine dernière.
9: Non,
8: arrête.
9: Bah ouais,
8: arrête, tu l'avais.
9: Non, c'est pas ce.
17: Oh, tu l'as.
8: Mais non. Mais de toute manière, tu l'avais la semaine dernière.
9: C'est pas vrai.
8: Donc, on va s'écouter Christophe Bocassa. Le Mister, c'est mon dada et on se retrouve tout de suite après au 0825 08 5000.
17: La misère
8: et mon dada. A tout de suite au 0825 08 5000 et toujours sur le net www.funradio. Attends, qu'est-ce que tu faisais avec lui, avec un auditeur au standard? Mais non, je suis pas d'accord, moi je veux pas qu'on...

0: Rien pour ça. Baisse la musique, on parle. On va rien faire du tout cette semaine.
1: Alors, on a comme ça, hein.
2: Non, mais c'est vrai, alors, il y a un moment, les auditeurs, ils étaient pas super cool, quoi. Ils parlaient tous les uns sur les autres.
3: Non, mais c'est clair.
0: Mais qu'est-ce qu'il a fait, Olivier? Pourquoi tu veux le faire?
3: Olivier, il a rien fait.
0: Mais même quoi? C'est pas des arguments.
4: De manière, même lui, il a le numéro de téléphone des habituels.
0: Non, mais attends.
4: Ça, c'est les habituels.
0: On les a virés. Qui c'est que t'es avec? Qui est habituel? Fidel Castro.
4: Mais oui, mais il les a repris sous d'autres noms.
0: Mais il appelait d'Acacapulco, c'est
4: pas
0: possible.
4: Mais non, attends.
2: Allume ton micro.
5: J'arrive pas.
2: Non.
5: Ah bah attends.
2: Attends, mais, Gérard. Pinocchio, ouais. Pinocchio, je l'ai eu, il habite à Lille.
6: Attends, c'est le bordel. Tu veux intervenir sur le Gérard?
4: Eh ben,
6: attends, je te passe.
4: Mec, on prend ton numéro, on te rappelle.
0: C'est
4: quoi? Un auditeur qui veut...
0: Mais prends-le, toi. Attends,
4: mais
0: allô.
4: Prends son numéro.
0: C'est pourquoi?
4: Il veut intervenir.
0: Attends, il dit d'aller te faire enculer. Attends, ouais. Ah bah voilà, tu l'as raccroché au nez, bravo. Bah fais-le toi le standard. Si
4: bah ouais. Non.
0: Bah, on reprend dans combien de temps là?
4: On reprend dans 2 minutes.
0: Non.
4: Bah, moi, attends. S'il y a personne, moi.
0: Mais si on les a, c'est bon.
7: Appelle, t'inquiète pas.
4: Ah, non.
0: Mais t'inquiète.
3: Ça y est, c'est bon, ils arrivent. Hein. Il y en a bon, des nouveaux, il y a une nouvelle liste.
0: Qu'est-ce que c'est comme disque qu'on était en train de mettre là?
8: C'était
0: Qui ça, c'est quoi?
8: Bokassa, non?
4: Ça, c'est le titre.
0: Ouais, bon, alors, c'est quoi le truc? C'est quoi le bordel là?
4: Non, mais attends.
0: T'as fait quoi comme question là déjà avant qu'on reprenne?
4: Non, on est que sur la première pour l'instant, j'avance pas.
0: Bon, attends, mais assis-toi.
4: Non, attends qu'on n'aura pas d'autres auditeurs, j'avancerai pas le débat.
0: Mais il est prêt.
3: Ça y est, il y a des nouveaux auditeurs, il y a des nouveaux. Il y en a des nouveaux, Gérard.
8: On est en train.
3: Il y a une nouvelle équipe qui arrive pour répondre à tes questions.
8: Hein? Une minute.
0: Ouais.
8: Attends. Vas-y, installe-toi déjà.
0: Il faut qu'ils reprennent le débat.
4: Non, faut me trouver quelqu'un d'autre pour.
0: Mais qui? Il n'y a personne.
4: Mais il n'y a personne, mais attends, mais.
0: C'est pas prévu. Bah attends, mais.
8: Bah ouais.
0: Mais
8: hein.
0: Cool, tout le monde.
8: C'est pas grave.
0: Tout le monde veut bosser avec toi, mais comme je ne connais pas les jeunes qui sont là, les stagiaires, il y a plein de mecs qui veulent bosser. Moi, j'ose pas les mettre. Et regarde comment tu lui parles à Laurent alors qu'il a.
8: C'est qu'ils ont peur, hein.
4: Bah attends, la semaine dernière, c'était pareil, c'était les mêmes.
0: Mais non!
8: Ah non, j'étais pas là moi déjà.
4: Les mêmes, à un moment donné.
0: Il était pas là, Manu déjà, c'était pas les mêmes. On a changé l'équipe, ouais, Valérie. Elle était pas là.
4: Bah si, elle était sur le net. Et sur le net, ça s'était très bien passé.
0: Bon, on y
8: va. On va y retourner, hein.
0: Attention, on y va. Ton casque.
8: Mets ton casque.
4: Mets mon café.
8: J'y arrive. Mets ton casque.
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4: Rebonsoir, donc excusez-nous de ce qui vient de se passer. On venait de s'écouter Christophe Bokassa, La Misère. C'est mon dada. Donc, ce qui s'est passé, c'est que il y a eu un petit problème, c'est qu'on a eu les mêmes auditeurs que d'habitude.
3: Non, c'est pas vrai.
4: Et si, parce que je connais très bien les gens. Donc, on a eu les mêmes.
3: Et on a. Yes.
4: Bah oui, bah voilà, comme ça, j'ai rien.
0: Mais donc, si, t'entends quand même.
4: Non.
0: Allez, c'est pas grave, on y va.
4: Donc, je sais pas la liste.
3: On accueille Maria Pinochet.
4: Non, mais je peux avoir la liste.
3: Oui, bah, je vais te la donner, mais laisse-moi travailler, quoi. elle arrive là, voilà, si tu veux.
11: Bonsoir, Gérard.
4: Bonsoir.
3: On a François qui nous appelle de Nantes aussi, très sérieux. François.
12: Ouais, bonsoir Gérard, bonsoir toute l'équipe.
8: Bonsoir, François.
11: Bonsoir.
3: Et on a un Anglais qui nous appelle de Londres et qui s'appelle Trevor Jones. Voilà.
13: Hello, Mr. Cousin.
4: Ouais, non, alors lui, terminé.
13: How are you, Mr. Cousin?
4: Ah non, allez, okay. School as the German, au revoir.
0: Non,
8: c'est trop bête, Gérard vient de faire un non. On va le rattraper.
0: C'est Trevor Jones qui nous appelle de Londres.
8: Attends, passe-moi, il est où?
0: Il est là.
4: Allô?
0: Ouais, oh non, merde.
4: Allô?
0: Ouais. Passe-moi à l'antenne, attends, je vais lui parler.
8: Tiens.
0: Viens, on va se le faire.
4: Non, c'est terminé. Oh, ta gueule, je te dis de dégager, toi.
0: Gérard, dégage. Viens parler à Trevor.
8: Qui c'est? Allô?
0: Monsieur Jones.
13: It's Trevor Jones.
0: Non, mais attendez, monsieur Trevor Jones, faut arrêter de passer dans les débats de Gérard, ça n'a plus rien à voir maintenant, vous
13: mais
0: dégagez.
13: Je voulais parler, monsieur Cousin.
0: Non, monsieur Cousin, non. Allô,
13: Mr. Cousin.
0: Va, mets ton casque. Qu'est-ce que c'est que ce bordel là?
4: Non, non, moi je kiffe pas
0: dégage,
4: comme ça.
0: Je dégage qui?
13: Je voulais. Allô?
4: Tu dégages l'autre là de Londres, celui qui arrête pas de dire Mr. Cousin là.
13: Mr. Cousin.
4: Ah voilà, hop,
0: c'est lui,
4: voilà.
0: Dégage-le, mais mets un coup.
8: Mais où quoi?
0: Mets un coup de silencieux, je peux pas le faire partir sinon.
13: Mr. Cousin.
0: Attends, je le cherche.
8: Le silencieux, mais
0: balance. Je le cherche.
8: Oh là là là là, ça a l'arsène.
0: Je suis pas rapide là.
8: Mais vite, vite.
0: Je cherche.
13: Possible de parler de
0: Free. Je cherche. Écoutez.
8: Mais envoie le son.
0: Mais je cherche le son là, je l'ai c'est pas. Je l'ai pas le son.
13: Mais ça
4: crée. Mais merde, c'est bon, c'est bon. Tu fais quoi?
0: Ça y est, c'est bon.
8: Ah bah dis donc. Mais j'arrive pas à l'enlever.
0: Putain, merde.
8: Attends, j'arrive pas à l'enlever.
13: Non.
0: Je lui remets un coup.
5: GG. Sérieux?
8: Je peux pas l'enlever. Qu'est-ce que t'as foutu?
7: Mais non, mais c'est pas moi. Attends, arrête, t'es connerie.
4: Oh, il a piraté le standard, Laurent.
8: Attends, ah voilà.
4: Oh non, non, moi je travaille pas comme ça.
5: GG sur internet, on est 4600.
8: Oh là là, et c'est parti, la machine est lancée. Bravo.
4: Alors là.
5: Et tu veux une question, GG, ou pas? GG, une question? Alors, quelle étude faut-il faire pour être dictateur?
4: Aucune.
5: Question de super menteur.
4: Aucune.
5: D'accord, merci.
4: Y a pas une question. T'as pas de question de des deux personnes que je t'ai dit tout à l'heure?
5: Lapine?
4: Lapine ou l'autre, Linda?
5: Non.
4: Non, elles sont parties?
5: Pas de question. Non, elles sont là, mais attends.
0: Tu parles à une pine?
5: Ouais, Pipine.
14: Qui? Lapine, c'est ça?
5: Pinpin.
14: Pinpin, c'est ça, Gérard?
0: Eh, mais fais gaffe que ce soit pas un mec avec Gérard, un nom comme ça. Hein.
14: Qui c'est que tu voulais savoir sur le net?
5: Non, elles sont là. Hein.
4: Non, non, c'est Linda, j'aurais voulu avoir.
5: Ouais, Linda, elle est là, ouais.
14: Regarde, Gérard, courage, on t'aime, on écoute les débats.
5: On te fait un gros bisou, mon GG.
4: Ah, ouais, bah moi aussi, mais je voudrais que tu me poses un peu de questions, toi, sur le
5: elle
4: site
5: internet. Elle dit qu'elle t'aime.
4: Non, mais un peu de questions.
14: Et que tu te calmes un peu, elle dit.
4: Ouais, non, mais attends, c'est toi qui le dis.
5: Non, il y a marqué GG.
4: Voilà, ouais, mais c'est bizarre, j'ai pas le site,
15: on accueille Jean Roger qui a 54 ans et qui est de Paris.
4: Non mais moi je voudrais bien avoir les fiches.
15: Je vais te les donner le temps que je les prépare. Je dirais toute l'équipe et tout.
14: Attends, le 6, on peut même pas le mettre à l'antenne.
15: Non, le 6 non, c'est impossible. Dis donc, bah, c'était parce que c'est Trevor Jones et apparemment il était pas d'accord.
14: Mais non mais c'est bon.
13: Ouais, bonsoir Gérard, bonsoir.
15: Ça y est, allô.
4: Bonsoir.
15: Bon bah c'est bon, c'est à nouveau.
13: Oui, bonsoir Jean Roger.
15: Bonsoir Jean Roger.
13: Bonsoir.
4: Bonsoir.
13: Bonsoir.
4: Donc après, on a Maria.
16: Oui, bonsoir Gérard.
4: Bonsoir.
14: Il est débordé.
15: Tu m'étonnes.
4: Non mais attends, mais c'est pas ce bordel là, au standard.
5: Non mais il est tout seul, il est tout seul.
0: Ouais, il en peut plus.
14: Entre moi et Gérard, il transpire, c'est la soirée là.
15: Non mais ouais, c'est clair. Non, parce qu'on avait une équipe.
0: Pourtant c'est à la cool. Hein.
15: Il y avait des gens tout à fait sérieux tout à l'heure qui voulaient répondre à tes questions et tu les as virés. Maintenant je suis obligé de chercher quelqu'un d'autre.
13: Le débat que propose M. Gérard est intéressant et c'est dommage que les gens n'y accordent pas une importance autre que une importance médiocre pour le moment.
4: Non mais moi, de toute manière là... j'espère pas parce que là sinon le débat il va être vite clos, vite.
13: Non mais en plus c'est intéressant, faut avouer, c'est un sujet qui touche beaucoup de gens et je trouve que c'est important d'en parler.
0: Et puis on a bien avancé, il est minuit 35, on a fait une question, moi je veux dire on est bon.
4: Ouais non mais
0: on est bien là.
4: On est carré, on a jusqu'à minuit.
13: Peu de gens en parler et c'est bien que vous fassiez.
4: Non mais si ça vous fait chier de répondre aux questions.
17: Non, pas du tout.
4: Vous le dites hein.
13: Alors on attend des questions en fait.
4: Alors qu'est-ce qu'un dictateur? Voilà la question. Maintenant on va demander à Maria, en espérant que vous allez répondre correctement.
16: Oui, alors Gérard, un dictateur c'est un homme ou une femme qui utilise ses pouvoirs...
4: Merci de baisser ta radio derrière.
16: Oui, excuse-moi.
4: Merci. Tu l'éteins carrément. Tu l'éteins carrément, t'as dit.
16: Attends deux secondes.
17: Depuis que je t'ai eu tout à l'heure.
16: C'est bon Gérard?
4: Voilà, c'est bon.
16: Ouais, donc je disais que un dictateur c'est un homme ou une femme qui abuse de son pouvoir.
4: Laurent, s'il te plaît, t'essayes de savoir où devient ce bruit.
15: Ouais. Je m'en occupe, merci.
4: Hein?
15: Ouais, mais je travaille.
4: Non, mais attends. Dans ce cas-là, je vais demander à quelqu'un d'autre
15: Mais non, mais ça va, regarde, il n'y a pas de problème. Regarde, il y a 4 personnes qui répondent à tes questions, il n'y a aucun problème.
4: Non, mais moi, j'ai pas la liste, c'est ce qui m'énerve.
15: Je vais te la donner dans 2 minutes.
0: Dans moins d'une heure, Laurent te donnera la liste des auditeurs.
15: Vers 2h moins 5, je te file tout ça.
4: Donc alors, Maria, donc tu disais...
16: Oui, je disais que c'était un homme ou une femme qui abusait de son pouvoir, tel Hitler, Pinochet, Staline... Hein? Enfin, tous ces gens-là, qui en fait savent pas gérer leur pouvoir, quoi, tout simplement. Et souvent, ça finit dans des sales tripes avec plein de morts. Et quand tu vois le dernier cas de Pinochet, il a niqué pas mal de gens. Et puis au final, ça fait un truc glauque, quoi. Mmh.
4: D'accord. Voilà. Malheureusement, c'est... Ah non, mais là, je vais me mettre ailleurs parce que là, c'est impossible de travailler, là.
18: Prends mon micro, là.
4: Je vais prendre celui-là.
18: Voilà.
8: Mais t'en as une grande perche, dis donc, mon salaud.
18: Voilà.
4: Prends mon micro. Attends,
18: c'est impressionnant. On l'affiche avec Lolo.
4: Il est branché où, celui-là?
8: Mais c'est bon, t'entends, mec? Vas-y.
4: Là, c'est bon?
8: C'est parfait.
4: Bah attends, moi, j'ai... voilà.
8: Mais ça l'arsène toujours?
4: Ah non, ça m'étonne rien.
8: Ah bah, écoute.
4: Non, non,
18: c'est ton casque, c'est le casque, mais c'est parce que tu l'enfonces pas bien.
8: Gégé, on te l'a toujours dit, ça, moi, toutes tes meufs, elles me...
18: Allez, on y va dans le débat, là, Gégé.
4: Non, non, mais
8: tu l'enfonces mal, Gégé.
4: Non, c'est bon. Après Maria, on a qui? On a qui, s'il vous plaît? Au standard, là.
18: On a un nouvel auditeur qui est sur la 6, je le connais pas, il doit être...
19: Il y a Jean-Roger, si vous pouvez...
18: Voilà, il y a Jean-Roger qui est là.
19: Je peux m'exprimer sur la question, si vous le souhaitez.
4: Non mais moi je voudrais bien voir la liste pour savoir avec qui je travaille.
8: Mais Gégé, tu peux avancer sans la liste
18: pas tout de suite.
4: Mais j'ai personne. Non.
18: Mais oui, mais je travaille, j'arrive.
5: Parle avec eux.
19: Jean-Roger. Pour moi, je pense qu'un dictateur, c'est quelqu'un qui est en général assez intelligent. On a remarqué au cours de l'histoire que les dictateurs ont toujours été assez intelligent. C'est quelqu'un qui n'arrive pas à retrouver ses marques dans une société bien établie et qui a besoin finalement, pour se sentir bien, de diriger un groupe d'hommes, d'êtres humains, j'entends bien, hein, des hommes et des femmes. Et ça devient petit à petit un dictateur, c'est-à-dire quelqu'un qui utilise son pouvoir absolu pour diriger ce groupe d'hommes et qui finalement se met en marge de la société en faisant ça. Voilà. Très peu ont réussi à diriger une société, ça devient des sectes souvent aussi.
18: On accueille Boudin Rouge aussi, hein.
4: Ah non, mais moi je voudrais bien voir la liste.
18: On est en train de te la préparer.
4: Boudin Rouge. Non, non. Attends, Boudin Rouge encore?
19: Ouais, salut.
8: Ah, on l'a pas eu, Boudin Rouge?
18: C'est moi qui m'en suis occupé. Boudin Rouge?
8: Il y a un petit chipot, tout ça. Mais...
19: Ouais, salut.
8: Salut.
19: Salut, c'est Boudin Rouge, Dijon, 98.9.
18: Et Jean-Roger aussi, hein, qui est là.
19: Jean-Roger. Ça va bien?
4: Ouais, j'écoute.
8: Il écrit en même temps, donc c'est pas facile tous les jours.
18: On a la liste, tiens, c'est
19: Jean-Roger. Moi, Jean-Roger, j'ai déjà répondu pour ma part à la question. J'écris à tes parents, donc voilà.
4: Comment?
19: J'ai déjà répondu pour un
4: peu. Non, attends. Qui c'est qui vient de dire t'écris à tes parents? Alors, Boudin Rouge.
19: Quoi?
4: Dégage.
19: Ouais, j'ai rien dit.
4: Dégage.
19: Ouais,
4: Dégage. Voilà. François.
19: Mais je t'accrase.
4: Ta gueule, toi. Eh, putain! Ça va arrêter. Avec j'ai envie de câlin et tout ça, j'en ai marre. C'est clair.
8: Oui, c'est très clair, monsieur.
19: Je suis désolé de vous interrompre tout le monde, c'est Jean-Roger. Je trouve qu'effectivement, le comportement des auditeurs ce soir n'est vraiment pas un comportement sympa.
16: Mais Jean-Roger,
19: c'est un comportement néfaste, Gérard.
4: Non, mais il y a un truc qu'il va falloir vous mettre dans la tête. C'est que cette saison ne sera pas la même que l'année dernière.
19: Je croyais que c'était un coton-tige, je ne sais pas, dans la tête.
4: Ok. Alors, Jean-François, Boulin Rouge et Jean-Roger, tout ça, un conseil que je vous donne.
18: Attends, ils n'ont rien fait, Gérard. Gérard, s'il te plaît.
4: Dus à Boulin Rouge, on lui a dit au revoir.
18: On lui a dit
4: ça
18: au revoir.
4: Ça y apprendra à lui dire, à dire n'importe Boulin quoi.
18: T'inquiète pas.
4: Donc, les autres qu'il y a à l'antenne, je vous préviens, faites gaffe à ce que vous allez dire. D'accord.
8: À de bon entendeur.
4: Salut. Et sur le site internet www.funradio.fr.
18: On en est où, la bordel?
4: Alors qu'il y a Valérie qui est sur le site internet. Ouh, donc je vous préviens.
5: Attends, Gégé.
4: Attends, tu permets que je termine. Alors je préviens d'une chose, que toutes les questions qui ont rapport aux ex ne seront pas dites à l'antenne. Claire, net et précis. Vous avez bien écouté et vous avez bien entendu ce que j'ai dit. Alors, sur le site internet.
8: Aïe, problème.
5: On en est à 5250.
8: Eh, c'est pas mal, t'as pris 1000 auditeurs.
5: Et il y a Linda qui t'embrasse encore très très fort et qui t'encourage et qui te fait de gros bisous, elle t'aime.
18: Gérard, au standard, on accueille Sodom Hussein.
20: Bonsoir Gérard, bonsoir toute l'équipe.
4: Bonsoir.
20: Ouais, je suis Sodom. J'appelle de Bagdad Café.
19: Bon alors, Sodom, est-ce que tu peux répondre à la question de Gérard, qui est qu'est-ce qu'un dictateur?
4: Je t'écoute. Non mais je sens que ce soir, vous avez envie de me casser les couilles et que vous avez pas envie de faire le débat.
19: Non, de te casser la couille.
8: Non, les couilles, il en a deux, c'est les jambes, il en a une. Et vous vous êtes trompé, les gars. Je rétablis la vérité, Gérard. Les couilles, t'en as deux, les jambes, t'en as qu'une. Allez, on y va.
4: Allez. Donc, tu réponds ?
19: Sodom, à toi de répondre.
4: Ah, Saddam Hussein, là,
19: oui,
4: tu réponds !
19: Alors, pour répondre à la question sur les dictateurs, je dirais que
18: bon, calme, dans les auditeurs.
19: Dans l'histoire des dictateurs, on a bien vu que les dictateurs qui prenaient le pouvoir contre le peuple finissaient très très mal. Donc, moi, je suis pour la démocratie totale, quoi. Que les gens puissent s'exprimer où que ce soit.
4: Et quel est le rapport avec les dictateurs ?
19: Bah, les dictateurs, justement, ils ont laissé une trace dans l'histoire du fait que, justement, ils ont oppressé le peuple de tout temps. Et donc, c'est pas la bonne méthode. Je sais pas ce que t'en penses, Gégé, mais c'est pas la bonne méthode pour moi.
4: D'accord. François ?
1: Bah, écoute, moi, je dirais qu'un dictateur, c'est quelqu'un de très intelligent.
4: Non, mais réveille-toi et puis parle un petit peu plus fort devant ton micro.
1: Bah, écoute, je vais parler comme ça, plus fort. Tu m'entends bien, là ? Très bien.
4: Ouais, là, ça va mieux. Ça va mieux.
1: Ah, ok, d'accord. Donc je disais qu'un dictateur, comme Jean-Roger le précisait tout à l'heure, c'est quelqu'un de très intelligent. Et que c'est quelqu'un qui a les pouvoirs absolus, genre. Et ça, je crois que tout le monde l'a compris.
19: Hein ? Bah, Superman était un dictateur, alors.
1: Ah non, c'était Lex Luthor, le dictateur.
19: Ah oui.
16: Et toi, Gérard, t'en penses quoi ?
4: Mais attendez, parce qu'on est en train de me régler mon micro, parce qu'on croit que c'est moi qui fais du Larsen.
18: Mais si,
4: c'est pas en non,
18: si,
4: non, il y a quelque chose.
18: Mais non, mais attends,
4: je... Mais non, la semaine dernière, le micro...
18: Ça marchait pas non plus.
4: Si.
18: Tu faisais les mêmes... voilà, on va le descendre un peu comme ça. Voilà, n'y touche pas.
21: Non, mais quand
4: c'est
21: tout, faire,
4: non, mais c'est tout. Mais non, mais même, là...
18: C'est pareil.
21: C'est toutes tes plaques en fer aussi, tu vois.
18: Non. On y va. Gérard, vas-y.
1: Comment il fait pour prendre l'avion ?
4: Et ta sœur, comment qu'elle ferait pour enculer un âne ?
18: Elle est belle, elle est fine.
16: Ton père est scénario de travail. Il veut le pas de nous.
18: Putain, il est
16: pas vrai.
21: Bon, les auditeurs, un peu de sérieux quand même. Il n'était pas en bleu de travail. Allez, on y va.
4: Donc, Jean-Roger ?
19: Oui.
16: Il a déjà répondu.
19: J'ai répondu à la question. Hein.
21: Trois fois, je crois.
16: Gérard, c'est à toi maintenant. Oui.
19: Mais si tu veux, je peux recommencer. C'est quoi ta réponse, Gégé, sur cette question ?
4: Alors, qu'est-ce qu'un dictateur ? Pour moi, un dictateur, c'est une personne qui fait partie du gouvernement, qui était au gouvernement, une personne. Comment ?
18: Non, mais comme tu mets toujours... Vas-y, Gégé. Gérard, comme tu t'approches comme ça, il dit comment, et que t'approches toujours ton micro, ton casque près du micro, ça l'arsène, reste droit.
4: Voilà. Non, mais ce qu'il y a, c'est... Les dictateurs, en fin de compte, c'est une personne... Qui fait partie du gouvernement, qui a le droit de faire ce qu'il veut.
18: C'est quoi ?
4: Non, mais même, de toute manière, ce soir, je pense qu'à mon avis, le débat...
18: Il va être mal.
19: Non, mais Gérard, quitte à maltraiter le peuple, parce que je sais pas si tu vois l'exemple en Roumanie, il y a eu Ceaușescu.
4: Je veux pas parler des mecs politiques.
19: Mais comment on devient
16: dictateur ? Mais la dictature, c'est en politique, Gérard.
4: Oui, c'est un mec politique.
19: Oui, Ceaușescu, il a tellement opprimé le peuple que maintenant, il est obligé de venir à Paris pour taper des parcs-mètres.
4: Non, mais attends.
1: Ou faire le trottoir, encore.
4: Non, mais là, il faut arrêter là, un peu vos conneries, hein.
16: Non mais Gérard, nous on t'écoute, on attend les questions quoi.
4: Non mais là faut arrêter de dire le mec qui s'amuse à rôter comme un porc, il faut mieux de se calmer.
1: C'est dégueulasse.
4: D'accord. Parce que je sens que on va faire qu'une heure de débat. Hein.
19: Ah non.
21: C'est pas grave pour enchaîner, t'as peut-être un petit sondage.
16: Ouais, un sondage.
21: Hein, ce serait bien pour reprendre dans le calme un petit sondage.
16: C'est clair.
4: Alors un sondage. Alors connaissez-vous personnellement beaucoup de dictateurs? Alors 70% des gens disent non, que non. Bah c'est vrai, moi j'en connais pas.
21: Tu vois, par exemple, hein, on n'en connaît pas.
4: Moi j'en connais pas. 26% des gens disent qu'ils n'aiment pas l'orthographe. Voilà, je vois pas du tout le rapport, mais bon, c'est pas grave. 12% des gens pensent en connaissent un sans dents.
19: Conjugue le verbe, c'est bien.
4: Mais ta sœur, fais gaffe toi parce que je t'ai reconnu.
1: C'est chaud.
4: Eh, je te préviens. C'est Jean-Roger.
1: Oui, Gérard, tu disais. Donc les sondages, j'ai pas tout compris.
18: C'est quoi là?
4: Non, allez. Hop.
19: Mais moi, Jean-Roger. Je suis tout à fait d'accord avec Gérard.
4: Non. Il faut pas prendre les gens pour des cons, ni pour des canards sauvages.
19: Je ne prends pas pour des cons, mais
4: Non, mais tu m'y laisses. D'accord, alors tu vas te faire enculer.
19: Pardon?
4: Tu vas te faire enculer, je te dis au revoir.
16: Il a retenu avec son
4: fils. Et François, c'est pareil.
19: Je ne suis pas très content parce que...
4: Allez vous faire foutre.
19: Si tes parents entendaient ça, ils ne seraient pas très contents.
4: Alors, mes parents t'emmerdent. Ok, dégage.
18: Non, François.
4: Scoula, dégage.
18: C'était Jean-Roger. Jean-Roger, je l'ai enlevé, Jean-Roger.
21: Jean-Roger est parti. Enchaîne sur un deuxième sondage, peut-être.
18: Alors, Gérard, peut-être j'ai quelqu'un d'autre.
21: Vas-y.
2: Oh, c'est chaud.
4: Bon, allez, hop.
21: Ah, non, non, non, non, non, non,
4: non, non, non, non, non, non, non, non, non, non, là, je crois, je crois que ce soit...
21: Crie pas, crie pas.
5: GG.
21: Tu transpires.
5: GG, GG. Gérard. GG. Tu veux une question internet? Là, on en est à 6152.
4: Oh là là. Oui,
5: putain,
4: oh,
5: ça fait que monter, hein. Bravo, hein.
2: Ah, bravo, vraiment, là, bien joué.
5: Est-ce qu'un dictateur est élu par les citoyens?
4: Bah justement, c'est la question qui viendra.
21: Alors bravo, Valérie.
5: Pardon, pardon. Ça y est, c'est ma fête.
18: Mais bon, arrête de dire des conneries.
4: De toute manière, elle est pour en rien parce qu'elle m'a aidé quand même pour faire les débats. 12% pensent des gens qui ne connaissent un sondant. Donc, j'ai répondu tout à l'heure. Il y en a un qui a dit ouais, mais je sais pas quoi. Donc, j'ai poussé une gueulante. Bon, donc, l'autre question.
18: Il y a peut-être pour remettre un petit peu le débat, quelqu'un qui te connaît bien et qui saura comment te caresser dans le bon sens du poil. Enfin, moi, je pensais que ça pourrait faire l'affaire. Il y a Monsieur Mazur, je sais pas.
6: Bonsoir, Monsieur Mazur. Allô, bonsoir, c'est Monsieur Mazur.
2: Bonsoir, Monsieur Mazur.
6: Chers amis, bonsoir. Je suis très heureux de vous retrouver après cette pause estivale.
2: Plaisir.
6: Tout à fait. Monsieur Gérard, comment allez-vous?
4: Qu'est-ce que ça peut vous foutre? Je vous ai pas demandé de venir.
6: Oh, bah écoutez, monsieur Gérard, je n'étais pas présent au précédent débat, vous l'avez remarqué.
4: Mais même moi, ça m'intéresse pas.
6: J'ai eu certaines occupations avec des filles de joie, mais c'est tout à fait... Écoutez, en tout cas, je tiens à vous féliciter pour avoir choisi ce sujet passionnant sur les dictateurs et dont vous maîtrisez les moindres méandres. Félicitations, monsieur Gérard.
4: Allô. Alors si c'est pour dire ça, je vais vous dire au revoir, comme ça vous allez me foutre la paix pour de bon.
18: Des trucs sympas, et t'as dit que tu fais du bon boulot.
6: Il n'y a pas d'insulte. Hein. Écoutez, je vous félicite pour votre travail, je ne vois pas où est l'insulte.
21: Bah c'est travail peut-être, c'est le mot travail. C'est ça l'insulte. Hein.
18: Alors on y va. Alors là...
4: Qu'est-ce que veut dire Manu, je te préviens.
21: Mais t'es fou, encore. J'ai rien fait depuis le début.
4: Non, mais de toute manière, je vais te dire une chose. C'est même pas la peine que tu me dises que t'as rien fait. Je sais que c'est toi qui balances n'importe quoi. Toi, tu pues du cul, je viens de l'entendre, ça vient de chez vous. Alors moi, je vais vous dire une chose. Que c'est simple. Encore un mot comme ça, j'arrête.
18: Mais pourquoi tu... Il reste 1h10.
4: Je veux pas le savoir.
21: C'est 1h10, c'est rien, ça va comme dans du beurre.
22: Il pue de l'anus.
2: Ça fait chaos.
21: Tu vois, c'est pas moi.
18: Qui fait ça? Attends, je les chope.
21: Putain, ça c'est le standard, hein. Ça merdouille au standard. Hein.
2: Ça fait 47 minutes et 53 secondes qu'on est sur la même question quand même. Hein.
21: Oui, mais elle est bien, moi je l'aime bien cette question.
18: Ouais, accélère,
22: mais
18: Gérard.
22: Gérard, s'il te plaît.
18: Oh là là, la petite salope.
6: Allez, GG, allez, GG. Qui c'est le meilleur, évidemment, c'est GG. Il a un anus de fou, une haleine fétide. Vas-y, GG, vas-y, balance ta question. On est derrière toi, GG.
4: Et quand t'auras fini tes conneries, allez. Tu me feras signe, d'accord?
22: On y va.
21: Je crois qu'il t'a fait un bras d'honneur là.
2: Wouah, j'avais pas vu.
18: Et GG, il y a des petites dans le couloir, elles sont comme des folles. Hein.
4: Ah. Je m'en fous.
18: Pour t'apporter à bouffer, mon cochon.
2: C'est faux, Gérard.
18: Allez, on y va, les questions.
21: C'est parti là.
18: On a fait quoi depuis le début?
21: Ah bah une.
2: Ça fait le bordel là.
4: À quoi peut servir un dictateur? On va demander à Maria.
2: Ah, moi je sais.
22: À quoi peut servir un dictateur?
4: Oui. Mais moi, je voudrais bien avoir des questions internet un petit peu qu'avant de parler aux auditeurs.
2: Oh, bah super.
22: Super, c'est gentil, toi. Tu nous appelles et ensuite.
4: Non, mais attendez, mais vous allez répondre, mais pour l'instant, je vais un peu sur le site internet. C'est normal. Ah, non, mais c'est qui commande ici?
2: Il a dit bateau, le dictateur.
4: C'est le dictateur, alors fermez vos gueules.
2: Très bien.
22: D'accord.
6: Alors, qu'est-ce qui se passe sur le net?
4: Valérie, s'il te plaît.
5: Bah, il y a une question, mais je n'ose pas, GG.
2: Ouais, vas-y, ose.
4: Hein? Non, mais vas-y, dis si c'est une question.
5: Ouais, non, mais c'est pas moi.
4: Hein. Non, mais vas-y, de manière.
5: Peut-on devenir dictateur quand on a travaillé dans le yaourt?
4: Bon, laisse tomber, on en parle.
5: Ouais, mais bon,
4: pas.
5: J'ai dit.
4: Non, mais même.
18: Ne pose pas cette question.
4: Ouais, ouais, non, mais de manière, c'est simple, je réponds pas du tout, ça va plus vite. Après?
5: Excuse-moi, GG, mais.
18: Il y a une question qui ne veut pas qu'on pose.
5: L'acajou permet-il au dictateur de percer dans le métier?
6: Non,
5: tu vois, c'est pas possible.
4: L'acajou,
5: ouais.
4: C'est quoi ça?
5: Bah,
21: c'est
5: du bois.
21: Ta jambe gauche.
5: Ta jambe de bois.
4: C'est pas du bois, c'est du fer, d'accord, on en parle pas.
5: Du fer, d'accord.
4: Hein. Ok.
2: C'est Terminator, hein, c'est pas.
4: Ta gueule!
21: Rigole pas.
5: D'autres, un dictateur peut-il conduire un poids lourd sans permis?
4: Non, bon, ça, là, en vois, principe,
5: non. Tout ça, on peut pas. GG, c'est le dictateur de Nanterre. Je sais pas, moi. Tu vois, je peux pas toutes les dire, tu veux.
4: Y a sinon, les deux autres.
5: Il y a toujours Linda qui te fait de gros bisous.
4: Non, mais je voudrais bien qu'elle me pose un peu de questions. Et l'autre, Lapine, là, non
5: Lapine, elle vient, elle est encore là. Hein, mais là, attends, elle va poser une question. En tout cas, elle pense très fort à toi.
4: Bon, bah alors, tant qu'il y en a une qui pense à moi, c'est déjà pas mal.
20: Gérard, je voulais savoir, c'est Saddam Hussein. Pour toi, quel est le meilleur système politique? Est-ce que c'est la démocratie ou la dictature?
4: Pour moi, aucun des deux.
20: Ah bon? T'es quoi, t'es
4: pourquoi? Non, parce que je vais te dire une chose.
18: Explique, Gérard, c'est intéressant, pourquoi?
4: Non, mais moi, je vais te dire aucun des deux. Je vais te dire pourquoi. Parce qu'à l'heure actuelle, que de toute manière, c'est pas parce que on fait un débat là-dessus. De toute manière, que tu sois de gauche ou de droite, de toute manière, t'es cocu et tu t'en chieras. Et c'est pas pour ça que tu as gagné plus.
20: Si, c'est un nanar, toi.
22: Le roi est mort.
20: Ah, Gérard, t'es un nanar.
4: Mais même, c'est pas en disant ouais on a gagné tout, on a rien gagné, et c'est pour un cent, tout augmente et on en prend plein la gueule. Pour pas un sou.
18: Mais qu'est-ce que Gérard, c'est vrai, la question était intéressante. Est-ce que tu es plus pour la démocratie ou plus faire un côté on va dire un gouvernement complètement totalitaire?
4: Moi, je suis contre rien du tout.
9: T'es communiste?
4: Non, pas du tout. Alors moi, je vais te dire une chose. Celui qui vient de me dire que j'étais coco, je vais te dire une chose, que j'ai voté pour personne. Je n'ai rien à foutre. De manière, moi, je vais vous dire une chose. Qu'à l'heure actuelle, ce qu'on a voté, on l'a.
18: Ouais.
4: Hein, c'est que les gens qui ont voté, on a ce qu'on a. On a les augmentations, on en prend plein la gueule.
18: Plus on demande des augmentations, plus on en a, c'est bien fait pour notre gueule.
4: De toute manière, pour vous dire une chose, que là, vous avez eu l'augmentation de, il y a eu l'augmentation d'essence pour ceux qui partaient en vacances. Il y a eu l'augmentation des transports et tout ça, mais c'est pas fini.
20: C'est un système minable. Ouais,
9: l'augmentation des cigarettes et tout ça, il y en a.
18: C'est pas de la dictature.
4: Ouais.
18: La beuh, elle a pris 5 euros.
9: Ouais, c'est vrai.
18: Est-ce que c'est de la dictature en France?
4: Personnellement, oui. Parce que moi, je vais te dire une chose. On en chie et c'est tout. On l'a choisi. De manière, moi, personnellement, j'en ai rien à foutre parce que j'ai voté contre personne. Et moi, je m'en fous. Je suis tout le monde.
9: Ouais, Gérard, vas-y, on fait une manif.
18: Ouais, tu suis tout le monde. T'es un sale opportuniste.
4: Mais même, moi, je viens pour rien, c'est tout. Voilà, de bon entendeur, salut. À quoi sert un dictateur?
18: À jeudi prochain, alors.
20: Gérard, elle n'est pas éligible.
4: Ah non, c'est le 24, le prochain.
9: Hey Gérard, tu veux pas organiser une petite manif improvisée, là?
22: Allez, on se rejoint
4: tous. Le débat, à quoi sert un dictateur?
9: Allez faire la dictée pour les petits.
4: Ah, voilà. Voilà la question.
9: Voilà la réponse
4: que j'attendais.
9: Gégé, tu connais le bar des amis à Suresnes?
18: Allez, hop, Gérard, reprends le débat. Au revoir.
20: Oui, reprenez le débat.
18: On le dégage, lui. Comment on dégage, dégage-le.
9: Oh non,
4: terminé, tu me vires tout le monde, on met un disque.
18: Ah bah, pas tout le monde.
4: Tu me vires tout le monde, c'est tout, ça recommence.
18: Je veux bien mettre un disque. On va mettre un disque.
5: Gégé, il y a Lapine qui te pose une question sur internet. Es-tu sympathisant du parti démocrate ou
18: trou de balle?
5: Excuse-moi, trou de kyste.
4: Non, bah elle.
5: Excuse-moi, mais c'est Lapine. Hein, c'est
4: Lapine, ta question, elle a ni queue ni tête. C'est comme toi, le lapin qui a ni queue.
5: Mais elle t'aime quand même. Hein.
4: Voilà. Donc, on va s'écouter.
18: Un petit sondage avant, comme ça, tu vois, petit sondage, titre de disque, et hop, on reprend dans le calme après.
4: Alors, le sondage, de quel pays, Vincent? De quel pays viennent les dictateurs? Alors, 23% pensent qu'ils viennent de la dictatorie, juste à côté de l'île des trop de conneries. Ouais, d'accord, ok. 45% pensent que oui. Bon, alors, je vois pas du tout le rapport là-dessus. Bon, bref. Et 0,5% des gens disent qu'ils viennent s'ils veulent, mais pas en basket. Et voilà, et on va s'écouter. Donc, les démocrates dans mon slip, c'est l'anarchie. On se retrouve tout de suite après au 0825 08 5000 www.funradio.fr, et tout de suite après, suite et fin du débat.

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2: Et voilà, bonsoir à tous. Donc on venait de s'écouter les démocrates de mon slip, c'est l'anarchie. Donc il y a du monde qui s'installe dans la... derrière moi, mais c'est pas grave.
3: Non, t'es
2: donc
3: bien.
2: Sur le site internet, Valérie, on est combien?
4: On en est à 7162.
3: Oh,
4: le feu!
3: Oh, comment t'as déchiré.
2: 7162, ouais. Hein.
3: Y a qui... Ah, c'est pas mal.
4: Il y a encore des questions, mais bon, c'est...
2: Non, mais bah, si c'est des questions...
4: Hein? Y a-t-il des dictateurs sous le pont de l'Alma? Ouais, mais bon.
2: Non, c'est bon, j'en veux pas.
3: Ouais, non, mais réponds au moins, Gérard.
2: Non, mais de manière des questions comme ça,
3: ouais, mais les auditeurs, ils s'interrogent, ils aimeraient bien avoir une réponse.
4: Il y a Lapine qui demande, est-ce qu'un dictateur peut être royaliste?
3: C'est une bonne question.
2: Oui.
4: Ça, c'est sérieux, tu vois.
2: Oui, pourquoi pas.
4: Bon.
3: Mais bah, développe un peu pourquoi, ouais, parce que...
2: Non, mais si
3: plutôt dans le sens, non, plutôt dans le sens commun ou...
2: Non, mais si un dictateur veut devenir roi, il peut le, hein. Il peut.
3: Ah, mais...
2: Il a le droit. Moi, je suis pas dictateur, je suis devenu animateur des débats et qui fout le bordel tous les jeudis.
5: Il faut que t'arrêtes de gueuler, par contre, là. Fais un bon truc, là. Il est une heure, là. Vas-y, lâche l'affaire. Hein.
2: Bon, qui c'est qui me fait une liste propre? Parce que là, c'est une liste de cochons.
6: Ouais, je te la fais, genre.
2: Bah, j'espère.
6: Ouais, je travaille.
2: Les milliardaires sont-ils tous des dictateurs? Je sais même pas qui c'est qu'on a maintenant sur l'antenne.
3: Pour le moment, c'est les mêmes, hein. On attend d'autres personnes.
2: Maria.
7: Les millionnaires.
2: Je vais pas te le redire 50 fois. Ça fait deux fois que je te demande de baisser ton micro, de baisser ta radio, de l'éteindre complètement. Ou sinon, je vais te dire au revoir.
7: Gérard, elle est éteinte, ma radio.
2: Ou sinon, t'es avec un téléphone sans pile. Téléphone portable.
3: Gérard, tout le monde n'a pas les moyens d'avoir un fil à son téléphone.
2: Il faut
3: respecter les pauvres aussi.
2: Mais il me semble que j'avais dit lors des débats, je voulais pas des téléphones portables.
7: Il n'est pas portable, mon téléphone, il est sans fil, c'est tout.
2: Ouais, mais c'est pareil parce que le son, il est quasiment pourri.
7: Tu vois, mais Gérard, moi, je suis vraiment contente de participer à...
2: Ouais, je croyais que t'allais dire de bosser avec moi.
7: Oui, bah non, je bosse pas avec toi, donc...
2: Heureusement.
8: T'as de la chance,
7: ouais, hein. Tu m'étonnes. Mon Dieu. Les millionnaires sont-ils des dictateurs?
3: Milliardaires.
2: Les milliardaires pour les millionnaires.
8: Je comprends pas la question, Gégé, ou quoi, là?
2: Non, mais je crois qu'elle a dû trop tirer
8: pas,
2: son
8: c'est
2: coup.
8: Allô, c'est Saddam Hussein.
2: Tu la laisses parler?
8: Ah bien.
2: Priorité aux femmes. Pour une fois que je suis galant.
7: Oui, tu m'étonnes. Enfin, donc, à mon avis, oui, ils sont un peu dictateurs dans leur sens parce qu'ils sont riches. Et que quand t'es riche, t'as plus de facilité à...
8: Ouais, à te le foutre dans le cul.
7: Voilà. Merci.
2: François?
8: Oui?
2: Qu'est-ce qu'il a, lui? C'est quoi, là? C'est quoi, ce bordel?
5: Non, mais c'est pour te dire...
3: Moi, je pense parce que...
2: Laurent, s'il te plaît. Si tu veux, moi, je peux allumer mon portable et... Je demande qu'on m'appelle, hein.
5: Non, mais l'avantage, c'est que personne t'appelle, donc c'est...
2: Ouais. Mais c'est ça, le problème.
8: Ouais, on s'en est
7: qu'à balancer.
2: Gérard,
7: ça
2: t'a
7: nous
2: donné
7: ton numéro?
2: Ouais,
3: mais
2: quoi, encore?
3: Allez, Gérard.
7: Allez, moi, je veux un rendez-vous, Gérard.
2: Non.
8: Moi, je peux répondre à la question, si tu veux, Gérard.
2: C'est qui?
8: C'est François.
2: Bah, vas-y.
8: Bah, écoute, je dirais que non. Moi, je connais des personnes milliardaires qui ne sont pas du tout dictateurs. Bien au contraire, je connais des gens qui ont moins d'argent, qui vivent dans des hôpitaux, qui vendent des yaourts et qui sont bien plus dictateurs que...
2: François que fait.
8: Oui.
2: François.
3: C'est bizarre, il y a des millions, là.
8: Personne, hein. J'ai l'impression que vous êtes vexé, Gérard.
3: Non, moi, par contre, j'avais entendu que beaucoup de dictateurs jouent au golf.
8: Ah oui, oui.
7: Mais ah oui,
3: c'est... Tu les appelles, ils sont sur le putting green. Tu vois, des...
8: Gérard, je vais répondre, c'est Sodom. J'ai entendu parler de dictateurs qui...
9: Gérard, je peux répondre, c'est Sodome, je vais lui faire un put dans son cul. Mmh. Voilà. Donc moi, pour répondre à ta question sur les milliardaires, je dirais que...
2: Tu peux prendre ta voix normale au lieu de prendre Saddam Hussein et puis tu me diras que t'es Tony, d'accord?
8: Ouais, on t'a reconnu, là, allez.
2: Ok. Alors Laurent, s'il te plaît.
3: Oh Laurent, t'as
2: chier.
3: Oui, je t'écoute.
2: Tu me diras Saddam Hussein qui se fait passer pour Tony.
3: Ah bon? Ou peut-être le contraire.
2: Tu me vires François qui se fait passer pour Goldo.
3: Non, c'est pas vrai.
2: Et toi, Maria?
3: Je me serais pas fait avoir.
2: Maria, tu m'excuseras, mais je te vire parce que tu te fais passer pour Emma.
8: Mais c'est pas moi, Goldo, c'est faux.
2: Allez.
3: Et qu'est-ce qu'on prend à la place alors, Gérard?
4: GG, internet.
2: Ils sont oh là.
4: Qu'est-ce qu'il y a?
2: Passe-moi à Maria en antenne.
4: Qu'est-ce qui se passe?
5: Qu'est-ce qu'il y a?
3: Non, mais pas en antenne, Gérard, à l'antenne.
5: À l'antenne.
2: Maria!
7: Oui, Gérard.
2: Et l'enculé!
7: Non, j'ai pas dit l'enculé.
2: Si, t'as dit. Non,
7: j'ai dit le PD, je suis désolée.
2: Ouais, bah, moi je vais te dire une chose, c'est une grosse salope, alors, oh, dégage! Maria, Sadam et François, bonne nuit!
3: C'est quoi le concept de ton débat ce soir? C'est où on s'insulte tous, on se fait caca dans la bouche?
2: Voilà, allez hop, tu me dégages, Maria, Sadam et François, terminé, je veux pas des habituels.
8: Bonsoir, Gérard.
2: C'est qui?
8: C'est Monsieur Mathieu et Monsieur Mazur, bonsoir.
10: Allô Gérard, je viens d'arriver, c'est Paul Pute. Bonsoir. Oui.
8: Bonsoir Monsieur Paul Pute.
7: Bonsoir Gérard.
10: Bonsoir Monsieur Mathieu.
3: Allez Gérard, pose la question.
8: Bonsoir Gérard, c'est Mola Omar Sharif à l'appareil.
10: Gérard, j'ai une question.
2: Alors là, c'est simple, clair, net et précis. Allô. Le débat est clos. Stop.
8: J'appelle de l'hippodrome de Saint-Cloud.
3: Non mais Gérard,
5: non c'est pas vrai.
2: Max, s'il te plaît.
3: Mais arrête d'appeler Max, c'est pas grave.
2: Qu'est-ce qui se passe? Le débat il est clos.
5: À la place de
2: là tu reviens, tu me vires tout le monde.
5: À la place de Maria Pinochet, on accueille Che Guevaris.
2: Attends. Je vais te dire une chose, que là c'est même pas la peine que je continue avec la même liste, parce que tu vas me prendre les mêmes auditeurs sous d'autres noms.
10: C'est moi qui les prends.
2: Non,
10: c'est
2: parce qu'il y a Emma, il y a Tony.
10: C'est qui Emma?
2: Ouais, celle des habitués.
5: Non, c'est pas vrai.
2: Si.
10: Je te promets que non, Gérard.
2: Si.
5: Non, mais ne me dis pas qu'il y a

0: Je suis désolée.
1: Elles le sont toutes, hein, donc.
2: Alors, est-ce que les dictateurs sont acceptés dans la jet set et pourquoi?
3: Il y a beaucoup de mots là.
4: Attention.
5: Surtout personne au standard là.
2: Et au standard, vous appelez au 0825-08-5000, s'il vous plaît, merci.
4: Bonsoir, je suis nouveau.
2: Donc, je vais répondre à la question de Linda, parce que sinon, je vais me faire tuer tout à l'heure. Oui. Oui, pourquoi?
1: Non, mais Gérard, attends, là, c'est de la merde.
6: Là. Ouais, non, là, tu
2: vois. Pourquoi? J'en sais rien.
1: Bah, ouais, okay. Tiens, on s'en fout.
2: Voilà, hop, terminé.
4: Ouais, c'est nul, hein, Gérard, ce que t'as dit.
2: Ta gueule.
4: Bonsoir, je suis un petit nouveau.
1: Comment tu t'appelles?
4: C'est Lucci,
1: Lucci, voilà, c'est Lucci, Gérard.
4: Che Guevaris de Tijuana.
1: Lucci Vari?
4: Ouais. Che Guevaris, révolutionnaire en herbe.
2: Ouais.
4: Bonsoir. Oh là,
3: ça, je crois que j'ai un t-shirt avec ta tête.
4: C'est possible, ça. Avec de l'herbe aussi.
3: On continue le débat, s'il vous plaît. Ouais. Voilà, un petit peu plus de sérieux.
2: Non, mais je t'écoute. Hein.
4: Ah bah, est-ce que tu pourrais avoir l'amabilité de répéter la question, s'il te plaît?
3: C'est vrai, parce qu'on s'est égaré avec l'internet et tout.
2: Les milliardaires sont-ils tous des dictateurs?
4: Je sais pas, mais les dictateurs doivent être tous milliardaires.
7: Moi, je dis oui.
4: Parce que, ouais, ça marche dans l'autre sens, en fait. Ta question, elle est posée à l'envers. Quoi.
7: Mais, monsieur Gérard, permettez une question. Évoquez-vous justement cette question dans le sens du diktat de l'argent ou bien l'inverse?
2: Les deux.
7: Est-ce que vous pourriez développer un peu, s'il vous plaît?
2: Bah, les dictateurs, c'est ceux qui ont besoin d'argent.
7: Oui.
2: Et puis les milliardaires, c'est ceux qu'on montre trop.
4: Ouais, mais Gégé, est-ce que t'as déjà entendu parler de la dictature du prolétariat, par exemple?
2: Non.
4: Les prolétaires, ils n'ont pas d'argent.
7: Oui, excellente question, justement. Est-ce que la dictature du prolétariat peut-elle se faire écraser, n'est-ce pas, par le diktat de l'argent, monsieur Gérard?
2: Ah. Bah, à mon avis, oui.
4: Oui, hein.
7: Et dans quel sens?
2: Dans quel sens? Alors là, si la personne a trop d'argent, bon, elle peut en donner à d'autres personnes.
4: Ouais. Ça, c'est de l'humanitaire, ça.
2: Voilà, oui, mais même si c'est pas... Si ma question est mal tournée.
4: Non, elle est bien, oh là là.
2: Donc voilà, monsieur Mazur.
7: Oui, très bien, écoutez, c'est une très bonne réponse.
2: Bon, Mathieu?
8: Bah, écoute, Gérard, je pense que tous les milliardaires sont un peu dictateurs dans leur tête. Hein.
2: Et parle un petit peu plus fort.
8: Parce qu'ils ont beaucoup d'argent.
2: Parle un petit peu plus fort.
8: Je disais que les milliardaires ont beaucoup d'argent, et à partir de ce moment-là, ils sont pleins d'amis, et ils essayent de tous les...
2: Non, alors là, je vais te dire une chose. Là, je crois que tu te trompes tout de suite. Là, je t'arrête tout de suite. C'est pas parce qu'un milliardaire est dictateur qu'il va se faire beaucoup d'amis.
8: Ouais,
2: au contraire, non, mais attends, laisse-moi finir. Parce que là, je vais répondre tout de suite à la question avant que tu répondes, Chenivaris, je vais te répondre tout de suite. Il ne faut pas croire qu'un milliardaire a beaucoup d'argent, qu'il va se faire beaucoup d'amis. Parce qu'au contraire, ses amis vont lui piquer son pognon et après, il n'aura plus personne. Donc,
3: c'est pas des amis alors, Gégé.
2: D'accord.
1: Par exemple, si on prend Messier, par exemple.
2: Ouais, ben, c'est pareil. Lui, il avait des amis, mais malheureusement, t'as vu où qu'il est?
1: Il est où?
3: Hein? Il est où?
2: Maintenant, il est dehors.
1: Dehors où?
2: Bah, il s'est fait jeter d'une chaîne crispée. Donc voilà.
3: Gérard. Attends.
2: Non mais c'est quand tu veux, tu poses ta question.
3: Voilà, c'est que le micro était pas branché. On accueille un peu plus le débat. Ceausescu souille. Ça te plaît ou non? Parce...
1: Mais en audience là, c'est
2: je crois qu'au standard, je crois que ce soir c'est le bordel.
3: Mais je débute,
2: pas possible.
3: Mais je débute, je suis débutant, c'est un privilège pour moi d'être là, donc s'il te plaît quoi.
2: Non mais attends, la semaine dernière, il y a 15 jours le
3: hein.
2: Ah, non, il t'a tenté de
3: faire. Non, j'ai rien sur moi.
1: C'est tes cheveux ça, c'est tes cheveux.
3: C'est mes cheveux, c'est les antennes, je te jure.
1: T'as ton portable?
3: Non, mais ouais, mais.
1: Ah, c'est pas l'heure, c'est
3: pas,
1: les débats.
3: Non, normalement, il est éteint.
1: Ce débat là où on se l'attaque.
3: Allô.
1: Putain, on y va là. Première Allô. Question, 1h12. 1h15, on a fait deux questions.
3: Allô, ouais.
2: Non, on en a fait trois.
1: Bah, trois.
2: Record.
1: On va faire 10.
3: Bon, ciao, Sexcouille qui est là.
9: Oui, bonsoir.
2: Bonsoir.
9: Bonsoir tout le monde. Bonsoir à Spécial Manu.
3: Ah, bonsoir.
9: C'est plaisir.
4: Casse des dix.
3: Je t'embrasse, ciao, Sexcouille.
4: Ah, je veux bien, bisous.
9: Et à tout le monde aussi.
2: Donc, t'as entendu la question?
9: Non, j'étais en grande conversation avec Laurent.
2: Non mais dans ces cas-là, les questions...
9: Bah, il m'explique comment ça se passe. Moi,
2: les milliardaires sont-ils tous des dictateurs?
9: Non,
2: point final
9: tout.
2: À la ligne.
9: Pas du tout. C'est pas parce que t'as de l'argent que t'es un dictateur.
1: Bah voilà.
4: Ouais.
2: Bah voilà, donc, ah, bon. Donc c'est, oui. c'est ce que je disais tout à l'heure.
9: Oh putain.
4: Hugo. Ouais. Ah, bon, enfin, GG, c'est Che Guevaris, là, à l'antenne.
2: Ouais.
4: Tu disais tout à l'heure, ouais, quand on a de l'argent, les amis, tout ça, mais enfin, t'es quand même d'accord parce que tu te plains tout le temps, t'as pas d'argent, donc t'as pas d'amis.

0: Et puis...
1: Donc ça marche dans l'autre sens, en fait, quand t'as pas d'argent.
2: Non, mais attends, parce que ce que tu veux dire, là, je vois très bien où tu veux en venir.
1: Ouais.
2: C'est pas parce que je viens à la radio que je vais me plaindre tout le temps, d'accord? Claire, net, non, mais attends, laisse-moi finir.
1: En même temps, c'est possible, mais c'est pas ça que je disais, quoi.
3: Tu l'as jamais fait, ça.
1: C'est pas ton genre, tu manges pas de ce pain-là, toi.
4: C'est pas ce qu'il a dit, Gérard.
5: Tu veux que je te résume ce qu'il a dit ?
3: Il a dit quoi, ouais ?
5: Il a dit, en gros, que tu dis un dictateur, il n'a pas forcément de l'argent et donc ça n'apporte pas des amis. Mmh. L'argent n'apporte pas les amis. Mmh. Mais toi qui n'as pas d'argent, tu n'as pas d'amis non plus. Mmh. Donc ça marche dans les deux sens.
2: Ah oui ?
1: Ah oui, merci Manu.
6: Sauf qu'un milliardaire, bon, si Manu. Bonnes, il a qu'à se les payer.
1: Talent. Si t'avais le choix, Gégé, entre avoir de l'argent ou des amis, tu choisirais quoi, toi?
2: Moi, je préfère avoir de l'argent et avoir une nana pour
6: moi. Pour se la payer. Pour bien lui, bonne émission ce soir quand tu rentres après les débats.
1: Pour l'argent, voilà. Pour l'argent, c'est
7: tout. Monsieur Gérard, pourrais-je poser une question, monsieur?
2: Oui, monsieur Mazur.
7: À votre avis, existe-t-il des dictatrices, monsieur Gérard?
2: Je pense.
3: Qui, alors,
7: et
3: qui?
7: Justement, pourriez-vous nous indiquer, je ne sais pas, des noms, des adresses peut-être?
2: Non, mais alors moi je peux vous dire une chose, une dictatrice,
7: oui.
2: C'est une personne, c'est pareil. On revient à ce que Mathieu disait. Donc ça sera pareil.
1: Non mais toi c'était des dominatrices, attends, c'est pas pareil.
2: Ouais, mais même, ça sera pareil. Parce que la personne... Si c'est une dictatrice qui va rencontrer un mec, le mec profitera de la dictatrice. Donc ça reviendra au même que si un dictateur a de l'argent et pas de copains. Donc on en revient strictement au même, monsieur Mazur.
5: Gérard, dans le débat. Gérard, excuse-moi, qu'est-ce qu'il en coûte pour les dictaphones?
2: Non mais ça a rien à...
1: Attention.
2: Ça n'a rien à voir.
5: Je reviens, attention.
2: Ça n'a rien à voir. Bon, allez.
1: Un nigiaphone, ça peut être utile, un nigiaphone, là, quand même.
2: Ouais, ta gueule.
3: Il y en a qui utilisent des mégaphones.
4: Au standard, on demande si c'est les dictées ont été inventées par les dictateurs.
2: Ouais, de toute manière, les questions comme ça, je m'en doutais. Alors, si on fait un débat sur les dictateurs,
4: on n'est pas là.
2: Je savais très bien qu'au standard, on allait me sortir. Est-ce que le dictateur fait un rapport avec le mec qui fait les dictées?
4: Oui.
2: Donc c'est pareil. Oh, donc ça sert à rien.
8: Mais t'as pas répondu.
4: Et les Dick Rivers aussi.
2: Ouais, les Dick Rivers et puis bref. Enfin bref, passons.
1: Même quand les dictées, c'était pas ton truc, les dictées quand même.
2: Non, parce que moi.
6: Il y a des discos des dictateurs en discothèque, genre.
2: Alors là, j'en sais rien.
8: On avance là.
2: Les dictateurs doivent-ils ta gueule. À quoi est-ce qu'on... Les dictateurs, si oui, pourquoi? Valérie.
9: Moi, il y a des... Qu'est-ce qu'il y a? Quoi? Pourquoi? Qu'est-ce qui se passe?
4: À quoi est-ce qu'on les dictateurs ou pas?
2: Et con! Et non, mais attends!
9: Internet, ça baisse, là. Il faut que tu reprennes le débat, là. Ils demandent que tu reprennes le débat à fond.
8: Et au standard, ça sonne pas. Hein.
2: Ouais. Non, mais de toute manière, je pense qu'on va...
9: Mais non, on va pas arrêter, on continue, c'est bien.
8: Sur un téléphone.
9: Attends.
2: Ben non, mais... Ouais, mais attends.
8: Non, mais attends.
9: Un dictateur peut-il prendre le pouvoir par un coup d'État, demande qui se coule.
2: Non, mais de toute manière, c'est une question... C'est la question que j'avais posée.
9: Non.
2: Un dictateur a-t-il le droit de faire de la politique?
9: C'est pas ça.
2: C'est la question que je pose.
8: On fait une question,
5: là. On y va, là?
8: Oui.
2: Ça y est, la question, je viens de la poser.
5: Ah bah, répondez, les auditeurs, là.
1: Ah, c'était une bonne question, quand même.
6: Mmh. Moi, je répondrais oui, mais non.
2: Monsieur Mazur. Attendez, je voudrais bien savoir qui c'est qu'on a, là.
3: Bonsoir, monsieur Mazur.
7: Oui, bonsoir, c'est monsieur Mazur.
2: Attendez, oh! C'est moi qui parle. Ouais. Après, vous ouvrez vos gueules quand je vous dis bonsoir.
1: Ok.
2: Monsieur Mazur.
7: Oui, bonsoir, c'est monsieur Mazur.
2: Bonsoir. Mathieu.
6: Oui, bonsoir, c'est Mathieu.
2: Je sais pas quoi, là.
1: Oui, bonsoir, c'est Che Guevara.
2: Et puis la nana, c'est qui?
3: Ciao, sexe-couille.
2: Quoi?
3: Ciao, sexe-couille.
8: Ciao, sexe-couille.
2: Mmh.
8: Voilà, c'est...
2: Ouais, couille, j'ai marqué.
3: Appelle-moi couille, tu m'appelles ma couille, ça me fera plaisir.
2: Ouais, et puis quoi encore? Site internet un peu.
5: Question là, très
9: sérieux.
2: Non, mais je veux savoir un peu.
9: Ça remonte
2: mon
9: un
2: chiffre.
9: Tout petit peu, mais ils veulent vraiment que tu rentres dans le débat.
2: C'est
9: là.
2: Quoi le chiffre?
9: Oh, mais m'engueule pas, on en est à 6452.
2: Ouais, bon, de toute manière,
9: tu vois, on a baissé depuis tout à l'heure.
5: C'est pas mal,
9: plus,
5: mais peut mieux faire, hein, GG. Hein.
2: Non, mais je crois que.
9: Mais non, mais faut que tu te remettes dedans, allez.
2: Non, de toute manière. Sérieux, attends. Non. De toute manière, moi je vais te dire une chose ce soir. Le débat était mal préparé, puis de toute manière, l'équipe est mauvaise.
5: Oh, là, c'est sympa pour
9: l'équipe. Merci, Gégé.
5: Ah, bah, bravo.
9: On est là pour toi, on t'aide et tout. Et
2: non,
9: voilà.
2: Non,
9: voilà comment on est remercié. Merci.
2: Non, mais même.
9: Eh ouais.
8: Tu parles de moi parce que je démute, c'est ça?
2: Le truc, c'est tout.
4: Bah, il faut des essais, mais.
2: Non, non, mais même, là, c'est pas bon.
4: La semaine prochaine, on aura Esteban, tout ça.
2: Non, non, c'est pas la semaine prochaine, c'est dans 15 jours. C'est le 24, je sais même pas ce que c'est le 24. Un dictateur a-t-il le droit de faire de la politique? On va demander à mes couilles, là.
3: Ma couille. En fait, c'est son rôle. Il fait sa propre politique à lui, donc il n'y a pas beaucoup de discussions, mais c'est de la politique.
2: Mmh. D'accord. Oh, mais punaise, ouais. Eh, vous avez des réponses, mais vraiment con, hein.
3: Ah, bah écoute.
6: Ah, c'est la réponse, hein.
1: Bah ouais, tu fais avec, hein.
6: Tu fais avec, c'était pas content, mon con,
3: on
6: fait avec.
3: On fait ce qu'on peut, hein, franchement.
2: Ouais, vous faites les moyens avec les moyens du bord et vous faites ouais d'accord.
1: Ouais,
2: si j'avais su, j'aurais fait un débat sur le 11 septembre, je crois que ça aurait été deux fois plus.
3: Ah, oui.
2: Je crois que ça aurait été mieux.
7: Oui, alors justement, je réponds, monsieur Gérard, c'est monsieur Mazur à l'appareil.
2: Oui, monsieur Mazur.
7: Oui, je voulais vous demander pensez-vous que monsieur Bin Laden, n'est-ce pas, soit un dictateur?
2: À mon avis, oui.
7: D'accord.
2: Bah oui, parce que qui a programmé les...
3: Fégas quand même.
7: Ouais, c'est
2: non, mais attends, mais moi j'en ai rien à foutre de toute manière.
6: Non, mais c'est bon, on est le 12 septembre, c'est passé.
2: Mais même, question mais suivante. Faut se dire une chose.
5: Allez, hop.
4: T'aventures pas trop quand même. Hein.
5: Non, mais c'est pour ça que je le détourne, rien. Question suivante. Allez, hop, on y va.
2: T'es pressé de rentrer chez toi, toi?
5: Non, mais cette question, elle pue, hein, honnêtement. Donc,
2: non, mais moi, je vais y répondre.
5: Franchement, te sens pas obligé.
2: Si.
5: Non, je te jure.
2: Si, la question.
5: On met un disque alors. Ou un petit sondage. Mais c'est pas la peine d'y répondre, hein. Je pense qu'on est tous d'accord.
2: Non, mais
5: on va te dire dans le studio. Hop là, regarde. Hop là, allez, on enchaîne.
1: Alors, sondage.
8: Non, mais les quelques personnes qui sont au standard, voudraient que tu continues, Gérard, s'il te plaît.
2: Alors, quel métier font les dictateurs, comme il y en a qui demandent des sondages? Alors, 34% qu'ils interviennent des dictons, inventent des dictons, pardon.
8: Ouais.
2: 58% ont répondu à la question, mais je ne m'en souviens plus. Et les 12% ont tiré à te faire enculer.
5: Bah, et pourquoi c'est
2: ça? Non, mais j'irai te faire enculer parce que je ne répondrai pas.
5: C'est quoi, dis?
2: À quoi peut-on reconnaître un dictateur physiquement? Alors, 70% des gens pensent que cela dépend des dictateurs.
5: Ouais.
2: Je vois pas du tout le rapport. Bah, 6% pensent que ça peut être variable. Ouais, à la rigueur. 10% pensent que l'anticyclone des Açores nous apporte du soleil avec beaucoup de fraîcheur, surtout sur le nord et pas de Calais. Alors là, je vois pas du tout le rapport.
5: Ouais.
2: Bref, enfin, dernier sondage.
5: Ouais.
2: Alors, pourquoi les dictateurs sont-ils si méchants? Alors, 23% des gens pensent répondre parce que en buvant de l'orangina rouge. Merci, Manu.
5: De rien.
2: 59% pensent des gens n'en savent rien s'ils se branlent sur mes fesses. 36% répondent. 36% répondent la réponse B. C'est leur dernier mot, Jean-Pierre. Alors moi, je vais te dire une chose, que des sondages comme ça...
8: C'est de la merde.
9: GG.
8: J'en ai pris conscience.
2: Je m'en bats les couilles.
9: GG, Valérie te parle.
2: Oui.
9: Ça arrête pas de baisser sur Internet, ils disent que tu prennes pas le débat assez au sérieux et qu'il faudrait que tu te remettes vraiment dedans, là.
2: Non, mais de manière...
9: Voilà, parce qu'ils ont envie que tu répondes franchement bien aux questions.
2: Mais moi, je réponds franchement aux questions, c'est tout.
9: Non, mais je te le dis, c'est tout, hein. Voilà.
2: Mais moi, je réponds franchement aux questions et c'est tout. Et de manière, on va pas tarder d'arrêter parce que je pense
9: j'ai
2: que...
9: J'ai une question Internet, là.
2: Non, mais on va...
9: J'ai une question Internet, GG.
4: Tu crois où, toi?
9: GG.
4: On va l'arrêter pas ici, hein.
2: Bah si.
4: Bah non, mais attends.
9: Est-ce qu'un dictateur est un parti politique?
2: Bah justement, question c'est la question.
9: Linda. C'est toujours la question, merde.
2: Mais même, c'est la question. Est-ce qu'un dictateur a-t-il le droit de faire de la politique?
9: A-t-il un parti politique précis?
2: Bah, pas forcément, non.
9: D'accord. Et pourquoi?
2: Bah, pourquoi? Bah, parce que ça dépend s'il est de droite ou de gauche. Ou RPR ou MRD ou des Verts. Voilà.
6: Et s'il est ambidextre?
2: Ok. Voilà.
6: Emmerdé.
0: Tu partiras, espèce de connard, espèce d'enculé, va te faire foutre. Va te faire chuter jusqu'au gland, allez, t'en merde. Va te faire péter le cul par tout le monde. Connard, tête de gland. Va te pendre.
6: C'est vieux.
0: Connard.
7: Va te pendre. Je crois qu'il y a quelqu'un qui vous insulte, monsieur Gérard.
6: Ah, c'est vieux, ça.
4: Ça, c'est un truc répondeur qui était pour moi à la
5: trop vieux, ça.
10: va te faire péter l'anus.
2: Non mais ça, je me souviens très bien de ce petit branleur. Et ça, c'était dédié à Max. Tout au début qu'on était à Neuilly. Tu te souviens le petit branleur?
4: Mais ça me fait pas.
2: Moi non plus, ça me fait pas rire.
6: Ouais, nostalgie quand tu nous tiens. On peut le dédicacer.
4: Toi, ça
6: t'a
4: peut-être marré, toi.
2: Non, mais moi, ça me fait pas rire. Alors, Manu, je vais te dire une chose.
5: Non, c'est pas moi.
4: Mais moi, je vois ça, c'est rire.
5: Alors là, c'est pas moi. C'est pas
6: Manu.
2: Manu, je vais te dire une chose. Que celui qui a été médecin, ta gueule, taisez-vous les auditeurs, vos gueules.
4: Non, mais c'est vrai parce que.
2: Vos gueules!
4: Oh, je vais me prendre un coup. Mais moi, personnellement, si tu prends une charge. J'ai envie de te moquer de moi, Gérard, ça te regarde?
2: Non.
4: Moi, je te respecte, je pensais que tu m'inspectais.
2: Ta gueule, branleur! Non, alors là, je veux te dire une chose, c'est terminé! En de bon entendeur, salut! Terminé!
4: Moi, tu me fais insulter, ça te fait rire?
2: Non, terminé!
4: Bon, alors, respecte.
2: Moi, je veux te dire une chose, j'arrête de travailler comme ça! Le débat ce soir est naze!
6: Genre, tu travailles.
2: Le débat est naze. Ce soir, on se fout de notre gueule. On se fout de la gueule du chef, on se fout de ma gueule. Donc ce soir, terminé, il n'y a plus de débat.
4: On va faire le débat. Si, si, on va refaire le débat.
9: Tout le monde a envie de faire le débat.
4: Si tu fais le débat, j'aurais l'impression que tu te fous aussi de ma gueule.
2: Non, moi, je me fous pas de ta gueule. Dans ces cas-là, on n'a pas à voir des trucs comme ça sur l'antenne.
4: C'est vrai, les mecs.
2: Ok.
4: Attends, mais moi, je vais les reprendre en antenne. Hein. T'es très mal, mon pote.
2: Donc terminé, tu mets un disque.
5: Un disque. Un disque. Allez.
6: Démocrate D, vive.
4: Attends.
5: Allez, un disque alors.
2: Là, les goulashs sont en folie.
4: Attends, calme-toi, attends, parce que sur le net, on fait pas de points.
2: Non, on fera le point
9: après. Là, ils veulent vraiment du débat, donc on fait pas de points. Là, ça baisse, hein, GG. Hein.
2: Eh ben, tant pis, on terminera.
9: Le débat.
5: Je sais pas si c'est bien de mettre un disque, hein, si ça baisse.
2: Je vais pas le savoir, on va mettre un disque. On va essayer de calmer un peu tout le monde. Et toi, Manu, je vais te dire une chose, que tu as arrêté tes jingles de merde.
5: Bah, j'ai pas balancé un son.
2: Non, mais le branleur de 12 ans est sur moi de terminer maintenant, j'en veux plus.
5: Mais je suis d'accord.
2: C'est clair, net et précis. C'est tout le temps que ce passe-l'œil.
5: Je suis d'accord, moi.
2: C'est tout le temps, je n'en veux plus.
5: D'accord.
2: Clair, net et précis.
5: Mais c'est pas moi, mais je suis d'accord avec toi.
11: Si je peux me permettre, Gérard.
5: Permets-toi.
11: Il y a les auditeurs qui sont en ligne là, qui aimeraient bien répondre à tes questions et on aimerait que tu sois un peu plus sérieux dans le débat.
2: Non, maintenant, on va mettre un disque. Tout le monde va se calmer et terminer. Moi, je vais te dire une chose, que les jingles comme ça, avec ceux qui se foutent de ta gueule et ceux qui se foutent de ma gueule qui disent
5: c'est dégueulasse.
2: Et tout ça, non,
5: c'est
2: terminé.
5: Je suis d'accord.
2: Ok.
5: C'est
11: non, ça se fait pas. Hein.
5: Ça se fait
2: alors,
5: pas de se foutre.
2: Il est 1h25. Vous avez 5 minutes pour vous calmer. Si en 5 minutes c'est pas fait, j'arrête. Et maintenant, on va s'écouter les goulasses en folie. Je t'enfonce ma pine au chez. Et on se retrouve tout de suite après.

0: Ouais.
1: Non mais
0: attends, viens voir,
1: viens au standard, tu vas voir. Les auditeurs sont très bien là.
0: Mais si, si, va au standard.
2: Viens nulle part.
0: Non mais viens nulle part, tu restes là dans le studio.
2: On n'a pas d'équipe.
0: Attends,
3: qu'est-ce que tu
4: salut.
0: D'habitude, attends, Manu,
1: à qui je vire?
0: Putain.
2: Mais non, mais ça, c'est les mêmes.
1: Mais non, ça, c'est pas les mêmes.
2: Bah, attends, mais... tu fous de ma gueule, Jérémy, Lucia,
1: Cyril.
2: Bon, attends.
1: C'est Ryan. C'est ça,
2: le même, arrêtez.
0: Mais arrêtez, mais c'est toi qui es mytho ou quoi dans l'histoire, là?
1: Non.
0: Attends, mais t'es ouf ou quoi?
1: Ah, Gérard,
0: ouais, Thibaut, Sandy, Mathieu, regarde.
2: Ouais, Sandy, pourquoi Sandy?
0: Y a pas qu'une Sandy sur Terre, putain.
5: Y a pas que ta grosse.
0: Alors, Mister Goulag et tout ça, ils veulent passer sur l'antenne, qu'est-ce que je fais, moi?
2: C'est quoi ce bordel?
1: Pourquoi
2: le bordel du gamin de 12 ans?
0: Mais c'est moi, c'est pour moi, bah ouais. Mais t'as bien fait.
2: Eh
0: ben prends ma défense au moins.
2: Bah alors, c'est ce que j'ai fait. J'ai dit non, c'est tout.
1: Bah ouais, mais reste avec.
5: T'as bien fait, mais maintenant.
1: Ils répondent correctement, les auditeurs qui sont en ligne. Ils répondent à tes questions, c'est toi qui le prends mal.
2: C'est quoi ce bordel là?
1: Mais non, y a pas de bordel.
6: Il y en a eu un peu,
0: Gérard.
6: Certes.
2: Mais non, Gérard,
0: moi je te dis une chose. Gérard, si tu craques avant 2 heures, les auditeurs ils vont avoir l'impression d'avoir gagné.
6: Ah ouais.
0: Il faut que.
1: Ouais.
0: T'as pas cédé, tu vas pas craquer, t'as la pression. Mais il y a.
6: Ah oui, ça t'as la pression.
0: Faut tenir.
2: Mais non,
0: ça fait 5 ans que tu fais des débats tous les jeudis. Si tu craques maintenant, mais les mecs ils attendent que ça. Il y a 2-3 dictateurs, mais attends, mais les mecs on va les prendre à la baguette. T'inquiète pas, je les gère.
6: Quand t'as vu l'équipe de choc là?
0: T'as quoi comme.
1: Il te reste combien de questions, Gérard?
0: Combien de questions?
2: Dans les questions, j'en suis.
3: Je suis pas le truc.
0: Ah, c'est quoi, c'est le moment, Valérie? Franchement. Bon, alors qu'est-ce qu'on fait là? Combien de temps il reste sur le disque?
6: Il reste pas longtemps, il reste.
0: On y va, on y retourne.
6: On va y retourner là. On y retourne, GG? Allez, assieds-toi, mets ton casque. Allez, c'est reparti.
1: Allez, sérieux.
6: Allez, GG, putain, merde.
1: C'est toi le meilleur,
3: le casque.
6: Ah. Ouais, on l'a déjà faite celle-là. C'est celle qu'on a faite là. C'est la question qu'on a faite. Allez, on y va, GG. C'est parti. Feu.
7: Le putois de Nanterre.
2: Punaise, j'en connais, il va s'en prendre une tout à l'heure, mais ça, là je crois que ça
6: va faire long secret.
7: Putois de Nanterre fait son débat sur Fun Radio.
2: Et déjà bonsoir, et ce jingle, il est interdit maintenant sur Fun, sur lors de mes débats.
6: C'est quoi? Et c'est quoi? Et le jingle? Mais je savais pas moi.
1: Écoutez, c'est quoi?
7: Le putois de Nanterre.
6: Terminé. Je savais pas qu'il fallait pas le mettre celui-là, GG.
2: Terminé.
6: Je le remettrai plus.
2: Bah t'as intérêt parce que c'est simple. Je l'ai encore entendu, je l'entends encore une seule fois.
6: C'est bien celui-là.
7: Le putois de Nanterre.
6: Non mais voilà, c'était pour être sûr. Là je l'ai dégagé, c'est bon. Il est parti le jingle.
2: Alors quel est le salaire d'un dictateur?
6: Bonsoir,
2: donc rebonsoir pour la suite et fin du débat.
6: Bonsoir.
2: Disons
6: Gérard.
2: Pour ce qui reste du débat parce qu'il est à moitié saccagé. Donc on va terminer, je pense, à même pas 6000 sur le net.
6: Non mais ça va remonter là, on va se remettre dedans direct.
3: Bah là ça remonte GG hein. Mais il faut te remettre dedans parce que là ça remonte bien là. Hein.
2: Alors quel est le salaire d'un dictateur
6: merci.
2: Alors
6: de rien.
2: Texo.
1: Aïe. Ah. Elle s'appelle Ciao Sexcouille.
2: Ciao Sexcouille.
8: Ciao Sexcouille, oui, rebonsoir.
2: Mathieu.
9: Bonsoir.
2: Eh les mecs, quand vous appelez au standard,
9: oui.
2: Ça vous dérange de donner les fréquences?
9: Moi j'appelle de Paris, 100.9.
2: C'est qui?
9: C'est Mathieu.
2: Merci. Ciao Tchescouille.
8: 112.3.
2: Mazur, 101.9.
10: Monsieur Mazur, 101.9, Paris, bien sûr.
8: Bonsoir, hey, Monsieur Mazur.
2: Hey, comment t'écris Monsieur Mazur, toi?
1: Je sais pas.
2: Monsieur Mazur, M-E-S-U-R-E.
10: Ah, quel scandale, monsieur Gérard. Faites quelque chose, je vous en conjure.
1: Je suis désolé, Gérard.
10: Ça ne peut pas être comme ça, monsieur Gérard.
1: Je suis un Mazur, Zur, avec un Z.
2: Avec un Z en plus.
10: Bien entendu. Bien entendu.
1: Non, mais je suis désolé, mais.
2: Ah, tu peux j'apprends. Je suis Varis.
1: Che Guevaris.
9: Che Guevaris, ouais, 118-8, Tijuanal. Tijuanal, 118-8.
1: On y va là peut-être, non?
6: Ouais, ce serait bien.
9: Ouais, on peut y aller. Hein.
2: Quel est le salaire d'un dictateur?
9: C'est facile ça.
2: Ça se couille.
8: C'est infini. C'est lui qui détermine son propre salaire, donc il prend tout. Il laisse crever son peuple et il prend tout.
9: Bah ouais.
8: C'est triste en fait.
9: En ce lieu.
8: Quand on y pense.
2: Ouais, d'accord.
9: Ouais, c'est le tché là.
6: Oh, c'est l'Arsène, putain.
2: Ouais, non, mais là, je crois que va falloir.
8: C'est pas agréable.
3: Arrête de bouger ta tête, Gégé.
2: Mais non, mais même.
3: Si tu bouges trop ta tête.
2: Non, mais même. La semaine dernière, j'avais l'autre micro, il n'y avait pas de Larsen.
3: Si, il y avait du Larsen, c'est parce que tu bouges ta tête.
2: Non, non, la semaine dernière, il y avait du miel. La semaine dernière, t'étais pas à l'arrière, alors ferme ta gueule.
0: C'est une question.
2: Ferme ta gueule, t'étais pas à l'arrière.
9: T'avais ton autre haleine la semaine dernière.
2: Ta gueule, toi.
4: Putain, il a bu un café. Hein,
9: bah justement, il avait l'autre la semaine dernière.
2: Non, manque de poids, il m'en refaut un café.
8: Oh non.
9: Ça va, t'es déjà assez excité comme ça, là.
2: Non, mais même, il m'en refaut un. Monsieur Mazur.
11: Écoutez, monsieur Gérard, je vous dirais que le salaire... D'abord, est-ce que nous parlons en euros ou en autre monnaie?
2: En euros.
11: Ah. Eh bien, n'est-ce pas, il y a un problème qui se pose si nous parlons en euros, car il n'y a pas beaucoup de dictateurs en Europe, vous le conviendrez.
8: Ah, est-ce qu'au Brésil
9: Ah, c'est pas faux ce qu'il dit, là.
11: Mais il n'y a pas au Brésil, bien entendu.
2: Ouais, mais ça, au Brésil, c'est pas pareil.
9: Ah, c'est chaud.
8: Mais pourquoi ça.
2: C'est pas ce bordel, oh
11: mais ça, c'est pourquoi n'est-ce pas pareil au Brésil, s'il vous plaît.
2: Ça, c'est Manu qui s'est mis avec...
0: C'est pas moi, Gérard.
2: C'est Manu, parce que
0: non,
2: je veux dire...
0: Mais
2: attends, mais la semaine dernière... Mais attends, ferme ta gueule, la semaine dernière, j'avais moins de la scène
3: regarde,
2: que ça.
3: Regarde, Gégé, ton volume, il est à fond, là. Il faut que tu baisses un peu, c'est pour ça.
2: Ouais. Là, maintenant, il a un pont. Maintenant, si tu veux que je baisse, je vais gueuler.
4: Non, mais on continue
3: je te demande
4: débat,
3: pas de gueuler, je te demande de baisser. Sérieux. Voilà.
2: Non, attends, mais oh.
4: Non, mais vas-y, non.
2: Au standard, ça va.
4: Mais moi, je réponds à la question des auditeurs. C'est pourquoi tu veux pas continuer ton débat et pourquoi tu le prends pas au sérieux, c'est tout.
2: Non, mais alors, moi, voilà. Je vais te dire une chose. Ouais. Pourquoi que cette semaine, vous faites un débat de merde?
3: Mais c'est toi qui fais le débat, GG.
2: Hein
3: nous on est là pour
2: la semaine dernière sur le premier débat de la saison qu'on a fait, on a fait 12 000. Et ça s'est très bien passé. T'étais là, ça s'est très bien passé. Il y avait Valérie.
4: Non, mais
2: attends, tu permets, c'est moi qui commande.
4: Non, mais
2: c'est moi qui parle. C'est moi le chef le jeudi.
4: Non, mais
2: donc la semaine dernière, il y a 15 jours, le débat, il y avait toi, il y avait Valérie, il y avait Pedro à l'aria. Ça c'est nickel.
4: Non, mais...
2: Ça a été nickel. Non, mais... Cette semaine, c'est du bordel.
4: Non, mais d'accord.
0: Oh, voilà. Enfin, tu reprends le contrôle.
2: La semaine dernière, on a fait 12 000. Cette semaine, on est à combien? Même pas 7000.
3: Bah ouais. 7850, là. Ah ouais. Ça monte, tu vois.
2: Ouais.
3: Il faut se remettre dedans, là. Allez, GG.
2: Et à ce heure-ci, la semaine dernière, j'avais pas loin de 11000 déjà. Hein? On était presque à la 7e, là, on n'avance pas. Pourquoi? Parce que vous me foutez le bordel au standard.
4: T'arrêtes pas de m'engueuler.
2: Mais de toute manière, t'es tout seul, y a personne. Et moi, je vais demander une chose, c'est que maintenant, je vais demander à ce qu'une fille soit avec toi au standard.
4: Non mais je vais pas te concentrer, tu vois.
2: Je vais pas le savoir, c'est moi qui vais sélectionner.
4: Bah viens au standard.
2: Il me faut,
3: t'as raison,
2: je lance l'appel, il me faut une fille pour le jeudi soir.
0: Qui suce.
3: Une fille.
4: Ouais, qui suce, hein, sinon je vais me faire chier, moi.
3: Salope.
4: Non mais, ouais.
2: Merci Valérie de ta réponse. Dans ce cas-là, tu prends le standard.
3: Ah bah, elle suit ça. Tu peux pas tout faire, hein, mon vieux.
2: Bah alors, tu prends le standard et on demandera à quelqu'un d'autre. Bon, attends, c'est pas toi qui commande, si c'est moi qui...
3: Bah merde, je me casse alors, hein, c'était pas content.
2: Attends, c'est moi qui commande le joli.
3: Ouais, d'accord, ok. C'est bon.
2: C'est tout, si je veux quelqu'un d'autre sur le net, je prendrai quelqu'un d'autre.
4: On continue.
2: Parce que les questions sont sur le net, sont à moitié naze.
3: Peut-on devenir dictateur avec un kiss dans le cou?
2: Voilà, tu vois, une question
3: merde à pas poser. Mais ça, c'est parce qu'on n'est pas dans le débat.
2: Parce qu'une question merde à pas poser.
3: Excusez-moi,
0: monsieur le patron, si je puis me permettre de vous importuner, pouvons-nous reprendre le cours de notre débat?
2: Donc, ouais. Monsieur Mazur.
11: Oui, je vais vous poser la question, monsieur Gérard, à savoir l'euro. Connaissez-vous beaucoup de dictateurs d'Europe, à part au Brésil, bien entendu?
2: Non.
11: Alors, comment faire?
2: Ben justement, c'est là que je me pose la question. Quel est le salaire d'un dictateur? Ça, j'en sais rien.
11: Oui,
2: moi.
11: Mais définissons d'abord la monnaie, n'est-ce pas? Est-il payé en dollars, en copec?
2: Là-bas, au Brésil, je pense que ça doit être toujours en euros.
8: Non, c'est le dollar brésilien là-bas.
9: C'est des roubles.
2: Ouais, mais je sais pas, parce que j'ai pas tous les...
11: Oui, je comprends bien, monsieur Gérard, mais le problème se pose. Nous ne savons pas s'il s'agit d'euros, de dollars ou de roubles.
2: Ouais, mais c'est là le problème, donc je peux pas vous répondre, monsieur Mazur.
11: Est-ce que à ce moment-là, nous pourrions conclure qu'il n'existe pas de dictature au Brésil?
2: Bah si, pourtant, il y en a, hein.
9: C'est chaud quand même, hein.
2: Il y en a là-bas, hein.
11: Il y en a souvent, voulez-vous dire tous les jours de l'année, ou bien...
8: Ben avec les pygmées.
2: Non, non, mais même, il y en a régulièrement. Hein.
11: Mais sous quelle
2: forme? Non, non, mais c'est bon, monsieur Mazur, on va pas s'éterniser là-dessus. Mathieu. Non,
11: justement, puisque vous voulez insister.
2: Non, mais on va pas s'éterniser là-dessus. Non, mais on va pas s'éterniser là-dessus, monsieur Mazur.
11: Vous voulez l'influence, n'est-ce pas, de la bossa nova.
2: Monsieur Mazur, j'ai dit qu'on s'éternise pas là-dessus.
11: Car c'est une vraie question que nous nous posons.
2: Merde!
11: Par le monde, que ce soit aux quatre coins du Japon, ou bien entendu aux trois points de la Pologne, monsieur Gérard, êtes-vous là?
9: On va mettre le jingle.
2: Monsieur Mazur!
11: Oui, alors justement, vous êtes revenu. Profitons-en pour approfondir un peu le débat, si vous le voulez bien.
12: On met pas de poil à ta table!
9: Voilà, t'as pas le jingle de Laserland, là? On va le calmer tout de suite, là, le Mazur.
4: Non, s'il vous plaît, un peu plus de sérieux.
2: Bonjour, Mathieu!
11: Et bienvenue!
3: Ça augmente, là, sur le net, hein?
9: Au Laserland.
2: Combien?
3: Là, on en est à 9800.
5: Ah, ouais, ça augmente.
2: Mathieu!
9: Ouais, Gérard, bah écoute, le salaire d'un dictateur, je sais pas, hein, c'est lui qui décide.
2: C'est-à-dire?
9: Bah, il se choisit son propre salaire, le maximum, le jackpot. Mmh.
2: Ouais, d'accord.
9: Et 15 000 € net par mois, je pense.
2: Mmh. Bah, je veux dire, si avec 15 000 € il arrive à s'en sortir, le mec, chapeau. Hein.
9: Un dictateur de merde.
12: Bah, c'est mal, hein, quand même.
2: Tiens, ça se couille. Tiens, on se scouille!
12: T'as déjà répondu, Gérard, je parle.
9: Ouais, il y a Che Guevara, hein.
12: Je croyais que tu parlais à Che Guevara, voilà.
2: Bah ouais, ben, il va répondre.
9: Bah écoute, moi je pense que bah, le dictateur c'est le caïd, donc bah, en fait il prend ce qu'il veut. Donc faut voir que, comme disait M. Mazur, au Brésil, il y a quand même des cartels, des trucs comme ça, et les mecs ils prennent un maximum, hein. Attention, ils prennent tout. Hein.
11: C'est des choix.
9: Hein. Ah, ils prennent tout, ils laissent que dalle, hein,
11: monsieur. Oui, c'est tout, sans pitié.
9: Après, tu te démerdes avec les miettes, quoi.
2: Alors, donc, pour moi, les dictateurs est-il... quel est le salaire d'un dictateur? Ben, moi, je peux pas vous répondre, parce que moi, je suis pas dictateur, et puis...
9: Il n'y a pas de salaire.
2: Voilà, puis ça va être manière, même si j'avais un salaire, je vous donnerais pas mon chiffre à l'antenne.
9: Il dépensera en vinasse, ouais.
3: Oh là là.
2: Parce que ça vous regarde pas. Ah si, je vais vous dire, mon salaire, tous les jeudis, est de 0,01 €. Voilà.
9: Bah, ça va.
4: C'est beaucoup pour ce que tu fais.
2: 0,01 €.
3: C'est déjà ça.
11: Un an d'économie, tu pourras payer un
2: euro. Les dictateurs doivent-ils rester démocrates? On va demander à Ceausescu. Et puis je pense que ça sera la fin du.
4: Mais c'est quoi la poste, je te jure.
9: 1h40, là, c'est pas fini.
12: Ça dépend ce que tu appelles démocrate. Est-ce que tu pourrais définir cette.
9: La démocratie.
11: Mais démocrate, c'est pas un groupe de rap, ça? Démocrate D.
9: Allô Gérard?
2: Non, j'ai demandé à Théo, ça se couille.
3: Oh, GG, ça monte sur le net là, ça monte. Hein. On en est à 11 500.
2: Oh,
3: là, là, bravo mon GG.
5: Ah, je le savais ça, je le savais.
3: Tu veux une question internet?
4: Il y a une question aussi au standard.
3: Zarbis qui te demande, un dictateur travaille-t-il 35 heures?
0: Ah, très bonne question ça.
4: Pas mal.
2: Non.
3: Combien? Pourquoi?
2: Non, il travaille plus de 35 heures. Et pourquoi? Ben, parce que c'est lui qui le veut bien.
0: Mais il est con alors. Parce qu'il pourrait pas bosser.
2: Mais non, mais même, il travaille plus de 35 heures. Donc,
3: il pourrait bosser que 35 heures, puisque c'est lui qui décide.
0: Il pourrait s'interdire de bosser.
3: Bah ouais.
2: Bah ouais, mais s'il s'arrête de bosser, il aura
0: s'interdire,
2: plus rien.
0: S'interdire, vu qu'il dictate.
2: Ouais, ouais, ben ok, ça y est.
0: Non, je sais pas, je te demande. Non, c'est pas grave.
2: Mathieu?
11: Ouais. Tu peux répéter la question, s'il te plaît, Gérard?
2: Oh non, mais vous foutez de ma gueule ou quoi, là?
12: Les démocrates.
2: Les dictateurs doivent-ils rester démocrates?
12: Je te demandais justement de définir démocrate, parce que je sais pas trop si ça de la même manière.
11: Je sais pas trop ce que ça veut dire, en plus.
2: Bon, un démocrate, tu sais pas ce que c'est?
12: Non.
2: Quelqu'un qui travaille dans une ambassade?
11: Ouais.
2: C'est un démocrate.
11: D'accord, tout c'est clair maintenant.
2: D'accord, voilà. Alors Mathieu.
11: Écoute, ça va être chaud de répondre à cette question.
9: Ouais.
11: Donc quelqu'un qui travaille où, tu m'as dit?
12: Dans une ambassade.
9: C'est la démocratie étrangère en fait.
11: D'accord, donc bah, je dirais que non, pas forcément, il ne doit pas être forcément démocrate. Hein, il peut travailler où il veut, le Lascar.
2: Monsieur Mazur.
11: Eh bien, écoutez, en effet, Monsieur Gérard, il existe beaucoup de dictateurs démocrates et l'inverse, bien entendu.
2: Mmh. D'accord.
9: Bah, écoute, c'est chaud en ce moment avec ce qui se passe dans les ambassades là pour les démocrates. Je crois que
2: on va pas revenir sur ce qui vient.
9: Les démocrates se font discrets, moi je pense à l'heure actuelle, parce que c'est un petit peu tendu comme profession, quoi. Donc à la limite, dictateur, non, c'est plutôt le moment de faire profil bas là, de la jouer cool, quoi, tu vois.
2: Mmh.
9: Donc au niveau de la démocratie étrangère, comme tu disais tout à l'heure, c'est un poste à risque hein, maintenant quand même. Hein. Bah t'es d'accord avec moi ou tu fais juste bêtement?
2: Non, mais je suis d'accord avec toi.
9: Ok, d'accord, je te remercie.
2: Donc pour moi les dictateurs peuvent doivent-ils rester démocrates? Eh ben oui, hein.
11: Oui, ça va sans dire.
12: C'est la moindre des choses. Hein.
0: Il y avait une question, beaucoup de gens au standard demandent si un dictateur se fait licencier de son travail, est-ce qu'il peut toucher le chômage? Et peut-être qu'on peut demander aux auditeurs.
2: À mon avis, je pense pas.
12: Bah, si,
0: c'est une question que vous auditeurs.
2: Moi, je pense pas. À mon avis, personnellement, je pense pas qu'il
0: puisse. Bah,
11: alors, non. Monsieur Gérard, c'est Monsieur Mazur. Vous avez dit tout à l'heure qu'un dictateur était payé. Il était donc salarié.
2: Oui, oui, mais d'accord. Mais est-ce qu'il a des fiches de paye? Voilà la question.
11: Monsieur Mazur, bonne nuit.
2: On peut pas payer un dictateur. Monsieur Mazur, je peux pas vous laisser dire ça à l'antenne. Je suis désolé.
0: C'est vrai que pourquoi un dictateur d'ailleurs ne touche un salaire sans avoir de fiche de paye? Pourquoi?
2: Parce que comme Monsieur Mazur vient de le dire, c'est du travail au noir et je peux pas me permettre de laisser dire ça sur l'antenne. Voilà. Donc voilà, terminé.
0: Pas le droit. Un dictateur, donc faut dire qu'un dictateur ne laisse pas de traces, même le pneu.
2: Voilà. Ben ça, on va pas revenir sur ce qui s'est passé.
0: Peut-être son slip.
2: Ouais, ouais, c'est ça, c'est bon. Pensez-vous que les dictateurs pensent au vendredi 13 Stalin? Voilà la question. Ciao,
0: c'est
2: Scouille.
0: C'est débile, là.
12: Pourquoi j'ai pas compris tout le monde a crié?
2: Pensez-vous que les dictateurs pensent au vendredi 13? Parce que moi, faut vous dire une chose, qu'à l'heure actuelle, on est vendredi 13.
12: Ouais.
2: Et comme les dictateurs ont beaucoup de pognon.
0: C'est un bon jour pour lui.
2: Non, mais moi, vendredi 13, j'en ai rien à foutre. C'est pas mon chiffre porte-bonheur. Pourtant, si, c'est un chiffre porte-bonheur pour moi, mais pas cette année-là encore.
9: Ok, super.
0: Ça, c'est vendredi 13 toute l'année, toi.
2: Ouais, même. On verra. On verra ça tout à l'heure sur le chat funradio.fr.
9: Mais tes questions,
2: pensez-vous que les auditeurs.
9: Ouais, ok.
2: Ouais, d'accord.
0: Gérard, sans déconner, c'est un débat de merde.
13: La faute professionnelle.
2: Non, mais même, de toute manière, le débat, il était même pas préparé, puis j'aurais jamais dû proposer un débat comme ça, j'aurais préféré rien. Ouais, mais.
0: Prochain débat.
2: Hein? Comment?
9: Non, non,
2: j'ai mal entendu là.
9: Je crois qu'il a dit que t'avais pas de poil à ta table.
2: Ouais. Répète.
9: Je crois qu'il a dit que t'avais plus de poil à ta table.
0: J'ai pas entendu.
2: Répète petit.
12: T'avais pas de poil à ta table.
0: Ouais, ça m'étonne.
9: Ouais, ouais. Voilà. Je crois que c'est ça. Hein.
2: Pensez-vous que les dictateurs pensent au vendredi 13? Ciao, ça se couille.
12: Bah, je pense, oui, qu'ils peuvent s'y penser. Peut-être qu'ils veulent spéculer sur leur fortune et jouer ainsi aux loteries nationales pour s'en mettre encore plus dans les poches.
2: Bah, moi, je pense. Mathieu.
9: Bah, écoute, oui, ils doivent penser à ce jour merveilleux qui est le vendredi 13. Un jour de chance et.
14: Bah, oui. Hein.
9: Et voilà.
0: De merde.
9: Exact.
2: Ouais, une réponse merde.
9: Question
2: internet, ta gueule.
3: Non, c'est encore des questions. Je peux pas les poser.
2: Vas-y.
3: Bon. Y a-t-il des dictateurs sous le pont de l'Alma?
2: Non, ça je répondrai pas. Appelle-moi les auditeurs.
3: Je t'ai dit que je pouvais pas les poser.
2: Non, mais vas-y.
3: Un dictateur peut-il voler au-dessus des plaques de verglas?
2: Non, ça je répondrai pas.
3: Y a-t-il un diplôme pour devenir dictateur?
2: Non.
3: Le diplôme du dictateur?
2: Non, ça n'existe pas.
13: Et moi j'ai une autre question aussi au standard qui est revenue plusieurs fois. Peut-on considérer Monsieur Paul, le chauffeur d'une certaine Mercedes, comme un dictateur?
2: Non, mais je viens de dire que je répondrai pas sur l'histoire du pont de l'Alma, donc c'est pas la peine de me poser la même question.
13: Bah, mais je vois pas le rapport de.
3: Dictateur peut-il être patron d'une usine de coton-tige?
2: Non.
13: Je vais pas répondre,
2: Laurent, t'éteins ton portable, non, ça me fera plaisir.
13: Je peux pas répondre en direct.
2: On est combien sur le site internet avant qu'on termine?
3: On en est à 12 002. C'est bien, on a battu.
13: Tu vas bien?
2: Oh Laurent!
13: Attends, bouge pas.
2: Oh, s'il te plaît, t'éteins ton portable. On travaille. On travaille. Non, mais on travaille.
0: Il s'est cru chez mamie.
2: Je pense qu'on va s'arrêter là. Puis Laurent, la semaine. Si tu veux téléphoner, tu sors dehors.
13: Non, c'est bon, j'ai raccroché.
0: J'ai des avertissements, j'en suis
13: raccroché.
2: De toute manière, ça fait déjà deux fois dans la soirée que ton portable sonne. Deux. D'accord.
3: Est-ce que le dictateur va jouer au jeu à gratter demain?
2: C'est qui pose cette question?
3: C'est Linda.
2: Ah non. Non, malheureusement.
3: Est-ce que vendredi 13, est-ce qu'il va gratter le dictateur?
2: C'est Linda qui pose toujours la question. Non, malheureusement, je gratterai pas.
3: Oh putain, merde!
2: Ah, t'es un casse-couille! Bon, tu peux prendre le standard?
13: Non, mais.
4: Bon, non, mais je suis désolé, non, mais je raccroche. Je le coupe,
14: Non, mais coupe-le.
4: Non, mais je le coupe, ouais.
14: T'es cru dans une cabine téléphonique?
2: Non, bah, sinon, moi,
4: j'ai. Non, non, et par contre.
2: Non, non, allez,
4: hop. Non, Gérard, par contre, j'ai une question très sérieuse qui est revenue régulièrement.
2: C'est bon,
4: parce que c'est. Non, parce que Gérard.
3: Fais GG, arrête.
2: Voilà, moi, je vais faire pareil, c'est tout.
4: Il y a un reproche qu'on te fait d'ailleurs au standard. C'est pourquoi tu parles forcément des dictateurs hommes, parce qu'il existe des dictatrices femmes.
15: On l'a dit tout à l'heure.
4: Ah ouais, mais non, mais.
3: Des dictateuses.
4: Des dictateuses.
2: Mais t'écoutes rien.
4: Je peux être à l'école, moi non plus.
3: Ouais.
4: Et bah non, mais j'écoutais pas, je travaille, excuse-moi.
2: Ouais, tu travailles.
4: À la fois. Bah ouais, mais...
2: Non, mais tu travailles en faisant sonner ton portable, c'est pas pareil.
4: Non, mais c'est une amie, elle va venir d'ailleurs.
2: Ouais, non, mais je m'en fous, moi. Ah, moi, tes amis, tu
4: les carottes.
2: Non, non, mais.
4: Elle s'appelle Lily.
2: Ouais, non, mais c'est ça. Fous-toi bien de ma gueule.
15: Non, je rigole, Gérard.
2: Fous-toi bien de ma gueule.
15: Je rigole.
2: Non, mais moi, j'ai
14: un peu déplacé ton intervention.
2: Fous-toi bien de ma gueule.
15: Mais je rigole.
2: Non, mais continue comme ça, tu m'intéresses. De manière déjà pour le 24, même pas la peine que je compte sur toi, t'es plus au standard.
15: Et pourquoi ?
2: Terminé.
15: Il y a des gens qui demandent si Ivan Lendon était un dictateur.
2: Non.
3: Non ?
14: C'est ton
3: non.
14: dernier mot ou...
2: Oui, c'est mon dernier mot. Donc, la question, tout le monde a répondu. Donc, dernière question.
14: Ah oui.
2: Jusqu'à quel âge peut-on devenir dictateur ? On va demander à Chêne.
9: Je ne sais pas.
14: Non, Che Guevaris.
9: Che Guevaris.
2: Che Guevaris, pour finir.
9: Ouais, c'est le principe de la dictature, c'est que justement, il n'y a pas d'âge, en fait.
2: Mm-hmm.
9: Donc, en fait, quand tu commences ton job, on va dire, ton job de dictateur, c'est un job à vie, quoi, en fait.
2: Mm-hmm.
9: C'est un poste où tu te nommes toi-même à vie. Mm-hmm. Donc, en fait, tant que t'es pas crevé, c'est toi. Et puis une fois que t'es crevé, il y a des fortes chances que ça soit ton fils, tu vois.
16: Mais elle est pourrie, cette question.
9: Mais en même temps, la question est bien pourrie, quoi. Ça,
16: ouais, c'est vrai, quoi. Faut le préciser, quand même.
9: Mais c'est à vie, quand même. Pour une question pourrie, c'est à vie. Voilà.
2: Bon, alors si vous n'êtes pas content.
9: Mais attends, je t'ai répondu.
2: Mais de toute manière, c'est simple. Il est 1h48.
9: Mais il te reste encore 12 minutes.
2: Non, on va mettre deux disques. Mais et après, ça va être la conclusion.
3: On continue jusqu'à la fin.
15: On demande si Navratilova était une dictatrice dans les années 80.
9: Ouf.
2: Non.
14: C'est ton dernier mot ?
2: Non.
9: Attends, je suis quand même.
11: Oui, eh bien, je dirais, je rejoins un peu l'avis général en disant que, effectivement, lorsque l'on est dictateur et que l'on a des enfants, les enfants le deviennent automatiquement par la suite, bien entendu.
3: Ah oui,
2: Mathieu.
16: Bah écoute, je vais répondre la même chose. Hein.
15: Oh
16: bah, c'est trop pourri.
2: Non mais, vous avez pas autre chose à répondre que de répondre sur, d'attendre que les gens répondent pour répondre, dire ouais, mais réponse. C'est pareil.
15: Tout le monde doit avoir une réponse différente.
2: Tchao, ça se couille, c'est pareil.
12: Bon, oui, bah, non, pas du tout.
15: Bah, j'ai d'autres réponses.
12: En fait, c'est basé sur la fratrie, le dictatorisme.
9: Ouais.
12: Tout est basé sur la fratrie. Donc, après la fratrie, on passe à la descendance.
9: Ah, c'est vrai que ça peut être le frère aussi. Ouais. Si se nettoie, c'est donc ton frère, tu vois.
12: Voilà.
14: Mmh. Ah, il se nettoie pas, là.
2: D'accord. dernière question.
9: Ouais.
3: Il y a une question internet, là.
2: Mmh.
3: José Bové est-il considéré comme un dictracteur?
2: Dictateur pour dictateur. Donc en fin de compte, c'est vrai qu'en fin de compte, lui, c'est un vrai dictateur parce qu'il a vraiment fait que des conneries. Et il continue d'en faire.
15: Et il a fait de la prison pour ça.
9: Et il a la même moustache que Staline, en fait, en plus.
2: Ouais, c'est ça, bon, ouais, c'est bon.
16: Et il a pété la gueule à Ronald McDonald aussi, hein.
2: Ouais, non, mais c'est bon, voilà.
9: Ah, quand même, hein.
2: Est-ce qu'on est dictateur, et si oui, pourquoi ?
15: Je dirais, il a la moustache à Lénine.
2: Voilà, je vois pas... C'est quoi la dernière question, là ?
3: Attends, laquelle ?
2: Là, parce que je comprends... Là, je sais pas ce que ça veut dire.
3: Est-ce qu'on est dictateur ?
2: Est-ce qu'on est dictateur ? Est-ce qu'on est dictateur? Si oui, pourquoi? Ça sera la dernière question.
16: Alors, super. Ouais. Et sinon, pourquoi ou pas?
12: Moi, j'ai deux enfants.
2: Tiens, on se couille.
12: Oui, est-ce qu'on est dictateur? Non, bah oui, en fait, oui, si on se base sur la fratrie, c'est ce que je te disais tout à l'heure quand on parlait de descendance.
2: Ah.
12: Allô?
2: Si oui, pourquoi?
12: Parce que justement, c'est un héritage que l'on a.
16: C'est trop chaud.
2: Tu penses que tu vas hériter d'un dictateur, toi?
12: Tu hérites du titre de ton père.
2: Oh ouais. Oh là là, n'importe quoi. Monsieur Mathieu.
16: Monsieur Mathieu, oui.
2: Mathieu.
16: Monsieur Mathieu.
2: Mathieu, pour terminer.
16: Je dirais que.
17: Va te faire péter le cul par tout le monde.
16: connard. Il a tout dit, le gamin, je crois.
2: Ouais. Non, mais c'est bien, c'est un gamin de 12 ans qui se permet d'insulter Max et...
11: Oui, il est encore un dictateur.
2: Non, mais c'est vrai
15: qu'il le dit en entier, qu'il parle en entier.
2: Non, non, mais c'est vraiment un petit branleur. C'est vraiment
15: le son sur MD, enfin.
2: Non, non, mais c'est vraiment un petit branleur qu'on a eu à Neuilly.
15: Balance.
2: Écoute, écoute.
16: Putain,
2: c'est pas possible. Pas possible. N'importe quoi, ce petit branleur.
15: Et je me souviens un petit jeune qui m'avait insulté sur mon répondeur.
2: Ah ouais, ouais. Ouais, non mais je vous préviens que ça, des trucs comme ça.
15: J'en veux plus, moi.
2: J'en veux plus, et moi non plus. Donc en de bon entendeur, salut.
15: T'en veux plus, et toi non plus.
2: Ta gueule, allez, va te faire enculer, jeune branleur.
3: GG, il y a une question de canard sauvage qui demande quel serait ton programme électoral si t'étais dictateur.
2: Moi, j'ai aucun.
11: Avoir du poil à la tobe.
3: J'ai envie de câlin.
11: Oh, c'est chaud ce soir.
2: Putain. Non, mais c'est vachement chaud. Et depuis minuit et demi, c'est comme ça.
17: Deux abricots, ça ressemble à quoi? Rejette, couilleux, place.
15: C'est ta grosse, c'est ton indice. Tu rigoles, mais attends, mais là, c'est.
2: Non, mais moi, ça me fait pour rien.
15: C'est Bérésina, là.
11: C'est un bulldog mystère.
3: N'importe quoi.
2: Non, mais moi, ça me fait pas rire du tout, donc.
3: Non plus, hein.
16: Question de monsieur Souza.
17: T'étais dictateur du cul.
2: C'est arrêté de rigoler, putain.
15: Il fait quelque chose que là, c'est le bordel, ma
16: question de monsieur Cousin. Mr. Cousin.
15: C'est apocalyptique, là.
2: Ah, Manu.
15: Mais c'est pas moi.
16: Manu.
2: Mais j'ai les mains dans les poches.
3: C'est pas lui, hein. C'est pas lui, hein.
2: Non, c'est pas toi.
15: J'ai les mains dans les poches.
2: Non, c'est pas toi. Tu crois que je vois pas clair?
15: Bah oui.
16: Manu.
2: Hein?
15: Alors, non, mais c'est pas moi,
2: Gégé. On est pas pour un con. Ne prends pas pour un con parce que ce soir.
15: Tiens, regarde, c'est moi. J'ai pas bougé.
2: Mania, c'est simple, le débat est terminé.
15: Le débat est clos. J'ai peur d'avoir les courbes demain.
17: Entre les
15: grosses dignes
17: d'un
15: don. C'est connu,
16: c'est ça. T'as même pas de poil à ta table.
3: Encore ?
15: Faut arrêter.
11: Gégé, s'il vous plaît.
15: Appelez-le gentiment parce qu'il faut qu'il revienne pour la conclusion.
16: Gentiment, les gars.
17: Alors on a des croquettes.
16: Gérard, je vais tailler une nouvelle jambe.
15: Gérard, on fait quoi nous? Je vais gauler son portable, je vais peut-être prendre des numéros.
16: Vas-y, balance, j'appelle tout de suite.
15: Attends, parce que si, par contre, s'il me voit, je suis décédé. Attends, mais le téléphone.
2: Eh, mais il y a un code PIN.
15: Non, ouais.
16: Attends, mais ta main va fondre.
15: Oh,
16: si tu touches le téléphone, ta main va fondre.
3: Le voilà.
15: Applaudissez-le.
16: Bravo Gérard.
3: Encore.
15: Ouais, GG.
16: Gérard.
15: Attendez, faut être pro.
2: Non, non, mais de toute manière, c'est la conclusion du débat,
15: oui,
2: c'est
15: on conclut, là.
3: Oh là là.
15: C'est perdant, là. Elle a cool, quoi.
2: Non, non, c'est la conclusion.
15: Bah oui, je sais, elle a cool.
2: Conclusion, Théo Sescouille.
17: Théo Sescouille. Bah écoute, un débat, ma foi, qui se termine bien. Une deuxième heure très bien tenue par toi. Et bah écoute, je suis contente.
16: Ok.
17: Voilà, pour une fois, ouais, je suis
2: content. Bah, la semaine prochaine, dans 15 jours, si tout se passe bien.
17: Ah, bah, si tu veux me rappeler, il n'y a pas de problème. Hein.
2: On verra. Mathieu.
15: Bah, je te dirai après, alors.
17: Et un gros bisou à tout le monde.
2: Mathieu.
16: Ouais, Gérard, bah, moi aussi, je trouve que c'était un super bon débat, des super bonnes questions. Vraiment, le thème était excellent.
15: Ouais.
16: Faudrait que tu parles un peu plus souvent des choses sérieuses de la vie. Parce que je pense que t'es un peu la personne qui pourrait régler ce genre de problème. Ça veut un peu rien dire, ce que je viens de dire, mais bon.
15: Bah, il faudrait qu'il aille pour les. C'est vrai que le conflit au Moyen-Orient, il pourrait peut-être faire quelque chose.
17: Ah, c'est le 11 novembre.
16: Ouais, c'est vrai.
2: Tchèque Varis.
9: Oui, alors, écoute, moi j'étais impressionné par, par ta prise de risque, en fait, au niveau du thème du débat.
16: C'est vrai.
9: Parce que c'était un débat qui n'était pas facile à maîtriser, et en fait, on a bien vu que tu ne l'as pas maîtrisé du tout. Sinon, écoute, c'était un très bon débat. J'étais content du retour de mon pote Manu, quand même. Ça fait plaisir.
14: Ah, c'est gentil, les gars.
9: Ah, ouais, je suis Et puis voilà, est-ce que tu peux donner le thème de dans 15 jours?
14: C'est ce que j'allais demander tout à l'heure.
2: Non, pour l'instant, j'ai pas le thème, mais vous
15: c'est
2: le saurez.
9: Attends, un peu de teasing là quand même.
2: Non. Non, on peut pas avec ce qui s'est passé sur Nîmes, on fera pas les
14: Ferrias. Il y a pas de taureaux, ils sont noyés.
3: Qu'est-ce qui s'est passé sur Nîmes, Gégé?
2: Non, justement.
3: Gégé, qu'est-ce qui s'est passé sur Nîmes?
2: Non, mais on va laisser monsieur Mazur pour conclure. Pas 3 heures.
11: Non, bien entendu, bonsoir, monsieur Mazur. Écoutez, monsieur Gérard, je ne dirais qu'une seule chose face à ce brillant débat, c'est que les dictateurs, quels qu'ils soient partout dans le monde, n'ont qu'à bien se tenir après les propos qui viennent d'être dits sur cette antenne.
2: D'accord. Merci, monsieur Mazur.
11: Je vous en prie, monsieur Gérard.
2: Bonne soirée.
11: Bonne soirée à vous, monsieur Gérard.
2: Donc, voilà, donc, conclusion du débat pour moi. Alors, règlement de compte.
14: Ah, ok, Coral.
2: Très mauvaise équipe.
3: Merci.
14: On n'a rien fait, nous. Hein.
3: Merci. Non, mais sympa.
2: Merci,
14: Jean.
3: Ok.
2: C'est moi qui commande pour l'instant.
3: Ouais, c'est
2: très mauvaise équipe. Parce que Manu, déjà, une, qui m'a laissé des insultes sur moi. Ça n'a pas arrêté. Donc, pour moi, c'est une très mauvaise. Un très mauvais débat. On a terminé à combien? Sur le site internet.
3: Excuse-moi, ça va, on a terminé à 13 800.
2: Bah alors, tu vois, alors, mauvaise équipe.
5: Tu vois, mauvaise équipe.
2: Non, mais même. C'est pas parce que c'était mieux que la semaine dernière, mais question ambiance, nul. Les insultes sur Max, ça y a été, gogo, du début jusqu'à la fin. Sur moi, ça continue avec Christine,
14: tu regardes tout ça. Standard, hein.
2: Je ne veux pas le savoir.
14: Ah, bah,
2: donc,
14: d'accord.
2: La semaine prochaine, pas la semaine prochaine, le débat. Du 24, c'est bien ça?
15: Ouais.
2: Donc, débat du 24.
15: Qu'est-ce que c'est?
2: Non, mais c'est, Laurent, tu mets ton micro, s'il te plaît.
15: Ah, pardon.
2: Merci. Débat du 24, donc, ça sera pas les Péréas, ça sera un débat sur les inondations qui s'est passé. Ah non, mais même.
3: Non, les Ferrières.
14: Ouais, c'est trop jeune, c'est trop récent.
3: Les inondations, c'est pas trop le moment, GG. Hein.
2: Ah, mais même les Ferrières. Non, mais même.
14: Sur
2: Nîmes,
14: ou pas
2: non, sur Nîmes, il n'y en a pas.
5: Bon, c'est la mer le 24, là.
2: Non.
5: Pourquoi? Non, mais juste le 24, parce que.
3: Qu'est-ce qui s'est passé à Nîmes, GG?
5: Il faut que j'apprenne quand même un peu, sinon ça sert à rien.
15: Attends, je vais faire un débat sur quoi, là?
2: On verra. Ah. On verra, je t'appellerai dans la semaine et c'est tout.
5: Et je peux venir le 24 ou pas alors moi?
2: Non!
3: Et moi?
5: Et pourquoi?
3: Et moi, GG?
2: On verra.
3: Oh là là.
5: Et moi, pas du tout, c'est hors de question.
14: Non, toi,
5: mais pourquoi? Mais qu'est-ce que
14: faut donner le thème de débat, j'aurais.
5: C'est dégueulasse.
2: Bah, je sais pas, attends,
3: les Ferrières, c'était bien.
15: Il y avait les Ferrières de Nîmes.
2: Mais même, elles n'ont pas lieu étant donné les circonstances qui se passent là-bas, donc ça a été annulé.
14: Des jours d'hommage, premièrement, puis on pourrait faire bon les inondations, pas trop. Sinon, il y avait un débat, on devait faire sur la politique, mais là.
2: Non, mais là, sur la politique, c'est même pas la peine. Si c'est un débat comme on vient de faire ce soir, c'est même pas la peine.
14: Bon, on va t'attaquer en justice, là, c'est clair.
2: Non, mais même, on verra.
14: Non, mais il faut donner le thème, là, on peut pas rester.
2: Bah, tu gardes.
14: Écoutez, comme dirait Gérard, tenez-vous-en sur vos gardes.
2: Voilà.
14: Donc.
2: Je t'appellerai dans le courant de la semaine pour te dire le thème du débat.
14: Surtout cette semaine, elle va passer vite, on est déjà vendredi.
2: Bah ouais, mais comme en fin de compte, c'est annulé pour.
14: Tu m'appelles sur mon portable que t'as pas, donc ça va être dur, mais bon.
2: Non, mais je t'appellerai dans le bureau, c'est tout.
14: Surtout, ouais. Appelle-moi dimanche.
2: Voilà. Non, je t'appellerai lundi et je te dirai le thème
14: mais
2: du débat.
14: Tu vas donner un thème, là.
2: Non, bah tiens, on va faire un débat sur l'insécurité, puis voilà, tiens. Oui. Voilà.
14: Ah bah voilà, au moins faire avancer les choses.
2: Voilà, l'insécurité.
14: Alors, c'est Max qui parle. Qu'on prenne comme témoin tous les auditeurs et tous ceux qui sont dans le studio, parce que ce débat de ce soir, alors qu'on en avait discuté ensemble, quand t'es arrivé énervé, t'as dit que la dictature, les dictateurs, ça ne t'intéressait pas. Donc, quelque part, tu me l'as mis sur le dos et t'avais préparé quand même, faut le dire, aux auditeurs, 4 questions. Mmh. En une semaine, tu m'as fait 4 questions.
2: Non, mais là.
14: Je t'ai sauvé la mise avec Valérie, on en avait préparé. Si tu fais un débat, là, sur l'insécurité, nous, on peut te faire venir des hommes.
2: Non, mais même, de toute manière, le débat sur l'insécurité.
14: Pas avoir Sarkozy.
2: Non, mais même, on verra, c'est tout. On verra, c'est tout.
14: Mais
2: voilà.
14: Et si j'ai un ministre, tu le fais venir.
2: Oh quoi? Tu peux éteindre ton micro si ça te dérange.
18: Ok, bah salut GG.
2: Salut.
18: Ouais, bah donc, je me demandais, t'es quand même une star et tout. Et je me demandais, qu'est-ce que t'avais fait dans cette journée, cette belle journée de jeudi, quoi? Quel était ton emploi du temps? J'aurais bien aimé savoir, quoi.
19: Ah ben... Super, Sandy.
2: Comment?
19: Non, rien.
2: Tu peux, alors je vais te dire une chose.
15: Ah ouais, Caro, là tu vas.
2: Là, tu peux répéter ta question.
19: Je suis obligé.
2: Oui, tu es obligé parce que maintenant c'est moi qui maintenant c'est les auditeurs qui me disent j'ai pas compris donc de répéter. Maintenant c'est moi qui te demande de répéter.
19: Je voulais savoir si Sandy elle t'avait sucé aujourd'hui.
2: Qu'est-ce que ça peut te foutre?
15: Bah, on va savoir. Bah,
19: on t'a demandé ton emploi du temps. Alors...
15: Bah oui, mais justement, réponds pas à sa place.
2: Bah non, mais Sandy, de toute manière, Sandy, elle a rien fait de spécial, c'est tout. Et donc, François, mon emploi du temps, ça te regarde pas. Ma vie privée te regarde pas.
20: Attends.
2: Ma vie privée ne te regarde pas.
20: Allô, GG?
2: Ouais, ma vie privée ne te regarde pas.
20: Non, mais écoute-moi, c'est parce que j'ai une bonne raison, écoute-moi. C'est parce que si tu veux, tu sais, le dimanche soir, Max et toute sa Dream Team, là, ils font des récapitulatifs de ce qu'ils font le week-end. Et en fait, toi, comme tu fais tes débats le jeudi, eh ben, j'aimerais bien que tu me dises quel était ton emploi du temps, quoi.
2: Parce non, que... ça te regarde pas, ça regarde personne.
20: Mais non, mais c'est pour me faire plaisir. C'est
2: ça regarde personne.
15: Non, c'est vrai que ça regarde personne, mais en règle générale.
2: Ma vie privée ne vous regarde pas, les auditeurs. Non, donc, mais... si j'ai quelque chose à le dire, je le dis à Max hors antenne.
15: Ouais, non, mais d'accord. Mais en dehors de... Non, mais on parle pas de tes problèmes. Comment se passe une journée de Gérard?
20: Voilà, c'est ça que je voulais savoir, quoi.
2: Comment se passe une journée, normalement, c'est tout.
21: D'accord.
2: Voilà, c'est tout.
21: C'est quoi, normalement?
20: Bravo.
2: Quoi, c'est quoi, normalement? Je te demande pas ce que tu fais, toi, de ta journée.
21: Bah ouais, mais je le dis le dimanche.
2: Bon, bah alors.
21: Bah, dis-le,
2: moi, non, mais moi, j'ai rien à te dire, c'est tout. Allez, point final à la ligne.
20: S'il te plaît, GG, pour tous les éditeurs et pour...
2: Non. De toute manière, ça...
20: Non. Poser Internet ce soir, GG. Il faut quand même que...
2: Non. De toute manière, je ne dévoilerai pas ma vie privée. Ça ne regarde personne. Voilà.
21: C'est pas la star.
2: Non, mais même, ça regarde personne. Ma vie privée ne vous regarde pas, les auditeurs.
15: Bon. Donc on n'en saura pas plus ce soir.
21: Voilà.
15: Bon. Il n'y a plus d'autres questions, Manu, éventuellement, même en antenne. Rigo, tu vas arrêter avec cette photo, tu vas me la dupliquer, tu vas me la faire sur Internet, je veux la voir en couleur sur mon bureau dès demain. Je sais pas qui c'est cette petite là qui s'est déshabillée, si c'est vraiment une auditrice ou si c'est quelqu'un qui la connaît ou si c'est simplement une pure photo.
14: Je ne sais pas.
2: Si je suis prêt, si je serais pas intelligent, je serais pas des débats, hein, Brouty.
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2: Bonsoir à tous, bonsoir bonsoir Max. Malgré que je sois un peu en retard, mais c'est pas grave, on va s'en arrêter là.
15: On va s'organiser, bon, oui.
2: Bonsoir Manu.
15: Bonsoir Gérard.
2: Bonsoir Fildar. Et bonsoir.
15: Bonsoir Gérard.
2: Bonsoir à toi Rigo. Comment vas-tu depuis la semaine dernière?
23: Moi je vais impec.
2: C'est tout ce qu'on a là.
15: Ça arrive la suite, mon grand.
2: Oh non, mais on va pas commencer le premier débat avec trois auditeurs.
15: J'en ai un autre, mais le temps de noter son nom et je te le donne.
2: Ah bon
15: Commence avec eux déjà.
2: Bon, alors donc, premier débat, désolé avec ce qui m'est arrivé, donc j'ai pas pu trop les recopier. Donc on va commencer sur le naturisme, c'était pas ça, donc c'est pas grave. Donc alors, pour ça, on va accueillir mademoiselle... Watashat, c'est ça?
15: Watashat.
24: Mademoiselle Watashat, bonsoir.
2: Bonsoir à toi, donc Fun Radio Paris, donc 101.9.
24: Exact, bonsoir Gérard.
2: Oui.
15: Ah, c'est parce que j'ai mis quelqu'un en air en même temps et ça l'a coupé deux secondes, excuse-moi.
2: Ah ouais, mais là, c'est pas bon. Bronzette, 28 ans de Limoges, 104.7, bonsoir à toi.
25: Bonsoir GG, Bronzette, bonsoir l'équipe.
15: Bonsoir.
2: Et
15: bonsoir.
2: Petit string de Bastia, on écoute Fun Radio 96 FM, bonsoir à toi.
25: Salut GG, tu vas bien?
2: Ouais, ben...
15: Et Gérard?
2: Oui.
15: Oui, tu vas très bien. Et on accueille pour finir Kékette en feu. Bonsoir.
26: Bonsoir à tous. Bonsoir.
2: Bonsoir. Bonsoir.
15: Tu appelles d'où?
26: J'appelle de Bourges.
15: Et tu as quel âge?
26: J'ai à peu près 23 ans.
15: Ok.
2: Ok, ta fréquence Bourges?
26: 104.7.
2: 104.7, ok, je te remercie. Alors, donc, premier débat, c'est sur le naturisme. Et normalement, c'était pas prévu comme ça, mais c'est pas grave. Alors, quelle est la différence entre le naturisme et le... Excusez-moi, quelle est la différence entre le nudiste et le naturisme? On va demander à... Bah, Kékette en feu, tiens.
26: Bah oui, bah c'est deux mots différents en fait, mais c'est la même chose.
2: Ouais.
26: Voilà, c'est ça la différence.
2: Non mais tu...
15: Ça s'écrit pas pareil, oui.
2: Voilà. Bah, non mais tu peux préciser s'il te plaît. Bah,
26: c'est-à-dire que naturisme, ça s'écrit N-A-T-U-R jusqu'à...
2: Non mais quelle est la différence entre le nudisme et le naturisme?
26: Bah, oui,
2: Non mais je te demande pas comment que ça s'écrit, d'accord?
26: Ouais. Alors en fait, le naturisme c'est plus en milieu sauvage et le nudisme c'est les plages, tout ça, je pense. Hein.
2: Mm-hmm.
26: Voilà, à peu près.
25: Ouais.
26: Mm-hmm. Bonsoir.
2: D'accord.
0: pâtisserie à toi.
1: Ouais, j'ai, ouais, ben moi je dirais que franchement le naturisme c'est une question de goût quoi en fait. Mm-hmm. Tandis que le nudisme est un petit peu obligé quand t'es sur une plage quoi. Mm-hmm. T'es sur une plage de nudisme, c'est un petit peu obligé d'être à poil quoi.
26: Ah, exact.
1: Tandis mm-hmm. que le naturisme, bon, t'es dans la nature et tout, les orties, tout ça, donc.
26: Exact. Mm-hmm.
1: Voilà quoi.
0: D'accord.
6: Bon Zezette
0: là.
7: Ouais bah écoute, une chose dont vous n'avez pas parlé, c'est quand même la différence d'orthographe aussi.
0: Ouais.
7: Faut quand même penser à ça. Mmh. Entre les deux.
0: Non non mais attends, je te parle pas d'orthographe, ouais, je non, te demande la différence, c'est tout.
7: Ouais bah il y a aussi, il faut savoir qu'il y a quand même une proportion dans la taille des sexes qu'il faut garder à l'esprit quand même. Mmh. Quand même, je veux dire, on n'exhibe pas son chibre comme ça. Je veux dire, il y a des règles, c'est naturiste.
0: Non, mais oh, s'il vous plaît, derrière, ça commence pas, d'accord, mademoiselle Watashat.
8: Mmh.
0: Ok.
8: Watashat, man.
0: Oh, ça, on commence pas comme ça, d'accord.
7: Et donc faut savoir que naturisme, c'est tous les sexes de catégorie A, alors que nudisme, ça va jusqu'à la catégorie C, quoi.
26: Mmh, exact. Ouais.
7: Tout à fait. Mmh. C'est une question de poids, quoi, tout à fait. Mmh.
0: Mademoiselle Watashat, là, comme elle a l'air d'arrêter, de, quand elle arrêtera de faire mmh. Eh ben, maintenant, tu vas répondre. Okay. Et on va peut-être rigoler si
26: ouais,
0: on va se foutre un peu de toi aussi.
26: On va bien se marrer, là.
10: Ouais. Pas de problème.
0: Alors, vas-y.
10: Bah en fait, ça dépend pas seulement de la taille, ça dépend aussi de la grosseur.
0: Ouais, t'as raison. L'âge. Mais oui, c'est ça. Ça dépend de la taille, de l'âge et de la grosseur. Non, mais attends, bah tu prends les gens pour des cons.
10: Bah non, pas du tout, c'est ce que les gens viennent de le dire.
0: Non, il n'y a aucun auditeur. Non, personne n'a parlé de la taille et de la grosseur, d'accord ?
7: Ouais, voilà.
0: Ni de l'âge.
10: Ben moi, je t'en parle.
0: Ouais, ben peut-être. Alors, t'as regardé le reportage ?
10: Et toi ?
0: Ah, je te le demande, moi.
10: Bah, moi, je te le demande avant.
0: Non, mais moi, je te le demande, c'est moi qui fais mes débats, d'accord ?
10: Oui, je l'ai regardé.
0: Alors, qu'est-ce qu'ils ont dit dessus ?
10: Bah, je sais pas, dis-moi, c'est toi qui fais le débat.
0: Ah, non, mais...
7: Vas-y.
0: Ouais, vas-y. D'accord. Alors, ouais. Vas-y, non, mais comme tout à l'heure, tu t'amusais à faire... Tu voulais t'amuser à couper tous les auditeurs, alors ouais. Vas-y, maintenant.
10: Ah non, mais je veux couper personne, moi.
0: Mais si, non, mais si. Mais alors, mais vas-y. Hein, maintenant, vas-y.
26: What the shot.
0: Vas-y.
26: Allez, vas-y, what the shot.
7: Vas-y, monte ta chat, vas-y.
0: Allez.
6: Fais la voir, allez.
0: Allez,
26: monte-nous ta
0: chat. Bon, allez, hop.
7: Allez, hop, la chatte dehors, là, hop là. On reprend la vulve au standard, là.
6: Ouais, je fais quoi ?
0: Au revoir pour elle, parce que j'aime pas comprendre les gens pour des cons. Allez, hop, terminé pour elle.
23: Gérard ?
0: Oui,
23: j'en profite pour faire un petit point IRC. On est quand même 7852.
0: Ouais. Ouais.
23: Ce qui est pas mal.
6: Pas mal.
23: Et il y a Yankee qui te demande la différence entre le naturisme et la zoophilie, parce qu'il a pas très bien compris, je crois.
0: Non, déjà, c'est pas la différence entre le naturisme et la
23: zoophilie.
0: Et la zoophilie, c'est le naturisme et le naturisme.
23: Ah, okay.
0: C'est pas pareil. Ah, oui. Faut pas confondre tentacule et encule, voilà. Ta sœur. Pour celui qui est sur l'IRC.
23: Et la zoophilie, c'est quoi alors?
0: La zoophilie, je peux pas te dire si...

0: crois qu'on va pas trop aller là-dedans. Bon, le nudisme est seulement le fait de
1: c'est se déshabiller. C'est quoi, quoi ouais.
0: Non, c'est.
2: C'était les 7 jours.
1: Ouais, parce que je vois des femmes à poil là.
2: Non, je sais pas.
1: Mais c'est un truc de cul, c'est partout ou. C'est quoi
0: bah, bon, oh qui c'est qui commande ici?
1: Bah, c'est moi.
3: C'est toi
0: non, c'est pas toi pour l'instant, c'est moi.
2: Ouais, ça a l'air
4: non, c'est Gérard qui commande.
0: Ah, oui, d'accord.
2: C'est les débats de Gérard.
0: Bon, ce qu'il y a, c'est. Manu, tu.
4: Parle
0: tu...
4: Dans ton téléphone, Gérard.
0: Non, non, je parle pas dans mon téléphone, je parle dans mon micro, d'accord. Et Manu, tu commences pas à jouer comme ça, ok.
1: J'ai rien fait, alors vas-y, Lynn.
0: Bon. Alors, la différence entre le nudisme et le naturisme, c'est simple, c'est deux corps qui se déshabillent en matière de vivre en harmonie avec le nature caractéristique et pratique en commun. Donc,
4: ça veut
0: voilà.
4: Dire quoi
0: bon,
1: j'ai rien compris, la définition.
0: Non, non, non, mais de toute manière, on va pas s'éterniser trop là-dessus, parce que déjà, j'ai même pas... Vous me donnez les listes des auditeurs. Fildar, il me manque une personne pour compléter le débat. Donc, apparemment...
4: ça y est, tu l'as. On est quatre.
0: Non, il me manque une personne.
4: Bah non, on est
0: parce que je t'ai dit.
4: Ah oui, elle arrive.
0: Non, mais je t'ai dit au revoir à elle, donc tu me reprends quelqu'un d'autre à la place et tu me donnes le sondage, s'il te plaît, sur le débat. Donc je peux vous dire, en gros, il y a environ 5 millions de Français qui affirment avoir fait du naturisme. Hein. Donc, qui ont pratiqué le naturisme. Plus de 11 millions d'entre eux seraient prêts à tenter l'expérience.
1: Ah bon?
0: Mais faut dire une chose que ben on va peut-être en venir...
1: Attends, Gérard, tu serais prêt, toi, sur les 11 millions de Français, je crois, c'est ça que tu as dit, à tenter l'expérience, toi?
0: C'est... Qu'est-ce qu'ils mettent? 11...
1: Oui, c'est pas grave,
0: 11 millions d'entre eux seraient prêts à tenter l'expérience. C'est l'occasion de se présenter à la France actuelle. Chaque année, plus de 1,5 million de personnes de naturisme, dont 52% d'étrangers. Elle est aussi le pays du monde le mieux à équiper pour... elle est aussi le pays du monde le mieux... Équipé pour le satisfaire. Voilà.
1: Ouais. C'est pas la question que je te posais, moi, Gérard. C'était toi, est-ce que tu serais prêt à te balader à poil sur une plage?
0: Non, personnellement, non, parce que.
1: Et est-ce que la plage serait prête à accepter que tu te balades à poil sur elle?
0: Mais toi, je te demande si toi, tu serais capable de le faire.
1: Ah, bah, y'a pas de problème, moi, je me fous à poil ici, tiens.
0: Ouais, bah.
1: Je fais le débat naturiste à poil.
0: Bon, ouais.
1: Je fais le débat naturiste à poil.
0: Ouais,
2: Gérard, pendant que Manu se dit ça.
0: Oh, ça va, Manu, tu remets tes saloperies, d'accord?
1: Ok.
0: Et t'arrêtes un peu tes conneries, s'il te plaît. Okay. Manu, s'il te plaît.
1: Ok. Arrête. Je me rhabille.
0: Oh okay. Non, mais je commence pas comme ça, d'accord?
1: Non, ça pue des pieds après.
0: Alors, t'arrêtes tes conneries, s'il te plaît.
1: Okay.
2: Donc oui Gérard, sur IRC il y a Snooze qui voulait savoir quel était le premier naturiste sur Terre. Est-ce que c'était l'homme de Cro-Magnon?
0: Non, parce que le... pour dire une chose, que le naturisme a été créé en 1929, donc ça fait à peu près 50 ans que le naturisme existe.
2: Et avant il faisait comment?
0: Avant je ne sais pas. Mais ça a été créé en 1929.
4: Avant, on avait pas le droit d'être à poil, alors.
0: Mais merci, Fildar.
4: Je te demande.
0: Non, mais d'accord, tu me demandes une question, mais moi, je te dis merci.
4: De rien.
0: Merci pour m'avoir enregistré le reportage, parce que grâce à Max, on avait dit d'enregistrer le reportage pour que je puisse le voir mercredi. Et grâce à toi, je ne l'ai pas revu. Merci, Fildar.
5: Bravo, Phil.
4: De rien,
0: donc,
4: merci.
0: Bravo.
4: Merci,
0: voilà,
4: à tous.
0: Donc,
4: bravo. Merci à tous.
0: Alors,
4: Gérard, avant, ils n'avaient pas le droit de se mettre à poil?
0: Je ne sais pas. Bon, donc...
4: À la place de Mademoiselle Watochat, on a...
0: Je te préviens, c'est pas... J'espère que tu vas pas me refaire comme tu as l'habitude de faire, de virer la personne pour me la prendre sous un autre nom.
4: Non, on peut faire le débat ou pas?
0: Oui, alors
4: merci.
0: Vas-y.
4: Donc, on accueille Mademoiselle Pétoncule, qui habite à Draguignan.
0: Ouais, bah, tu marqueras ça comme il faut.
4: Tu marques sur ta feuille.
0: Ouais, vas-y.
4: T'as eu deux bras.
0: Comment que ça s'écrit?
1: T'es au cul.
0: Alors, Pétoncule.
4: Mademoiselle Pétoncule. Comme
6: bonsoir,
4: ça se prononce. Bonsoir.
1: Bonsoir.
6: Bonsoir. Salut. Salut. Bonsoir à tous.
1: Salut. Ça va bien.
0: Ta fréquence, s'il te plaît.
6: C'est le 118.1.
0: 118.1. T'appelles d'où?
6: De Draguignan.
0: Draguignan. D'accord. tu veux peut-être répondre à la première question?
6: Peux-tu me la répéter, s'il te plaît?
0: Oh non, Fildar, s'il te plaît.
1: Non, c'était. Quelle est la différence?

0: Différence entre le naturisme et le nudisme.
1: Dans le naturisme, c'est plus un mode de vie. Là, par exemple, je suis nue chez moi, j'évolue nue chez moi.
2: Ça doit être beau, ça.
3: Oh, s'il vous plaît, les autres auditeurs, vous laissez répondre les gens, s'il vous plaît, merci. Et donc, on t'écoute.
1: Ça y est.
3: Ouais, d'accord. Bon, on passe à la deuxième. Ouais. Qui pratique le naturisme ?
2: Moi.
4: Pas moi. Pas moi.
3: Bon, s'il vous plaît, vous arrêtez.
2: Je me balade à poil.
3: Bon, Fildar, je te préviens, la semaine dernière, tu as voulu jouer au con. On a mis les points sur les i, les barres sur les t. Donc cette semaine, tu n'as pas recommencé. Soit que tu calmes le premier qui déconne, ou soit que c'est toi qui dérouille.
4: Ouais. Gérard, donc regarde-le, il est là-bas, là-bas.
3: Tu choisis, Fildar, s'il te plaît. Tu choisis quoi ? De bosser correctement ou de foutre ta merde ?
4: Dur choix.
5: Bah, je sais pas, je demande une augmentation et je reviens la semaine prochaine.
3: Non, alors dans ces cas-là...
4: Bravo.
3: Bon, bah, dans ces cas-là, Manu et Fildar, donc, comme vous êtes tous les deux cul et chemise, c'est pas la peine que je vous le demande. Donc, les auditeurs, si vous voulez plaît, vous la fermez quand je parle à mon équipe.
2: Okay. Ah bon,
3: d'accord.
2: On t'écoute, on t'envoie.
3: Alors, qui pratique le naturisme ? On va demander à
4: Pétoncule.
3: Pétoncule.
1: Mademoiselle Pétoncule.
3: Ouais, ben, mademoiselle, j'en ai rien à foutre des mademoiselles,
2: elle,
3: d'accord ?
2: Il en chie tous les matins.
3: Oh ! On se calme, merci.
1: Eh bien, tout le monde pratique le naturisme, Gérard.
3: Ouais, tu peux préciser ?
1: Eh bien, les banquiers, les infirmières...
3: Ah ouais, les dentiers. De quoi attends, j'ai mal entendu ta première version.
2: Les banquiers.
3: Ah, les banquiers, tu crois que les banquiers pratiquent le naturisme ?
2: Bien sûr.
3: Ah ouais, ouais. Bah, vous pouvez me dire où et quand et comment ?
1: Sur la plage.
3: Ah ouais ?
2: À Trouville.
3: Ouais, à Trouville.
2: Bien sûr, qui montent leur piquette. 19 à 18h.
3: Ouais, c'est ça. Après ?
1: Ben, je t'ai dit, les infirmières, les enfants, les vieillards,
2: les routiers.
3: Le débat sur les routiers, c'est pas... Merci Manu du...
4: Bah oui, mais c'est toi qui hurle comme un putain.
3: Non, c'est pas moi, c'est toi.
4: Si. Ouais, t'as raison.
2: On a reconnu ta voix.
3: Toi, si t'es pas content, tu dégages, d'accord ? Kékette en feu, au revoir. Allez, hop.
2: Terminé pour toi.
3: Au revoir, hop.
5: Ça y est, je l'ai viré.
1: C'était lui.
3: Au revoir. C'est pas la peine. Fildar, un conseil que je te donne.
5: Je les remets pas sous le même nom.
3: Ouais, non. Merci. Mais tu me prends d'autres personnes au standard.
5: Oui,
3: parce que
5: d'autres personnes.
3: Ça commence à bien faire toutes les semaines.
5: On peut avancer dans le débat, mon grand ?
3: Je fais ce que je veux, d'accord ? Donc, on va quand même essayer de demander à Bonzette maintenant de nous dire à peu près ce qu'elle pense.
2: Ben non, déjà c'est il parce que c'est un garçon.
3: Ouais, ben ce que tu penses.
2: Et c'est Bronzette. Donc moi je pense que tout le monde fait du naturisme. Mmh. À partir du moment où il y a un quelconque concept de douche, je pense qu'il y a dénudation.
6: Ah mais Gérard il connaît pas.
2: Ouais, non, je sais que c'est assez difficile.
3: Bon, celui qui parle derrière, vous arrêtez s'il vous plaît, merci.
2: Non, c'est vrai qu'il faut pas m'interrompre, mais c'est vrai qu'il a raison quelque part. C'est vrai que t'as du mal à conceptualiser tout ça, quoi. Donc, a priori, moi je dirais tout le monde. Hein, tout le monde, à un moment ou à un autre, on passe par le stade de naturiser, quoi.
4: C'est vrai. Si Gérard, justement, excuse-moi, à ce propos, il y a Davy One sur l'IRC, il dit que tu ferais mieux de devenir naturiste, Gérard, parce qu'à force de te doucher habillé, ça commence à puer.
3: Bon, alors lui, Davy One, tu commences à me casser les cacahuètes sur l'IRC, alors j'en ai rien à foutre de toi. Ok, en de bon entendeur, salut. Ta conclusion du Thébault. Oh, Fildar, tu mets ton micro, s'il te plaît.
5: Mais je l'ai éteint, mon micro.
3: Non, mais tu parles moins fort, on entend tout.
5: Mais c'est de la faute du micro.
3: Non. C'est pas là, toujours de la faute à Rigo.
4: Bon, on peut reprendre le débat, s'il vous plaît.
3: Alors, Davy One, c'est pas la peine de continuer à poser tes questions, parce que je vais pas y répondre. Parce que la peine des conclusions, ça va être ton débat, n'a ni queue ni tête. Donc, ok, terminé pour toi. En de bon entendeur, salut pour Davy One. Petit string,
6: ouais, donc moi je te dirais aussi qu'en fait, de naturisme, tout le monde l'a un petit peu, quoi. Mm-hmm. Parce que quand tu rentres chez toi, fâchez pas toi, mais moi, quand je suis chez moi, je me balade à poil.
3: Ouais, mais ça dépend, parce que faudrait pas droit avoir l'abus sur...
6: Sur quoi ? Sur l'horreur,
1: ouais. La cour ?
6: Bah si, attends, chez moi j'ai plein de...
3: Attends, petit string, 5 minutes, s'il te plaît, merci.
2: Qu'est-ce qui se passe?
1: Qu'est-ce qui se passe?
4: Des bonnes nouvelles.
3: J'ai des bonnes nouvelles.
0: Ouais, c'est vrai.
3: D'après le chef, l'audimat monte. Donc, Fildar.
4: On y va.
0: Donc, à la place de Quéquette en feu, on accueille Monsieur Cadeau. Bonsoir, Monsieur Cadeau. Allô?
3: Monsieur Cadeau, bonsoir.
7: Bonjour, les hommes.
1: Bonjour,
3: Monsieur Cadeau, vous appelez d'où, s'il vous plaît?
7: J'appelle de Pau.
3: La fréquence?
7: 105.9.
3: Ok, merci. J'espère que vous avez entendu la question.
0: Oui.
7: Oui, tout à fait.
3: Ok. Donc,
7: le seul problème, c'est que je suis un petit peu sourd de l'oreille droite. Oh. Et vu que j'ai le combiné dans l'oreille droite, je n'ai pas pu trop l'entendre.
3: T'es pas sourd de, pour l'instant, de laisser finir l'auditeur qui parle, pour l'instant?
7: Pardonne-moi.
3: Bon, merci. Donc, petit string.
6: Ouais, voilà. Donc, ouais, moi, je te disais que, en fait, quand j'étais chez moi, je me baladais à poil, quoi.
3: Ouais, mais justement, là, attends, petit string. Petit string.
4: Tu peux le laisser finir, Gérard.
3: Ouais, mais attends. Non, mais petit string, la question que je voulais te poser.
6: Ouais, vas-y.
3: Justement, parce que là, comme on a été coupé, je t'avais demandé 5 minutes d'inter.
6: Ouais.
3: Mais est-ce qu'il y a des personnes qui te voient ou pas?
6: Ah, bah ouais, bien sûr.
1: C'est le but, Gérard.
6: Ah ouais, je fais ça exprès.
3: Comment? Qui c'est qui parle, là?
1: Mademoiselle Pétoncule.
6: Ah, ça l'intéresse.
3: Ouais.
1: Non, mais c'est le but d'être vu.
6: Ah ouais, exactement.
3: Non, mais de toute manière, c'est...
2: Attends, c'est de l'expressionnisme, ça, c'est interdit.
3: Non, mais ça, y a pas d'expressionniste ou pas. Voilà, non, mais...
2: Bah attends, c'est fini par la loi, quand même.
6: Tu viendras me mater, hein.
3: Comment, là? J'ai mal entendu, là, qui c'est qui dit un mot, là?
6: Comme ça, tu viendras me mater, y a pas de problème, hein.
3: Bon, Monsieur Cadeau, donc, pour vous.
7: Non, Monsieur Cadeau est là, Monsieur Cadeau n'a rien dit.
3: Bah justement, je te pose la question.
7: Ah, pardonne-moi.
3: Ah non, mais il y a...
7: Si, je suis sur l'oreille droite, je suis désolé.
3: Pildar.
0: Oui, bah faut savoir.
4: Tu choisis pas les sourds.
3: Non mais attends, c'est quoi là? Bah tu me dis, le mec, il est sort de l'oreille droite.
0: Oui.
3: Il comprend pas la question, ça veut dire quoi là? Je vais pas m'amuser à la répéter 50 fois.
0: Je dis lui de changer d'oreille.
4: Voilà, sinon parle sur l'enceinte de gauche.
3: Non, mais dans ces cas-là, s'il veut pas répondre au débat, il s'en va, c'est tout.
7: Non, c'est bon, j'ai changé d'oreille, je t'écoute attentivement.
3: Bon alors?
7: Oui. Oh là là, lui il a pris.
3: Oh non, mais
7: je viens de changer d'oreille.
3: Mais non, mais faut pas prendre les gens pour des cons.
7: Bonne
3: nuit.
7: Je suis pas sûr.
3: Bonne nuit. Bonne nuit. Bonne nuit.
0: C'est fait.
3: Voilà.
2: Dans ces cas-là, il prend écrit avec
3: Bon. Tout. Alors, on va faire un petit sondage.
4: J'avais une ou
3: Manu,
4: deux,
3: oui.
4: Une ou deux questions Minitel.
3: Oui, c'est intéressant.
4: Oui, c'est intéressant, ouais, j'aimerais bien qu'il réponde d'ailleurs. On me demande si quand on tourne des films porno, c'est considéré comme du nudisme.
3: Ah,
4: pardon.
3: Sur l'IRC, c'est pareil, je pense.
4: Non, je te dirai après.
3: Oui.
4: Donc voilà, il répond déjà à celle-là.
3: Donc, des questions, la question c'est...
4: Quand t'es acteur de films porno, est-ce que c'est considéré comme du nudisme?
3: Non.
4: C'est des
3: scènes qui sont tournées X, donc ça veut dire des films porno. Donc X ne veut pas dire naturisme.
4: Ok.
3: D'accord. Justement, c'est pas parce que le truc de naturiste, c'est des gens qui sont nus, que dans les scènes porno, c'est différent. Parce que dans les scènes porno, c'est pas du tout pareil. Parce que là, tu vois l'action qu'ils ont. D'accord. Tu m'as compris.
4: Ouais, j'ai compris. Okay. Et d'autre part, une petite avant, on me disait, est-ce qu'on peut faire du nudisme en slip?
3: Oui, c'est autorisé.
4: Ah, bien sûr.
3: Bon, pourquoi? Parce que la personne a peur de faire voir ses parties personnelles. Donc automatiquement, ça peut être autorisé.
4: Ok, d'accord. Okay. Merci Gérard, bravo.
3: Voilà. Manu, s'il te plaît.
4: Oui.
3: Y a moyen de.
4: Tu veux que je te cale ton pied de micro, c'est ça, j'arrive.
3: Non, mais.
4: Bouge pas, ma petite louloute.
3: Non, mais d'essayer de voir si.
4: Il va s'en occuper, Gérard. Et pendant ce temps-là, je vais te poser une question de ton pote Christian sur l'IRC. Il voulait savoir si par hasard on a une testicule dans la nuque et qu'on l'exhibe sur la plage, est-ce qu'on est considéré comme naturiste?
3: Non, ça ni queue ni tête comme question, donc je ne répondais pas.
4: Mm-hmm.
3: Une autre question, non?
4: Très bien. Non, mais... Ouais, vas-y, Fildar, je t'en prie.
0: Fait chaud, vous trouvez pas?
8: Ah oh, si, c'est une horreur. Pouh.
4: Mais c'était pas une question, ça.
3: On peut avoir un peu de ventilation, là.
5: T'as une question, Alan? On peut mettre un peu de clim?
3: Non, mais moi, si on travaille sans clim, c'est pas la peine.
4: Ça va jamais sécher, sinon.
3: Non, mais même, c'est pas ça, je... De la clim.
9: Gérard, bah, excuse-moi, s'il te plaît, le débat.
4: Le sondage, t'allais faire un sondage. Non, on verra après.
3: Non. Fildar, tu voulais intervenir?
4: Question.
0: Non, je voulais
3: question,
0: dire.
3: Ou, à la place de Monsieur Cadeau.
0: Non, j'ai pas encore trouvé quelqu'un. Non. Ça va venir. Je cherche sur les 24 lignes. Sinon, au standard, ils sont tous contents.
9: Et tout se passe bien au niveau de la réa aussi. Ils sont tous contents.
3: Non, enfin, mais moi, je
9: suis tout seul, donc je suis content.
3: Non, mais moi, je voudrais un peu plus de clim. Un peu de clim. Donc, alors, le sondage avant qu'on pose la troisième question. Donc, avez-vous déjà fait du naturisme? Donc, 48% des gens répondent oui avec moi, donc je vois pas du tout le rapport. 27% répondent que oui, mais pas bien, car... Quoi, il avait des hémorroïdes, en principe non. Puis 9% sont à l'NPE en attendant leur tour, ça.
9: C'est n'importe quoi encore ça.
3: Non, mais ça faut pas mettre ça toujours sur le dos de Rigaud. Parce que Rigaud, il est là que le jeudi, c'est pas lui qui sort ça.
9: C'est vrai, il branle rien de façon.
3: Non, mais c'est pas Rigaud qui sort des sondages comme ça, c'est plutôt vous les deux Gugus. D'accord. Qu'est-ce qu'un centre de naturisme? On va demander à Bronzette, à moins qu'on ait une petite question IRC, un petit point vite fait sur l'IRC.
4: Alors un petit point, on est quand même 8777, ce qui est énorme. Et alors attends, j'arrive pas à lire tellement ça va vite, je vais en prendre une au hasard. Il y a Gollum qui te demande si le port du coton-tige à la crème empêche le naturisme.
3: Ça, je réponds pas là-dessus, donc c'est même pas la peine. Il y en a pas d'autres, il y a rien d'autre.
4: On parle de ta copine et de Willy Cat, sauver Willy Cat. Donc,
9: moi aussi, sur Minitel.
4: Rodave 666, non?
9: Ouais. Ouais.
3: Non, mais ça, c'est pas, donc c'est bon, c'est même pas la
1: c'est
3: peine.
1: Gentil, hein.
3: Donc, alors... Bronzette,
2: donc ouais. Écoute, les centres de nudisme en fait, ou de naturisme, je pense que
3: c'est non, mais qu'est-ce qu'un centre de naturisme?
2: Attention, je fais gaffe. Écoute, c'est quand même un endroit où les gens peuvent se réunir pour pratiquer cette pratique, c'est le cas de le dire, abject quand même. Donc je pense que c'est un endroit où ils peuvent quand même s'épanouir un maximum, et à la limite autant qu'ils fassent ça dans des endroits spécialisés, comme ça, nous, ça nous évite de les voir, tu vois, s'exhiber la couane, parce que faut quand même reconnaître que quand t'as un quart entier de cartes vermeilles qui débarquent, ils enlèvent les
3: fringues. Non, stop. Fildar, s'il te plaît, tu me calmes, on parle pas de Phil Barney, ok? Tu dis à Bronze Z, au revoir, hop, terminé.
0: Bronze Z, au revoir, terminé.
4: Pourtant, il faisait du naturisme, Phil Barney.
3: Non.
4: Ça a été prouvé.
3: Petit String.
0: Avant d'accueillir Petit String, excuse-moi Gérard, nous allons accueillir Bit de Ouf, bonsoir.
10: Bonsoir à tous, bonsoir.
0: Tu appelles d'où Bit de Ouf?
10: J'appelle de Bourges.
0: Bourges, ouais.
3: Fréquence
10: 107.2.
0: Super.
10: Tranquille.
9: Bon, excuse-moi Gérard, excusez-moi tout le monde. Allez, on y va.
10: Allez. Merci. Oh, top.
3: Manu, s'il te plaît,
9: Non, je voulais juste dire qu'il fallait se manier le cul pour avancer dans le débat.
10: Bah ouais.
3: Non, mais attends...
10: Je suis là pour ça.
3: Toi, t'es là pour ça, pour l'instant, c'est pas toi que je m'adresse, d'accord?
10: D'accord.
3: On s'adresse à Petit String.
10: Ah, ok. Ouais, bah donc, moi, tu vois, en fait, les centres de naturisme, j'y vais assez souvent. Parce que, tu sais, comme je disais tout à l'heure, j'aime bien qu'on boit, quoi, donc c'est là-bas que je peux entièrement assouvir ma passion, quoi. Parce que je suis super bien fait, je suis un super mec.
3: Bref. Oh non, mais attends, hé. Oh, commence pas à vouloir jouer tes gros bras.
10: Mais quoi, bah attends.
0: Il se la pète.
3: Non, non, mais commence pas à te la péter parce que tout à l'heure tu as tapété. Oh, tout à l'heure tu as tapété, tu allais tapeter dans ton lit, tranquillement.
10: Voilà.
3: Ok.
10: J'ai tapété dans mon lit tout à l'heure.
3: Alors, eh ben dans ces cas-là, tu vas continuer de te la péter.
1: Au revoir.
10: C'est bien.
3: Voilà.
4: Sinon, sur l'IRC, il y a Vaudou qui te conseille de jamais faire de naturisme, car les oiseaux pourraient confondre ton sexe avec un asticot.
3: Bon, ben lui, il ferait mieux de savoir ce que ça veut dire le naturisme. Bite
10: de ouf.
3: Bite de ouf.
10: Bonsoir.
11: Donc moi je suis assez friand en fait des centres d'entraînement, je suis pas comme l'autre auditeur là qui...
3: Ouais. Bah tu pourrais prendre ton nom normal s'il te plaît.
11: Bah c'est Bide de Ouf.
3: Ouais, t'as raison.
11: J'adore les centres...
0: Bide de Ouf, pardon.
3: Ouais, non mais tu peux prendre ton nom normal.
11: Bah c'est... je préfère pas le dire parce que...
3: Mais attends, tu crois que je t'ai pas reconnu?
11: J'ai de la famille qui écoute.
3: Tu crois que je t'ai pas reconnu, Tony?
11: Est-ce que je peux...
0: Mais Tony, il est au Portugal, Tony.
3: C'est qui là? Mais arrêtez de me prendre pour un con là!
11: J'étais en train de répondre à la question.
3: Mais oui! Mais me prends pas pour un con, alors prends ton nom normalement!
11: Bon, c'est Jean-Pierre. C'est Jean-Pierre, bon ok.
3: Bah ouais, c'est Jean-Pierre, t'as raison. Mais ouais, c'est ça. Mais ouais, vas-y.
11: Bon, je peux répondre à la question ou pas?
3: Non, mais tu me donnes ton. T'arrêtes de te faire passer pour Bite de Ouf. Ton vrai nom?
11: Ouais, c'est Jean-Pierre.
3: Ouais, c'est ça, mon cul.
12: Michel Lopez.
3: Mais allez.
0: Allez Gérard.
3: Allez, on y va. Ça c'est encore du Puldar tout craché. Merci. C'est pas grave, Puldar. Ça fait déjà deux jeudis que tu me parles. Alors vas-y, réponds.
0: Allez,
3: réponds.
11: Oui, bon, donc moi, j'adore les centres d'entraînement. Je suis très friand. Et puis, en fait, j'y suis allé cet été. J'étais en Alsace. Et il y avait.
3: Et c'est pour ça que on te croyait parti au Portugal.
11: Non mais là je crois.
0: Mais c'est pas lui, Gérard.
3: Mais si, je te dis que si.
12: C'est
3: Tony.
0: Mais non.
3: Arrêtez vos conneries. Mais j'en ai marre. J'en ai marre. Allez, dégagez.
11: Je m'appelle Jean-Pierre.
3: Non, tu dégages, Tony. Au revoir.
0: C'est pas Tony.
3: Je te dis, c'est Tony. Arrête de te foutre de mes gueules.
11: Je m'appelle Jean-Pierre.
3: Non.
0: Je vais gérer.
3: Max, c'est terminé. Non, il ne gère rien du tout. Il n'y a plus d'auditeurs, donc on fait une pause. Non, là, c'est Tony, j'en ai marre.
13: C'est viré, il est viré.
3: Alors, Puldar. Oh, il y a 24 teams, c'est ça, ne prend personne. Non, moi, je continue pas comme ça. C'est deux jeudis, Max. Max, on ne peut plus travailler comme ça. Hé, il fait quoi, là? Ils veulent faire changer de nom.
13: Non,
3: t'envoies Manu. Hop.
0: Quoi? Il n'y a pas de disque, c'est pas possible.
3: Si.
0: Ah non.
3: T'envoies un disque.
13: Non, c'est plus comme avant.
3: Mais non, mais on n'a plus d'auditeurs.
0: Mais si, ils sont là.
3: Il
0: y en a deux.
3: Mais oui. Mais je peux pas travailler avec deux auditeurs. Non, c'est pas possible.
0: Mais tu m'annonces même pas. Tu me laisses même pas le temps de les annoncer.
3: T'es en train de me prendre quoi, but de fesse, c'est Tony? Alors que Tony le est soi-disant au Portugal, tu fous de ma gueule.
0: Au Portugal, oui, moi j'y peux rien.
3: Non.
0: Enfin bref.
3: Enfin bref, tu me refais une liste comme il faut. On était à 8777. Hein, et on est combien maintenant sur l'IRC?
14: Ça baisse un peu depuis que tu cries, mais on est quand même pas mal. On est quand même au-dessus des 8000.
11: Ah,
14: et pour calmer le débat, il y a Snooze qui te pose une question très intéressante, à savoir, est-ce qu'un bébé tout nu sur une plage... Est-ce que si un bébé est tenu sur une plage, est-ce que c'est un signe disant que ce bébé plus tard sera naturiste de profession?
0: Ça c'est une bonne question.
3: Oui, parce que en fin de compte, si on regarde par rapport à ce que j'ai là, tu me diras c'est pas grand chose, mais c'est vrai qu'on voit des enfants qui sont avec les parents qui pratiquent le naturisme. Mais c'est vrai que par la suite, petit à petit, ils vont apprendre à développer leur corps, ça c'est vrai.
14: Ah d'accord.
3: Donc,
14: naturiste de profession.
3: Ouais. Ça peut être une profession si on veut, oui et non.
0: Et ça rapporte combien cette profession justement?
3: T'as
0: peut-être une info là-dessus.
3: Disons, en fin de compte, c'est pas combien que ça rapporte. En fin de compte, c'est que à l'heure actuelle, ça coûte... c'est un truc de licence. La licence, ça coûte 130 francs, si tu veux, par an, et constitue un laissez-passer permanent.
0: Mais ça rapporte rien,
3: L'accès à tous les centres. Mais si tu veux, il y a plus de... Je crois qu'il y a plus de d'un peu plus... je l'ai dit tout à l'heure.
0: C'est bon, t'as pas besoin de leur dire. Non.
3: Hein,
0: c'est
3: bon. Donc, en fin de compte, si tu veux, c'est 130 francs par an pour...
0: Pour montrer sa bite.
3: Non, mais c'est un truc pour licencier. En fin de compte, je vois pas pourquoi.
0: Ah, c'est un job et donc tu payes 130 balles pour te faire licencier de ton travail.
3: Non, mais si tu veux, c'est un truc qui a rapport à... C'est un genre de camping. Où c'est marqué le village de vacances qui est homologué par la PDRF, par la PDRF, par la fédération, pardon, et qui ne reçoit que des naturismes licenciés. La licence coûte 130 francs par an et constitue un laissez-passer permettant l'accès à tous les centres.
9: Okay.
3: C'est un lieu où l'on peut vivre du matin au soir. Cependant, il y a des heures à cause du froid, notamment des endroits où la nudité n'est pas de mise, tel que le restaurant à l'intérieur du camp. Non, mais c'est pour expliquer aux auditeurs.
9: Ah bah oui, bah oui.
0: Ça fait une page, on a le temps.
3: Donc à l'intérieur,
0: virgule.
3: Bon, c'est bon.
9: Ouais, c'est bon.
0: On a compris.
9: On y va.
3: Ouais, bien sûr, Fuldar, fous-toi bien de ma gueule. C'est bien de
9: allez, on
3: gueule.
9: A plein d'auditeurs, Gérard.
3: Ouais, donc, pour ça, on va continuer le débat. Donc, on va accueillir Jean-Éric, 21 ans de Limoges. Bonsoir.
15: Oui, bonsoir, Gérard. Jean-Éric, 21 ans. Bonsoir, l'équipe. Bonsoir.
3: Donc, Limoges, 106.4 FM,
15: fait,
3: FM Radio.
15: Tout à fait.
3: Paul Alain, 24 ans, Paris, 101.9.
16: Bonsoir, Gérard.
3: Mademoiselle, quoi ?
0: Pétoncule, toujours.
17: Pétoncule.
3: Donc 118.1, c'est ça ?
17: Oui, c'est cela, rebonsoir à nouveau.
3: Merci Fildar de me le préciser. Oui. Guy Gilbert, 22 ans, de Bordeaux, 104.5.
18: Ouais, c'est moi, salut Gigé.
3: Bonsoir à toi.
17: Gilbert. Ouais,
18: bonsoir. Salut Gilbert.
3: Alors, quatrième question. Alors, que ressent-on la première fois que l'on fait du naturisme ? On va demander à mademoiselle Pétanque.
17: Pétanque,
3: pardon.
17: Et bien en fait on est très gêné, c'est très gênant d'être se mettre tout nu pour la première fois devant des gens qui sont aussi tout nus quoi.
3: Mmh. Ouais mais non mais d'accord.
18: Ouais, attends, je vais te montrer.
3: Oui. qui c'est qui s'amuse à.
17: Ouais. Qui c'est qui veut me montrer là ?
3: Qui c'est qui s'amuse à vouloir jouer les gros bras ?
18: C'est le petit prétentieux là.
3: Ouais. S'il vous plaît.
18: Alors que moi je t'aurais explosé le cul comme d'hab direct.
3: Bon, s'il vous plaît. Je préviens d'une chose. Où les auditeurs donnent leur nom et vous répondez. Sinon c'est vous bien. Virez.
18: Je
3: alors Jean-Éric, Jean-Éric Paul Allan et Guy.
0: Crie pas.
3: Et Guy Gilbert, vous répondez quand on vous demande.
18: D'accord.
3: Donc dans ces cas-là, vous laissez parler la demoiselle tranquillement ou sinon je vous vire.
18: Il est bien.
17: C'est terminé.
3: Donc vas-y.
18: Faut passer.
17: Donc en fait, il n'y a pas vraiment de tabou sexuel après, il n'y a pas de tabou, quoi. Mais bon, c'est très difficile au début. Quand t'as tes règles, tu es obligé de te coller la serviette à l'envers, quoi.
3: Ouais, mais
17: ça colle au poil.
3: Non, mais c'est vrai. Je suis d'accord avec toi sur ce que tu. Bon, attends. Oui. Pétancule, t'as du monde chez toi ?
17: Ah non, pas du tout.
3: T'as un portable ?
17: Ah non, j'ai pas de portable.
3: Je voudrais bien que celui qui est un portable.
18: Ouais.
3: Oh là, mais c'est quoi ce son là ?
9: Non, c'est le standard, on va gérer.
3: Oh non, mais. Oh.
9: Non, mais ça vient pas de lui, mais ça vient de la machine.
0: Faire, on peut rien faire.
3: Oh non, mais là. Alan.
9: Continue, Gérard, continue le débat.
3: Jean-Éric.
18: Ouais, bah écoute, moi, la première sensation que j'ai ressentie, c'était quand même le froid. Parce que d'habitude, quand j'ai le sexe à l'air, je le cache vite dans le sexe de ma copine. Et là, c'était quand même une des premières fois où je me retrouvais avec le sexe qui était complètement à l'air pour des heures, quoi.
17: Torse-boule.
18: Donc, de quoi ?
17: Torse-boule.
18: Torse-boule, voilà, tout à fait. Ouais. J'étais torse-boule, et c'est vrai que, bon, c'est pas une situation du
3: non, quotidien. Ça s'appelle torse-nu, d'accord ?
17: Non, torse-boule. Non,
9: là, torse-boule. Ça dépend, t'es nu d'où ?
19: Ah ouais, si t'es nu des boules, c'est torse-boule.
18: Ah, c'est torse-boule.
3: Ouais. Voilà. Bon, ouais. Donc, ouais, Paul Alain.
16: Et moi, Gérard, je ne sais pas ce que tu en penses, mais je pense que la première sensation que l'on peut ressentir.
3: Non, mais attends, et Paul Alain.
16: Oui.
17: C'est quoi
3: ton accent ? Wow, tu prends ton accent de Paris, tu prends pas ton accent marseillais.
9: Non, c'est Maïté, ça.
16: Je suis en vacances, je suis mon cousin.
3: Non, mais dans ce cas-là, t'appelles pas de Paris parce que tu as l'accent marseillais.
16: Non, je n'ai pas l'accent marseillais, j'ai l'accent de Toulousain.
3: Eh ben alors, dans ce cas-là, tu appelles de Toulouse.
16: Eh ben écoute, je suis bien désolé, si je suis en vacances et que j'ai eu l'opportunité d'appeler pour les débats de Gérard, je n'ai pas pu faire autrement que d'appeler de Paris.
18: Et tu as bien fait.
16: Tout à fait, je te remercie.
18: Il n'y a pas de problème.
16: Bonne réflexion très pertinente.
3: Oh là là, mais que... Oh non, mais...
16: Veux-tu que je réponde à ta question ?
3: Oh là, mais... Oh là, je voudrais bien savoir d'où provient... Les doubles voix là parce que allez, il me parle et il y a quelqu'un d'autre qui lui et qui répond à sa place.
18: Il y a un double accent là, ouais.
0: Donc, c'est peut-être dans ta tête ça.
3: Non.
18: Qu'est-ce qui se passe
3: alors Paul Alain.
16: Si on peut me permettre de m'exprimer, donc je disais donc que la première sensation que tu peux ressentir, c'est quand même le vent qui vient te caresser.
17: Les couilles, hein.
16: Et tu... Oh, les couilles.
3: Oh, mademoiselle.
16: Je n'irai pas.
3: Oh, pétoncule.
17: Oui, mademoiselle, pétoncule.
3: Ouais, bah, tu te calmes. Parce que sinon, tu vas aller faire dodo.
17: Non, mais c'est moi, c'est le premier truc qui m'a caressé.
3: Ouais, non, non, non, non, non, mais moi, je te dis, tu laisses parler l'auditeur, d'accord, ou sinon, tu vas faire dodo.
17: Oui, franchement,
3: j'ai d'accord. Ok. En de bon entendeur, salut. En de bon entendeur, salut, pétoncule, tu laisses finir l'auditeur. Merci. Oui, je t'écoute, Paul Alain.
16: Que ressens-tu lorsque tu te mets tout nu, toi?
3: Non,
16: commence
3: mais...
16: par toi,
3: non.
16: Avant de questionner les auditeurs.
3: Non, non, non, mais justement, c'est moi qui pose les questions, c'est moi oui, qui...
16: Ton expérience
3: c'est... Non, mais c'est moi qui mène le débat, donc c'est moi qui pose les questions. Donc, je te demande, que ressent-on la première fois que l'on fait du naturisme? Donc, tu réponds...
16: Des frissons grâce au vent.
3: Mmh. Donc, d'après toi, ça serait des frissons?
16: Oui, tout à fait.
3: Ok.
16: Une sorte de gêne aussi, quand même.
3: C'est-à-dire?
16: Une sorte de gêne que tout le monde se voit tout nu, exhiber son petit sexe ou son gros sexe, ça dépend des formats, n'est-ce pas? Comme les noirs qui ont un gros sexe et les blancs qui ont un petit sexe, ça ne se comprend pas.
3: Non, mais ça, c'est vrai que... justement, on va essayer d'abréger là-dessus. On va laisser parler Guy Gilbert et après tout le monde. Mais en essayant que ça mène pas trop à la panique, tout le monde répondra, dira son expression, mais... Après, faudra qu'on attaque la cinquième question, d'accord?
16: Okay.
3: Donc, Guy Gilbert.
10: Ouais, donc moi, en fait, si tu veux, la première fois que j'ai fait du naturisme, eh ben, la première sensation que j'ai sentie, bah, c'était la douleur, quoi.
3: Non, non, mais je sais. Mais attends, pour l'instant. Ouais, voilà, justement, c'est Paul Alain qui vient de poser la question. Justement, j'allais te poser la même question. Quelle douleur que tu ressens quand tu le fais pour la première fois?
10: Voilà, alors je t'explique. Parce qu'en fait, si tu veux, moi j'étais sur une plage. Et en fait, tu sais, il y avait plein de vents de sable, quoi. Et quand t'as les grains de sable qui viennent se coller sur ton gland, ben, je peux dire que. Ben,
3: ah, ouais,
10: pas mal,
3: mais, quoi. Ouais, mais ça. Donc, on va essayer d'abréger sur la question. De manière, on a largement le temps un peu.
10: C'est déchirant, hein, franchement.
3: Mais c'est vrai. Et c'est vrai, je sais pas si parmi les quatre auditeurs qu'on a, est-ce que quelqu'un a vu le reportage de mercredi?
17: Qui
16: Jean-Éric.
17: On l'a tous vu.
10: Gilbert.
3: Non, attendez. Jean-Éric.
18: Oui, tout à fait, bien sûr.
3: Tu l'as vu?
18: J'ai suivi l'actualité, tout à fait.
3: Paul Alain.
16: Non, je ne capte pas tes sons.
3: Bah attends, t'es séparé, t'es...
16: Non, mais en fait, je suis dans une famille qui...
3: Non, mais attention, c'était pas sur tes pas en nuance.
16: Excuse-moi, j'ai du mal à comprendre, mais dans tous les cas, je ne possède pas la télévision à Paris. Je vis dans une famille très austère.
3: D'accord. Donc, pour toi, tu ne l'as pas vu?
16: Non.
3: D'accord. Mademoiselle Pétoncule.
17: Oui, je l'ai vu.
3: Oui. Guy Gilbert.
10: Bah ouais, forcément que je l'ai vu, sinon je participerai pas à tes débats. Hein.
3: Bon,
17: tu peux nous parler alors, hein.
3: Donc, ouais, justement, parce que moi j'ai pas eu l'occasion de le voir parce que je suis venu et en plus dimanche on avait bien précisé.
16: Ah, c'est
3: normalement.
16: Dommage.
3: Non, mais normalement c'était prévu que ça soit enregistré.
16: Ouais, après les
3: conseils, je devais le revoir pour justement en parler mieux.
16: Mais,
3: bon, en fin de compte, ça s'est pas passé.
9: Donc tu parles un truc que tu connais pas.
3: Donc
17: voilà,
3: non mais ça
17: voilà,
3: c'est de la faute des deux standardistes parce que on en avait parlé dimanche avec le chef et c'était okay, prévu.
9: C'est on assume, hein,
3: j'avais bien présidé, j'avais bien demandé Fildar à ce que le mademoiselle Pétanquille, merci. Donc, j'avais bien dit à Pildar dimanche, comme quoi...
9: Mais je l'ai vu, il était pourri.
3: Oui. Mais de toute manière, c'était pas parce que c'était pourri. Avec Max, c'était prévu que tu devais l'enregistrer. Tu l'as pas fait, donc
9: Kiki, hein.
3: tu n'as pas fait ton boulot, point final à la ligne. Alors maintenant, tu fais ton boulot au standard, et c'est tout. Je ne veux plus t'entendre, sauf si je vire un auditeur. Merci. Question peut-être IRC avant d'abréger un petit peu sur
19: oui, tout à
3: que
19: fait.
3: Ressent-on sur ça avec les auditeurs.
19: Y a beaucoup de gens qui se répètent énormément, mais on va en prendre une petite. C'est la police qui dit, est-ce que Nicolas le jardinier peut être considéré comme le plus grand des naturistes?
3: Nicolas Jardinier, non, parce que je vois pas du tout le rapport avec...
19: Et de là, on peut extrapoler, est-ce que les vers...
9: Ils bêchent à poil, hein, on peut le dire.
0: Quand bon, il bine et qu'il bêche,
19: pas
0: il a
19: ce qu'il
0: poil.
19: Fait avec le manche de sa bêche.
3: Non, mais justement, on peut...
9: Il bine pas avec ce qu'on croit. Hein.
3: Non, mais ça, je peux pas répondre là-dessus. C'est une question...
0: Quand il était dans la Maison du Bonheur, je me souviens, sur TF1, avec Evelyne Delia, il y avait Carole Varenne.
9: Ouais.
0: Il y avait pas mal de gens, ils étaient tous à poil.
9: Ouais.
0: Tous à poil.
9: D'autre part, sur Unitel, excuse-moi, on me disait que Christophe Lambert, il faisait du naturisme.
3: Christophe Lambert.
9: Ah bah on me disait Christophe, moi.
3: Non, bah Christophe,
0: c'est Christophe Malavoie.
3: Oh, pardon.
9: Oh bah oui.
3: Eh, hey, tous les deux, là, vous fermez vos clapets, d'accord.
9: C'est donc... du délire.
19: Et il y a un certain tarte à la crème qui veut qu'on le rappelle, on le prend son
3: numéro ou pas? Non, c'est pas la peine parce que ça m'intéresse pas du tout d'avoir des petits ponts comme ça.
19: Pour ça.
3: Donc Jean-Éric, Paul Alain, Mademoiselle Pétanculé, Guy Gilbert, donc
20: Oui.
3: Donc alors c'est Guy Gilbert.
20: Ouais.
3: Je pense. Oh Mademoiselle Pétanculé, merci.
20: Ouais, c'est mon jingle.
3: Ouais, non mais c'est ton jingle tout à l'heure, ton jingle, tu allais le retrouver dans ton lit.
20: On va rappeler le pâtissier mystère.
3: Guy Gilbert, ça va être pareil tout à l'heure.
20: Pardon?
3: Oui.
20: Ouais, quoi.
3: Tu m'as très bien compris.
20: Ah, t'as bien compris.
3: D'accord.
20: C'est pas ah, okay, ouais. Tu t'éloignes du débat, là, Gérard.
3: Bon, alors, c'est Guy Gilbert qui avait dit qu'il ressentait des sensations avec le sable.
20: Ouais.
3: Donc, alors maintenant, on va essayer de faire vite. Là-dessus, donc si des fois vous voulez en rajouter de poser des questions.
20: Non. Non, si, moi je voulais savoir.
3: Oui, oui, c'est qui. C'est mais donnez vos noms au fur et à mesure. Hein.
20: Jean-Éric.
3: Oui.
21: Pardon, c'est moi.
0: Excuse-moi. Oh excuse-moi, je l'ai pas fait exprès.
20: Je suis revenu, c'était une interférence. Souvent, tu sais, à la plage, quand on fait du nudisme, on a quand même une casquette sur la tête ou un vieux Bob Ricard, un Gardos. Et je voulais savoir si ça pouvait être considéré comme du naturisme, alors qu'en fait, t'as encore des vêtements, quelque part. Même si c'est pas sur le corps. Très drôle.
3: Mmh. Non, mais pour l'instant, je suis en train de regarder Pildar qui est en train de s'amuser. Non, qui s'amuse
9: on
3: à
9: fait
3: couper.
9: Des essais pour régler le son,
3: ouais,
9: Gérard.
3: Ouais,
9: alors,
3: c'est ça. Non, mais...
20: Les gens, c'est leur travail, Gérard.
3: Non, mais de toute manière, je sais ce qu'il est en train de faire. C'est qu'il a pas envie de laisser parler les auditeurs.
20: Oui,
3: donc, non, mais de toute manière, apparemment, il a envie de me gâcher mes débats cette année. Donc, ça ne sert à rien de qu'on continue. C'est dommage parce que...
20: C'est dommage, Philou.
3: Non, mais moi, j'aurais bien voulu avoir... parce que là...
0: Ah, fais-le, là.
3: Là, on va aller vite. Non mais attends, toi pour l'instant t'arrêtes tes conneries, d'accord? Hein? Après tu prends ton boulot.
20: Mais c'est bon. Comme les dernières.
3: Hein? Mais tu t'amuses pas comme ça. Tu t'amuses pas à appuyer sur tous les boutons, ok?
0: Bah si, c'est pour faire des réglages pour que le technicien soit là.
3: Ouais, non.
9: Excusez-moi, troisième intervention.
20: Allez,
9: on y va.
0: Merci beaucoup.
3: Ouais. Non, mais ça, Manu, tu arrêtes avec tes conneries, d'accord?
9: Non, c'est pour vous
3: parce
9: faire...
3: Ça, tu vas me le retirer.
9: Ok, ça y est, c'est fait. Vas-y.
3: Bon alors maintenant je voudrais bien je voudrais bien qu'on en revienne sur que ressentons pour la première fois que l'on fait du naturisme, mais sérieusement.
20: Ça fait 10
3: ans. Sinon,
20: t'en as déjà fait toi du naturisme?
3: Non, personnellement non.
20: Ah, c'est... Alors pourquoi tu en parles?
3: Non mais justement je pose la question.
20: Bah, parce on t'a dit. Attends, tu poses la question, tu penses en faire dans un futur proche peut-être?
3: Non, personnellement, dans l'immédiat, non.
20: D'accord.
22: Ouais.
3: Dans l'immédiat, non.
20: Non, parce que comme c'est bientôt les vacances d'hiver, tout ça, je me...
3: Non, mais même, justement, la question, ça va être la dernière qu'on va poser. Mais même, si tu veux, c'est qui vient de poser la question?
20: C'est Jean-Éric.
3: Ouais, bah justement, mm-hmm. Bah voilà. Bah justement, on va la poser tout de suite.
20: Ouais.
3: Hein, et on reprendra dans...
9: Tu peux la poser devant ton micro, Gérard, si
3: on reprendra le débat dans un ordre différent des questions, mais c'est pas grave.
20: Donc, hein.
3: Alors, peut-on faire du naturiste toute l'année? Donc, Jean-Éric, pour toi, est-ce que tu en as déjà fait durant l'hiver?
20: Bien sûr. Moi, je ne sais pas si tu as déjà senti le contact de la neige sur un corps nu.
22: Ça fait du bien.
3: Mademoiselle Pétanculé.
20: Ah, mais elle kiffe tout de suite.
3: Attends, Paul-Éric. Jean-Éric, pardon.
20: Oui, oui, oui.
3: Mademoiselle Pétanculé.
22: Oui, Gérard.
3: C'est la dernière fois que je te demande de laisser parler les auditeurs. Après, tu réponds.
22: Mais c'est vrai que le contact de la neige...
3: Pour l'instant, vous laissez parler l'auditeur.
20: Ouais.
3: Après, vous répondrez et justement, on va essayer d'en savoir plus. Moi, je sais que personnellement, comme Jean-Éric il disait, moi personnellement, le faire, est-ce qu'il y a des, peut-on faire du naturisme toute l'année? Moi, je peux dire une chose que déjà en plein été c'est bon, mais en plein hiver non.
20: Mais si, c'est ça qui
3: je
20: est
3: ne pense pas.
20: C'est ça
3: oui,
20: qui
3: mais
20: est marrant,
3: oui. C'est qui?
20: C'est toujours Jean-Éric. Oui. Moi, je me souviens d'un petit film qu'on avait fait. On était tous nus en moon boots. Je veux dire, c'est ça l'intérêt du jeu. Tu vois ce que je veux dire?
6: Tu n'étais pas nu, c'était en moon boots.
20: Oui, quelque part, j'avais un bonnet aussi. Ouais. Je me faisais tirer le pompon comme un chien.
22: Et un gros tire-sèche.
6: Excellent.
3: C'était quand même
20: bon, on enchaîne.
3: Alors, Paul Alain.
6: Oui. Eh bien, écoute, si tu as un temps soit peu de jugeote, Gérard, toi-même, irais-tu faire du naturisme en plein hiver à te geler les couilles et la tête?
20: Bien sûr.
3: Celui qui dit bien sûr à ma place, il ira se faire foutre, il ira se coucher.
7: Bah, attends.
3: D'accord.
6: Pas tous en même temps.
3: Donc, Paul Alain, moi, je peux te dire une chose que non.
6: Et bien voilà.
3: Et voilà. Et toi, est-ce que tu en as déjà fait en plein hiver?
6: Personnellement, non. Mais moi, en été, j'en fais, par contre.
3: Bah oui, mais ça, de toute manière, c'est la période où qu'on peut en faire le mieux.
6: Tout à fait, parce que je suis MNS sur la plage de Vendeuil-Montalivet. Je sais pas si tu vois.
3: De quoi?
6: Je suis MNS, maître nageur sauveteur.
3: Ah ouais, donc.
22: Il est MST.
3: MSC, toi, et toi la grande gueule, mademoiselle pète en cul maintenant. Okay, alors vas-y, attends Paul Alain, laisse parler la grande
6: c'est
3: gueule.
6: C'est toi qui me coupe la parole, Gérard.
3: Non, mais excuse-moi de te couper la parole. Attends, laisse parler la grande gueule, là.
20: Vas-y.
22: Mademoiselle pète en cul.
3: Ouais, bah alors vas-y, toi, la grande gueule.
22: Bah oui, moi j'en fais aussi l'été.
3: Ouais, bah, non, mais vas-y.
22: J'en ai aussi fait pendant la saison des pluies en Amazonie, je te le conseille, parce qu'il y a plein de bêtes, enfin c'est super.
3: Ouais. Ouais. Voilà.
22: Ouais. Alors.
3: Ouais. Et alors?
22: Et alors quoi?
3: Et alors, ça te donne quoi?
22: Bah rien, je réponds à ta question, Gérard.
3: Ah ouais? Est-ce que t'en as fait sur les plages? Oh là!
22: En été comme en hiver.
3: Ouais, même en hiver, t'en fais sur le sable?
22: Mais t'en fais sur le sable, bien sûr, t'es couverte.
3: Ah oui, t'es couverte de quoi?
22: Moon boots, tu mets des choses comme ça?
3: Non, mais attends, mais... non, mais tu mets des après-ski, non, mais attends.
22: Attends.
3: Tu permets, c'est moi qui commande le jeudi, donc c'est mes débats. Donc, tu crois me faire croire que tu vas faire du naturisme toute l'année avec des après-ski l'hiver?
22: Bien sûr, mais aidez-moi, dites-lui.
3: Mais non, mais non. Non. Jean-Éric Paul Alain et Guy Gilbert, laissez-la parler. Elle a voulu jouer. Laissez-la parler. Alors vas-y, comme tu veux couper. Non, mais comme tu coupes la parole sans arroser. Auditeurs, alors vas-y maintenant.
22: Mais pas du tout.
3: Mais si. Alors vas-y.
22: Tu arrêtes de me couper la parole, s'il te plaît.
3: Oh, si t'es pas contente, tu retournes. Allez, hop.
20: Pas tort.
3: Hop. Au revoir. Allez, hop, celle-là. Allez, à se faire pète en cul ailleurs.
7: Ouais.
3: Voilà. Enfin, Rigo.
8: Donc c'est moi, bonsoir. Pour calmer le débat, donc enfin même pas le calmer, on est quand même 9300. Ah, petit problème de son là.
3: Manu, je viens de te voir.
7: Ah non, c'est faux.
8: Ouais. Alors on est 9346.
3: 9348.
6: Ça mérite des applaudissements.
8: Ça a monté. Ça mérite des applaudissements. Tout à fait.
3: Ouais, merci de l'équipe, mais c'est des bandes de câbles.
8: C'est pas grave. Et il y a un petit sondage de Davy 1 qui donne un petit sondage réalisé auprès des groupes de naturistes de Saint-Jean-Cap-Ferrat. Vous arrive-t-il de regarder la télévision nue seulement en mangeant du thon au naturel 15%? C'est pratique quand on a les couilles qui grattent 12%. Et c'est à quelle heure le film de cul sur Canal 26%? Et non, on risque d'attraper des kystes au cou 29%. Qu'est-ce qu'on pense?
3: Personnellement, qu'est-ce que j'en pense de ces conneries? J'en ai rien à foutre.
6: Non, c'est logique, c'est tout à fait logique. Car quand tu te trimbales le cul...
3: Qui c'est qui parle là? Qui c'est qui parle là?
6: C'est Paul Alain.
3: Ouais, ben Paul Alain, pour l'instant, t'attends que je te donne la parole.
6: Tu viens de me couper la parole, justement.
3: Non, mais justement, t'attends parce que je réponds à la question de l'auditeur.
6: Très bien.
3: Déjà, les films de cul, ça n'a rien à voir avec le naturisme. Donc, s'il aime dépenser du pognon sur Canal+, c'est
7: devant
3: son problème.
7: Devant ton micro, Gérard.
3: S'il aime dépenser du pognon sur Canal+, c'est son problème, c'est pas le mien. Paul Alain, comme l'autre, on l'a viré, donc maintenant...
6: On est bien entre mecs, ouais.
3: J'espère qu'on va pouvoir continuer sérieusement le débat.
16: Mais j'aimerais bien parce que ça commence à m'agresser.
3: Attends, Paul Alain. Attends 5 minutes.
0: Excuse-moi, Paul Alain. À la place de Mademoiselle Pétoncule, on accueille Jean-Josiane qui habite à Bar-le-Duc. Bonsoir.
1: Bonsoir. Bonsoir, Gérard.
3: Bonsoir.
1: Ça va, bonsoir.
16: Bonsoir,
3: Jean-Josiane. La fréquence, s'il te plaît.
1: 101 points.
16: On est bien entre mecs, hein.
1: Oui, non, mais c'est ce que j'allais te dire. Ouais. Ça fait plaisir, merci.
3: Oh
1: ah non, mais quand même. Hein.
16: On est bien entre
1: mecs. Oui, oui, oui. Copine.
3: Qui c'est qui commande, là?
1: C'est toi, Gérard.
3: Alors, ta fréquence correcte.
1: 101.1.
3: Merci. J'espère que t'as entendu la question.
1: Non, malheureusement, non.
16: Oh. Ah là là.
3: Fildar,
0: excuse-moi, Gérard.
1: Je suis désolé, pardon.
0: Au moment où tu posais la question, je l'avais au téléphone et je ne l'ai même pas moi entendu.
3: Attends. Comme par hasard, Jean-Éric, tu peux répéter la question, s'il te plaît, comme on te l'a posée?
20: Oui, tout à fait. Il voulait savoir si, dans la conjecturalité de la structure actuelle de l'événementiel, tu pensais que c'était possible et réalisable.
3: Ah, non, mais Jean-Éric.
20: Jean-Éric. Oui.
3: Jean-Éric.
20: Oui.
3: Tu te foutrais pas de ma gueule?
20: Non, bah, bah,
3: non, voilà. Tu prendrais le train pour ça, ça coûte moins cher. Mais je vais te dire une chose, Jean-Éric, c'était pas la question. La question, c'est peut-on faire du naturiste de toute l'année?
20: Oh, bah,
3: et c'est toi, justement, qui a voulu aborder le sujet.
20: En plus.
3: Ok. Donc, t'as pas été capable.
20: Mais ok. Voilà.
3: Alors, Paul Alain, donc, je m'excuse de t'avoir coupé la parole de 3 fois.
16: Oui, que tu t'excuses.
3: Voilà. Alors, donc, Paul Alain, vas-y.
16: Alors moi, je peux te dire qu'on peut faire en effet du naturisme toute l'année. Preuve, prends-tu toi-même des douches toute l'année?
20: Non, c'est faux.
0: Oh.
3: Des douches toute l'année, si tu peux en prendre régulièrement 24 heures sur 24.
16: Toi, en prends-tu?
3: Oui, moi j'en prends.
16: J'en doute. Mais bon, là n'est pas le problème. En fait, on peut dire que oui, le naturisme est possible toute l'année, mais pas sur la plage.
3: Comment ça?
16: Eh bien, en fait, moi-même, donc, je te disais, j'étais MNS, donc maître nageur sauveteur.
3: Ouais, donc...
16: Ou chasseur, ça dépend si c'est le jour ou la nuit.
3: Non, attends. Tu veux dire, donc, maître nageur sauveteur,
16: oui,
3: des plages,
16: oui,
3: d'accord?
16: Tout à fait.
3: Ok.
16: Mm-hmm. Oui, tout à fait, tu peux le dire. Mm-hmm. Donc, quand je suis maître nageur sauveteur, je ne le suis qu'en été. Preuve qu'en hiver, personne ne se baigne les couilles en l'air.
3: Oui, mais par contre, justement, la question, c'est dommage qu'on n'a pas trop le temps.
16: Oui.
3: Mais justement, je voulais te demander, est-ce qu'en hiver, il y a des sauveteurs quand même? Oui.
0: Est-ce qu'il y a des noyés?
16: Il y a des équipes de garde, mais c'est vraiment pour les gros barjots qui n'ont pas peur de se payer le gars. Hein.
3: Non, mais de toute manière, il y a quand même des sauveteurs en plein hiver,
16: ouais, mais...
3: pour les sauvetages...
16: De baleines.
3: Non, il y a quand même des sauvetages en plein hiver pour les avalanches.
16: Mais pas sur la plage, généralement.
3: D'accord, on va s'éloigner un petit peu du sujet, mais c'est...
0: Non, faut pas.
20: À la dune du Pila, il y a des avalanches. Mmh. Hein.
3: Bah oui, d'accord. Non, mais c'est bon, je voulais
20: savoir... GG, Mitch, l'hiver, il est détective privé, il me semble.
3: Non, c'est bon. Guy Gilbert.
2: Ouais. Donc.
3: Je m'excuse, Guy Gilbert, on va pas s'amuser à parler des séries télé parce que sinon on n'en finira pas. Hein.
2: Ouais, il n'y a aucun problème,
20: Gigi. Après, on va parler des gros seins, tout ça, c'est pas bon.
3: Non, mais on va pas parler de Pamela Anderson.
2: Ouais, elle est probable.
3: Oui.
2: Maïté.
5: Oui, sur Minitel, il y a Tarkan qui me demande depuis tout à l'heure si Christian Clavier et Christine Bravo font du naturisme.
3: Je ne peux pas répondre à la question parce que je n'ai pas de solution là-dessus.
5: Ah,
3: donc,
5: okay. D'accord.
3: Je ne peux pas dire s'ils en font ou pas. Voilà.
5: Merci.
3: Guy Gilbert, toi?
0: Non, Guy Gilbert vient de partir, Gérard. Je suis désolé parce que ses parents viennent de rentrer du cinéma.
2: Voilà.
0: Et ça, donc, ils l'ont topé, il s'est pris une volée, ils l'ont foutu au pieu.
16: Ouf, chaud.
3: Bon, dommage. Alors, Jean-Josiane?
1: Oui.
3: Donc, toi?
1: Ben écoute, moi je pense que c'est quand même dangereux de faire du naturisme, mais particulièrement en automne. Hein?
3: Non, mais toute l'année.
16: En quelle honneur?
3: Non, s'il vous plaît. Je demande à Josiane, toute l'année.
1: Jean-Josiane.
3: Ouais, Jean-Josiane, je te demande.
1: Pareil.
3: Toute l'année. Je te demande pas si c'est en automne. Je m'en fous que ce soit automne ou autre. Je te demande toute l'année, c'est-à-dire du 1er janvier. Mais attends, tu me laisses...
1: Mais tu me coupes, Gérard. Tu me laisses
3: finir et tu vas me répondre. Est-ce que tu peux faire du naturiste du 1er janvier au 31 décembre? Voilà, maintenant à toi de répondre.
1: Non, écoute, les autres ne peuvent pas, moi je peux, parce que vois-tu, les feuilles, ça ne me pique pas.
3: Ouais, alors, je vais te dire une chose, le pipeau, t'as pas les
0: c'est mon chien.
3: Non, non, mais t'as, hey, t'as pas l'esprit qui enfle, là.
1: Pardon?
3: T'as pas l'esprit qui enfle.
1: Bah écoute, ça me gratte des fois, mais bon.
3: Ouais, non, mais ça va, elle te coûte pas cher, les fleurs, cette année.
0: Elle te plaît, Jean-Josiane, hein.
3: Quoi?
20: Hein, Josiane.
0: Elle te plaît, Jean-Josiane, elle te plaît bien, Jean-Josiane. Okay.
3: Alors, Gérard, ah. Sondage.
0: S'il vous plaît.
3: Non, non, sondage avant.
0: Sondage avant. Sondage.
3: Sondage, sondage, après on prend un auditeur
0: ça
3: et
0: va
3: on
0: faire
3: prend
0: mal.
3: Une question. Une question
0: sondage.
3: Alors, que doit-on faire pour devenir naturiste? Alors, 45% des gens répondent qu'il faut coucher. Pour être naturiste, ça c'est faux. Il n'y a pas besoin de coucher pour faire du naturisme.
0: Non mais quand tu couches,
3: non, non,
0: tu
3: non,
0: fais
3: non,
0: l'amour,
3: non,
0: t'es
3: non.
0: Nu.
3: Non non mais ça.
0: Donc tu es déjà
3: non,
0: naturiste.
3: Non non ça veut dire coucher, ça veut dire tu prends ta nana, tu la forces à en faire. Non, ça c'est bon pour toi, fil d'art, mais niette. 31% et répondent que c'est pas mon problème. Eh ben oui, mais c'est vrai, c'est pas mon problème, mais c'est pour ça que je voudrais faire le débat, mais apparemment ça se passe bien, donc je voudrais que ça continue. 20% des gens pensent qu'il faut des études de cul. Ça, non, parce qu'il n'y a pas besoin d'avoir des études de cul. 12% vont demander à leur avocat. Ça, là-dessus, niette. Donc,
0: pourquoi
3: hop,
0: non.
3: Il n'y a pas besoin de demander à son avocat pour aller faire du naturisme, mais attends, faut être...
0: Bah des fois, il y a peut-être des endroits...
19: Si, justement, des endroits où c'est interdit...
3: Mais non, mais...
19: Si, justement, Gérard...
3: Mais non, mais faut être
0: sincère,
3: mais non...
0: Tu connais pas de ton sujet.
3: Mais non, et oh...
0: Mais si tu connais pas le reportage... T'as pas vu le reportage, qu'est-ce que tu veux en parler?
3: C'est à cause de toi, espèce de petit con.
0: Mais moi, je l'ai, la cassette, chez moi.
3: Bah tu l'as, espèce de connard. On t'a demandé de l'enregistrer ici, alors arrête tes conneries.
0: Je l'ai emmené chez moi.
3: Ah oui. Allez, hop.
0: Moi je l'ai regardé avec ma mère, elle a apprécié.
3: Ouais, allez, tous les deux,
0: oui.
3: Va surveiller ta copine qui est du côté de la porte d'Auteuil, ça vaudra mieux. Rigo, s'il te plaît, oui.
19: Oui, alors justement à ce propos, il y avait Turbo tout nu qui aimerait bien faire du naturisme, mais est-ce que il y a besoin d'un permis pour ça?
3: Non, je l'ai déjà dit, il n'y a pas besoin de permis, c'est simplement une licence qui coûte
0: Tu vas parler à la page, hein. C'est pas possible.
3: Francs, 130 francs par an.
19: D'accord.
3: Donc, il n'y a pas besoin de c'est simplement une licence, c'est tout.
19: D'accord, il y a Gollum qui voulait savoir si ça t'avait fait mal la première fois.
3: Personnellement, j'y ai jamais été, donc je ne peux pas y répondre.
0: D'accord. Mais Gérard, est-ce que tu connais des endroits où il y a des camps de naturistes en France?
3: À Bordeaux, oui, justement.
0: À Bordeaux, il y a un camp de naturistes.
3: Oui, et justement, c'est là qu'il a été créé en 1949.
0: Et il n'y en a qu'un en France?
19: Il n'y en a qu'un,
3: Non, il y en a... je l'ai dit tout à l'heure, hein. Il y a oh là là, là
0: mais c'est
3: sature.
0: Pas possible, hein.
3: Allez, ça sature. Je l'ai dit tout à l'heure, oh là, non, Manu, c'est toi. Non,
0: Manu,
3: arrête. Manu, c'est
0: toi. Non, c'est toi qui arrêtes, j'ai rien fait, alors tu continues, Gérard.
3: Oui.
0: Voilà, merci.
3: Pour l'instant, c'est moi qui commande, c'est pas tes débats.
0: Oui, mais quand j'ai rien fait, alors tu continues.
3: Pour l'instant, c'est moi qui
0: devant
3: commande.
0: Devant ton micro, on t'entend plus.
3: Pour l'instant, c'est moi qui
0: allez,
3: commande.
0: Gérard.
3: C'est pas tes débats, c'est
0: allez.
3: Mes débats. C'est pas toi qui commande, c'est pas toi qui viens me mettre du double son. Ok. Alors, en de bon entendeur.
0: C'est ça, Gérard, c'est ça que t'as entendu.
3: Non,
0: c'est pas
3: même, tu arrêtes de t'amuser et de ça. Parce que ça, j'en ai ras-le-bol.
0: Il se plaint du son, il dit que c'est moi.
3: Ouais, non, mais tu t'amuses pas avec. Ok.
0: Ça sature, ça.
3: Parce que c'est bizarre. Quand c'est Max, on n'entend pas ce bruit.
0: Ah non, mais moi, ça a saturé toute la soirée. Mais si, regarde, elle est là.
3: Ouais,
0: ça saturait toute la soirée.
3: Ouais, mais là, parce que tu le bouges.
0: Oui.
3: Mais lui, il
0: sans le bouger, il fait du bruit, c'est fort.
3: Ouais. Donc, faut être balèze.
0: Allez,
3: faut être balèze.
0: On y va.
3: C'est vrai que c'est un gros cochon. Hey, t'arrêtes avec ces conneries. Max, s'il te plaît, tu me retires cet appareil.
0: Attends,
3: parce que
0: je vais
3: j'en
0: les couper, voilà. Gérard,
3: j'en
0: donc, tu disais quoi par rapport, tu sais, au camp de naturistes qu'il y avait à Bordeaux, il y en a qu'un ou il y en a plusieurs? Gérard.
4: Non, non, il y a...
12: Ah tiens, tu vois, c'est moi là, peut-être.
0: Ça sature. Hein, ça
13: non,
0: sature.
13: Mais de toute manière, en France, pour l'instant, je ne sais pas exactement, mais je sais que ça a été créé en 1929.
23: T'es les 7 jours.
13: Non, mais ça, tu demanderas à ton abruti de...
0: Devant le micro, on t'entend pas.
13: Tu demanderas à ton abruti, là, de dimanche, tu y avais demandé. Oui. De faire quelque chose, il l'a pas fait.
0: Mais je l'ai fait.
13: Mais non, tu l'as pas fait. Mais attends, t'as pas demandé chez toi, t'as demandé si pas mercredi.
0: Mais ma mère, elle me l'a demandé.
13: Mais ta mère, c'est ta mère, d'accord.
0: Ma mère, elle m'a demandé la cassette.
13: Allez,
0: fais-nous une imitation.
13: Allez, casse-toi.
0: Fais-nous une imitation.
13: Casse-toi. Allez, casse.
23: Qu'est-ce que je t'ai demandé dans la voiture?
0: Bon allez, bref. À la place de Guy Gilbert, on accueille Gwynette, 35 ans.
13: Quoi?
0: Gwynette.
23: On y va. Hey, combien il y a?
0: Bonsoir.
13: Oh là là.
22: Bonsoir
24: Gwynette.
25: Au passage que je viens de regarder le médiamétrie là.
0: On a baissé. Hein.
25: J'ai regardé l'audience. Non. On est à plus de 12 millions de téléspectateurs.
13: Fulda, ton micro. Merci. T'es prié d'éteindre ton micro quand quelqu'un parle. Combien? C'est parti.
26: 12 millions, débouche-toi les oreilles, des cotons-tiges.
25: Pour l'instant, on est à 12
13: millions. Oh, qui c'est qui vient de dire ça?
25: 12 758 000 auditeurs.
13: Ok, je te remercie, chef. Qui c'est qu'on appelle?
25: Gwynette, on ne paye personne. Hein.
0: Gwynette, 35 ans. Bonsoir, Gwynette.
26: Bonsoir, Gwynette.
22: Bonsoir. Heureux de t'a payé. 35 ans, célibataire.
13: Ouais, bah on s'en fout de célibataire.
26: Et moi aussi, je suis célibataire.
13: Ta fréquence.
22: J'appelle de Mont-de-Marsan.
13: De fréquence.
0: Parle plus fort, Gwynette.
22: 89.1.
13: Tu peux parler un petit peu plus fort si ça te dérange pas.
22: Oui, je le peux. Pour rien.
13: Merci. Alors, qu'est-ce qu'on va pour moi? Depuis quand existe-t-il? On vient de le dire depuis 1929, c'est pas la peine qu'on pose ces questions.
22: Ouais.
13: Peut-on avoir une amende si on fait du naturisme à Paris? Et ça sera la dernière question.
0: Non, je pense pas, parce que quand tu regardes franchement, il y a combien
26: à Paris?
25: Non, à Paris, c'est pas possible.
0: Il y a combien d'endroits?
13: Pour l'instant,
25: peut-être en région parisienne. Oui, plus dans la banlieue.
24: Banlieue proche.
25: Dans la banlieue, mais sinon.
13: Pour l'instant, Manu Fuldar, vous fermez vos clapets.
0: Mais Rigo, Paris, il peut ouvrir sa gueule, Rigo.
25: Oui.
13: Et il n'y a que Rigo qui loupe s'il y a des questions IRC, parce que sur le Minitel 3615 Fun Radio, je voudrais qu'il y ait du monde et qu'on passe.
25: Il y en a du monde, mais si, si je te disais tout ce qu'il me disait, tu me taperais dessus.
13: Ouais, non, mais si c'est pour me parler de son vie, ce n'est pas la peine. Sur l'IRC, j'espère que c'est pas pareil.
24: Non, il y a juste Moko qui demande comment reconnaît-on Gérard dans un camp de nudistes. C'est le seul qui a des mouches autour de la bite.
13: Et comment?
25: C'est drôle.
13: Comment
0: ça mange pas de pain, tu
25: mais
0: pues
25: oui,
0: du sexe.
25: Bien sûr.
0: Tu pues du sexe, c'est tout pour ça qu'il y a des mouches.
25: Ça fouette là.
26: Ça je touffe.
25: Gérard. Oh, tu es devenu ouf ou quoi? Allez, dérape.
13: Là, je veux dire une chose, c'est terminé. D'accord.
25: T'es devenu taré ou quoi?
13: Non, mais je te préviens. C'est la première. La première et dernière fois que tu me dis une réflexion comme ça.
0: Qu'est-ce qu'il t'a dit?
13: D'accord.
24: Je sais pas capté.
13: Première et dernière. Hein? Première et dernière fois.
25: Ok.
0: Bon, Gérard, on en était où alors?
13: Toi c'est pareil.
0: Oui.
13: Parce que dans ces cas-là, ça va mal se terminer pour tous les deux.
22: Ah mais il a rien fait. Hein.
13: Ouais, mais de toute manière, on va régler nos comptes après le débat.
26: À coup de part.
13: Avant de reprendre le deuxième débat, on règle les comptes.
0: D'accord.
13: Avec le chef.
0: D'accord.
13: Parce que là, j'aime pas trop que vous foutez de ma gueule.
26: Il va remettre les points sur les i et les barres sur les
13: Donc peut-on prendre une amende quand on fait du naturisme à Paris? On va demander à Jean-Éric.
27: Ouais, bah écoute, le naturisme sauvage, c'est interdit, donc évidemment, si tu fais ça à Paris, tu prends une prune direct, obligé. Obligé, bah oui, t'as pas
13: Ouais, mais,
27: quoi.
13: Ouais, mais d'accord, moi, non, mais, religieux, non, mais, non, non, non, non, mais moi, je peux vous dire une chose, que dans Paris, il y a certains trucs qui sont interdits, parce que c'est vrai que l'année dernière, je crois qu'ils ont eu des petits problèmes. C'est du côté du Trocadéro, parce qu'il y a trop de personnes qui...
27: Ça, tu vois, c'est de l'expressionnisme. Si tu fais ça à Paris, direct, c'est répressible, toi.
13: Ouais, mais
27: en banlieue, moi, je sais qu'il y a des coins, genre dans le 9-4, tout ça, tu peux y aller.
13: Ah non, mais ça...
27: La quéquette à l'air...
13: Non, mais attends,
0: Rigo,
13: attends.
0: Si, le 9-4,
24: il y en a.
13: Rigaud, attends là-haut. Fildar, tu mets à ton micro, s'il te plaît, quand je pose la question.
0: Je peux faire le débat avec vous ou pas?
13: Non, toi, t'es
0: exclu.
13: Tu t'occupes du standard et c'est tout.
0: T'es exclu, mais au moins, il tape pas dessus, à toi. C'est ça, je suis exclu du débat.
22: Bon. On pourrait peut-être participer, c'est vrai, quand même.
13: Eh, merde.
0: Ouais. Et puis moi, il m'a tapé dessus, je me casse aussi.
13: Ouais, bah, allez, hop, cassez-vous.
4: Allez, fais le débat tout seul.
13: Donc, Rigaud, sur le 9-4.
24: Bonsoir.
13: T'en as vu, toi, déjà, personnellement?
24: Il y en a beaucoup, mais plus du côté de Fresnes, à la limite d'Anthony.
27: Ouais, non, je suis pas d'accord, vers 20.
13: Non, y a rien par là,
24: Si, y a des gens qui habitent.
22: C'est la campagne, là-bas.
26: Personnellement, habitant à l'Arc de Triomphe, je peux te dire que j'ai déjà vu quelqu'un courir nu dans les Champs-Élysées se faire tirer les couilles avec des bois verts.
13: Ouais, non, mais de toute manière, il y en a un qui s'est fait prendre par les flics lors de l'arrivée du Tour de France aussi.
26: J'ai toujours cru que c'était toi.
13: Non, mais c'est pour moi. Paul Alain.
26: Oui.
13: Paul Alain, donc toi.
26: Oui, mais écoute, moi je pense que oui, le naturisme sur les Champs-Élysées particulièrement est fortement réprimandé.
13: Mm-hmm.
26: Mais

0: On termine. Conclusion du débat.
1: Bah non.
0: Conclusion. Jean-Éric, conclusion du débat.
1: Écoute, je sais pas, t'aurais pu poser une question de plus, là.
0: Non, c'est conclusion.
1: Monsieur,
0: il est une heure, c'est conclusion.
1: Il restait juste une question.
0: Conclusion du débat.
1: Allez, dernière question, on y va.
0: Jean-Éric, conclusion du débat.
1: Non, mais aidez-moi.
2: Bah oui, il faut...
0: Jean-Éric, conclusion du débat. Bon. Une fois.
1: Ok, bah écoute, le naturisme, c'est bien. Moi, je pense que quand on a les mêmes vêtements depuis 2 ans, on ferait mieux de faire du naturisme. Ça, c'est une évidence claire.
0: Tu peux faire...
1: Ah, j'ai été coupé encore, c'est ça?
0: Oui, dans ce cas-là, ta conclusion...
1: Attends, je termine. Je te disais donc que quand on a des vêtements, les mêmes fringues depuis 2 ans, il vaut mieux faire du naturisme. Et puis, je sais pas si un jour tu vas faire toi-même du naturisme sur la plage, garde une cagoule ou une écharpe qu'on voit pas ta gueule quand même.
0: D'accord. Alors, Jean-Éric, ta conclusion, je t'emmerde. Au revoir. Hop. Tu peux lui dire au revoir et que ça conclut.
2: C'est fait déjà.
3: Lui, on va lui dire
0: trop,
3: au revoir. Ouais.
0: J'aime pas trop ces réflexions comme ça. Paul Alain.
4: Et écoute, Gérard, personnellement, je trouve que tu nous as paru extrêmement savant dans l'étalage de tes connaissances sur le naturisme. Même si c'était par le biais de Télé 7 jours. Et pour une fois, tu as démontré à la France, à l'IRC et au monde entier que tu n'avais pas seulement l'air con, mais que tu en avais aussi la chanson. Je te remercie.
0: Ok, je te remercie à toi. Jean-Josiane.
5: Oui.
0: Donc pour toi, conclusion.
5: Mais écoute, j'étais ravie de te parler, hein. Puis le naturisme, ça m'intéresse énormément, hein, parce que bon, moi-même, je lis énormément de livres sur ce sujet.
0: Mm-hmm. Justement, c'est dommage parce que là, il est trop tard parce qu'il faut qu'on aborde le deuxième débat.
5: Oh.
0: Mais justement, est-ce que toi, est-ce que tu l'as déjà pratiqué personnellement?
5: Oui,
0: ou pas?
5: Bien sûr, oui. Oui, d'ailleurs, mon voisin précis, hein, certes. Hein.
0: Non, mais c'est déjà ça, c'est ça, là. C'est vrai, je voulais poser la question. Avez-vous déjà pratiqué le naturisme ou pas? C'est ça
5: Oui. Mais par contre, j'aimerais le pratiquer avec toi.
0: Non, personnellement...
5: Oh, Gérard.
0: Non.
5: C'est pas ton chimique, Gérard.
0: Non.
5: Mais écoute, on le dira pas à Sandy, c'est tout.
0: Non, mais c'est bon. C'est bon, je te remercie. Si tu veux participer au deuxième débat, il n'y a pas de problème.
5: Oui, j'en serais ravi, Gérard.
0: Tu me gardes... qui?
2: Gouinette, 35 ans.
0: Gouinette.
6: Oui, c'était un très bon débat, Gérard. Je l'ai écouté d'une oreille attentive.
0: Mmh.
6: Et je te conseillerais de pratiquer le naturisme parce que là, dans les studios, ça doit vraiment plus le chien mouillé, quoi.
3: Grave.
0: Mmh. Si ça te plaît pas, c'est le même prix, d'accord?
6: Ok, je te chie dans le bec. Salut.
0: Comment?
7: Je sais pas. Je crois qu'elle a dit je te chie dans le bec.
0: Ouais, des petites connes comme ça, j'en veux pas.
3: Donc, conclusion de l'IRC, vite fait, on a quand même dépassé les 10 000 pendant un quart de seconde.
0: Ah.
3: Mais on est redescendu à 8 638.
7: Oui, ça passe.
3: Pourquoi pas. Mmh. Et petite conclusion vite fait, il y a Xor qui dit que ta connerie légendaire n'a pas changé depuis l'année dernière, il n'a pas forcément tort. Et sinon, il y a un certain entartreur professionnel qui dit qu'il sait comment te reconnaître sur une plage de naturiste, c'est le seul qui a une bite dans le cou.
0: Bon, alors je vais te dire une chose, Rigaud.
3: Ouais.
0: Dans ces cas-là, c'est plus la peine de faire des conclusions de l'IRC si c'est pour t'amuser à vouloir faire comme les auditeurs.
7: C'est naze.
0: D'accord.
7: C'est naze, Rigaud, ce qui est
8: Moi, j'en ai 2-3 sur Minitel aussi.
0: Minitel, oui.
8: Il y a conclusion, tu l'as dans le fion. Il y a l'idossier, t'as Gérard, ce que le sucre est au café. Et il y a aussi, quoi? Ferme ta gueule et nique ton oncle. Voilà.
0: Eh ben, je vais te dire une chose que celui-là, il va niquer sa gueule et il va niquer sa mère en même temps.
8: Tarkan, t'as entendu.
0: Voilà. Et donc, on va s'écouter Serge Laroulotte avec la banane flambée au soleil. Et juste après, le pénis salaire avec une petite envie dans les dunes. C'est gratuit. Et on se retrouve tout de suite après pour le deuxième débat qui va porter sur la chanson française.
9: Dr. Willy and Space Records.
10: Il y a de l'audience à cette heure-ci. Hein.
11: Il y a de l'ambiance.
10: Non, de l'audience, crétin.
11: Allô.
10: Ouais, salut Gérard.
11: Bonsoir, Max.
10: Ça va bien?
11: Ouais, je suis bourré. Allô.
10: Ouais, qu'est-ce qui t'amène, Gérard?
11: Ouais, je suis bourré, les mecs. Ah, c'est la fête, hein, au foyer.
12: Bon bah Tania, moi j'appelle surtout pour dire que je suis complètement pété.
13: J'entends pas Gérard qui dit comme connerie.
14: Quand t'as bu, t'es spécial toi hein.
12: Ah ouais non mais quand je t'appellerai le pot de chambre, tu sortiras sous les.
15: Oh putain, c'est super.
16: Et après il y a le pouf perdu qui sort et tu jettes.
17: J'ai fait la branlette espagnole avec ma copine.
14: Ça se passe comment la branlette espagnole, c'est quoi ce délire?
17: Elle me touche ma queue, putain.

0: plusieurs positions. Gentiment, je te caresse le cul, je te caresse les pieds. En plus, j'ai la bandeau, j'ai le truc d'enfer. En plus, j'ai envie de la chantilly, à mettre un peu de ketchup et à toucher un peu tes nichons et tes loubards. Et te caresser un peu partout et tes pieds. Et je veux dire, je veux que tu sois chaude pour moi. Je suis prêt. Si t'écartes les jambes, je flanche en rouge.
1: Alors maintenant, vous allez toutes vous faire foutre.
2: Ben, je suis au foyer avec Bibi. Il y a Henri, on m'a fait une surprise, là, il y a Henri qui est sorti du gâteau. C'est mortel. Allô?
0: C'est chaud, j'ai envie de tromper mon biscuit.
3: Ta gueule! Ta gueule! Ta gueule! Ta gueule! Ta gueule! Ta gueule! Ta gueule!
4: Ma princesse, je voudrais te faire l'amour en écoutant un débat de Gérard. Ma princesse, je voudrais te faire l'amour au 56e étage du Workshop Center.
2: Je voudrais boire un petit coup, mais ma jambe de bois m'en empêche. Voilà, terminé.
5: Quoi qu'il a,
0: ouais, j'ai fait des kiragus, je l'ai mis par terre.
6: Tu lui as fait des quoi?
4: Je pisse des connasses.
3: C'est pris dans
2: le cul.
3: Non, pas dans le cul, parce que toi, tout à l'heure, dans le cul, c'est qui dit ça?
7: Il y a un sacré cochon, ou pas?
2: Je voudrais te dire je t'aime dans un bar à Surette. Je voudrais te dire je t'aime. Oh, je suis trop bourré.
3: Ouais, bah, je vais te dire une chose, que là, t'es loin d'arriver. En plus... Là, je peux te dire une chose.
4: Pourtant, j'ai fait de mon mieux. J'ai fait tout pour que ça rime pas.
3: Avec une cochonnerie comme ça, tu y arriveras jamais, mon grand. Hein.
4: Et toi, t'en as tiré beaucoup avec tes poèmes?
8: Accroche-toi. Ou...
9: Accroche-moi. Je vais m'accrocher.
10: Ouais, parce que moi, je t'accroche pas. J'ai pas de.
11: J'ai la truc qui monte.
6: Pourquoi t'as la truc qui monte là?
0: J'ai la banane qui monte.
6: T'as la banane qui monte, qui monte, qui monte, qui monte, qui monte, qui monte, qui monte, qui monte, qui monte, qui monte, qui monte, qui monte,
3: qui monte. Bon, celui qui s'amuse à mettre de la musique, arrête. Oh, merde! Bon, celui qui s'amuse à mettre de la musique, arrête! Oh, merde!
0: Je te fais des gros bisous. Je te mets le tuyau dans la chatte.
3: Non, bah, de toute manière, c'est toutes les semaines qu'on a des gogoles grâce au standard. Il y en a un qui garde son casque du mal constamment. Moi, je serais que lui, je me mettrai un casque chez moi. Et je dormirai avec.
12: Une chose, celui qui s'amuse à balancer des conneries en remix derrière, il va virer. Quel est le... Ah, vous arrêtez, s'il vous plaît !
13: De Gérard.
14: Et voilà, bonsoir à tous. Donc, c'est pas minuit 2h comme c'est prévu, mais donc minuit 3h. Et voilà, c'est oui. Petite rectification.
15: Bien vu, Gérard.
14: Donc, alors, bonsoir Fildar, bonsoir Manu, bonsoir Anka et bonsoir Rigo.
15: Bonsoir Gérard.
16: Salut,
15: bon anniversaire, Gérard.
14: Ça y est, c'est déjà fait, hein. Arrête un peu. Donc, ce soir, si j'ai pas 10 000 connectés pour le dernier débat de la saison et de l'année, peut-être, on sait pas ce qui va se produire pour la rentrée. Donc, s'il y a pas 10 000 connectés, ben, à la rentrée, ben, vous irez vous faire. Voilà ce que j'avais à dire. Donc pour ça, on va accueillir Dessin, Toxi... Quoi ? Toxicator. Ouais, oui, ben dis donc, t'as 101.9. Hein, oui, parce que Manu, il a oublié de vous demander vos fréquences.
17: Bonsoir tout le monde, bonsoir l'équipe, bonsoir GG.
14: Salut à toi.
17: Désintoxicator, Paris, 101.9.
14: Ok. Amanda Délire, 27 ans de Tours, la fréquence de Tours, s'il te plaît, bonsoir.
18: Bonsoir, c'est 102.8 la fréquence.
14: Ok. Tabina.
19: Tabita, s'il te plaît.
14: Tabita, 26 ans de Paris, donc sur 1.9.
15: Tabita Fleury.
14: Et Bidouf.
20: Elle rôle.
21: Bide de ouf, bonsoir.
14: Bonsoir, Toulouse, fréquence.
21: Troisième du nom, Toulouse, 102.5.
14: 102.
21: 102.5.
14: J'habite
21: à Toulouse.
14: Ouais, on le sait. Merci.
15: Gérard, avant de continuer le débat, on a oublié de parler du sponsor.
13: L'émission sponsorisée par Chocopip.
14: Ah, ouais. N'importe quoi.
15: Il faut le passer, hein, c'est important.
21: Il faut.
14: Enfin, bon, bah voilà, donc le débat de ce soir.
15: Bonsoir, Gérard, ça va? Tu vas bien?
21: Bonne anniversaire.
14: Ta gueule, toi.
15: Parce que comment ça s'est passé cette semaine?
14: Ta gueule.
21: Comme d'hab.
14: Voilà, donc alors le débat de ce soir, c'est milliardaire.
22: Avant de commencer le débat, je voulais dire, ça attaque très fort. On est quand même 5742.
14: Ah, mais combien? 5000?
22: 742.
14: Ah bah ça va.
22: Et
14: ça.
22: La plupart des gens voulaient savoir pourquoi le débat se fait aujourd'hui et pas jeudi.
14: Parce que le débat se fait aujourd'hui. Pourquoi? Parce que c'est des raisons personnelles. Donc je ne dirai pas le pourquoi de la chose.
15: Tu pars dans les îles.
18: Tu vas te faire désintoxiquer, c'est tout.
14: Toi, si t'es, toi, Tabina, là, si tu commences à chauffer, ou Amanda à délire, si tu commences comme ça, tu vas pas rester longtemps sur le débat.
5: Hein. C'est clair.
14: Ouais, mais je préviens tout de suite les deux nanas qu'il y a. Hein. Donc, alors, première question. Un milliardaire peut-il faire de la radio ou chauffeur poids lourd? Bite d'ouf.
8: Elle est bien, celle-là.
14: Bite de ouf.
10: Attends,
14: bite de
10: ouf. Cette question,
14: là.
10: Troisième
14: du
10: nom.
14: Quoi?
10: Qui a fait cette question?
14: C'est moi, ça, j'essaie. Qui c'est? Qui c'est qui est pas content des nanas?
10: Ah oui, je la trouve géniale pour ça.
5: Allez bien.
14: Je vous préviens que si ça plaît pas à certaines, vous le dites, on prend d'autres personnes.
10: Ouais,
14: d'accord.
10: Génial,
14: alors bite de ouf.
5: Bah tu sais, moi c'est bien que tu me poses cette question parce que moi je suis un putain de bourge qui rêve d'être pauvre, comme dans les séries.
16: Ouais.
5: Et moi c'est vrai que, enfin je peux tout me payer moi. Mm-hmm. Donc être animateur radio ou routier pour moi c'est la même chose. Hein.
14: Mm-hmm.
5: C'est deux choses que je pourrais tout à fait faire, c'est à ma portée.
14: Mmh.
5: Et voilà.
14: Ouais, ok. Tabina.
10: Oui, Tabita, s'il te plaît.
14: Ouais, Tabita.
10: Oui, donc, oui, bah, moi-même, j'ai fait de la radio grâce à mon fric. J'étais sur une petite radio associative. Je ne ferai pas de pub, hein. Ça s'appelait
14: si.
10: Cran Pompier.
14: Bah, si, tu peux.
5: Vas-y.
10: Oui, ça s'appelait Cran Pompier. C'était.
5: Et tu te fais retourner, toi.
10: Voilà, ouais. Bon.
14: Et alors
10: donc un milliardaire, oui, peut faire de la radio, oui, je pense.
5: Du tourné,
14: ma chérie. Ok. Amanda, délire.
10: Moi, j'étais routier hein, avant d'être connu.
14: Mm-hmm.
10: Donc oui, on peut être routier, il n'y a pas de problème.
14: D'accord.
10: Je ne m'appelais pas encore pas Amanda.
14: Ok. Rigo, oui.
22: Oui, une très bonne question sur l'IRC de Destroy.
14: Qui je ne comprends pas.
22: Tu vois, ça cartonne. Qui voulait un peu de clarté dans le débat. Il voulait savoir à partir de combien d'argent on dit que quelqu'un est milliardaire.
14: Bah justement, on va en venir.
10: En euros.
14: On va poser des questions. On peut pas tout de suite dès la première dire.
22: Mais comme tu parles de milliardaire, autant mettre les points sur les i tout de suite.
14: Ben combien d'argent tu peux posséder? Ben ça dépend de ce qu'il a déjà sur devant lui. Hein.
5: Des milliards. Ça dépend du milliard. Hein.
14: Ben ouais, s'il a plusieurs milliards, il peut faire ce qu'il veut. Hein.
5: Ouais.
14: Donc voilà.
10: Ouais.
14: Des intoxicateurs là.
5: Ouais, ben écoute, effectivement, moi je pense que chez les routiers, il y a des gens aisés parce que c'est quand même une profession qui draine des salaires quand même assez mirobolants,
14: c'est
5: faut
14: clair.
5: Le dire.
14: Mmh.
5: Donc je pense que pour faire futur milliardaire, tu fais une formation de routier, je pense que t'es sur la bonne voie, quoi, bien sûr. Ouais.
14: Mmh. Non, mais attends, parce que là, tu dis que les routiers sont aisés, comment ça, dans quel sens?
5: Bah dans le sens financier, en fait, tu vois.
14: Ah ouais.
5: Ah bah ouais, quand même, avec les salaires qui bougent, hein.
10: Les routiers.
14: Ouais, mais attends, faut dire que les salaires qu'ils ont, bon, c'est vrai que tu
20: n'arrives pas ces salauds.
8: Vérité, ouais.
14: Non.
20: Ils claquent tout dans des putes.
10: Enfin, les salaires qu'ils ont, c'est trop.
14: Non, mais même, là, tu m'as... Donc, de quoi, Bidouf?
5: Non, moi, je disais que les routiers, c'est Rick et la belle vie, là, c'est Silver Spoon, c'est...
14: Non, mais je pense que là...
20: De toute façon, comme boulot, déjà, c'est de la merde, à la base.
14: Bah, c'est de la merde, s'ils ont choisi ça, c'est que ça leur plaise, hein.
20: Parce qu'ils n'avaient pas de diplôme.
14: Bah, de toute manière, t'as pas besoin de quoi?
5: C'est un peu de l'esbrouf, quand même, c'est de la poudre aux yeux, quand même, le métier de routier, faut le dire, hein.
14: Ouais, mais bon.
10: Après, c'est de feignasse, hein.
5: Oula.
14: Qui c'est qui vient de dire ça?
20: Vas-y, bah, dénonce, c'est
10: qui vient de le dire?
5: Une voix d'animal.
14: Ça, c'est une nana. Alors, on en a deux sur le.
20: Alors, c'est bizarre, hein.
5: Pour le plateau, là.
10: Oui, quand même.
14: Ouais, mais tout à l'heure, j'en virai une au hasard, ça va, les bites.
20: Je crois que c'était bite d'ouf.
5: Ah non.
14: Non, c'est une voix de nana. Combien de... donc la deuxième...
20: Attends, et toi Gérard, qu'est-ce que t'en penses?
14: Bah ça y est, moi j'ai déjà répondu.
20: Qu'est-ce que t'as répondu?
14: De toute manière, j'ai répondu que le salaire qu'ils ont, les routiers peuvent pas... C'est vrai que c'est dur pour eux, c'est tout.
5: Ouais.
14: Bon, maintenant,
20: on parle pas des routiers, on parle des milliardaires.
14: Bah ouais, mais de toute manière, si un milliardaire veut être routier, c'est son problème. S'il veut pas faire de la radio, c'est son problème aussi. Hein.
20: Attends, qu'est-ce qu'il va se faire chier à faire routier s'il est déjà milliardaire?
14: Bah ouais, mais de toute manière, peut-être pour continuer d'avoir du fric. Hein.
5: C'est un métier intéressant en plus.
14: Bah ouais.
5: Ça fait découvrir du pays, on peut pas dire. Hein.
14: Bah ouais, ça.
5: Moi, GG, toi, t'as fait routier dans un premier temps.
14: Ouais.
5: Maintenant, tu fais animateur radio. Est-ce que la prochaine étape, c'est milliardaire après la cure?
14: Bah, je sais pas, on verra.
5: Ouais, bon.
14: Okay. On verra. De toute manière, qui c'est qui vous dit que je suis une cure? Personne?
5: Non, mais en fait... Ah, mais on n'a pas dit ça, pas du tout.
14: Ben non, ben si, c'est Tabita qui a dit ça tout à l'heure. Vous savez même pas pourquoi que je m'en vais.
5: Attends, t'as le droit, si t'as mal au dos, tu vas faire une thalasso comme tout le monde. Hein,
14: bon, bah, alors...
10: Il a mal au dos, il est alcoolique. Exactement.
14: Bon, Tabata, au revoir. Hop, terminé. Ça t'apprendra.
5: C'est rare ce que tu disais là, sur les alcooliques, les milliardaires routiers.
14: Mmh.
5: Parce que moi, je trouve le triangle de Roquencourt magnifique. Hein.
16: Mmh.
5: Même si on a de l'argent, on peut aller voir le triangle de Roquencourt.
14: Roquencourt.
5: Il y a de la thune là-bas.
14: Bah ouais, bah, ça m'étonnerait parce que c'est bouché constamment. Alors.
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12: Bon, alors toi tu dégages, au revoir, bite de ouf. Bite de ouf. Bite de ouf, tu lui dis au revoir.
5: Hop. C'est une technique de débat, ça.
12: Voilà, bah, il nous, y en a plus que deux qui, ça commence
3: réglé.
12: Déjà pas mal.
3: Réglé.
5: T'inquiète.
3: Alors, j'en ai un, j'en avais un d'avant, j'avais prévu que tu virerais tout le monde. On a Michel Pousnareff.
1: Bonsoir Michel, bonsoir Jean.
7: Salut Michel.
12: Dis tout Michel. T'habites où?
1: Paris.
12: 101.9.
1: Exactement. Bon Michel.
12: Alors, la deuxième, tu vois, t'as entendu la première ou pas?
1: Pas du tout, mais c'est pas grave. Si, la première. Si, j'ai entendu, ouais.
12: Bon alors, tu veux répondre avant que je passe la parole pour le site, l'internet?
1: Comment? Ouais, non, vas-y, fais l'internet. C'est
12: bon, alors, tu réfléchis, tu réponds après à la question. Oui, Rico.
22: Oui, donc ça monte sec, hein, on est déjà 6033.
12: Ouais, c'est bon, ça.
22: Je jure. Et il y a SAS le beau gosse, et il voulait savoir, est-ce qu'il faut réviser, avoir le bac pour être milliardaire, ou sinon un autre diplôme?
12: Non. Il n'y a pas besoin de réviser pour être milliardaire ou d'avoir un bac, hein, ça non.
22: Alors comment on fait?
12: Bah, tu deviens milliardaire comme ça, c'est tout. Hein, ça, soit en faisant de la route ou en gagnant un tiercé ou un loto comme Pildar il a fait, que personne n'a vu les papiers.
3: Est-ce qu'on peut devenir milliardaire en ne faisant que travailler en fait?
22: Très bonne question.
12: Ben tout ça dépend de ce que tu gagnes et ce que tu mets de côté derrière.
3: Oui. Par exemple toi.
12: Ben de toute manière tu peux pas venir, moi je peux pas devenir milliardaire du jour au lendemain si j'ai.
3: Oui, ça, je sais. Ouais.
1: Pour combien de siècles?
12: Ah ça je sais pas, hein.
3: Non mais Jeanne, en admettant, combien tu peux mettre de côté par mois toi par exemple?
12: Bon environ genre.
1: Deux verres de
12: bah,
7: un euro?
3: 15 balles quoi, un demi par mois si tu te
12: rassures. Voilà.
3: Bon,
12: 100 balles.
3: Ouais, à peine.
1: Que je dis, quoi.
3: Bon, alors attends, on va calculer, ça m'intéresse.
22: Combien de temps ça fait?
3: Ouais, parce que donc ça fait 1 demi balle
22: par mois.
3: Ouais.
22: 10 balles par mois, putain.
1: Attends, enlève un zéro, ça fait quand même 100 millions de mois.
22: 100 millions de mois.
20: Mais déjà, Gérard, il peut pas mettre d'argent de côté, il en doit tellement, déjà, il faut qu'il rembourse.
22: C'est vrai.
12: Bon, Michel Pouf, là.
20: Pousnareff.
12: Ouais, bah, tu réponds?
1: Très bien. Je pense que quand t'es milliardaire, en fait, t'as pas trop besoin de faire de la radio ni d'être chauffeur.
12: Mm-hmm.
1: Alors, parce que bon, si tu veux faire de la radio, ben à la rigueur, tu t'en achètes une de radio, quoi.
12: Bah non, mais je te parle d'être animateur radio. Ah,
1: tu te fais ta propre radio et t'animes tout seul.
12: Non, mais attends, pour avoir ta propre.
1: Ce que tu veux.
12: Ouais, mais pour avoir ta propre radio, faut que t'aies du fric.
1: Bah,
12: ouais, automatiquement, donc t'es obligé de travailler puis avoir du fric.
1: Sauf si t'es milliardaire.
12: Bah oui, voilà. Donc, deuxième question. Combien de maisons peut posséder un milliardaire?
3: Voilà.
12: Bleu.
3: Bonne question, ça.
12: Amanda Délire.
7: Oh, bah, tant qu'il veut, hein.
12: C'est-à-dire?
7: Bah, tant qu'il a du fric, il peut acheter des maisons, mais bon, ça, moi je trouve ça un peu con, quoi. Tu peux pas habiter dans toutes tes maisons en même temps.
12: Bah, il peut. Eh, si! Il achète plusieurs maisons et puis il les reloue. Comme ça, ça lui fait du fric en plus.
7: Ouais, il s'en fout, les milliardaires.
12: Ouais. Bah, ouais, mais il peut très bien les relouer pour avoir du fric encore.
7: Ouais, bah, je trouve ça débile.
12: Bah, peut-être, ouais. Oui, Manu?
1: Bonjour à Hugo.
12: Très drôle. Des intoxicateurs.
3: Attends,
12: Manu. Des intoxicateurs. Les bonjours, c'est pas chez moi que ça se passe.
3: Bonjour à l'antenne, ok?
1: Écoute un peu les voix, moi j'ai.
12: Et Michel Poufmarès, c'est pareil.
1: Très bien.
12: Ok?
1: Attention.
12: Fildard, tu commences pas, s'il te plaît, merci. Ouais, Manu.
3: On accueille Madame de Fontenay. Elle fait flipper, elle.
1: Ouais.
12: De Fontenay?
16: Bonjour, Madame de Fontenay.
12: Vous appelez d'où, là? T'appelles d'où?
16: Vous pouvez me voyez si vous.
12: Ouais, bah si je veux, allez hop! Là, il est la fréquence, là, on se réveille, merde!
22: Allez là-haut!
16: Oui, c'est moi!
12: Oh là là! Manu, tu me la reprends au
23: standard! Parce que, loulou!
12: Manu!
3: Mais je suis pas sûr que ça vienne du standard!
12: Non, mais Manu, tu la reprends! Okay, tu la récupères et tu me la réveilles ou sinon tu lui dis bonne nuit!
23: Loulou, bégue, hein!
12: Bon, Fildar, s'il te plaît!
23: Parce que, loulou!
12: Tu arrêtes!
3: C'est bon, elle est réveillée, ça y est!
12: Bon, non, tu l'as pas.
3: Si. Faut la secouer un peu, regarde! Bon. Ça y est, je l'ai secoué dans tous les sens, regarde!
12: Ouais, bah on dirait pas!
16: T'as la classe!
12: Ouais, là,
3: Gérard, tu peux tourner sur la gauche, s'il te plaît?
12: Ta gueule!
22: Oui, donc sur IRC, il y a une question de Stamon, vite fait, il demande s'il y a une webcam dans le studio. Effectivement, il y en a une et elle marche pas. Donc,
3: elle est anale.
22: Voilà. Et il y a une très bonne question aussi de Vanouchnif, il voulait savoir si t'étais milliardaire, Gérard, comment tu dépenserais tout ton fric?
12: ça, j'en ai
3: c'est bonne, celle-là.
12: Je peux pas lui répondre. Parce que c'est personnel, donc je répondrai pas.
3: Oh, tu m'achètes un bar.
12: Hey, mais c'est quoi là ce son là?
3: J'achète un camion.
12: Oh
3: bah, j'avais moi. Oh,
12: c'est quoi là le son? J'ai rien dans les.
3: Dans les esgourdes, dis donc.
12: Eh, hey, c'est quoi là?
3: Il y a rien là.
22: Qu'est-ce qu'il y a? Ton volume, je sais pas.
12: Bah non, je suis déjà à fond là.
3: Il y a rien.
12: Change ton oreille.
3: Mais non, je suis à Pont, j'ai rien.
2: Mais qu'est-ce que c'est ce salut là?
3: Oh, c'est quoi ce bordel?
4: C'est quoi ce salut là?
2: Mais c'est quoi ça?
22: Changer les oreilles aussi.
3: Attends, j'ai rien du tout. J'ai quasiment rien.
9: C'est quoi ça?
22: Ah non, il a fait fondre son casque.
3: Mais non, le truc
4: c'est mieux là.
9: C'est quoi ce boulot?
22: C'est des pustules, con.
9: La cible qu'il a dans les cheveux.
22: Ouais, grave.
3: D'accord. Donc, j'étais à qui c'est qui était en train de répondre à cette question?
4: C'était la chaude là qu'on a réveillée, je crois.
3: Madame de Fontenay.
9: Oui, oui.
3: Ouais, Madame de Fontenay là.
9: Oui, c'est moi. Donc, combien de maisons peut acheter un milliardaire? À mon avis, énormément. En tout cas, moi j'en ai.
3: Possède!
9: Pardon? C'est pareil.
3: Bah, si combien de maisons peut posséder un milliardaire?
9: Ou 69.
3: Bon, allez hop, bonne nuit, Madame de Fontenay. Le 69, vous irez le faire vous-même. Mais réponds!
9: Moi, je te réponds à ta question, hein.
22: C'est vrai.
3: Ouais, bah,
22: elle
4: a rien dit, là, la vire pas comme ça.
3: Ouais, bah, faudra peut-être qu'elle se réveille, parce que si c'est pour... mais faut parler plus fort devant le combiné! Pauvre.
11: Voilà.
3: Ok?
9: Ouais.
3: Michel Koufmarev.
11: Ouais, bah, disons que ça dépend le style de maison que tu veux acheter. Si c'est des maisons polypocket, tu vois, tu peux en acheter beaucoup, quoi.
4: Chaud, il est chaud.
3: De quoi?
11: Ah, je suis chaud.
22: Grave.
3: De quoi?
11: Okay, non, mais tu comprendras pas de toute façon, donc je vais enchaîner.
3: Tu peux répéter, tu répètes, s'il te plaît, ou tu dégages.
11: C'est un cerveau de polypocket aussi, donc ça risque pas de...
3: Allez, bonne nuit, Michel Poufmarev. Hop là. Terminé. Amanda Délire.
24: Oui, mais je t'ai déjà répondu.
3: Ah ouais, parce que je t'avais dit de manière, il peut les relouer, tu m'as dit que c'était dégueulasse. Il pouvait les louer, tu m'as dit que c'était dégueulasse, c'est ça?
24: Tu m'as dit de manière, il peut les louer, hein.
3: Ouais, et puis toi, tu m'as répondu que c'était dégueulasse.
24: C'est con.
3: Ok. Désintoxicateur.
11: Je sais pas, moi, une fourchette entre, je sais pas, entre 2 et 500, quoi.
24: Mm-hmm.
11: Ça dépend, ça dépend de la taille du milliard, en fait, du milliardaire. Mm. S'il a un gros milliard, il a plus de maisons, avec un petit milliard, t'as moins de maisons. C'est
3: ouais, non. Logique, ouais, mais comme on disait tout à l'heure, donc, s'il en possède plusieurs, donc, est-ce qu'il va les relouer de... Comme Amanda Délire me dit, c'est dégueulasse. Madame de Fontenay.
25: Oui.
3: Si ça vous dérange pas, si vous voulez participer à la conversation. Non, mais vous pouvez, hein, c'est pas interdit, hein. Parce que sinon, je vais vous dire au revoir, ça va aller plus vite, moi. Hein.
25: Je participe et justement, j'étais tout à fait d'accord, ça dépend de la taille du milliard. Plus c'est gros et plus ça
3: peut. Ouais, mais comme je disais, s'il veut les relouer, c'est son droit. Bon, bah maintenant, si c'est comme ça va.
11: Regarde, Gégé, il a pas le droit, parce qu'il les loue pour faire de l'argent, mais le milliardaire, il s'en fout, il a déjà plein de fric. Donc,
3: mais ouais, mais.
11: Tu vois, il n'y a pas de nécessité, quoi.
25: Il a besoin de les louer. Oui, mmh. D'ailleurs, il a son chapeau qui est de travers.
3: Bon, donc, un petit sondage.
4: Ah, un petit sondage.
11: Ouais.
3: Un petit sondage.
4: Attends, mon grand, ça va être bien. Ça.
3: Ouais.
11: Vas-y.
3: Avez-vous déjà été dans la Jet Set? C'est bien parce que...
4: Oui, mais je savais pas que... Comment une question sur sondage milliardaire? Attends, on s'en fout.
3: Alors, les milliardaires sont-ils nécessaires? Alors, 70% disent oui, car tout le monde rêve d'une vie heureuse.
4: Tout le monde rêve d'une vie heureuse.
3: Ouais, on a pas besoin de tout ça, hein. 33% répondent oui, car sinon tout le monde pourrait acheter de la couche. Ouais, ben.
4: De la couche.
3: Ouais, mais
4: la
3: ça, je veux te dire une chose,
4: c'est pas une torsion.
3: Ouais, mais c'est peut-être pas une torsion, mais il y a certains trucs qu'on n'a pas besoin de dire à cette heure-ci sur l'antenne, d'accord?
4: Non, mais je veux dire, c'est vrai que si tout le monde avait du pognon. Ben, tu vois, ce serait pas dur d'avoir de la drogue chère, tu vois.
3: Ouais, non, mais c'est pas la peine d'en parler à cette heure-ci sur les radios, d'accord? Et 23% des clochards nous disent de fermer ma gueule. Eh ben, alors ça.
4: Bah oui, tu les avais que
3: ça. Ouais, toi, tu fermes ta gueule déjà pour commencer parce que c'est toi qui fais des sondages de merde, c'est pas Rigaud. Non, c'est pas Rigaud. Je suis désolé, vous mettez tous sur le dos à Rigaud. Et Rigaud n'est pas là de la semaine, c'est vous qui êtes là toute la semaine.
4: Non,
3: les sondages.
4: Justement, la semaine.
3: Les sondages, ils sont sortis qu'aujourd'hui.
4: Non, il travaille toute la semaine dessus.
3: Non,
4: truc là, BVA Bavaria.
3: Non.
4: C'est lui qui fait le grand jury.
3: 18%, 18% me répondent de rajouter, s'il vous plaît, car je suis mal poli. Bah, moi, je les emmerde.
4: Non, mais les milliardaires, ils sont mal polis.
3: Okay.
22: Et ça, c'est mal poli.
3: Voilà. C'est tout. Bon, alors, troisième question.
4: T'en as pas un autre, là?
22: Il y en a d'autres.
4: Une question milliardaire.
22: Il restait,
4: parce qu'il y en a pas mal, quoi. Il faut qu'on en fasse au moins 2 par heure. Il y en a 6, il y en a 9.
3: Ouais, ben, sur 9, j'ai que 2 questions.
4: Non, c'est faux.
3: Après, c'est peut-on être milliardaire et ne pas faire partie de la jet set?
4: Non, je crois qu'il y a une question, c'est,
3: quelle est la différence entre un bon
4: et un mauvais milliardaire?
3: Non, je vais faire la 4, ça ira plus vite.
4: Ok.
3: Alors, comment être milliardaire? Alors, 60% répondent en faisant beaucoup travailler sa grosse au black, pourquoi pas, bien sûr. Ça, c'est pour Phil Lard.
4: Non.
3: 45% des gens répondent que la seule façon, c'est de voler dans un sac à main, bien sûr. Ça, c'est bien tes conneries.
14: 55, ta gueule, c'est toi qui t'amuses à sortir des mètres comme ça. 55% des gens pensent qu'il faut connaître Philippe Rizzoli et Foucault, pourquoi pas. Faut bien préciser les noms.
20: Hein, non, mais Rizzoli pour le millionnaire.
14: Ouais, c'est ça.
20: Et Foucault, il va gagner des millions.
14: Mais il copie sur les pays étrangers parce que c'est eux qui l'ont sorti avant.
20: Mais oui, on a racheté le produit.
14: Ils
20: ont racheté.
14: Oh, le millionnaire, il
0: était grillé,
14: Le millionnaire, il n'existe plus, je te signale.
0: Ouais, c'est vrai.
14: Peut-être les tickets, mais plus à la télé. C'est parce
20: que il fait ça au black le week-end, il a la roue, il a gardé
14: 98% pensent que... 98% pensent que moi, je suis un dromadaire à trois bosses, plein de Ricard. Bien sûr, pourquoi pas. Ça, c'est bien tes conneries,
20: Philippe. T'es pas milliardaire, t'es dromadaire.
14: Ouais, ouais, c'est ça. C'est bien tes conneries, enfin, bref. Donc...
20: Attends, décale-toi.
14: Troisième question. Croyez-vous que tout le monde... Que tout le monde peut devenir milliardaire. Et on va demander à...
2: J'accueille quelqu'un pour qu'on soit quatre quand même. Hein. Ah. On accueille Monsieur Mazur, bonsoir.
14: Ah. Oh, encore lui. Putain, vous commencez à me casser les couilles avec lui.
6: Bonsoir à tous.
14: Vous commencez à me casser les couilles avec ça.
6: Quel plaisir de vous avoir, Monsieur Gérard.
14: Ouais, j'en ai rien à foutre de vous.
6: Attends, c'est la Jet 7, très intéressant. On a un débat sur la Jet 7 étant vous-même...
14: Oh, ça y est, j'ai compris. Si vous n'êtes pas content, vous dégagez, vous n'allez pas me casser les couilles aujourd'hui, vous.
20: Bah doucement, Gérard.
14: D'accord. Punaise, je commence à en avoir ras-le-bol de l'avoir toutes les semaines, celui-là.
6: Oui, bonsoir, c'est Monsieur Mazur.
14: Bon, ça y est, on a compris que vous êtes Monsieur Mazur, maintenant vous fermez votre gueule.
6: Bonsoir, Monsieur.
14: Ok.
0: Gérard.
14: Merci.
0: Pour calmer le débat, il y a une très bonne question de Magic qui voulait savoir, est-ce qu'un milliardaire peut devenir millionnaire?
14: Bah oui.
20: Ah non, non.
14: Si, parce qu'un milliardaire, déjà avant d'être milliardaire, il était millionnaire. Donc automatiquement, ça revient au même.
20: Mm-hmm. Gérard, tu crois que c'est plus facile de gagner des milliards ou des millions?
14: Les deux, c'est pareil. Parce que tu gagnes des milliards ou des millions, c'est pareil. De toute manière, tu seras toujours millionnaire ou milliardaire. L'unité de mesure? Et puis c'est pas la peine de fermer tes yeux quand tu parles aussi.
2: L'unité de mesure du million, en fait. Est-ce que c'est le franc?
14: Mais j'en sais rien,
2: je te demande.
14: L'euro.
25: C'est l'euro, hein.
14: Ça doit être l'euro.
20: Mais Gérard, en fait, les milliardaires, c'est justement, j'ai une question qui me vient là. Les milliardaires, quand on va passer à l'euro, ils vont plus l'être?
14: Ils sont toujours, mais sauf que ça sera en euro, leur truc, voilà. S'éterniser sur les questions. Bon, croyez-vous que tout le monde... Croyez-vous que tout le monde peut devenir millionnaire? Allez, tu vois, Monsieur Major, parce qu'il est toujours dans les...
6: Monsieur
14: Major. Bon, ça y est, on a compris.
6: Monsieur Gérard, permettez-moi une petite réflexion, s'il vous plaît. On ne dit pas l'unité de mesure, mais l'unité de masure, bien entendu.
14: On n'en a rien à foutre.
20: Jeu de mots.
6: De bonne loi.
14: On n'en a rien à foutre. Tout à l'heure, vous allez dégager, vous allez voir, ça va aller encore plus vite que ça, vous.
6: Absolument.
14: Ouais, alors, vous répondez à la question.
6: Écoutez, je n'ai pu malheureusement entendre votre...
20: Monsieur Mazur.
14: Vous foutez de la gueule du monde ou quoi, là?
6: Absolument pas, Monsieur Gérard, je n'oserais pas, vous savez bien.
14: Croyez-vous que tout le monde peut devenir millionnaire?
6: Effectivement, il suffit bien entendu de jouer rien qu'une fois au loto, 100% des gagnants ont tenté leur chance, et bien entendu...
14: Un milliardaire, pas millionnaire, je me suis bourré en même temps.
6: Mais Monsieur Gérard,
14: c'est pareil.
6: Millionnaire, c'est déjà un pas vers...
14: Millionnaire et milliardaire, c'est pareil.
6: Milliardairisme.
14: Oh là là là.
6: Écoutez, Monsieur Gérard, excusez-moi de vous contredire, mais millions et milliards, ça n'est pas pareil, n'est-ce pas?
14: Oh, ce qu'il est lourd celui-là. Enfin, Madame de Fontenay.
25: Oui, à mon avis.
14: De Fontenay, pardon.
25: Monsieur Mazur a raison parce que c'est vrai que.
14: Oh, qui c'est qui a un téléphone portable?
20: Il y a un sans fil.
14: Qui a un téléphone pourri?
25: Moi, j'ai un téléphone fixe qui marche très bien. Je l'ai acheté très cher et il marche très bien.
14: Ouais, qui c'est? Manu, t'essayes de gérer qui c'est qui a un téléphone pourri là, s'il te plaît.
0: Ouais.
14: Manu! Manu, je suis en train de le faire, merci.
0: En attendant que Manu gère, il y a une très bonne question de Frenzy sur l'IRC. Il te demande si les animaux peuvent devenir milliardaires.
14: Comment?
20: Jouant au loto.
14: Peut-être comme en faisant des bandes dessinées, peut-être.
25: Regarde, on est Flipper, le dauphin, par exemple, qui est milliardaire.
14: Tu prends ton plan, c'est pareil. Tu prends ton Milou, c'est pareil.
0: Milou,
25: c'est pareil.
14: Qui c'est qui n'a pas répondu? Madame de Fontenay, elle a répondu. Amanda Lire. Amanda Délire, pardon, merde.
20: Pas de nom à l'antenne.
25: Pour devenir millionnaire, c'est ça?
14: Oui.
25: Je sais pas, tu travailles ou t'as du pot. Je crois que le mieux, c'est d'avoir de la chance, quoi. Ou alors de naître millionnaire, mais c'est pas évident. Pour les parents et tout.
6: Ça donne à tout le monde. Hein.
25: C'est vrai que l'héritage, c'est quand même assez intéressant. Ouais.
14: De quoi?
25: Ça marche aussi par l'héritage. Hein.
14: Ouais, mais il n'y a pas besoin, il n'y a pas que l'héritage qui compte. Faut pas compter que sur l'héritage, quand même. Hein.
25: Non,
14: mais
25: Gigi.
14: Attendez.
6: Il faut des parents.
3: Attendez, merci. On attend d'être désintoxicateur.
20: Ouais, je voulais seulement dire qu'il pouvait y avoir des héritages mystères.
3: Manu,
20: non, je voulais te parler du jeu, du nouveau jeu de TF1, du jeu de l'été là.
3: Comment gagner des millions.
22: Demande à Phil Dard.
20: Tu peux m'en parler, Phil? Bon, un jeu très simple qu'on a racheté un peu cher, bon, on est d'accord, mais bon, je pense que ça a bien cartonné, on va s'en foutre plein les fouilles.
3: Non, avec manière, le jeu c'est simple, c'est, tu dois répondre à des questions et si tu fais un parcours sans faute, à la fin tu gagnes le million, c'est tout.
25: Tu vas jamais gagner alors.
3: Mais de manière, c'est sur sélection, parce que là, ils font des sélections au mois de juillet.
20: C'est truqué.
3: Va te faire toi-même des
8: sympathies. Ah non, c'est pas moi, attends.
3: Bonne nuit! Bonne nuit.
22: Dis-lui à jeudi.
25: C'est chiant, tu pourras.
3: Ah, bonne nuit, celui-là. À jeudi, hein, des
20: ouais, jeudi, t'as pris ton sac, hein.
3: À jeudi, on fait un débat, jeudi.
20: Prends ton sac à dos, on va dans les Alpes.
3: Amanda Délire.
25: T'as répondu?
3: Ça y est, tout le monde, madame de Fouteney, t'as répondu.
25: J'ai déjà répondu.
3: Monsieur Mazur, pareil. Bon, bah.
20: Mais justement, je voulais par rapport, on dit comment?
3: Ouais, Manu.
20: J'ai un auditeur, hein. Bon. Si vous voulez, ça vous fait plaisir, un quatrième. Bon, on se fait kiffer.
22: T'en as pas un milliard.
20: Ok, attention. Bon, bah. On accueille Steve ou Steez.
13: Bonjour, c'est Eddie Mitchell.
15: Bonsoir. Manu.
3: Bonsoir.
25: Salut Steve, bonsoir.
3: T'appelles d'où?
15: Moi, j'appelle de Paris.
3: 101.9. Vous pouvez pas essayer de me trouver des gens de province?
20: Non, mais c'est pas ça, c'est que regarde, la jet set, c'est le showbiz, et le showbiz, tu vois, c'est pas
3: non, non, non, il y en a plus.
20: Attends, la jet set, c'est les paillettes, la coke, le strass, le maillard.
3: Ouais, il n'y a pas que ça, écoutez.
13: Le
3: sexe. Oui, c'est moi, on s'en fout, hein, que ce soit le film qui est sorti sur Paris, mais faut prendre un peu des gens de province. Parce qu'à l'heure actuelle, on a qu'Amanda Délire qui est de Tours, sinon on a aucune personne de province.
15: C'est pas grave.
22: C'est la jet set.
3: Quoi, qu'est-ce qu'il a, lui?
20: Gérard, je vais te demander par rapport au millionnaire, tout à l'heure, à ta question. Est-ce que, si tu vois, on est héritier de millionnaire, il faut payer pour avoir la fortune?
25: Ouais.
3: Comment ça?
20: Bah, est-ce qu'il faut payer des droits pour avoir l'héritage? Quand c'est beaucoup d'argent?
3: Non.
20: T'es sûr?
25: Ah,
20: non.
25: C'est sûr, parce que moi, j'ai entendu dire ça, hein. Des droits de succession, Gérard, ça te dit rien?
3: Quand tu touches un héritage, il n'y a pas des droits derrière.
20: Hein. Là, lui, il a des droits de suspicion. Mais...
3: Bref.
22: Gérard, oui. Sur l'IRC, il y a une très bonne question de Snake.
20: Je te jure, c'est des très bonnes questions.
22: Je te jure. Snake, il voulait savoir combien il y a de zéros dans un milliard.
20: Oh, bravo, Snake.
3: Là, il y a la... Attends, faut que j'y répondrai tout à l'heure, faut que je voie.
22: Tu as compté sur tes doigts.
3: Non, non, faut que je
20: si tu veux, j'ai un disque de 7 minutes. Star Wars.
3: Non, non, mais c'est bon. Quatrième question avant la pause.
22: Tu réponds.
3: Non,
22: tu réponds.
20: Non, Z de 10 minutes, si tu veux. Okay.
3: Alors, pensez-vous qu'il y aura de la jet set dans les années à venir? Et tu m'envoies le disque, Manu.
17: Oh là! La jet set.
3: Et là, on va s'écouter.
20: Attends, tu peux écouter juste avant la question, parce que je crois que même moi, je ne l'ai pas écouté. Donc...
3: C'est la 4. Pensez-vous qu'il y aura la jet set dans les années à venir? Et on se retrouve après au 0803-08-5000. Vous pouvez toujours nous appeler, l'IRCW.funradio, et vous cliquez, et je veux 10 000 personnes. Et on est combien avant la pub, Rigo, s'il te plaît?
22: On est 7047.
3: 7047 et on va s'écouter Joe Bassin avec les petits câlins et on se retrouve tout de suite après pour la suite du débat. A tout de suite.
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20: Ouais, c'était celui-là que je devais appeler.
3: Et donc voilà, donc on se retrouve pour la suite du débat. Donc milliardaire et Jet Set. Donc c'était Joe Bassin avec les petits P câlins. Donc voilà. Alors pour ça, pour répondre à la question. L'IRC, il faut exactement 8 zéros.
20: C'était quoi la question?
22: C'était combien de zéros dans un milliard?
3: 8.
20: Ah oui.
3: 8. Voilà. Donc on récupère Steve de Paris 101.9.
20: Tu parles en ancien franc là.
3: Bon, ça y est, on a compris. Steve 101.9 donc de Paris.
15: Bonsoir à tous.
3: Amanda Délire de Tours 102.8.
25: Bonsoir.
3: Madame de Fouteney sur Paris 101.9. Et Monsieur Mazur Paris 101.9.
15: Absolument.
3: Donc la question, vous l'avez entendue.
15: Tout à fait.
3: Donc Steve alors.
15: Alors, c'est sur la Jet Set en l'an 2000, c'est ça?
3: Pensez-vous qu'il y aura la Jet Set dans les années à venir? Pas spécialement sur l'an 2000, hein.
20: Mais elle existe déjà.
15: Moi, je pense que ça va aller en s'empirant. Hein. Je pense qu'ils seront encore plus défoncés.
3: Ouais.
15: Je pense qu'ils sont encore plus obsédés sexuels, tout ça. Bon, moi je parle de ça, je suis pauvre, tu vois. Donc je fais mes petites fêtes à moi, mais moi ça me paraît terrifiant leur fête là, non?
3: Bah, oh, l'acteur. Hey, tu parles correctement ou sinon je te dis au revoir.
15: Mais non, mais je parle comme je parle. Je veux dire, non, mais ces fêtes-là, avec toute cette coco, toute cette drogue, toute ce... Tout...
3: Mais pas dans le film. Ça va t'aider à le voir, le film. Ah, bah, c'est... On parle pas du film, hein. C'est fini, là. Oh, hey, merde. Putain, mais qui c'est qui répare les micros, là, ici?
15: C'est pas grave.
20: C'est la LAN.
15: Ah, LAN, il est torché.
3: Mais dis donc, c'est quoi encore ce micro de merde?
15: Non, non, mais Gérard, moi je te posais une question, je veux...
3: Mais c'est quoi là ce bordel?
15: Mais qu'est-ce que t'en penses, toi, de cette...
3: Bon, attendez, attendez les auditeurs, là.
25: Ouais, on attend.
15: Qu'est-ce que t'en penses, toi?
20: Gérard, il a un micro, donc il est en train de réparer, comme d'hab.
5: Mais arrêtez de mettre toujours la musique aussi.
20: Mais Gérard, si tu le branches là, ton micro, faut que tu changes de boîtier, t'es au courant. Hein.
25: Couillon.
20: Je vais pas t'apprendre la vie. Hein.
15: Y a trop de groove.
20: Voilà.
3: Alors? Ouais, là, ça va déjà mieux.
20: Ah ouais,
3: bah... Enfin, bref.
20: Gérard?
3: Toi, je te signale, t'arrêtes avec ta musique maintenant, sinon tu vires.
20: Non, on parle d'accord du film.
3: Non, non, mais moi je te préviens, c'est pas parce que c'est la dernière de l'année, c'est le dernier débat de l'année que tu vas foutre ta merde. Mmh. Ou sinon tu la vireras avant, toi. Mmh. Avant tes vacances, tu vas voir.
20: Ouais, ouais.
3: Ok, Gérard. C'est la dernière fois que je te le dis. Ouais, Rigo.
22: Sur RC, il y a Jet Sex, il voulait savoir si on peut devenir milliardaire quand on a que 1,36 francs sur son compte.
20: Ouais,
3: J'y répondrai pas parce que ça, c'est de la faute à Fildar, c'est Fildar qui a été balancé ce que j'avais sur mon compte. Donc, j'y répondrai pas.
20: Jeu de mots.
3: Voilà. Bon, t'arrêtes, oh! Allez, hop dehors! Dégage!
20: J'arrête, allez. Allez, c'est bon.
22: Bah ouais.
3: Amanda Délire.
25: Oui. Bah oui, je pense pareil que le phénomène va devenir de plus en plus important et que bientôt, en fait, la jet set, ça va être ouvert à tout le monde. Et ce qui fait que dans 10 ans, il va y avoir de la caïra, tout ça, donc c'est pas la peine, quoi. Ah, je suis pas d'accord.
3: Dans les studios, là, de l'autre côté, ça vous empêcherait d'arrêter un petit peu, s'il vous plaît, merci.
25: Bah, écoutez ce que je t'ai dit.
3: Ouais, non, pas tout à fait, non.
25: Non, t'écoutes pas quand on te parle.
3: Mais non, parce qu'à côté, ils sont en train de faire du boucan et j'entends pas.
25: Entre toi sur ce qu'on te raconte, et au moins la politesse de nous écouter.
3: Oh, ouais, Amanda Dallier, je t'emmerde, au revoir. Allez, au revoir.
20: Connasse.
3: Allez, hop, celle-là va pas me casser les caca.
20: J'avais tout prévu, j'avais un auditeur d'avance.
7: Bien vu.
3: Alors,
22: Poussy contre les vampires, bonsoir.
8: Oula.
3: Bonsoir. Bizarre, dégage.
8: Bonsoir,
3: t'appelles d'où?
8: J'appelle de Brest.
3: Comment fréquence
8: 104.2.
3: Oh là.
15: Comment il s'appelle ton mec?
8: C'est un truc de ouf.
3: Steve, tu fermes ta gueule ou sinon tu dégages aussi?
8: Angel
15: avec son sourcil.
22: Pousse Angel.
3: Steve, tu fermes ta gueule ou tu dégages?
15: Très bien.
20: Bon, on revient.
3: Merci. Alors, madame de Fontenay.
25: Ouais, alors écoute, moi, la jet-set, je pense que c'est quand même très, très fermé. D'ailleurs, on a prévu pour les années à venir avec mon pote Eddie et Eddie Barclay, je sais pas si tu connais, on a prévu des super...
3: Bon, et madame de Fontenay.
20: Pas de marque.
3: Un conseil que je vous donne, vous répondez à la question correctement.
25: Pour la question, justement, je te dis, la jet-set va se développer énormément. Mmh. On a prévu des super soirées.
3: Ouais, avec qui?
25: Gang-bang.
3: Ah, la bonne nuit, allez, hop,
15: c'est pas grave, laisse-la, elle m'intéresse.
3: Steve, va rejoindre.
20: Non, il est bien.
15: Non, moi je suis bien.
20: Gérard, je vais te poser la question. Mais tu te dis, là, quand est-ce que va continuer ou se développer la jet set? Mais elle existe déjà, non?
3: Non, mais pensez-vous qu'il y aura la jet set dans les années à venir.
20: Mais ça fait combien de temps qu'elle existe?
3: Oh, j'en suis rien. Monsieur Mazur.
10: Oui, monsieur Gérard.
3: Qu'est-ce que vous venez de dire? J'ai pas trop compris, là.
10: Pardon?
3: J'ai cru entendre quelque chose.
10: Allez, écoutez, je ne vois pas de quoi vous parler.
3: Ouais, j'espère pour vous, parce que sinon vous allez dégager.
10: Non, écoutez, je m'apprêtais à répondre à votre question.
3: On va accueillir un auditeur, vous répondrez après.
22: Exactement, tout compris, beau gosse. Eddie Clébard, bonsoir.
19: Beau gosse, c'est vite bien. Oui, bonsoir.
3: C'est Manu,
19: bonsoir,
3: ça te dérangerait pas de me mettre un peu de nana que des mecs, là? Tu les vires toutes.
15: Les cochonnes, elles sont chaudes et tu les vires.
3: Tu les vires toutes. Toi, Steve, tu vas fermer ta gueule, parce que ça fait déjà deux fois que je t'avertis. Alors fais gaffe à la troisième, tu risques d'aller dehors.
22: Gérard, pour terminer le débat, oui. Tu fais une très bonne suggestion de Yankee sur l'IRC. Il voulait savoir comment ça se passait pour les morts. Tu vois, les poètes ou les peintres qui étaient pas riches et qui sont devenus par la suite milliardaires. Est-ce qu'ils rentrent dans la jet set?
3: En principe, oui, je pense. Hein. Mm-hmm. C'est qui l'auditeur?
20: C'est ça tes pauvres réponses, putain, mais fais chier.
3: Il appelle d'où?
20: De quoi? Qu'est-ce qui se passe?
3: Il appelle d'où?
20: J'ai des mots.
3: Fildar, tu arrêtes s'il te plaît!
20: Mais quoi, encore rigoler quoi?
3: T'appelles d'où, Eddie?
19: J'appelle de Saint-Tropez, 117.7.
20: Mais sois bon.
19: Bonsoir.
3: Bon, et qui c'est qui s'amuse avec la musique là?
1: Je peux le produire. Hein.
14: Ouais, ben moi je te dis, je vous dis d'arrêter. Bon, monsieur Mazur, vous répondez maintenant.
7: Eh bien écoutez, je pense que bien entendu, la Jet 7 est appelée à se reproduire tout au long de ses futures années. Et je dirais moi-même en faisant, n'est-ce pas, quelque peu partie, je dirais, eh bien tant mieux, cela nous promet beaucoup plus de putes et de cocaïne, n'est-ce pas?
14: Bon, alors monsieur Mazur, j'ai déjà dit tout à l'heure qu'on parlait pas de ça, je vous dis bonne nuit.
7: Attendez,
14: bonne nuit, allez. Bonne nuit, monsieur Mazur. Monsieur Mazur, au revoir.
7: Le calme,
14: Manu,
7: de la
14: tu dis à monsieur, non, au revoir.
7: N'est-ce pas, je pense.
14: Manu, tu lui dis au revoir.
7: Écoute,
14: tu lui dis au revoir.
2: Écoute,
14: tu lui dis au revoir.
7: Dans lequel chaque pensée.
20: Manu, il faut le mettre.
14: Arrête, bon, alors,
2: Gérard,
14: c'est terminé, tu le sacs. Terminé pour lui.
20: Gérard, raye un nom.
14: Alors.
7: Position, je me demande bien.
14: Oh, Manu. Manu.
2: Il revient.
14: Tu le sacs.
7: La diète faite.
20: Oui, Manu.
14: Fais gaffe parce que c'est le portable que tu te prends dans ta gueule.
20: Ouais.
2: C'est ça vraiment trop
14: espèce
2: con.
14: Espèce de gros con, va.
20: Allez, on va revenir au débat sérieusement.
2: Petit Nokia, là, le...
14: Poussy, là.
20: Désolé, c'est enculé.
14: Poussy.
1: Ouais, Poussy contre les vampires.
14: Oh, si je veux,
20: il
14: je
20: est portable.
14: Eh, c'est quoi, t'as, c'est un portable ou un sans-pile?
1: Ni l'un ni l'autre, un téléphone fiber.
14: Ouais, bah, on t'entend mal, alors tu parles comme il faut devant ton combiné.
1: Très bien. Donc, je pense que dans les années à venir, effectivement, il y aura de la jet set.
14: D'accord, ah, enfin quand même.
1: Mais ces gens, n'est-ce pas, font partie.
14: J'arrive pas. Manu, c'est la dernière fois que je te dis de virer.
1: Mais non, mais Gérard, monsieur Mazur a raison. La règle d'or de la jet set, c'est vive les putes, vive la côte.
14: Poussy, pareil, au revoir. Poussy, au revoir.
20: Je suis d'accord avec toi, GG.
14: Poussy, au revoir, allez hop.
2: Ça y est, il est parti, j'avais prévu. J'ai Laurent Boyer, bonsoir.
20: Oh, génial.
12: Ouais, salut.
1: Bonsoir Laurent.
12: Ouais, salut, j'appelle de Paris.
2: Là c'est vrai, hein. Franchement.
1: J'adore tes
14: salut. Alors Steve, t'as répondu.
20: Avant Gérard, j'aimerais qu'on réponde à la question que je t'ai posée tout à l'heure.
2: C'est vrai.
20: La jet set, elle existe depuis combien de temps?
14: Mais j'en sais rien, que je t'ai dit.
20: T'as pas une définition? Qu'est-ce que ça
14: veut
20: dire la jet set? Qu'est-ce que ça veut dire?
14: Mais de manière, la question, elle est pas là. D'où vient le mot de la jet set? On n'en est pas encore là. Non, qu'est-ce que tu as plus vite que la charrue, toi?
20: Mais attends, on va pas parler d'un truc dont on connaît pas.
14: Mais pour l'instant, la réponse, elle est là. D'où vient le mot de jet set? Tu vas pas me casser les couilles, à sorcier, toi. Merde.
20: Tu sais quoi si on sait pas qu'est-ce qu'on réponde?
14: Mais pour l'instant, la définition, c'est moi qui l'ai. On la donne tout à l'heure à la question 11. Ok.
20: C'est un peu tard.
14: Bon.
22: Gérard, comme tu ne veux pas donner la définition de la jet set, il y a Tite Poil, alors il te demande des noms célèbres de la jet set pour donner des exemples.
14: Ceux qui ont tourné le film, on a dit qu'on parlait pas du film.
20: Mais non, mais des vrais jet set, ça existe la jet set.
14: C'est quoi? T'en sais rien, moi non plus.
20: Mais alors, si,
22: y a la réponse là.
14: Non, mais ça, c'est pour tout à l'heure la question.
20: Mm-hmm.
14: C'est d'où.
20: Donne des indices.
14: À votre avis, d'où vient le mot jet set, c'est tout. Et j'ai la réponse et je dirai pas d'où. C'est tout. Bon, tu arrêtes avec ça, s'il te plaît, toi, maintenant. Sinon, tu vas dégager.
16: C'est parce que t'as vu Jet Set, putain, t'aurais vu Gladiator, on aurait fait un débat sur les tarlouses.
14: Si, tu fermes un peu ta gueule, t'as déjà répondu.
22: Sur les gitans.
14: Eddie.
22: Sois bon.
1: Bah écoute, moi je pense qu'on est juste au début de la Jet Set, hein, ça vient de commencer. Je pense que dans les années à venir, il y aura plein de Jet Setters, à mon avis. Et l'hégémonie de la Jet Set, c'est pour bientôt, méfiez-vous, quoi, moi.
16: J'ai
1: à vous dire, hein.
16: Mm-hmm.
1: Moi je sais que déjà ils prévoient de doubler le festival de Cannes.
14: C'est vrai,
1: de faire deux fois par an.
14: Ouais.
1: Oh là là.
14: Hein?
1: Déjà ça à mon avis c'est un
14: signe. Attends, de quoi de faire le festival de Cannes deux fois par an?
1: Ouais.
14: T'as vu jouer ça où toi dans
1: ta... T'as Spirou.
14: T'as vu jouer ça où? T'as entendu ça où?
1: Voilà, c'est tout.
14: Toi tu fermes ta gueule avec dans ton cul parce que moi je t'emmerde, espèce de connard.
1: C'est qui dit ça, c'est pas bien là.
14: Putain, Fildar, tu as morflé.
20: Mais c'est pas moi, Michel.
14: Tu as morflé, Fildar. Laurent. Non, Eddie, là, t'as entendu ça où, là, cette histoire de Cannes?
1: Dans Voilà.
14: Ah, dans Voilà.
1: Bah, parce que je lis un peu la culture française.
14: Ouais, non, mais moi, c'est bizarre parce que pour l'instant, ça n'a jamais été dit, hein. Alors, je crois que t'as des fausses informations.
1: Écrit, mais faudrait savoir.
14: T'as des fausses informations.
1: Déchiffrer les symboles.
14: T'as des fausses informations!
20: Attention, Gérard.
14: Merci.
7: Gérard, dans ton cul.
14: Ta gueule, toi, connard.
20: Gérard. Excuse-moi, je voulais te demander, on sait pas ce que c'est un jet set, donc un jet setter c'est quoi? C'est un mec qui boit trop de jet 27 et qui doit aller dans les Alpes se
14: renouveler voilà,
20: les poumons.
14: Voilà, t'as tout compris. Voilà, c'est tout. Bon, Laurent!
12: Ouais, Laurent Boyer.
1: Bah,
12: j'espère qu'il y en aura encore beaucoup, hein, des fêtes jet 27.
14: Enfin, jet set.
12: Ouais, non, parce que bon, j'ai encore plein de copains à faire, parce que bon, faut que je me fasse de la thune pour être millionnaire en faisant des émissions, quoi.
4: Intéressant.
3: C'est vachement intéressant ton.
4: Non, mais c'est vrai. Attends, réponse, hein. Laurent Boyer, il se fait de la thune en parlant des mecs qui en ont déjà.
25: Ouais. Si tu veux, je mets des.
4: Excuse-moi, ça.
3: Ok, c'est lui qui a coupé.
4: Oui, ça a coupé.
3: Steve.
9: Non, je suis là.
3: Là, ça y est dit. Alors, non.
9: Je suis là.
3: Bah, qui c'est qui a coupé?
4: Je sais pas.
3: Tu voulais pas me donner un auditeur? Et c'est peut-être lui qui a raccroché, alors.
4: Non, j'ai rien, là, pour l'instant.
3: Ah bon? NK, faut y aller, hein, faut essayer de m'en trouver, là.
4: J'ai le bon nom.
3: Faut chercher, là.
4: Dégage,
25: ah,
4: ça.
25: Ah, l'autre, balance.
3: Non, non, mais je m'en fous, moi.
25: Regarde ma fiche.
3: Eh ouais, non, mais.
25: Regarde ma petite fiche.
3: Non, mais moi, ouais, non, mais. Et alors,
25: C'est pas de ma faute si les gens sont super bavards et quoi.
3: Non, mais moi, je veux pas le savoir. Mais de toute manière, tu rappelles un auditeur et c'est tout. Tu demandes à
4: Yann. J'ai quelqu'un. On a Vladimir Pouskin.
9: Retour. Bonsoir, Vladimir.
3: T'appelles d'où?
9: Bonsoir, j'appelle de Russie.
4: Putain, mais rachète ton téléphone, Vladimir.
3: Oh, mais ben, vas-y, tu me le récupères à l'antenne, tu me le réveilles.
4: Il pue son téléphone, Vladimir.
3: Mais son téléphone, il est pourri.
4: Toi, t'as une voix de merde et pourtant tu fais 3 heures
3: de débat. Et moi, je t'emmerde.
9: Non, mais il a raison un peu là-dessus. C'est vrai que t'as une voix de merde, bien. Ouais.
3: Bon, alors, tu dégages, Steve, au revoir.
22: C'est le réseau.
3: Allez,
9: descends à la cabine.
3: Hop, Steve, au revoir. Steve, je veux pas savoir, au revoir. Je veux pas d'avance savoir, allez hop.
9: J'ai rien fait, moi.
4: Je comprends rien, j'ai.
25: Mais c'est pas Steve.
3: Alors, c'est qui?
25: C'est
3: Steve. Alors, tu le Et puis c'est tout, vous me faites chier là au standard, vous faites du boulot de merde encore.
9: Brice, monsieur.
3: Je t'avais prévenu, Anka, hein.
4: Ouais.
3: C'est lors de la nuit de marathon, je t'avais prévenu qu'il fallait bosser et prendre des auditeurs, hein.
25: Je bosse, hein.
3: Ouais, bah pour l'instant.
25: Mais c'est pas de ma faute, il marche pas ce standard, de toute façon.
3: Ouais, il marche pas.
25: Ça marche pas, et ça marche une fois sur 15 000.
9: En plus,
3: quoi, ça recommence encore?
25: Mais ouais, c'est. Ouais.
4: Elle dit des bêtises.
3: Quoi? Attends, y a personne, tu rigoles là,
4: Tu fous de notre gueule ou quoi là, oh?
3: Là, tu prends la personne, ça clignote, tiens, tu prends personne.
4: Oh,
3: c'est quoi là, ce bordel là?
9: C'est niaze, va.
3: Ouais, bah va falloir qu'elle bosse un peu plus, elle.
9: C'est quoi en plus, Gigi, elle est désagréable au standard, NK en plus.
25: Ouais, c'est limite, hein.
9: Ouais, c'est limite.
25: Et ben voilà, c'est quand même une preuve que tu vois.
3: Hein. Bah, tu vois, c'est
25: les gens qui sont à l'antenne.
3: En plus, c'est les auditeurs qui te le disent.
4: Elle insulte.
3: Qui c'est qui a pas. Ouais, Manu.
4: On va accueillir un nouvel auditeur, on accueille Étienne Daha.
11: Salut, c'est Étienne Daha.
3: T'appelles d'où, Étienne?
11: J'appelle de Rennes.
3: La fréquence?
11: 95.8.
3: Eh, tu peux parler un tout petit peu plus fort devant ton micro?
11: J'arrête pas. Enfin, j'ai une voix qui passe super mal, on me dit.
3: Attends, t'as un téléphone fixe ou?
11: Ah, je suis sur un téléphone fixe, on a que ça à Rennes.
3: Oh là là là.
11: Même problème, une fois, je suis parti en week-end à Rome.
3: Ouais.
11: Et ça passait super mal.
3: Bon, la fréquence de Rennes?
11: De Rome?
3: De Rennes!
11: Ah, pardon. Je te l'ai dit, 95.8.
3: Oh là!
4: T'es tatoué ou pas?
11: Ouais, ton épaule est tatouée, ouais.
3: Alors,
22: Oui. Pour continuer dans la lancée, sache qu'on a un petit peu perdu sur l'IRC, on n'est plus que 5237.
9: Elle a rien perdu.
4: Ah merde.
22: En fait, c'est pas
3: ça. Alors, au hasard, Steve, au revoir! Terminé, comme ça, on me dit à ton mère. Allez hop, terminé pour Steve. Ça m'aurait étonné.
22: Les gens, ils s'en vont parce que en partant, ils disent que c'est inadmissible que t'aies pas la définition de jet set, donc il faudrait la trouver.
3: Bah, je l'ai, mais
4: pour l'instant. Mais merde,
3: c'est la
4: mais
3: question.
4: Mais tu la diras tout à l'heure, c'est pas grave.
3: Alors, la jet set définition, comme ça, ils vont pas me casser les couilles sur l'internet, et puis Fidler, il va fermer un peu sa gueule, il va faire son boulot correctement.
22: Tu crois?
3: Alors, Élite
4: Coca-Cola,
3: ta gueule. Comme ça, tu comprendras tout de suite. Élite cosmopolite, faisant fil du temps, mais obsédé par l'argent, mode de transport, jet privé. Voilà.
9: Attends, tu peux traduire en non-alcoolique, s'il te plaît.
3: Alors, toi, tu as peur enculer le. Et je te dis au revoir.
4: Doucement.
9: Parce que j'ai rien compris, là.
3: Ouais, bah, t'as rien compris. Bah, moi, je te dis au revoir, comme ça, tu t'auras tout compris ce que ça voudra dire.
18: Sponsorisé au revoir. Les camions Balbo.
3: Fidler, tu arrêtes avec ça parce que ça m'énerve, d'accord?
4: C'est les sponsors.
3: Alors, avez-vous déjà
22: une petite question quand même, vite fait au passage, de Kérosène, le meilleur pote de Manu. Est-ce qu'il est vrai que quand on est milliardaire, il est illégal de travailler?
4: Très bonne question.
3: Pas obligatoirement, il peut travailler s'il a envie de travailler, le mec.
4: Je crois que les mecs qui ont de l'argent, ils doivent payer pour travailler.
3: Ah, pas forcément.
22: Bah si, pour créer des emplois.
3: Bah ça, c'est eux qui voient, hein. S'ils veulent acheter des entreprises et créer des emplois, c'est leur problème. Mm-hmm. Ça, c'est sûr.
4: Un problème qui est quand même important, ça pourrait aider des gens.
3: Ouais, mais ça pourra aider du monde, mais ça dépend aussi de la personne si elle veut en prendre des gens. Ça, c'est là qu'est le problème.
4: Ouais, peut-être qu'il y a des gens qui veulent pas aider.
3: Voilà. T'en as certains qui veulent pas le faire, hein. Ça, c'est peut-être aussi leur problème. Ah, Manu, on a deux autres personnes, non?
2: Ouais, ouais.
0: Mais alors, vas-y.
6: Bah, en attendant, oui, mais on va faire deux petits sondages sur la Jet Set, on est dedans, là.
2: Ah oui, donc on accueille les gens, on accueille Guy Bedeau et Gladiator, bonsoir.
25: Oui, alors moi c'est Guy Bedeau, c'est La Rochelle 94.5.
14: D'accord. Et
13: Oui, bonsoir, c'est Gladiator, j'ai pas de fréquence.
14: Rien.
13: Je m'appelle Maximus, mais je veux pas que ça se sache.
14: Ta fréquence.
13: J'ai pas de fréquence.
14: T'appelles d'où?
13: Je veux pas que ça se sache.
14: Alors tu dégages. Allez.
13: Un masque.
14: Hop, terminé. Terminé, au revoir.
13: Ta question avant que je te coupe la tête, l'alcoolique.
14: Va te faire enculer, dégage.
13: Avec mon épée.
14: Voilà, merci. Alors, avez-vous déjà été dans la Jet Set? Alors, 50. Putain, mais c'est quoi ces micros de merde, là?
6: Ouais, mais c'est le son, tu sais.
14: Putain, je suis à. Non, c'est pire.
6: Non, je suis à fond, là, je peux rien faire de plus, je suis à fond.
14: Ouais, mais attends, tu t'amuses?
6: Non, je te jure que non.
14: Alors, ça, avez-vous déjà été dans. Oh, tu attends, t'as le double son!
6: C'est Rigaud, mais c'est Rigaud! Mais arrête, c'est Rigaud, regarde.
14: C'est pas Rigaud.
22: Mais non, c'est pas moi.
14: Fais gaffe, parce que tout à l'heure, tu vas te le prendre dans ta gueule, là.
6: Oui. En plus, c'est pas à 20 grammes.
22: Toki Walki de CRS.
14: Avez-vous déjà été dans la Jet Set? Alors, 59% des gens répondent qu'ils ont déjà essayé, mais avec Vaseline. Ça, c'est pas, la Jet Set, c'est pas dans le cul, hein, qu'on parle. Enfin, bref. 40% répondent qu'ils ne boivent pas de Jet 27, ça n'a rien. Ça sert à rien, je vois pas non plus le truc avec le film.
6: Ouais, ils ont dû confondre.
14: Mmh. Ouais, je pense. 20% des gens disent que oui, en cassant un carreau, bah pourquoi pas.
6: Mais ils sont rentrés dans la
14: direction. 11% disent qu'ils sont déjà allés à la bourboule. Mais pas à la Jet Set, ok.
6: La bourboule.
14: Bah, c'est ce que j'ai dit, la bourboule. Ouais, Manu.
6: Pareil que t'aimes bien, bourboule.
14: Manu, oui.
2: On accueille.
6: Ah oui, t'entends bourre des boules.
2: Ouais.
6: C'est ce que je voulais dire, en fait. Jeu de mots.
2: Oh, me tente pas, toi. Hein. On accueille Poussy Mitchell, bon sang.
6: Mais attends, il y en a un autre, non?
2: Poussy. Ah bon?
6: Pardon.
2: Ah bon. Moi, j'accueille, hein,
6: salut, Poussy, salut.
21: Bonjour, c'est Eddie Mitchell.
14: Hey, Jaé!
23: Bonjour, c'est Poussy Mitchell.
14: Je crois que je l'avais déjà viré, lui.
6: Non.
2: Là, c'était Poustine.
6: T'as eu, Poustine, Pousnareff.
2: Non. T'as eu Poussy contre les vampires. Mais c'est pas la même chose.
23: T'as eu Poustine.
6: C'est Poussy Mitchell.
14: T'appelles d'où?
23: C'est Poussy Mitchell.
14: T'appelles d'où?
23: J'appelle de Paris.
6: Oh, mais arrête, Paris.
14: Putain, mais arrêtez avec Paris.
6: Arrêtez avec Paris, merde, y'a pas de Paris.
14: Putain, ça commence à me prendre la tête, là.
23: Bon, Gérard, maintenant que t'as donné la définition de...
14: Oh, ta gueule un peu, la poussie.
23: Tu t'écrases, la poussière. Maintenant que tu as donné la définition de la Jet Set, y'a Yankee qui voulait savoir où est-ce qu'on peut trouver la Jet Set.
14: Oh putain, mais il me casse les couilles, lui. On peut pas la trouver, la Jet Set, qu'est-ce qu'il me fait chier, celui-là.
23: C'est comme la Matrice, un peu, non?
14: Oh, voilà.
23: Tu es bien.
14: Alors, question. Un milliardaire peut-il posséder une femme de ménage? Poussy. Poussy.
23: Elle cartonne celle-là.
14: T'as un téléphone comment là? T'es avec quoi comme téléphone?
23: Mais non, c'est un téléphone de Jet Set.
14: Je te demande, c'est quoi comme téléphone?
23: C'est un téléphone filaire.
14: Putain, mais il est bordel, quoi.
6: C'est un téléphone filaire.
14: C'est un Pix?
6: Ouais.
14: Parce que il est pourri.
23: Tu vas pas me casser les couilles longtemps, quoi.
14: Alors. Bon, alors, Poussy, tu réponds?
23: Ouais, alors, quand t'es milliardaire, tu peux te payer une femme de ménage, c'est sûr. Puisque tu es milliardaire, donc tu as des milliards. Donc une femme de ménage en général c'est pas très cher. Enfin c'est quand même.
14: N'importe quoi.
2: Est-ce que justement quand.
14: Oh s'il vous plaît, on se calme.
2: Quand t'es plus riche, est-ce que tu la payes plus cher?
23: Ah ça dépend la qualité de la femme de ménage.
25: Ah oui, ça c'est sûr, oui. Ah, ça c'est chaud. Hein.
6: Mais t'as pas besoin de femme de ménage quand t'es milliardaire.
14: Ah ouais, en principe non, hein.
6: T'as pas d'argent avec
23: gladiateur. Quand t'es milliardaire, tu peux nettoyer tout seul.
14: Ouais.
23: Ouais.
14: Laurent.
24: J'ai approuvé les mégots chapeaux.
14: Laurent.
24: Oui. Oui, moi je le conseille, hein, franchement, faut être con, faut être milliardaire et faire le ménage soi-même. Moi j'en ai une, je la paye.
6: C'est Alice.
14: Oh voilà, tiens, attends, et qui c'est qui s'amuse avec son téléphone? Poussy, t'arrêtes ou Étienne et Guy, vous arrêtez là avec de bouger vos téléphones.
6: Poussy, Étienne et Guy. C'est bon ça.
14: Hey, j'ai parlé là, je voudrais bien qu'on réponde.
25: Ouais, on arrête. Ouais. Hein.
14: Merci.
23: Oui, j'arrête.
14: Oh putain, l'autre, la voix de tantous, celui-là, je t'explique.
3: Enfin, donc toi, Laurent, tu me disais que tu en avais déjà une et que tu la payais assez cher, c'est ça?
24: Ah oui, je la paye plutôt cher, oui, moi je trouve. Hein, elle gagne 3000 balles par mois, sans frais, sans rien. Parce que bon,
3: au black, gérer, quoi. Au black,
24: quoi, tu l'as payé. Elle est déclarée, parce que je gagne de la thune sur elle, elle est handicapée mentale. Donc,
3: Attends, profite pour sur les handicapés, bah, je vais te dire au revoir.
24: Non, pourquoi? C'est vachement.
3: Moi, je te dis au revoir.
24: Non, je fais
3: au revoir.
20: Ça y est, parti.
3: Laurent, Manu,
20: ouais.
3: Tu lui dis au revoir.
20: Ça y est, parti.
3: Étienne.
0: Ouais.
3: Weekend à Rome. Bon, tu réponds.
0: Attends, il y en a un qui connaît, c'est super cool.
3: Il y en a un qui connaît que je te demande, tu réponds la question et tu fermes ta gueule maintenant.
5: Je te prendrai nu.
0: À Rennes, si tu veux, il y a énormément de milliardaires qui ont énormément de femmes de chambre, de domestiques.
3: Des femmes de ménage, espèce d'andouille.
0: Bah oui, c'est la même chose.
3: Ouais, d'accord, si tu veux. Oh, j'ai envie. Tu peux pas parler encore un petit peu moins fort comme ça, j'entends rien encore.
0: Ah bah écoute, je suis désolé, on a tous la...
3: Tu parles plus fort, c'est pas quand même quoi, pas compliqué ce que je te demande.
0: Gérard, j'ai eu un accident.
3: Ouais, t'as eu un accident de la langue.
0: Mais ouais.
3: Ouais bah ça, je vais dire une chose, tu commences à me les gonfler, hein.
0: Il y a deux ans, je suis tombé pour la France, et puis...
3: Bon, alors Étienne, au revoir. Comme ça, tu iras tomber à Rennes. Bah, tu iras tomber à Rennes, allez, bonne nuit.
0: Pour la France, il y a deux ans.
3: Ouais, bah c'est bon, allez. Manu, tu lui dis au revoir, et puis c'est tout.
0: Tu me le coupes, lui.
3: Tu le coupes. Anne-Cat, tu le coupes, tu demandes, tu regardes sur la fiche à Manu, il sait. Rigaud.
22: Oui, Gérard, calme-toi, toi. Une question de touriste sur l'IRC, il voulait savoir, est-ce qu'on paye plus d'impôts quand on est milliardaire?
3: Bien sûr, ça, oui. Ça, justement, c'est...
20: Ah, toi qui es bien passé par
22: là. Alors, du coup, il voulait savoir, quel impôt supplémentaire paye-t-on?
3: Bah, de toute manière, vu ce qu'il déclare, de toute manière, il paye des impôts. Automatiquement, il en paiera des impôts.
22: Il déclare pas.
3: Bah ouais, mais attends, ça dépend de ce qu'il a comme revenu. Il touche quoi, lui?
22: Ah, il touche l'argent de la drogue.
3: Ouais, bah, je réponds pas à des questions comme ça. Ça va plus vite.
24: Oui,
3: on a personne, là? Manu!
20: Il y a quelqu'un?
3: Allô? Manu, on a
22: toujours Guy Bédo.
3: Guy, et puis Poussy, c'est tout.
22: On a Poussy Michel, toujours. Et on a Millionnerito aussi.
8: Ouais, bonsoir.
24: Bonsoir
8: tout le monde. Bonsoir.
3: T'appelles d'où?
8: J'appelle des Sainte-Marie-de-la-Mer.
3: La fréquence?
8: 113.3.
3: C'est bizarre, la semaine dernière, lors de la nuit marathon, on a eu un auditeur de Sainte-Marie-de-la-Mer.
8: C'est la famille.
3: Et c'est bizarre, il a pensé me donner la fréquence.
8: Ouais, mais moi je te dis, c'est 113.3, je te jure.
3: Ok.
8: Tu vois?
3: Ouais. Donc Guy, tu veux répondre?
24: Je suis en train de répondre, ouais. Bah, alors moi je te dis, c'est très logique. Quand on est milliardaire, on a forcément une grande maison, donc c'est obligatoire d'avoir des femmes de ménage.
3: Mmh.
24: Donc forcément, on est même obligé d'en avoir plusieurs, parce qu'une, elle peut pas se taper tout le boulot.
3: D'accord.
8: C'est faux.
24: Donc, et puis moi, j'en ai plusieurs, par exemple, mais je les paye au noir, je les paye que dalle, parce que bon, elles sont un peu émigrées, enfin bref.
3: Ouais, d'accord. Je te signale, fais gaffe à ce que tu dis quand même, il est quand même 1h du matin, parce que sinon, tu risques d'avoir des petits problèmes, je vais te forcer de te virer, hein.
24: Ouais, c'est gentil.
3: Milio, machin, là.
8: Millionnaire et tout, ouais.
3: Ouais.
8: Moi, je pense que, ouais, faut avoir des larbins quand même. Parce que nous dans la gitanerie, je veux dire quand on a de l'argent, quand on a de la caillasse, tu pourras en profiter. Donc tu vois, autant te faire servir, quoi. Tu vois, puis bon, si tu fais des enfants avec ta femme, c'est pas pour rien, faut bien qu'ils servent à quelque chose aussi, tu vois.
20: Excuse-moi, milliard du tout, je sais pas quoi là, tu fais quoi, t'es guise là?
8: Ouais, là j'aiguise là, ouais.
20: Ah d'accord.
8: Alors d'ailleurs.
3: Si ça te dérange pas, tu peux arrêter parce que je voudrais que tu répondes à la question correctement.
8: J'ai une licence.
3: Tu arrêtes déguiser, s'il te plaît, merci.
8: J'ai une licence de Rémoulin.
3: Bon, allez hop, bonne nuit.
22: Je crois qu'il est en train de limer.
8: Ouais,
22: plutôt,
8: bien placé,
3: oh, bah Manu, non mais il va arrêter. Il va arrêter.
8: C'est quoi la licence? De Rémouleur.
20: Voilà. Par contre, j'ai un quatrième auditeur si ça vous fait kiffer.
3: Ouais, bah, on va le prendre. On va le prendre avant la pause.
20: Oh, ok, c'est cool. On accueille Mazarine de Rothschild. Bonsoir.
10: Bonsoir.
8: Bonsoir Mazarine. Bonsoir à tous.
3: Bonsoir. T'appelles d'où Mazarine?
10: Moi, j'appelle de Castres.
3: La fréquence
10: 102.5.
3: Bon, quand je vous dis, quand je vous demande de vous appeler d'où, vous me donnez la fréquence 102.8?
10: 102.5, hein.
3: Ah, 5, pardon.
10: Voilà.
3: Bon, donc,
22: Gérard, sur l'IRC, on remonte, hein, on est arrivé à 7123.
3: Voilà, bah, ça va bien, ça.
22: Noter. Et, je vais essayer d'attraper une question vite fait. Il y a ZZ qui te demande, ok. Il y a ZZ qui demande à Bernard, à mon avis, c'est à toi qui parle. Il dit que si, tu penses pas que si t'étais milliardaire, tu pourrais faire élargir les portes de ton foyer pour permettre à ton facochère de circuler librement.
3: Ben, ça, j'y répondrai pas, tu vois. C'est même pas la peine que, je sais
22: mais
3: pas.
22: Est-ce que tu le ferais?
3: Non, de toute manière, je réponds pas à ça.
8: Est-ce que tu te ferais faire les dents aussi?
3: Mazarine.
22: Ah là, c'est milliardaire.
3: Mazarine, c'est toi qui viens de dire ça? Mazarine!
5: Ah non, pas du tout, hein. Je viens d'arriver, hein. J'ai une voix grave, hein.
3: C'est qui vient de dire ça?
25: Tu viens de dire quoi?
5: C'est là.
3: C'est qui?
22: Bonjour,
3: c'est
22: Moussaillon, c'est des innocents.
5: J'ai la tête à Mitterrand, mais je suis bonne, hein.
15: Bonjour, c'est Joe Cocker.
3: Je sens que tout à l'heure, je vais en saquer quelques-uns encore, hein.
15: Ok, super.
3: Ouais, ben, vous allez répondre, parce que, comme ça, comme, Bon, alors, Poussy, au revoir.
15: Ouais, c'est pas moi, Gérard.
3: Si, si, j'ai reconnu ton voix, c'est toi.
22: C'est qui? Poussy quoi? Poussy Mitchell?
3: Poussy Mitchell, tu lui dis au revoir. Voilà, bon, comme ça on sera tranquille.
5: Salut Poussy.
3: Bon, donc la question c'est... Donc tout le monde a... Mazarine, tu veux répondre avant la pause?
5: Non, je préfère la pause.
3: Ah bah tu vas répondre tout de suite ou sinon je te dis au revoir avant la pause.
5: Le problème c'est que la question a été mal posée, hein.
15: Les domestiques.
5: Je voudrais qu'on me refasse la question, s'il te plaît.
3: Tu fous de ma gueule?
5: Pas du tout, hein. Les domestiques.
3: Non, bah, de toute manière, je répéterai pas la question.
25: Bah, il était au standard.
3: Bah, il avait qu'à écouter au standard.
5: Mais non, mais j'étais avec Manu, là, il me parlait de ses préparatifs pour le mariage.

0: peu de gâteaux.
1: Alors mettons. Donc on va s'écouter le petit ton du caniveau avec donne-moi du mou dans tes fesses car ça brûle et on se retrouve tout de suite après aux 0830 08 5000.
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1: Fildar, c'est la dernière fois que tu me mets ce jingle là avant que tu te prennes le portable dans ta gueule. Je te préviens d'entrer. Et tu arrêtes avec ta musique, Max, et avec la vie aussi. Ok, en de bon entendeur, salut. Bon, alors, pour la dernière
0: salut,
1: fois.
0: Salut, tu vas bien?
1: Pour la dernière fois ce soir que je vais encore gueuler, mais ça
3: c'est
1: changera
3: quoi,
1: pas.
3: Écouté, là, c'est bien.
1: C'était le petit ton du caniveau avec donne-moi du mou dans tes fesses car ça brûle, voilà.
0: D'accord, c'est
1: donc
0: sympa.
1: Donc vous pouvez tout nous appeler au 0803 08 5000. C'est Manu qui est au standard avec Anka, mais Anka va se réveiller un petit peu parce que ça commence à dormir et ça n'est pas bon. Donc les auditeurs, tu prends les numéros. S'ils veulent participer au débat, s'ils ont un téléphone fixe et qu'ils arrivent à comprendre ce qu'on veut dire, ils appellent. Sinon, ils restent chez eux, d'accord?
4: Mais je fais que ça, Gérard.
1: Ouais, mais c'est pas la peine de
4: les mettre. Je suis victime d'une injustice, je proteste.
1: Ouais, mais.
4: J'arrête pas de bosser, c'est moi qui bosse le plus.
1: Ouais, mais pour l'instant, c'est pas toi qui prends les auditeurs, c'est Manu qui me les donne, d'accord? Parce que pour l'instant, j'ai aucun auditeur à toi.
4: Manu.
1: J'ai aucun auditeur à toi. Voilà. Ça va là, tous les deux?
0: Mais attends, on prépare l'émission, nous.
1: Ouais, ben. Alors, on accueille Guy Bedos. Tu arrêtes avec ça, s'il te plaît, merci.
0: C'est pas grave, y a qui d'autre? Y a qui de vrai?
1: Alors, Nerito, là.
5: Bonsoir.
1: Philippe Risoli, t'appelles d'où?
6: Ouais, 101.9.
7: Bonsoir, Philippe.
6: Bonsoir.
0: Bonsoir, Philippe.
1: Et Jean-Pierre Marielle.
8: Oui, bonsoir les filles.
1: La fréquence.
6: Salut.
8: 101.9 Paris.
1: Putain, encore. Ouais, là, c'est en vraiment. C'est vraiment uniquement que du Paris qu'on a en ce moment.
8: Mais c'est à Paris qu'il y a la jet set.
1: Mais on s'en fout, moi je veux des auditeurs de province un peu.
8: Oui, mais c'est à Paris qu'il y a
1: la jet set. Mais j'en ai rien à foutre. Quand tu vas la fermer, ouais.
7: De la jet set de la campagne, lui.
1: Ouais, je crois. Bah tiens, on va faire un sondage comme ça, ça va changer. Que doit-on faire pour rentrer dans... Oh bah non, je vais pas le faire celui-là.
7: Dans ton cul.
0: Pourquoi?
1: Jean-Pierre Marielle, c'est toi qui viens de dire ça?
0: Jean-Pierre?
8: Jean-Pierre Marielle ne s'abaisserait pas à dire des trucs comme ça.
1: Alors Philippe Risoli, c'est toi?
6: Ah non plus, hein.
1: Alors ça doit être Milio Nerito.
7: Non, j'y vois, c'est pas moi, moi.
1: Ouais. Je reviens, celui qui s'amuse à dire des conneries comme ça.
8: Tu pourrais relever le débat un peu.
1: Si je veux.
7: Un coup de couteau papillon, attention.
1: Un petit sondage. Président, dis au revoir.
0: Non, c'est pas Rizzo.
1: Manu.
0: Mais c'est pas grave, fais le sondage.
1: Non, mais tu lui dis au revoir, c'est tout.
0: Ouais.
1: Comme ça, ça ira plus vite. Alors, que doit-on faire pour rentrer dans la jet set? 73% des gens répondent qu'il faut ramper le cul nu, bien sûr, pourquoi pas. 31% des gens répondent qu'il faut des tickets d'entrée, bien sûr.
0: Bah oui.
1: Bah, pour aller voir le film, il faut des tickets. 29% des gens qu'il faut être 7 et venir en jet, sinon on ne rentre pas, bah ça, en principe.
0: Oh, jeu de mots.
1: Oh, 17 estiment que je suis mal placé pour faire un... Ouais. Me faire enfourcher, bah ça c'est bien.
0: Ah mais non, mais il faudrait que tu te tournes un peu.
1: Bon, je te dis d'arrêter avec ça, tu m'énerves, d'accord?
0: Arrête d'écarter les cuisses, ça te fait du bruit.
1: Donc, alors, la question. Quelqu'un de la jet set peut-il faire un crédit pour une voiture ou autre? Et a-t-il le droit d'avoir un découvert?
8: Voilà.
1: Guy Bedos.
4: Ouais.
1: C'est
4: compliqué parce que moi, perso, j'ai jamais eu de découvert, hein, donc je sais pas ce que c'est. Hein.
1: Bon, mais...
8: C'est normal quand
1: bon,
8: on
1: est... Attends, Guy Bedos, t'as quel âge?
4: On a même pas...
1: Attends, t'as quel âge?
4: Hein?
1: Tu as quel âge?
4: Moi, j'ai 25 ans, si tu veux. Et je suis milliardaire, donc j'ai pas de découvert, quoi. Quand
1: non,
4: même.
1: Mais quelqu'un de la jet set peut-il faire un crédit pour avoir une voiture ou autre?
4: Ouais, à mon avis, ouais.
1: Et l'autre, la deuxième question qui vient en même temps, c'est a-t-il le droit d'avoir un découvert? Voilà.
4: Ouais, à mon avis, bon, il peut faire un découvert, ouais, s'il veut, ouais, mais c'est son problème, enfin,
1: D'accord, eh ben c'est vachement bien ta réponse. Hein.
4: Bah, écoute, franchement, moi je connais pas.
1: Je te demande s'il peut faire un crédit pour une voiture haute.
4: Pour le crédit, ouais, moi je te dis ouais.
1: Ouais, tu me dis ouais, d'accord, ben je crois que tout à l'heure.
8: Non, mon petit, mais non, on fait pas de crédit pour une voiture.
1: Qui c'est celui-là?
8: Crédit pour un diamant, mais Marielle. Pas pour une voiture.
4: C'est vrai, pour une
1: bon, Jean-Pierre Mariette. Hein. Oh, mais ça va, ouais, qu'est-ce que vous voulez dire, Pilar?
0: Oui, excusez-moi, les auditeurs. Je vais te demander, si tu fais partie de la Jet Set et que tu fais un prêt, c'est que t'as pas de thunes, donc t'es pauvre.
1: Mmh.
0: Donc t'es pas obligé d'être milliardaire pour être dans la Jet Set.
1: C'est vrai. Bah ouais, mais non, mais c'est quelqu'un, j'ai précisé, c'est pas un milliardaire que je parle.
4: Ah ouais,
1: c'est quelqu'un de la Jet Set.
4: Ah ouais,
0: donc on peut être pauvre dans la Jet Set.
1: Mais est-ce que tu peux...

0: tu peux faire un prêt?
1: Est-ce que tu peux?
0: Ouais, ça tu peux.
2: Est-ce que ta gueule? Ta réponse, tu te la carres au cul. Ouais. Ta question,
0: tu te la
2: carres au cul. D'accord. Tu te la carres au cul et j'y répondrai pas.
0: C'est une pure question. Est-ce que quand on est pauvre?
2: Non, sérieux.
0: Là, je suis sérieux.
2: J'y répondrai pas.
0: On est sérieux, fais gaffe.
2: Je suis sérieux là.
0: J'y répondrai pas.
2: Attention, sérieux.
0: Fais gaffe, hein.
2: Milio, s'il te plaît.
1: Vas-y.
0: Est-ce qu'on peut, quand on est pauvre, faire un prêt pour rentrer dans la Jet Set?
2: C'est une question pour
0: comme ça, on fait un prêt, on est riche, et hop, on peut y aller.
2: N'importe quoi.
0: Et après, on rembourse. Pas d'état d'âme, hein. Pas d'état d'âme entre nous.
1: Doucement, Gérard.
0: Là, il est en train de débrancher une machine dont je ne me sers absolument pas.
2: Il sait ce que c'est.
3: État d'Amérique.
2: Rigaud. Une question.
1: Alors, une question. Durandal, il voulait savoir.
0: C'est une bonne question.
2: Écrase.
1: C'est pas grave, c'est la première que j'ai sous les yeux. Il voulait savoir ce que tu ferais pour aider le monde si t'étais milliardaire.
2: Ah non, mais attends, je pose la question. Je croyais que c'était une question. Bon, puis là, tu dégages des studios, je veux plus te voir.
0: Par contre, on parlait du monde, mais il y a le Figaro, Libé.
1: Gérard, tout à l'heure, t'as pas voulu avouer que si t'étais milliardaire, t'achèterais un milliard de bières. Donc, pour l'humanité, qu'est-ce que tu ferais
2: Je répondrai pas sur des questions comme ça parce que c'est pas des questions qui portent sur le débat.
0: Non, mais sérieusement, si toi t'avais de l'argent, t'aiderais des gens comment pas.
2: On pourrait faire quelque chose. Non, mais ça, c'est mon problème. J'ai dit que je ne dirais rien sur ça. Si j'avais de l'argent, je ne dirais pas ce que j'en prête. C'est tout. Ça, c'est mon droit. Mm-hmm. Voilà, c'est tout. Millionerito.
0: Justement, je voulais dire, mais il n'y a pas...
2: Ah, mais ça y est, hop.
0: Il n'y a pas une association, les enivrés.
2: Merde.
4: Ils regardent ensemble et tout, ils font des trucs.
2: Oh, ta gueule, toi, Guy Bedos. Quoi? Millionerito.
5: Écoute, ouais, moi, je pense que déjà, si tu veux acheter une voiture, tu fais un chèque. Déjà, ça marche bien, à la place de faire un crédit.
1: C'est vrai.
5: Moi, s'il y a quelqu'un qui a besoin, j'ai des plans au niveau des caisses.
2: Ouais, mais bon, faut voir.
5: Ah ouais, non, honnêtement, j'ai des bonnes rentrées. Ouais. Et tu disais qu'en plus, l'histoire du découvert, j'ai des décapotables, hein, donc il n'y a pas de problème.
2: Ouais, ça, tu réponds carrément à côté de la plaque.
5: Quand tu parles des découverts à des voitures, c'est...
2: Tu réponds carrément à côté de la question.
5: Attends, c'est une décapotable,
2: réponds à côté de la question.
0: Non, mais par contre, pour aller dans le sens de Millionerito, c'est vrai que ça dépend quelle voiture t'achètes. Tu vois, si t'achètes une Porsche...
4: Si tu prends une Twingo, franchement...
2: Bon, allez, Guy Bedos, au revoir, ça t'apprendra de citer les marques. Allez, hop, terminé pour elle, ça s'en fera une de moins.
6: S'il vous plaît, est-ce que je peux intervenir?
2: Jean-Philippe Rizzoli.
7: Ouais. moi je crois que faut pas faire de crédit pour acheter une voiture, quoi. Si t'achètes une petite voiture, et bon, en même temps, tu peux faire un crédit avec des intérêts de 20%, t'es pété de thunes, tu t'en fous, quoi.
2: Et s'il veut acheter autre chose?
7: Une Twingo?
2: Mais punaise! Mais ça vous arrive de répondre aux questions correctement, aux questions que je pose?
7: Je réponds à ta question, hein. C'est ta question.
2: Seulement, ne peut-il faire, quelqu'un de la Jet Set peut-il faire un crédit pour une voiture ou autre, et a-t-il le droit d'avoir un découvert? Putain, mais répondez correctement aux questions, sinon ça va plus aller là.
6: Comment on peut avoir un découvert?
7: Évidemment, mais comment veux-tu avoir un découvert en étant millionnaire? Faut tout péter.
2: Quelqu'un de la Jet Set! C'est pas un millionnaire que je viens de dire, merde!
7: La Jet Set, ils sont millionnaires.
2: Putain, mais c'est pas vrai, vous êtes borné là ce soir.
7: GG, t'as vu le film?
2: Non.
7: Alors.
2: Mais justement, on parle pas du film, nom de Dieu de merde. Vous me faites chier là.
0: J'ai raconté dans la Jet Set, est-ce que c'est toi qui conduis ou t'es un chauffeur?
1: Ah, j'avais la même question sur...
2: En principe, c'est un chauffeur.
0: Mais t'as pas besoin de bagnole, là.
2: Mais de toute manière, on parle pas du film, mais me cassez pas les couilles avec vos questions de merde.
1: Ouais, pour arrêter.
2: Putain, c'est qui sur
0: l'IRC? Est-ce qu'il meurt à la fin, GG?
2: Ta gueule, toi. Toi, tu fais ton standard et tu fermes ta gueule maintenant.
0: Ouais, je fais les deux en même temps.
2: Ouais.
5: T'achèterais quoi, toi, si t'étais mis?
2: Pour l'instant, il y avait une question. Je veux savoir sur l'IRC, c'est tout. Ben, je répondrai après la question.
1: On peut peut-être la faire tout de suite, la question.
2: Alors, vas-y. De l'IRC, ils attendront un peu.
1: Bah, une question de stéréo. Ils voulaient savoir, pour s'inscrire à la Jet Set, est-ce que c'est comme pour s'inscrire au Club Dorothée?
2: Ça n'a rien à voir.
0: Faut être membre, faut ta carte.
2: Ouais, là, je crois que tu as...
5: J'ai le numéro de Monsieur Cadeau, si ça intéresse quelqu'un.
2: Tout à l'heure, tu vas voir le numéro de Monsieur Cadeau, que je vais te dire au revoir si tu me fais chier.
5: Donc, ça va aller. Il Baptiste en train de bourrer Ariane quand même.
2: Alors, Philippe Rizzoli, au revoir. Allez, hop, Manu. Rizzoli, au revoir. C'est terminé pour lui.
1: Il y a un auditeur qui avait une question pour toi, Gérard.
5: Ouais, c'est Marcelito, donc je répète. Ouais. Si toi, t'avais plein d'argent, si t'avais de la caillasse, qu'est-ce que tu ferais? T'achèterais quoi? T'achèterais une voiture ou autre chose?
2: J'achèterais autre chose et je peux pas dire quoi exactement. C'est
0: par exemple. Gérard, est-ce que t'aimerais faire partie de la Jet Set?
2: Non.
0: Pourquoi?
5: Est-ce que t'aimerais avoir de l'argent?
2: Bah, en principe. En principe, hein. Donc Jean-Pierre Marielle.
5: Ok, le mec il rêve, il voit loin, tu vois.
0: C'est clair. Tiens Gérard, tu peux rentrer tes boules là, il y en a une qui est sortie.
2: Millionnaire. Gérard, t'arrête. Je te jure, tu vas le prendre avant la fin de la nuit, toi, le portable dans ta gueule.
5: C'est pas beau à voir.
2: Jean-Pierre Marielle.
6: Oui, je suis là, mon petit.
2: Alors tu réponds.
6: Mais qu'est-ce que tu veux savoir? Tu me demandes et je te réponds, je suis comme ça, moi je suis sincère.
2: T'as compris la question ou tu te fous de ma gueule?
6: Moi je te dis que t'as pas besoin de faire un crédit pour acheter un yacht.
2: Ah, et alors tu l'achètes comment?
6: C'est ton yacht, tu l'achètes en faisant des films, tu fais comme moi, tu tournes.
2: N'importe quoi, ça.
5: Ah, il a tourné, ouais.
2: Ouais, c'est ça.
6: Attends, j'ai tourné, j'en ai fait des films.
2: T'as tourné dans quoi?
6: Oh bah attends...
2: Dans la main de ma soeur, dans la culotte d'un zouave?
6: Bah non, à nous les petites anglaises.
2: Ouais, c'est ça.
6: Tu te souviens pas?
0: Ouais, j'ai ça. Excuse-moi, t'étais dans Jet Set? Lançage.
5: C'est Lulu.
2: Ah, je t'ai prévenu, là.
0: Attention.
5: Qu'est-ce qu'il a acheté, là?
0: De son bic, son parfum bic.
2: Ouais, bah tu l'envoies, là.
0: Il y a le prix, 2,40 francs.
2: Oh, non, tu donnes
0: un crédit? Est-ce que toi t'as fait un crédit pour avoir payé ton bic?
2: Bon, les auditeurs!
0: Les auditeurs, s'il vous plaît, s'il vous plaît.
5: Attention.
2: Alors, on va accueillir deux auditeurs.
0: Ça pue par contre.
2: On va accueillir Gérardo da Causino. Oh, la fréquence!
8: Obrigado!
2: La fréquence!
8: Gérardo da Causino, c'est moi!
2: La fréquence!
8: La fréquence! 101.9, je ferme.
2: Oh putain, quel connard ce mec!
0: Ça ne dit pas.
2: Ta gueule! Manu, tu le calmes et il reviendra après quand je serai décidé celui-là.
0: Je le calme.
2: Poké pouce.
0: Jean-Vite Calin, Jean-Vite Calin. Ça enchaîne de tous les côtés. Jean-Vite
9: Calin, Jean-Vite Calin.
1: Moi j'ai un pour
9: moi.
6: Écoute mon petit.
9: Doucement à ce que tu fais à Bibi.
1: Du coup, j'ai un pour calmer.
2: Je sens que le débat à 2h, il va être terminé. Ça va durer jusqu'à 3h.
9: J'ai vu Sandy décoré en mist, là.
2: J'ai coupé, c'est pas moi.
0: Tu dégages des
2: sous. C'est bon,
0: fais un break avec ta vie.
1: Ouais, tranquille.
2: Je veux plus te voir. Je veux plus te voir dans les studios, tu dégages.
1: Genre, laisse-le, je voulais te dire sur l'IRC, on a dépassé les 8500. On est 8736. Donc ça monte, donc on va essayer de rester tranquille. Il y a une très bonne question de François sur l'IRC, elle est très bonne, attention. Il voulait savoir si les sportifs connus sont dans la Jet Set.
2: Pas obligatoirement.
0: Question de merde.
2: Pas obligatoirement. Non, hein.
0: Depuis la Coupe du Monde, ils sont dedans.
2: Les gens ça n'a rien à voir le foot avec la Jet Set.
0: Non, mais ils sont dedans maintenant.
2: Mais ouais, mais d'accord, ils sont dedans, mais bien sûr qu'ils sont dedans. Mais ils n'ont pas besoin de jouer dans un film pour ça. Ça n'a rien à voir.
0: Film. Est-ce qu'il faut jouer dans un film pour être dans la Jet Set?
1: Ah, ça, c'est une bonne question.
0: C'est une bonne question.
2: Mais ouais. Non, hein. Bah, si, je t'appelle d'où, Pokémousse? Poképousse, là.
1: Du pays des Pokémousse.
5: Du Pokémon Center, des Poképousse Center,
0: pardon. Où, c'est à Tokyo, vu la tête de ton téléphone?
2: Ta fréquence!
5: 100.9, je suis en haut de la pompe, en fait.
10: Bonsoir.
6: Rendez-vous
2: à ça.
10: Bonsoir.
2: Je sens que Pokémon.
0: Et par contre, j'ai eu Gérardo da Causino. Et c'est bon, je l'ai calmé, il est là.
2: Alors, on va continuer. Donc, Gérardo, tu réponds à la question.
5: Gérardo.
0: Tu calmes, sinon tu vas en culo.
5: Ouais. Mettre un coup de capoeira, attention.
2: Oh, tu réponds à la question.
8: Très bien, je peux te traduire. Et Gérard, s'il te plaît, tu peux répéter la question.
2: Alors, quelqu'un de la Jet Set peut-il de faire un crédit pour une voiture ou autre et a-t-il le droit d'avoir un découvert?
8: Moi, totalement, c'est le truc qui a fait partie de la Jet Set, le découvert. Tu peux aller voir banquier pisser à l'arrêt zigzag et tu peux vraiment faire tout ce que tu veux quand tu es Jet Set, tu emmerdes les gens.
2: Ok.
8: Tu vois, et pour le crédit voiture, c'est exactement la même chose. 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
2: Ça y est, ok, merci. Poquet pouce.
5: Excuse-moi quand tu dis mon nom, ça me fait mal.
2: Poquet pouce. Oh putain!
5: Il a pas besoin de faire de crédit, Gérard.
2: Bah, tu peux expliquer?
5: Bah, parce qu'il est pépé thune, le mec, tu vois.
2: Oh, mais ça va là, tous les deux là! On vous dérange pas?
0: Non, ça va.
2: Ça y est, ça m'aurait étonné. Hé! Tu me donnes du son dans ton micro ou quoi là-bas?
0: Du son?
2: Ça se connard! Gérard, tu fermes ta gueule!
5: Y'a ta femme qui est garée en double fil, elle gêne là.
2: À qui tu parles, toi?
5: À toi, enculé.
2: Eh ben, va te faire enculer toi-même.
5: Ah, c'est chaud.
2: Allez, au revoir, Gérardo. Oh,
6: ben alors, mais non, mais qu'est-ce que ça veut dire?
2: Bon.
5: Mon petit.
2: Alors, huitième, septième question.
5: Il y en a combien en tout?
2: Il y en a 20.
5: Oh, chaud.
6: Oh, putain. Oh, c'est bon, ça.
2: Eh ouais, on dit jusqu'à 3h du matin, malheureusement.
0: C'est quoi les débats, déjà?
2: Ta gueule.
0: Là, non, mais répète-le pour les gens qui viennent d'arriver.
2: C'est milliardaire et jet set. Mais je sais pas si on ira... On parle pas du film, mais enfin. Bon, quelqu'un de la Jet Set est-il obligé d'avoir un garde...
0: Allô?
5: Ouais, allô?
2: Vous me laissez poser la question ou quoi, là?
5: Allô?
0: Oui, ils sont là, c'est bon.
2: Quelqu'un de la Jet Set peut-il avoir, est-il obligé d'avoir un garde du corps? On va demander à Poké Pouce. Poké Pouce une fois, Poké Pouce deux fois, Poké Pouce trois fois, au revoir.
8: Gérard, tu es très très brasier ce soir.
2: Oui. J'ai dit au revoir à lui, hein.
0: Ah, c'était Poké Pouce qui faisait le...
2: Non, non, mais Gérardo, il m'a traité d'enculé.
0: Non, non, mais justement, c'est pas lui, c'est Poké Pouce qui est parti.
8: Je pense que tu es enculé à toi. Mais ça va pas, je comprends un peu, je comprends pas ce mot.
5: Il voudrait bien t'enfiler, quand même.
8: Non, je veux pas enculer, mais qui dit ça? Moi, je comprends pas. Je vais un peu appeler ambassade Brésil.
2: Bon, alors, tu réponds à la question.
8: J'écoute toi, Gérard.
2: Bon, alors, tu réponds à la question.
8: J'ai répondu déjà.
2: Non, mais c'est la septième. Quelqu'un de la Jet Set, est-tu obligé d'avoir un garde du corps?
8: Obligatoire. Obligatoire pour entrer dans une discothèque, pour entrer, c'est effrayer passage entre PTF, Poufian, Soudiste. Oui, bien sûr, il faut absolument garde du corps. Garde du corps, comme quand tu vas faire carnaval Sambari au Déjanéo.
2: Okay.
8: Il faut garder du corps.
2: D'accord. Hey, ouais.
8: Sommes pour garder ton corps à toi.
2: C'est bon. Jean-Pierre Marielle.
6: Oh non, mais je crois que là, on est dans l'irréel. Imaginez Schwarzenegger avec un garde du corps. Alors où va-t-on?
2: Eh ben, il y en a un, je crois, hein, à mon avis.
0: Ça sert à quoi?
2: Bah, c'est quelqu'un qui le protège en cas d'un...
0: Non, mais non, je sais ce que c'est, du coup, un garde du corps.
2: Moi, je t'emmerde, PD.
0: Mais si je sers, pourquoi?
2: Espèce de gros con.
6: Espèce
2: de petit trou du cul, hein.
0: Tu le connais?
5: Vas-y, balance des
6: trucs. Ah non, vraiment, la Jet Set, la vraie, celle dont je fais partie.
0: Mais pourquoi Schwarzenegger, qui est balèze, qui est super baraqué, il aurait besoin d'un garde du corps?
2: Alors, ils sont tous obligés d'avoir des gardes du corps, maintenant.
6: Mais pas Schwarzenegger, quand même, c'est l'homme le plus puissant du monde.
2: Ouais, mais c'est ce que je dis, allez, bref.
0: T'en as un, toi?
2: Non, j'en ai pas besoin.
0: Pourquoi?
2: Question IRC.
1: Oui, ça monte beaucoup, on a dépassé les 9000, on est 9222, tout pile.
0: Bien, bravo.
1: Et il y a une question de ton cousin Caca d'Oiseau, il disait qu'en tout cas toi Gérard, avec les 1,60 que t'as sur ton compte en banque, il pense que le moyen de moyenner que t'auras, ce serait juste d'entrer dans la Jet Set en Roumanie, voire au Pakistan.
2: Bon, alors lui, c'est même pas la peine que j'y réponde à sa question, parce que c'est des questions qu'on se
1: propose. La Tchétchénie.
2: Ouais, c'est ça, ben, il peut garder sa question, sa réponse, il ne l'aura pas. Millionerito.
0: Excuse-moi, juste avant Gérard, est-ce que je me posais la question et je pense que...
2: Tu permets, les auditeurs, ils ont pris avant toi.
0: Oui,
2: bah,
0: il va dire.
2: Alors, mais millionnaire.
0: Comment s'habille un mec
2: millionnaire,
5: Rito? Ouais, bah écoute, ouais, je pense qu'il faut se faire accompagner parce que ça évite les émeutes. Moi, je pense que tu connais le problème. Je pense que si t'es un garde du corps, les mecs s'amusent pas à coller des affiches, distribuer des tracts et compagnie, tu vois. Y a quand même un gars qui surveille, ça évite les cacas sur les paillassons.
1: C'est vrai.
5: Non, mais honnêtement, ça peut servir.
0: Et tu peux rentrer en jet-set avec ta caravane ou pas?
5: Ouais, je pense que c'est jouable.
2: Pildar, tu fermes un peu ta gueule, tu laisses les auditeurs parler maintenant.
5: Et je pense que t'as bien fait de t'équiper du dernier modèle de Molos quand même, parce que vu la notoriété que t'as atteint maintenant, il était temps, quoi. Hein.
1: C'est vrai.
5: Faut pas que tu joues avec ta vie, quoi. Protège-toi, quoi.
2: D'accord.
0: Non, mais Gérard, il a le GPS. Chez lui.
2: Ouais, mais...
1: Vas-y, Manu.
2: On accueille
10: Bruno Sodo.
11: Bonsoir à tous. Bonsoir Gérard.
2: Bruno.
11: Sodo.
1: Sodo.
5: Bonsoir Bruno.
2: T'appelles d'où?
11: J'appelle de Perpignan.
2: Fréquence.
0: En vacances.
11: En 2.5.
6: excellent dans le film, Bruno, excellent.
11: Je sais.
10: Quel film?
11: J'ai été doublé.
10: Quel film? Alors, pour Bruno, comme t'as entendu la question, Bruno?
11: Tout à fait.
10: Bah alors, tu réponds?
11: C'est sur les gardes du corps, c'est ça?
10: Ouais.
11: Ouais, ouais, bah, moi, personnellement, j'ai pas besoin de gardes du corps, parce que bon, personne me tape, je suis petit. Je suis un peu une merde dans la vie.
5: Et t'avais quand même Yvan la baloche avant pour te...
11: Exact, il m'a sauvé du ruisseau.
5: Ouais.
11: D'ailleurs, je lui passe un petit...
10: Il n'y a pas de bonjour, merci.
11: À Yvan le bloc. Et donc, voilà, ce que je peux te dire, c'est que moi, j'ai pas besoin de garde du corps. Je me bats avec mes sourcils.
10: D'accord. Question IRC?
1: Non, juste une suggestion d'un certain Manu sur IRC. Il dit que toi qui sais pas quoi faire si t'étais milliardaire, il dit que tu pourrais payer une vidange à ton gros poids lourd.
10: Alors, ça, j'y répondrai
12: bravo,
10: pas.
12: Bravo,
10: je
12: bravo.
10: Merde, hein,
1: question de merde.
12: Ouais. Sur l'internet, des fois, c'est limite.
1: Il s'appelait Manu. Hein.
10: Ouais, ben, ça m'étonne pas. Manu, ouais, là-bas.
12: Sondage.
10: Qu'est-ce que vous voulez?
12: Un petit sondage.
10: On va me donner un autre auditeur?
12: Pas du tout.
10: Non, bon, alors, on va faire le sondage. Ah bah d'où vient la jet set?
12: C'est pas pareil.
1: D'où vient?
12: C'est pas qu'est-ce que la jet set.
1: Ah c'est vrai.
10: Alors 87% disent qu'elle est née pendant la révolution albanaise. Je vois pas du tout. Bref, 51% des gens pensent que c'est la sœur du Jet Li et qu'elle vient de Taïwan. 37% disent qu'elle vient de ton cul. Bah ça vient du cul à fil d'art, ça m'étonne pas.
12: Non.
10: 21% des gens estiment que ça dépend des pays. Ouais.
12: Bah oui. Ça... Ah oui. Non, est-ce qu'il y a une différence de jet set entre les pays? C'est une bonne question, on peut y répondre maintenant, autrement ça sert à rien que je la pose.
10: De quoi? Ben non, mais y a pas à poser de questions là-dessus, qu'est-ce que tu me casses les couilles?
12: Non, mais je te demande si la jet set est différente dans les pays.
10: Mais qu'est-ce qu'on en a à foutre?
12: Est-ce qu'il parle la langue aussi donc?
10: La question, on l'a déjà posée, tu vas pas me prendre la tête avec ça, d'accord?
1: Non, mais qui dit plusieurs jet set dit plusieurs langues de jet set.
5: Ouais, hein? Est-ce que la
10: ou dialecte. Croyez-vous que tout le monde je sais même plus enfin, pensez-vous qu'il y aura la jet set dans les années à venir? On va pas s'éterniser sur des questions pourrites.
5: Est-ce que la jet set est international?
10: Ben, on est un pays.
12: Mais est-ce qu'un Français qui est dans la jet set peut aller dans la jet set des États-Unis?
10: Ah, de manière, on s'en sait rien, bien sûr.
5: Regarde,
12: mais pourquoi?
10: Oh merde, tu me fais chier avec tes pourquoi.
1: Malgré le décalage horaire.
10: Mais on s'en fout des décalages. Ouais, c'est qui?
5: C'est Mars, c'est comment je m'appelle, Millionnairito, bien sûr. Toi, par exemple, si on regarde, t'es un peu millionnaire en copec, mais ici, t'es un peu un clochard quand même. Donc,
10: bon, alors, Millionnairito, au revoir.
5: Il y a des différences quand même.
10: Au revoir. Et puis, les doubles sons, t'arrêtes. Merci. On n'a pas quelqu'un d'autre? Alors, on le prend tout de suite.
1: On a Thierry Lhermitte, bonsoir.
13: Bonsoir.
12: L'Indien dans la ville.
13: Tout va bien?
10: T'appelles d'où?
13: 52.1.
1: C'est cela, oui.
13: C'est pas en mégahertz, hein, c'est une vieille radio.
12: T'es en grande onde?
14: Mais quel est drôle!
13: Ouais, je sais.
10: Et c'est d'où ça?
13: C'est de Pithiviers.
10: Pithiviers, 45, Loiret.
13: Ouais, d'accord.
12: ouais, j'ai eu mon bac en géo.
1: Incollable.
10: Tu es un
12: public.
10: Et toi, gros con? Mais quoi, espèce de gros porc?
12: Il a dit.
10: Non, c'est toi qui l'as dit, espèce de gros con.
12: Ah non, moi j'ai dit incollable.
10: Ferme ta gueule.
12: J'ai dit incollable.
10: T'as dit alcoolique, tu fermes ta gueule, espèce de gros porc. Rigo, ouais, avant que je lui repose la question.
1: Non, vas-y, repose-moi.
10: Non. T'as entendu la question, Thierry?
13: Non.
10: Alors, quelqu'un de la jet set, est-il obligé d'avoir un garde du corps?
13: C'est fortement conseillé, même deux.
10: Deux, ouais, à la rigueur, pourquoi pas, ouais.
13: Ouais, pourquoi pas.
10: D'accord. Bon, donc, prochaine question.
12: Attends, tu viens de la poser, t'es ouf ou quoi?
10: Mais non, mais ça y est, tout le monde a répondu à celle-là.
12: Et toi, t'as répondu?
10: J'ai dit oui, tout le monde, j'ai dit
12: quoi?
10: Oui.
12: Quoi?
10: J'ai répondu à la question du garde du corps, qu'est-ce que tu me...
14: Quoi, là?
5: Ah non.
12: C'est encore celle-là?
10: Bah ouais.
12: Ah ouais, on n'avance pas, alors.
10: Donc...
1: Ah putain, alors, écoutez.
10: Donc on va poser
12: la question deux secondes.
10: Avez-vous croisé quelqu'un de la jet set et qu'en avez-vous pensé? On va s'écouter les demoiselles pure porc avec nous sommes deux sœurs pucelles sous le signe de Zomo et on se retrouve tout de suite après pour la suite du débat. À tout de suite.
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10: Et voilà, donc on vient de s'écouter les demoiselles Pureport avec nous sommes deux sœurs pucelles, nées sous le signe de Zomo. Et pour ça, vous pouvez toujours nous appeler au 0803-08-5000. Et donc c'est la suite du débat donc qui passe sur les millionnaires et la jet set.
12: Devant ton micro, hein.
10: Pour ça, on accueille, on récupère Jean-Pierre Marielle. Bon, rebonsoir. Oh bonsoir. Merci, Fildar.
12: Pardon.
10: Jean-Pierre Marielle.
6: Oui, bonsoir, mon petit, je t'adore.
10: J'ai Gérardo. Gérardo!
0: Ah, faut peut-être que je le rappelle, excuse-moi. Ah, non, je rappelle.
2: Non, non, attends, c'est pas grave.
6: Non, c'est un test. Ah,
2: rompé. Ouais, donc, genre... non, mais c'est pareil, hein.
6: Oh, tu me fais kiffer.
2: Bah, je vais...
6: Oh, j'adore, moi, ça, j'adore ça.
2: Non, mais c'est pareil, hein.
6: Oh, c'est super.
2: Bon, Gérardo.
0: Ça y est, il est là.
8: Tout m'entends.
2: Bon, t'as... Gérard, ouais, c'est bon. Bruno Solo. Wow. Bruno Solo. Putain, mais, tu me donnes du son, là, dans le casque.
0: Je suis à fond.
2: Bah, c'est quoi, ce bordel? Bon, Gérardo, tu fermes un peu ta gueule quand je parle. Bon, allez, tu lui dis au revoir.
0: Pas tous en même temps. Pas tous en même temps.
1: C'est vrai.
2: Tu lui dis au revoir, c'est tout terminé pour lui, hein. Allez, hop. Terminé. Bruno Solo.
16: Bonsoir.
2: Bruno Solo, pardon.
16: Bonsoir, ça va bien?
2: Et Thierry, l'ermite, là, je sais pas quoi.
17: Ouais, l'ermite, salut.
2: Salut. Bon, alors, vous avez entendu la question, hein?
17: Non.
2: Mmh. Ah, attends, fous-toi pas de ma gueule, Thierry, l'ermite, là.
16: Barbie.
6: 3-0 le Brésil.
2: Bon, alors, avez-vous croisé quelqu'un de la Jet Set? Et qu'en avez-vous pensé, tu fermes ta gueule? Jean-Pierre Mariel.
6: Question.
2: Oh.
6: Bah attends, tu parles au milieu de tout le monde, j'entends pas tes questions.
2: Avez-vous croisé quelqu'un de la Jet Set et qu'en avez-vous pensé?
6: Bah ouais. Écoute, je me croise tous les matins quand je me regarde dans la glace, tu vois. Je fais partie de la Jet Set.
2: Eh, tu commences à me casser les burnes, hein.
0: Pourquoi tu veux jamais écouter les gens qu'on est touchés à dire?
2: Bah attends, l'autre, ça commence à bien... Et qui c'est qui arrive comme un porc? Bon allez, Bruno Sodo, au revoir.
16: Mais non, mais attends, c'est pas moi, non.
0: Non, c'est pas lui, je sais pas qui c'est.
1: Bon, j'ai un pour...
0: Oh, c'est fini, là.
1: Pour calmer,
0: je coupe, hein, je coupe tout.
1: Pour calmer le débat, je change de sujet. Juste une petite citation de Yankee. Citation du débat, qui mange un chien, chihuahua.
2: Ouais, bah, c'est pas mal. Ouais, ça, je vois pas du tout le rapport avec le débat. Bref.
1: Bah, c'était pour le calmer.
2: Thierry, l'armée.
17: Vous savez, j'en ai souvent croisé.
8: Un petit blanc, s'il te plaît,
2: les gars. Oh, tu fermes ta gueule ou quoi, toi?
0: Tu sais qu'il est dans un bar, là.
9: L'offre rigideuse.
8: Bon con, ouais.
6: J'ai connu une Polonaise quand vous vêtu les matins au petit déjeuner.
2: Bon, Jean-Pierre Mariel et Bruno Solo et Thierry, c'est vous qui faites les clowns comme ça ou quoi?
8: Ah, moi, tiens, au moins jusqu'à jeudi avec
16: moi, j'ai envie de parler des riches, moi.
17: Moi, je sais pas.
2: Bon, allez.
16: Parler des riches.
2: Manu, tu me coupes.
0: Je coupe qui, moi?
2: Jean-Pierre Mariel, tu lui dis au revoir, comme ça ira plus vite.
0: Allez. Okay.
6: Salut, Coco.
2: Alors, il nous reste Bruno Solo et Thierry. Donc, Thierry l'ermite qui voulait répondre maintenant.
17: Ouais, je disais, j'en croise assez souvent, j'en connais déjà beaucoup pas mal, mais le plus qui m'a marqué, c'est Jean-François Derek.
2: Mmh. Ouais, mais ça, c'est dans le film.
0: Non, c'est à Jet Set, ça.
17: Ah non, je l'ai croisé à une occasion que je te dirais pas, parce que bon, c'est perso, mais c'est un mec sympa, hein.
2: D'accord.
17: Plus de camionneur et tout, mais mec sympa.
2: Mmh. Ok. Bruno Solo, t'as répondu?
16: Non. Bah,
2: alors à toi.
16: Moi, une fois, j'ai eu l'occasion de croiser Alice Sapritch et je l'ai emballée.
2: Non, mais attends, je te parle de quelqu'un de la Jet Set.
16: Bah ouais, elle était carrément dedans. Hein.
2: D'accord.
16: Elle était chaude.
2: Ok, bon, on va faire un sondage avant de reposer une question, parce qu'il nous manque des auditeurs, on va attendre que Manu il nous en donne. Mmh. Ou quelqu'un se réveille pour me donner des auditeurs.
0: C'est pas à gagner, hein.
2: Peut-on traiter...
18: Je suis complètement réveillé, moi.
2: Ouais, non, mais on le dirait pas, parce que pour l'instant,
18: c'est attends, j'ai le téléphone qui est graissé dans la main, maintenant.
2: Ouais, non, mais... On va peut-être aller de l'autre côté, puis on appeler. Donc, peut-on être viré de la Jet Set? Alors, 45% des disent non, car c'est fermé à clé. 33% disent oui, si on s'est gratté le fond du cul... Quoi? 33% disent oui si on s'est gratté le fond d'une veine... Avant de
0: se fendre du ben avant de serrer la main.
2: N'importe quoi. 23 des gens répondent oui car je ne suis plus en CDI, ça veut rien dire. Et 11% pensent que c'est plus grave car c'est payé. C'est après Y et la Jet 8. Ben pourquoi pas?
0: Merci. N'importe quoi, répète, j'ai rien compris.
2: Ben c'est toi qui fais des sondages.
0: Non,
2: de merde.
0: C'est pas moi, c'est rigolo.
2: C'est toi. Vas-y. Tu fermes ta gueule.
0: C'est quoi? Tout.
2: C'est 11% des gens pensent que c'est pas grave car après il y a la Jet 8. Je vois pas du tout le rapport.
0: Oui, d'accord.
1: Je sais pas, moi.
2: Alors, on va continuer, comme on a toujours...
16: Si vous osez, là, dans la ville.
0: Bon, Manu, après, hein.
2: C'est bon.
19: On a Yvan Les Baloches.
2: Ah.
19: Et on a Curie Pousseline.
20: Bonsoir.
2: Yvan, t'appelles d'où?
0: C'est quoi ce son?
20: Bonsoir, c'est
2: Yvan. Ah, c'est quoi, là, ce son pourri, là?
0: Ouais, mais c'est pas de notre faute, c'est Alan.
20: Salut, Yvan, c'est Bruno.
2: T'appelles d'où?
3: Bonsoir Bruno. J'appelle de Toulouse, 104.4.
21: Pour dire bonjour.
3: Bonsoir, bonsoir tout le monde.
2: Et l'autre, Manu?
19: Purée Pousseline.
2: Purée Pousseline.
22: Oui, bonsoir, j'appelle de Lyon.
21: Purée.
22: Purée Pousseline de Lyon.
23: Pousseline de Lyon.
22: Bonsoir Pousseline.
2: Fréquence?
22: 101.4.
1: Moi je te dis c'est sa fille.
2: Ça m'étonnerait que ça soit 101.4. Alors avez-vous croisé quelqu'un de la Jet Set et qu'en avez-vous pensé pour Yvon et Purée Mousseline et Pousseline?
12: Bonne question ça.
3: Ouais, c'est Yvon, moi un jour j'ai croisé.
2: Tu peux pas parler un petit peu plus fort dans ton combiné?
3: Là je suis à fond là, franchement je peux pas faire.
2: Alors c'est les micros qui déconnent.
3: Ouais, c'est les micros.
12: Mais pars de bien devant comme ça.
2: Mais je suis devant, c'est non, pareil.
12: Lève-le un peu.
2: Ah, putain, tu me fais chier.
12: Voilà,
3: ah là, impeccable.
24: Tu vas pas me casser les couilles longtemps.
3: Ouais. Bon, bah moi, je voulais te dire qu'une fois, dans un aéroport, j'ai quand même croisé Darry Cole. Hein?
2: Oh là là. Ça a rien à voir avec le film.
12: Bah, non, mais grosse Jet Set. Hein.
3: C'est la Jet Set Darry Cole.
12: Grosse Jet Set.
3: Darry Cole, c'est pas la Jet Set. Attends.
12: Oh. Bah, c'est pour son même rebeu que moi, attention.
3: Là, je suis quand même
23: Bernard Ménez.
3: Je sais qu'aussi il y avait Roland McDan aussi à une époque.
2: Oh avait... Ça continue de donner des noms tout à l'heure, tu vas voir, tu vas vite gerber toi. Tu vas aller voir s'il y a des saucisses à Toulouse.
3: Très belle moustache comme dans Jet Set.
21: Tu oublies le grand Patrick?
3: Ouais, non, mais je crois que là, ouais, on a quand même résumé les bases, quoi.
2: Purée Pousseline.
22: Ouais, bah là, moi, la seule personnalité que j'ai croisée, c'est Dick Rivers, qui m'a dédicacé ses pattes. Ouais, c'est chaud, j'ai un plaisir.
2: Ouais, punaise.
21: C'est
22: bon, c'est pas ouais. C'est
3: un de...
2: Un millionnaire est-il obligé de laisser un pourboire pour le service? On va demander.
12: C'est là quelle question, ça?
2: La 9.
3: Non, tu n'y ferais pas.
2: La 9. On est presque à la moitié du débat déjà.
12: Oh yes. C'est bien, c'est bon.
22: J'ai croisé aussi Gérard Cousin.
2: Bon alors toi tu Yvan, au revoir.
1: C'était dans le caniveau ça.
2: Purée Pousseline, au revoir.
22: Ah non, c'est pas moi, Gérard.
2: Si,
12: il est parti.
2: Purée Pousseline, ça y apprendra.
1: Moi Gérard, un truc qui a rien à voir, mais on reste.
2: C'est quoi, c'est son pourri?
12: On peut rien faire.
1: C'est rien, j'espère que c'était pas moi qui t'appelle son pourri. Alors nous avions une question de la touriste qui voulait savoir, elle voulait savoir si...
12: Attends, une bonne question.
1: Ça peut aller. Est-ce que tous les enfants de milliardaires sont obligés d'aller dans des écoles de riches?
2: Et ça n'a rien à voir avec la question que je viens de poser.
1: Oui, c'est une autre question.
12: On n'a pas dit le contraire.
1: Justement.
2: Bah, de toute manière, pourquoi ils sont bien obligés d'aller à l'école s'ils veulent apprendre, hein? S'ils restent chez eux, ça sert à rien. Enfin, bref.
1: Mais ils sont obligés d'aller dans une école de riches, alors?
2: Bah non, ils ont pas besoin, ils peuvent aller dans n'importe quelle école.
1: Ah, ils peuvent se faire
2: va falloir que tu gueules, hein, demain, toi, parce que là, c'est de la merde, la leçon qu'on a, hein. C'est pourri, mais catastrophe.
1: Ça intéresse pas les auditeurs. Est-ce que...
2: Ils ont des écoles, ils vont dans les écoles.
12: Moi, je pense que, franchement, les enfants de milliardaires, comme ça, ils prennent des cours particuliers, quoi.
2: Bah, il y en a qui prennent par correspondance, c'est leur problème.
1: Parce qu'ils risquent de se faire raqueter.
12: Un professeur qui vient chez...
2: Non, ouais, alors, regarde, si tu veux, ouais. Bon, qui c'est qu'on a?
12: Oui, Jérôme.
1: Ouais. Bonsoir.
2: Bon, Jérôme!
12: Sinon, t'as la thune ou pas?
2: Jérôme!
3: Ouais.
21: Moi.
2: T'appelles d'où? Thierry, tu t'écrases parce que tu commences à me gonfler avec à t'amuser à chanter.
21: Je n'ai rien dit.
2: J'espère.
3: Oui, Jérôme.
2: T'appelles d'où?
3: J'appelle de Lens.
2: La fréquence?
3: 104.2.
2: Oh là là, putain, mais vous êtes borné quand je vous demande quelque chose, hein?
3: Bah non, tu me demandes.
2: Un milliardaire est-il obligé de laisser un pourboire pour le service? On va demander à Jérôme.
3: C'est moi, hein. Non, je n'ai pas.
2: Allez, bonne nuit, tu veux comme ça, tu vas te coucher. Au revoir. Au revoir.
3: C'est moi, Jérôme.
2: Au revoir.
3: Je vais répondre à ta question.
2: Et bon.
12: Attends, il allait répondre.
2: Non, je lui ai dit au revoir, ça y apprendra de chanter. Non, je laisse plus de chance maintenant.
12: Non, mais tu vires tout le monde.
2: Non, mais je veux pas le savoir. Allez, hop. Tu lui dis au revoir.
12: Écoute, au moins une question, c'est nul, on le dégage.
21: La nuit, il est obligé de travailler maintenant.
2: Et bon. Non, mais il a NK, il a casse de merde avec NK, il prend des numéros de téléphone, on n'a aucun auditeur à elle.
3: NK.
2: Donc, tu lui laisses passer
12: à NK. C'est bon ça.
2: Elle appelle un auditeur, on le prend et c'est tout.
12: Ça. Ok, d'accord.
1: Un peu raide.
2: Alors, okay. Yvon.
3: Moi je pense qu'il y a quand même des gens qui vivent des petites pièces jaunes.
2: Manu. Quoi? C'est pas dit toi qui appelle les auditeurs de Ankan. C'est Ankan qui appelle ses auditeurs elle-même. Tu appelles toi-même tes auditeurs que t'as choisi. C'est pas le boulot à Manu. Parce que le jeudi, c'est moi qui décède, c'est moi
18: mais
2: qui
18: commande.
2: Je veux pas le savoir. Tu
18: fais
2: ce que
18: Manu,
2: je te demande.
18: C'est pas Manu,
2: c'est moi qui commande. Tu appelles tes auditeurs toi-même.
12: Ok, on va en appeler un, pas de problème, t'inquiète.
2: Yvon.
10: Yvan.
4: Oui, oui, oui, tu m'entends?
10: Ouais, alors.
4: Ouais, donc je te disais qu'il y a quand même des gens qui vivent des petites pièces jaunes que leur laissent les autres. Aussi bien les serveurs que les gens qui font la manche, hein, il faut le dire.
10: Non, mais on parle pas de ça, on parle des milliardaires. Hein, là. Bah ouais, on parle pas de ceux qui pondent la manche. Hein.
4: Les milliardaires, ils laissent des pourliches comme tout le monde, non?
10: Ouais, mais ça dépend. Non, mais je te demande, est-ce qu'il laisse un gros. Est-ce qu'il laisse un pourboire
12: Un gros caca, ce qu'ils peuvent.
4: Ouais, c'est quand même
12: ceux qui sont pauvres, ils chient.
4: Un peu des enculés parce qu'ils laissent pas grand-chose.
10: Ouais, mais ça c'est justement, c'est là la question. Je me demande pourquoi s'il laisse rien du tout, ça sert à rien qu'il laisse quelque chose dans ce cas-là.
12: Des conneries.
10: Thierry.
4: Moi, je pense qu'ils sont pas prêteurs. Hein.
21: Moi, je crois qu'il laisse rien aussi. Il y a un proverbe qui dit « plus on en a, moins on en donne hein. ».
10: Non, mais ça...
12: C'est pas toujours vrai, hein, je suis pas d'accord.
10: Ouais. Ça dépend des gens, s'ils veulent laisser quelque chose. Ils laissent, de toute manière, c'est pas obligatoire. Hein,
4: toi, Gérard, tu donnes ou pas, toi?
10: Ah non, moi, je donne jamais rien, moi.
12: À chaque fois que tu rentres, tu donnes.
4: Tu donnes, toi.
21: Non, non, non, non.
10: Bruno Sodo.
16: Non, mais moi, je suis d'accord, avec cette expression.
12: Sodo, ça me dit un truc. T'as pas joué dans un film?
16: Tout à fait.
12: Lequel?
10: Bon, ça y est, on en a rien. Tu vas au standard maintenant, tu m'en
12: regardes. Non, j'arrête,
18: parce qu'il y a un calendrier. J'ai un auditeur.
10: Ah bon?
18: J'ai Richard Lalin.
10: Richard
18: Lalin.
16: Ouais, non, Richard, tout court.
10: Richard, t'appelles d'où?
7: Salut Gérard, ouais, PD, j'ai un portable pourri.
10: Ah, ouais. Ah bah alors, tu t'en vas.
7: Ouais,
10: hey, les portables.
7: Tu m'as
10: au revoir. Nanana.
7: Super.
10: Nanana, tu lui dis au revoir, je veux pas de portable.
7: Ouais, va te faire foutre, Gérard.
10: Quand même, voilà.
12: Ah, bien l'auditeur d'Anka. Bien,
10: ça.
12: Bien.
10: Avec un portable. Bravo. Alors que j'avais dit que je veux pas de portable.
12: L'animateur, l'enculé.
10: Pas mal.
1: Bon, Gérard.
10: Pas mal, Anka.
18: Il m'avait pas dit qu'il avait un portable aussi.
1: C'est bon,
10: tu reprends un autre.
12: C'est vraiment.
1: Calme-toi.
10: Tu reprends un autre et c'est tout.
12: Elle est nulle.
1: On rentre dans ta cage.
10: Vas-y.
1: Et donc, il y avait une question de Jet 27 sur l'IRC. Il voulait savoir si la Jet 7 a les mêmes sponsors que le débat.
10: Non.
15: L'émission sponsorisée par les camions Balbo.
10: En principe, non, je ne sais même pas s'ils ont des sponsors, la Jet 7.
1: Ah bah si, forcément.
10: Je crois que c'est.
12: Ils ont Ricard, Pastis.
10: Non, mais je ne sais pas. Je ne sais pas. Donc, Bruno Sodo.
16: Oui, je viens de répondre.
10: Ah, tout le monde a répondu?
16: Ouais. T'enchaînes, là.
10: Hein. Thierry, t'as répondu?
21: Oui, oui.
10: Et Yvan?
4: Ouais, vas-y, on le
10: prend. Aussi. Manu?
11: On accueille Céro, Michel. Bonsoir.
10: Qui?
13: Bonsoir.
10: Qui, Céro?
11: Ouais?
13: Oui, Michel, bonsoir. Michel Céro.
23: Monsieur Mathieu.
10: T'appelles d'où?
13: J'appelle de Parignon.
4: Bonsoir, ouais. Michel Leb.
13: Parignon, sans problème.
10: Merci, j'ai...
4: C'est l'ordre et l'ami.
10: Alors, un milliardaire est-il obligé de laisser un pourboire pour le service, pour Michel Serrault?
13: Ah ben, je pense que oui, hein, mon ami.
10: Le change.
13: Ouais.
10: Ah, ouais. Change de cœur. Oh là, putain, mais c'est grave, c'est
16: le monde au perso, là.
10: Ouais, je crois que... Non, bah, on va changer de question, parce que là...
16: Mais fun, c'était bien avant.
10: Alors, une personne de la Jet Set peut-il s'habiller chez les grands couturiers?
12: Ah, voilà une bonne question.
10: Là, là, là.
16: On a pourri notre radio, l'alcoolique.
10: Miss. Alors, Bruno, Yvon, au revoir.
4: Non.
10: Au revoir.
4: Attention,
10: Yvon, tu lui dis au revoir.
16: Au revoir.
10: Au revoir.
23: Non, mais qu'est-ce que c'est que ce truc?
10: Au revoir, Michel Serrault. Michel Serrault, une fois Michel Serrault, deux fois Michel Serrault, trois fois.
13: Mais je suis là, j'arrive.
10: Alors tu réponds à la question.
12: Il y a un mélange de bébé.
13: Bien sûr quelqu'un de la jeunesse peut s'habiller n'importe où. Hein.
12: Tiens, boum.
10: Eh, tu t'habilles pas toi dans la cage au fond, non?
13: Mais si, mais avec des plumes. Oh là là, les plumes, je les trouve n'importe où. Je suis pas obligé d'aller chez un grand couturier.
12: Bah non, c'est vrai. C'est vrai, Gérard, lui, il se fait des comment on appelle ça, des couettes en plume de pigeon. Sous les ponts,
10: j'espère que tu vas répondre aux questions correctement, qu'on se marre un peu, parce que...
23: Non, mais arrêtons le débat tout de suite.
10: Non, alors là, si je veux, c'est pas toi qui commande, mon pote.
11: Gérard.
10: Thierry.
11: Gérard, un sondage serait le bienvenu.
10: Ta gueule. Thierry.
11: Un sondage serait le bienvenu.
21: Oui.
10: Non, il y en a plus, là, c'est le dernier, c'est le milliardaire. Ah ouais, non. Ouais, Thierry.
21: C'est les gens qui s'habillent, ouais. C'est
10: ouais.
21: Bah ouais, en général, ouais. T'as déjà vu de loin.
10: C'est une personne de la Jet... Attends, je te coupe pour redire la question. C'est une personne de la Jet Set, peut-il s'habiller chez grands couturiers, hein, bah c'est oui. Ça la question.
21: T'as déjà vu...
13: Mais faut dire des noms aussi. Toi.
10: Non, on dit pas de noms, Céro. Sinon, je te dis au revoir. Alors, ouais...
21: Oui,
10: bah
21: oui, même conseiller, c'est pas des charclos, hein.
10: Ok, d'accord.
21: T'habilles pas au Secours Populaire?
10: Moi, je m'habille pas au Secours Populaire et j'ai pas des fringues de...
23: Menteur.
2: J'ai pas des points de secours populaire sur moi, je signale.
1: De SDF.
12: En ce moment, en plus, il y a des soldes, et nous, tu vois, on est à côté de grandes boutiques, là, il y a de grandes marques.
2: Bah, t'as qu'à y aller.
12: Non, mais on voit des gens faire la queue. Est-ce que les mecs de la Jet Set, ils font la queue pendant les soldes aussi, même s'ils ont de l'argent?
2: Bah, je pense. Ils font la queue. Hein. Bah, ils sont obligés, hein, ils sont comme tout le monde, hein.
23: Bah oui, ça fait la queue.
2: Bah, ils sont obligés de faire la queue, hein.
12: Non, mais je veux dire, pourquoi ils font la queue pendant les soldes? Ils peuvent pas y aller quand il y a personne?
2: Bah, de toute manière, les soldes, ça dure jusqu'au mois d'août, ça dure 6 Ouais, ça dure jusqu'au mois d'août.
12: Ouais, mais eux, ils sont riches, ils s'en foutent des soldes.
2: Ouais,
12: mais pourquoi ils y vont quand même,
2: c'est rare. Ouais, parce qu'ils veulent changer de vêtements, c'est tout. Ils veulent se racheter d'autres fringues. Ouais, t'as un nouvel auditeur, Manu?
12: Ouais.
2: Ou c'est un auditeur qu'elle a choisi?
12: Bah, c'est un auditeur Anka, mais...
2: Ouais.
12: On accueille Anne Roumenov.
5: T'es dans un bar?
6: Anne Roumenov,
2: t'appelles d'où?
6: 113.3.
2: Attends, mais t'es où, là?
6: Sainte-Marie-de-la-Mer.
23: On n'entend rien.
2: Voilà, mais c'est quoi ce bordel qui est derrière?
12: Bah, c'est mieux, là.
2: Bon, alors, Anne, donc, la fréquence, tu m'as dit?
6: Oui, 113.3.
2: Non, 113.
12: Ah, pardon.
2: 113.3. Donc, la question, c'était... Bruno Sodo.
8: Oui.
2: Bruno Sodo, toi?
8: Oui, bah, ils sont bien habillés, les Richards, bien sûr.
9: Ah, non, c'est pas vrai, ça, alors là...
8: Si.
6: Ah, ça dépend, aussi bien que moi. Ça dépend.
8: Ils ont les moyens, moi je m'habille comme un
9: fou. Gérard, t'es habillé comment ce soir?
2: Mais qu'est-ce que ça peut te foutre, toi, espèce de ton tremblot?
9: J'ai pas envie de fantasmer,
2: Oh, ça va, tu te calmes, toi, un peu, là.
9: Sérieux,
2: hein. Je te dire, non, on va le garder
9: Gérard,
2: un petit peu.
9: Est-ce que tu as mis ton petit string,
2: Bon, allez, hop, j'aurais dû le revoir, ça vaudra mieux, celui-là. Hop, bonne nuit.
9: Voilà.
6: J'ai beau du string.
2: Allez, hop. Fais gaffe, tu arrêtes, parce que toi, tu risques de faire comme lui.
6: Ah, je t'imaginais, c'est tout.
2: Machin chouette, là.
6: Ouais, Anne Roumenov, s'il te plaît.
2: Ouais.
6: Donc, bah, écoute, oui, normalement, il s'habille bien, enfin, bon, ils ont un certain goût. Moi, par exemple, je m'habille comme une poubelle, mais bon, ça fait mode, quoi, ça fait tendance, mais...
2: Ah ouais, tu sors comme ça dans la rue, on est habillé comme une poubelle.
6: Ouais, ouais, mais c'est la mode, si tu veux, la Jet Set, ils font comme ils veulent, quoi.
2: Ouais, mais on parle pas du film, hein, je te signale.
12: Quel film?
6: Non, du tout, bien sûr, mais...
2: Bah si, parce que là, t'as...
6: Des gens qui font partie de la Jet Set.
8: Oh oui.
2: D'accord.
8: Jet Gazelle Fougueuse.
6: Donc, voilà.
2: Oh, ça y est, Bruno Sodo, là, tu te calmes un peu. Merci. Rigo, ouais.
1: Oui, il y a juste un certain Fesse de Babouin, je sais pas si c'est le vrai, il dit qu'en parlant de Jet Set, tu vas... de Jet Set que tu vas gagner du pognon, Gérard, tu ferais mieux de retourner sur le trottoir, clochard.
2: Dans ces cas-là, Fesse de Babouin, tu fais une chose, tu vas carrément dans ton coin de merdique et tu fais la pute. Voilà, et on est combien sur l'IRC?
6: Avec la mère à Jésus.
1: On est remonté.
14: Et bienvenue sur le répondeur de Monsieur Mazur. Un répondeur ouvert à tous et à toutes 24 heures sur 24.
8: C'est cool.
6: Wow.
14: Pour avoir des renseignements sur ce qu'il se passe.
2: Combien qu'on est, on s'en fout de ça.
14: La Lambada version poil de cul, tape le 2.
6: Le 2, ok.
2: 1.
14: Tu as choisi le 2. Nous allons te faire écouter la version Lambada poil de cul interprétée par Gérard Couleur et son orchestre. Pour démarrer l'enregistrement et le diffuser, tape sur la touche étoile.
2: Fildar, tu arrêtes s'il te plaît, merci.
12: Tapez ta main.
2: Fildar, tu arrêtes s'il te plaît.
14: Bon, bah,
2: une fois.
14: Des poils de cul.
12: J'ai coupé. J'ai coupé.
2: Quand je te dis de couper, tu coupes ou sinon t'as ma main dans ta gueule.
12: J'ai coupé.
2: Et la dernière
14: avertissement.
12: Mais Manu, c'est pas moi.
2: Standard.
14: Sur Lambada poil de cul par Gérard Cousin.
12: Mais Manu.
14: Maintenant, si tu veux.
2: On est combien sur l'IRC?
14: Sans compter sur le répondeur de Monsieur.
2: On est combien sur l'IRC?
14: Tape le 618.
2: 9747.
12: Ah mal.
14: Tu as choisi de dépenser ton argent sans compter.
2: Bon, la question.
14: Si tu es au RMI,
2: tu me mets les auditeurs.
12: Mais Manu, c'est lui.
2: Bon, allez, moi je cherche Max.
14: 1%.
12: Non, mais arrête-le, coupe-le. Ça y est, il est coupé. Il a coupé, écoute.
1: Non, reviens, il a coupé.
6: Reviens, le colis.
25: Il fait des conneries.
1: Ah.
25: Allez hop, tu dégages.
12: Mais quoi? Mais j'ai rien fait, c'est Manu. C'est Manu, il passe Mazur.
25: Il faire des conneries, là.
12: Passe le répondeur Mazur.
2: Mais non, c'est pas moi.
12: C'est peut-être Anka.
2: Non, mais il a coupé.
12: Fait que des merdes, Anka.
18: Attends, c'est pas ça, c'est Rigo, là. Là, ça peut être que Rigo.
25: Non,
14: c'est pas Rigo.
12: Mais ton micro, tête de blé.
14: Je me souviens, moi.
25: Non, mais là...
12: Ton micro, allume. C'est l'autre.
2: Manière, c'est du son pourri qu'on a ce soir, alors. C'est pas grave. Non, mais il s'amuse à balancer des trucs de Monsieur Mazur avec mon nom de famille à l'antenne. Lui, il va se prendre ma main dans sa gueule avant la fin de la soirée, lui.
12: Non, il a pas dit ton famille.
2: Toi,
12: il a dit boursin.
2: Tu fermes ta gueule, tu vas au standard maintenant, espèce de petit PD. Alors tu te dépêches.
12: Je te permets pas.
2: Tu vas au standard, tu fermes ta gueule.
12: T'as menti le week-end dernier.
2: Tu vas au standard, tu fermes ta gueule.
12: T'es la guépride.
2: Au standard.
12: La guépride.
2: Au standard, je continue pas. Au standard!
0: Allez, Gérard.
5: On a un terrain d'entente, là.
0: Gérard, on est 9700.
2: Bildard au standard!
0: Enchaîne, Gérard.
2: Bildard au standard!
0: Tu vas pas avoir les faire. Dîmes,
2: tu prends des auditeurs, tu dégages de l'arrière, je veux plus te voir là.
12: Qui va faire là, Olivier?
2: Non, c'est Manu.
12: Oh non, ça pue du bec.
2: Non, allez hop!
14: Si tu trouves que Fildar est un petit PD, appuie sur la touche 18 de ton téléphone.
17: Ok.
14: Fildar, gros PD. Fildar, gros PD.
2: Et à part ça, c'est pas toi qui le fais.
12: Non, celui-là.
2: Non, alors Manu, tu vas
14: maintenant,
2: à l'arrière.
14: Si tu veux avoir des renseignements sur les cures de désintoxication.
2: Attention, coupe.
14: Appuie sur le numéro 1.
2: Coupe. Okay. Oh, on va faire une pause, je le sens.
12: Mais non, je coupe, j'essaie de le couper.
2: On va se faire une.
14: Les cures de désintoxication.
2: Arrêtez.
5: C'est pas moi, Manu.
2: Allez hop, tu m'envoies le disque.
5: J'ai coupé.
2: Tu entends un disque qui est terminé.
5: Non, j'ai coupé.
2: La pause.
5: J'ai coupé.
2: Pause, je vais pas savoir.
5: J'ai coupé.
0: Mais il aurait dit que ça commence jeudi.
2: De manière, d'où vient le mot Jet Set, on l'a dit, donc maintenant c'est plus la peine de... Bah si, on va voir ce que les auditeurs nous disent. T'as un nouvel auditeur?
12: Non, pas pour l'instant, dans tout ce bordel.
2: Bon, alors, d'où vient le mot Jet Set, Bruno Solo?
19: Jet Set, d'où ça vient? Alors là, je crois que ça vient
2: je l'ai dit, tout à l'heure.
19: Ça vient de l'américain, non?
2: Non, je l'ai dit.
20: C'était quoi, Gérard?
2: Essayez de chercher,
19: Alors, on va chercher, attends, bouge
20: pas. C'est
19: un rapport avec l'euro 2000.
2: Bah, de toute manière, voilà. Ça y est, elle a trouvé, c'est qui, c'est Thierry?
20: Non, moi je suis Anne Roumenoff.
2: C'est toi qui j'avais posé la question à Thierry,
20: Ah, bon, par rapport.
19: C'était quoi la réponse?
2: Alors, en fin de compte, je redis la définition qu'on a eue sur l'inter.
19: C'est pas un plan du genre baccalauréat.
2: Non, c'est élite cosmopolite, puis faisant fi du temps, mais obsédé par l'argent, mode de transport jet privé.
19: Ah d'accord, c'est comme nous, sauf qu'on n'en a pas, quoi.
2: En fin de compte, c'est tout ce qu'on a pu avoir comme définition.
12: Dans la définition, il y a eu un terme faisant. C'est personne.
2: Faisant.
20: C'est faisant, oui.
19: Avec un E.
12: C'est le truc qui sent mauvais, là.
2: Je sais pas. C'est ce que j'avais demandé à Anka. C'est ce qu'Anka m'a trouvé sur l'internet.
12: Il n'y a rien de personnel.
2: Non. Donc, la question, ça y est.
19: Ça veut dire quoi, Gérard?
12: Parlez pas tous en même temps parce qu'on comprend rien.
2: Manu, oui.
12: Tu serais Kramsi, Manu, ou quoi?
24: Non, pourquoi?
12: Je sais pas, t'as les mêmes.
2: Manu!
24: T'es dans le mic aussi, en boîte?
12: Non. On accueille Jeune Vert Solidaire.
26: Bonsoir.
2: Quoi?
12: Jeune Vert Solidaire.
26: Oui, bonsoir.
2: Jeune Vert, ouais.
20: Bonsoir.
2: T'appelles d'où?
26: J'habite en face de la prison de Fresnes, 9-4.
2: 101.9.
26: Pas neuf et je te dis bonsoir et je te dis nam. Bonsoir.
20: Bonsoir.
26: Bonsoir.
2: Bon, on va faire la petite pause. Tu me donnes le...
12: Il y a des KitKat ou pas?
2: Tu me donnes la fiche.
12: C'est du truc, c'est un deux doigts.
2: De toute manière, la question...
12: Tu viens de la poser la question, parce que t'as accueilli les...
2: Bah ouais, mais non, mais tout le monde a répondu, on l'a donné déjà dès le début, la fréquence.
12: C'est quelle question, là, que tu fais?
2: La 12.
26: Manouche.
12: On est à la 12, là?
2: Bah ouais.
12: C'est le piano, il reste une heure.
2: Bah ouais. Dans ces cas-là, on met deux disques là.
12: Ah non, tu vas encore partir.
2: On met deux disques.
12: C'est vraiment une feignasse quand même.
2: Bah tu vois, on met qu'un disque à chaque fois, là on va mettre deux disques.
12: Bon, allez, on peut mettre celui-là. C'est la fête.
2: Bah tu mets celui-là, puis tu mets.
12: Non, celui-là, ce sera en deuxième. Mais t'inquiète, ça arrive.
2: Alors donc, c'est quoi ça? Tu sais qui a été chercher des titres comme ça? Manu.
26: C'est quoi ça, Manu?
0: C'est quoi le titre?
2: Je pense que GG Sodo à la loco avec dans mon pot de Clodo, j'en ai pris des kilos. On va s'écouter ça, mais si c'est pas ça, bah vous verrez ça après avec Fildar. Donc on se retrouve après. Donc la question que je vais vous poser, c'est quelqu'un de la Jet Set peut-il faire du cinéma?
12: Un caca de Jet Set, non?
2: Que d'autres personnes. Et on se retrouve tout de suite après aux 0803-08-5000. On s'écoute deux disques et on se retrouve tout de suite après.
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12: Ah oui, excuse-moi. Mais on me l'avait calé, j'ai pas fait attention. Excuse-moi.
10: Ouais, mais t'es prié de plus repasser ça, d'accord.
12: Je sais, c'est mon boulot aussi.
10: Donc, on venait de s'écouter Mambo Mambo. Oui. Et avant, c'était donc.
12: C'était Loulou. Loulou Béga.
10: Loulou Béga, et avant, c'était. Loulou Béga, pas Loulou.
12: Mais Loulou, écoute.
3: Oui, c'est moi.
10: C'est Loulou Béga.
12: Mais dis Loulou.
3: Oui, c'est moi. Loulou Béga.
10: Et avant, c'était, écoutez, j'ai ce doigt à la loco avec, dans mon pot de clodo, j'en ai pris des kilos. Voilà. Donc, suite du débat. Donc, vous pouvez toujours appeler au 0803 08 5000. Et on, tout ça, pour en finir, on a toujours Bruno Sodo. Bonsoir.
5: Bonsoir.
10: Rebonsoir. Thierry.
7: Ouais, rebonsoir.
10: Anne Romaroff.
7: Ah oui, bonsoir.
10: Et Fine Vert.
5: Non, jeune vert solidaire.
10: Ouais, jeune vert. Bon, alors la question c'est, quelqu'un de la jet set peut-il faire du cinéma que d'autres personnes? On va demander à jeune...
12: Gérard, j'ai pas compris.
10: Quelqu'un de la jet set peut-il faire du cinéma que d'autres personnes? Voilà.
12: Que d'autres personnes, c'est-à-dire?
10: Ouais. Que d'autres personnes, c'est tout.
12: Non, je veux pas la fin de la phrase, c'est ça.
15: Il manque des mots, je crois.
10: Que d'autres personnes.
12: C'est un rébus.
10: Voilà,
12: c'est une phrase à trous.
10: Donc, jeune vert.
5: Ouais, ben moi je pense que des autres peuvent faire du cinéma parce que sujet, verbe, complément quoi.
7: Ouais, je suis
5: moi,
7: d'accord.
5: Je pense que ça suffit largement, complément d'objet direct ou indirect, peu importe.
10: Anne.
5: Une construction de base quand même.
10: Anne, on a.
7: Ouais, moi je pense que c'est pareil que les autres. La jet set, mais pas tous, hein, pas tous. Il y en a certains qui peuvent pas, mais il y en a certains qui peuvent.
5: Ouais, mais excite, toi. Que des autres.
7: Que les autres, exactement.
10: Thierry.
5: Excite bien comme il
10: faut. Bon, ça va, jeune vert solitaire. Parce que tout à l'heure, tu as dégagé.
5: C'est pas moi.
10: Thierry.
7: Moi, je pense que y a des gens de la diocèse qui devraient s'abstenir de faire du cinéma. Oui, c'est vrai, on n'aimera pas. Hein. Sous prétexte qu'ils sont dans la diocèse, ils font du cinéma alors c'est qu'ils vrai. Jouent comme des burnes, quoi.
5: Ouais.
10: Et Bruno Sodo pour terminer.
7: Je ne veux pas dire de nom, hein, Bruno.
5: Ouais, on parle pas d'Ophélie Winter.
10: Non, Bruno Sodo.
5: Ouais, non, mais c'est vrai. Non, mais pourquoi ils ont de l'argent et pourquoi ils font des films? Que des autres, que des autres. C'est la question que je te pose. Pourquoi l'argent, ils font des films?
10: Et alors, c'est moi qui pose la question, c'est pas toi.
5: Bon, bah voilà, c'est ma réponse.
10: Bah ok.
5: J'enlève le point d'interrogation.
10: D'accord. Donc, tu veux un sondage. Alors, peut-on être milliardaire et ne pas faire partie de la jet set? 99% des gens répondent. Ne me répondent pas car il y a de la équipe du Big Bill sur
12: le redis,
10: c'est n'importe quoi. C'est bien des conneries de fil d'art. Du Big Bill sur TF1, 55% estiment que cette question est incompréhensible, bien sûr.
12: Bah oui, c'est vrai. Répète la voix.
10: Me demande si j'ai pas 10 francs pour le caddie à machin chouette. Et 16% sont...
12: C'est Gérard, ça sert à rien que tu le lises, tu dis n'importe quoi.
10: Ouais, ben ça sert à rien de me mettre des
12: images
10: de merde.
12: Convenablement.
10: Ta gueule.
12: Nous, on est dans le studio, on comprend rien.
10: Eh ben,
5: c'est vrai.
10: Moi, je lis pas des sondages.
12: Convenablement,
10: je lis pas des sondages de merde.
12: Mais c'est pas des sondages de merde, tu les comprends pas, c'est tout.
10: Ouais, ben quand tu parleras, quand vous arrêterez de sortir le pont de l'Allemagne et Carrefour, tu me feras signe d'accord, espèce de petit con. Alors maintenant, tu fermes ta gueule.
12: C'est quoi l'allusion avec
10: le pont d'Allemagne? Tu fermes ta gueule.
12: C'est quoi l'allusion?
10: Alors, quelle est la différence entre un bon et un mauvais milliardaire? Alors, 92% des gens pensent que c'est au niveau de l'épaisseur de la moquette dans les chaussures. Bien sûr, tu mets de la moquette dans les chaussures, t'as n'importe quoi. 88% des gens estiment qu'il n'y en a pas, ils sont tous les deux aussi cons que moi. Ben ça c'est bien pour Fildar. 37% des gens pensent que le mauvais milliardaire met des fausses marques comme déballe ton Adidas. ça c'est vraiment
12: non,
10: un sondage.
12: Débathlon. Tu connais pas la marque de la fausse marque Débathlon?
10: Ta gueule.
12: Et Adidas.
10: Et 0% me demande de passer à la question 7 parce que je commence à se niquer, je sais pas quoi.
12: À se feinter.
10: Ouais, ben, moi je t'emmerde, et ça c'est des sondages pour vous.
17: Il a raison, hein, ça c'est
10: la poubelle, là.
17: Gérard?
10: Voilà.
17: Une petite question de Rocco quand même sur l'IRC.
12: Est-ce que c'est une bonne question?
10: Ouais, Manu, tu fermes ta gueule, tu fais ton standard.
17: Ça peut aller. Donc Rocco qui demande, est-ce que les enfants des membres de la Jet Set sont aussi membres de la Jet Set? Et donc, est-ce qu'il y a une jet set pour enfants?
10: Ben non, il y en a pas. S'ils font partie du membre de la jet set, ils sont de la jet set. Hein.
17: Mmh. Oui, les enfants.
10: Ben, je viens de te répondre. Je viens d'y répondre à sa question.
12: Non, mais ils peuvent aller, tu sais, au lieu d'aller en colonie de vacances, peut-être qu'ils vont... Je sais pas, moi.
15: Ils ont plus d'argent, ils peuvent aller plus loin, genre voilà. Philippines, Tchétchénie,
10: quoi. Ben, tu ferais mieux d'y aller, toi, donc, ça te ferait du bien un peu là-bas.
5: Encore faut-il être certain.
10: À votre avis, comment fait-on pour rentrer dans la jet set, Bruno Solo?
19: Comment on fait pour entrer dans le jet set?
4: Par le cul.
12: Ça suffit.
19: Je sais pas du tout, hein. Parce que si j'avais la recette, je l'aurais fait, hein.
2: Non, mais je te pose la question, donc tu essaies de répondre quand même.
12: Gérard, et on peut leur demander, parce qu'en fait, c'est l'histoire du film, on va pas en parler, mais c'est l'histoire, donc est-ce que quelqu'un a vu le film, qu'on en parle?
19: Ah non, moi j'ai vu Gladiator, c'était pas mal, hein.
12: Ouais. Personne n'a vu Jet Set?
4: Moi j'ai vu Human Trafic, c'était encore
26: mieux. J'aime bien ces fringues.
12: Ah là là, et bon, parce que l'histoire du film, c'est un mec pauvre qui essaie de rentrer dans la jet set et y arrive.
11: Pas du film.
12: Donc tout le monde peut y arriver.
2: On
12: n'en parle pas. Mais c'est un exemple pour dire qu'en fait, tout le monde peut y arriver.
4: Ouais, mais c'est un film d'art.
13: C'est pas la vérité.
2: Bon, Thierry.
12: C'est vrai, c'est pas de la vraie drogue et tout.
2: Thierry.
4: Ouais, je réponds pas à ta question. Je voulais savoir si t'allais pouvoir faire tes débats de ta maison de cure des Alpes.
2: Bon, alors Thierry, moi, ce que j'ai envie,
12: c'est déjà géré. J'ai déjà prévu la vanne et quelqu'un derrière. Voilà, quelle force. C'est dingue. Formidable, ça s'appelle Yannick.
2: Yannick, t'appelles d'où?
16: En haut. En bas.
2: T'appelles d'où?
16: À droite.
2: Uh-huh.
16: À gauche.
2: Bon, tu le cannes, tu lui demandes d'où qu'il appelle.
12: Il a pété un plomb, il a un million. Là. Il a un million de singles.
16: J'appelle les MJC en Avignon.
2: Ouais. La fréquence.
16: Là. Quoi?
2: La fréquence d'Avignon.
16: Je suis en train de foutre. Bon, allez. Je suis en haut, en bas, à droite.
2: Uh-huh. Bonne nuit.
16: Un rappeur groove.
2: Tu lui dis au revoir, hop. Il répondra même pas aux questions, celui-là.
12: Ouais, il fait danser.
4: Mmh. Ouais.
16: Ouais, Yannick, j'aime ta maille. Hein.
2: Bon, Anne Romanov, tu réponds à la question.
13: Ouais, bah alors écoute, moi, ça va te paraître très con, hein, mais
12: pas
13: moi,
12: hein.
13: Je suis rentrée dans la jet set parce que j'ai couché, quoi. Mais bon, c'est un peu partout pareil, quoi. C'est promotion canapé, quoi.
12: D'accord.
16: Cochonne,
12: là, il y a des promos au canapé à Darty, là.
2: Ouais. Jeanne Vert solitaire, pour finir.
16: Solidaire, s'il te plaît. Ouais, moi, je pense que c'est quand même beaucoup, comme l'a dit la jeune fille, là. Elle est un peu cochonne, parce que promotion canapé, c'est quand même,
19: On va te biser.
13: Ah oui, mais.
12: Jeanne Vert solitaire, hein.
2: Ça m'étonne pas de.
12: C'est ce que t'as, Gérard.
2: Ta gueule, toi. Donc, pour, alors, c'est.
16: C'était bien, là.
2: Bon, ça y est, c'est ta réponse.
16: Ouais, bah oui, oui.
19: Tiens.
2: Ok.
16: Je pense que ça se fait pas.
2: D'accord. Alors, quelqu'un de la jet set
12: Attends, mais toi, est-ce que t'as des conseils, toi?
2: Ouais, non, j'ai pas de conseils. Non,
13: comment t'as fait, toi, pour entrer dans la jet set?
12: Mais je sais pas s'il est rentré, mais est-ce que tu as des conseils?
16: C'est une star, quand même.
12: La mascotte, plutôt. Attends, t'es allé à New York voir Godzilla.
2: C'est vrai,
12: t'es de la jet set, mon pote.
2: Ouais, non, ça a rien à voir.
12: Mais si, t'es de la jet set. Est-ce que t'as des conseils?
2: Ça n'a rien à voir.
12: Concentre-toi sur ce que je te dis.
2: Mais ça n'a rien à voir, je te dis.
12: Mais est-ce que t'as des conseils, je te demande?
2: Mais j'ai pas de conseils à leur donner.
12: Comment,
2: ça,
12: à ton avis, on peut rentrer dans la jet set si on
2: Mais moi, je te dis non.
12: Comment
2: c'est
12: on peut
2: tout. Mais je te dis non, tu vas pas me casser les couilles avec tes questions de merde, toi.
12: Mais comment on peut? Je te dis pas,
2: tu me
12: réponds pas non.
2: Mais je te dis merde, c'est
12: pose,
2: tout.
12: Rigo, pose la même question, s'il te plaît, ça passera peut-être mieux.
2: Oh putain, tu me casses les couilles avec tes questions de merde. Non, laisse-moi.
12: Non, mais comment, que j'ai donné des conseils 14. Par rapport à Internet, parce qu'il y en a plusieurs qui.
2: Mais il
12: y a des conseils
2: pour entrer dans la jet set. C'est tout, tu fermes ta gueule et c'est tout maintenant. Tu me les casses pas,
12: Gérard, s'il vous plaît.
21: Sur IRC, ça monte, on est 9924.
12: Oh là là, on est bientôt au record.
21: Mmh. Ouais,
2: surtout qu'il reste plus que si...
21: Il y a pas mal de gens qui te demandent, Gérard, tu m'écoutes, si tu pouvais donner des conseils aux gens pour rentrer dans la jet set.
2: Mais c'est pas la peine, c'est pour répondre à sa question, j'en ai fait rien, alors tu me fermes sa gueule aussi, lui. J'ai pas de solution miracle à leur donner, c'est tout.
21: Bon, on le saurait. Hein.
2: Il y en a pas. Alors maintenant c'est tout, 14e.
16: Pour un petit beau chou.
2: On récupère quelqu'un. Oh,
16: oh.
12: Bah, on accueille Bébel. Bonsoir.
16: Allô. Bonsoir Bébel.
2: T'appelles d'où?
16: Badaboum, bonsoir.
2: T'appelles d'où?
16: Moi, coucou. Hein?
2: Tu appelles d'où?
16: Roland Garros. Bonsoir Didier Gustin.
12: C'est fini Roland Garros, Bébel.
16: Ouais, alors ils m'ont oublié.
2: Tu appelles d'où?
16: Excusez-moi, Paris.
12: Je vous arrête parce qu'au standard, on me harcèle pour. Ils sont dans la jet set.
2: Tu fermes ta gueule.
12: Quelques conseils, Gérard, pour pouvoir rentrer dans ce milieu très fermé.
2: Tu fermes ta gueule, c'est faux.
12: Qui n'est pas comme ton ticket.
2: Alors tu fermes ta gueule,
12: qui est très ouvert.
2: Tu vas faire enculer.
12: Oh, mais non,
2: d'accord,
12: ce soir.
2: 14e question.
12: Anka, je crois que.
2: Non. 14e, quelqu'un de la jet set, la
12: team. On demande à Anka au standard si tu peux donner quelques conseils.
2: C'est plus tard, non.
12: Dans ce milieu très fermé qu'est la jet set.
2: Gérard, tu prends ma gueule.
12: Gérard, sans.
2: Allô? Y'a personne. Tu vas te permettre
12: de me foutre la gueule du monde ou quoi?
18: Mais tu l'as cochonné.
2: J'avais personne, t'es une menteuse.
21: Vas-y, Gérard. Insulte.
2: Gérard, t'es une menteuse. Alors fais gaffe, parce que tout à l'heure tu vas sortir et on va, ça va aller plus vite pour toi. Quelqu'un de la Jet Set.
12: Gérard, sur Minitel.
2: On en a rien à foutre.
12: Quelqu'un de la Jet Set. Info.
2: Quelqu'un de la Jet Set a-t-il le droit de faire des cascades? On m'a demandé à Bruno Solo.
12: Ça tombe bien, la bébé, c'est cool.
21: Tu peux peut-être donner des conseils.
2: Bruno Solo.
19: Bah, je préfère laisser, enfin.
2: Non, non, tu réponds.
19: D'accord, bah oui, les cascades, pourquoi pas?
2: Mais est-ce que
19: Bébel.
2: Putain, mais vous êtes borné ou quoi, là?
19: Non, mais je vais écouter Bébel, c'est un cascadeur.
2: Tu réponds à la question, c'est
19: roulé.
2: Tout.
19: Il a roulé un patin à Nice.
2: Allez, hop, au revoir. Allez, Bruno Solo, au revoir. Allez. Bonne nuit, allez, hop. Oh, celui-là, il commence à m'énerver depuis tout à l'heure. Allez, hop. Anne Roumaroff.
20: Moi, j'aimerais savoir ce que t'appelles des cascades, parce que c'est quand même un terme assez...
2: Bah, cascade, c'est-à-dire avec les voitures et tout ça, parce qu'il tourne avec des voitures.
20: Comment avec les voitures? Il n'y a pas de cascade avec le corps, on peut faire des choses... Oui, bah si, oui. Je pense que ceux de la Jet Set, ils savent faire des cascades à la ouf, hein, quand même. Hein, quand ils se retrouvent dans leur soirée et tout, franchement...
2: Ok. Ouais, Manu.
21: On accueille La Pousseau, bonsoir.
6: C'est mon cher.
21: Salut, Régine.
2: La Pousseau, t'appelles d'où?
6: J'appelle de Paname, Régine Junior.
12: Avec des Parisiens, là.
21: Ça chantait, tu m'oublieras, franchement.

0: Quelqu'un de la Jet Set est-il, a-t-il le droit,
1: Monsieur Mazur.
0: Quelqu'un de la Jet Set est-il, a-t-il le droit de faire des cascades? Je ne répéterai plus les questions.
2: Honnêtement, moi, je pense qu'il faut faire attention parce que les gens de la Jet Set, c'est quand même des gens qui ont un physique.
3: Ah oui, hein,
2: faut pas renier, on parlait de Régine tout à l'heure par exemple, c'est des physiques qui se préservent quand même.
0: De quoi?
2: On parlait de Régine tout à l'heure.
0: Hein, de Régine?
2: Ouais, c'est des physiques quand même qui se préservent. On a parlé d'Alice Sapritch aussi.
0: Non, alors bonne nuit.
2: Pourquoi?
0: Tu lui dis au revoir à Geneviève Solitaire.
4: Pourquoi?
0: Parce qu'il donne des noms de personnes que...
2: C'est un exemple.
0: Mais moi, je te dis au revoir.
4: Non, mais c'est Alice Sapritch, tout le monde la connaît.
0: Non, non, mais tu lui dis au revoir,
4: c'est toi.
0: Belle.
2: Ouais,
0: attends,
2: ta question elle est un peu, et tu me poses à moi, bien sûr qu'on a, on peut, quand on est à la Jet Set, on peut faire des super cascades, quoi. Moi j'en ai fait plein, en trottinette, skateboard,
0: snakeboard. Quelqu'un de la Jet Set,
2: Si je suis pas de la Jet Set, je sais pas d'où je suis, alors, hein.
0: Mm-hmm.
2: Tu vois, t'as bien vu toutes les cascades tout au long des films et les pièces de théâtre que j'ai fait, j'ai fait plein des cascades.
0: Ouais.
2: J'ai acheté deux chiens, j'ai une femme blonde, je la cascade un peu de temps en temps, tu vois.
0: La Pousseau.
2: Ouais, c'est moi. Donc, quand t'es dans la Jet Set, tu fais pas des cascades. C'est interdit. T'as des cascadeurs qui le font à ta place.
0: Et t'as un téléphone pourri.
2: Ouais, je sais.
4: C'est comme ça, coupe.
2: Un Nokia 9210, tout pourri, laisse tomber. Enfin bon.
5: Elle s'appelle demain.
0: Kaki là-haut. Et c'est quoi là ce bordel là?
4: Qu'est-ce qui se passe?
0: Qui c'est qui s'amuse à parler là, puis il dit ouais, je t'appelle demain et tout ça là, c'est quoi ça? C'est quoi ce bordel?
2: Je t'ai un peu répondu, mais bon, moi j'ai fait quelques cascades, je me suis fighté avec une pétasse devant un feu rouge, tout ça.
0: D'accord.
3: Ah ouais?
2: Sinon, voilà quoi.
0: Manu,
4: on accueille Élie Médéros, bonsoir.
6: Ouais, salut. Salut Gérard, salut tout le monde, salut tout.
0: T'appelles d'où?
6: J'appelle de Marseille.
0: Vacances?
6: 92.3.
0: Eh putain, mais donnez les
4: donnez curieux toi quand même. Hein.
6: Attends,
0: donnez les fréquences quand je vous le demande. Hein.
6: Tu me demandes? J'appelle pas d'une fréquence, j'appelle d'une ville.
0: Ouais, mais quand je vous demande de vous appeler d'où, vous me donnez tout de suite la fréquence, ça va plus vite.
6: Ah d'accord. Ah oui.
2: J'ai une petite question pour toi.
0: Qui?
2: La Pousseau. Est-ce qu'on peut devenir milliardaire à la naissance?
0: Toi, tu commences à foutre ta merde, et je te dis au revoir.
2: Bah pourquoi?
6: Ah oui, attends, on peut devenir un milliardaire.
0: Non, mais ça, la question, c'est moi qui les pose, c'est pas lui. Alors, Manu, tu lui dis au revoir à la Pousseau.
4: D'accord.
0: Voilà.
2: Qui est le mec?
0: Alors, Élie Médéros.
6: Oui.
0: Donc,
6: c'était la question sur les cascades.
0: Voilà.
6: Tout à fait. Eh bien, c'est interdit dans les contrats de faire des cascades.
0: Non, t'arrêtes avec ton téléphone.
6: C'est pas moi, hein.
0: C'est qui s'amuse avec son téléphone?
6: Ah, je crois que ça se touche.
0: Ah, mais ça, ça doit être à nous Marof.
4: Ah bah ouais, c'est ça.
6: Ah, oui.
0: Bon, allez, tu lui dis au revoir.
4: À qui, là? Je dis
0: à nous, Marof.
6: Anne, enlève ton combiné de ta...
0: Au revoir, Anne Ourmarov.
4: Ouais, je vais gérer au standard.
0: Tu lui dis au revoir.
4: Manu.
6: Vas-y.
4: C'est pénible, ce petit bruit, quand même.
0: Ça commence à bien
4: désagréable.
0: Tu dis au revoir à Anne Ourmarov et c'est terminé pour elle.
4: Bah, laisse-la finir,
0: Alors, qui c'est qu'on a?
4: Termine au standard.
0: Qui c'est qu'on récupère?
4: On a Bébel et puis Élie Médéros, hein, c'est pas mal, je pense.
0: Bah, tu me récupères d'autres personnes, hein, on va continuer, hein.
4: D'accord. J'ai l'impression que ça s'endort.
0: On va attendre un peu et puis on va continuer le débat. Combien qu'on est sur l'IRC quand même avant?
7: Alors ça monte toujours, on est 9800
4: On est à 900,
7: en fait,
4: excusez-moi.
0: 9812.
7: Voilà.
4: Armistice.
0: 812?
7: Ouais.
0: On fera pas les 10 minutes.
4: Mais si, il reste une demi-heure.
7: Genre, faut parler de cul un peu.
4: Est-ce qu'il y a du cul dans la Jet Set?
7: Voilà,
0: c'est une bonne question. Peut-on devenir millionnaire à la naissance? La question que la Pousseau voulait poser, qu'il n'avait pas à poser. C'est moi qui pose des questions, c'est pas lui. On va demander à Élie Médéros.
6: Oui, on peut tout à fait, mais faut avoir des parents, quoi.
0: Mmh. De toute manière, situation, Bébel.
8: Ouais.
0: Ouais, si ça te dérange pas, tu peux quand même. Mais tu peux quand même participer un peu.
8: D'accord. Alors écoute, moi je répondrai bien sûr, il y a du cul dans la Jet Set.
0: Non mais t'es
4: comme partout.

0: Et t'es bossé ou quoi?
1: Dans des breaks.
2: Non, je suis pas bouché.
0: Hey, je viens de te dire, peut-on devenir millionnaire à la naissance?
2: Le truc, j'ai entendu.
0: Non, mais c'est pas Pildar qui commente, c'est moi.
2: C'est la même voix aussi, alors faut qu'il.
0: C'est moi qui commente. Peut-on devenir millionnaire à la naissance?
2: Sur un autre ton, parce que j'ai tourné avec Delon dans Borsalino. Faut pas que tu l'oublies, ça, petit.
0: Moi, je te demande de répondre à la question, sinon je te vire.
1: Bon ben.
2: Alors, écoute, à la naissance, bon, bien sûr qu'on peut devenir, on peut naître milliardaire, c'est clair.
0: Mais ça, de toute manière, comme disait Élie Médéron.
2: Il suffit qu'à la conception, tu vois, le père, on lui échange les boules, on lui greffe des boules de loto, paf, t'es milliardaire quand tu nais.
0: N'importe quoi.
2: J'ai fait peur sur la ville aussi.
0: Pourquoi pas l'As des As aussi, non?
1: Bah, okay. Non, c'est pourri ça.
0: Hein,
2: c'est pourri. Ouais, pas très bien, c'est vrai.
0: Ouais, Manuche.
3: Bonsoir. On va accueillir Bourgeman de Bourges et on va accueillir aussi Pompougnac. Bonsoir.
4: Salut Bourgeman.
5: Oui, bonsoir. Bonsoir tout le monde, enchanté.
0: Fréquence de Bourges.
5: Bonsoir.
0: Fréquence de Bourges.
5: Ah, excusez-moi, fréquence de la radio. Écoutez, ici nous captons la radio sur 103.2. 103.2, exactement, 8.2 FM.
0: Et qui c'est? Manuel, qui c'est après?
3: Pompougnac.
6: Pompougnac. Le peuple des Alpes.
0: La fréquence. Putain, mais ils sont cons ceux-là.
6: 102.5.
0: Bon, d'accord.
5: Monsieur Gérard.
0: Ouais,
5: c'est ça.
0: Rigaud.
5: Oui,
0: Rigaud.
1: Attends, il y a l'auditeur.
5: Monsieur Bourgeman, je voulais vous dire, on vous entend très bien au téléphone, hein. Il n'est pas nécessaire de crier, hein. C'est parfait, hein. On vous entend très très bien. Hein.
0: J'en ai rien à foutre, merci.
5: D'accord, très bien.
0: Rigaud.
7: Oui, une petite question de Destroy qui te concerne. Il voulait savoir si deux parents clochards peuvent avoir des enfants millionnaires.
1: Bonne question.
0: Alors, je répondrai pas à cette question parce que ça regarde pas, ma vie privée ne les regarde pas.
7: Ils
0: n'ont pas besoin de savoir ce que je fais, c'est tout. Donc, Bourgeman.
5: Je suis là, oui, je vous écoute.
0: Répondez. Réponds.
1: Quel est le clochard?
5: Est-ce que vous pouvez répéter la question parce qu'il y a tout ce bruit?
0: Peut-on devenir milliardaire à la naissance?
5: Écoutez, c'est-à-dire que moi je pense que tout à fait on peut devenir milliardaire à la naissance. Moi c'est ce qui m'est arrivé. C'est-à-dire que nous sommes d'une famille très aisée. Nous avions des propriétés et des fonds financiers bien placés bien avant du temps de mon arrière-grand-père, Léopold. Et nous avons donc effectivement été toujours connu une vie aisée, très aisée.
1: Hey, Bourgeman.
5: Jamais je n'ai pu connaître.
0: Ah, Bourgeman. Bourgeman. Bourgeman.
5: Oui.
1: Bourgeman, tu peux. Oui. T'es dans la jet set, toi, ou pas?
5: Oui, tout à fait. Nous faisons partie d'une communauté qui s'appelle.
0: La Pompougnac. Mais attends, attends, tu fermes ta gueule, c'est moi qui commande, je pose la question, tu fermes ta gueule, t'as pas demandé. Toi-même, Bourgeman, au revoir.
1: Mais non, c'est pas Bourgeman.
0: Terminé, hop, Bourgeman, au revoir.
1: Non, mais Bourgeman, garde
0: Bourgeman. Non, c'est pas Bourgeman, au revoir.
3: C'est pas lui, Gérard.
0: Je veux pas le savoir. Je veux pas le savoir, c'est moi qui commande.
5: Allez, écoutez, on dirait un peu qu'ici, c'est les enfants de la DAS qui ont l'air décidé de commander.
0: Alors là, oui.
3: Là, maintenant, je peux.
0: Au revoir.
3: Voilà.
0: Voilà, comme ça. Au revoir.
5: On parle pas de la DAS.
1: On va faire un débat parallèle.
0: Pompougnac.
6: Ouais. Je suis là.
0: Ben, tu réponds.
6: La question, je vais vous faire très bien compris. Répondre en fait.
0: Non, je répète pas les questions. Alors, je répète pas la question.
6: Je dis 4.
0: Je ne pose pas la question. Bon, putain, mais
1: c'est grave.
0: Tu réponds à la question, je te dis au revoir.
6: Oh, ben je te sais, moi je conseille l'admission.
0: Milliardaire à la naissance, espèce de connard. C'est français ça?
6: Tu
0: arrêtes. C'est pas la peine d'en profiter que Max est malade qui est parti se coucher, d'accord?
1: Ouais,
0: il est malade, il est parti là. Je le sais. Pompougnac, tu réponds à la question, s'il te plaît. Pompougnac, tu réponds à la question, troisième fois.
6: Alors, moi je dirais que le milliardaire à la naissance, c'est possible. Ou il faut pas en abuser.
0: Ma Pompougnac, tu vas aller abuser de ta connerie dans ton lit, au revoir.
6: J'ai pas dit de connerie.
0: Ouais, bah moi je te dis au revoir.
6: Sûr comme quoi, respecte-toi.
0: Allez, au revoir. Putain, bonne nuit.
3: Ah, il était beau le
0: chien.
3: Ah, il était beau ton petit là, oh là là.
0: Bon, alors.
3: On a fait un chien de fou.
0: Ouais. Donc, 15e question, non.
1: Bon, on va poser une question, on va mettre un Scully.
0: Ouais, tiens, bah,
1: ouais, si tu veux.
0: Manu. Tu m'envoies la pochette, la
1: quoi,
0: la Zikmu.
1: La Zécnu. Yo, yo, yo.
4: Comment tu parles, t'es un rappeur, toi.
0: La Zécnu.
7: Attention.
1: C'est quoi la question, répète-la.
0: Bah attends, pour un son, tu fermes ta teubi.
1: Tu fermes ta teubi.
0: Tu fermes ta gueule, ça vaudra
1: ta gueule, ça. Encore un peu, je te passe pas de disque. Hein. Parce que c'est trop bon, là.
4: Ferme ta gueule,
0: ferme-la. Bon, gros, bon, gros, là, tu me donnes la fiche.
1: Eh, ce soir, 10 ans, là, tu as une pépite avec ta teubi?
0: Ma 10 ans, elle me prend une teubi, on va voir.
1: 10 ans lico, là.
0: Ouais, je sais pas si elle me fait une teubi, de toute manière, je l'embrasse, ma.
1: Ça se gros, la teubi?
0: Ma 10 ans, je t'aime.
1: 10 ans lico.
0: La vilaine babysitter.
1: 110 kilos, ça fait
0: la gueule. La belle poule, là, qui. La vilaine babysitter en France avec fais-moi du
1: rodéo. Attends, on continue le verlan, moi je kiffe. Hey, dis-en, tu fais des pupilles ou pas?
0: La
1: tepu qui est.
0: La vilaine babysitter
1: en France!
0: Ta gueule!
7: Tu veux des lancas là?
0: Ta gueule, gueule-ta! La vilaine babysitter à frange, avec fais-moi du rodéo, mon pur sang, et 10 kilos, et la question c'est. Un milliardaire et une personne de la jet set ont-ils le droit de mixer? On se retrouve tout de suite après.
1: C'est pourri! C'est pourri! N'écoutez pas ces débats! Enfuyez-vous loin! N'oubliez pas que.
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0: Et voilà, vous venez d'écouter la vilaine babysitter à Pranche avec fais-moi du rodéo, mon pur sang et 10 kilos.
1: Et aussi fais-moi du couscous chéri.
0: Ouais, c'est ça. Et donc, pour ça, on va accueillir donc Eddie Medeiros qu'on a toujours.
9: Eddie. Bonsoir.
0: Bébelle.
1: Non, il est parti, Bébelle, oh là là, il est parti.
0: Pourquoi?
1: Bah, parce qu'il en avait marre de toi.
10: Non, il y a la suite d'une chance sur deux, là.
1: Et donc, on accueille Maïtenia.
0: Ouais.
1: Maïtenia.
11: Maïtenia, bonsoir.
0: T'appelles d'où?
11: J'appelle de Montauban 116.6.
9: Salut Maïtenia.
1: Voilà. Et on accueille aussi, on accueille.
9: Bonsoir, on accueille.
11: Bonsoir.
0: On accueille.
11: Bonsoir, on accueille.
0: Bonsoir, on accueille. T'appelles d'où?
11: J'appelle de Jean-Paul.
0: T'appelles d'où?
11: De Jean-Paul.
0: La fréquence?
11: 92.4. Salut Blondin.
0: Ça me paraît bizarre cette fréquence.
1: Ouais.
11: Ouais, mais elle est toute nouvelle, hein. C'est une nouvelle fréquence.
0: Ouais, c'est ça.
11: C'est la fréquence Jean-Paul.
1: T'es nouveau dans le pays?
11: Tout à fait.
0: Bon. La question, parce que je m'éternise un peu, parce que sinon on va finir bien avant.
11: T'éternises, hein.
0: Alors, la question, c'était.
11: Toi, tu creuses.
0: Un milliardaire est une personne de la jet set a-t-il le droit de mixer?
11: Ah non, ça c'est pas possible.
0: On accueille. Justement,
1: ça veut dire quoi mixer, Gérard? Dans quel sens? Parce que mixer des cocktails de.
0: Non, mixer Max fait à la loco. Voilà. Comme Rigo, il paye.
1: Ah ouais, bah c'est des DAT.
0: Voilà. Non, c'est pas des DAT. N'importe quoi, lui. Là, t'es en train de te.
1: Attends, Max, il passe les DAT de Jean-Marie, tu le savais pas?
0: Non.
11: Tu dis ça parce qu'il est malade.
0: C'est pas ça parce qu'il est malade, c'est tout. J'ai déjà mixé. On est combien sur l'IRC?
7: On est 9940.
1: Ça monte.
0: Encore 160 personnes.
7: T'as quoi?
1: Combien t'as dit?
0: Encore 60. 9940.
7: Gérard, t'as quoi dans la bouche?
0: Un chewing gum.
7: Bah fais attention à tout ça quand même.
0: Ouais, monsieur.
11: Eh Gérard, quand tu suis, on enlève le chewing gum.
0: Ta gueule,
1: on accueille Kaira, bonsoir.
11: Salut Kaira, bonsoir Kai.
12: Salut Kai.
13: Bonsoir tout le monde, ça va?
11: Salut,
0: salut toi. Salut, tranquille.
13: Wesh, la pêche, pépère.
0: T'appelles d'où?
13: Ouais, j'appelle du 9-3 à Saint-Denis.
0: Non, c'est. Ouais, d'accord, c'est 1.9.
11: On faut qu'il faut.
13: Quartier de la casse?
11: Ouais.
0: Bon,
7: Montaigne, sur IRC, il y a un certain Manu, toujours lui. Il voulait que tu lui donnes des conseils pour mixer, pour rentrer dans la jet set.
0: Oh là,
7: tu peux lui donner des conseils de mix un peu?
0: Pour mixer, il s'adresse à toi. Tu sais donner des conseils, c'est à toi qui s'adresse. C'est,
7: bah, c'est toi qui mène le débat. Donc
0: bah ouais, mais c'est à toi qui.
1: Moi, je peux lui donner les conseils si.
7: Bah, vas-y. C'est vrai, Fildar, il mixe, on l'a vu une fois.
1: Ouais, vas-y. Une fois que je me dis non, c'est pas ton débat.
0: Ouais, bah vas-y, alors comme t'as une grande gueule, bah dis.
1: Non, mais le conseil, vas-y, fonce.
0: D'accord.
1: Non, mais je pense que tu pourrais faire une démo.
0: Ah ouais. Bah ouais, une petite démo
1: non,
0: là.
1: Non, c'est pas le thème du débat.
0: Bon, non, alors
1: ça peut être drôle. Vas-y, fonce.
0: Bon, Matenia,
1: t'as coulé deux boîtes déjà.
0: Matenia.
12: Ouais, je pense que le mic.
0: Teniama là, tu réponds.
12: Ouais, je pense que le mic.
1: Oh, ta gueule tâte, hein.
0: La tienne, toi, que Narcon.
12: Julien,
0: ta gueule à toi.
1: Allez, sérieux, sérieux.
12: Ouais.
0: Bon, Matenia.
12: Ouais, le mix, moi je dis ouais, effectivement.
0: Et parle plus fort devant ton combiné, on n'entend rien.
12: Ça peut être un truc bien pour les gens de la Jet Set. Je pense que c'est quand même une bonne manière d'amasser de la caillasse. Hein.
0: Mmh.
12: Tu ne peux pas dire le contraire. Moi aussi, j'ai des DAT pour Max, s'il veut, pour la loco.
0: D'accord, Gérard, excuse-moi.
12: J'ai du bon son, j'ai du matos.
0: Ouais, c'est ça.
1: Excuse-moi, Gérard, depuis tout à l'heure, on fait un débat sur la Jet Set et je sais vraiment pas ce que ça veut dire. Non, mais ouais, c'est quoi ? Qu'est-ce que font les gens là-bas ? C'est quoi, qu'est-ce qu'ils font là-bas, quoi ? Ils s'amusent,
0: J'en sais rien, personne n'a vu le film.
1: Mais je te parle pas du film, je te parle de la vraie vie, ça existe, la Jet Set.
0: Bah, j'en sais rien si ça existe.
1: Mais moi, je te dis que ça existe.
0: Eh ben, dans ce cas-là.
1: Mais tu fais un débat sur un truc dont tu sais rien.
0: Bah, ouais, c'est pas moi qui a voulu le faire, puis c'est tout. Elie Medeiros.
14: Oui, Gérard.
0: Donc pour toi,
1: c'est quoi la Jet Set?
0: Oh, tu me casses les couilles avec ça.
12: Il y met des grosses, ouais.
14: Bah, je sais pas, à moins qu'il y ait une boîte qui s'appelle Jet Set, tu peux mixer dedans, mais voilà, quoi, c'est tout.
0: Ouais, ok. Mais Caléria.
14: Je suis comme
15: c'est pas Caléria, Lascar. C'est Kaira. Kaira, je suis de Kaira, moi. Qu'est-ce que t'as à l'envers? Plutôt que moi, je peux mixer. Enfin, les mecs de la Jet Set, ils peuvent mixer, mais si c'est du hip-hop, c'est tout.
14: Ouais. À propos, je pourrais pas avoir un CD du Sankai?
0: Non, il y en a pas de CD à gagner lors des débats.
12: Ouais, et toi, GG, est-ce que t'es dans la mixette, toi, ou pas?
0: Ah non, pas du tout.
12: Ouais, ils sont vieux postes.
0: Non. Moi, question mixage, j'y connais que dalle.
1: Lui, il a son verre de coca, il picole pas.
0: Hein. Alors, la question qui est
1: super. Il ne picole plus.
0: Celle-là,
12: plutôt.
0: Celle-là va être bien parce que celle-là, comme tu voulais parler de tube, on va en parler un petit peu.
1: Ah bah voilà, la Jet Set dans le turbus, c'est chaud.
0: Quelqu'un
1: là.
0: De la Jet Set est milliardaire, ça, on l'a trouvé quand même, elle nous a aidé. Anka, si ça va pas, va falloir s'en prendre sur elle.
1: Elle hallucine depuis 2h30.
0: Quelqu'un de la Jet Set est milliardaire, a-t-il le droit de se prostituer? On va demander à Caléria.
1: Tu sais bien de quoi tu parles,
0: Caléria. Bien.
1: Ah, la pute.
0: Caléria.
1: C'est son nom de famille, la pute, hein.
15: C'est pas Caléria.
0: Caléria.
15: C'est Kaira.
0: Kaira, ouais.
15: Kaira. Caléria aussi. Disons que, ouais, peut se prostituer, absolument. En outre, j'estime que tout individu a droit à sa part de partage.
1: Nonobstant.
14: Oui ou pas?
15: Nonobstant.
0: Mm-hmm.
15: A fortiori, si tu vends du popo.
0: D'accord. Elie Medeiros.
14: Oui, Gérard. Moi, je le déconseille fortement parce qu'après, t'as ta photo dans voilà, enfin, voici, tu vois, et puis... Puis non, ça fait un mauvais genre, quoi. Ou alors, faut te faire payer très cher, mais, ouais. Mais bon, par des mecs qui ont des grosses bites.
0: D'accord. On accueille...
16: Ouais. Bah écoute, j'ai pas très bien entendu ta question en fait.
0: Ah non mais là je répète plus les questions. Hein.
16: C'est bon, on est passé à la prochaine en fait.
0: Non, je répète plus les questions maintenant.
16: Ok, c'est quelqu'un de la Jet Set a le droit de se prostituer. Voilà.
0: Bah alors tu vois, t'as très bien compris la
16: ouais,
0: question.
16: Non, c'est parce que j'ai même pas répondu à l'autre, tu m'as zappé comme ça, bon c'est pas grave.
0: Quoi? Bah,
16: écoute, non.
0: Eh hey, t'as répondu à la question 15, okay. Hein, je suis désolé. Okay. À la 16, t'as répondu, hein. Je suis désolé, c'était toi le premier à répondre.
16: D'accord.
0: Donc,
16: Ok. Très bien.
0: Alors,
16: bah non, on ne se prostitue pas quand on est dans la Jet Set, Gérard.
14: C'est le monde à samedi, hein.
16: On ne fait pas la suite, hein.
0: Alors, Elie Medeiros.
16: Mais des grosses.
0: Là, c'est toi qui t'amuses, là, encore.
1: Non, non.
0: Si. Elie Medeiros.
14: Oui.
16: Des grosses. Au revoir.
0: Qu'est-ce que t'as dit?
14: J'ai dit, t'as qu'à demander à samedi.
0: Eh ben, samedi, on te met, je te dis au revoir.
16: Dans le 15.
0: Voilà. Hop, tu lui dis au revoir, allez, laisse faire. Bon, t'arrêtes un peu là!
16: Reviens.
1: Ah, ça a remonté, ouais.
0: Ouais, non, mais n'en profite pas parce que Max est parti maintenant, hein.
1: Mais non!
0: Alors, Matenia!
12: Non, Maïtenia, s'il te plaît. Moi, je pense qu'il y a des gens qui ont réussi à rentrer dans la Jet Set carrément en faisant du cul. Moi, et ça, je le sais, personne me fera changer d'avis, j'en suis convaincu.
0: Ok, ben...
12: Non, mais attends, bah, tu vas pas dire le contraire. Reconnais qu'il y a des gens, ils sont rentrés dans le cul, et après, ils sont rentrés grâce à ça dans la Jet Set.
0: Ouais, qui?
12: Bon, on va pas donner de nom, sinon si je donne des noms, tu vas me virer.
17: Non, c'est clair. Bruno Sodo, des mecs comme ça.
12: Ouais, il y a des gars, ouais, voilà, franchement, chaud, quoi. Hein.
0: Mm-hmm.
12: Reconnais, mais regarde maintenant, il y a les outdoors. Les outdoors, quand tu dis les outdoors, c'est une star.
0: Dans le micro, vite fait!
1: Quoi?
0: Et t'as
17: non, mais les outdoors, ça a été longtemps politisé.
18: T'arrêtes.
1: Il va
18: tout de suite.
1: Il va te
18: planter.
1: Arrête tout de suite.
18: Tu vas vite, pas de bol. Hein.
1: Oh, déconne,
19: Jean,
1: déconne.
18: Attends demain, toi. Attends, demain, la soirée, j'appelle Max et je te fais virer, toi.
19: Ouais.
18: Demain, de toute manière, tu as peur engueuler, toi. Ah, parce que c'est le seul connard.
1: T'es vraiment un con.
18: Depuis minuit, tu fous ton bordel. C'est simple.
1: C'est la fête.
18: Depuis minuit.
1: C'est la fête, hein. Débouche le champ, après. Après, c'est fini pour toi.
19: Comme il n'y a plus de sondage, j'ai un petit sondage de Noix de Coco sur l'IRC. Alors, d'après un sondage réalisé par Noix de Coco.
1: Est-ce que c'est un bon sondage?
19: Ça va, c'est pas mal. D'après un sondage réalisé par Noix de Coco pour le magazine Les Jet Setters du Foyer, à la question, qui n'est pas admis dans la Jet Set? 56% des sondés ont répondu les ex de Christine. 31% ont répondu les grosses truies à tresse. 19% ont répondu les proches de Gérard C. Et 99% ont répondu le cuistot du foyer Sona Quattro.
18: Eh ben, ça, c'est
1: une quatre motrices.
18: Son sondage, il se le carre dans le cul, puis lui, c'est un enculé, c'est tout. Voilà, donc 18e, parce qu'après, il reste plus que deux questions.
1: T'as pas répondu, toi, Gérard, t'as pas répondu à la question.
18: Manu, ouais.
1: Oh, oui. Je ne parle plus.
18: On accueille. Anne, c'est clair.
20: Moi, j'ai une petite question.
21: Oui, oui,
20: c'est
21: Allô?
18: Anne, c'est clair,
1: c'est quoi? Je sais pas, j'ai pas rien faire.
18: T'appelles d'où?
1: Oui, on est d'accord.
20: Oui.
18: T'appelles d'où?
21: Allô?
20: Allô?
18: T'appelles d'où?
21: Oui, excuse-moi, bah, j'appelle de Bordeaux, 94.5.
18: Donc, t'as entendu la question?
21: Si on doit, c'est une affaire de prostituée, en
18: fait. Voilà.
20: Ouais,
21: tout à fait.
20: Est-ce que tu suces?
21: Enfin, moi, je suis
18: contre,
21: hein, personnellement, je...
18: Ah, bah, tiens, les deux, vous vous calmez ou je vous vire?
20: Ouais,
19: voilà,
20: c'est
18: chaud.
21: Donc
18: les
19: quoi?
18: Marie!
21: Oui, non, bah, je te disais, moi, ouais, je trouve non. Ça un peu mauvais pour les stars, les mecs de la jet set et tout, c'est chaud, quoi.
18: Mmh. Ouais, ok.
21: Vaut mieux éviter, quoi.
18: D'accord. Ouais, Rigo.
19: Oui, une bonne question d'Azatot.
18: Ah, excuse-moi, est-ce que c'est une bonne question?
19: Je t'affirme, c'est une bonne question. Il voulait savoir à quoi est-ce qu'on reconnaît quelqu'un de la Jet Set et quelqu'un qui n'est pas de la Jet Set? Comment on les reconnaît?
18: Putain, mais ils me cassent les couilles avec leurs questions de merde. J'ai
1: peut-être aussi des petits questions. Conseils pour rentrer dedans si on ne l'est pas.
18: Voilà, ouais, ça, je répondrai pas.
1: C'est un milieu quand même très fermé.
18: Peut-on croiser un milliardaire et une personne de la Jet Set?
19: T'as pas répondu à ma question, Gérard.
18: Non, mais je répondrai pas, de manière, c'est des questions pourries.
19: Mais non, comment on les reconnaît, moi, c'est une question qui m'intéresse.
18: Ah. Tu peux pas les reconnaître, alors.
19: Mais pourquoi on peut pas?
1: Les envahisseurs, c'est pareil. Ils
18: en savent rien, pourquoi tu les reconnais pas, c'est tout.
19: Ah, d'accord.
18: Bon, plus tard, tu arrêtes avec la musique, là, tu m'énerves. C'est ce que je viens de te dire. Tu arrêtes ou j'arrête le débat tout de suite? Bon, bah, c'est bien, on fait la dernière question, après j'arrête. Ça sera terminé. Donc 18e et dernière question, peut-on croiser un milliardaire et une personne de la Jet Set dans une grande surface?
1: Tu satures. Tu satures, Gérard, fais attention quand tu parles. Fais attention.
18: Bon, terminé, le débat est clos.
19: Faut parler doucement, Gérard.
1: C'est bon, il est parti.
19: Et clos, ça se dit pas en Vernon.
18: Donc plus tard, demain j'appelle Max.
1: Et qu'est-ce que je fais? Je suis viré?
18: Ouais.
1: Oh là, c'est con.
22: Gérard, ça pue.
1: Soit tu pars en cure. Je peux partir avec toi alors en vacances?
18: Non, attends, dans les Alpes tu pars avec Annette.
20: Oh,
18: peut-on croiser une personne de la Jet Set dans une grande surface, un milliardaire et une personne de la Jet Set dans une grande surface? Ça sera la dernière question pour
1: toi. Non, mais non.
18: Non,
1: t'as
18: fait des conneries, c'est terminé.
1: Je suis désolé, je déconne.
18: C'est terminé.
1: Je déconne.
18: Je veux pas de savoir.
20: Moi,
18: je
19: viens juste d'arriver.
1: 9982.
19: On va peut-être.
1: Ah, il faut
19: rassurer là. 982.
18: Bon, c'est clair.
19: Debout, là, un peu de surf, là.
18: Anne, c'est clair.
21: Oui,
18: c'est clair. Eh putain, mais tu me laisses les auditeurs, toi. Ah,
1: t'as vu le son qu'on a?
20: Tu nous laisses bosser, là, un peu.
18: Ouais, mais de toute manière, c'est vrai que depuis ce soir, le son est pourri.
20: Ouais. Et moi, Gérard, t'es dans la Jet Set, toi, ou pas?
18: Non, bah, pour l'instant, je vais poser la question, je demande à Anne, c'est clair, de répondre.
20: Bon, mais écoute,
18: ta gueule, tu dégages, on accueille, au revoir.
20: Allez.
1: Attends, j'ai pas mis au revoir. Hein.
18: Ouais, bah tu lui dis au revoir, c'est tout. Comme ça, il aura tout de suite
1: compris.
18: Hein, on accueille.
1: On accueille qui?
18: On accueille, tu lui dis bonne nuit et c'est tout. Comme ça, ça va aller vite. Okay. Bon, Anne, c'est clair, ça.
1: Oui, allez, dis bonne nuit, bonsoir.
21: Oui,
1: bonsoir.
21: Je suis en train de te dire, bah, à mon avis, on peut pas croiser de mecs de la Jet Set dans les supermarchés parce qu'ils font pas leurs courses eux-mêmes, quoi. Comme on parlait tout à l'heure des femmes de ménage, là, ils ont, à mon avis, des gens qui vont faire leurs courses à leur place.
18: De toute manière, c'est la femme de ménage qui va leur faire leurs courses, à mon avis.
21: Voilà,
18: hein.
21: Exactement.
1: Ouais. Gérard, est-ce que les mecs de la Jet Set, ils mettent 10 francs dans le caddie ou c'est gratos pour eux?
18: Bah non, de toute manière, ça dépend ce qu'ils ont à prendre.
21: Ouais.
1: À prendre quoi?
18: Comme course.
2: Le français.
5: S'ils prennent beaucoup de courses, ils prennent un caddie.
18: Bah oui. De toute manière, mais maintenant, c'est les pièces de 10 francs, maintenant, dans les caddies, ça va se faire de moins en moins parce que c'est des jetons maintenant qu'on a.
2: Ouais, ouais. Puis ils ont un caddie à eux, ils n'ont pas besoin de le louer.
18: Ouais, mais ça dépend. Bon,
2: quand c'est de la jet set, t'as de la thune, donc t'as ton propre caddie.
18: Ouais, Manu.
22: Oui, on va accueillir un nouvel auditeur. On accueille, tu lui dis bonne nuit, bonsoir, on accueille. Bonsoir.
5: Bonsoir. Tu lui dis.
2: Bonsoir.
22: Tu lui dis bonne nuit. Bonsoir. Bonsoir.
18: Alors Manu.
22: Oui.
2: Bonsoir.
18: Manu.
2: Ouais. Tu lui dis bonne nuit. Bonsoir. On accueille. Bonsoir.
18: Ouais ben moi je te dis au revoir parce que t'es encore le même auditeur que tout à l'heure. Ce coup-là tu dégages complètement.
2: Ah non c'est faux c'est faux. C'est trop compliqué.
18: Tu peux lui dire complètement. C'est pas la peine. Hop. Ok. Tu reprends quelqu'un d'autre de nouveau et c'est. Quel est Néa là?
5: Maïtena.
18: Non, c'est Kalenia.
2: Kaira.
23: Les stars, tu vas pas les rencontrer comme ça dans au magasin. Vu que Leader Price, Franprix, c'est pas réputé pour.
18: T'es prié de pas donner de nom de magasin à l'antenne.
23: Excuse-moi, je dirais que les petits magasins comme ça, là, tu vois pas de stars, hein, style. Tu peux en voir dans d'autres magasins, style. Mais dans les petits magasins, style, c'est pas comme ça, style. Donc t'André, t'as reconnu quoi.
18: Et puis style, ça y est, c'est terminé maintenant.
5: Pistil, c'est dans la fleur.
18: Ok, Maïtenia.
5: S'il vous plaît.
2: Ouais, bah écoute, ouais, je te disais tout à l'heure, à mon avis, ouais, ils ont des larbins. Ça, c'est vrai, on en a parlé. Pour.
18: Ah ouais, j'ai dit qu'ils avaient des femmes de ménage.
2: Voilà, et...
18: Fildar, le double sens, s'il te plaît.
2: C'est clair. Tu m'entends?
21: Oui.
18: Je te jure, je te le balance dans ta gueule, là.
5: T'as pas le droit.
18: Tu me le payes.
5: T'as pas le droit, t'es pas d'ici.
18: Ouais, ben tu vas voir, espèce de gros.
5: Ouais, mais bon, de l'autre côté, on choisit pas ses amis, on choisit pas sa famille.
2: Ouais.
18: Manu, tu fermes ta gueule un peu.
22: Non, mais je voulais accueillir un nouvel auditeur.
2: Samy, on a pas d'amis et pas de famille.
5: Oui, c'est vrai aussi.
2: Ouais.
22: On accueille, tu le reprends. Couple, c'est pas la peine. Tu reprends quelqu'un d'autre, on y va.
2: Allez,
22: bonsoir.
2: Oui, bonsoir.
18: Je prends personne et c'est qu'un. Manu, ouais. Pareil, demain, tu passeras voir Max.
22: Ok.
18: Comme ça, vous apprendrez à faire du boulot correctement parce que vous me reprenez tous. Depuis tout à l'heure, tu le fais exprès, c'est toujours les mêmes noms que tu prends jamais personne d'autre.
5: Puis tout à l'heure.
22: Hein? C'est dégueulasse.
18: Donc, celui-là, tu peux...
5: Celui-là.
18: Anka.
5: Tu peux.
18: C'est terminé.
24: Tu vois, s'il prend
18: non,
24: les
18: non, non, mais toi, ça fait la... Depuis que je t'ai dit, depuis minuit, je t'ai dit de prendre des auditeurs, tu m'en as pris aucun. Il y en a aucun.
24: Mais c'est pas de ma faute, c'est ma
18: faute. Je ne veux pas savoir. Donc c'est terminé, les prochains débats, tu ne les feras pas
5: avec ta compagnie. Bah oui, c'est clair.
25: Moi, Gérard, sur IRC, il y a Candy qui me signale qu'on est 9993. Donc, il faudra peut-être chauffer un peu.
18: Allez, chauffe, putain,
5: il en manque 18. Non, moi, j'ai bien compté.
25: Et sinon, il y a Sniper 007 qui voulait savoir si la GSC.
22: Excuse-moi, est-ce que c'est une bonne question?
18: On s'en fout!
25: Bah non, quand même.
5: Ah non, on s'en fout pas.
25: Non, il voulait savoir si la Jet Set, c'est une corporation mystère secrète cachée comme l'homme à la cigarette.
5: C'est une bonne question.
18: Je vois pas le rapport. Je vois pas du tout le rapport à ce que.
25: Ah, mais c'est un peu comme une secte.
18: Non, mais je vois pas le rapport avec la Jet Set.
25: Moi, je t'en pose une. C'est un peu comme une secte, la Jet Set.
18: Non.
25: Si, pas. Il y a un gourou,
22: tu joues. Jeu de mots.
5: Une secte, jet secte.
25: Non, même pas.
18: Non, jet
25: même
18: set pas, et secte, non. C'est pas du tout pareil. Non, y a pas de gourou comme.
25: Bah alors, c'est qui le chef de la jet set?
18: Ah ben, c'est. Mais,
25: comment pape?
18: Y a pas de chef là-dedans.
5: Mais si, c'est.
25: Bah, si.
5: C'est le grand, là.
18: Maïtenia.
25: Eh ben.
2: Ouais, bah écoute.
18: Ah bah non, t'avais répondu toi à la question que tu m'as dit.
2: Je veux dire qu'en plus, ils vont même pas dans les supermarchés, hein. Attends, ils vont dans des magasins à eux, quoi. Il y a, je sais pas, Fauchon, tout ça, tu vois. Des trucs de Lusk, hein.
21: Ouais, tout à fait.
2: Et les produits de Lusk, hein, ça coûte cher, hein.
18: Ouais, mais de toute manière, c'est leurs femmes de ménage qui font les courses, comme elle a dit, Anne, c'est clair.
2: Quand tu remplis un caddie chez Fauché, t'en as au moins pour 3000 balles, hein.
18: Ouais, mais attends.
2: Ouais, bah au minimum, hein.
18: Ouais, mais c'est
2: enfin,
18: pas.
2: Attends.
5: Alors que toi, t'es Fauché, t'as pas de caddie.
21: Bah ouais.
18: Donc qu'est-ce que je peux dire? Maintenant, de toute manière, on peut pas croiser des gens comme ça dans la jet set parce que des milliardaires et des gens de la jet set dans une grande surface, comme tout le monde l'a dit, donc comme ils vont pas faire leurs courses, donc on peut pas en croiser un seul. Voilà. Donc 19e question.
25: Si tu pouvais encourager une personne à venir se connecter, ouais, parce qu'on est 9999, donc s'il y a une personne qui pouvait se connecter,
5: sortir les feux d'artifice. Quand même.
18: Bah,
5: Joui, crache sur la console.
18: T'as raison, mais de manière, ils vont venir tout seuls, on va essayer d'en avoir un.
5: On a une surprise pour le table, on va appeler Bibi qu'elle jouisse.
18: On va essayer
5: ça
18: de...
5: Jouisse.
18: Jouisse.
5: Jouisse.
18: T'as quelqu'un?
5: Non.
18: Non, bah, tant pis, on termine avec ces trois-là pour les deux
22: si,
18: derniers.
22: Si, je vais voir quelqu'un, mais je rappelle.
18: Donc, la suivante.
22: Quel est quelqu'un, excuse-moi, on accueille Lambert Wilkinson. Bonsoir.
3: Bonsoir Gérard.
18: Bon, encore une fois,
3: bonsoir Lambert. Dis donc, je t'en prie Gérard.
18: Ouais. T'appelles d'où?
3: De Nice.
18: Bonsoir
3: Denis.
18: Fréquence.
3: 108.10.
18: Hein?
3: 108.10.
18: 108.1 pour 108.10, ça ouais,
22: c'est,
18: pas.
22: C'est plus précis. Hein.
18: Ouais, ça va plus vite pour moi. Bon, quelle est la différence entre un milliardaire et une personne de la jet set, Lambert?
3: Je sais pas Gérard.
4: Dans la merde.
3: Moi ce que je voudrais, c'est toi.
18: Lambert, tu vas retourner voir Manu au standard.
3: Non, je veux te voir toi. Gérard.
18: Non, mais moi je te dis, tu vas au standard.
3: Non, Gérard.
18: Moi je te dis, tu vas au standard.
3: Non, Gérard.
18: Tu lui dis bonne nuit à celui-là, Lambert.
22: Non, Gérard.
18: Et tu lui dis au revoir, c'est tout.
3: Non,
18: c'est
3: non,
18: moi
3: non,
18: qui
3: non,
18: commande.
3: Gérard,
18: Anne,
3: moi,
18: Anne, c'est clair.
3: Respect pour Albert Wilkinson.
18: Anne, c'est clair.
21: Oui, excuse-moi, oui.
18: Alors?
21: Oui, à mon avis, tout est lié, hein, tu vois, il y a quelque chose là derrière. Je pourrais pas te répondre à ta question parce que tu vas un peu trop loin, quoi, c'est un peu...
4: Jeune et cervelé.
21: Franchement, oui, ben complètement, là je ne pourrais pas répondre à cette question.
6: Oui, Anne, déconne, mais je t'aime.
21: Je suis trop bête pour ça, quoi.
6: Ah oui.
18: Ah, tu vas pas répondre?
21: Ah ben non, j'ai pas le niveau, quoi.
6: Je m'en fous de ce que tu racontes.
18: Ouais, d'accord, ben dis donc, vous foutez vraiment de la gueule des gens quand vous voulez participer au débat, ça fait peur, hein.
6: Ça fait peur. Une gazelle fougueuse.
18: Vous avez pas envie de vous préférez appeler pour dire des conneries que d'appeler pour participer à des débats, hein. Ah non mais c'est ce que j'ai dit. Kaira.
23: Ouais, disons que Gérard, là, avec tes questions, tu commences à me saouler.
3: Ah, oh, toi, tu m'excites avec ta voix.
4: En direct.
23: Tu commences à me saouler.
18: Bon bah Kaira, au revoir alors si je te saoule. Au revoir.
4: Au revoir.
18: Et Maïté. Maïtenia, oui.
4: Moi, je pense que c'est une question de chiffres, parce que les millionnaires, en fait, elle est millionnaire.
18: Et milliardaires, hein.
4: Ouais, non, les gars de la Jet Set, c'est plutôt des milliardaires, alors qu'en fait, les autres, c'est des millionnaires, tu vois.
18: Donc, ouais, non, mais c'est pareil.
4: Bah non, c'est pas pareil. Attends, il y a quand même 3-0 de différence.
18: Ouais, mais si tu veux.
4: Ouais,
18: si tu veux jouer sur les 3-0 de différence.
4: On peut jouer sur les 3-0, hein, vu ton QI, vu ton QI, on peut jouer, ouais.
18: Ouais, ben.
4: 3-0.
3: Moi, Gérard, je pensais que vu ton compte en banque, tu pourrais pas faire partie de la Jet Set, mais tu pourrais peut-être faire partie de la Jet Sex.
18: Attends, qui c'est celui-là? C'est qui?
22: C'est Lambert Rasoir, là.
18: Lambert Casse-Couille, là?
22: Ouais.
18: De Nice?
4: Attends, tu lui parles pas comme ça, il est quand même millionnaire en roupies, GG, hein, attention.
18: Ouais, bah lui, je crois qu'il est.
3: J'ai milliardaire en roupies.
18: Bon, alors, ouais, Manu.
22: On accueille Mangeneux et on accueille. J'adore ce genre de petites choses. Bonsoir.
18: Mangeneux, t'appelles d'où?
8: Bonsoir, j'appelle de Chamonix.
4: Comme par hasard.
18: Fréquence.
8: 112.1.
18: Et?
4: Ça bouge vite.
18: Hey, Manu!
22: Qu'est-ce que tu veux?
18: C'est tout, c'était le dernier?
22: Bah.
18: La dernière pour.
22: J'adore ce genre de petites choses.
18: Pour les 3 minutes qui restent?
22: Bah je sais pas, ça dépend si tu l'y vires pas en 15 secondes.
18: Non, pour les 5 minutes. Rigo, ouais.
25: Oui, on vient de dépasser les 10 000.
18: Hein?
25: Et ouais, grâce à l'arrivée du cousin Gérard.
18: Ah, le cousin Gérard.
10: Il a bien fait de venir.
18: Ça fait 10 000 combien?
25: Grâce à cousin Gérard.
18: Ah,
25: on est 10 000 là.
24: Je pense qu'on finit. C'est le 10 000e connecté, ouais. Tous ensemble.
25: Ouais.
24: Merci. Bravo Gérard.
25: Cousin Gérard. On est 10 000 là, il y a une Christine qui est arrivée.
18: Mange-nous.
4: Char 75 Paris.
8: Oui Gérard, je vois que tu m'entends.
18: Ouais. Donc la question c'est quelle est la différence entre un milliardaire et une personne de Jet Set?
8: La différence est très subtile en fait. Parce qu'une personne de la Jet Set n'est pas forcément millionnaire. Et,
18: milliardaire.
8: Milliardaire, oui, évidemment.
18: Ça, c'est la question, c'est le thème du débat, la Jet Set et les milliardaires.
8: Ah, c'était ça?
18: Ah, c'était ça depuis minuit, c'est ça le débat.
8: Ah, d'accord. Mais en fait, je te dis ça, la différence subtile, c'est parce qu'en fait, il n'y a pas vraiment de différence. Ça dépend de plein de trucs.
18: D'accord. Lambert?
3: Ben, moi, je voulais savoir si tes amis.
18: Le Larsen!
24: T'es dans un teubu ou pas là?
18: Tu te crois où là, Lambert?
24: C'est pire que le Verlan. Hein. Tout est inversé.
18: Oh, tu te crois où, Lambert? Bon, Lambert, au revoir. Hop, Manu. Hop. Au revoir, Lambert.
3: J'ai rien fait, Gérard.
18: Alors, tu réponds. Oh,
24: je crois qu'il a rien.
18: Non, ouais, mais Manu.
24: Oui.
18: T'éteindrais ton micro, tu me ferais pas de l'arsène, s'il te plaît.
24: Ah, pardon.
18: Parce que c'est toi qui faisais du l'arsène. Alors, Lambert.
3: Moi, je voulais savoir, Gérard, si au milieu de tes amis clochards, si tu avais des amis clochards, ils considéraient que tu faisais partie de la Jet Set.
18: Hé, Lambert, espèce de gros PD, tu dégages.
20: Tu parles de Jet Set de Roumain, enfin...
18: Allez, Manu, là où...
24: Michel.
18: Hop, au revoir à Lambert.
20: Je suis à fond.
24: Pourquoi? Parce que nous, quand t'as ramené...
20: Je vais être bien chaud pour le standard demain.
24: Tu bosses quoi? Moi, je me souviens que t'avais un pote clochard, justement, donc c'était pas très con ce qu'il disait.
18: Ouais, bah tu lui dis au revoir et c'est tout.
3: Si ce pote-là, il pensait que tu faisais partie de la Jet Set, puisque tu parles dans un micro.
20: Ah, sous les ponts, ouais.
18: Tu dégages, Lambert.
3: Non, je dégage pas.
18: Tu dégages.
3: Non, je dégage pas.
18: C'est moi qui commande, tu dégages.
3: Mais moi, je fais partie de la Jet Set.
18: Bah moi, tu fais partie de la bande des travaux, alors tu dégages.
24: Il est pas beau, votre monde.
18: Gérard. Alors tu dégages.
24: C'est pourri.
18: Tu dégages. Manu, tu lui dis au revoir, terminé pour lui.
24: Ah, parce que surtout qu'on va faire la conclusion, alors.
25: Ah, bah oui, alors. Sur,
24: Ah, merde. Non, mais ouais, j'adore ce genre de petites choses qu'elle a.
18: Non, mais mange-le, ça y est, là, déjà.
24: Non, mais tu écoute, c'est son nom, j'adore ce genre de petites choses. C'est un auditeur qui s'appelle J'adore ce genre de petites choses.
25: Ouais.
24: C'est ce que je te dis depuis tout à l'heure.
18: T'appelles Doge, d'où, petite chose?
20: Non, tu dis mon nom.
18: Ouais, mais je t'appelle comme je veux, mais tu me caches pas de
24: bien. J'adore ce genre de petites choses.
18: Genre, tu me fais chier avec tes noms bidons, alors je lui dirai comme je veux. T'appelles d'où?
20: J'appelle de Montmorency.
18: 101.9.
20: Mmh. Exactement.
25: Attention. Quoi. Gérard, sur IRC, on est 10002 depuis l'arrivée d'une certaine Roselyne. Mmh. Et il y a Candy sur IRC qui voulait c'est savoir bien, si on peut refuser d'être dans la Jet Set quand on est milliardaire.
18: Bon, on peut, si les milliardaires, ils peuvent refuser d'être dans la Jet Set, hein, c'est tout. Hein. Donc voilà, donc on va faire conclusion du débat.
20: Ok, super.
24: J'ai rien appris, moi.
18: T'as rien appris parce que t'avais qu'à pas faire le compte.
24: Mais non, mais franchement, j'ai voulu m'intéresser au débat. On a posé des bonnes questions.
18: Ouais, non, mais t'avais qu'à...
24: T'as tout capoté, mon con.
25: Ouais, non, moi, mais toutes les questions que j'ai posées, t'as dit que c'était de la merde et ça m'a vexé.
18: Non, non, c'est
25: moi,
18: pas
25: je viens exprès pour le débat.
18: De manière, on a atteint les 10 000, donc c'est ce qui
24: paraît. Ah, c'est principal.
18: Non,
24: okay,
18: non, non, mais même,
24: bravo, la
18: manière, manière, ce que je peux dire,
24: 10 000
18: manière, manière, ce que je peux dire, et ça, Max, s'il écoute, il peut écouter, il entendra très bien ce que je dis. Donc, les 10 000 ont été dépassés. Le débat, Fildar, t'as fait presque trois heures de débat, tu ta merde, comme tous les débats que tu fais. Manu, ça a été pareil, tu m'as pris des auditeurs, tu les as rechangés, donc, j'en parle pas, donc c'est pareil, au standard ça a été de la merde. Alors Antoine, Anka, c'est même pas la peine d'en parler, tu m'as pris un auditeur, on avait dit dès d'entrée, quand j'ai pris la place de Max, quand j'ai annoncé le débat, donc on a dit pas de portable, la première chose que tu m'as fait, tu m'as mis un auditeur, il avait un portable, on l'a gerbé, donc tu savais très bien qu'il fallait pas de portable lors des débats. Donc moi, ce que je peux te dire, Anka, c'est que tu as continué avec Max, mais moi, question de travailler le soir lors des débats comme ça, je peux te dire que ça sera plus possible qu'on travaille comme ça.
7: Non, bah, je vais être obligé de me reconvertir d'aller dans la Jet Set alors.
18: Bah, tu seras...
7: Faut que tu donnes des trucs avant. Alors.
18: Non, mais tu vas te reconvertir comme tu prends la place de Fildar, comme Fildar il va nous quitter à la rentrée. Donc tu vas continuer avec l'équipe et moi le jeudi je te veux pas au standard, c'est tout. C'est simple, c'est ce que j'avais à te dire. Maintenant, Max, il sait. On avait essayé lors de la nuit marathon, ça a été pareil. Donc, moi, je peux te dire que pour la rentrée, si on continue les débats, ça sera pas la peine de venir. Voilà.
7: Ouais, ben ça, c'est un peu de leur faute aussi. Hein,
18: Non,
7: il m'a pas laissé toucher au téléphone.
18: Non, mais même, c'est pas la peine de dire que c'est de leur faute. Tu sais comment que ça marche, t'avais qu'à...
7: Ouais, tu sais très bien que c'est eux. Hein.
18: Non, mais c'est tout.
24: Il y a encore quatre personnes, je crois, là.
18: Écoute-les.
24: Attends, ils font les conclusions.
25: Écoute-les, vite fait.
24: Allô, c'est parti, hein. Il y en a un qui commence.
9: Ah. Ouais, GG, c'était Mégane. Je voulais te remercier d'avoir bousillé ma vie depuis 3 ans avec tes débats de merde. Donc j'espère que c'était vraiment le dernier, quoi.
18: Eh ben non, justement, parce que je reviens à la rentrée, manque de peau.
9: Quand même.
18: Ouais, ben si ça vous plaît pas, ça.
9: Ouais, mais bon, faut déjà que tu finisses ta cure, t'en as pour au moins 3 ans, alors.
18: Tu ferais mieux d'aller te faire sauter ailleurs, au revoir.
24: Ah, c'est coupé, tiens.
18: Voilà.
24: Bien, Manu, bien coupé.
18: Alors après.
11: Salut Gérard, c'est Raoul, je t'aime.
18: Bonne nuit à toi. Après.
25: Salut Raoul.
11: Salut Raoul.
18: Après. Allô. Oh.
11: Bon, après toi. Bon, GG, c'est ton pote Goldo quand même, hein.
2: J'espère que ça va bien se passer quand même, c'était pour toi le sevrage, tout ça. Moi je te propose demain soir on passe te chercher et tu te prends la dernière biture du siècle, on t'emmène aux putes, on fait tout, la tournée des grands ducs hein, quand même, grand seigneur.
18: Et merci, n'empêche.
2: Jet set, quoi, tu vois, jet set,
18: merci Manu de m'avoir pris les mêmes auditeurs parce que j'avais reconnu les voix. Comme par hasard.
24: Ça fait 3 ans. Hein.
0: Ça fait 3 ans qu'ils étaient pas passés donc.
18: Ouais, mais j'avais pas à les prendre. Merci.
2: Ouais, t'es trop chaud. Moi sur Internet, bah écoute, je suis à côté de la radio donc si je peux venir te péter le fion, ce serait bien cool.
18: On a terminé.
2: Et puis l'année prochaine, arrête d'être con.
18: Ouais, bah toi-même.
2: Non, mais
18: au revoir.
2: Cool. Ok.
18: Donc, conclusion de l'IRC.
25: Alors, l'IRC où on a fini à 10003 grâce à l'arrivée du petit chacal. Hein.
18: Oh, il était là aussi.
24: Je crois que par contre, il a plus de pattes. Hein. C'est fini.
25: Je crois, je sais pas s'il a glissé sur du verglas ou un truc comme ça. Donc il y a beaucoup de conclusions. Il y a une conclusion de Stéréo. Il dit qu'avec ta jambe, tu fais plutôt partie de la Q-Jet 7 et Sandy de la Jumbo 7.
18: Sandy, elle l'emmerde.
24: Est-ce que c'est vrai que c'est elle qui a conçu le nouveau gros zinc d'Airbus là?
18: Ta gueule.
24: Niveau capacité, est-ce que c'est elle qui a donné des
18: noms? Ta gueule.
25: Si c'était elle qui faisait l'homme, on me demandait.
18: Ouais, ils vont faire enculer avec ça, ils me font chier.
25: Voilà, conclusion de Gérard Lambert le cousin. Les télécoms sont devenus milliardaires grâce aux factures des 10 000 connectés qui ont perdu leur argent en écoutant un débat de merde.
18: C'est de leur faute, c'est tout.
25: Ah, il a pas très tort. Il y a Sniper07 qui dit ouais, Gérard revient à la rentrée. On a de l'espoir.
24: Attends, excuse-moi, je crois que Filard se prend pour match à Béranger.
25: Ah.
24: Excuse-moi. Il est 3h. Vas-y, rigole.
25: Ok, Manu qu'enchaîne, GG est à la Jet Set, ce que Sandy est à la minceur, pourquoi pas.
18: Ouais.
25: Fourbe qui dit que les courses de Jet Set sont dangereuses, il a pas tort et c'est un peu tout raide aussi. Conclusion de Yankee, c'est au nombre de ces morpions que Gérard est milliardaire, là il a pas forcément tort. Mmh. Et dernière conclusion, t'as vu. Conclusion mythique de Turpentine qui dit que ton débat nous est
18: une ça m'aurait étonné celle-là. En conclusion, qu'est-ce que j'ai à dire? Dommage que ça s'est mal passé avec Fildar. Ça m'aurait étonné que tu me casses pas les débats. Hein. De manière,
24: je m'en vais, c'est la dernière fois qu'on bosse ensemble, tu le sais ou pas?
18: Bah ouais, mais tant mieux. Ça, comme ça, je serais bien tranquille à la rentrée.
24: Par
18: comme
24: contre,
18: ça.
24: Je peux venir chez toi le week-end boire des pots.
18: Enfin, c'est ça, tiens.
24: Non, tu peux plus.
18: T'as plus le droit. Alors.
24: Ou du coca, un peu de pas, des plus alcoolisés. Hein,
18: donc,
24: tu vas tourner à la tournée.
18: Je sais pas qui c'est qui sera à tes côtés à la rentrée.
24: Non, moi je suis plus là non plus à la rentrée.
18: T'en sais rien.
24: T'as
18: rien
24: qu'à Noémie.
18: Chaud.
24: Je te le dis, moi je fais un autre boulot. Je bosse plus ici, moi, à la rentrée.
25: Il me rejoint sur France Info.
18: Bon, donc, qu'est-ce que j'ai à dire? Rien de spécial. Donc, je vous souhaite une bonne nuit, de bonnes vacances. Et puis,
24: D'ailleurs, tu pars où, toi?
18: Nulle part.
24: Tu vas où?
25: Non, il part où?
18: Ça regarde personne, donc j'ai dit que je le dirai pas où que je vais. Non, c'est tout, terminé, point final à la ligne. Donc, pour ça, vous allez retrouver, c'est qui?
24: On va mettre un disque, c'est Jay ce soir.
18: Donc, vous allez retrouver Jay pour la nuit sans pub, et là, on se met.
24: Titre de disque,
18: t'es chaud, toi?
24: Bah oui, mais.
18: Les deux titres
24: avant, ça te dérange pas?
12: De quoi?
24: On met un petit disque avant.
12: Oh, aucun problème.
24: Voilà pour vous.
12: Il y a le débriefing ou pas?
24: Non, il n'y aura pas ce soir.
18: C'est quoi d'ailleurs le titre?
24: Tu l'as pas?
18: Bah non, ça y est.
24: Ah, putain. Merde.
18: Mais alors, tu fais quoi là?
24: Attends, faut le noter.
18: T'impu, parce que.
24: Excuse-le,
18: j'ai. Et demain, vous allez retrouver toute la Dream Tease.
24: Non, Dream Tease, c'est nous, mon con.
18: Vous allez retrouver Max, Manu, Fildar et Anka et Noémie.
24: La Sleep Team.
18: Ta gueule. Vous allez retrouver Manu, Max, Fildar et Anka et Noémie pour la libre antenne normalement. Et moi, je vous souhaite de bonnes vacances. De toute manière, je serai à l'écoute quand même pour savoir ce que vous allez dire.
13: Ah, t'es encore un poste alors.
18: Ta gueule, toi, derrière.
24: S'il vous plaît, attendez, je suis
18: un
24: en train de
18: mettre le texte. Un petit peu de respect pour les gens qui vont...
12: Tu ou pas, ton scud?
18: Il est en train de dormir.
24: Deux secondes.
12: C'est long, hein.
18: Ouais, mais fais ton rapport.
24: Et vous avez des voix d'homosexuels de l'autre côté.
18: Estelle,
12: qu'est-ce qu'il faut pas entendre?
18: Tu fais ton rapport pour demain, hein.
12: Et Gérard, t'oublies pas ta jambe.
18: Ta gueule, toi, tu te la corroges dans le cul, ta jambe.
24: C'est une gomme sur la patte, elle a un panari, ta jambe.
25: On va vous laisser entre humoristes.
24: Okay. C'est bon, le titre est prêt.
18: Ah, ça y est, quand même, elle va punaise.
24: On va vous souhaiter une bonne nuit. Gérard va se balancer le disque.
18: La boulette de mon papa avec 10 mois. Donne-moi 2 francs pour un babi. Je vous souhaite de bonnes vacances à tous.
24: Quand il lance son bic.
18: Tais-toi, toi.
25: Tu es à la radio ce que la bite est à une gouine.
18: Alors là, je réponds même pas sur une question pourrie.
14: Mais putain, t'es à ton micro, toi, Foufiane, ça.
1: Tu fais pas chier, toi, non plus. Tu coupes pas la parole à Rigaud.
14: Mais je t'aime, Gérard.
1: Ouais, bah, pas moi. Alors, au lieu de raconter des conneries pour que je me dispute avec Sandy, tu ferais mieux t'occuper de ton standard, d'accord? Merci pour le son. Merci, Fildar. Merci, connard. Merci pour le son.
15: Skyfrog, t'as un sans fil?
16: Mais non, mais pas du tout, c'est un portable.
1: Dégage, dégage, dégage, dégage.
17: Gérard,
1: Gérard,
17: oh,
1: t'es mort, va, connard, va.
17: Oh,
1: dégage, dégage, dégage, dégage,
17: connard. Oh, ben, oh.

0: putain, mais qu'est-ce que je vais travailler avec de la musique comme ça là? Putain, mais arrête, putain, avec ça, j'en ai marre!
1: Mais c'est pas moi!
2: C'est pas lui, tu vois pas que c'est pas lui?
0: Putain, j'en ai ras-le-bol!
3: Il volait des collections dans mon porte-monnaie! Oh,
4: ouais.
3: Il balançait pas la purée!
5: T'as un vieux cochon qui pense qu'à se demiser les gars dans les chiottes de la loco! Femme à lunettes, femme à caquettes!
0: Il est parti! Je te préviens, va pas t'amuser à faire des stimulations! Parce que là, fais-moi confiance que tu vas prendre ma main dans ta gueule! Alors, je te préviens, fais gaffe à toi, ok? Alors, au revoir! Un gros qui là!
1: Ouais, ben, le mieux c'est de voler dans un sac à main!
0: Non! Ton poids sans indiscrétion! Donc, t'en sens bien, elle est jalouse parce qu'après tu veux sortir avec toi! Hein? Ouais! Alors maintenant tu te démerdes.
6: À mon avis c'est quelqu'un qui s'amuse à passer sur toi. Donc moi je peux
1: Rigo, il veut pas s'inscrire. Retire 5 minutes ton casque parce que là je vais m'énerver. Bon, ben, on...

0: Alors, je préviens d'une chose, les auditeurs, essayez d'appeler au standard pour donner des bons conseils, des bons trucs, des bons sujets, parce que sinon, Max, il commence à en avoir marre.
1: Excuse-moi, Gérard, à la place des messieurs, on a qu'une petite piste.
0: Non, mais c'est pas la peine. T'es vraiment une pute.
2: Est-ce que tu prends du vin gras, toi?
1: Non.
2: Et toi?
1: Non, il a déjà du gras à la maison.
2: Il a du gras à la maison.
0: Ah putain, mais qui c'est qui s'amuse à dire un bonbon, là? T'arrête pas un peu. Eh, hey, vous commencez à me casser les couilles au standard, là, tous les deux. Gare, derrière, s'il vous plaît. Eh, hey, qui c'est qui s'amuse à ce putain de remix, là?
1: Qu'est-ce que t'as cassé? Combien de temps t'arrives à tenir en acné?
3: Gérard, sur IRC, il y a Yankee qui te remercie de la part de Brigitte Bardot pour avoir sauvé Willy et lui avoir donné un foyer.
4: Et voilà, donc bonsoir à tous. Donc vous êtes sur Fun Radio, donc toujours sur l'internet www.fr où que Rigo vous attend. Donc,
5: bonsoir.
4: Bon appétit à toi, Rigo.
5: J'ai fini. Hein.
4: Donc, au standard, vous avez Manu. Ah,
1: n'appuie pas avec tes poings comme ça, tu vois, parce que ça s'entend.
4: Mais je fais rien, là.
1: Tu poses tes mains et tu les touches plus.
4: Mais je fais rien, parce que tout à l'heure, je vais t'en mettre un coup de poing, moi. Ouais. Tu vas voir comment ça va faire. Donc, au standard, vous avez Manu.
6: Bonsoir.
4: Et Apolline.
7: Et bonsoir, Gégé.
4: Qui va faire le premier débat de ma vie,
7: c'est quelque chose quand même.
4: Et donc, on récupère Grosse Méduse.
8: Oui, bonsoir Gérard.
4: Bonsoir à toi.
8: Bonjour
4: Gérard. Bonsoir, Banana Split.
1: Sleep.
8: Oui, bonsoir Gérard, bonsoir Manu.
4: Ouais.
8: Bonsoir Fildar.
4: Ouais, ben ça y est, les bonsoirs. Ça y est, les bonsoirs. Les bonsoirs, ça y est, on a compris.
8: On se
4: calme. Petit qui, comment?
8: On se calme.
4: Ouais, on se calme déjà. Quand je te dis que les bonsoirs,
1: Gérard,
4: c'est terminé.
1: Gérard.
4: C'est terminé, ok. Petit Guillaume.
9: Bonsoir Gérard, bonsoir les habituels.
4: Donc, ouais, ben bien sûr, les habituels comme toi.
9: Ah non, pas du tout.
4: Donc j'espère. De toute manière, je vais le savoir au fur et à mesure des questions.
9: Pas de problème.
4: Ouais, Tony.
1: Il n'y a pas de Tony, allez, on y va. On va pas commencer, là.
4: Papaye.
10: Salut tout le monde.
4: Donc, et puis Gigi pour finir.
11: Bonsoir, Gérard.
4: Bonsoir. Alors donc, que veut dire le mot Club Med? On va demander ça à Gigi.
11: Alors, Club Med, ça vient de l'arbre. L'arbre, le Med.
12: Ok.
11: Parce qu'au début, tous les villages, ils le construisaient autour d'un arbre qui s'appelait le Med, et c'était le grand Med.
12: Excellent, excellent.
4: Bon, alors, Tony, tu fermes ta gueule, dégage.
1: Il est pas là.
4: Stop. Si, il est là.
11: Non,
4: il est là. Il est là. Non, mais même, de toute manière, attends, pour l'instant, c'est moi qui commande dans mes débats, je veux pas les habituels. Donc, il est là.
1: Mais ils y sont pas.
4: Non, à peine. À peine.
1: Ah, il y a un mec déjà dans une cabine. Hein.
4: Ouais. Ouais,
1: les bons souvenirs.
4: Non, Manu.
1: Les bons souvenirs de la cabine. Hein,
4: ouais, ouais. Ouais, non, mais attends, Manu. Attends, Manu.
1: Attends, on va le choper. On va le choper à la sortie, t'inquiète.
4: Ouais. Alors donc, vas-y, Tony, maintenant.
11: Non, attends, Gérard, moi, c'est Gigi. J'ai pas fini de répondre. Je veux dire que moi, j'étais géo au Club Med, donc je travaillais souvent au Club Med et je sais, donc, j'ai souvent bossé avec eux et je connais bien le Club Med. Et donc, en fait, à l'origine. Bon, ça vient, les gens croient facilement que c'est Club Med, Club Méditerranée, mais non, ça vient d'un arbre. D'un arbre qu'on mettait au milieu des villages, c'est un rituel.
13: Chez Madame Ashquit, est-ce que je peux répondre?
4: Non. Toi, pour l'instant, tu réponds pas parce qu'on t'a reconnu. Alors donc, c'est pas la peine de répondre, tu fais partie de Poitiers, pas la peine de répondre.
11: Gérard?
4: Oui.
11: Je vais te demander si toi-même, tu avais déjà travaillé au Club Med, parce que comme Géo, ils t'ont embauché, ça, c'est sûr.
4: Non, justement, je voulais. Comment?
11: T'as voulu, parce que tu sais, il y a beaucoup de routiers qui sont devenus géo au Club Med. Hein. Il y a Lagaffe qui était routier, qui a été géo.
13: D'ailleurs, j'ai travaillé avec Lagaffe, si ça intéresse quelqu'un.
11: C'est peut-être alors, ça que t'es pas bon.
13: Alors, nous, on est...
4: Non, alors, Manu...
1: Gérard, qu'est-ce qui se passe?
4: Alors, Manu, tu me fais une chose.
1: Oui.
4: Tu me gères les gens. Parce que déjà, Celui qui vient de dire qu'il travaillait au Big Bill, donc ça sert à rien, c'est David Alpa. Alors dans ce cas-là, moi je commence pas des débats comme ça.
6: Mais Gérard, il y a pas d'habituel. Alors arrête.
4: Non, si, il y a des habituels. Il y a David Alpa qui a fait chier Sandy, qui a dit comme quoi qu'il allait appeler ce soir.
6: Mais il est pas là.
1: C'est nous qui rappelons les gens, Gérard, tu le sais. Et je t'ai expliqué dans la voiture.
4: Non. Tu rappelles les gens sur quoi? Sur un bouquin avec tous les numéros. Alors donc il est hors de question.
1: Ouais. Donc, on continue? Vas-y, Gérard.
4: Non, mais
7: calme-toi,
4: ça,
7: Gérard, c'est pas bon pour ton cœur.
4: Ça il est hors de question. Alors maintenant on va en virer.
10: Mais non, on en vire personne.
4: Déjà Tam Tam, c'est pas la peine.
10: Mais Tam Tam, je l'ai pas encore rappelé.
4: Non, mais de toute manière c'était la semaine dernière. Alors moi je commence pas des débats comme ça.
5: Gérard, sur IRC, il y a Cybertiti qui dit que tu fais une parfaite illustration de l'esprit Club Med.
1: Ouais, c'est vrai, c'est un peu le je m'en foutisme, le mec en a rien à foutre, t'es en vacances quoi. C'est un peu ça. Hein, Gérard?
4: Non, mais de toute manière, il est là. Il est là, donc, de toute manière, je veux pas de Tony, c'est tout.
7: Non, mais GG, c'est moi qui ai sélectionné les auditeurs et il n'y a pas de Tony.
4: Non, mais je veux pas le savoir. Alors, dans ces cas-là, tu vas prendre comme tout le monde. Moi, je veux dire une chose, faut pas prendre les habituels, faut pas qu'ils prennent
7: Mais GG, ils sont pas là, c'est moi qui les ai sélectionnés.
4: Faut pas les prendre sous d'autres noms.
1: Même s'ils sont pas là.
4: C'est tout. Même qu'ils essayent
5: Gérard, écoute, il y a Tony et Goldo qui sont là et il y a Arnett, ils sont sur l'IRC, ils peuvent pas être en même temps, ils utilisent leur ligne téléphonique pour être sur l'IRC.
4: Et l'autre abruti de. Comment qu'on l'appelle Sandy.
5: Non, mais Gérard, ils sont pas là.
10: C'est pas le débat en plus.
5: On fait le débat,
10: Gérard,
5: on va jamais
7: avancer. Non, mais c'est pas grave, en plus, ça n'a pas d'importance.
1: Gérard, ce que j'aimerais bien très sérieusement, puisque. On te dit qu'ils sont sur l'internet, tu peux faire confiance au moins à Rigo et à Pauline, c'est que tu avances sur le débat parce que ça fait 20 minutes que tu as commencé. Pour l'instant, on ne sait même pas le club méditerranéen depuis quand ça existe et ce qu'on y fait.
4: Alors maintenant, on va demander.
1: Le club Med, c'est fait pour rigoler, c'est pas fait pour faire la gueule. Si t'es là pour faire la gueule et que t'es jaloux.
4: Non, mais attends, parce que j'avais demandé quelque chose dans la voiture.
1: Ça a été fait.
4: Oui. J'ai même pas les statistiques. J'ai que dalle maintenant. Il y a pas d'imprimante, il y a rien. C'est quoi ce boulot?
10: Merci.
1: Alors, pendant que Gérard regarde les statistiques, moi j'ai Pierre sur le Minitel qui demande ce que c'est avec la musique des yeux dans les bleus. Est-ce que tu pourrais le renseigner, Gérard?
4: La musique dans les bleus?
1: Non, la musique de la cassette des yeux dans les bleus. Tu sais ou pas?
4: C'est la musique de la Coupe du Monde.
1: Ouais, bah, c'est Rodoudou. Hein. Voilà, ouais, Pierre.
4: Grosse méduse.
1: Pardon, excuse-moi, je les avais coupés. Ça y est, ils sont là.
4: Bien. Attends, toi tu as commencé par faire du boulot correctement parce que sinon tu as morflé.
11: Gérard, je voulais juste demander un truc avant, je voulais savoir si t'avais vraiment été Géo ou pas. Parce que,
4: mais qui c'est qui est dans une cabine?
12: C'est moi.
4: Qui, moi?
12: Papaye.
4: C'est pas possible là.
1: Ferme la porte, Papaye.
12: Je suis désolé.
4: Non, Papaye, je suis désolé, on va pas pouvoir continuer avec toi, je suis désolé.
7: Et Gigi, t'es dur hein, quand t'étais dans une cabine, on ne disait rien.
4: Hein. Ouais, mais moi dans
7: t'es
4: une
7: cabine.
4: Ouais, non, mais attends,
1: Apolline.
4: Elle
1: était dans un champ, la cabine.
4: Attends. Moi dans la cabine, on n'entendait pas les voitures quand je faisais mes poèmes.
7: Bah moi je les entendais.
4: Non.
5: On les entendait, Gérard.
4: Non. Alors donc pour Papaye, va falloir que tu trouves un autre système.
12: Bah j'ai mon portable, mais t'en veux pas non plus hein.
4: Non, je travaille pas avec des portables.
12: Bah voilà, je fais comment moi alors?
4: Eh ben
12: pas que... mon téléphone.
14: Est-ce qu'on peut parler du club méditerranéen ou voilà?
4: Quoi?
14: Est-ce qu'on peut parler du club méditerranéen?
4: Tu peux retirer ta main, ton doigt que t'as mis dans ta bouche?
14: Oh, c'est ma voix, c'est le frère à Zozo.
4: On continue la première question. Banana Split.
15: Tu pourrais aller me laisser répondre.
4: Ah, mais merde, vous allez vous calmer, c'est moi qui commande.
15: Pour la question, tu m'as pas répondu.
4: Pour l'instant, vous allez répondre à la première question maintenant, ok?
15: Ok.
4: Oh là là, Manu!
1: Manu, tu gères un peu le standard? Est-ce qu'on n'arrive pas à bosser tranquillement là? Vas-y Gérard, tranquillement.
4: Alors première question, on va demander à Grosse Méduse.
15: Oui, donc la signification de club méditerranéen, donc c'est un club de vacances qui est donc sur la Méditerranée. Ce qui me paraît très bizarre parce qu'il y en a en Espagne, bon il y a la Méditerranée aussi tu me diras, mais en Allemagne et tout ça, et moi je comprends pas pourquoi. On appelle ça le club Med.
4: Mais que veut dire
15: Que veut dire Club Med?
4: Voilà.
15: Bah, ça veut dire ce que ça veut dire, club, donc club de vacances.
4: Ouais.
15: En Méditerranée, donc près de la mer.
4: D'accord.
15: Mais il y a des clubs qui sont pas près de la mer, si tu vois ce que je veux dire.
1: Mais peut-être que Rigo peut peut-être...
15: Et tout ça.
1: Excusez-moi, peut-être que Rigo peut nous renseigner sur le Club Med. T'as regardé sur Internet?
5: Alors, ouais, j'étais en train de regarder, là, justement, et je l'avais tout à l'heure, et je retrouve plus, mais en fait, c'est du suédois.
1: Ah.
5: Club Med en suédois, apparemment, on m'a dit, ça voulait dire, je vais passer des vacances chambées.
1: Ah bah, tu vois.
4: Bon.
1: Qu'est-ce que t'en penses, Gérard? Tu crois que c'est ça?
4: Non, personnellement, non. Mais Rigo... Bon, s'il vous plaît.
5: Oui, Gérard.
4: Bon, Rigo, c'est pas grave si je crie, mais pour l'instant, excuse-moi.
5: Ouais.
4: Donc, j'espère que moi, je veux faire plaisir à Max. Je voudrais qu'on déplace les 8000 personnes ce soir.
5: Bah, pour l'instant, je peux pas du tout savoir combien on est. On n'a pas l'air d'être beaucoup.
1: Ah, il y a un problème à l'internet, alors.
4: Ouais. Oh non, dis-moi pas que on va faire la même audience que Max.
5: Bah, on va voir. Je vais essayer de récupérer ça dans la nuit.
4: Oh non, mais faut
1: Gérard, il faut attaquer le débat.
4: Donc, Banana Sleep, là. Banana Sleep.
16: Oui, je suis là, je suis à l'antenne.
4: Ouais, t'es à l'antenne.
16: Ah, voilà, donc, moi, moi, je t'ai dit que j'étais Géo, au club méditerranéen de, je sais pas si tu connais, c'est l'île de Pédos, et on joue à cache-quéquette avec nos amis les Grecs.
4: Non, mais c'est bon, pour lui, allez hop, au revoir.
7: Non, mais attends, je m'en occupe.
4: Allez, au revoir, tu vas faire cache-quéquette dans ton lit. Hop, au revoir. Petit Guillaume. Non, mais c'est bon, lui, c'est même plus la peine qu'il revienne, hein. Tu le retires et tu prends quelqu'un d'autre sans
5: Gérard,
4: un autre nom.
5: Gérard, oui. Sur l'IRC, il y a Davy One qui te demande s'il y a du soleil et des nanas d'Arladidadada.
4: Ah bah oui, bah ça, justement, voilà la question que j'attendais. C'est vrai que c'est un film que tout le monde a vu, je pense. Ça a été tiré par...
5: À 5000 exemplaires.
4: Non, un peu plus, mais c'était qui c'était
5: Christian Sainté.
1: Oui, Gérard. Oui,
4: c'était avec Michel Blanc.
1: Ouais.
4: C'était avec Michel Blanc.
1: Ouais, Gérard Jugnot.
7: Et Mireille Mathieu aussi.
1: Et il y avait qui?
4: Mireille Mathieu. T'as raison, toi.
7: Mais Gérard,
4: tu ressens maquillé à Mireille Mathieu.
7: Mais je te dis qu'il y avait Mireille Mathieu.
4: Mais non, il n'y avait pas Mireille Mathieu. Mais non. Donc.
1: Je suis pas sûr.
4: Mais non.
17: Il y avait Madonna. Hein.
4: Mais ouais, c'est ça. Pourquoi il n'y avait pas Sandy non plus dedans?
17: Bah, je crois que je l'ai vu.
4: Ouais, tu l'as vu? Et t'as pas vu Tentacule en kill ta sœur?
17: Oh, c'est pas bon, ça, Gérard.
4: Voilà, alors petit Guillaume.
18: Ouais, Gérard. Bon, en fait, c'est pas du tout ce que vous avez dit. Ça vient du brésilien. Et en fait, ça veut dire en français, en gros, tu peux me passer de la crème.
4: Ouais. Ouais, mais merci pour les Larsen. Voilà, c'est super. Alors merci pour celui qui a un portable, c'est encore meilleur. Alors là je crois que ce soir...
1: On est gâté, hein.
4: Là on est gâté. Bravo au standard.
1: Bravo Manu.
4: Merci.
1: C'est trop cool.
10: Merci, je sais.
4: Ouais, ben je crois que là vous avez fait fort entre les cabines téléphoniques.
1: Allez, on va avancer quand même, Gérard. Hein, Gérard.
4: Papaye.
19: Oui, bah tu veux toujours me parler, hein, même s'il y a des voitures derrière.
4: Ouais,
1: on s'en fout, vas-y.
4: Allez, accouche.
19: Oh, ben me parle pas comme ça.
4: Oh, allez, dégage. Allez, hop, au revoir. Allez, hop, au revoir, au revoir. Ouais, comme ça, tu répondras demain. Gigi, t'as répondu?
17: Ouais, j'ai répondu, mais tu m'as pas répondu à la question. Est-ce que t'as bossé au Club Med, toi? Parce que t'es un peu joué à Fun Radio.
4: Non, moi, j'ai jamais travaillé dans un Club Med.
1: Et est-ce que ça t'aurait plu?
4: Personnellement, non, parce que faut se dire une chose, que c'est pas évident de travailler là-dedans.
1: Pourquoi?
4: Déjà, faut pouvoir comprendre certaines langues.
1: Mmh.
4: Donc, faut parler.
1: Faut parler.

0: de travailler, tu rentres chez toi.
1: C'est juste une plaisanterie.
2: Ouais, une petite plaisanterie, une petite private joke.
3: Gérard, sur IRC, il y a Seigneur qui te demande si on peut rentrer en basket.
0: Bah justement, c'est...
1: Non, c'est faux. Non, costume cravate, Gérard.
0: Oh là là là là.
4: Ça dépend des clubs. Bon, GG, on en est où? Parce que ça avance pas, hein. C'est
0: bien. Il faudra peut-être qu'ils arrêtent de couper. Donc, je voudrais savoir, à la place de Papey, là, on l'a viré ou pas? Ou elle est toujours là, elle?
5: Ah non, on l'attèche comme une merde.
0: Non, non, mais hop, pour elle, c'est terminé, hein.
4: Ouais.
0: On reprend quelqu'un d'autre.
4: D'accord.
0: Alors, d'après vous, le Cumned est-il réservé aux couples de 60 ans ou autre? On va demander ça à Popeye.
2: Ouais, c'est vrai qu'il y a beaucoup de grabataires qui sont abonnés au Club Med. Parce qu'en fait, l'air et le soleil leur permettent de retrouver...
0: Non, mais attends, la question, tu l'as bien comprise,
2: oui,
0: ou pas?
2: Tu me parlais des gens de plus de 60 ans, c'est ça?
0: Est-ce que... Alors, d'après vous, le Club Med, oui, est-il réservé aux couples de 60 ans ou autres?
2: Ah, s'il est réservé,
0: c'est-à-dire,
2: en fait,
0: est-ce que toi, quand tu vas avoir 60 ans,
2: ouais,
0: ou par exemple une personne de 25-30 ans,
2: ouais,
0: pourra y aller? Voilà la question.
2: À mon avis, le Club Med, c'est ouvert à toutes les personnes désirant s'amuser. Donc, il n'y a pas de limite d'âge, ça, c'est faux.
0: Ouais, tu peux préciser? Non, tu peux, non, mais
2: tu peux
0: non,
2: quand même le faire, parce que tu m'as tendu la perche.
0: Ah bah oui, bah, de toute manière, je suis là pour tendre les perches aux gens.
4: T'es un peu comme le maître nageur.
0: Voilà.
2: Sauf si c'est pas nager, quoi. Tant que t'éjacules pas, c'est bon.
0: Mais attends, si j'éjacule pas, dans ces cas-là, terminé pour toi, Popeye. Gigi.
4: Attendez, il y a une question Minitel avant de...
0: Attention, si ça parle de Sandy, c'est pas la peine, parce que sinon je te gaufre.
4: Ah non. Okay. C'est Nomad du département 11 qui demande si... Enfin, il dit que les portables ne sont pas autorisés au Club Med, c'est inadmissible.
0: Ah bah ça, je vais te dire une chose. De toute manière, les portables ne sont pas autorisés dans les trains, dans les avions.
4: Et pourquoi c'est pas autorisé au Club Med, alors?
0: Ah mais ça, attends, pour l'instant, on ne sait pas si c'est...
4: Mais lui, il me dit que ce n'est pas autorisé parce qu'il a été dans un Club Med l'été dernier.
0: Il
4: non,
0: a quel
4: dans
0: âge?
4: Le département 11.
0: Ouais,
4: il
0: mais
4: a 19 ans. 19 ans,
0: à 19 ans il a déjà été...
4: Avec ses parents, oui.
0: Je pense pas que dans les Club Med, les portables, ils les interdisent. Hein. À mon avis, je pense pas. Non, je pense pas.
6: Si, Rigo. Ils les interdisent.
0: Bah, Rigo.
3: Sur IRC, on me demande si les portables, ils sont autorisés au Big Bill, par contre.
0: Non plus. Ah ben ça, mais attendez, qu'est-ce qu'ils ont tous, là?
4: Qu'est-ce que ça vient foutre, le Big Bill, là-dedans?
0: Mais qu'est-ce que... C'est qui?
5: Ah, c'est naze, qui? C'est qui?
4: Faut dire qu'il y a peu de...
0: Non, mais attends, c'est naze. Pour l'instant, il y a...
4: Non, mais c'est pas le terme du débat, ce que je veux
0: dire. Non, mais
3: voilà,
0: pour
3: Gérard,
0: Rigo, il me donne les questions.
5: C'est naze.
0: Donc, pour l'instant, il y a que lui, okay, à peu près, qui
3: Gérard,
0: fait à peu près du bon boulot.
3: Le problème de l'IRC ce soir, c'est que j'ai l'impression qu'il y a vraiment peu de personnes. J'ai pas encore les chiffres, mais apparemment, on est moins de 1000 personnes. Ça craint pas mal, vu que la semaine dernière, on avait dépassé les 7000. Donc, j'essaye de trouver des trucs intéressants.
5: C'est nul.
0: Ouais. Non, mais attendez, s'il vous plaît, les
3: 901,
0: auditeurs.
3: On est 901.
0: Non, mais oh, là, attendez, là, les auditeurs d'IRC, ça se voit que c'est les vacances. Hein, parce qu'apparemment, vous.
4: C'est pas les vacances.
5: C'est pas les vacances.
0: Si,
5: c'est naze.
4: Non.
0: Non, pour l'instant, c'est les vacances de février pour la.
4: Non,
0: la
4: c'est
0: zone.
4: La fin de l'année. Hein. C'est à la fin du mois.
0: Non,
4: c'est ouais, pas
0: non, pour l'instant, c'est les vacances de Pâques. C'est les vacances de février.
5: Les vacances de Pâques.
6: Ouais, pour la zone B.
0: Ouais, dans ces cas-là, je pense que on va s'amuser, hein.
5: Ouais.
0: Alors donc, ça met. Ouais. Non mais dis ce que tu veux dire à Rigo.
7: Gérard, t'as l'heure, s'il te plaît.
0: Non, oui, il est
7: 0h56.
0: Voilà. Gigi.
8: Ouais, moi ce que je voulais dire, c'est que je bosse au Club Med. Donc je suis en ce moment au Club Med d'Avoriaz, donc je peux tout de suite répondre. Oui, il y a des personnes de moins de 60 ans. Et il y a aussi des zones portables. On a fait un peu comme les zones fumeurs, non fumeurs, on a fait des zones portables, pas portables. Parce qu'il y a des gens qui veulent s'amuser avec le portable et sans le portable. Donc, et puis, il y a les gens aussi avec les portables de moins de 50 ans. On a des zones portables de moins de 50 ans, des zones portables de plus de 60 ans et des zones autres.
0: Mm-hmm.
8: Et des zones sans portable.
0: Oui.
8: Sans portable moins
0: non,
8: de
0: 50 ans.
8: Tu vois un truc? Tu comprends comment ça se passe?
7: Et vous avez des thunes dans mon larfeuille.
0: Bon, alors, d'accord. Alors maintenant vous allez réfléchir. On va s'écouter les sambas de Bigorneau avec mon coquillage. Pote-moi mon gros.
4: Oh là, tu refais ça correctement, s'il te plaît.
0: Alors c'est la samba des Bigorneau avec mon coquillage. Pote-moi gros cochon et on se retrouve juste après pour la suite des débats.

0: à Pauline à côté. Maintenant, tu vas perdre ton boulot.
1: Qu'est-ce qui se passe?
0: Non. Mais même, quand je parle, les micros, vous les éteignez. Non, mais j'en ai ras-le-bol. Maintenant, vous avez bossé correctement au standard. C'est moi qui vous le dis. Parce que sinon, moi, j'arrête.
1: Qu'est-ce qui se passe?
0: Mais attends, ils sont même pas capables de faire leur boulot.
1: Qu'est-ce que vous avez fait?
0: Ils sont même pas capables.
1: Qui?
0: Ils étaient même pas capables de...
2: Mais regarde, c'est minable. Regarde, t'es à 70 sur l'IRC.
1: Pauline, elle y est pour rien, Pauline.
0: Mais moi, je veux pas le savoir.
1: Ceci dit,
0: vous faites... Vous faites votre boulot correctement, c'est tout.
1: Là, je suis d'accord avec lui.
2: Toi, t'avances pas dans le débat.
0: Faites votre boulot.
3: Mais Gérard, ça va aller.
0: Attends, on est 900 personnes sur...
2: C'est non.
0: D'habitude, on est à une heure, on est...
4: Mais attends.
0: Ils sont même pas capables de répondre aux questions. Dans ce cas, vous me prenez d'autres personnes. Faites votre boulot, standard, c'est pas à moi de le faire, le standard.
1: Pourquoi, il y a combien de connectés sur Internet?
3: Il y en a que 900. Là.
1: Arrête! Arrêtez de vous battre, non, c'est bon.
3: Non, moi je garde les clubs.
1: Non, arrête. Il va y avoir du connecté maintenant, c'est moi qui vous le dis.
4: Non, mais ça va remonter,
0: Mais non! Mais vous me changez les gens là, j'ai reconnu Tony!
4: Mais il est pas là!
0: Mais si, il y a Tony! Vous me changez les gens!
1: Change-moi tout, bordel! Qu'il y ait du connecté sur l'internet, quoi!
3: Ça monte un peu, on est 902!
1: Non, mais on va changer! Ça monte sur internet un peu ou pas?
0: Débat, bah, 902!
1: Ah, ça y est!
0: C'est tout!
1: Ça monte sur internet, on est 902! C'est parti, la machine est lancée!
3: Ça monte! 902,5, ça monte!
0: Toi, sur Minitel!
1: Oui?
0: T'habites de me dire des messages pourris!
1: Bah oui, j'ai demandé si elle est portable au Commed.
0: Ouais, tu parles.
5: Et gros des bigorneaux avec mon coquillage, plote-moi gros cochon. Et là, vous venez d'entendre un remix.
1: De sur toi-même.
5: De moi-même. Donc, on va récupérer pour la suite du débat.
3: Gérard, avant de reprendre les auditeurs, sur IRC, on a dépassé les 1000. On est 1230, c'est pas beaucoup, mais ça remonte. Et il y a Rip Agadou qui te donne un compliment. Il dit que tu es le géo de nos débats.
5: Eh ben, ok. Merci, chef.
1: De rien, c'est gratuit.
5: Donc, on va accueillir Grosse Poulpe.
6: Oui, bonsoir, Jean.
5: Ouais, ben, bonsoir à toi.
6: J'espère que tu vas bien.
5: Crème solaire.
6: Oui, bonsoir.
5: Oh là là, mais c'est quoi ce téléphone là?
1: Il y en a un qui est portable, hein, ou un sans fil.
6: Allô, bonsoir.
5: Oh là là, on m'entend bien, là. C'est quoi là?
6: On m'entend bien là. Allô.
7: Oh là là.
6: Ah, il y a quelqu'un qui est portable. Je crois que ça va pas être
5: possible. C'est quoi là?
6: Il y a une masse. Il y a une masse dans le combiné.
4: Ah voilà, ça va mieux.
5: Ah. Mais non, ça revient.
6: C'est de la masse. Hein. Oh, il y a quelqu'un qui est portable là.
1: Déplace le micro vers la gauche.
3: Ouais. Voilà. Attends, celui-là.
1: Ouais. Ah bah voilà.
6: Et voilà.
1: Non, c'est ça, revient. Résolu.
3: C'est quoi cette histoire?
1: Bravo Manu, hein.
3: Attends, on va réessayer. On va réessayer, voir si ça le fait.
6: Merde.
3: Ah ouais, attends, on va l'enlever. Ah
6: allô,
3: ouais,
6: bon,
1: ben... ouais, bah celui-là, on le met de côté, il est mort. Gérard, tu peux continuer, vas-y.
5: Donc, on va accueillir.
6: Crème solaire.
5: Non, mais ça y est, on vient de te dire bonsoir à toi.
6: Ouais, mais j'ai pas dit bonsoir. Bonsoir. Et je voulais seulement avertir Fildar que la prochaine fois qu'il met en antenne, je lui décolle complètement les oreilles de la tête.
5: Ouais, bah alors dans ces cas-là, tu vas aller revoir Manu. Non, mais tu vas aller voir Manu. Tu vas aller voir Manu. Il va te décoller les oreilles lui-même. Ok. En de bon entendeur, salut. Salut pour Manu.
1: Non.
5: Tu me reprends.
1: Allez, Gérard,
5: solaire.
1: le débat, GG.
4: Allez, GG, les questions.
5: Donc, Arnaud. Ou qui c'est qui m'a marqué ça?
1: Ananas.
5: Ananas, pardon.
8: Bonsoir, Gérard.
5: Bonsoir. Bikini.
9: Bonsoir, Gérard, ça va?
5: Et parasol bleu.
8: Salut, Gérard.
9: Je voulais souhaiter un bon anniversaire, Sandy.
5: Ouais, bah pour l'instant, Sandy, elle est pas là.
1: Je voulais saluer quand même les gens sur le Minitel qui sont pas mal. Il y a As de cœur, il y a Seigneur, il y a As de cœur. On est 43 connectés.
5: Sur internet.
3: Ça remonte, on est 1380, ça remonte doucement.
5: Ouais, ben, je pense que.
3: C'est bien déjà, Gérard.
5: Une heure huit.
3: Personne fait ça.
5: Non, mais 1h08, d'habitude, on était plus loin. Alors, d'après vous, donc la deuxième, on l'a fait. Donc, peut-on faire des rencontres de stars ou autres au Club Med? On va demander ça, bah tiens, Grosse Poule.
10: Oui.
7: Grosse poulpe. Donc oui, moi j'ai déjà rencontré une star au Club Med, j'ai rencontré effectivement Corbier.
5: Ouais, ah, c'est sympa.
7: Et donc
5: ça.
7: Il m'a joué un petit morceau de guitare, c'était au Club Med à Opio.
5: Ouais.
7: Et c'était très très amusant.
5: D'accord. Crème solaire.
6: Moi j'ai pas eu cette chance d'aller au Club Med. Mais j'aurais bien aimé, mais oui, il paraît que c'est très très réputé pour y avoir justement beaucoup de stars, beaucoup de gens célèbres.
5: Ouais, tu peux préciser?
6: Aznavour, Sardou, Phil Mitchell, Led Zeppelin.
7: Isidore Leclerc aussi.
6: Mmh. Isidore Leclerc Thomas.
5: Ananas.
6: Limajors.
5: Ananas.
8: Bah, moi, je pense aussi qu'il doit y avoir pas mal de stars, parce que vu que c'est très cher, tu vois, ils ont la thune pour se payer, quoi. Et ouais. Mais je sais pas qui, quoi, mais bon, c'est clair que vu les gens qui vont là-bas, il doit y avoir pas mal de stars, quoi.
5: Ouais, ok. Bikini.
10: Bah, je sais pas s'il y a beaucoup de stars dans les clients, mais il y a en tout cas parmi les gens qui ont travaillé au Club Med, il y a beaucoup de gens qui sont devenus des stars. Il y a eu Lagaffe, il y a eu Dominique Farrugia, tu sais, c'est le mec des nuls, tout ça.
1: C'est vrai que Gérard.
10: Il y a beaucoup de comiques qui ont commencé au Club Med.
1: Oui, Lagaffe, il a bossé au Big Bill, hein. Enfin, il a bossé au Club Med avant de faire Big Bill.
10: Ça se voit, hein.
1: Il était Géo. Qu'est-ce que t'en penses?
10: Il était routier aussi, Lagaffe.
1: Qu'est-ce que t'en penses, Gérard?
5: Celui qui vient de dire qu'il était routier. Non,
1: c'est peut-être vrai, mais là, le.
5: Non, Lagaffe, il a jamais été routier.
1: Lagaffe a été géo au Club Med. Tu crois que c'est bien d'avoir commencé au Club Med pour faire le Big Bill ou pas?
5: Je sais pas.
1: Bah, t'as pas un avis?
5: Je peux pas te dire, moi, je peux te dire une chose que.
1: Non, mais est-ce que tu crois que depuis qu'il a fait le Club Med, il fait bien son émission de TF1, le Big Bill?
5: Oh, bah attends, de toute manière, un présentateur, un animateur comme lui, de toute manière, t'en trouveras. T'en retrouveras pas.
6: C'est clair. Moi, j'ai lu un article où certains géos qui avaient travaillé avec lui l'aimaient pas du tout. Hein. C'était quelqu'un qui faisait les accents belges, les accents arabes, et qui énervait les gens. Hein. Il se mangeait pas mal de caillasses.
5: Ouais.
6: Et puis les gens l'aimaient pas du tout, en fait.
5: Ouais, ouais.
10: Mais Gérard.
6: Non, il faut que je te le dise, hein, parce que j'ai lu ça, je sais pas si c'est vrai, parce que je sais que toi, tu l'aimes beaucoup. Espèce de beauf, donc voilà.
5: Alors, l'espèce de beauf, Tony, merci, au revoir à toi. Merci.
6: Non,
5: et là, faut quand même pas déconner, là, je viens de retrouver. Non, attends, tu crois que je t'ai pas reconnu, là?
3: Tony, il est sur l'IRC, il peut pas avoir.
5: Mais attends, mais c'est qui, là?
3: C'est quelqu'un qui a la voix qui ressemble.
4: C'est moi qui ai choisi les auditeurs.
5: Mais arrêtez de.
4: C'est parce qu'il a la même voix que Tony.
5: Mais, punaise, mais j'en ai ras le bol, hein.
1: Et ben, même s'il a la même voix, faut changer sa voix.
5: C'est mais il a pas à passer, c'est tout.
11: Mais c'est pas lui.
4: Mais c'est pas Tony.
5: Bon, Bikini.
12: Ouais, j'ai une question à poser à Rigaud.
5: Non, il n'y a pas de question à poser à Rigaud. Tu réponds aux questions ou pas du tout?
12: Ouais, c'est Bikini. Comme je viens de dire, il y a beaucoup de stars qui ont commencé à travailler au Club Med.
5: Ouais, te fous pas de ma gueule, toi, là-bas.
1: Mais non, Gérard, je te dis d'avancer dans le débat.
12: Ouais. Donc, allô?
1: Oui, t'es là, vas-y, on t'écoute,
12: ouais,
1: mon
12: grand. Ouais, okay. Donc, je te disais qu'il y a beaucoup de stars qui ont commencé à bosser au Club Med, mais pas pour dans les clients, j'en ai pas vu des masses. Hein.
5: D'accord. Parasol Bleu.
13: Ouais, il y a beaucoup de stars qui ont fini en fait leur carrière au Club Med, comme Patrick Topalov, Jaliro, Dorothée, des fois, fait des galas aussi.
6: Cousteau.
5: Non mais je pense que là pour l'instant je vais vous dire une chose que de toute manière vous, dans un club même vous allez jamais rencontrer des stars.
13: Pourquoi? Moi, j'ai vu Bonnet M.
1: Pourquoi?
5: Non, de toute manière les stars vont s'amusent pas à aller dans les.
6: Si,
5: vos gueules, c'est moi qui pose la question, d'accord? Le pourquoi, j'en ai marre.
1: Et pourquoi? Est-ce que tu
5: trouves... ta gueule avec tes pourquoi?
1: Non, excuse-moi, je vais pas dire pourquoi. Est-ce que tu trouves que c'est cher alors le Club Med s'il y a parce que.
5: Eh, c'est cher, ben justement la
1: si
5: question.
1: Oui, pourquoi?
5: Ah bah. Oh ta gueule avec tes pourquoi aussi,
3: Gérard,
5: tu fais ton
3: Gérard.
5: Au lieu de faire tes dessins de merde. Et celui qui est avec un portable, dégage.
3: Gérard,
5: au revoir.
3: Gérard, pour calmer le débat.
14: Rien à foutre de l'internet.
3: De quoi?
5: Putain, vous en avez rien à foutre de l'internet, moi j'en ai rien
3: non,
5: à foutre
3: Gérard,
5: de votre gueule.
3: Gérard, c'était ta voix, ça, je te signale.
1: C'est pas grave.
5: Ouais, bah toi t'arrêtes, ok.
1: Bah j'ai rien fait.
5: T'arrêtes.
1: Bah j'arrête de rien faire. C'est pas grave, vas-y Rigo.
3: Oui, il y a Davy One sur l'IRC qui te demande si tu fais partie du club mec. Le
5: ouais,
3: club échangiste homo. Bon bah je répéterai alors.
1: Ben oui, mais qu'est-ce que tu... on va pas lui attacher les mains.
5: Non, je tape pas. C'est lui là, il arrête pas de faire des conneries. Il me passe des saloperies là.
1: Mais non.
5: Eh, je te préviens, tu t'amuses pas à me passer Christine et tout ça, ok?
1: Bah non.
5: Parce que sinon ta gueule elle est démontée. D'accord?
1: Bah ben oui.
5: Et toi le cochon, c'est pareil.
1: Je m'échauffe la voix.
5: Ouais.
1: Non, mais on peut pas être connecté sur internet.
3: On remonte, on est à 1400.
4: Voilà, bah tu vois, Gigi, on va y arriver.
3: Mais vu qu'ils ont entendu ta voix dire on s'en fout de l'internet, je sais pas s'ils vont arriver. Hein.
0: Ouais, mais c'est qui? C'est l'autre abruti là. Alors maintenant, maintenant vous allez arrêter.
1: Il y a Sheikh Ahmad sur le...
0: J'en ai rien à foutre de Sheikh Ahmad sur l'internet, d'accord?
1: Non, là,
0: moi je veux 8000 personnes sur l'internet.
1: Y a
0: alors ta gueule avec tes conneries.
1: Il y a Ratou sur le...
0: Ta gueule.
1: Demande si la foire du trône c'est comme le Club Med ou pas.
11: Non, non.
1: C'est une question Minitel.
0: Non, j'en ai rien à foutre, je répondrai pas sur les questions Minitel.
1: D'accord.
0: Je réponds que sur les questions internet.
1: D'accord, bah ça sert à rien de vous mettre sur Minitel, ça sert à rien, les auditeurs vous pouvez déconnecter.
0: Mais maintenant
1: on était quand même 1400 hein, 1400
0: ouais, sur ouais, 1400 sur Minitel, tiens mon cul. Tu le prends pour une tasse à café, tu veux un anse avec?
1: J'aimerais bien, ouais.
0: Comme ça tu boiras ton café avec.
14: Gérard, d'ailleurs s'il te plaît.
0: Ta gueule toi.
1: Donc, alors, fais gaffe, tu cognes vachement, t'as vous cogné quand vous faites ça, ouais. Ça cogne grave d'avant.
0: Alors combien de Club Med existe-t-il et où se trouve-t-il?
15: Oui.
0: On va demander ça à Grosse Poule.
15: Poulpe. S'il te plaît. Donc oui, il en existe à peu près, je sais pas, une bonne centaine.
0: Tu peux me dire où qui se trouve?
15: Alors en France, je crois qu'il y en a 5-6. En Suisse, en Allemagne.
0: Oh là là là là, attends, Grosse Poule, c'est toi qui as un téléphone pourri?
15: Ah non, moi j'ai un téléphone de très haute qualité.
0: Alors qui c'est qui a un téléphone pourri?
3: C'est un Sony?
6: On veut des noms là.
15: Non, c'est pas un Sony, non.
6: Pas de mal.
15: Bien sûr que c'est un Sony. Moitié prix Sony.
1: Je pense que c'est un Nokia, moi.
0: Ouais, ben pour l'instant, au standard, vous m'éteignez votre...
16: Je disais, je pense que c'est un Nokia!
3: Gérard, sur IRC, il y a Turpentine qui te demande si...
17: Il y a la poutre de l'internet.
1: Voilà, ah, c'est pas moi, Gérard, c'est dans l'os.
3: Ah ouais, là, je sais pas d'où ça vient, ça.
18: Il éjaculait pas.
0: Bon, alors, hop, terminé.
1: Non, arrêtez les auditeurs.
0: Non, non, c'est pas les auditeurs, c'est vous qui chopez les auditeurs, ok?
18: Mais
0: bon,
18: non, mais...
0: Max!
1: Arrêtez
0: Max,
1: les auditeurs
18: GG,
1: deux
18: GG, GG.
0: Non, non, non, non, non, non, non, je ne cherche pas. Je ne cherche pas, vous êtes responsable au standard.
18: Mais ouais. Regarde, GG, pose tes questions et puis tout va bien.
0: Ouais, ouais, ouais, attends. De manière, c'est le premier débat que tu fais, tu vas voir comment que ça va se passer.
1: Bah, t'es nul.
0: Ouais, non, toi aussi.
1: Il va te serrer la vis.
0: Toi aussi, t'es nul.
1: Non, mais attends. Moi, je le sais, moi.
18: Mais non, mais j'essaie d'arranger les choses.
0: Non, non, moi, je veux pas le savoir, vous vous démerdez.
18: Bah voilà, vas-y, pose des questions, GG.
3: En attendant, il y a Yankee sur l'IRC qui te demande si t'as vu Jimi Hendrix au Club Med de Brest l'année dernière parce qu'il y était.
0: Non.
1: Il y a une question sur Minitel de Yankee qui demande s'il y a un Club
0: Med. Non, j'en ai rien à foutre.
1: Il y a un Club Med à Suresnes ou pas?
0: Et sa mère.
1: Il y a un Club Med.
0: Et sa mère. Et sa mère, elle a monté un Club Med.
1: Bah non, justement, il demande s'il y a un Suresnes, il y a un Club Med.
0: Vous m'éteignez le micro au standard, s'il vous plaît, vous faites votre boulot.
18: Oh merde, c'est une pute.
0: Ah. Bon, alors.
15: Oh là là.
1: Oh Gérard. Bon bah Gérard est sorti.
18: Mais Gérard viens. Attends, mais j'ai trouvé qui c'était, on l'a dégagé.
1: Donc Gérard est sorti du studio hein, pour vous expliquer, bien sûr, il est parti chercher Max.
3: Et comme on n'a plus de micro casque, on peut pas vous faire écouter.
1: Mais c'est pas grave, il est parti gueuler, si on se tait on peut peut-être l'entendre. Voilà. Voilà, vous l'entendez. Il continue pas, il paraît. Donc là, à mon avis, Max va essayer de le gérer.
18: Ouais, il va revenir.
1: Ouais, bien sûr. Essayez de calmer les auditeurs, quand même.
18: Ouais. On va essayer.
1: Ouais, c'était une nana. Ah, Gérard ne veut pas continuer. Ils sont pas capables. C'est ça.
18: Gérard.
1: C'est clair, ils sont pas capables.
0: Hé, vous avez bossé correctement ou pas?
1: Ah.
0: T'as compris, toi? J'ai bossé.
3: Vas-y,
18: non mais Gérard, c'est bon, on a trouvé la personne, on l'a retiré, on l'a jarté.
0: J'aime pas qu'on traite ma mère de pute.
3: Oh là là.
0: Alors maintenant vous vous démerdez. Vous démerdez, je continue pas. Non non,
1: bon.
0: Là c'est pas possible. Là moi je travaille pas comme ça.
3: Bon.
0: Ouais, j'arrête.
19: Ah bon, bravo.
0: Mais
19: non, vas-y.
0: Ah, merci
19: Gérard, merci pour
0: moi. Non, merci. Merci à Pauline, merci Manu.
18: Non, mais Gérard, on a trouvé la personne, on l'a virée.
19: Non, elle vient de démarrer, sois pas con.
0: Mais non, ils sont. Et toi là
1: hey.
0: Et toi, connard, quoi, tu as arrêté tes conneries, ok.
3: Putain, mais t'es pas bien, toi.
0: Maintenant, vous avez bossé. Hein? C'est quoi ça?
1: C'est des noms.
0: Ouais. Arrêtez. Tu balances ça aux auditeurs.
19: Hey, je vais
0: pour
19: mon anniversaire
0: reprendre.
3: Hein? En plus, ouais.
19: Ce que vous me faites. Gérard,
18: allez, pour l'anniversaire des.
0: Hey, vous faites quoi là? Bali. C'est toi qui balance ça.
1: Bali, c'est quoi?
0: Arrête, va t'asseoir, y'a rien. Va t'asseoir. Hein? Pour l'anniversaire de Saint-Denis. Non, non, vous me reprenez des jambes, tu me mets un 10.
11: Ah non, non, tu vas où, quoi? Tu te crois chez toi ou quoi, là?
0: Moi, je continue pas comme ça.
17: Mais ça va s'arranger, t'inquiète. Mais Gégé, on l'a viré, le mec qui disait des conneries.
0: Moi, je continue pas comme ça. Désolé. Désolé.
17: Et justement...
0: Désolé, moi, je continue pas. Non, non, Manu, t'amuses pas à rechanger les auditeurs, hein. Parce que vous êtes tous les deux responsables, là.
1: Je les rechange pas.
11: Elle fait rien, Pauline.
1: Moi, je les garde, ils sont très bien. Gérard mange. Un sandwich.
0: Ben, je m'en fous. Tu te démerdes, toi.
1: Parle pas la bouche pleine, c'est mal poli. Hein.
0: Ouais, bah toi aussi.
1: Ouais. Ah là, Gérard sort du studio pour manger son sandwich poliment. Max en a marre. Ah, l'ambiance règne. Non, c'est bien, on s'éclate. Hein. Moi, j'ai le nez pété, Brett. C'est parce que je me suis pris un micro. En fait, il m'a pris par comme un traître. Vous voyez, par derrière. Donc, il m'a tapé la tête. Je me suis pris le nez dans le micro. Et j'ai mal. Avec la dent, tout ça. Là, il y a Rigaud qui est en train d'argumenter avec Manu pour savoir ce qu'on fait. Les mecs, on fait quoi? Vous parlez là?
11: Je sais pas, on fait un morpion.
1: Vous parlez de quoi? Vous voulez entendre?
11: Ben, j'arrive pas à trouver qui c'est qui a fait.
1: Vous voulez entendre quoi? Une interférence? Truc comme ça? Ah non, ça c'est pas interférence. Interférence, ça fait ça. Ah, voilà, c'est ça.
11: Épilant.
1: Qu'est-ce que j'ai d'autre? Attends, j'ai un petit extrait des bronzés.
20: Salut Jérôme.
21: Salut.
20: Vous amenez le soleil?
21: Vous amenez le soleil.
20: Il nous a amené le soleil. Le moindre pépin, je suis médecin. Enfin, essaye de pas me déranger pour des bricoles quand même. Je suis en vacances. Merci.
1: Ah ouais, là, c'est quand Clavier, en fait, il fait quoi? Il est médecin là-bas?
11: Ouais.
1: Il est médecin au Club Med et donc il dit, il arrive, il se la pète un peu. Genre,
11: avec les poils qui dépassent du slibard.
1: Ouais, si vous avez un problème, je suis médecin, vous m'appelez, il n'y a pas de souci, un deuxième.
22: Bonsoir, nous allons nous coucher.
1: Ah ouais.
23: Bonsoir, nous allons les nier.
1: Là c'est quoi Manu? Parce que toi il paraît que t'es un pro du débronzé à la mer.
11: Non, c'est quand ils sont dans la fête là au
1: ouais,
11: spectacle.
1: Y a une teuf. Ouais ouais, il y a un spectacle.
11: Je crois que c'est Clavier et
1: l'ermite
11: qui rencontrent deux Suédoises de 2m10 et elles partent, elles font bonsoir.
1: Non, elles sont vieilles et tout, elles sont ridées.
11: Ouais, elles sont
1: vilaines.
11: Elles sont grandes. Moi c'est ça qui m'a choqué.
1: Ah ouais, t'aimes bien les grandes toi. Non. Tu kiffes les grandes.
11: Non non.
1: Et le troisième extrait.
24: Moi je me suis niqué plus de 80 gonzesses depuis le début de la saison.
1: Ouais.
11: Sans me vanter.
24: Sans me flatter.
1: Non, flatter.
24: J'ai l'impression que tu vas être dans les 10-15 premières, toi.
1: Ouais, ouais. Alors ça, c'est l'ermite, c'est le chaud lapin.
11: Ouais, c'est quand il est dans la chambre avec Balasco et après, il se prend le pied de lit sur le,
1: hey,
11: sur
1: il le pied. Il se tape vraiment Balasco ou pas dans le truc?
11: Ouais.
1: Putain, Manu, t'es calé, toi.
25: Voilà, je t'explique. Papa est avec une amie.
1: Ouais.
25: Mais il dit que si on veut venir, on peut quand même parce que ça le dérange pas vraiment.
17: Non, ouais. Et pourquoi pas une partouze aussi tant qu'il y est?
25: Oh non, quelle horreur.
1: Et là, c'est où, Manu?
11: Oh non, quelle horreur. Et après, il fait...
1: Là, c'est quand il essaie de se taper l'Avanan. C'est
11: ouais,
1: ça?
11: Voilà, ouais. Ah, ils sont devant la case de Popeye.
1: Ouais.
11: Non, de l'Avanan.
1: Ouais.
11: Je crois, et y a,
1: et il pleut, non?
11: Et il y a l'autre dedans. Non, non, non, non, il pleut pas.
1: Ah non, il y a l'ermite qui est en train de taper quelqu'un dans la case.
11: Non, il y a Gigi avec Bernard.
1: Ah, il y a Gigi.
11: Voilà.
1: Et Gigi et Bernard.
11: Là, il fait... À deux, s'il monte... Non, à trois, s'il monte, déjà qu'à deux, c'est dégueulasse.
1: Ah oui.
11: Voilà.
1: Gérard, tu refais le débat, Gérard? Gérard, on continue ou pas?
0: Non mais je reprends, faut pas essayer de rier les noms. Maintenant, vous me faites une liste correcte au standard et c'est tout.
1: Ouais, parce qu'il y a des limites.
0: Ouais, celui qui a été dire que ma mère c'était une pute, je ne veux pas le savoir.
3: C'était tout à l'heure, c'est fini, voilà, on continue. Il y a un peu de gens qui sont arrivés sur l'IRC, on va bientôt dépasser les 2000, donc s'il te plaît Gérard, on fait ça bien.
0: Alors donc la question c'est combien de Club Med existe-t-il et où se trouve-t-il? Et pour ça on récupère.
11: Ah bah non, bah t'es sympa, non j'ai pas le temps là.
0: Ah bah t'as pas le temps, dans ces cas-là.
3: Lis un sondage pendant ce temps-là Gérard.
0: Bah alors, qu'aimez-vous trouver au Club Med? Alors il y a 42% qui aiment leur forfait lavage, rinçage et essorage. Je sais pas ce que ça veut dire. 23% adorent leur géo en string. 15% aiment trouver des cafards dans leur couscous. Et 9% aiment que le géo Gérard fait son striptease. Alors là, des trucs comme ça, tu vois. Voilà.
3: Gérard, t'es pas le seul au monde à t'appeler Gérard, hein, je te signale.
5: Ouais, mais même
1: il y a beaucoup de géos qui s'appellent GG, c'est leur petit surnom.
5: Non, mais même des conneries comme ça, c'est même
18: non,
5: pas la peine.
18: Non, mais il y a un Gérard qui est géo à Nice.
5: Ouais.
18: Et il est très connu, donc à mon avis, c'est lui dont tu parles.
5: Moi, je pense pas. Je pense pas à mon avis.
18: Si, si,
1: tu sais, Gérard, t'as les nouveaux auditeurs.
5: Alors donc on
1: va accueillir qui?
5: Bip bip.
2: Ouais. Oui, bip bip.
5: Ouais.
2: C'est la teuf.
5: Monsieur Duss.
7: Oui, bonsoir, bonsoir.
8: Avec un D.
7: Bonsoir, bonsoir. Bonsoir, tu vois.
2: Jésus.
5: Quoi?
2: Bip bip.
5: Ouais, la merde. Petit perroquet.
9: Allez.
5: Eric.
8: Jean-Jean. Bonsoir, l'équipe de les belettes.
5: Et Patrice Juliette.
9: Salut, Gérard.
5: Bonsoir à toi.
7: Je voulais simplement dire que le Ciné Club, là, juste avant, c'était un gros moment de radio.
5: Ouais, mais.
7: Excellent.
5: On en a rien à foutre du Ciné Club, ok?
7: Parce que moi, je voulais raconter Titanic, si c'est possible. J'ai kiffé ce film. À un moment, il y a Jacques qui est sur le parapet, comme ça, il fait un. Je l'ai kiffé, il l'emballe comme un chacal. Et c'est super, Titanic, je vous reproche. Bonsoir.
5: Alors, la question, c'est combien de clubs. Oh merde, à toi! Parce que tout à l'heure, tu as dégagé, bip bip, ok?
2: Mais c'est pas moi, Gérard.
5: Bon alors tu t'écrases.
2: Mais j'ai rien dit.
5: Peut-on faire des rencontres intéressantes de... Ben non, on l'a posé. En fait, combien de Club Med existe-t-il?
2: On l'a déjà fait, Gérard.
5: Non, personne n'a répondu.
3: Gérard, à ce propos, sur IRC, il y a Turpentine qui te demande si on peut trouver un Club Med sur l'océan Pacifique.
2: Tout à fait.
5: Alors, sur l'océan Pacifique, c'est possible.
9: Bah non.
5: Quoi non? Attends, t'as...
7: Parce qu'il y a de l'eau, il y a beaucoup d'eau. Oui. Je pense ça.
5: Ouais, d'accord. Donc, si vous voulez pas me laisser répondre, ben, vous avez raison. Alors maintenant, bien sûr, t'as... Alors maintenant, toi qui dis qu'on s'en fiche, tu vas répondre.
7: Non, on t'en prie.
5: Tu vas répondre. Tu vas répondre. T'as ouvert ta gueule. Maintenant, oui. Tu réponds.
7: Attends, mais essaye de pas être trop agressif avec moi. Je te kiffe.
5: Ouais. Ben, pour l'instant, tu vas répondre et tu vas l'affirmer.
7: Oui, mais la question, le problème, c'est que t'as posé trois questions. T'as dit que celle-là elle est pas bonne, celle-là pas bonne, et il y en a une qui est bonne, mais je sais pas laquelle.
5: Bon, alors, dans ces cas-là, tu retournes au standard.
2: C'est
5: tu vas. Tu retournes au standard.
2: J'en ai marre de retourner.
5: Ouais, bah t'en as marre. Bah, moi, j'en ai ras-le-bol de t'entendre. C'est qui ça?
18: Non, mais c'est pas grave, j'ai
5: pas. Non, c'est qui? C'est qui?
7: C'est. Attends.
1: Pablo.
7: Voilà, Rodrigo, qu'est-ce que tu veux?
5: Ah ouais, qu'est-ce qu'il vient faire encore là? Manu! Tu fais ton boulot correctement, merde!
18: Manu, attends.
5: Putain, mais c'est pas vrai!
2: Je vais répondre à mes questions.
18: Calme-toi, GG, t'occupe pas d'eux et continue.
5: Putain, mais vous allez faire votre boulot au standard ou quoi?
1: Je vais le trouver, je sais pas d'où il sort, mais je vais le
3: Gérard,
1: trouver.
3: Pour
18: et c'est pas facile à gérer le standard.
5: Ouais, c'est pas facile. Vous avez qu'à perdre votre boulot. Vous êtes à 24 heures sur 24, vous êtes même pas capable de me trouver des auditeurs potables pour un débat. Vous me prenez des habituels.
3: Gérard, mais sur IRC, pour te calmer, il y a Checkmate qui te demande si au Club Med on peut se faire faire le maillot.
5: Comment ça?
3: Se faire faire le maillot, c'est pas ce que ça veut dire?
5: Non.
3: Bah,
1: c'est
3: demande.
1: Quand on se fait raser, tu sais.
3: Ouais.
1: Est-ce qu'il y a des centres d'épilation dans les Club Med?
3: Voilà.
5: Oui. Oui, il y a justement, c'est une question qu'on va poser pour maintenant.
3: Mm-hmm.
5: Une fois qu'au standard. Manu, fais gaffe à ta gueule!
1: J'ai rien fait.
18: Il a rien fait, GG.
1: Merci à
5: vous. Putain, vous allez commencer à faire votre boulot correctement. Après, on discutera.
1: D'accord.
5: Ok? Alors maintenant, vous éteignez vos micros et vous me cherchez des gens.
1: Voilà.
5: Hein? Parce que les micros allumés, j'en ai ras-le-bol.
1: Ouais, c'est pas comme ça que vous allez trouver des gens.
10: Les gens.
1: Alors,
5: fais gaffe, Manu.
1: Au standard.
10: Pardon.
1: Alors, bah vas-y, GG. Bah
5: attends, pour l'instant, t'es même pas capable de bosser.
1: Putain, c'est pas possible.
5: Bon,
1: alors on en est où, GG?
5: Donc, on revient toujours à la même question.
1: Ouais, donc il reste qui, là?
5: Alors, qui c'est qu'on a viré?
2: Moi, j'ai
5: on a viré tout le monde.
1: Il y a Bip Bip encore.
21: C'est Eric Jean-Jean qui est parti.
5: Ouais, c'est ça, Eric Jean-Jean qui se faisait passer pour eux.
21: Là, pour Eric Jean-Jean.
2: Autre.
5: Ouais. Alors, Bip Bip.
1: Ouais.
2: Oui, exact.
21: Allô?
5: Bon, tu réponds!
2: Excuse-moi, Gérard, mais j'étais hors antenne parce que Manu m'a pris hors antenne et j'ai pas entendu ta question, moi.
5: Ouais, vous me pétiez de répéter les questions. Monsieur Duss.
2: Eh ben, Gérard, c'est pas gentil.
7: Moi, j'ai tout à fait compris ta question.
5: Ouais, Tony.
7: Non, pas du tout.
5: Non. Non, mais même mouchoir devant. Même mouchoir devant.
7: J'ai
5: de...
7: pas de mouchoir, qu'est-ce que tu
5: fais? Mais si. Mais si, c'est Tony,
2: attends,
5: c'est Tony.
2: Attends.
5: Il
2: non,
5: a.
2: Trompé,
5: il a... C'est Tony, c'est Tony, c'est Tony, c'est Tony. C'est Tony. C'est Tony, c'est Tony. Virez-le !
18: Mais
5: merde, je vous dis que c'est lui, il met un mouchoir devant son combiné.
1: Ouais, peut-être.
18: Mais attends, il a dû changer de numéro 3 fois, c'est pas possible.
5: Non, non, mais attendez, un mouchoir devant un combiné, on peut changer sa voix.
3: Gérard, c'est Tony. Regardez. Gérard, pour calmer le débat.
5: Oh là là, moi j'en ai ras-le-bol. Allez, moi j'arrête.
3: Gérard, arrête.
18: Mais non, j'ai
5: non, non, non, non, j'arrête. Vous faites que de la merde ce soir.
18: Mais c'est qui Tony d'après toi? Dis-moi.
5: Et là, c'est monsieur Duce.
1: Monsieur Duce.
5: Et alors, tu sais qui l'a pris? C'est toi, Pauline.
18: Non.
5: Merde, vous me faites chier, là, ce soir.
3: Gérard, donc, pour calmer le débat...
5: Vous me faites
3: débat,
5: chier.
1: Vas-y, rigole.
3: Oui, non, il y a Fouras qui passe le bonjour à sa mère.
5: Ouais, c'est bien. C'est non, ça. Non, Manu, non. Manu,
18: attends,
5: non.
18: Mais
5: quoi?
18: Va
5: t'asseoir.
18: Non. Mais c'est toi,
5: Gégé. Vous comprenez, là.
18: Mais ouais.
1: Arrêtez
5: de... Ouais, mais magne.
1: Arrête de gueuler, GG, assieds-toi.
5: Oh, non. Non, non, moi je continue pas comme ça. Non, non.
1: Ah, il y a Max, le belge, sur Minitel, ouais, qui dit « Je vais dormir parce que le débat, il est trop nul ce soir, il a ni queue ni tête. »
5: Ouais, bah, il a salut, ni queue ni tête comme moi. Et bah, dans ces cas-là, il est une heure et demie, top, terminé. On fera pas les 10 questions, c'est pas la peine de prendre des gens.
1: Oh non.
5: On devant l'entendeur, salut.
18: Il y a plein de gens qui réclament, Gérard. Vas-y, non, fais les questions.
4: J'ai retrouvé quelqu'un en plus.
5: Ouais, ah, non, de toute manière, tu as
3: le droit
5: de
3: gueuler.
5: Non. Non, Manu.
18: Attends,
5: non, Manu, je travaille plus comme ça avec toi.
1: C'est pas le même. Ce n'est pas le même.
5: Je ne travaille pas avec toi.
18: Non, mais Gérard, écoute sa voix et puis.
5: Non.
18: Mais si, Gérard.
5: Je ne travaille pas avec vous comme ça.
4: Ce n'est pas le même, Gérard.
5: Vous me faites du boulot de merde.
4: Pourquoi?
5: Maintenant, non. C'est terminé. Terminé, on fait plus de. C'est terminé, le débat il est terminé.
4: Ah bon?
5: Il est clos. Bon,
1: ce qui est sûr, c'est que Gérard n'aura plus de voix.
5: Et maintenant, à cause de vous, je me perds virer. Mais vous allez me le payer, bande
4: mais
5: de
4: non,
5: connards.
4: Mais c'est rien, Mais arrête de t'énerver. C'est
5: rien. Non, c'est là. Mais marre-toi, toi, Pauline.
4: Marre-toi.
18: Mais Gérard.
4: Mais c'est normal que tu te marres. Mais c'est normal.
1: Mais qu'est-ce qu'il a? Qu'est-ce que tu...
3: Non, moi je sais, c'est parce que...
18: Je crois que c'est ma présence.
3: Non, à mon avis, c'est parce que... C'est quoi? Parce qu'il a pas eu de cadeau.
1: Ouais, franchement.
5: Mais non,
1: Gérard. Gérard, tu te tais, c'est moi qui te parle maintenant. Ici, t'es chez moi, t'es pas chez toi. T'es jaloux parce que ce soir, on a offert un cadeau. Depuis le moment où on a offert le cadeau à Sandy, tu fais la gueule.
5: Non,
1: si.
5: C'est pas ça.
1: Si.
5: C'est que le standard, il est en train de déconner. Ils me prennent que les habituels. Ils me prennent pas les lignes.
4: Ah bah, ouais, vous prenez les lignes aussi.
5: Alors maintenant, vous allez prendre des lignes qui sonnent. Et vite fait. Vous prendrez pas le débat avant. Non,
1: t'arrêtes pas de mettre des disques. Oh,
5: et toi, Manu, c'est pareil. Au lieu de mettre ton casque avant que je t'éclate ta gueule.
1: Arrête. Quoi que ça fait une demi-heure qu'on a pas.
5: Pauvre con, va.
1: Ouais. Bon, quoi que ça fait une demi-heure qu'on a pas mis un disque. Hein. On va mettre un petit disque alors.
4: Fildar, on va mettre un disque et après on finit parce que là on peut plus là.
1: Ah oui, je sais, j'ai plus d'oreilles, j'entends plus.
5: Manu, tu dégages. Tu vires d'ici. Voilà.
1: Dégage. Top. Manu est parti, Gérard, c'est pas la peine de crier.
5: Fun radio.
4: Fun. Tu vois, il y a des problèmes.
18: Fun. Mais ouais, c'est pas notre.
4: Faut que Kevin qui clignote.
5: Fun.
4: Bon, alors mets un disque et on se retrouve à travailler parce qu'il y a Phil.
1: Oh là
5: fun.
1: Là. Aïe aïe.
5: Fun. Pas d'insulte
6: de Gérard.
4: C'est le CD qui finit. C'est le disque qui se termine. Tu veux que je te mette la fin?
3: Pour
4: que tu
3: sois sûr. Parce qu'à la fin, il y a le mec qui parle. C'est rien, Gérard. Ouais.
5: Et donc, c'était les petits proutes du soleil avec de la crème spéciale pour les fesses. Et vous êtes toujours sur Fun Radio sur les débats du jeudi. Donc, avec des petits problèmes, mais c'est pas grave. On a
1: avec
5: réglé
1: la pleine
5: ça.
1: Pêche.
5: On a réglé ça, donc on récupère Coquillage.
12: Ouais, bonsoir Gérard.
5: Bonsoir. Snoopy.
13: Salut.
5: Kiwi.
14: Ouais, salut GG, j'arrive en renfort, j'espère que ça va bien se passer.
5: Et Serviette de plage.
16: Salut Gérard.
5: Salut à toi. Donc la question, donc seriez-vous prêt à tout quitter pour aller au Club Med? On va demander ça à Coquillage.
12: Moi je pense pas, parce que je pense que le Club Med... C'est pas terrible, quoi. Moi, je fais tout le temps au Cap Estérel, tu connais, non?
5: Non.
12: C'est sur la Côte d'Azur. C'est où qui tourne, comment? La série Sans Limite, tu connais?
5: Non.
12: Bah, c'est une série qui passe sur la Une. Et puis, moi, je trouve que là-bas, j'ai rencontré, il y a 2 ans, Olivier Panis, qui était là-bas.
5: Ouais.
12: Et franchement, c'est mieux que le Club Med, hein, parce que j'ai des copains qui ont été.
5: D'accord, là, c'est bon, Snoopy.
14: Ouais, toi,
13: Ouais, tu peux me rappeler la question, s'il te plaît?
5: Oh non, mais tu es. Non, je répète pas les questions. Alors, vous prenez Snoopy, vous le.
3: Gérard, sur IRC, on me demande que tu répètes la question parce que non plus, ils l'ont pas entendu.
5: Mm. Ah non, mais alors, seriez-vous prêt à tout quitter pour aller au Club Med? Alors, maintenant, vous allez prendre Snoopy en antenne et vous lui faites comprendre. Parce qu'il y en a ras-le-bol que je répète tes questions constamment. Alors, Kiwi?
6: Ouais, bah écoute, moi GG, je t'ai dit aucun problème, je serais prêt à tout plaquer parce que bon, j'ai pas trop de vie privée, moi j'ai rien, j'ai pas de travail, mm-hmm. pas de copine, j'ai pas de vie privée, j'ai pas de vie sexuelle, j'ai rien, j'ai pas d'amis, j'ai pas de famille. Donc à la limite, ouais, je pourrais tout plaquer quoi.
5: Mais non mais Kiwi.
6: Non mais c'est vrai quoi, je suis un peu qu'une merde quoi, j'ai déjà du mal à passer à la radio, tu vois, donc voilà.
5: Non mais Kiwi, moi je te demande, est-ce que t'es prêt, tu vois, de toute manière tout à l'heure on a demandé, est-ce que vous êtes prêt à faire des rencontres?
6: Ouais, je pourrais plaquer tout ou rien quoi, c'est tout ou rien, voilà.
5: Non mais est-ce que au Club Med, dans un Club Med quand tu y vas,
6: ouais.
5: De toute manière tu es...
6: Qu'est-ce que c'est que ça? Oh là, c'est RTL qui déborde ou quoi?
3: Parce quoi, il y a Kenny au standard ou quoi?
18: Non, je suis Jean-Pierre.
4: C'est quoi?
13: La fête de la musique.
5: Non, là. Ah non, pas lui.
4: Non, il est pas là,
6: non,
4: il est pas là.
6: Pas lui.
4: C'est un mec qui limite, ça.
5: Kiwi.
6: Ouais.
5: Donc, pour revenir à ta question, donc, de toute manière, je pense que la question, c'est...
6: Qu'est-ce qui se passe? Bon, vas-y, Gégé, je t'entends, moi.
5: Donc, la question, c'était, est-ce que seriez-vous prêt à tout quitter pour aller au Club Med, tout ça?
6: Ouais.
5: Donc, bon, dans un Club Med, de manière, normalement, tu peux faire des rencontres.
6: Ah bah, ouais, tu y vas un peu pour ça au Club Med, il y a la plage et l'écu, quoi, quand même.
5: Ouais, mais je pense que t'as la plage, t'as
6: la bouffe aussi.
5: Merci pour le double son. Donc, t'as la plage, t'as la
4: kinésithérapie.
5: T'as ça.
6: Ouais.
5: T'as la télasso,
6: T'as la télé.
5: Ouais, t'as pas mal
4: t'as
5: de
4: la
5: trucs.
4: La piscine, t'as le jacuzzi, t'as tout ça en fait.
5: Ben, t'as pas mal de trucs. Serviette de plage.
18: Ouais, bah moi, en fait, j'en serais pas capable parce que je suis allergique au soleil.
4: Mm-hmm. Ah, c'est con ça.
6: Mais là, La crème, c'est super.
18: Bah ouais, mais ça me coûte vachement cher en crème, quoi. J'ai essayé, alors je vais taper plutôt les Club Med en Norvège, quoi.
5: Ouais, attends, tu vas en Norvège, c'est pareil. Dès qu'il fait chaud, c'est pareil.
18: Ouais, mais la crème solaire, elle est moins chère là-bas.
5: Ouais, d'accord. Attendez 5 minutes, oui.
4: Ouais, à la place de coquillage, on accueille Tom Cruise. Bonjour, Tom Cruise.
15: Salut.
18: Salut, Tom.
15: Salut, Tom. Salut, tout le monde. Allô?
5: Salut.
15: Ça va?
5: Salut.
4: Coupe ta radio.
5: Voilà, ta radio, s'il te plaît, ouais. Merci.
15: Allô, le truc, là. Allô, j'ai...
5: T'éteins ta radio, on t'entend.
15: Il n'y a pas de radio derrière moi.
4: Ah, c'est un portable, alors, c'est un portable.
15: Ouais.
5: Terminé.
15: Non, c'est bon, je change de téléphone.
5: Non, mais
4: il a peut-être un autre téléphone, c'est bon, alors. C'est mieux.
5: Attends, mais moi, je peux pas faire des débats dans des conditions comme ça.
15: Allô, ça va mieux, là?
4: Ah bah oui.
18: Ah bah okay, oui, tout de suite.
15: Ouais, excusez-moi. Ouais, bah moi j'appelle, j'ai été barman au Club Med et j'ai un peu tout laissé tomber justement pour y aller parce que en fait ce qui s'est passé une fois je suis rentré plutôt que chez moi.
5: Attends, 5 minutes. Ouais. 5 minutes Tom Cruise parce que là il y a une question importante hier, c'est peut-être.
3: Oui, il y en a plein malgré qu'on soit pas tant que ça. Il y a Turpentine sur l'IRC qui te demande si on peut faire de la clitothérapie au Club Med.
5: Oui.
15: Avec les doigts ou pas?
5: Comment?
15: Avec les doigts ou pas, je voulais savoir. C'est manuel comme travail ou pas?
5: Avec ma bite dans ta bouche, tu peux le faire?
15: Attends, un massage, tu le fais avec les doigts, tu le fais avec les mains. Je voulais savoir si c'est pareil.
5: Ok.
15: Réponds-moi.
5: Non, mais moi je te dis, c'est bon. Ça y est, j'ai répondu à la question.
15: Ah
5: donc,
15: non, là, t'as pas bon du tout, là, tu m'as pas répondu.
4: Ah, mais moi, pas répondu.
15: Vas-y,
5: moi je te dis que tu peux faire avec tout.
15: Mais vas-y, réponds, avec tout.
5: Ça y est, je viens de te dire avec tout.
15: Ouais.
5: Ok.
15: C'est limite, hein, quand même, comme réponse.
5: Bon. Serviette de plage, donc pour finir.
18: Bah, je t'ai répondu, Gérard, non?
5: Ah ouais, donc Tom Cruise.
15: Ouais, ben moi en fait, une fois je suis rentré chez moi plutôt que prévu, j'ai trouvé ma femme au pieu avec mon meilleur pote et j'ai décidé de partir au Club Med.
0: Non, mais attends, Tom Cruise.
15: Ouais.
0: Non, mais Tom Cruise. Ouais. Tom Cruise. Ouais. Je crois qu'apparemment t'as pas compris la question.
15: Si, ben moi j'ai tout quitté.
0: Non,
4: écoute Gérard, lui en fait il a une déception amoureuse.
15: Au Club Med, tu vois.
0: Mais voilà. Attends, mais est-ce que vous seriez prêt à tout quitter pour aller?
4: Bah oui.
0: C'est quoi ce panne pourrie,
4: il y a un portable. C'est ce qu'il a fait, Gérard.
0: Non, moi je peux pas continuer. Ouais, attends. L'autre là, t'as un son pas pourri. Ouais, c'est toi qui déconne.
4: Ce qu'il a dit, c'est qu'en fait, il avait un problème avec sa femme qui l'a quitté. Donc, pour se changer les idées, en fait, il a tout plaqué pour aller au Club Med. Voilà ce qu'il a dit.
0: Donc, ouais, bien sûr. Et j'ai toujours encore le même son. L'autre, il est toujours avec son portable. Alors, quels sont les prix pour ce voyage ou autre destination?
4: Tu demandes à qui?
0: À Snoopy.
4: Snoopy. Attends, Gérard, je suis en train de voir avec son téléphone.
16: Ah, c'est Snoopy qui a un téléphone.
0: Ah, d'accord. Alors, Kiwi.
19: Ouais, ben, faut déjà savoir dans quelle monnaie.
4: Ah oui, c'est intéressant.
19: Ah ouais, en francs, en euros, en quoi?
0: Pour un son, je parle pas d'euros, d'accord?
19: Non, bah attends, ok, bah alors 2000
0: quels sont les prix pour ce voyage ou autre destination?
15: Ça dépend combien de temps on y va.
19: 2000 copains.
0: Oh là là là là là là là là là. Mais qu'est-ce que c'est que ces auditeurs que vous m'avez choisi?
18: Non, mais on va dire un voyage de 15 jours.
19: Il y a qui?
18: Et en francs.
19: C'est Kiwi, là.
0: Non, mais qu'est-ce que c'est? Non mais qu'est-ce que c'est que ces auditeurs que vous me prenez là?
18: Et GG, franchement, on a essayé d'assurer.
0: Ouais, vous assurez rien du tout.
18: C'est toi qui est un peu dur, je pense.
0: Non.
19: GG, je peux répondre?
0: Ouais.
19: Parce qu'il y a un blaireau qui parle par-dessus moi là.
0: Ouais, le blaireau, c'est Manu.
19: Non, c'était un gamin au standard.
0: C'est Manu.
19: 2000. Je te dirais 2000.
15: Ouais, 2005, Tom Cruise.
19: Là, tu vois, il est là, le blaireau là.
0: Oh là là là, putain, vous...
4: 2005, c'est pas beaucoup quand même.
0: Bon, de manière, c'est la dernière question, hein, j'irai pas plus haut.
16: Gérard, sur IRC, il y a Cyber Titi qui trouve que t'es vraiment trop bonnard.
0: Comment ça?
16: T'es bonnard.
0: Qui explique de préciser.
4: Bah t'es bon, quoi.
0: Attends, je suis bonne cochonne et je suis pas une nana, espèce de con.
4: Bah oui, il est con.
0: Ok, alors, en demain entendeur, salut pour toi.
19: C'est Tom Cruise.
0: Ouais, bah bonne nuit à toi, au revoir.
4: La suite, il y a qui encore?
0: Snoopy.
20: Ouais.
4: T'as entendu la question, Snoopy?
18: Attends, laisse-la répondre, GG, elle va répondre, regarde.
0: Mais attends, elle est au standard, elle a même pas compris la question, il dort là.
20: Je suis en train de m'expliquer qu'il fallait que j'écoute bien ce que tu disais.
4: Ben voilà.
20: Parce que j'étais pas attentif, ils m'ont gueulé et tout. Voilà quoi.
0: Oh là là.
20: Moi, je voulais juste participer au débat, c'est tout quoi.
4: Ah, faut pas qu'elle pleure.
0: Bon, allez.
4: Gérard, console-la, elle pleure.
0: Non, moi, j'en ai rien à foutre.
4: Mais tu l'as fait pas.
0: Ouais, t'as du monde derrière, vas-y.
4: Non,
0: vas-y,
4: y a
0: Snoopy.
4: Tous les auditeurs.
0: Non, vas-y, Snoopy. Vas-y, t'as du monde chez toi, alors dégage. Hop, au revoir. Elle a du monde derrière. Elle a du monde, je peux pas la dégager, elle pleure.
16: Gérard.
0: Je m'en fous, tu dégages les gens.
4: T'as pas de cœur, Gérard.
19: GG, quand même, tu fais tomber Sandy, tu fais pleurer les filles, ça se fait pas.
20: Ouais, je pleure pas.
16: C'est vrai, ça.
0: Ah. Bon allez, conclusion du débat parce que vous me faites chier.
16: Gérard, j'ai une bonne
4: on
16: question.
4: On accueille Thierry à la place de Tom Cruise, merci.
16: En plus. Et j'ai une bonne question sur IRC de Wanobi. Il te demande pourquoi il y a des piscines au Club Med alors qu'il y a la mer à 300 mètres.
15: Bah il peut pas y avoir patinoire.
0: Bon, pour l'instant c'est moi qui réponds. Donc pourquoi il y a des piscines au Club Med
16: alors qu'il y a la mer juste
0: la mer
16: à côté.
0: À côté. Donc c'est pour que les gens qui puissent aller dans la piscine s'ils ont des problèmes de santé.
16: Ah ok.
0: Voilà. Donc alors de toute manière, je pense qu'on va avoir toujours l'autre avec sa conclusion.
4: Attends, c'est pas fini.
0: Non, c'est terminé.
4: Non, c'est pas terminé. Il faut savoir gérer les auditeurs, c'est tout.
0: Quand c'est pas les habituels,
4: ils sont minables.
0: L'autre, ils dorment. L'autre, tu la bières et puis c'est tout.
4: Eh ben, on continue alors.
0: C'est tout.
18: Ouais, mais on a un nouvel auditeur là, Jerry.
0: À la place
4: de Tom.
18: À la place de Tom Cruise.
0: Ah bon, en plus.
16: On est remonté.
4: Ça plop beaucoup quand vous tapez encore. Ouais. Ça tape. Il y a combien de connectés sur
16: On est remonté, on est à 3720.
0: Non, mais de toute manière, on n'aura pas les 8000. Hein.
4: Ah bah non, c'est clair.
16: Si le débat continue, on peut les attendre.
0: Si
16: t'arrêtes maintenant, on les aura jamais.
4: Tu vas pas t'arrêter, il y a 3800 connectés sur Internet.
0: Alors, qui c'est qu'on a
18: Jerry, à la place de Tom Cruise.
0: Non, mais hey.
5: Alors là, là au standard, vous allez vous prendre, vous allez vous faire engueuler.
4: Ouais. On gueule pas, on parle.
5: Maintenant, vous allez pas me reprendre les mêmes, parce que coquillage, il se fait passer pour Tom Cruise. Non. Maintenant, il se fait passer pour Jean.
18: Mais non, GG.
5: Comme ça,
18: non,
5: pas à moi, à d'autres.
4: Bah,
5: à d'autres.
4: Bah, non.
5: À d'autres.
18: Écoute sa voix, écoute la voix de Jerry, tu sauras, tu verras que c'est pas la même.
5: Bah, ouais, mais attends, mais de toute manière, il y a pas longtemps que t'es là depuis lundi. Donc, les jeudis, quand je commande, c'est moi qui commande les jeudis. D'accord?
18: Ah, ouais,
5: c'est
18: d'accord.
5: Pas toi qui commande.
18: D'accord.
5: C'est moi.
18: Ok.
5: Donc, quand je te dis de prendre des gens au standard, tu fais ton boulot et c'est tout. T'es là que pour faire ton standard. C'est tout.
18: Oh là.
5: Ouais, mais c'est comme ça avec moi.
4: Okay. Gérard, il rigole pas.
18: Ouais, il rigole pas.
5: Tu prends comme tu veux.
4: Ouais.
5: Ça te plaît, ça te plaît pas, c'est le même prix.
11: Par le trou, par le cul, par où tu veux.
5: De manière, si ça te plaît, tant mieux. Si ça te plaît pas, c'est le même prix.
18: Non, mais ça me plaît, il n'y a pas de problème.
5: Donc, c'est à toi de faire gaffe. Un conseil averti en vaut deux. Je te préviens, ça fait déjà deux fois que je vous engueule. Alors, attention. Toi, Manu, pour l'instant, tu fermes tes gueules parce que t'es capable de rien foutre.
4: Ouais, mais c'est pas le même. Toi, alors, moi, je te prends des gens si t'en veux pas.
5: Toi, pour l'instant, t'es en train de garder ton casque. Il y a que Apolline, apparemment, qui a l'air de bosser. Toi, t'es en train de garder ton casque et toi, tu fermes ta gueule. T'as 24 lignes là. Et...
4: Ah non, ça, c'est pas possible.
5: Non, c'est impossible.
4: C'est impossible.
16: Il y en a, pas, 24. Ouais, y en a pas 24.
4: C'est pas compté.
5: Non, mais alors, pour l'instant, tu laisses tout sonner et tu prends personne. Alors, c'est tout. Manu. T'es toujours avec ton casque. Hein, depuis tout à l'heure, je te vois, tu es en train de rien foutre. Alors, ça va comme ça, ce soir, t'es nul, t'es zéro.
4: T'es bien.
5: T'es un cave.
4: Ouais.
11: Oh non.
5: T'es carrément un cave.
11: Oh.
5: Tu ferais mieux de retourner chez toi, d'aller voir ton bébé rose.
4: Bon, continue.
11: T'es dégueulasse avec moi.
4: C'est pas grave, Manu, c'est pas grave.
18: C'est pas grave.
4: Attends, on va faire pleurer des gens.
5: Ouais, alors. Même le dimanche, vous n'êtes même pas capable de bosser correctement.
11: Ah, c'est dégueulasse.
18: Non. Bon, allez, GG, on continue le pleur, Manu, et puis on continue les questions.
5: Ouais, mais...
11: C'est dégueulasse.
5: Ta gueule.
4: Manu,
5: ok.
4: On accueille les gens.
5: Qui c'est, donc, à la place de Tom Cruise, que tu m'as dit?
18: Jerry.
17: Bonsoir.
5: Salut. Alors donc la question c'est quels sont les prix pour ce voyage ou autre destination?
17: Bah ça dépend de la destination, il y a plein d'endroits au Club Med. Tu peux aller au Baléares, tu peux aller dans le Pacifique, tu peux aller aux États-Unis, tu peux aller partout.
5: Non mais quels sont les prix?
17: Ben si tu vas mettons à Hawaï, c'est tout de suite 10 000 balles pour 15 jours.
5: Mm-hmm.
17: Si tu vas au Baléares, c'est moins cher. C'est 3 500. Quelque chose comme ça, quoi. Maintenant, ça dépend aussi combien de temps tu restes, où tu vas. T'as plusieurs tarifs, plusieurs organisations, c'est variable.
5: Ouais, mais il y a une question que je suis en train de me poser, parce que justement, quand
4: c'est
5: je
4: laquelle
5: pose...
4: C'est laquelle?
5: Quand je pose la question, quels sont les prix pour ce voyage ou autre destination, il y a une question que je me demande, et ça, je pense que Jerry, serviette de plage, kiwi,
17: ouais,
5: et Snoopy, tu vas pouvoir répondre.
4: Ouais.
5: Donc, est-ce que vous pouvez me dire si par exemple vous partez par des agences de voyage, est-ce que vous avez des tarifs ou pas?
20: Bah non. En fait, quand tu regardes avec le maître, c'est quand même le plus cher, quoi.
5: Non mais attends, tu peux. C'est qui là?
20: C'est Snoopy.
5: Ouais, tu peux préciser?
20: Bah tu regardes, moi je me suis renseignée, tu vois, pour les vacances, c'est le Club Med, c'est 5000 balles la semaine par personne. Donc ça fait cher quand même, tu vois, rien pour la France.
5: Ouais, mais tu pars où, toi?
20: Bah, tu regardes sur Marseille, dans le sud de la France, tu vois, en restant sur la côte.
5: Non, je pense pas. Parce que moi, je vais te dire une chose, j'ai pu voir des petits sondages comme ça. J'ai pu voir des sondages. Je pense que pour une semaine, par exemple, tu pars en Italie ou en Espagne, t'en as déjà pour 15 000 francs. Mais attention, non, mais 15 000 francs, t'as le billet qui est compris.
17: TTC.
20: Ah ouais, mais moi je te parlais sans voyage, tu vois, parce que je restais en France, c'est pour ça. Et c'est vrai qu'avec le billet d'avion, ça fait encore plus cher. Hein. Puis en plus, c'est dans l'aéroport au club, il y a des bus, tout ça, donc faut payer tout ça. Hein.
5: Bah, de toute manière, normalement, non, je pense pas, Snoopy. Normalement, non, je pense pas. Parce que dès que t'arrives à l'aéroport, normalement, t'as une personne avec un panneau. Qui dit pour le Club Med ou je sais
20: plus. Ouais, voilà, mais tu vois, après, ils t'emmènent vers un bus, il faut que tu prennes le bus.
5: Mais non, mais même. Non, mais même, de toute manière, de l'aéroport pour aller jusqu'à, par exemple, la chambre d'hôtel où tu veux aller,
20: ouais.
5: Normalement... Non, attendez, s'il vous plaît, derrière, merci. Normalement, c'est pris en charge.
20: Ouais, c'est pris
5: dans...
20: Dans le cul.
5: Non, pas dans le cul, parce que toi, tout à l'heure, dans le cul, c'est qui dit ça?
20: Dans le cou?
5: Moi, non, c'est qui vient de dire dans le cul?
20: Okay, j'ai compris dans le cou, moi.
8: C'est Pedro.
5: Ah, Pedro, c'est quoi, lui? D'où qui te sort encore, celui-là?
20: De l'hélico.
5: D'accord, Manu. Bosse bien. Bosse, Manu. Bravo.
9: Merci.
5: Bravo, connard.
9: Merci, c'en est trop.
5: Bravo,
9: merci.
5: Connard.
9: Merci.
5: Pour l'instant, t'es en train de perdre des dessins alors que je te demande de savoir qui c'est qui dit...
9: Mais il a répondu, c'est
8: et
9: pas
8: tu nous as encore posé une brochette de gogo.
16: Gérard, sur IRC, il y a Père Fouras qui dit à RIP, officiellement, tu peux pas faire rentrer des gens à l'école, mais bon, on passe pour cette fois.
5: Non, mais attends, c'est pas du tout la question...
8: On parle pas de l'école, hein.
5: Bon, toi, tu t'écrases, ok? Non,
8: mais, on parle pas de l'école, c'est vrai.
5: Tu t'écrases!
8: On parle pas de l'école.
5: Tu t'écrases!
8: Mais attends, on parle pas de l'école, c'est tout, je veux dire.
5: Tu t'écrases!
20: Il est à côté de la plaque, le gars, c'est tout.
5: Ouais. Mais Manu, au lieu de dessiner!
8: Mais il y a des sujets tabous.
5: Non, mais attends. Ouais, là, je pense.
21: Tabous de vache.
5: Tabouze. Allez. Hop. Ouais, c'est même pas la peine qu'on continue parce que là, ça sert à rien.
21: Ouais, c'est vachement intéressant. Là,
5: Non, c'est vachement intéressant. Toi, t'es à moitié endormi, tu fais que tes dessins. Alors, terminé, hop. Basta, terminé, point final à la ligne. Conclusion du débat, je sais qu'on va
21: il y en a qui vont être malheureux, hein, c'est clair. Si
5: on va avoir une conclusion sur l'internet.
16: J'attends que tu continues et qu'on arrive à la conclusion parce que c'est pas l'heure de la conclusion. Là.
5: Ah bah si, il est 2h, donc moi je fais conclusion parce que l'autre, il est même pas capable de bosser, donc merci Manu.
20: Ouais, mais
5: non, c'est terminé.
21: Non, bah les auditeurs, on va faire chacun.
5: Non, il n'y a plus de quart d'heure.
21: Non, mais Gérard n'a pas envie ce soir, donc on va laisser tomber, vous allez faire chacun votre conclusion et puis voilà.
5: Hop. On pourra dire merci à Manu.
20: Merci Manu.
21: T'arrêtes pas de lui dire merci depuis tout à l'heure, donc on va faire la conclusion.
5: Donc alors, conclusion, Snoopy.
20: Bah moi je trouve que le Club Med, tu vois, c'est bien, mais c'est encore un peu cher, quoi.
5: Bah ouais, mais ça, j'y suis pour rien. C'est le gouvernement qui a décidé ça et on pourra rien faire d'autre, hein. C'est tout.
20: Ouais, voilà. Et je pense qu'il devrait faire de tarifs, tu vois, pour les jeunes, pour qu'on puisse partir moins cher pendant les vacances.
5: Bah ouais, ben bah, voilà. Donc dans ces cas-là, faire des tarifs comme la SNCF pour les moins de 25 ans. Mmh. Ouais, ouais, mais ben, justement.
20: La première semaine gratuite et puis on paye la deuxième si on est content.
5: Non, mais justement, le débat de la semaine prochaine va porter sur les tarifs pour les jeunes.
20: Oh non. Ah, d'accord.
5: Quoi, oh non?
8: Ça, c'est vachement intéressant, hein.
5: Tu sais qui vient de dire oh non?
21: Ouais, puis tu vas être vachement au courant, en plus.
8: Ouais, c'est vrai, t'es comme une vieille croûte, hein.
5: Ouais, ben moi, je t'emmerde, toi, connard.
20: Et puis du cul.
8: Oh là, les filles.
5: Bravo, Manu.
21: Ouais, bravo, Manu.
9: Merci.
21: C'était une nana, hein, j'ai déjà reconnu une nana.
5: Ouais, ouais.
20: Merci, Manu.
5: Alors, Kiwi?
8: Ouais, bah écoute, j'ai été très honoré de participer donc à ton débat, GG, ça s'est pas trop mal passé. Et je voulais encore te remercier pour ces 10 minutes de bonheur intense avec une belle brochette de gogol.
5: Non, bah, de toute manière, c'est toutes les semaines qu'on a des gogol grâce au standard.
8: Ouais, il y a des plus ou moins gogol quand même.
5: Non, mais de toute manière, grâce au standard, on a des gogol. Il y en a un qui garde son casque constamment. Moi, je serais que lui, je me mettrais un casque chez moi et je dormirai avec.
9: Mais non, ok, d'accord, je l'enlève.
8: Remets-le.
21: Larsen, Manu.
16: Gérard, moi j'ai plein de conclusions sur IRC.
8: Ouais, alors déjà.
16: Conclusion d'Arnett qui dit le jour où Gérard sera sympa, on aura tout vu, car pour l'instant c'est trop le roi des. Et aussi des mecs pas sympas. Gérard, ce soir tu as été vraiment pas gentil.
5: Alors, Arnett, si je suis le roi des cons, bah toi.
16: Ah, il l'a pas
5: aussi.
16: Dit, hein, il a dit.
5: Non,
16: le roi
5: mais
16: des...
5: de manière. Bah, de manière.
16: Regarde, il l'a pas écrit, il l'a pas écrit, il a mis des étoiles.
5: Ouais, mais c'est ce qu'il a voulu dire. Donc, Arnett, dans ce cas-là, ben, toi aussi, t'es le roi des cons. Et toute la bande avec.
21: À Basile.
16: Il y a aussi une conclusion de Davy One qui dit qu'il y avait personne sur IRC ce soir et que les internautes sont sûrement partis au Club Med. Et il y a une conclusion de Turpentine qui dit que ton débat il avait ni queue ni tête comme toi.
5: De toute manière, Turpentine, comment qu'elle s'appelle?
16: Turpentine.
5: Alors Turpentine, de toute manière, je commence à en avoir ras-le-bol de toi toutes les semaines. Alors donc t'arrêtes de me balancer tes saloperies, ok?
8: C'est vrai que t'as une queue dans la tête quand même.
5: Et moi je t'emmerde. Moi je t'emmerde, connard.
8: Non, mais c'est vrai que t'as une queue dans la tête.
5: Alors, serviette de plage.
20: Ouais.
7: D'abord, moi je trouve ça regrettable que Tony, Arnett, Goldo, tout ça n'aient pas pu participer.
10: Ouais,
7: parce que c'est aussi leur débat et c'est sympa quand ils sont là.
5: Non, mais pour l'instant, serviette de plage.
7: Oui.
5: C'est pas eux qui commandent, c'est moi, parce que c'est moi qui fais mes débats, d'accord?
7: Ouais, non,
5: donc si je les veux pas, c'est mes problèmes, d'accord? Parce que j'aime pas qu'on me traite de dire de retourner à la DAS comme Tony l'a fait.
7: Et
5: comme... Non, mais attendez.
7: L'histoire.
5: Non, mais même. Et là, tout à l'heure, il y en a une ou un qui a été dire que ma mère c'était une pute. Oh, alors ça, non.
7: C'est Cartman.
5: Oh. Non, mais moi je veux pas le savoir.
10: Je ne veux pas le savoir.
5: Donc, ok, d'accord. Maintenant, d'accord. Terminé. Donc, serviette de place, je t'ai répondu. Donc c'est moi qui commande. Donc Tony et Arnett ne passeront plus dans mes débats.
7: Ouais, enfin c'est regrettable. Sinon, si ma conclusion, ce soir c'était pas Club Med, c'était plutôt Club Merde. Parce que c'était tes questions, c'était vraiment à chier, quoi.
5: Ouais, dans ces cas-là, tu restes chez toi et t'écoutes, ok? En de bon entendeur, salut.
7: Je te kiffe.
5: Jerry, moi je te kiffe pas, ok?
7: Mais je te kiffe.
5: Pas moi. Jerry.
10: Ouais. Moi je trouve que le Club Med, c'est bien, surtout si on a envie de s'éclater avec eux pendant 15 jours. Parce que y a que ça à faire là-bas. Et puis c'est cher, mais bon, niveau cul, ça vaut le coup, quoi.
5: Non, mais de toute manière, c'est vrai que au Club Med, quand tu y vas, c'est vrai que tu t'éclates un maximum parce que tu bois pas mal de nanas bien branchées.
10: Dans tous les sens du terme, tout à fait, tu t'éclates.
5: Tu les vois bien branchées, question soutif et petite culotte.
10: Voilà,
5: là,
10: sur la plage.
5: Ouais, mais là, t'en prends plein ton grade. Bon, tu me diras, c'est cher dans un sens oui et non, parce que en fin de compte, c'est un truc qui faut se dire, c'est cher dans un sens. Oui, pourquoi? Parce que en fin de compte, ça dépend ce que tu veux faire là-bas.
10: Ouais.
5: Si tu vas...
10: Si tu vas
5: pardon.
10: Te faire enculer pour 100 balles, c'est bon, quoi.
5: Non, mais si tu vas, Jerry.
10: Ouais.
5: Bon, Jerry, c'est à toi que
10: vas-y,
5: je réponds.
10: Je t'écoute, vas-y, réagis.
5: Donc si tu vas pour, par exemple... Pour faire une cure ou autre, bon, je pense que pour 15 000 balles, ça dépend de ta destination, mais c'est vrai que après ça devient cher. C'est vrai parce que déjà t'as le billet d'avion, après t'as la chambre d'hôtel, on sait pas si c'est compris dans tout ça.
10: Ouais, mais tu peux baiser dans l'avion, tu peux baiser dans l'hôtel, tu peux baiser partout, ça va, ça revient.
5: Ouais, non mais même, je suis pas trop d'accord là avec ce que tu dis.
16: Bah, Gérard, sur IRC en conclusion, Tony il te demande s'il peut passer la semaine prochaine parce qu'il te kiffe.
5: Non.
10: Ah, moi aussi je te kiffe. Hein.
22: Ah, moi aussi, c'est clair.
10: Ah, mais toi.
21: Ça fait du bien.
10: On te kiffe tous, Gérard.
22: Ah, ouais, on t'aime, Gérard.
5: Alors, du coup, vous allez écouter Snap avec le rythme de la danse et on se retrouve la semaine prochaine. Donc, le débat de la semaine prochaine, ça sera les tarifs pour les jeunes. Et là, vous menez entre deux pour la conclusion, vous menez d'entendre Pildar qui s'amusait à mettre sous le soleil. Et on se retrouve la semaine prochaine.
18: Ça détend.
23: Même qu'un jour j'avais eu des échos des États-Unis qui allait avoir un disque qui allait se faire en France sur Gérard. Donc on vient de lui montrer avec la pochette et tout. Hein. Je veux dire, là Gérard c'est pas du bluff, t'as la pochette sous les yeux.
24: Mmh. Je ferai une copie.
23: Ouais, de toute façon on fera une copie. De toute façon il y a un procès qui va être en route. Et là ce ne sont pas des remixes avec ta voix, mais ce sont carrément tes textes de poèmes qui ont été repris et rechantés, ce qui est quand même carrément hallucinant. Gérard, est-ce que tu l'as entendu tout à l'heure?
24: Vaguement, ouais.
23: Bon, alors écoute un peu ce que ça donne, voilà le texte, et c'est carrément une pochette d'album.

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1: Coupe.
2: Alors ?
1: Coupe, parce que c'est pas la peine de continuer, parce que les gens, ils vont l'enregistrer.
2: Alors, qu'est-ce que tu as à dire à ça?
1: Non, mais... De manière, c'est simple. C'est pas la peine de continuer comme ça. Donc, ce soir, c'est clair et net. Si les auditeurs ont écouté, ben
2: voilà.
1: Je préviens d'entrée que pour la dernière fois, de manière, il est clair et net que ce soir, c'est le dernier débat. Et ça
2: oh
1: sera
2: non
1: terminé.
2: Oh non.

0: suis prêt pour aller bosser à la NAS, mais sans vin.
1: D'accord. Ok, bah, je te remercie. Donc, bah, bon week-end à toi.
0: Et bah, toi aussi.
1: Bah, je te remercie. Joanne.
2: Et ben, c'était un très bon débat, Gérard. Seulement, je suis super déçu. C'est que tu ne m'as pas traité de salope. Et ça, ça m'a super manqué. Donc, si tu pouvais me faire plaisir.
1: Ben, toi, je vais te souhaiter bon week-end. Et puis, j'ai au revoir. Voilà. Donc.
3: Ok, salope.
1: Ça y est.
3: Attends, je vais kiffer. Laisse-la kiffer.
1: Ouais. Non, mais je. Il y a des conclusions.
4: Ah, il y en a un paquet.
3: Chienne.
4: Alors, il y a Davy One, il dit que l'espace, c'est rond toute la journée. Comme toi.
1: Ouais, si on veut. Après.
4: Bah ouais, c'est clair.
3: Est-ce que GG, tu te dilates plus?
1: Non, mais ça y est. Oh.
4: Attends, il a une question à te poser. Tu peux les écouter quand
1: même. C'est
3: qui? Je veux savoir, on parle toujours de l'espace en expansion.
1: C'est quoi. Qui là qui parle?
3: C'est le capitaine Flotte, grand spécialiste. Tu te dilates plus que l'espace ou pas?
1: Non.
3: Est-ce que tu penses que l'univers se contracte?
1: Non, je me dilate pas. Je me dilate pas plus.
4: Que ça non, pourtant, t'en fais rentrer des trucs. Hein.
3: T'as une bonne dilatation quand même.
1: Mmh. Ok.
3: Ah bah oui.
4: Alors, donc, d'autres conclusions. Conclusion de Fesse de Babouin. Il dit que ton débat ce soir était intersidérant. À défaut de parler des astres, on a vécu un vrai désastre. En s'intéressant à ton cas, on a pu vérifier la loi de la gravité. Les questions cons ont fusé. Ton débat s'est satellisé sur une orbite pitoyable. De grâce, Gérard, téléporte-toi une fois pour toutes sur ta planète et ne viens plus nous faire chier le jeudi soir.
1: Bah moi je leur merde et c'est
5: oh
1: tout.
5: Ouais, oh.
1: Oh. Oh.
4: On a bah, dit, hein. Oh. On a dit, Gérard.
1: Ouais mais je lui dis merde, c'est tout. Je leur merde, c'est tout. C'est pas plus. Ok, ouais, alors ouais. Écrase, allez, fais ton boulot pour le deuxième.
6: Il y a aussi Jet Apollo 13. Il dit encore un débat nul à chier. GG. Devrait aller dans l'espace emmerder les aliens au lieu de nous faire chier sur Terre.
1: Bon, n'importe quoi celui-là.
6: Et Yankee, il dit ce soir on dépasse les limites de l'inculte et du ridicule. Viva fun. GG retourne sucer des bites sur Saturne.
1: N'importe quoi. Alors des conclusions comme ça, tu vois, le prochain coup, tu les gardes et tu les lis pas.
6: Bah, j'en cherche d'autres.
1: Ouais, ben, moi j'ai peur la mienne. Donc, très bon débat. Il n'y a pas eu trop d'embrouilles sur le premier. J'espère que le deuxième va se passer pareil. Parce que s'il se passe mal, eh ben, on fera plus qu'un débat par semaine au lieu de deux. Pour l'instant, c'est pas toi qui commande, c'est moi, d'accord? Alors, tu t'écrases, tu fais ton standard. Et Manu, des conclusions sur l'IRS Minitel?
7: Il n'y en avait pas parce que ça rejoignait à peu près celle de l'IRC, en fait.
1: Eh ben, c'est bien. Donc, tu peux balancer les deux disques.
7: Deux disques, là, on en a mis un il y a 5 secondes, quoi. Donc,
1: attends, je vais pas attaquer les 10 questions de l'équitation tout de suite, hein.
7: Ah bah si, hein, on remet pas de disque, là, Gérard, hein, c'est clair.
8: Bon, tu le gardes en antenne, qu'est-ce que tu fais? Tu fais quoi?
9: Hein, je vais décaler un truc.
8: Ouais, c'est bon, quoi?
9: Je vais décaler quelque chose.
8: Ah, tu devais caler quelque chose?
9: Oui.
8: Pourquoi? Ah oui, le fameux jingle des débats de Gérard. Donc, on lui laisse quelques instants de préparation. Gérard qui est avec nous quand même ce soir. Bonsoir, Gérard.
1: Bonsoir à toute l'équipe. J'espère que ce soir, ça va pas être de la cata.
9: De la cata.
1: Parce que si c'est de la cata, ça va flamber sec. Alors,
8: est-ce que Gérard, tu peux nous donner l'équipe de ce soir? Comment ça va se dérouler?
1: Bah, l'équipe de ce soir au standard.
8: Oh là,
1: ça sera...
8: tout de suite, on a l'impression d'être sur les chantiers, c'est avant d'aller.
1: Au standard ce soir, ça sera Fulder et Apollino 0803085000. Qui seront là, qui vous accueilleront au standard. Fildar,
8: attends, sois sérieux.
1: Fildar, tu t'écrases, c'est moi qui commande, d'accord? Maintenant, t'as plus la parole.
10: Mais non.
1: Mais moi, tu feras le standard, tu feras ce que je te dis et c'est tout.
8: Je veux faire l'internet, moi.
1: Tu feras le standard et tu fermes ta...
8: Mais je veux faire l'internet, moi.
1: Non.
8: Pourquoi on changerait pas? Non, tu veux pas, non.
1: Non. À l'internet, ça sera toujours Rigaud qui vous attendra sur le www.fr. Non, mais il y a de manière, il y a que lui qui fait du bon boulot.
8: Mais justement, est-ce qu'on peut essayer?
1: Et à l'aria, ça sera Manu.
9: C'est faux.
1: Manu à l'aria.
8: Non, moi je veux faire l'aria et l'internet.
1: Non, tu
9: feras. Moi je veux faire l'internet et l'aria aussi.
1: Toi, tu vas faire le standard et tu fermes ta gueule, c'est tout. Parce que hier, tu l'as trop ouverte ta gueule.
8: Ah oui, c'est vrai.
1: Et en plus,
8: ah, y a pas assez de lumière.
1: C'est pas mal parce qu'il y a, comme c'est la Saint Casimir et que à Manu j'avais oublié d'y donner un surnom, maintenant je vais l'appeler Casimir. Ça sera Casimir.
8: Super.
1: Donc Casimir, bonsoir à toi. Ça va Casimir?
8: Mais là lui il fait la gueule.
1: Bon, il fait la gueule.
8: Non mais
1: il a qu'à aller voir son voulait... bébé rose et pas nous faire chier.
8: Non mais il disait que ce soir en plus il voulait pas faire le débat parce qu'il
1: était... Eh ben s'il veut pas faire le débat, il se casse. Alors. Et puis c'est tout.
8: Bon en tout cas, d'après ce que m'a dit Manu, donc

0: que de Manu et Fildar. Enfin, c'est Fildar qui m'a dit ça. Donc, le premier débat, c'est sur la bande FM.
1: Non. Non.
0: On a rappelé les gens pour la bande FM.
1: Ah ouais. Oh, mais merde, hey, c'est moi qui commande le jeudi. Ce soir, on commence par la chasse et on finit par la bande FM.
0: Non, c'est Apolline qui a rappelé les gens pour la FM. Elle a demandé, elle a dit, je pense que ça serait mieux pour elle. Elle préférait la FM, Apo.
1: Non. De toute manière, on en avait discuté.
0: Oui, mais je sais, mais elle a préféré.
1: On en avait discuté la semaine dernière.
2: Ouais, Gérard, c'est mieux de commencer par la radio, je trouve, tu vois.
1: Non,
0: c'est à lui qui décide.
1: Mais qu'est-ce que tu vas me prendre la tête avec la radio en premier? Les auditeurs,
2: je pensais ça parce qu'on est dans une radio.
0: On en a rien à foutre, t'allais le dire, mais t'as raison, Gérard. C'est exactement ce que je pense.
2: Non, mais on est dans une radio.
1: Mais non, mais même, je m'en fous. C'est en deuxième débat, c'est tout.
0: Je pense que Gérard avait raison. C'est dommage qu'on va être obligé de commencer par le débat de la bande FM.
1: Alors, si on commence par les radios, ça sert à rien.
3: On commence par l'euro, ok.
0: Mais non.
1: Non, mais pourquoi pas mon pied dans ton cul, toi?
0: Non, mais commencez pas. On devait faire le débat sur la bande FM, parce que là, qu'est-ce qui se passe au niveau de la stratégie? Gérard, il avait travaillé sur la stratégie.
1: Moi, j'avais prévu l'autre en premier,
0: et
1: la
0: pourquoi,
1: chasse.
0: Et pourquoi t'avais choisi? Explique-leur.
1: Ben, parce que c'est ce qu'on avait décidé, nous, la
0: et
1: semaine
0: mais pourquoi
1: dernière.
0: Pourquoi on a décidé ça? C'était pour une stratégie.
3: Voilà.
1: C'était justement pour que les jeunes soient encore avec nous. Là, la deuxième partie, c'est sur les radios FM. Donc, je ne vais pas changer mon système.
0: Alors, on fait comment?
1: Alors maintenant, si vous voulez qu'on fasse la bande FM, dans ces cas-là, tu me reprends d'autres auditeurs, tu ne me gardes pas ce que tu m'as fait voir. C'est tout.
0: Bon, alors, qu'est-ce qu'on fait? On fait la chasse et la pêche en premier, quand même.
3: Ouais, ouais. D'accord.
0: Okay. Bon, il faut savoir. C'est qui commande? C'est le chef. C'est moi le chef avec lui. On est deux chefs, là.
3: Non, mais on fait la chasse et la radio.
0: Non,
3: et
0: la
3: après,
0: chasse.
3: On fait la pêche.
0: Non.
1: C'était pas prévu.
0: La chasse et la pêche, on fait un petit quart d'heure.
1: Alors, je vais te dire une chose. Si c'est pour faire un truc d'un quart d'heure, c'est pas la peine que
0: qu'il se déplace. Ça sert à rien qu'il vienne pour rien à ce moment-là. Le fatigué pas pour rien.
1: Me cassez pas les burnes en ce moment. C'est pas le mois à me casser les burnes.
0: Voilà, exactement.
3: Pourquoi
1: Non, j'ai pas mes ragnagnas, d'accord?
0: Non, c'est Manu qui parlait.
1: Ouais, non, mais toi, Casimir, ça suffit.
0: Alors, en tout cas, Manu, lui, donc, il a décidé de faire le standard. Il fait le standard, il a dit.
1: Ah bah s'il fait le standard, dans ce cas-là, il fait le standard et puis il va à l'aria.
0: Non, je fais le standard.
1: Non, mais faut pas me prendre pour un con, hein. Faut pas me prendre pour une girouette.
3: Arrêtez, parce que là,
1: Non, mais faut pas me prendre pour une girouette.
0: Je vais te bétonner le standard.
1: Moi, ouais, non, mais une girouette, j'en suis pas une, ok. Alors, déjà, en ce moment, je sais pas ce que les auditeurs, ils ont, je sais pas si c'est les vacances ou quoi.
0: C'est ça.
1: Mais hier, je vais te dire une chose, que j'en ai un qui m'a appelé. Qui n'a pas été content, comme quoi que Max a arrêté à minuit et demi. Hein? Alors maintenant, c'est à vous, les auditeurs, d'éviter de nous faire de nous appeler pour nous dire des conneries. Parce que hier, l'émission, à minuit et demi, ça s'est coupé. Moi, j'étais pas content non plus. Alors, je vous préviens, vous trouvez des sujets valables et jusqu'à une heure. Hein? Parce que vos conneries d'hier, ça suffit comme ça.
0: Gérard, avant qu'on aille vers la parodie, il est prêt ou pas? Ouais.
3: Il est prêt.
0: Bon, bah juste avant la parodie de Gérard, écoutez plutôt ceci, un remix qui nous a été apporté tout chaud en main propre par les personnes qui l'ont fait. Enfin, on l'a reçu, c'est un pirate qui nous a été envoyé, qu'on nous a déposé, de Turpentine et Chocoline. Non, Turpentine.
3: Acétone.
0: Hein? Turpentine et Acétone. Et Acétone, pardon, et Chocoline.
2: C'est ça.
0: Ouais, c'est un peu comme ça, quoi. On dirait Aglaé Sidonie. Et puis, on se retrouve juste après pour la parodie de Gérard et ensuite les débats de Gérard, donc sur la chasse et la pêche et la radio.
4: Finalement, aujourd'hui, c'est Françoise qui présente les débats. Hein.
5: Ouais.
6: Alors Françoise, comment ça va se passer? Tu peux nous raconter un peu les débats, c'est quoi ce soir? Raconte-nous tout.
4: Eh ben, les débats, la première version, ça va être sur les séries, étant donné que je suis branchée sur les séries.
6: Le Manu commence, grave, il met du son. Ouais, après Françoise?
4: Et puis, j'attends vos appels.
6: Ouais, mais il y a déjà du monde, hein, Françoise, regarde, t'as une fiche.
4: Oui.
6: Donc, tu vois, avec tous les auditeurs qui participent déjà au premier débat.
4: Oui.
6: Donc on va les accueillir déjà. Donc vas-y, je t'écoute.
4: Alors, en principe, il y a Fred.
7: Eh bien, salut Françoise, je suis ravi que tu sois là en train d'animer, c'est génial.
4: Bonjour Fred.
7: Salut.
4: Sophie.
8: Bonsoir Françoise, je suis super contente parce que j'attendais ça depuis longtemps et super contente, ouais.
6: Eh ben dis donc, hein.
4: Tony.
9: Salut Françoise, salut Manu, salut Caca.
6: Bonsoir Tony. C'est Ultraman, parce qu'elle n'arrive pas à lire l'écriture de cochon de Manu.
4: Ultraman.
10: Salut Françoise, je sens qu'on va passer un bon moment.
4: D'accord.
5: Goldorak.
7: Ouais, Goldorak.
4: Goldorak.
5: Salut, on t'aime, ouais. Et
4: Céline.
8: Salut François, c'était un rêve de t'entendre un jour sur cette fréquence. Quoi. Je suis heureuse et je suis ravie d'être là.
4: Merci.
5: Bah nous aussi, hein. Heureusement que t'es là, Céline. Hein.
7: J'en bande.
8: Merci.
5: Alors, Françoise, on va commencer avec les séries télé.
4: Oui.
5: D'accord. Ouais. Donc vous êtes tous prêts, les auditeurs?
7: Bien sûr. Ouais.
5: Bon, vous allez la réconforter, la petite Françoise, parce qu'elle a l'air un peu stressée quand même.
8: Allez Françoise.
5: Stresse pas. Ça va bien se passer, ils vont être gentils.
8: Regarde, on est gentils.
7: Lou, de toute façon, Françoise, nous on t'aime, c'est pas comme l'autre.
8: Vas-y, tu parles François, de qui? Donne ce que t'as dans le ventre.
7: Du GG. Hein?
10: Mais Tony, tu prends sur toi.
8: Caca GG.
10: Tu prends sur toi, Tony. Hein.
7: Bien sûr.
5: Bah, allez, vas-y, Françoise, on commence.
11: On y va, ouais.
4: Alors, première question. Êtes-vous Attendez, soyez patient. Hein.
8: Ouais, prends ton temps. Vas-y, Françoise, respire.
4: Je prends tout mon souffle, là.
8: On est avec toi.
7: Si tu veux, je peux répondre, c'est Fred.
4: D'accord,
7: moi,
4: Fred.
7: Star Trek et le prisonnier, quoi.
4: Non, mais ça a aucun rapport.
7: Excuse-moi. J'ai anticipé, mais c'est pas bon.
4: On
7: m'avait dit que c'était les séries. Si c'est les chagrins d'amour, je me casse.
4: Non, tu pourras rester si tu veux. Hein. Êtes-vous amateur de séries télévision, de séries télévisées?
7: Ouais.
10: Ultraman, ouais. Complètement, je suis à fond là-dedans.
4: Alors, pourquoi?
10: Parce qu'il y a des séries qui valent le coup d'œil, des séries qui sont très bien à regarder, et heureusement qu'il y a la télévision pour nous passer les séries télé.
5: Quel genre de série?
4: Voilà, justement, j'allais le demander.
10: En fait, je regarde les séries télé toute la journée, tu vois. Le matin, alors dans l'ordre, c'est La Croisière s'amuse.
4: Oui.
10: Après, Jamais 200 toi.
4: Oui.
10: Après, Côte Ouest.
4: Oui.
10: Après, les...
4: Mais avant Côte Ouest, t'as un autre feuilleton au départ.
10: Oui, mais je regarde pas celui-là.
7: Les Feux de l'amour.
4: Voilà, exactement.
10: Après, et le soir, je regarde sur Arte, Au nom de la loi avec Steve McQueen. Et le dimanche, je regarde Les Aventures de Vidocq avec Claude Brasseur.
4: Ah oui.
7: Eh ben, dis donc.
4: Je connais.
10: Quand ça passe, je regarde aussi Froine.
8: Comme chômage
4: Oui.
10: Froine, c'est bien Froine.
4: Moi, ouais, c'est pas mal.
7: Je regarde Xena la Grosse.
4: Alors,
5: c'est que de la caca série, ça, non?
7: Ouais, c'est vraiment caca.
8: C'est tout de la caca série, ouais.
5: Et toi, Françoise, tu nous as déjà expliqué, mais qu'est-ce que tu aimes le plus regarder comme série? Bon, Les Feux de l'amour, ok.
4: Bah, automatiquement, Les Feux de l'amour, Côte Ouest. À un moment, c'était Dallas. Mais étant donné qu'ils nous ont supprimé Dallas, ils nous ont mis Côte Ouest à la place.
7: Scandaleux, ça.
4: Sinon, Columbo.
10: Derrick.
4: Derrick, oui.
10: Ils nous ont sucré Columbo, les salauds.
4: Bah oui, mais ils nous ont mis à la place quand même. Ouais, voilà.
10: Pourri.
4: Non, c'est pas pourri, il faut suivre la série. Hein.
7: Ça va être un bon jeu Columbo.
4: Ouais.
7: François, c'est Fred là.
4: Oui, Fred.
7: Est-ce que t'aimes bien Derrick?
4: Oui, bien sûr.
7: Et physiquement?
4: Comment?
7: Physiquement aussi ou pas?
4: Oui.
8: Il est
4: beau. Oui, exactement, mais je préfère quand même l'autre, celui-là qui est avec lui. Hein.
7: Dans le renard.
8: Ah, le jeune?
4: Oui, voilà.
7: Le renard?
4: Non, pas le renard. Le renard, c'est une autre série. Hein.
10: Ah bon, alors c'est
7: Roxy Rookie.
4: Comment?
7: Roxy Rookie.
4: Non, pas Roxy.
7: C'est Fred, c'est pas ça, non?
4: Non.
7: Le renard, non?
4: Non. Le renard, je le regarde quand je peux. Hein.
8: Ah d'accord.
4: Mais c'est pas tout le temps.
10: Hein. François, c'est Ultraman, je peux te poser une question?
4: Oui, bien sûr.
10: Tantôt, je regardais Côte Ouest.
4: Oui.
10: Et qu'est-ce que Gary et Valen refont ensemble de nouveau, là? Je comprends pas.
4: Je pourrais pas te le dire parce qu'aujourd'hui, exceptionnellement, je l'ai enregistré. Demain matin, la première chose que je vais faire, c'est que je vais regarder Côte Ouest.
7: Et Françoise, est-ce que Paige est célibataire?
4: Comment?
7: Est-ce que Paige est célibataire dans la série?
4: Paige?
7: Ouais, la blonde.
4: Oui, la blonde. Non.
7: Non.
8: Et Gary?
4: Disons qu'elle est célibataire sans être célibataire. Hein. Parce que, disons que. Elle cherche un peu partout, elle. Hein.
7: Non, disons que c'est une cochonne aussi, parce que.
4: Voilà, tant qu'elle a pas de queue.
7: Elle voulait.
10: Elle bouffe à tous les râteliers.
7: Ouais, elle avec l'autre, là, tu sais, qui a une mâchoire de cheval, je sais pas comment il s'appelle. Eric.
10: Bobby.
7: Non, mais dans Côte Ouest.
4: T'as.
7: C'est Greg.
4: Ah, Greg Sommer.
7: Ouais, comment tu le trouves, lui?
10: Anthony, c'est
4: pas mal.
7: Ah, parce que moi.
8: Françoise.
4: Oui.
8: Ouais, c'est Céline.
4: Oui.
8: Je vais te dire, moi je réponds à la question. Moi j'aime bien les séries comme Le Prisonnier.
4: Oui, ça c'est pas mal.
8: Et puis j'aime bien. Comment il s'appelle là? Le film là, avec Mission Impossible. Et puis j'aime bien Santa Barbara.
4: Oui. Mais il n'y est plus, hein, Santa Barbara.
5: Ouais, t'étais dans le coma 6 ans, quoi.
8: Comment?
5: Ça fait au moins 6 ans que ça passe plus, Santa Barbara.
8: Mais tu sais, François, j'enregistrais tous les épisodes de Santa Barbara et je me les repasse inlassablement.
10: Voilà, Google.
4: Et t'es pas fatigué?
8: Non, je suis pas fatigué. Je regarde tout le temps. Et puis, qu'est-ce qu'il y a comme série? Je sais pas, comment il s'appelle? La Côte Ouest, c'est ça?
4: Oui, Côte Ouest.
8: Voilà. Mais quand même, 14 saisons, ça fait long, hein.
7: Moi, Françoise, c'est Tony, j'ai une question à te poser.
4: Est-ce
7: tu regardais Supercopter?
4: Oui.
7: Parce qu'il y a quelque chose que j'ai jamais compris. Tu vois, Supercopter, ça vaut des millions quand même.
4: Ouais.
7: Et comment ça se fait que le turbo, il a un bruit de shot et ça fait... un truc comme ça.
10: Parce que au lieu de mettre de la chaîne hélice, ils mettaient de la motule.
7: Ah, d'accord.
8: Mais non, mais ils n'avaient pas de fric pour doubler, donc c'est un jeune qui faisait ça.
10: Est-ce que tu regardais, comment ça s'appelle, le juge et le pilote?
7: Oula. Ah non.
10: Les voisins, voisines.
8: Et Françoise,
4: oui,
8: tu regardais L'Homme qui valait 3 milliards?
4: Ah, bien sûr.
8: Il était beau, lui, hein.
4: Ah oui, oui.
8: Mais il y avait de l'action, Jimmy.
4: Ouais, j'allais le dire, puisque ça fait partie de la même série.
7: Ils ont fait une série avec le gosse bionique ou pas?
8: Ils ont passé de gamin, ils pouvaient pas.
4: Alors, on va passer quand même à la deuxième question, hein, quand même.
10: L'Inspecteur Gadget aussi, quand même.
4: Hein?
10: L'Inspecteur Gadget était pas mal.
4: Ouais. Oui, mais c'est un dessin animé, hein. C'est bien pour les mômes. Hein.
7: Ah ouais, François, c'est Fred, là.
4: Oui, Fred.
7: Juste pour dire que moi, c'est Star Trek, je sais pas si tu connais.
4: Si, bien sûr.
7: Donc j'aime beaucoup cette série. Et aussi Le Prisonnier avec Patrick McGowan, excellent.
4: Oui.
7: Et tu préfères L'Homme qui valait les 3 milliards ou Derrick physiquement?
4: Physiquement?
7: Derrick.
8: L'Homme qui valait 3 milliards.
4: Bah, automatique, hein.
7: Ah ouais, t'as 3 milliards.
10: Non, parce que
4: Lake Major, je préfère Lake Major.
8: Comment tu dis?
10: Tu sortirais avec Monsieur Spock?
4: Je pourrais pas te le répéter, hein.
10: En fait, tu sortirais avec Monsieur Spock?
4: Avec Spock?
10: Ouais.
4: Ah oui.
10: Ah,
4: oui,
10: les oreilles?
4: Ouais, justement. Oh, mais pourquoi vous me coupez toujours ma parole, là?
8: Alors, ils sont pas polis. C'est pas poli.
10: Pas bien, ouais.
4: Voilà.
10: Excuse-nous, Françoise.
4: Hein?
10: Excuse-nous, Françoise.
7: On est désolé.
4: C'est pas grave. Bon, là, vous êtes pardonné, mais il faudra pas revenir. Hein.
10: On a tellement l'habitude avec Gérard.
8: Bon, bah, c'est quoi la deuxième question?
4: Bah, justement.
8: Ouais.
4: Alors, quel genre de... Bon, bah, automatiquement, je vais la sauter, celle-là, parce que vous avez pratiquement répondu sur celle-là.
8: Non, j'ai pas répondu, c'est pas grave.
4: Alors, quel genre de série regardez-vous?
8: Ouais.
4: Bah, alors, donc, automatiquement, vous avez pratiquement tous répondu.
8: Non, moi, je t'ai pas répondu, c'est ça.
4: Bah, vas-y, Cécile.
8: Oui, c'est Sophie.
4: Sophie.
8: moi, je regarde...
4: Ah oui.
8: Pardon?
4: Non, vas-y, alors, Sophie.
8: Moi, je regarde... arrête. Je regarde toutes les séries qui m'empêchent de réfléchir. Hein. Donc, toutes les séies les plus connes qui peuvent passer.
10: Donc, il y en a pas.
8: Ah, t'es méchante, là. Bah non, c'est... Bah, j'ai pas dit non. Hein.
4: Non.
8: Ça sert à quoi, alors, de regarder une série si c'est pas intelligent? Ça m'empêche de réfléchir. Hein.
7: On va dire seulement les initiales AB. Ouais.
8: Non, voilà. Ça serait plutôt de...
10: D'ailleurs, en parlant de ça, est-ce que François, tu connais 4 divorces?
4: Moi, j'adore regarder. J'en ai entendu parler, mais non. On m'a dit que c'était con comme un boudin.
10: Non, c'est excellent. C'est la nuit, il faut être debout la nuit, donc il faut être drogué. Et c'est excellent comme.
7: Non, c'est qu'en fait, 4 divorces, l'épisode qui passe le matin, il passe la nuit, en fait.
4: Oui, ah, oui, bon, c'est rediffusé.
8: Oui.
10: Avec le juge Bessière.
7: Et les deux pauvres avocats.
8: Ouais, c'est toujours les mêmes, en plus. Françoise?
4: Oui.
8: Je vais te poser une question.
4: Oui, c'est qui?
8: C'est Céline.
4: Oui, Céline.
8: Je voulais te dire, est-ce que les séries qu'on regarde,
4: oui,
8: t'es d'accord que c'est pas une perte de temps, qu'on réfléchit pas? On se divertit.
4: Ah oui, bien sûr.
8: Donc, qu'est-ce que t'en penses, hein? On se divertit, c'est quoi pour t'en regarder une série, quoi? On se divertit,
11: que ça t'apporte?
8: Ça nous fait du bien.
10: Quand tu regardes Secret de Femme.
4: Oui. Oula. Oh là là, eh. Vous allez un peu trop vite, là, sur les bords, là. Laissez-moi poser mes questions, hein, quand même. Hein.
7: Allez-y, Françoise.
4: C'est qui qui parle, là?
7: C'est Fred.
4: Fred.
7: Tu veux que je réponde?
4: Non, ne réponds pas.
7: D'accord.
4: S'il te plaît.
10: J'aurais pas plu.
4: Non, mais j'aimerais bien que vous répondez fur et à mesure.
7: Bah, tu sais ce que tu fais, là.
4: Non, parce que je voudrais quand même pas que ça fasse comme Gérard. Hein.
7: Tu sais ce que tu fais, Françoise?
10: François,
7: c'est Fred, là. Ce que tu fais, tu dis les prénoms, chaque prénom, à toi.
4: Bah oui, mais bah, à toi, il faut déjà
5: Décrire l'écriture de Manu, quoi, le cochon, quoi.
10: C'est
5: tapé à la machine, tu te fous de ma gueule.
4: C'est tapé à la machine, Manu, tu te fiches de ma gueule ou quoi?
5: C'est tapé à la machine.
8: Françoise, vas-y, tout en musique, vas-y, y a ta question prochaine.
7: Manu, mets-lui un double son pour voir sa gueule.
5: Tu veux?
7: Ouais.
4: Alors, non, troisième question, s'il vous plaît.
8: Mm-hmm. Oui.
4: Combien de temps mm-hmm. Venez. Excusez-moi.
8: Mm-hmm. C'est pas grave.
4: Combien de temps mm-hmm. prenez-vous mm-hmm. sur votre emploi du temps mm-hmm. pour regarder vos séries préféré?
10: C'est Ultraman, je peux répondre?
4: Oui, bien sûr.
10: Bah alors, La Croisière s'amuse, ça dure une heure.
4: Oui.
10: Côte Ouest, ça dure une heure.
4: Oui.
10: Quatre divorces, ça dure une demi-heure. Machin, là, Steve McQueen, là aussi.
4: Oui.
10: Vidoc, ça dure une heure et demie. Donc
7: vas-y, va calculer ça hors antenne.
10: Donc, on en est à 3h30, ouais. Donc, on en est à 3h30, donc à peu près, 50 heures par semaine.
11: Une trentaine d'heures par jour, ouais.
10: Ouais, bah oui, facile, ouais. Ouais.
4: Bon. Alors, vous n'avez pas tous répondu là.
7: Hein. Tony, je peux répondre.
4: Bien sûr, Tony.
7: Bon, moi, je conseille à tout le monde de regarder Marié deux enfants sur M6. Parce que je trouve que.
5: Je suis d'accord avec Tony, moi. Hein.
7: Ouais, ouais, c'est fort. Quoi. C'est, par rapport à, bon, enfin, à Friends, parce qu'on compare toujours à Friends. Franchement, c'est beaucoup mieux. Niveau humour, je pense.
11: C'est la rose qui te fait kiffer, Tony.
7: Non, moi, la blonde, c'est plus le père.
5: Tu la connais, cette série, Françoise?
4: Non, pas du tout.
5: T'as jamais vu sur M6?
4: Non.
5: Ah, c'est bien, faut que tu regardes.
8: À quelle heure?
7: C'est
5: à midi.
7: Une heure moins 20. Non, moins le quart.
10: C'est le dimanche.
4: Ouais, mais à cette heure-là, moi, je suis en train de manger. Hein.
8: Et bah, tu mets la 6.
4: Ben non, parce que à cette heure-là, je regarde la rue de la fortune.
5: C'est fini, ça, Françoise.
4: C'est tous les jours, je suis désolée.
5: Non, le juste prix, tu vois.
4: Ah oui, le juste prix, la rue de la fortune.
8: Tu regardes le juste prix, Françoise?
4: Ouais.
11: Tu gagneras jamais.
4: Si je participe.
11: Bah ouais, mais si t'es chez toi, c'est chaud, quoi.
10: Enfin, si Ultraman, je peux te poser une question?
4: Oui, bien sûr.
5: Attends deux secondes, Ultraman, avant que tu poses ta question, on va accueillir un nouveau. Il s'appelle David.
8: Bonsoir, David.
12: Salut, David.
13: Ouais, salut, je suis pas loin de vous.
12: Alcoolique.
4: Bonsoir, David.
10: Ouais, je peux poser ma question, Ultraman, alors?
13: Non, d'abord, c'est moi.
10: Ouais, vas-y.
13: Parce que je suis quand même dans la studio, donc je suis prioritaire, si tu veux.
12: On t'entend très très mal, hein.
13: Et je suis pas une merde, donc je vais quand même commencer. Hein? Arrête de boire.
5: Bon, vas-y, David.
12: Vas-y.
13: Alors, j'ai pas suivi le débat, c'est quoi la question?
12: C'est pour la différence d'âge. Tu passes à regarder les séries.
4: Voilà, exactement.
13: D'abord, François, je t'ai vu, tu m'excites pas.
4: C'était pas dans mon but, hein.
13: Et François, est-ce que tu te toucheras en regardant Derek ou pas?
4: Ouais.
13: Ouais.
4: Ouais.
13: Tu es à ce point-là, vraiment?
4: Ouais.
13: Tu te marieras avec un homme comme Derek?
4: Bah oui, pourquoi pas.
13: Ah, quand même.
12: Mais non.
13: Il est allemand, il parle pas le français. Hein.
4: Et alors?
12: Bah, tu faudrait que tu l'appelles Horst. Mais Françoise?
4: Oui, bien sûr.
7: Horst, Apert.
5: Pas tous en même temps, quand même. Hein.
13: Monstre Gartner.
7: Rien que le nom, il fait peur.
4: Oui, je t'écoute.
12: Ouais, mais qu'est-ce que t'aimes dans Derek? C'est quoi physiquement qui te plaît? Parce que franchement...
4: Disons que pratiquement tout, parce que déjà, c'est un homme mûr. Mm-hmm. Il a déjà de l'expérience.
13: Mais tu as 83 ans.
12: Ouais. Ouais. Écoute, non, mais physiquement.
13: Les bajoux et les babines.
4: C'est qui dit ça?
5: Ouais, donnez vos prénoms, les auditeurs, là, un peu de. Hein,
13: c'est Goldo qui disait les bajoux et les babines.
4: C'est qui dit ça?
13: C'est Goldo.
4: Ouais, ça m'aurait étonné de toi.
7: Ouais, bah, ouais, c'est Fred.
4: Fred.
7: Je sais pas, Derek, il te trouve pas mal. Moi, il fait plutôt penser à ma mère, donc pas excitant.
13: Elle est pas belle. Hein.
4: Ouais, mais je te signale que toi, t'es un bonhomme. Donc, aucun rapport avec moi. Hein.
13: Bah, on peut aimer les hommes.
7: Ah, bah oui, c'est vrai, remarque, ouais.
13: On peut aimer les hommes.
7: Et ton père, il ressemble à qui, à Xena?
13: Pas exact, ouais.
4: Bon, maintenant, bah, vous calmez là, s'il vous plaît.
7: J'ai une famille qui est
4: mal barrée. Calmez-vous, hein.
13: Moi, je crois que j'ai volé du matos.
12: Qu'est-ce qu'il y a, David?
13: Parce qu'il y a du matos à voler, donc je crois que je vais faire
4: un tour. Vous calmez, oui?
13: On m'a mis dans une pièce tout seul, du matos à voler, je crois que je vais tirer un truc, là.
7: Chope les disques à DJ Kaka.
13: Je vais tirer un truc.
5: David.
13: Une merde dans un studio de merde.
5: Oh, David.
13: Quoi?
5: Oh, tu te calmes ou je fais descendre le vigile?
13: Non, mais on m'a laissé tout seul comme une merde dans un studio de merde. Je crois que j'ai foutu la merde, c'est tout.
5: Bon, Angie.
13: Alors, il y a un truc à tirer, j'ai tout cassé d'abord pour commencer.
7: T'appelles de Skyrock?
4: Bon, oh, David, ça suffit maintenant. Hein.
5: Vas-y, Françoise.
4: Sinon, tu retournes au standard, même si t'es juste
5: si
4: à côté de nous.
5: Même si on peut pas te remettre au standard, tu retournes quand même.
13: On y revient toujours.
12: J'ai sûr que c'est du fou, là.
9: C'est de PD.
4: Alors, après, regardez-vous vos séries en cachette.
9: En cachette vidéo. Moi, je la garde plutôt en CD. Hein. En CD,
4: non,
9: ouais.
4: tes séries que, ouais. Que tu regardes, est-ce que tu les regardes en cachette?
9: Oh, en K8, en K9, en K10, hein, c'est pas grave.
5: Non, il comprend rien, lui, ou quoi? Oh.
4: Mais il est barjot, c'est pas de sa faute, hein. Évidemment. Il doit être né barjot, lui.
9: Évidemment, avec des cornes fulgurantes sur la tête.
14: Un vrai lit, si. Tu sais, moi, je suis Ultraman avec un collant rouge.
15: Ouais, non, mais Françoise,
4: ouais.
15: Tu peux épeler le mot parce que je crois qu'ils n'ont rien compris. Hein.
14: En casquette.
4: En cachette.
9: Ouais, Françoise, c'est Fred.
4: Ouais, Fred.
9: Bah, écoute, moi, j'ai un magnétoscope d'enfer que j'ai acheté et ouais, en cassette, bah, ça coûte un peu cher, mais.
4: Mais on s'en fout, ça.
9: Quand j'en trouve.
14: Françoise, c'est Ultraman.
4: Oui.
14: Donc moi, j'estime que j'ai quand même 18 ans, bientôt 19.
4: Oui.
14: Et, je veux dire que bon,
9: moi, j'estime que t'es une merde.
14: Quoi, je demande à personne. Donc si j'ai envie de regarder une série, je la regarde. J'ai pas besoin de mettre en cachette pour la regarder. Quoi, j'ai des
9: cassettes. Quoi? Cassette.
14: Pas
9: cassette.
4: Cachette.
14: Oh là là.
15: Tu peux épeler, François?
4: Non.
14: Bah, attends, François, c'est Goldo. Moi, je regarde toujours ma série préférée en cachette parce que ma série préférée, c'est Ouvre la fenêtre que je te mette et tu peux pas mettre ça devant tout le monde, quoi.
4: Ah, ça, t'as raison.
14: Eh oui. Dis-moi, bon. Goldo, les cornofulgures, ça doit faire une super antenne de réception.
9: Bah, il reste pas des masses de place pour le cerveau, c'est un peu le problème.
15: C'est là dans ton fulgure au point.
14: Eh oui.
15: Réponds.
5: Très bien aussi, Françoise. Ouais, vas-y, Céline, réponds. Et après, Françoise, j'aimerais quand même que tu nous donnes ta réponse, toi.
15: D'accord. Alors, écoute, moi, je suis fan des X-Files. Donc, j'achète les coffrets qui coûtent très cher.
4: Ouais.
15: Et je les repasse à la salle de vin. Voilà.
9: Je crois que je vais appuyer sur tous les boutons que je vois sur les yeux, là.
15: Vas-y.
9: Je vais appuyer partout, j'en ai rien à foutre.
15: Vas-y, dis full. C'est qui ça? C'est dis full? C'est qui ça?
5: Non, c'est pas grave, on continue.
15: Continuons.
5: Alors, Françoise, ça répond.
4: Alors, moi, je dois répondre.
15: Ouais,
5: réponds à la question que tu as posée.
4: Bah, moi, par exemple, je suis privé de télé, quand ça arrive, à ce moment-là, je préfère regarder mes cassettes, mes séries préférées en cachette. Par exemple, j'attends que tout le monde dorme pour être tranquille dans ma salle à manger et regarder mes séries tranquilles.
5: Pour toi, c'est regarder des cassettes en cachette.
4: En cachette.
5: Ah, d'accord. Ok.
4: Pour éviter d'emmerder le monde s'ils veulent regarder autre chose. Voilà.
5: Merci Françoise. On continue.
4: Excusez-moi.
14: Françoise.
4: Oui, attendez.
14: C'est Néné ou pas?
4: Non, mais attendez.
5: Non, mais je vous dis, elle essaye de déchiffrer l'écriture de Manu. Non, excuse-moi.
1: Là, c'est pas moi, Fildar, excuse-moi.
4: Non, ça n'a rien à voir. Attendez. Non, parce que alors là...
5: Alors,
4: si vous suivez plusieurs séries, arrivez-vous de confondre ou de mélanger les séries?
14: Ouais, c'est
15: Ah ouais, bien sûr.
14: Ultraman, ouais. C'est Goldo, ouais, tu peux confondre. Bah, regarde Côte Ouest et Dallas, quoi. C'est les mêmes personnages.
15: Confond, hein,
4: non, mais si par exemple tu regardes, par exemple, un exemple, Côte Ouest et tu regardes. Que je pourrais te dire
14: Friends.
4: Oui,
14: Friends, c'est pas pareil. Ouais, c'est vrai qu'on peut confondre quand même entre Côte Ouest et Friends, ça se ressemble, les personnages, ils se ressemblent. Ouais.
4: Voilà.
14: Ouais, non, c'est sûr, on peut confondre. Hein.
4: Non, mais est-ce que tu peux, par exemple, te rappeler de la série que tu viens juste de voir si tu en regardes une qui suit à...
15: Après,
4: ouais. est-ce que ça, tu confonds pas les deux séries en même temps?
14: Bah, tu peux changer les prénoms parce que de toute façon Bob il aime toujours John, qui aime Billy, qui aime Sandy, donc de toute façon c'est toujours pareil.
9: On parle pas Sandy.
14: Ah oui merde. Putain.
9: Tu dégages.
5: Ah, on peut, il est pas là.
14: Ouais, c'est vrai.
15: Ouais, Françoise.
4: Oui.
15: Réponse de Céline.
4: Oui, Céline.
15: Oui, je vais te dire, moi, il m'arrive de me tromper parce que c'est vrai que les personnages, c'est toujours les mêmes personnages. C'est toujours les mêmes actions, c'est toujours, c'est toujours par exemple, comme dit le mec, là, c'est toujours John qui est amoureux de telle personne, etc.
4: Ouais.
15: Et on se retrouve plus, hein.
4: Mm.
15: Donc, je trouve que c'est un peu dommage, quand même.
4: Oui. Ouais.
16: C'est Sophie.
4: Oui, Sophie.
16: J'étais complètement bluffée quand je regardais La Belle Famille sur la 6,
4: oui.
16: J'avais toujours l'impression que Pamela allait débouler dans la cuisine avec Hélène. Et ça me bluffait parce que pour moi, c'est Bobby, quoi. Et
4: oui. Ouais, ah oui, alors ouais, Bobby...
17: C'est aussi l'homme de l'Atlantide, hein, il baise avec
16: en plus, ouais, savoir. Mais bon, ça c'est déjà plus ancien.
17: C'est vrai que JR, elle était palmée quand même.
18: Et Françoise, ouais. C'est Goldo, je t'aurais préféré conduire la voiture de K2000 ou la moto de Tonnerre Mécanique?
4: K2000.
18: K2000
4: Oui.
18: Ah, t'as raison. T'aurais préféré pourquoi conduire la 403 de Colombo?
4: Pourquoi? Parce que j'adore la voix de Kit.
18: T'aurais pas, Françoise, t'aurais pas préféré de fauteuil roulant de l'homme de fer?
4: Non, pas quand même.
16: Françoise?
4: Oui. C'est qui là? C'est Céline ou
16: ouais,
4: Sophie?
16: Je te pose une question après, vas-y.
17: Françoise?
4: Oui.
17: Ta gueule.
16: Oh, c'est pas
4: merci.
19: Oh là là.
17: Pas sympa ça.
19: Non mais ça c'est David, on l'a repéré. Hein. Je vous dis tout de suite que c'est David.
16: Ouais, c'est David. Ouais, Françoise.
4: Hey, David. Ta gueule avant la mienne, ça fera des étincelles.
16: Ouais.
18: Hey, Françoise, tu peux le lourder, hein. Tu peux le lourder, hein. Demande à Fitar qui le lourde.
17: Tu dis le mot magique, allez hop.
18: Allez hop.
16: Non, pas de ça. Hein,
18: et sinon. Jingle.
16: Non, mais je suis allergique à ces mots. Hein.
18: Allez, c'est Françoise. Bon, vous mettez deux disques.
4: Bon.
16: Françoise.
4: Oui.
16: J'ai un truc à te dire là.
4: Vas-y.
19: Qui
16: à propos de Dallas.
19: Allô, ma chérie, tu donnes ton prénom, ça serait sympa.
16: Céline, pardon.
19: Voilà.
16: Céline.
17: Cochonne.
16: C'est moi. Donc, je voulais te dire, Françoise, quand ils ont arrêté ça sur TF1, mm-hmm. Moi j'ai failli avoir une dépression nerveuse. Hein.
4: Ah bon?
16: Bah oui, hein.
4: Ah,
16: oui,
4: donc t'as fait exactement comme moi. Hein.
16: Ah bah oui, bah c'était terrible.
18: Moi j'ai eu la chiasse.
16: Qu'est-ce qui s'est passé pour toi?
18: 3 jours de colique.
4: Eh, ça t'arrive de t'essuyer le cul?
18: Ouais, bien sûr. T'as toute la jaquette de Dallas, justement.
16: Mais Françoise, tu m'as pas répondu, là.
4: Vas-y.
16: Bah, qu'est-ce qui s'est passé quand ils ont arrêté Dallas?
20: Bah, il y a eu Santa Barbara tout de suite après.
4: Ah non, pas du tout, hein.
18: Il y avait cette merde après.
4: Non, ils ont mis Côte Ouest à la place.
16: Ouais, mais non, mais quels sont tes sentiments? T'étais en colère, c'était comment?
4: Bah, j'étais très en colère, ouais, automatiquement. Mais disons que, bon, bah, on se rattrape avec Côte Ouest. Parce que étant donné que c'est la même famille, et c'est toujours les Win qui sont là.
18: Les Win ou les Ewoks.
17: Les Win.
4: Allez, vos gueules, les mouettes.
17: Et Françoise, c'est Goldo, est-ce que tu penses que Côte Ouest est un bon ersatz de Dallas?
4: Je ne répondrai pas à la question.
18: Pourquoi?
19: Parce que c'est sexuel, on avait dit pas de
21: cul, on parle pas de cul.
17: Ah, pardon. François, c'est Ultraman, je peux répondre?
4: Vas-y.
17: Oui, moi, il m'arrive de confondre, rien que dans l'épisode de la croisière s'amuse de ce matin, mm-hmm. Dans les passagers, t'avais...
18: Jacques et Rose.
17: T'avais John Forsythe.
18: Titanic.
17: Ta gueule. Il y avait John Forsythe qui était de Dynasty, il y avait Lee Majors, et il y avait le mec qui fait Matt Houston.
18: Il y avait UHT aussi.
17: Complètement paumé.
18: Il y avait UHT.
4: Ben oui, mais c'est souvent que les Américains... Ils sont souvent dans n'importe quelle fonction.
17: Oui, et
4: que tu les retrouves.
17: Au lieu de faire leur série, ils font des croisières.
16: Ils mangent à tous les râteliers.
4: Exactement.
17: En moto.
19: Excuse-moi, j'ai une question pour Françoise. Est-ce que tu trouves ça normal que certaines personnes que tu vois dans certaines séries, tu les retrouves dans d'autres avec un autre nom, une autre profession ou un autre truc?
4: Ah bah bien sûr.
19: Tu trouves ça normal?
4: Ah bah oui, tout à fait normal.
17: Pourquoi?
4: S'ils ont besoin de pognon, automatiquement, ils sont obligés de changer de nom.
17: Ouais.
19: Ah ouais,
17: automatiquement.
19: Mais est-ce qu'ils changent de carte d'identité? Est-ce qu'ils sont obligés d'aller à la mairie pour changer de nom, pour aller dans une autre série ou pas?
4: Ça, c'est une très bonne question, mais...
17: On appelle TF1?
19: Non, pas ce soir.
16: On appelle TF1.
19: Peut-être tout à l'heure, on verra.
4: Ouais.
19: Donc, tu m'as toujours pas répondu, Françoise. Je sais pas, moi, imagine-toi, tu serais dans une série, je sais pas, tu jouerais dans Dallas et tu t'appellerais.
18: Sous Hélène.
19: Non.
4: Ah, je suis désolée, mais sous Hélène, c'est du passé maintenant.
17: Voilà. C'est ton mari.
19: Bon, Pamela.
16: Bah, elle aussi, elle a arrêté. Hein.
19: Imaginons,
18: c'est
19: Pamela.
18: C'est pas crédible.
19: Et qu'après, tu te retrouves dans Côte Ouest et que tu t'appelles Barbara.
17: Ça le fait pas.
4: Ben.
16: C'est pas crédible.
4: Non.
18: Même tes interventions, c'est du caca.
4: Ouais, ta gueule, toi. Eh, hey, ta gueule, hein. Sinon, Françoise. Tu retournes au standard, hein, comme dirait Gérard.
17: Françoise?
4: Ouais, c'est qui là?
17: Je m'en mords pas assez, faut que je vois ta gueule, j'arrive.
19: Oh là là.
4: Bah, c'est David, tout ça?
19: Ouais, David, ouais, c'est David. Tu connais David.
18: Allez hop.
19: Bon, je le jarte ou pas?
4: Ouais, vas-y, dégage-le parce qu'il est m'énerve.
18: Je change pas de nom, hein.
19: Non, pas ce soir.
4: Dégage-le.
19: Ok, bon, Françoise, qu'est-ce qu'on va faire?
4: Ouais,
19: tu vas poser la question, comme avec Gérard, ils vont réfléchir, ces espèces d'abrutis, et on va mettre un disque.
16: Ouais,
4: ah oui
16: merci.
19: Bah, pas de problème.
16: Caca, va.
19: Vas-y, Françoise.
21: Vas-y, pose la question.
4: Alors, ma question, regardez-vous Secret de femme
19: sur M6.
4: Sur la 6.
21: Ça passe quel jour, tu
4: sais? Le mercredi.
21: Le mercredi.
19: Et c'est quoi comme série? Parce qu'ils connaissent
4: pas. C'est une histoire de cul.
19: Ah bon?
4: De cul. Pas exactement de cul-cul. Mais.
19: Il y a de la caca ou pas?
4: Non, il y a du pipi.
19: Ah d'accord. C'est ça, Françoise?
4: Bon, c'est toujours les débats de Françoise.
19: Ah bon?
4: Ouais.
19: D'accord.
2: C'est où?
4: Alors maintenant, calmez-vous, hein.
19: D'accord, direct. Ouais, vous pouvez toujours nous appeler donc au 0803 08 5000, au 0800 70 5000. Et il y a toujours le Minitel, Manu, qu'est-ce que ça donne au fait?
2: Bah, pas dément quand même.
19: Faut dire que t'en parles très souvent, c'est pour ça qu'à mon avis, ils ont envie de se connecter les gens.
2: Oui, mais faut dire aussi qu'il y a tellement de trucs bien dessus.
19: Ah ouais, d'accord. Bon, alors c'est 3615
2: Fun Radio.
19: Vas-y, continue.
2: Non, vas-y.
19: Rubrique directe. Voilà. Ouais. Et on continue le débat, c'est sûr, Françoise, le débat?
4: Alors, j'ai demandé, regardez-vous Secret de femme sur la 6.
19: Voilà, c'est sur les séries télé.
3: Est-ce que c'est la série où elles se touchent, là, c'est ça?
4: Voilà, exactement.
3: Ouais, bah alors je regarde, c'est clair.
19: Elles se touchent quoi?
3: Bah, je sais pas, tout ce que tu veux.
19: Françoise, elles se touchent quoi?
4: Bah, en principe, elles se touchent la chatte.
3: Oh là là, quel vocabulaire!
19: Et tu regardes ça, Françoise?
4: Ça m'arrive de temps en temps.
19: Et qu'est-ce que tu trouves de bien dans ces séries? Ouais. On demandera aux auditeurs après, mais toi, Françoise, déjà.
4: Ben, disons que ça excite si t'as rien à regarder. Bon, bah, de temps en temps, tu regardes ça, et puis ça te fait plaisir, puis voilà.
19: Ça te donne du plaisir de regarder Secret de femme sur une
4: série? Voilà. Par curiosité, oui, j'adore ça.
3: Et tu tripotes quand tu regardes Secret de femme,
4: Françoise?
3: Tu tripotes quand tu regardes Secret de femme?
4: C'est qui parle là?
3: C'est Goldo, comme d'hab.
19: Bah, donnez vos prénoms, hein.
3: Ouais, c'est Goldora. Je voulais savoir, est-ce que tu te caressais gentiment quand tu regardes Secret de femme?
4: Ça m'arrive.
3: Ah. Ah, c'est excitant, putain.
4: Ça m'arrive.
22: Ouais, Françoise, c'est Fred, là.
4: Oui, Fred.
22: Bon, écoute, moi, je connais pas du tout Secret de femme. Tu peux expliquer de quoi ça parle? Quel est le concept?
23: C'est une histoire?
4: Ce n'est pas une histoire. C'est une histoire. Mais.
3: Mais c'est pas une histoire.
4: Bon, c'est une histoire de cul. Bon, tu vois la nénette de temps en temps qui se fait.
3: Ouais.
4: Bon,
22: c'est un
4: tac
22: film
4: tac.
22: De cul ou quoi ton truc, non?
4: Hein?
22: C'est un film de cul ou pas, non?
4: Non, c'est érotique. Ah, érotique.
22: Ouais, c'était les spouses qui se lèchent et moi ça me dégoûte.
4: Voilà.
23: Ouais, mais
4: non, pourquoi?
23: Françoise?
4: Oui, c'est qui là?
23: Céline.
4: Oui, Céline.
23: Quels sont les personnages principaux? C'est qui?
4: Ah bah, il y en a pas, hein.
22: Il y a Derek encore, je parie.
4: Non, il y en a pas, ça change à chaque fois.
23: Ah, d'accord.
3: Il y a Michael Iron Dick.
4: C'est qui parle là?
3: C'est Goldo.
4: Oui, Goldo.
3: Il y a Michael Iron Dick.
22: Ouais, oui. Ouais.
3: Il y a Vanessa
22: Zidane.
3: Et Sandra Goob.
4: Je ne connais pas. Les noms, je ne les connais pas.
19: Tu reconnais quoi dans le film? Que les chats, c'est ça?
4: Voilà, exactement. Les chats, les bites, plutôt les bites. Hein.
19: Ah bon?
22: Ça devient vulgaire.
3: Ouais, t'es chaude, hein, Françoise?
23: On voit les bites, Françoise?
4: Non, tu les vois pas, mais tu t'imagines.
23: Donc c'est un travail très intellectuel. Hein.
4: Voilà, exactement.
23: Voilà, ça excite l'intellect. Hein.
4: Voilà. Et c'est pour ça, de temps en temps, t'arrives à te toucher.
23: Ah, d'accord.
19: Tu t'es déjà touché devant Secret de femme, toi, Françoise?
4: Une seule fois.
3: Et t'as pris des photos?
4: Non, pas... Non, je peux pas me toucher et puis en même temps prendre des photos. Hein.
19: Et t'as épongé ou pas?
4: Je ne mouillais pas assez. Hein.
19: Oh
22: là là,
19: c'est dommage.
22: Françoise, c'est Fred.
4: Oui, Fred.
22: Est-ce que tu touches par exemple devant Drôle de Dame ou un autre
23: Wonder Woman?
4: Non.
22: D'accord.
4: Non.
22: Je suis en train de prendre des notes et tout.
23: Non, parce que ça dépend, quoi. Ça dépend de la série, quoi.
4: Voilà, exactement.
23: Exactement.
4: Ouais.
3: Les filles de Froine, elles sont moches.
23: Non,
4: je trouve pas.
3: Oh,
4: disons qu'ils sont bien foutus.
23: Tu regardes pas cette série, Françoise?
4: Non.
23: Ah, d'accord.
4: Y a quoi, parce que ça tombe pas sur les mêmes choses que.
23: Mm-hmm. Ouais.
4: Bon, disons que je suis pas 24 heures sur 24 devant la télé, hein, parce que j'ai quand même autre chose à faire que regarder la télé. Hein.
22: Tu fais la cuisine aussi de temps en temps?
4: Ah bah oui, quand même, parce qu'il faut quand même penser à manger. Hein.
19: Et puis elle tourne des séries chez elle aussi.
3: Amateur.
19: Ouais, c'est clair.
22: Gérard, c'est... Gérard.
4: Non, je m'appelle pas Gérard. Je savais pas que j'avais changé de sexe en ce temps. Hein.
3: Pour toi, c'est Ultraman, je te pose une question.
4: Oui, bien sûr.
3: Pour toi, ce serait quoi la série télé idéale? Avec quels acteurs, tout ça? Quelle histoire, machin?
4: Eh ben... moi, je sais que moi, quand j'étais un petit peu plus jeune, j'aurais bien voulu tourner avec Mehdi. Je ne sais pas si tu connais.
23: Ouais, donc, c'est le gamin de Belle et Sébastien.
4: Voilà, exactement. Donc, j'aurais bien voulu prendre la place de Véronique Jeannot.
22: T'aurais fait le chien.
4: Non. Oui, pourquoi pas. Non, j'aurais pas fait le chien, non, j'aurais fait la chienne.
22: Pas, je connais pas la série non plus.
18: Dans Pause Café, c'est quoi?
4: Oui, Pause Café, c'est pareil, c'est Véronique Jeannot.
23: C'est les années 70, hein.
21: Faut que tu expliques, François, ça parlait de quoi, Pause Café?
23: C'était en noir et blanc.
4: Non, c'était en couleur.
22: Ouais, c'est l'histoire d'une nana
23: qui faisait du café.
22: Ouais, c'est dans un café, ouais.
4: Non, mais là, c'est Pause Café.
18: Ah si, je me rappelle, moi, c'était une assistante sociale.
4: C'est Pause Café.
18: Qui se faisait violer par des racailles, je me rappelle.
4: N'importe quoi, toi.
23: Bon,
4: oui, bien sûr.
23: Françoise.
4: Oui, je t'écoute.
23: Ouais, c'est Céline.
4: Oui, Céline.
23: Ouais, je voulais te dire, si tu devais vraiment choisir une série, hein, une seule, hein, que tu aimes, que tu adores.
0: Si t'étais échoué sur une île déserte. Avec
23: tu choisirais quoi?
4: Une seule série.
23: Ouais, une série, hein, parmi les vingtaines que tu regardes tout le temps, quoi.
22: Pyramide.
4: Manix.
23: Comment?
4: Manix.
22: Oh oui, c'est bien.
23: Ah,
22: c'est
23: des
22: capotes.
4: Ou Starsky Hutch.
23: Starsky Hutch, ouais.
22: C'est des capotes aussi. C'est des gods, Starsky.
23: Et tu choisirais pas les feux de l'amour?
4: Non.
23: Ni MacGyver.
21: Ni Dallas.
4: Ni Dallas.
23: Donc Manix, ça s'appelle comment?
0: Manix.
4: Et
23: explique-nous un peu le résumé, parce que je vois pas du tout.
4: Bah, Manix, c'est un con, détective ouais. privé ouais. qui enquête sur des meurtres ou qui enquête.
22: Ah, mais il trouve jamais la solution.
4: Si, justement.
22: Ah bah non, c'est Colombo qui trouve les solutions.
4: Mais
22: Manix,
4: non.
22: Il trouve jamais. Manix, il trouve rien.
4: Manix, si.
22: Non.
23: Toujours.
22: Non, le meurtrier, il court.
4: Oui, automatiquement, il trouve toujours.
22: Ah non, il trouve jamais pendant 2000 épisodes.
4: Mais c'est qui parle, là?
22: C'est Fred, je crois que c'est Ultraman qui parlait, là, ouais.
6: Non, c'est Goldo.
22: C'est Goldo, ouais. Et bah, il a raison, il y a des sondages qui ont été faits. Colombo, il a un taux de réussite assez hallucinant, quoi.
6: Meilleur.
22: Manix, il merde beaucoup, quoi.
23: Ouais.
22: En ce moment, il trouve rien du tout, et vraiment, les mecs qui font les scénarios se posent des questions. Il assure plus du tout.
6: Non, mais ouais. Colombo aussi, il a une technique à lui, c'est qu'il chope le criminel, c'est qu'il le fait chier tout l'épisode.
22: Il a un chien aussi, Colombo.
23: Non, le
22: chien.
23: Colombo regarde le film.
22: Il a son chien, il a son imperméable, c'est des atouts, quoi.
6: Mais non, Manix, le chien.
23: Mais non, mais tout ça, ça dépend du scénario, quoi. N'est-ce pas, Françoise?
4: Exactement.
22: Manix, il assure plus, quoi.
6: Attendez, c'est Ultraman. En fait, Colombo, il a une technique, c'est qu'on le voit d'abord dans Colombo, le meurtrier tuer la victime. Mm-hmm. Et Colombo, lui, il regarde à la télé.
23: Évidemment.
6: Il regarde à la télé celui-là qui le tue.
22: Ah ouais, exactement.
23: Pour lui.
6: Non, mais Colombo, avec ses yeux, il peut regarder à deux endroits en même temps, c'est ça qui est.
23: Françoise, c'est vrai tout ça?
4: Oui.
23: Ah ouais, ça se passe comme ça.
4: Ah ouais.
6: Hein, Françoise, que Colombo, avec ses yeux, il peut regarder à deux endroits différents.
4: Ah bien, bien sûr.
6: Bah, bien
23: comme Derrick. Ah, oui.
4: Comme Derrick. Mais alors, arrêtez Derrick, de mettre toujours Derrick. Hein. Je sais bien, c'est ma série préférée, mais quand même.
22: Ah, t'as vu?
6: Et t'as vu le nouveau, le remplaçant de Derrick, il paraît qu'on va l'appeler Pipeline. Non, c'est pas vrai.
4: C'est qui parle là?
6: C'est Goldo.
4: Oui, Goldo.
6: Oui, je te disais, le remplaçant de Derrick, il paraît qu'il s'appellera Pipeline, mais bon, c'est plus drôle.
4: Ça, c'est à voir. Hein.
6: Ouais, Derrick, pour rappeler ça.
4: Oui, c'est Céline.
23: Ouais, je vais te dire, donne-moi ton avis sur le scénario d'une série. Qu'est-ce que t'en penses? Le scénario, non mais s'il vous plaît, vous pouvez laisser répondre Françoise.
6: Oh, la gueule.
23: J'espère que tu vas l'entendre. Françoise.
4: Oui,
23: qu'est-ce
4: Céline.
23: Que tu penses du scénario?
22: Scénario de quoi?
23: Est-ce que tu trouves que c'est le plus important dans une série?
4: Bah oui, automatiquement, hein.
23: Mais pourquoi?
4: Voilà, ça c'est une bonne question.
1: Pourquoi?
4: Comme dirait Gérard, mais non, pourquoi?
23: Pourquoi c'est le suspense, c'est quoi, explique-moi.
4: Oui, t'as le suspense, t'as l'aventure, t'as tout. T'as quand même une histoire d'amour.
23: Mm-hmm. Ouais, et quoi encore?
4: Et puis bon, bah, après, avec ton imagination, mm-hmm. Tu t'imagines que t'es dans le feuilleton. Mm-hmm. Non, pas dans les bras de JR, parce que moi, j'aimerais pas être dans les bras de JR. Hein.
22: Moi, tu me donnes 2-8-6, je t'imagine n'importe quoi.
4: Dans les bras de quelqu'un, à ce moment-là, je prends Bobby, qui est plus mignon.
23: Et David Hasselhoff.
4: Pourquoi pas.
22: Et Manix.
4: Non, pas Manix, non, Manix, non. Manix, il est bien si tu veux, mais sans plus ni moins.
22: Mais t'as vu, il assure plus hein, au niveau des enquêtes. Hein.
6: Non.
4: Disons que moi, je préfère les vieilles séries de Manix.
22: Ah voilà, bah là, c'est vrai. Ouais, dans les vieilles séries, il assurait grave, mais maintenant, il trouve rien du tout. Rien. Plus rien.
4: Oui, mais parce que...
22: Tous les voleurs, ils s'enfuient, tous les criminels, ils sont en liberté avec Manix.
7: Il est trop vieux.
22: Alors que Colombo, grâce à son imperméable, ça assure.
18: Grâce à son... Est-ce que...
4: C'est qui parle, là?
18: C'est Tony.
4: Oui, Tony.
18: J'aimerais te poser une question. Est-ce que l'homme de fer, il te fait mouiller quand il bloque ses roues?
4: Non, on peut pas dire qu'il me fait mouiller, mais disons que je serais prête à lui...
23: Débloquer les roues.
8: À m'offrir.
4: Non. Non, pas à m'offrir, mais à lui prêter un peu d'huile pour qu'il redémarre son siège.
7: C'est dégueulasse.
8: Ouais.
7: C'est dégueulasse.
19: Hey, Françoise, est-ce que t'es prêt à lui pomper les roues pour qu'il avance plus vite? Parce que des fois, elles se dégonflent.
4: Oui, bien sûr.
19: Ah, oh, t'es génial.
8: Françoise.
4: Oui, Céline.
8: Oui, Céline.
4: Oui, Céline.
8: Je voulais te dire aussi, dans la série, il y a tes émotions qui jouent.
4: Oui, mais on n'entend pas souvent Sophie, hein.
8: Ah, ben...
1: Ouais, Sophie, non.
22: C'est parce qu'elle a la plus belle voix et elle passe mal, cette voix, c'est pour
8: justement,
22: ça.
8: Justement, j'étais en train de me dire que tu devais trop regarder Secret de Femme. Que t'es hyper branchée avec lui, Françoise.
22: Françoise, c'est Ultraman.
4: Oui, Ultraman.
22: Est-ce que tu te rappelles de la série Racine?
4: Oui.
22: C'était bien, ça.
4: Ah oui, c'était pas mal, hein.
22: Moi j'ai bien aimé.
4: C'est triste, quand même, hein, parce que... voir les esclaves, quand même, on leur fait quand même tout ce qu'on pouvait leur faire. Hein, c'est un peu dégueulasse. Hein.
18: Ouais, mais ils sont foutés, ils chantaient.
8: Françoise,
4: en train de balancer de je sais pas quoi là.
8: Ils vont à l'église et chantent le gospel.
7: Bon, regardes, Françoise,
4: oui.
7: Est-ce que tu regardes le télé-shopping aussi le matin?
4: Non, pas du tout.
7: Pourquoi? C'est bien.
4: Oui, c'est bien, mais disons que ça donne envie d'acheter, et quand on n'a pas l'argent,
18: ouais,
4: bon ben...
18: Au niveau du scénario, c'est un peu lourd, là, ce que j'allais dire. Le scénario est très très moyen, quoi.
7: Ouais, ouais. Mais les acteurs sont pas mauvais, hein. T'as une bonne bouilloire...
8: C'est toujours les mêmes. Mais bon. Françoise.
4: Oui.
8: Ouais, mais,
4: c'est Céline.
8: C'est Céline, ouais.
4: Oui.
8: Mais je vais te dire... mais c'est important, je veux dire, justement, les émotions, parce que quand tu regardes une série, t'es triste, t'as mal, t'as plein de sentiments qui se bousculent.
7: Bon, t'as fini la bibliothèque rose, là, t'as fini?
8: Comment?
4: Oui, bon bah.
8: Bon bah.
19: Bon bah, bon bah. Oh, bon Gérard. Bah. Bon bah. Hey, Gérard. Ah non, merde, c'est Françoise.
1: Oh là là.
8: Non, Françoise, tu m'as pas répondu.
4: Bah si, je t'ai répondu, je crois.
8: Non, j'ai pas entendu.
4: Alors, répète ta question.
8: T'es en colère, t'as mal, t'es triste, t'es contente quand tu regardes une série, il y a des
22: sentiments. T'as envie de vomir,
4: Non, j'ai pas envie de gerber, hein.
8: Bah alors
4: disons que... Mais arrêtez de balancer les trucs, là.
7: Bon, Manu.
4: Ben, non, c'est pas Manu, là.
19: Bah non, mais en plus, c'est l'auditeur qui te faisait chier tout à l'heure. Là.
4: Ouais, bah c'est David.
19: Tu devrais aller lui mettre une claque, François.
7: Ouais, c'est clair, vas-y.
4: Je vais y aller. Entre parenthèses, David, qu'est-ce que tu as dit tout à l'heure? tu m'as vu, mais...
7: Mets-lui un coup de pain, vas-y.
19: Qu'est-ce que tu lui as répondu, Françoise, alors? Je m'en rappelle plus.
4: Que même en le voyant, ça me ferait même pas mouiller ma culotte.
1: Ouais.
19: Voilà, David. Oh là là, il y a du monde ce soir.
1: Ah, attention.
19: Bon, alors, Françoise, on en est où là dans les trucs là? T'as répondu à la question de Céline ou pas?
4: Oui, ça y est.
8: Donc, t'es satisfait?
4: Oui, oui.
19: D'accord. D'accord. Bon, à la place, donc Ultraman est parti. On va accueillir un nouvel auditeur. Il s'appelle Allo.
8: Allo?
7: Allo?
4: Allo?
10: Ouais, allo.
4: Oui, allo.
10: Ouais. Salut. Ouais, entre parenthèses, automatiquement, je salue quand même Gérard.
4: Et qu'est-ce que c'est ce bordel là?
10: Je viens de Nagano.
7: Et allô?
4: Mais arrêtez,
7: oui,
4: là!
7: Tu pourrais me faire un cadrage ou un gros plan?
11: C'est toujours les débats de François.
7: Ici, enfin, Nagano.
8: Vas-y, pose ta quatrième
4: question. Bon, attends. Bon, alors moi, je suis complètement paumé avec vous. Hein.
8: Non, c'est quoi la quatrième question?
4: Ouais, je suis pas à la quatrième là. Je suis loin de la quatrième.
19: On est à la neuf, je crois.
4: La neuf.
8: Comment?
7: On
8: n'a
7: rien vu.
8: Hein. On
4: n'a
8: rien
4: vu. Attendez.
19: Si l'on vous propose, c'est ça.
8: Ouais. Vas-y, fais le compte à rebours.
4: Attends.
19: Bon, mettez tes lunettes, Françoise.
4: Ah oui, voilà.
7: Télescope.
19: Si l'on vous propose.
4: Où tu vois ça, toi?
19: Si l'on vous propose.
7: Vas-y, fais péter les jumelles.
19: Ah. Virgule.
4: Ah oui. Si on vous propose. Ah merde.
10: Faites un coup, ça ira mieux.
4: Attends.
8: Ah, c'est
5: Il y a eu un gros morceau.
19: Le problème, c'est qu'elle n'a pas de culotte, donc tu vois, c'est le problème, c'est qu'elle a plein le froc maintenant.
9: Les traces de pneus, c'est direct dans le pantalon.
4: Ah non. Eh, restons sérieux là, maintenant, hein.
23: Restons sérieux.
9: Bon, François, c'est ta question, vas-y, parce que...
4: Bon, à quelle heure regardez-vous vos séries et lesquelles?
19: Et
4: à quel jour, je veux dire?
19: Là, je vais vous dire, elle a sauté la question qui était un peu chiante,
23: ouais,
19: parce que...
4: Bon, allez, répondez là, maintenant, hein. Parce qu'on s'endort là, maintenant, hein.
5: Hey, ouais, c'est Fred, là.
4: Oui, Fred.
5: Je comprends pas la question.
12: Explique, mais mieux.
5: Explique mieux, ouais.
4: Allô. À quelle heure regardez-vous?
23: À quelle heure?
4: À quelle heure? Débouche-toi les oreilles, hein, s'il te plaît.
12: À quelle heure
19: regardez-vous?
4: Regardez-vous
19: votre série et quel jour?
4: Votre série et à quelle
5: heure?
4: Et à quel jour?
12: Entre les repas.
4: Ouais, si tu peux.
12: Par exemple.
4: Oui, par exemple, soit le lundi, le mardi ou.
12: En semaine.
4: Ou dans la semaine.
5: On peut choisir le week-end aussi, s'il te plaît.
4: Bah, s'il y a des séries qui t'intéressent le week-end, okay, et que tu suis automatiquement,
5: d'accord,
4: à ce moment-là, tu peux regarder tes séries.
5: Et comment tu fais les années bissextiles?
4: Bah, ils nous mettent autre chose à la place, mais t'as toujours quand même des séries. Hein.
5: Bah, il y a un épisode en trop, les années bissextiles.
4: Mais non.
5: Bah, si, il y a un jour de plus dans l'année, donc il y a un épisode en trop, on sait les trucs à l'avant.
12: Non, c'est allô, ouais, je pense que.
4: Bon, bah, arrêtez de faire le con, là, s'il vous plaît.
12: Les temps changent.
23: D'accord.
4: C'est qui a dit ça, là?
5: Ouais, allô. Boris Bond, ouais.
4: C'est qui a dit ça?
23: Allô.
4: Oui.
12: Allô.
5: Allô.
4: Allô, c'est qui, là?
12: Oui,
4: allô.
12: Les temps changent.
5: Et les Boris Bond.
4: Mais c'est qui a parlé, là?
23: Allô.
12: Ah, t'es sourd, allô. Juste les oreilles.
19: Allô.
4: Ouais. Allô, oui. Allô.
5: C'est la voix de Gérard.
4: Mais non, allez, Gérard, il est en train de...
12: Je vous écoute.
4: Gérard est dans les bras de sa chérie.
23: Ah, d'accord.
5: Non, dans les jambes de sa chérie.
4: Ça, c'est pas mon problème, c'est son problème.
23: D'accord. Moi, je réponds.
4: Bon, vas-y, c'est Céline.
23: Ouais.
4: Oui, Céline.
23: Écoute, moi, j'aime bien regarder en week-end et l'après-midi, parce que ça me détend.
12: Oui, mais pourquoi?
23: Voilà. Parce que le matin, quand même, ou l'après-midi, ça le fait pas, quoi.
5: Oui, mais précise.
23: Dans quel sens?
12: Précise ton nom, on précise ton nom.
5: En arrière.
4: Ben, c'est Céline, là, qui répond.
12: Ah, d'accord.
5: Et pourquoi?
23: Mais, non, mais c'est mieux, là. C'est mieux le week-end, ça.
13: Comprends pas.
23: D'accord.
5: Bon. Tu peux répéter ta réponse?
19: Est-ce que Françoise, t'as compris sa réponse? Parce que
23: ouais,
19: moi, j'ai pas compris.
4: Bah, moi non plus, je suis en train de chercher, justement. Alors,
19: ouais, Céline.
23: Je répète pour ça. Donc, le week-end, c'est-à-dire samedi, dimanche.
4: Oui.
23: Je préfère parce que j'aime bien regarder Rick Hunter.
4: Oui.
23: J'ai regardé le truc là avec le Mitsi Beat, je sais pas comment ça s'appelle là.
12: La Maxi Beat. C'est sur Canal.
23: C'est un truc de flic là, je sais plus comment.
4: 21, James Seed, je sais plus quoi. C'est avec les vélos. C'est avec les vélos.
23: Je sais pas, c'est avant.
19: Ouais, c'est avec les VTT.
4: Ouais, avec. Ouais,
23: Non, c'est pas ça, c'est avant Rick Hunter.
5: 21 James Seed.
4: Avant de quoi?
23: Avant Rick Hunter.
4: Avant Henri Kemter,
12: le journal de Pernod.
4: Non, t'as le rebelle.
23: Ouais, bah c'est juste après le rebelle.
4: Alors juste après le rebelle.
12: Ah ouais, c'est les dessus de Palm Beach.
4: Ouais, le dessus de Palm Beach.
5: Les dessus de la Palm Beach.
23: Donc, je
4: ça, c'est
23: ça,
4: Tony,
23: ça. Palm Beach parce que le mec, il est très beau, quoi.
12: Eh, François, c'est
4: oui.
12: Allô. Je voudrais ouvrir une parenthèse.
4: Oui.
12: Tu me déçois, t'as oublié une super série.
4: Laquelle?
23: Oui.
4: C'est qui ça?
19: Allô?
4: Oui, allô? C'est allô?
12: Oui.
4: Bon, allô, ouais, allô, tu réponds là? Tu te réveilles?
23: Ah non, s'il te plaît, prends pas les mêmes
19: noms, s'il te
23: plaît.
19: Tu connais pas Françoise à Souris Twin Peaks? Tu connais pas?
4: Non, pas du tout.
5: Mais si, c'est un film de cul,
12: oui. Allô?
4: Ouais. Allô?
12: Enchaîne. Et François,
4: bon, enchaîne,
5: attends,
4: merde.
5: Antoine, c'est Goldo. Tu connais, tu te souviens de la série Shérif, fais-moi peur?
4: Shérif, fais-moi peur?
5: Ouais.
12: Microscope et Colta.
4: Non. Non.
5: Je voulais savoir si le shérif, il te faisait peur ou pas dans la série.
4: Non, mais de toute façon, je connais pas cette série.
5: Mais si, avec la voiture orange, tu sais.
4: Non.
5: Le gamin, il se calme.
23: Avec les cousins, là.
4: Non, je connais pas. Alors, c'est même pas la peine d'en parler. Je ne connais pas.
5: Ok.
19: Bon. Voilà. Ok, bon, tout le monde a répondu, je pense.
23: Ouais,
5: oui.
19: Ah, vous êtes tous zéro.
4: Non, j'ai pas entendu la réponse à Sophie.
23: Bah, moi, je regarde quand j'ai le temps, mais je rate jamais les Simpsons le samedi et je ratais pas Twin Peaks quand ça passait.
4: D'accord.
5: François, c'est Goldo, je crois que j'ai une question intéressante.
4: Vas-y.
5: Comment tu fais les filles, elles disaient regarder les séries le week-end, mais si tu veux regarder une série genre Les Feux de l'amour qui passe la semaine,
13: tu veux la regarder le week-end, comment tu fais?
4: Eh ben, à ce moment-là, t'enregistres au fur et à mesure.
13: Ah non, mieux.
4: Et tu regardes ça pendant le week-end.
13: Moi, je l'avais en direct, live, quoi.
14: C'est-à-dire?
13: Bah, live and direct, quoi.
14: Oui, précise ton nom.
13: Bah, pas en léger différé, quoi.
14: Ah, d'accord.
13: Tu vois?
14: Et sinon, Françoise, que devient Hulk?
13: Oh, excellent.
4: Ah ouais, tiens, pourquoi pas?
14: Mais disons que... Toi, c'est Allo. Ouais.
4: Oui, Allo.
14: Allo, ouais, tu me déçois, t'as encore oublié une série.
4: Vas-y.
15: Zora la Rousse.
20: Allô. Zora la Rousse.
4: Non, mais... Allo.
20: Allo.
4: Oui, bah...
13: Zora la Rousse, on va parler
4: tout à l'heure. Hein. La personne qui fait le con, là.
20: Françoise.
4: Oui, Céline.
20: Ouais. Je voulais te dire, mais tu nous as pas parlé des...
13: Zora la Rousse.
4: Bah, c'est qui fait le con, là?
15: Allô.
13: Zora la Belle Étoile.
20: Ouais, donc je te disais...
4: Ouais, ça m'étonne pas que Gérard vous envoie chier, hein.
24: Ouais, c'est clair, hein, je suis d'accord avec toi.
21: En parlant de ça, Françoise, il y a Roby qui nous dit sur Numinitel, heureusement que c'est toi ce soir, c'est bien mieux, le niveau est bien plus haut.
20: Ouais, c'est vrai.
14: Bien plus haut.
13: On peut se lâcher, ouais.
20: Françoise,
13: on va mettre du speed.
4: Oui, Céline.
20: Ouais, je veux te dire, mais tu nous as pas parlé des séries comme Julie Lescaut et Navarro, quoi?
4: Bah, disons que c'est des séries, mais... C'est pas des séries comme Les Feux de l'amour, Côte Ouest, tout ça.
20: Pourquoi? Qu'est-ce qui en différencie?
4: Bah, disons que c'est une histoire complète.
14: Côte Ouest,
4: c'est fur et à mesure. C'est des séries qui. On n'en voit plus le bout.
24: D'accord.
20: Ah non!
4: Ça, c'est Allo, ça.
14: Et François, c'est Fred.
4: Oui, Allo. Hein. Eh, Allo, tu peux répéter ta question?
14: Oui, je te disais, t'as encore oublié une série, tu me déçois.
4: Vas-y, laquelle?
13: La vie des bêtes, dans laquelle tu joues.
20: C'est quoi ça?
4: Bon, je ne sais plus à qui j'ai affaire, là. Hein. Il y en a un, à chaque fois, qui me dit...
13: Mets du speed, vas-y, Manu, la file d'air, attends, gueule, après. J'ai une question, Françoise, tu parles des séries, mais...
4: C'est qui, là, qui parle?
13: C'est Goldo, les dessins animés.
4: Oui, Goldo.
13: Les dessins animés, t'aimes bien les dessins animés, genre Albator et tout ça?
4: Oui, bien sûr.
13: Et arrête. Et t'en regardes de temps en temps?
4: Oui, je regarde Candy.
13: Ouais. T'aimais bien Goldorak?
4: Oui, bien sûr.
13: Ah bah voilà.
4: Qu'est-ce que j'aimais bien?
20: C'est Heidi.
13: Capitaine Flamme, il était beau gosse.
4: Oui, bien sûr.
13: Il était beau gosse, hein.
14: On la chante ou pas?
4: De quoi?
14: Capitaine Flamme.
13: Tous les niveaux.
4: Bah, allez-y tous, si vous voulez. Si vous connaissez.
14: Capitaine Flamme, tu n'es pas. C'était ça, non?
4: Oui, c'est ça.
14: De notre galaxie.
25: Et vous savez pourquoi Dorothée, elle a la bouche brûlée?
4: Parce qu'elle a trop taillé de pipe.
25: Au Capitaine Flamme.
20: Comment tu le sais, Françoise?
4: Parce que j'étais là.
20: Ah!
25: Tu lui léchais les boules, non?
20: T'as tout vu?
4: Ah bah non, si elle taille des pipes, c'est elle qui fait le boulot.
25: Boules, hein.
13: Non, elle brûle.
4: Ah non, mais moi, je fais pas partie de ça, moi.
13: Et tu regardais Dr. Snuggle et Madame Pepperpot?
4: Non.
13: Non? Et ma sorcière bien aimée?
4: Ma sorcière bien aimée, oui.
13: T'aurais pu jouer dedans, d'ailleurs. Hein.
4: C'est tous les jours. Hein.
20: Et Cosby Show?
4: Et Cosby Show, c'est pas mal aussi.
13: Et Madame est servie?
4: C'est pas mal aussi.
14: Et Star Trek?
4: Star Trek, oui, c'est pas mal. T'as Cosmos, hein?
14: Et tu as des trucs de science-fiction, Françoise?
4: Oui.
20: Et Camille est lassée?
4: Comment?
20: Cagné et Lacé.
4: Je ne connais pas.
20: Tu connais pas Cagné et Lacé?
4: Je ne connais pas.
20: C'était de grosses.
4: Je ne connais pas.
13: Change de trousse à fume.
4: Ça, c'est qui dit ça? C'est Tony, ça?
25: Ah non.
4: C'est Goldorak?
13: Non.
4: C'est Fred?
14: Non.
13: Continue, rejoue encore.
20: Essaye encore une fois.
14: Par ailleurs.
20: François, t'as pas répondu à la question.
4: Non, mais attends. Je suis en train de chercher l'emmerdeur, là.
20: Essaye encore. Qui ça?
13: Allô? Essaye encore.
14: Non, c'est pas Allô,
13: c'est David alors.
14: Okay. Essaye encore.
4: Non, David, il est parti, lui.
13: Essaye encore.
4: Vous me troublez là. Hein.
13: Essaye encore.
20: Ah, mais...
14: Normal, François, j'ai une très belle voix.
4: Mais attends, arrêtez, hein.
13: Ce n'est pas le bon bouton, essaye encore.
14: Je trouve que t'es un peu trop.
4: Je suis un peu trop sérieux, c'est ça?
14: Non, un peu trop.
25: Ouais, t'es trop sérieuse, mets-toi à poil.
13: T'es trop sexy.
4: Ah, si tu veux, hein.
14: Ok.
24: Non, mais
4: les odeurs, hein, il faut les laisser après.
13: Ouais, je pense à Fildar et Manu quand même.
4: Non, parce que les odeurs, merci, bonjour.
13: François, t'as mis une culotte?
4: Non.
19: Oui, elle a mis une culotte, mais elle n'a toujours pas répondu à la question, Françoise. Ouais. Alors, j'attends ta réponse
0: la
19: quand même.
0: La question numéro 11.
19: Donc, à la question numéro 10, celle que tu viens de poser, à quelle heure regardez-vous votre série et quel jour? Mais toi, je pense que c'est tous les jours et à n'importe quelle heure.
4: Moi, c'est tous les jours.
19: Et à n'importe quelle heure.
4: Et à n'importe quelle heure. D'accord. Donc, il n'y a pas de réponse. Automatiquement, j'ai répondu.
19: D'accord, bah, enchaîne alors.
4: Alors.
19: Attention, elle va lire la question, donc ça va peut-être être un peu long. Hein,
4: non, mais je suis en train de la chercher. On était à combien, là?
19: Bah, la 11e, là.
4: La 11e. Ah oui.
0: Jumelles. Tu peux la répéter, on n'a pas entendu. Elle l'a pas posé encore.
4: Ta gueule.
0: Oh,
19: vas-y, Françoise.
4: Alors, si votre petit ami
0: oui.
4: vous demanderait.
0: Oui.
4: Vous demanderez.
0: Oui, oui.

0: gueule les moiteurs.
1: Ah non.
2: Vas-y, pose.
0: Bah, merde.
1: Bon. Tu t'énerves.
0: Eh, moi j'adore la merde, surtout quand elle est bien grasse.
2: Bon, tu peux reposer ta question, s'il te plaît.
0: Ouais, avec plaisir.
3: Alors,
0: si votre petite amie
3: vous amène sur une lune.
0: Merde!
2: Ça m'a laissé la poser la question, merde.
0: Si votre petite amie vous demanderait de ne plus regarder votre série, accepterez-vous?
1: Précise,
0: c'est
1: allô.
0: Oh,
1: moi, j'ai le fond l'image, je peux vous dire que c'est hyper drôle quand même. Je peux vous le dire.
4: C'est vrai?
2: Françoise?
0: Oui, bien sûr, Céline.
2: Oui, mais on accepte quoi? J'ai pas compris.
5: Oh là là là là,
0: bon, c'est lourd, hein, Céline. C'est facile, hein. Si par exemple ton petit ami te demande de ne plus regarder par exemple Fen.
2: Ouais.
0: Est-ce que tu as est-ce que tu as merde.
2: Ah, c'est compris.
0: Est-ce que tu
3: Oui, c'est allô, j'accepte.
6: Moi je comprends rien à ta question avec des merdes partout.
2: Non, mais
0: c'est vous qui me dites.
1: C'est de la caca.
0: Ouais, c'est de la caca. Tu vas voir. Si t'as envie, si t'as envie de faire caca, tu vas au chiottes, hein.
2: Okay.
5: Vous l'avez comprise la question quand même.
1: Ouais.
5: Alors allez-y, répondez
0: maintenant. Fred en premier.
3: Bon, Fred. C'est moi en premier.
0: Oui, vas-y, Fred.
3: Tu choisis toujours. C'est ma voix qui te fait.
0: Qui fait bander.
3: Ma voix te fait bander les seins. D'accord. Bah écoute, si mon... Non, bah j'ai pas de petite amie parce que je suis pas pédé, mais...
1: Île.
3: Sur une île. Ouais, j'aime bien, ouais. J'aimerais partir sur une île et j'emmènerai Star Trek en cassette vidéo pour mater, quoi.
0: D'accord.
6: Et tu pourrais la prise où sur un papier.
7: Eh ben moi, s'il avait le culot de me demander ça, je crois que j'aurais le culot de lui demander de ne plus regarder le foot.
0: Voilà.
3: Le culot pour regarder la télé.
0: Alors, Ultraman.
3: Oulala.
5: Non, Ultraman est parti. À la place, on a Allo, Françoise.
3: Allo. Ouais.
0: Alors, réponds.
3: Bah, seulement si on est plusieurs.
0: D'accord.
5: Allo.
0: Oui. Bon, Allo, t'as répondu.
3: Non, pas entièrement, non.
7: C'est le fantôme de Gérard.
3: Non, pas vraiment.
5: D'accord.
3: Non, je voulais préciser quelque chose.
5: Gérard
3: est encore vivant.
0: Bon, Allo, t'as répondu.
3: Ouais. Genre, bon. Même quand il est pas là, il nous fait chier.
0: Hey,
3: tu m'entends, je voulais préciser quelque chose.
2: Oui, oui.
0: Tony,
3: oui.
0: Réponds.
6: Oui, bah moi le dimanche, c'est marié deux enfants, donc quoi qu'il arrive, petite copine ou pas, c'est marié deux enfants.
0: Alors, donc, tu n'accepterais pas que de sauter un épisode de cette série?
6: Ah non, je ne saute pas l'épisode et je ne saute pas ma
5: copine. Même pas sa nana, ouais.
0: Bon, d'accord. Dire,
5: bon, il n'a pas de nana, de toute façon.
0: Okay.
3: Oh là là, Françoise, pendant qu'on y est, est-ce que tu regardes les
0: journées? Attendez.
3: Attends, mais je te pose une question.
1: De quoi?
3: Est-ce que tu regardes les séries en VO?
5: Oh, 6 minutes!
0: Goldo!
1: En hiver, ouais, mais en été, non, ouais.
0: Et pourquoi?
1: Bah, parce que c'est comme ça, c'est une saison, tu peux rien, c'est le cycle
3: Durable
1: de la nature, hein.
3: Non, mais j'ouvre une parenthèse.
1: Ferme-la, ouais.
2: Ouais.
1: Ça ferme-la vite, hein.
0: Ouais, d'accord.
5: Alors, tu l'ouvres?
0: Céline!
2: Ouais, écoute, moi, très sincèrement, s'il ose me dire que je regarde plus ma série, par exemple, je sais pas, je regarde Rick and Tart,
0: ouais.
2: Je lui fous une baffe, hein, c'est clair.
0: D'accord.
3: Ouais, mais sur quel jeu?
2: Quoi? Attends, allô, tu peux t'exprimer là, je regarde.
1: Bon, c'est une question de merde, passe à l'autre.
5: Et toi, Françoise? Non, bah attends, tu vas répondre, toi, quand même.
2: Ouais.
0: Bah, moi, si mon mec me dit d'arrêter les feux de l'amour, j'y vais, à ce moment-là, tu retires toutes tes matchs de foot à la con. Et puis, de toute façon, à ce moment-là, tu dégages, et puis voilà.
1: Françoise,
2: bien dit.
1: Et dans son balcon. Françoise, c'est Goldo, est-ce que.
0: Oui, Goldo.
1: Si t'empêchais de regarder les feux de l'amour, est-ce que ça serait un cas de divorce?
0: Ah oui, ah, tout à fait.
1: Et donc tu pourrais faire la série 4 divorces?
0: Ah non, je ferais pas la série de 4 divorces, mais disons que je préfère lui faire la gueule,
1: ouais.
0: Et puis le laisser mijoter là dans son petit coin comme un canard.
7: Avec toi.
0: Pas comme un canard, mais comme un connard.
1: Non, mais tu
3: François, c'est allô. Je voulais dire, si quelqu'un t'obligeait à regarder une série que t'aimais pas.

0: qu'est-ce que tu ferais?
1: Ben, je ferais semblant de l'écouter, mais sans plus ni moins.
0: Non, non, mais si vraiment il t'enfermait dans une pièce et qu'avec la télé et la série.
1: Ben, s'il y a que ça à faire.
0: Ben non, mais que t'aimes pas.
1: Ben, ça fait rien.
0: Ouais, mais t'aimes pas un acteur.
1: Mais ça fait rien.
0: Ouais, mais
1: étant donné que. Étant donné qu'on me le farcit, bon bah je suis bien obligé de le regarder. Bon bah, je lèverai les yeux au ciel ou je me tournerai les pouces, les trucs comme ça, ou je me décrocherai le nez, ou je me gratterai la tête ou les pieds.
0: Tu serais moins que si t'éteindrais la télé.
1: Voilà. Ouais, mais si tu peux pas l'éteindre, par exemple.
2: Voilà, t'es piégé là, allô. Hein.
3: Tu débranches.
1: Et si tu peux pas débrancher?
4: Est-ce que tu te caresses?
0: Tu sors de la pièce.
3: Et bah, tu la casses.
1: Et si tu es enfermé à clé?
0: Tu te débrouilles pour disparaître.
3: Tu pètes la télé.
4: Et Françoise, est-ce que tu te toucherais pour passer le temps?
0: Est-ce que tu pourrais passer à la
1: ça
0: télé?
1: Ça pourrait m'arriver.
3: Tu chantes de
4: canal. Elle arrête pas, hein, elle arrête pas.
2: Non, mais c'est une cochonne, Françoise. Hein.
0: Est-ce que tu pourrais jouer dans une série, Françoise?
1: Oui.
0: Comme secrète femme.
3: C'est Doc Gynéco.
1: Non.
0: Pourquoi?
1: Je vais te répondre à ta question.
0: Ouais,
1: je pourrais.
0: Tu me réponds.
1: Non, mais. D'accord.
4: Mais réel, hein.
1: Ouais, réel. Je pourrais.
0: C'est-à-dire?
1: Je pourrais tourner une série qui m'intéresserait, c'est Emmanuel.
0: Ouais, mais.
4: Tout de suite, les trucs de cul.
1: Voilà.
0: 40 ans après.
4: Ça marchera pas.
0: Tu préférerais pas genre une série d'action ou un dessin ou femme flic
4: ou un film d'horreur
0: qui collera à la peau un personnage bien.
4: Un remix de Drôle de Dame avec François.
5: Non, et Emmanuel 7, la ménopause.
3: Oh, c'est ça.
4: La phase finale. Choisis Frankenstein, t'auras plus de chance au casting.
0: La phase finale.
3: T'aimerais bien jouer le rôle de Didi McCall?
1: Non.
3: Non?
1: Non.
3: Ah putain, avec un beau mec comme Rick Hunter, t'aimerais pas?
1: Non.
3: Oh.
0: Eh, Françoise, c'est
1: oui.
0: Allô?
1: Oui.
0: Tu crois que Rick Hunter c'est pas trop violent?
2: Ta gueule!
5: Comme ça c'est clair.
6: Il est toujours vivant, y'a rien à dire.
3: Françoise!
1: Ouais.
3: Ouais, je vais te dire un truc.
1: Oui, c'est Céline!
3: Oui.
1: Oui, Céline.
3: Moi j'ai l'impression que t'aimes bien les séries à l'eau de rose, en fin de compte. T'aimes pas les trucs d'action?
0: À l'eau de rose?
1: Si, j'adore les trucs d'action, mais.
5: On m'a dit que tu préférais les séries alcoolisées quand même.
3: Non, mais c'est
1: la personne qui a dit ça, elle va dégager au standard. Hein.
2: C'est Tony.
0: Non.
2: Si, je le dégage. Hein, je le dégage, Françoise.
1: Ouais, Tony.
2: Allez, bonne nuit, Tony.
0: C'est pas moi, Françoise.
3: Donc vas-y, Françoise, réponds-moi.
1: Bon, c'est la dernière fois, Tony. Hein. Je te préviens, oui, vis-à-vis de l'alcool, vous mettez une bonne fois pour toutes dans votre petite tête.
4: Mm-hmm. Oui.
1: Que je me suis arrêté de boire, ça va faire 5 mois que j'ai arrêté de boire.
3: Bravo, François. On est fiers de toi.
4: Et t'es mieux maintenant.
1: Je suis très bien maintenant.
4: Non mais c'est vrai, hein, c'est vrai.
3: Non mais c'est très bien.
0: Et même si on t'offrait ton pot en champagne.
1: Comment?
0: Si on t'offrait ton pot en champagne.
1: Même. De toute façon, on m'a pas empêché de boire.
3: Ouais.
1: Je peux très bien boire.
0: Oh,
1: mais l'inconvénient, c'est que ça me dit plus rien.
0: Ça te dit plus rien si jamais on te glisse un mot.
1: De quoi me glisser un mot?
2: On s'écarte du débat, c'est pas un débat sur l'alcoolisme qu'on est en train de faire.
4: Allez,
2: donc Françoise, tu vas poser la question suivante et on va se mettre un petit disque.
0: Faut-il voir l'alcoolisme dans les séries télé?
3: Allô, t'es nul, hein.
2: Attention, Françoise, va lire la question.
4: Françoise.
1: Oui, attends.
2: C'est la 13, Françoise.
4: Ta gueule.
1: Eh, on parle pas comme ça à fil d'art.
2: Ok.
5: Oh. Attention.
2: Françoise, c'est ma copine elle-même.
3: Vas-y.
1: Alors, vous... La 13. Vous êtes-il arrivé?
4: C'est un peu de foot.
1: Ta gueule.
2: Vas-y, Françoise, les écoute pas.
1: De prendre pour le héros de votre série préférée. Et on écoute un disque, je ne sais pas lequel.
7: C'est KRS-One avec In the Sound of the Police, et on se retrouve juste après.
1: Bon, alors on accueille Fred.
8: Bonsoir.
1: Sophie.
9: Oui, bonsoir.
2: Allô.
1: Ultraman.
2: Non, Ultraman est parti.
1: Oui, c'est vrai.
2: Allô.
1: C'est Allô.
0: Ouais.
1: Tony.
0: Salut.
2: Et on a un nouveau à la place de Goldo, c'est Arnett.
1: Arnett.
0: Ouais, salut la gueuse.
1: Salut Arnett.
0: Ça va?
1: Ça va.
0: Tranquille,
1: peinard.
0: Ok.
1: Céline?
10: Ouais, bonsoir.
1: Bonsoir.
2: Donc bon, la question c'était.
1: La question était.
2: Vous êtes-il
1: est-ce
2: arrivé
1: que, est-ce que. Attends. Êtes-vous. Non.
2: Vous êtes-il.
1: Vous êtes-il arrivé de faire l'amour pendant votre.
2: Non, c'est pas celle-là pour ça, c'est la suivante.
1: Ah bon, ah, excuse-moi.
2: Cette question c'est vous êtes-il arrivé.
1: Oui.
2: De vous prendre pour le héros de votre série.
1: De votre série préférée.
2: Voilà.
3: Ouais.
2: Donc, Fred.
6: Bah écoute, à part ouais, le prisonnier, tu sais, je sais pas si tu connais le prisonnier Françoise.
1: Hein. Oui, bien sûr, c'est celui-là qui se fait suivre par une.
6: Dans sa cellule.
1: Ouais.
6: Par une boule.
1: Par une boule quand il va s'évader. Et ils sont machinés par des numéros.
6: Exactement, voilà. Je ne suis pas un numéro, je suis un homme libre, ouais.
1: Voilà.
6: Bah ouais, j'ai fait une identification parfaite par rapport à ce personnage. Et bon, j'ai fait un séjour à Tours dans un asile psychiatrique.
1: C'est qui parle là?
6: C'est Fred.
1: Oui, Fred.
6: Mais ça va mieux maintenant, je suis guéri quoi.
1: Ah bon?
6: Je suis plus le numéro 6, je suis le numéro 7, j'ai monté en échelon quoi.
1: D'accord.
3: Il a bien travaillé.
1: C'est déjà pas mal.
6: Ouais.
3: Mais Françoise?
1: Oui, c'est Céline.
3: Ouais, ouais.
6: Dis-moi Céline, les années ont passé.
1: Oui.
3: Mais pourquoi n'as-tu jamais pensé à te demander là?
1: Oui, Céline.
3: Pourquoi le prisonnier il avait le numéro 6? J'ai jamais compris pourquoi.
6: Bah, il avait pas le choix, je crois.
3: Parce que c'est ouais. Le chiffre
1: bah, disons que. Peut-être parce qu'il y avait le numéro 1, numéro 2, et après, ça, c'est arrivé,
6: ouais,
1: c'est arrivé le sixième, et puis voilà, il est resté sur le numéro 6.
2: Est-ce que
6: et
2: tu crois
6: que. Aussi, c'est le chiffre du diable.
1: Comment?
6: C'est le chiffre du diable aussi.
1: Ah, peut-être.
6: Non, c'est vrai, c'est. Enfin,
1: du coup, non, je croyais que c'était le 9.
6: Non, c'est 6.
1: Ah bon?
2: Est-ce que tu crois que si le prisonnier avait eu un autre numéro, il aurait eu autant de succès?
1: Non, pas du tout.
6: Ouais, pourquoi exact, ouais.
1: Parce que je trouve que le numéro 6, ça correspond. Si tu rajoutes avec un 9, ça fait 69.
2: Wow. Ouais, ouais, ouais, cochonne
3: française. Hein.
6: Petite perverse. Mal baisée. Oh.
1: Ça, t'as été voir peut-être.
6: Là, c'est pas gentil.
1: T'as été voir peut-être.
6: Pas sympa, allô. Pas très sympa.
8: Pas très sympa, allô.
3: Non.
6: Allô.
1: Oui.
6: J'écoute.
1: C'est qui là?
6: Allô.
1: Oui, allô.
6: Bah, je trouve que c'est bien.
9: Non, il a dit que t'étais mal baisée, allô.
6: Ah non, c'est pas moi.
9: Ouais, arrête tes bidons.
1: Non, mais il a pas été voir pour voir si j'ai été mal baisé. Hein.
9: Non, mais de toute façon, tu l'es pas, François.
1: Non, justement, j'y suis pas.
6: Pour le.
1: Ah non, c'est difficile. Hein.
2: Donc la suite, bon. C'est.
1: La suite, numéro 3.
2: Non, mais attends, François,
10: ils ont pas tous répondu à la question,
1: d'accord.
10: Françoise.
6: Il y en a qu'un qui a répondu.
1: Alors, Fred, t'as répondu?
6: Oui.
1: Sophie, t'as répondu?
3: Non, j'ai pas répondu.
1: Alors, réponds, s'il te plaît.
3: En fait, je suis devenue très bricoleuse grâce à MacGyver.
1: Oui.
3: Et c'est pas des conneries.
1: Oui.
6: Mais c'est des conneries menteuses.
3: Et je m'identifie, ouais, à MacGyver quand je bricole.
6: Maintenant, tu fais tes godes toi-même.
3: Voilà, je fais mes godes toute seule et avec de la poterie. Je fais la poterie anglaise et voilà.
6: Mmh.
3: Électrique et tout.
6: Donc, hein. Moi, c'est Tony, je me suis pris pour Hulk. Il y a un mec, il venait en face de moi avec ses plans.
1: Tu devrais te mettre au soleil, comme ça tu pourras bronzer. Tu pourras bronzer, pas rester en vert.
6: Non, mais j'ai une anecdote.
1: Vas-y.
6: Donc, j'étais sur la route et ouais. J'ai croisé quelqu'un avec une voiture avec les pleins phares.
1: Mm-hmm.
6: Et donc, je suis devenu vert de rage et je l'ai coursé jusqu'au bout de la rue.
1: Ah ouais, d'accord.
6: Voilà.
11: Le petit matin.
3: C'est très drôle.
11: Moi, j'ai une anecdote, c'est Alpha. Donc c'est un IFT qui était en moto et s'est cassé la gueule.
1: Oui.
11: Et voilà.
3: Ah ouais.
6: Ok, voilà. Génial.
1: Arnett.
6: À fond dedans.
11: Ouais, c'est pas pour longtemps, je me casse.
6: Ouais, bah non, moi je. Non, je. Non.
1: Arnett.
6: J'ai pris. Ouais, si, Maggie, je regarde Maggie de temps en temps. Tu connais Maggie, Françoise?
1: Non, j'aime pas tellement.
6: Tu connais pas? Ouais, tu connais quand même.
1: Non, oui, je connais, mais j'aime pas tellement.
6: Ouais, non, moi j'aime bien Maggie. Donc je me prends pour Maggie des fois chez moi.
9: Dame Maggie.
6: L'ambiance. La poussiasse. Donc je me fais des petites ambiances, je me mets une perruque rousse et tout, c'est le délire quoi.
1: D'accord. Tiens. Céline.
3: Moi il y a une héroïne que j'aime bien. C'est je sais pas si tu connais la série.
6: C'est Rosanne.
3: La Belle et la Bête. Rosanne.
1: La quoi?
3: La Belle et la Bête.
1: Ah oui, j'adore.
3: Ouais, avec Linda Hamilton là, mais j'adore cette série, t'aimes bien?
1: Oui, j'adore.
3: Et donc j'aimerais bien prendre pour l'héroïne quoi.
1: Ah oui.
3: Ouais, parce que je trouve que c'est très romantique.
1: Oui, c'est très romantique, ouais. Et encore plus c'est qu'elle a pas peur de la bête.
6: Ouais, en plus quand il est bête, disons que faire l'amour avec la bête, ça doit pas être top.
3: Mais Françoise.
1: Oui.
3: C'est moi ce que j'aimais bien, c'était le fait qu'elle aimait une bête.
11: Ouais, et
1: bah oui.
11: La fin, c'est sodomisé, c'est vachement drôle.
3: Comment?
1: je trouve que c'est super.
6: T'as déconné, j'avais pas vu la fin.
3: Parce qu'en plus de ça, lui, il l'aimait. Et puis,
1: Ah oui, pour l'aimer, il l'aimait. Hein.
3: Comment ça finit, cette série?
11: Il l'aimait comme une bête.
9: Non, mais c'est d'un côté, la meuf, c'est un peu, elle est un peu zoophile, quoi.
3: Non, mais c'est une très belle histoire d'amour, quoi, tu vois.
9: Ouais, mais ça n'empêche pas
1: c'est
9: que
1: c'est pour
9: une bête, quoi.
1: C'est vrai, c'est une belle série. Hein.
2: Mais ouais. Françoise,
1: oui.
2: Est-ce que toi, tu pourrais tomber amoureuse d'un animal comme elle fait
9: comme
2: dans
9: Gérard,
2: la série
9: ou,
11: D'un singe ou d'un gorille
1: Hein,
11: ou d'un
1: ours.
2: Pourquoi
1: Si j'aimerais bien tomber amoureuse, par exemple.
11: Bah, chacal.
3: De la bête.
9: D'un lama.
2: Non, laissez-la répondre.
1: Pas de la bête, par exemple, d'un...
3: Un lapin.
1: Mais non, pas d'un lapin.
11: D'un lapin, comme ça, c'est pour attirer
1: D'un boa.
9: Un boa.
3: Quoi?
1: D'un boa. Ah.
2: Pourquoi Françoise?
1: Parce que, étant donné que c'est un serpent, ça te grimpe partout.
2: Ah, et qu'est-ce que tu pourrais faire avec le boa? C'est surtout la question qu'on aimerait à laquelle tu réponds quand même.
1: À toi de t'imaginer.
2: Bah, je sais pas, tu te mettrais autour du cou?
1: Je me mettrais peut-être autour de mon cou, mais j'aimerais bien demander autre chose à mon serpent.
2: Ah, d'accord.
9: Ok, en gros, le serpent...
3: Et s'il te mord
1: hein? Non, c'est pas grave.
9: Ouais, mais Françoise...
3: C'est la clé.
1: On meurt qu'une seule fois. Hein.
11: Françoise?
1: Oui. Oui, mais c'est qui, là? C'est qui, là?
11: Françoise?
1: Oui, c'est qui, là?
11: C'est
1: qui, là?
9: C'est Alpha.
1: C'est qui, là?
11: Comment?
1: Tu
11: devrais bouffer la chatte par une langue de serpent.
9: Tu me diras, un serpent, il fait un putain de
1: cuisine. Un serpent n'a pas de chatte. Hein.
11: Non, mais je te demande, c'est toi, t'aimerais bien te faire bouffer la chatte par une langue de serpent?
1: Bah oui, pourquoi pas.
11: Ah ouais? Ouais, bon.
9: C'est plutôt
1: bizarre. Parce que c'est... Ça doit sembler bizarre, mais ça doit être bien quand même.
11: Ah, attends.
9: Ouais, mais je comprends pas.
3: C'est par une trompe d'éléphant.
8: Je sais pas, j'ai pas regardé ce matin.
1: Bon, c'est qui s'amuse à passer Gérard, là?
9: C'est Manu.
1: Ah, on en a ras le bol de Gérard.
11: Ah, Armel, t'es chiant, Armel, donc t'as reconnu.
9: Ok, super. Eh, François, c'est allô?
1: Oui, allô?
9: Ouais, mais un serpent, ça a pas de main. Alors, comment veux-tu qu'il regarde une série de télé?
1: Mais on t'a pas parlé de série de. Que, si le serpent, il regardait la télé? On t'a pas demandé ça? On t'a demandé, on m'a posé la question que si j'aimerais bien avoir. Si j'aimerais bien sortir avec un animal.
9: Ouais,
1: donc j'ai dit le serpent.
9: Ouais, pourquoi t'as choisi un serpent?
1: Dégueulasse.
9: La télé qui avait pas de main.
1: On s'excuse, hein.
9: Bah, pardon, je suis désolé.
1: Bah, ouais. Merci.
6: François, c'est Fred.
1: Oui, Fred.
6: Il a raison, allô, hein. Un serpent, ça a pas de main, hein. Confirmation.
1: Bah, bien sûr que ça a pas de main.
6: Non, mais il a
3: pas de pied non plus, hein.
1: Et ça a pas de pied non plus.
6: Ça a pas de pied non plus, ouais.
9: Ouais, mais c'est pas pour ça qu'il y a des animaux qui sont pas héros de série de télé.
1: Voilà. Bon. Bon,
2: alors à toi, François.
9: Qu'est-ce que t'en penses?
2: Je peux quand même répondre à la question. Vous est-il arrivé de vous prendre pour le héros de votre série préférée? Bah, l'héroïne.
1: Oui.
2: Et de laquelle alors? Quelle série?
3: Solène?
2: Non, on a dit non.
1: Non, pas Fenn.
9: Kojak?
1: Non, pas Kojak.
9: Attends, laisse-le deviner.
3: Moi, je sais, c'est la femme de Victor Newman.
1: Laquelle?
3: Je sais pas, la blonde, là.
1: Nikki?
3: Ouais.
1: Non, moi, je préfère Ashley.
3: Comment?
1: Je préfère Ashley.
9: Est-ce que tu te imagines en Pamela Anderson?
1: Ah non, pas du tout.
9: Pourquoi?
3: Françoise Amélie Bue.
1: Parce que je l'aime pas.
9: Pourquoi?
2: Donc tu t'identifierais à... Qu'est-ce que t'as dit? Ashley, c'est ça?
1: Oui, Ashley.
2: Il y a que Ashley que tu t'identifierais?
1: Pas spécialement. Par exemple, dans la petite maison de la prairie, par exemple.
9: La prairie? Laquelle?
1: Marie.
3: Marie,
9: la petite,
2: c'est laquelle, Marie?
1: Marie, c'est la blonde, c'est celle-là qui vient aveugle.
9: L'aveugle, ouais. Ah ouais, mais alors pourquoi tu veux faire ça?
1: Parce que, disons que...
9: T'as des problèmes aux yeux?
1: Oui, déjà, non, mais oui, déjà, j'ai des problèmes aux... j'ai des problèmes de yeux, oui.
9: Lequel?
3: Prends un serpent lunettes.
1: Oui, pourquoi pas?
6: T'as combien à la gauche?
9: Ouais, alors pourquoi tu veux faire ça?
1: Sur chaque côté, j'ai 1,5.
9: C'est
3: pas vrai.
1: J'ai 1,5 par œil.
9: C'est un peu vrai.
2: Donc tu veux te comparer à Marie, donc de la petite maison après.
1: Voilà, parce que non, c'est parce que je trouve que elle est marrante, et puis elle est triste, et puis
9: un peu comme toi.
1: Voilà. Merci.
9: Okay. Ok.
1: Voilà.
3: Et c'est tout.
9: Ah, est-ce que je peux t'appeler Marie?
1: Oui, pourquoi pas. Okay. Marie-Françoise?
9: Non,
2: Marie-Françoise.
9: Marie-Françoise,
2: pouvez-vous poser la dernière question, s'il vous plaît?
1: La dernière question.
9: Oui.
1: Vous est-il arrivé de faire l'amour pendant votre série préférée?
2: Oh, d'un seul coup, Françoise.
9: Ouais, moi, je sais pas si je vais pouvoir répondre. Pas possible, ça.
3: C'est trop.
9: Ouais, tu peux pas changer de question?
2: Non.
1: Non.
3: Mais mais c'est trop personnel là.
1: Réponds. Ben justement.
9: Est-ce que toi tu peux répondre?
3: Moi ça m'est arrivé, ouais.
2: Qui?
9: Cécile.
3: Non, Sophie.
9: Sophie.
3: Devant Twin Peaks, ouais.
2: Et qu'est-ce que ça t'a fait alors?
3: Bah rien, parce que je pensais pas.
2: Parce que tu regardais pas la série, non?
3: Non, non, il y avait le son.
2: Ah, d'accord. Qui d'autre?
3: Ouais, je réponds.
2: Ouais.
1: Oui.
2: Ouais, réveillez-vous, oui, les mecs, hein, réveillez-vous, les
3: ouais,
2: auditeurs, là.
1: Oui, c'est Céline. Ouais. Bah, je viens de le dire.
3: Moi, très sincèrement, je peux pas.
1: Oui, pourquoi?
3: Quand je regarde une série qui me plaît bien, je suis en pleine série, je suis dans l'action, je peux pas m'occuper d'autre chose.
1: Et par exemple, tu regardes une série. Ta série, au moment dans ta série, ils font l'amour. Est-ce que tu prendrais ton pied en même temps qu'eux?
3: Non, non, je crois pas, non.
1: Non?
3: Non, non.
5: Moi, je vais me chercher une bière.
3: Ils font pas la
1: bah, va te chercher une bière.
3: Je pense qu'au personnage,
5: moi,
3: je pense que
5: c'est la scène, c'est
11: tout. Putain, j'en ai venir bourré, moi.
1: Voilà. Répondez, attends, répondez au fur et à mesure là sur la question que je vous ai posée là.
9: Ouais, non, moi je baisse pas pendant une série. Ou tu baises ou tu mates la série, mais c'est, tu fais pas les deux en même temps. C'est comme boire ou conduire, faut choisir.
1: Il faut choisir. Voilà. C'est qui? C'est Fred ça?
9: Non, c'est Arnette.
1: Oui, Arnette.
9: Bon, voilà, c'est dit.
1: Bon.
5: Non, non plus, je baisse pas parce qu'il veut pas baiser avec moi cet enculé.
9: Voilà. Donc, moi, Tony, il n'y a pas moyen.
5: Voilà.
9: Je laisse aller dans les cabarets. Si
1: d'accord.
9: Vous dire.
1: Alors, je vais reprendre au départ. Alors, Tony.
5: Oui.
2: Il vient de répondre.
1: Tu viens de répondre.
2: Fred.
1: Fred.
6: Bah écoute, je suis en train de réfléchir, peut-être drôle de dame, ouais, ça m'arrivait, ouais.
1: Oui.
6: Parce que comme, avec ma nana, c'était pas terrible, j'en imaginais qu'il y en avait trois, quoi, et là, je m'excitais comme un fou.
5: T'as une tête à te taper Charlie, toi.
1: D'accord.
6: Tu vois.
1: Et pourquoi pas Bosley?
6: D'accord.
3: Pourquoi pas, hein?
1: Pourquoi pas Bosley?
6: C'est qui Bosley?
2: C'est lequel Bosley, ouais.
1: Bosley, c'est celui-là qui bosse avec les filles.
9: Eh, François, t'as une perruque sur la langue ce soir ou quoi?
1: Oui, pourquoi?
9: Ah, ok.
3: Françoise.
1: Sophie.
3: Françoise.
1: Oui, Sophie.
3: Ouais, c'est Céline.
1: Oui, Céline.
3: Je vais te poser une question, mais je la pose maintenant ou après?
1: Vas-y,
9: après,
1: tout de suite.
9: Après.
3: Comment?
1: Vas-y.
3: Ouais, après. Je voulais te dire, est-ce que tu penses que les séries télé, c'est important dans notre vie quotidienne?
1: Oui.
3: Tu penses
2: pourquoi
3: que c'est important?
2: Pourquoi?
1: Oui, c'est important. Déjà, c'est important parce que...
9: Ça
1: bon,
9: fait
1: bah,
9: rêver.
1: Hein?
9: Ça fait rêver.
3: Vas-y, vas-y,
1: oui,
3: réponds.
1: Oui, ça peut faire rêver. Et en même temps, ça... Ça te change de l'ordinaire, de ta vie, de ta vie.
3: Mm-hmm. Donc, c'est une grande importance.
1: Oui, c'est, pour moi, c'est une grande importance.
9: Et tu pourrais vivre sans?
1: Non.
9: Pourquoi?
1: Parce que, justement, j'adore les séries, donc je pourrais pas vivre sans mes séries.
3: Et par exemple, si tu pars en vacances en Espagne, est-ce que tu emmènes ta télé pour voir tes séries?
1: En principe, oui.
3: T'emmènes ta télé?
1: Ah oui, j'emmène ma télé et mon magnétoscope.
9: Tu es déjà parti en Espagne.
5: Françoise, professeur Mito.
1: Oui, déjà une chose.
5: Professeur Mito, excuse-moi. N'as-tu pas peur que ce monde virtuel ait une incidence sur ta vie? Et sur conséquences, à peu près.
1: Je n'ai pas compris. Vous pouvez répéter la question, s'il vous plaît?
5: N'as-tu pas peur que ce monde virtuel n'ait une incidence sur ta vie, qu'ensuite, Kojak, Télis Savalas?
9: Il veut dire par là, si jamais
1: bon,
9: tu
1: je
9: veux,
1: ne répondrai pas
9: Bobby,
1: à cette question.
9: Bien,
1: bon,
9: ouais.
1: C'est qui n'a pas répondu, là?
9: C'est Allo.
1: Bon, Allo.
9: À l'huile.
1: Oui, bah, Allo,
9: moi,
1: à l'huile.
9: Je répondrai en antenne, si ça ne te dérange pas.
2: Là, il me dira à moi, ça va être super.
1: D'accord.
3: Mais, bon, alors...
1: Oui.
3: François, je vais te dire.
1: Oui, Céline.
3: Je vais te dire, on peut pas vivre sans série télé. Hein.
1: Non.
3: Oui ou non, tu peux vivre ou pas?
1: Non, moi je pourrais pas vivre sans télé. Hein.
9: Okay. Est-ce que tu crois qu'on peut survivre?
1: Bah.
3: Exactement. Bonne question.
9: Réponds.
1: Bah, moi je ne pourrais pas survivre sans télé.
5: Françoise, professeur.
1: Moi, la première chose que je fais quand je sors de mon lit, bon bah.
2: Je vais aux toilettes quand même.
1: Oui, automatiquement, c'est la première chose que je fais.
5: Françoise, pour faire n'as-tu pas peur que les séries soient une sorte d'échappatoire à ce monde virtuel?
1: Non.
9: Eh, si on te donnait beaucoup d'argent pour pas regarder la télé?
1: Je m'en fous, alors là, complètement, mais je préfère regarder mes séries et regarder la télé que... Oui, Fidar.
2: Excuse-moi, fini, Françoise, fini.
1: D'être payé, avoir beaucoup d'argent, mais je préfère mes séries, non.
9: Et si on te donnait beaucoup d'argent?
1: Non, je ne l'accepterai pas, je lâcherai pas mes séries pour de l'argent.
9: Et Françoise?
1: Oui, c'est qui, là?
9: Arnette.
1: Oui, Arnette.
9: En parlant de séries, ça te dirait pas de faire un sitcom avec Gérard?
1: Ah non, merci. Ah non, merci. Hein.
9: Ouais, sympa.
1: Ouais, mais t'aurais pu choisir autre chose, toi, honnête. Hein.
9: Comment?
1: T'aurais pu choisir autre chose. Hein.
9: Non, non, mais c'est juste un petit système.
6: Ouais, François, c'est Fred, là.
1: Oui, Fred.
6: Tu préférais regarder, par exemple, Dallas ou être dans mes bras, petite?
1: Oh là là.
2: Oh là là. Proposition.
1: Proposition. Est-ce que je préférais regarder Dallas ou être dans tes bras?
9: Je préfère me taper les putes que de t'approcher.
3: Ça, c'est méchant.
1: Merci.
3: Hein.
1: Merci, mais... tu vois,
2: il paraît que Fred était ex-mannequin, attention.
9: Non, non, non.
2: Attention, Fred. Hein. Alors, Dallas ou ex-mannequin?
1: Ex-mannequin.
9: Ex-mannequin, Dallas. Mythoman.
1: Non, mais bah, je préfère allo, Dallas. Hein.
2: Ah bah, c'est bien, bravo.
9: Ouais.
2: Normal.
1: Non, non, je préfère Dallas. Hein.
2: Ah, tu vois, Fred. Hein, t'es,
9: même si on a redoute, bof, quoi.
1: Non, non, bon.
9: C'est allô, oui, je peux te poser une dernière question. J'aurais essayé.
2: Bah, une dernière question, et après on fait la conclusion, rapide.
3: D'accord. Donc, je vais te dire juste un dernier truc. Dis-moi quel est ton premier geste le matin quand tu sautes du lit. Tu fais quoi?
2: Elle se lève.
1: Comment? Je mets mes chaussettes.
3: Non, non, mais après, je veux dire, t'allumes la télé, tu regardes quoi? Explique-moi ta journée, vas-y.
12: Elle pète pour enlever sa capote.
3: Explique-moi le matin.
1: Je dors pas avec une capote anglaise. Hein.
3: Non, le matin quand tu te lèves, voilà, bon, tu te lèves, etc. Et qu'est-ce que tu regardes? T'allumes la télé direct.
9: Ouais,
1: oui, avant de faire chauffer mon café au lait. Oui.
9: Tu sais, il y a un truc qui s'appelle prendre des douches, Françoise, ça t'arrive dans le temps?
1: Oui. Merci, hein.
9: Tous les jours, quand même.
1: Non, on peut pas dire tous les jours.
9: Ah ouais, une fois par semaine.
1: Non, non, même
2: non,
1: pas.
2: Non, deux fois par jour.
1: Ah non, non, ça fera un peu trop, hein.
9: Françoise, professeur Mito.
2: Oh, il est chiant, lui.
1: Ouais, c'est vrai qu'il est chiant, ce mec.
9: Hein. D'hygiène, ouais, c'est fini.
1: Oh, ta gueule, hein.
3: Donc la télé, ça fait partie de ton geste du matin, quoi.
1: Voilà, exactement. Voilà.
2: Ouais. Et donc, tu vas quand même répondre à la question, puis après, tu vas demander la conclusion à tous les auditeurs.
1: Voilà.
2: Donc, est-ce qu'il t'est arrivé, toi, de faire l'amour pendant, je sais pas, les Feux de l'amour, justement, ou Dallas, ou Kojak, ou j'en sais rien?
1: Non.
2: Pourquoi?
1: Bah, disons que...
2: Parce que toi, en fait, tu sais parler d'eux, quoi. Quand t'es avec ton mec, t'es avec ton mec, et quand tu regardes la télé, tu veux...
1: Moi, quand je regarde la télé, je ne veux personne qui parle autour de moi.
2: Même ton mec?
1: Même mon mec.
2: Ah, d'accord.
9: Même Néné.
1: Néné, c'est mon fils, hein.
9: Bah, je sais.
3: Non, mais personne n'a le droit de parler. Hein.
9: Personne n'a le droit de parler.
1: Ah non, personne n'a le droit de parler.
9: Même pas Néné.
1: Même pas Néné.
9: Carrément.
2: Eh ben.
1: Carrément.
3: Bon. T'as raison.
1: Quand on regarde la télé, on regarde la télé.
9: Professeur Mito, n'as-tu pas peur que ton fils, à force d'avoir ce manque de maternité...
13: Tu retournes chez toi et c'est bon.
1: Ouais, ouais, exactement. Tu retournes chez toi, comme dirait Gérard, tu retournes chez toi.
9: Mais il est caché dans les studios ou quoi?
1: Hein?
9: Il est caché dans les studios ou quoi, Gérard, là?
3: Il y a le fantôme.
9: C'est Ventiloc.
1: Non, non, il est pas caché. C'est un petit con qui fait passer la voix de Gérard. Ouais,
9: c'est pas possible.
2: Je vais essayer de le trouver. Ouais, je vais essayer de le trouver pendant que vous faites la conclusion. Alors, Françoise, d'accord. Vas-y, demande la conclusion à tous.
1: La conclusion pour tout le monde. Donc, Fred.
13: Conclusion.
1: Ta gueule, Gérard.
9: Ouais, il pourrait fermer sa gueule pour une fois, lui, sérieux.
1: Mais il est pas là, c'est un petit con qui met Gérard. Fred, ta conclusion.
6: Ouais, donc moi c'est une conclusion en trois points.
2: Non, Fred, t'accouches.
6: Le premier, c'est que tu maîtrises vraiment le sujet, Françoise. Tu connais bien tout ce qui est série télévisée et ça fait plaisir, donc tu maîtrises le sujet. Deuxième chose, ça fait très plaisir d'entendre une voix féminine. Et troisième chose, tu penses pour Dallas et mes bras, réfléchis quoi. Quand même.
1: C'est tout réfléchi, je préfère Dallas.
9: Allez, pas pour ta gueule.
1: Sophie.
13: Ouais. Conclusion.
1: Sophie.
12: Oui, beau débat. Beaucoup mieux qu'avec Gérard.
1: Merci. Ouais,
12: j'espère que tu vas continuer.
1: Non, je laisse la place à Gérard après.
3: Non.
12: Et ouais, tu maîtrisais bien. C'était bien, c'était intéressant de parler avec toi parce que tu sais de quoi tu parles. Donc, ça changeait un peu. Et puis, bah ouais, c'était pas mal, ouais.
2: Allô?
9: Ouais.
1: Allô?
9: Ouais, c'était pas trop mal. Il y a eu des moments forts, c'est des moments creux aussi.
2: Allô?
9: Par moment, Françoise a débordé un peu, a insulté un peu les auditeurs, mais sinon c'était très sain. On a appris beaucoup de choses. On a appris aussi que le cœur des séries ce n'était pas seulement parce qu'on n'a pas le droit de dire, parce que les problèmes qu'elle a encourus et subi et...
1: Bon, bah t'abrèges.
9: Enfin, je voulais dire par là que les séries télé, c'était pas seulement...
1: Bon.
9: Oui, bon aussi, mais aussi...
1: Bah, Anthony.
14: Oui, aussi.
15: Et professeur Mito.
1: Tony.
15: N'as-tu pas peur qu'à force de faire un débat comme ça, ensuite, un certain engrenage vis-à-vis de.
1: Tony.
15: Et ensuite, prendre la place Gérard, ne penses-tu pas, effectivement?
13: Bon, allez hop, moi j'arrête.
1: Ouais. Bon, ça y est, t'as fini, Tony?
15: Oui.
1: Bon, Goldo.
2: Non, il est parti, c'est Arnett.
1: Merde. Arnett.
14: Ouais. J'ai remarqué que dans les séries, bah, t'es à fond dedans.
13: Conclusion !
14: Ouais. Donc, la série, apparemment, c'est ton kiff.
1: Ouais.
14: Et, bah ouais, pour une fois, on n'entend pas une voix de chacal, on entend une belle voix de femelle.
1: D'accord. Merci,
14: Arnett. C'était bien sympa. Et puis bon, bah, dimanche prochain, on change d'horaire, on arrive près de la Coupe du Monde.
1: Ouais, on s'en fout.
14: Comment ?
1: On s'en fout ?
14: Bah non, pas du tout.
15: Ah non, on s'en fout pas. Non,
14: la Coupe du Monde, tout ça.
1: Bah mais moi, je m'en fous, moi.
14: Donc, je me suis acheté de l'essence à Zippo, puis là, j'écoute la radio et c'est super.
1: D'accord.
14: Voilà.
1: Ok, Céline ?
16: Ouais, bah écoute, moi, j'ai deux choses à dire.
13: Je sais pas, j'ai pas regardé ce matin.
16: D'accord.
1: Céline.
16: Donc, premièrement, le sujet était très bien. Les séries télé, ça fait partie de notre vie. Hein. On
1: ouais.
16: peut pas vivre sans.
1: Mmh.
16: C'est pas possible, donc... Notre intellect a besoin de se nourrir de rêves.
14: C'est malin.
16: Et puis, deuxièmement, ben, débat très bien. T'as bien conduit ton débat.
1: D'accord.
16: Excellente. Mieux que
2: Gérard. C'était
16: excellent, quoi.
1: D'accord.
16: Ça fait du bien d'entendre une voix de femme, quoi.
1: D'accord.
16: Ouais.
2: Et ta conclusion, toi, Françoise ?
1: Ben, j'ai trouvé que c'était super.
2: Ouais.
1: Et puis, bon, bah, j'espère que le deuxième débat va se dérouler pareil que le premier.
2: Et c'est sur quoi ?
1: Le deuxième débat, ça sera Chagrin d'amour. Sur tous les chagrins d'amour.
2: Sur la chanson ?
1: Non.
2: Ah, sur les chagrins d'amour, les vrais.
1: Sur les chagrins d'amour, les vrais.
2: D'accord. Donc on va se retrouver dans un instant, hein, Françoise ?
1: Oui, bien sûr.
2: On va mettre combien ? Deux disques ?
1: Deux disques, oui.
2: Ok, d'accord. Donc vous pouvez toujours nous appeler, hein, 0803-085000, 0800-105000. Le Minitel, toujours, Manu ?
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2: Ouais, on écoute quoi, Manu ? On aimerait bien savoir avec Françoise quand même.
17: On écoute Daoul.
2: Ah ouais, t'aimes bien Françoise ?
17: Le nouveau Daoul, t'aimes bien ?
1: Oui, j'aime bien.
2: Ah bon, on va se l'écouter.
13: Ok, point final à la ligne.
2: Sage.
18: Beaucoup.
19: Non, j'ai pas trop.
18: Non, ou avant minuit, tu m'écoutes la nouvelle émission d'énergie là, qui a pété de rire tellement que c'est naze. Ça s'appelle Tribal Party. T'hallucines complet.
19: Je sais pas, j'écoute pas non plus.
18: C'est les bons plans d'il y a 10 ans. Plein de trucs comme ça. Non, mais attends, non, il faut pas nous écouter. C'est une mauvaise. T'as une mauvaise idée, Hélène.
19: Pas,
18: Hélène, t'as pas une bonne idée là.
19: Mais pourquoi ? Mais
18: justement, puisque le peu qu'on vient d'entendre, c'est pas des bons délires, puisque déjà tu délires pas sur nos délires, alors donc on peut pas être sur la même longueur d'onde.
20: Ah mais je croyais que c'était une autre personne.
18: Toi, ce que t'aimes dans mes émissions, c'est quand je mets un disque.
19: Non, du tout.
20: Ouais, tu veux pas qu'on... C'est dommage que j'ai pas... Tu voudrais pas qu'on passe Hélène ?
18: Je m'appelle Hélène. Par contre, on a un remix de Gérard à passer.
20: Non, c'est bon. Non, c'est bon.
19: Pourquoi ?
20: Il est hors de question qu'il y ait un remix. Que,
18: bon.
20: Cela.
18: Hélène, on va quand même discuter avec toi de ton problème parce que bon.
20: Hélène.
18: Et encore, je suis sage, mais là, bon. On a un problème sur les remix. Gérard, est-ce que tu peux lire. Tu peux en parler un peu, la lettre ?
20: Ben, disons, je sais pas.
18: Mais là, c'est sérieux, les auditeurs, auditrices, écoutez bien ce qui se passe. Il y a un problème. Non, mais n'allume pas à ce moment-là, tu fais ça avec ta. Tu fais ça avec ta lampe torche là, ton truc là, tu dis.
20: Donc, est-ce qu'elle est là l'auditrice ?
18: Est-ce qu'elle est là ? Est-ce qu'on peut nous la passer en étant toujours avec Hélène ? Qui est quand même celui qui pourra le mieux en parler de ses remixes, qu'est-ce qui se passe ?
20: Ben, c'est simple. De toute manière, t'es pas toute seule, Corinne, d'après ce que je sais.
21: Ouais, parce que là j'entends mal, je suis sur le portable.
18: Ouais,
21: parce que... Vas-y, parle déjà.
18: Parce qu'il paraît que bon, on peut le dire, Corinne, t'étais dans une discothèque tout à l'heure sur Marseille, la plus grosse discothèque, et paraît qu'ils ont passé trop.
21: Discothèque de Marseille.
18: Et paraît qu'ils ont passé 2-3 fois le remix de Gérard dans la boîte.
21: Ils ont passé exactement combien de fois, Audrey, tu vas m'aider ? Ils ont passé 4 fois le remix
18: fois,
21: de Gérard.
18: Non.
20: C'est là, simple.
18: Alors, on va s'adresser à tous les DJ de France.
20: Bon, c'est simple, c'est clair et net. Ça va aller vite. Je préviens toute personne. Et là, je m'adresse à tout le monde.
18: Et au DJ. Hein.
20: Donc, je préviens toute personne. La prochaine fois que je reçois un courrier en me disant comme quoi qu'un remix s'est passé, ça se termine au tribunal. Avis aux amateurs.
18: Ah, ça calme. Bravo. Donc, envoyez des lettres. Oh, non, mais bravo.
20: Donc, avis aux amateurs.
18: Fallait oser, fallait avoir des couilles. Heureusement, tu l'as fait, Gérard.
20: Avis aux amateurs.
18: Non, mais ouais, aux amateurs, là, ça va être tout à fait.
20: Oui, qu'est-ce que vous voulez dire?
21: On va parler... peut faire dans l'immédiat, là, parce que...
20: Non, mais...
18: Encore, on parle pas des photos qui ont été faites par des paparazzis.
20: Non, bah ça, les paparazzis, j'en ai rien à foutre. Sur Internet, j'en ai rien à foutre. Je m'en bats les...
18: Les coucougnettes.
20: Les
18: castagnettes.
21: Des castagnettes. Là, au niveau du remix, c'est clair, il a eu beaucoup de succès dans la boîte.
18: Combien de remix ont été vendus?
21: Corinne remix, là, je sais pas. Il faudrait qu'en fait, que j'aille voir le mec qui tient le stand. Hein.
20: Non, mais Corinne. Ouais. Je te préviens, la lettre, c'est la dernière que j'ai reçue, là,
18: Alors, faut plus en envoyer, mais bon, non, alors, il est hors de question. 92
20: 521 sur scène. Neuilly sur scène. Évitez d'envoyer des lettres en me disant,
18: voilà.
20: Oui, il y a des remix qui sont sortis sur Gérard qui sont vendus.
18: Non, non, mais c'est
20: ça,
18: vrai,
20: c'est pas la
21: coup,
20: peine.
21: Mais Gérard, il vaut mieux t'avertir.
20: Non, mais de manière qu'on m'avertisse, mais dans ces cas-là, vous
18: faites le quand même, mais bon.
21: J'ai récupéré l'internet. Parce que là, je vais te dire dans la boîte, dans la discothèque.
20: Oui, attends, ma puce. Attends, 5 minutes. Attends, je vais laisser mon gorille.
18: Moi, j'ai entendu ton remix sur internet. Les gens peuvent l'enregistrer directement sur internet.
20: Non, mais ça, y a des... sûr. Attends, de te faire des plumées, toi.
18: Non, Gérard, c'est vrai, parce que dans leur émission, il y a un site paparazzite où ils diffusent toutes les photos des soirées de Namur, entre autres. D'ailleurs, on va retourner bientôt.
20: Et à Namur?
18: Oui, parce qu'il y a une demande pour Gérard. Et d'ailleurs, il faut que je te parle des trucs, des histoires de poèmes et tout. Mm-hmm. Et effectivement, il y a le remix qui a été diffusé. Hein.
20: Non, bah ça, on verra.
21: Vous mettez des labels.
18: Et là, j'ai reçu un disque. Avant qu'on discute avec Hélène de son truc, parce qu'elle a eu une histoire, moi, il y a un remix qui est là, et qui a été piraté, ça vient de La Réunion. Guadeloupe, l'île de Ré, l'île Saint-Louis.
20: Donc il est hors de question d'enregistrer des conneries comme ça. Donc c'est bien précis.
18: Non mais attends, c'est pas que c'est enregistré, c'est des gens qui font des remix, après ils se font
20: de l'argent. Non mais je veux pas le savoir.
18: Ouais, bah, malheureusement, il y a des gens qui le font, donc moi je vous le dis. Peut-être. D'ailleurs, tu pourrais t'adresser aussi au DJ aussi, peut-être.
20: Ben ça, c'est à toi de t'en adresser, c'est toi qui dirige certaines boîtes, c'est pas moi.
18: Oui, mais moi je suis pas patron de discothèque, Gérard.
20: Non mais attends, c'est à toi que j'ai donné l'ordre de diffuser de temps en temps le remix.
18: Oui, mais les gens ont piraté maintenant.
20: Non mais maintenant, c'est à toi de prendre ta responsabilité tout seul, t'es grand, t'es majeur à vacciner.
18: Ah mais moi ça me
21: dérange. Remonter les bretelles.
18: Non mais moi ça me dérange pas, moi.
20: Ouais, je m'en bats les coucouillettes.
18: Bon bah tant pis, bah alors les gens vont se faire de l'argent
20: sur
18: le
20: tournoi. Maintenant...
18: Non mais tant pis, parce qu'un jour il y a un mec qui va faire
20: non,
18: un
20: mais de manière,
18: porno.
20: Le jour où oui. ça va être sorti.
18: Ah le jour où ça va péter, ça va péter. Hein.
20: Là le jour où que ça va aller trop loin, là dans ce cas-là j'aviserai.
18: Et là, quand ça va tenir,
20: quoi.
21: Moi, Gigi, il faut que tu te dises qu'on s'éclate bien à Marseille sur le remix. Bon, c'est
20: non, mais d'accord, tu t'éclates bien sur le remix, ok. Ça, je vois bien.
18: Ouais, ça c'est clair, bah ça tu danses grave dessus, à mon avis. Ça.
20: Donc maintenant, si vous voulez passer en boîte de nuit et que sur Marseille, comme tu m'as dit sur une lettre, attends, je crois que je l'ai sous les yeux. Tu m'as dit il y a plus de 1000 personnes qui m'attendent. Je pense que le stade
21: le
20: Vélodrome
21: sera trop petit pour t'accueillir.
20: Ouais.
21: Et...
20: Voilà, donc tu peux très bien t'adresser à Max. Il est juste en face de moi encore. Ouais. Il n'est pas encore parti.
18: Enfin,
20: avant...
18: si vous êtes intéressé pour les soirées des tournées de poèmes de Gérard, bien sûr, vous nous écrivez.
20: Non, mais attends parce qu'ils veulent. Il y a Corinne. Elle voudrait organiser une pétition comme quoi que faut pas que Gérard il arrête. Et que Gérard monte à Marseille.
21: Ah oui, t'attends tout.
18: Il faut qu'il monte à Marseille, c'est clair. Gérard est attendu également, il faudrait que tu descendes sur l'île aussi.
20: Non mais, il est hors de question.
18: Ah bah pourquoi tu descendrais pas sur l'île et que tu monterais pas à Marseille, pourquoi? Hélène.
21: Et donc en déconnant, on est ressorti, bon la première a remis machinalement sur chemisière, bout de...
20: Partie.
21: Ah ça y est, ça l'intéresse. Ah, lesquelles
18: parties?
21: Ah, lesquelles,
18: attends, calme-toi, Gérard. Et donc,
21: ça y est, on l'énerve, là.
18: Et donc... Ah
20: Hélène, tu sais de qui je suis entouré? Je suis entouré de Macaillot Standard, d'un gorille, de deux personnes qui ont été... Trois personnes qui ont été invitées avec par l'intermédiaire de Max.
18: Privilégié de Max. Pour le débat de Gérard, quand même.
20: Tout seul.
21: Pour le départ.
20: Ouais. Non,
21: pourquoi, il part où?
18: Pour le débat. Non mais fini de l'histoire, parce que Gérard l'intérêt dans les trucs, ça n'a rien à voir. Vas-y, donc.
21: Et donc, bon, le commandant est vite fait descendu.
18: Mais vu comme ça, toi qui es coincé quand on parle de cul.
4: Il a bateau avec nous, hein.
18: Ah, mais non, mais d'habitude.
20: Ah non, mais moi je fais pas de bateau.
18: Je sais pas s'il a trouvé une nana, mais lui qui était. Ah, Gérard, je voudrais m'essuyer le bout de ton sperme et tout. Ah, c'est Nanou qui a.
20: Ah non, ah, Nanou, Nanou, ton numéro de téléphone, s'il te plaît.
18: Ah oui, non, mais laisse un numéro de téléphone, Nanou. Bon.
20: Ah, Nanou.
7: Pour... 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
22: 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De bonnes sœurs.
4: On a eu des remarques pendant assez longtemps.
18: Ah, mais ouais. Sérieusement, ça s'est bien terminé, quoi.
4: Ah oui, on peut dire aussi que ce qui s'est passé en déconnant.
20: D'accord. Hein? Donc vous êtes sorti.
4: Non, naturellement quoi. Oui. Là, mais nous, disons que c'est ça. Enfin, le pire, c'est qu'au début, c'était pour déconner, et c'est là que ça.
18: Bon, c'est qu'à ça parce qu'après, tu nous dis ça. Et alors, non, mais Gérard, toi qui veux toujours utiliser là, t'es quoi ça? Alors, quel est ton fantasme, Gérard?
20: Ah, mais ça. Attends, ça moi je vais répondre à la question à Hélène.
18: Non, mais parce que Gérard, il se la joue là, genre. Moi, je vais vous dire une chose, mais il est coincé, Gérard.
20: Ah non, mais maintenant que je suis en pleine forme.
18: Ouais, c'est ça.
20: Là, c'est simple. Et c'est la première et dernière fois que je vais dire ce que je préfère. C'est petit 69. Petite caresse.
18: Quand tu parles d'un fantasme.
20: Que la femme soit moi.
4: Gérard.
20: Oui.
18: Soit bien.
4: Gérard.
20: Oui.
4: Je te compte.
18: Bonne soeur.
20: Non, mais j'aime pas trop faire du bateau.
18: Bon.
4: Ah, dommage.
18: Je sais pas ce qu'il en ce moment.
4: C'est quoi le débat de Gérard, justement?
18: Ah bah, il fallait écouter. Bah, Gérard va nous le dire. Alors, le débat de ce soir sur deux sujets. Le premier va être très chaud.
20: Pour ou contre l'aventure d'un soir et...
18: Alors, pour ou contre l'aventure d'un soir, d'accord, ouais. Et
4: ouais.
18: Le deuxième, c'est...
20: Mais est-ce qu'un trou, c'est un trou?
18: Mais pourquoi qu'est-ce qui t'a amené à arriver sur ce sujet? Parce que toi, t'es si coincé.
20: Ben, c'est simple, parce que...
18: Attends, chute, elle m'énerve, elle. Ouais, vas-y, dis.
20: Non, parce que bon, à force d'entendre dire j'aime bien me faire prendre en levrette, j'aime bien me faire sodomiser.
18: Ah, tu parles de Julie, tu parles beaucoup avec Julie alors.
20: De manière.
18: Ah, pardon, excuse-moi.
20: Et non, de toute manière, c'est pas spécialement pour Julie, hein.
18: Ouais.
20: Ça s'adresse à toutes les nanas.
18: Ouais, mais avec tes nanas, avec toi, ça se passait comme ça, toi ou...
20: Oh, bah, moi, de toute manière.
18: Non, mais à l'époque.
20: À l'époque, je peux pas te raconter parce que j'ai pas eu trop de chance.
18: Non, mais
20: malheureusement, j'ai eu des râteaux. Alors, je préfère manger un nounours que de me taper des râteaux. Ça vaudra mieux. Un nounours, c'est mieux qu'un râteau.
18: D'accord, ok. Bon,
20: donc, avant de commencer le débat, je vais quand même remercier trois personnes.
18: Ah, alors, vite.
20: Qui m'ont écrit.
18: Qui t'ont fait, ouais, d'accord, ok.
20: Donc, Linda. Il n'y a pas si longtemps, donc
18: tu peux
20: te rappeler. Julien pour les photos dédicacées.
18: Alors ça, Gérard.
20: Hier. Donc Linda, si tu peux appeler, si tu peux appeler ce soir.
18: Ah non, c'est au Virgin Megastore.
20: Non mais c'est bon.
18: Responsable Linda... de Snack Nancy vendant mini CD de Gérard Privert. Pas comme lui, 25 francs. Salut, Chris, 28 ans, responsable de la Fnac.
20: Non mais. Du 92,
18: on va bien voir
20: ces nouvelles un peu sur Minitel. Donc pour le 23, je peux pas te donner ma réponse, je te la donne maintenant. Donc si t'es à l'écoute, appelle directement le 0803-08-5000. Nanou, arrête un peu sur Minitel. Tu laisses ton numéro de téléphone, on va te rappeler en direct. Parce que ça commence à bien faire toutes les semaines.
18: Voilà, ça suffit comme ça fait un mois et demi.
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0: Non, mais c'est bon, Nanou, tu laisses ton numéro, j'en ai marre.
1: Est-ce qu'on lui a fait le cadeau?
0: Non, mais c'est bon, Nanou. Alors, Nanou, tu laisses ton numéro?
1: Pourquoi? Non, non, mais on met pas,
0: Non, mais toi, tu te casses alors, c'est bon parce que.
1: Non, non, mais je reste là pour l'instant, on va attendre. Non, j'espère que Jessica, si tu nous écoutes, arrête de faire l'amour avec ton mec et viens.
0: Non, mais j'ai.
1: Qu'est-ce que t'as comme parfum? C'est quoi là, comme puanteur?
0: Comme puanteur, c'est déodorant. Au jeune. Mais c'est de l'eau jeune. Alors, si t'en mets un petit coup.
1: Ah, non, non. Regarde.
0: Merci, c'est... Florent.
1: Ça, c'est bon, ça, hein.
0: Merci, Florent.
2: Céline.
1: Céline.
0: Ah, merci Céline.
1: T'aimes bien le Adidas?
0: Ah, j'adore.
1: C'est vrai? C'était. Moi, ouais, c'est ce que je préfère. Et ça, le Kenzo, et ça, c'est ce que je préfère.
0: Bon.
1: Moi, je préfère. Alors, donne-moi un stylo. Donne-moi un papier.
0: Voilà. Là, du paplard.
1: Voilà. Allez. Alors, donc, vas-y. Alors, attention, taisez-vous, messieurs et mesdames. On va donc vous accueillir sur l'antenne. À commencer donc par.
0: Hugolin.
3: Hugolin.
0: Anna, c'est bon, j'ai pas pu,
1: Ce soir, je reste dans le studio, je ne bouge pas d'ici.
0: Anna, c'est bon, toi, tu vas être.
1: Jessica vient d'arriver, elle nous a mis sa petite tennis sexy comme j'avais demandé, oh là là.
0: J'ai pu pouvoir faire le débat, moi, j'ai pu pouvoir parler.
1: Avoir la gaule, ça va être grave.
0: Il n'y a rien à y avoir pour Jessica.
1: Mais regarde.
0: Tu laisses ton numéro et tu ne gonfles pas les cacahuètes.
4: Gérard?
1: Bon, on y va.
0: Qui c'est qui m'appelle?
4: Virginie.
1: Non, ne crie pas, bordel, ne crie pas, c'est une horreur pour les gens qui écoutent la radio. Le débat.
0: Bon, c'est bon, on se calme.
3: Écris-nous, Jessica.
1: Alors, t'as intérêt à bien gérer ton débat si tu veux que je m'en aille. Hein.
0: Bon, bah, de toute manière, toi, tu vas te casser.
1: Moi, je vais rester là, je vais regarder Jessica. S'il y a des nanas qui veulent venir.
5: Je t'ai amené une copine, Jessica.
3: Ouais, je veux bien. Ah, mais c'est clair, faut commencer par ça.
1: Oh putain, il a.
0: 1, 2, 3. 4
1: et dire qu'il y a encore pratiquement 70 000 personnes qui
0: sont. À l'heure actuelle, je peux te confirmer, tu as 2 684 680 auditeurs qui t'écoutent chaque nuit.
1: Oui, bien sûr.
0: Oui.
1: Ah, ça,
0: donc alors, il y a 1, 2, 3, 4 styles de. Le style, et puis après, on va rentrer dans.
3: Ouais, les mecs, c'est des bouffons, quoi, en gros.
0: Max, c'est un bouffon, alors toi, tu te tais parce que si
3: c'est.
0: Si Max, c'est un bouffon.
3: Max, c'est pas un bouffon.
0: Alors toi, tu vas te faire foutre.
4: Toi,
0: t'emmerdes. Ouais, toi, t'emmerdes, là.
1: Non,
0: là,
1: on arrête. Non, alors, attendez, on va commencer le débat, là, parce que Jessica et moi, parce que... Hein?
0: Est-ce qu'il y en a une qui est capable de me séduire avant le...
1: Non, c'est quoi le débat, le premier débat?
0: Non, allez, c'est bon. Première question.
1: Non, mais c'est...
0: Allez.
1: Alors, attends, j'ai une petite surprise pour toi avant. Écoute bien, qui c'est qui vient d'arriver? Allô?
6: Ouais, salut, je suis une star.
3: Ouais, salut, Dennis. Ouais, salut, on est mon frère.
0: Non, mais c'est bon. Non, c'est bon, voilà.
3: Putain, c'est quand même une star, David, quoi.
0: Bon, c'est bon.
3: Faut faire une grande acclamation quand il arrive, Gérard.
0: Non, c'est bon, je fais ce que je veux, d'accord.
3: Comme toi, t'es une grande star.
0: Non, mais oh, on se calme.
3: On se calme.
0: Ok.
3: T'as pas viré ta cutie encore.
1: Ça va, David?
6: Pas mal, ça.
1: Bon, bah, en tout cas, Gérard est vachement content de savoir que t'es là ce soir. Hein.
0: Ouais, non. C'est Arnett qui doit m'envoyer les cadres.
3: Ah oui, c'est moi, c'est Arnett qui te parle là.
0: Non, mais pour l'instant, j'ai poursuivi tes cadres.
1: Alors, on y va pour le débat. Est-ce qu'un trou est un trou? Première question, Gérard, quelle était-elle?
0: Ben.
1: Non, mais attends, tu te concentres alors, tu fais un débat, tu y vas, c'est parti, Gérard, vas-y.
0: Non. Le premier débat, c'est.
1: Ah, l'autre.
0: Que je m'adresse?
3: T'as tes propositions à faire?
0: Ben, est-ce à vous de me donner des propositions?
1: Bon, alors,
3: propositions.
1: Alors, la question, c'est, en discothèque?
0: Suite à une soirée en boîte.
1: Ouais.
0: Voilà.
1: Le premier soir, t'as déjà fait ça, le premier soir, un soir comme ça, un coup, juste pour rire, machin.
0: Ouais. Ah, mais c'est bon, vous vous taisez quand on demande.
5: Sûr, parce que si je me dis, oh, ce mec-là, il est trop canon et tout, je le vois, je me dis, mais attends, mais celui-là, mais si je me le fais pas ce soir, je me le ferai jamais. Nulle part ailleurs.
1: Qu'est-ce que tu parles?
5: Oui, je parle trop. Oh, puis j'ai pas réfléchi avant de parler.
3: Je
5: suis désolée, excusez-moi, je vais réfléchir.
1: Ouais.
0: Bon,
1: pour Jessica, en fin de compte, toi, t'es prête à. Si tu veux avoir le mec le premier soir.
5: Ah ouais, carrément.
0: Bon, allez, va. Ouais, non, c'est bon, Isabelle. Bon, merci. Arnett.
3: Le problème, c'est quand même une grande star comme toi, Gérard.
0: Couché si t'as rien à dire.
3: C'est bon. Laisse-moi parler, Gérard.
0: Non, mais la question n'est pas là. Allez, hop. Christophe, allez, hop.
7: Christophe, j'aime pas leur boîte.
0: Ok, c'est bon. Magali. Oui, Magali.
2: Mais... Oui, alors moi, je suis pas
1: trop... Non, mais c'est pour sur la liste de Schindler.
7: C'est clair, c'est clair.
1: T'as une liste et toi, t'es là pour...
7: C'est un grand dictateur.
1: Eh, oh, c'est pas Deuxième Guerre mondiale, là.
0: Non, mais...
1: Non, mais t'as vu comment t'es là, comment t'exécutes.
0: La dernière, ça laisse bien, ça allait bien. Ouais.
1: Bah oui, c'est de ma faute parce que je suis là.
0: De toute manière.
1: Gérard Pivot.
0: Ouais, Gérard Pivot, t'as raison, quoi. Ouais, Estelle.
2: Ah, moi, j'estime qu'il faut en profiter. Hein.
0: Ouais, je connais ta réponse en fin de débat, tu vas me dire que c'est de la merde.
7: Pas du tout, pas forcément.
0: Si, je connais ta réflexion.
7: Alors, ma réponse, je dirais que il est vrai qu'occasionnellement, s'égorger le poro, ça fait jamais de. Mal
1: quoi.
7: Occasionnellement comme ça de s'égorger le poro comme ça pour un soir ça fait.
0: Ouais d'accord. Alors moi je dis
8: Non mais
7: ouais, c'est bon. Ouais. Ça fait toujours du bien de niquer un coup le soir quoi.
0: Non mais attends, tu as niqué une gonzesse sur un slow toi.
7: Ah bien sûr.
0: Ah t'es costaud.
7: Explique-moi.
1: Mais Gérard, toi quand tu vas voir une nana toi tu vas en voir parce que t'as envie parce que toi t'es quand même très branché cul alors.
0: La première chose que je fais. Je vais voir la nana.
1: Alors qu'est-ce que tu fais toi?
0: Moi je lui demande, est-ce que vous voulez bien danser?
1: Déjà faut que tu rentres en boîte, ce qui est déjà pas gagné.
0: Déjà c'est pour mon style.
1: Alors donc, moi pour 3-4 mois.
0: Par politesse, en étant habillé comme je suis.
5: Ah c'est vrai qu'il est chic aujourd'hui.
0: Ouais, je dirais, est-ce que vous voulez bien danser avec
1: moi? Ah bah alors si tu veux bien danser un tango, parce que
7: merci.
1: Comment t'es sapé
0: Bon va te faire foutre toi.
1: Et donc comment tu fais réellement? Comment tu t'y prends dans les bals masqués là?
7: Oula là là là.
0: C'est bon la musique derrière.
7: Non, c'est une casserole qui est tombée par terre.
1: Alors, ça, comment tu t'y prends, Gérard? Comment tu t'y prends?
0: Moi, je vais voir la personne.
1: Ouais.
0: Si la personne est d'accord, je vais lui dire, est-ce que vous voulez bien danser avec moi?
7: Je précise une personne parce que ça peut être un mec aussi, c'est pour ça.
0: Bon, de toute manière, je danserai jamais avec un mec.
7: Ouais, un trou est un trou.
0: Non, mais de toute manière, je danserai jamais avec un mec.
7: Ah, bah ça, c'est bien joué, Gérard.
1: Il y a Nanou qui dit après.
0: Non, mais Nanou, Nanou, elle commence à m'énerver qu'elle laisse son numéro de téléphone.
7: Non.
1: C'est pas vulgaire, mais ça pourrait presque l'être. C'est la limite de la vulgarité. C'est je veux que tu me défends, je veux que tu me fasses
0: la
1: mort.
0: Non, mais c'est bon. Là, sur Minitel, Nanou, c'est même plus la peine que tu laisses un message, je te répondrai plus. Question, elle va te dire oui tout de suite.
5: Non, je lui dis pas.
0: Tu vas lui faire tes yeux doux. Attends, Jessica. Tu vas lui faire tes yeux doux et tu vas lui monter ta poitrine. Il n'y a pas de danger avec toi. Si un mec te ne plaît pas, tu me diras le jour. Où ça se fera.
7: Merci,
0: alors le jour où que quelqu'un te plaira pas.
5: Oh bah il y en a beaucoup hein.
1: Mais t'en fais partie.
5: Merci Max.
0: J'en fais partie, c'est pour ça que.
1: Non, attends,
0: c'est pour
1: là.
0: Ça qui ceci dit.
5: C'est un scoop.
1: Qu'est-ce que tu voulais dire, Florent? Tu voulais dire quelque chose?
0: Qu'est-ce que tu voulais dire?
9: Non, je voulais dire que Gérard connaissait le manège de Jessica, elle lui a fait si souvent.
0: Non.
7: Merci Gérard.
0: Non, mais je veux dire, c'est même pas moi. De toute manière, même si on me dirait, ouais, Jessica, toi.
5: Pourquoi t'aurais peur que je t'écrase avec mes gros lolos?
0: Moi, c'est pas ça, c'est que j'ai déjà compris.
7: Non,
0: tu m'aimes.
1: Non, mais enfin, pour Gérard, tout ce qui est gros, il a déjà donné.
0: Voilà.
7: Max, t'as vu.
1: Ah non, mais attends, on connaît
0: ça. Non, mais c'est bon, moi, j'ai donné sur des tons. Donc, hors de là. J'ai plus des tons.
1: Ceci dit, on a eu la chance de voir son ex, hein, Gérard.
0: Non, mais c'est bon.
1: Faut avoir.
0: Non, mais c'est bon, ouais.
7: Elle a des lunettes à Christine. Elle a des beaux cheveux bruns.
5: Bon, j'ai
1: on rigole.
5: On est sérieux.
7: Max,
5: il est mort de rire.
0: Non, mais Max.
5: Il en pleure.
1: Tu me fais trop rire.
0: Vends-boîte. Allez, casse-toi. Casse-toi, je veux plus te voir.
1: Bon, alors,
0: alors, maintenant, Hugolin. Hugolin.
7: Tu la fermes. Ouais, ben c'est évident, hein. Si jamais Gérard, un mec te plaît, tu vas y dire.
0: Non, mais attends, je te parle d'une nana abrutie.
7: Abrutie, c'est pas si jamais elle te plaît, tu vas y dire. Tu vas pas y dire qu'elle te plaît pas.
0: Merde. Non, mais c'est bon, allez, Christophe.
7: Je lui dis.
0: Christophe.
7: Je lui dis.
0: T'as dit quoi?
7: Je lui dis.
0: Tu lui dis, ouais, ok, c'est bon. Moi je vais vous dire une chose. Par exemple, les nanas. Moi je vais vous dire une chose. Je m'adresse à tout le monde là. On est 1, 2, 3, 4, 5, 6, 7.
1: Non mais il y a les gens qui écoutent aussi. Il y a les gens qui écoutent.
0: Même ceux qui écoutent. Moi je vais demander une réaction. Est-ce que par exemple si quelqu'un vous aborde habillé
10: en cravate, est-ce que vous allez l'aborder? Oui,
1: alors,
10: ou non?
1: Alors, attends, attends, attends.
11: Non, mais
1: non, c'est une question totalement, c'est fait au hasard.
10: Tu veux que je fasse un domachon comme je suis arrivé?
5: Bah ouais, mais c'est parfait.
10: Ok, sans problème. Tu veux que je t'énerve?
5: Ça y est, pas
1: la démarche d'Aldo Machon dans le studio.
10: Alors, tu vois?
1: Et franchement,
10: je te la joue là, Aldo.
5: Vas-y, fais-le.
1: Mais j'en dis. Mais
11: pour. C'est strange quand même.
5: Ouf, oui, oui.
11: C'est strange.
5: Ouh là là là là là là. Ah, je mouille, ça y est, je mouille, je mouille, je mouille.
1: Oh putain.
5: Ah, c'est chaud.
1: On dirait Dick Rivers.
12: C'est hyper excitant quand c'est
11: ça. Bon.
1: C'est vrai?
10: Qui c'est qui dit ça?
1: Sans déconner.
10: Ah, c'est ma caille. Ah,
1: vas-y.
5: Il est excitant, hein? T'es d'accord avec moi? Hyper excitant. C'est ce que je dis, je mouille.
1: Bon, alors, est-ce que parmi Magali et. C'est important, je te parle pas à chaque fois. Arrête dès que je te parle d'un mec de croire c'est.
10: Mais je m'en fous, moi. C'est pas parce que ce soir je suis mis en cravate, parce que j'ai voulu faire plaisir à tout le monde. Pour,
1: surtout à Jessica qui.
10: Non, non, non, non, j'ai voulu faire plaisir. Tu vois, j'ai voulu te faire plaisir. Parce que depuis le temps que tu me dis, ouais, tu viens toujours.
1: Non, mais ça m'a fait plaisir, tu t'habilles en pingouin, c'est bien.
5: Non, moi je suis épaté, franchement.
1: Non, ça fait, non, mais ça fait plaisir, non, mais attends.
10: Je vais dire une chose, c'est la première et dernière fois que tu me verras habillé comme ça.
1: Non, mais c'est bien, on a un peu sur la banquise, c'est joli.
5: Non, non,
1: non, non,
10: mais je suis déjà mieux. Attendez.
1: Non, non, mais attendez là, parce que.
10: Attendez, il y en a un qui vient de dire une question.
1: Parlez bien devant le conseil. Que tu devrais venir comme ça demain soir à la soirée.
5: Rentre.
1: Ah
5: si, rentre, si, il rentre là-bas.
1: Ouais.
5: Ça, c'est un autre débat. Ouais.
10: Parce que tu comptes y aller, toi.
11: Oui, il rentre,
5: bah, ouais.
1: Non, alors bon, pour le débat là, bon, on va aborder tout de suite le sujet qui, d'après, qui est quand même le plus intéressant. Est-ce qu'un trou est un trou?
11: Moi, je dois répondre à ça quand même.
1: Ah, alors bon, bah là, j'espère qu'on va faire un vrai débat. Genre, parce que t'as des questions qui sont pas terribles. En plus, tu mènes pas très très bien le débat. Donc, je pense.
10: De toute manière.
11: Pour moi, par définition.
1: Merci les filles.
10: Non, mais ça va. Les mecs, ouais. Les cums.
11: Ouais.
10: Vous la fermez. On s'adresse aux nanas. Anus.
11: Ouais.
2: Anus. Et la bouche.
10: Non, mais attends.
5: Et les deux trous de nez et les deux oreilles.
11: Voilà.
10: Non, mais attends, Jessica. Jessica, peux-tu me dire. Est-ce qu'on fait l'amour?
1: T'es pas obligé de regarder ses nibards.
10: Non, non, mais Jessica, peux-tu me dire si on peut faire l'amour dans une narine et dans les oreilles?
5: Mais bah oui,
11: bien sûr. Non.
10: Moi, j'ai jamais vu. Moi, j'ai jamais vu ça.
5: Tu manques d'expérience.
10: Moi, je connais que deux trous. C'est le vagin et l'anus.
5: Ah,
10: et
5: la bouche.
10: La bouche.
1: À la rigueur.
10: Non, mais attendez. Oh, t'as y a une pipe.
1: Genre a déjà essayé, je peux vous dire c'est pas terrible après ce qu'il nous a dit. Hein. Non, excusez-moi.
10: Ouais. J'ai essayé toi.
1: T'as pas essayé? Tu avais déjà une expérience avec un mec.
2: Ah bon?
1: Pourquoi Gérard t'as souhaité faire ce débat d'abord avant qu'on explose ce débat, parce que c'est quelque chose sérieusement. Tu veux savoir si les mecs pensent aux nanas juste pour ça ou s'il y a des sentiments après la fin.
11: Ah, après le trou quoi.
10: Non mais une
11: après
10: suite.
11: Il y a ni l'infini ou un amour proche quoi. Non,
7: après la boîte, c'est une suite après la boîte.
1: Bon, alors, je crois que Gérard, il voudrait que je m'éclipse du studio et que je laisse.
11: Ah, c'est
1: parce qu'en fin de compte, il est très intimidé face à moi et je suis un monstre du micro et de la.
10: On met un disque, on va reprendre nos esprits et on va.
1: Bon, alors, moi, ce que je vais proposer, c'est qu'à Hugolin, Isabelle, Simien, Arnett, Christophe, Magali, tous les autres, là, alors, il faut que tu mènes un débat.
10: Dans ce cas,
1: tous les deux.
5: On est le plus beau couple radiophonique.
10: Non, non, mais c'est bon, je suis pas marié avec toi.
1: Non, mais d'accord, mais au moins là, j'ai le débat à deux. Bon, on va. Florent qui va passer à la réa ou Florent au standard avec 0803.
5: On va en discuter. Oui.
1: Où ça?
5: Bah, où tu veux.
1: Et voici les Rolling Stones.
13: Ah, alors les demoiselles, est-ce que vous êtes pour ou contre les petites culottes pour cacher vos petites fesses?
10: Voilà, donc on va repartir sur le débat. Donc vous avez compris la question?
11: Ouais.
2: Okay, c'est clair.
1: Non, moi j'ai pas compris.
10: Bon, est-ce qu'un trou est un trou pour toi?
2: Un trou, GG.
10: Non mais c'est bon là, vous. Oui.
5: Un trou de la serrure là.
2: Ok, c'est clair. Merci, les
7: filles. Les rouleurs à l'école.
10: Non mais c'est bon là.
5: Non, j'ai fait donc des trous sont des trous parce qu'on vient de dire.
10: Non mais
5: parce qu'il
10: y a. Non mais c'est bon là. Celui qui s'amuse avec son téléphone, c'est bon.
5: Non,
14: Je fais des trous, des petits trous, toujours des petits trous, des petits trous.
10: Bon, quand tu veux.
15: Ok, c'est clair.
10: Bon, quand vous voulez, on y va.
15: Ah bon, okay, on est prêt.
16: Ok, on est prêt. Ok, c'est clair.
10: Bon. Alors, pour vous, qu'est-ce que vous préférez faire à une personne que vous aimez?
15: C'est quoi le rapport avec les trous, là?
17: Ouais,
15: je vois. Moi, ce que j'ai à dire sur un trou, c'est qu'un trou, c'est doux, un trou, c'est chaud, un trou, c'est comme du mini-doux, et un trou, j'enfonce mon petit bout et je verse mon glouglou.
18: Ok, t'es hyper drôle, c'est bon.
19: Non, alors un trou, par définition, c'est rien, un trou est de matière.
10: Ouais.
19: Il peut y avoir le trou du cul, le trou noir et le trou qui pue.
10: Ah,
19: qui
10: mais le trou noir, pour toi, c'est quoi?
18: Le trou noir, j'aimerais bien l'avoir.
10: Non mais attends, je réponds. Par contre, quand vous posez une question comme ça, vous annoncez vos noms quand même. Pourquoi le trou, je sais pas qui c'est qui.
19: Hugolin.
10: Ouais. Pour toi, le trou noir, c'est quoi?
19: Ben je sais pas, un trou noir, j'ai jamais réussi à voir.
15: C'est un truc dans l'espace qu'on a jamais réussi à.
19: Ouais,
10: d'accord. Ouais, bon,
19: vachement dense.
17: Un trou sans lumière.
10: Ouais, qui c'est qui vient?

0: suis un douille.
1: Oui. Précise quand tu dis un trou de femme.
2: Ouais,
1: lequel?
3: Lesquels?
4: Il y en a qu'un, pour moi c'est...
3: Bah non, il y en a deux,
0: ah, non, y en a
4: non, mais moi, de toute manière...
0: Quand tu vas être un romantique, il n'y a qu'un foufoule.
4: Voilà.
0: Voilà.
4: Ben, ah, donc, pour vous...
2: Est-ce qu'un trou, en fait, ça ne veut rien dire, quoi.
0: Et est-ce qu'un trou, ça pue?
5: David, tu dois répondre.
0: David,
4: ouais,
0: répondre.
4: David.
5: Moi, je voudrais juste dire que pour moi, un trou, c'est pas un trou.
4: Ouais.
5: Moi, le seul trou qui compte pour moi, c'est celui de GG, et je n'arrive pas à l'avoir, quoi.
4: Bon, bah, alors là, je vais dire une chose, David.
0: David. Tu vas l'avoir dans pas longtemps.
4: David.
5: Oui, GG.
4: Je vais te répondre à ta question.
5: C'est Florent qui va te dire ça.
4: Florent.
5: Je te jure que c'est vrai, GG.
4: Florent.
5: Bah, tu vas bien rigoler.
4: Tu réponds à David. Tu réponds à David. Il paraît que c'est toi qui aurais dit à David que, ouais, qu'il fallait qu'il dise ça.
6: Qu'il dise quoi?
4: Bah,
3: mais
4: David,
3: non,
4: répète ta question.
3: Florent.
4: David, répète ta question.
5: Non, c'est vrai, c'est pas Florent, c'est sincère, toi, GG.
4: David, répète ta question. Florent, il t'écoute et tu verras bien par toi-même.
5: Non, mais j'ai balancé Florent comme ça, mais en fin de compte, c'est sincère, ça sort du cœur. Non, je dis que pour moi, un trou, c'est pas un trou. Pour moi, le seul trou qui compte, c'est le tien, GG, quoi.
4: Non, mais attends, t'as dit que c'était Florent qui t'avait dit
6: non,
4: dire
6: mais
4: ça.
6: Non, il plaisante, Gérard.
5: C'est pour déconner, GG. Je t'aime.
4: Non, mais moi, je t'aime pas.
0: Dire, okay. C'est moi qui aime GG, Gérard même.
5: Et d'ailleurs, GG, si je te vois en boîte et que tu me plais, je te le dirai franchement.
4: Bah, là, je vais te dire une chose. Que le jour où tu vas me voir en boîte, tu me feras signe quand les poulas auront des dents.
3: Et ben, demain soir, à la loco.
4: T'as raison, toi, Jessica, de toute manière, je te plairai pas parce que j'irai en... je sais pas si je vais y aller.
0: Ouais, t'es promis,
3: mais
0: t'es
3: si,
0: promis,
3: viendra.
0: Hein.
4: Comment?
3: Jésus, on le reconnaît de loin.
0: Tu vas voir Gérard arriver avec ses lunettes noires.
4: T'as raison.
0: Comme une star et tout, ça va être délire.
4: Mais oui, c'est ça. Bon, de toute manière, les questions n'est pas là.
3: Bon, ouais, t'as raison, Jésus, on s'égare. Alors, vas-y, continue.
4: Alors, pour vous, le mieux, c'est prendre une femme comment? Alors là, je sais que j'ai un
0: mal.
4: Attendez, laissez-moi finir ma question.
2: Délicatement.
4: Laissez-moi finir ma question.
0: Accouche.
6: Vas-y, finis-la.
4: Donc pour vous, prendre une femme, c'est brutalement, délicat, ou tout simplement.
5: Moi, ça trompe de gré, moi.
0: Donc moi, je me la prendrais bien, mais ça dépend de la femme.
3: Et t'as oublié sauvagement.
4: Non. Merci Jessica. Jessica, je vais te dire une chose. Que là, sauvagement, ça veut dire tu la tires par les cheveux, tu mets 2-3 claques dans la figure.
3: Attends,
4: c'est
3: mais
4: bon.
3: C'est très sexe.
4: Non.
3: C'est très sexe.
4: Jessica. Jessica, la brutalité ne compte pas.
3: Brutalité, c'est ce que c'est vous pied.
0: Eh, moi, je vais prendre violemment.
4: Non,
2: la brutalité.
4: Non. Il est hors de question de...
6: Il y a une demoiselle qui veut parler, là.
3: Voilà.
2: Gégé.
4: Oui. Non, mais donnez...
3: Laisse parler les filles un petit peu.
4: Donnez vos noms.
0: Demoiselle.
4: Donnez vos noms.
2: Bon, Gégé, c'est Isa. Attends, tu connais pas le proverbe.
0: Je veux pas couler, Isa, et tout.
2: Attends, il y a un super proverbe que les garçons connaissent tous. Ça m'étonne que ça n'a pas...
1: Un trou est un trou, ma bite n'a pas d'œil.
2: Non, voilà. Ça m'étonne qu'il ne l'ait pas sorti, quand même.
1: Ouais, moi aussi.
4: De quoi?
2: Un trou est un trou, une bite n'a pas d'œil.
5: Absolument.
4: Non, mais...
5: Absolument.
4: Non, mais Isabelle.
2: Ouais. On a déjà fait les trous, là.
4: Isa.
2: Oui,
7: Le débat va déjà porter sur les villes ou la campagne.
6: La différence.
7: Et après, ça sera les portables, parce que c'est demandé, il paraît que ça a été demandé depuis longtemps. Alors, on accueille pour ça Petit Suppo, 20 ans de Grenoble. Tu peux me donner la fréquence, s'il te plaît?
8: Oui, bonsoir Paris, bonsoir Christophe Coutan. C'est 93.4.
7: Je m'appelle pas Christophe Coutan, d'accord?
6: Non, il parle pas de toi.
8: De toute façon, ça va être Tourette ce soir, je vous le dis. Moi, j'ai trop attendu.
7: Eh ben, plus t'attends, plus c'est bon, d'accord? C'est comme si tu faisais l'amour.
8: C'est
7: okay.
8: Clair, c'est clair.
7: En de bon entendeur, tu commences pas. HLM, 22 ans, Paris, on écoute Fun Radio sur 101.9.
9: Voilà.
7: Bonsoir à toi.
9: Bonsoir, Gégé.
7: La Miraude, 19 ans de Limoges. La Noiraude, 19 ans de Limoges, tu peux me donner la fréquence, s'il te plaît?
9: Je la connais pas, en fait.
7: Voilà, ben c'est bien. Donc, si quelqu'un sur l'IRC ou le Minital pouvait me donner
6: les fiches.
7: La fréquence Fun Radio Limoges, merci. Meul de Fion.
10: Oui, moi,
7: 21 ans de Brest.
10: Oui, bonsoir.
7: Tu peux me donner la fréquence?
10: 102.7.
7: Ouais, 102.7, tu retireras tes mains du nez quand même.
10: Non, mais c'est ma voix naturelle, je parle comme ça.
7: Ouais.
10: Bonsoir aussi, hein, Fildar, Manu, Rigaud.
7: Bonsoir.
6: Salut.
10: Apolline, elle est chaude aussi.
7: Ouais, bah pour l'instant, Apolline, elle est...

0: elle devrait venir faire le standard avec Fildar, mais elle est pas là. Donc,
1: ouais, je sais ce qu'elle fait.
2: C'est bien, c'est bien.
1: Moi, je sais ce qu'elle fait.
0: Bon, première question. Êtes-vous pour ou contre la campagne en hiver? Donc, on va demander ça à Alain Noiraud, qui habite Limoges.
3: Moi, je suis pour. En fait, tu dis qu'il faut être pour, et donc je suis pour, quoi. C'est ça, quoi.
0: Mmh. Non, mais tu peux... toi, t'arrêtes de... Moldofion,
4: t'arrêtes de...
0: Oh, toi, tu commences à te calmer aussi, parce que sinon... Bon, Fildar, tu commences à me les calmer, là, parce que ça va pas aller. Donc, tu peux préciser le pont de ta pensée.
3: Bah ouais, il est précis, quoi. Ça va jusqu'au fond, quoi.
0: Non, mais je te demande de préciser... Êtes-vous pour ou contre la campagne en hiver? Je te demande de préciser le pont de ta pensée sur ta réponse.
3: Bah ouais, mais ma pensée, elle va jusqu'au fond, donc moi je pense à fond, donc je pense qu'au fond, la campagne en hiver, ouais, quoi.
0: Ok, oh là là, il y a des larcènes, mais c'est pas grave. HLM.
5: Oui, et ben moi je suis complètement pour la campagne en hiver, parce qu'en hiver il fait froid, et à la campagne on a des petites maisons avec un feu de cheminée, et on fait l'amour tout le temps, pour se réchauffer, donc je suis complètement pour.
0: D'accord. Non là, mais c'est quoi là,
2: c'est peut-être le micro là, rigoté de la semaine dernière.
0: Encore ouais. C'est encore le mien qui déconne.
6: Non, c'est celui-là là.
1: Il y a du larcène.
0: Voilà, bon, attends, Moldofion, tu vas répondre maintenant.
1: Oui, alors, c'est vrai que la campagne est mieux en hiver parce que c'est blanc. Les paysages sont blancs, tout est blanc, tout est immaculé de blanc, c'est bon.
7: Tout est éjaculé de blanc, ouais.
0: Alors, non, mais je te demande si t'es pour. Je te demande si t'es pour ou contre.
7: Pour
1: Non.
0: Ouais, d'accord.
1: Non, mais je suis pour, mais je comprends pas bien le sens de ta question.
0: Ouais,
2: attends. Vraiment bien.
0: Êtes-vous pour ou contre la campagne en hiver, c'est-à-dire?
3: Moi, je suis pour.
0: Mais oui, mais ça y est, mais.
7: Ouais, moi aussi,
0: ouais.
1: Mais moi aussi, je te dis que j'aime bien quand c'est blanc, quand il neige, toute la campagne elle est blanche.
3: Ta question elle est pourrie, Gégé.
1: Non, je suis pas dire ça.
0: Attends,
2: non, elle est bien. Non. Attendez les auditeurs.
0: Oh, vous calmez là.
2: Je suis pas d'accord avec vous là. La question elle est bien. Faudrait que Gérard, franchement, toi.
0: Bon, déjà.
2: Explique franchement.
0: Déjà, on va demander qui c'est qui reste qui a pas répondu. C'est Petit Suppot. Alors, vas-y toi pour finir. Après, moi, je dirai.
7: Ouais. Moi, je préfère la montagne ou la mer l'hiver. Sincèrement. Mais la campagne, non.
0: Ouais, mais tu peux préciser.
7: Ben, c'est-à-dire que quand tu vas sur les côtes du Cotentin, par exemple, ou en Bretagne en hiver, t'as pas tous ces touristes à la con là autour et. Non, c'est bien, c'est pas tout raide.
0: Ah bah oui, Brest, c'est pas la campagne, si.
7: Mais non, mais.
2: Mais pour toi, qu'est-ce qu'est la campagne?
0: Non, mais la campagne, c'est vrai que.
2: C'est quoi la campagne?
0: Faut bien préciser, c'est que t'as plusieurs endroits.
7: Non,
0: mais... Donc, on me laisse parler, merci. Je réponds à la question que Fildar me pose, d'accord? Donc, c'est pour préciser la campagne. T'as différents coins. Par exemple, t'as vers chez toi. Mmh. C'est un peu la campagne aussi.
2: Ouais.
0: Je dirais plus parce que j'ai quelqu'un qui habite là-bas, je citerai pas son nom. Mmh. Du côté de Thierry, c'est carrément la campagne complète. Pour que tu passes à peu près 20-30 bandes pour faire tes courses. Hein.
2: Ah ouais, carrément.
0: Ah ouais.
2: T'as pas de route, t'as rien, t'as pas de cabine.
0: Cabine téléphonique, non, faut mieux avoir le téléphone chez soi, tu vois.
2: Il y a du courant.
0: Ils ont l'eau au moins, l'eau courante.
2: Ouais, l'eau, le téléphone, la télé. Ils peuvent faire caca, tout ça.
0: Mais par contre, ils ont du mal à capter Fun Radio dans certains endroits.
6: Gérard.
0: Oui, Rigo.
6: Sur IRC, il y a Titeuf qui te demande si les McDo à la campagne sont meilleurs que ceux de la ville du fait qu'on tue les vaches sur place.
2: C'est trop con.
0: Non, mais tu vois, justement, alors là, je vais pas y répondre tout de suite, ouais. À elle. Parce que c'est la.
2: Sec.
0: C'est qui? C'est un mec.
6: Titeuf.
0: Titeuf, c'est un mec, ça, ouais.
6: Je sais pas.
0: Personne n'a pu me donner la fréquence de Limoges encore. Hein. Donc, c'est pas grave.
2: Oh, les Limougeoses. Hein?
0: Alors, auriez-vous trouvé l'âme sœur à la campagne ou autre, plus les villes? Donc, alors, je précise, c'est de trouver la personne avec qui vous voulez vivre, soit à la. Oh! Merci, Moldofoin, tu as commencé par te calmer.
1: Non, mais c'est pour moi, c'est quelqu'un qui m'a appelé.
0: Tu as commencé à te calmer, moi, je te dis.
1: Mais c'est pas moi.
0: Tu te calmes.
1: D'accord.
0: Ou sinon, moi, je vais te calmer au standard. Claire, net, précis.
7: Ça te va pas la voix de
5: Claire. Tu peux préciser ta question, là, Gégé?
3: Ouais, c'est un peu trop, ta question, ouais. Comprend rien.
0: Alors, avez-vous trouvé l'âme sœur à la campagne ou autre? plus 1000. Alors je précise.
1: C'est des mathématiques, là. C'est des mathématiques, c'est même plus une question.
0: Bon, alors toi, tu dégages, tu m'énerves. Allez, hop, au revoir.
6: Gérard, sinon.
0: Meule de points terminée.
6: Gérard, sur IRC, il y a Wanobi qui te demande à partir de quoi une campagne devient-elle une ville ?
4: Ah, bonne question. Ça.
0: Alors ça, justement, j'ai pas pu réfléchir et je pensais que je pouvais avoir des sondages. Et les sondages.
2: Ah, mais tiens, ils sont là.
0: On les a pas.
2: Mais si, on les a préparés.
4: Bien sûr que si.
0: Donc, qui c'est ?
8: Tiens, Gégé.
0: Alors, le premier, non. Débat sur l'euro, mais j'en ai rien à foutre. Débat sur les routiers,
2: c'est merde, ça.
8: Tu t'es trompé, les filles.
0: Ah, je
8: me suis
0: trompé. Oh là là là là, celui-là.
4: Excuse-moi.
0: Ville. Ville est portable. Qui c'est qui vient de dire Tony, là?
2: Je sais pas, je vais gérer.
0: Faudrait peut-être pas commencer à me prendre pour un con, parce que ça commence à bien faire.
6: Gérard, sur IRC, il y a Yankee qui dit que une ville, c'est à partir du moment où tu y es pas, sinon c'est une caverne.
0: Je pense aussi, oui. Je pense. Oh là là,
6: ça doit être le micro, ça, encore.
2: Ouais, ouais. C'est le micro, Rigo, voir, gère.
0: Alors,
2: ah ouais, en plus, c'est ça.
8: Ouais.
2: Ah là là, le son de merde. C'est bon, c'est arrêté, là.
4: Vas-y, débranche.
0: C'est pareil.
2: C'est bon,
1: on
8: n'entend plus.
1: On est à l'antenne.
0: Gérard.
2: Ouais.
0: Non, mais attends, meule de foin.
2: De Fion. Fion.
0: Meule de Fion, c'est fini pour toi.
2: Non, je l'ai calmé.
1: Je me suis calmé.
0: Ouais, alors donc, il y a un petit sondage là que j'ai. Donc, il y a 51% des personnes qui aiment la ville pour la bouffe et les prostituées. Je vois pas du tout le.
4: C'est plus facile de trouver une pute en ville.
0: T'en as quand même aussi à la campagne, mais te dire où, je peux pas te dire.
2: T'as des coins?
0: Non, je connais
4: bien 2-3 coins à pute.
6: Arrête, Gérard.
0: Non.
1: À Montigny le Bretonneux.
0: Bon, alors hop, terminé.
2: Non, mais ça se trouve, il y a
0: terminé.
1: Une pute qui est à Montigny le Bretonneux.
0: Allez, c'est terminé pour lui. Au revoir.
1: Non, j'ai sommeil.
0: Au revoir. Ben, va dormir. Voilà, comme ça, on sera tranquille.
7: Allô, je suis sur antenne, non?
0: Avez-vous trouvé l'âme sœur à la campagne ou autre, plus les villes? Alors, je précise ma question. C'est qu'en ville, vous pouvez trouver quand même quelqu'un que vous aimez. Donc l'âme sœur, c'est pour faire votre vie avec. Ouais. À la campagne, c'est pareil. Ou autre. Donc je précise, c'est-à-dire à l'étranger. On est bien d'accord, vous avez bien tous compris le sens de la question.
7: Oui, Gérard.
8: Ouais.
0: Alors,
7: allez, filles.
0: Petit suppôt.
7: Alors, deux trucs. J'ai rencontré deux personnes. Déjà, mon amie d'enfance, elle habite Paris. Et comme j'ai habité à Paris, elle est restée là-bas. Moi, je suis en province, donc je monte souvent. Et la femme de ma vie, actuellement, à qui je suis, elle est d'Angleterre. Mais je te dirai pas d'où. Et ouais, donc, je la vois souvent.
0: Non, mais précise quand même.
7: Non, je peux pas.
0: Mais précise.
7: Non, il y a le... Je peux pas. Il y a le standard derrière et tout, je peux pas.
0: Bah attends, mais...
7: Je peux pas, c'est tout.
0: Mais attends, de toute manière, tu peux préciser quand je te demande des précisions, précision...
7: Si je précise, ça va être tout raide après.
0: Bon, bah d'accord, dis plutôt que t'as pas envie d'en parler, c'est tout.
7: Ouais, voilà.
0: Ok, HLM.
2: Excuse-moi, Gérard.
0: Attends, 5 minutes.
2: Excuse-moi, HLM. À la place de Meule de Fion, on accueille Jean-Guy, 21 ans, du Puy-en-Velay. Bonsoir.
0: Ah. Jean-Guy, bonsoir.
9: Bonsoir, c'est Jean-Guy.
8: Bonjour.
0: Ouais, quel âge ?
9: 27 ans.
0: 27 ans, et puis en blé ?
9: Ouais, c'est ça.
0: Et...
9: C'est nouveau, ça.
0: La fréquence ?
9: 92.7.
0: Ok. Oh,
6: Gérard, oui. Sinon, il y a l'IA sur IRC, elle dit qu'elle mouille grave pour toi.
0: Oh, bah, ça, je m'en fous.
9: Jean-Guy, t'as intérêt à pas être raide. Hein.
0: Sur l'IRC, s'il vous plaît, j'attends. Et même sur le Minitel, Manu, tu pouvais regarder un peu.
2: Mais
0: j'attends toujours la fréquence de Limoges.
2: Bah oui, mais ils disent 206.1, 412.6.
6: Ouais, on me l'a donné, Gérard, tout à l'heure. On me l'a donné, je vais la retrouver. Faut que je remonte. Vas-y, prends un auditeur, je te dis tout de suite.
0: HLM.
8: Je suis en train de répondre, moi.
0: HLM.
8: Alors, moi, j'ai rencontré mon âme sœur à Paris, hein, donc en ville.
0: Mmh.
8: Et donc, d'ailleurs, je fais un gros bisou à Rip.
0: D'accord. Non, mais...
7: Bonjour.
0: Non, mais ça, toi, tu te tais derrière, d'accord?
7: D'entrée.
0: Alors, la Noirode.
10: Ouais, j'attends mon tour depuis tout à l'heure.
0: Non, mais attends, et la Noirode, je te pose, maintenant c'est à toi de parler, maintenant tu réponds, t'attends pas ton tour, je pose les questions, je demande à qui ça me fait plaisir. Comment ?
10: Tu me parles meilleur, hein.
0: Ouais, c'est
7: toi.
0: Bon, bah alors tu dégages, allez hop, la Noirode, au revoir.
10: Non !
0: Allez hop, va te faire foutre, hop, terminé.
10: Mais je t'emmerde.
0: Moi aussi. Pétasse.
2: Arrêtez,
6: on enlève.
8: On la vire.
0: Terminé pour celle-là. Alors, Jean-Guy.
11: Ouais.
0: À toi.
11: Ben, moi, j'ai rencontré l'âme sœur au bord de la mer parce que je vais toujours au bord de la mer. Parce que j'aime pas la montagne ni la campagne.
0: Ouais.
11: Et j'ai rencontré, mais elle était beaucoup plus vieille que moi. Elle avait 63 ans. Elle était informaticienne et j'ai rencontré au bord de la mer et c'était l'idylle totale, quoi.
0: Ah, d'accord.
11: Tout okay. Dans les dunes, le soleil, tranquille, quoi.
12: Tout raide.
7: Tout raide. Comme je suis le seul mousquetaire, je suis le seul à le dire, quoi. Tout raide.
0: Ok.
13: La mer, c'est la ville ou la campagne? Je me suis toujours posé la question.
0: La mer, c'est plus du côté de Brest. Et à mon avis, je pense que ça devrait être.
14: Et admettons, si tu prends à Marseille, c'est pas la mer, c'est la ville alors.
0: Marseille, c'est une ville donc.
6: Gérard, tout à l'heure, Satanas, je crois que c'était Satanas sur l'IRC, il disait qu'en fait, la campagne, c'est où finit le RER.
0: Le RER, il finit à Château de Vincennes.
13: Mais GG, le RER, il finit à la ville ou à la campagne, alors
0: Attends. Oh merde, je viens de me planter. Le RER, il finit pas à Château de Vincennes, il termine à, je sais plus où, là, dans une cambrousse, Marne-la-Vallée.
13: Donc à la campagne.
6: Joinville-le-Pont, je crois.
0: Ouais, même Marne-la-Vallée pour aller à Disneyland Paris. Ça y est, tout le monde a répondu.
10: Oui.
0: Bon, à part la Noiraude, parce qu'on l'a virée.
2: Ouais, on l'a virée et à la place, j'ai trouvé String en fleurs, une demoiselle, bien sûr, qui a 20... Non, Pauline, coupe le micro, il n'y a pas de problème. Qui a 24 ans et qui appelle de chez elle. Salut.
0: Salut, String.
10: Allô,
0: GG. Ouais, ouais, mais...
10: Ça va?
0: Oh là là là là là là là.
2: Calme-toi un peu au début, hein. T'es pas obligé de jouer comme ça, direct, hein.
0: Non, mais tu vas jouer sur les portables tout à l'heure, toi. J'ai l'impression, parce que...
7: Elle doit trafiquer, elle.
0: Ouais. Alors...
6: J'ai enfin la fréquence de Limoges.
0: Ouais, bah maintenant qu'on a
14: viré... Moi, sur Minitel, on me dit 8.6.
6: Ah, moi, on me dit 92.2.
0: Ah bon. Moi, bah, je contrôlerai parce que j'ai les fréquences à la maison.
6: Ok. Super.
0: Donc, j'ai un bouquin sur toutes les fréquences de Fun Radio, donc
2: Il y a un mec qui a sorti un livre.
14: Tu l'as sur ta cheminée, le bouquin?
2: Sur les fréquences?
0: Non, c'est un bouquin avec que j'ai acheté. Ce bouquin dessus, c'est la cassette La vérité si je mens.
6: Sur IRC, on me demandait si tu lisais ce livre en faisant l'amour.
0: Non, pas du tout.
14: Pendant une heure ou deux.
0: Oh, Pildar, tu te calmes après le nouveau matos, là, ou quoi? L'autre, il est en train de s'en prendre après le micro et c'est tout juste si Apolline, elle se le prenait pas dans la gueule.
13: Ouais, vrai.
2: Elle aime ça.
0: Donc, alors, quel métier ou job vous auriez aimé faire à la campagne qu'en ville? Alors, je précise, parce qu'on va me dire, je comprends pas le thème de tes questions.
14: Ouais.
0: Hein? Donc le boulot.
14: Attends Gérard, je comprends pas le thème de tes questions.
0: Bon bah toi pour l'instant t'es à l'area, tu te tais.
14: Ok d'accord.
0: Ok.
14: D'accord.
0: Bon, on va demander un petit suppôt.
7: Ouais ouais. Bah moi je vais être plouc et je vais élever des grosses dindes.
0: Tu peux préciser là parce que être plouc. Être plouc et élever des grosses dindes.
7: Ouais.
0: Et ça, tu veux parler de quoi en parlant de grosses dindes? Tu veux parler de qui en parlant de grosses dindes?
7: Ah bah non, des dindes fermières.
0: Ouais, mais tu peux préciser le fond de ta pensée?
2: Non, le fond de sa pensée, c'est que bon, il est en campagne et bon, il a envie de fourrer des grosses dindes, c'est tout.
0: Ouais.
2: Attends, c'est toi qui es vicieux, hein.
0: Attends, je me doute à peu près de qui veut parler.
2: N'aie crainte,
0: je sais de qui veut parler.
7: Ça ressemble à un débat que j'avais fait déjà, ouais, c'est vrai.
0: Ouais.
7: Non, non.
0: Ouais, HLM.
10: Oui, alors ben moi, si j'étais à la campagne, j'aimerais être fermière parce que j'adore me traîner dans la boue avec les cochons.
7: Ah yes.
0: Il y a pas que les cochons. Il y a les poules, les vaches, les moutons.
10: Moi, ce que je préfère, GG, c'est les cochons.
0: Ah ben parce que t'es une grosse truie.
10: Oh
0: voilà, bah si, ouais, t'es une grosse truie. Voilà, ouais, terminé. Hop. Jean-Guy.
11: Ouais. Ben moi j'aurais aimé plutôt être pêcheur, genre pêcheur de moules ou d'huîtres, des trucs dans
7: le... Non, ça aurait été plus marrant de dire de thon, mais bon.
0: Ouais, bon alors toi tu dégages, hop. Petit support, non, terminé, terminé. Pêcheur de thon, tu vas te faire foutre, allez hop. Dégage à toi, au revoir. Hop, terminé là.
2: Allez, elle est virée.
0: Gérard. Non, mais il repasse pas sous un
2: non,
0: autre...
2: Non, non, terminé.
6: Non, mais Gérard, par contre, il y a Davy One sur l'IRC, il dit que c'est bien que tu saches de quoi tu parles, au moins t'en es conscient.
0: Ouais, parce que elle, elle va me dire encore tout à l'heure, lors de la conclusion de débat, mon débat n'a ni queue ni tête comme toi.
6: C'était pas la même personne.
0: Ouais, ouais. Grave,
10: Gérard.
0: On sait jamais.
6: Non, mais il prend les mecs pour des femmes et ça a dû lui poser des problèmes.
0: Ouais, on sait jamais avec elle. Oui.
13: Je voulais te poser une question. Dans le roman de Victor Hugo, le rat des villes et le rat des champs, toi, t'es plutôt pour le rat des villes ou le rat des champs?
0: Radégou.
2: C'est naze comme question.
0: HLM, t'as répondu.
3: Oui,
0: Jean-Guy.
11: Ouais. Ben moi j'ai répondu, moi c'était plutôt pêcheur, des trucs comme ça. Parce qu'il y en a marre des pêcheurs qui sont que à la mer, on a aussi le droit de pêcher en campagne, je vois pas, il n'y a pas de raison quoi. Il y a des étangs, il y a des lacs, il y a des fleuves, il y a tout ce qu'il faut pour pêcher. Et je vois pas pourquoi ce serait dégueulasse qu'il y aurait que des pêcheurs à la mer. Moi je suis pour les pêcheurs en campagne, il faut remonter
3: ouais,
11: ça
3: quoi.
11: Plus,
3: ouais. Hein ouais.
0: Non mais moi de toute manière moi je suis d'accord avec ce que
11: tu es d'accord avec moi.
0: Oui mais parce que moi aussi j'adore la pêche hein.
11: Bah oui.
0: Donc
11: tu trouves pas qu'on devrait plus pêcher dans les campagnes qu'au bord de la mer? La mer c'est pour les touristes.
3: C'est clair.
0: Ouais mais ça c'est pour ceux qui ont l'habitude de partir qui partent le matin sur un coup de 3 ou 4 heures du matin et puis qui rentrent pas avant midi pour vendre leurs poissons.
11: Exactement,
0: sur
11: ça, c'est des vrais des authentiques.
3: Non mais le mieux c'est la pêche à la montagne quand même hein.
0: Ah bon, la pêche à la montagne, alors c'est qui dit ça?
3: C'est HLM.
0: Alors HLM, vas-y, précise. Parce que là, je vois pas la pêche à la montagne.
3: Si, dans les lacs de montagne.
0: Ah ouais, tu pêches quoi dans les lacs de montagne? Et tu diras aux blaireaux qui sont derrière toi, qui se calment.
3: Il y a personne derrière moi.
2: T'as jamais pêché un ours en montagne, Gérard?
0: Non.
2: La pêche à l'ours, tu connais pas?
0: Non.
3: Et la pêche au dahu aussi, hein?
0: Non plus.
11: Et la pêche au routier?
0: Non, je m'y attendais à ta connerie, toi.
2: Il est con.
6: Gérard, sur IRC, il y a Belge Boris, il te demande si la Belgique, c'est la ville ou la campagne, du fait que c'est près de la mer et c'est pas à Paris.
0: Hein? Alors là, attends. Je veux pas critiquer, mais là, je crois que sa géographie ferait mieux de la réapprendre, parce que la Belgique.
2: C'est où?
0: La Belgique a jamais été à côté de la mer, hein?
2: C'est où? C'est où alors?
0: Je ne pense pas.
11: C'est faux.
0: Je pense pas que ça soit à côté de la mer, la Belgique. Il ferait mieux de regarder dans sa carte géographique, hein?
2: Ouais. Et Jean-Seb, excuse-moi, à la place.
6: Si, il confirme.
0: Ah, il confirme? Eh ben, ouais. Ça m'étonnerait, hein?
2: À la place de Meuldefion, on accueille Jean-Seb.
0: Non, attends.
2: Non, excuse-moi, à la place de Petit Suppôt. À la place de Petit Suppôt. Excuse-moi, on accueille Jean-Seb. Salut.
12: Ouais, bonsoir à tous.
3: Bonsoir.
0: Salut, Jean-Seb.
12: Bonsoir.
0: T'appelles d'où?
12: J'ai bien travaillé mes voix, moi. J'appelle de Caen.
0: De Caen, dans le Calvados.
12: Calvados, ouais.
0: La fréquence, t'en sais rien?
12: Si, je sais.
0: Vas-y.
12: 87.
0: Ouais, ça m'étonnerait.
12: Si, je te le dis.
0: Ouais. Donc, alors, pour toi?
12: Ouais. Est-ce que tu pourras me répéter la question? Parce que j'étais en antenne, s'il te plaît.
0: C'était quoi déjà?
3: Qu'est-ce que tu voudrais faire comme métier à la campagne?
0: Quel métier ou job vous auriez aimé faire à la campagne ou à la ville?
12: Bah moi, ça m'aurait bien plu d'être fermier, quand même.
3: Ah, comme moi?
12: Ouais, d'élever les bêtes.
3: Ouais, se traîner dans la bouse.
12: On aurait fait l'amour dans la bouse, tous les deux.
3: Voilà.
12: Ça t'aurait plu?
3: Dans la bouse, surtout, ouais.
12: C'est bon, ça.
0: Ok.
12: Ça t'excite, hein.
0: Bon, petit string.
15: Ben, moi, j'aurais voulu être une dinde. J'aurais voulu être une dinde, comme ça, ben, l'autre, elle aurait pu m'enfourcher, quoi.
0: Non mais attends, l'autre, t'as pas fumé un pétard là?
12: C'est moi, j'ai trop de succès là ce soir.
0: Non mais t'as pas fumé un pétard?
15: Ah non, moi je fume pas hein.
12: Écoute Gégé, elle veut que j'enfourche, je laisse la dire.
0: Bon bah c'est pas grave. Moi j'ai un petit sondage là, 34% aiment la campagne pour le plaisir animalier, ça c'est vrai, en plus. 12% ne voient pas la différence entre les deux, là je vois pas. Je vois pas, et pour finir, 10% aimeraient qu'il y ait des villes à la campagne. Voilà, je ne sais pas.
6: Gérard,
0: oui.
6: Sur IRC, il y a Satanas qui te demande si on peut voler aussi facilement dans les FNAC de la campagne que dans les FNAC de Paris.
0: Faudrait déjà qu'on aille des gens qui habitent à la campagne, mais là, on n'en a pas beaucoup.
2: Bah, t'as déjà fait, toi, tu connais?
0: Des FNAC là-bas, j'en ai pas vu. Hein.
6: Parce qu'il y a Arnett sur l'IRC, il m'a dit qu'il t'avait vu voler 50 CD à la FNAC de Paris. Il voulait savoir si tu arrivais aussi en province.
0: Bon, lui, il va se faire sauter. Ça va être clair et net pour son matricule. Il va pas nous faire chier toute la soirée avec ça.
2: Gérard, on me demande aussi sur Minitel s'il y a plus de thunes dans les porte-monnaies des filles à la campagne qu'en ville.
0: Alors là, je réponds pas parce que ça va faire rapport avec Christine. Alors là, c'est qui? C'est qui?
2: C'est Clem.
0: Clem, moi je t'en. Merde, au respect que je te dois.
12: Alors,
0: d'après vous, à la campagne, sont-ils plus hypocrites qu'en ville? Et on s'écoute Jean-Michel Valmont avec « Viens me mettre ta grosse loco dans mon petit tunnel noir et avant... »
2: Ouais, vas-y Gérard, t'es le meilleur. Tes débats, ils tuent, on va battre tous les records ce soir.
0: Ah bah là, pour l'instant, juste avant la pause, on a fait un petit point IRC, on était déjà à 6542, alors que la semaine dernière, à cette heure-ci, on n'avait même pas atteint les 6000. Hein. Donc, alors là, on récupère pour ça HLM.
6: Oui. Avant de reprendre les auditeurs, j'ai un petit sondage qu'on vient de m'envoyer, je peux le lire. Donc, sondage de DeviOne sur l'IRC, préférez-vous courir nu en ville ou à la campagne? 15% préfèrent aller bronzer sur les plages belges, 22% disent que de toute façon Paris c'est la capitale de la Belgique, 4% font de l'alpinisme en Belgique mais uniquement en campagne, et 26% regardent le Big Bill dans leur grange, 14% prennent le RERB en cultivant des haricots.
0: Ouais, ben c'est pas mal.
14: Excuse-moi, juste j'ai un message sur Minitel pour DeviOne d'ailleurs de Manu qui dit juste, mais je comprends pas.
0: Ah bon, bah, si t'arrives pas à le comprendre, c'est pas de ma faute. Donc, pour ça, on récupère HLM.
16: Oui, déjà, oui.
0: Rebonsoir.
16: Rebonsoir.
0: Jean-Guy.
17: Ouais.
0: Rebonsoir.
17: C'est encore moi.
0: Petit String.
18: Ouais, je suis là.
0: Rebonsoir. Ça te dérange quand je te dis rebonsoir?
18: J'ai dit bonsoir, Gégé, excuse-moi.
0: Ah non, mais faudra peut-être.
19: Oui.
0: Faudra peut-être vous réveiller, hein. Et Jean-Seb.
20: Ah, bonsoir.
0: Ouais, bonsoir à toi. Donc la question, d'après vous, les gens sont à la campagne, sont-ils plus hypocrites qu'en ville? On va demander ça à Jean-Seb.
20: Ouais, oui, à la campagne, en fait, c'est plus réduit comme personne, donc ça parle plus, c'est dans les petits villages, donc c'est rempli de potins. Et donc les personnes parlent plus qu'en ville, c'est sûr, parce que là, en ville, les gens se dénigrent mutuellement, ne se parlent pas.
0: Non mais est-ce qu'ils sont plus hypocrites
20: oui,
0: ou pas
20: fait. Ils sont plus hypocrites à la campagne qu'en ville, c'est sûr.
0: Mm-hmm.
20: Ouais.
0: Merci Fildar.
19: Oh merde.
0: Non mais
13: Fildar.
20: Qu'est-ce qu'il a fait?
0: Non mais c'est rien. C'est un combiné qui vient de tomber. Donc petit String.
18: Ben moi je pense un peu comme l'autre.
19: Oui merde.
18: Je crois qu'il a raison hein, parce que à la campagne les gens ils parlent.
20: Ouais, je suis sûr si je te propose de coucher tu viens tout de suite.
0: Bon s'il vous plaît Jean-Seb.
20: Ouais.
0: Tu te calmes?
20: Non, mais
0: te calmes?
18: Oui.
0: Bon, ouais, petit String.
18: Non, mais écoute, Gégé.
0: Bon, tu réponds à la question, c'est tout. Tu réponds pas à l'autre. C'est moi qui pose les questions le jeudi, d'accord?
18: D'accord, Gégé, d'accord.
0: Bon.
18: Ben, moi, je crois que ouais, les gens à la campagne, ils parlent beaucoup sur toi. Surtout, ils parlent sur toi, quoi, en fait. Et surtout, quand c'est petit, ben, plus c'est petit et plus ils parlent. Hein.
0: C'est quoi la question?
6: Qu'est-ce qu'il y a, Gérard?
0: Allez, bonne nuit, parce que là, je crois qu'il y a la
20: pomme. Hein.
0: Non, mais on parle à la campagne, on parle jamais de moi. Celui qui fait le mouton de derrière, tout à l'heure, je le calmais. Jean-Guy?
17: Ouais. Ouais, moi, je dirais que, ouais, c'est vrai qu'à la campagne, les gens parlent beaucoup plus que les autres, mais je dirais que les gens de la ville sont pas hypocrites, mais hypercrites.
20: Excellent.
17: Hypercrites, c'est-à-dire, c'est le contraire d'hypocrite.
20: Bravo, t'es un killer, Berthier.
17: Ah ouais, non, attention, hein, j'ai fait de la philo quand même.
20: T'es un boss, toi.
13: Ouais, quand même.
17: Donc, Gérard, si tu m'entends, si tu me comprends, si tu vois ce que je veux dire, hypercrite. Le contraire d'hypocrite.
0: Non mais merci, je suis quand même pas con à ce point-là pour savoir ce que ça veut dire. Hein.
17: Hein,
0: Ah ouais, non mais moi je te dis, je suis quand même pas con à ce point-là pour savoir ce que ça voulait dire. Ok.
20: Tu m'as déçu, Batman.
0: HLM.
16: Oui, bah alors écoute, moi je suis allé à la campagne, j'ai croisé personne, alors je peux pas te dire s'ils sont hypocrites ou pas. Hein.
0: D'accord. Moi, je peux vous dire une chose, que je connais des gens qui habitent à la campagne.
14: Ouais.
0: Ils sont pas comme sur la région parisienne ou autre, parce qu'il y en a beaucoup. Plus en région parisienne, c'est des hypocrites.
14: Et par rapport. Pourquoi ils sont plus hypocrites en campagne?
0: Non. Ils sont moins hypocrites en campagne qu'en région parisienne.
14: Pourquoi?
0: C'est tout.
16: Bah ouais, il n'y a personne, alors ils n'ont pas été hypocrites.
0: Quoi, c'est faux?
20: C'est faux.
0: C'est faux? Alors, pour l'instant, tu t'écrases.
20: Okay.
0: D'accord?
20: Okay. C'est faux.
0: Tu t'écrases.
20: Dans quel sens?
0: Bon, toi, tout à l'heure, tu vas retourner au standard, tu vas voir, je vais te faire comprendre dans quel sens que tu vas t'écraser. Que tu vas aller écouter le restant des débats dans ton Whatman. Non,
6: mais Gérard.
20: Explique pourquoi à la campagne, on fait moins de.
0: Bon, bah, c'est tout.
6: Non,
0: attends.
6: Mais laisse-le, il te pose une question.
20: Ouais, explique pourquoi à la campagne, on est plus hypocrite qu'en ville, s'il te plaît.
6: Bah ouais.
20: C'est intéressant.
6: De quoi?
20: T'inquiète. Pour moi, fais pas.
0: Ouais, non, mais je reconnais ta voix, donc t'inquiète pas.
20: Mais non,
0: donc,
20: mais tu plaisantes ou quoi?
0: Oui.
20: Bon,
0: tu crois que
20: ma question, s'il te plaît.
0: Oui, alors tu peux préciser.
19: Ouais, bah pourquoi tout à l'heure t'as dit à la campagne ils étaient plus hypocrites qu'à la ville. Moi je demande des explications.
0: Non, ils sont moins, ils sont moins hypocrites à la campagne qu'en ville.
19: Alors pourquoi ils sont moins hypocrites à la campagne?
0: Parce que ils quand tu viens de par exemple tu dis que t'es de la région parisienne, t'es bien vu. Tandis que quand t'en as qui
19: faux,
0: viennent.
19: C'est faux, parce que moi je suis allé en Bretagne, on m'a traité de tête de chien. Parisien tête de chien, parigot tête de veau.
0: Ouais, alors c'est pour ça que t'habites à Caen et tu dis que t'habites la région parisienne.
19: Non, je suis originaire de Paris.
0: Eh ben alors moi aussi, et quand je vais à la campagne, on peut-être pas parisien tête de chien et parigot tête de veau.
19: Moi,
0: ok.
19: Moi oui.
0: Ouais bah peut-être toi parce que t'as peut-être une sale gueule.
19: Ouais, c'est
0: d'accord, Tony.
19: Ouais.
0: Gueule,
19: hein. Ouais. Non, tu fous, tu te trompes là.
0: Ouais, je me trompe, c'est ça. T'as raison. Tu crois que je t'ai pas reconnu, Jean-Seb?
19: Non.
0: Ouais, tiens mon cul. Tu t'appelles pas Tony?
19: Non,
0: presque pas.
19: Tu t'appelles de quand? T'as
0: quelqu'un? Mais oui, c'est ça. Prends mon cul pour une tasse à café avec un anse. Prends mon cul pour une tasse à café avec un anse. Prends mon cul pour une tasse à café avec un anse, ok?
19: Je te dis que non.
0: Bon, bah moi je te dis que si maintenant, ok?
19: Bon, bah
0: en de bon entendeur, salut.
19: T'as répondu à ma question.
0: Bon, bah alors c'est bon. Rigaud.
6: Oui, il y a Satanas sur l'IRC qui te demande si les paysans sont obligés d'apprendre à leurs vaches à faire leurs besoins dans le caniveau comme les chiens en ville.
0: Ah non, bah ça, les vaches apprennent leurs besoins où qu'elles veulent. Pas comme les chiens qu'il faut que tu les mettes, que tu les forces, parce que maintenant c'est vrai, et ça c'est une bonne question de Satanas,
2: ouais.
0: C'est vrai qu'à l'heure actuelle, les chiens, faut qu'ils passent leurs besoins dans le caniveau, parce que sinon, faut que tu prennes une espèce de sacoche de merde, un petit sac pour ramasser pour ramasser leurs besoins. Et moi, je vais te dire une chose, que maintenant, dans Paris, t'as des motocrottes qui doivent ramasser ça. Fais-moi confiance.
2: Oh putain.
0: Ah, toi le mouton, tu as la fermée, toi.
2: Et moi, j'ai entendu dire qu'il y avait certains paysans qui amenaient leurs vaches sur Paris. Ils étaient obligés de les tenir en laisse.
16: Ouais.
2: Et ils avaient interdiction de les faire chier.
0: Attends. Ouais. Non, viens pas confondre le débat, parce que là, on n'est pas parti sur le débat sur la grève des agriculteurs. Parce
2: non,
0: que
2: si tu veux, c'est pas ce qu'il dit. Quand ils veulent faire leur caca, les vaches, à Paris ou en région parisienne, elles sont obligées d'avoir une laisse.
0: Non.
2: Parce que les motocrottes ne peuvent pas aspirer la crotte de vache d'un seul coup. Ça les
0: attends,
2: bouche.
0: Mais pour voir ce qu'ils font quand ils chient, laisse tomber l'angoisse. Hein.
2: Il y a une ville en région parisienne exprès pour les cacas de vache et tout
6: ouais.
2: ça.
6: Ouais, j'ai vu
2: une
6: ça.
2: Une espèce de grand parc.
6: Caca police.
2: Je sais ouais, pas. Non, caca Ludoland.
0: Bon, donc c'est plus... Oh, tu vas.
6: Gérard, il y a Esti qui pose une question, mais je comprends pas. Il me dit, est-ce que Gérard doit son état naturel après avoir été élevé par un troupeau de bœufs, par un chien appelé Dégage?
0: Alors là, je vais te dire une chose, toi, Lascar, tu ferais mieux de fermer ta gueule parce que c'est toi qui es élevé par un troupeau de cochons.
6: Et Perforas, il te demande si t'es plutôt Gérard Desvilles ou Gérard Deschamps.
0: Les deux.
2: Débile. Gérard Débile. Allô, Gérard?
19: Pardon. C'est bon ça.
2: Non, c'est
0: toi, toi, tu vas te prendre.
2: Gérard, à la place de. Je sais plus quoi, fleur de string ou string en fleur, on accueille Jean-Yvon.
21: Ok.
0: Jean-Yvon, bonsoir.
21: Ouais, salut mon GG. Ça va?
19: Salut Jean-Yvon.
0: T'appelles d'où?
21: Bonsoir à tous, j'appelle de Toulouse.
19: Bonsoir.
0: Tu es fréquence Toulouse
21: 117.5.
0: 117.5?
2: Non, 107.5.
19: Ouais.
21: Ouais.
19: 97.5.
0: Tony, tu t'écrases, je viens de te dire.
19: Je te dis que je m'appelle Jean-Seb.
0: Ouais, bah moi je te dis que tu te fais passer pour Tony et que tu t'appelles pas Jean-Seb, ok? Alors bah, maintenant tu vas te mettre sur Tony, maintenant je t'ai reconnu. Ça fait trois fois que tu me fais le coup.
19: Alors T-O-N-Y.
0: Comment?
19: T-O-N-Y.
0: Ouais, et ben t'as intérêt de te calmer parce que normalement j'aime pas trop que tu passes dans mes débats.
19: Bah écoute, je m'excuse pour la dernière fois.
0: Non, mais moi je vais le dire une chose. Tu vas pas t'imposer dans mes débats, c'est moi qui commande, d'accord? Parce que sinon tu vas dégager.
2: Bon, bah maintenant on continue.
0: Ok?
19: Pas de problème.
0: C'est un conseil que je te donne. Un conseil averti en vaut deux. Alors, tu réponds correctement aux questions et tu te tais, ok?
19: Ok.
0: Et tu t'amuses pas à vouloir couper la parole aux autres.
19: Pas de problème.
0: Ok?
19: Ok. Jean-Tony.
0: Alors, a-t-on des spécialités de cuisine entre la campagne et la ville? Alors, je précise. À Strasbourg, c'est la spécialité, c'est la choucroute.
19: Ouais.
0: À Troyes, c'est l'andouillette de Troyes.
2: Dieu sait ce que j'ai fourré de l'andouillette, hein, je te jure.
0: Et je crois que pour accompagner l'andouillette, je sais pas si t'as eu l'occasion d'en manger. Il me semble que c'est avec des pommes, le fruit.
2: Des pommes cuites, ouais.
0: Le fruit qu'on mange
2: De la pomme,
0: en
2: la
0: dessert.
2: Pomme, ouais.
0: La pomme cuite. Moi, je vais te dire une chose que j'en ai mangé.
2: Ouais.
0: Oh.
2: C'est bon.
19: C'est bon.
0: D'ailleurs.
19: Tu
20: si c'est bon.
2: Non, mais c'est aphrodisiaque. C'est aphrodisiaque.
0: Non, non, moi je, moi je préfère manger une bonne choucroute bien faite.
2: Bonne chatte.
0: Non, non, une bonne choucroute, tu vas à Strasbourg, tu manges une choucroute, là, t'es gavé pendant au moins.
2: Ah bah oui, non, mais c'est sûr, mais c'est parce
0: jours,
2: que
0: 3 semaines, hein.
2: Tu bouffes trop de saucisses aussi.
6: Gérard, c'est la campagne là-bas?
0: Oh là, il y a un arsène pas possible. Hein. Où, à Strasbourg?
6: Ouais.
0: Non, c'est plus la ville.
4: C'est pour le vélo, pour attention, mais là, le costume, franchement, c'est
2: motivé. Il y a un mec qui met la télé. Vélo,
0: allô?
6: C'est quoi? Alors, c'est bon. Pas Technomax?
0: Non, pas encore, c'est. Si, si!
2: Ça parle. Non, mais c'est pas le problème. Vas-y, fais.
0: Hey, mais il a éteint la télé, sa boutrice, je vais
2: regarder. Gérard, c'est Gérard. Débat, c'est
0: hey,
2: pas.
0: Alors, on va. Tony! Tony!
20: Ouais.
0: Oh, qui c'est qui met. Qui c'est qui s'amuse là?
4: C'est qui la bordel?
20: C'est pas possible que je mette cette émission.
0: Alors, Tony?
20: Ouais. Non, c'était pas moi. Ouais.
2: Ah oui, c'est ça.
5: Oh, tu réponds!
20: Il n'y a rien dans la radio, il n'y a rien dans la télé.
0: Bon,
2: Je fais quoi? Je gère lequel?
0: Tu le vires.
4: 99, Technomax avec Costume Merde.
0: Ah là, bravo.
4: Je
0: ne
4: peux pas. Non, pas avec
0: bon,
4: toi.
0: Bon, hey, attends, je gère.
4: Je ne peux pas, je suis désolé.
0: Non, il faut gérer là.
2: Je gère.
20: Allô?
0: Alors, Jean-Yvon.
20: Je suis à l'antenne là?
0: Ouais.
4: Moi, GG, tu m'entends?
0: Mais oui,
2: ouais, bah, on t'écoute.
4: Ok, bah, c'est Jean-Yvon. Donc, moi, j'ai été récemment à Marseille. Donc, on m'a montré du savon de Marseille.
0: Non mais la spécialité de Marseille c'est la bouillabaisse.
4: Ah bah je sais pas, moi je connaissais le savon. J'ai été aussi à Avignon, on m'a montré le pont.
0: À Avignon c'est à Toulouse c'est, je crois que si je me trompe pas. Et
4: à Toulouse c'est les saucisses, hein, ça je peux te le dire.
0: Ouais.
4: Il n'y a pas de problème. Donc j'ai vu le pont d'Avignon, je sais pas qu'est-ce qu'il y a d'autre à Lille, doit y avoir les mines de charbon, tout ça.
0: Non mais attends, toi pour l'instant si je te demande la spécialité.
4: Bah je sais pas, bah, c'est les spécialités, je veux dire le savon.
0: Attends,
4: de Marseille c'est connu à travers le monde.
0: De quoi?
4: Le savon de Marseille c'est connu dans le monde entier, ouais, c'est la spécialité de Marseille.
20: Le pont aussi, hein. Le pont d'Avignon, on y danse tous en rond là.
4: Voilà.
0: Bon, hé, Tony et Jean-Yvon, vous fermez vos gueules.
20: Bah écoute, tu nous poses la question, on te répond.
0: Non, pour l'instant c'est pas à Tony que je me suis adressé.
4: Ah, bah, il peut m'aider,
0: alors je viens de te le dire. C'est la dernière fois que je te le dis, sinon tu vires.
20: Non mais t'as quelque chose contre moi là, hein. Je le sens bien.
0: Hein. Oui, non mais tu sais ce que j'ai contre toi. Et ça, je suis rancunieux.
20: Rancunier, c'est parce que
0: rancunier,
20: c'est
0: transitif. Non, mais moi je suis rancunieux.
20: Pour le conjugue, c'est rancunier.
0: Bon, alors Tony, terminé pour toi, au revoir.
20: Attends,
0: allez.
20: Je te donne un conseil.
0: Non. Allez, hop, terminé ce coup-là.
4: La Saint-Valentin, j'ai.
0: Non, je veux pas le savoir, la Saint-Valentin, c'est dimanche. Hop. Jean-Guy.
22: Ouais. Alors, moi, donc, je suis du Puy-en-Velay. Et la spécialité du Puy-en-Velay, c'est de manger au fond d'un puits. Des pommes de terre ou des tomates, enfin des légumes, dans le noir, en communauté. Donc tout le village au fond d'un puits. Voilà.
0: Non, mais en viande.
22: En viande, mais il n'y a pas de viande au Puy-en-Velay, il n'y a pas.
0: Oh si, je pense. Hein.
22: Ah non, blaireaux. Non. Tous les animaux sont interdits là-bas.
0: Ah bon?
22: Ah oui.
4: Sauf les blaireaux.
22: Sauf les blaireaux, évidemment. Mais c'est que des légumes, des choses comme ça, c'est au naturel. Hein.
0: Question IRC.
6: Oui, question de Nymphette. Alors, est-ce que l'exode rural dû à un surendettement majeur des exploitations agricoles vis-à-vis de la concurrence étrangère influencerait le marché international s'orientant vers une production plutôt industrielle qu'agricole?
0: Attends, mais c'est pas du tout le thème du débat là.
6: Si, exactement.
0: Si, justement.
6: Ah ouais, les exploitants agricoles vis-à-vis de la concurrence étrangère et la production industrielle.
2: En plus, vis-à-vis de l'euro.
0: Ah ouais.
6: Mais ça, c'était en sinon, pourquoi et dans quel sens l'euro?
0: Non, parce que là, la question, elle est quand même. Ça va être dur à y répondre, parce que là, c'est vrai. Bon, tu te tais, toi, derrière.
4: Attends, je vais te traduire. Les bouseux, ils font quoi? Voilà ce que ça veut dire.
0: Ouais,
6: écoute, il va t'expliquer.
4: Voilà, les bouseux de nos jours, GG, ils font quoi maintenant?
0: Bah, dis.
4: Bah, je t'écoute, non, je te pose la question. C'est le résumé de la question IDRC traduit en GG, quoi.
2: Sur le Minitel, on me dit, regarde le Big Bill.
0: Bah, alors lui, sur Minitel, il ferme sa gueule.
4: Non, mais c'est vrai. Tu crois que le Big Bill il récolte ses champs de maïs lui-même ou il se fait aider
0: Attends, le Big Bill il fait ce qu'il veut, d'accord?
2: Alors à la place de Tony, on accueille Petfouf.
23: Salut Zézé.
0: Salut.
23: Ça va?
0: Je sais pas, j'ai pas regardé ce matin.
4: Ouais. Salut Petfouf. Ouais.
23: Salut.
0: Alors, question, qui c'est qui a pas répondu? HLM.
23: Oui, ben moi, écoute, il paraît que la spécialité à Paris c'est une bonne levrette avec une crème renversée. Et
0: ouais.
23: Un steak de vache folle.
0: D'accord. Qui c'est qui s'amuse à mettre la télé à fond quand il est au téléphone? C'est personne, comme d'hab. C'est jamais personne.
4: La musique électronique, de 86 à 99, 13 ans de musique, c'est tout de suite.
0: Donc, alors, Petfouf.
6: Gérard.
0: Attends, 5 minutes, Petfouf.
6: Sur IRC, il y a Vertige qui dit à Checkmate, quand on a 13 ans et 3 poils au cul, on s'écrase.
0: Il veut parler pour qui, lui, là?
6: Bah, je sais pas, il parle entre eux.
0: Ah bon, ouais, c'est pas mal.
14: C'est super.
0: Rigolo. C'est bien. Non, mais elle est bien, la question.
6: Non, mais je croyais qu'il parlait de toi quand il parlait de 13 ans. Donc...
0: Ouais, bon, ouais, ça m'étonnerait que j'aille 13 ans. Hein. Ça m'étonnerait que j'aille 13 ans. Pour toi, Petpouf?
23: Ben, moi, je pense que la spécialité du pays, c'est les saucisses.
0: Ouais, mais t'es d'où, toi?
23: Moi, j'habite à Strasbourg.
0: Ah ben, à Strasbourg, c'est la choucroute.
23: Ouais, mais dans la choucroute, il y a des saucisses.
0: Ouais, t'as des saucisses, t'as du jambonneau, t'as tout ça.
23: Non, moi, je suis pas d'accord avec toi, Gérard.
0: Ah bon?
23: Parce que dans la choucroute, il y a du chou.
0: Non. Mais attends, tu me parles de la saucisse, moi je te parle pas de légumes, je te parle de viande, qu'est-ce qu'ils mettent? Ils mettent bien du jambonneau.
1: Il y a de la croûte aussi.
22: Il y a du chou et de la croûte.
23: Il y a
1: croûte,
23: de la croûte,
1: hein.
23: Et du
1: pu. Ouais,
0: ouais.
1: Toi, tu t'y connais
0: plus. Oh là là, qui ça? Elle est réveillée ou quoi, là, elle?
14: Bah oui, Petfouf, hein, t'es réveillée.
23: Tu te réveillais?
0: Ouais, bah on le dirait pas, hein.
23: Mais si,
0: voilà,
23: tu te
0: réveillais. Ça y est, vous avez terminé vos conneries derrière?
1: La chèvre.
0: Alors donc, tout le monde a répondu, donc je vais faire un petit sondage avant de poser la sixième question. Il est quelle heure? Il est 1h20. À 1h30, on fait une pause musicale. Pizarre. Non, mais tu essayes de me les calmer, là? Parce que je croyais que tu m'avais dit que ce soir, t'allais me faire du bon boulot. Pour l'instant, t'es en train de me foutre un peu de merde.
14: Mais non,
0: pour l'instant, à moins que ça soit...
14: Non, c'est Manu.
5: Elles sont éteintes, les télés, comment tu veux que ça vienne de là?
0: Alors, si vous habitez en ville, qu'aimez-vous? Donc, 43% aiment le chocolat et la cerise dénoyautée.
14: Ah, donc, c'est vrai.
0: Non, du chocolat dénoyauté, t'as
14: un... Non, et la cerise dénoyautée.
0: Bon, la cerise, à la rigueur, je vois, mais du chocolat, non, hein.
14: Non, mais c'est pas le chocolat qui est dénoyauté, c'est la cerise.
0: Ah bah, je suis désolé, moi c'est marqué aime le chocolat et les cerises dénoyautées. Alors ouais, j'ai jamais vu du chocolat dénoyauté.
6: Mais non, des cerises dénoyautées.
0: Ouais, mais aime le chocolat et les cerises dénoyautées. Ouais, donc bah... le chocolat, il est pas dénoyauté.
6: Bah non.
0: 35% aiment pouvoir se déplacer en string. Fildart, éteins ton micro s'il te plaît. 14% aiment bien quoi? On n'en sait rien.
14: Aime bien la question.
0: Ah ouais,
14: c'est quoi la question?
0: La question, c'est si vous habitez en ville, qu'aimez-vous?
14: Eh ben, ils aiment bien habiter en ville.
0: Bon, ben, ils pourraient préciser quand même. Aimer 10% aimerait que je puisse... Que je pisse sur ma femme. Alors là...
14: Oh non.
0: Celui, alors... qui c'est qui a été me chercher ça?
14: Putain, Rigaud.
0: Oh non, t'abuses.
6: De quoi?
0: Qui c'est qui a été me chercher un sondage?
14: Ça m'a fait attention ou quoi, Rigo?
6: J'ai fait une faute de frappe ou quoi?
0: Non, c'est pas Rigo.
14: Bah, mais Rigo,
0: pas,
14: il vient de dire, c'est
0: non,
14: lui.
0: Non,
6: c'est moi. Je t'assure que c'est moi. J'ai tapé, j'ai recopié, j'ai pas fait attention.
0: Alors,
6: 10% aimerait que tu pisses sur ta femme, ouais, ça craint.
14: Non, ça craint.
0: Ça craint même beaucoup, hein.
14: Puis ça pue.
0: Hein, Rigo?
14: La pisse, ça pue en plus.
0: D'habitude, tu me fais du bon boulot, mais là, je crois que tu m'as mis de la merde. Hein? Alors.
14: Il t'en a mis où de la merde?
8: T'en as mis de la caca?
0: Bon, tais-toi, toi.
14: Manu.
0: Donc alors partiriez-vous à la campagne?
14: Oh, à la campagne, effacer notre
8: carte de caca.
0: Toi, t'éteins ton micro quand je parle, merci. Alors partiriez-vous à la campagne ou en ville pour les vacances? On va demander ça à HLM. Et HLM?
23: Oui.
0: Et n'aie pas peur de parler sur les autres, hein, parce que on t'entend pas beaucoup, toi. Hein.
23: Ah ouais. Oui, mais non, mais je suis gentille, j'ose pas parler, quoi.
0: Bah ouais, mais faudra peut-être te réveiller.
23: Si c'était tellement un grand gourou pour moi que, je sais pas, tu m'impressionnes un peu quand même.
0: Non, mais faudrait peut-être te réveiller un peu plus parce que là, c'est pas bon, hein.
14: Non, c'est naze.
0: Ouais. Donc, ouais. HLM, je sais pas si tu vas pouvoir continuer le débat, hein.
23: Bon, je vais me réveiller alors, écoute.
0: Bah alors, vas-y.
23: Bah alors écoute, moi j'aimerais bien partir à la campagne, mais excuse-moi, mais ta question là, elle m'inspire absolument pas, quoi.
22: J'ai une question à la con, hein.
0: Alors, qui c'est qui vient de dire ça?
22: C'est moi.
0: Qui?
22: C'est Jean-Guy.
0: Eh ben Jean-Guy, tu retournes voir Fildar au standard.
22: Mais attends, mais c'est quoi cette question de merde?
0: Non,
22: là-dessus.
23: Là, tu
22: parles que de la campagne, de la ville, tu parles ni de la montagne, ni de la mer. Moi, franchement, c'est chiant, quoi.
0: Attends, la campagne ou la ville, c'est les débats qu'on a choisis maintenant. Si ça vous plaît pas, c'est le même prix.
22: Ouais,
0: dans ces cas-là, vous appelez pas. On vous sélectionne pas, ok?
22: Tous les goûts et toutes les couleurs, ce sont dans la nature. Tu peux pas.
0: Si on a décidé de faire les campagnes ou les villes, c'est ça. C'est tout, point final à la ligne. Si ça te plaît pas, les questions, tu raccroches et tu nous fous la paix.
22: Mais non, mais.
0: Tu réécoutes le reste.
22: Je comprends pas, c'est tout.
0: Eh ben alors tu ne comprends pas. Eh ben tu si tu comprends pas, ben tu réponds pas à la question. C'est tout. Si t'as pas envie de répondre, tu le dis tout de suite. On prend d'autres personnes.
23: Mais bon, okay. En vacances, GG, moi je vais partir en Martinique, ni à la ville, ni à la campagne. Hein, donc,
2: Ah ouais, les îles, c'est quoi? C'est la campagne ou les villes? C'est une bonne question, ça, de HLM.
0: C'est pas la campagne ni les villes, c'est carrément
2: les
0: mers.
2: C'est
0: le Dom-Tom.
2: C'est le Dom-Tom.
0: C'est des territoires d'outre-mer.
2: C'est le Dom-Tom.
14: Ça veut dire quoi d'ailleurs?
1: Dom-Tom.
0: Les Dom-Tom, c'est territoire d'outre-mer.
2: Les Dom-Tom à Dom-Tom.
0: Ouais. Territoire d'outre-mer. Là où il y a eu pas mal de.
2: Il y a eu Dominique et Tom, et Thomas là-bas.
0: Ouais, ben. il est encore là,
1: direct.
0: Direct. Jean-Guy. Non, ben, c'est vrai qu'il n'a pas. Il veut pas répondre. Jean-Yvon, non, mais c'est bon pour toi. Tu ne veux pas répondre, donc Fildar, il va te récupérer au standard.
2: Tu peux le caresser un peu au standard.
0: Mais c'est tout. Hop. Jean-Yvon.
1: Ouais, tu m'entends, ouais. Donc, moi, je pars ni à la campagne, ni à la mer, tout ça. Je voudrais savoir ce que tu penses des gens qui partent à l'étranger. Parce qu'il y a quand même beaucoup de gens qui partent à l'étranger, même si c'est pas les dom-toms. Donc, voilà, je te soumets la question, et voilà.
0: Mais ça, c'est vrai que maintenant, tout le monde... c'est vrai, la question, elle est bien. Elle est bien posée.
1: Bah, bien sûr.
0: Non, parce que c'est vrai que...
1: Je te remercie.
0: Non, parce que maintenant, c'est vrai que... maintenant, il y en a... Oh, s'il vous plaît, vous...
1: Non, mais c'est vrai, c'est une bonne question.
0: C'est vrai que... Oh, non, vous me laissez répondre.
1: Non, mais merci, Gégé, merci. Du compliment, merci.
0: C'est vrai que maintenant, tout le monde...
1: C'est une bonne question.
0: Bon, alors, Jean-Yvon, tu la fermes.
1: Non, mais merci, je te remercie du
0: coup. Bon, bah, tu la fermes, moi, je vais répondre à ta question, d'accord?
1: Je suis touché, ça fait pas longtemps que je suis arrivé, et déjà, j'ai une bonne question, c'est cool, quoi.
23: Ouais, c'est vrai.
1: Ouais.
23: T'as de la chance, toi.
1: Ouais, ça le fait, hein, putain.
23: Ouais.
1: J'ai droit à un point?
0: Pour l'instant, vous avez le droit à vous taire et que je réponde.
1: Ok, mais merci. Hein.
2: Excuse-moi, Gégé, en attendant, j'ai trouvé quelqu'un pour remplacer Jean-Guy. C'est Jean Biscotte, bonsoir.
0: Ouais, mais attends, t'amuses pas. Parce que là, apparemment, t'as pas repris grand monde.
2: Mais si, regarde, j'ai pris tous ces gens-là. Regarde, j'ai tout ça.
1: Biscotte, c'est pas le même d'entrée.
2: Pascal, Stéphane,
1: c'est toi, Jean Biscotte? Ah, bah ouais, clair. Ouais, je vais te casser, toi, Jean Biscotte. Bonsoir.
2: Voilà.
1: C'est craqué, toi.
2: Allez, on y va.
0: Donc, pour répondre à.
1: Oh, j'ai pas dit bonsoir.
0: Bon, bah, tu permets,
1: ça. Bonsoir, Paris, bonsoir, rigole, mal rasé.
0: C'est à toi,
6: Gérard. Est-ce que je suis mal rasé?
0: T'es comme moi, un petit peu, ouais.
6: Non, non, je suis pas comme toi, merde.
0: Un petit peu. Donc, alors, pour répondre à la question à Jean-Yvon.
1: Oui, tout à fait. Merci d'ailleurs de me dire que c'est une bonne question, merci.
0: Donc, alors, pour te répondre, c'est vrai que Matt.
1: Ouais.
7: Oh, Gérard, je te kiffe.
1: Qui c'est ça?
8: Eh, Jean-Guy, dégage.
1: C'est Jean-Guy, ça encore?
8: Ah, ouais.
0: Il est encore là, lui?
2: Non, là, il y a Jean Biscotte, Jean-Yvon, HLM et Petfouf.
0: Et donc, c'est tout.
6: Ouais. Gérard, en attendant, sur IRC, il y a Turpentine qui te demande, quand t'es allé à la campagne, est-ce que t'as déjà trait une vache?
0: Non.
6: Non?
0: Non.
1: Et tiré une dinde.
0: Alors toi, tirer la dinde, t'emmerdes ma dinde, d'accord?
6: Je me demande aussi si t'as suicé un cheval.
0: Non plus. Doucement.
1: Comment tu crois qu'il a perdu une dent?
0: Attends, tu sais qui vient de dire ça?
9: Ah, c'est pas ça.
1: Non, ça, je sais pourquoi.
0: Qui sait qui vient de dire ça?
1: Maqué, c'est Pablo. C'est Pablo, il travaille à France Télécom.
0: T'as raison, mon con.
1: Oui. Pablo Polo.
2: C'est pas grave, on sait pertinemment que c'est vrai. Donc vas-y, Gérard, continue.
0: Alors pour finir, c'est vrai que maintenant, pour répondre à sa question, et en espérant qu'il va pas me recouper encore une deuxième fois, sinon il va dégager pour
1: non,
0: de bon.
1: Non, pas du tout, je vais pas te couper, vas-y, Gérard.
0: Donc c'est vrai que maintenant, il y a plus de Français qui partent à la campagne, à l'étranger. Savoir pourquoi ça... peut-être que là-bas, c'est moins cher que sur Paris, ça c'est vrai, parce qu'à New York, j'ai eu l'occasion de le voir, c'est vrai que c'est moins cher, même à la campagne.
2: C'est pas la campagne, New York.
0: Ouais, mais d'accord, mais c'est quand même moins cher que sur Paris, et même à la campagne, t'as beaucoup de personnes qui veulent vivre à la campagne, pourquoi? Parce que c'est moins cher.
2: Mais non.
0: C'est moins cher que sur Paris.
2: Bon, parce que j'ai dit que la campagne, c'était plus cher, justement.
0: Non.
2: Parce que
0: non,
2: comme tu trouvais pas facilement les aliments, les épiciers, les cirques et tout, ils...
0: Non, mais t'as des camions qui viennent pour te donner du pain, tout ça. T'as des camions qui passent régulièrement.
2: Ah ouais. Donc, c'est du pain qui vient de la ville.
0: Bah oui.
2: Ah, donc il est périmé.
0: Non, c'est du pain que les boulangers font à la campagne. Même à la campagne, il n'y a pas beaucoup de bureaux de poste hein, par rapport à la région parisienne ou autre. Hein.
6: Non, mais Nicolas sur IRC, il dit que c'est pas moins cher qu'à Paris, mais ça pue pas le GG à la campagne.
0: Ouais, bah ça, il dit ce qu'il veut, lui.
2: C'est naze, l'Internet, ce soir.
0: Non, c'est pas naze, à part qu'il y a des petits cons qui disent des conneries, mais c'est pas grave.
2: On est combien, là?
0: Pète-pouf, avant, on va finir la question et après, juste au moment de.
2: Attends, je fais ce que je veux.
0: Ouais, attends, tu fais ce que tu veux, c'est moi qui commande le jeudi, d'accord? C'est mes débats, c'est pas les tiens, d'accord? Toi, t'es là pour faire ton standard. C'est tout.
6: Et Gérard Perfouras, il te demande, c'est quoi la capitale de la campagne?
0: Mais y'en a pas. Y'en a pas, Perfouras. Qu'est-ce que tu viens me chercher
2: Il est vieux, Perfouras, ouais. il sait pas ce qu'il fait.
0: C'est plus ce qu'il dit.
2: Oh merde.
0: Alors, Pète-pouf. Pète-pouf.
8: Allô, c'est Jean-Pierre.
23: Gérard?
0: Ouais.
23: Gérard, moi je voulais te demander si quand tu partais à la campagne, eh ben, t'apportais des cotons-tiges.
0: C'est qui vient de dire ça?
8: Ta mère, oh là là là là.
0: C'est qui vient de dire ça?
8: C'est HLM.
0: Partiriez-vous à la campagne ou à la ville pour les vacances?
8: Partiriez-vous à la campagne ou à la ville
0: pour les vacances?
8: La ville. D'entrée de jeu.
0: Ouais, mais précise.
8: Bah, d'entrée de jeu.
0: Mais précise.
8: À Paris, moi, d'entrée. Je vais voir, je vais me balader et tout, je vais voir mes potes de la radio.
2: Je vais casser les couilles.
8: Et après, je vais voir un petit tour. Mais bon, là, je peux pas le dire, sinon ça va être tout raide.
0: Non, mais moi, je peux vous dire une chose, je préfère partir en vacances à la campagne que.
2: Pourquoi justement? Et tu vas où chez G quand tu pars en vacances à la campagne?
0: J'en sais rien encore, je sais pas.
2: Ah, t'es jamais parti? Si. Jamais à la campagne.
0: Si, je suis parti une fois avec
2: Henri. Au bois de Boulogne, au moins, il y a de la verdure.
0: Ouais, au bois de Boulogne,
2: tu as des vaches à traire aussi.
0: Tu peux y aller, toi, au bois de Boulogne, ils te recherchent.
2: Ah, c'était super. Mais c'était pas une vanne.
0: Il te recherche.
6: C'est Roberto qui lui a dit qu'il te cherchait.
0: Ah, okay. Non, il te recherche. Hein. Donc, Rigo, avant le petit disque.
2: Tu peux le caresser un peu, ça.
0: le nombre de personnes sur l'IRC.
6: Alors, j'ai toujours pas moyen de vérifier, donc je vais demander qu'on me dise qu'on est. Alors, on est.
0: Y a un Manu, problème, s'il te plaît.
2: Il y a un problème avec ton micro, Rigo.
0: C'est
2: con.
6: Alors on est 6985, je remercie LGM, le Gérard Masqué.
0: 6900,
6: et ça arrête pas d'arriver.
0: C'est
6: pas
0: mal,
6: non?
0: C'est bien.
6: Ça arrête pas d'arriver.
0: Ouais, 6900, tout à l'heure on était 6542, là 6900, donc c'est pas mal.
23: Ça monte.
0: Et donc là on va s'écouter Aldo l'écolo avec « C'est pas de ma faute, mon caca est recyclable ». Et la question, c'est pensez-vous qu'à la campagne est moins chère qu'en ville? Justement, j'en ai parlé tout à l'heure et on se retrouve tout de suite après sur « Ville ou campagne », on récupère pour ça HLM.
23: Oui, c'est moi.
0: Bonsoir. Qui c'est que j'ai mis Jean-Guy, il est toujours là?
2: Non, c'est Jean-Yvon.
0: Jean-Yvon.
2: Oui, bonsoir. Tu l'as mis aussi, hein?
9: Direct.
2: À tes oreilles, tu les as tous mis. Toi.
0: Donc Jean-Yvon.
9: Bonsoir à tous. Bonsoir à toutes mes admiratrices.
0: Ouais, bah c'est bon, pète foot.
23: Ouais, tu l'as, Gérard.
0: Et Jean Biscotte.
10: Oui, bonsoir Paris, bonsoir Sébastien Douy.
23: Bonsoir.
0: Alors, la question c'est, y a-t-il plus de naissances à la campagne qu'en ville ou autre?
10: Ouais, Gérard, je voulais juste te demander, est-ce que tu penses que...
0: Oh, voilà, est-ce que je pense que... Ben ça c'est super.
2: Je les ai raccrochés direct.
9: Un mec du 9-4. Hein.
0: Là c'est du zéro. Alors, non mais c'est bon, tu peux me retirer la...
10: Blaireau.
0: Voilà, merci.
10: Répète ta question s'il te plaît, Blaireau.
0: Blaireau, il t'emmerde. Alors toi, fais gaffe parce que tu vas pas finir le débat.
10: Ok.
0: Alors HLM.
23: Oui, alors écoute, moi je suis sûre qu'à la campagne, comme ils ont rien à foutre, ils baissent comme des porcs, alors il doit y avoir trop de naissances, quoi.
0: D'accord, donc ça me donne pas grand chose. Attends, HLM. Celui qui s'amuse à faire tu te calmes.
2: Je gère.
23: Non, mais j'ai.
0: Voilà, encore un.
2: Putain, merde.
6: Gérard sur IRC, il voulait que tu répondes à la question, est-ce que tu penses que...
0: Tu penses quoi, que...
8: Il jouait pas.
0: Manu, s'il te plaît, on arrête avec ça. Il y en a ras-le-bol maintenant de cette histoire.
2: J'ai rien fait.
0: Parce que ce grosse connasse, maintenant, elle a bien joué. Parce que la gamine de 16 ans qui a téléphoné... Je dois pas le savoir. La gamine de 16 ans qui a fait chier Sandy, maintenant, on est harcelé. Ces bandes de cons. Et arrête de me couper mon micro quand je parle. Ok? Parce que moi, j'ai mes comptes à régler.
6: Bon, Gérard.
0: Alors, la gamine de 16 ans, à premier de se calmer.
10: Gérard. Tu délivres.
0: Hein? Parce qu'à 16 ans, si on est con, c'est pas de ma faute.
6: Faut pas que tu oublies, Arnette. Hein.
2: Ouais, je sais, mais.
23: J'ai terminé ma réponse, là.
0: Alors, donc, pour toi, HLM?
23: Ben, moi, je te disais qu'il y avait beaucoup plus de naissances qu'à la campagne.
0: Mais tu peux me préciser?
23: Ben, de la campagne. Il y a plus de naissances à la campagne qu'en ville, quoi.
0: Ouais, mais attends, à la campagne, je vais te dire une chose, que les maternités sont quand même assez loin. Par exemple, si tu habites à 30 bornes de la ville...
23: C'est chez eux, hein, tu sais, ça naît comme...
0: Comme un cheval ou un chien ou une vache.
21: Bah oui.
23: Bah ouais, non mais c'est...
21: C'est clair.
0: Ouais. Okay.
21: Allez, suivant, allez hop.
0: Toi, tu t'écrases, d'accord ?
21: D'accord.
0: Bah maintenant, comme tu ouvres ta gueule, tu vas répondre.
21: Et devine qui c'est ?
0: C'est Arnett.
21: Eh non, raté.
6: Ah, Arnett, il est là.
21: C'est pas Arnett, c'en est un des quatre autres.
6: Il est sur IRC.
0: Ouais, bon, tu réponds.
21: Ouais, c'est Jean Biscotte. Ouais, c'est Jean Biscotte. Moi, j'habite dans la campagne, malheureusement. Et je vois qu'il y a plus de naissances chez les ploucs que chez les citadins.
0: Ok.
21: Voilà. Des naissances. Attends, j'ai pas fini. Des naissances un peu bizarres parce que j'ai mon voisin là. Il allait.
3: Tu t'appelles comment, là?
0: Bon, ouais, t'as du monde derrière, au revoir. Au revoir, Jean Biscotte.
11: Au revoir. Ah, mais tu t'en vas, non?
0: Pète-fouf.
12: Ah oui, Gérard, excuse-moi.
21: Allô?
12: Ouais.
21: Tu as l'antenne?
0: Non, pour l'instant, c'est pas à toi de parler.
12: C'est pas à moi de parler.
0: Bon, pète-fouf, allez.
12: Ouais, bah moi, je crois que les gens à la campagne, ils font plus l'amour parce qu'ils peuvent faire l'amour dans les sangs.
23: En plus, ouais.
12: Et ils peuvent faire l'amour dans leur grange.
11: T'as un poil plus bien sur la langue. T'as un poil plus bien sur la langue, toi.
0: Ta gueule, toi.
21: Et il en manque plus qu'un, là.
0: Oh là là, allez hop. Bon, de toute manière, on fait conclusion, c'est tout.
11: Oh non,
2: attends, Gégé.
0: Non, non, je veux pas le savoir.
21: Oh
0: attends, tu me calmes, les bandes de connards, là, les habituels, là. L'habituel, là, qu'on a.
2: Mais il n'y a pas d'habituel.
0: Non, non, il n'y a pas Goldo, là. Non. Non, non, il n'y a pas Goldo, là.
21: J'ai oublié 40 bars, quoi, je suis vert.
0: Hein, 40 bars.
21: Ah merde.
0: Ah ouais. Et qui c'est qui t'a demandé de passer?
21: Polo.
11: Non, mais il n'est pas connu.
0: Ouais, non, c'est ça.
21: D'Artagnan, moi je suis le quatrième.
0: Ouais.
2: Bon, on y va, Gérard.
0: Donc, Jean-Yvon, pour terminer.
15: C'est la fête de la musique.
21: Je suis pas connu, attends,
11: tu vas
15: arrêter.
0: Oh, filaire,
2: tu cherches.
0: Bon, allez, hop, terminé, conclusion.
2: C'est bon, j'ai géré, vas-y.
0: Alors, Jean-Yvon.
11: Oui, sur l'antenne.
2: Ouais.
11: Non, parce qu'il faut que je fasse vite, parce que ma mère va violer, sinon.
0: J'en ai rien à foutre, tu réponds.
11: Alors, c'est mieux à la campagne.
0: Ouais, bah alors, dégage, allez hop.
11: J'habite dans la campagne, je récure des trucs et cabines téléphoniques.
0: Oui. Ouais, c'est ça, allez.
11: Je te jure.
0: Allez hop, tu vas aller récurer ton lit. Allez, dégage. Dégage.
15: Il y a tout, et puis rentrer nos doigts dedans.
0: Eh putain, mais oh.
6: Oh, c'est chaud. Ils vont rentrer ses doigts dans ton fion, c'est chaud.
2: Non, c'est dégueulasse. Oh merde, j'ai zappé quelqu'un.
0: Bon, allez,
2: C'est bon.
21: Allô.
0: Alors, dernière question.
2: Mais oui, t'as l'antenne.
6: Avant que tu poses ta dernière question, il y a Père Fouras qui en a une sympathique sur l'IRC. Il te demande, est-ce qu'on pourrait faire Interville à la campagne?
0: Je pense que c'est faisable, oui. Faudrait voir ça avec Jean-Pierre Foucault.
6: Mais ce serait inter-campagne alors.
0: Bah oui.
6: Interville.
0: Bah oui, mais ça dépend d'eux. Hein.
21: Interbouzeux.
0: Donc la dernière question.
21: Vas-y.
0: Y a-t-il plus de secouristes à la campagne qu'en ville?
15: Gérard.
0: Ce sera la dernière. Ta gueule. Ça sera la dernière question.
21: Oh non.
0: Ça sera la dernière question.
21: Non, quoi, Gégé?
0: Ça sera la dernière question du débat, c'est tout. Alors, HLM.
23: Bah alors, écoute, moi, je suis sûre qu'il y a trop de secouristes à la campagne parce que les chutes de grange et les chutes de cheval, c'est vachement dangereux quand même. Hein. Donc, il doit y avoir vachement de secouristes.
0: Ok. Jean-Yvon.
21: Ouais, bah écoute, a priori, c'est vrai qu'il y a
15: c'est
21: plus...
15: C'est la fête de la musique.
21: Il y a plus d'accès.
15: Boire du champagne.
21: Ta gueule, Jean-Pierre.
15: Écarter ton vieux fion.
21: Rentre chez ta mère, Jean-Pierre.
15: Tu refais nos doigts dedans.
23: Un cul.
21: Là, il y a Jean-Pierre, là.
0: Eh oh, HLM, tu restes un peu poli, s'il te plaît.
24: Ouais.
0: Parce que toi, tu as dégagé. Alors, pour HLM, terminé, au revoir.
21: Ouais,
0: déjà, t'as fait presque la moitié du débat et tu t'es pas réveillé, comme on te l'avait dit. Donc,
2: c'est pas normal.
0: Ouais. HLM, au revoir.
23: Au revoir.
0: Bonne nuit.
21: Salut, Caroline.
0: Ouais. Donc...
21: C'est Jean-Yvon, je peux continuer.
0: Vas-y.
21: Ouais, donc je te disais, effectivement, il y a plus d'accidents. Le problème, c'est qu'il n'y a pas assez de médecins. Donc moi, j'ai souvent vu à la campagne des gens se faire soigner par des vétérinaires. Et je sais pas si tu as déjà vu un accouchement pratiqué par un vétérinaire, mais ça cogne.
0: Non.
21: Bah, je sais pas si tu imagines le cordon ombilical déchiré aux dents.
24: Non, c'est trop tard.
21: Castration à la main, comme pour les boucs. Voilà.
0: Okay.
21: Et tout ça remboursé par la sécu, bien sûr.
0: Bah, c'est ça, t'as raison. Pas de pouf, pour finir.
21: Et moi.
0: Non, oh, Jean-Yvon, c'est terminé.
21: Jean-Biscotte, c'est vrai.
0: Non,
21: que...
0: Jean Biscotte, pour l'instant, c'est pas toi que je m'adresse.
21: Et c'est vrai que c'est
0: toi
21: qui t'a brûlé ta verrue dans le cou.
23: Je n'arrive pas à parler.
0: Bon, alors, Biscotte,
21: non,
0: tu dégages.
21: C'est l'autre, c'est pas moi.
23: Non, c'est à moi.
0: Oh, tu travailles ou quoi, toi?
13: Tu réponds à ma question, oui ou merde?
0: Oh, bon, allez, hop.
2: Non, Gérard, merde.
0: Non,
2: c'est
0: non.
2: Rien.
21: Oh là là.
0: C'est attends, là, Jean Biscotte qui parle sur Pelle-Pouf, l'autre adore à moitié. Alors, tu calmes. Bon, Pelle-Pouf.
23: Oui, Gérard. Oh, moi, je crois que.
21: Allô, GG, est-ce que tu m'entends, GG, s'il te plaît?
23: Gérard.
21: Allô, GG, est-ce que tu m'entends, GG, s'il te plaît?
0: Pelle-Pouf, pour la troisième fois.
21: CTX, s'il te plaît, il y a une boîte à flash sur la 4 au niveau d'Angers, GG, s'il te plaît, merci.
0: Allez hop, terminé, conclusion, parce que moi vous me faites chier.
21: GG, s'il te plaît, on ne conclut pas, s'il te plaît.
0: Ouais, Gérard,
21: arrête.
0: Mais c'est le cahier
21: d'un poilu,
0: merde.
21: Je suis avec toi ce soir, on est là tous les deux, c'est Jean-Claude qui remplace Jean-Guy, on est là tous les deux ce soir.
0: Mais quoi? Arrête, Gérard.
21: Tu me laisses parler, GG, s'il te plaît. Oh!

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1: Ouais, bah c'est bien pour la conclusion, donc je pense que les 8000, on va le faire dans, lors du deuxième débat.
2: Ah, c'est bon.
1: Alors, conclusion du débat, donc qui c'est qui reste ?
3: Est-ce que je passe toujours à l'antenne, s'il te plaît ?
4: Tu es sur antenne ?
3: Est-ce que je passe toujours à l'antenne, s'il te plaît ?
1: Ouais,
3: je suis sur antenne. Oui, tu passes.
2: Allez, c'est bon, on y va.
1: Allô, conclusion.
2: Ouais.
4: Et j'ai pas répondu, moi.
1: Non, mais moi, je m'en fous, c'est conclusion.
4: Oh là là là là là. J'ai pas répondu.
1: C'est conclusion.
4: Eh, mais j'en biscotte, j'ai pas répondu à la question. Après, on dit conclusion.
1: Non, moi, je dis conclusion. Mais,
4: pose-moi la question, bordel.
1: Conclusion.
4: Mais ça te fait quoi de pas poser la question, là ? Vas-y.
1: Moi, je te demande la conclusion du débat, c'est tout.
4: Ça peut te foutre.
1: Bon, alors, dans ce cas-là, au revoir.
4: Ah, bah, t'as pas voulu me la reposer, vas-y.
1: Alors, au revoir.
2: Ouais.
1: Pas de pouf.
5: Oui, ben moi pour conclure, ben je voulais dire que la campagne, et ben c'est bien parce qu'il y a des petits animaux et qu'il y a des petits gens qui font l'amour dans les sangs et moi je trouve ça très très mignon.
1: D'accord. Jean-Yvon.
6: Ouais, ben écoute, c'est bien que t'aies parlé de nos amis les agriculteurs et les éleveurs.
7: Je les CTX.
6: Ouais. Oh là. Je peux continuer, GG ?
1: Ouais, vas-y.
6: Ouais, donc je voulais dire que dans tous les troupeaux, il y a une brebis galeuse. Et voilà, c'est tout. Je pense qu'avec ton chien de berger, tu dois faire des miracles. Voilà.
1: Alors, mon chien de berger, tu veux préciser, le chien de berger ?
6: Non, je crois que j'ai pas besoin de préciser. Tout le monde a dû comprendre.
1: Ouais, alors je veux te dire une chose, que c'est la dernière fois que tu passeras dans mes débats, toi.
6: Mais pourquoi ?
3: Ouais, bah moi, je voudrais conclure, là, s'il vous plaît. Il y a Jean-Claude qui voudrait conclure, s'il vous plaît.
1: Quoi ?
3: Vous m'écoutez ?
2: Non, Jean-Guy, c'est Jean-Guy là.
3: Ouais, c'est Jean-Guy, mais Jean-Guy, c'est Jean-Claude et Jean-Claude, c'est Jean-Guy. Bon, bah, je voudrais conclure un petit peu sur la campagne et la ville là, parce que bon, toutes ces histoires, c'est bien joli. Mais bon, la campagne à la ville à la campagne, qu'est-ce que c'est ? Qu'est-ce que c'est sinon que la campagne à la ville ou la mer à la montagne ? C'est ce que je voulais dire un petit peu sur ces histoires là, quoi.
1: Ok.
3: Vous comprenez un petit peu ?
1: Ouais, ouais, mais on a compris, c'est bien.
3: Non, mais c'est ça qu'il faut dire, quoi.
1: Ouais, non, mais c'est bon, on a compris.
3: Non, mais c'était la parole de la soirée, je veux dire, parce que là, on parle, on n'arrête pas de parler, alors que là, on est là, quoi. Ouais, GG.
1: C'est qui ?
3: Eh, tu m'entends ?
1: Ouais, c'est qui ?
3: Je vais te lancer un essai TX, s'il te plaît, là.
1: Non, non, il y a... HLM, elle est plus là.
2: Si ? Elle est là ?
5: Oui, je suis là.
1: Ah, t'es encore là, toi ?
5: Bah ouais.
1: Je croyais que je t'avais dit au revoir à toi.
2: Ah, tu la rappelles ?
8: Elle peut conclure, quand même.
1: Voilà, donc, alors, conclusion ?
5: Eh ben, écoute, la ville, c'est génial, la campagne, c'est génial, mais les débats sont nazes, quoi.
1: Eh ben, dans ce cas-là, le prochain coup, on t'appelle pas, puis c'est tout.
5: Bah, c'est clair.
1: Hein ?
5: Ouais.
1: Ok, alors, en de bon entendeur, salut.
5: Ouais, salut.
1: Voilà, conclusion l'IRC.
8: Alors, il y a plein de conclusions sur l'IRC, je vais en lire quelques-unes. Alors, il y a RIP qui dit que, en fait, normalement, ils n'ont pas le droit, officiellement, ils n'ont pas le droit de faire rentrer des gens dans leur école, mais ils ont fait une exception pour une copine à eux.
1: Mm-hmm.
8: Et, bah ok, c'est pas grave. Et Perforas, il faisait la même. Et sinon, il y a Turpentine qui m'a forcé à dire que ton débat, il avait ni queue ni tête comme toi.
1: Mais alors, Turpentine, je commence à en avoir ras-le-bol. Donc, deuxième débat sur les portables. Et Turpentine, ta conclusion, tu pourras te la carrer où que je pense.
9: Ouais.
1: Donc, alors, le deuxième débat qui va porter sur les portables, mais comme j'ai pas de fiche, donc
2: attends,
1: je ne sais pas.
2: Attends que Manu trouve les auditeurs.
1: Moi, par contre, j'ai qu'une chose à dire sur le... pour la conclusion. C'est dommage que t'as foutu un peu ta merde, toi, à la fin.
2: Ah non, c'est pas moi, c'est les auditeurs. J'ai essayé de
1: non,
2: trouver.
1: Non, mais t'as pas essayé de trouver parce que sinon, ça aurait été fait depuis le début.
2: Mais non, c'est pas ça.
1: Hein, quand on te demande quelque chose, tu t'en fais qu'à ta tête.
10: Tu es à la radio, c'est que la bite est à une gouine.
1: Alors là, je réponds même pas sur une question pour être.
11: Hey, mais putain, t'es à ton micro, t'en fous bien, ça. Tu te fais pas chier, toi non plus. Tu coupes pas la parole à Hugo.
12: Mais je t'aime, Gérard.
11: Ouais, bah, pas moi. Alors, au lieu de raconter des conneries pour que je me dispute avec Sandy, tu ferais mieux t'occuper de ton standard, d'accord ? Merci pour le son. Merci, Fildar. Merci, connard. Merci pour le son.
13: Skyfrog, t'as un sans fil ?
14: Mais non, mais pas du tout, c'est un portable.
11: Hein ?
15: Je te balance un casque dans ta gueule.
16: Oh

0: j'en ai ras-le-bol.
1: Il volait des collections dans mon porte-monnaie.
2: Il
1: balançait pas la purée.
3: Eh, t'as un cochon qui pense qu'à se demiser les gars dans les chiottes de la loco. Ça m'a lunette, ça m'a quéquette.
0: Il est parti. Je te préviens, va pas t'amuser à faire des stimulations. Parce que là, fais-moi confiance que tu vas prendre ma main dans ta gueule. Alors, je te préviens, fais gaffe à toi. Ok. Alors, au revoir. Un gros qui va.
4: Ouais, ben, le mieux, c'est de voler dans un sac à main.
0: Non. Ton poids sans indiscrétion. Bon, t'en sens dit, elle est jalouse parce qu'à quoi tu veux sortir avec quoi? Hein? Ouais. Alors maintenant, tu te démerdes.
5: À mon avis, c'est quelqu'un qui s'amuse à passer sur toi. Donc moi, je peux te...
4: Rigo, tu veux pas que je crie? Retire 5 minutes ton casque parce que là, je vais m'énerver. Bon,

0: Alors, je préviens d'une chose, les auditeurs, essayez d'appeler au standard pour donner des bons conseils, des bonnes trucs, des bons sujets, parce que sinon, Max, il commence à en avoir marre.
1: Excuse-moi, Gérard, à la place des messieurs, on a qu'une petite kiste.
0: T'es vraiment une pute.
2: Est-ce que tu prends du gras, toi?
1: Non.
2: Et toi?
1: Non, il a déjà du gras à la maison.
0: Ah, putain, mais qui c'est qui s'amuse à dire un bonbon, là? T'arrêtes pas un peu? Eh, vous commencez à me casser les couilles au standard, là, tous les deux. Regarde derrière, s'il vous plaît. Eh, qui c'est qui s'amuse à ce putain de remix, là?
1: Combien de temps t'arrives à tenir en acné?
3: Gérard, sur IRC, il y a Yankee qui te remercie de la part de Brigitte Bardot pour avoir sauvé Willy et lui avoir donné un foyer.
4: Bonsoir.
5: Si t'allumes pas ton micro, Gérard, ça peut pas marcher. Hein.
4: Bah si, allumé.
5: Ah bah non, bah ça marche pas alors. Hein.
4: Bah donc, il marche pas.
6: Mais c'est pas le bon truc, espèce de naze.
5: C'est l'autre télécommande, Gérard.
7: C'est ce boîtier-là, Gérard, celui qui est là.
5: Ah là là là là là là là là. Il est pas aidé quand même.
7: Bon, là, c'est...
5: Oh, le merveille de la technique.
7: En plus, il déconne, celui-là. Oh là,
5: allez, on y va.
7: Bon, donc, là, c'est moyen comme son, mais c'est pas grave. Je vais essayer de travailler comme ça, comme d'habitude. Sinon, je vais changer de micro, ça va pas être grave. Donc, le premier débat qui va porter sur le Festival de Cannes. Et donc, le disque qu'on vient de s'écouter, Manu, c'était...
6: C'est une très bonne question, ça, Gérard.
7: Ouais, faudra peut-être
6: le voir.
7: Merci. Alors donc, c'était titre du disque, Partout de Star, avec j'ai pas monté les marches, mais j'ai monté des grosses, donc je vois pas du tout le rapport.
5: Bah, c'est le titre.
7: Avec ça, donc ok, bon bah c'est pas grave. Alors pour ça, on va accueillir...
5: C'est quel débat, Gérard?
7: On parle du Festival de Cannes.
5: Faut peut-être le dire aux gens.
7: Ça fait 5 mois que je l'annonce. Alors donc, j'ai oublié de vous préciser. Donc, vous pouvez toujours nous appeler au 0803 08 5000. Donc, Apolline et Pudard sont à votre écoute. Donc, j'espère que ce soir, ça va bien se passer. Sur l'IRC www.fr.radio, c'est Rigo qui vous y attend.
8: Bonsoir, on est déjà beaucoup. Et il y a Jet qui a adoré ta prestation dans « On prend mon cul pour une tirelire ».
6: Ah ouais?
5: C'était béton.
7: Ah bon, je sais pas ce que c'est que cette histoire, mais c'est pas grave. Et Minitel, c'est pas la peine d'en parler, il fonctionne pas ce soir, comme d'habitude. Donc, alors, premier débat sur le Festival de Cannes, j'ai bien précisé. Et pour ça, on va accueillir Grosse Palme, 23 ans d'Annecy.
5: Grosse Palme.
9: Palme, ouais.
7: Grosse Palme d'Annecy, où on écoute Fun Radio 102.1. Bonsoir à toi.
10: Bonsoir Gérard. Bonsoir l'équipe.
5: Allez.
7: Bonsoir. Madonna, 29 ans de Verdun, 93.9.
11: Oui, tout à fait. Bonsoir, c'est Madonna.
7: Ouais, Madonna pour un... Madonna, c'est... Normalement, c'est une nana, c'est pas un mec. Okay.
1: Mais tu crois que tu vas voir la vraie Madonna?
7: Pour l'instant...
1: La Virgin.
7: Les micros, vous les éteignez au standard, s'il vous plaît.
1: D'accord.
7: Celui-là, pareil. Pour l'instant, Madonna, tu t'es, s'il te plaît. Merci. Sylvie Joly, 24 ans, de Brest, 104.3.
12: Oui, bonsoir Gérard.
7: Bonsoir à toi.
12: Je suis beau gosse, donc Sylvie.
7: Ouais. Hop, c'est pas la peine de...
12: Non, mais je te précise, salut.
7: Oh !
10: Salut Sylvie, bonsoir.
11: T'es bonne, toi.
7: J'en connais deux tout à l'heure qui vont pas commencer les premiers débats. Donc,
1: Vas-y Gérard, la question.
7: Et Valérie
10: Le Merdier,
7: ouais, bon, là, quand ils écriront correctement au standard, ça fera peur. 22 ans de Nancy, 102.1.
10: Bonsoir GG, bonsoir les auditeurs, bonsoir tout le monde.
1: Bonsoir.
7: Bon, alors, première question. Donc, c'est... vous commencez pas là les deux parce que je sens que ça va gerber. Ça va gerber.
10: C'est moi,
7: j'avais une petite chatte. Vous calmez. Sylvie et Madonna, vous calmez ou sinon vous gerbez.
12: Pas moi non plus.
10: Oh, c'était moi Gérard, je me raclais la gorge.
7: Ouais, ben toi ça va être pareil.
10: Oui, pas de problème.
1: Tu poses la question Gérard?
5: Ouais, ce serait bien.
7: Alors déjà, première question, connaissez-vous Ken? On va demander ça, ben tiens, à Valérie Le Merdier.
10: Cannes, oui, je connais.
7: Alors, tu peux préciser?
10: Je connais la Croisette, je connais les marches, je connais les hôtels, je connais tout en fait, je connais Cannes.
7: Alors, tu peux me préciser combien que l'hôtel le plus près de la Croisette qui est...
10: Pas de c'est... marque.
7: Attends, tu permets ?
10: Vas-y, je te réponds. Qu'est-ce que
7: je vais te dire une chose. Tu me redis encore un mot de travers, je te gerbe, toi. Compris, ah, Valérie Le Merdier ? Parce que tu as la poudre de ta merde chez toi.
10: Ok, vas-y, repose ta question.
7: Non, mais je la reposerai pas.
10: Non, mais par rapport aux hôtels et la Croisette, c'était quoi ?
7: Alors, tu peux me préciser lequel hôtel est le plus près de...
1: Il n'y a pas de marque hein, dans les débats. Ouais. C'est pas possible de préciser le nom de l'hôtel.
7: Non, mais attends. Je vais simplement savoir, sans qu'elle cite le nom, lequel hôtel lequel hôtel est le plus près.
12: La Ramirez.
1: Bonne chance.
10: Non.
12: Ramirez.
10: Carlton.
11: Sanchez.
7: Non. Non, allez.
11: Ricardo Patrese.
12: Grosse
7: Sylvie Joly.
12: Oui.
7: Donc, toi, tu connais Cannes?
12: Oui, je connais Cannes, bien sûr, j'ai passé mes
7: vacances. Oh, vous arrêtez de vous prendre la tête tous les deux au standard.
12: Allô.
2: Prends pas la tête.
1: Mais Gérard, mais t'occupes pas du standard, occupe-toi des débats.
12: J'y ai passé mes vacances l'été dernier.
7: Ouais.
12: Et moi, je monte pas les marches, mais je prends les ascenseurs. C'est beaucoup plus rapide.
7: Ouais. Alors, tu crois que pendant le festival de Cannes, tu as monté dans un ascenseur pour aller voir les films.
12: Bah, oui. On arrive à l'an 2000, je suis désolé, les marches, c'est dépassé.
7: Ah, bah là, je crois que tu te mets le doigt dans le cul.
10: Bravo, moi je veux bien.
11: Oh, c'est vrai.
7: C'est
12: ce que je veux avec mes filles.
7: Sylvie Joly, tu réponds correctement à la question, sinon tu gerbes.
12: Très bien, mais je t'ai dit que
7: ça fait déjà deux fois que je t'avertis.
1: Pas, Gérard.
12: Je t'ai dit que je connaissais Cannes et voilà. Très bien. C'est d'accord. Très bien Cannes. Moi j'y passe mes vacances tranquille.
7: Putain, qui c'est qui m'a choisi ça encore?
11: Ouais.
12: Ah, mais écoute, on te donne des réponses, tu veux pas arrêter.
10: Mais ouais.
7: Pour l'instant, c'est moi qui décide, d'accord? Je voudrais savoir qui c'est qui a choisi ses auditeurs.
11: Moi, c'est Max qui m'a choisi, moi.
7: Ouais, c'est ça.
11: Ouais, bah oui.
10: Ouais, c'est
11: vrai
10: que c'est Apolline.
11: Ça pose un problème?
7: De toute manière, on arrivera à savoir qui c'est qui vous a choisi.
1: C'est pas le problème.
7: Madonna.
11: Ouais, bah écoute, moi, je connais bien Cannes, je connais bien la croisade et les croisés. Et je suis d'accord avec l'histoire des ascenseurs, il faut être pour le progrès.
12: Bien sûr.
11: Moi je sais qu'il parle pour l'an 2000 de faire Cannes avec un escalator et ça.
7: Bon allez, hop, Madonna et Sylvie Joly. Madonna et Sylvie Joly. Madonna et Sylvie Joly. Au revoir.
11: Non.
7: Au revoir.
11: OK, PNQ, reste à ton époque, OK.
7: Va te faire enculer, connard. Or là,
10: ouais,
7: là tu me les
8: Gérard. Pour calmer le débat,
1: c'est d'un vulgaire, Gérard, c'est une horreur.
8: C'est une horreur.
10: Gérard. Terrible.
7: Déjà deux. Attends.
1: Non, mais c'est pas le problème. C'est Gérard, toi qui t'énerves pour rien alors qu'ils te répondent bien aux questions.
7: Non, non. Vas-y. Attends. Non, ça n'a jamais été prévu qu'en l'an 2000, ils allaient perdre des ascenseurs, d'accord?
10: Et
7: l'autre, l'autre, qui me traite de pen cul, il ferme sa gueule, d'accord? Et puis l'autre, c'est pareil, ok.
1: Ils ont le droit de dire ce qu'ils veulent à ta question.
7: On n'en veut plus, c'est pas la peine de la reprendre sous un autre.
1: Allez, vas-y.
8: Gérard, oui, sur IRC, pour calmer le débat, il y a Snooze qui te demande, parce qu'il n'est pas au courant, à savoir, c'est le combientième festival de Cannes cette année?
7: C'est le 52e festival de Cannes qui se déroule à l'heure actuelle depuis hier. Disons depuis mercredi.
8: Ah non, ils me disent le 23e
7: en fait. Non, 52.
8: Ah.
7: 52e.
8: Bah, y a un problème là alors.
7: Non, 52e parce que justement, je vais poser la question depuis quand existe le festival de Cannes. Et apparemment, on a pu voir que ça tournait dans les alentours de 40-47. Hein. Mais ça, c'est une question qui sera à venir.
8: Donc c'est le 40-47e festival.
7: Non, c'est le 52e, c'est la 52e fois que le festival est à Cannes. Donc c'est la 52e.
1: Et avant d'être à Cannes, il était où?
8: Voilà, c'est le festival de Cannes.
7: C'est ce qu'on me demande justement, aussi. Justement, je voudrais le savoir.
1: Et c'est prévu dans tes questions ou...
7: Non, c'est pas prévu parce que c'est...
1: Roubaix, Dunkerque.
7: Mais c'est Fildar qui a voulu...
8: On me demande aussi, c'est le festival de quoi?
7: Bah, c'est le festival du film. Le meilleur film rapportera la palme d'or. Ah. Donc en forme d'espèce de
2: sap. De palme.
1: Bah oui. C'est logique. La palme d'or, elle est pas en forme de tuba. Hein.
7: Non, mais elle sera en or. Donc grosse palme, pardon.
10: Ouais, donc alors toi. Si je connais c'est Nice, c'est ça?
7: Non, Cannes.
10: Ah oui, Cannes. Non, je connais pas Cannes, mais je connais Nice.
7: Non, mais attends.
10: C'est à peu près pareil, tu vois, la Croisette, la
7: Croisette des Anglais,
10: tout ça.
7: Ah non, c'est pas du tout pareil. Hein.
10: Ah bah si, hein, c'est pareil. Hein.
2: Ah bon ?
10: Il y a des palmiers.
2: Non, non, mais attends. Attends, moi je te parle de... Je te parle de Cannes, je te parle pas de Nice pour l'instant.
10: Ah, ok.
2: Parce que le festival, il se déroule où ?
10: À Cannes.
2: Bon, alors donc, il se
10: déroule... Parce qu'il y a un festival de BD, enfin à Nice, tout ça, machin.
2: De quoi ?
10: Il y a un autre festival à Nice et je croyais que tu voulais qu'on parle de celui-là, parce qu'il est moins connu, non, mais c'est pour ça.
2: Non, mais c'est quoi ?
10: Au prochain débat.
2: Non, non, mais attends, c'est quoi comme festival qui se déroule à Nice ?
10: C'est un petit festival de films d'horreur, enfin bon, c'est pas grand-chose.
2: Ah non, mais ouais, mais attends, parce que là, de toute manière, dans le festival de Cannes, tu vas sûrement avoir des films d'horreur et puis tout, hein.
10: Ah non, non, enfin, Nice, c'est surtout axé sur le cul, mais je voulais pas le dire, en fait, mais voilà. D'ailleurs, ça fait un tabac
1: T'as aussi le festival de la BD à Angoulême, hein.
10: Ouais.
1: C'est bien aussi.
2: Ouais, mais ça, je
1: crois. Ils montent pas de marche là-bas.
9: Le festival du cul à Suren.
1: Ouais, aussi, ça, mais faut pas le dire, c'est dans une. Dans une
10: broche. Je vais pas le dire.
1: Des broches.
2: Fil d'art.
10: Festival des kystes.
2: Deuxième. Troisième.
1: Les rotules en bois.
13: Bon, GG, on a une petite surprise pour toi parce qu'il y a Fildar qui a réussi à choper au standard Jean-Claude Van Damme. Wow. Parce qu'il est assez fan de toi et il voulait absolument participer au débat. Donc il a 33 ans, comme tu le sais, il est de Bruxelles.
14: Allô ?
2: Oui.
14: Ouais, bonsoir.
2: Tu peux avoir la fréquence de Bruxelles ?
13: Alors, vas-y.
14: Je sais plus où.
13: C'est 100 FM.
14: Ouais, j'ai oublié un peu, tu vois.
13: Et puis à la place de Madonna aussi, on accueille Prince.
1: Excuse-moi, j'aimerais bien que Van Damme il me fasse un grand écart direct. Ouais. Putain, il est fort.
2: Oh, on se calme. L'autre, il appelle d'où ?
13: Prince, il appelle de New York. Ça, je sais pas la fréquence. Il écoute sur Internet.
15: Internet.
13: Voilà.
16: Hi, Prince.
15: Hi. Hi, kid.
16: Hello, everybody.
15: Hi.
14: Oh, it's a wonderful,
16: you're hip hop, you know?
13: On y va.
2: Gérard, tu gères. Faudrait peut-être déjà pour commencer les prévenir que c'est pas la merde ici. Yeah. C'est moi qui commande.
13: Vous êtes prévenu là.
2: Attends, toi déjà tu commences bien par les prévenus.
1: Vas-y,
2: attends.
1: La question.
2: Attends, toi tu t'écrases aussi, d'accord ?
1: Mais non, parce que ça avance pas là, c'est pour ça.
2: Ouais, bah toi tu t'écrases, d'accord ?
14: Ouais, vas-y, moi j'écrase les briques.
2: Jean-Claude Van Damme.
14: Ouais, je t'écoute.
2: Non, alors tu réponds à la question.
16: Tu peux le voyer un peu plus
14: tard. Bien sûr, moi je vais au festival de Cannes, bien sûr. Là je suis arrivé en truck, tu vois.
16: Ouais.
14: Au festival de Cannes. Yeah. Bon, les marches, moi, bon, je monte, mais je les brise direct.
16: Ouais.
14: Direct. Après, je me suis tapé un autogari avec Laetitia Castar.
16: Uh-huh.
14: Je l'ai pris dans le pied et voilà. Quoi. Là, j'ai fait mon dernier film, ça s'appelle Master des saucisses.
15: Ouais.
14: Et voilà.
2: Une croûte. D'accord. Je crois que toi, tu as pas continué à t'amuser à jouer les gros bras. Prince de New York.
15: Bah écoute.
2: Vous me le calmez tout de suite là.
1: C'est Van Damme, il est obligé de faire des exercices.
2: Ouais, non.
1: Il
2: ouais.
1: Faut le comprendre.
16: C'est chaud.
2: Voilà, ça commence à devenir chiant là.
15: Ouais.
2: Déjà, rien que la première question. Il y en a déjà deux de parties et on a deux nazes. Je crois que ça va pas aller.
16: Comment tu parles Prince. De Van Damme.
14: Oh, tu parles de nazes.
15: Oh, il est vénère là.
16: Oula, t'as vénère Van Damme.
15: Calme-le.
2: Bon, c'est quand Prince Siva répond à la question.
15: Bon, Prince, alors moi je te disais, je viens en France la semaine prochaine. Bah, je vais aller au Festival de Cannes pour la première fois. Donc j'aurais voulu que tu me donnes un petit peu des indications, savoir où je pouvais descendre à l'hôtel. Où je pouvais manger le midi, le soir, tout ça, comment il fallait que je me fringue, etc., etc., quoi.
16: Tu viens avec Maïté ?
15: Pardon ?
16: Tu viens avec Maïté ?
15: Ouais, sûrement, ouais.
2: Qui c'est qui veut répondre à ma place, là ?
16: C'est Grosse Panne, je me renseignais, c'est tout.
2: Ouais, ben, pour l'instant, t'arrêtes de prononcer des noms, d'accord ?
16: Pas de problème.
15: Ouais, donc, je viens pour la première fois, donc, de New York. On a une pirogue de 47 mètres qui nous attend, quand même.
2: Ouais, c'est ça. Tu viens de New York et tu parles le français. Non, mais attends. Tu prendrais pas les gens pour des cons ?
15: Pas du tout. C'est absolument pas mon style.
2: Non.
15: Genre Van Damme, là, ouais, je les prends pour des blaires, mais sinon, non.
2: Non, presque pas. Non.
14: J'ai cru mal comprendre, là.
15: Ouais, la tapette d'opéra.
2: Deuxième question.
1: Non, Gérard, j'aimerais que tu répondes toi quand même et que tu dises à Prince, il t'a posé des questions, toi comme t'as déjà été à Cannes et que tu sais comment ça se passe, tu pourras le renseigner. Et puis et surtout les auditeurs qui écoutent et qui voudraient aller à Cannes.
2: Bah ouais.
1: Merci.
2: Attends, toi pour l'instant, tu la fermes parce que ça fait déjà deux.
1: Allez Gérard, vas-y.
2: Deux déjà.
1: Gérard.
2: Deux. Alors, connaissez-vous Cannes? Cannes, moi, je le connais très bien parce que j'ai eu l'occasion d'y aller. J'ai pu voir de près le fameux truc du festival où que les personnes montent.
9: Ouais.
2: Donc, c'est-à-dire les acteurs de cinéma, tout ça. Et je vais vous dire une chose, que pour y aller, ce n'est pas évident. Il faut montrer patte blanche. Ce qui veut dire patte blanche, c'est faut être habillé en smoking parce que sinon vous passerez pas. Et de toute manière, c'est des escadrons de CRS qui sont là 24 heures sur 24 durant toute la durée du cinéma, du festival.
17: Et Gérard, et c'est quoi les gens qui ont des trucs là où ils appuient tout le temps? Il y en a plein aussi devant.
2: C'est ça, les CRS? C'est des appareils photo.
17: Ah d'accord, et ils photographient pourquoi? Pour eux?
2: Non, ils photographient les stars du cinéma.
17: Mais pour qui? Mais
2: pour eux? Pour eux, pour garder des souvenirs du festival de Cannes.
17: D'accord.
2: Alors, me prends pas pour un con parce que t'es venu avec nous il y a deux ans.
17: Mais oui, mais je sais.
2: Donc, alors, te fous pas de ma gueule, s'il te plaît, parce que ça commence à bien faire aussi, toi. Rigo, question IRC, non?
18: Bah, il y en a plein, hein, donc je vais essayer d'en trier quelques-unes vite fait, mais ça défile tellement vite que je vais avoir demain du mal. Il y a Baf qui te demande à quand le festival de Cannes à Paris.
2: Ça, je ne sais pas.
18: Tu
2: donc, des festivals de Cannes à Paris, ça m'étonnerait que ça existe. Hein.
18: Pourquoi?
2: Ben, ils vont pas avoir la salle
17: assez grande,
2: grande pour accueillir tous les acteurs de tous les acteurs et les réalisateurs qui seront présents.
18: Ah, sinon sur IRC, il y a Jojo qui est apparemment organisateur du festival. Il dit qu'il peut le faire chez toi.
2: Non, bah lui, il va se faire foutre.
17: Il fait les outdoors chez lui. Ouais.
2: Tout à l'heure, il y en a un qui va se manger des stylos dans la gueule, comme la semaine dernière.
18: Il fait l'after.
17: T'as un petit sondage aussi, Gérard, non? Avant de continuer la deuxième question.
2: Alors, aimez-vous le festival de Cannes? Tu permets, mais ça...
17: je te demande.
2: T'éteins ton micro, c'est moi. Apolline, c'est idem. Parce que là, les micros allumés au standard, ça commence à être chiant. Hein. Alors, quand on vous demandera d'allumer vos micros, vous les allumerez. Alors maintenant, vous laissez vos micros éteints. Alors, 45% aiment le festival de Cannes, alors aiment bien ça. Donc, 34% préfèrent qu'on s'éteigne au chocolat. Donc, apparemment, ils veulent parler sûrement des éclairs. 28% préfèrent le festival des Bourgoins sur Saturnin. Donc, je sais pas ce que ça veut dire. Et donc... deuxième sondage, d'après vous, qu'est-ce qui manque au festival de Cannes? Alors, 67% des gens pensent que ça manque de débat. Donc, je vois pas le rapport. Alors là, par contre, vu que c'était quoi, ça?
9: 24%.
2: C'est 24% qui...
9: pensent qu'il n'y manque rien.
2: Qu'il n'y manque rien. Et 11% pensent que si j'étais là-bas... ça serait pire qu'une porcherie. Or, je voudrais bien savoir qui c'est qui a fait ça. Et bien sûr, on va me dire tout de suite. On va mettre ça sur le rideau. Bien sûr. Alors toi, l'espèce de Gwyn, tu vas fermer ta gueule parce
17: arrête,
2: que c'est pas
17: arrête,
2: Rigo. Hein, parce
13: j'ai
2: que c'est pas
13: dit,
2: Rigo.
13: Ça.
2: Si.
13: Bah demande-lui.
2: Non, attends, c'est ce que t'as voulu dire. D'accord?
17: Bah c'est pas grave, vas-y.
9: Bon.
17: Enchaîne.
9: Voilà, j'ai changé de micro, ce qui merdait celui-là.
2: Ah ouais, ben ça, je m'en doutais.
17: Allez, vas-y.
2: Alors, deuxième question. Alors, pensez-vous rencontrer des stars du cinéma durant le festival? Et qui voulez-vous voir? Et on va demander ça à Grosse Palme.
19: C'est clair que si tu veux rencontrer des stars, autant aller au Festival de Cannes. Hein, tu auras plus de chances que de les rencontrer boulevard Malesherbes à Paris.
17: Pas d'adresse, merde, pas d'adresse.
19: Excusez-moi.
2: Grosse Palme.
19: Non, c'était pour te donner un exemple.
2: Grosse Palme.
19: Oui.
2: Encore une connerie comme ça, tu gerbes, tu feras comme Madonna et Sylvie Joly, d'accord?
19: Pas de problème.
17: Si tu balances au habit de Podel, on est dans le caca.
2: ça commence à devenir sûr. Alors, continue.
19: Et sinon, qui j'aimerais rencontrer
2: Moi je peux le faire toute la nuit aussi, ça. Allez hop.
17: On fait déjà toute la nuit. Hein.
2: Au revoir, bonne nuit. Hop, terminé. Valérie Lemerdier.
20: Bah moi je pense que c'est impossible. Rencontrer des stars à Cannes, non.
2: Mais je te demande, pensez-vous rencontrer des stars du cinéma durant le festival? Qui voulez-vous voir? Mais ça, c'est sûr, c'est vrai, de toute manière.
20: Je suis pas trop sûr, hein. Je sais pas.
2: Non, mais
20: ça.
2: Non, mais de toute manière, je peux te le garantir parce que j'y ai été par l'intermédiaire de la radio une fois. De toute manière, vous avez dû le savoir tous. Hein.
20: Sur un bateau.
2: Hein, donc on était sur un bateau et en fin de compte, c'est carrément impossible de pouvoir rencontrer quelqu'un là-haut.
1: Il y a bien des gens qui t'ont rencontré, toi.
2: Ouais, mais ouais, ça,
1: c'est
2: des auditeurs. Mais rencontrer des personnes du cinéma, je vais te dire une chose, avec les CRS qu'il y a là-bas, tu ne peux pas. C'est blindé de CRS tout le long.
1: Bah, tu peux les voir quand même.
2: Non, mais tu vois que les CRS, même, j'ai voulu monter les marches.
1: Ouais, mais ça, c'est parce que c'est toi. C'est parce que t'es un peu neuf.
2: Mais justement, j'ai voulu carrément essayer.
14: C'est parti.
2: J'ai voulu monter les marches et faites-moi confiance que je peux vous garantir d'une chose que c'était vraiment la catastrophe, pas possible.
1: Pourquoi t'as pas réussi? Tu boitais?
2: Non, c'est pas ça. C'est que il y avait un cordon de CRS qui t'empêchait de monter. Et de manière, dès par là où tu passais pour essayer d'essayer de voir une star de cinéma, de manière, tu pouvais pas faire le tour du palais sans rencontrer un CRS. C'était inadmissible. Avec ça constamment. Okay.
0: Gérard, okay. À la place de Grosse Palme que tu as viré, donc on a Monsieur Mazur qui est donc à Cannes, mais il est dans une soirée, donc il y a un peu de bruit, mais c'est pas grave. Bonsoir Monsieur Mazur.
21: Oui, bonsoir, c'est Monsieur Mazur.
2: Bonsoir. Ça y est. Jean-Claude Van Damme et Prince, vous vous calmez s'il vous plaît maintenant, d'accord?
18: Il y a trop de stars là.
2: Oh putain. Bon,
21: Monsieur Gérard, c'est Monsieur Mazur.
2: Ouais, Monsieur Mazur. Donc alors pour vous, la question, on n'a pas dû vous la poser à l'antenne, en antenne.
21: Non, pas du tout.
2: Pensez-vous rencontrer des stars du cinéma durant le festival? Et qui voulez-vous voir, par exemple?
21: Bah,
2: vous...
21: Écoutez, moi j'aurais vraiment eu envie de voir Clark Gable ou bien encore. Malheureusement, ça n'est pas possible, vu qu'ils n'ont, d'après ce que j'ai entendu dire, pas pu venir. Mais effectivement, ici à Cannes, on peut rencontrer tout un tas de personnalités. J'ai rencontré ce célèbre acteur nommé Jean-Louis Jouy, que vous connaissez certainement.
2: Non.
21: Et... Pardon ?
2: Non, je connais pas Jean-Louis Jouy.
21: Ah, Jean-Louis Jouy, c'est un acteur très très... Oh, bah écoutez, vous m'étonnez parce que je suis sûr, n'est-ce pas, que les auditeurs et auditrices de votre radio connaissent parfaitement cet acteur, n'est-ce
22: bien
21: pas ?
22: Bien sûr.
21: Bon, enfin, c'est pas grave, monsieur Gérard. Jean-Louis Jouy, pour votre information, a joué dans de nombreux films de cap et d'épée durant les années 75 à 76 environ.
22: Avec Jean Marais.
21: Exactement. Ah, je vois qu'il y a des connaisseurs.
22: Ah, il y a des connaisseurs, hein, effectivement.
2: Prince.
21: Oui,
2: bon, monsieur Mazur, 5
21: oui,
2: minutes. Je continue de poser la question. Donc, Prince, pour toi.
22: Bah, écoute, moi, j'espère bien rencontrer des stars à Cannes. Hein, c'est un peu pour ça que j'y vais. Donc, si je peux rencontrer, je sais pas moi, René De Niro, par exemple. Je sais qu'il doit faire un passage cette semaine.
2: Mm-hmm.
22: Je sais pas, qui ça d'autre, Oxmo Pacino. Christine Deneuve, tout ça, je sais pas, voilà, par exemple, comment il s'appelle, Christian Clavier, c'est ça?
2: Christian Clavier, ouais.
22: Clavier, ouais, voilà.
2: Jean-Claude Van Damme.
14: Ouais, bah écoute, tu sais, moi, je vais pas vraiment dans le festival de Cannes même. Moi, je vais plutôt festival des outdoors, tu vois, pour rencontrer des femmes un peu plus intelligentes. Tu vois ce que
2: Jean-Claude Van Damme.
14: Oui, excuse-moi, j'ai une petite maladie qui me
22: prend. Il rentre des fois.
2: Ouais, non, mais ça commence à bien faire.
22: C'est le PO qui remonte.
14: Non, moi je prends pas de substantions dopatives.
22: Ouais.
14: Mais tu comprends un peu ce que je veux dire, quoi.
22: Ouais, que de la poudre, je sais.
2: Ouais, c'est bon là tous les deux.
14: Pardon.
2: Vous me le calmez, lui. Hop, terminé pour lui, au revoir. Vous lui dites au revoir parce que là.
13: Tu vas pas virer Jean-Claude Van Damme, quand
2: même. Si.
18: C'est à chaque fois qu'il fait un grand écart, il rote, c'est pas de ça.
2: Non, mais moi je veux pas le savoir. Désolé. Donc, Valérie Lemerdier, t'as répondu, toi, à la question, je crois.
20: Oui.
2: Ouais, donc tout le monde a répondu. Donc, troisième question. Pensez-vous qu'un jour.
20: Oui.
22: Ah, ça bouge, hein.
1: Est-ce qu'il peut mettre un petit peu de rap, le DJ de Monsieur Mazur?
22: Monsieur Mazur,
21: oui, écoutez, j'allais lui dire, là,
2: Monsieur Mazur, Monsieur Mazur, Monsieur Mazur, Monsieur Mazur.
21: Attendez, Monsieur Gérard, je m'adresse au DJ. S'il vous plaît, pourriez-vous passer un peu de rap, me demande-t-on. Pardon? Va te faire enculer.
2: Bah alors c'est bien, oui, bah vous aussi, au revoir.
1: Mais non, c'est... Oh là, mais c'était pas à toi, c'était au DJ.
2: DJ, oh.
21: Ah, écoutez, je ne comprends pas, parce que je lui ai pourtant demandé très poliment, et il m'a torqué d'aller donc me faire sodomiser, n'est-ce pas? Je comprends pas, absolument pas. Mais vous savez, ça c'est un peu les problèmes de Cannes et du festival, n'est-ce pas? C'est-à-dire que les gens restent très grossiers malgré les la cocaïne.
2: Oh, qui c'est qui commande le jeudi, là?
21: Aujourd'hui, je ne sais pas, je...
2: Je crois que c'est moi.
20: Non.
0: On pose la question alors, Gérard.
21: Vous voulez passer une commande?
2: Allez, hop.
22: J'ai bien une coupe, moi.
2: Allez, hop.
0: Non, bah attends, on a quelqu'un en direct.
21: Attendez,
0: de Cannes, tu vas pas...
21: S'il vous plaît, une coupe.
2: Attends, pour l'instant, Pilar, s'il te plaît. Tu gères, ok?
1: Ah ouais.
2: T'es payé pour ça, feignant.
22: Moi, je veux bien, moi.
21: Oui, vous voulez une coupe?
22: Oui,
21: tout à fait. S'il vous plaît, garçon, s'il vous plaît, une coupe, s'il vous plaît. Oui. Désolé, il n'y a plus que des verres d'eau.
22: Une cristalline, alors, hein, ça peut le faire.
21: Oui, d'accord. Monsieur Gérard, voulez-vous quelque chose à boire, peut-être?
0: Non, Gérard, il fait la gueule, monsieur Mazur.
21: Ah, monsieur Gérard.
0: Allez, Gérard,
1: allez, il est de Cannes, merde.
2: Le micro standard.
13: Mais non, mais c'est pour t'annoncer un nouvel auditeur.
2: Pour l'instant, tu la fermes.
21: Oui, bonsoir, monsieur Mazur.
2: Voilà,
1: allez-y, putain, monsieur Mazur.
21: Vous voulez quoi alors? Une coupe? Du Coca-Cola peut-être?
1: Bah, j'aimerais mieux une petite flûte, mais...
13: Voilà, je l'ai géré.
0: Non, doucement, Mais comment veux-tu que j'annonce les auditeurs?
2: C'est permets ta gueule, t'éteins ton micro.
13: Bon, à la place de Jean-Claude Van Damme...
2: Vas-y, annonce-moi un nom, bidon.
0: Ton micro.
13: Il y a Johnny.
2: Ouais, bien sûr, Johnny Hallyday, c'est
13: mais
2: ça
13: non, Hallyday.
1: Mais Johnny.
2: Ouais, Johnny Hallyday. Ouais, t'as raison. Putain. Mais tu sais parler français, toi, pétasse? Non.
1: Pas d'insulte. Arrête d'insulter tout le monde, Gérard, ça sert à
2: putain.
1: Rien.
3: Bonsoir, toute l'équipe de Foufoune Radio.
21: Yes.
3: Quand j'entends pas la musique qui me tape.
1: T'as dû avoir des putes dans ces tosses. Ah.
3: Vas-y, j'ai le festival de Cannes.
22: Bonsoir,
1: oui.
22: Johnny.
1: Bonsoir.
3: Bonsoir à toute l'équipe.
22: Est-ce que la Tchatcha est là?
3: Non, que la Tchatcha, on a été cet après-midi au cratting de la Sierra, tu sais, pour faire du cratting à moteur. Que je l'ai perdu, qu'elle est tombée sur un route, que je l'ai ramassé, et qu'après...
2: Tu te tais, s'il te plaît, merci. Alors, pensez-vous qu'un jour je sors au festival de Cannes dans un film?
3: Il y a du Larsen dans
2: bon, alors,
3: radio.
2: Maintenant, Manu, tu balances un disque et vous...
1: Ah, mais non, pas maintenant, fais au moins la question, là, comme on a commencé ici, si, vas-y.
2: Non, ils vont réfléchir à la question.
1: Non, il y a 5 minutes, vas-y.
2: Non, ils réfléchissent à la question, il n'y a pas de 5 minutes.
3: Je vais poser ta question, je t'écoute, il n'y a pas de problème.
2: Alors, pensez-vous qu'un jour je serai au festival de Cannes dans un film? Et on s'écoute.
4: Ceci.
2: Parce que là, au standard, vous commencez à me les gonfler.
4: Avant le titre, c'est un remix de Sur Toi, avec ceux qui portent ce titre-là.
2: Les pornos amateurs avec Je vais te monter, ma petite bobine de 8 mm, et on se retrouve tout de suite après.
4: Je vous préviens, le standard.
2: Et voilà, vous venez d'écouter les pornos amateurs avec Je vais te montrer ma petite bobine de 8 mm, et donc on se retrouve pour la suite du débat du Festival de Cannes. Donc vous pouvez toujours nous appeler au 0803-08-5000. Où Apolline et Fulda sont là pour vous accueillir. Et pour ça, on récupère Johnny.
3: Bonsoir à tous.
2: Bonsoir.
13: Donc, Monsieur Mazur est parti, en fait, et à la place, on a Brigitte Bordeaux. Et elle va te dire d'où elle appelle et la fréquence.
3: Ah, je connais bien Brigitte.
2: Mmh. Bon, Johnny, s'il te plaît, tu te calmes, merci.
20: Bonsoir, la fréquence. Gérard. Bonsoir Johnny.
3: Salut Brigitte.
2: La fréquence.
20: J'appelle de la Madrague, 101.3.
2: D'accord.
20: Bonsoir.
2: Et
20: bonsoir,
2: Prince.
22: Oui, toujours là.
2: Et Valérie bonsoir, Lemerdier.
20: Bonsoir. Toujours là.
2: Donc la question, vous l'avez très bien compris.
22: Non.
2: Non. Alors, qui c'est qui vient de dire non?
20: Moi, je l'ai pas entendu.
2: Bon, alors, pour Brigitte qui l'a pas entendu, parce qu'il y en a un qui est en train de me prendre pour un con, qui l'a très bien compris, la question. Donc, pensez-vous qu'un jour, je serai au Festival de Cannes dans un film? Voilà la question.
22: Ah oui, c'est vrai.
2: Ah ouais. Te fous pas de ma gueule, Prince, parce que tout à l'heure, tu as dégagé aussi.
22: J'avais vraiment oublié, sérieux. Hein.
2: Ouais. Tout à l'heure, j'ai oublié que tout à l'heure, tu as dégagé.
22: Yes.
2: Alors, comme tu as une grande gueule, tu vas répondre.
22: Ouais, écoute, moi, tout à fait. Je pense qu'une grande carrière cinématographique s'ouvre à toi. Je pense qu'il n'y a pas de limite à ton talent. Et je sais pas, je te verrais bien dans des films, je sais pas, moi, Le Schpoons, je sais pas si tu connais.
20: Elephant Man aussi.
22: Ouais, non, mais ça, j'osais pas le dire parce qu'il va pas être d'accord.
20: Non, mais il est d'accord.
22: Ouais, non, mais c'est vrai. Bon,
2: Elephant Man, il va pas tarder de passer sur les écrans de télé, justement.
22: Ça tombe bien, non, mais ça c'est vrai qu'un petit remake pour l'an 2000 de Elephant Man ou un truc comme ça, c'est vrai que ça pourrait
2: non,
22: être.
2: Non, mais il passe avant l'an 2000, il va passer, je crois, c'est courant de cette semaine ou courant de la semaine prochaine.
1: Tu vas venir à la maison?
2: Je vais l'enregistrer, je crois que...
22: GG.
2: Quoi?
22: Ça te plairait de jouer, toi, dans la suite de la Guerre des Étoiles ou pas?
2: Non.
22: Parce que, tu sais, ils cherchent du monde, hein, pour les Wookiees, tout ça.
2: Ouais, ben... Valérie Le Merdier.
20: Oui, moi aussi, je pense qu'une grande carrière cinématographique t'attend. Notamment, je te verrais bien dans le film Astérix Obélix, avec ta belle moustache.
2: Celui-là, il est déjà sorti il y a déjà longtemps.
22: Il est fixe?
20: Ah ouais? Bah, moi, c'est la première fois que j'écoute...
2: Non mais c'est la première fois que t'écoutes, mais il fallait peut-être regarder de temps en temps un peu la télé parce qu'ils en ont parlé assez souvent.
20: Ah ouais, non ben je sais pas, le remake de l'an 2000 aussi.
2: Ouais d'accord, Brigitte.
20: Avec le corps de Sandy et ta tête.
2: Pour l'instant t'habites de parler de trop de Sandy.
20: Oh.
1: Il y a un mariage, hein, c'est pas grave.
2: C'est où encore ce bordel?
20: Wow,
2: ça commence à bien faire. Hein.
22: Garçon, non.
20: Grâce.
2: Brigitte.
20: Oui Gérard. Moi je pense que je te vois plus dans des films américains.
2: Alors précise.
20: Je te vois plus tourner aux États-Unis parce que je suis sûre que tu représentes le français et je suis sûre que tu aurais une grande carrière de français aux États-Unis.
2: Non mais précise.
20: Bah précise. Je te vois dans des films comme Eat My Tuna ou. Tu vois, Fuck My Ass ou des choses comme ça, quoi.
2: C'est quoi ce film?
20: C'est très intellectuel, mais je pense que ça tirait énormément
2: de choses. Johnny?
5: Écoute, moi, je te verrais plutôt dans un film de Luc Besson. Parce que je sais que je te verrais bien tourner dans le cinquième excrément.
2: Le cinquième élément.
5: La super-croix qui sauve le monde de l'univers intergalactique.
2: Le cinquième élément, pas le cinquième instrument, s'il te plaît.
5: Excrément, genre.
2: Élément, merci.
5: La super-croix, mais c'est une parodie de toute façon.
2: Johnny, quand je dis c'est le cinquième élément, ok.
5: Ouais, mais toi, pour toi, c'est le cinquième excrément, parce que tu es quand même.
2: Bon, alors Johnny, au revoir.
1: Par contre, Gérard, il paraît qu'ils vont refaire un truc, le grand bleu, mais avec des baleines, et il paraît que t'es dedans.
5: Aussi,
22: blanc tout violet, ça s'appelle.
20: C'est
2: Sandy,
20: la baleine.
2: Alors là, vous me virez. Ouais. Johnny et Valérie Le Merdier, je veux pas le savoir. Hop, au revoir pour ces deux-là. Terminé. Et voilà.
6: Gérard.
2: Oui, Rigo.
6: Sur IRC, il y a Yankee, il se demande si tu te rappelles de ta prestation dans Mêlée ouverte pour pilier à moustache.
2: Non. Non, parce que je connais pas ce film-là. Ah. D'autres questions, non?
6: Bah non.
2: Bon alors, sondage. Savez-vous pourquoi ce festival se passe à Cannes? Ah ben non, bah c'est, justement, je vais pas faire ce sondage-là, parce qu'en fin de compte, ça va être une question. Alors, donc il nous reste Prince et Brigitte, hein, c'est bien ça?
12: Ouais.
2: Oh,
1: oui, c'est ça, il t'a répondu, Phil. Vas-y.
2: Faudrait peut-être vous réveiller quand je parle, hein. Alors,
23: faut savoir, tu nous dis pas allumer nos micros et quand on te répond et qu'on
2: non, non,
23: pas
2: mais
23: micro, tu gueules aussi.
2: Non, mais faudra peut-être savoir.
1: Vas-y.
2: Faudra peut-être savoir qui c'est qui me reste. Donc alors maintenant, maniez-vous de trouver des personnes. À votre avis, Cannes est-elle la meilleure ville pour le festival? Alors faites-moi confiance que ces questions-là, c'est pas moi qui les ai cherchées, c'est Pildar qui.
7: C'est pour ça qu'elles sont bien.
2: Attends, déjà, celle-là, pensez-vous que je tournerai dans un film pour le Festival de Cannes? Nul. À votre avis...
7: C'était débat, hein.
2: À votre avis, Cannes est-il la meilleure ville pour le festival? Attends, c'est tous les ans que c'est à Cannes, je vois pas le rapport avec ça.
23: Mais est-ce que tu penses que toi, ça serait mieux dans une autre ville?
2: Attends.
8: C'est ça le rapport.
2: Attends.
8: Réfléchis.
2: Combien coûte l'entrée d'un festival de Cannes? C'est gratuit pour les gens. Alors ta question.
11: Non, c'est faux.
2: C'est
11: gratuit pour les personnalités, mais c'est payant pour les gens.
2: Bah oui. Ouais, non, mais de toute manière, c'est uniquement des personnalités.
23: Mais non, les gens qui sont en vacances, les gens qui vont là-bas, qu'est-ce qu'ils font? Tu dis n'importe quoi. Tu es même pas au courant de ton
2: Travail.
23: Attends, ouais. T'as même pas révisé.
2: Écrasez un peu vous deux là.
23: C'est moche.
2: Si c'est moche, eh ben tiens, fais-le le débat, tu me fais pas chier.
23: C'est vrai, je peux. Non, vas-y.
2: Voilà.
23: Vas-y, Gérard.
2: Vous commencez à me casser les couilles là tous les
23: ton micro.
2: Commencez à me casser les couilles, hein, les deux bandes de PD là.
12: GG, à la place de Johnny qu'on a viré, on accueille Rocky Siffredo de Cannes. Et il a 30 ans et c'est 95 FM.
2: Alors Cannes 95
12: FM, ouais.
24: Ah, bonsoir Gerardo, comment tu vas?
2: Du calme.
24: Choses de combien, mon ami?
2: Oh, on se calme, merci.
12: Et puis on accueille aussi Yasmine Beat.
2: Quoi?
25: Bonsoir.
12: 18 ans de Créteil.
25: Bonsoir.
2: Yasmine.
24: Toi, une grosse chata. Si.
2: Oh,
26: un maillot de main rouge.
2: Vous me le calmez celui-là parce que... Alors Yasmine.
25: Oui. Marocchi, j'ai un vieux dindon si tu veux.
2: Alors Yasmine Bid, région parisienne, donc 101.9. Merci. Okay. Ouais, merci de me préciser les fréquences. Alors à votre avis, Cannes est-elle la meilleure ville pour le festival, donc pour vous? Alors Yasmine?
25: Non, je pense pas.
2: Alors tu peux préciser?
25: Je pense qu'à Créteil, ça serait beaucoup mieux.
2: Si
11: c'est vrai.
2: Non mais attends, déjà faut bien se dire une chose, que la région parisienne n'est pas capable d'accueillir tous les gens. Ils sont au Festival de Cannes. Parce que il y a beaucoup de gens du cinéma. Il y a beaucoup de gens du cinéma. Il y a beaucoup de producteurs. Il y a beaucoup de réalisateurs.
25: Et donc, alors, il y a pas mal d'hôtels sur Créteil. Il y a des baladins. Il y a plein d'hôtels.
2: Oh, Yasmine.
25: Oui.
2: Un conseil que je te donne. Tu t'amuses pas à donner les noms d'hôtels parce que tout à l'heure, tu as gerbé.
25: Ok, excuse-moi.
26: Ouais.
2: D'accord.
25: Allez, on enchaîne.
2: Je te demande. À votre avis, Cannes était la meilleure ville pour le festival? Je te demande pas autre chose sur Créteil ou ailleurs, d'accord?
25: Ok. Ben, je t'ai répondu. Hein. J'aimerais bien que le festival de Cannes se passe à Créteil.
2: D'accord, ben, pour ça, je sais pas qui c'est qui t'a sélectionné, mais si c'est pour répondre à des questions, si c'est pour pas répondre aux questions que je te pose
11: correctement... Gérard, elle a exactement répondu.
23: Ouais. Elle a répondu, Prince. C'est que t'aimes pas sa réponse, et
11: bah ouais, c'est tout.
26: Ouais, Prince. Bah, écoute, dans la région parisienne...
2: Bien sûr, parce qu'elle a fait partir du 9-4,
26: bah,
2: c'est
26: oui.
2: Pour ça.
11: Et alors, elle a répondu à ta question.
2: Prince.
26: Ouais, je te disais, en région parisienne, c'est chaud pour les bateaux, comme je te disais tout à l'heure. Parce qu'il faut bien mettre les bateaux quelque part. Les mecs sont milliardaires, ils arrivent avec des yachts de 40 mètres.
2: Il y a
25: un lac à Créteil.
26: Ouais, mais...
2: on n'en a rien à foutre de Créteil, d'accord?
26: Non, mais c'est vrai que dans le 9-4, ça pourrait être pas mal, GG.
2: Non, mais faut se dire une chose, qu'à Cannes, il y a quand même un port et là, il y a tous les bateaux des acteurs de cinéma. Il y a deux ans, quand j'y étais, je peux vous dire une chose, qu'on était à côté du bateau de David Charvet.
25: Oh là là! Je le connais bien.
23: Tu te l'es tapé, non?
2: Non, mais on était à côté du bateau de David Charvet. Comment?
25: C'est une tarlouse.
2: Ouais, c'est une tarlouse. C'est pour ça qu'il fait des films corrects. Rocky, Brigitte. Brigitte?
25: Oui, Gérard. Alors, moi, je voudrais pas dire que la question de Fildar est conne, mais elle est un peu conne quand même, parce que ça se passera à Saint-Tropez, ça s'appellerait le Festival de Saint-Tropez.
2: Bah oui, et admettons que ça se passe sur la Canebière, ça s'appellerait le Festival de Marseille. Hein. Donc voilà le rapport. Donc pour à votre avis, Cannes est-elle la meilleure ville? D'accord, c'est vrai que Cannes a plus les moyens de par rapport aux hôtels. Bah,
1: c'est la plus grande ville de France.
2: C'est la ville qui peut accueillir plus de monde parce qu'ils ont plus d'hôtels que nous en région parisienne. Ah, voilà. Ça c'est vrai.
1: C'est clair.
7: Ils ont des plages. Ouais, ils sont premiers sur les grands pays en plus. Ils ont des
2: plages. Non mais faut voir quand même les hôtels qu'ils ont. Hein, ouais, hein, parce que je veux pas citer, mais quand j'ai fait un micro HS, un micro là-bas, un micro dans la rue.
7: Un micro hors service. Ouais.
2: Faites-moi confiance que quand on m'a dit d'aller dans un hôtel, je vais vous dire une chose, que l'hôtel c'était un hôtel 4 étoiles, voire plus. Ouais. Mais
25: c'était pas bien. Le Martinez
2: Non, c'était pas le Martinez, c'était le...
7: Rodriguez.
2: Ouais. Non, plus.
25: Non, pas de nom.
7: Oscar. Dominguez.
2: Oh, Sanchez. Non plus. Donc pour toi, Brigitte, donc la question. Ouais, donc à ton avis, que ce soit Cannes, Marseille, Nice.
25: Toulouse, tu vois quoi.
2: Tous les alentours.
25: 9-4, ça marche, ouais.
2: Rocky.
24: Bah, tu sais, moi, il fait des films un peu plus sexo que les films traditionnels, tu vois. Donc moi je pense que capitaliste c'est beaucoup plus pratique.
2: Vous y avez fait comprendre les questions qu'on lui posait à cet auditeur.
25: Bah oui, ouais. Ben,
24: si, compris. Tu veux dire où pourrait se passer le Festival de Cannes, c'est ça?
25: Oui.
2: À votre avis, Cannes est-elle la meilleure ville pour les festivals?
24: Non, moi je pense plutôt que ça serait à Milan en Italie, tu vois, parce que les filles avec la grosse chatte, tu vois, elles sont beaucoup plus mignonnes, tu comprends?
2: Oui. D'accord, j'ai compris ta question.
8: Sur IRC, ils parlent tous de tes prestations dans tes films, donc on va peut-être pas en parler. Mais sinon, il y a Turpentine, elle te demande si c'est vrai que tu vas jouer dans Alien 5, la menace vient du coup.
2: Non. Ouais, là, elle va se faire foutre.
1: Elle est bientôt annihilée, hein, la menace.
8: Enfin, quand même, sur IRC, ils te félicitent pour ta prestation dans les Goonies.
2: Non plus.
8: Où tu t'appelais Sinoc.
2: Ouais, ben, ils vont se faire foutre.
1: Il était gentil aussi, hein, Sinoc.
8: Ouais, mais bon, là, la reste.
2: Alors, donc, savez-vous pourquoi ce festival se passe à Cannes? Alors,
1: 37%... Ouais, moi, je sais. Ouais, je sais, moi. Moi, ah, c'est Manu, pas moi que tu parlais, pardon.
2: Tu t'écrases.
1: Vas-y, d'un coup.
2: Donc...
1: Quoi? Qu'est-ce qui se passe?
8: Tu mais dis non, pas son nom, t'as non. dit son nom.
1: Mais c'est pas son nom.
2: Tu viens de dire mon nom.
1: Mais c'est pas mon nom.
2: Tu viens de dire mon nom.
1: Mais non. C'est l'expression.
2: Tu viens de dire mon nom.
1: C'est refrain, c'est frère, c'est frérot.
2: Tu viens de dire mon nom.
1: Mais non. Mais t'es fou. Vas-y.
8: C'est rien, c'est une expression.
1: Vas-y, refrain. C'est ouais. Pareil.
2: Fais gaffe.
1: Vas-y.
2: Ouais, fais gaffe à toi.
25: T'es violent quand même, Gérard.
2: Toi, fais gaffe parce que tu risques d'en prendre autant. Alors, un conseil que je te donne, écrase-la. Pour l'instant, parce que t'es mal barré dans l'équipe. Okay. Alors, 36% pensent que c'est à cause des garçons. Bon, ça c'est bien sûr une question con. Ça m'étonnerait pas que ça soit. Il y a Pauline qui aurait été me chercher une question voilà, bidon. 29% pensent que c'est la logique qu'il le veut. Ça c'est vrai, je suis d'accord.
9: Alors,
2: ouais. Et 11% pensent que le festival, c'est comme moi, ça ni queue ni tête. Alors là, ce sondage-là.
1: Ça doit être Turpentine qui l'a fait.
25: Ouais.
2: Ouais, et ben, toi tu la fermes pour l'instant. Quand je t'appellerai Cochon, tu sortiras sous le standard, d'accord?
1: Oh.
2: Alors, qui sera d'après vous le parrain de la cérémonie d'ouverture?
26: Ouais. La cabine.
2: Qui c'est?
26: Yes.
2: Qui c'est là qu'on a pu?
25: Je sais pas.
2: Bon, Apolline. Apolline.
1: C'est Rocco, on le rappelle.
26: Italien. C'est Rocky.
2: Dehors.
1: Rocky, pardon.
26: L'italien.
25: Ok, je vais prendre l'air 5 minutes.
2: Non, mais tu reviens plus du tout, tu peux prendre tes affaires.
1: Tu te mets devant ton micro, Gérard, s'il te plaît. Ouais.
2: Apolline, c'est terminé, tu prends tes affaires, tu... Hop, t'es viré de... T'es viré jusqu'à la fin de l'émission, c'est-à-dire jusqu'à 3h du matin.
1: T'as tenu 3 quarts d'heure quand même, c'est pas mal.
2: Terminé. Ça faisait déjà le deuxième, et là ça fait 3, donc terminé pour toi. Au revoir, ciao, je ne veux plus te voir.
25: Tes copines à vous.
2: Voilà. Alors, qui sera d'après vous le parrain de la cérémonie d'ouverture? Donc, on va demander ça à Brigitte.
25: C'est bien ou l'année prochaine?
2: Non, cette année, hein. On parle de cette année, hein.
25: Je sais pas, j'ai aperçu Holly Hunter, mais je sais pas si...
2: Non, c'est Ophélie Winter, tu veux dire?
25: Non.
2: Non, non, ouais, mais justement, le nom de la personne qui est parrain, c'est même, je crois que c'est une nana, et j'ai pas, malheureusement, j'ai pas son nom en tête, mais c'est pas un nom français, hein.
25: C'est peut-être
2: Holly
25: Hunter ou c'est Jeff Goldblum, mais je suis pas sûr.
2: Non, c'est Kevin, Kribin, je sais plus.
25: Kevin Costner.
2: Ouais, voilà.
25: Kevin Costner.
2: Ouais, c'est lui le.
18: C'est qui, genre?
2: C'est qui? Kevin Costner.
18: Comment?
2: Kevin Costner.
25: Kevin Costner,
18: Rigo. Ouais, ok, ouais.
2: Donc alors Brigitte.
25: Oui, je te.
2: Ah bah ça y est, tu viens de le dire. Bah de toute manière, Prince va me dire pareil.
26: Ouais, bah ouais, c'est vrai qu'il y a lui, mais il y a d'autres gens aussi avec. Je sais pas, il y a qui. Y a
2: non, non, non, non, non, mais attends.
26: Il y a qui... Girardeau aussi, je crois.
2: Non, non, non, non. Le parrain de la cérémonie d'ouverture.
25: Pas la marraine.
23: Al Capone.
2: Le parrain de la cérémonie d'ouverture et qui fera la clôture du festival de Cannes. Quand,
18: c'est vrai, il a fait le grillage.
26: Ouais, mais il y a. Il y a d'autres gens avec lui, GG. Il y a d'autres gens.
2: Ouais, mais d'accord, il y a...
26: Il y a ça devant, tu vois.
2: Non, mais il y a
26: Girardeau.
2: Ouais, mais ça, c'est tout.
26: Arletty.
2: Non, mais non, Arletty, elle est plus de ce monde.
26: Ah, pardon, il y a Bernard Ménez.
2: Non, non, non, non, non.
26: Barry Cole.
2: Non. Bon, attends,
23: Donc, c'est qui le cette année? C'est
2: Kevin Costner.
23: Kevin Costner.
2: Voilà. Yasmine.
23: Mais il fait pas de film cette année.
18: Bah non. Bah ouais, en plus.
23: Ah oui. Il a fait quoi?
25: Il y a un petit nouveau, il s'appelle Jean Valjean. Voilà.
2: Hein?
25: Ouais. Julien Sorel aussi, mais il est pas très connu lui. Et ils sont pas très connus encore, mais bref.
2: Non, mais de toute manière, je vous le dirai dimanche en détail, vraiment le parrain.
23: Ah, c'est quand le. C'est soir le débat sur le festival ou c'est merde. Dimanche?
2: Non, mais je donnerai le nom du parrain, c'est tout.
23: Mais c'est trop tard, fallait bosser.
2: Yasmine.
23: Il fallait bosser avant, mon grand.
25: Yasmine.
2: Yasmine.
25: Jean Valjean.
2: Ah bah d'accord.
26: C'est pas un débat sur la littérature là.
2: Non, je pense pas. Hein. Donc, de toute manière, je pense que c'est Kevin Costner ou je sais plus qui.
24: Ah, il n'y a pas les bandous, Gérard.
25: Ah.
23: C'est Rocky.
24: Moi, je crois que c'est Marc
2: Dorcel. Il est revenu, lui.
23: Ah oui, c'est avec
24: moi, je crois que c'est Marc Dorcel, non? Je le connais bien, celui-là.
2: Non.
25: Marc Dorcel, ouais. Mm.
24: Si.
25: Et Cadino aussi.
2: Bon, sixième question. Sixième question avant la pause musicale.
26: Encore?
2: Bah oui, encore.
26: Oh bah non.
25: On pourrait faire pipi.
2: Alors, pensez-vous que toutes les actrices présentes au Festival de Cannes couchent pour y aller? Alors là, cherchez pas.
23: Répondez, allez-y.
2: Attends, pour l'instant, t'éteins ton micro. Alors, attendez, Rocky.
25: Oui.
2: Rocky, Brigitte, Prince et Yasmine, ne me demandez pas d'où sort cette question, parce que vous savez très bien.
25: C'est de ton anus.
2: Non. C'est une question fil d'art.
25: Ah, une bonne question.
2: Hein. Ouais. Non, mais alors, moi, je vais vous dire une chose.
18: Ça a poussé grave. Hein.
2: Une question comme ça. Pensez-vous que les actrices présentes au Festival de Cannes couchent pour y aller? Je crois qu'il faut complètement se starber pour poser des questions comme ça. Alors, moi, cette question.
23: Alors, on la pose pas, allez. Pite.
2: Hop!
23: Et voilà, on passe à la suivante et on se dépêche.
18: Allez, on se dépêche.
2: Alors, voilà, celle-là sera mieux. Alors, attendez-vous devant les hôtels, votre acteur du festival, si oui, sinon pourquoi? Alors, Yasmine.
18: Mille fois mieux.
2: Yasmine!
25: Ouais.
26: Ça, c'est de la question.
25: Non, parce que, ouais, c'est une bonne question.
2: Donc vas-y, alors précise.
26: Parle de cochonne parce que
2: Prince
25: mieux, quoi. Ouais, sinon, ouais.
26: Ouais, non, mais l'histoire des nanas cochonnes, c'était mieux quand même.
2: Prince
24: Sinclair, le Zalawai, tout ça, là.
2: Prince et Rocky, vous la fermez, s'il vous plaît, merci.
25: Ouais. Donc, j'attends devant les hôtels que la star descend.
2: Ouais.
25: Et je voulais dire aussi que, ouais, j'ai vu plein de stars quand j'ai attendu devant l'hôtel... je sais plus comment il s'appelle, de toute façon on n'a pas le droit de le dire.
2: Ouais.
25: Rodriguez. Et faut que je précise que.
2: Bravo Fildar pour balancer les noms d'hôtel à l'antenne. C'est bien. Il a dit le Rodriguez. Bravo Gérard, balancer les noms à l'antenne,
25: bravo.
2: Hey, tu t'en prends ton abruti, c'est lui qui a commencé le premier. Ok. Bravo.
25: Ouais, donc je réponds.
2: Ouais.
25: Donc j'ai attendu peut-être 5 heures et tu sais ce qui j'ai vu?
2: Qui?
25: Les CRS.
2: Eh ben oui, ben ça, faut bien se dire une chose. Attends, je vais répondre après toi. Prince.
26: Ouais, bah écoute, effectivement, moi j'attends les cochonnes parce que moi j'aime les actrices de films X. Donc,
2: Prince, je te demande vos acteurs, je te demande pas.
26: Je vais avoir mes acteurs préférés parce qu'il y a les Godes d'or, donc j'en profite. Et je les attends toujours devant l'hôtel pour savoir s'ils peuvent me dédicacer un t-shirt, un truc comme ça, tu vois.
2: Pourquoi pas te dédicacer une claque dans ta gueule aussi?
26: Pourquoi pas?
24: C'est toi qui as cassé l'or Sinclair l'an 2?
26: Ouais.
2: Alors, Rocky et Prince, au revoir. Tu peux leur dire au revoir. Au revoir.
9: Gérard.
2: Et oui.
9: Mais attention, Gérard. Attends, c'est fini, fini la question.
2: Non, non, mais c'est bon. On va demander à Brigitte qui a répondu après. Alors, mais
9: Déjà sur IRC, il y a le Baron. Il voulait savoir que parce que le premier prix c'est la Palme d'Or, mais est-ce que les autres prix ce serait le Tuba d'Or ou le Masque d'Or?
2: Non. Après c'est après la Palme d'Or. Je crois que c'est. Je sais même plus comment que ça s'appelle les autres prix derrière. Je crois que je peux pas y répondre, mais les tubas d'or, tout ça niette. Hein.
9: Et sinon, Yasnouz, il voulait savoir si on te propose de participer à un film, est-ce que tu accepterais?
2: Ça dépend dans quelles conditions que c'est.
10: Et dans
2: tout.
10: Quel film tu dirais oui?
2: Non, non, mais ça dépend des conditions.
10: Mais c'est quoi les conditions?
2: Ça dépend des conditions, c'est tout.
9: C'est quoi les conditions pour toi?
2: Question,
9: c'est des positions, tout ça?
2: Non, question contrat et vis-à-vis de la monnaie qu'il y aura en échange. Une autre question, non?
9: Ah non, il te propose de jouer dans « Viens me bourrer le fion ».
2: Non, bah là, c'est même pas la peine que j'y réponde.
9: Où il y a Fijo qui te propose le rôle d'un orphelin.
2: Tu le vires tout de suite.
9: Ok, je le vire.
2: Tu lui dis au revoir et c'est terminé. Brigitte.
25: Oui, Gérard.
2: Manu, mais quoi? Mais arrête, t'es fou.
9: Mais t'es ouf, hein?
2: Ouais. Non, je vais te faire voir si tu vas te marrer sur ce que Pigeot a dit, espèce de petit con.
9: Ah, mais je rigolais pas pour ça.
2: Non, à peine.
9: Mais t'es malade, hein. Allez, vas-y, reprends.
2: Brigitte.
25: Oui, Gérard. Moi, je rentre carrément dans les hôtels pour aller voir mes stars.
2: Non, mais attends, déjà, est-ce que t'attends déjà pour y aller ou pas?
25: Ah non, moi, je rentre carrément dedans. Hein.
2: Non, mais moi, je peux te dire une chose que...
10: Il y a des CRS.
2: Là, déjà pour commencer, les stars, quand elles rentrent pour se coucher, faites-moi confiance. Et ça, je l'ai vécu. Non, ils sont accompagnés, donc...
26: Avec des putes, ouais, c'est vrai. Ouais,
2: mais qui c'est qu'il y a, là? Qui c'est qu'il y a?
26: C'est Robert, je suis un nouveau, là.
2: Attends, c'est qui, là, cet auditeur?
26: C'est Robert l'amoureuse.
2: C'est bizarre parce que
23: je l'ai pas annoncé, j'ai pas eu le temps, excuse-moi. Ouais,
2: non, mais faudrait peut-être.
23: Excuse-moi, Gérard.
26: Il allait le faire.
23: Ouais, juste au moment où je l'ai mis en air, il a parlé, j'ai pas eu le temps.
2: Fréquence, s'il te plaît.
23: Robert l'amoureuse.
26: 93.7 à Poitiers.
23: Voilà.
2: 93.7, ok. Ouais.
23: Et j'en ai un autre qui arrive là, je te préviens, mais je l'ai pas encore, donc je te le dis.
2: Alors, ouais. Il me reste Brigitte.
23: Donc, il va arriver dans 2-3 minutes. Hein.
2: Donc, alors.
23: T'es sûr, 2-3. Donc,
26: à chaque fois.
23: Donc, chez lui, c'est des
2: Robert.
23: Ça sonne. Ouais,
2: Robert,
23: je rappelle tout de suite.
2: Tout à fait,
23: Robert.
2: Donc, pourquoi
23: si c'est occupé.
2: Bon, oh
23: je dis ce qui se passe.
2: Mais j'en ai rien à foutre, moi, de ce que tu me dis, ce qui se passe au standard. Je m'en bats les couilles.
9: Non, mais sur IRC, ça les intéresse. Comment on fait
2: 101.3 qui me reste et 101.9, Yasmine.
9: Il est sourd, en
2: plus. Donc, Robert.
26: Ouais, bah écoute, moi, je voulais te dire que moi, j'ai des plans pour rentrer dans les hôtels parce que je connais du monde un peu quand même.
2: Je connais
26: 2-3 grooms, donc
2: ouais.
26: ça me permet d'approcher un peu plus, tu sais comment ça se passe, on glisse un petit billet et puis les portes
2: ouais,
26: s'ouvrent.
2: Bah, hein. Ouais, non mais ça, de toute manière, c'est vrai ah, que... Bah, ouais.
10: Tu peux peut-être glisser autre chose qu'un billet aussi.
26: Ah, mais des fois on glisse beaucoup plus qu'un billet, moi j'ai une énorme liasse s'il y a des gens intéressés. Hein.
25: Mm-hmm. J'ai un gros portefeuille.
26: Ça tombe bien.
2: Moi je peux vous dire une chose que...
26: j'ai une petite carte de crédit, on fait.
2: Oh, Robert, s'il te plaît.
26: Oui.
2: Donc ouais,
25: il a découvert, alors.
2: Oh je réponds, merci.
26: Oui.
2: Donc, j'ai eu l'occasion d'aller à Cannes en 97, comme je l'ai dit tout à l'heure. Et faites-moi confiance que pour voir des acteurs de cinéma et tout ça, je peux vous dire à 100%, c'est I1. impossible.
26: Faut connaître du monde, faut connaître.
2: Non, non, mais même, t'as pas besoin de connaître. De toute manière, c'est impossible parce que déjà, ils sont déjà dans des voitures avec des gardes du corps. Mm-hmm. Dès qu'ils sortent, ils ont les gardes du corps qui les accompagnent jusqu'à l'entrée. Je vais te dire une chose, que c'est même pas possible de leur demander un autographe.
0: Ah, suffit d'être garde du corps alors pour les approcher.
2: Ouais, mais c'est pas évident.
26: Bah si. Si tu connais quelqu'un dans l'hôtel, tu peux rentrer dans l'hôtel.
2: Non, non, ouais, mais d'accord, là. Mais faut se dire une chose, que le mec il rentre quand même avec ses gardes du corps, parce que moi j'ai vu un reportage ce soir. Non, mais attends, mais même, attends, faut, faut,

0: 24 ans de Paris. Bonsoir, Emilien.
1: Bonsoir.
2: Bonsoir, Emilien.
1: Bonsoir à tous.
3: Bonsoir. Je suis Pildar. C'est la dernière fois que tu t'amuses à me parler sur ce ton-là. Sinon, tu fais comme Apolline, tu vires. Tu vas rejoindre ta cochonne. Ok.
1: Je suis une femme, j'ai une chatte.
3: D'accord. Alors, maintenant, Rigo va répondre. Et si c'est moi qui demande à Rigo de me demander, de poser les questions sur RC, c'est lui qui commande, d'accord.
0: Vas-y,
3: pour l'instant, tu fermes ta gueule. Clair, net et précis. Alors Rigo,
4: donc,
3: si tu peux récupérer la question vu que t'as été coupé.
4: Mais ouais, je peux, il n'y a pas de problème. C'est Shkoumoun sur l'IRC, il demande si tu sais quand aura lieu le festival des connes. Parce qu'il est sûr que la Palme d'Or, tu la connais très bien.
3: Non, je pense pas qu'il y aura pas de festival là-dessus, donc je vois pas le rapport avec le festival de Cannes. D'autres questions?
4: Ah bah ouais, je peux t'en trouver des millions. Hein.
5: Allez
4: bah non.
3: Non. Ok. Emilien, donc pour toi.
1: Oui, est-ce que tu peux me répéter la question, s'il te plaît?
3: Punaise, mais Pildar,
2: est-ce que tu attends devant les hôtels pour voir des stars, hein?
3: Voilà.
1: Oui, en fait, là, je suis à Cannes, ça tombe très bien ta question.
3: Ah ouais, t'es à Cannes, tu te fous de ma gueule, t'appelles de Paris, t'es à Cannes.
0: Non, il appelle pas de Paris, il est de Paris.
3: Non, mais attends. Alors, non,
0: il est de Paris,
3: Non, alors dans ces cas-là.
0: Il me l'avait pas dit.
3: Non. Dans ces cas-là, tu me donnes la fréquence de Cannes.
0: C'est 95 FM.
3: Voilà, alors, tu me donnes pas la fréquence de Paris.
1: 90,
3: ok.
1: 95 FM. Manu.
0: Oui, je sais.
3: Non, c'est pas Manu, c'est Pildar.
5: Filou.
3: Alors, Emilien.
1: Ouais, donc là, je suis à un hôtel, donc je préciserai pas le nom.
3: Mmh.
1: Et j'ai attendu toute la soirée Laetitia Casta.
3: Ouais.
1: Tu dois connaître la menace, là.
3: Non, mais est-ce qu'elle y est cette année? Ça m'étonnerait.
1: Ouais, elle y est, parce que...
3: Ouais, si.
5: Elle est pas aux Bolognaises, hein.
3: Robert. Ouais. Robert.
5: Ah non, mais c'est pour lui, c'est pour...
3: Robert.
5: C'est pour pas
3: Robert.
5: Oui.
3: Tu te tais, s'il te plaît.
5: Ok.
1: Essaye de faire un débat sérieux, là.
5: Ok.
3: Donc, Emilien, donc toi, tu voulais rencontrer
1: Virginie Lemoine.
3: Non, Laetitia Casta.
1: Non, Virginie Lemoine.
3: Non, tu viens de nous dire...
1: Laetitia Casta, ouais.
3: Bon, et donc, c'est vrai qu'elle y est.
1: Ouais, elle y est pour le remake kurde de Astérix et Obélix. Et en fait, je l'attends et puis elle vient pas, quoi.
3: Ah ouais, je vois. Non, mais je crois qu'il est pas en compétition cette année, ce film de Manon Festival.
1: Il
3: est en compétition.
1: Ouais, il est en ouverture.
3: Non.
1: Si.
3: Ouais, en ouverture, c'était pas ce film-là, parce que j'ai... Non, attendez. Oh. je peux vous dire, c'était pas ce film-là qui était en ouverture, c'était un film avec Catherine Deneuve.
1: Ouais, elle joue dedans aussi.
3: Non,
1: c'est pas Laura Mix.
3: Non, Catherine Deneuve, elle a jamais joué dedans. Alors, Emilien, ou tu t'arrêtes de dire des conneries, ou sinon tu vas gerber.
2: Arrête de raconter tes salades grillées.
3: D'accord. Alors, le disque suivant, c'est...
0: Pas tout de suite, encore une question, moi.
3: Non,
0: toi, tu réponds jamais aux questions, et toi, tu réponds pas à la question.
4: Ouais, c'est vrai, réponds-toi un peu.
3: De manière, j'ai déjà répondu, moi, plusieurs fois à cette question-là. J'ai dit que j'y avais été, qu'on s'était fait rejeter, c'est tout.
0: Donc, t'avais fait le pied gru pour voir des stars ou pas?
3: Mais attends, le pied de gru, toi, tu fais bien le con, là, avec ton truc, là. Espèce de petit con, là.
0: Le pied de gru, alors, tu l'as fait ou pas?
3: Et ta sœur, elle appelle la chèvre.
0: L'Indochine, non.
3: Elle appelle la chèvre. Elle appelle la chèvre pour faire du fromage. Non. D'accord. Alors maintenant, tu t'écrases.
0: Gérard, j'ai une petite blague.
3: Non, allez, va te faire.
0: Non, mais deux secondes, tu sais.
3: Va te faire pouf.
0: Écoute, allez. Tu sais la différence entre 2 minutes de sexe et 2 minutes de ping-pong?
3: Tu sais.
0: Mais tais-toi, réponds.
3: Ta gueule.
0: Mais réponds.
3: Ta gueule, c'est pas toi qui me commande, d'accord?
0: Est-ce que tu connais
3: ta gueule?
0: Est-ce que tu sais la différence entre 2 minutes de sexe et 2 minutes de ping-pong? Oui ou non?
3: Ta gueule.
0: Bon bah t'as 2 minutes là.
3: Où aimeriez-vous voir un festival? Alors 64% des gens ne veulent pas un près de chez eux. On veut le près... Un? Quoi? 64% des gens en veulent un près de chez eux.
0: Ouais.
3: Qu'est-ce que c'est que ça? Bon enfin bref. 34% des gens en veulent dans une usine... Où on attire les mouches, ouais. C'est bien.
0: Ouais.
3: 10% des gens aimeraient que ça se fasse, que je fasse mon festival. Eh ben,
0: ça serait bien ça, le festival de Gérard.
4: Ouais, le festival de Gérard.
3: Je fais tous les jeudis mon festival.
4: Des kistes d'or et des broches en or.
3: 8e question, et on va se passer un disque parce que je vais...

0: Et je vais prendre un peu d'air parce que ça commence à devenir
1: relou. C'est vrai que tu commences un peu du slip.
2: Ouais, c'est clair.
0: Peut-on dire non à une star du Festival de Cannes qui n'est pas en smoking? On se retrouve après et on va s'écouter pour ça. Les fourbons avec flip-flap dans mes fesses, c'est mieux que du beurre. Et on se retrouve tout de suite après, Père Robert.
3: Oui, bien sûr.
0: Rebonsoir, Brigitte.
4: Bonsoir.
0: Rebonsoir à toi. Yasmine.
5: Yasmine
0: Bitt. Rebonsoir. Et Emilien pour finir.
6: Ah, Emilien Moresmo, salut.
0: Voilà. Non, mais de toute manière, je donne les noms comme ça, je donne pas les... Mais
1: c'est pas leur nom, c'est un prénom composé. Mais c'est oui. Comme Jean-Gilles ou Pierre-Alain.
0: Alors, donc, voilà. peut-on dire non à une star du Festival de Cannes qui n'est pas en smoking? Pour ça, on va demander à Emilien.
6: Peut-on dire non à une star en smoking?
0: Non, peut-on dire non à une star du Festival de Cannes qui n'est pas en smoking?
6: Ah, ouais.
0: Par exemple, regarde, ouais. Regarde, je prends un principe. Par exemple, moi, j'y vais en jean, basket et t-shirt. Est-ce que je serais apprécié ou pas?
6: Non. C'est le tenue de smoking est obligatoire. Hein.
0: Voilà.
6: Ouais.
0: Donc, voilà,
6: j'ai répondu.
0: De manière, c'est ce que j'allais vous préciser. Hein.
6: Je suis en train de durer, comment je kiffe.
0: Non, mais de toute manière, c'est ce que j'attendais, parce que de toute manière, les gens du Festival de Cannes, de toute manière, automatiquement, sont obligés d'avoir un smoking.
3: D'ailleurs, pour approfondir, toi qui connais un petit peu donc tout ça, en smoking, qu'est-ce que tu conseilles aux gens d'acheter? Plutôt smoking classique, que de pie, je sais pas quoi, un GG Armani, qu'est-ce qu'il faut acheter?
0: Pour aller où?
3: Pour aller au Festival de Cannes.
0: Attends, parce que déjà, faut se dire une chose, que c'est déjà prévu bien longtemps à l'avance. C'est déjà prévu bien facilement un an avant. C'est des couturiers qui préparent
3: les collections.
0: Les collections et qui les présentent, même les colliers que les nanas portent. Et cette année, je ne sais pas si vous avez remarqué, si vous avez vu l'ouverture.
3: Il y a
0: un problème. Il y a un truc qui me semble bizarre cette année. C'est comment que ça se fait que toutes les nanas sont avec des robes roses.
3: Par hasard.
4: C'est la mode. C'est Gwyneth Paltrow qui a lancé la mode aux États-Unis pour les Oscars.
0: C'est bizarre parce que cette année, l'année dernière, c'était des robes que les actrices avaient elles dans leur garde-robe et qu'ils ont fait voir quand ça a commencé. Et là, cette année, ce que j'arrive pas à comprendre, c'est comment que ça se fait qu'elles sont toutes habillées en rose.
4: C'est Gwyneth Paltrow qui a lancé la mode.
3: Ouais. Et après, elle copie toutes.
6: Non, mais c'est vrai que le smoking est exigé, même la robe de soirée est exigée. Tu verras jamais un blaireau monter en short et en tongue. Hein.
0: Je suis d'accord avec toi. C'est Emilien qui vient de dire ça.
6: Ouais, tout à fait. Hein.
3: La mode,
0: ouais, Robert.
3: C'est plutôt cravate ou nœud papillon?
0: Toi
3: qui connais un peu.
0: Non, je crois que maintenant tu peux très bien même smoking, ça veut dire bien le pantalon, la veste noire, petit débardeur noir, chemise blanche, cravate ou nœud papillon, ça dépend. Hein.
4: Ouais, et moi, je ne tape quand même.
3: Attends, parce que moi j'ai un pote et une jeune star qui va bientôt faire de la télé, tout ça, plein de trucs, et il adore les chemises à jabot. Est-ce que tu crois qu'avec une chemise à jabot, il pourrait rentrer?
0: C'est quoi ça?
3: C'est le truc avec les froufrous, là, avec la dentelle, tout ça.
0: Non, je pense pas.
1: Ça, c'est une horreur. Hein. Ces chemises-là, c'est une horreur.
0: C'est vraiment... Ça m'étonne. Ça m'étonnerait. Brigitte, alors donc, pour toi?
4: Moi, je suis d'accord avec ce que vous venez de dire, quoi. Mm-hmm. C'est smoking obligatoire et robe de soirée obligatoire. Mm-hmm. Il y a une couleur qui est prédestinée... qui est décidé avant le festival, et cette année c'est tombé sur le rose, donc c'est pour ça qu'elles sont toutes habillées en rose.
6: Qu'est-ce que tu penses que ça va être la tendance fashion de ce festival?
0: Là, je vais te dire une chose. Pour l'instant, je peux pas avoir les films parce que j'ai pas Canal+.
3: Rien à voir. C'est dommage, tu rates le foot aussi alors.
0: Ouais, non.
3: Ah ouais, tu rates le foot et les pornos alors.
4: Film de boule.
0: Ouais. Ah non, mais ça, j'en ai rien à foutre. Yasmine,
6: c'est
0: pour toi.
6: Doute, l'éclipse.
5: Moi, je suis d'accord avec tout le monde. Ouais, je suis d'accord avec tout le monde. Par contre, je voulais vous informer parce que j'ai des petites infos.
0: Ouais.
5: Et l'année prochaine, la tendance du smoking sera rose pour les garçons.
0: Yasmine, attendez. Yasmine,
5: oui.
0: Déjà, faudrait déjà trouver un couturier qui s'amuse à sortir des smokings roses.
5: Cette année, ça paraît ringard, ça paraît nul.
0: Ah non, mais de toute manière.
5: L'année prochaine, Yasmine, je vous rappelle
0: Yasmine.
5: À la même.
0: Non, Yasmine.
3: Regarde ton maillot de bain rouge et après, tu feras des commentaires.
5: D'accord.
0: Yasmine, voilà. Déjà, faut bien se dire une chose, que cette année, le rose a été choisi, on ne sait pas pourquoi, mais de toute manière, le smoking restera noir, ne changera pas de couleur, ça, faut pas croire au Père Noël. Hein.
3: C'est indémodable.
0: Parce que le Père Noël c'est le 25 décembre. Alors Yasmine, je crois que à mon avis, je crois que tu es en train de trop vouloir jouer la star d'Alerte à Malibu.
6: Ouais, c'est clair. Ouais. Ta question, elle pue la daube.
3: Avec tes grenichons.
0: Alors, 9e question. La rétrospection du Festival de Cannes est-elle en direct et différée? Alors, je précise bien, en direct, donc l'ouverture est bien en direct, mais par rapport à d'autres pays, sera différé. Donc, je vous pose la question et vous me dites si vous êtes d'accord avec ça ou pas. Ouais. Alors, on va demander à Yasmine, la fameuse alerte à Malibu, là.
5: Ouais, la retransmission se fait en direct.
0: Ouais.
5: Puisque c'est une retransmission.
0: Attends, hé. Hey. Oh. Je parle de retransmission, mais pas rétransmission.
5: Excuse-moi, j'ai des fois l'accent anglais qui ressort.
0: Ouais, c'est ça. Tu me prendrais pas pour un petit con.
5: Pour une quoi?
0: Tu me prendrais pas pour un con.
5: Non.
0: Non, pas du tout, tu m'y laisses.
5: Non.
0: Non,
5: c'est ça. Je te prends pour un homme hyper intelligent, comme tu
0: dis. Ouais, c'est ça. Brigitte.
5: Je ne sais plus ce que c'est la question.
0: Alors, la retransmission.
5: Oui, d'accord. Ça se fait en direct en France,
0: mm-hmm.
5: et ça se fait en différé dans les autres pays suivant le décalage horaire.
0: Oui.
5: Mais je pense pas qu'au Congo, plutôt le festival de Cannes, ils s'en tapent un peu. Donc,
6: si, il y a un film congolais. Hein.
0: Non, attendez.
5: C'est Bissonnette.
0: Manu. Tiens, c'est bizarre. Quand je te dis Manu, comme par hasard, t'appuies sur un bouton pour couper le son. Hein?
2: J'ai rien appuyé du tout, Gérard.
0: Ouais.
2: Bah non.
0: Donc alors, Brigitte?
5: C'est ce que je te disais, Gérard. Ça dépend du décalage horaire.
0: Ouais, mais ça, faut bien se dire une chose dans... Attends, mais attendez, je vais répondre. On va laisser finir Robert et Emilien pour continuer cette question.
3: Ouais,
0: écoute, Robert.
3: Ouais, écoute, moi je pensais que c'était comme l'Eurovision, c'est-à-dire partout en même temps, on les a différés, quoi, c'est tout.
0: Ah ben non,
3: ça... Je vois pas pourquoi, c'est depuis le RTF, ça marche comme ça. Hein.
0: Ok. Ça va, Fildar? Fildar, t'es payé à quoi foutre là?
2: Il file.
0: Oh!
2: Réveille-toi.
3: Il est où?
6: Il file.
0: Oh, t'es payé à quoi foutre là? T'es payé à dormir?
2: Putain, je me sens endormi aujourd'hui. Hein.
0: Je crois que tu vas pouvoir aller dormir. Tu vas pouvoir aller dormir là.
2: Non, ça m'intéresse, ton débat de mèche.
0: Ouais.
6: C'est de filmer le bout là, Pauline.
0: Ouais, mais je crois que, à mon avis, Apolline et Pildar, je crois que ils iront bien ensemble.
3: Ils font des trucs.
0: Avant.
6: Bon bébé blond,
0: attends, Robert et Emilien, avant que vous répondiez, il y a une question IRC, oui.
7: Oui, donc, déjà, il y a Alan Clark qui dit que tu es à la radio ce que Van Damme est à la poésie française.
0: Non.
7: Moi, je trouve que oui. Tout à fait, même. Et sinon, il y a Perforas, il dit que lui, c'est des vidéos de FF8, de Fourmis, une démo de Maya, des trucs de Supinfocom, et bref, ça dépote.
2: Joli FF8.
0: J'ai même pas compris ce qu'il a voulu dire. Pierre Fula, faudrait qu'il m'écrive ça. Robert, t'as répondu, toi, Emilien, pour finir.
6: Comme disait l'auditeur précédent.
0: Ouais, Robert.
6: Ouais, Robert.
3: Ouais.
6: C'est comme il disait, c'était en léger différé et puis en direct en France.
0: Bon, alors ce qu'il faut se dire, déjà, je sais plus qui c'est qui m'avait dit qu'il y avait un décalage horaire. C'est qui là par Brigitte. Donc c'est vrai, mais il faut bien se dire une chose, qu'en France c'est en direct, mais il faut se dire une chose aussi qu'il y a plusieurs télévisions étrangères qui l'ont et qui le retransmettent peut-être une heure ou deux heures après par rapport à nous.
5: Donc c'est en différé.
0: Pour eux, dans leur pays, oui, c'est en différé en fin de compte.
3: C'est du live, quand même.
0: Non, mais c'est en différé, donc eux, par exemple, tu vois, nous, on voit les gens qui montent.
3: Ouais.
0: Bon, eux, ils les voient pas tout de suite, ils vont les voir que deux heures après.
3: Et après, ils descendent.
0: Non. Ils vont voir tous ceux qui montent et puis après il va y avoir le commentateur. Le commentateur qui va être sur place, qui va dire ce qui s'est passé, mais dans la langue du pays où que ça va se reproduire.
3: Avec un décalage.
0: Voilà.
6: Le zitrone turc, quoi.
0: Ouais. Non, par exemple, t'auras une chaîne anglaise, t'auras la BBC, et puis tout ça.
3: Ouais, mais regarde, GG, aux antipodes à l'autre bout du monde, tu sais que tout se passe à l'envers, donc est-ce que les gens, ils descendent les marches, par exemple ? Tu vois, comme l'évier qui se vide dans l'autre sens.
0: Ouais.
3: Si t'arrives à conceptualiser suffisamment loin pour capter tout ça. Tu crois que les gens, ils descendent les marches, par exemple en Australie ?
4: Alors, bon...
6: Évite la science.
3: Non, je crois pas.
0: Fildard.
3: Ça m'aurait étonné que tu comprennes.
0: Fildard, ton micro !
3: J'ai essayé quand même. Hein.
0: Qu'est-ce qu'il y a, Gérard ?
6: Pas trop de
8: merde. Gérard, tu peux...
0: Donc,
8: il vous écoute pas, hein, Gérard.
0: Non, mais ça y est, c'est bon. On va terminer, là, maintenant. Dernière question. Fildard !
8: Je creuse, putain.
0: Fildard, ton micro pour la 5e fois de la soirée.
1: Mais c'est toi qui viens de l'allumer là, putain.
0: Je viens de te l'éteindre, tu me le réteins s'il te plaît. Et tu fais ton boulot correctement, standard. Bon. Je sens que tout à l'heure, il y en a qui vont se prendre des barbes dans leur gueule.
8: Bon, Gérard.
0: Alors, dernière question. Combien coûte l'entrée là, du Festival de Cannes ?
3: C'est pas répété, GG, il y a du bruit là.
0: Combien coûte l'entrée du Festival de Cannes ?
3: Il y a différents tarifs, hein, c'est Robert. Il y a différents tarifs, hein, ça dépend. T'as le tarif star.
0: Les stars, de toute manière, on paye pas.
3: C'est gratuit. Après, t'as le tarif demi-star. Là, c'est gratuit, sauf que t'as pas droit au petit four et t'as droit qu'à deux coupes de champ. Après, t'as le tarif journaliste.
0: Attends, Robert.
3: Ouais.
0: Faut bien se dire une chose, déjà, pour commencer, que les stars et les réalisateurs et... les producteurs et même les journalistes, eux, peuvent rentrer gratuitement.
3: Ouais, non, pas les journalistes. Les journalistes...
0: les journalistes, ils restent dehors, c'est vrai. Excuse-moi.
3: À la porte.
0: Donc, qui c'est qui reste ? Donc, les producteurs,
6: les paparazzi.
0: Non.
3: Non, il y a les maquilleuses aussi.
0: Non, à elle...
3: Les maquilleuses, les gens du décor, les lumières...
0: Eux, ils y sont déjà depuis le début de l'ouverture du Festival de Cannes.
3: Les musiciens qui font les bandes originales aussi, qu'il faut pas oublier.
0: Tout ça, c'est des gens qui restent...
3: Le gars de la maintenance du plateau aussi, quand même, qui a fait un travail merveilleux, que je tenais à remercier d'ailleurs, il est présent ce soir.
6: Roberto Benigni.
0: Merci. Brigitte, pardon.
9: Oui, Gérard. Angie, tu l'as bien baisé samedi.
0: Brigitte.
9: Tu l'as bien baisé hier soir.
10: C'est gratuit. Parce que les gens qui peuvent rentrer dans le Palais des Festivals, bien sûr, ils payent pas l'entrée. C'est pas un cinéma, c'est le Palais des Festivals.
0: Ouais, mais c'est pas
8: le Palais des Festivals.
10: Des festivals, excuse-moi.
0: Festival. Tu dors et tu la fermes.
8: Bah, viens avec moi.
0: C'est un feignant.
8: Viens avec moi dormir.
0: T'es un feignant, t'es comme Apolline. Avec Apolline, vous serrez bien la main.
8: Viens, on va dormir ensemble.
0: C'est ça, t'as raison, on va te reculer, connard.
3: Ah, il y en a un qui en peut plus, il est jaloux, là.
0: Brigitte.
10: Donc, je te disais que les gens qui rentrent dans le palais des festivals...
0: Festival. Écoute pas ce que l'autre abruti dit, là, il est en train de se branler. Il fait mieux d'éteindre son micro et de fermer sa gueule.
3: Il se fait branler.
0: Parce que tout à l'heure, il va se prendre une claque dans sa gueule et ça va lui faire tout drôle. Brigitte.
10: Et donc,
0: pour finir.
10: C'est pas payant parce que le public a pas le droit de rentrer dans le palais des festivals.
0: Ça, de toute manière, en fin de compte, c'est vrai, là, ta réponse, elle est bien. PD toi-même, connard. La réponse, elle est bien, parce que c'est vrai que c'est interdit au public, c'est uniquement réservé aux gens du cinéma, c'est-à-dire les producteurs, les réalisateurs et les coiffeuses. Ça, ils sont déjà bien avant. Hein.
8: Les BEP circuitiers aussi.
0: Yasmine.
10: Ouais, donc moi...
8: Pour le traiteur.
0: Attends, Yasmine. Ouais. Il y a même aussi les connards de Fildard qui sont en train de se la glander douce, qui font mieux de se fermer sa gueule au standard.
8: Ouais. Tu m'excites quand tu cries.
0: Pauvre con.
10: Ouais, donc je pense comme Brigitte, hein, en fait, on paye pas. Mais ça va être un peu plus dur là, l'année prochaine, puisqu'il va falloir tout convertir en euros. Donc,
0: Ah non, mais attention, parce que ça, l'euro, de toute manière, c'est pas encore. C'est pas pour maintenant, hein, c'est prévu.
10: Ouais, mais
0: pour,
10: bon, faut y penser quand on paye pas quelque chose et qu'il faut le convertir
0: en euros.
10: Non,
0: mais ça, de toute manière, je demande pas combien que ça coûtera en euros ni rien du tout. Hein.
3: Ouais, ça, c'est des questions trop bateau, ça.
0: Hein. Donc, Emilien, pour terminer.
6: Bah écoute, moi je connais pas trop les prix parce que j'ai un pass VIP. J'ai gagné un concours. Et là, si ça t'intéresse, je peux te parler des films qui sont passés ce matin.
3: Ah, ouais, c'est cool.
0: Bah, vas-y, dis à peu près.
6: Film kurde, Jash Deville, de Gorgos Lucas.
3: Ouais.
6: C'est un huis clos, c'est comme l'emprise d'essence, mais sans sexe.
0: Donc, non mais là pour l'instant Emilien.
6: Je te déconseille fortement.
0: Ouais ben c'est ça pour l'instant. Pour l'instant Emilien il est.
6: Je
0: ne
6: l'ai pas préparé.
0: Mais ouais mais pour l'instant Emilien ça sert à rien de vouloir te la péter devant les auditeurs parce qu'en fin de compte t'as même pas répondu à la question. T'as dit que tu nous as sorti les films qui étaient en compétition alors que ça m'étonnerait que ce que tu viens de nous sortir.
6: Écoute c'est Jage de Bill, c'est un film.
0: Ouais c'est ça. C'est ça. Donc, conclusion du débat, alors, Robert.
3: Bah écoute, ouais, le Festival de Cannes.
0: Merci pour...
3: Ouais, je suis là. Tu m'entends ?
6: Un peu de respect quand même.
3: Ah, un peu de respect quand même pour le travail des autres.
10: Alors ?
3: Donc, je disais le Festival de Cannes, sujet chaud brûlant.
0: Mm-hmm.
3: Je sais pas si toi, tu y descends cette année en canot pneumatique ou je sais pas quoi.
0: Parce cette année, on n'a pas l'occasion d'aller à Cannes comme...
1: Si, il y a mon cousin qui descend en caravane, si tu veux, il peut te déposer.
0: Ton cousin, je l'emmerde. Et toi aussi, connard.
1: Il y a mon zincou qui descend. Si tu veux...
0: Bon,
6: il vole des poules, ton cousin.
1: Descend en caravane.
6: C'est un voleur de poules.
2: Ah, il joue aux fléchettes avec son stylo sur fil.
1: Oh putain, c'est chaud.
3: C'est une grosse manouche, donc ils vont peut-être pouvoir s'entendre, non ?
1: Un stylo à 20 kilos, là.
2: Putain, ça fait mal.
1: Il prend plein de jambes, une vraie fléchette.
2: C'est clair, je t'ai sauvé la vie, Phil, là.
1: Une vraie fléchette, le truc.
2: Ah bah oui, tu m'étonnes, il est en plomb.
0: Donc, Robert, pour...
11: Mais alors, Gérard, c'est Thierry. Thierry de la sécu, tu te souviens ? Le beau blanc qui est à l'accueil.
0: Donne ça !
11: Bah dis-moi, je te dis un truc.
0: Robert, conclusion du débat.
11: C'est super positif. Hein. Moi, j'aime bien quand tu fais des débats sur la préhistoire. J'aime aussi quand tu parles des animaux, hein, des
0: oeufs, des poules, tout ça.
11: Et au fait,
2: attends, il t'écoute pas,
0: Tu vas se faire enculer.
11: Que je me dégorge le poireau.
2: Robert,
0: bon, Robert, conclusion. Robert, conclusion.
3: Ça y est, je suis revenu.
2: Il s'est bavé dessus.
0: Robert, conclusion du débat.
2: Vilain cochon.
3: Tu m'entends là, c'est
0: Robert, conclusion du débat.
3: C'est bon ?
0: Robert, conclusion du débat.
3: On va y arriver, t'inquiète. Donc, je te disais, ouais, le Festival de Cannes.
1: Bernard, c'est vrai que t'es passé sur Skyrock hier ?
3: Allez, c'est reparti. Vas-y, balance, mets la sauce, vas-y.
1: Bah vas-y, Robert, merde. Attends.
3: Bon, je te disais le Festival de Cannes bien. Les Cannes, t'as fait une fixation, mais il n'y a pas que les Cannes, il y a aussi les dindons. Moi, quand tu veux, je te bouffe ton dindon, hein, si tu vois ce que je veux dire.
0: Ouais, ben, Robert, au revoir
3: pour
0: toi.
3: Avec ta gueule de vilain petit canard, quand même.
0: Au revoir, ta conclusion, elle est con. Brigitte.
10: Moi, je trouvais que sa conclusion, elle était bien. Et sinon, je voulais revenir sur les questions de Childar. Plutôt que de gueuler après, t'as qu'à aller faire toi-même, connard.
0: Et on va te l'enculer, salope.
1: Arrête d'être vulgaire,
2: mais
1: Gérard.
2: C'est déplaisant, Yasmine. Vraiment.
10: Alors, Yasmine, vite. Je voulais dire un truc, c'est que t'as tellement de pellicules qu'on dirait le Festival de Cannes.
6: Ouais, c'est pas mal.
10: Je vais dire.
2: Wow, joli.
6: À ce temps-là, c'est chaud. C'est quoi ton truc sur Internet?
0: Attends, Emilien. Attends. Vas-y, continue.
10: Ouais, t'as compris au moins?
0: Vas-y.
10: Non, mon gros connard. Sinon, c'était de la grosse merde et j'ai toujours pas compris c'était quoi le Festival de Cannes.
0: Alors, je vais te dire une chose, tu ferais mieux d'aller regarder Alerte à Malibu avec David Hasselhoff, espèce de
2: pièce. Avec qui?
0: Va rejoindre David Hasselhoff.
10: Ouais, c'est ça.
0: Hein, espèce de salope.
10: Lui, il a pas de
2: putain, mais t'as pas besoin de l'insulter, de la traiter de salope.
12: C'est vrai, hein.
0: En plus, deux poupiasses à l'antenne, c'est bien. Et Emilien, pour terminer, conclusion.
6: Ouais. J'ai été un petit peu vulgaire là avec toi, je trouve.
0: Ouais, mais ça m'aurait étonné. Non, mais attends, Emilien. Ouais. De manière, je me...
1: C'est de la faute de Fildar, oui, il appuie ça 205, il ferait mieux de retrouver sa bomba, ça
12: voilà.
1: Voilà, c'est dans le bras,
12: c'est des connards. C'est super, c'est... Allez, on y va.
0: Et de manière, toute manière, c'est aussi du boulot à Pauline, donc
1: ouais, la pute, ouais, ouais. Ouais, qu'est-ce qu'elle fout dans l'émission, elle devrait, alors, si Emilia, on était mieux avant à Neuilly.
0: Attends,
1: hein.
0: Toi, tu fermes ta gueule.
1: C'est bon, la connaître,
6: ouais,
1: ta chanson.
6: Dommage que t'aies pas parlé des autres festivals, parce que, je sais pas, t'aurais pu nous parler du festival des alcooliques à Montigny-Bretonneux, par exemple.
1: Bah ouais.
6: Ça aurait été bien.
12: Mmh. S'il avait bossé un peu.
7: Fais pas comme si tu connaissais pas.
0: Je connais pas.
1: Rigo.
0: Non, je connais pas ce coin-là.
1: Rigo.
7: Quoi? Il en connaît d'autres, mais pas celui-là.
1: Tu commences à faire du boulot de merde, toi. Hein.
0: Non, non, mais toi, pour l'instant, tu m'éteins ton micro, ça fait la sixième fois que je te le dis. Alors,
1: c'est qui c'est Rigo? C'est trou de balle, en fait. C'est lui qui t'envoie des mots et tout. T'as même pas capté encore. C'est gueule d'amour et trou de balle.
0: Mais c'est ça, t'as raison.
7: C'est lui, fesse de babe.
0: Mais oui, c'est ça. C'est ça. T'as raison, rien. Espèce de connard.
6: C'est toujours les mêmes.
0: Va chercher ta merde.
1: Ma 205. Oh putain, ouais.
0: Bon, alors, Emilien.
6: Ouais, bah ça y est, j'ai fini.
7: De toute façon, c'est de la faute d'après.
0: Alors donc, moi, qu'est-ce que j'avoue.
1: On était bien à Neuilly.
7: Oh putain, qu'est-ce qu'on était bien.
13: J'ai pas de conclusion en plus là.
0: Rigo, ouais.
1: T'en es combien sur internet? On doit être 4.
13: Je sais pas, je peux plus avoir les chiffres.
7: Quel bonnaze.
1: Oh merde.
13: Et
1: de t'as tout pété de 200.
13: Donc alors il y a Servomix qui me passe une conclusion de Fesse le Babouin qui dit que avec ce débat sur Cannes, Gérard, tu nous as fait un vrai festival. Ce soir, on a fêté ta connerie dans la bonne humeur. Les questions stupides ont défilé en guise de feu d'artifice. On a eu le droit à une explosion de bêtises. Le bouquet final, ce serait que tu fermes ta grande gueule. Je pense que c'est une bonne conclusion.
0: Ouais bah, après mieux de fermer son, après mieux d'éteindre son internet. Et
13: sinon, conclusion de Rip qui dit à Père Fouras que normalement il a pas le droit de faire entrer des gens au festival de Cannes, mais si c'est Aurélie, c'est bon, y a pas de problème.
0: Ouais, mais ça,
12: les vilains bad boys.
13: Et il y a Destroy qui te demande en fait combien il y a de marches à Cannes.
0: Aucune idée, voilà, parce que t'as pas bossé.
13: Parce que t'as
0: non, déjà, pour commencer, je vais répondre à sa question. Je n'ai pas pu y aller parce que les CRS nous ont interdit l'accès.
13: Ah, mais t'aurais
12: mais pu tu prends un dito, un quid, un documentaire de la ville de Cannes et tu regardes combien il y a de marches. Si t'avais bossé un peu chez toi.
0: Toi, va baisser ta. Va baiser ton bébé.
13: Écoute Rigo,
0: ta gueule.
13: Écoute Rigo un peu, Gérard. Parce que si toi, on te disait va baiser qui tu sais, tu serais pas content.
0: Alors, moi, si vous me pêchez, moi, 2h30, je me casse et puis comme ça, vous verrez comment que ça va faire.
13: Bon, il y a quand même cette chère conclusion de Turpentine.
0: Ouais, si c'est pour me dire que mon débat n'a ni queue ni tête, moi, je l'emmerde.
13: Ok.
0: Voilà, comme ça va plus vite. Alors, conclusion du débat, pour moi, personnellement, dommage que ça a été de la... Il y a eu de la merde, comme d'habitude, ça m'étonne pas, avec les gens au standard. Donc, j'espère que le deuxième va mieux se passer que le premier, parce que si ça se passe mal, je vais pas faire les 10 questions, et j'en avais retiré le chef avant. Donc, j'espère que le deuxième va bien se passer, donc ça portera sur la chirurgie esthétique. Donc j'espère qu'on va pas avoir des branleurs au standard. On va pas avoir des branleurs à l'antenne pour me dire des conneries, parce que sinon ça va faire comme le premier débat, ça va zapper. Et donc on va s'écouter les connards boiteux avec Venez sur la croisade. J'aurai une palme d'or dans le cul. Et on se retrouve tout de suite après pour la suite du débat.
14: Hier j'ai écouté ta nuit 100% techno, mm-hmm. C'était super. Mais par contre c'est dommage que j'ai pas pu te joindre parce que bon tu connais les trucs. Mais il y a une maison de disques que j'ai vu là sur M6 justement comme tu vas pour enregistrer Technomax. Donc j'ai vu un chanteur et puis il y avait un label et j'aurais bien voulu pouvoir demander à Jean-Marie K ou autre si vous pouvez répondre dessus. C'est gros c'est une maison disque qui s'appelle Gercore ou je sais pas.
15: Ah Gercore, oui. Je demanderai à Jean-Marie K qui se renseigne, pas de problème. Hein? Bien, mais je savais pas que t'étais autant dans la techno que
14: non,
15: ça.
14: Non, parce que j'ai regardé ce matin à peu près ce qui les clips.
15: Ouais.
14: Donc, c'est vrai qu'on retrouve pas mal Gercore. Voilà. Ah. On retrouve pas mal des maisons de disques comme Sony.
15: Ouais.
14: Sonic, label, tout ça. On retrouve pas mal de musique comme ça.
15: Ouais, c'est sûr que... Non, mais c'est bien. Mais t'es dedans. T'es dans la tech.
14: Mais moi, de manière, tu sais bien que j'aime bien...
15: Tout ce qui est tech.
14: Tout ce que tu fais, de toute manière, c'est bien.
15: Merci.
14: Donc, quand est-ce que tu nous sors ta Technomax? Allez, pourquoi? Allez, dis-le à l'antenne. Qu'on puisse l'enregistrer.
15: Ah, ben, je l'enregistre ce soir.
14: Ouais, mais tu l'enregistres ce soir, mais...
15: Elle sera diffusée dans 10 jours, 15 jours.
14: Ah, putain, c'est bon, ça. Hein.
15: Dans 15 jours, jeudi, dans
14: 15 jours. Ah ouais, et à chaque fois...
15: Quand regarde ton pote, Filda.
14: Ouais, mais à chaque fois que tu le sors...
15: T'as vu dingue, t'as plus 5.
14: Ah, man. À chaque fois que tu le sors...
15: Regarde.
14: À chaque fois que... Ouais, vas-y toi, t'as intérêt de me faire du bon boulot ce soir aussi.
15: Parce, Allez, on y va Jean, parce qu'il faut que j'y aille là, donc on va y aller. Hein. On va chanter, attention, t'es prêt?
14: Non,
15: on
14: chante.
15: Pour Bibi, attention, ça va être chaud, je pense que ça va le faire, concentrez-vous. Bon, ça peut en servir pour toutes les nanas, mais là, c'est directement dédié à Bibi, oui, Rigaud.
16: Gérard, je voulais te dire que quand t'as chanté tout à l'heure, l'internet a failli exploser, on est monté à 7722 d'un coup.
15: Voilà, bien joué.
14: J'ai mal entendu le chiffre.
15: 7700, et qu'est-ce qu'ils réclamaient? Qu'on la rechante peut-être?
16: Bah, ils applaudissaient Gérard pour la chanson, et maintenant qu'ils ont entendu qu'il allait rechanter, ils sont tous revenus, donc on est 7747.
15: Donc ils attendent que tu la chantes, donc faut la chanter. Hein.
16: À toi, GG.
15: Attention, on y va.
16: Fais péter.
15: Phil Baradet, un enfant de toi, interprété par Gérard de Surène.

0: Ma petite chatte adorée que j'aime du fond du cœur, c'était dédié pour toi spécialement et pour tous ceux qui ont eu des petits problèmes pour avoir des enfants. Donc j'espère que tu l'as bien enregistré. Donc on va essayer de te joindre d'ici peu de temps.
1: Bravo, voilà, bravo, bravo, bravo, bravo, bravo. Alors bon, alors on l'enregistrait, Gérard, mais on va la rediffuser où il y a que toi qui chantes.
0: Mais par contre, avant, on va essayer d'avoir.
1: Bibi, alors fermement vite fait parce que moi je vais me faire engueuler.
0: Vite fait,
1: ils m'attendent. Faut vraiment que je speed. Alors attends, donc on va réécouter maintenant. Filda est en train de recaler et donc on va écouter donc Phil Barney. Mais alors, juste avec la voix, ah ça s'en occupait ?
2: Non, c'est le répondeur.
1: C'est le répondeur. Bon, on va essayer.
0: Oh merde !
1: Oh, qu'est-ce que c'est que
0: ça ? Elle est chiante, hein. Alors, Bibi, t'allumes le portable et c'est tout, merci.
1: Alors, on recale, là, on est en train de recaler. Écoutez bien, Phil Barney, Gérard, on est en train de caler, c'est bon ? Alors, attention, c'est là ? C'est là ? Écoutez-le, donc il respire.
0: Le mois de février, ton vent était bien rond.
1: Alors, c'est normal, on va retravailler après, c'est qu'il y a qu'à côté.
0: Où elle a appelé Jeannot.
1: Il y aura les deux côtés dimanche.
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1: Et attendez.
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1: Il y aura les deux côtés dimanche, hein.
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1: Enfin voilà. Donc pour l'instant c'est qu'en mono, hein. C'est normal parce qu'on avait mis d'un côté les voix et d'un côté la musique, mais on va attacher à ce que pour dimanche on puisse la réécouter bien sûr dans son intégralité et en plus de ça en stéréo. Bah Gérard, tu connais bien les paroles. Bah c'est quand même une chanson préférée, on sent quand même que tu maîtrises des paroles.
0: Bah celle-là je la connais par cœur, je l'ai à la maison. Alors
1: ça s'entend.
0: Quand j'ai pas le moral, je me mets ça.
1: Ah bah c'est sûr que ça remonte le moral.
0: Oh là là.
1: Ça remonte le moral. Bon
0: c'est bon Manu ou pas?
1: Elle est là vite fait.
2: Ouais,
1: alors.
2: C'est bon, je l'ai en lui.
1: Elle est là. Salut Bibi.
3: Allô.
1: Ça va?
3: Oui, bonsoir.
1: Bon alors il paraît que tu vas quitter Gérard.
3: Bah disons que j'avais une petite idée, ouais c'est vrai que ça m'a effleuré un peu l'esprit, mais bon.
1: Bah c'est bien pour Gérard, c'est-à-dire que dès qu'il y a un petit problème, tu te barres.
3: Non, c'est pas ça, mais en plus, il arrête pas de me dire oui que je suis jalouse. Bon, c'est vrai que d'un côté, je suis jalouse.
1: Ah,
3: mais
1: en plus, tu dois être sûr, tu dois la... Oui, mais parce que c'est à force de dire ça qu'il a fini par en avoir marre, elle va finir par partir.
3: Bah ouais, voilà.
1: Eh ouais. Bon, enfin bon.
3: Bon, c'est vrai que je suis jalouse, je le sais très bien. Bon, c'est mon défaut, c'est vrai.
1: Mais dès qu'il y a un petit problème, il faut pas commencer à dire je vais m'en aller, c'est juste pour faire peur que tu fais ça.
3: Oui, enfin, c'est juste pour lui montrer que j'en ai marre et puis que je suis vraiment amoureuse de lui.
1: Voilà. Donc, Gérard, faut que t'arrêtes un peu. Ça, c'est
3: la. Il faut pas surtout qu'il se dise que c'est à cause de la radio que je suis amoureuse de lui.
1: Voilà.
3: Pour ce qu'il est. Exactement.
1: Lui, il est arrivé ici, il a dit bon, je vous préviens tout de suite. Sandy, elle s'en va, elle part de chez moi. Donc.
3: Mais ça m'a effleuré l'esprit. Hein. Franchement, voilà, ouais. Là, je dois dire que ça m'a vraiment effleuré l'esprit.
1: Ouais,
3: là,
1: mais ça, c'est pas bien. Mais ça, c'est faible parce qu'il faut pas réagir comme ça.
3: Je pense que c'est juste des phrases. Des fois, on dit.
1: Voilà. Exactement.
3: Juste des phrases. On pense peut-être pas vraiment au fond de nous.
1: Bon, t'as entendu la chanson là?
3: Ouais, mais j'aimerais bien la rechanter dimanche avec Gérard, s'il veut.
1: Hein. Eh bah très bien, alors dimanche on la chantera en direct avec les micros et tout ce qui suit.
3: Parce que quand même, je me suis dit, je vais quand même pas faire ça à Max, je vais quand même venir dimanche.
1: Non, j'espère bien parce que j'ai besoin de toi, le public. Il y a déjà, depuis que t'es arrivé, Rigaud me disait qu'il y a plus de 7000 encore, il y a encore 500 connectés de plus depuis que t'es arrivé sur l'antenne.
4: On a dépassé les 8000, on est 8248.
1: Toi, parce que t'es arrivé, tout le monde t'adore.
3: Bah, je fais des gros bisous à tous les auditrices et auditeurs, voilà.
1: Bah voilà.
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0: Et voilà, donc bonsoir à tous. tous, bonsoir à toutes. Donc Rigo sur l'IRCWW.fr. Bonsoir à toi Rigo.
4: Bonsoir.
0: Donc ce soir aux manettes, vous allez avoir Fuldar, en espérant que ça serait pas de la merde.
2: Non, salut Bernard.
0: Ouais, salut Bernard, tu gardes tes réflexions s'il te plaît. Merci. Et comme ce soir Manu est pas là, donc ça sera Apolline au standard, en espérant que ça sera pas de la merde.
6: De la caca.
0: Donc,
2: non, ça va bien aller, je suis sûr qu'elle va, elle va se démener pour toi ce soir, Bernard.
6: Ouais.
0: Non, non, mais de toute manière, moi ça va aller vite, si ça va pas, vous savez comment que je fais.
2: Tu hein. Sacs.
0: Donc, premier débat.
2: Ouais.
0: Qu'est-ce premier débat va porter sur le 1er avril et sur Pâques en même temps.
2: Ouais.
0: Donc, pour ça, on va accueillir Marco d'Avril.
2: Macro.
0: Macro oui. D'Avril, 19
7: oui,
0: ans.
7: Oui, bonsoir Gérard.
0: Paris.
7: Bonsoir Gérard.
0: 101.9, bonsoir à toi.
7: Bonsoir les poissons d'avril.
0: Ouais, ben ouais. Justement, on va en parler. Petite poule, 20 ans Damien, on peut écouter Fun Radio sur 96.1.
8: Oui, bonsoir Gérard, bonsoir à tous.
0: Bonsoir.
8: Bonsoir.
0: Crotte au chocolat, 24 ans, bon. De Strasbourg, 101.4.
7: Ouais, salut tout le monde, salut l'équipe, j'espère que vous avez la pêche ce soir.
2: Ouais.
0: Et Gazon Maudit, 18 ans, de Biarritz, où qu'on peut écouter Fun Radio, 89.3.
9: Salut Gérard.
0: Bonsoir à toi. Bon donc, fait, oh
8: chaude comme la braise.
9: Ouais.
2: On écoute Gérard, les auditeurs, c'est quand même okay. Ces débats, hein. C'est pas les vôtres. Hein.
9: Okay.
0: Donc, vous allez commencer par vous calmer, ceux qui veulent faire
2: l'amour,
0: les trucs avec les nanas,
8: pas de problème.
0: Vous prenez le numéro en antenne, d'accord ?
9: Pas de ouais. Problème.
8: Il n'y a pas de blême.
0: Ok. Alors, donc, auriez-vous déjà été piégé au 1er avril ? Donc, on va demander ça à Macro d'Avril.
7: Oui, Gérard, j'ai été piégé au 1er avril par un homme avec un accent du Canada et une moustache blanche et des lunettes. Un certain Marcel Béliveau. Alors, je sais pas si c'est un concours de circonstances, mais...
8: Marc.
7: Il m'a collé dans le dos un poisson surgelé. C'était du cabillaud pané et j'ai pas trouvé ça drôle du tout.
0: Non, mais je te demande, est-ce que t'aurais... Auriez-vous déjà été piégé au 1er avril ?
2: Auriez-vous ?
7: J'aurais été piégé au 1er avril, oui.
0: Non, mais auriez-vous ?
2: Auriez-vous eu ?
7: Auriez-vous ?
2: Peut-être.
0: Bon,
6: auriez-vous ?
8: Fuldar. Bon, on enchaîne.
0: Bon, auriez-vous ? T'éteins le micro, s'il te plaît.
2: Commence pas, Pauline.
6: D'accord, Gérard.
0: Hein, c'est pas tes débats.
2: Ouais.
6: Ok.
7: Auriez-vous ?
0: Bon. Auriez-vous déjà été piégé un 1er avril ?
7: Eh bien oui, j'aurais été vous et piégé un 1er avril, Gérard.
0: Bon, toi, pour l'instant, t'es en train de me dire des conneries.
7: Ben non, j'aurais été piégé un 1er avril, même que c'était un 1er avril, je m'en souviens, et on m'a accroché un poisson dans le dos. Et j'aurais été pas très content, d'ailleurs.
2: Mm-hmm, ça aurait été normal.
7: Ouais.
0: Petite poule ?
8: Ouais, bah écoute, moi, Gérard, effectivement, moi aussi, un poisson d'avril, mais chambé, quoi, je m'en souviens encore.
0: Merci pour la musique.
2: Non mais il est dans une cabine, c'est une mobilette, Gérard.
7: C'est une bécane.
0: Ouais. Ah non mais
7: c'est un 103 qui était 60.
8: Donc ouais,
0: bon alors un 103. Petite poule, encore une fois et tu dégages.
8: C'est pas moi, Gérard. C'est pas moi. Donc ouais, je te disais qu'il y a un sale poisson d'avril qui m'est arrivé parce qu'en fait moi je sortais avec une fille depuis une semaine et en fait on devait se fiancer justement le 1er avril. Et jusque là tout va bien quoi, et puis une fois rendu le 1er avril, bon je lui offre sa bague de fiançailles et tout, et vice versa. Et il s'est avéré qu'au moment de faire crac crac, et bah c'était un mec quoi.
7: Oh non. Oh non,
8: c'est impossible. C'est moi je peux plus. Ah non mais franchement ça va, sympa, mais bon là il y a blocage quoi. Et je suis parti en courant puis direct.
7: T'as eu mal ou pas ?
9: T'avais pas de pommade ?
8: Bah non, mais je l'ai pas fait quoi. Sur le coup, ça m'a bloqué quoi. Ouais. Bon, c'est clair qu'elle m'a poursuivi. Enfin, il m'a poursuivi plutôt jusqu'à.
0: Bon, c'est bon. Crotte en poule.
7: Avec de l'eau.
0: Crotte en chocolat.
7: Ouais, t'as gardé la bague ou pas ?
0: Gérard ?
8: Bah non, j'ai balancé.
0: Gérard. Crotte en poule, tu t'écrases s'il te plaît maintenant.
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10: Ouais, Rigo.
11: Donc sur IRC, on est déjà 4723.
10: C'est faux, hein, je suis sûr que non, on est plus que ça, Rigo. Tu veux pas l'avouer.
11: 4723, ça arrive doucement.
10: Ah voilà, je savais.
11: Et pour commencer, il y a Moulinex, il te demande si on peut chasser le poisson d'avril. Si oui, c'est quoi le prix du kilo en euros?
12: Ça, je sais pas.
10: Devant ton micro, GG, s'il te plaît, tu l'avances.
12: Je ne sais pas. Donc, je peux pas lui répondre.
10: Okay. T'aurais pu faire des recherches, feignasse, quand même.
12: Quoi, feignasse
11: C'est vrai.
13: C'est férié le 1er avril, merde.
10: Gérard, c'est tous les jours le 1er avril, là. Ouais.
12: Pour l'instant, il y en a qui vont fermer leur gueule.
13: Et le Beaujolais, il est toujours nouveau.
12: je sens que tout à l'heure, Max doit arriver. On va essayer de reconnaître les voix, parce que là, ça commence à bien faire.
10: Il n'y a aucun habituel, tu le sais, GG.
12: Ouais,
6: Max, il est là, regarde. Vérifié,
10: il écoute, il te dit que non. Hein.
12: Non. Non, mais viens le dire en face. Viens le dire en face.
10: Ouais, viens le dire en face.
13: On va pas.
11: Non, mais on fait le débat, Gérard, on fait le débat. À ce sujet, il y a Yankee Lapin de Pâques qui souhaite une bonne fête à ta femme, vu que c'est la fête du poisson.
12: Non. Par contre, c'est ça que j'ai oublié. Stop, s'il vous plaît, les auditeurs. Avant que je demande un crotte au chocolat à la suite, il y a une personne qui nous avait écrit à la radio, une dénommée Madame Renée Donis.
10: Donc là, ça fait pas partie du débat. Hein,
12: Non, mais justement,
13: Madame Renée.
12: Apolline, s'il te plaît. Merci. Pour l'instant, c'est moi qui gère mes débats, d'accord?
6: Okay.
12: Toi, t'es là que pour le standard.
6: Que pour me la fermer.
12: Ouais. Donc, je voulais souhaiter un happy birthday à Madame Renée Donis. Elle se reconnaîtra parce que elle m'a dit.
13: Est-ce que
12: comment?
13: C'est une poissonnière.
10: Elle est dans le poisson ou pas? Il te demande. Le
12: Non.
10: Elle sent le poisson?
12: Non.
10: Non plus.
12: C'est une auditrice qui nous avait écrit pour.
10: Ah, qui vous avait filé de la thune.
12: Voilà.
10: Ah, sympa, Madame Renée.
12: Comme c'est son anniversaire aujourd'hui.
10: Tu lui renvoies la thune qu'elle t'a envoyée. T'es sympa, Gérard.
12: Non, mais Max, il avait vu le courrier.
10: Ouais.
12: Donc,
10: Madame Renée.
12: J'aurais dû le faire juste avant de commencer les débats. Et là, je souhaite un joyeux anniversaire à Madame Renée Donis.
10: Voilà.
14: Madame Renée, si tu nous regardes, pense à toi.
12: Non, mais de toute manière, même Sandy, elle lui souhaite un joyeux anniversaire.
14: Joyeux.
12: Voilà. Donc, on reprend avec croton chocolat pour continuer les débats.
13: Ouais, alors, est-ce qu'on m'accroche des poissons d'avril dans le dos? C'est ça, hein, si je me souviens bien. Bah écoute, moi, j'ai pas ce problème parce que je suis un mec méfiant. Je regarde toujours ce qui se passe autour de moi. J'ai eu des petits problèmes par derrière, donc maintenant j'ai tendance à me méfier. Je regarde toujours ce qui arrive derrière moi, donc.
12: Auriez-vous été piégé?
13: J'aurais été pas piégé, non, jamais, parce que j'aurais regardé derrière moi, quoi. Parce que je me méfie de ce qui aurait venu de derrière.
12: Bon, qui c'est qui me choisit des auditeurs comme ça, là, bah pour le premier débat?
13: Il répond correctement.
10: Ils sont bien, attends.
13: J'ai appelé Aurier pendant une heure au standard.
15: Ouais, il est fort sympathique, ce jeu-là.
10: Attends, il t'insulte pas, il répond aux questions, qu'est-ce que tu veux de plus?
15: Exactement.
12: Gazon maudit.
13: Oui, Gérard.
12: Gazon maudit pour toi.
16: Bah, moi, on m'a fait un très sale coup, c'était l'année dernière, il y a un an pile.
12: Non, mais je te demande aujourd'hui.
16: Oui, non, mais moi, je te parle de l'année dernière, le sale coup qu'on m'a fait. Parce qu'aujourd'hui, on m'en a pas fait. Donc j'ai parlé de l'an dernier.
10: Ma chérie, vas-y.
16: Je sortais avec un mec depuis 3 ans et il m'a demandé en mariage la veille. Et le 1er avril, il s'est cassé.
10: Oh le salaud.
13: Oh là là.
16: Voilà.
13: Tu m'en veux encore pour ça ou pas?
16: Non, je t'en veux plus, chérie, mais bon, c'est pas sympa quand même.
13: Okay.
12: Bon, gazon maudit.
10: Gérard, tu crois que ça arrive souvent ce genre de truc là? On plaque les gens le 1er avril.
12: Attends, 5 minutes, Fildar, avant que je réponde.
10: Ouais.
13: On parle pas du plaqué, on parle de l'argent pur.
12: Oh, tu fermes ta gueule, toi!
13: Pas du plaqué.
12: Merci. Apolline.
6: Oui, Gérard.
10: Excuse-moi.
12: Je te préviens.
6: Oui.
12: Tu choisis entre Gazon Maudit et les autres, là. Parce que j'ai un doute sur les poids. J'ai un doute.
10: Ouais, moi aussi. Okay.
12: Donc, je crois qu'on avait bien précisé, on ne veut pas d'habituel, pas d'Arnett, pas de Tony, pas de David Lapin.
10: Il n'y a personne.
6: Ils sont pas là, Gégé, ils sont pas là.
12: Ouais, ouais. On verra. Maintenant.
16: Gérard.
12: Ouais, on verra par la suite.
13: Oh là là.
12: Tu voulais me poser une question, Fildar?
10: Oui, Gérard. Je voulais savoir.
12: Ah,
10: Les auditeurs, s'il vous plaît, deux secondes. Donc je voulais savoir en fait si toi, si toi tu crois que ça arrive souvent en fait que les nanas ou les mecs plaquent leur petite copine le 1er avril. Est-ce que tu crois que c'est bien?
12: Que les mecs plaquent leur nana le jour du 1er avril, je ne pense pas, parce que de toute manière, moi, à Bibi...
10: Non, je parle pas de toi spécialement, mais...
12: Non, mais à Bibi, tu vois...
10: Toi, c'est... pour lui faire une surprise, est-ce que tu le ferais le 1er avril? Ce serait drôle.
12: Non, je m'amuserais pas, parce qu'au contraire, je l'aime de trop.
16: C'est pas sympa, en tout cas, parce que moi, on me l'a fait, et je m'en mords encore les dents.
12: Ouais, bah toi, on t'a fait, parce que toi, t'es tombé sur un con.
17: Ouais, mais voilà. Toi, tu peux pas te mordre les dents.
8: Mais il y en a pas, oui.
12: Ouais, bah alors, les habitués... les mecs, je commence à reconnaître vos doigts, alors arrêtez vos conneries, s'il vous plaît.
17: Ouais.
12: Hein, Tony?
10: Non, il n'y a pas de Tony, GG.
12: Non, presque pas. Il n'y a pas de Tony, il n'y a pas d'Ernest, il n'y a pas de David Alpa. Tiens, mes genoux. La nana, c'est qui?
10: C'est pas David Alpa.
12: C'est des habituels, j'ai dit.
10: Si tu le dis. Bon, GG, on attaque, on continue, on fait quoi?
12: Rigaud.
11: Ouais, sur IRC, il voudrait juste savoir si c'est vrai que le poisson d'avril 98, tu l'as toujours pas décroché, d'où l'odeur.
12: Bon, ben...
17: Gérard?
12: Qu'est-ce que tu veux, toi?
17: Il a quel goût, cette année, le poisson d'avril? Banane ou cassis?
12: Et ta mère, elle a quel goût?
17: Non, pas sur la famille.
10: On
17: pose
11: une vraie question.
12: Non, mais attends.
10: On a dit pas deux sur la famille.
12: Ouais, mais attends, parce que là, pour l'instant, qui c'est qui m'a choisi les auditeurs?
10: C'est Max.
12: Non.
11: Si.
12: Attends, t'es pas Max, toi.
6: Mais je le défends pas.
12: Ne le défends pas, c'est pas lui. C'est vous, parce que Max, il était pas au standard. Donc c'est vous qui me faites de la
10: non,
12: merde.
10: Mais ce qu'on
12: et
10: a
12: là,
10: fait...
12: pour l'instant, c'est des habituels.
6: Mais
12: c'est encore des habituels. Il y a David Alpa. Si.
17: Mais non, putain,
12: si. Ouais, c'est ça.
10: Gérard, s'il te plaît, on pourrait faire un bon débat quand même.
12: Attends, il n'y a pas besoin de gueuler. Moi, j'ai dit pas les habituels.
10: Il n'y en a pas.
12: Non, presque pas.
17: Non, presque pas.
12: Tu reconnais pas les voix.
10: Bien sûr.
12: Vous passez une heure au standard, il n'y a personne qui décroche.
10: Et Max, il vient de te dire que c'est pas les habituels, alors tu vas faire
12: un bon débat. Non. C'est pas Max. Non, s'il te plaît. Pour l'instant, tu fais ton standard, t'éteins ton micro.
6: Okay.
12: Bon, parce que là, pour l'instant, c'est rien que des habituels que j'ai.
17: Merci.
10: Bon, vous avez tous répondu à la première question, les habituels?
12: Bien sûr.
10: Bon, on va faire la deuxième.
12: Voilà.
10: Tu réponds à la première, s'il te plaît?
12: Non, moi, je répondrai pas.
10: C'est 1000 balles en moins sur la paye. Et la deuxième, on y va?
12: Quoi, c'est 1000 balles? Qui c'est qui les a choisis? Vous n'avez pas été capable de me choisir des gens au standard. Là, vous me prenez des habituels. C'est rien que des habituels.
6: Vas-y,
12: j'ai
6: passé à la deuxième.
12: S'il te plaît, toi, tu t'écrases, tu fermes ton micro.
10: Il y a encore des connectés sur Internet ou ils sont tous barrés?
11: Ça baisse, quoi, c'est un problème.
10: Normal. Mais Gérard n'avance pas, donc...
11: Si le débat avance, ça va peut-être remonter, quoi.
10: Alors vas-y, Gérard.
12: Les animaux, faites-ils le 1er avril avec leurs amis? On va demander à Marco. Eh, vas-y, David Alpa, vas-y.
11: Putain, mais il est pas là, Gérard. Arrête de dire n'importe quoi, Gérard.
12: Tu
11: dis n'importe quoi. Moi, je te le dis, tu dis n'importe quoi.
12: Non, moi, je vais te dire une chose, tu vois. Les noms, rien qu'aux voix, j'ai reconnu, c'est rien que des habituels.
17: Mais si tu dis ça toutes les semaines.
12: Tu t'écrases. Parce que Gazon Maudit, c'est Laurette.
10: Laurette. Mais Laurette, elle est en prison, tu te rappelles pas?
12: Bah ouais, c'est ça.
10: On a essayé de l'appeler la semaine dernière.
12: Mais oui, c'est ça. Mais ouais.
10: Bon, on y va.
12: Voilà, tiens, Arnette. Tiens, tu vois, je viens d'entendre Arnette.
10: Elle a dit Laurette.
12: Non, allez.
17: Oh, le mytho.
12: Quoi, le mytho? Hein, Tony?
17: Mais non, c'est pas un mytho.
12: Putain, qui c'est qui m'a choisi ça, là?
8: Ça fait 100 fois que tu le dis, ça, Gérard.
12: C'est toi. Bien sûr.
10: Les animaux, quoi?
17: J'aimerais répondre à la question.
10: Voilà, vas-y, Macron.
17: Moi, je sais que les poules fêtent le 1er avril avec leurs petits, elles se cachent des œufs dans le cul, ils doivent les trouver.
8: Tout à fait.
10: Ah oui.
8: Ça, c'est clair.
12: Continue, Tony. Maintenant qu'on t'a reconnu.
17: Putain, mais il n'y a pas de Tony.
12: Il n'y a pas de Tony, il n'y a pas d'Arnett, il n'y a pas d'Abid Alpa.
6: Écoute-moi.
12: Non, s'il te plaît, Apolline, t'es à ton micro. C'est la dernière fois que je te le dis, ok? Maintenant, tu vas me prendre des gens standards.
6: Mais j'en ai plein, regarde.
13: Je crois que c'est Tony. Il y a Tony qui a une voix d'homme.
16: Tony, il a une voix de canard.
12: Ouais, ouais, c'est ça.
2: En plus, c'est vrai.
13: En plus,
12: ouais, c'est ça. C'est ça. Ouais, vous allez pas me faire avaler ça, hein.
2: Tu fais un débat,
12: là. Non, non, mais c'est pas parce que c'est le 1er avril. Là, pour l'instant, c'est rien que des habituels. Et le 1er avril, vous allez pas me baiser la gueule ce soir.
13: Oh là là.
15: Oh là, et toi, tu pourrais être le faux GG aussi, hein.
13: Bah baiser la gueule, on dit une fellation, hein.
2: Ça se trouve, t'es le faux Gérard.
15: Ouais.
2: Donc, qui voulait répondre à la deuxième question?
16: Moi, je veux bien répondre.
2: Vas-y, Gazon.
16: Bah, en fait, tous les animaux sont à la fête le 1er avril, sauf les poissons, évidemment, parce que bon, ils sont punaisés dans le dos des gens, et ça, ils apprécient moyennement quand même.
2: Ah oui, bah, ça, c'est clair, ouais. Gérard, qu'est-ce que t'en penses?
12: Petite poule!
15: Ouais, moi aussi, je pense que tous les animaux peuvent fêter ça. Les poissons, je pense aussi, moi.
16: Ah ouais?
15: Ouais, ouais, je crois, ouais, ça peut se faire. Ça peut se faire.
12: Croton chocolat?
13: Ouais, bah écoute, moi, je suis pas trop au fait de tout ce qui concerne le règne animal. Donc je pense que oui, mais ce n'est qu'une conjecture, je voudrais pas m'avancer, quoi.
16: Non,
15: t'as raison. C'est une supposition. Tu as raison, effectivement.
12: Qui c'est qui nous reste qui a pas répondu?
2: Bon ben...
12: Qui c'est qui a pas répondu?
13: Non, tout le monde, c'est bon, là.
16: Tout le monde
13: a bien répondu, je pense. Ouais. Avant le débat, hein. On a cerné le truc, là.
2: T'en penses, toi, GG?
12: Non, mais moi, je vais déjà faire le petit sondage.
2: Ah oui, il y a le sondage aussi. Ouais.
12: Alors, les pour ou contre? Alors, quand vous allez me faire... qui c'est qui...
2: c'est
12: qui
2: moi. C'est moi.
12: C'est toi, Rigo?
2: Bah ouais, c'est moi.
12: Ouais, mais Rigo.
2: Ouais.
12: Évite les pour ou contre.
2: Bah écoute, merde, je recopie les sites, je recopie les sondages sur les sites et à chaque fois il y a un pour ou contre, mais jamais quoi.
12: Non, mais de toute manière, toute la semaine tu me fais du bon boulot.
2: Bah ouais.
12: Donc évite-moi les pour ou contre.
2: Comme ça, tu feras du super boulot. Bon, faudra que je recopie en regardant ce qu'il y a, parce que je regarde pas, tu vois, je recopie en copier-coller, tu vois.
12: Alors 46% disent que de toute façon on n'a pas le choix.
2: C'est vrai.
16: Clair.
12: 32% sont pour la fête du travail. Donc on n'est pas au 1er mai.
2: Bah oui, mais c'est peut-être la fête quand même, non?
12: Non, le 1er mai, c'est pas maintenant. Et 17% sont contre Noël. Donc les fêtes de Noël sont déjà passées.
2: Ouais. Ah, mais il y a peut-être des gens qui fêtent Noël le 1er avril.
12: Ouais, mais ça, justement, c'est une question qu'on...
2: Ça dépend des pays aussi, ça.
12: Ouais.
2: Ouais, ça dépend du pays où il se trouve, le mec.
13: Ouais, avec le calendrier musulman, c'est le 1er avril, Noël. Hein.
2: Ouais.
18: Gérard, sur IRC, il y a Eva 001, elle te demande si, en fait, les poissons, ils se cachent le 1er avril pour échapper aux pêcheurs.
13: Elle était bon, le kiff. Hein.
18: À ton avis.
2: Gérard, tu réponds ou pas? Il est pas là, ça, je sais pas où il est, mais
18: il a un bouton en trop.
12: J'ai un bouton en trop là.
2: T'as un bouton en trop. Bah tu le perces.
13: Diactole.
2: Voilà, c'est bon.
12: Donc alors pour répondre à la question sur internet, non.
2: Non, les poissons.
12: Merci. Non, les poissons, ils se cachent pas. Hein.
15: Big up au Sankai.
12: Ouais, d'accord, Tony, merci. Big up au Sankai. Mais oui, mais c'est ça, c'est ça.
13: Et les poissons panés, tu penses qu'ils se cachent le 1er avril?
19: Ouais, moi j'ai entendu dire que le Capitaine Igloo il était en totale déprime.
12: Ouais, c'est ça, Tony, tu crois pas que je reconnais pas ta voix?
15: Oh, mais il y a des Tony partout avec toi, Gérard.
12: Ouais, non, mais ça, je voudrais bien savoir qui c'est qui me les a sélectionnés. Parce que là, ça commence à bien faire.
16: C'est Max.
19: GG, je vais te dire un truc, j'en ai marre de me casser le cul à dire des trucs drôles et que tu veux mettre.
12: Bah oui, Tony, bien sûr. Mais bien sûr.
19: T'es en train de faire de la pub, là.
12: Mais oui. Allez, va dormir.
2: Donc ça fait 20 minutes qu'on a commencé le débat, on a bien avancé. Hein.
12: Ouais, 20 minutes, qui c'est qui m'a sélectionné? Ça, c'est pas Max, c'est Pau. Vous êtes des menteurs.
16: Vas-y.
12: Ouais, attends, toi, tu fais ton standard, ok?
19: Accélère.
12: Tu m'éteins ton micro.
16: Ok.
2: T'as pas le droit de parler à Pauline, tu comprends?
16: Ouais, j'ai remarqué. Ouais.
2: Donc tu coupes ton micro et tu fermes ta bouche.
18: Et pour calmer le débat, je vais vous poser une petite blague de Corben pour le 1er avril. Il demande, donc c'est un monsieur, madame, c'est... Plume, on devient routier, ont une fille. Sans diplôme, on devient routier. Voilà.
12: Donc, voilà. Okay. Non, viens. Non, là, je suis pas d'accord. Là, je suis pas d'accord parce que tu vois, là, tout ce qu'on a, c'est des habitudes.
2: Alors, il y a Tony, il y a David Alpha, il y a Arnett.
12: Il y a tout le monde.
16: Il y a Goldo.
12: Tout le monde est là.
2: Si.
19: Il y a Lorette.
2: Attends, il y a même Lorette. Il y a Lorette qui est revenue.
12: C'est tous les habitudes. C'est tous les mêmes. C'est tous les mêmes. Donc, je crois qu'on avait dit...
2: Non, mais j'ai suivi, hein.
12: Non, mais là, de toute manière, j'ai reconnu les voix, donc c'est bon. C'est bon, c'est rien que les habituels.
20: Si ça se passe bien, mais attends, mais en plus c'est pas...
12: Non, mais moi je veux pas le savoir. On avait bien précisé.
20: Je m'en suis occupé, hein.
12: Ouais, ben, Marco. Macro. C'est un habituel.
20: Macro. Non, il arrive.
17: Attends, Gérard, si j'étais un habituel, comment ça se ferait que j'appelle de Castres?
12: Ouais, de Castres alors que t'appelles de Paris. Fous-toi bien de ma gueule.
17: Connaître un peu, là.
20: Tu reconnais sa voix, ça serait qui, lui?
12: Lui, c'est David Alpha.
20: David Alpha, c'est le fun.
17: Alors, moi, je suis qui, moi?
20: Jamais, je lui ai interdit l'antenne. C'est qui, Petite Poule?
17: Moi, je suis qui, Gérard? Ouais, Petite Poule, c'est moi, je suis qui? On va jouer à qui et qui, vas-y.
12: Allez-y.
17: Alors, qui c'est? Vas-y, Gérard, je suis Petite Poule, vas-y, dis-moi qui je suis.
12: C'est les habituels.
17: Non, c'est pas la bonne pioche, tu recommences.
20: Bon, crotte de chocolat.

0: C'est ça. Tu crois que je vais vous croire.
1: Mais attends, mais c'est pas des habituels, merde, tu fais chier.
0: C'est...
2: Mais non, non. Arrête de nous spolier, là.
0: Bon, bah, c'est...
1: Ça passe bien, j'écoute en plus.
0: Non, non, c'est les habituels.
2: Mais oui.
0: C'est les habituels.
3: Tu viens, Gérard.
1: Quand t'as pas envie de bosser, c'est ça.
0: Non, c'est les habituels.
3: Non, c'est ce qu'ils me disent sur les anciens. Sur les anciens, ils se rendent compte que.
0: Ça se voit. Tout le monde, de toute manière. T'inquiète pas, moi je vais réécouter les cassettes et tu vas voir qu'on va tomber sur les habituels. Alors vas-y, on va continuer avec ça jusqu'à la fin.
3: En tout cas, sur IRC, ils disent que c'est toi qui mets énormément de mauvaise volonté et que c'est à cause de ça qu'il dépasse pas mal.
2: Voilà, il est vexé. Allez, c'est bon, il n'y a plus d'habituel.
0: Mais voilà. Ouais, c'est ça.
2: Faut y aller maintenant.
0: Alors, troisième question. Combien d'œufs de Pâques achetez-vous Combien d'œufs en chocolat achetez-vous pour Pâques?
3: Tu demandes à qui?
0: À Gazon...
3: Maudit.
0: Gazon maudit.
4: Moi, j'en achète un seul, dans lequel il y en a plein.
0: Non.
4: Oui.
2: Ici.
4: J'ai pas bien répondu.
0: Putain !
3: Non, c'est pas moi, attends.
0: Parce que là, celui qui s'amuse à balancer des saloperies derrière, arrête.
3: Bah, allez, sérieux. Gérard, à toi.
0: Gazon maudit.
4: Oui, Gérard, je t'ai dit, j'achète un gros œuf où il y a plein de petits œufs dedans. Donc ça m'en fait plein, quoi.
3: T'as déjà vu ça ?
4: Avec de l'alcool, tu sais, de l'eau de vie.
0: Ouais, ça s'appelle des Montchéris.
4: Voilà.
2: Pas de marque.
4: Pour pas dire de marque.
2: Pas de marque, mais...
0: T'amuses pas à lui faire changer sa voix, hein, d'accord?
5: Mais non.
0: Non, mais je te préviens tout de suite.
3: Gérard?
0: Ouais.
3: Sur IRC, il y a Agia...
6: Auxerre?
3: Agia OM. Bizarre. Est-ce que les poissons sont maltraités le 1er avril et est-ce que la SPA est au courant, à ton avis?
0: Non, je pense pas.
2: Non, mais ils ont créé une fondation Findus pour les protéger.
0: Ouais. Bien sûr, pour protéger la marque des poissons, d'accord?
2: D'avril.
0: Ouais.
2: Bah, bien sûr. Ah oui, mais enfin, c'était sur la SPE aujourd'hui, Gérard.
0: Ouais, c'est ça.
2: Dépêche de 8h52, bah, appelle la SPE, la fondation Findus qui a été montée pour protéger les poissons d'avril, trop souvent maltraités chaque année.
0: D'accord.
3: Gérard, sinon, il y a Yankee Pêche au Gros, il dit que c'est un des meilleurs débats que t'aies jamais fait au monde.
4: Merci Yankee.
3: Poisson ouais, d'avril.
2: Merci, ouais, on se déchire. Hein.
5: Gérard, à la place de petite poule, on accueille œuf pourri, 25 ans, de Brest.
7: Oui, ouais. Bonsoir Gérard.
4: Salut œuf pourri.
2: Salut œuf pourri.
7: Bonsoir, ça va Gérard?
0: Œuf pourri, bonsoir.
7: Bonsoir à toi, ça
2: salut,
7: va
2: œuf pourri.
7: Allô?
3: Ouais, attends, il peut pas écrire et parler en même temps.
0: Ta fréquence
7: 106.9. FM.
0: Ok. Crottin chocolat pour toi.
2: Ouais, bah écoute, moi j'achète de nombreux œufs. J'achète des Mon Chéri, des Mon Biquet aussi. Je conseille à tous les auditeurs les Mon Biquet au kiwi.
4: Uh-huh.
2: Ouais, c'est bon. Ouais. C'est pour Pâques, c'est ce qu'il faut.
4: Uh-huh.
2: Sinon, à part ça, non. Parce que je pense que ça suffit comme ça. Je vais pas dévoiler plus mon talent, c'est tout.
4: Non.
7: D'accord.
0: Macro d'avril.
8: Moi j'en achète deux des œufs de Pâques et je les compare avec mes œufs de Pâques à moi et chaque année je suis déçu de la taille.
4: Des tiens?
2: Ouais, t'es sûr que c'est pas des dragibus plutôt?
8: Bah je sais pas, ça dépend quand il fait froid, ouais c'est des dragibus, ouais. Mais pas sinon.
2: Ah moi aussi, ouais.
8: Olive noire quoi.
2: Ouais.
0: Et œufs pourris?
8: C'est noyauté, hein.
0: Œufs pourris?
7: Bah ouais, écoute, moi aussi j'achète des œufs de Pâques et puis bah, mes gamins ils jouent aux billes avec et moi je fais des parties de tennis.
0: D'accord.
3: Et toi?
0: Moi, je peux vous dire une chose que là-dessus, pour combien achetez-vous d'œufs en chocolat? Moi, les œufs en chocolat, pour l'instant, j'en ai pas encore acheté parce que j'aime pas le chocolat.
3: Gérard, devant le micro, pépère.
0: Moi, j'aime pas les œufs en chocolat, donc.
3: Et en gelée, t'as essayé en gelée aussi?
0: Ouais. Non plus.
4: Et
2: les
4: mimosas?
2: Les œufs en neige?
0: Non plus.
4: Et les œufs durs?
2: Et les œufs interdits?
0: Non plus.
2: Et les œufs dans les yeux?
0: Bon, la question, ça sera que symbolise pour vous Pâques ou le 1er avril? Et on va s'écouter les croutons.
2: On va s'écouter.
0: Les croutons d'avril.
3: Non, avec le gros ton d'avril.
0: Le gros ton d'avril avec Viens chercher dans mon trou. Et on se retrouve tout de suite après. En chocolat, achetez-vous à Pâques pour ça.
9: Bah ouais.
3: Allô, vous êtes là?
2: Ouais.
0: Allô.
2: J'ai kiffé le slow.
3: Ouais, c'était pour détendre l'atmosphère, c'était sympa.
2: J'ai dansé avec mon téléphone et tout, c'était romantique.
8: Ça m'a rappelé Umberto Tozzi.
4: Une petite pensée pour Manu quand même, qui a mal aux fesses.
2: Qui a mal aux fesses, ouais.
0: Bon, vous répondez à la question.
4: Oui.
8: Que symbolise Pâques?
3: Ouais.

0: C'est ça qui est.
1: Combien d'œufs en chocolat achetez-vous à Pâques?
2: On l'a déjà, déjà posé celle-là.
1: Non.
3: Si, mon chéri.
0: Oh là là.
2: Si tu l'as déjà posé avant le disque. Oui,
1: j'ai posé. Attends, je suis pas ton chéri, d'accord?
3: Mais c'est derdif ou quoi? On a déjà répondu à cette question.
1: Ah non, c'est que symbolise.
4: Pâques pour vous.
2: Voilà.
1: Que symbolise pour vous Pâques ou le 1er avril? Ah voilà, c'était la question.
0: Le chocolat, ça cartonne.
1: Comment ?
0: Je disais la liqueur dans les chocolats, ça cartonne.
3: Il reste que les pralinés, à mon avis, là. Hein.
1: Ouais, ben, tu vas répondre.
3: Alors, pour moi, malheureusement, Pâques est synonyme de malheur. Parce que, comme tu le sais, Gérard, on ne fait pas d'omelette sans casser des œufs de Pâques.
4: Ouais. C'était qui, là, Macron ?
3: Ouais.
4: Ah, c'était Macron.
2: Premier sur le jeu de mots.
1: Ouais, non, mais tu pourrais donner ton nom, quand même.
4: Bah ouais.
3: C'était Macron d'avril.
4: Voilà.
1: Ouais, mais. Donc, croton au chocolat ?
0: Ouais, bah écoute, moi c'est pas malheur, moi ça symbolise bonheur, parce qu'en fait, l'année dernière, au 1er avril, j'ai trouvé un emploi, ça a été mon premier jour en tant que fossoyeur, donc pour moi, Pâques, ça symbolise le bonheur, voilà.
5: C'est génial, ça.
0: Ouais, ouais.
1: Enfin, gazon maudit.
5: Bah moi, c'est plutôt malheur, hein, parce que quand j'avais 7 ans, mes parents, bon, moi je vais pas faire de vélo, quoi, mais j'ai perdu mes parents le jour de Pâques.
6: C'est quoi,
5: comment?
4: Je sais pas.
0: Il y a une sonnerie là.
5: Ah, j'entends plus. Et j'ai
1: gazon maudit.
5: Le jour de Pâques, et pour moi, c'est signe de deuil quoi. C'est pas très rigolo ce que je raconte, mais je suis désolée.
3: Tu mords une crise de foie.
5: C'est la vie.
0: D'ailleurs,
1: pourri.
0: Ouais, bah, mon premier jour.
2: Allô. Ouais, bah moi j'irais beurre parce que je sodomise ma femme le jour de Pâques et je lui pète sa turbine à chocolat.
4: Gérard, il y a pas mal de connectés sur Minitel, on est déjà 412 et ça cesse de monter. Et j'en ai un qui dit Gérard, moi l'année dernière, voilà, je vais y arriver. Ma mère a émis des œufs périmés et je suis tombé malade. Qu'est-ce que t'en penses?
3: C'est la Listeriose, ça.
1: Alors attends, sa mère y a mis des œufs périmés.
4: Enfin, c'est Pâques, tu vois, c'était Pâques. En fait, sa mère, peut-être qu'elle pouvait pas en acheter des neufs, donc elle avait pris des œufs périmés qu'elle a mis dans le jardin.
5: Oh.
4: Lui, il est allé dans le jardin les chercher, et en fait, il en a mangé et il est tombé malade.
5: Oh là là.
2: Trop fort été.
0: Oh là là.
4: Il y avait une sorte de chiasse.
5: Oh là là.
1: Ouais, comme Manu.
0: Là, comme
1: voilà.
0: Manu,
1: comme Manu ou comme Apolline qui nous appelait ça ce week-end.
4: Ouais.
6: Donc, ouais, GG.
4: Est-ce que tu penses que c'est bien de la part de sa mère, quoi?
0: Big up à toutes les diarrhées. Hein.
1: Par contre, je préfère dire une chose que déjà pour commencer, pour savoir si les œufs de Pâques sont bons, pour regarder les dates.
4: Faut regarder au cul.
1: Non, il y a des dates pour savoir jusqu'à la date. Ça fait comme les yaourts. Par exemple, tu vas acheter 6 yaourts ou autre. C'est pas pour préciser la marque. Tu regardes la date. Et c'est la date
4: de consommation.
1: Non, ouais, c'est la date qui doit être périmée. Donc si tu vois que la date ne dure pas assez longtemps, donc dans ces cas-là, t'essayes de rien que dans une grande surface. Tu peux me les couper parce que là, j'en ai marre. Il y en a un qui renifle comme un bouc. Donc tu regardes dans tout ça et si tu vois que la date elle te plaît pas,
4: tu t'en prends au fond, il y en a d'autres au fond
1: qui sont plus vieux et qui vont
4: encore être plus dégueulasses.
1: Non, au contraire, ils vont pas être plus dégueulasses.
4: Elles vont être meilleures.
1: Non, mais c'est ce que, par exemple, si ça dure jusqu'au 12 avril,
4: ouais.
1: Donc t'essayes de voir ceux qui vont plus loin encore que la date du 12 avril.
4: Ah,
1: donc t'essayes de voir ceux qui vont jusqu'à la fin du mois d'avril.
4: Ah ouais,
1: ouais, qu'est-ce que tu veux dire?
6: Oh là.
4: Ça s'appelle Apolline. Hein.
6: Oui, Apolline, genre.
1: Non, mais attends, attends. Il y a un truc qui me dégoûte, c'est que quand il y a Max, tu mets pas l'écharpe, et quand t'es là, tu mets une écharpe. Alors, si c'est pas me répondre des conneries, c'est pas la peine.
6: Non, mais
1: autant passer les questions Internet.
7: Oui, c'est vrai, elle a tout à fait raison. Il y a le Tché sur IRC, il te demande si t'as les yeux bien chauds, parce qu'il est sûr que t'as le papier qui colle au bonbon.
1: Ah non. Non, pas du tout. Pas du tout. Donc un petit sondage. Aimez-vous Pâques? Si oui, pourquoi? Alors 35% n'aiment pas les paquets.
4: Les paquets d'œufs.
1: Les papiers cadeaux. Attends, c'est quoi ça?
4: Les Pâques et cadeaux. Tu vois, en fait, les
7: Les cadeaux à Pâques, ils préfèrent les juste avoir de des Pâques. Œufs qu'avoir des cadeaux.
4: Les Pâques, les cadeaux.
1: Ouais, bon, je vois pas trop le rapport.
4: Non plus, hein.
1: 34% aiment les paquebots.
0: Bordel dans ma rue, là.
4: Les paquebots, oui.
1: Donc, je vois pas du tout non plus le rapport avec sur le débat du 1er avril.
4: Et c'est pour dire des conneries, Pauline.
6: Non, j'ai les œufs de Pâques qui sont beaux.
1: Ouais. Paquebot, tu sais ce que c'est un paquebot?
6: Non, c'est quoi, genre?
1: C'est un navire.
4: C'est Titanic avec Céline Dion.
0: On parle pas du Titanic, il a coulé, c'est suffisant.
1: Bon, merci les auditeurs.
4: Voilà, c'est mieux.
1: What the fade. Ouais, 16% aiment les Pâques. Aiment les Pâques à sable. Alors ça, je vois pas du tout le.
4: Mais c'est peut-être un sondage du 1er avril, justement.
6: Ah ouais, c'est peut-être ça.
1: Là, je pense que c'est un. Hop, je vais mettre un point d'interrogation là-dessus.
8: Ouais, non, mais de toute manière.
1: Alors, cinquième question. Donc,
4: toi, qu'est-ce que t'en penses, Gérard, de la question? Tu réponds jamais à tes questions.
1: Bon, s'il vous plaît, les auditeurs, vous vous taisez, merci. Que symbolise pour vous Pâques ou le 1er avril? Donc, Pâques, de toute manière, c'est vrai que c'est l'histoire des œufs. Le 1er avril, c'est...
7: De la bière aussi.
1: Ah non.
7: Ah si, sur IRC, ils me disent Pâques, c'est Pâques de bière.
1: Ah non. Ah non, en principe, c'est les œufs. Et pour le 1er avril, donc c'est des gros poinçons, je citerai pas parce que ce soir il y en a un, il s'est fait piéger mais en beauté, mais c'est pas grave.
4: Et toi donc, toi demain tu vas aller chercher tes œufs dans le jardin?
1: Ah non, moi demain 2 avril, de manière pas que c'est ce week-end, donc j'irai pas chercher mes œufs dans mon jardin parce que j'ai pas de jardin.
7: Et Gérard, sinon sur...
2: À 14h.
1: S'il vous plaît, merci.
7: Sur IRC, il y a Poiscaille qui te demande si c'est les poules qui font elles-mêmes les œufs en chocolat. Ou vice-versa, chocolat, ouais. Ou autre.
1: Alors là, justement, c'est une question.
0: Il paraît qu'elle fait partie de l'anus de Nutella. Hein.
1: Bon, quand je pourrai répondre correctement à la question.
4: Mais sérieux.
1: On sautait.
2: Bon, on est bien en France, n'est-ce
4: pas? Vas-y, Gérard, vas-y.
1: Donc, pour répondre à la question sur l'IRC, pour l'histoire des œufs de Pâques, en fin de compte, les œufs, tu vas les chercher n'importe où. Hein. T'as pas besoin d'avoir une poule, parce que c'est pas les poules qui vont te faire des œufs en chocolat.
4: Et moi, ou autre, parce que moi, je me souviens, ma grand-mère, ce qu'elle faisait, elle faisait cuire des œufs durs, et tu sais, après, on les peignait.
7: Ouais, ou tu fais un trou et tu les remplis de chocolat après.
4: Ouais, tu te rappelles.
1: Mais ça c'est quand même vieux ça.
4: Ouais, c'est vieux, mais ma grand-mère elle a pas 20 ans, tu vois.
1: Ouais, mais maintenant t'en trop fuite.
4: Ah bon, ça se fait plus ça?
1: Ah non.
0: C'est grand-mère, c'est bon, c'est.
1: Est-ce que les œufs
4: en gelée
1: en chocolat sont-ils meilleurs que le 1er avril là?
4: Tu peux expliquer ou pas?
1: C'est toi qui a voulu garder cette question.
4: Non, j'ai pas.
7: Non, mais c'est ta question, Gérard. Tu peux l'expliquer vu que c'est la tienne.
6: Ouais.
1: Donc, est-ce que les œufs en chocolat sont-ils meilleurs que le 1er avril? Alors donc, le 1er avril, normalement, c'est des poissons en chocolat. On peut avoir des poissons en chocolat.
0: Ou des œufs.
1: Non.
0: Si.
1: Ah bon? Le 1er avril, t'as déjà vu des œufs?
0: Ouais.
2: Eh ben alors les poissons ils pondent quoi? Ils pondent des œufs.
1: C'est bon.
0: Et les œufs de l'Inde, ça s'appelle du caviar.
2: Mais voilà, les œufs de l'Inde aussi.
0: Oui, bien sûr. Voilà.
1: Alors Margot.
7: Bon ben.
1: Margot.
4: Macro, pas Margot.
0: Macro, Gérard. Alors Gérard, je te signale que les poissons font des œufs, ce qui est la synthèse parfaite entre le 1er avril et Pâques.
2: Voilà.
0: Les œufs de poisson, notamment les œufs noirs, les œufs d'esturgeon, c'est du caviar. Et ce soir, ton débat, c'est un véritable caviar, Gérard. On se régale. Ouais. On se bouffe à la petite cuillère.
7: C'est gentil, ça.
6: Ouais. À la louche.
4: On en reprendrait, hein.
1: Crottin chocolat.
0: Lui, ce serait de la gourmandise, quand même, hein.
1: Ouais. Crottin chocolat. N'ayez crainte, je mange pas de chocolat.
6: Bah, ça nous rassure, alors.
0: Ouais, mais tu manges du poisson, non?
1: Non plus,
0: parce que moi, quand en chocolat, justement, je suis plus 1er avril, parce que je préfère les œufs, je suis pas trop poiscaille, parce que faut le vider. Je sais pas si t'as déjà vidé du poisson, toi, GG.
1: Non, mais dans ce cas-là, tu demandes au poissonnier qui te le vide.
0: Ah ouais, non, mais moi, j'aime bien faire les trucs, je suis un peu un homme des bois, quoi, donc j'aime bien faire les trucs un peu moi-même, quand je vais pêcher. Non, mais je pêche, donc tu vois, je vais.
1: Attendez,
0: pas...
1: s'il vous plaît, derrière, celui qui est dans une cabine, arrête, parce que ça commence à me gonfler.
0: Ouais, les bécanes. Ouais, donc je disais, moi je pêche, donc tu vois, j'ai dit, je vais pas pêcher du poisson et après l'emmener chez mon poissonnier pour qu'il me le vide, tu vois, genre à l'air un peu d'un bonnet, donc je l'ouvre moi-même, quoi. Et bon, voilà, donc je préfère aller fourrer, chercher dans le trou du cul des poules pour trouver des œufs, c'est quand même plus sympathique.
1: Ouais, mais restez quand même poli, s'il vous plaît, avec les gens qui vous emmerdent.
0: Aller chercher dans l'orifice de ces chères poulettes pour trouver...
1: Fuldar
8: Gérard,
1: tu arrêtes, s'il te plaît, avec ça, parce que ça commence à me gonfler.
8: Oui, bah oui.
0: Qu'est-ce qu'il fait?
8: Bah rien.
1: Qu'est-ce qu'il fait? Gazon maudit.
9: Oui, Gérard. Moi, je préfère Pâques.
0: Comme moi.
9: Ouais.
1: Bon, derrière, vous vous calmez, vous laissez les gens répondre.
9: Je préfère Pâques à cause du côté ludique de la chose. Le fait d'aller chercher l'œuf dans le jardin, alors tu vois, c'est un peu le retour au jardin d'Éden, la Bible. Donc c'est une fête très, très catholique, mais en même temps très ludique.
0: Ouais.
9: Parce que les petits-enfants se retrouvent et les chiens sont très heureux.
0: Ouais, n'empêche que moi, Gérard, si je peux te raconter...
1: Attends, tu racontes pas des anecdotes.
0: Bon,
1: déjà.
0: Dire un truc.
9: Oui.
0: C'est pas une anecdote. Donc l'autre fois, moi je me souviens, on avait caché les œufs quand j'étais petit.
9: Mm-hmm.
0: Et ça se passait parce que nous on n'a pas de jardin, on habite dans une tessie quoi.
9: Mm-hmm.
0: Et donc les parents ils avaient caché des œufs.
1: En fait, tu peux préciser ton nom.
2: C'est ta tessie.
0: Crotte en chocolat, crotte en chocolat. Et donc on cherchait des œufs. Moi j'étais tout petit, je me souviens. En fait, on est tombé sur le stock de kiff du lordi de la tessie.
8: Mm-hmm.
0: Et en fait, on l'a trouvé, on a cru que c'était du chocolat, donc on a commencé à croquer dedans quoi. Et puis bon, bah, voilà quoi. Ça c'est fini, genre Woodstock, j'avais 8 ans quoi, tu vois.
9: Ah d'accord.
0: Voilà. Donc ça peut quand même être dangereux. Faites gaffe si vous trouvez des boulettes.
2: Ouais, ouais, bah moi, écoute, moi aussi je préfère Pâques, hein, éventuellement, puisque ça n'a ni queue ni tête les œufs.
8: Ouais, c'est sûr.
7: Ah c'est vrai.
9: C'est sûr.
2: C'est plus évident à croquer sous la dent.
8: Gérard, t'écoutes pas, il cherche son stylo.
9: D'accord.
2: Merci, c'est sympa. Hein.
10: J'aurais poussé un coup de gueule.
2: On t'écoute.
10: Contre les
1: c'est chiens, qui
10: c'est Macro d'avril, je vais pousser un coup de gueule contre parce que des fois les parents ils mettent les œufs le matin très tôt dans le jardin et pendant ce temps-là ils sortent le chien pisse sur les œufs et après
8: c'est vraiment, dégueulasse.
10: Ils sont malades.
9: C'est pour ça qu'ils sont contents les chiens.
2: Ouais, et puis ils vont pas nous faire gober que c'est de la liqueur hein.
10: Ça fait
1: Gérard,
10: Antoine, on nous spolie.
1: Je te dis de me les couper ces deux-là.
2: On va descendre
11: dans
1: la rue. Putain.
8: Oh, Gérard. Ah ouais. Ça y est.
11: Lesquels, Gérard? J'écoute.
8: Gérard, il est parti.
2: Coupe-nous.
8: Bon, attendez, Gérard va chercher Max.
11: Il va revenir. Hein.
0: Qu'est-ce que tu fous, Apo?
11: Je sais pas, ouais.
1: Je sais pas ce que... Allez, écoute, on lui demande quelque chose, hein.
11: Mais je croyais que tu parlais de mon micro. Donc je l'ai coupé.
1: Non, je t'ai dit de me les saquer, c'est tout.
11: Mais saquer qui?
1: Putain, mais fais ton boulot, merde.
8: Ah, je suis d'accord, quoi.
1: Putain, mais tu fais quoi, là?
8: Apolline, quand
11: mais
8: il fait ça...
11: Mais tu veux que je sais qui, Gérard?
8: Quand il te fait ça, c'est coupé.
1: Oh, mais je te dis ça, c'est...
11: Je parle pas le langage des signes, moi.
1: Tu peux l'entendre. Tu le vires.
11: Qui?
1: Tu le vires quand ton chocolat Macro.
8: Ah, mais gère aussi, Gérard. Fulda, toi, t'es responsable.
11: Mais il répondait bien, pourtant.
1: Putain, mais vous me faites quoi, là?
8: Je les ai coupés, moi, là.
1: Oh non, vous me faites chier,
8: là. Il a coupé, c'est bon.
1: Non, vous me faites chier.
8: Je vais demander à Olivier de venir. Ça peut être bien.
7: Ça peut être mieux, ouais. Ça peut que être mieux.
11: Voilà, ils sont coupés, Gérard.
1: Non, tu les vires.
8: Non, mais viens.
11: Ouais, c'est bon.
7: Parce qu'il a pété sa montre qu'il est énervé.
8: Ouais, c'est normal. On verrait pas là en plus.
7: Bon, pour revenir au débat, il y a Davy One qui vient d'arriver. Je le salue parce qu'en fait, il est en retard parce qu'il était chez toi. je sais pas pourquoi il me dit ça. Et sinon, il y a Yankee sur l'IRC. Il me demande comment ils font Kinder pour mettre la surprise dans l'œuf.
8: Ah ouais? Eh, c'est pas con ça.
7: Ah bah il a pété son casque aussi.
8: Oh merde, il a tout pété.
7: Ah prends celui-là là.
8: Attention. celui-là il est quoi? C'est marqué quoi dessus?
7: Il y a marqué quoi sur le casque?
8: Bah ouais, c'est bon, tu peux le prendre, c'est bon. Bah, dépêche-toi Gérard quand même.
7: Ah bah ouais,
8: sinon, t'es pas en pause là, t'es pas...
7: Il va y avoir un petit blanc à l'antenne.
8: T'es pas au Club Med là. On va peut-être penser un peu aux auditeurs qui écoutent.
7: Donc je salue mon pote Arnett qui revient dans 5 minutes sur l'IRC.
9: Salut okay. Arnett.
1: Bon, toi, tu t'es quand
7: même. Ah, on peut passer bonjour, c'est un habituel et il n'est pas au standard, il est sur l'IRC, tu vois, comme quoi.
1: Donc, la question, c'était quoi?
7: La question, c'est Yankee qui te demandait comment Kinder ils font pour mettre la surprise dans l'œuf.
1: Ben, dans ce cas-là, s'il y en a qui peuvent aller voir dans les usines de chocolat comment qu'ils font, je voudrais bien.
8: Ouais.
9: Et comment ils font pour mettre la liqueur dans les œufs?
1: Ben, justement, de toute manière. Kinder, t'arrêtes avec ça!
2: Moi je voulais dire que la pub de Kinder était complètement naze hein, parce que ouais. L'autre elle va pas me dire qu'elle bouffe un Kinder après fait du delta plane, faut pas exagérer quand même.
9: Non,
7: en plus c'est mal doublé.
1: Oh là là là là là là là là.
8: T'as déjà vu les pubs pour Kinder?
1: Qui c'est qui m'a choisi ces auditeurs?
7: Mais là n'est pas le problème Gérard, ils sont bien les auditeurs, faut juste continuer le débat.
12: Alors,
7: et se calmer.
12: Donne un bonbon, mais écart comme les vôtres.
11: Gérard, on en a deux nouveaux, là, j'espère qu'ils vont te plaire. À la place de Macro d'Avril, on accueille Saul Pleureur.
1: Ouais, ben, tu me prends les noms et.
11: 30 ans de Cherbourg.
1: Non, ben.
11: Je te les réécris, mais je te les annonce aussi.
12: Bonsoir, Saul Pleureur.
1: Bonsoir.
13: Bonsoir.
2: Salut, Saul Pleureur.
11: Et à la place de Crotte en chocolat, on accueille Cocotte de Maille.
14: Oui, bonsoir, bonsoir à tous.
11: Salut, ma cocotte. 26 ans de Belgique.
14: Bonsoir.
1: Non, ben,
11: je te les note.
1: Tu me fais une nouvelle fiche. Donc, alors, comment?
8: Qu'est-ce que t'as dit?
1: J'ai mal entendu, là, toi.
8: Moi aussi.
14: Oh là là.
1: Crotte en chocolat, t'as dit quoi?
8: Mais il est parti, Crotte en chocolat, il peut plus être là.
1: Ou Gazon maudit?
12: Ah, moi, j'ai rien dit, hein.
1: Bah, pourri, t'as dit quoi?
8: Ah, bah, c'est moi. J'ai dit un truc, excuse-moi.
1: Là, j'ai cru mal entendre, là.
8: Vas-y, Gérard, attaque.
2: Là, on n'arrive pas à comprendre ce que tu dis, Gérard.
1: Ouais mais moi, j'arrive pas à comprendre ce que vous disiez aussi, les auditeurs. Faudra peut-être être un peu plus poli avec moi.
2: On rembobine la pige.
1: Attends, la pige, attends, merde.
8: C'est ce que c'est une pige?
2: Pas tant que moi, je l'emmerde aussi. Hein.
1: Alors, si t'es pas content, pourri, tu vas dégager.
8: Bon, vas-y, Mickaël.
2: Moi, je suis pas content, Gérard. Moi, j'aime bien ton débat. J'adore ce que tu fais.
1: Alors, pourquoi fait-on Pâques un 1er avril et pas un 1er juin?
8: Ah, c'est vrai. C'est pas con.
2: Pourquoi on la fête pas à Noël aussi, c'est vrai?
8: Bon, vous répondez.
1: Demande
8: à un auditeur,
2: Gérard. Répondre.
1: Oui, voilà. Crotte en chocolat.
2: Bon, bah...
12: Il n'est plus là.
2: Œuf pourri, je peux répondre?
1: Ouais.
2: Bah moi, je pense que tout ça, c'est une histoire de bisextile, tu vois. Mm-hmm. Tu vois, c'est à propos des calendriers, en fait. Parce qu'en fait, quand les calendriers, ils ont été créés, le mec, il va se dire, bon, si on met Pâques le même jour que Noël, tu vois, bon, ça va faire des chocolats, des cadeaux.
1: Non, je te demande le 1er juin.
2: Ouais, bah exactement. Bah, c'est pareil, le 1er juin. C'est exactement pareil. On peut pas faire ça.
1: Le 1er juin, c'est quoi comme fête?
2: Bah, c'est la fête de la zonzon.
12: C'est la fête de la musique.
1: La fête de la musique, c'est le 21 juin. Et laissez,
2: c'est la fête de la zonzon.
1: Laissez Jean-Pierre Sauzet ou qu'il est, s'il vous plaît, merci.
2: Ouais, la fête de la zonzon. Donc, les tôleurs ne peuvent pas se payer des chocolats. Donc, voilà, tout simplement.
7: Gérard, en fait, il y a Davy One sur l'IRC, il me dit que c'est parce qu'en juin, en fait, il fait trop chaud et les œufs, ils fondent.
2: Ouais, puis en juin, ça sera bien.
1: Ouais, non, mais justement, voilà la question que j'attendais sur l'IRC et que Rigaud m'a donnée.
7: Bravo, c'est Rigaud.
1: Bravo,
7: Davy One.
1: Et c'est vrai qu'au mois de juin, on est en plein été et que le chocolat fond.
14: Tout à fait.
8: Et le 1er avril, ça va, il fait pas trop chaud encore.
1: Je vais te dire une chose, qu'on avait quand même 21 degrés aujourd'hui.
8: Donc ça a fondu.
14: Il y a des frigos. 18, oui.
8: Ah oui, il y a les frigos au mois d'avril.
14: Ouais.
8: Alors quand je...
1: Toi, pour l'instant, t'éteins ton micro, il n'y a pas de frigo pour ceux qui ont la chiasse.
14: Hop,
8: voilà.
14: Hop là.
11: Ok.
2: Ça vaudra mieux.
1: Donc,
14: Gérard.
8: Frigo.
7: Oui.
8: Non.
7: Ah bah si, je peux te sortir des trucs, il n'y a pas de problème.
1: Ouais, vas-y.
7: Quand tu veux. Alors, attends, parce qu'il faut que je remonte un peu. Et en fait, ils me disent que... Il y a Snooze qui me dit que, en fait, c'est parce que les effets de la Lune, le 1er avril, sont plus puissants pour transformer les œufs en œufs au chocolat.
1: Au 1er avril, non, c'est pas la pleine nuit.
7: C'est pour ça que c'est pas en juin.
1: Ouais, mais c'est pas encore la pleine nuit, non.
7: Non, mais justement, c'est dans un axe qui fait que c'est plus facile pour qu'ils se transforme. Et il y a Jupiler qui dit que le 1er juin, c'est la fête du cannabis.
14: Ouais c'est vrai. C'est pour des
1: plus là, je peux pas le savoir.
8: Ouais, mais t'as jamais vu du cannabis au chocolat?
1: Non, je pense pas.
14: Chocolaté.
8: Voilà.
1: Saul Pleureur.
8: Deux secondes, excuse-moi, Saul Pleureur.
14: Gérard, j'ai consulté l'encyclopédie cet après-midi pour préparer un peu le débat.
8: Ouais.
14: Alors, je me suis rendu compte que pendant 3 siècles, en fait, le 1er avril tombait le 30 février. Et puis un jour, un mec s'est rendu compte que le 30 février n'existait pas.
1: Non, mais attends, Saul Pleureur, pour l'instant, on parle du 1er avril.
14: Oui, c'est ça.
1: Pourquoi fait-on Pâques un 1er avril et pas un 1er juin? On parle pas du mois de février. Le mois de février, il a 28 jours ou 29 jours. Ok, il n'y a pas 30 jours.
14: Ouais. Alors, Gérard, si on fête le 1er avril, c'est parce que c'est le jour de la naissance de Marcel Hamon, qui est né en 1929.
1: Ouais, bah alors, dégage. Au revoir.
8: Mais Gérard,
1: on n'en a rien à foutre. Seul pleureur, au revoir.
8: Voilà. C'est peut-être vrai.
11: Non, mais il a pas tort.
1: On n'en a rien à foutre des chanteurs.
8: Non, mais c'est peut-être vrai.
1: Pour l'instant, on parle des fêtes de Pâques et du 1er avril.
14: Ouais.
1: On est bien d'accord.
7: Gérard, sur l'IRC, je veux juste saluer Turpentine. Elle vient d'arriver. Elle est en retard parce qu'elle essayait de faire pondre Sandy.
14: Oh là là.
1: Alors, tu peux lui répondre?
7: Ouais, ouais, je peux. Bah, tu peux lui répondre à l'antenne, elle t'entend.
1: Et alors, ouais, ça commence.
7: Turpentine.
1: Turpentine, Sandy, t'emmerde. Ouais. Voilà.
0: Voilà.
7: Quel honneur.
1: Alors, cocotte de maille.
0: Cocotte de maille, ouais, bah écoute, pour ça, il faut refaire un petit peu l'historique du 1er avril. Il faut savoir que c'est une fête qui a été inventée en Roumanie, si je ne m'abuse, et qu'en fait, ça correspond à la date d'ouverture de la pêche là-bas. C'est le premier jour où on a le droit de pêcher. Donc, c'est le jour où on a décidé de faire cette fête ce jour-là, parce que bah, c'est le premier jour.
1: Mais attends,
0: pour,
1: t'es de Bruxelles, je croyais qu'à Bruxelles, on nous entendait avec 10 minutes
4: de décalage.
0: 10 minutes ouais. de décalage, ouais.
7: Mais pas par téléphone.
0: Ouais, non, mais j'ai toujours été précoce, hein, de toute façon, donc c'est bon, quoi.
1: Ouais, je me demande si c'était vraiment de Bruxelles.
13: On est au téléphone, on n'est pas à la radio. Hein.
0: Tout à fait.
15: Exactement.
4: Ah ouais.
0: Et donc, je te disais, ça correspond avec l'ouverture de la pêche.
1: Okay.
0: D'où le fameux poisson.
1: Gazon maudit.
15: La parité homme-femme.
1: Gazon maudit.
0: Tout se recoupe, tu vois.
13: Ouais, Gazon maudit. Dans ma famille, le 1er avril, on ne fête pas les poissons, on fête la fête du slip. C'est une fête ancestrale dans ma famille, donc je ne peux vraiment pas t'expliquer d'où ça vient, mais tous les ans, on fait la fête du slip.
15: Jaune, ouais. Jaune ou pas?
13: Jaune devant, marron derrière.
15: Ok.
1: D'accord. Tu veux faire allusion à... Attends.
4: Ouais.
1: Tu veux faire allusion à quoi, Gazon maudit?
13: Mais je suis...
1: Non, non, attends. Attends. S'il vous plaît.
15: Ouais. Oui.
1: Apolline.
11: Oui, Gérard.
1: Tu me laisses Gazon maudit ou même fil d'art.
4: Je ne laisse pas couper tout le monde et en laisser qu'une, c'est à peau de gérer.
0: On se tait.
1: Alors, vous la fermez, Gazon maudit, maintenant tu donnes ta version.
13: Je te disais que je faisais illusion à rien du tout, ça fait partie de ma propre famille et voilà.
1: Non, mais tu veux faire allusion à quelque chose.
13: Oui, dans ma famille.
1: Non,
4: mais quand tu dis marron derrière et jaune devant, c'est au caca.
13: Oui.
0: Les traces de
1: pneus. Bah, oui,
4: c'est que Gérard, il avait compris, hein.
1: Tu veux pas faire allusion à moi, par exemple?
4: À ton slip?
13: Ah non,
15: pourquoi? Parce que tu te sens visé.
1: Mais non, non, s'il vous plaît!
0: Il n'y a pas que toi qui a une fuite à la
1: porte.
11: GG,
13: je parlais pas de toi, Gérard.
1: Ouais, non, presque pas.
13: Mais non, attends, pourquoi tu te sens visé?
1: Pourri pour terminer.
15: Ouais, t'as déjà répondu.
11: GG, à la place de Saul Pleureur, on accueille Kinder Surprise, 26 ans d'Orléans.
16: Ouais, bonsoir, salut Gérard.
4: Salut.
11: Salut Kinder.
16: Ça va?
13: Salut Kinder.
0: Et tes pubs, elles sont toujours aussi cons, hein, Kinder.
16: Ouais, je fais ce que je peux. Hein.
15: Ok.
4: Vas-y,
15: Gérard.
1: Donc, tu peux répondre à la question?
16: Je pense que si c'est pas le 1er juin, le 1er avril, c'est parce que c'était déjà pris le 1er juin, c'est le printemps des poètes de Jack Lang.
4: Ah, peut-être, ouais.
13: Ah, ouais. Ah oui, Jack.
0: Quel beau Kinder.
1: Je préviens. Alors là, je préviens tout de suite. C'est Apolline qui a choisi cet auditeur-là. Politique sur la radio un jeudi, je n'aime pas entendre ça. Ouais, alors au revoir.
11: Non, mais préviens.
1: Au revoir.
11: Il est parti.
0: C'est la torture, ça. Hein.
1: Je ne veux pas entendre de politique.
4: Ouais.
1: Clair, net, précis.
0: 11 minutes contre la censure, là.
4: C'est vrai que c'est pas
1: cool. D'accord.
0: Fais péter le vinyle, rigole.
15: Vas-y, fais péter les scratchs.
1: Rigo.
17: Et Bernard, c'est vrai que t'es passé sur Skyrock.
1: Voyeur. Rigo.
7: Donc en fait, il y a Snooze, il te demande si... parce qu'en fait, son chien, il aimerait savoir s'il peut faire comme métier chien en chocolat du 1er avril.
1: Chien en chocolat au 1er avril, oui.
7: C'est celui qui voulait être routier et tout ça, c'est le même chien.
1: Non, mais t'en as qui peut s'amuser à être... à se déguiser. Hein. Parle encore chocolat. Plus fort, s'il te plaît.
4: Ouais, c'est...
1: Tu peux parler encore plus fort quand il y a une question.
11: Ouais, je peux.
1: Ouais.
4: Bah, le fais pas, parce que
1: pour l'instant.
4: Gérard, j'ai aussi une question sur... Enfin, c'est pas une question, c'est en fait une affirmation sur Minitel. C'est Lilian qui est du département 3. Je sais pas d'où c'est. Il dit Gérard, vraiment tes débats ils sont géniaux, mais je pense que t'es quand même un peu con.
1: Ouais, bon, moi je l'emmerde.
11: Gérard, j'ai retrouvé un auditeur là. J'espère qu'il te plaira aussi celui-là. À la place de Kinder, on accueille Nutella.
1: Alors moi je vais te dire une chose à Pauline.
11: Oui, Gérard.
1: C'est simple.
11: Ouais.
1: Tu vois, il est 1h30. Mm-hmm. Le débat va s'arrêter dans...
11: Non, mais c'est pour la conclusion.
1: Non, mais le débat s'arrête dans moins d'un quart d'heure. Il reste encore 1, 2, 3, 4 questions.
4: Oh là là, oh là là.
1: dans les beaucoup, quatre hein. questions, je vais te dire une chose.
11: Oui, Jérôme.
1: Tu t'amuses pas à me changer les auditeurs avec d'autres voix. Ah. Parce que sinon, tu vas virer des studios, mais vite fait.
11: Mais
1: parce que là, tu te fous de ma gueule. Parce que quand Max est là, tu mets pas d'écharpe. Et dès que je suis là, tu mets une écharpe. Alors, faudrait pas quand même prendre les gens pour des cons.
11: Mais c'est parce qu'à partir de minuit, il fait plus froid.
1: Oui, il fait plus froid. Et moi, pour l'instant, je suis en t-shirt du matin au soir. Et j'ai pas froid du tout.
4: Et transpire pas.
1: Hein?
11: T'es chaud,
1: alors,
11: toi?
1: Ouais, ouais. Alors, si t'as froid, dans ce cas-là, t'es une petite nature. Dans ce cas-là, tu restes dans ton lit, bien au chaud.
11: Bah,
1: et on veut plus te voir.
11: Sympa, genre, sympa. Je te retiens.
1: Ouais, parce que déjà, dimanche, Max.
4: C'est
1: dimanche.
4: Quand tu veux, hein, le débat. Hein. Dimanche, elle est pas là non plus.
1: Ouais,
4: puis lundi aussi.
1: Et voilà. Alors donc, ça fait deux semaines d'affilée que tu vas pas être là. Donc, à quoi que ça sert qu'on te prenne au standard?
4: Et qu'on te paye.
11: Non, on se pose la question.
4: Et qu'on te paye en plus.
11: Ouais.
4: Elle est payée autant que toi, Gérard.
1: Donc, on accueille qui?
4: C'est dégueulasse.
11: Nutella, à la place de Kinder Surprise. Il a 30 ans et il est de Paris.
4: Peut-être pas resté longtemps.
1: 101.9. Donc la question, c'est pourquoi existe-t-il les fêtes de Pâques? Pourquoi fait-on c'est vrai,
4: Devant le micro, chérie.
1: Je suis pas ton chéri, d'accord?
4: Oui.
1: Pourquoi fait-on Pâques un 1er avril et pas un 1er juin? Bah pourquoi? Parce que le 1er juin, c'est une date où il n'y a pas de fête. Le 1er avril, de toute manière, maintenant, je pense que plus personne s'amuse à le faire. Au début, c'était bien parce que tout le monde disait
4: petit.
1: Tiens, fais gaffe, t'as perdu ta casquette ou autre. Donc, les mômes, ils s'amusent à faire des poissons d'avril. Et c'est vrai que maintenant, ça devient rengaine.
4: Il a redonné la casquette après ou pas?
1: Il lui a redonné, mais il avait l'impression quand même un poisson d'avril dans le dos. Donc c'est vrai que maintenant ça devient plus à la mode. Donc pourquoi existe-t-il les fêtes de Pâques? Et on va s'écouter les valseuses de Suresne avec colle ta petite crevette dans ma grosse raie. Et on se retrouvera après pour la suite au 0803 08 5000 et toujours 3615 Code Fun Radio rubrique directe. Et voilà, c'était les valses de Suresne avec colle ta petite crevette dans ma grosse raie. Donc vous êtes toujours sur Fun Radio, il est 1h36. Donc ça va être la fin du débat sur le 1er avril et Pâques. Et avant de reprendre les auditeurs...
4: Devant ton micro, mon chéri.
1: Avant de reprendre les auditeurs, on va continuer le petit sondage que j'ai là. Est-ce que Pâques est une fête préférée? Alors 67% préfèrent la fête à Neuneu. Ça c'est vrai.
4: Ouais, c'est vrai.
1: Donc 29% préfèrent la kermesse du père Marabout. Donc je vois pas. 13% préfèrent la fête de Madan qui manque. Ça, c'est pour moi, c'est pas la peine.
4: Ouais.
1: D'après vous, qui a inventé le 1er avril? Alors, 43% savent que c'est la mère Michel. Bon, bah ça, c'est la mère Michel qui a perdu son chat, ça, on n'en a rien à foutre. 24% savent qu'elle a perdu son chat. Ben, justement, je viens de le dire, mais elle l'a pas retrouvé. 17% se demandent... Qui lui rendra? Personne. Et pour finir, d'après vous, pourquoi dit-on un poisson d'avril?
4: Ah ouais.
1: D'après vous, pourquoi dit-on un poisson d'avril? Alors 38% ne le disent pas. Mmh. Enfin, pourtant, c'est vrai que
4: tout le monde le dit. Poisson d'avril.
1: Parce que là,
18: s'il y a des gens qui le disent pas.
4: Bah ouais, mais pourquoi ils disent
1: moi,
4: pas?
1: Moi, j'en connais un ce soir, il s'est fait piéger par une gaffette.
18: On se demande qui c'est.
1: Non, bah, à ton avis.
4: Qui est Risoli?
1: Non.
4: Ah, merde.
1: Non,
18: Marcel Béliveau, non?
1: Non. La gaffe.
4: Ah non, c'est la gaffe. Bah ouais.
1: La gaffe, il s'est fait piéger parce qu'il a cru qu'une gaffette c'était vraiment tordu la
4: cheville.
1: La cheville, en fin de compte. Bon, comme c'était le 1er avril.
4: C'était le coude.
1: Donc, en fin de compte, ils ont fait le poisson d'avril. 27% le disent en allemand. Donc, je sais pas comment on dit 1er avril en allemand. Donc,
4: Apolline, t'as fait de l'allemand, non?
11: Ouais, il y a longtemps, je sais plus.
1: Ah. Non, bah, toi, tu sais jamais rien.
11: Si, je sais.
1: Préférer Oui. Je préférerais dire bulldog d'avril. Alors ça, si le bulldog, si c'est pour passer incendie, celui qui a été sortir ça, je l'emmerde.
4: Non, mais en Espagne, ils disent bulldog d'avril.
1: Ouais, de toute manière, en anglais, je sais même pas comment qu'on dit.
4: Ouais, tu speed un peu là, Gérard.
1: Donc alors la septième. Pourquoi existe-t-il les fêtes de Pâques? Pourquoi existe-t-il les fêtes de Pâques? On va demander à Nutella
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1: Sur de Paris, Nutella pour toi.
19: Les fêtes de Pâques existent car encore une fois, c'est une machination économique destinée à nous faire dépenser de l'argent pour acheter des œufs en chocolat, comme la fête des grands-mères qui a été montée par une marque de café. Et j'en ai marre qu'on soit exploité, nous spolie.
1: Attends, Nutella.
15: Mais t'as prévu une tartine.
1: Nutella.
20: Oui. Tu l'as bouffé ta tartine. Moi.
1: Oh.
19: Oui, Gérard.
1: Vous calmez s'il vous plaît. Je réponds Gérard. À Nutella.
21: Moi, je veux bien. Gérard.
1: Bon, alors Nutella. Je vais dire une chose. Pourquoi existe-t-il les fêtes de Pâques? En fin de compte, on ne sait pas. On ne sait pas qui a inventé les cette fête.
21: Bon.
1: Non, c'est pas le Père Noël.
4: Non, Gérard,
19: ce sont encore les Américains qui sont derrière tout ça, qui essayent de nous envahir avec leur culture comme Halloween, là, leur fête. C'est encore
1: Halloween.
19: Les Américains. Oui, si tu veux, par l'anglais, toi aussi, tu as été complètement influencé par les Américains.
20: Yes,
19: vois bien. Moi, je dis, ce sont encore des fêtes inventées par les Yankees. Il y en a assez. Restons avec nos fêtes à nous, la fête à Neuneu, des fêtes bien françaises, et Pâques est une fête américaine. Il y en a assez. On nous spolie. Gérard.
1: Bon, alors, moi, je vais dire une chose.
15: Je vais
1: vous dire une chose que je vais essayer de regarder pourquoi existent-ils les fêtes de Pâques et qui les a inventées. Je vous donnerai ça jeudi prochain en ouverture. Cocotte de maille.
20: Ouais, bah écoute, moi, je vais te donner l'explication. Elle est très simple, elle est très claire. Elle tient en quelques mots. C'est parce qu'on est des grosses feignasses et que ça fait un jour de congé de plus, c'est tout.
1: C'est comment tout. Ça
20: Bah parce que ça te fait un jour de... Regarde, le lundi de Pâques, tu travailles pas.
1: Ouais.
20: Donc ça te fait un jour de congé de plus.
1: Et tu crois que tu travailles mardi?
20: Bah ouais.
1: Ah bah non, parce que... comme lundi de Pâques. Parce
20: que,
1: en fin de compte, Pâques tombe quand cette semaine?
20: Dimanche.
1: Attendez 5 minutes.
20: Ouais.
1: Donc ça fait vendredi... donc ça fait samedi, dimanche, lundi.
4: Ouais.
1: Ça fait 3 jours.
4: Mmh. Oui.
20: Hein? De toute façon, ça tombe toujours un lundi. C'est pour ça que ça s'appelle.
1: Laisse-moi finir. Moi, je peux te dire une chose que. Pâques ne tombe pas toujours tous les ans le même jour.
20: Non, c'est vrai, des fois ça tombe à mardi. C'est
1: ouais.
20: Vrai. Le lundi de Pâques, je me souviens une année, il était un jeudi.
1: Non.
20: Et le lundi de Pâques au soleil, c'est une chose qu'on n'aura jamais. Hein,
1: ouais. Gazon maudit.
21: Ça a été inventé à cause des fabricants d'œufs. Parce qu'au niveau du Moyen-Âge, les gens n'achetaient plus d'œufs.
20: Ouais,
21: à cause d'une maladie.
20: Le syndicat de la poule.
21: Voilà. Et donc, ils ont dit, il faut qu'on trouve quelque chose pour vendre nos œufs. Donc, ils les ont peints en marron, ils les ont trempés dans le purin, et ils les ont mis dans les jardins pour que les petits-enfants les mangent. Et après, les petits-enfants sont devenus accros aux œufs.
20: D'où la peste.
21: Voilà, les gamins sont devenus accros aux œufs, donc les parents ont dû en racheter et l'industrie de l'œuf a été relancée grâce aux œufs de Pâques trempés dans le purin.
20: C'est pas voilà. Bien ça.
1: Ok. Œuf pourri pour finir.
15: Ouais, ça a été inventé par les rois mages, les ancêtres des Toubitri.
20: En Galilée.
15: Voilà, en Galilée.
1: Oh non, ça n'a jamais été.
15: Moi je peux te dire, parce que moi j'ai un bouquin qui s'intitule, je dirais pas la marque, mais ça en parle.
20: Ouais.
15: Et je peux te dire qu'ils cherchaient bien une occupation le week-end, et ben ils ont inventé les œufs de Pâques, tout simplement.
1: Bon.
15: Voilà.
20: Ils en prennent même qui, voilà.
1: Non, mais moi de toute manière, je vous ai dit, je vais.
15: D'où après, la crise de foi a été inventée.
1: Ah ben ça, la crise de foi.
15: D'où la chiasse après.
1: Non, attends. Oh
20: d'où Manu?
1: Attendez. Crise de poids, c'est vrai que à force de manger du chocolat, c'est vrai que t'es malade.
20: Ouais.
21: Ça fait
1: tomber les dents. Attendez, vous me laissez finir. Je vais répondre. Si vous mangez trop de chocolat, vous allez attraper une crise de poids.
20: Ouais.
1: Mais la chiasse ne vient pas de ça.
20: Et les caries?
1: Ça, les caries, c'est parce que vous mangez trop de bonbons, 40 bars ou autre.
3: Ouais, du fou.
5: Pas de marque.
3: Les chicots qui béton.
21: Du 40 bars, toi.
1: Donc, dernière question. Quel est le meilleur endroit pour cacher les œufs de Pâques pour les gamins ou autres?
3: Ouais. C'est bon, ta cocotte de maille.
1: Alors, Nutella.
3: Et merde.
5: Bien, le meilleur endroit pour cacher les œufs de Pâques, Gérard, c'est au fond du cul de la poule, bien évidemment. Ouais. Mais alors, une poule française, je tiens à le signaler, il y en a marre des poules américaines, alias chicken.
21: Cessons ce nationalisme.
1: Non, non, attends, gazon maudit, s'il te plaît. T'évites de parler de politique, parce que sinon, je te sac.
21: Pas de problème.
1: Ok.
21: Pas de problème, j'ai pas dit de nom, hein.
1: Ouais, non, mais moi, je te le dis tout de suite.
21: D'accord.
1: Tu parles pas de politique avec moi le jeudi.
21: D'accord.
1: Clair, net, précis.
21: D'accord.
1: Ok.
21: Bon. Ok.
1: Bon, alors Nutella, tu réponds correctement à la question.
5: Je te dis, le meilleur endroit pour cacher les œufs de Pâques, c'est dans le cul d'une poule, Gérard. Les enfants ne trouveront jamais.
3: Ouais, ça m'est arrivé.
5: Un conseil de Jean-Pierre Coff. Enfin, Jean-Pierre Foc, plutôt.
1: Ouais, ok. Cocotte de maille.
3: Ouais, non, c'est vrai, je suis d'accord avec lui. Moi, ça m'est déjà arrivé. Mes poissons, mes parents, ils m'ont fait un poisson d'avril. Et ils les avaient planqués là-dedans. J'ai jamais pu les retrouver. Et puis sinon, ouais, non, mes rampes, s'ils avaient des trucs vicieux, du genre au fond du puits, il fallait prendre une corde de 30 mètres, descendre en rappel et tout, tout ça pour un pauvre Kinder avec un avion en plastoc, c'était chaud, quoi.
17: C'est clair.
1: Non, mais je te demande les œufs, je te demande pas l'histoire du poisson.
3: Mais non, c'est pas le poisson, je te dis, planquer les œufs au fond du puits, parce que nous, on avait une très grande propriété, n'est-ce pas? Et donc, il y avait un puits. Et donc,
1: des fois... Bon, gazon maudit, s'il te plaît, t'arrêtes de faire comme moi, s'il te plaît, merci.
3: Donc, mes parents, ils cachaient les œufs dans le puits, par exemple, ou genre en haut du donjon, dans les douves, tout ça, dans, tu vois, dans la propriété, c'était chaud.
1: Ouais. Œufs pourris.
17: Ouais, bah écoute, moi j'ai essayé plus d'une fois de les foutre dans une cuillère pour chat, mais bon, ça perd un peu de sa finesse. Après, j'ai essayé sous le paillasson, donc dès que t'arrives, quoi, tu les retrouves en morceaux, donc je me suis dit, pourquoi pas cacher ça derrière un tableau, quoi.
1: Non, mais moi je pense que le mieux pour que les gamins retrouvent les œufs.
17: Ceci là, dans le cul de poule, c'est bon esprit.
1: Non, mais le mieux, moi, le mieux pour les personnes, là, pour les gamins, pour ce week-end, pour savoir où sont cachés les œufs, à mon avis, c'est dans un jardin, bien que les parents les cachent bien comme il faut.
17: Et... C'est les footballeurs qui le
3: font. Ouais, mais regarde, Gégé.
5: Attention aux chiens qui urinent sur les œufs avant que les enfants sortent.
1: Ah, voilà. Oh
22: ah, c'est vrai, il a raison.
3: Gégé, regarde, si t'habites dans une résidence, si t'habites dans une cité, qu'est-ce que tu fais? Tu vas dans une rue, tu rentres dans le jardin de n'importe qui, tu caches tes œufs, tu fais cavaler tes gamins dans le jardin?
1: Mais non, tu planques toi, déjà, si t'es pas bête.
3: T'as pas de jardin, tu vas pas aller taxer le jardin d'un autre.
1: Bah dans ces cas-là, t'essayes de les planquer ailleurs.
17: Fous ça dans une plante verte et puis c'est parti.
3: Fous ça où? Dans un parc, un truc comme ça?
1: Bon, gazon maudit, si elle veut répondre.
3: Ok, mets-moi dans le vent.
1: Ouais. Tu peux me la remettre si elle s'est calmée, elle.
3: Voilà. Gros, elle.
1: Donc allez, gazon maudit pour finir.
3: J'aime pas trop.
21: Ouais, Gérard. Bah faut éviter tout ce qui est partie intime, sous-vêtements, choses comme ça, quoi. Tu peux les planquer n'importe où, mais bon, faut pas choquer les gamins.
3: Elle est cochonne, elle, quand même. Hein.
1: Ouais, je pense, parce que je me demande si un gamin, à vrai dire, je pense. Non, mais attends, s'il vous plaît. Moi, je pense que là, tu vas un peu trop loin, gazon maudit.
21: Ouais.
1: Parce que tu crois qu'un gamin va aller voir dans tes seins si t'as planqué, ou dans tout ce type, ou dans ta culotte, si t'as planqué un œuf.
3: Chocolat au lait.
21: Je fais pas ça avec les gamins en général, mais bon.
1: Non, mais attends.
21: Ça peut
1: là...
21: bien leur passer dans la tête. Hein.
1: Ouais, non, mais attends. Toi, ça va te passer dans ta tête. Merci pour le double son. Hein.
22: Y a rien.
1: Donc ça, toi, pour toi, ça te passe dans la tête. Hein.
21: Oui, bah bien sûr.
1: Ah ouais, bah toi, t'as que ça dans la tête.
21: Bah, pas que dans la tête, ouais.
1: Ok. Conclusion. Non, c'est fini. On fait conclusion.
23: Les œufs, il est caché dans le coffre de la voiture.
1: Conclusion du débat.
22: Gérard, avant la conclusion, j'ai quelques petites questions de l'IRC que les auditeurs auraient bien aimé te poser. En fait, il y a Moko, il me dit qu'en l'an 2000, le 1er avril, il va tomber un vendredi 13. Tu crois pas que ça va être plus dur de chercher les œufs si on est malchanceux?
1: Quand l'année prochaine?
22: En l'an 2000.
1: Bon, je pense pas.
22: Bah si,
1: non.
22: Il a regardé un calendrier, il m'a dit le 1er avril ça tombe un vendredi 13.
1: Non. Le 1er avril l'année prochaine ne tombera pas un vendredi 13. Ça c'est faux.
22: Ah.
1: Donc d'autres questions avant conclusion ou peut-être
22: Oui, à Davy One, il voulait savoir si en période de Pâques on peut acheter 9 œufs en Pâques.
1: 9 œufs en pack. Ouais, c'est possible. C'est bien parce que ce que Rigo me dit, je l'en double dans Morgane.
22: Pas moi, je sais pas, c'est bizarre.
1: Il y a quand même un petit problème là parce que ça commence à me saouler la tête là d'avoir un double son.
22: Moi j'entends rien. Hein.
6: C'est pour rien moi.
1: Alors moi quand tu me parles
22: j'ai rien.
1: Donc c'est bon la conclusion là sur l'IRC.
22: Les conclusions.
1: Ou à part l'autre avec mon débat n'avait ni queue ni tête comme moi, c'est pas la peine de me le dire.
22: Ouais.
1: Donc,
22: il avait peut-être une tête, mais il a fini en queue de poisson, on m'a dit.
9: Qu'est-ce qu'il y a, Gérard ?
22: Qu'est-ce qu'il y a, Gérard ?
9: Oh, le furet. On l'appelle le furet, ça, ici.
10: Il voit tout.
9: Ouais, il voit tout. Bon, on a fait la conclusion, ce qui est déjà 2h-10, là.
1: Donc, conclusion.
9: Hey, Bernard.
1: Nutella.
12: Hey, Bernard, c'est vrai que t'es passé sur Skyrock hier ?
1: Nutella !
24: Oui, oh là là. Gérard, pour conclure, je voudrais citer.
1: Non, tu donnes ta conclusion du débat, j'en ai rien à foutre.
24: Gérard, ma conclusion.
25: Il piquait des cocottes dans mon poisson d'avril.
24: Ma conclusion.
26: On met des standards sur nos Ericsson.
24: Ma conclusion, en avril, ne te découvre pas d'un fil. En mai, fais ce qu'il te plaît. En juin, tiens, ils s'enculent les chiens.
1: Ah ouais, ben moi je vais te dire une chose, tu vois, on est le 1er avril et je suis en t-shirt depuis ce matin.
24: Il s'est pas enculé.
1: Non, je me suis pas fait enculer. Toi, ouais, tu vas te faire enculer, espèce de connard.
9: Pas encore.
12: Enfant dans ta cul et encule de.
1: Ouais, encule ta sœur. Alors, cocotte de maille.
24: Ouais, bah écoute, le débat était bien. Moi, franchement, je trouvais ça bien. Bon, le problème, c'est qu'on a parlé, on a cité beaucoup de marques, hein, Gérard. Je sais pas si t'as remarqué, les Kinder, la machin, mon chéri, tout ça. Et on n'a pas parlé du tout de ton usine à Suchard, donc.
1: Ouais. Voilà.
24: Et sinon, je voulais dire, on avait parlé des cocottes et des œufs, mais on n'avait pas parlé des cloches. Et je sais que toi, tu te sens concerné parce que t'en as à la maison.
1: C'est quand même poli, s'il vous plaît, avec les gens qui vous emmerdent.
24: Mais moi aussi, je t'encule, y a pas de problème.
1: Alors, je vais dire une chose, qu'une cloche comme toi, j'en suis une tous les matins.
24: Avec ton usine à Suchard. Avec ton usine à Suchard.
1: Gazon maudit.
25: Oui, Gérard, c'était un très bon débat. Qui s'est très bien passé, je trouve. On a appris plein de trucs. Sinon, je voulais demander pardon à Tony pour ma parole déplacée. Et ouais, je kiffe les pattes.
1: Ouais, bah d'accord. Tu kiffes les pattes, donc je vous ai presque pas reconnu les mêmes, hein. Hein, Pauline ?
25: Il y avait pas.
1: Non ! Non, il n'y avait pas les mêmes.
25: Non, pas du tout.
1: Non, œufs pourris, pour finir.
12: Bah écoute, les œufs, t'en as pas dans ton slip et va te faire cuire un œuf, gamin.
1: Moi, je t'emmerde, espèce de connard.
12: Pas tant que moi, mon vieux.
1: Et va bouffer tes œufs pourris chez toi. Ok, en de bon entendeur, salut.
12: Ok.
1: Allez, hop.
25: Eh, Bernard.
1: Donc, conclusion du débat, ben, de la merde, comme d'hab. Premier débat de la merde, le standard pourri. Donc, deuxième débat, j'espère que ce sera pas le même. Et donc, si je pouvais avoir les deux titres du disque.
9: Ouais, ils sont là, Gérard, excuse.
1: Au lieu de te marrer.
9: Donc ça, c'est le premier titre et on mettra un remix de sur toi après, je pense.
1: Alors donc, là, c'est le disque Quasimodo de Suren, avec ma bosse dans le cou. Et on se retrouve après pour le deuxième débat qui va porter sur la préhistoire. À tout de suite au 0803-08-5000.
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1: Il y a Pauline au standard, il y a Manu aussi au standard qui vous attend, il y a Fildar à la Réa, et toujours Rigo sur le www.fr. J'espère qu'on va être...
22: Ça monte encore, on est 9424.
1: Ouais. Celui qui met de la musique

0: petit message militaire.
1: Ta gueule. D'accord.

0: terminé pour Fildar. Je sens que Fildar, tu as dégagé de la réa vite fait, toi.
1: J'ai rien fait.
0: Non, non, mais tu vas voir, t'as rien fait si c'est pas tu t'amuses à mettre des conneries. Ok, c'est pas les auditeurs.
1: Non,
0: c'est toi.
2: C'est pas nous.
0: C'est toi, ok. T'es en train de me saloper mes débats toutes les semaines. Alors t'es vraiment un enculé. C'est tout ce que j'ai à te dire. Hein? Toutes les semaines tu me fais de la merde.
1: On continue le débat ou pas? Question sur Minitel de Sébastien. Qui se trouve être mon cousin et qui me demande si ce week-end je rentre à la maison.
0: Ça, on n'en a rien à foutre de tes messages personnels. Celui qui met de la musique, arrête.
3: Il y a Kleenex sur IRC, il dit à Sandy qu'elle arrête de l'appeler.
0: Alors, Kleenex, il va se faire foutre parce que...

0: jouer en mes remix, c'est pareil, il faudra peut-être qu'ils arrêtent parce que ça commence à devenir lourd, on en a assez parlé.
1: Minuit,
2: 2h.
3: Allez, je préviens. Une chose, ouais, celui qui s'amuse à balancer des conneries en remix derrière, il va virer. Quel est le... Ah, vous arrêtez, s'il vous plaît !
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5: Et voilà, bonsoir à tous. Débat
6: J'ai tout casé.
5: Débat sur les catastrophes, on s'en fout des sponsors, hein, d'accord. Donc c'est débat sur les catastrophes, alors j'ai bien précisé l'autre fois que pas sérieux s'abstenir, donc...
7: Bonsoir Gérard.
5: Bonsoir Fildar, bonsoir Manu.
7: Bonsoir.
5: Eh, ça va là, tous les deux là?
7: Ah non, mais non.
5: C'est dehors que ça se passe sinon, hein. Je vous préviens tout de suite.
7: Ah, il s'emballe devant tout le monde là.
5: On commence par accueillir...
7: Rigaud est pas là?
5: Bah Rigaud pour l'instant est pas là, non.
7: Bah Rigaud, si tu nous entends, on t'attend, hein.
5: Bah oui, mais il faudrait peut-être qu'il se dépêche parce que sinon...
7: Anka à l'internet, ça risque d'être limite.
8: C'est clair.
5: Ouais, ça risque d'être la catastrophe.
9: Je suis super doué en internet.
5: Ouais, ben, je pense
7: comme
5: que...
7: au cul.
9: On va faire plein de connexions.
5: Ouais, c'est ça. Ouais. Ben, j'ai l'impression que l'internet, on va pas y toucher ce soir, malheureusement. Donc,
7: on va toucher un peu, toi.
5: Donc, alors, débat sur les catastrophes. Donc, on accueille pour ça Philippe
7: Decheval.
5: Oui. De Bordeaux, 119.9, bonsoir.
10: Oui, bonsoir tout le monde, bonsoir l'équipe, bonsoir GG.
7: Bonsoir.
5: Petit réacteur, 23 heures de tour, 102.8.
11: Bonsoir tout le monde.
5: Ouais, mais parle un tout petit peu plus fort qu'on puisse t'entendre comme il faut. Hein.
11: Je veux bien parler plus fort, ok.
5: Voilà, comme ça va déjà mieux. Grosse torpille, 29 ans, Paris, 101.9.
12: Oui, bonsoir Gérard, bonsoir Manu, bonsoir Fildar, bonsoir tout le monde.
7: Bonsoir.
5: Et Gomez, 22 ans, Toulouse, 102.7 pour terminer.
13: Oui, bonsoir Gérard, bonsoir Anka, bonsoir Manu, bonsoir Fildar.
7: Bonsoir Gomez.
8: Salut Gomez.
12: Salut Gomez.
5: Alors, bon, ça y est, c'est terminé, les bonsoirs maintenant. Donc...
7: Et les minuit pile, on débute le débat.
5: Donc, je préviens tout de suite que là, c'est un débat quand même assez important. Donc, je voudrais que les... Ouais, mais c'est pas un débat, c'est peut-être un débat assez chaud, mais je voudrais que tout le monde réponde correctement quand même aux questions qui vont être posées, parce que...
12: Pas sérieux, s'abstenir.
5: Voilà.
12: Merci.
5: Alors, d'où vient le mot catastrophe? On va demander ça à Gomez.
13: Très bonne question. Bah, écoute, le mot catastrophe... Ça va être dur, hein, quand même. Ça va être chaud. Ça commence
7: bah ouais, mais non, mais ça veut dire, qu'est-ce que ça veut dire? C'est ça, en fait, la tournure de ta phrase.
5: Ouais, d'où vient le mot catastrophe?
7: Quelle est la définition de catastrophe?
5: Quelle est la définition pour vous?
13: Bah, écoute, catastrophe, bah, c'est quelque chose de pas beau à voir, déjà.
5: Mm-hmm.
13: Hein, parce que bon, il y en a eu pas mal cette année, déjà.
5: Bah ouais, mais ça, on va
13: en parler, d'ailleurs, ouais, c'est clair.
8: Ouais, c'est moche, hein.
7: Des catastrophes?
5: Bon, Fildar, tu commences pas à commencer à dire des conneries. Tu laisses répondre quand même les auditeurs qu'on essaye de mener un débat à bien.
7: Sérieux.
5: Ouais. Donc,
13: les catastrophes, bah, c'est un peu le chiffre des lettres, mais avec du caca, quoi, je crois.
5: Gomez, ou tu réponds correctement, ou je te vire tout de suite.
13: Ouais, excuse-moi, genre.
5: Non, parce qu'il y en a déjà un qui a voulu jouer les gros cailles avant que je prenne. T'as vu comment que ça a fait?
13: C'est chaud.
5: Ouais. Et il a rappelé pour passer pour faire les débats. J'y ai dit non, donc.
12: Sacré spécimen, celui-là.
5: Voilà.
13: Ouais, grave, ouais.
5: Alors, grosse torpille.
12: Alors, moi, pour moi, les catastrophes, c'est des interventions maléfiques.
5: Non, mais d'où vient le mot catastrophe, l'expression?
12: Non, mais pour moi, c'est des interventions maléfiques.
5: Bon, alors, grosse torpille.
12: Bah non,
7: c'est croyance.
12: C'est croyance, je fais du vaudou.
5: Toi, moi, je te préviens, vous allez répondre correctement aux questions, parce que sinon, ça va vite, Gerbet, parce qu'il y a du monde qui appelle quand même pour y participer.
12: Non, mais il faut quand même respecter les réponses d'autrui. Hein.
8: C'est vrai, ça.
5: Grosse torpille, oui. C'est la dernière fois que je t'avertis, d'accord?
12: Je tiens à te signaler qu'autrui, ce n'est pas une insulte.
5: Ouais, ben moi je te préviens que si t'as pas envie de répondre correctement, c'est pas la peine de rester dans le débat, d'accord?
12: Très bien.
5: Alors, dernier avertissement. Petit réacteur.
11: Oui, moi je pense que ça vient de catastrophique.
5: Tu peux préciser?
11: C-A-T-A-S-T-R-O-P-H-I-Q-E.
5: D'accord.
12: Moi j'ai 12 lettres.
5: Bon, ça y est, vous avez... tout à l'heure, il y en a un qui va avoir 13 lettres, qui va se retrouver au stand et qui va se retrouver dans son lit. Avant la fin du débat, d'accord? Alors, en de bon entendeur, salut pour commencer. Alors, Philippe Decheval, pour terminer.
10: Philippine Decheval. Moi, je pense que tu parles de l'étymologique, en fait, c'est ça?
5: D'où vient le mot catastrophe?
10: Ouais,
5: eh putain,
10: ça.
5: Mais qui c'est
10: et
5: qui
10: vous... Eh non, mais qui c'est... Ça,
5: eh,
10: tout à fait.
5: Eh, on vous a pas expliqué comment ouais, que ça se ça, passait, ouais. Donc, un débat?
10: Ça vient de cataplasme.
12: Moi j'étais un cancre en vocabulaire.
5: Qui dit ça?
12: Moi, je suis à côté du chauffage.
5: Qui dit ça?
7: C'est Kiki.
10: C'est Kiki, c'est Roberto. Kiki.
5: Bah, à mon avis, c'est Gomez.
13: Je sais pas du tout, c'est pas moi. Hein.
5: Ouais. Non, c'est grosse torpille.
13: Non, pas du tout. Hein.
5: Non, mais j'ai pas reconnu ta voix.
13: Ah, non, j'allais pisser.
11: Pas moi non plus. Hein. Oh.
5: Alors, oui, grosse torpille, tu peux aller pisser.
13: Non, non, mais je suis revenu là, parce que j'étais en train de chercher dans le dictionnaire et j'ai trouvé. Catastrophe, c'est un accident impromptu.
5: Ouais, ben c'est moi qui donne la réponse.
7: Vas-y, Gérard, vas-y.
5: Donc,
13: c'est un accident impromptu.
5: Alors, c'est un événement désastreux calamiteux.
7: Calamiteux,
5: pardon, ouais.
7: Et ça veut dire quoi, calamiteux?
5: Ouais, bah, j'en sais rien d'où.
7: C'est quand t'as le pot calamité, tu sais, t'as trop du cul et tout.
5: Ah ouais. Dénouement événement principal d'une tragédie. Voilà. Exactement. Parce qu'on va pas lire tout ce que.
7: Ah bah merci, je me casse le cul à bosser et toi, ouais, tu veux pas lire.
5: Attends,
7: non, mais il y a des exemples.
13: Ah ouais. Bien les exemples.
5: Non, mais ça y est, malheur. Bon, ça, c'est pour la question.
7: D'accord, tu l'as dit, le prochain, là.
5: Bah ça y est, événement fâcheux, désastre, c'est marieux de ce que je viens de dire.
7: Ouais. À la fin, t'as la théorie, je crois, la théorie de la catastrophe, c'est intéressant.
5: Ah. Alors, catastrophique, c'est ça, non?
7: Non, la théorie de la catastrophe, toujours dans catastrophe.
5: Ouais, mais attends, avec
10: t'es... Il a pas l'habitude du dictionnaire, vas-y, Molo.
7: C'est écrit tout petit, y a pas d'image.
5: Ah ouais, en plus, donc, théorie des catastrophes, théorie qui, à partir d'observations empiriques de la forme d'un système ou d'un discontinu tente de construire un modèle dynamique continu. Allez hop, basta.
7: Gérard, si je peux me permettre, Gérard, moi j'ai passé une visite médicale cet après-midi, et tu sais, ils te font lire des trucs pour savoir si tu dois, porter des lunettes. Toi,
5: non,
7: c'est clair, t'es aveugle.
5: C'est machiné trop petit là-dessus.
11: Non, il a un culte.
7: Ah, puis t'as bu deux bières ce soir quand
5: même. Ouais, Fildar, s'il te plaît.
13: Je crois que t'avais arrêté, Gérard.
5: Fildar, tu fermes un peu ta gueule.
13: Arrêtez les pâtes.
7: Cure, pas cure, t'as la question.
5: Que pensez-vous des catastrophes en ce moment, Philippine de Cheval?
10: Oh, ça tient en 3-4 mots, hein, c'est pas bien, c'est fou.
5: Ça y est, bon,
13: c'est pas cool.
10: C'est pas bien, franchement, on reconnaît, ça se fait pas. On va pas citer de nom, mais ça se fait pas, c'est doux.
5: Bon, alors, Philippine, au revoir.
10: Bah pourquoi, attends?
5: Au revoir, allez hop.
10: Mais c'est mon opinion, je
5: sais pas.
10: C'est quoi ces conneries, c'est quoi ce délire?
5: Au revoir.
10: Tu plaisantes ou quoi?
5: Au revoir.
13: C'est comme ça.
7: Ça y est, ça y est.
5: Voilà, alors, petit réacteur.
11: Oui, eh bien, c'est vrai qu'en ce moment, on est un peu fourni niveau catastrophe. On n'est pas aidé, en fait. Ce soit, tu vois ce que je veux dire, quoi. Je sais pas si on peut en parler à l'antenne.
5: Dis, mais ça, je te couperai tout de suite si ça va trop loin.
11: Non, ça va pas aller trop loin, mais bon, je veux dire, un Concorde qui s'écrase sur Gomez.
5: On va en venir dans peu de temps.
11: Est-ce que j'irai trop vite par hasard?
5: Ouais, parce que c'est déjà sur la quatrième question.
13: Ah, d'accord, l'avion, c'est la 4, là.
5: Voilà.
13: Okay.
5: Bon, donc, sinon, à part ça, petit réacteur.
11: Bah, à part ça, ça va.
5: Tu peux répondre quand même à la question.
11: Ah oui, bah oui, je t'ai dit, quoi. En ce moment, oui, les catastrophes, c'est assez nombreuses, ouais.
5: Mm-hmm. Grosse torpille.
13: Oui, je trouve qu'il y a beaucoup trop de catastrophes en ce moment. Il faudrait faire quelque chose contre ça. Hein,
5: de toute manière, on n'y peut rien. Hein,
13: non, mais parce qu'ils nous tartinent, même dans le journal de TF1, de catastrophes. Moi, j'ai envie qu'on rigole ce

0: rien pour, on n'y peut rien, ça arrive quand ça arrive, hein, malheureusement.
1: Ouais, mais des fois, est-ce que tu penses qu'il y a des catastrophes provoquées?
0: Bah disons, c'est ce que tout le monde voudrait savoir, mais ça, on ne sait pas exactement. Hein.
1: Ouais, ok.
0: Hein?
1: Super.
0: On n'a pas... si
2: Il a viré Philippines de
0: Philippines et grosse torpille.
2: Grosse torpille aussi.
3: Grosse torpille, je l'ai fusillé.
2: Oh, mince, mince, excusez-moi. Ouh,
3: aussi sympa.
4: Bon, en attendant, est-ce que vous voulez un petit sondage?
0: Non, merci. On s'en fout du sondage de l'IRC.
4: On va pas faire beaucoup de connectés là ce soir. Allez,
0: hein, non, mais moi j'en ai rien à foutre du sondage de l'IRC. C'est pas comme ça qu'on travaille sur l'IRC, d'accord?
2: Je peux accueillir quelqu'un, ma petite cocotte? Ok, nickel. On accueille Rado Diarré. Bonsoir.
5: Bonsoir à tous. Salut, c'est Rad Garé, j'appelle de Toulouse. On écoute Fun sur 118.8. Bonsoir à tous.
0: Ah bon, Toulouse 118.8.
5: Tout à fait. Bonsoir Gérard.
0: Bonsoir. C'est bizarre parce qu'il y a Gomez qui est de Toulouse et c'est 102.7.
5: Ouais, mais ça c'est Toulouse Nord. Moi j'appelle de Toulouse.
0: Donc tu m'as dit la fréquence.
5: 118.8. Bonsoir à tous.
2: Bonsoir à toi.
5: Bonsoir.
0: Alors donc, t'as entendu la question, non?
5: Absolument pas, malheureusement.
0: Alors, que pensez-vous des catastrophes en ce moment?
5: Moi, je pense qu'il y a un peu une épidémie.
0: Mmh.
5: Je pense qu'il serait temps de trouver le vaccin, si je peux me permettre cette petite image cavalière.
0: Ouais, mais attends, sur une catastrophe, on peut pas savoir. Ça peut arriver n'importe quel moment et n'importe quand.
5: Avec les technologies actuelles, quand même, des fois, on pourrait un peu prévoir. Reconnaît qu'il y a des trucs qu'on aurait pu calculer à l'avance. Ça aurait économisé beaucoup de... Hein, quand même.
0: Ouais, mais quoi, qu'est-ce que tu veux dire par là, alors?
5: On va pas citer de nom.
0: Bah dis, on sait jamais. Si ça va trop loin, on
2: reviendra en arrière.
0: On va te fusiller, puis on te dira au revoir.
5: Non, je préfère pas, alors. Bon. Mais pour me faire virer, je préfère attendre la prochaine question pour me faire taire.
0: Ah ben, je vais te dire une chose, que si c'est pour dire des conneries sur la prochaine question, tu as viré quand même. Hein.
5: Mais non, mais attends, je voudrais éviter de me faire virer sur celle-là, c'est pour ça, quoi. Attends la prochaine.
0: Pensez-vous qu'il y a...
3: Tout le monde a répondu, déjà?
0: Ouais, bah non.
3: Et toi?
0: Bah si. Bah moi j'ai répondu en même temps.
3: Qu'est-ce que tu penses des catastrophes toi?
0: Bah de toute manière j'en reviens comme petit réacteur disait, donc on va en discuter juste après sur la question 4 à propos de l'avion qui s'est à propos du Concorde, c'est tout.
5: Ouais, mais toi Gégé, tu
2: t'en penses quoi toi?
0: Bah ouais. Moi personnellement je trouve que c'est un peu dégueulasse, n'empêche, parce que bon c'est vrai que il y a des gens qui méritent pas de mourir comme ça dans des trucs
5: dans la souffrance.
3: Mais c'est écrit, c'est le destin.
0: Bah disons c'est le destin, oui, dans un sens non, parce que on peut pas savoir quand est-ce que ça arrivera.
5: Mais
0: dans
5: un sens quoi, oui.
3: Non mais ça se trouve, toi ton destin c'est de mourir en décapsulant une bière.
0: Bah, avec le cul. Voilà. T'en sais rien.
1: Faut aller au cul.
0: Faut aller au cul. Toi tu restes poli parce que je te signale que je t'ai reconnu, d'accord? Parce que t'es dans un bureau derrière nous, d'accord?
1: Non,
0: tiens, à peine. Tu crois que je t'ai pas vu parler avec Marco tout à l'heure? Hein, presque pas.
3: Chaud.
0: Ok.
2: Va bien.
0: Alors, je vais te dire une chose.
1: Je vois pas de quoi vous parlez, moi je suis à Toulouse.
0: Ouais, non. Fais gaffe, parce que j'ai reconnu quand même, hein.
1: Bon, alors j'ai masqué ma voix.
0: Ouais, ben je crois.
6: Allô?
0: Ouais, non, mais à mon avis, je sais qui c'est, hein. Alors, ils appellent pas de Toulouse, ils appellent d'un bureau, d'accord?
3: Je sais pas, standard.
0: Ouais.
2: Franchement, il n'y a pas de numéro 1-05. Hein,
0: pensez-vous qu'il y a le même nombre de catastrophes tous les ans? On va demander à Rad Diarré. Comme ça, on va voir ce qu'il va répondre.
5: Honnêtement, à mon avis, c'est variable. Parce que ça peut pas être une constante fixe tous les ans. Donc il y a quand même une fourchette. Hein. Il faut savoir, à mon avis, ça varie, je dirais, de...
2: Jérôme ?
5: De 5 à 5 000. Mais grosso modo. Hein.
0: Ouais,
5: mais large, c'est... quoi, une fourchette large.
2: Ah ouais, une grosse fourchette.
5: Voilà, une bonne
3: fourchette de Bibi.
5: Quoi.
3: La fourchette large.
5: Une fourchette de Bibi, voilà.
3: Ouais. Pour en prendre plus.
5: Voilà, nourrissante, quoi.
0: D'accord, et bah, Rad Diarré, au revoir.
5: Tu vois, sur cette question, je t'avais dit.
2: Une pelle.
0: Voilà,
2: et d'ailleurs, j'ai quelqu'un pour le remplacer tout de suite, comme ça. On accueille Brice Flutio, bonsoir.
7: Oui, bonsoir à tous.
2: Pas de pipeau.
7: Non, pas du tout. Bonsoir Manu, bonsoir Philou, ça va ma cocotte?
2: Bonsoir,
3: bonsoir, et toi?
0: T'appelles d'où?
7: J'appelle de Paname.
0: 101.9.
7: Tout à fait.
0: Ouais, bah, tu restes quand même poli, d'accord?
7: Je suis 10XX.
0: Ouais, bah, tu vas te calmer, d'accord, tout de suite.
7: Ok.
0: Donc, t'as entendu la question?
7: Oui.
0: Bon, alors, tu peux répondre?
7: Bien sûr, alors, je te dirai X.
0: je vais te dire une chose, Brice. C'est où tu réponds correctement, non, ou mais... je te dis au revoir tout de suite.
7: Mais je suis un ex-otage, je suis traumatisé.
0: Alors, au revoir. Comme ça, celui-là.
2: J'ai juste eu le temps d'en trouver un autre.
0: Alors vas-y,
2: tu me le vires pas au bout de 40 secondes, je galère moi.
0: Bah je m'en fous, enfin.
2: On accueille

0: Avalanche en plomb, 29 ans de Caen.
1: Oh putain.
2: Bonsoir.
3: Bonsoir.
2: Bonsoir, j'appelle de Caen, c'est 117.7 Fun à Caen. GG, bonsoir tout le monde, bonsoir l'équipe, bonsoir les auditeurs.
4: Bonsoir.
2: Bonsoir. Bonsoir.
4: Donc, t'as compris et t'as entendu la question?
2: Non, non, désolé.
4: Bon, alors donc, la question, c'est pensez-vous qu'il y a le même nombre de catastrophes tous les ans? Donc, on va demander à petit réacteur de répondre.
5: Non, c'est variable.
4: Mm-hmm.
5: Par exemple, l'année dernière, il y a eu quoi? Il y a eu l'éclipse.
4: L'éclipse, c'est pas une catastrophe?
2: Bah, si, hein. Un peu quand même, hein. Un peu.
3: Il y en a qui ont les yeux brûlés.
4: Ouais, non, mais ça, parce qu'ils ont pas, ils avaient pas les lunettes, hein.
5: Il y a des aveugles, hein, maintenant.
4: Ouais, mais il y avait des lunettes qui étaient vendues pour. Hein.
5: Ouais, mais il y en a, ils savaient pas, donc il y a eu.
4: Ouais, non, mais attends, ils savaient pas, et c'était dit depuis bien longtemps, comme quoi qu'il y avait des lunettes qui étaient vendues.
2: Elle est quand la prochaine d'ailleurs?
4: 2011, ouais.
2: 2011. Mmh. Ok.
4: Donc pour toi, alors petit réacteur, c'est ça?
5: Donc il y a l'éclipse, c'est la tempête.
4: Mmh. Ouais, ouais, mais ça, on va en parler.
2: Ouais, gros dossier, ouais.
5: Ah ouais, mais si à chaque fois je précède les.
4: Non, mais c'est bon. De toute manière, on peut en parler. C'est vrai qu'il y a eu la tempête, il y a eu l'éclipse. Bon, on va pas parler tout de suite du Concorde, ça va être.
5: Non, on le garde sous la main, celui-là.
4: On le garde là pour maintenant. On va pas parler non plus du sous-marin.
3: Le quoi?
4: Le Koux, ouais.
5: Le Koux.
4: Donc ça va être
3: Captain
4: pareil. Il y a quand même aussi.
3: Oui,
4: y a,
3: attendez, sérieux là, écoutez.
4: Il y en a quand même plusieurs là qu'on va citer dans la question suivante.
2: Mm-hmm.
4: Donc pour toi alors Avalanche. Donc à part la tempête et l'éclipse, donc c'est ça ta réponse.
5: Bah, l'année dernière, oui, c'est tout ce dont je me souviens. Et mm-hmm. puis cette année, il y a eu des trucs beaucoup plus catastrophiques.
4: Bon, et là, on va y venir bientôt.
5: Mm. Ok.
4: Avalanche.
2: moi, je pense que ça se situe à peu près toujours dans les mêmes zones. Hein, selon les années, il y a toujours à peu près le même nombre de catastrophes. Hein, c'est, mm-hmm. c'est une constante. Hein, c'est la vie qui veut ça. Il y a toujours des chavirements de canoë, mm-hmm. des trucs comme ça.
4: Fildar,
3: il y avait un truc.
4: Attends, je te coupe 5 minutes à Avalanche comme Anka. Oh, oui. C'est pas.
6: Ah oui, mais vous me laissez pas en placer une et quand je parle, c'est des conneries. Alors,
4: non, mais
6: voilà, j'ai plein de super sondages.
4: Non, mais
3: remonte,
4: les sondages, on en a rien à poutre. Nous, c'est des questions sur le site.
3: Remonte pas là, remonte le carré, voilà. Donc il y avait l'abbé Pierre sur
5: remonte
3: le carré sur le coteau, il y a les flèches, putain.
2: Ça c'est un fraude de l'internet, putain, remonte le carré, bordel.
3: Remonte le carré.
2: Rigo revient, on est en misère là.
4: Ouais, mais manque de peau, Rigo, malheureusement, Rigo, il est pas avec nous.
2: Quoi, il est décédé, ça y est.
3: Non, mais on l'embrasse.
2: Ah non, dis pas ça, non.
3: Il est en combat de chien dans une cave, laisse-le.
2: Un orphelin, putain.
5: Ah non.
6: Ouais. Ouais, d'ailleurs, ça tombe bien qu'on parle de l'IRC parce qu'il menaçait de faire une grève là si on parlait pas de.
3: Bon, ta gueule, Anka. Bon, l'abbé Pierre, il demandait moi il disait la pire des catastrophes qui puissent m'arriver, c'est que Gérard devienne mon frère.
4: Oh hey, c'est quoi là ce bordel là derrière?
2: C'est qui fait des gitanes quand même.
4: Eh hey, ça y est, ouais, tu vas te calmer là. Bon, ce petit réacteur là, ça se calme.
5: C'est pas moi. Hein.
4: Ou c'est Gomez?
7: Ouais, non, Gérard. C'est
4: pas entre moi. Gomez ou Avalanche.
7: Mais non,
3: Gomez, il a chopé un rhume.
4: Bah, c'est, il nous reste plus.
6: Je peux continuer, Gérard?
4: Bah,
2: court.
4: Alors.
6: Oui. Donc il y a aussi Starsky from Saint-Tropez qui dit que la théorie des catastrophes, c'est quand tu bailles à Paris, ben ça pue en Australie.
3: Bon, voilà. Alors, c'est particule, Anka.
4: Ouais, particule parce qu'on comprend rien du tout.
3: Moi, c'est venu de la Paris, c'est venu de l'Australie.
6: La théorie des catastrophes, c'est que quand GG baille à Paris, ça pue en Australie.
4: Voilà. Ça, bah, il fait lui, il ferait mieux de taper sur son truc et de pas nous faire chier. Gomez. Avalanche pour continuer, pardon. Excuse-moi, Gomez.
2: J'ai oublié la question avec tout ça, c'était quoi?
4: Oh non, je la répète plus.
3: Y a-t-il autant de catastrophes tous les ans?
2: Mais je t'ai déjà répondu, GG, je t'ai dit que c'était une constante. On a parlé des canoës qui chaviraient. Tout
4: Gomez.
3: Non, mais ça dépend aussi de la lune. Ça dépend aussi des marées, parce qu'il y a des moments...
2: On revient sur l'éclipse.
4: Ouais. Bah ouais, mais on revient pareil sur le truc.
3: Parce qu'il y a des années où les marées sont plus fortes, donc il y a un risque.
4: Ouais, mais on va revenir sur les catastrophes.
3: Ah oui, sur la Big Bang et tout ça.
4: Mais non, sur les tempêtes et tout ça.
3: Non, mais tu veux dire.
4: Attends, quand il y a une tempête, la marée, c'est pareil, hein, elle monte. Hein.
2: Mmh,
4: je suis désolé, hein, ça paye, c'est une catastrophe aussi. Hein.
8: Bon, t'habites au bord de la marée.
3: Gigi, t'habites au bord de la mer maintenant parce que tu pues la mer.
2: Ça sent la marée, ouais.
4: Gomez.
7: Ouais, bah ouais, c'est sûr.
3: Gomez, il a chopé un vilain rhume en 10 minutes, là.
4: Ouais, je sens qu'il va...
2: Dans le couloir.
8: Non, mais c'est parce qu'il est à poil de vanne, c'est pour ça.
7: Ouais, bah ouais, c'est tout le monde, il fait froid. Hein.
4: Bon, allez, Gomez, au revoir.
7: Bah,
8: au revoir. Hop là, j'ai quelqu'un pour le remplacer direct.
2: Ah, chaud.
8: On accueille le grand Grégory, bonsoir.
9: Oh. Bonsoir, bonsoir à tous.
2: Bonsoir.
5: Salut. Salut, mon grand.
2: Bonsoir, Alba.
4: T'appelles où?
9: J'appelle de Paris.
2: Bonsoir, Andy Bag.
9: Non, moi je m'en suis sorti, je sais nager.
4: Bah, tu te calmes s'il te plaît, d'accord?
2: C'est chaud.
4: D'accord?
9: Oui, tout à fait.
2: Bon. Après, à nager avec la baie Cotard, toi.
4: Hey, vous vous calmez là, Valanche et Grégory, je vous dis au revoir à tous les deux, puis on va mettre un disque, on va reprendre d'autres, on va essayer d'avoir d'autres personnes.
2: Tranquille.
4: Hein, alors vous choisissez, vous vous calmez ou vous gerbez.
2: J'ai fait mon choix.
4: Alors, Bravo. D'accord.
3: Bravo, ouais. Manche.
2: En plomb.
8: Non, c'est un manouche.
4: Bon, allez hop.
9: Pose-moi ta question, le corbeau.
4: Allez hop, terminé. Tu leur dis au revoir à tous les deux et on va.
8: Okay, qui tous les deux.
4: Avalanche, qui Avalanche et Grégory, au revoir, terminé. Allez hop.
8: Ok.
4: Comme ça, on met un.
3: On met un sondage, on fait un petit sondage quand même déjà. Parce qu'on est déjà à la troisième question, il est minuit.
4: Ouais,
3: 17.
4: Non, mais c'est pour ça, on va faire deux sondages d'un coup.
3: Non, un, garde-en.
4: Avez-vous déjà vu une catastrophe? Alors 59% des gens répondent oui, mais ne veulent pas en parler, c'est trop perso. Mais ça, à chaque fois, c'est pareil. Donc dans ces cas-là, c'est pas la peine que.
3: Ouais, c'est vrai qu'il y a des gens qui peuvent voir une catastrophe et ils sont traumatisés, tu vois.
4: Ouais, mais si c'est trop perso, dans ces cas-là, qu'ils mettent rien sur les sondages.
3: Bah, ils répondent, mais ils disent.
4: 34% disent qu'ils ont seulement vu l'épave de la Mercedes de Lididi. Alors ça, c'est une question que je commence à avoir ras-le-bol. Il y en a même une autre que je dirais pas et une autre sur la 2
3: bon,
4: la 2 et la 5 je le dirai pas.
3: C'est Rigaud qui les avait trouvés. C'est
4: non, Rigaud n'est pas là. Alors, mais pas sur ça sur son dos.
3: Il nous les a
4: 20%
3: envoyés.
4: Des gens disent que c'est sur 100% que je repicole. Alors ça, ils commencent à me gonfler les couilles sérieusement, les mecs. Et 11% pensent que les catastrophes, c'est truqué. À mon avis, non, c'est pas du tout truqué. Malheureusement.
3: Ça dépend lesquels. Genre, l'affaire Roswell, c'est une catastrophe et c'était truqué.
4: De quoi l'affaire Roswell?
3: Bah, l'histoire de l'extraterrestre, là, qu'on voyait sur une table en train de se faire opérer.
4: Bon, à mon avis, c'est du
3: c'est
4: bidon.
3: C'est truqué, bah oui.
4: C'est du bidon. L'Azekmu Man.
3: Ah,
4: s'il te plaît, ouais.
3: Carrément.
4: Ouais, on a plus qu'un petit réacteur, alors on va envoyer un disque et puis c'est tout. Alors, les barbus du club Merde avec Viens à Jolo, il y a des plages privées. Et vous pouvez nous appeler au 0803 08 5000, à tout de suite.
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4: N'importe quoi comme jingle. Rebonsoir à tous. Donc on venait de s'écouter le petit barbu du club Merde avec Viens à Jolo, il y a de la plage privée. Donc vous pouvez toujours nous appeler au 0803 08 5000. Manu vous y attend. Et sur l'internet, donc je voudrais qu'il y ait un peu plus de monde que ça. C'est pas parce que Rigo n'est pas là.
6: On a 58 personnes.
4: Ouais, quoi? C'est ça.
3: Oh, c'est nul. Non, mais attends, mais elle prend que ce. Non, mais prends
6: attends,
3: tous les.
6: Attends.
3: Prends tous les tchans.
6: 57.
4: Ouais, bah
6: 57,
4: d'accord. Ouais. C'est ça.
6: Mais ça va revenir, ça va revenir.
4: Mais oui.
6: Venez sur l'internet, c'est bien.
4: Ouais, c'est ça.
6: On s'éclate, on parle de plein de trucs.
4: Ouais, ben c'est bien. Si tu sais pas faire l'internet, tu vas au standard, ça vaudra mieux, hein. Donc on récupère. Petit réacteur. Bonsoir, rebonsoir.
11: Rebonsoir, oui.
4: Toumex ou Foumex?
8: Zoumex.
4: Zoumex. T'appelles d'où?
12: J'appelle de Paris.
4: Donc 101.9, merci.
12: Oh la voix de pilote. Voilà. Ah, ouais.
4: Crouton.
13: Bonsoir.
4: T'appelles d'où?
13: J'appelle de Pithiviers.
4: Fréquence
13: 112.5.
11: 112. 45,
4: Loiret. 5, ouais, mais merci. Henri Cocorde.
6: Excusez-moi, je me suis trompé pour l'internet. En fait, on est 6451.
3: Ah bah voilà, oui, putain. Oh, mais
6: désolé.
3: Quand
6: même, hein. Je suis désolé.
3: Elle disait que sur
6: j'avais
3: Brest.
6: J'avais vu que les deux derniers chiffres. C'est pour ça.
4: Henri
14: Cocorde. Ouais, 116.6, 28 ans. Bonsoir à tous, bonsoir à toutes.
4: 116.
14: 116.6 FM, c'est okay. Possible. Bonsoir.
4: Bon, donc, on va revenir à la 4.
3: Bon. La question, c'était quoi, Gérard? Alors, c'est un débat sur les catastrophes. Ouais. D'accord. Mmh.
4: Toujours débat sur les catastrophes, j'avais oublié de préciser. Mmh. Donc, on va arriver à la question qu'on va pas trop s'éterniser dessus, mais on va quand même faire un bon point dessus.
12: Un peu, ouais.
4: On va essayer d'y répondre correctement sans dire de
3: sérieux,
4: conneries.
3: Sérieux, là.
4: Donc, à votre avis, qui est responsable des dernières catastrophes, du Concorde et du Cous?
3: Le Cous.
4: Donc,
14: Karl Cous.
4: Alors, Henri Cocorde.
14: Oh bah putain, ça tombe sur WAMS. Bah écoute,
12: Attention, j'habite pas à l'hôtel.
14: 37. Tu veux vraiment qu'on balance des noms, GG?
4: Je te demande.
3: Non mais vous avez suivi un peu l'actualité, non?
14: Tout le monde qui est responsable, on va balancer des noms.
4: À votre avis, qui est responsable?
14: Est-ce que t'as un bon avocat?
4: Bon, tu fermes ta gueule ou je te dis au revoir tout de suite, toi?
14: Vas-y, je t'écoute.
4: Bon, alors Enrico, au revoir.
0: Allez, il t'écoute.
4: Hop, non, il soude ma gueule.
0: Mais non,
4: il soude ma gueule. Allez, hop.
0: Mais non, allez, viens pas, GG, attends.
4: Allez, terminé. Allez.
14: Hop,
4: au revoir.
14: Écoute.
4: Allez, Crouton.
11: Ouais. Ben, le problème, c'est que t'as sauté la personne d'avant, ça m'a déstabilisé, psychologiquement.
14: Tu devrais répéter la question, Gérard. Voilà.
4: Non, je répète plus les questions, vous vous démerdez.
11: C'était sur les catastrophes, mais l'étymologie, c'est ça?
14: Non, pas du tout.
11: C'était quoi?
4: Tu te fous de la gueule du monde, Crouton?
11: Pas du tout.
14: Gérard, le vire pas, il est gentil.
11: Voilà.
4: Non, mais qu'il réponde correctement, il sait la question, donc je la répète pas. Non. Bon, alors, quand t'auras compris...
11: D'accord, alors, je passe mon tour et je reviens.
4: Ouais, ben, tu vas revenir dans peu de temps, je te le dis tout de suite. Petit réacteur.
5: Oui, alors, le Coux, j'en ai aucune idée.
4: Mm-hmm.
5: Par contre, j'ai lu sur Internet que ils auraient trouvé un bout de rotule en ferraille sur la piste, et ça qui aurait fait dérailler le Concorde.
4: Petit réacteur,
5: oui.
4: Tu fais gaffe à ce que tu dis parce que sinon toi tu as dégagé tu aussi.
5: C'est hyper officiel.
3: Ouais, donc il y aurait un bout de rotule, enfin un bout de.
4: Non.
5: Un bout de rotule en acajou qui aurait.
4: Ouais, bah toi, je crois.
5: Je crois
4: que là t'es en train de te foutre de ma gueule sérieusement.
3: Il y avait un truc sur la piste.
0: Il y avait un truc,
3: ça.
0: Ouais.
4: Oui, mais on sait d'où ça vient en plus.
3: Ça vient d'où?
4: Non, mais je vais attendre qu'elle réponde correctement à la question.
5: Mais attends, tu venais de te faire opérer, ils sont plus à l'hôpital. Je veux dire, ils sont pas fait chier, quoi. Ils ont été le viragonès et puis voilà, quoi.
4: Bon.
11: Et en plus, ils ont bien vu que la cure c'était après, donc.
4: Alors, petit réacteur, oui. Comme tu dis des conneries, je te dis au revoir.
5: Mais dis pas de conneries.
4: Je te dis au revoir. Voilà.
11: Il est pas coupable, cet
4: homme.
0: Gérard, j'ai quelqu'un juste avant. Que Zoomex réponde, c'est Petit Incendie, 18 ans de Paris. Bonsoir.
15: Bonsoir tout le monde, bonsoir GG.
4: Bonsoir.
16: Salut.
4: Donc 101.9. Zoomex.
16: Bah alors écoute, moi Gérard, j'ai entendu dire qu'il y avait de l'alcool qui traînait dans les réacteurs du Concorde. Et quelqu'un.
4: Eh, tu te foutrais pas de la gueule de.
16: Ah bah non, pas du tout.
4: Tu ferais pas comme Petit Réacteur aussi, toi?
16: Non, pas du tout. Donc quelqu'un aurait été picorer l'alcool à l'intérieur des réacteurs. Qui aurait causé, bien sûr, l'explosion du réacteur et donc le crash du Concorde.
4: Ouais, ben, je crois que tu te trompes.
16: J'ai lu ça sur pas mal de magazines et sur Internet aussi.
4: C'est ça.
6: Moi, sur Internet, c'est pas du tout ce que je lis. Moi, ce que je lis, c'est que le Concorde...
16: Mais toi, en tout cas, tu sais pas lire, donc s'il te plaît...
4: Toi, tu fermes... Hey, Zoomex, tu fermes ta gueule.
6: Voilà, et tu me laisses parler. Donc, d'après Starsky from Saint-Tropez, toujours, le Concorde, il s'est crashé parce qu'en fait, il y avait une passagère mystère qui avait voulu monter dedans.
4: Bon, alors lui, tu lui dis qu'il ferme sa gueule pour une bonne fois pour toutes. D'accord.
3: Et tu lui dis, bah dis-lui.
6: Bah, y a que lui qui parle.
4: Ouais, bon,
6: ferme ta gueule.
4: Alors, Crouton, maintenant que t'as entendu.
11: Bah, il me semble que c'est des gens haut placés, mais je suis comme l'auditeur précédent. Si je dis des noms, je vais peut-être avoir des problèmes.
16: Ça c'est sûr.
4: Putain, mais vous. Hey.
11: Mais c'est des gens haut placés là.
4: Hey, vous avez suivi les informations ou vous avez...
11: Pour moi, Gérard, enfin, honnêtement, c'est des gens de l'État, ça.
4: Mais pas du tout.
11: Ah, pour moi, c'est un inspecteur des impôts qui a déconné, hein, totalement.
4: Oh là là là là, mais hé, hey, mais vous savez, hey, on vous a pas dit comment que ça se passait les débats du jeudi?
11: Ah, mais tout à fait, tu poses des questions débiles et nous on essaye de répondre.
4: Alors, Crouton, les questions débiles. Alors,
11: un putain de challenge.
4: Bon, moi je t'emmerde, alors tu vas bouffer tes croutons dans ta soupe. Au revoir.
11: Ok, la balle.
4: Allez hop, au revoir pour Crouton. Ça va vite ce soir. Ça va vite. Petit incendie.
15: Ah bah ouais, moi je suis au courant de l'histoire aussi, hein.
4: Alors si tu...
15: Moi je sais tout, hein, j'ai vu des dépêches AFP et tout, je suis au courant de tout, j'ai vu, hein.
4: Alors je te préviens, si c'est pour dire comme les autres, tu vas dégager aussi, toi.
15: Mais j'ai pas le droit de le dire, c'est ça le problème.
4: Bon, apparemment...
3: Non mais il y a l'enquête en cours, là.
4: L'enquête, maintenant, elle est terminée. Hein, apparemment, d'après ce que j'ai pu entendre dire par les informations et sur les journaux, que le Concorde va revoler d'ici peu de temps. Bon, alors maintenant, tous ceux qui avaient été interdits, donc vont pouvoir revoler. Maintenant, ils savent. D'où est venu le crash?
11: Bah oui, on le sait. L'alcool.
4: Non, c'est qu'il y avait une pièce d'un avion qui avait décollé juste un peu avant lui, qui a laissé un bout de son aile.
16: Mais non, il a laissé une bouteille de vodka.
4: Bon, alors Zoomex, la bouteille de vodka, au revoir. Voilà.
15: C'était un avion russe.
4: Non, c'est une compagnie haute. Donc je précise, je donne pas le nom de la compagnie. C'est une compagnie américaine.
15: Je crois que c'est
3: Airway,
15: non?
4: Non.
3: C'est Airwalk.
4: Oui, Manu.
0: On va accueillir Latour Infernal. Bonsoir.
17: Bonsoir tout le monde, bonsoir GG, c'est la Tour Infernale, j'appelle de Strasbourg, 115.5, bonsoir à tous.
4: Bonsoir.
17: Bonsoir tout le monde.
4: 115
17: 5.
3: Nouvelle okay. fréquence à Strasbourg, oui.
17: Nouvelle.
4: C'est une nouvelle fréquence, ouais, donc il n'y a pas longtemps que tu es ouais. capté sur Pen alors.
17: Bonsoir à tous les Strasbourgeois qui nous écoutent.
4: Il y en a quand même pas mal. Ah, donc oui. Tu veux répondre à la question maintenant que j'ai dit à peu près ce que...
17: Si tu me la reposes, je veux bien, ouais.
4: Bon, alors pensez-vous que... Non, c'est pas. À votre avis, qui est responsable des dernières catastrophes, donc du Concorde et du Cousteau? Du Cousteau,
3: dans le Cousteau.
17: Moi, le Cousteau. Moi, je pense que honnêtement, c'est la faute à pas de chance. Hein.
4: Mm-hmm. C'est le destin.
17: La fatalité, voilà. Ben ouais. La fatalité, tu vois. Les choses, tu sais, les choses doivent arriver comme ça. Hein.
3: Mm. Ouais, mais est-ce que Giscard vient foutre là-dedans, mais.
4: Non,
17: il faut laisser la justice faire son travail avant
4: non,
17: tout.
4: Non, mais ça y est, de manière, ils ont trouvé d'où ça promenait, donc ça vient.
3: Oui, mais Gérard, d'habitude, ils nettoient les pistes avant.
4: Oui, mais il y avait.
3: Pourquoi ils ont pas nettoyé là?
4: Ce qu'il y a, c'est que quand l'avion qui a laissé son aile, une partie de son aile.
3: Comment il a pu voler déjà?
4: C'est à l'arrière, on ne sait pas exactement. Donc, le Concorde était prêt à décoller quand ça s'est passé. Oui. Donc, la piste était déjà contrôlée avant.
17: Mais comment ça se fait, ça, que ça soit fait avant et pas après?
4: Bah justement, c'est là que la question est. Bon, donc maintenant
3: t'aurais dû aller à Orly là et voir un peu où Roissy.
4: Non, mais il partait de Roissy en plus et il allait.
3: Pourquoi t'as pas été faire ta propre enquête à Roissy?
4: Non, mais de toute manière, c'est
3: avec ton impair de pervers.
4: C'est un truc de. C'est un bout de ferraille d'un DC-10 d'une compagnie que je chiffrerai pas. Voilà. Donc voilà ce qu'on pouvait dire. Bon, pour le Cooks, là c'est encore différent parce que oui, Manu.
3: Non, vas-y, continue.
4: Non, mais dis.
3: Parce que j'ai deux auditeurs à accueillir, mais vas-y, explique. Et
4: bah justement, on va
3: les accueillir pour que t'expliques. On va accueillir Joyeux Noël, bonsoir.
18: Oui, bonsoir, bonne année à tous.
4: Joyeux Noël.
3: Bonsoir. Et on accueille aussi Otage de Pousseau, bonsoir.
19: Bonsoir l'otage.
20: Salut Gérard.
19: Salut
20: tout le monde.
4: Eh, hey, tu peux parler un peu plus fort l'otage?
20: Excuse-moi, salut.
19: Il est loin.
18: Salut le barbu.
20: Salut.
4: T'appelles d'où? Joyeux Noël, t'appelles d'où?
18: Moi j'appelle de Aix-les-Bains.
4: Ouais. Fréquence?
18: Dans le Vercors, 105.4.
4: Mais quand je vous demande les fréquences, vous me les donnez tout de suite.
18: D'accord.
4: L'otage. Oh!
19: J'appelle l'otage, tu vas répondre ou je te mets une balle?
4: Au revoir!
19: Allô?
4: Au revoir!
3: Non, mais il est là,
4: Non, allez!
21: J'essaie d'en placer une depuis une demi-heure de l'IRC là. Il y a une bonne question sur IRC.
3: Attention.
21: Il y a une réaction. Mmh. Alors Gérard, pour moi mes vacances, je voulais partir faire une croisière en sous-marin russe dans les mers des Philippines, mais mon Concorde a eu un petit problème technique. Mais sinon, ma question c'était que t'es un gros connard, Gérard.
4: Ouais, bah alors,
21: non mais ça c'est pas grave. C'est important en fait.
4: La prochaine fois tu te la fermes.
3: Il a plus de place dans son cul, Gérard. Comment elle fait?
4: Tu te la fermes le prochain coup et c'est tout. Et après, c'est tout?
3: Ah bah c'est déjà pas mal.
21: Pour l'instant, oui.
4: Il y en a combien sur l'internet?
21: Attends, je leur demande parce que moi je sais pas.
4: D'accord, tu sais pas. Alors tu sais même pas faire du standard.
21: Ça y est, on est 88 852.
4: 88 000, pourquoi?
21: Non, 8 000, pardon.
4: Ah bon?
21: 8 852,
4: parce que 88 000, ça m'aurait étonné. Hein. Déjà, quand on arrive à 10 000, c'est bon.
3: On l'a déjà fait, hein, quand ta grosse elle jouissait, on arrivait à 10 000.
4: Ma grosse, ça t'emmerde, toi, connard.
21: J'ai une bonne question, ça y est. Il y a Seigneur qui demande si le Concorde, est-ce que Gérard corde beaucoup?
4: Bon, ça, c'est pas des questions intéressantes par rapport au débat, d'accord? Alors, des questions comme ça, je m'en dispense. Joyeux Noël.
3: Oui. Merci, toi aussi, Gérard. Mmh.
18: La question était...
4: À votre avis, qui est responsable des dernières catastrophes, le Concorde et le Cooks? Donc, sur le Concorde, on en a assez discuté.
17: Le Cooks, alors.
18: Par contre, le Cooks, est-ce que tu pourrais me spécifier, quand tu parles de Cooks, de quoi tu parles?
4: Du sous-marin, si t'as pas suivi.
3: C'était quoi l'histoire? J'ai pas trop suivi l'histoire.
18: Moi non plus.
4: Bon, bah, ouais, vous fait, avez.
17: Pareil, non, mais c'est pareil, les mecs, c'est pareil. Il y a un Mérou qui a décollé sur la piste et puis il a laissé une nageoire et le sous-marin s'est crashé.
4: C'est ça. Alors, toi, t'es complètement con. Hein.
18: On peut faire quelque chose contre les Mérous ou...
3: Je crois qu'il y avait des kystes dans le Cooks.
4: Non. Ce qui est... Bon, tu réponds.
18: C'est pas le Malx.
4: Bon, joyeux Noël, tu réponds.
17: Elle était bien, celle-là.
18: Elle est pas Malx.
4: Joyeux Noël, tu réponds ou tu dégages?
18: Non, je vais répondre, effectivement. Moi, je dirais que ces catastrophes sont dues à une tragédie humaine, hein. Ni plus ni moins. C'est l'erreur de certains hommes.
3: Bah, c'est le destin, on peut le dire.
4: Arrête avec Giscard.
18: C'est la fatalité humaine, ni plus ni moins.
4: D'accord. Et c'est tout ce que t'as à dire?
18: Tout à fait.
4: Bah, dis donc, je crois que tu.
7: Il y a Otage de Pousseau qui est toujours là que j'ai calmé, hein.
4: Non, tu nous dis.
7: Si, il est là,
20: Gérard. S'il te plaît, Gérard.
18: Faut le calmer, faut lui mettre.
20: S'il te plaît, Gérard.
4: Vas-y,
20: baïonnez-le, il va se calmer. Je suis calme, Gérard.
4: Bon, alors tu vas répondre à la question maintenant.
20: Ah oui, mais le temps que Manu me calme,
4: allez, j'en ai marre de répéter les questions, je voulais.
7: C'est le Koux.
20: C'est le Koux, c'est-à-dire.
18: C'est-à-dire, c'était le sous-marin, le
20: verrou. Qu'est-ce qui s'est passé? Bah écoute,
18: Il y a un verrou, hein, quoi.
4: Bon, alors je sens que là, ce coup-là,
20: mais non. Attends, j'ai rien
22: c'est
20: dit.
22: C'est bon, calme. Respire.
4: Bon, et otage terminé. Allez, ce coup-là. Hop, terminé. Terminé. Je vais pas m'emmerder avec un.
7: Moi, j'ai lu dans un journal où j'ai vu à la télé, je sais plus, ouais, c'était à cause d'un pneu.
22: C'était les poches.
4: Non,
7: il a crevé un pneu, il a heurté une falaise, ou je sais pas trop quoi.
4: Non.
23: Non, mais moi, c'était un sous-marin russe, et on disait que les sous-marins russes étaient en fait en mauvais état. Et qui commençait, enfin, il continuait quand même à s'en servir.
4: Non, mais là, ce qui s'est produit, mais attends, parce que Tour Infernal, t'avais pas répondu, toi, Razan?
23: Infernal.
22: Si, bien sûr.
4: T'avais déjà.
22: On avait cerné la question quand même. Mais je pense que j'ai dit, tu devrais pas entraver le travail de la justice comme ça, hein. Il y a des affaires qui sont en cours, et tu sais que normalement, on doit pas parler sur les affaires en cours, hein.
18: Tu risques d'avoir des problèmes.
4: Non, mais ça peut
22: aller chercher loin, hein.
4: L'histoire du Concorde, maintenant, c'est terminé.
22: Moi, je suis pas sûr, hein.
4: Si, parce que là, ils vont revoler très prochainement.
22: Ouais, mais les chèques d'indemnisation n'ont pas encore été faits, donc tout n'est pas joué, attention.
4: Ouais, mais ça c'est avec la compagnie.
22: Et toi, attends.
4: Oh, Tour Infernal.
22: Ah, c'est pas moi, hein.
7: Il te reste de l'air, là.
22: Ah, ça crame, mais c'est pas moi.
4: Et c'est qui s'amuse, là? C'est entre Tour Infernal ou Joyeux Noël?
18: Non, pas du tout, hein. Je déteste le feu.
4: Donc c'est Tour Infernal, ça?
7: C'est des bulles.
22: C'est pas moi, il y a des bulles là, c'est le cours, hein. C'est pas moi, hein.
4: Tour Infernal, tu as commencé par arrêter un peu tes conneries parce
22: mais
4: que ça m'énerve.
22: Regarde, écoute, c'est pas moi, je suis en train de te parler là, c'est pas moi.
4: Ouais, à peine.
22: Bon. Toi, si t'avais 5 plaques pour faire un aller-retour Paris-New York, tu le reprendrais maintenant, le Concorde, si tu dis qu'il va revoler, toi t'aurais confiance ou pas?
4: Non, moi je partirais pas dedans, de toute manière je...
22: De toute façon, t'as pas 5 plaques, mais bon.
7: Bah si, dans la jambe, mais...
22: Ah oui, bien vu,
18: mais... Mais Gérard, toi tu trouves ça admissible qu'ils fassent, ils font naviguer des sous-marins qui sont tout rouillés, qui valent plus rien, ils valent pas 3 copecs à la bourse.
4: Non mais attends, tu parles de quoi là?
18: Bah je te parle des sous-marins du Koux.
4: Ah. C'est Tour Infernal?
18: Non, c'est Joyeux Noël.
4: Joyeux Noël, attends, 5 minutes.
18: Oui.
4: Petit incendie.
24: Oui, oui.
4: On ne gêne pas, non?
7: Elle est calme, Gigi.
4: Non, mais...
24: Tu parles déjà depuis tout à l'heure et tu m'agresses comme ça.
4: Non, mais je te demande, ça va, on ne gêne pas.
7: Je lui mettais le feu au standard.
4: Non, parce que tu pourrais quand même participer au débat si ça te dérange pas.
24: Il
4: n'y
24: a pas de problème, Gigi.
18: Embrasse-toi, rejoins-nous.
4: Non, parce que là, il y en a deux qui parlent.
7: Gérard, d'ailleurs, pour compléter ce fabuleux tableau, on accueille Eric Aka.
22: Voilà.
24: Oui, bonsoir.
22: Bonsoir Eric Aka.
24: Bonsoir tout le monde, bonsoir Manu Filda.
22: Attention, tu laisses des traces.
7: Bonsoir.
24: Bonsoir les auditeurs.
22: Bonsoir. Salut.
4: T'appelles d'où?
24: J'appelle de Corbievoix.
7: De quoi?
24: 9-4.
22: Collection.
4: Quoi? Tu peux répéter d'où?
24: Courbevoie.
4: Courbevoie dans le 9-4?
24: Ouais.
4: Ah ouais, d'accord. tu connais
23: Courtebois
4: Non.
22: Issu de l'orphelinat.
4: Courbevoie, c'est dans les Hauts-de-Seine, donc
22: c'est
4: ça.
22: C'est toi l'enfant seul, issu de l'orphelinat.
4: Bon, joyeux Noël, tu te calmes ou je te dis au revoir?
18: C'est pas moi, Gérard, c'est pas toi.
4: Ou c'est Tour Infernal?
22: Ah non plus, moi je rigole, je peux pas tout faire.
4: Bon. Alors, joyeux Noël, tu disais donc.
18: Je disais que c'est un problème politique, ni plus ni moins.
4: Ben non, tu parlais du sous-marin tout à l'heure, toi.
18: Oui, voilà.
4: Avant que je te coupe.
18: Comment ça se fait, Gérard, je te pose cette question. Comment ça se fait que les Russes, c'est quand même la deuxième puissance mondiale.
22: Il y a 10 ans.
18: Après les États-Unis. Comment ça se fait qu'ils mettent des sous-marins à la mer, étant donné qu'ils valent pas 3 copecs à la bourse, que ça nage pas bien, qu'ils ont des problèmes dans les ailerons à tribord?
22: En plus, c'est du matériel atomique, ça, attention. Hein.
18: Non, mais c'est un truc nucléaire, c'est un truc, ça rigole pas, Gérard.
22: Ouais, c'est atomique.
18: T'envoies ça sur un Godzilla, il te l'explose, tu vois ce que je veux dire? C'est un truc, c'est atomique, si
22: un
18: tu veux.
22: Un truc de ouf.
18: Voilà, c'est un truc de ouf. Et donc, moi, je te pose la question, Gérard, la question est la suivante, comment ça se fait?
22: Comment ça se fait?
4: Non, mais moi, de toute manière, d'après les informations qu'on a pu avoir, et pour l'instant, maintenant, c'est pour eux, c'est une histoire qui a été vite bâclée.
22: Enterré, comme on dit.
4: Qui a été vite bâclée. Hein. Disons, ça a été carrément clos, mais rapidement, parce que plus on en... on n'en entend plus parler de ça.
18: C'est bizarre, d'ailleurs.
4: Donc, ce qui s'est produit, d'après ce qui a été dit, ça serait suite à un truc de...
24: Il y avait un chewing-gum, quoi.
4: Non.
18: Pas un fusible.
4: Non, ça serait un... Ça serait sur... Oh
23: non, mais ils sont tombés en panne de gasoil parce qu'ils étaient trop chers.
4: Non, c'est d'après ce que a été dit, ça a été sur une histoire des essais, donc ça serait, d'après ce qui a été dit, mais attends,
23: entre
4: on le sait
23: parenthèses.
4: Pas.
22: Quoi, traduit.
4: Ça serait une torpille, un genre de torpille qui aurait touché le sous-marin.
22: Donc,
23: elle vient d'où?
4: On sait pas d'où.
22: Une torpille sauvage qui se balade dans la nature comme ça, elle vient d'où?
4: Bon, alors joyeux Noël, la torpille.
18: Non, c'est pas moi.
22: C'est pas lui, mais c'est vrai, n'empêche, c'est pas une torpille sauvage, elle vient d'où la torpille? Elle a bien été tirée par quelqu'un.
18: C'est pas la même torpille qui a tué les Dili quand même.
4: Ah. Bon, alors joyeux Noël, au revoir.
22: C'est dans 3 semaines, toi.
4: Joyeux Noël, au revoir, et toi, un tour infernal. Fais gaffe parce que tu risques de faire comme lui.
23: Infernal, j'ai tour infernal. Gérard, mais il y a une question par rapport au Poux là qui me vient. Au Poux, pardon. Au Cooks, pardon.
22: Voilà.
23: Pourquoi les Russes ont attendu autant de temps pour, tu vois, demander de l'aide? Parce qu'ils voulaient, ils voulaient au début aller les sauver eux-mêmes et ils se sont rendu compte qu'ils pouvaient pas parce qu'ils avaient que des vieux vélos, quoi.
4: Non. Ce qui s'est passé, c'est qu'ils ont pas demandé de l'aide parce qu'ils pensaient pouvoir y arriver eux-mêmes. Ils ont pas voulu de l'aide des Américains et tout ça. Mais c'est après qu'ils ont vu qu'ils avaient fait une connerie.
23: C'était un peu tard.
4: Ouais, mais il était tard parce que déjà.
23: Il était plus de minuit déjà.
4: Non, mais quand ils ont demandé l'aide. Donc il était déjà trop tard parce que les marins qui étaient dedans étaient déjà morts.
22: Ouais, mais
4: donc,
22: les morts,
23: il porte bien son nom, hein, Vladimir Rustine.
4: Ouais, je veux te dire une chose, que fais-moi confiance, que lui, il s'en est pris plein sa gueule aussi.
21: Donc, Gérard.
4: Ouais.
21: Il y a Canedoc sur IRC qui demande si le cours ça aurait pas eu lieu s'il y avait eu des cibis dedans.
4: N'importe
23: la
4: quoi.
23: Question, la Canada.
4: Non mais arrête, ça c'est les questions Anka.
21: Mais non, c'est pas une question con, c'est vrai.
4: Ça c'est les questions Anka.
21: Il y a bien des
4: C'est les questions de Anka qui viennent de l'internet. Donc alors je vois pas pourquoi que le mec il va avoir une cibie dans un sous-marin alors que il est à je sais pas combien de mètres de profondeur. Alors comment bien tu oui. Alors dis-moi dis-moi comment ils peuvent communiquer en cibie alors qu'ils sont à une certaine profondeur.
22: Ouais,
4: alors dis-moi.
21: Mais justement d'où la question.
4: Non mais moi je te pose la question. Ouais, dis-moi
21: vas-y.
4: D'où.
21: Vas-y, ah non mais moi c'est réponds. Pas, c'est pas bon, moi bah qui dois répondre aux questions.
4: Bah
21: c'est toi qui sais Gérard, hein, c'est toi qui as bossé donc, sur le débat. Moi j'ai pas bossé là. C'est toi qui as préparé le truc.
4: Mais alors mais moi je te dis.
21: Si tu dis les catastrophes, tu dois savoir pourquoi.
4: Cette question là elle est con. C'est tout. Voilà point final à la ligne.
21: En fait t'as pas de réponse.
4: Point final à la ligne. Cette question là elle est con.
21: Et ta réponse c'est quoi alors?
4: Ma réponse, c'est qu'ils ont pas de cibis dans les sous-marins. Terminé,
21: oui,
4: point
21: ça,
4: final,
21: sait,
4: à la ligne.
21: S'ils en avaient, ça aurait été.
4: Ils peuvent pas en avoir dans les sous-marins, ils sont trop pompons sous l'eau.
21: Okay,
4: voilà, terminé, basta.
21: Tu sais pas.
23: Arrête de l'énerver.
4: Oh, putain!
23: Ça sent mauvais,
1: un peu de brise. Brisard. On peut accueillir quelqu'un, GG?
4: Ouais.
1: On accueille Virus Poussola, bonsoir.
2: Allô, bonsoir Gérard, bonsoir.
24: Bonsoir Virus.
2: Bonsoir Virus. Bonsoir,
4: t'appelles d'où?
2: J'appelle de Nantes.
24: Oh
2: là
24: là! T'as pas l'air bien, toi, t'as l'air malade. Hein.
2: Bah écoutez.
24: T'as de la fièvre.
4: Eh, ça t'arrive de te réveiller quand tu veux passer dans un débat, toi?
2: Bah non, mais je suis réveillé, mais bon, j'ai une voix.
4: Oh là là là là là là là là là là là là là là fréquence de Nantes!
2: 103.4.
4: Oh, on va encore.
23: On est pas loin de la vérité pour une fois, je crois.
4: Ouais, 104.3. Je sens qu'on va s'amuser avec toi pour répondre aux questions. Hein.
2: Très bien. On va
4: alors, Erika K, là, puis Virus.
23: Erika Badou?
4: Donc pour vous, donc on va s'arrêter, on va finir avec vous deux là sur
22: moi,
4: la
22: je
4: question.
22: Suis là aussi, hein, t'inquiète.
24: Oui, aurais-tu l'obligeance de répéter la question?
2: Ah, ça, c'est sûr.
4: Non mais ça y est, on en a assez discuté. Je crois que vous avez très bien compris de ce qu'on
23: le
4: parlait.
23: Pouls.
22: Mais toi, GG, toi, c'est la tour infernale là. Tu prendrais toi un sous-marin ou pas?
4: Non.
22: Non. À cause de ce qui s'est passé ou t'en aurais pas pris avant de toute manière?
4: Même.
24: Non, du foyer Sonacotra.
4: Bon alors petit incendie, au revoir. Allez, comme ça, celle-là va finir tranquillement dans son lit. Donc, tu disais quoi alors?
22: Je te demandais si toi, tu prendrais le sous-marin dans certaines circonstances.
4: Non parce que je
22: crois. T'as peur de l'eau? T'es allergique à l'eau?
4: Non, c'est pas ça, c'est que j'ai jamais eu l'occasion d'aller voir comment c'était à l'intérieur d'un sous-marin.
2: Maintenant, il y a le sous-marin sous la Manche hein, pour aller en Angleterre.
4: Non, mais c'est. Virus! Virus! C'est pas un sous-marin, c'est un train!
2: Oui, il y a le tunnel sous la Manche.
4: Ouais, mais c'est un
2: et
4: train!
2: Maintenant, il y a le sous-marin sous la Manche.
4: Ouais. Voilà. Et il y a pas ta connerie non plus sous la Manche?
2: Non, mais pas du tout, c'est
23: bien vu, Gérard.
4: Il y a pas ta connerie sous la Manche. D'accord?
2: Oh, allez!
4: Bon, il y a les caca là alors. Oui. Eric Kaka une fois.
24: Oui, le Kourx.
23: Le Poux.
24: Le Kourx, oui.
4: Le Kourx.
24: Qui est responsable du Kourx? Moi, je pense que c'est le gouvernement soviétique, en accord avec le gouvernement chinois. Mais tu sais, tout ça, c'est magouille et compagnie, hein.
4: Non, mais on te demande.
23: Mais c'est le destin, Gérard. On
4: peut rien. Arrête avec Giscard, t'es chiant, on va avoir des problèmes. Bon, ça y est, on va plus s'éterniser là-dessus parce que je crois que vous répondez.
23: Non, mais on refera un débat là-dessus quand vraiment les enquêtes seront terminées.
22: Quand tu auras eu plus de morts, ouais.
4: Ouais, alors attends, c'est qui vient de sortir ça?
22: Alors moi, je lance un appel à tous les preneurs d'otages, allez-y, tout ça.
4: Eh bah, tour infernal!
22: Pour qu'on puisse faire un débat qui cartonne.
4: Ouais, bah, tour infernal, au revoir!
22: Bonsoir tout le monde.
8: Ah, mais qu'est-ce que c'est que ce bruit, Gérard?
4: Non, mais c'est rien, bah, ouais. Bon, donc il nous reste deux personnes, il y a 48 ouais, et il nous
7: juste
4: reste.
7: Avant,
23: on va
7: juste
23: faire
7: avant,
23: un petit sondage.
4: 5 ouais. Questions.
7: On accueille Petfouf. Bonsoir.
9: Bonsoir, bonsoir à tous.
4: Bonsoir. T'appelles d'où?
9: Alors, j'appelle de stérilet infecté, c'est dans le Calvados.
4: Alors, hey, Petfouf.
9: Qu'est-ce qui se passe?
4: Où tu me donnes ta fréquence correctement ou je te
9: oui,
4: gerbe?
9: Ah, la fréquence, pardon. 102.3.
4: Ah bon? Je préfère parce que sinon je t'aurais dit au revoir tout de suite.
9: On en sort souvent, c'est pas gentil ça.
4: Ouais, ben moi je te le dis tout de suite.
9: Moi,
4: d'accord
9: en bon ami, mon pote, tout ça.
4: Ouais, ouais, ben si c'est pour me dire des fréquences de merde, je te préviens que je t'aurais viré tout de suite. Donc, qui.
9: Un petit sondage.
4: Tu fermes.
23: Tout à fait.
4: Tu te la fermes pour l'instant, c'est pas toi qui commande le jeudi, c'est moi, d'accord?
9: Mon pote.
4: Ok. Donc, que doit-on faire quand on assiste à une catastrophe? Alors, 73% des gens disent. Des gens répondent qu'il faut appeler les pompiers, donc on va pas préciser d'où. De manière, en principe, quand il y a une catastrophe, la première chose qu'on fait, c'est qu'on appelle les pompiers. Ça, c'est systématiquement. Putain, je vais y arriver.
23: T'as deux bières dans le coffre.
4: 31% des gens me demandent ce que je ferai. Ben, j'appellerai les pompiers, et c'est tout.
23: Mais lesquels?
4: Bah, je dis, j'ai pas besoin de préciser le nom.
23: Les pompiers de la route, les pompiers de...
4: Bah, les pompiers, c'est tout. Je précise pas les villes, c'est tout.
23: D'accord.
4: 29% des gens pensent qu'il faut s'enfuir en oubliant. Bah, ça, c'est non, parce que ça veut dire non-assistance en personne en danger.
23: Bien.
4: 17% des gens me demandent si Bibi est une grosse catastrophe. Alors, pour ce con qui s'amuse à dire ça, ben c'est plutôt lui qui est un gros porc et c'est tout. C'est pas Bibi. Voilà, que j'embrasse
23: tendrement.
4: Qu'on embrasse tendrement
23: sur le clit.
8: Que j'embrasse sur ton coin.
21: Non mais par contre, est-ce que c'est vrai que tu la surnommes ton petit Kourx?
4: Et toi, c'est vrai qu'on te surnomme la feignante
21: mais
4: de...
21: C'est
4: non mais moi je te demande, c'est vrai qu'on te surnomme la feignasse du standard?
21: Non, absolument c'est pas. C'est
4: bah, apparemment si. Je t'ai vu faire quand je suis arrivé. Tu prenais les gens, tu prenais ton papier, tu disais.
21: Oui, mais c'est en ça que ça consiste un peu le boulot. Ouais, tu vois, c'est prendre les gens, prendre le papier.
4: Et oui, et ça consiste à épauler Manu pour trouver des auditeurs. Mmh. Pas que Manu se trouve tout seul au standard. Sinon,
21: non, mais fais-moi sur le standard, ça me dérange pas, je t'ai vu appeler Bibi la dernière fois.
8: Les médecins pourraient être considérés comme une catastrophe. Hein,
4: Manu, qui c'est qu'on récupère?
7: On récupère Tremblement de ta mère. Bonsoir.
22: C'est Tremblement de ta mère.
9: Wesh, wesh.
22: Pour ceux qui en ont une, bonsoir à tous.
4: Je te préviens.
22: Oui.
4: Tu as retiré le mot de ta mère, d'accord?
8: Bah, il s'adressait pas à toi, Gérard.
22: C'est quoi spécialement?
9: Il va le remplacer par Roselyne.
22: Oh là.
4: Virus.
22: Bonsoir.
4: Oui, virus.
7: Je crois que c'était Petfouf, hein. Je veux pas balancer. Gérard. Mais...
4: Alors, qui c'est qui vient de dire ça?
9: Ah, c'est pas moi.
4: Hein. Alors, c'est Petfouf, au revoir.
9: Non, pas du tout, hein.
4: Si. Au revoir.
22: Bonsoir.
4: T'appelles d'où?
22: J'appelle de Montmoignon-sur-Micose, bonsoir.
4: La fréquence, putain.
22: La fréquence est 114.4 dans la Loire-Maritime. Bonsoir à tous.
23: Bonsoir, que de belles villes en France quand même.
22: Tout à fait, charmante ville.
23: Ah là là.
22: Charmante province.
23: Ouais. Moi, ça me fait rêver, hein. J'entends ta ville, j'ai envie d'y aller.
22: Ah, tu kiffes, hein.
4: Donc, la question, et vous allez y réfléchir. Donc, pensez-vous qu'une tempête, ouragan, cyclone et éruption des volcans peuvent faire une catastrophe? Alors, Eric Kaka, quand je parle, quand je pose la question, t'es prié de te taire.
22: Fermez ta gueule.
4: Alors, je précise comme c'est.
21: D'accord.
4: C'est tout, d'accord? Alors, je répète la question. Pensez-vous qu'une tempête, ouragan, cyclone et éruption de volcan peuvent faire une catastrophe? Donc, on va s'écouter Gérard Montblanc avec Viens dans mon tunnel, il y a des gaz qui puent. On se retrouve tout de suite après pour la suite du débat sur les catastrophes. Vous pouvez toujours nous appeler comme des fous furieux au 0803 0805000. Yes, à tout de suite.
23: À toi, Gérard.
4: Eh, tu mets les jingles.
23: Oh merde, ça en continue. Hein?
4: Le jingle, non.
23: Quel jingle? Bah non, il n'y a pas de jingle à chaque fois, attends.
4: Bah, on voit un jingle, putain.
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4: Bah, je suis pas blaireau, hein. Et voilà, donc, c'était Gérard Montblanc avec « Viens dans mon tunnel, il y a des gaz qui puent. »
23: C'est vrai, je confirme.
4: Ta gueule.
23: Bah, t'as bu deux bières ce soir, t'as pas arrêté de péter, on peut le dire. Ton micro, Gérard.
13: Non, mais il est allumé.
23: Gérard, ton micro.
1: Non, t'entends plus, là.
23: Bah alors t'as... Oh putain, mais qui a fait ça?
13: Tu dégages, quoi. Oh, tu sors des studios.
14: Mais qu'est-ce qu'il y a?
21: Ah, tu c'est pas Marco. Hein.
14: Attends, mais j'ai des Anka sur hier.
4: Non, tu sors de...
14: La galère, la pauvre.
23: Ah, qu'est-ce qui s'est passé, merde, Gérard, hein. Qu'est-ce qui s'est passé, Gérard?
1: Vraiment un couple pourri, hein.
23: Gérard, qu'est-ce qui s'est passé?
21: T'as rien demandé à toi.
23: Aide-le, là, Marco, il galère.
13: Il arrive pas.
23: Il a pas de bras, déjà.
4: Non, mais c'est pas ça, c'est qu'il s'amuse à couper le micro.
23: Ah, bien vu, Marco, bravo.
1: Bravo. C'est bien pour un débat, bravo.
4: Alors, donc, pour ça, on va récupérer Eric Aka.
25: Rebonsoir. Rebonsoir à tous.
4: Virus.
26: Oui, allô.
4: Ah, ça y est, t'es réveillé? Oh non.
26: Ah, bah oui, je suis réveillé.
4: Et tremblement ta mère, là.
26: Toujours présent, fidèle au poste.
4: Et on récupère. Et on a
1: Monsieur Mazur, bonsoir.
27: Ah, bonsoir, c'est Monsieur Mazur à l'appareil.
26: Bonsoir, Monsieur Mazur.
27: Bonsoir, comment allez-vous?
26: Très bien, et vous-même?
27: Mais parfaitement, Monsieur Gérard, mes respects.
4: Bonsoir. Donc, je pense qu'on vous a mis au courant de
27: nouvelles règles.
4: Écoutez, de nouvelles règles.
27: Monsieur Emmanuel du Standard m'en a tout fait deux mots, mais s'il pas plus plaît. Que ça, si vous pouviez approfondir.
4: Non, mais moi, de manière...
23: Il connaît, il sait de quoi il parle. Hein.
4: Ouais. Donc, moi, je vois bien que vous continuez à passer dans les débats, mais les questions...
23: Vous mettez des gants et de la vaseline.
27: Dans le respect de l'anus des autres.
4: Sur les questions, vous vous éternisez pas, d'accord?
23: Bah, tu t'étales
27: pas, monsieur Gérard. Alors là, je vous donne ma parole que je ne m'éterniserai absolument pas le moindre du monde.
4: Bon, donc, la question que j'avais posée, c'est pensez-vous... qu'une tempête, ouragan, cyclone et éruption de volcan peuvent faire une catastrophe. Donc, on va demander à Eric Aka, là.
25: Oui, je pense que le tout réuni peut faire effectivement une énorme catastrophe. Imagine...
26: Faudrait juste rajouter Sandy, c'est parfait.
4: Tremblement de ta mère.
27: Ah, c'est pas moi, regardez, une différence de voix, c'est pas moi.
4: Alors, virus, au revoir.
26: Ah non, Gérard, c'est
4: si,
26: pas moi.
4: Si, c'était toi. Ah, au revoir.
25: J'ai pas compris, là.
1: Ah, hop là.
4: Ça y est, c'est bon, c'est terminé. Donc, tu disais, Eric Aka.
25: Oui, je disais que tous les trois réunis, en fait, pouvaient faire la big catastrophe, quoi.
4: Alors, tu peux préciser?
25: Je sais pas, une éruption cutanée avec un ouragan qui passe par-dessus, un tremblement de terre. Enfin, je pense pas que les gens s'en sortent. Imagine en plus le Concorde qui se pointe, là c'est le bouquet, quoi.
4: Non mais attends, la question du Concorde, il y a longtemps qu'elle est terminée, hein,
25: oui,
4: celle-là.
25: Oui, le Concorde est pour moi une grande catastrophe.
4: Ouais, ben peut-être, mais il y en a eu d'autres quand même avec les ouragans, les cyclones, et les éruptions de volcans, hein, et les tempêtes.
25: Plutôt tranquille niveau ouragan et cyclone en France.
4: Et la tempête de... Oui, Manu.
1: En parlant de tempête, tout ça, on accueille Twister de Doigts Coupe Fin. Bonsoir.
25: Bonsoir, Twister.
28: Bonsoir à tous. Bonsoir, Manu. Bonsoir, Philou. Bonsoir, Monsieur Mazur.
27: Oui, bonsoir, Monsieur Twister.
28: Bonsoir, la Tour Infernale. Et bonsoir.
4: Non, il est plus là, la Tour Infernale.
26: Non, je suis plus là. Non.
28: Ah, t'es plus là. Non. Et Eric Aka.
26: Bonsoir, les Doudouas.
4: Donc, ta fréquence, s'il te plaît.
28: Ma fréquence, c'est 105.4. Pourquoi pas?
26: Pourquoi pas?
23: Allez, bien.
25: Pourquoi? Parce que ça sonne bien.
28: Ça sonne bien, c'est pas mal.
4: Donc, avec qui?
21: Gérard, juste avant, j'ai une question de Perforas.
23: Oh non.
21: Gérard, est-ce que c'est vrai que tu t'es craché la gueule avec ton gros truck en allant voir ta catastrophe de progéniture dans le Rhône?
28: Oh là là.
4: Lui, il va se faire enculer, je répondrai pas. Et si tu ouvres ton micro pour me dire des conneries comme ça, tu te la fermes aussi, toi.
23: Ah, il est super marrant. Hein.
28: Je trouve ça inadmissible.
4: Ça, c'est vachement bien, tes questions de merde. Alors, je vais te dire une chose. Tu sais ce que tu vas faire? Tu vas sortir des studios parce que c'est pas la peine de travailler avec toi sur l'internet.
27: Bien joué, monsieur Gérard. Votre gueule, Anka, votre gueule.
4: Allez, dehors,
27: Marco, là.
4: Allez, hop, dehors, maintenant. Terminé. Hop.
27: Sur lutte, là.
28: C'est pas normal d'entendre.
4: Terminé.
28: Comme ça.
4: Avec qui j'étais quand...
26: Oula.
23: Ah, elle lui a débranché son micro, là, c'est chaud.
4: Oh. Gérard.
21: Mais non, mais je pensais que c'était le mien.
4: Gérard.
26: Elle va se faire cogner,
23: ça va chier.
4: Vas-y.
23: Qu'est-ce qui se passe?
4: Gérard,
13: s'il te plaît, me dire les deux là.
21: Mais c'est pas pour toi.
13: Ça fait deux fois que tu me coupes mon micro.
14: Mais non, mais elle croit que c'était pour le micro.
4: Non, allez, dehors.
23: Ah là là.
4: Dehors.
23: Ah, ça pue. Ça sent le fenêtre.
1: Ça sent le bouc.
4: Non, ils sortent là. Tu me mets
23: ça quelqu'un. Ça sent le petit bouc des montagnes.
21: Y a personne.
4: Dehors. Dehors, c'est tout. Je me fous de toi.
13: Qu'est-ce qui se passe?
4: Non, attends. On lui demande quelque chose. Après, elle s'amuse à me débrancher mon micro. Donc elle sort et c'est terminé.
13: Internet.
4: Non, allez hop!
13: Mais Marco!
4: Non!
0: Vérifie que ça marche.
4: Allez, hop, dehors, dehors, dehors, dehors, dehors, dehors. Je vois plus vous voir tous les deux. Allez, faire les tourtereaux dehors.
3: Sur une branche.
4: Allez, hop, dehors maintenant. Je continuerai pas là. Oh dehors. Bravo. Dehors.
28: Allez, hop.
4: Dehors. Allez, hop, vous allez. Allez, hop.
21: Non, mais là, c'est dommage parce qu'il dehors. Commence à y avoir du monde.
0: Comment pour le gérer?
4: Dehors.
0: Hey, il va le faire.
21: Ça y est, il y a plus de 7500 personnes maintenant.
4: Dehors.
3: Je gère moustache, t'inquiète.
4: Dehors maintenant. Allez, hop. Dehors.
3: Bon, Thierry Pastor t'a demandé de sortir, donc tu sors.
4: Allez, hop.
21: On va faire un petit tour.
4: Dehors. Non, tu reviens pas du tout. Tu reviendras à la fin du débat à 2h. Hop, terminé.
3: Bon, il va te retourner un coup, il va te baiser à la papa dans un coin et puis tu reviens.
4: Allez, hop, dehors. Allez. Allez.
0: Okay. Allez, on va au cul.
4: Allez, hop.
3: On va mettre un string.
4: Comme ça, on.
26: Il va lui exploser sa gueule.
0: Bah, ah, si, il est bon, lui.
4: S'il fait pas des conneries, je vois bien. Sinon, il va faire pareil que les autres dehors aussi.
3: Ouais.
4: Non, là, sur l'internet.
3: C'est quoi ton prénom? Bonsoir.
6: Bonsoir, Mathieu.
3: Mathieu, bonsoir.
4: Donc, tu réponds que les questions, c'est pas des questions pourries que je vois sur le site internet. Donc, tu me donnes de temps en temps le nombre.
26: C'est ta chance, hein.
6: Pas de problème, j'ai...
3: Mathieu, la première fois sur Fun.
26: Ouais, c'est ta chance, ce soir. Alors,
4: Bon, alors avant qu'on accueille Twister, on était avec qui je posais la question à qui déjà?
28: Avec Monsieur Mazur.
3: Allez. Ah oui, Monsieur Mazur, on venait d'accueillir Monsieur Mazur.
4: Bon, non, j'avais déjà posé la question.
28: Ah non, absolument pas, Monsieur Gérard.
4: Non, mais c'était avec c'est Eric Kaka, je crois. Hein.
25: Non, pas du tout.
4: Bah, c'était à qui j'avais posé la question
28: en premier?
25: C'était à
28: Monsieur Mazur.
25: C'était à Monsieur Mazur,
28: Ouais.
4: Ah bon, ouais. Bon, bah alors.
28: C'était des billards.
25: On a dit Monsieur Mazur.
4: T'avais répondu, toi, Eric Kaka, alors?
25: Oui, bien sûr.
4: D'accord. Donc, Monsieur Mazur, alors?
28: Monsieur Gérard, permettez-moi avant toute chose de faire une parenthèse. Je suppute que vous ne souhaitiez pas me parler ce soir. Oui, je suppute en ce moment, n'est-ce pas?
4: Bon, allez, répondez à la question.
28: Bah, écoutez, bien entendu, une éruption volcanique et de manière générale, quelle que soit la nature de l'éruption, eh bien, peut enclencher absolument une catastrophe. Je rejoins votre opinion, Monsieur Gérard.
4: Mm-hmm. Mm-hmm. Mais question tempête, tout ça, donc...
28: bah, écoute,
4: ça
28: se passe. Ouragan. Le proverbe, si tempête, mieux vaut ne pas te trouver à côté.
4: Non, mais je parle style comme l'ouragan ou cyclone, comme il y a eu là. Y a...
28: De Stéphanie Monaco.
4: Non, pas les ouragans.
28: Ouragan.
4: Non, mais les ouragans qu'on
28: excite. Sur moi.
4: Non, mais je sais, bon. Comme style ouragan ou cyclone là qu'il y a eu là, il y a pas si longtemps que ça.
28: Ah oui,
4: là.
28: Bien sûr. Bah écoutez, cela va sans dire, c'est une énorme catastrophe.
4: Mmh.
28: Énorme catastrophe, ne serait-ce que d'abord pour les nombreuses victimes que nous saluons au passage, bien entendu. Et puis tout l'écosystème et ainsi que l'économie des pays qui en sont touchés, parce que il faut bien entendu reconstruire tout ceci après ce genre de catastrophe là.
4: Mmh. Ouais. Tremblement.
3: Ça t'a mis au chômage toi, la tempête dans le bois, Gégé?
4: Pas du tout.
28: Ah oui, c'est
3: comme on dit.
28: C'est ta tempête.
3: Ouais. Et comme on dit, tempête en décembre, t'en chies en janvier. Hein.
4: C'est ça. Tremblement ta mère là.
26: Tremblement de ma mère, ouais, bah écoute, c'est vrai que ça peut être dangereux. Je pense que si tu cumules tempête, ouragan, éruption volcanique, ça fait quand même un petit peu beaucoup au même endroit.
4: Mmh.
26: Tu forces un peu le destin, comme on disait tout à l'heure. Si on parlait du destin, c'est vrai que tu.
4: Arrêtez!
26: Pourquoi?
4: Non mais
3: on va avoir des problèmes.
4: Ah, non mais ça c'est de la pote à pile d'art quand même.
28: Tout le monde dort.
26: Et c'est vrai comme disait Monsieur Mazur, pour l'écosystème, notamment pour les arbres, je pense que c'est un choc.
4: Mmh.
26: Parce que c'est un choc indiscutable quoi.
4: Mmh. Mmh. Twister.
28: Oui bah tout ton énoncé là de cataclysme, c'est pas une aubaine pour l'humanité. Hein. C'est des catastrophes qui détruisent tout sur leur passage, que ça soit la famille. Les terrains de foot, des coqs, des poulets, tout ça, ça
4: va. Hey, t'es en fixe ou en sans fil?
28: Ah non, moi je suis en fixe.
3: T'as, tu te fais un fixe?
0: T'es en fixe ou...
4: Parce que c'est bizarre là, les bruits qu'on a. Hein.
26: T'es en fixe ou en shoot là?
28: Non, c'est parce que je trépote mon fil.
4: Ah. Donc, ouais, bah t'arrêtes de jouer avec le fil. Donc, tu disais quoi là à propos des terrains de foot? J'ai pas trop.
26: C'est vrai que ça s'envole.
28: Non, mais je répète pas ma réponse.
4: Ouais, bah d'accord, bah à mon avis, je crois que tu t'es.
26: Tu parlais des trucs qui s'envolent. Parce que c'est vrai que ça emporte tout, hein, attention. Hein. Moi, l'autre fois, j'ai vu toute une famille de manouches avec les caravanes et tout, la totale. Hop là.
4: Twister.
28: Des couteaux papillons quand même.
4: Twister.
26: Ça balance là.
4: Twister, tu vas te calmer quand
26: qu'est-ce
4: je te.
26: Qu'est-ce qui se passe?
28: Non, c'est pas moi ça. Hein.
4: Bon.
28: En plus, j'entends mal là, c'est chelou, c'est sincère.
4: Bon, ça y est.
25: J'ai envie de câlin. J'ai envie de câlin.
28: Qu'est-ce qui se passe?
25: Mais ça fait beaucoup ça. J'ai envie de câlin.
4: Qui c'est qui s'amuse là?
25: Bonsoir.
23: Manu,
4: qu'est-ce qui s'amuse, c'est qui,
23: regarde.
6: Ouais, moi
23: je suis
6: toujours en train de
23: sourire,
6: moi, il n'y a pas de problème.
28: Ah, la nafo.
10: Par moment, je me demande si je suis pas con.
4: Je sens que ça va mal se terminer.
10: T'as une explication là-dessus? T'as une façon de
6: porc. Dans le sel, il n'y a pas de porc.
10: Non, mais attends.
23: Oh, Manu.
4: Bah, hey.
23: Mais vas-y, coupe des lignes.
6: Les gâteaux, c'est pas fait avec de la viande.
23: Mais coupe des lignes.
28: Coupe des lignes.
6: Ah ouais, quand même.
4: Bah, quand vous aurez fini un peu vos conneries.
23: Je préfère pur, je peux pas couper des lignes.
6: On y va.
4: Donc, alors, pensez-vous qu'une tempête ou ouragan, cyclone et éruption de volcan peuvent-ils faire une, peuvent faire une catastrophe? Moi, je peux vous dire oui, donc déjà...
26: La tempête, toi, tu te situes comment?
4: Alors, tremblement de ta mère, au revoir.
26: Quoi? Bah quoi?
4: Au revoir.
26: Qu'est-ce que j'ai dit?
4: Au revoir. Voilà.
23: Bingo.
4: Alors, donc, bon, la tempête...
23: Donc,
4: on a...
23: toi, ta réponse sur cette question, c'est...
4: Ben, je suis en train d'y répondre.
23: Vas-y, ma chatte.
4: Donc sur une tempête, c'est vrai que là on a quand même dérouillé l'année dernière et on n'était pas loin de.
23: Surtout toi,
4: de...
23: t'as dérouillé hein.
4: Non allez, mais
23: avec la pluie en
4: plus. Là on a ça a commencé à aller quand même dur aussi sur du côté de Nice dans
23: côté de Nogent aussi.
4: Dans les Alpes-Maritimes. Fais gaffe à ce que tu vas dire, Fildar, parce que
23: mais comment, c'est la picole du vin blanc du côté de nos gens. Hop là.
4: Donc, il y a eu ça, il y a eu bon les ouragans, ça, on en a discuté. Les cyclones, c'est vrai que ça fait des gros dégâts des gros dégâts du côté des îles de Dom Tom par là. Ça
23: Tom Dom.
6: À Jolo.
4: Dom Tom. Toi, Eric Aka, à Jolo, il y a pas eu encore de cyclone, d'accord?
23: Ouais, mais moi, l'année dernière, je suis allé au Cirque Pinder, il y avait cyclone. Et franchement, je peux te dire que moi, non, je me suis bien marré, moi.
4: Ouais, mais il y en manquait un, c'était toi. Oh, bah, comme ça aurait été, ça aurait fait 7.
23: Zoomeo!
4: Ça aurait fait 7 avec toi, hein. Donc voilà ce que je pouvais dire. Bon, les volcans, c'est vrai qu'il y en a eu. Et sur le tremblement de terre, parce qu'on en a...
23: Avec Volvic, là, les volcans, là.
4: On n'en a pas parlé aussi. On n'en a pas fait allusion dans cette...
23: Illusion
4: dans cette question. Donc, sur les tremblements de terre, il y en a eu, là, il n'y a pas longtemps. Donc, ouais. En Chine, exactement. Voilà ce que je pouvais dire sur cette question. Donc, on va
23: bien,
4: passer
23: bien répondu, Gérard.
11: J'ai une question sur le net, là, par rapport aux catastrophes. Pourquoi les cyclones et tout, c'est toujours des noms de meufs?
4: Ben non, ça, c'est pas obligé. Bon, c'est vrai que ouragan, on sait pas. Cyclone, c'est pas un nom de meuf.
23: Si, ouragan, c'est un prénom féminin.
4: Non, mais ouragan, bon, on veut faire allusion à Stéphanie
23: On dit une ouragan.
4: Ouais, mais on veut... Non, un ouragan. Non, c'est un ouragan, c'est masculin.
11: Non, mais même des fois, c'est des prénoms, c'est genre Clara, Sandy...
4: Ouais, mais ça, bon, bah, ça, c'est autre chose.
23: Non, mais ça dépend de la taille aussi, du cyclone ou de la tempête, tu vois. Grosse tempête, on met un gros prénom, genre...
4: Bon, toi, ta gueule.
11: Si le cyclone a une grosse queue, tu...
4: Ouais, on met Fildar.
23: Merci Gérard.
4: On met Fildar à la place.
23: Merci, j'ai bien fait de la montrer.
4: Combien qu'on est sur l'internet?
11: 8250 là.
4: 8250.
28: Bravo.
4: Bon, on va quand même faire les 10 000 ce soir. Il reste encore une petite heure à faire.
23: Allez, pousse un peu.
4: Alors.
28: Allez, décolle.
11: Gigi.
4: Manu, ouais.
23: On va accueillir. Ouais, Manu, on est là.
4: Ouais,
23: Manu. Manu.
4: Ouais.
23: Manu.
4: Oui.
23: Manu.
4: Oui, oui. Allô. Allô. Allô. On accueille oh là, je suis brouillé. Oh, allô. Oh là, Gérard.
23: Oh, Fildar.
4: Gérard,
23: ça m'énerve. Rigoler,
4: putain, ça fait comme le portable ta hanche. On accueille le pouce de Dante. Bonsoir.
23: Oh là là là là. Faut aimer le cinéma hein.
28: Ah, ouais,
4: comment son nom?
23: Le pouce de Dante.
28: Salut tout le monde, salut.
23: Salut Ernest.
4: T'appelles d'où?
28: Ah mais non, oh le bluff là quand même.
4: Oh, j'appelle, t'appelles d'où?
28: J'appelle du Mont-Troudu qui pourrait chantiller. salut Arnett, ça va, tranquille?
15: Salut Tony.
28: T'as passé une bonne journée?
4: Alors, Twister.
15: Ça va, Goldo?
4: Twister et pouce dedans. Au revoir. Voilà, c'est bien comme ça. Comme ça, il y avait Tony et Arnett, comme par hasard.
23: Ah bah, bah bravo Manu.
4: Bravo Manu, hein.
23: Ah bah, faudrait peut-être que je fasse la réa.
4: Ouais, ça va pas tarder dans 4 minutes.
23: Ah, tu vois, c'est précis ici.
4: Oh, putain. Dans 4 minutes, on fait la question 6 et 7 et puis tu passeras à l'arrière après.
23: J'ai un paume à bout du meuble, hein, c'est pénible.
4: Ça y est, l'autre, il est en train de casser le...
23: Putain, c'est quoi ce matos?
11: Tu peux lui passer un bout de ta hanche.
23: C'est quoi ce matos?
4: Il est en train de tout casser, l'autre.
23: Tu me passes ta dévisseuse, Gérard.
4: Putain, il est en train de casser le bureau. S'il est en train de casser le bureau. Putain, le boulot qu'il est en train de nous faire.
23: C'est bon, c'est bon.
4: Bon, ben, on a plus qu'Erika Cap et Monsieur Mazur.
23: Oui.
28: Oui, c'est ça.
4: Bon, donc, avez-vous déjà assisté à une catastrophe,
23: Moi, ouais, tous les jeudis, oui. Enfin, tous les...
4: Non, attends, je suis dans... Attends. Ouais, si, c'est ça.
23: Bah, fais un sondage, alors.
4: Non, c'est bon. Ouais, bah, si, on va faire un sondage en attendant
23: le temps que Manu retrouve des auditeurs, voilà.
7: Si, ouais. J'en ai retrouvé un, j'ai Immondation, bonsoir.
26: Bonsoir tout le monde.
23: Salut.
26: Bonsoir, c'est Immondation, j'appelle de Faisandet sur Blénaud. Mmh. Et c'est 113.3. Bonsoir tout le monde, bonsoir GG.
4: Bonsoir. Donc, sondage. Alors, les catastrophes sont-elles prévisibles? Bah, de toute manière, je pense que... Attends, parce que là, on aurait dû la faire sur quand on a parlé du Concorde.
23: Bah ouais, mais bon, écoute, c'est toi qui fais ton boulot.
4: Bah non, mais moi, je pensais pas que ça allait...
23: Bah oh, change... Oh, Anka.
4: Non,
23: c'est pas maintenant que tu reviens.
4: Non, tu restes dehors définitivement jusqu'à la fin du débat. Non. C'est dehors jusqu'à la fin du débat. Tu ressors. Donc les catastrophes sont-elles prévisibles? Donc 70% des gens disent oui. Il suffit d'acheter le journal du lendemain matin, ouais, si on veut. 33% des gens répondent non, sinon il y aura plus de morts, connard. Ben ça, ça m'étonnerait. Et 23% des gens répondent oui. Si c'est moi qui suis au volant, donc c'est complètement con. Et 18% me répondent que le test d'alcoolémie, c'est gratuit. Ben, on n'en sait rien. Hein. Voilà, donc ça va.
7: Je me prendrai une DSP,
4: encore des DSP.
23: Tu veux un bout de citron avec le Gérard ou pas?
4: Ouais. Sur l'internet, non?
11: Sur internet, non, il y a des gens qui me disent tout simplement comment t'as fait pour trouver toutes ces questions.
4: Ben, en cherchant, c'est tout. Voilà.
7: Salaud.
23: En pompant.
4: Alors, oui, Manu.
7: On va accueillir USS à la Poussa. Bonsoir.
4: T'appelles d'où? T'appelles d'où?
2: Brasil. Je parle du Zoumer. C'est Brasil, c'est Zoumer. Mais là, on prime.
4: Hey, Manu.
7: Bon, allez, on va au cul, Gérard.
4: Hey, Manu.
23: Ah, ce qui serait bien, c'est que t'as
4: ok.
7: Oh, mets-moi ton skate.
4: Ok. Non. Vogueule un peu, là, quand je parle. Manu, tu me le calmes, là, et puis il me donne sa fréquence correctement.
2: Ouais, j'appelle de Shanghai.
4: Ta fréquence correctement, je te dis au revoir tout de suite.
23: Sérieux.
2: Oui, sérieux, j'écoute sur internet. D'ailleurs, je vois la webcam, tu es très attirant comme mec.
4: N'importe quoi, bon, elle est pas branchée. Alors, tu me donnes ta fréquence ou je te dis au revoir?
2: 107.6.
4: Ah bah, non. Il t'en a fallu du temps.
2: Ouais, je suis désolé.
8: Ah, mais c'est de la bonne fréquence, ça.
4: Enculé toi-même.
2: C'est pas moi.
4: Et Immondation, fais gaffe à toi.
2: C'est pas moi, écoute les voix, j'ai merde. Ouais, écoute les voix, Gérard, c'est vrai.
4: Ouais, ben, faites gaffe à ce que vous dites, parce que tout à l'heure, là...
2: Merde.
23: Oh, calmez-vous.
2: Attention.
23: On est en plein débat sur les catastrophes.
4: Eh, j'en connais deux qui m'ont dit qui vont aller se coucher tout à l'heure.
7: Bon allez, on reprend, s'il te plaît, Gérard. J'ai plus qu'une minute,
4: alors,
7: 10 secondes au standard.
4: Avez-vous déjà assisté à une catastrophe professionnelle? Si oui, laquelle?
2: Oh putain, je crois que je vais assister à une catastrophe là.
4: Ouais. Alors, US à la Poussa, au revoir.
7: Hop là.
4: Et fais gaffe, Immondation, parce que tu risques de faire comme lui.
2: Attention, c'est pas moi. Hein.
4: Ouais, bah alors, tu te calmes aussi, toi, parce que...
2: Tranquille.
4: Fais gaffe.
2: Tranquille, je suis là, attends.
4: Tu risques de faire pareil.
2: Non, c'est pas moi.
4: Avez-vous déjà assisté à une catastrophe professionnelle? Si oui, laquelle? Immondation, pardon.
2: Est-ce que tu peux ressaisir l'essence même de catastrophe professionnelle?
15: C'est-à-dire...
23: Ouais, alors,
4: les catastrophes professionnelles, c'est si vous en avez déjà subi ou pas.
2: Bah non. Non.
4: Oh là là là, putain, le mec qui s'amuse à derrière comme ça, ça va mal se terminer tout à l'heure.
2: Je le sens.
4: Alors, Immondation.
2: Bah non. Moi, j'ai jamais eu ce plaisir-là, malheureusement. Mais je compte bien que ça vienne un jour. Hein. Non.
4: Ouais, bah ça, mais on verra bien.
2: Eric, bon, ça va venir, j'aurai ma chance.
15: Oui.
4: Et pour toi?
15: Moi, j'ai failli.
16: Tu as failli, connard.
15: J'ai eu la bonne idée d'annuler le voyage, en fait.
16: Ta gueule, salope.
15: Bien sûr.
4: Non, c'est des petits coups.
16: Doucement à ce que tu fais à Bibi.
7: Oh là là, mais c'est pénible.
16: J'ai jamais vu Sandy décoré en Miss, là. Hein.
4: Ah, ça commence à bien faire.
7: Tu peux accueillir quelqu'un d'autre?
4: Ouais.
7: On accueille R Pousse One. Bonsoir.
17: Salut
15: R Pousse.
17: Salut R Pousse. Tu connais le nom d'Harry? Fan.
4: T'appelles d'où?
17: Bah là, écoute, je suis dans un avion. Donc je suis là actuellement, je survole
5: Le sud de la France,
26: on t'entend mal. Hein.
4: Alors, je te conseille, ou tu me donnes ta fréquence correctement, ou je te dis au revoir. Actuelle,
5: ça doit être 104.2. Ah non, ça passe à 102.3 là.
4: Bon, alors au revoir.
5: Au revoir,
4: allez hop, terminé.
5: Bon, attends, mais qu'est-ce que tu fais?
4: Terminé.
5: Bon, attends, mais attends.
4: Terminé. Bon, je sens que le débat, il va s'arrêter à 1h30.
11: J'ai une question là sur le net de Arnett sur IRC qui me dit comme quoi lui, il a déjà assisté à une catastrophe dans un avion et tout, il en est même mort.
4: Bah, et ben, pourquoi qu'il est sur l'internet, ce con? N'importe quoi. Quoi.
8: Il peut pas rester chez lui.
25: Sur internet et dans le studio.
11: Il m'a bien eu.
4: Oh, c'est quoi ce bordel là? Inondation.

0: Oui, je te disais que en fait j'ai failli, mais je suis passée à côté.
1: Bah, tu peux préciser ?
0: Bah, tu précises pas, pourquoi je préciserais ?
1: Bon, alors Eric Chacal.
2: Elle a raison, elle a raison.
0: Bah, non, j'ai raison, hein.
1: Monsieur Mazur.
3: Monsieur Gérard, est-ce que par exemple vous considéreriez que renverser un ustensile de bureau sur un costume clair et faire une énorme tâche est une catastrophe professionnelle ou non ?
1: Bah oui.
3: D'accord. Oui, eh bien, ça m'est arrivé, je peux donc vous le confirmer, je me suis renversé, je crois que c'était... J'allais faire des analyses d'urine, car je travaille dans un laboratoire, n'est-ce pas, et je me suis dit, autant joindre l'utile à l'agréable, et j'ai renversé malencontreusement un bocal d'urine sur un costume en tergale, un peu comme... Pardon ?
2: Ça tâche.
3: Ah oui, absolument, ça tâche, oui. Oui, oui, avec... malheureusement pour moi, il y avait quelques résidus de sperme à l'intérieur, et je peux vous dire que... Monsieur Gérard, vous avez l'habitude de vous tâcher avec ce genre d'éléments.
1: Non, pas dire, du tout.
2: T'as pas un truc de grand-mère pour enlever les taches de sperme ?
3: Oui, absolument, voilà, voilà. Ça, c'est une excellente question.
1: Immondation.
2: Non, mais c'est un petit truc comme ça.
1: Non, mais tu te...
3: Oui, c'est un petit truc,
1: Tu te calmes.
0: Il y a pas de grand-mère.
2: Tranquille.
1: Eric Aka, au revoir.
0: Au revoir.
2: Bonne soirée.
4: Attends.
5: C'est ce qu'il me fait, lui.
4: Attends.
5: C'est la police. La police enlève Eric Aka, c'est
4: ouais,
5: ça ?
4: Voilà.
5: Voilà, hop là, elle est partie.
1: Donc,
5: Ah, elle est de retour.
2: Ah, il a tout part.
5: Gérard ?
1: Oui.
2: Gérard.
5: Manu, tu mets du rythme un peu dans le débat.
4: Vas-y, du rythme d'un ton cou.
5: On accueille à la poussuite d'Octobre Rouge. Bonsoir.
1: De quoi ?
5: À la poussuite d'Octobre Rouge.
6: Une bonne série, là. Salut, salut Gérard. Salut tout le monde.
1: Salut. Salut.
6: Gérard, salut.
1: Ta fréquence.
6: Salut. 94.2. Bon. Très simple.
1: Oui. Donc, monsieur Mazur, pour... Ça Monsieur Mazur, pour continuer, pour finir sur la question.
3: Ah bah écoutez, voilà, vous avez demandé un exemple de catastrophe professionnelle, je vous en ai fourni un.
1: D'accord. Poursuite.
6: Alors, un exemple de catastrophe professionnelle, c'est ça ?
1: Avez-vous déjà assisté à une catastrophe professionnelle ? Si oui, laquelle ?
6: Bah écoute, je vais te répondre non, tout simplement.
1: Et tu peux pas préciser
6: Non, je précise pas, j'en ai jamais vécu, Gérard.
1: D'accord.
2: Écoute, c'est pas notre faute si on est au chômage, on travaille pas, donc on risque pas de... Hein, tu vois ?
6: Ouais, c'est clair. Hein,
1: d'accord. Faut-toi bien de ma gueule.
5: Non, mais c'est peut-être ça la catastrophe, justement.
2: Tu vois le genre ?
6: De quoi ?
5: Bah, la catastrophe dans le boulot, c'est que vous en avez pas. Ça peut être ça.
6: Bah, attends, moi j'ai un taf.
2: Ouais, moi aussi, en fait.
1: Y'a
2: que toi, en fait, Gérard, y'a que toi.
1: Ouais, bah moi...
2: y'a que toi, cherche pas.
1: Ouais, bah je suis là le jeudi, donc c'est déjà pas mal.
6: Bon, non, je suis un jeudi par mois.
5: C'est vrai que pour toi,
1: 2 heures
5: c'est
1: par mois, putain, c'est chaud.
6: C'est chaud, la vie pour Gérard.
1: Alors, la 7e, parce qu'on va se faire une pause, comme ça, on va changer un peu l'équipe du standard.
5: Oui, d'accord.
1: Tu envoies la ZECMU.
5: Bah attends,
1: Donne-moi
5: un teutri.
2: Putain, mais c'est une émission musicale ou quoi, ça ?
1: Non, non, mais parce qu'il y a
2: 12 codes, là, déjà.
5: Non, non, on est à 3. On est dans la moyenne.
2: Non, mais plus les décrochages locaux, ça fait 12, hein.
5: Ah, mais bon, ça, on peut pas gérer, tu vois, c'est...
2: Bon, allez,
5: non, mais après, on met plus de disques, après, on file, hein. Il
2: on
5: reste 8 questions.
2: 3 minutes depuis le début, seulement, j'ai...
6: Ouais, c'est clair.
1: Je coupe à moins le quart, hein.
5: Quoi ?
1: À moins le quart, on fait...
5: Qu'est-ce qu'il donne ?
2: Tu kiffes, toi ?
3: Oui, monsieur Gérard, pourriez-vous passer les machins Pumpkin, s'il vous plaît ?
1: Ah non, je passe pas, je sais pas, on fait pas de disque à la demande le jeudi soir.
3: D'accord, alors juste une dédicace ?
1: Non plus !
3: Ah d'accord. Une, 2 heures, ouais, c'est des disques à la demande avec Gérard. Parce que j'aime bien les machins Pumpkin.
1: Ouais, ben, vous taisez.
7: Sur internet, j'ai une question de Judge Lyon, là, pour toi, savoir si tu as déjà pleuré en voyant une catastrophe à la télé.
1: Bah non, parce que comment que tu peux pleurer si je veux pas pleurer parce qu'il y a une catastrophe à la télé, hein, non.
5: Là, moi j'ai vu Bibi un samedi soir, ça m'a fait chialer. Hein,
1: ouais, c'est ça, t'as raison.
5: T'as jamais vu Kramer contre Kramer ?
1: Non.
5: C'est vrai. Ça t'a pas fait chialer, ça ?
1: Non, j'aime pas ces films-là. Donc, pensez-vous que la prise d'otage de Jolo est une catastrophe naturelle ? Et on va s'écouter Louis 1664 avec la danse.
5: Attends, répète, j'ai rien compris.
1: Louis 1664 avec la danse des connards et on se retrouve tout de suite après pour la suite du débat. À tout de suite.
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1: Et donc, le disque, c'était Louis 1664 avec la danse des connards. Et donc, vous pouvez toujours nous appeler au 0803-08-5000. Manu est toujours au standard. Il a
5: toujours.
1: Anka, tu t'écrases parce que tu fais plus partie de l'équipe du jeudi avec moi quand je relais les débats. Donc, c'est terminé. Donc, même que tu as un contrat avec eux, moi, le jeudi, j'ai pas besoin de toi, c'est tout. Donc, merde, j'ai perdu.
5: Mathieu.

0: Donc sur l'internet en absence d'Origo malheureusement. Donc on était à 8562.
1: Merci Gégé.
0: On était à 8562 à la pause. Donc on a toujours Monsieur Mazur. Monsieur Mazur.
2: Monsieur Mazur. Il doit pas être loin, il peut-être il faisait un petit pipi.
0: Ah ouais,
2: ça
0: mais
2: arrive, c'est humain aussi. C'est humain.
0: Inondation alors.
3: Tout à fait, toujours là, bonsoir.
0: J'espère que Manu il t'a calmé.
3: Ah, je suis tout tranquille avec le Scud, tranquille.
0: Poursuite.
2: À la poursuite.
3: Ouais, précise bien moi, s'il te plaît.
0: Je fais ce que je veux, d'accord.
3: Très bien.
0: Donc toujours là et Monsieur Mazur toujours pas.
2: Si si, il doit être par là et on a aussi Marcel Carton, bonsoir.
4: Oui, bonsoir, bonsoir à tous, bonsoir Gérard, bonsoir Fedar, bonsoir Manu, bonsoir les auditeurs.
5: Bonsoir Marcel.
3: Salut à toi Marcel.
0: T'appelles d'où?
4: J'appelle de Pithiviers.
0: Fréquence
4: 102.
0: Hein
4: 102.
0: 102 quoi?
4: 102.
5: 102.
0: Bah tout à l'heure, on en a eu un de Pithiviers, il nous a pas dit la même.
4: Ça c'est Pithiviers Est.
0: Ouais. Bon, alors Monsieur Mazur, on l'a toujours pas.
5: Bien, mon pote.
0: Malheureusement.
2: Je le rappelle.
0: Ah, il nous a coupé.
2: Coupé, je sais pas, ouais.
0: Ok, bah on va.
2: Il voulait les pumpkins et t'as pas vu ça, peut-être qu'il faisait
4: bien, du rock'n'roll un petit peu là.
0: Alors. Bon, donc on va. T'as entendu la question, Marcel, ou pas?
4: Tout à fait. Bah, justement, j'ai demandé à ce qu'on m'appelle justement pour cette question parce que bon, moi, j'ai un statut d'ex-otage. Étant donné que je suis parti à Jolo là pour faire un reportage pour mon canard, je suis journaliste. Mm-hmm. Et donc je suis allé à Jolo et puis je voudrais dire, enfin porter un témoignage ici devant tous ces auditeurs et pour dire qu'en fait Jolo c'est pas l'enfer qu'on nous a décrit dans les médias, que ce soit dans Paris Match, dans Voici ou d'autres canards.
0: Non mais t'as pas besoin de préciser les marques de canards. Bah, ouais.
4: Très bien, je m'y assieds. Voilà.
0: Eh hey, si t'as du monde derrière, tu leur dis qu'ils se calment.
4: Non, j'ai pas de monde derrière, c'est ma radio qui ronronne.
0: Ouais bah alors t'éteins ta radio complètement.
4: D'accord, je l'ai fait en direct live. Bouge pas.
0: Non, mais.
4: Voilà, c'est fait. Ah non, c'est pas moi.
0: Et maintenant, c'est.
3: Larsen.
4: C'est pas moi.
0: Larsen.
4: C'est faux. Tout ça, c'est faux.
5: C'est un coup monté, ça.
4: Voilà, c'est un coup monté. Alors, je te disais que, bon, je suis allé à Jolo. Bon, il se trouve que j'ai été pris en otage par un concours de circonstances.
5: C'est bien très chaud.
0: Bon, abrège.
4: Je vais abréger vite fait. Et donc, je voulais dire que, juste pour dire que c'était pas l'enfer qu'on nous a décrit dans les médias. Que moi, je suis sorti avec deux joliennes, Natacha et Rachida, là-bas.
0: Bon, alors, et Marcel.
4: Oui.
0: Au revoir.
4: Non, pas du tout. Pas
0: au revoir.
4: Non, mais là, c'est sérieux. Hein.
0: Au revoir.
5: Hop, la fumée.
0: L'autre, vas-y, je te donne des noms de magazines, après je te donne le nom des nanas, et puis quoi encore. Poursuite.
3: Mais je t'ai déjà répondu, moi, Gérard.
0: Non. T'as pas répondu.
3: Ah bah si, tu vas répondre, otage.
0: Eh, tu réponds ou je te dis au revoir?
3: Donc, avez-vous déjà vécu une catastrophe, hein?
0: Bon, allez, au revoir.
3: GG.
0: Qui? Poursuite. Qui on a shooté? Vas-y, encore.
3: Encore!
2: Voilà, ça y est.
0: Bon, l'internet.
6: Ouais, à propos de Jolo, il y a Seigneur qui demande que risquent les coupables d'une catastrophe naturelle?
0: Mais attends, c'est pas sur Jolo ça?
6: Mais non, mais les gens qui sont à Jolo et qui prennent les gens en otage, qu'est-ce qu'ils risquent?
0: Bah, pour l'instant, ouais, comme là.
7: T'es du Nord, Mathieu, t'as un accent, non?
6: Le Nord de Lille.
0: Ah oui. Ouais, d'accord. On te demande si t'es du Nord. Non, de Lille. Bon, ok.
6: Mais du Nord de Lille.
0: Ouais, Manu.
7: Mais il vient de te poser.
0: Non, mais attends, je prends les auditeurs avant, je répondrai à sa question aussitôt.
7: Ça, c'est pour t'embrouiller, ça.
2: C'est une tactique. Tu le connais pas, c'est un vieux filou. Ouais. On accueille Marie Noire, bonsoir.
8: Oui, bonsoir, c'est Marie Noire. Je viens de jouir sur Jean-Louis.
3: Bonsoir, Marie.
0: Fréquence
8: 118.1.
0: Et après?
8: Manu.
2: Après, tu réponds à la question de Mathieu.
0: Il y a plus d'autres.
2: Non, il y a plus personne.
9: Okay. Monsieur Gérard, je suis de retour.
0: Oui, je sais. Manu m'a fasciné.
9: Pardonnez-moi, j'ai eu une envie pressante d'aller uriner et voilà, c'est fait.
0: D'accord.
9: En tout cas, merci pour Machin Pumpkin. Hein. J'ai beaucoup apprécié.
0: Et Anka. J'ai dit que ça fonctionne. Non, mais tu répares rien, tu sors des studios, c'est tout. On n'a pas besoin de singes dans les studios.
9: Monsieur Gérard.
0: On n'a pas besoin de singes dans les studios.
9: Monsieur Gérard. Monsieur Gérard.
0: Ouais.
9: Pourrais-je vous poser une question, s'il vous plaît?
0: Non, mais attendez, parce que là, je vous répondrai. Bon.
6: Gigi, tu te rassembles. Alors, donc, la question de Seigneur, que risquent les coupables d'une catastrophe naturelle?
0: Bah, de toute manière, si c'est sur Jolo, donc ça, ils vont risquer maintenant. C'est à eux de voir. Ça va être au gouvernement de leur côté de savoir comment que ça va se terminer pour eux. Hein. Ah, c'est pour ceux qu'on fait ça. Sinon, après, il n'y a plus rien.
6: Non, c'est bon là.
0: Combien qu'on est à peu près là? On est remonté à 9000, 8000?
6: Ah, 8900. Ouais, on arrive bientôt aux 9000.
0: Mmh, c'est bon.
7: Fais du bon boulot, mon con.
0: Dégage, toi. Monsieur Mazur, donc vous vouliez.
9: Monsieur Gérard, je voudrais juste vous demander une petite faveur. Écoutez, depuis tout à l'heure, j'entends la voix de cette jeune fille qui s'appelle Anne, je ne sais plus comment.
0: Ouais.
9: Et écoutez, je ne puis m'empêcher de me caresser le corps en entendant son organe. Pourriez-vous me la décrire, s'il vous plaît?
0: Ah non, ça vous l'a. Non,
7: c'est un débat sur les catastrophes.
0: Vous l'aurez en antenne si vous voulez, elle se décrira.
9: Écoutez, vous n'avez qu'à me la décrire succinctement.
0: Non, mais vous l'aurez en antenne tout à l'heure.
9: Oh, vous êtes vraiment très concupiscent ce soir.
0: Pensez-vous que les otages de Jolo est une catastrophe naturelle, monsieur Mazur?
9: Oh, bah, tout à fait. Oui, absolument, oui. Oui, absolument. C'est une catastrophe totale. Naturelle, je ne sais pas, mais catastrophe en tout cas. Parce que quand même, monsieur Gérard, je crois que vous serez de mon avis. Moi, si j'avais été à la place du groupe Abou Sayyaf qui a enlevé le groupe de journalistes, je me serais démerdé au moins pour enlever des journalistes de Canal+, ne serait-ce que pour avoir un abonnement gratuit.
0: Ouais non, mais faut éviter de donner des...
7: Ouais, pas trop de noms quand même.
0: Faut éviter de donner des noms quand même.
9: Ah, je vous prie de bien vouloir m'excuser.
0: Bon, Anka, tu sors des studios, s'il te plaît, merci.
9: Pourriez-vous me la décrire, monsieur Gérard?
0: Dehors des studios, t'as pas besoin de... J'aime pas...
7: Anka veut s'asseoir à côté de Gérard.
0: Non, alors, dehors.
2: Anka.
0: Dehors.
2: Franchement, tu fais ce que tu veux, mais tu le fais surtout pas transpirer.
0: Ouais. Dehors.
2: Ah ouais, il pique, hein.
0: Dehors.
5: Non, il pique. Ça pue.
0: Dehors.
5: Ça pue.
0: Inondation.
5: Moi, je pense qu'en ce moment, la prise d'otage est quand même bien à la mode. Et c'est vrai que ça s'est un petit peu dénaturé, quoi. Parce qu'il y avait quand même un art, la prise d'otage avant.
8: Ouais,
5: c'est faut savoir que ça s'est perdu, parce que regarde maintenant, les otages y reviennent. Déjà, ils reviennent, première chose.
0: Ouais. Bah, ça y est,
5: avant, on prenait quand même le temps d'en abattre un ou deux histoire de faire comprendre aux autres.
0: Ouais, mais là,
5: et ceux qui reviennent, ils n'ont pas été torturés, pas de psychiatrie, pas de balafre, rien.
8: Ouais, mais...
5: moi, je dis que tout fout le camp.
0: Non, mais tous les Français donc ont été sains et saufs. Hein.
7: Ils sont tous sauvés, là.
0: Non, il en reste encore. Hein,
7: Non, mais non.
2: Ah non, c'est fini.
0: Ah, c'est putain.
7: Au prochain épisode.
5: Qui prouve bien que la prise d'otage a perdu un peu de son parfum.
7: Ouais, puis il faut qu'il tourne le deuxième maintenant.
0: Manu.
2: Oui, on va accueillir Pousséo. Bonsoir.
1: Bonsoir Pousséo.
10: Bonsoir Pousséo, je peux le brasier. Bonsoir Pousséo. J'ai un screen, je me prends deux gaines. Pas plaisir.
9: Oui, bonsoir madame.
1: Bonsoir.
0: Pousséo.
10: Oui. Oui, bonsoir.
0: Ta fréquence.
10: 104.2.
0: Oh là là, je crois que celui-là, il va pas rester longtemps encore. Bon, allez, hop, on le torpille. Allez, hop. T'as galéré, qu'on va reprendre, qu'on ne veut plus.
6: Ouais, il y a Starsky là qui dit un truc très juste sur les otages de Jolo, comme quoi ils ont au moins l'avantage d'avoir leur photo de vacances gratos avec une vidéo et tout.
0: Ouais, mais d'accord, mais c'est pas. C'est
5: et
0: quand
5: de
0: même...
5: la beubar, et de la beubar quand même.
0: Ouais, mais ça,
2: c'est la maxi beubar.
5: Ah, tu reviens avec une belle beubar, hein.
0: Ouais, mais ça, c'est quand même. C'est pas marrant non plus de rester comme ils ont vécu pendant.
5: Sans rasoir.
2: Ça fait bien 15 ans que t'es comme ça, toi.
0: Mort et noir.
5: Enfermé dans une cave.
1: Moi je trouve pas franchement que ce soit une catastrophe, parce que moi ce que je crois c'est qu'en fait le truc ça a été tout mis sur pied pour que les mecs ils rentrent chez eux, ils écrivent des bouquins et après ils se font péter de thunes.
5: C'est vrai.
0: Non,
5: c'est
0: ça...
5: possible.
2: Mais
5: c'est
2: si,
5: possible.
2: Parce que...
1: Attends, tu les as vus à la télé, ils étaient en bonne santé, rigolés, tout ça, vas-y, que je te pète le. Vas-y.
5: Ouais,
0: non, mais ça attends, si tu dis que si c'était un truc monté, c'est faux, parce que c'est pas parce qu'ils vont pas sortir un bouquin, c'était des journalistes. Hein.
9: Monsieur Gérard.
0: Attendez, monsieur Mazur, s'il vous plaît, merci. Il y a eu quand même deux journalistes de France 2 hein, quand même là-dedans. Hein.
1: Oui, mais ils sont partis là-bas pour écrire un livre.
0: Non, trois.
7: C'est France 2 qui a payé.
0: Ça, je peux te démentir. Il y a eu
5: avec une agence de voyage, mais bien sûr.
0: Il y a eu aucune rançon de payer pour que les Français reviennent en France.
1: Okay.
0: Parce que c'est ce que inondation veut dire. Non, mais il n'y a eu aucune.
9: Monsieur Gérard, si vous vous rappelez bien, il y a de cela à peine 2 ans environ, lorsque certaines personnes ont été prises, vous savez, dans une avalanche et se sont retrouvées bloquées sous des mètres et des mètres de neige, eh bien ces personnes ont écrit un livre après, il est de notoriété publique, n'est-ce pas, que ces personnes ont déclenché l'avalanche exprès afin afin de justement pouvoir écrire ce livre relatant leurs aventures, n'est-ce pas?
6: Ah, c'est très bien ce qu'il a dit là, monsieur Mesure.
5: Et franchement, que les
0: non, mais attendez, attendez, parce que là, ça devient le bordel. Attendez, s'il vous plaît, monsieur Mazavieux, monsieur Mazavieux, taisez-vous, s'il vous plaît. Anka, tu sors avec ton bordel, s'il te plaît, ça pue là-dedans, tu dégages.
6: Ah non, ça sent.
0: Marco, dehors.
7: Mais Marco, pourquoi t'es en caleçon? Il est en calbute, Marco.
0: Dehors. Dehors.
5: T'as la nouille qui dépasse, là, Marco.
0: Dehors. Dehors. Oh là là. Dehors.
11: Il cherche son jean.
0: Dehors.
5: On m'a volé mon jean.
0: T'en as rien à foutre dehors. Dehors. Dehors.
6: Ils vont au cul.
0: Allez, dehors. Mais c'est elle, là.
7: Ah, mais pourquoi t'as mis ton parfum, Gérard? C'est quoi?
2: Ah, ça, c'est... Non, ça brise tout, ça, c'est... Non, ouais, ça c'est zoomé pour
7: ça homme. Brise le mythe, ça.
0: Putain, mais elle est complètement tarée, celle-là. Hein.
12: Ah, ça a cassé l'ambiance, ça sent bon.
6: GG, il y a...
0: putain, ça pue, cette merde.
7: Bah non, mais tu te sens les pieds
0: ouais,
7: aussi.
0: Ouais, attends, ta gueule, quoi. Et puis le dernier, fais gaffe, parce que tout à l'heure, ça va choper pour ta gueule aussi.
7: Ok. Eh,
0: je préviens que si je termine pas à 10 000 sur l'internet...
7: Oh, Mathieu, à toi de pomper, hein.
0: Okay. Le 3, il y aura pas de débat sur il y aura pas de prochain débat. D'accord. Je veux 10 000 connectés sur l'internet.
6: Attends,
0: ok.
6: On a 9002 là, c'est bon. Ça monte, ça monte.
12: Il y aura un débat mais sans eux.
0: Ouais ben sans les deux autres non plus.
7: Faut ouvrir un peu là.
2: Oh putain,
7: faut ouvrir parce qu'elle va crever.
0: Ah non mais c'est l'autre, je pense qu'elle était foutre ça ici elle. Hein. Donc on en était Mathieu.
6: Ouais, il y a Judge qui disait comme quoi les journalistes de France 2 auraient trouvé la force à Vadar de fuir Jolo, soi-disant parce que GG, tu devais aller là-bas. Alors c'est une grosse révélation, c'est un scoop pour aller soutenir le moral des otages. C'est vrai ou
0: non? Pas du tout.
6: Ah bon?
7: Non mais c'était un faux.
6: Un faux GG.
7: Non pas un faux GG, un faux comment il un merde. J'ai perdu le mot là.
6: Otage.
7: Un faux otage, oui voilà, un faux otage.
0: Manu, il y a d'autres.
2: Oui, il y a Jean-Maxime. Jean-Maxime, bonsoir.
13: Oui, bonsoir Manu, bonsoir Philou, bonsoir. J'ai oublié ton
7: Mathieu.
13: Nom. Mathieu, bonsoir Mathieu, bonsoir tout le monde.
7: Bonsoir.
9: Oui, bonsoir.
14: Bonsoir.
9: Bonsoir
5: Maxime. Bonsoir.
0: T'appelles d'où?
13: J'appelle de Morlaix.
0: Fréquence, s'il te plaît.
13: Enfin, 15.7.
14: Oh, j'allais dire. Drôle.
7: Ah, excuse-moi, Cudan.
0: Attends 5 minutes. Attendez 5 minutes.
7: Ah, qu'est-ce qui se passe?
2: Qu'est-ce qui se passe encore?
7: Gérard?
6: Non, c'est parce que ça sent le parfum.
7: Ah, Gérard, ferme les portes.
2: T'es pas habitué, GG.
7: Il a peur.
5: Il s'étouffe, là.
2: Ah, j'ai le nez qui pique, j'ai les yeux qui pleurent.
13: Il a mis son brut de merde, là.
2: Putain, moi,
0: donc,
2: je vais payer double, hein, JB.
0: Alors,
2: si
0: Jean-Maxime, Marie, tu veux répondre, Jean-Maxime, avant qu'on passe à l'autre question, non?
13: Oui, et si tu pouvais juste me répéter la question.
0: Donc, pensez-vous que la prise d'otage de Jolo est une catastrophe naturelle?
13: Non, je pense pas qu'on puisse élargir ça au domaine du naturel. Mm-hmm. Je pense que c'est une catastrophe tout court, Gérard.
0: D'accord.
13: Par contre, j'étais d'accord avec un auditeur qui disait que en fait la tragédie n'était pas si importante que ça.
0: Avec inondation alors.
13: Voilà, peut-être.
5: C'est possible.
13: Et parce que moi j'ai un...
0: Non, est dehors là. Oh.
13: Allô.
0: Non, attends, 5 minutes, Jean-Maxime.
5: Oh,
0: non. Hey. Gaël dehors. Allez hop, moi je veux pas de bordel le jeudi soir dans mes débats.
13: C'est des animaux ces gens-là.
2: Bon, Gérard, moi ça m'intéressait vachement et je pensais qu'on était bien parti, tu vois.
0: Ouais, mais il faudrait peut-être que ça.
12: Oh
0: là là. Mais ça y est là.
2: Allez dehors là.
0: Oh. Allez hop.
2: Dehors les Romano, merde.
0: Tout le monde dehors là.
2: Dehors les Romano, on y va.
0: Oh là.
2: C'est bon, c'est carré.
0: Bon, donc. Jean-Maxime.
13: Oui, donc pour te donner des précisions un petit peu sur Jolo, parce que j'ai un copain qui est allé à Jolo pour pour vendre des substances illicites. Hein.
0: Ouais. Mm-hmm. Non mais tu voulais répondre, Jean-Maxime.
13: Oui.
0: Tu voulais répondre là sur ce que sur inondation.
13: Oui, je voulais en fait apporter des précisions sur le débat.
5: Des savonnettes. Mm-hmm. Ouais.
13: On dit bon qu'ils ont souffert, mais il faut savoir quand même que moi j'ai un ami qui est allé à Jolo pour vendre. Je peux le dire ou pas, de la drogue douce?
0: Non. Maintenant que tu l'as dit, t'aurais mieux fait de te calmer.
13: Bon, alors je le dis pas.
0: Non, bah, ainsi, maintenant tu l'as dit, t'aurais pas dû.
13: Tant pis. Donc il a le Jolo pour faire ce qu'il avait à faire.
0: Mm-hmm.
13: Et donc là, il est sorti avec deux otages. Parce qu'il faut savoir que les otages ont quand même de la liberté. Hein. Et il les a amenés, il m'a dit, à une boîte, le fucking Blue Boy, à Jolo, tout ça.
0: Non, pas là où ils étaient, malheureusement.
13: Il y a des boîtes, hein, il faut
0: non, parce que.
13: Oui.
0: Je dirais une chose, que quand même, ils ont, les Français ont dit qu'ils avaient été maltraités, c'est
13: pas
0: vrai.
13: Pas du tout, pas du tout.
0: Si, si, si, si.
13: Tu vois les terroristes et les otages en train de danser la Macarena.
0: Non, c'est vrai. Hey, Jean-Maxime, là, moi, je peux te dire une chose, que là, t'es en train de répondre à côté de la plaque. Non, c'est faux. Je veux dire une chose, que là, t'es en train de déconner. Et inondation, quand je dis que.
7: J'ai coupé. C'était qui? Je sais pas.
6: Ah non, c'est bon.
0: Jean-Maxime.
13: Oui.
0: Donc il est là. Marie Noire.
8: Oui.
7: Marie Noire.
0: Inondation.
5: Toujours là, bien sûr, fidèle au poste.
0: Monsieur Mazur.